0: Elle était mariée avec quelqu'un qui travaillait avec l'empereur ou pas?
1: Alors ça, non. Non.
2: Elle était avec un chauffeur Uber.
1: Non.
0: Mais faisait quoi son mari?
1: Son mari, il lui a fait des enfants déjà.
0: Oui, ça, c'est des...
1: Deux fils, Charles, de quelque
3: Madame
1: chose.
3: Madame de Rémusat.
1: Ah, bonne réponse de Christophe Barbier, c'est revenu.
4: Bravo.
1: Une vraie grosse tête, Christophe. Bravo.
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1: C'est vrai, Ariel, que vous êtes un peu Pénélope pour Bernard-Henri Lévy. Vous êtes là, j'imagine, à coudre la nuit pendant qu'il est à l'étranger en attendant qu'il revienne.
7: Voilà, Pénélope qui tricote et qui détricote sagement avec le cœur battant. Eh ben oui, c'est moi.
2: Le cœur battant, plus pour longtemps. Hein.
1: Elle va nous faire pleurer. Vous avez vu comment elle l'a dit? Oh là là.
7: Oui.
2: Mais moi, j'avais entendu une émission, Ariel, où vous disiez que quand Bernard-Henri Lévy n'était pas là, vous regardiez la télé jusque très très tard dans la nuit.
7: Ah oui, ça c'est une vérité. Je ne l'éteins pas. Et même quand il n'y avait que du caviar sur l'écran,
2: je
7: regardais toujours.
2: Les riches ont vraiment des programmes incroyables.
1: Elle regarde Téléfauchon.
2: Ça ne nous viendrait pas à l'esprit, nous, de regarder du caviar pendant 2 heures.
1: Nous, chez nous, c'est de la neige, vous voyez.
7: D'accord.
1: Mais attendez,
7: bon,
1: comment il y a du caviar sur un écran?
2: Mais j'ai cru qu'il y avait vraiment du caviar. Mais c'est la vidéo de surveillance de la cave, c'est tout.
7: Non, mais en plus, je n'ai goûté le caviar qu'une fois, le vrai.
2: On ne vous croit pas. Sinon, c'est du pain tiède et de l'eau, quoi.
1: Mais c'est quoi? Allez, le faux caviar? Faire pauvre maintenant.
7: Non, mais dans le caviar, ce qui est bon, c'est le blinis avec la crème.
2: Ah, vous voyez, en fait, elle a su rester tellement simple. Vous voyez les pauvres? Ça, c'est démagogique. Ça, n'achetez que les blinis, en fait.
1: Non. Mais qu'est-ce que vous appelez du caviar sur votre télé, quand même, qu'on
7: comprenne? Non, mais enfin, les petits trucs noirs et blancs, comme ça, qui restent et qui scintillent. Tu sais, quand il n'y a plus rien. Bon, non. Mais le fait est que maintenant, avant, à un moment donné, il y avait la mire.
1: Oui.
7: Et
1: oui,
7: j'aimais bien la mire. C'était un truc un peu hallucinatoire.
2: Donc en fait, quand tu regardes la télé, c'est soit la mire, soit la mire. En fait.
7: Oui, c'est
1: quand même un scoop. Ariel utilise mire.
7: Voilà, tout ça pour en arriver là. Exactement. Non, mais maintenant, comme il y a tellement de chaînes, etc., on peut regarder la télé toute la nuit avec des images.
1: Alors, par exemple, cette nuit, puisque BH est encore parti en Israël, après l'Ukraine.
7: Où est-ce que je suis allée cette nuit? Oui, je suis allée White Lotus.
2: Ah, la série.
7: Oui.
2: La série sur Netflix.
7: Voilà, entre elles. J'ai trouvé ça assez rigolo, tout de même, toutes ces petites prostituées.
2: Oui, c'est très drôle, ça, les petites prostituées. Ouais. Quand on en voit, on rit beaucoup.
1: Mais c'est quoi ça? Je connais pas White Lotus.
7: Ah, mais c'est très mal pensant, c'est incroyable même que ça passe. Mais oui, tout est tellement censuré maintenant. Mais là.
1: Il y a des petites prostituées.
7: Oui.
2: C'est une série sur des gens très très riches.
1: Ah oui.
2: Il y a plein d'épisodes différents. C'est une série sur des gens très très riches qui se retrouvent dans un endroit un peu paradisiaque. Oui. Et il y a effectivement toujours des problèmes, et c'est souvent des problèmes sexuels. Donc c'est le mari qui va aller voir des petites prostituées, comme le dit très bien Ariel.
1: Des petites, ça veut dire par l'âge ou par la taille?
7: Alors, les deux.
1: Comment ça, les deux? Des naines mineures.
7: Non, mais c'est très politiquement incorrect, vraiment.
1: Ah oui, je vois.
7: Alors,
1: oui.
7: On voit les deux fameuses petites naines prostituées qui regardent.
2: Mais c'est pas
7: tout
2: des naines. C'est pas des naines, je l'ai vu la série. C'est pas des naines.
8: Mais non.
7: Non,
2: mais non, c'est pas des naines.
8: Je pense qu'il faut.
9: Écoute, si Ariel dit que ce sont des naines, ce sont des naines.
7: Non, mais alors elle voit des vieux libidineux qui arrivent, comme ça.
1: Ah, quand même.
7: Très friqués, et puis elles se disent lequel elle met. Oh non, celui-là, il est un peu moins. Ah non, mais celui-là, il a quelque chose quand même. Enfin, c'est très hot, quoi.
1: Bon.
7: C'est interdit à moins de 12 ans. Mais voilà.
10: Mais tu regardes quand même.
1: Vous avez hésité, donc.
7: Non, mais voilà.
2: On dirait une série sur des,
11: ça doit
2: mecs
11: pas
2: de 95 ans.
11: Parce que dès qu'on fume une cigarette, c'est interdit à moins de 12 ans. Donc.
7: Ouais,
2: non, non, mais la série, elle est un petit peu sexuelle. Bon, enfin, c'est pas des vieux qui couchent avec des prostituées naines.
7: Mais non, avoue qu'il y en a. Il y en a.
2: Il n'y a pas de prostituées.
1: Je crois qu'elle confond, elle a regardé Fort Boyard.
2: Oui. Elle a vu le père Fouras avec Passepartout.
11: Passepartout.
2: Partir dans une catacombe.
1: Une première citation. Ah, il est temps de passer à autre chose pour Aurélie Schindler qui habite Cour de Manche. C'est dans l'Eure. Qui a dit être fidèle.

0: Quand on n'a pas de proposition, c'est comme être honnête. Quand on ne fait pas de politique, on n'a aucun mérite.
1: C'est Coluche, non?
0: Non.
1: C'est récent, ça.
0: Ah, c'est récent, et c'est une humoriste qui a dit ça.
2: C'est Anne Roumanoff, Foresti.
0: Qui a dit Anne Roumanoff?
2: Moi.
0: Eh bien, c'est une bonne réponse de Vincent Debienne. C'est Anne Roumanoff. Une citation plus misogyne, celle-là, je vous préviens d'avance, mais elle est très ancienne, cela justifie le propos. Hein. On avait à cette époque, évidemment, pas de scrupules à dire ce genre de phrase pour Émilie Attier, qui habite Jeuf, en Meurthe-et-Moselle, qui avait dit « Verser une pension alimentaire, c'est comme donner du foin à un cheval mort.
3: Oh »
4: Oh,
3: oh,
4: ça c'est très cynique. Est-ce que ça, ce ne serait pas Pierre Desproges?
0: Non, ce n'est pas Desproges.
1: C'est Doris, ancien, c'est plus ancien.
2: C'est Doris.
0: C'est plus ancien, ce n'est pas français, pour tout vous dire.
2: Ah, c'est pas français.
4: Bernard Shaw.
0: Bernard Shaw, non.
2: C'est pas un politique, Churchill?
0: Non, non.
1: Groucho Marx.
0: Groucho Marx, évidemment. Bonne réponse de Philippe Claudel. Pour Stéphane Castillo, qui habite Cheverny dans le Loir-et-Cher, qui a dit « J'ai fini par m'apercevoir que je n'étais plus le seul à partager la fidélité de mon épouse.
2: » c'est récent, ça?
4: Ah oui.
0: C'est pas récent, non.
5: Guitry?
0: Guitry, non. Non, Guitry, mais c'est un dramaturge.
1: Français.
0: Dramaturge français.
5: Fédot?
0: Du 19e. Fédot, non.
2: Courteline.
5: Labisse.
0: Labisse. Ah oui, monsieur Debienne. Vous jouez à Labiche en ce moment. C'est Eugène Labiche.
2: C'est reparti.
0: Qu'est-ce qui est reparti?
2: C'est reparti. À chaque fois qu'il y a Vincent Dedienne, on fait toute l'émission autour de lui. À chaque fois.
6: Ah, ça y est.
2: Vous avez déjà commencé en présentant les gens. Vous n'aviez jamais fait ça avant. Alors, Vincent, j'imagine que vous connaissez tout le monde.
6: Alors que
2: Ariel,
6: je connais
2: Bombal.
6: Personne.
2: C'est incroyable. On fait tout le temps ça. On fait tout le temps ça.
4: Non, mais
2: la dernière
4: jaloux.
2: Fois, on a commencé l'émission à 11h parce que Monsieur Dedienne n'était pas libre avant. Est-ce qu'on va faire une pause dans l'émission cet après-midi qui puisse passer au Carrefour City?
0: Ça me fait plaisir que vous soyez jaloux. Voyez,
6: je le prends
0: comme
6: mal.
0: Je le prends comme une déclaration d'amour de votre part.
2: Il y en a une.
0: Eh bien oui, parce que ça me fait plaisir, ça me touche que vous déchirassiez pour moi l'un et l'autre. Oh.
4: Mais c'est tellement joli de s'appeler Eugène. Plus personne s'appelle Eugène.
1: Vous pouvez changer de prénom, Ariel.
4: Non, mais c'est vrai. Qui s'appelle Eugène? Il n'y en a plus.
2: Non.
0: Il y a Eugène il y a eu Eugène Sue.
7: Eugène Delacroix.
0: Eugène Delacroix.
1: Eugène O'Neill.
4: Oui, mais ça se
7: En plus, ça veut dire bien-né.
1: Oui.
4: Ah oui, gène, générique, génital, oui, génital.
7: Du grec.
0: Ah oui. Et puis ça nous permet de rappeler la chanson qui a longtemps été un hymne ici aux Grosses Têtes, chez Gégène.
6: Ah bon? À Joinville-le-Pont.
0: Exactement.
6: À Joinville-le-Pont.
0: Pompon.
6: Tous de nous irons,
0: ron, ron.
6: Nous irons guincher,
0: chez
6: Eugène.
2: Ah d'accord. Donc en fait, vous et Vincent, vous répétez carrément des numéros avant l'émission. Quoi.
0: Pas quand même, non.
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0: Une question historique et culturelle pour Sandrine Hakim, qui habite Clermont-Ferrand dans le Puy-de-Dôme. Qui devint veuve à 25 ans parce que son mari a été tué lors d'un duel? Un duel qui avait pour, on va dire, cause la belle Lolo.
11: Quoi?
5: Lolo Ferrari?
11: Elle était qui? Et elle c'était qui? Et c'était qui?
5: Mais qui?
12: C'était Loli.
5: Respectez les chansons à texte.
11: Vous avez vu
5: les chansons à texte.
11: Comment je me suis intégré pour rester en France?
0: Mais c'est qu'on l'a reçu, le chanteur de
1: c'est la petite culotte.
0: La petite culotte.
11: La
0: première fois qu'on recevait la petite culotte dans ce sens-là, parce que d'habitude c'est de la petite culotte qu'on. Oh et puis vous m'avez compris.
11: Vous voulez pas qu'on aille en week-end, on arrête tout là tout de suite et pas.
0: Mais ce chanteur est assez, il est corse, je crois d'ailleurs d'origine.
5: Ouais, très sympa.
0: La petite culotte, et il a fait un tabac avec cette chanson, mais ça n'a rien à voir avec cette belle Lolo là, si j'ose dire, puisqu'on est le 5 février 1651, quand ce monsieur est tué lors d'un duel.

0: duel, un duel, je peux vous dire d'ailleurs le nom de l'autre dueliste, François Amanieux, seigneur d'Ambleville, chevalier, et ce duel c'était pour les beaux yeux de Madame de Gondran, qu'on appelait la belle Lolo.
1: C'était pas un mathématicien avec qui il se battait?
0: Non, non,
1: c'était
0: non.
1: Pas Molière?
0: Non, on est en 1651.
1: C'était pas au Puy du Fou, juste?
0: Non. Et tout ça a fait une veuve, donc, très célèbre, qui a perdu son mari alors qu'elle avait 25 ans seulement, et c'est elle dont je vous demande de retrouver...
2: Ah, c'était pas une embrouille de Bitcoin?
1: Est-ce qu'elle n'est pas devenue la maîtresse d'un roi?
0: Ah non, non, non.
3: C'est
0: non.
3: Une écrivaine?
0: Alors, une écrivaine...
3: C'est Madame de Sévigné?
0: Et c'est Madame de Sévigné. Ouais. Bonne réponse de Christophe Barbier. Et je vous en parle évidemment parce qu'il y a un film qui est sorti sur les
2: Pourquoi
0: écrans.
2: Pourquoi il y a toujours des films qui sortent tous les 6 mois, un film historique.
0: Avec Karine Viard qui joue la marquise de Sévigné, car elle était marquise. Je ne sais pas si elle était vraiment marquise d'ailleurs. Hein. On dit qu'elle a été marquise
2: parce qu'elle a couché.
0: Non, mais enfin, vous voyez ce que je veux dire, quoi.
2: Par quoi alors?
4: Par quoi?
3: Le marquisat. Le marquisat, s'il y a une terre.
1: Par complaisance, on lui a donné.
0: Par complaisance, voilà.
1: On lui a donné ce titre-là.
4: Mais pourquoi?
1: Ça pouvait s'acheter. Comment ça, pourquoi? Parce que ça faisait bien d'être marquis de, etc.
4: Donc moi aussi, demain, je peux m'auto-proclamer marquise de Bois-Colombes.
5: Tu peux acheter.
2: Mais c'est pas le cas, déjà?
0: Elle a épousé Henri de Sévigné à 18 ans. La marquise, dont vous connaissez le vrai nom, je suis sûr, monsieur Barbier.
4: Corinne.
0: Non.
2: Monique.
0: Marie de Rabutin. Marie de Rabutin.
4: Ah, c'est plus classe Sévigné, quand même.
0: Voilà. Donc, elle épouse Henri de Sévigné. Il y a le film, hein, actuellement, sur les écrans, joué par Karine.
2: Racontez pas tout, alors.
0: Karine Viard, je vous dis, je suis pas sûr qu'il raconte ça dans le film, parce que...
4: Je suis pas sûr qu'on aille le voir.
3: C'est surtout la relation avec sa fille, parce que les lettres de Madame de Sévigné,
0: voilà,
3: à la duchesse de Grignan.
0: Effectivement, ce sont les relations épistolières qui intéressent.
4: Comme Chauderneau de la Clos.
3: Épistolaire.
1: Épistolaire.
2: J'ai mis un B à la place du B.
3: Un épistolier a des relations épistolaires.
0: Voilà, exactement.
5: Et c'est qui la belle Lolo dans tout ça, alors?
4: Oh bah, c'était Loli, c'était Lolo, c'était Lola.
6: C'était Loli, c'était Lolo, c'était Lola. C'était Loli.
0: Bon, alors donc, le mari de Madame, c'est ça moi que j'essaie de vous raconter, le mari de Madame de Sévigné, qu'elle épouse, qui n'est donc pas encore son mari quand elle a 18 ans, elle l'épouse en 1644, elle a 18 ans, Henri de Sévigné, et il est lui de vieille et de bonne noblesse bretonne, il possède le fief, je vais vous dire exactement le nom parce que je ne l'ai pas, c'est juste la gravure, le fief de Sévigné, voilà, d'où le nom.
5: Oui, c'est à côté de Rennes, non?
0: Henri de Sévigné.
4: On s'en bat les couilles, hein.
0: Le mariage est célébré en l'église Saint-Gervais de Paris. Voilà pourquoi je vous dis que marquise, c'est pas sûr, c'est que les Sévignés n'ont pas de titre de noblesse, mais ont fini par sacrifier à l'usage en se faisant appeler baron. Et c'est Henri qui, le premier, a adopté le titre de marquis, et en l'épousant, Marie est devenue marquise par approximation plus que par usurpation. Wow. Voilà.
3: Et la Bretagne,
0: ça vous va comme
3: ça
0: explication?
3: La Bretagne s'était rattachée à la France très tardivement, et donc les titres de noblesse n'étaient pas...
1: On n'a rien dit parce que c'était le patron, alors tu vas pas t'y mettre, toi, maintenant, là, c'est bon. Alors, on a une autre dose, là.
0: Non, mais monsieur Barbier et moi, on a quand même le droit d'essayer d'élever le niveau de cette émission. Hein, Christophe?
3: Exactement, et sa fille s'est installée à Grignan.
1: D'accord.
3: Où il y a un festival de la correspondance chaque année en hommage.
0: Alors, ce que je ne comprends pas...
1: Ah non, mais si, moi, qu'est-ce que vous comprenez pas? Je vais vous expliquer.
4: Vous avez des questions sur Anne Hidalgo, les JO, tout ça?
0: J'aimerais que M. Barbier m'explique pourquoi, alors que M. de Sévigné a épousé cette jeune femme de 18 ans, qui va devenir donc la marquise de Sévigné, pourquoi il se bat en duel pour une femme qui s'appelle la belle Lolo. Et il avait une maîtresse officielle.
3: Oh bah bien sûr, le mariage, c'était simplement pour se rattacher à une famille assez noble ou assez riche d'habitude.
5: Oh,
3: il menait sa vie à côté. Et il est tombé sur un rival.
1: Mais pourquoi tu dis que c'est passé, ça? C'est toujours le cas?
4: Oh non, c'est plus le cas.
3: Un peu moins quand même, les nobles font un peu moins...
2: Ah non, il a couché pour aller aux grosses têtes, Marcella.
3: Sans doute qu'il y avait deux hommes pour une seule Lolo, alors que s'il y avait une paire de Lolo, ils auraient été contents.
5: Quatrième jeu de mots.
4: Bravo. Oh, il est chaud aujourd'hui.
2: Est-ce qu'on peut féliciter Jean-Marie Bigard? Bravo.
5: Mais Christophe, vous prenez de plus en plus confiance, c'est beau à voir.
2: Ah ouais,
5: c'est vrai.
2: Par contre, il va se faire virer de BFM.
5: Au début, vous étiez discret.
0: Alors, je vais vous dire, monsieur Barbier, je vous aime beaucoup, mais quand on commence par être félicité par Rioux, c'est là où il faut commencer à s'inquiéter. Croyez-moi.

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1: Une question amusante quand même avant les infos de 16h, puisqu'on est le 13 janvier. C'est une journée mondiale un peu particulière aujourd'hui.
2: Ah oui.
1: Journée mondiale étonnante d'ailleurs. Allez-vous.
3: Si on aurait su qu'on était le 13, on aurait vérifié.
4: J'ai vérifié, je sais la réponse.
1: Alors allez-y.
4: Et puis ça me correspond parfaitement. C'est la journée nationale de l'hypersensibilité.
1: Eh ben pas du tout, non.
3: Bon, alors attendez. Toi, t'es hypersensible.
4: Bah oui.
5: T'es hyper chiant, oui.
4: Je pleure souvent.
6: Alors, est-ce que c'est une maladie?
1: Je croyais que vous aviez la bonne réponse, parce que je suis sûr que vous êtes capable. Alors, attention, hein. Écoutez bien ce que je vais dire.
6: Ok.
1: Vous êtes capable de suivre cette journée, monsieur Rioux.
6: C'est lié à la sexualité.
1: Journée mondiale, non, pas spécialement la sexualité.
7: Le régime, hein.
3: C'est la journée de l'abstinence.
1: Il faut savoir que précisément...
5: Ça, il l'observe tous les jours, ça.
3: Justement, c'est pour ça qu'il est capable de la suivre.
1: D'habitude, elle avait lieu au mois de mai, cette journée mondiale, et puis ils l'ont changée, ils ont décidé de la mettre le 13 janvier, et c'est déjà la 13e édition de
7: déjà
1: cette...
7: Du bisou
1: journée mondiale.
7: C'est pas la journée du bisou.
1: La journée du bisou,
6: est-ce que c'est quelque chose de positif?
1: Positif, négatif, non, mais...
6: Parce que parfois, c'est une maladie.
1: Ça nous permettra en tout cas de demander à monsieur Rioux, on va dire, d'adopter cette journée mondiale.
6: Ah, de vous fermer sa gueule.
1: Non.
3: La journée du silence.
1: Et en plus d'écouter peut-être Rika Zaraï.
6: Ah, les bains de siège.
3: Mettre le cul dans l'eau froide.
6: Le cul dans l'eau froide.
1: Non.
6: C'est la journée sans chemise, sans pantalon.
4: Ah oui, c'est génial. Dans le métro.
1: C'est la journée sans pantalon. La réponse.
4: C'est ceux qui vont dans le métro seulement en slip.
6: Ah bon,
4: ou en maillot de bain.
1: Journée mondiale sans pantalon, monsieur.
7: Mais alors, c'est pour les femmes?
1: Non, c'est pour les hommes.
3: Ça se passe comment, là?

0: Mais comment ça peut s'appliquer ça? Les gens vont pas mettre de pantalons.
1: Et c'est surtout dans les métros en fait, entre New York
2: dans le
1: et
2: métro.
1: Tout. Bah je sais pas, c'est souvent. En fait, c'est né dans un mouvement dans les métros. Les gens prenaient le métro, ils devaient absolument pas avoir de pantalons. Mais la, c'est par rapport à l'homosexualité, je crois par rapport.
2: Okay, à avant, non, avant, non, non, c'est pas toujours
3: avant,
2: notre faute.
3: Non, mais avant c'était au mois de mai, donc ça allait, il faisait chaud, mais là ils vont se jouer les couilles les mecs.
4: Elle a le côté pratique. Non mais ni les femmes ni les hommes n'ont d'avoir de pantalons.
5: J'en ai sans pantalons, j'en ai mondial.
2: Mais regarde sa culotte.
3: Tu peux mettre ta petite culotte.
4: Les hommes peuvent mettre un kilt.
5: Absolument, vous avez raison, les hommes peuvent mettre un kilt.
1: Moi, ça me dérangerait pas du tout d'aller.
2: De faire l'émission
4: sans
2: pantalon.
4: Si, ça nous dérange. Ouais, mais pense aux autres quand même.
2: Est-ce que tu es capable, Johan, est-ce que tu es capable, en l'honneur de cette journée, d'enlever ton pantalon maintenant?
6: Laurent, il en pense quoi, Laurent?
4: Ah, il a peur!
2: Il va le faire.
6: J'ai changé mon slip ce matin, c'est pas.
4: Vas-y, vas-y. Voilà, on s'en sort bien.
5: Je pense
4: sur la scène.
5: Je pense qu'il en est capable.
3: Oui, déjà, on le voit quasiment.
2: Mais arrête de tirer dessus, il va faire un sprint.
4: Il va faire une orchid.
0: Il a frappé son slip parce qu'il savait que tu allais venir.
5: Il aurait mieux fait de changer sa bite.
6: Laurent, elle fonctionne très bien. J'ai fait des contrôles récemment.
4: Ah bon? Qu'est-ce donc, ça veut dire qu'il fait pipi régulièrement? Non, mais...
6: bah, comme je vais être papa et tout, donc j'ai vérifié si
2: tu vas être papa.
5: Comment ça, vous allez être papa?
6: Non, mais je veux être papa.
2: Ah, il veut.
6: Donc j'ai vérifié si c'était possible, les spermatozoïdes et compagnie.
3: On y va. Est-ce que t'as trouvé une femme qui accepte de faire un enfant avec toi?
6: Déjà, je voulais faire un point sur ma santé, donc j'ai vérifié et tout.
2: Il a vérifié techniquement.
6: Laurent, je suis allé voir. C'est bon, j'ai encore des je sais pas quoi, des spermatozoïdes. C'est bon, je suis au point.
0: Ça, oui, tu dois.
6: Je vais pouvoir féconder.
2: Mais c'est terrible parce que
5: je crois pas que vous avez encore des spermatozoïdes. Je crois que vous êtes un spermatozoïde.
2: Je suis d'accord.
5: On le voit s'agiter. On a l'impression que c'est le dernier qui a gagné la course. Vous voyez,
4: moi, je crois même que tu as, ce qui est rare à ton âge, j'ai tous tes spermatozoïdes.
2: Il a déjà rien donné.
3: Non, mais moi, ce qui m'intrigue, c'est comment tu vas faire pour trouver une femme qui accepte de te faire un enfant.
6: Je suis très confiant dans mon destin.
4: Avec de l'argent, trouve.
6: Ah, mais je suis très
2: mais
6: très
2: il a
6: confiant.
2: Pas d'argent.
5: Avec qui vous avez passé les fêtes, monsieur Rioux?
4: Il a écrit en Europe de l'Est.
6: Non, je vais vous dire le truc. Je suis sûr que je vais trouver quelqu'un et que je vais faire un gamin.
5: En 2022?
6: Mais, non, 2023. Enfin, non, parce que le premier bisou en
2: 2028. Allez, 2022.
5: Le premier bisou en 2022.
6: Parce que moi, je suis très lent, vous savez. Il y a beaucoup de restaurants avant. Il y a beaucoup de nuits à la maison sans toucher.
3: Alors, restaurant, moi, je veux bien, mais je m'arrête là.
4: Non, moi-même, resto, ça me.
0: Ouais, moi-même, resto, ça me.
6: Arrête, t'as passé 7 heures chez moi.
2: 7 heures.
4: Oui, 7 heures.
6: Alors,
4: elle a compté.
6: Elle est à 18h30 et elle est partie vers 1h du matin.
5: Mais comment ça se fait? Mais qu'est-ce que vous avez fait pendant 7 heures?
6: On a parlé

0: de la vie de son enfant.
1: Mais elle est bizarre de
2: qui, j'ai dormi.
3: il y avait le gigot de 7h, maintenant il y a le mergot de 7h.
4: C'est trop vitamine de GHB.
5: Non, mais attendez,
6: c'est
5: Isabelle.
6: C'est trop long.
5: Moi, je savais pas que vous étiez resté 7 heures.
3: 7 heures. Elle était à point.
2: Non, mais il est pas excité comme ça, en tête non, à tête.
0: En fait, dans la vie,
2: il est beaucoup plus calme.
1: Il est intimidé, peut-être.
0: Et Laurent le sait.
2: Mais il a les bras toujours aussi courts. Hein,
3: ça... Il y a des invariants.
4: Pourquoi c'est toi qui as dû aller chercher les trucs au fond du four?
5: Non, mais vous auriez dû attendre effectivement le 13 janvier, journée mondiale sans pantalon, pour inviter Isabelle Mergault. Au moins, vous auriez eu un prétexte pour l'avoir voyez entre les mains, votre pantalon.
6: Ah, j'ai eu peur.
5: Et Chakri Kazaraï a évidemment signé cette magnifique chanson.

0: Excusez-moi, mais on imagine la tête d'Isabelle Mergault qui sait pas que le 13 janvier, c'est la journée sans pantalon. Elle accepte gentiment de se faire inviter à dîner par l'autre Stanley.
1: Elle sonne.
0: Elle sonne.
2: Et il a le pantalon à la main.
0: Et l'autre, il ouvre, il a en quel but.
1: Il y a Rick Azaray qui passe en fond sonore. Lumière tamisée. Ah tiens, juste avant 16h, j'ai deux, trois petites histoires amusantes que j'ai trouvées sur Internet à vous proposer. Il y a le professeur Strauss, c'est sur Twitter, ou sur Instagram peut-être, qui dit « C'est un mec qui est en train d'accrocher des cornichons dans un arbre. » Il croise un autre gars qui lui dit « Mais pourquoi tu mets des cornichons sur les arbres ?»« Pour éloigner les girafes, » lui dit l'autre. « Mais il n'y a pas de girafes ici. » »« Bah oui, parce que j'ai mis des cornichons.
3: » Moi, j'aime bien.
4: Oui, elle est mignonne.
1: Et puis aussi cette dame qui dit à une autre, c'est Michel Denisot qui sur Instagram, alors soit il raconte des blagues, soit il publie des blagues d'autres, hein, c'est pas lui forcément qui les imagine, mais en tout cas il en fait la publicité et c'est plutôt amusant. Et Michel Denisot a publié ce dessin où on voit une dame qui pour la nouvelle année dit à une autre, ma résolution cette année c'est d'arrêter d'insulter les gens sans le vouloir, et toi c'est de perdre du poids j'imagine.
0: C'est joli.
1: C'est joli. Et il y a aussi Eric Météier qui a publié ce photomontage. On voit une maman qui est en train de coucher sa petite fille. Et la petite fille dit à la maman, dis maman, c'est dans longtemps 2023. Et la maman répond dans 4 dodoses.
2: Ah, oh, c'est mignon.
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1: Ah, une question d'actualité à la portée de tout le monde. Là,
7: ouais,
1: pour
7: bah,
1: le coup.
7: Grâce à Dieu.
1: Qui a sorti son journal intime en 2017
7: Louana.
1: Et dans l'actualité aujourd'hui, écrit même la polémique.
8: Écrit même la polémique, c'est quoi? C'est le nom de son dernier ouvrage.
7: Non, elle crée la polémique.
1: Qui crée la polémique à son corps défendant, bien sûr, actuellement, et a sorti son journal intime en 2017.
9: Une femme?
1: Une femme, oui.
9: Française?
1: Ouais. Française, alors française, oui.
10: C'est pas du tout lié au sport?
1: Alors, lié au sport...
10: Un petit peu.
1: Indirectement, j'ai envie de dire.
9: Actrice?
8: Ah, c'est pas Zaya?
1: Zaya, non.
10: Ah, oui. C'est une sportive?
1: Non, pas du tout.
11: Mais c'est une dame qui est très âgée maintenant, qui parle de sa jeunesse.
1: Oh non, elle est née en 95, donc vous voyez.
7: Oui, c'est pas Anne Frank, quoi.
1: Non, c'est pas Anne Frank.
10: Donc c'est une artiste alors.
1: Pardon.
10: Une artiste.
1: Une artiste, oui.
8: Alizée.
1: Alizée, non.
9: Une chanteuse.
1: Une chanteuse, oui.
10: Est-ce que son livre a eu un énorme succès, ce journal intime?
1: Qui a parlé de livre?
7: C'est un journal intime.
10: Ah oui, c'est Virginie Despentes. Non, non.
1: Non.
9: C'est un journal intime, mais un journal dit, pas écrit.
7: Audio.
1: Non plus.
10: Donc c'est un film. C'est un journal intime.
7: On peut pas l'acheter à la Fnac?
1: Si.
7: Alors c'est un livre.
10: Non, c'est un film.
8: C'est un disque.
1: C'est un disque.
8: Bah voilà.
9: Ah bah alors c'est audio.
7: Bah c'est le nom de son album, Journal Intime. C'est Ophélie Winter.
1: C'était son premier album qui s'appelait Journal Intime.
10: Olivia Ruiz.
1: Olivia Ruiz, non.
7: Elle vient d'un télécrochet?
1: Ah non.
10: Et,
1: ah,
10: là, et là, Laurent, elle est en plein cœur d'une polémique.
1: Ah oui, ça commence.
8: Ah, Miss Tinguette?
1: Non. Ça commence.
7: Arletty?
1: Ça commence à prendre la polémique.
11: Parce qu'elle parle avec quelqu'un.
1: Ah non, il parle avec personne.
9: Non, c'est le titre de son album, quoi, Journal Intime.
1: C'était le titre de son premier album.
11: Mais ça crée la polémique à cause de son contenu, à cause de ce qu'elle raconte.
1: Ah, ce n'est pas son premier album qui crée la polémique.
9: C'est le deuxième.
1: Non plus.
7: Je sais qui c'est.
1: Allez-y.
7: C'est Aya Nakamura.
1: Bonne réponse de Mella Bedia.
7: C'est ton premier album. T'étais pas très connu.
10: Parce que je crois que Macron veut qu'elle chante du Édith Piaf aux Jeux Olympiques, c'est ça, non?
1: Exactement.
8: Enfin, l'inverse est impossible, même.
10: Et elle a répondu, c'est qui?
1: Faut voir.
8: Ah oui.
1: Est-ce qu'on est capable? Tiens, on va écouter le tube d'Aya Nakamura juste un peu. On voit si on peut la chanter façon Piaf.

0: public sait qu'Ayana Kamura est une star internationale aujourd'hui, il faut quand même dire les choses. Et effectivement, certains pensent que ce n'est pas un bon choix que de choisir Ayana Kamura pour ouvrir...
1: Moi, j'aurais mis Sylvie Vartan. Qui chante du Ayana Kamura.
0: Alors, et en tout cas, le premier album d'Ayana Kamura s'appelait D'où mon piège, s'appelait effectivement Journal Intime. Ah ouais. Elle en a sorti d'autres depuis. Moi, je ne sais pas si c'est bien ou pas bien.
1: Mais pourquoi ça serait pas bien?
2: Pourquoi ce serait pas bien, ouais.
3: Mais pourquoi il doit décider qu'il doit chanter quoi, lui? Enfin.
4: Oui, bah, c'est parce qu'il est président de la République. Oh.
0: Elle a raison. Elle a raison.
4: Enfin, je dis ça. Je dis ça, je dis rien.
0: Tu penses à moi, mais je alors... pense à faire de l'argent. Je suis pas ta daronne. Je suis pas ta tata. Genre en Katchana, baby. Oh, ja. Je suis pas ta tata. Vous voyez que piaf. Piaf peut chanter.
1: Eh ben ça y est. Franchement, on peut dire adieu à Marc-Antoine Lebret.
0: Je ne suis pas ta daronne. Je te ferai pas la morale. Tu parles sur moi. Hier, crache encore hier. Tu voulais m'avoir. Tu savais pas comment faire.
1: Tais-toi, c'est idiot.
0: Il y a du piaf là-dedans. Il y a du piaf.
1: Donc, mais elle va le faire ou pas, alors, où ça craint?
0: Ah bon, c'est pas, vous savez ce que c'est, les polémiques, les machins.
1: Ah, elle veut pas, elle s'exprime.
0: Et certains disent qu'Emmanuel Macron fait n'importe quoi, que c'est pas une bonne idée. Monsieur Barbier, on veut votre avis.
5: D'abord, en effet, pourquoi c'est au président de la République de choisir la chanteuse?
3: Oh, mais tu
5: laissons le comité d'organisation des jeux faire ça, il a pas à s'en mêler. Ensuite, soit on fait du la France éternelle et on fait venir un chanteur un peu comme on l'a fait pour la Coupe du Monde de rugby, etc.
2: Coup,
5: et on s'endort. Soit on veut faire vraiment la jeunesse et on prend la vedette populaire du moment, même si elle sera oubliée dans quelques années. Le mélange des deux, avoir du Piaf et du Ayana Kamura,
1: voilà,
3: ça fait un peu cliché, tu vois, comme lui, comme Emmanuel Macron, la Tour Eiffel et tout ça. Tu vois, la France, c'est quelque chose comme ça pour touristes.
5: Voilà, il y a un peu de touristes.
1: Ou alors on reforme pas les Forbans, mais les Trois Cafés Gourmands.
0: Je suis pas ta tata.
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0: Vous êtes content de voir Stevie, Jean-Philippe?
7: Oh, je suis toujours heureux de le voir.
8: Hein. Il est beau, Jean-Philippe, il devient de plus en plus beau.
0: Ah bon, c'est autre chose.
8: Si, il a perdu du poids. T'as maigri. Ça se voit au niveau de tes joues, tu sais, mon chéri, t'es plus.
7: Non, j'ai arrêté de me
8: faire. Boursouffler ou t'as arrêté l'alcool?
1: J'ai plus l'injection.
7: J'ai juste arrêté de me faire injecter, c'est tout. Hein.
8: Non, mais c'est vrai, t'es beau. Écoute. Mais,
7: oh, merci des gens. Et toi aussi, t'es beau.
8: T'es dragable, hein.
1: Toi aussi. Bah, on va les laisser.
7: Oui, c'est vrai. T'es jamais beau quand on met deux PD dans la même émission. Hein. Jamais.
8: Oh, bah, je crois qu'on n'est pas que deux quand même.
0: Alors, écoutez. C'est pas bien d'outer Gérard Jugnot. Une première citation, parce que quand même on est là pour ça, n'est-ce pas? Franck Ferrand et moi, on est venus quand même pour...
8: Allez, allons-y.
0: Il y a quand même des hommes dans cette émission. Oui. Regardez, bravo. J'ai bien l'impression

0: que la plus masculine, c'est bravo. Ouais.
1: Comment je peux le prendre, moi?
0: Non, mon petit Gérard, vous êtes, comment dirais-je, le mâle parfait.
1: Oui, oui.
0: L'homme chauve, barbu, vous voyez. Ouais.
1: Non, mais ça m'a jamais tenté, votre histoire, là.
0: D'abord, ce n'est pas mon histoire.
1: Ne me mêlez pas. C'est vrai que ça ne viendrait pas à l'idée de sucer un copain. J'ai rien contre.
0: D'un copain, non, mais du mari d'un copain. Non, mais c'est pas votre genre, Gérard, c'est pas votre genre.
1: Oui, je suis désolé d'être anormal.
0: Moi, je comprends. D'ailleurs, ils me gênent un peu, les deux, là, pour tout dire. Non, non, c'est vrai, hein. Franck, qu'est-ce que vous en pensez?
2: Oui, on est un petit peu mal à l'aise, quoi, c'est vrai. Vas-y, profite, c'est offert. Tiens, regarde.
3: Ah oui, carrément.
2: Tu veux que je fasse l'émission comme ça, Franck?
0: Ah oui, il faut dire que Stevie est en train de se déshabiller pour séduire Franck Ferrand.
1: Esthétiquement, je trouve très beau.
2: Merci beaucoup.
4: Non, c'est vrai qu'il faut très...
0: Franck, vous faites bien de venir ici de temps en temps.
2: Finalement, hein.
0: C'est pas Zemmour qui vous ferait ça à CNews. Hein.
2: Encore moins maintenant.
0: Ariane est contente, hein, voyez, Ariane.
4: Non, mais je me disais qu'un petit Marcel, ça fait toujours son petit show.
5: Oh, bah, il aime bien.
0: C'est mieux qu'un gros Gérard. Allez, une première citation pour Anaïs Baconnier, qui habite Bastia, c'est en Haute-Corse, qui a dit « Un concerné n'est pas forcément un imbécile en état de siège, pas plus qu'un concubin n'est obligatoirement un abruti de nationalité cubaine. »
2: Pierre Desproges.
4: Pierre Desproges.
0: Pierre Dac, évidemment. Bonne réponse de Gérard Jugnot et Franck Ferrand.
1: Il a dit une chose très géniale, une chose très drôle, qu'il dit quand quelqu'un n'avait pas bien, il disait il n'a pas inventé la poudre, mais il était très près quand ça a pété.
0: Pour Marie-Hélène Grosmont, qui habite Saint-André-les-Vergers, qui a dit « Je n'aime pas les pauvres, ils pensent qu'à l'argent.
4: » Oh, c'est Coluche.
0: Et c'est Coluche, bien sûr. Bravo, Ariel. Alors attention, plus compliqué maintenant, et ce sera pour Fabien Duvivier, une citation plus contemporaine encore, qui a dit « La pluie a été inventée pour que l'homme se sente heureux sous un toit ».
2: T'es un chanteur?
0: Un chanteur, non. Français, vivant. Il a failli mourir, mais il est toujours vivant.
2: Ah, c'est Philippe Labro?
0: Non, pas Philippe Labro.
6: Le Covid?
0: Et d'ailleurs, je vais vous dire, en termes de toit, il s'y connaît. La pluie a été inventée pour que l'homme se sente heureux sous un toit.
4: Stéphane Bern, les vérandas.
0: Non. On a prié de ne pas citer la concurrence devant Franck. Sinon, je dis Amandalire.
5: Il a failli mourir, mais il y a eu le Covid.
0: Non, pas du tout.
1: Il était ministre du Logement ?
0: Non, non plus.
2: Il a fait un grave accident ?
0: Oui, il a fait un accident lié d'ailleurs au fond à une partie de la phrase.
7: Ah, mais c'est Sylvain Tesson.
0: Excellente réponse de Franck Ferrand. Eh oui.
5: Bravo.
0: Sylvain Tesson qui escalade les maisons et les toits et qui s'est cassé la gueule il y a quelques années, on le sait. Il y a encore des conséquences aujourd'hui.
1: Oh, un peu, non.
0: Ah, il a...
6: Bah, je vais te dire,
0: c'est
6: lui,
0: pas
6: au
0: bien
6: moins,
0: ça, monsieur Julien.
1: J'ai rien dit.
6: Lui, il a une excuse, il est tombé du toit. Alors, mais il t'est rien arrivé, tu parles pareil.
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0: On va répondre à Anne-Fleur, première auditrice. Bonjour.
10: Bonjour Laurent, bonjour les grosses têtes, bonjour le public.
0: Ah ouais, le public vous encourage. Vous nous encouragez d'ailleurs à rectifier une erreur qu'on aurait pu commettre à propos, j'avoue que je ne me souviens pas, à propos de la chanson Macumba, c'est bien ça ?
10: Oui, oui, d'ailleurs c'était Az et Alex Vizorek, je crois, qui ont dit qu'ils parlaient d'une boîte de nuit dans la chanson. Alors que pas du tout, ils parlent bien d'une femme, même une prostituée.
2: Oui, mais qu'est-ce qu'ils sont cons, aussi, les deux.
11: Mais non, je me rappelle, en fait, on avait dit que c'était... est-ce que c'était en hommage à la boîte ou est-ce que ça a été créé avant ou après la boîte? Je crois que c'était ça sur le Macumba.
0: Mais en fait, effectivement, la chanson de Jean-Pierre Madère, puisque c'est bien de ce titre dont il s'agit, Anne-Fleur.
12: Je sens qu'on va la chanter.
13: Macumba.
12: Oh, j'en étais sûre qu'on
10: allait la chanter. Elle danse tous les soirs.
13: Elle danse tous les soirs, oui, ça peut pas être une boîte de nuit.
10: Voilà, exactement.
14: Oui, c'est vrai.
11: Et donc en fait, il parlait de qui alors?
13: D'une prostituée.
12: Ouais, j'allais le dire.
10: Une prostituée, oui.
13: Qui danse pour les dockers du.
11: Laurent,
13: du
11: port. Vous étiez là, vous aviez affirmé le propos. Hein.
0: Pardon.
11: Ne vous désolidarisez pas de ce qui se passe.
0: Ah non, moi je savais que Macumba c'était une pute, ça je le savais. Hein. Non, franchement.
11: Ah bon?
0: Ah oui, bien sûr. Après, évidemment, ça a donné. Mais les boîtes, les discothèques Macumba existaient bien avant la chanson, Anne-Fleur, n'est-ce pas?
10: Je suis d'accord avec ça.
0: Et voilà. Vous aviez aussi un petit mot à dire sur le fromage, je crois.
10: Je faisais du Saint-Nectaire.
0: Oui.
10: Et donc je passais mes journées un peu toute seule, mais avec vous et les grosses têtes.
0: Ah, vous prépariez votre fromage en nous écoutant?
10: Exactement.
0: Bon.
10: Donc le fromage est encore meilleur.
0: Mais, ah oui.
13: Attendez, moi j'ai pas compris là. C'est, vous faites. Tout le monde fait comme s'il comprenait. Vous faites. Vous êtes fromagère?
11: Ah, elle fait du fromage oui, avec voilà. Une pute qui s'appelle Macumba. Pourtant, hyper simple ce qu'elle raconte.
12: Sinon, en backstage, on a du Saint-Moré, les grosses têtes.
0: Exact. Aujourd'hui, on nous a apporté du Saint-Moré.
12: Ah oui, ça l'intéresse. Vous voulez qu'on vous en envoie?
0: On peut vous en envoyer, on mangera pas tout, c'est sûr.
12: Ouais.
0: En même temps, j'hésite parce que la fin de votre mail est pas très sympa. Je suis en train de voir là.
10: Ah oui.
0: Quand je suis chez mes parents, je ne peux pas vous écouter parce que mon père ne supporte pas votre voix.
10: Je suis désolée, Laurent. Ça, je suis désolée, il ne peut pas vous voir. Moi, je vous adore, mais il ne peut pas vous voir.
0: Ah oui, mais enfin bon.
14: On ne peut pas plaire à tout le monde.
0: Qu'est-ce que je lui ai fait à votre père, moi?
10: Je ne sais pas. Écoutez, il n'est pas parfait. C'est comme ça. Hein.
0: Ah, c'est vrai. Personne n'est parfait. On vous embrasse, en tout cas, Anne-Fleur. Merci pour votre message. Laurence. Ah bah, Laurence, au moins, elle partage mon avis à propos d'un sujet, je dois dire, essentiel, le pain de mie. Bonjour, Laurence.
11: Sur les croûtes.
12: Oui. Non, la bonne miche.
10: Bonjour.
0: Il y avait une question sur l'inventeur du pain de mie, monsieur Jacquet, qui a donné son nom au produit en question. Et c'est vrai que j'avais dit, vous êtes d'accord avec moi, vous préférez le pain de mie avec croûte, auquel on va enlever la croûte, plutôt que d'acheter du pain de mie sans croûte.
13: Là, il y a une auditrice qui s'est dit, moi, je fais un courriel.
0: Ce sujet. Non, mais vous avez raison, c'est pas pareil que d'enlever la croûte soi-même que d'acheter un truc déjà tout fait. Moi, je suis d'accord avec vous.
11: Enfin, plutôt,
0: vous êtes d'accord avec moi, Laurence?
10: Mais bien sûr, mais je pensais pas qu'on m'appellerait pour une histoire de pain de mie.
11: Ah ben oui, vous pensiez pas.
0: Fallait pas écrire pour ça non plus.
10: Ah oui, mais ça m'a pris vraiment, ça m'a pris d'un seul coup, parce que ça fait des années que je me demande pourquoi le pain de mie sans croûte n'a pas le même goût que le pain de mie avec croûte auquel on a enlevé la croûte.
0: Et oui,
13: on sent une colère. Et vous trouvez que le goût n'est pas le même?
10: Ah mais c'est pas pareil, le pain de mie sans croûte, il est moelleux et un peu humide.
13: D'accord,
11: c'est vrai.
10: Alors que le pain de mie avec croûte, quand vous enlevez la croûte, c'est pas la même mie.
0: Ben, surtout, je vais vous dire un truc, ce que je trouve, je sais pas si vous serez d'accord avec moi, mais dans le pain de mie sans croûte, on n'a pas le goût de la croûte.
10: Ah, c'est peut-être ça.
13: Je suis d'accord.
10: C'est peut-être ça.
11: Non mais peut-être aussi que... Peut-être que ça a pas le même goût aussi parce que c'est parce que la croûte conserve bien.
0: Je crois qu'on va passer à Fabien. Bonjour Fabien. Alors Fabien
15: bonjour,
0: lui,
15: Laurent.
0: Il nous fait un retour de son séjour dans un casino Partouche. Où est-ce que vous êtes allé? Vous avez choisi lequel?
15: J'ai choisi celui d'Aix-en-Provence.
0: Et vous aviez eu le droit, alors, parce qu'à chaque fois je dis ça, je veux vérifier, au jeton pour jouer au Pasino?
15: Mais oui, exactement.
0: 30 euros de jeton, c'est ça?
15: C'est ça, 15 euros de jeton par personne, deux nuits dans l'hôtel 4 étoiles, les petits déjeuners inclus, et l'accès au spa avec jacuzzi, etc. C'était trop bien.
0: Et vous avez gagné combien, alors, avec les 30 euros au Pasino?
15: Eh ben, figurez-vous que j'ai gagné de quoi faire un resto.
0: C'est pas vrai.
15: Mais oui.
0: Vous êtes vraiment cocu, Fabien.
15: Non, je crois pas. Non, mais j'arrive, je mise 60 centimes, j'appuie sur un bouton, et là, je gagne 75 euros.
13: Waouh.
0: Incroyable.
12: Wow.
13: Et vous les avez gardés.
15: Ça nous a fait un bon
12: hippopotamus.
0: Bah non, mais en plus, c'est joli, Aix-en-Provence.
14: Oh, c'est magnifique.
15: Mais c'est magnifique. C'est magnifique. Et j'ai même eu une illumination pendant ce séjour.
0: C'est pas vrai, c'était Noël?
15: Eh ben non, Mais je me suis dit, je suis super fort pour tester les hôtels 4 étoiles. Les petits déjeuners inclus, les spas avec jacuzzi, sauna, hammam, les casinos.
12: Une révélation.
15: Et du coup, je vous propose la chose suivante.
12: Ah ouais.
15: C'est que vous m'envoyez dans d'autres hôtels partout.
0: On avait bien compris, vous vouliez en venir, Fabien, vous voyez.
15: Eh oui, vous m'avez vu venir.
0: Eh ouais, ouais, je vous ai vu venir, puis vous voir repartir, on vous embrasse. Et on passe à Charles. Alors Charles, il écoute les grosses têtes en podcast et depuis plusieurs mois, peut-être même plusieurs années, c'est bien ça Charles?
14: Oui, tout à fait, bonjour.
0: Bonjour Charles.
14: Bonjour sociétaire, bonjour public.
0: Et alors, vous avez trouvé le niveau déplorable dans l'émission du mercredi 19 mars, c'est très précis, mercredi 19 mars dernier.
14: Plus globalement, en fait, je trouve que dans votre émission où il y a beaucoup de questions de culture très générale, il manque de questions sur les sciences.
0: Et vous dites que depuis le départ des Bogdanov, eh bien, ils n'ont pas été remplacés, hein?
14: Oui, voilà, c'est ça, ouais.
0: On n'a pas trouvé d'autres charlatans.
11: Mais c'était des vraies grosses têtes. Hein.
0: Ah, non, mais ils étaient géniaux.
11: Au propre.
0: Il y en a un des deux qui connaissait vraiment le truc. Il y en a, mais vraiment.
13: Lequel?
0: Alors, c'est ça le problème. C'est pas celui qui venait. Allez, on se retrouve après les infos de 16 heures.
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0: La question concerne une page, même plusieurs pages. Il y aura un dossier, je devrais dire, dans l'Express cette semaine. Si vous avez lu l'Express, vous saurez répondre à cette question. Parce que c'est quelque chose qui se fait fréquemment en Norvège, dans les entreprises, mais qu'il est fortement déconseillé de faire au bureau en France. Quoi donc ?
16: L'amour.
0: L'amour, non.
16: La sieste.
0: Non.
17: Faire ses besoins.
12: Faire ses besoins.
0: Rapport au climat, non.
17: Faire caca.
0: On va dire que en Norvège...
11: Faire un sauna ensemble.
0: Non, en Norvège, c'est une habitude.
18: C'est de s'exposer aux lampes UV ?
0: Non plus.
11: Est-ce que c'est une grosse cuite le vendredi soir ?
0: Non plus.
17: Est-ce que c'est un acte physique ou c'est quelque chose...
0: Non, ce n'est pas un acte physique.
17: Ah, donc c'est...
0: Mais c'est vrai que c'est un pays en Norvège où on a l'habitude de faire ça. Et chez nous en France, les psychanalystes d'ailleurs déconseillent fortement...
16: Ah, on amène les gosses.
0: Non, de faire la même chose.
16: Les animaux.
19: C'est rapport aux
16: écrans.
19: On amène
16: ces animaux.
0: D'ailleurs, je vous dis même la fin de l'article signé Alexandra Saviana dans l'Express. L'Hexagone est loin de la clarté norvégienne. Il faudra pourtant bientôt s'y mettre, au moins un peu, puisque le 24 avril prochain, le Conseil de l'Union européenne a adopté une directive en ce sens.
19: Je sais. Allez-y. C'est les lampes. Les lampes qui donnent la lumière bleue.
17: La lumière du jour.
19: Avoir,
17: hein.
16: On travaille dans le noir.
0: Vous avez vu depuis que je vous ai changé de côté, comme je vous regarde.
19: Ouais.
16: Et vous êtes déçus.
0: Sauf que vous dites toujours autant de conneries.
16: On travaille dans le noir.
0: Non, rien à voir.
19: C'est rapport aux écrans.
0: Non, du tout.
17: Est-ce que c'est rapport à l'écologie?
0: Non plus.
11: Venir nu une fois par semaine.
0: Venir combien?
11: Nu une fois par semaine.
16: Non, c'est pas physique.
19: On peut se mettre en Bermuda ou des.
0: Ce n'est pas physique.
17: Ce n'est pas physique. C'est quelque chose qu'on fait sur son ordinateur.
0: Monsieur Faux, au moins retient ce que je dis. Merci, Michel.
16: On leur lit quelque chose.
17: Est-ce que c'est quelque chose qu'on fait sur son ordinateur?
19: Non, mais vous avez dit quelque chose d'intéressant pour une fois. Vous avez dit que bientôt on va s'y mettre nous aussi.
0: C'est ce que nous donne l'Europe, en tout cas, comme indication.
18: C'est de s'embrasser au bureau.
0: Non.
11: C'est une interaction entre plusieurs personnes, quand même.
0: Oui, c'est vrai. C'est quelque chose qu'on n'a pas l'habitude de faire en France et il vaut mieux pas, d'ailleurs.
17: Vous le faites pas, vous?
0: Non, ça c'est vrai, je fais pas.
17: Mais la bise.
0: Personne ici ne le fera. Vous verrez. Une fois que vous saurez, vous verrez que vous ne le ferez pas.
16: Le point sur la gueule.
19: On le fait quand même.
17: De devoir échanger ses bureaux.
0: Non, mais on se rapproche.
11: De pas changer ses chaussures.
17: Ah non, de venir avec son propre ordinateur,
0: non
17: avec
0: plus.
17: Son matériel.
0: Non.
11: Ça tient aux vêtements.
0: Non, mais vous allez voir. Une fois que vous aurez la réponse, je me tourne vers vous six et je vous demande. Je suis sûr que vous le ferez pas.
11: Et on le fait tous les jours en Norvège.
0: Ah non, on le fait une fois pour toutes.
16: On serait norvégien, on le ferait en ce moment.
0: Pardon.
16: On serait norvégien, on le ferait en ce moment.
11: Ah, c'est vrai en Norvège.
0: Vous comprenez ce qu'il dit, lui?
18: Bah, oui. Non, mais il pense à nous, norvégienne.
19: Oui, mais si on était norvégien.
11: Mais changer de place.
0: Non.
20: Quel que soit le travail, c'est toujours...
0: Ah oui, oui.
17: Et quand on change de métier, on est obligé de le refaire ?
0: L'hexagone, ah ça c'est vrai, l'hexagone est bien loin de la clarté norvégienne.
17: Faut le faire à chaque fois.
11: Ah, faut qu'on se présenter devant les autres.
0: Il faudra pourtant bientôt s'y mettre, car à partir du 24 avril 2024, le Conseil de l'Union Européenne a adopté une directive sur...
21: Un tatouage
16: une douche.
17: Est-ce que c'est lié à la transparence ?
0: Oui.
17: C'est donner son salaire.
0: Bonne réponse de Christophe Beaugrand. La transparence des salaires.
11: Christophe va commencer d'ailleurs.
19: Oui. Ah, c'est-à-dire que vous rentrez dans l'entreprise et vous dites combien vous gagnez.
0: Exactement. Chacun sait combien l'autre est payé.
19: Ah bah voilà. Alors ça m'intéresse grave. Parce que notre patron nous dit qu'on est tous payés.

0: pareil.
1: Oh non, ah non, non, moi j'ai jamais dit ça, non. Oh.
0: Non, non.
1: C'est pas moi qui m'occupe de vos salaires.
2: Je m'aime. Ah.
0: C'est le 24 avril.
1: Oui, oui, oui.
0: Youhou.
1: Non, mais c'est vrai que les Norvégiens sont habitués à la transparence des salaires. En France, ça se fait pas trop de dire combien on est payé, parce qu'on se rend compte qu'un collègue qui est là depuis moins longtemps que vous est payé plus.
0: Absolument.
1: Alors...
3: Tu parles pas de Philippe Claudel, par exemple, qui est assis à côté de toi.
4: Parce que non, mais moi je paye pour venir.
3: Ah bon, alors ça va.
1: Non, mais c'est vrai qu'on n'est pas habitué, Roselyne, en France,
5: non,
1: à ça.
5: Mais on voit ça dans les magazines américains. Bah, oui. On voit la suite, on voit un nom d'un,
6: oui, c'est pas
5: d'un patron. Et entre parenthèses, il y a son salaire annuel.
3: Mais c'est vrai qu'on a un problème avec l'argent en France, donc c'est des choses dont on ne parle pas.
1: Et on nous raconte dans l'Express que l'autre jour, c'est dans un groupe WhatsApp, différents employés d'une même entreprise, d'un bureau, ils étaient une dizaine dans le même bureau, ils font un groupe WhatsApp pour une fête, puis il se trouve qu'il y a quelqu'un qui... innocemment partage son salaire dans la conversation avec tout le groupe.
3: Ah, moi je gagne 10 000 balles, donc je peux prendre plus de...
1: Et là, d'un seul coup, il y a tout le monde qui réagit. Comment ça, tu gagnes ça?
7: Mais
1: moi,
7: il y a ceux qui sucent, ceux qui sucent pas. Hein.
3: Non, ce qui est rigolo parfois, c'est quand vous avez une augmentation, parfois le DRH qui accepte votre augmentation vous dit... Le dis pas aux autres parce que t'es le seul à être augmenté dans l'équipe.
0: Oui, je le connais.
3: Ça arrive, ça.
1: Donc désormais, vous allez donner votre cachet les uns et les autres. Voilà.
3: Voilà, voilà.
1: Il n'y a que le patron qui ne dit rien.
0: On va être beaucoup moins drôle d'un coup. Ça va être sinistre. T'as raison. T'es plus payé que moi, vas-y, fais rire.
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1: On va avoir un maire au téléphone, monsieur Château. Monsieur Château est maire d'un village qui s'appelle Abjad-sur-Bandia. J'espère que je prononce bien le nom du village. Tout le village était en émoi parce qu'on recherchait. Ben, qu'est-ce qu'on recherchait dans ce village qu'apparemment on a retrouvé, d'après mes dernières informations?
10: Un animal?
1: Un animal qui était en liberté. Oui, mais quel genre?
11: Un lama.
2: Un guépard.
1: Comment
2: un
1: vous
2: lama.
1: Savez ça, vous?
11: Ben, je l'ai lu.
1: Eh ben oui, c'est un lama. Bonne réponse. Bonjour, monsieur Château.
12: Oui, bonjour.
1: Laurent, moi, c'est Laurent.
12: Oui, bonjour, Laurent, oui.
1: Et est-ce que vous, c'est bien Abjad-sur-Bandia? C'est comme ça qu'on doit prononcer?
12: Alors, oui, on ne prononce pas forcément le T final, c'est Abjad-sur-Bandia, oui.
1: Abjad-sur-Bandia, un village du Périgord. Combien il y a d'habitants dans votre village?
12: 640 habitants.
1: Ah oui, donc un lama, ça se repère vite au milieu de tout ça.
12: Oui, surtout que même si on est dans la partie du Périgord-Limousin avec c'est vallonné, voire la moyenne montagne, on est à 500 mètres d'altitude, mais bon, on est loin de la cordillère des Andes quand même.
1: Qui s'était échappé d'où, votre lama?
12: Depuis quelques années, le lama est plus considéré comme étant aussi, alors, soit un animal de compagnie, mais aussi un herbivore qui peut entretenir des espaces un peu ligneux, vous voyez, faire de l'éco-pâturage, on va dire.
1: Donc les gens achètent des lamas pour tondre leur pelouse, en quelque sorte.
12: En quelque sorte, voilà, pour entretenir leur terrain, voilà.
2: C'est génial, un lama.
1: Ah oui. Ouais.
2: Ah, moi, j'en ai serré un dans les bras.
1: Oui.
2: J'ai fait un câlin. C'est pas une vanne.
11: Et ça craque vite, ça craque vite.
1: Serge, peut-être. Non.
2: Non, mais j'ai.
1: C'est pendant que je pensais que vous aimez beaucoup les chanteurs.
2: J'ai fait un câlin.
7: C'est pendant qu'ils chantaient les petites femmes de Pigalle.
2: J'ai fait un câlin. Merci beaucoup.
11: Et après, t'as craché dessus. Mais t'as pas craché dessus?
2: J'ai fait un... Pas du tout. J'ai
1: non,
2: fait
1: ça,
2: un...
1: c'est Serge.
2: Allez. Bonne route.
11: Parce que c'est pas un mythe, hein, ça crache vraiment le lama.
2: Mais non, mais j'ai fait un câlin à lama.
1: Mais où est-ce que vous avez fait un câlin
2: sur
1: à lama?
2: Sur France 2.
11: Ah,
2: sur
11: bah,
2: France,
11: ouais,
2: je t'aime, etc. On nous a apporté un lama. C'est apaisant à un point dont vous n'avez même pas idée. Et ils ont des beaux yeux. Il avait des yeux de biche. Enfin, non, de lama.
11: De lama, non.
2: Avec des longs cils.
11: Mais à mon avis, elle était pas bien. C'est quand t'as fait Massinger, t'as trouvé le lama.
2: Mais non, mais il peut pas te cracher dessus, puisque quand tu lui fais un câlin, il a sa tête.
11: Ta tête est derrière, ouais.
2: Voilà, sa tête est derrière.
11: C'est le mec derrière qui prend tout dans la gueule.
2: C'est très apaisant. Si je recroise un lama, je lui refais un câlin.
1: Bon, alors, votre lama appartenait à des particuliers, si j'ai bien compris, monsieur le maire.
12: C'est ça, oui.
1: Il s'était échappé. Et vous le cherchez depuis, vous le recherchez depuis combien de temps, alors?
12: En fait, on l'a croisé sur une route, enfin, moi-même, d'ailleurs, je l'ai croisé sur une route communale en milieu de semaine dernière. Ah. Et puis après, on l'a revu, dans la semaine et finalement, il a été localisé samedi matin, Et on a fait intervenir une personne spécialisée pour l'intercepter, on va dire.
1: Un lamatologue.
12: Je crois. C'est possible. On peut dire littéralement cow-boy, c'est un lama boy qui vraiment il attrape les bêtes sauvages au lasso.
1: Donc c'est le Far West, le Périgord aujourd'hui.
12: Ah c'était un peu ça. Non mais là le lama était un petit peu effarouché, donc il n'était pas forcément très coopératif.
2: Et le mien, donc, était très sympa, le mien.
12: Oui. Mais je partage votre description que j'ai entendue. C'est vraiment de très beaux yeux. Ça, on a envie de le prendre dans les bras. C'est vraiment superbe. Mais lorsque ça se balade sur une route communale, on a plutôt envie qu'il rentre dans un enclos. Voilà.
1: Ben oui, évidemment. Et donc, vous l'avez rendu à son propriétaire. Vous l'avez pas battu.
7: J'ai des amis qui en ont des lamas, vers chez moi.
12: Non. Il a été remis gentiment dans l'enclos dont elle était partie. Mais les propriétaires sont en fait des personnes qui vivent de façon irrégulière, enfin irrégulière en tout cas, irrégulièrement, pas souvent dans la région. Ils ont des animaux, des chevaux, des moutons, et c'est un couple qui gère un petit peu la ferme, c'est eux qui les ont rattrapés. Mais le propriétaire même, je l'ai pas vu du tout, le propriétaire, il est en Suisse, je crois.
1: C'est exactement la famille Delon, peut-être qu'il allait chercher son héritage. Le fameux lama Delon.
7: Ouais, ça, c'est drôle.
12: Ah oui, pourquoi pas.
7: Bah, mon ami qui a un lama, en fait, c'est un tintinophile. Et il a la fusée de Tintin, et puis Tintin au Tibet, etc.
11: Donc il y a le lama du lama.
7: Et il a trouvé deux lamas à côté.
1: C'est effectivement grâce à Tintin et à Hergé qu'on a appris la fameuse phrase « Quand lama pas content, lui crachait ». Voilà. Et vous, c'est le bon lama que vous avez retrouvé? Vous êtes sûr que c'est pas le lama un portrait tout craché?

0: qui est Michel, mais sur mon compte Instagram, il y a une photo où on se câline.
1: Ah super. Non non, mais je comprends tout à fait. C'est un animal qui a l'air qui porte de la douceur dans les yeux et
0: exactement.
2: Et mais c'est dans quelle catégorie sur YouPorn?
3: Zozo.
4: Granny et Imo.
0: Granny, je vais t'en foutre du granny.
2: Mais comment vous faites? Il est où maintenant, ce lama, alors?
0: Mais il était venu sur le plateau et c'est vrai que c'est...
2: Non, parce
0: très...
2: que ça a l'air tellement de vous avoir ému que...
0: Mais non, ah ouais. Mais parce que, en fait, c'est très apaisant et c'était un lama thérapeutique, je crois, pour calmer...
2: Un lama thérapeutique.
0: Oui, parce
3: et il
0: que
3: t'a
0: vous...
3: fait quoi?
0: Il m'a fait quoi? Non, c'est... il m'a rien fait.
3: Ah bon?
0: Mais le fait de le prendre dans les bras, tu cales ton cœur, ton rythme de cœur contre le sien,
4: ah oui.
0: Je sais pas, c'était beau.
2: Et comment vous faites maintenant, vous ici, lui là-bas?
4: Vous écrivez quand même.
3: L'amour à distance.
0: Oh, mais vous. Mais c'est pas possible d'être aussi idiot.
3: C'est dur, l'amour à distance. Jeu-là.
2: Je crois que là, on a bien fait le tour du lama.
0: Oui, oui, oui.
2: Et ça nous permet de parler de la Dordogne, du Périgord, et je suis sûr de votre joli village. C'est joli, Abjas-sur-Mandia.
1: Oui, un très beau village, bien sûr. Laurent, vous êtes invité quand vous souhaitez.
2: Oh, bah,
1: et oui, non, très beau village. Et c'est le premier village de Dordogne, notamment parce que par ordre alphabétique, parce que A, B. Donc voilà, premier village
0: merci,
1: de Dordogne.
0: Oui.
2: Bah écoutez, on revient. Alors, je vous dis pas qu'on va arriver tout de suite parce que on part avec Caroline à dos de la main. Donc le temps qu'on arrive, on est chez vous. Merci, Monsieur le Maire.
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2: Ah ça y est, c'est l'automne, hein, on est le 21 septembre, je vous le rappelle.
8: Enfin, le 23, mais
2: le 23, mais enfin ce que je veux dire,
9: voilà,
2: c'est que...
9: Voilà, Alzheimer, ça commence.
0: Et Bouvard, ça commençait pareil.
2: Mais non, ce que je veux dire,
0: si,
2: c'est...
0: Si, ça commençait pareil, Bouvard.
2: Ce que je veux dire, c'est que le 21 est passé, ça y est, on est dans l'automne. Ah. Non, parce que quand on est le 21, on ne sait jamais dire si... Est-ce que c'est aujourd'hui, demain, là,
0: oui.
2: Là le 23, on en est oui. Sûr.
0: Voilà.
2: C'est l'automne.
9: Et le ciel le prouve. Hein,
2: les feuilles mortes se ramassent à la pelle.
9: Les gens morts aussi.
2: Et évidemment... Là, je sens que ça va intéresser Paul Alcarat et Christophe Barbier, puisque nous
9: on
2: sommes...
9: On va parler fringues.
2: Non.
0: Puisque... Allez, puisque... question sur la page de Loïc.
8: Le mec qui dit ça, je suis mieux habillé que lui, quoi.
2: Puisque nous sommes...
9: On a deux égéries Célion avec la
2: merde.
9: Chanson. Non, on a quand même deux égéries Célion, c'est rare. T'en es où avec Uniqlo, Christophe? Ils t'ont mis un peu de sous de côté, là? Il y a un défilé, il y a quoi?
2: Vous n'êtes pas non plus le mieux habillé.
9: Moi, j'en ai pour plus d'une barre de fringues sur moi.
2: La plus élégante, on le sait, c'est notre
9: bah,
2: princesse. Regardez Ariel.
9: Ah, je crois qu'il faut parler Marcella.
8: En couleur d'automne, d'ailleurs, Ariel. C'est magnifique.
10: Voilà, c'est vrai.
2: Et le pire, c'est Ryu, là-bas. Vous voyez.
8: Oui, la chemise par bonheur.
9: Mais c'est les fringues à sa sœur, lui. Il dit pour rien, lui.
10: On dirait toujours des chemises cubaines, tu vois. Oh,
9: mais non, mais il tourne dans le biopic de Carlos, là.
10: Quoi?
9: Enlève les fringues du tournage. Mets tes fringues à toi, t'es con ou quoi?
8: Non, parce que j'ose pas mettre de chemise blanche parce que je transpire beaucoup et on va voir les auréoles.
2: Oui, puis faudrait pas qu'Ariel vous confonde avec BHL.
10: Non, alors, non, ça, il n'y a pas de danger.
2: Alors, voici la question.
8: Elle est déjà assez en lévitation.
2: Pour Olivier Sousseron, donc, cette question concerne évidemment un des poèmes les plus célèbres de Paul Verlaine, Chanson d'automne, que vous connaissez, monsieur
8: oh,
2: Barbier.
8: Vaguement, mais.
2: Comment
8: laisser,
2: ça, vaguement?
8: Je vais laisser Paul répondre, là.
2: Oh, non,
8: là.
2: Les sanglots longs des violons de l'automne.
8: Berce mon cœur d'une langueur monotone.
2: Alors, justement, je viens de vous entendre, monsieur Barbier, dans ce poème de Verlaine, on commet souvent une erreur. Laquelle erreur ne doit-on pas commettre quand on récite la chanson d'automne de Paul Verlaine? Et d'ailleurs, vous venez de la commettre.
8: Faut dire langueur et pas longueur.
2: Ah non, non. Non, non. Ah,
10: répète, s'il te plaît.
8: Les sanglots longs des violons de l'automne bercent mon cœur.
2: Blesse mon cœur. Bon! Bonne réponse de Paul Elkarat.
11: Ça berce, c'est blesse.
12: Mais c'est pas.
2: Effectivement.
12: Moi, pour moi, c'est pas une erreur, j'ai toujours dit blesse, moi.
2: Ah bah,
11: non, mais moi, j'aurais tendance à dire berce. C'est peut-être plus joli, d'ailleurs, non?
2: Et je vais vous dire pourquoi.
9: Moi, j'ai dit baise, moi.
11: Parce que.

0: Parce qu'en 1944,
1: on en parle,
0: en 1944, quand ils ont annoncé le débarquement, ils ont dit Berce.
2: Alors non, ils ont dit Bless. Et c'est Charles Trenet
0: voilà.
2: qui, dans sa chanson, parce que Charles Trenet a repris le passage, et Trenet, lui, dit Berce au lieu de Bless. Ouais. Ouais. Et d'ailleurs, il dit aussi de-ci, de-là, au lieu de de-ça, de-là. Ah, ouais. Ah non, quinca, c'est encore autre chose. Ça.
1: Il a dit aussi à Hitler. À la fin du poème.
2: Et même Léo Ferré, d'ailleurs, a repris le poème en transformant le verbe. Il ne s'agit pas de Berce mon cœur, mais Bless. Mon cœur, c'est ça le poème original de chanson d'automne. Les sanglots longs des violons de l'automne blesse mon cœur d'une langueur monotone, tout suffocant et blême quand sonne l'heure. Je me souviens des jours anciens et je pleure. Et je m'en vais au vent mauvais qui m'emporte de ça de là, pareil à la feuille morte. Voilà, mais ça, on avait déjà posé des questions sur, on va dire, le dernier passage de ce célèbre poème. Tiens d'ailleurs, question subsidiaire, qui est paru dans quel livre de Verlaine? Comment s'appelle ce livre dans lequel est paru chanson d'automne?
3: Romance sans parole?
2: Comment vous dites?
3: Romance sans parole.
2: Ah non.
0: Non.
3: C'est... Ah bah c'est Poème Saturnien.
2: Poème Saturnien, oh. Bravo. Ça c'est bien. Ah non, mais ça, c'est fort. Ah bah, puisqu'on continue avec l'automne, voici...
3: Et pourtant, ça ne tourne pas bien chez moi.
2: Ah non, ça, j'ai bien compris.
1: Ah, qu'est-ce qu'il est drôle. Il a tous les talents. Il a tous les... C'est dommage, il a une toute petite bite. C'est dommage, hein.
2: Ça, comme dirait Pierre Bénichoux, si tu l'avais dans la bouche, tu dirais pas Strasbourg.
1: Bien sûr. Mais bien sûr que c'est faux, Paul. T'es monté comme un poney, alors. Non, le problème, c'est Rioux, lui.
2: Bon, dis, tu peux poser...
1: Non.
2: Vous vous rendez compte que je suis en pleine poésie sur l'automne.
3: Allez-y.
2: Je vous donne du Verlaine. Et maintenant,
1: c'est bien qu'il y ait les deux.
2: Et maintenant, tiens d'ailleurs, un deuxième poète à identifier. Voilà un autre poème sur l'automne. Dans le brouillard s'en vont un paysan cagneux et son bœuf lentement dans le brouillard d'automne qui cache les hameaux pauvres et vergogneux. Et s'en allant là-bas, le paysan chantonne une chanson d'amour et d'infidélité qui parle d'une bague et d'un cœur que l'on brise. Oh, l'automne, l'automne a fait mourir l'été. Dans le brouillard s'en vont deux silhouettes grises.
4: C'est alors simple. Peut-être Lamartine.
2: Ah non.
1: C'est Karine Lamartine.
0: C'est 19e ou c'est 20e,
2: ça. 1913.
1: Karine Lamartine.
3: Apollinaire. Apollinaire.
2: Guillaume Apollinaire. Oh. Encore une bonne réponse de Paul Elkan.
3: Dans Alcool. Non ?
2: Dans Alcool. Bon, bah alors je vais passer à un poète plus contemporain qui a démarré son texte par poster devant la fenêtre « Je guette les âmes essolées ». Et d'ailleurs, son vrai nom, c'est Mahmoud Niang. Mais on le connaît sous un autre nom, effectivement. Et ça, c'est son nom...
1: De scène
2: Non, mais son nom d'auteur.
1: Ah, c'est son nom chez Daesh
2: et mais non
1: Parce que quand on arrive chez Daesh, ah Christophe, tu te rappelles, on nous file un pseudo.
2: C'est quelqu'un qui est né à Dakar, mais qu'on a adopté chez nous en France. Et c'est vrai que vous devriez tous connaître et reconnaître ses premiers vers que je viens de vous donner.
0: Ampatouba.
5: Mais vous ne les avez pas prononcés, les vers.
2: Ah bah si, j'ai prononcé les vers.
3: Ampatouba.
2: Non.
0: C'est pas Saint-Gor.
2: Non. Posté devant la fenêtre, je guette les âmes esselées. Posté devant la fenêtre, je regrette de n'y avoir songé.
4: Ah, je sais, Aimé Césaire.
2: Mais non.
0: C'est un chanteur aussi.
2: Pardon.
0: Il est chanteur. Oui.
3: Manu Dibango.
1: Pierre Perret.
3: Youssou N'Dour. Non.
2: Posté devant la fenêtre, je guette les âmes esselées. À la faveur de l'automne, posté devant la fenêtre, je regrette de n'y avoir.
1: À la faveur de
2: Tété, évidemment.
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5: Une question pour Monsieur Mascri qui habite Le Mans dans la Sarthe, le département où on le sait désormais, il y a les plus grosses courges.
0: Ah bah oui, Stevie.
6: Plus de 600 kilos.
5: Mais ma question pour Monsieur Mascri du Mans, la voici. Savez-vous à quoi sert l'atropine?
6: À mesurer.
2: C'est en un seul mot.
5: Oui, c'est en un L'apostrophe plus loin et ça,
6: à mesurer l'adrénaline dans le sang. Non.
5: Pardon.
6: À mesurer l'adrénaline dans le sang.
5: Non, ça c'est utilisé par, on va dire, certains médecins, mais pas n'importe lesquels.
7: Ah, c'est pour soigner les fous en fait.
5: Ah non, pas du tout.
2: C'est gynécologue.
1: T'en as pas pris alors visiblement.
6: c'est pas un élément de mesure alors.
5: Ah non, ce n'est pas un élément de mesure. Non, mais... l'atropine c'est quelque chose qu'on trouve dans certaines plantes.
0: Genre la spiruline.
5: Alors, ce n'est pas de la spiruline, mais l'atropine est utilisée à des fins bien précises par certains médecins, certains spécialistes. Mais
0: pour la mémoire.
5: Déjà, si vous trouvez lesquels de spécialistes, vous allez avancer d'un grand pas.
2: Dermatologue.
5: Alors, pas dermatologue.
2: Podologue. Est-ce que grand pas, c'était un indice?
5: Ah non, grand pas n'était pas un indice.
0: Proctologue.
7: Est-ce que c'est un oculiste?
5: Ah, bravo, cher
7: oui.
5: Ariel.
7: C'est un oculiste.
5: On va dire ophtalmologue.
0: Un ophtalmologue.
7: D'accord. Vous préférez ophtalmologue?
5: Oui, parce qu'oculiste, ça prête à confusion.
2: Oui, oui.
7: Oh.
2: Atropine, oculiste, ça fait beaucoup dans une seule phrase.
0: C'est contraire.
5: Qu'est-ce que ça aide? Qu'est-ce qu'il fait avec l'atropine, l'ophtalmo?
7: Il dilate l'iris.
5: Il dit, alors, l'iris.
7: Il dilate
8: la pupille.
7: La pupille.
5: Il dilate la pupille avec l'atropine.
7: Ah.
5: Bonne réponse.
7: Bonne réponse d'Ariel Dombal.
0: Ça sert que pour la pupille? Non, mais c'est formidable, mais qu'est-ce qu'on en a à foutre?
6: Mais si, quand tu vas.
0: Il y a des questions qui sont intéressantes. Mais pourquoi vous parlez de ça, patron?
5: Parce que un ophtalmo dilate la pupille en l'atropinant.
0: Alors, oui, là, ça devient intéressant.
2: Ah, okay. C'est quoi cette histoire avec l'iris?
0: D'accord, là, enchaînez. Excusez-moi, patron.
2: Là,
0: je regrette ce que j'ai dit.
2: Et c'est qui cette iris aussi là?
0: C'est la stagiaire iris? Non, c'est qui?
8: Non, c'est la Miss France.
5: Vous êtes tous fait dilater la pupille chez.
2: Bien sûr.
6: C'est un fond d'œil.
0: Oui, vous montrez qui?
2: Plus ou moins, quoi.
8: Non, mais non.
2: Moi, tout le monde ne me touche pas la pupille, hein, je vous le dis tout de suite. Hein.
5: La pupille vient en mangeant.
0: Non, mais attendez. Moi, j'ai dit la pupille.
7: Non, mais pour voir.
5: Le collier, par exemple.
7: Ah, voilà.
5: Vous mettez du collier,
2: ah, oui,
5: parfois.
2: Sûr.
5: Bah, dans
2: oui,
5: le collier, il y a de l'atropine.
0: Oh,
2: c'est pas vrai.
0: Et je ne le savais pas.
2: Et on nous dit rien.
0: On va mourir moins con.
2: Mais on va mourir quand même.
8: Mais là, attention, Ariel. Là, t'as dit un mot, on a failli faire un pas en arrière avec oculiste, hein, parce que là, j'allais te demander.
5: Ah, vous connaissiez pas oculiste?
8: Oh, pas lui, toi, non.
5: Ah bah, alors là...
8: Mais quand Ariel parle, déjà, je ne comprends pas.
2: Mais parce qu'elle parle beaucoup mexicain.
8: Non, c'est très doux, c'est bien
7: entendu.
8: C'est parce
7: que je dis des choses très, très intelligentes.
5: L'oculiste et l'ophtalmo, si vous préférez.
8: Ah, c'est mieux, voilà. Alors, vous m'avez sauvé, on a sauvé l'émission.
5: Oui, parce que c'est vrai que c'est une vieille blague. On dit, ah ben, je vais aller chez l'oculiste, j'ai mal aux yeux. Ah bon, t'as pas mal au cul, bon voilà. C'est un truc, ça date. De c'est pour ça qu'il faut
2: ça
5: mieux...
2: date de l'aimable
8: ouais, voilà. Ah non mais de toute façon quand Ariel parle je sais que ça date. J'ai compris que ça...
0: Mais quel goujat!
7: Alors ça c'est un goujat.
0: Elle est très très bien pour une centenaire.
8: Alors c'est quoi un goujat?
2: Laissez-le.
0: Très, très bien mieux que toi va.
2: Laissez-le, il aime pas les maigrichonnes, ça m'arrange.
5: Donc, quand même, je vous offre aujourd'hui la présence de trois jolies blondes sur ce plateau. Non,
2: surtout moi.
5: Adil.
8: Je l'aime bien, Ariel, c'était rigolo.
5: Ben oui, mais bien sûr, je sais que vous l'aimez beaucoup.
8: Ariel. J'aime tout le monde d'ailleurs.
5: Ben bien sûr.
1: Calme-toi quand même.
5: Et Sylvie. Mais enfin, s'il y en a une des trois avec qui vous deviez partir en vacances, laquelle vous choisiriez, monsieur Rami?
8: Ah non, mais moi je suis en couple.
5: Ah bon, ça y est?
2: Mais moi, je suis pas jalouse.
5: Ah ben, vous êtes...
8: je connais très bien Sylvie depuis un petit moment.
5: Ça veut dire quoi, là? Il y a eu...
6: Il connaît très bien mon mari aussi.
8: Exactement. Non, je le connais très très bien et je m'entends très bien avec elle.
2: Échangiste.
8: Et ce que dit Désir au début, c'est vrai. Sylvie est très gentille.
6: Il est très généreux. On sait pas.
0: C'est-à-dire?
6: Ben, il est super généreux. Adil, dès qu'il y a une
2: soirée
6: pour lever des fonds pour des enfants, pour le cancer, pour tout, il est là.
0: C'est vrai?
1: C'est beau, ça. On applaudit.
8: Merci.
0: Ah moi il m'a jamais rien lâché hein.
5: Ah non, mais croyez-moi, il en a levé des fonds.
6: Et il a jamais touché au Miss. Jamais.
8: Non, je crois pas.
6: Non, bah non.
0: Même les fesses?
6: Non, parce que tu sais, je le saurais sinon.
8: Ouais, je sais que tu sais tout.
0: Même Geneviève, t'as rien fait?
2: Eh ben, on va y remédier.
5: Là, il faut savoir que Ziz vient de remettre sa couronne.
2: Écharpe.
5: Je parle pas des dents, hein, je parle de la couronne sur la tête.
8: Et c'est ton vrai prénom, Ziz? Non, c'est une vraie question.
2: C'est Aziz, moi.
0: Adil et Aziz, c'est un super duo.
5: C'est vrai, ça vient d'où, Ziz, d'ailleurs. Il a raison, Adil, de poser la question.
2: Il y a un diminutif,
5: de
2: Ziz.
5: De quoi?
6: Eh ben, de Zizi, de Élise. Non?
5: De Élise.
2: Élise.
0: Mais là, quand on coupe le Zizi, ça fait Ziz. C'est ça le truc.
2: Mais de quoi tu me parles? Tu me parles d'une chose que je connais pas. Pourquoi c'est tu vrai? Dis ça? Arrête. Tu vas te mettre tous mes fans à dos, hein, je te jure.
0: À dos? La soirée commence.
6: Regarde, moi, je suis assis sur un clou depuis. C'était un clou, c'est ça?
5: Non, une punaise,
6: pardon.
5: Eh ben, je ne pensais pas coincé à ce point-là, quand même. Chacun ses vices.
0: Ah oui.
4: À suivre.
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5: Une première question d'actualité pour Fanny Liège, qui habite Lacroste, en Saône-et-Loire. Oh, je suis en train de me rappeler que vous m'avez offert aux grosses têtes un cadeau pour les Jeux Olympiques, monsieur Orlinski.
12: Tout à fait.
5: Et que j'ai dit, on va l'ouvrir, ce cadeau, pendant l'émission.
12: Et vous l'avez oublié.
5: Et je ne l'ai pas rapporté. Alors, si vous pouvez me rapporter, on l'ouvrira dans la partie suivante avec les auditeurs.
0: Il est malin, le nouveau. Hein,
12: C'est pas moi, c'est les JO.
0: D'accord.
5: Qu'est-ce que vous avez fait pour les JO, monsieur Orlinski?
12: J'ai réinterprété le bonnet phrygien. Je suis le seul artiste à avoir réinterprété les bonnets phrygiens. La frige.
5: Mais c'est un vrai bonnet que je vais pouvoir mettre sur la tête.
12: Non, c'est une sculpture, justement. Mais bon,
5: ah bah très bien, bah alors apportez-moi la sculpture.
12: Mais vous pourrez en faire ce que vous voulez.
13: Et alors, et les autres grosses têtes, jamais, non, c'est pas grave.
5: Qu'est-ce que je vous dis? C'est un sculpteur, ça dépend des statues.
6: Finalement,
8: pas mal. Pas mal.
5: Ah,
0: ah si, c'est là.
5: Regardez le beau cadeau des Jeux Olympiques.
6: La boîte est belle.
5: Offert par Richard. Oh, bah, je vais vous offrir la boîte si vous voulez.
6: C'est
5: Richard.
6: Adorable, merci.
8: T'avais pas 5 minutes qu'il est là.
13: Voilà,
8: c'était moi le suceur du groupe. Qu'est-ce que tu comprends pas là-dedans?
5: La foire, je vais se dire, monsieur Porsche. Oh, c'est joli. Ça ressemble à du Orlinski.
8: Ah, oui,
5: ah, bravo.
0: Mais ça se met où, là?
8: C'est
0: bien, ça.
8: C'est vendu combien, ça, cette histoire, Richard?
12: Il y en a plus, c'est sold out. On a
8: ouais, mais c'était combien au début?
12: Non, c'était pas cher.
8: Ah ouais?
12: Ouais.
5: Ah bah, pour, alors je le rends. Moi, ouais.
12: Bah, ça dépend ce qui est cher ou pas cher, quoi.
8: Bah, plus de 20 euros, c'est
12: maintenant,
8: cher.
12: Ah bah, plus de 20 euros, alors. Plus de 100.
5: Ah, quand même!
8: Ah, c'est pas mal!
5: Ah non, mais alors je suis touché. Bonne réponse de Richard Orlinski.
13: J'ai un petit, comme ça, un petit gorille.
12: Ah ouais?
13: Offert par Arthur.
5: Votre mari, Michel.
6: Moi, j'ai
5: une chose. C'est pas un gorille, c'est un babouin.
13: Oh, Michel, qui est mignon comme tout.
5: Alors, ma question, j'étais en train de vous poser une question d'actualité pour Fanny Liège, quand il m'est revenu que j'avais bêtement laissé ce cadeau en coulisses. Fanny Liège habite en Saône-et-Loire, et ma question concerne, évidemment, les hésitations du président de la République pour trouver le nom d'un premier ministre. Ah, c'est un feuilleton, un suspect. Ben sans oui, fin.
0: On sait que ça va être Hanouna en plus.
5: Depuis le mois de juin. Et le Canard enchaîné a trouvé une bonne comparaison. Je ne sais pas si vous avez eu le Canard aujourd'hui, mais il compare évidemment ce suspense à un jeu télévisé, célèbre jeu télévisé. Jeu qui fut d'ailleurs animé à une époque par José Sacré et Jean Amadou. Mais de quel jeu télévisé s'agit-il?
6: C'était en quelle année?
5: Ah ça, alors le jeu a dû commencer, je vais vous dire ça tout de suite. Si vous
12: c'est voulez. Pas tout récent. Hein.
6: Ah, oui, clairement.
5: Ah ben, c'est pas tout récent, mais c'est un jeu je méga célèbre qui a commencé, je vais vous dire, en 1985 et qui a fini en 93.
12: Tournée Manège.
5: Et c'est Tournée Manège. Deuxième bonne réponse de Richard Orlinski.
6: Bah, je l'ai mis sur la piste. Hein.
0: Alors autant il est nul en poterie, autant là il est bon. Franchement, bravo Richard, bienvenue.
5: Eh bien oui, parce que tout le monde évidemment se souvient d'Evelyne Leclerc, ben oui. Fabienne Egal et Simone Garnier, mais il se trouve que pendant les trois premières années, il y avait aussi deux animateurs masculins. Jean Amadou, lui, faisait les interviews des personnalités qui étaient en couple. Il faisait des questions parallèles pour savoir s'ils se connaissaient bien. Et José Sacré, lui aussi, animait le duo sur catalogue. Ouais. Il y avait des rubriques dans Tournée Manège pendant les trois premières années. Et on a oublié, effectivement.
0: Et celui qui faisait l'accordéon, si on oublie.
5: Ah bah lui, il est resté tout le temps. C'est pas l'accordéon, c'est du piano. Charlie Oleg.
13: Charlie Oleg.
8: Oui, connu Charlie Oleg.
0: Moi, c'est un peu le même
5: et évidemment, la musique de Tournée Manège, tout le monde s'en souvient, ça. Et c'est vrai que c'est un peu ça à l'Élysée aujourd'hui. Et maintenant, Monsieur Macron va recevoir Madame Castex. Ah, et voici.

0: Xavier Bertrand. Alors Chantal, vous avez une question pour Bernard Cazeneuve?
1: Ah tiens, monsieur Baudet, c'est la première fois que vous passez à la télé. C'est vrai, franchement, c'est une belle idée du Canard Enchaîné. C'est tourner manège à l'Élysée en ce moment. On aurait pu ressortir aussi le sketch des Inconnus.
2: Les Inconnus, mythique. Tournée ménage.
1: Tournée ménage, ça s'appelle. Ouais. Encore une bonne réponse de Richard. Ah, dites, c'est pour votre deuxième, vous faites fort, monsieur Orlinski.
2: Bah, j'essaie.
1: Ah, oui.
3: Il suffit de faire un cadeau.
4: La prochaine fois, il vient avec tout gros comme statue. Hein.
1: Qu'est-ce que vous dites?
4: Si la prochaine fois, il vient avec un Kong, en plus.
3: On parle de qui, là?
1: Il y en a déjà cinq ici. Une autre question.
0: Non, tu vas pas faire d'autres animaux, genre un dauphin, un ragondin? Tu sais
2: si,
0: pas.
2: Si, il n'y a pas de problème.
1: Bah, il ne fait pas que le gorille King Kong.
0: Il fait d'autres trucs, quand même.
1: Il y a des ours, il y a des.
4: Il y a un lion magnifique à Bastia.
2: Ouais. Voilà, à Bastia.
4: Très, très beau, un lion.
1: La plus grosse de vos statues, elle est où?
2: Elle est à Singapour.
1: À Singapour.
2: 37 mètres de haut.
1: Et ça représente quoi?
2: Une espèce de tour Eiffel avec justement des cons qui s'échappent d'une tour Eiffel.
3: Ouais. Ah, c'est combien ça vaut ça? 35 mètres?
2: Comment?
3: Ça vaut combien une statue de 35 mètres?
4: Attention, oh, ça suffit, l'argent.
1: Attention, c'est en deux mots, c'est Singapour dans la Creuse.
0: Et tu fais les animaux, est-ce que des fois quand tu angles tes recherches, tu fais les animaux en voie de disparition? Tu
2: bien
0: dis,
2: sûr,
0: tiens, par exemple, un socialiste, par exemple.
2: Ah ouais, bah absolument. Absolument. François Hollande.
1: Ah mais c'est quand même, écoutez, moi je suis fier d'avoir M. Orlinski dans les grosses têtes, parce que d'abord, c'est le plus. D'habitude, les grosses têtes me charrient toujours en disant voilà, avec votre fortune, ceci, cela, alors qu'ils sont aussi blindés que moi, les uns et les autres. Hein. Mais
0: alors, pas autant quand même.
1: Mais la plus blindée des grosses têtes, c'est quand même M. Orlinski.
0: Ouais, mais il a plein de dettes, il joue au poker, il va aux putes. C'est ce qu'on dit, je sais pas, il faut confirmer ou pas.
1: Pourriez faire une statue de Chantal là-dessous?
2: Bien sûr. Ah bah, j'ai le Benabila.
1: Ah bah, vous pourrez faire l'abîmer.
5: À suivre.
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1: Où trouve-t-on une furgette, un fusquois, une esguillette?
7: Dans mon slip. Dans mon slip.
1: Non, ou une fourgeoire.
2: Dans une armure?
1: Non.
8: On dirait des outils, non?
1: Ah, c'est non.
0: Vous pouvez répéter.
7: On cherche quoi exactement?
9: Est-ce que ce sont des animaux?
1: Alors, plus précisément, car j'ai commis une petite erreur dans la question. Mais enfin, en même temps, la question reste valable, mais pour être un peu plus précis et vous aider, je dirais qu'on peut trouver une escurette, une furgette et un fusquois dans une fourgeoire. Mais qu'est-ce qu'une fourgeoire?
0: C'est pas autour d'un végétal.
10: C'est du vieux François.
1: Ah oui.
9: Est-ce que ça se mange?
1: C'est du 14e siècle.
9: Ça ne se mange pas.
10: Je l'ai senti tout de suite.
8: C'est un appareil?
1: Comment ça, un appareil?
8: Genre une horloge ou un truc comme ça?
1: Oh, il n'y avait pas beaucoup d'appareils à cette époque.
4: Dans un château des ustensiles.
9: Est-ce que ça se mange, Laurent?
1: Non, ça ne se mange pas.
10: C'est une pièce d'habillement.
1: Non plus.
0: C'était pas dans le premier iPhone?
1: Alors, ma question donc.
10: Où est-ce qu'on trouve une escourgette? Est-ce que c'était un légume?
8: Mais
3: une escourgette.
7: Mais c'est dans un fusoir.
8: Une escourgette.
7: C'est dans un fursoir.
1: Une escurette. Une furgette.
10: Oh, ça va, c'est pas loin.
4: Ce sont des instruments de dentiste, des ustensiles de dentiste.
1: Un fus, quoi, non. On les trouve dans une fourgeoire.
7: Dans une
0: fourgeoire. C'est pas une architecture,
1: mais
0: là.
1: Mais qu'est-ce qu'une fourgeoire?
10: Alors, Laurent, est-ce que ça existe toujours sous un autre nom?
1: Ah oui, bien sûr.
9: Mais pardon, mais est-ce qu'une fourgeoire, c'est là où on range une escourgette et une furgette?
10: C'est une fougère. Eh bien, ce sont des plantes.
1: Non.
0: Mais non, j'ai demandé déjà.
1: Dans la fourgeoire, vous y glissez vos escurettes.
9: Est-ce que ce sont des clés?
1: Votre furgette.
10: Ah,
1: et votre fus, quoi.
10: Oui, bah, c'est un sac.
1: Pas un sac.
10: Est-ce que là, c'est une besace?
9: Une bourse.
10: C'est là qu'on met les arcs.
8: Est-ce que le fourgeoire est très loin du galloiseau?
1: La fourgeoire.
8: Est-ce que c'est une arme?
1: Non plus.
9: Est-ce qu'on a aujourd'hui des fourgeoires qu'on appelle autrement? Mais est-ce que vous croyez que nous, autour de la table, on a des fourgeoires?
1: Ah oui, moi j'ai plusieurs fourgeoires et vous aussi.
0: Ah bon, c'est pas lié au cheval?
10: C'est des passoires.
8: Des salaires.
10: Moi, c'est pour égoutter les pâtes.
1: J'en ai deux, trois. C'est un truc qu'on offre souvent aussi aux gens.
10: Des bougies?
1: Non.
9: On en a dans sa cuisine?
1: Ah non, c'est pas fait pour aller dans la cuisine.
8: Ça va dans le salon?
1: Pas non plus.
10: Les bougies, aux toilettes. Mais non, mais au 14e siècle, il n'y avait pas de toilettes.
3: Bah, bien sûr que si.
4: Dans la maison, c'est destiné à la maison.
1: Alors, c'est destiné à la maison. Dans les toilettes, ça dépend où se trouvent les toilettes.
9: Est-ce que c'est joli?
10: Bah, les toilettes, ça se trouve.
8: Aux toilettes.
11: Souvent, souvent.
7: Ça se trouve dans une pièce de la maison qui s'appelle les toilettes.
1: Mais c'est pas loin, en tout cas.
4: Dans la salle de bain.
1: Est-ce que c'est un... J'ai même envie de dire, comme son nom l'indique.
8: Le coiffure-joueur.
0: Ah, c'est la petite pour quand il y a des traces de pneus.
8: C'est la brosse.
0: La balayette.
8: La balayette. C'est la brosse à toilette.
7: Non, mais attendez.
0: C'est pas ça.
7: Je comprends pas ce que vous avez dit juste
8: avant. Est-ce que c'est une partie architecturale d'un endroit comme une des chauguettes?
1: Mais pas du tout.
8: Pas du tout.
0: Oui, c'est les WC.
7: Est-ce qu'on en a au bureau? Est-ce qu'on en a au bureau des fourgeois?
1: Ah non.
8: C'est pas loin des toilettes.
7: Est-ce qu'on a ça dans sa salle de bain?
1: Oui.
7: Ah voilà.
0: Une brosse à dents.
7: C'est pas une brosse à dents. Est-ce que c'est fait pour se faire la barbe pour
1: Non.
8: C'est une trousse de toilette.
1: C'est une trousse de toilette. Bonne réponse. Éric Le Gérias.
4: Une fourgeoire.
7: Alors pardon, on avait des trousses de toilette au 14e siècle.
1: Oui, une fourgeoire, c'est l'endroit, c'est une sorte de trousse de toilette dans lequel on y mettait son escurette. Alors ça c'était pour
8: les oreilles.
1: S'escurer les oreilles, une furgette, ça c'est pour les ongles, la furgette.
8: Ouais.
1: Et un fuscois, c'est un cure-dent. Et on y mettait aussi l'esguillette qui faisait office de fil dentaire et tout tous ces petits.
4: D'accord.
7: Et du coup, on vous offre régulièrement des
4: fils dentaires.
1: Souvent, c'est qu'on reçoit une trousse de toilette en cadeau.
7: Ah, oui.
1: Dans l'avion, 50, on vous donne une trousse de toilette.
8: Pas en économique, monsieur Ruquier.
1: En business, vous avez le droit à une trousse de toilette, pardon de vous dire.
7: Ah, oui.
1: Ou même, parfois, certains sponsors vous envoient.
7: Ah oui.
1: Qui n'a pas une trousse de toilette aujourd'hui?
8: Moi, j'en ai 30.
1: Alors, voyez que j'avais raison, Caroline.
0: Ah, moi, j'adore ça. J'en ai même une
1: avec la photo de mon chien pour quand je pars en voyage. Comme ça, je vois mon chien dans la salle de bain de l'hôtel.
4: C'est mignon.
8: Il voyage pas dans la soute comme ça, il voyage au-dessus de la tête, c'est ça.
7: C'est mignon. Et de votre chien actuel ou du précédent?
1: Bah du chien actuel.
0: Moi j'ai mis la photo de Jean-Philippe Janssen, moi, sur ma trousse de toilette.
7: Sur ta fourgeoire.
1: J'en peux plus.
0: Il est toujours avec moi comme ça.
8: Il y a les trousses de toilette au Moyen Âge.
10: Ouais, alors je suis très étonné.
1: C'est quoi l'autre nom de la trousse de toilette d'ailleurs?
7: Bah la fourgeoire.
8: Le vanity case éventuellement.
1: Le vanity, c'est un
4: coffret.
1: C'est une boîte. Ça se dit même plus, un vanity case.
4: Non, ça n'existe plus.
10: Ça n'existe plus puisqu'on n'a plus le droit de prendre.
1: Et le baise-en-ville, c'est plutôt pour les papiers, pour les messieurs.
10: Le baise-en-ville, c'est des fringues. C'est un sac un peu plus imposant qu'un sac à main qu'on appelle baise-en-ville parce que.
7: On a les rechanges.
10: On fait un sac à 7.
7: On a le rechange, exactement.
0: Bah oui, tout le monde baise-en-ville.
10: J'imagine.
7: Non, mais c'est sûr, c'est ça, un baise-en-ville.
1: Non, un baise-en-ville, on y met ses papiers, ses clés.
8: C'est pas la sacoche en bandoulière, là.
1: La banane est l'enfant du baise-en-ville.
8: Vous avez vu ça, la banane revient à la mode, c'est un enfer.
0: Le kiwi aussi,
8: c'est un enfer. La banane, bah oui.
7: J'adore faire le
8: kiwi. Quand j'avais le kawaii en boule en banane, c'était génial.
7: Mmh. Et alors, quelle était votre question, Laurent?
1: Sur vous, ça va, Florian?
8: Oui. Tout ce qui est moche me va.
7: Ça fait ton sur ton.
8: Oui.
10: Il n'est pas gentil.
1: C'est vrai que vous n'êtes pas le roi de la mode. Hein.
8: Non, ça j'avoue. Ça j'avoue que...
0: Mais c'est pas mal ce string en mohair.
8: Mais mes parents...
0: Aujourd'hui.
8: La couleur zinzolin est intéressante.
0: Ah ouais, zinzolin en plus.
7: Non mais c'est vrai que tu joues pas sur cet atout-là.
8: Ma mère m'a demandé si j'étais non-voyant la semaine dernière. Elle commence à avoir des doutes.
0: Mais t'en fous, tu fais pas un métier d'image, t'en fous.
8: Pas du tout. Moi je commande des caisses à savon. Ah ouais.
0: Tu sais, au Mutuel du Mans, personne regarde tes fringues.
8: Rien à foutre.
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1: Il y a réellement eu un incendie, hein.
10: Oui.
1: Les pompiers sont arrivés, vous avez dû évacuer la salle.
10: J'étais en train de jouer en plein milieu de mon spectacle, il y a une alarme incendie qui se met en route, et puis avec une jolie voiture.
1: Attendez, vous pouvez me refaire l'alarme incendie. Ah oui. Ils ont changé, les pompiers.
2: C'est plus les mêmes.
10: Une jolie voix de femme qui dit, veuillez quitter l'établissement de façon calme et ordonnée. Donc, et moi, je pensais que c'était une alarme intempestive qui s'était déclenchée.
1: Une alarme intempestive?
10: Oui, oui. Des fois, dans les avions, ça arrive, alors je dis aux gens, restez, ça va s'arrêter. Alors qu'il fallait vraiment évacuer, en fait. Je faisais des démonstrations de sécurité aux gens, je dis restez. Voilà.
2: Mais ça, t'as l'habitude, hein.
10: Bah oui, puis finalement, il a fallu sortir tout le monde, 3000 personnes sur le trottoir.
11: Ils ont déterminé celui qui avait le feu au cul qui était responsable de ça.
10: Bah non, mais c'était une cuisine du restaurant en dessous qui s'était enflammée, comme il y avait une conduite de gaz au-dessus, ils ont préféré évacuer, c'est normal.
11: Bah oui.
10: Et les pompiers sont arrivés, mais on était tous en habit de scène dehors, moi j'étais en habit de scène, la Joconde était en Joconde, les liaisons dangereuses étaient en liaison dangereuse, tout le monde sur le trottoir, ça faisait bizarre.
1: La Joconde sur le trottoir, elle rapporte.
0: Et c'est pas elle a pas de jambes.
14: C'est pour ça que t'as les cheveux qu'on brûlait.
15: Oui, un petit peu, ça m'a raccourci. Bah oui, il a fallu sauver, mais finalement l'établissement n'a rien eu. Le feu a été maîtrisé assez vite par mes amis les pompiers. Et puis voilà. Alors après, moi je voulais emmener tout le monde.
1: Mes amis les pompiers.
2: Mes amis les pompiers.
0: Prétention.
16: Et t'as fait une rencontre.
1: Ils les connaissent tous. Ils connaissent les calendriers par cœur.
15: Ils ont tous signé mon calendrier.
1: Mais tout a repris, bien sûr.
15: Et bien sûr, l'activité a repris dès le lendemain parce que le feu avait été maîtrisé et puis que les salles n'avaient pas été touchées.
1: Il vaut mieux aller dans un endroit sécurisé comme Patrick Sébastien qui a choisi la Tour Eiffel.
11: Ouais, le théâtre de la Tour Eiffel.
1: Voilà, là, au moins, vous êtes sûr, c'est bien gardé.
11: Ouais, ouais, ça, c'est bien. Chez ma copine Christelle Chollet.
1: Vous allez faire quoi sur scène à la Tour Eiffel?
11: Je fais le. J'ai un spectacle qui s'appelle Hommage et dessert où je rends hommage à mes vieux potes, à Coluche, à Gainsbourg, à Nougaro, Tonton Flingueur, etc. Et je parle aussi d'actualité, je raconte des blagues, des conneries.
1: Ah, vous avez une blague, une nouvelle?
11: Une nouvelle. Ça se passe dans un EHPAD. Il y a une vieille qui est là, Madame Suzy, puis la directrice qui vient et qui dit, vous avez bien dormi, Madame Suzy? Elle dit, bah oui. Bah, vous savez qu'il y a eu un problème cette nuit. Bah, quel problème? Bah, il y a une infirmière qui vous a vu sucer Madame Suzy. Elle dit, mais c'est normal, c'était celle de mon mari. Elle dit, d'accord, mais elle aurait dû être incinérée avec le reste. Je vous raconterai le Saint-Georges d'Or.
1: C'est quoi ça?
11: C'est un vin. Je vous la fais tout de suite.
1: Allez, allez.
11: C'est un mec qui adore ce vin. Ça s'appelle du Saint-Georges d'Orc. C'est un vin du Languedoc. Il rentre dans un restaurant, il dit, est-ce que vous avez du Saint-Georges d'Orc? Et le patron, il dit, voilà. Et il goûte, il fait, non, ça s'en est pas. Le patron, il dit, je vais regarder l'étiquette. Non, non, ça en est pas. Je connais très bien ce vin, ça en est pas. Et le patron, il dit, bon, je vais vous dire la vérité. En fait, il m'en restait plus. J'ai pris l'étiquette. Mais le vin que j'ai mis dedans, les propriétés sont voisines. Le climat est identique, donc le goût est le même. Et le mec lui dit, vous êtes marié, monsieur? Oui. Ben, quand vous allez rentrer chez vous ce soir, votre femme, vous allez lui mettre un doigt devant, un doigt derrière. Vous allez voir que les propriétés sont voisines, le climat est identique, mais le goût, c'est pas le même.
1: Oh. Ah bah si, elle est bien aussi.
11: Voilà, celle-là aussi.
1: Moi, je trouve qu'on est bien dans l'ambiance, là. On peut y aller.
11: On va s'arrêter là.
16: Dans l'ambiance des vacances scolaires.
1: Pour Laetitia André, qui habite Charleville-sous-Bois, en Moselle, qui a dit, la grippe, ça dure 8 jours si on la soigne, et une semaine si on fait rien.
11: Ben, ma grand-mère, sa grand-mère me dit ça.
1: Pardon?
9: Raymond DeVos.
1: Raymond DeVos, bonne réponse.
11: C'est un vieux truc, ma grand-mère me disait ça. Toujours.
1: C'est Gérard Jugnot qui a trouvé la bonne réponse. C'était bien Raymond DeVos. Pour Sandrine Saunier, qui habite Brive-Charensac, en Haute-Loire, qui a dit, dans la vie, on peut rire de tout, sauf de moi.
0: C'est quelqu'un de vivant?
1: Ah non, non, mais quelqu'un qu'on aimait beaucoup.
11: Jean-Yann.
1: Et qui n'aimait pas, c'est vrai. Qu'on...
11: Zitrone?
1: Zitrone, non. Non, non.
0: Pierre Bénichoux?
1: Pierre Bénichoux, bonne réponse de Caroline Diamant. On a hâte, d'ailleurs, le bouquin va sortir là au mois de mars. J'ai déjà feuilleté le livre consacré à Pierre Bénichoux qu'un journaliste du Figaro a fait. C'est alors vraiment, le livre est formidable, je dois dire. Il y a une anecdote géniale, c'est Pierre Bénichoux, et c'est vrai qu'il nous l'avait raconté ici, j'avais oublié, il est en Chine et il va voir une rare synagogue qui se trouve en Chine. Il y a une synagogue. Bon, alors, évidemment, on le sait, hein, il est juif pied noir d'Oran, Pierre Bénichoux, et il se retrouve donc dans une synagogue en Chine avec uniquement des Chinois. Et là, il y a un Chinois qui vient voir Pierre. Il dit, vous êtes juif? Pierre dit, oui. Ça, alors, c'est marrant, vous n'avez pas la tête d'un juif.
11: Elle est jolie.
1: Elle est Moi, je trouve que cette histoire, c'est la plus philosophique des histoires qu'on puisse raconter. Elle est géniale, non?
0: Elle est géniale.
1: Le livre n'est pas encore sorti, mais vous pourrez le trouver en librairie à partir du mois de mars. Tiens, bah, pas très loin de Pierre Bénichoux, ici aux Grosses Têtes, quelqu'un qui a dit, la modestie chez un acteur, c'est comme la passion chez une prostituée.
11: Bon, c'est pas Vincent Lindon.
9: Quelqu'un qui est venu au...
1: C'est pas Vincent Lindon.
0: Jean-Pierre Coff.
1: Jean-Pierre Coff.
9: C'est quelqu'un qui était aux Grosses Têtes.
1: Quelqu'un qui était aux Grosses Têtes.
9: Jean-Yves Sim.
11: Acteur.
1: Alors, acteur très peu. Hein. Il a joué un peu, mais...
11: Martin
0: Sim.
1: Il aurait aimé, oui.
11: Martin.
1: Jacques Martin. Bonne réponse de Patrick Sébastien. Une citation cette fois pour Patrick Ancel, une citation littéraire. Monsieur Ancel habite dans les Landes, qui a dit « La foi soulève des montagnes, oui, mais des montagnes d'absurdité. »
11: Oh, c'est joli, c'est beau ça.
1: Et pourtant, c'est quelqu'un qui l'avait, la foi, pour tout dire.
15: L'abbé Pierre.
1: Ah non.
2: L'abbé Pierre.
1: Je sais pas s'il a soulevé des montagnes.
11: Mort, bien sûr.
1: C'est mort, ça a été prix Nobel de littérature.
11: Camus.
1: Et ça a même écrit « Les caves du Vatican ».
16: Ah, mais c'est Gide.
1: André Gide, bonne réponse de Valérie Trierweiler. Allez, une dernière pour la route, vous êtes d'accord?
11: Oui.
1: Mais attention, ça peut nous coûter 300 euros, parce qu'il faut de la mémoire pour se rappeler le nom de celui qui a dit « Pour qu'il y ait le moins de mécontents possible quand vous faites de l'humour, faut toujours taper sur les mêmes. »
11: Ah, c'est pas mal.
10: Jules Jouy.
11: Alors, est-ce que c'est un Français?
10: Raoul Ponchon.
1: C'est un Français, mort il y a une vingtaine d'années.
11: José Arthur.
1: Mais je suis pas sûr que vous allez y retrouver son nom.
10: Il y a 20 ans.
11: Un chansonnier.
1: Ça, à mon avis, ça peut nous coûter 300
11: balles. Et c'est un chansonnier.
10: Chansonnier.
1: Pas chansonnier.
10: Frédéric Dard.
1: Non.
11: C'est une femme.
1: C'est un homme. Non.
15: Pourquoi voilà. Vous dites qu'il faut de la mémoire? Parce qu'il a déjà été cité, qu'il faudrait s'en souvenir.
1: On l'a cité, mais très rarement. Et
11: il était écrivain.
1: Il était alors plutôt producteur, dessinateur, créateur, en tout cas d'un grand dessin animé.
11: Topor
1: la... Non, pas Topor, mais on se rapproche.
11: Chaval?
10: Porto?
1: Non. Si vous trouvez le dessin...
11: C'est les Shadok?
1: C'est le créateur des Shadok.
10: Le créateur des Shadok.
2: C'est pas mal.
1: Oui, mais vous voyez, c'est son nom.
11: C'est une de mes imitations préférées à l'époque.
1: Allez-y.
11: Les Shadok, à cette époque, avaient fait les grosses têtes.
1: Et oui, c'est dans les années 68, 69 que sont
10: sortis. Oui, c'est Jacques. Jacques quelque chose.
1: Bravo.
10: Oui, c'est Jacques. Jacques faisant...
11: Non, Rouxel.
1: Jacques Rouxel. Ouais. Bonne réponse. Bonne réponse de Patrick Sébastien. Jacques Rouxel.
11: Rouxel. Ah, j'avoue.
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1: Une question pour Karine Piccolo, maintenant, qui habite...
2: La fille de Jean-Luc Véronique.
8: C'est pas Christine Bravo, cette histoire.
18: Arrête.
1: Qui prononçait régulièrement le mot Sarmotti?
8: Un musicien.
1: Un musicien, non.
18: Il faut nous l'épeler.
10: Ça s'écrit comment?
1: S-A-R-M-O-T-I. Il s'agit d'ailleurs d'un acronyme. Sarmotti.
18: C'est un acronyme?
1: Oui.
15: Ah bon. C'est un italien.
8: C'est un personnage.
1: Alors,
10: c'est français.
1: Alors, c'est français. Non, ce n'est pas français.
8: C'est italien.
1: L'acronyme est effectivement américain. Sarmotti.
8: Un acteur.
1: Un acteur. Non.
8: Un
1: oui.
8: Personnage.
1: Non.
8: Un personnage. Ouais.
1: C'est en tout cas deux personnages
8: qui n'ont pas existé.
1: Ah si, qui ont existé.
18: Laurel
1: et Hardy. Non.
8: Non.
18: C'est un couple, un homme, une femme.
1: Alors, ils ont été en couple, oui, paraît-il. Non seulement en duo, mais en couple.
8: Mireille Mirosca,
1: non.
8: Lié à l'opéra, peut-être, l'opéra?
1: Ah non, c'est pas lié à l'opéra. Sarmotti.
8: C'est mort.
1: Alors, il y en a un des deux qui est mort, oui.
15: Et ça cartonnait dans les années. Roy Siegfried et Roy, et qui est les tigres, là, qui s'est fait manger dessus.
8: Oui, Siegfried et Roy.
1: Siegfried et Roy. Bonne réponse.
18: Oh, bravo,
1: Jean-Fi Janssen.
15: Oui, j'ai beaucoup suivi.
1: Sarmotti, c'était leur abracadabra qu'ils faisaient sur scène, car c'était des magiciens, évidemment, Siegfried et Roy, qui ont été à Las Vegas pendant plus de 40 ans avec des fauves.
18: J'ai bien connu.
1: Alors, effectivement, Sarmotti, c'était leur mot magique. Ça voulait dire, d'ailleurs, Siegfried, le S... And à Roy, Masters of the Impossible.
8: Oh
1: Sarmotti, c'est ce qui remplaçait leur abracadabra.
8: En cerveau crotte, ça veut dire bouffe-moi le cul. C'est marrant, la vie.
1: Et effectivement, on vient d'apprendre la disparition de Roy Horn. C'est lui, déjà, il faut bien le dire, qui s'était fait bouffer la tête par un tigre. Oui. Et ça s'est passé le jour de l'année. Là, il vient de mourir, Roy. Mais en 2003, c'était le jour de son anniversaire à lui.
8: Un beau cadeau.
1: Qu'effectivement, le tigre mâle de 7 ans. Et ce qui est fou, c'est que Lynn Renault se
18: souvient... Qu'est-ce qu'il a fait? Fini ta phrase.
1: Eh ben, il l'a attaqué.
8: Il l'a attaqué. Il l'a défiguré.
1: Lynn dit, j'étais là ce jour-là, nous dit Lynn Renault, j'étais sur place quand Roy a été attaqué par son tigre.
18: Ouais. Moi aussi j'y étais, c'est dingue.
1: En fait, l'animal voulait protéger son maître qui venait d'avoir un malaise sur scène.
8: Et il a mordu.
1: Il l'a traîné par la tête pour le ramener en coulisses, pensant le sauver.
8: Oh.
1: Et Roy, qui était en sang, la tête en sang, quand même, réussit à crier... Ne le tuez pas, ne le tuez pas, c'est pas de sa faute, c'est un bon tigre.
18: Ah bah oui,
1: je vous jure que c'est vrai.
18: Génial. J'adore.
8: Et Zikri, merde, l'héritage.
1: Et l'autre.
8: Et à l'hôpital, on l'a fait un frochetise.
1: Et l'autre, il disait ramène à papa.
15: Ramène Nanette. Et du coup, ils n'ont pas tué le tigre.
18: Ah non, ils n'ont pas tué.
1: Non, ils n'ont pas tué le tigre.
15: Il y avait plus.
1: Le tigre a été rendu à Roy et Siegfried.
8: Ils ont gardé la tête, ils ont fait un tapis. Quoi.
1: Il n'a jamais pu refaire de spectacle. Roy et Siegfried sans Roy, c'était
8: la tête de groupe. Hein.
15: C'est comme une orange.
8: C'est comme le chevalier sans l'espalette.
1: Oui, dans ce sens-là, oui.
19: C'est bien pour ça.
18: C'est horrible.
1: Ah non, non, mais là, c'est terrible ce qui lui est arrivé. Le spectacle a été interrompu. Il a attrapé le tigre Roy à l'épaule puis au cou. Les spectateurs se doutaient de rien au départ. Ils pensaient que c'était normalement dans le spectacle. Et puis, oui, puis en plus, il faut savoir qu'en plus, avant le spectacle, enfin, avant le numéro, Roy a présenté ce tigre blanc du Bengale. C'est rare en plus. Ouais.
19: Pourtant, les feux, c'est courant, mais les tigres.
1: Un tigre qui avait 7 ans, Montecor, il s'appelait le Montecor.
10: Montecor sur moi. Montecor sur moi.
1: Et alors, Roy disait attention, c'est sa première apparition sur scène.
18: C'est pas vrai. Ouais.
1: Alors, sauf qu'il disait ça depuis 6 ans. Ouais. Hein,
19: mais c'est un tigre qui avait Alzheimer. Alors.
1: Ah, mais ça, c'est les magiciens, ils en rajoutent toujours un peu.
10: Donc, exclusivité du numéro.
1: Pendant 6 ans, tous les
18: soirs. Raconte, on aime nous.
1: Bah oui, pendant 6 ans, tous les soirs, il disait c'est sa première apparition sur scène. Et là, ce soir-là, je sais pas, peut-être il en a eu marre. Un peu comme moi avec vous, Christine.
18: Ça y est.
1: Le tigre en a eu marre que l'autre mente tous les soirs.
18: Moi, j'aime bien que.
19: Mais vous, Laurent, vous travaillez avec des gens dégriffés, vous.
1: En tout cas, le fauve a sauté sur Roy. Évidemment.
18: Ça pourrait t'arriver, fais gaffe à ta gueule.
1: Il l'a mordu. Il l'a mordu au bras. Ça a été terrible parce que, évidemment, Roy a fait une attaque d'apoplexie en route vers l'hôpital. Il a été opéré, mais il a été paralysé, incapable de parler pendant longtemps. Il fêtait son 59e anniversaire soir de l'accident. Et on ne sait pas vraiment pourquoi Montecor a attaqué son maître ce soir-là. Mais ils ont continué à vivre dans leur immense villa en bordure de Las Vegas avec 55 tigres blancs, 38 serviteurs et 16 lions. Fils de soldats nazis, ils avaient installé dans leur domaine qui s'appelait la Petite Bavière.
19: Il y avait des miradors.
18: Il
19: y avait un art de vie. C'était l'art et la Bavière.
18: T'es sûr que c'était des serviteurs, les 38
1: Oui. Il y avait des haut-parleurs dans la...
19: Oui, à la douche.
1: Montecor. Il y avait des haut-parleurs dans la propriété qui s'appelle donc la Petite C'est Bavière, oui. Avec un plafond qui était la réplique de la chapelle Sixtine.
10: Le truc à Tarlou.
1: Au Vatican.
18: Le truc à Tarlou.
1: C'est vous qui le dites. Hein.
18: La chapelle Sixtine, le truc à Tarlou.
1: Et dans la Petite Bavière, les haut-parleurs diffusaient de la musique d'orgue allemande.
19: Bien sûr. Heili, ouais.
1: Et voilà une belle histoire d'amour.
10: Oui. La mire.
1: On sait qu'ils sont amants grâce à Shirley MacLaine qui l'a révélé un jour à Vanity Fair.
19: Et Hitler était témoin au mariage.
1: Et alors, dans la chambre de Siegfried, qui lui vit encore.
18: Il a quel âge?
1: Ah bah, Siegfried, écoutez, je peux vous donner...
19: 70 ans.
1: Ils ont à peu près le même âge. L'un et l'autre, ils sont nés... Siegfried, lui, il est né en 39 à Rosenheim.
18: Oh, il est pas frais, quand même.
1: Et Roy, lui, était né en 44. C'est lui qui vient de mourir, le 8 mai dernier à Las Vegas. C'est quand même les magiciens les plus célèbres au monde. Hein.
7: Non, j'ai jamais entendu.
19: Avec Copperfield.
1: Ah, si, Siegfried and Roy. Si. Et d'ailleurs, on en parlera dans la pièce qu'on peut annoncer maintenant. Hein,
10: ah, Jean-Philippe.
1: Jean-Phi et Stéphane Plaza et Valérie Mérès.
7: Ah, oh là là, un trio de prix Nobel.
1: Ah oui, mais ça sera très drôle dans une pièce de Laurent Ruquier.
19: C'est quoi le titre?
1: Un couple magique, justement.
19: Donc Plaza avec.
1: Et voilà pourquoi il a répondu, c'est parce que dans le texte de la pièce.
10: Ah oui, sinon ça me serait jamais venu à la tête.
1: On parle à un moment donné, mais je savais pas qu'il allait mourir à ce moment-là. On parle de Roy and Siegfried, évidemment, puisque Stéphane Plaza jouera le magicien et vous jouez son agent et Valérie Mérès, celle qu'on n'arrive plus à faire rentrer.
19: Le tigre. Manicor.
18: C'est vrai.
1: Oui, c'est vrai.
18: Mais puis c'est horrible ton truc.
1: Vous n'étiez pas libre.
19: Pourtant, il t'avait fait disparaître.
7: On sent une pointe de jalousie.
1: La chambre de Siegfried aussi, il faut le savoir, lui, il vit encore, est décoré d'une peinture géante de lui, nu, entouré de panthères.
10: Oh là, c'est pas
1: vrai. Voyez que c'est un rôle qui vous va bien.
20: À suivre.
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1: Vous pourriez encore participer à une épreuve d'athlétisme, Rachel?
5: Oui, mais pas au triple saut.
1: Ah, pas au triple
6: non,
1: saut.
6: Ah, c'est quand même.
5: Non. Non, parce que c'est quand même...
1: Le triple saut, il est en face de vous.
5: Voilà, voilà, voilà. Alors, à part, en parlant de saut, vous m'avez gâtée, hein, parce que je suis à côté pour la première fois d'Adil Rami. Je suis très honorée. Merci beaucoup.
22: C'est mieux d'être en face, peut-être.
1: Ah oui, j'ai décidé de lui présenter toutes les grosses têtes féminines, les unes après les autres.
22: Et il va choisir après.
23: Et moi, je suis jaloux, je commence à être jaloux parce que j'ai joué au foot aussi, je suis très bon au foot, mais oui.
24: T'as pas joué au foot, on t'a tapé dedans sur le ballon.
22: Et dis donc, ça te fait quoi d'être comme ça parmi que des femmes, que des femmes?
24: Comment?
22: Ça te fait quoi d'être parmi des femmes seulement?
24: Bah, c'est bien.
5: Ouais, c'est...
1: Elle est comme
5: tu vois.
1: Elle est comme vous, après un match, elle a des problèmes d'articulation.
22: T'es un joueur de foot, non? T'es joueur de foot?
5: Oui, oui.
24: Ouais, putain de temps, je l'ai été.
23: Ah bon. Champion alors... du monde, Rachel, il a été champion du monde.
5: Champion par du monde de foot. Ah bah d'accord, bah merci, bah on n'a rien à voir.
22: Je croyais qu'elle était journaliste, excuse-moi, je te connais pas.
5: Pardon? Mais
22: je croyais qu'elle était journaliste.
1: Qui?
22: La jeune femme, là-bas.
23: Elle est journaliste.
5: Non, enfin, on parle pas de Rachel, on parle d'Adil.
22: Je parle des deux en même temps, de grand. Parce que c'est la première fois que je fais une émission avec eux deux. Au moins, ils sont beaux, eux.
5: Calme-toi, maman.
22: Avec des boudins,
5: calme-toi.
1: Qu'est-ce
5: calme-toi.
1: Que vous dites, qu'est-ce que vous dites?
22: Mais ils sont beaux, eux. C'est agréable à regarder. C'est pour ça que je me suis de ce côté.
1: C'est vrai qu'on a là un joli couple. Mais pardon, monsieur Rami était déjà en couple avec Liane Folly. Parce qu'il préfère les dames, pardon, Liane,
5: ah bon,
1: mais les dames un peu plus âgées, a-t-il
5: dit. Ah, c'est vrai?
22: Ouais, c'est ça. Alors, dis donc, si un jour on est ensemble, tu me prêteras ton pull?
1: Mais pourquoi son
22: il a,
1: pull?
22: Il a un beau pull.
1: Oui, mais enfin, écoutez.
24: Mais non, mais j'aimais bien les plus âgés quand j'avais 18 ans. J'en ai 38.
5: Voilà.
24: C'est compliqué maintenant.
22: Non, mais c'est bien, j'ai ça, de l'expérience, de la conversation.
24: De la conversation, parce que j'en ai pas beaucoup, moi.
6: En même temps, c'est pas ce qu'on demande le plus.
23: Mais si vous aimez pas.
1: Alors, je vous présente quand même Adil, effectivement, Rachel Kahn.
24: Enchantée.
5: Très honorée.
1: Qui a été athlète, c'est vrai, mais aussi conseillère à la culture pour la région Île-de-France, qui a failli devenir à nouveau au mini. Enfin, je dis à nouveau. Elle a raté une fois, elle vient de rater une deuxième fois.
5: Une troisième fois.
1: Une troisième fois. Mais elle a encore ses chances, parce qu'on sait pas combien de temps Mme Dati restera à la culture. On sait pas combien de temps Mme Oudéa Castéra restera au sport. Donc elle se tient prête, Rachel.
5: Dans les starts.
1: Ah, vous êtes toujours postulable.
5: Ah bah oui, après il faut demander au président de la République.
1: Et,
5: après
1: vous, et vous, Chantal, vous êtes toujours postulable.
22: Oui.
1: Monsieur Rioux, la dernière fois qu'on a fait l'émission ensemble, c'était au Lido et vous étiez habillée en femme.
5: Ah oui.
1: Talon aiguille, barésie. Qu'est-ce qu'a dit votre nouvelle fiancée, Nathalie, alors?
23: Elle est très, très, très, très fière de moi. Et tout. Oh. C'est vrai, elle écoute tout. Elle écoute
1: tout. Donc elle est lesbienne aussi, alors. Oh.
22: J'ai vu la vidéo.
5: Moi, j'ai raté un épisode. Ah il a une nouvelle fiancée.
22: Bah oui, moi aussi, je savais pas.
5: Bah oui,
22: fiancée, mais il l'a
5: t'as une fiancée.
23: Ouais, mais on a eu une réunion de crise samedi matin parce qu'elle avait écouté le podcast. Et maintenant, il faut plus parler de nous deux. Et donc.
5: Ah bah, tu parles, on va se gêner.
22: Parce que ah non, tu la mais vois lui, maintenant. Non, alors.
23: Donc, je vous assure, je suis arrivé en repère un reportage parce que on a eu une petite réunion de crise samedi matin.
22: Une réunion de crise.
23: Pendant une heure.
22: Une réunion de crise au lit. J'étais au lit ou pas?
1: Une réunion de crise. En face à face,
23: non,
1: ou
23: par téléphone.
5: Oh, oh, elle était jolie, mon guide Nathalie.
1: Mais elle est toujours par téléphone, comment ça se fait? Pourquoi vous la voyez jamais
5: parce
1: en vrai?
5: Parce qu'elle est virtuelle, elle existe pas.
23: Bah non, mais parce qu'elle habite dans le sud-ouest et donc on est un peu loin.
22: Oh, c'est compliqué maintenant donc, d'aller dans le sud-ouest.
5: Qu'est-ce qu'elle fait dans la vie, mais Nathalie? Non,
23: vous avez vraiment créé une situation de crise.
22: Qu'est-ce qu'elle
5: Il est tout rouge dans la vie, Yohann.
23: J'ai failli divorcer avant même de me marier.
5: Ah ouais, avant même de la connaître. Et qu'est-ce qu'elle fait dans la vie, Nathalie?
23: Mais je ne peux pas dévoiler. Laurent, vous promettez de ne plus me parler de ça.
1: Elle est où dans le sud-ouest?
5: À Carcassonne.
22: On va l'appeler.
23: Vous savez bien, Laurent, je peux tout faire pour vous, mais là, il faut que je préserve ma vie privée.
1: Alors écoutez, je vais enchaîner avec une première citation, comme ça on va oublier Nathalie. Une citation pour M. Doré, Amandine Doré, qui habite dans la Marne, qui a dit « Oh Seigneur, accordez-moi la patience !» Et tout de suite.
22: Ah, c'est
1: Jean-Yann qui a dit ça.
22: Oh.
1: Eh ben c'est une bonne réponse que Chantal là-dessous, c'est Jean-Yann. Une citation pour Timothée Mio, qui habite Belleville-sur-Vie, en Vendée, qui a dit « La meilleure façon de prendre un autobus en marche, c'est d'attendre qu'il s'arrête.
22: » Francis Blanche.
1: Non, mais...
22: Pierre Dac.
1: Bonne réponse de Yann Follier et de Michel Bernier. Pour Michel Guizelin, qui habite Morestel dans l'Isère, qui a dit « Arriver dans la surface et ne pas pouvoir tirer au but, c'est comme danser avec sa sœur. »
23: Ah oui, c'est pas Maradona.
1: C'est Diego Maradona. Bonne réponse de Johan Rioux. Une citation plus intellectuelle pour Charles Miraki, qui habite Ouassery en Seine-et-Marne, écoutez bien, qui a dit « Beaucoup prétendent que je suis un menteur, mais eux aussi affabulent. Les plus grands mensonges me concernant, c'est de la bouche des autres que je les ai entendus. Je pourrais les démentir, mais comme je suis menteur, personne ne me croirait. C'est joli.
23: Français.
1: Ce n'est pas français.
22: Woody Allen.
1: Ça a été traduit. Woody Allen, non, mais c'est quelqu'un qui faisait le même métier que Woody Allen.
22: Donc un réalisateur.
1: Un réalisateur.
22: Hitchcock.
1: Hitchcock, non.
22: Spielberg.
23: Toujours vivant.
1: Orson Welles, non. Vivant, non. Il est mort il y a 30 ans, en 93.
22: Ah oui, il est américain. Bon, alors,
1: est-ce qu'il n'est pas américain.
22: Il est italien.
1: Il est italien.
23: Visconti.
22: Dino Rizzi.
1: Non.
22: Fellini.
1: Fellini, et vous dites
22: Federico.
1: Alors, c'est pas Federico.
22: Federico.
1: Il n'y a pas de R.
22: Je croyais qu'il s'appelait
1: Federico. Fellini. Bravo, Chantal. Federico Fellini.
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1: Et la question concerne un scientifique qui s'appelait, je ne sais pas dire s'il vit encore, peut-être, le docteur Donald Unger. Et ce docteur, pendant 50 ans, écoutez bien, pendant 50 ans, il a fait tous les jours la même chose afin de prouver scientifiquement que faire cela n'avait aucune conséquence.
23: Il s'est craqué les doigts pour voir si ça a altéré les articulations. Et au final, il n'y a rien.
12: C'est vrai, c'est ça.
23: Bonjour Monsieur Ruquier, vous allez bien?
12: C'est vrai, c'est ça.
1: Ça m'énerve, je pensais qu'on allait tenir 5 minutes avec cette question. C'est une bonne réponse de Paul Aycarac.
22: Et n'empêche que ceux qui font ça, qui se craquent les doigts, c'est hyper énervant.
1: Ah oui, le craquement des articulations, c'est dû effectivement à ce qu'on appelle, il y a un mot pour ça, la cavitation, voilà exactement.
12: C'est les bulles d'air, c'est
1: oui, ce sont les bulles, oui. Le phénomène de cavitation causé par la séparation des surfaces articulaires, ça crée une bulle gazeuse et c'est ce qui permet de faire craquer ses doigts.
12: Ah, c'est un peu le pet des articulations.
1: Absolument, sauf qu'on a longtemps dit que c'était dangereux de faire ça très souvent.
24: Alors que non.
1: Et pas du tout, en fait.
12: Alors faites-vous plaisir.
1: C'est juste que ça énerve les autres.
22: Voilà, c'est ça.
1: Et qu'effectivement, les autres, au bout d'un moment, ont dit, puisque ça nous énerve, on va faire croire que c'est pas bon pour la santé. Le docteur, qu'est-ce qu'il a fait, le docteur Unger, pendant 50 ans?
12: Tous les jours.
1: Tous les jours, il a fait craquer deux fois par jour sa main gauche.
22: Il a emmerdé toute sa famille.
12: Non, mais alors, il devait se douter quand même que ça ne faisait pas de mal, parce que sinon, c'est dangereux quand même. Il y a une prise de risque.
1: Ah bah non, c'est un scientifique. Les scientifiques sont faits pour prendre des risques.
12: Ah d'accord.
24: Bon, bah oui, c'est normal. C'est ce que font les kinés quand ils vous font craquer.
1: Ah oui.
24: Ah bah oui.
12: Oh, j'imagine la taille du kiné qui fait craquer Bernard. Parce qu'il faut le secouer quand même.
24: J'ai des grosses bulles.
1: Le dernier kiné qui a fait ça, il a fait grève sur le tas.
24: Oh. Oh,
22: il a arrêté.
24: Donc il est mort ce toubib puisque Paul l'a trouvé.
1: Ah ben non, c'est simplement que Paul en avait manifestement déjà entendu parler. Et c'est pas un toubib, c'est un scientifique.
24: Oui, bah, c'est pareil.
1: Qui effectivement, oui, aujourd'hui il doit être à la retraite. Mais en tout cas, c'était une bonne réponse de Paul Aycarac. Bravo Paul. Une autre question, et cette fois ce sera pour Lise Calvo qui habite Montreuil. Quelle célébrité mondiale est morte sans qu'on sache vraiment comment, le 3 novembre 1957.
0: Humphrey Bogart?
1: Non.
9: 57.
1: 3 novembre.
13: C'était une femme?
1: Une femme, alors, oui, de sexe féminin, absolument.
9: Ah, c'est une chienne.
0: Bah, c'est Lassie, Lassie. Ah,
9: non,
0: Laïka, Laïka.
9: Laïka,
0: Laïka. Laïka, qui est la première.
13: Qui est allée sur la Lune?
0: Non, la première à être en orbite.
1: Elle n'est pas allée sur la Lune, Laïka. Non. Mais c'est la première chienne qu'on a envoyée dans l'espace. Oh. Bonne réponse de Paul Alcarat, aidé par Christophe Beaugrand. Une question plus culturelle pour Laurent Magnas, qui habite Maison Alfort, dans le Val-de-Marne. Qui disait à propos de son gendre, si c'est ça le marxisme, ce qui est certain, c'est que moi, je ne suis pas marxiste.
0: Karl Marx?
1: Excellente réponse! C'est encore une bonne.

0: Bonne réponse de Paul Alcarat. La question suivante, à mon avis, est plus pour François Berléand, Michel Bernier.
1: Ou bien Paul.
0: Ou Valérie Mérès.
2: Ah, c'est pour des comédiens, voilà. Juste
0: parce qu'il s'agit d'un célèbre roman de Simenon.
3: Ah oui.
0: Un roman policier de Georges Simenon qui a été adapté deux fois. Une fois à la télévision et encore avant au cinéma. Et dans les deux versions, que ce soit au cinéma ou à la télévision, jouait Jean-Paul Belmondo. Sauf que Belmondo, évidemment, ne jouait pas le même personnage. Il jouait un personnage jeune au cinéma. Et dans la version télé, il jouait un personnage âgé. Quel est ce célèbre roman de Simenon ?
3: L'aîné des fers chauds.
0: Excellente réponse !
4: J'allais le dire.
0: En plus. De Bernard Mabille.
3: Bravo Bernard. Je l'ai dit parce que vous ne m'avez pas cité au départ.
0: Enfin.
3: Et ça m'a vexé, donc j'ai dit je vais répondre.
5: Et moi j'allais le dire, parce que mais j'ai attendu.
3: Bah oui.
5: Évidemment que Laurent finisse.
3: Oui, toi
5: sa phrase.
3: Oui, bien sûr.
5: Mais, j'aurais pu répondre à cette question. Excuse-moi. Je ne l'ai pas fait. Et bien maintenant je me tairai jusqu'à la fin.
0: Ah non, je peux vous donner une deuxième chance parce que j'avais prévu une autre question pour le cinéma. Qui, au cinéma, eut pour dernier rôle le rôle d'un vendeur de journaux qui s'appelait Zizi ?
2: C'est une femme ou un homme ?
0: Un homme.
6: Français.
2: Christopher Lee ?
0: Ah non, Christopher Lee, non.
6: C'était français.
0: Un français qui eut pour dernier rôle au cinéma le rôle d'un marchand de journaux qui s'appelait Zizi.
2: C'était pas le rôle principal du film.
3: Maurice Chevalier.
0: C'était pas un des rôles principaux.
3: Film de René Clair.
0: Pas du tout.
2: Le film est sorti quand ?
0: C'est un film d'ailleurs de quelqu'un qui a participé aux Grosses Têtes pendant des années.
6: C'est un film de Jean-Pierre Mocky.
0: C'est un film de Jean-Pierre
5: Mocky.
6: C'est
0: Amant-l'Arbitre. Non.
2: Avec le casting.
6: C'est le miraculé.
3: L'Ibis Rouge.
0: Oui, alors.
3: Michel Simon.
0: Bonne réponse de Bernard Mabille. Michel Simon, effectivement, voilà pourquoi c'était son dernier rôle, est mort en 1975.
2: Et, oui.
0: Et son dernier rôle au cinéma, c'était dans L'Ibis Rouge.
3: Ah, de Mocky.
0: Pardon.
3: Canal Saint-Martin, tourné le long du Canal Saint-Martin.
0: C'est intéressant, ça.
6: Oui, ouais.
3: Vous aimez le cinéma ou pas?
5: Moi, je trouve ça passionnant.
0: Alors que je parlais de Michel Simon, qui a été un de nos plus grands acteurs et qui est mort en 75. Il a joué, évidemment, avant.
3: Oh
0: il a été une vedette dans les décennies précédentes.
2: Ah oui. Il est même pas français.
0: La beauté du diable, le vieil homme, la poison, le vieil homme et l'enfant.
5: Le vieil homme et l'enfant,
0: voilà. La talent.
3: Boudu sauvé des eaux.
0: Même Charlie Chaplin l'a désigné comme un des plus grands acteurs du monde. Et le dernier rôle de Michel Simon, c'était bien dans L'Ibis Rouge de Jean-Pierre Mocky.
3: Au Canal Saint-Martin.
0: En 1975.
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8: Mais Ziz, une belle rencontre, Ziz, parce que parfois on s'écrit, tu sais, et franchement, Ziz, c'est une très très belle rencontre.
0: Ah oui,
8: c'est devenu une amie, vraiment.
0: Ah oui. C'est pas vrai.
8: Mais c'est vrai encore, et puis la prochaine fois que je viens à Marseille, tu m'accueilleras, on ira sur la plage et tout, on ira...
6: Oui.
8: Mais c'est vrai, avec Ziz, on s'écrit sur Instagram et tout, c'est
0: beau.
8: C'est
0: vrai, c'est bien.
8: C'est un truc qui est né entre nous.
0: Ouais. C'est dommage que ce soit la
2: Méditerranée. Hein.
0: C'est dommage que ce soit la Méditerranée, parce que sinon... Sinon, j'aurais été vous, j'y serais allé à marée basse, puis j'aurais attendu que ça remonte, vous voyez.
9: Mais vous savez, il est très sympathique.
0: C'est pas vrai.
9: C'est un garçon qui est, jovial, il est, c'est vrai.
2: On dit qu'il est con, mais peut-être dans le sud, vous avez d'autres mots.
9: Mais vous savez, je vais vous dire, on est toujours le con de quelqu'un, monsieur Baffi, n'est-ce pas?
8: Allez, Vlan, 1-0 Baffi.
2: C'est pas un zéro Baffi, c'est un
8: mais
2: zéro.
8: J'adore. Parce que franchement, Sébastien Thoen, il a beaucoup de boulot pour arriver à ton niveau encore. Parce que toi, t'as l'expérience, t'as les années qui sont là. Sébastien, si tu m'entends, t'es super en ce moment. Franchement, tu tapes dans l'œil de tout le monde, tu tapes dans l'oreille de tout le monde, tu tapes sur le système de tout le monde, t'es génial. Je t'ai vu samedi soir. Mais là, quand même, Laurent Baffi, c'est énorme. Laurent, t'as vu, t'as été un précurseur.
0: C'est votre hommage posthume.
2: Felindra, tête de tigre.
8: Je t'adore, Laurent. Ils sont tous gentils aujourd'hui.
0: Aïe, aïe, aïe.
2: C'est marrant.
8: Laurent,
2: hein.
8: Vous avez perdu vos questions, vous voulez
0: Pas du tout.
2: Bah, il faut qu'il puisse les poser, surtout. Hein.
6: Mais moi, j'ai toujours pas compris. Tu es pas sportif,
8: footballeur.
0: Ah, il est passe-partout.
6: Non, mais c'est pas pareil, le commenter et jouer.
8: Il n'y a pas besoin d'avoir été un énorme sportif pour commenter.
6: Ah non, ça, je suis d'accord, oui. Ouais. Mais t'as été un ancien sportif.
8: Est-ce que toi, t'as été un cheval pour monter au galop, pour être extraordinaire? Non.
0: Donc c'est quoi le rapport? Léon Zitron n'est jamais monté à cheval, par exemple.
6: Et on peut être un très grand.
0: Et en patinage artistique, il n'était pas très doué non plus.
2: Et Jean Rochefort, non plus.

0: Est-ce que tu montes sur tes grands chevaux? Est-ce que tu est-ce que t'as la cravate d'or aussi?
1: Oui, vas-y, est-ce que tu suces des poneys? Lâche-moi.
0: Non mais sérieusement, Dari, c'est une question très importante.
2: Non, moi j'ai une question, moi, alors. Pas pour Dari Boudboul, pour vous, Yoann Rioux.
0: Attendez, je vais prendre du thé avant.
3: Oui, un peu d'excitant, parce que là, il est mou.
2: Voilà. Vous êtes sur une île déserte.
0: Avec qui je pars?
2: Ah non, laissez-moi terminer la question.
4: Ah, c'est pour moi, ça, tu vas voir.
2: Ouais. Comment vous avez deviné?
4: Je vous connais, maintenant, je vous vois venir.
2: Non, pas pour vous seulement. Vous êtes sur une île déserte, Yoann Rioux.
0: Oui.
2: Et il y a avec vous, madame ou mademoiselle Dari Boudboul et mademoiselle Ziz du panier. Vous choisissez qui?
3: Le cheval ou la vache?
0: J'adore.
4: On avait dit pas le physique.
5: Non, mais c'est surtout la question, elle se pose pas comme ça. C'est si. Qu'il a pas vraiment le choix.
0: Si.
5: C'est-à-dire qu'il va falloir quand même s'y mettre à plusieurs pour que ça fonctionne.
0: Mais non, mais vous êtes Dari, vous êtes un petit peu une femme des années 80. Vous êtes comme Evelyne Delia. Vous êtes toutes ces femmes qui étaient dans l'écran et il y avait une sorte de fantasme autour de vous. Sérieusement.
4: Ah, mais moi,
0: j'aime les femmes mûres. Non, mais j'aime les femmes qui ont de l'expérience, qui ont de la vie.
2: Vous n'avez pas répondu à ma question.
0: Oui, bah, je prends.
3: Bah,
0: Dari,
3: tu prends Ziz, y a plus à
0: mais Dari, c'est énorme. Mais Dari, c'est un mythe.
2: Ah bah voyez, Dari.
4: Des fois, on se dit qu'on a de la chance.
2: Allez, une première question pour Stéphane Montroni, qui habite à Milly dans le Loiret. Quelle est la particularité, la singularité du drapeau du Népal par rapport à tous les autres drapeaux au monde?
3: Bah, il est le seul à être dans cette forme.
2: C'est-à-dire,
3: il est pas triangulaire.
2: C'est-à-dire,
3: mais il a deux triangles.
2: Il
3: remonte comme ça.
2: Il n'est pas rectangulaire. C'est une bonne réponse de Paul Alcarat.
3: Bah après, il y en a d'autres qui sont pas rectangulaires.
2: C'est-à-dire?
3: Bah, le drapeau de la Suisse n'est pas rectangulaire non plus.
2: Comment ça, il est pas rectangulaire, le drapeau de la Suisse?
3: Non, il est carré, mais il est pas rectangulaire.
6: Il est en forme de coffre.
3: Ce que vous me dites, c'est que c'est des quadrilatères, mais
2: oui,
3: c'est pas
2: mais
3: rectangulaire.
2: Le carré est un rectangle qui a
3: qui a bien réussi. Oui.
7: Ah bah non, c'est pas.
3: Ouais, non.
2: Mais si, en quelque sorte. Bah, le carré, c'est un rectangle qui a la même longueur
6: bien
2: de chaque
6: sûr,
2: côté.
6: Bien
2: vous voyez.
6: Et non, la vie, c'est un tout qui a maillé.
2: Tous les rectangles ne sont pas des carrés, mais tous les carrés sont des rectangles.
3: Bah, tous les carrés ont tous les côtés de la même longueur, alors qu'il y a que les côtés parallèles qui ont la même longueur.
4: Ouh, j'ai mal à la tête.
3: Là, vous l'avez énervé, Laurent. Il a de la bave aux lèvres là. Non, il y a pas. Ça y est, là, il va découpiller.
2: En tout cas, vous avez raison, le drapeau du Népal, lui, n'est ni carré ni rectangulaire. Il s'agit de deux triangles. C'est le seul parmi les drapeaux nationaux qui ne soit pas rectangulaire. Moi, je vous le dis, tel que c'est écrit partout, vous voyez.
3: Et le drapeau du Paraguay, le seul à avoir deux faces différentes.
2: Ah, ça, c'est autre chose. Alors,
3: mais non, mais c'est pour ajouter quelque chose.
2: Les militaires homosexuels, je ne connais pas.
5: Il y a des drapeaux.
3: Non, ça, c'est le portugais, ça.
2: Non, les paraguais, vous m'avez dit.
3: Ouais, mais les portugais aussi.
2: Je comprends
5: pourquoi
2: pas
5: il
2: tout
5: est triangulaire.
3: Mais si, j'ai compris. Hein.
2: Je comprends pas tout, le petit.
3: Mais si.
2: À foire que vous l'emmeniez sur l'île des Vertes.
0: Non, non, allez, viens avec moi, on part demain.
3: Non,
0: allez.
3: Ah non, je te balance la noix de coco sur la gueule. Oh non.
2: La noix de coco, c'est le nom du chien de Dari Boudboul.
3: Ah oh, bah ça se mange aussi, hein.
0: Mais pourquoi il est pas là, votre chien Dari?
5: Parce qu'aujourd'hui, elle a pas pu rentrer. Ah. Parce qu'on a eu peur qu'elle soit méchante.
6: Et Gigi, pourquoi t'as pas pris ta chatte?
4: À RTL, on n'aime pas les chiennes. C'est
2: mais
4: ça
2: oui, c'est ça. C'est-à-dire qu'ils n'ont pas. Non, alors je vais vous dire, je vais intervenir auprès de la direction.
4: C'est pas normal.
5: Oui, parce qu'elle est minouche, hein.
2: Vous étiez là avant le viril. Donc, il n'y a aucune raison que vous ne puissiez pas rentrer avec votre petite
6: d'accord,
2: chienne.
6: D'autant plus qu'il y a plein de blaireaux qui rentrent.
0: Dari, est-ce que vous êtes heureuse de votre retour? C'est énorme quand même, c'est surprenant, c'est beau.
5: Ah oui, je suis ravie.
0: C'est vrai. Vous savez comment ça s'est passé ou pas votre retour?
5: Non, mais quand je pense quand même qu'en arrivant tout à l'heure, le seul qui me dit « Oh, comme vous êtes toute petite !» Alors qu'il fait « Moi, je fais 1m12, mais lui, il fait 1m14 !» Franchement...
4: Lui, il fait surtout 1m sur 1m, tu mets un anneau, on dirait un porte-clés. Hein.
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2: Le 24 février dernier, c'est ma question suivante pour Christophe Dupont, qui habite en Seine-et-Marne. Pendant qu'on était en train d'enregistrer au Dôme, l'anniversaire,

0: sera mon anniversaire des 10 ans, je dois bien le dire. C'était une belle émission souvenir avec quasi toutes les grosses têtes réunies, en tout cas celles depuis 10 ans.
1: N'inquiétez pas, oui.
0: Fermait le dernier quoi le 24
2: février ? Le dernier Macumba.
0: Oui, bonne réponse d'Alex Vizorek.
3: Mais pourquoi il y en avait plusieurs ? Ah bah, il y en avait plusieurs?
0: Oui. Il y en avait jusqu'à une vingtaine, hein, 23
3: Macumba. C'est quoi, c'est des boîtes de nuit?
0: Eh ben oui, Macumba. Le Macumba, c'était la même chaîne, en fait. 23 Macumba en France. Et le dernier a fermé la semaine dernière. Parce que
3: c'est passé de mode.
2: Les gens n'y dansent plus tous les soirs.
0: C'est une autre époque, hein. C'était une discothèque lilloise, le dernier Macumba, mais il y en a eu un peu partout en France.
1: C'était pas une chaîne, patron?
0: Ah, bah si, c'était.
1: C'est juste que les noms d'appeler ça Macumba, les gens appelaient ça Macumba.
0: Ah non, moi je croyais comme vous.
1: Il y avait une vraie marque, Macumba.
0: Absolument.
4: Comme McDo.
3: Comme Hippopotamus.
0: C'était.
1: Oui, mais attends, Flunch, il y a pas un drive. Il y a plusieurs Flunch.
4: Il y avait un drive, on pouvait prendre une danse au drive. Mais
0: non. Monsieur Twain, c'est une bonne remarque que vous faites, parce que je suis comme vous, je pensais que les gens appelaient leur discothèque Macumba comme ça par...
1: Bah oui, parce que c'est une blague.
0: Par un plaisir peu. D'appeler Macumba. Bah non, c'était effectivement les mêmes propriétaires pour les 23 discothèques qui s'appelaient Macumba.
5: Il y avait
0: France.
5: Des Macumba au Pérou?
0: En France. Et d'ailleurs, le slogan, c'était comme McDonald's, c'était « Venez comme vous êtes ».
4: Ah bah ouais, voilà. Ouais.
2: Est-ce que le Macumba est arrivé après ou avant la chanson?
3: Macumba.
1: Ouais, mais c'était pas sur une discothèque, bah, après. C'était sur une femme. T'appelais Macumba.
2: Bah après, au Macumba.
3: Ah bah c'est ce que je viens de dire.
2: Oui, oui, mais non, mais c'est pas la femme.
4: Mais la chanson, c'est quoi?
1: Mais non, c'est une femme qui s'appelle Macumba.
4: La chanson, c'est Macumba, j'y danse tous les soirs.
2: Ouais,
4: bah ça veut dire que s'il lui dit Macumba, j'y danse tous les soirs, il peut pas avoir fait la chanson avec le Macumba.
3: Bah oui, c'est con, quoi.
2: Mais peut-être il a inventé.
4: Ah, il est vraiment belge.
2: Là, je m'arrête. Le café Pushkin.
4: C'est comme le Big Mac, le Big Mac.
2: A été créé. Après la chanson de Beko.
3: Mais Macumba, c'est une danse péruvienne.
1: Non. C'est comme quand on dit que tous les clubs échangistes s'appellent le parking des anges. Parce que tout le monde se mélange.
0: Non, mais
1: c'est pas vrai.
0: Il a raison.
2: Merci.
0: Vizorek a raison. C'est comme le balcon de Roméo et Juliette à Vérone.
4: C'est comme les lacs du Connemara aussi. Ça n'existait pas. Ils ont construit. Ils ont rempli avec des bouteilles d'eau.
1: Ça, c'est très drôle.
0: Non, mais le balcon à Vérone de Roméo et Juliette. S'il n'y avait pas eu Shakespeare, il n'y aurait jamais eu de balcon. Il n'existait pas, ce balcon, vous voyez. Et donc, ils l'ont construit. Parfois, il arrive effectivement que la réalité suive la fiction.
4: Ouais, mais enfin, jusqu'à qu'un mec qui va entendre la chanson du Macumba pour se dire « Je vais ouvrir le Macumba », quand même pas, je pense pas.
3: Mais si.
4: Macumba, ça existait avant. Oh,
3: c'est comme De Vinci, le parking.
0: Macumba.
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0: On va vous trouver une chanson de Georgette Lemaire.
4: Non, c'est bon, merci.
0: Parce que c'est vrai que les plus jeunes qui nous écoutent doivent se demander.
2: C'est quoi son tube?
0: Qui était Georgette Lemaire? Madame.
2: C'est brillant.
0: Peut-être que vous pouvez me trouver Thierry Leluron qui imitait Georgette Lemaire et Mireille Mathieu qui se tirait la bourre au fameux jeu de la chance. C'était le concours télécrochet dominical de l'époque. Et c'est vrai que Mireille Mathieu avait gagné contre Georgette Lemaire. Bon, voilà.
4: Par contre, Mireille Mathieu, je connais.
0: Et la pauvre Georgette Le maire a fini ruiné très très vite.
1: Ah oui?
0: Et au point que François Mitterrand, ça je me souviens, ça avait fait un scandale, l'avait nommé au Conseil économique et social pour qu'elle ait un petit salaire. Oui, je vous jure.
1: C'est vrai. Elle était belle, Georgette Le maire.
2: Non, mais
0: était belle, madame. Elle chantait comme ça, vous voyez. Elle était belle, madame. Oui.
2: Elle est toujours vivante.
0: Elle est toujours vivante.
2: Non, parce qu'on dit elle était, mais.
1: Elle était belle à l'époque.
2: Oui, mais on peut. Elle était toujours.
7: J'espère qu'elle n'écoute pas les grosses têtes.
2: Il faut l'inviter.
0: Elle écoute peut-être, mais elle comprend pas.
4: Que vous êtes mauvais.
1: Non, mais
2: on vous embrasse, Georgette, on vous embrasse.
1: Elle viendra pas nous casser la figure.
0: Non, mais écoutez, je l'ai invité, moi, Georgette Lemaire. J'ai beaucoup de respect pour...
3: Ça allait...
4: Heureusement.
3: Laurent, qu'est-ce que vous en aviez peur.
1: Mais il y a des limites.
0: Non, mais vous me connaissez. Je suis prêt à dire les pires conneries. Regardez Isabelle que j'aime. Je dis les pires conneries sur elle. Bon, bah, Georgette Lemaire, c'est pareil. J'ai beaucoup de respect pour cette chanteuse.
3: Moi, j'aime bien comparer à Georgette Lemaire.
0: Oh merde!
3: C'est vrai,
0: on a trouvé du Georgette Lemaire. C'est parti, écoutez, monsieur Haas, Georgette Lemaire.

0: Très bien. Et maintenant, vous allez écouter Thierry Le Huron qui imitait Georgette Lemaire. Et je crois que dans cette chanson, elle répond à Mireille Mathieu. Écoutez.
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0: Elle a eu un tube aussi, Georgette Lemaire. Ça me revient maintenant. Si vous le trouvez, monsieur Renucci, je crois que son gros, gros tube, c'était Les Millionnaires du Dimanche.
1: Ah oui.
0: Ça passait régulièrement dans Stop ou Encore le dimanche matin sur RTL. Vous vous souvenez de ça, monsieur Ferrand?
2: Oui, oui, très bien.
0: Les Millionnaires du Dimanche.
1: Les Millionnaires du Dimanche.
3: Ah, c'était en duo avec Philippe Risoli, non?
0: Ah, des millions d'amoureux, je me suis trompé. Ah. C'est pas les millionnaires du dimanche.
4: Rien dire,
0: c'est vous, millionnaires du dimanche. Les millionnaires du dimanche, c'est Enrico Macias. Ah.

0: écoutez toujours Fun Radio.
1: Il y a du trémolo. Hein.
0: Des millions d'amoureux. J'ai confondu deux chansons. Des millions d'amoureux et les millionnaires du dimanche. Et vous aussi, Ferrand.
2: Oui, mais celle-là, je ne la connais pas.
0: Ah oui, mais les millionnaires
3: du... Ah ouais, mais moi, je veux bien écouter Enrico Macias, alors, avec les millionnaires du dimanche.
0: Ça, vous pouvez chanter, Enrico.
4: Enrico, j'adore.
5: Dès le matin, le dimanche, on est bien.

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1: Quand je ressors des vieilleries comme ça, j'ai l'impression d'être Pascal Praud. Oui.
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4: Éric Coquerel, l'un des responsables de la France Insoumise, a annoncé le dépôt d'une proposition de loi pour abroger la réforme des retraites et revenir à 62 ans. On sait que le RN veut faire la même chose. Dans le monde entier, les réformes des retraites se multiplient. C'est toute l'Europe qui se prépare au vieillissement avec des réformes. Toute l'Europe, sauf le petit village gaulois.
5: Bon, va falloir qu'on y pense en tout cas. C'est le sous-texte de votre chronique. Merci beaucoup, François.
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1: Une question musicale qui fera plaisir à Christophe Beaugrand, puisque c'est une question pour Monsieur Donner, qui habite Huchot dans le Gard. Une question qui concerne un chanteur qui, en 1976, a chanté un... Alors, ça n'a pas été un énorme tube, hein, mais il a quand même chanté une chanson en hommage à un autre chanteur. Quel chanteur a chanté un hommage à un autre chanteur mort, celui-là?
6: Claude c'est Rock Collection, non, c'est pas possible.
7: Michel Sardou.
8: Il y a celui qui chante en 76 est toujours en vie, donc.
1: Non, les deux sont morts.
6: Mais alors,
1: non.
6: On cherche lequel, celui à qui est rendu hommage.
1: Les deux, on cherche les deux.
6: Mais il y en a un qui est plus connu que l'autre.
1: Les deux sont très
7: Charles
1: connus.
7: Charles Trenet.
1: Ah non, non.
9: Mike Brandt.
1: Alors, le chanteur mort, c'est Mike Brandt.
6: Ah. Et celui qui chantait,
9: c'est Jérôme.
6: C'était pas Claude.
1: Comment vous savez ça?
6: Parce que j'imagine bien, c'est Jérôme faire ça.
1: Eh ben oui, c'est Jérôme qui a chanté hommage à Mike Brandt. Bonne réponse. Le

0: pas eu un succès de dingue.
1: Non, mais ce que ces Jérôme ne savait pas, c'est que là, lui, il partirait très jeune aussi. Hein.
0: Personne n'a fait de chansons.
1: Il est mort à 53 ans, ces Jérôme. Oui. Et l'autre jour, je sais pas pourquoi. Vous savez pourquoi je vous pose cette question?
0: Je ne sais pas.
1: C'est que l'autre jour, je ne sais pas pourquoi, je me suis réveillé en pleine nuit, puis j'ai dit.
0: En pensant à ces Jérôme.
1: On rend jamais hommage à ces Jérôme.
0: Ah, vous avez raison.
1: Oui, Jérôme, c'est moi.
2: Oui, Jérôme, oui, ça, oui. C'est moi. Non, je n'ai pas changé. Je suis toujours.
1: Mais effectivement,
2: celui qui
1: son premier tube, c'est Kiss Me.
0: Kiss Me as You Love Me.
3: Ouais. Kiss Me. Ah ouais.

0: Et ben, vous voyez, je me suis pas réveillé pour rien, parce que on vient de rendre un bel hommage à ces Jérômes.
1: Je suis d'accord. Il paraît que c'était un homme merveilleusement gentil.
0: Oui. Très, très gentil, en
1: on
0: plus.
1: On a toujours entendu dire ça.
0: Absolument, c'est
2: et
0: Jérôme.
2: Et alors, avant de mourir, il a présenté un jeu de l'été sur TF1, auquel j'ai été candidat.
0: La chanson Trésor.
2: Oui, exactement. C'est l'été, la chanson Trésor.
1: Ah ouais. Arrêtez là, parce qu'il y a As qui pleure.
2: Eh ben, j'avais gagné de quoi me payer mes vacances.
3: Super biographie.
2: C'était très intéressant.
3: C'est bien.
2: Super
3: bien.
2: Il y avait des gens qui répondaient aussi en direct des plages avec Alexandra Bronkers, la vieille naguette.
4: Je pense que le jour où tu meurs, il faudra faire un biopic sur ta vie parce qu'elle est folle. C'est vraiment.
0: Moi, en tout cas, le jour où il meurt, je vous jure, je fais une chanson hommage.
1: Ah ouais.
2: J'espère que vous serez mort quand je mourrai.
0: Quoi?
5: Ah oui.
2: Non mais en termes d'âge, je veux dire. Sinon,
0: bah, non. Et alors, ouais, je vais vous enterrer, mon vieux.
1: Il n'y a pas d'ordre, hein, tu sais.
2: Oui, on sait, mais quand même.
6: On peut pas savoir.
2: Non. Moi, je ferai un hommage.
0: Croyez-moi, je serai là pour chanter à votre enterrement. Je ferai tous les génériques. Des couillons. Et puis alors en plus, pour une fois, vous pourrez pas me couper la parole.
2: Moi j'y crois pas une seconde.
0: C'est vrai.
2: Et moi j'aurai le droit de chanter à votre enterrement si je meurs avant vous. Non, l'inverse.
0: Non,
2: si vous mourrez avant moi.
0: Ce soir, alors là, je vous dirai même pas où, rien quand.
2: Ben si, vous serez mort.
5: En tous les cas,
2: pas.
5: Vous pourrez compter sur moi, Laurent. Je vous rendrai un bel hommage.
0: Ah merci à Max.
5: Je viendrai tous les jours vous mettre des fleurs sur votre tombe.
1: Ben c'est pas possible, il va être enterré au cimetière marin de Venise.
2: Ah oui, c'est vrai.
6: Ah ben alors il faut des palmes. Hein.
2: Ben voilà. Ah ben alors je vous chanterai. Laisse les gondoles à Venise, le printemps sur la Tamise.
4: C'est quoi le cimetière marin?
0: C'est pour ça que je préfère que vous partiez avant.
2: Ouais, ça se
4: passe bien. C'est quoi le cimetière marin à Venise?
7: C'est une petite île en fait, San Michele.
0: Et bravo, exactement, San Michele.
6: San Michele
2: avec Donald.
4: Et vous voulez être enterré là-bas?
1: C'est pas drôle, San Michele.
4: Vous voulez être enterré là-bas?
0: Oui, bon, je finirai comme tout le monde au vieux cimetière Sainte-Marie du Havre.
6: Mais pourquoi vous ne faites pas incinérer plutôt? Et puis comme ça, on verse vos cendres à Venise.
1: Ah oui. T'as t'ennuies qu'ils choisissent
0: Il y a quelques années, j'étais pour l'incinération, mais maintenant, je sais pas pourquoi, je suis revenu.
1: Et
0: puis avec mon diabète, j'ai peur que ça sente le caramel dans tout le quartier.
4: Moi, je suis pour qu'on se congèle, moi, comme ça, s'il y a une avancée scientifique, on sait jamais, on peut revenir.
0: Méthode Courgeot.
4: Voilà.
0: Moi, je veux bien qu'on me congèle, mais à une seule condition, c'est que je sois d'abord découpé en plusieurs morceaux et qu'on me vende chez Picard.
5: Vous savez, Laurent, que le Romain.
2: Sinon, on vous met un bâtonnet dans le cul et on vous suce. Pardon, excusez-moi.
0: Vous n'êtes peut-être pas obligé d'attendre ma mort.
5: Ni la congélation.
1: Pardon. Mais où sommes-nous?
5: Mais quelle horreur! Mais quelle horreur!
0: Des promesses, toujours des promesses! Alors, le but au départ était donc de rendre hommage à ces héros.
1: Ah, ben bravo, c'est réussi!
2: C'est très réussi!
0: Qui s'appelait Claude Dostel.
2: Dostel, je pense qu'on prononçait le S.
0: Ah, il n'y a pas de S, là, moi, dans ce que je vois.
1: C'est pas comme Pierre Bellemare?
0: Non, c'est Claude Dostel, sans S. Claude Noël Gérard Dostel. Il est parti il y a 24 ans, il est mort en 2000.
4: Mais c'est Jérôme, c'est C et plus loin Jérôme
2: oui.
4: Ou c'est
2: oui. C point Jérôme.
6: Jérôme.
2: @hotmail.com
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0: Une question pour Jimmy Benabès, qui habite Paris 18e. C'est en voyant ce mot à plusieurs reprises dans la presse ce matin que je me suis demandé d'où venait l'origine de ce mot. Et j'ai appris, et peut-être vous le savez-vous déjà, que c'est Auguste Le Breton, un écrivain, qui a lancé ce mot qui n'existait pas avant lui. Il en a même fait plusieurs romans qui commençaient par ce mot. Quel est ce...
1: Rififi.
0: Qui a dit Rififi?
1: Gérard Jugnot.
0: Excellente réponse de Gérard Jugnot. Eh oui. Mais
7: là, ça commence à se sentir que vous donnez les réponses à Gérard Jugnot.
1: Ouais. Il y a des préférences, il y a de la chouchouterie.
0: Effectivement, rififi, alors c'est un mot de plus en plus utilisé dans la presse, du rififi dans tel parti, du rififi dans tel club, du rififi en Ukraine. Ce matin, il y a le mot rififi un peu partout dans les journaux.
10: Mais à une époque, j'ai connu des gens qui avaient écrit une pièce
3: Il s'appelait Rififique, je sais pas quoi.
0: Et Loulou.
3: Et ils n'avaient pas le droit de l'utiliser. Ils n'ont pas eu le droit d'utiliser. Ils ont appelé ça Rififouin. Parce que c'était déposé. C'était...
10: Ah, pour et la bande à Rififi aussi.
0: Il y a eu, depuis des tas de films avec du Rififi chez les hommes de Jules Dassin.
3: C'était payé.
6: Alors
3: des
6: ça
3: droits.
6: Veut dire exactement quoi?
0: Ah, du Rififi.
6: Une espèce de petite bagarre.
0: C'est ça, oui, voilà, oui, du Rififi.
10: Un peu de bordel, quoi.
0: Alors lui, ouais, il a écrit, Auguste Le Breton, du Rififi chez les femmes, c'était le premier, du Rififi à New York, du Rififi au Proche-Orient, du Rififi à Hambourg, du Rififi au Mexique, du Rififi à Barcelone, à Paname, au Cambodge.
7: Du Rififi est une ordure.
3: Du Rififi fait du ski.
0: Du Rififi au Canada, en Argentine. Enfin, écoutez, je vais pas vous donner toute la liste.
10: Et ça, il l'a déposé, alors.
0: Pardon ?
10: Il l'a déposé.
0: Oui, il l'a déposé parce que ça vient du mot rif au départ.
10: Ah oui.
0: Mais le mot rififi n'existait pas.
11: En fait, il y a une histoire très jolie là-dessus. C'est par rapport à Michel Legrand qui me l'avait raconté. Et ils n'ont jamais, avec Jacques Demy, déposé le nom des parapluies de Cherbourg, qui est devenue la plus grande marque au monde de parapluies, les usines des parapluies de Cherbourg.
0: Il faut se méfier, évidemment. Il ouais. Faut très vite penser, dès qu'on a une idée, à la déposer. Ah, oui.
7: Mais c'est bizarre que Michel Legrand n'ait pas pensé à déposer un truc.
11: Et oui,
7: c'était plutôt un réflexe qu'il avait, je crois, de
11: vous le connaissiez chez Vincent?
7: Oui, c'est mon ex.
11: D'accord. Moi, j'aime bien les « il paraît ». Je peux vous dire que non. Il était... Non, là-dessus, ils ont été très naïfs. Et un jour, il m'a raconté ça. J'ai trouvé l'histoire très jolie.
7: Moi, on m'a raconté une histoire que j'adore sur Michel Legrand. Oui. Un jour, il était au festival de Montreux, festival de jazz. Oui. Et dans les rues, il était avec son épouse. Et il dit « Oh là là, mais cette vie est quand même fatigante, cette vie. Toujours dans les hôtels, toujours en tournée, jamais chez soi. » Donc, il se plaint un peu. Puis d'un coup, sa femme dit « Oh, mais on n'a pas une maison à Montreux ?»
11: Elle est très jolie.
10: C'est drôle. Enfin, je pense à tous les fans de hip-hop qui nous écoutent. Ils doivent se dire quelle émission formidable.
0: Donc, quand même, Michel Legrand, vous avez de l'admiration pour Michel
10: ouais,
0: Legrand.
10: Michel Legrand, Jean-Claude Duss, qui tu veux, il n'y a pas de souci. Non, je qu'est-ce qu'il a fait comme musique à parler parapluie de Cherbourg?
0: Ah, bah, quand même.
10: Il a composé de la bossa nova aussi, très pote avec.
0: Yann, vous pouvez chanter les moulins de mon cœur.
12: Comme une pierre que l'on jette dans l'eau vive d'un ruisseau et qui laisse derrière elle des milliers de ronds dans l'eau, comme un manège de lune avec ses chevaux d'étoiles.
0: Pas trop longtemps parce qu'il y a rien qui voilà. Commence à faire la gueule.
6: Non, c'était formidable, mais je rebondis sur...
0: Comment elle a dit c'était formidable?
11: Elle le pense, sincèrement. Je sais qu'elle le pense.
6: Mais je rebondis sur l'histoire. Inventer un nouveau mot. On a le droit de faire ça.
0: Ah oui, oui.
6: Parce

0: que moi, j'ai connu un chien qui s'appelait Rififi.
1: Ah oui.
0: C'était un teckel au poil dur. Oui. Mais ça vous rapporte quoi de déposer un mot? On invente un mot et puis on le dépose.
1: Un teckel, vous pouvez le déposer en bas de la porte pour éviter, pour éviter que le froid passe.
2: Non, mais par exemple...
3: Moi, j'ai déposé Ruquier, là, il n'y a pas longtemps. Même lui, plus présenté dans un établissement, à la CAF,
2: alors les grosses têtes, les grosses têtes, c'est qui a inventé?
1: C'est RTL.
2: Oui, mais c'est qui a inventé ce nom?
1: Ah bah ça appartient à RTL, c'est un monsieur de RTL, qui était un directeur de la station à l'époque, qui a déposé le titre. Non, ça appartient pas à Philippe Bouvard, par exemple.
2: C'est ça,
1: vous voyez,
2: voilà.
1: Ça appartient à la station, parce que il y avait un directeur ici qui a eu l'idée. Au départ, ça devait s'appeler Les Incollables, pour tout vous dire. Ça avait déjà été pris.
4: Ah bah oui, c'était un jeu.
1: Exactement. Mm. Et donc, Des Incollables, c'est devenu les grosses têtes.
3: Mieux les grosses têtes.
1: Ah, vous trouvez?
2: Ouais, c'est chouette.
1: Mais ça correspond pas à tout le monde. En
3: non, moi j'aurais appelé ça les grosses tantes, mais bon.
4: Les grosses tantes.
3: Quand on voit certains castings.
4: Les grosses
3: tantes. Ça,
4: les grosses tantes, il a dit.
3: Mais bon, ça c'est mon problème.
1: Ben oui, vous n'aimez personne, monsieur.
3: C'est pas que j'aime personne, c'est que j'ai envie que l'émission progresse.
1: Ah oui.
3: Grâce à vous. Il y a un niveau depuis que je suis là qui est misérable. Et j'aimerais être poussé par mes camarades.
1: Bah, vous allez voir si votre niveau.
5: Oui, il répond à une question.
1: En géographie est bon, parce que là, attention, faut être doué en géographie.
5: Quelle est la capitale de la France?
1: Non.
3: C'est facile, c'est Meudon.
1: Pour pouvoir répondre, Juliette Le Goff a toutes les chances de toucher un chèque RTL. Elle habite Gap, dans les Hautes-Alpes. Et j'imagine que vous suivez, et Ariel va peut-être être privilégiée, puisque son mari est sur tous les fronts, mais vous suivez, j'imagine, le conflit entre la Russie et l'Ukraine.
0: Bien sûr.
3: Il y a un conflit?
1: Oui.
3: Mais non.
1: Ah si, si, si.
3: Mais ils ont la même tête. Pourquoi ils s'embrouillent? Moi, je l'aime bien, Poutine, en tout cas. Autant Philippot, moins.
1: Pourquoi vous aimez bien Poutine?
3: Je sais pas, c'est physique. Quand il a fait ses photos, là, c'est où, sur les chevaux, là?
1: Ah oui, oui.
3: C'est Jean-Philippe Janssen qui a un tableau de lui à la maison, là. Quand il est torse nu sur son cheval, franchement, t'as envie de voter à droite. Même moi, je suis hétéro et un peu de gauche, et j'ai envie de voter à droite quand je le vois.
1: Alors, c'est magnifique. Ma question géographique qui concerne l'Ukraine, c'est le nom d'une mer que je vous demande.
5: La mer Noire.
0: La mer d'Odessa.
1: Non, je vous demande cette mer intracontinentale, peu profonde, qui s'étend sur 37 800 km² quand même, bordée à l'ouest et au nord par l'Ukraine, à l'est par la Russie, et au sud, justement, par la presqu'île de Crimée. Et ces deux mers sont séparées, c'est-à-dire elle et la mer Noire, par le détroit de Kertch. Quel est le nom de cette mer?
0: La mer d'Azov.
1: La mer d'Azov.
0: Ah oui.
1: Excellente réponse de Gérard Jugnot.
3: Mais Gérard, t'as dormi chez Laurent ou quoi? T'as toutes les réponses depuis tout à l'heure.
1: Alors, parce que là, j'étais persuadé que personne n'aurait retenu le nom de cette mer, qui est la mer, et effectivement, au bord de laquelle se trouve ce conflit, parce que la mer Noire, c'est un peu plus bas, et ce petit trou qui se trouve à un...
6: J'avais même pas où c'était, d'ailleurs.
1: Ah ben, c'est la mer d'Azov. Excellente réponse de Gérard Jugnot.
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1: Question pour Monsieur Marguet, qui habite Blois. Si dans un livre, on vous décrit quelque chose comme étant ponceau, de quoi s'agit-il?
9: Ponceau.
1: P-O-N-C-E-A-U. Vous êtes en train de bouquiner, vous lisez un livre, Monsieur Ramy, et c'est une supposition.
9: Et là, tu te prends en photo, parce que quand même... C'est la story du jeu.
1: Et on vous dit, tiens, tel truc est ponceau, c'est ponceau.
10: Poussif.
1: Non, pas poussif.
10: Poncif.
1: Qu'est-ce qui peut être ponceau? Je regarde d'ailleurs ici. Ici, on peut voir les choses qui sont ponceaux.
4: Est-ce que c'est lié au physique?
1: En physique, non.
4: Incompréhensible.
1: Ah non.
10: Un peu lourd.
1: Un peu lourd, non.
4: Lié à la

0: Connu.
1: P-O-N-C-E-A-U.
2: Mais c'est uniquement quand on lit un livre?
1: Ah non, non. Parce que c'est une question de vocabulaire. Et c'est vrai que c'est un terme plutôt littéraire. On n'utilise pas tous les jours le qualificatif de ponceau. Vous voyez.
0: Est-ce que c'est lié à un caractère?
1: C'est un adjectif invariable.
3: Ah, c'est un adjectif.
1: Ah oui, oui.
3: On est ponceau.
1: Ah, bah, vous n'êtes pas ponceau, mais
4: il y a. Quelqu'un ici est ponceau.
1: Alors, je vois. Ah. Non, il n'y a personne qui est ponceau ici.
3: Ça va.
1: Mais vous pourriez porter quelque chose de ponceau.
2: C'est une couleur.
1: C'est une couleur.
3: Ponceau, ça doit
2: être du blanc.
3: Rouge.
2: Du rouge carmin.
1: Alors, rouge carmin, rouge vif. Bonne réponse de Liane Folly. C'est le rouge vif foncé de la fleur du coquelicot qui est ponceau.
3: Ah,
1: peut-être vous avez eu un maillot ponceau.
0: Ah, oui. Au Milan.
5: Ah, oui, bien sûr. Ouais,
1: à Milan, c'est
0: maillot rouge et noir.
1: Ah bah voilà, voyez.
5: Ouais, à Lille aussi.
0: Ouais.
1: Ah bah à Lille. Ah bah voyez, vous avez.
5: Ouais, le micro est ponceau.
1: Le micro est ponceau. Okay. Ah oui, vous apprenez des choses ici. Quand vous allez retourner à Lille, vous allez avoir vos anciens collègues footballeurs et dire est-ce que t'as gardé ton maillot ponceau?
2: Et là, quand il va s'arrêter au feu, il va dire ah, bouge pas, il est ponceau.
1: Ou même à table, dis donc, on prendrait pas un petit coup de ponceau. Vous voyez, faut savoir utiliser les choses.
2: J'aime bien.
1: Une question géographique pour Karine Pasteur, qui habite Carros, dans les Alpes-Maritimes. De quel endroit Topeka est-elle la capitale?
0: Amérique du Sud?
1: Ah non.
2: Topeka.
1: De quel endroit Topeka est-elle la capitale?
2: Topeka.
1: C'est une question géographie. Et Topeka s'écrit, si ça peut vous aider, T-O-P-E-K.
2: Aka!
1: Aka, comme vous dites.
0: Donc c'est pas en Afrique donc plus.
1: Ce n'est pas en Afrique. Ma question est très précise, c'est quel endroit a Topeka comme capitale?
3: Ah oui, c'est endroit.
1: J'ai pas dit pays.
3: Exactement.
0: Est-ce que c'est pas une fiction? Non, c'est pas.
1: Ah non, une fiction, non.
0: C'est pas une île alors?
1: Une île non plus.
4: Bah c'est forcément d'un pays la capitale.
1: Alors, cher Chantal, par exemple, Rouen ou Le Havre ou Caen ont été les capitales de la Normandie, vous voyez.
4: D'accord, une région alors.
1: Ça peut être une région.
3: Est-ce qu'il s'agit du Japon?
1: Du Japon, non.
0: C'est en Europe, Laurent? C'est en Europe?
1: Ce n'est pas en Europe.
3: C'est dans l'Est.
1: Dans l'Est, non plus.
0: C'est pas vers le Groenland, quelque chose dans le.
3: En Norvège?
1: En Norvège, non.
5: En Afrique, alors, ça fait beaucoup.
0: Il faut prendre l'avion pour y aller, c'est vraiment très
1: très loin.
3: Est-ce que c'est dans les îles?
1: Dans les îles, non.
3: Moi, je dirais, non, Japon, non, Chine non plus.
4: Ça a à voir avec Topkapi?
1: Pas du tout, mais tout donné sauf un pays, quand même.
3: L'Amérique.
2: La Russie.
3: L'Amérique.
1: Qu'est-ce que vous appelez l'Amérique?
3: L'Amérique latine.
1: Non.
3: Non, les États-Unis.
1: Alors, bon, on avance.
3: En Arizona.
1: Alors, voilà, donc les États-Unis, ça veut dire quoi? Qu'il y a plusieurs États. Bon, on avance.
3: C'est la Californie.
1: La Californie, non.
4: En Amérique du Sud.
5: Au Texas.
1: Texas, non.
0: New Hampshire.
3: Miami.
1: Miami, non.
3: Honduras.
1: Honduras.
5: San Francisco.
1: Honduras n'est pas un État américain, Chantal.
3: Est-ce que ça ne serait pas en Floride?
1: En Floride, non.
3: Est-ce que ce n'est pas l'Iowa, par exemple?
1: L'Iowa, non. Non. C'est
3: Mexique.
1: Non, c'est pas. Mais le Mexique n'est pas un État américain.
3: L'Alaska,
1: non.
5: Le Minnesota.
1: Ah, le Minnesota, mais où alors?
5: Encore une passe des.
1: Non, pas du tout.
4: Dans le Maine.
0: Est-ce que c'est dans l'ouest des États-Unis?
3: Il est à fond, j'adore. Il fait ça. Encore une passe des, ouais.
1: Et c'est vrai que cette ville. Topeka n'est pas très connue. C'est la quatrième ville.
5: C'est la moins peuplée.
1: De l'État. Et pourtant, c'est bien celle-là qui, effectivement, est la capitale du.
3: Missouri.
1: Non.
5: Du New Jersey.
1: Non plus, mais c'est bien ça, vous voyez.
0: Mississippi.
3: La Nouvelle-Angleterre.
0: La Caroline du Sud.
1: Il a trouvé sur son textile.
3: La Pennsylvanie.
1: Ah non. Au nord, vous avez le Nebraska. Je vais vous aider pour que vous situiez un peu ce.
3: Voilà.
1: Vous voyez les États-Unis. Au nord, vous avez le Nebraska. Oui. À l'est, vous avez le Missouri. Oui. Au sud, vous avez l'Oklahoma.
5: En bas à gauche, on a pas Mel Anderson.
3: La Californie.
1: À l'ouest, vous avez le Colorado. Au milieu de tout ça, il y a
3: le Nevada.
1: Non, le Nevada, non.
5: Mais non, c'est le Los Angeles.
3: Après, oui.
2: Oklahoma, on l'a dit, Oklahoma.
1: Ah ouais, ouais, Oklahoma. On a dit beaucoup, c'est pas l'Oklahoma. Ah non, mais écoutez, hein, non. Combien il y en a d'États américains?
0: Il y en a 52, non,
1: 52. Non, pas 12.
0: Il y en a 52, 51, 51.
6: Non, voilà. Il y en a 56.
1: Alors oui, on n'a pas fait le tour.
4: Il fait très froid, je crois.
1: Topeka est la capitale de cet État américain. Qu'est-ce que je peux vous dire de plus? Là, je vous ai fait. Écoutez,
2: c'est pas là où il y a.
6: C'est pas un truc chier.
2: Il y a bâton rouge.
1: Non, non.
2: Tampa.
1: Non, je vous ai donné tous les États autour.
5: Un bateau ponceau.
1: Non.
4: Wyoming.
1: Qu'est-ce que vous dites, vous?
4: Le Wyoming.
1: Je croyais que vous étiez en train de bailler, moi.
4: Mais ça existe, le Wyoming.
5: Oui, mais c'est en Chine, ça.
4: Mais non. T'es malade ou quoi? Le Wyoming.
1: Moi, je pensais que les footballeurs voyageaient.
5: Le royaume de Ying.
2: Le Tennessee.
4: Wyoming.
1: Pardon?
2: Le Tennessee.
1: Le Tennessee, c'est pas... Ah, ça, c'est pas mal.
2: Connecticut.
1: Mais ça n'est pas le Tennessee.
6: Non, c'est pas ça non plus, Connecticut.
1: Non, je vous ai donné... Écoutez, oui. Entre le Missouri, l'Oklahoma, le Nebraska, le Colorado, au milieu de tout ça, vous avez... C'est un état du Midwest des États-Unis.
2: D'accord.
1: On va donner 300 euros.
2: L'Iowa,
1: tout ce que vous voulez, c'est pas ça.
2: La tia-tia.
1: Non. Ah non, mais c'est triste.
5: Ah oui, c'est en un mot ou deux mots? Peut-être que je vais trouver.
1: C'est en un seul mot. Ah ben. Et la ville célèbre dans cet état. On va donner non seulement 300 euros, mais en plus, on va donner un chèque RTL parce que je suis certain que quelqu'un va avoir évidemment.
2: Ah, dans le Houston.
1: Le Houston. Non. Mme Pastor touche un chèque RTL à Carros. Dans les Alpes-Maritimes, levez la main. Regardez, bon, monsieur Rioux.
2: Il y en a 7000.
0: Bonne réponse.
1: Oui, parce que là, là vous avez été nul, les grosses têtes.
4: Vraiment.
7: On s'est repéré en premier.
5: Nul.
7: Bonjour, monsieur. Comment vous vous appelez?
8: Thomas.
7: Alors, vous êtes sûr d'avoir la bonne réponse? C'est comment?
8: Kansas.
1: Le Kansas, évidemment, avec Kansas City, qui est la ville la plus connue. Mais c'est bien Topeka, la capitale. Bravo, monsieur. Vous gagnez 100 euros.
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1: Une question qui devrait plaire à monsieur Ferrand, car on va parler d'histoire. Nous voilà en 1762, hein, ça fait un bail quand même. Essayez de vous replonger un peu dans le temps comme ça.
4: Ouais, je vois aussi.
1: On est en mars 1762, précisément, et je vais vous demander qui ce mois-là, ce jour-là, le 10 mars même, je vous donne la date précise, vous voyez. Regardez petit à petit le cerveau de monsieur Ferrand qui
4: bande là.
1: J'allais dire qu'il se met en branle. Le 10 mars 1762, qui est roué vif, place. Ah ben, je vais pas vous donner
0: la
1: place.
0: Ça, c'est
2: Jean Calas.
0: Damien.
1: Quoi?
2: Ravaillac.
7: Jean Calas.
1: Jean Calas.
2: Merde.
1: Bonne réponse de Franck Ferrand.
4: Mais est-ce que Jean Calas n'est pas un alchimiste?
7: Non, c'était un marchand d'étoffe de Toulouse.
0: Il paraît qu'il a chanté.
4: Après,
0: il chantait
4: bien, oui. Oui, il chantait. Hein.
2: C'est
4: hurlé.
2: Et
4: pourquoi est-ce qu'il a... Il a été roué de coups, pourquoi?
7: Parce que on l'accusait d'avoir, à tort hein, bien sûr, on l'accusait d'avoir tué son fils qui menaçait de se convertir au catholicisme alors que c'était une famille protestante.
1: C'est l'affaire Calas dont
7: Voltaire évidemment.
1: S'est évidemment mêlé, prenant la défense de ce malheureux Calas. Jean Calas a été roué vif. Place Saint-Georges, c'est à Toulouse, hein.
7: Oui, bien sûr.
1: Ça se passe à Toulouse. Et puis après avoir été roué vif, alors faut expliquer ce que c'est que roué vif.
4: Bah oui,
2: le supplice de la roue.
7: On attachait le condamné sur une croix de Saint-André, on lui broyait les os des membres et de la poitrine, et ensuite on l'attachait sur une roue pour qu'il finisse comme ça sa vie.
1: Une belle époque.
4: C'est génial.
0: Il y avait sens du spectacle. Il paraît que les gens fortunés payaient le bourreau.
7: Oui, pour être garrotté.
0: Pour qu'il lui tape sur la tête tout de suite.
1: Alors là, effectivement,
0: le public aimait pas ça du tout. Oui.
4: Non. Mais tu sais que c'est vrai, c'était place de grève. Les gens, ils venaient, il y avait des vendeurs de merguez.
7: Place de grève à Paris, mais là, c'était à Toulouse.
4: Oui, là, oui, mais...
0: Il y avait des merguez, déjà.
4: Mais alors, le supplice de la roue, ça a été terminé quand? Au moment de la guillotine,
7: peut-être? C'est arrêté avec la suppression de la torture. C'est Louis XVI qui supprime la torture, juste avant la Révolution.
4: Enfin, Ariel. Mais non, mais la guillotine...
0: Un bon roi, c'est Louis XVI.
4: La guillotine, c'est quand?
7: Ah non, mais la guillotine, ça...
4: Ah oui, mais la guillotine...
0: C'est pas
4: mais non, 1760.
8: 1762-1789, c'est la guillotine.
7: Non, non,
8: on n'est pas si loin.
0: C'est pas un supplice,
7: la guillotine. C'est 10...
8: Ah bah c'est pas un supplice.
10: Bah, t'as pas le temps de souffrir, c'est clair.
7: Bah, 17... La guillotine, c'est un petit peu plus tard, mais c'est pas un supplice. Les supplices sont arrêtés en 1780. C'est-à-dire tout ce qui fait souffrir. La guillotine était censée ne pas faire souffrir.
10: La chaise électrique non plus, c'est pas un supplice. Hop, on voit plus rien.
8: Oui, c'est censé ne pas faire souffrir non plus.
4: Moi, ce que je préfère, c'est l'écartèlement.
7: Oh,
10: mais là, je savais pas ce que c'était.
1: De vos jambes uniquement.
0: Oh la cochonne.
10: Coquine.
1: Non, mais c'est, et le supplice du pâle ensuite.
7: Oh. On était barbares encore. Hein.
10: Oh, oh tu sais, on fait encore des trucs pareils. Hein, tu...
7: Oh non, c'est fini tout ça quand même.
0: Non, mais en privé.
7: Oh, on veut pas connaître tes vices, mon cher Gérard.
10: Bah, les croix de Saint-André, je ne savais pas que ça venait de là, mais la croix de Saint-André, ça existe encore dans les boîtes échangistes. T'en as plein, les croix de Saint-André.
1: Ah bon,
10: c'est des croix comme ça. Donc on attache les gens, puis on leur fait des guiliguis.
7: Oui, mais.
1: Et comment s'appellent les trucs où les gens sont suspendus?
7: Ah, un sling.
10: Les sling.
1: Les quoi?
10: Sling.
1: Sling.
4: Les quoi? Oui, mais qu'est-ce que c'est que ça?
10: C'est une espèce de balancelle en cuir où tu mets les gens dessus, puis.
4: C'est pas vrai.
10: Oui, tu le pousses comme ça, puis.
4: C'est pas vrai, ça, c'est tout.
7: À Paris.
10: Mais je sais pas si ça tient sur les péniches.
0: Non, mais tu. Mais moi, ce qui est sidère,
1: ça s'appelle sling. Faut chanter Roxane, hein, en même temps.
0: Et tu pousses et hop, mais il faut bien viser quand même.
1: Ah, vous connaissiez ça, Ariel?
8: Non. Non.
4: Comment vous connaissez ça, le sling?
7: Il y en a partout en vente, dans les magasins sexy gay.
4: Mais ça s'accroche.
7: Oui, t'as trois points. Il faut que tu fasses trois points au plafond.
10: Ou quatre.
1: Ah, bah, voilà le bricoleur en plus.
10: Il faut mettre des chevilles à plat. Cool,
7: hein, ouais, bah oui, ouais. Même un peu plus gros, hein, faut percer dans la poutre, hein, pas dans le plâtre. Hein.
1: Ça s'achète chez la reine Merlin.
7: Et après, tu mets un mousqueton et comme ça, ça te permet d'enlever les chaînes et de le ranger.
10: Oui.
7: Et puis quand t'es chaud, tu le remets. Quoi.
10: Ou quand c'est des gens qui viennent, tu mets des petits coussins dedans et puis ça fait un petit canapé.
0: Oui, tu fais du
4: baby-sitting. Mais je comprends pas le but.
0: Mais c'est là où il met ses fioles quand tu fais du baby-sitting.
7: Oh, quelle horreur.
10: Tu m'étonnes qu'il veut plus les garder.
1: Oh, mon Dieu. Mais il y a une pièce spéciale comme ça chez vous, monsieur Boulet?
7: Ah, moi j'ai pas ça.
1: Ah non?
7: Ah non, j'en ai pas.
1: Parce que vous semblez bien au courant, combien il faut d'attaches?
4: Oui. Bah,
7: tout le monde sait ce que c'est qu'un sling.
4: Bah non.
7: Quand t'es gay, que t'as 40 ans, on sait généralement ce que c'est qu'un sling.
8: Non, mais quelle différence
4: sur les PD?
8: Quelle différence entre un sling et une simple balançoire?
7: Oui. Parce qu'un sling, t'es allongé, tu mets tes bras, si tu veux, t'as deux chaînes, tu mets tes bras comme ça, t'es. Et puis ça te prend le bas du dos et puis au niveau du
8: ah, y a des fesses, chaînes,
7: c'est libre.
10: Oui,
7: c'est libre pour que ton partenaire.
1: Mais franchement, Ariel, si vous voulez vous faire baiser sur une escarpolette, c'est encore possible.
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1: Duty, ça veut dire quoi d'ailleurs dans duty free, monsieur?
10: Sans taxe, la détaxe.
1: La détaxe. Oui. Non, mais sans taxe, c'est duty free qui veut dire sans taxe.
10: Free, c'est sans, et duty, c'est taxe.
0: Oh là, il parle bien.
10: Dénué de toute taxe, c'est ça que ça veut dire.
1: C'est ça ma question.
10: Mais je vous réponds finalement.
1: On en apprend.
10: Ce que je préférais faire à bord, c'était les ventes en duty free.
1: Ah oui.
10: On avait des petits chariots à l'arrière, on faisait une petite boutique éphémère. Moi, j'aimais bien se décorer.
1: J'adore. Je pouvais acheter n'importe quoi.
10: Ah oui, ça allait du stylo Mont Blanc à la crème La Prairie, en passant par les cigarettes.
1: Inverse.
10: Ouais. C'est toujours les vieilles qui achètent des crèmes antirides. Et
1: il y a une logique. Hein.
2: Alors, on va t'expliquer. La has-been, c'est plutôt une autre catégorie.
10: Non, mais moi, je leur vendais les crèmes. Ils disent de toute façon, c'est trop tard.
1: Salaud.
2: Heureusement que tu as réussi à te convertir dans l'humour. Hein.
1: Mais il n'y a plus personne qui achète du duty free, oui.
10: Bah, il y en a de moins en moins à bord aussi. Parce que oui, parce que ça coûte trop cher en maintenance. Et puis, comme toutes les compagnies, elles veulent faire des bénéfices. Avant, nous, on était intéressés aux ventes à bord. Maintenant, c'est fini tout ça.
1: Ah bon?
10: Alors, les gens, ils sont plus motivés à vendre. Moi, je vais pas vendre si je gagne rien dessus, comprenez?
1: Non, je comprends pas tous les mots.
10: Non.
2: Moi, j'ai compris ce que tu voulais dire.
10: Je comprends, bah, oui. Donc, les gens sont pas motivés. Donc, il y a plus de ventes à bord. Et puis, c'est plus intéressant d'acheter à l'aéroport que dans un avion. Ça sera toujours moins cher à l'aéroport.
1: Ah, c'est vrai.
10: Voilà.
1: Ah,
10: oui. C'est un petit tips de la journée.
1: Mais faut avoir sa petite carte d'embarquement sur soi.
10: Votre destination. Ah oui, selon la destination, c'est pas la même.
2: Ouais, mais si tu pars pas, ça coûte cher parce que t'es obligé d'aller jusqu'à l'aéroport acheter un ticket d'avion.
0: Ouais, mais t'as pas de carte d'embarquement.
4: Voilà, voilà.
1: Oui, elle est conne, hein.
12: C'est pour ça qu'on l'aime.
1: C'est ce qu'a voulu dire Madame Bachelot. Je...
0: Non,
2: j'ai pas entendu.
12: Ouais, Laurent, il est Google Translate de Roselyne.
2: Mais attendez,
1: je suis le nouveau porte-parole de Roselyne Bachelot.
2: J'entends moins bien quand j'ai le casque.
1: Ah oui, ah bah écoutez, c'est très bien, gardez-le. Une première citation pour Madame Blondel, qui habite la ville en Vermois, qui a dit « On peut toujours, bah ça tombe bien, tiens, on peut toujours trouver plus con que soi, mais il y en a qui doivent chercher plus longtemps que les autres. »
13: Jean-Yann.
1: Coluche, Jean-Yann. Non, c'est quelqu'un qu'on cite irrégulièrement.
2: Frédéric Dard.
1: Pas Frédéric Dard, mais pas loin.
13: Oscar Wilde.
2: Eh bien, alors si c'est pas Frédéric Dard, c'est l'autre.
12: Cavana.
1: Alors un Français, le Français avec toute sa gouaille parisienne.
2: Oui, Jacques Audiard.
12: Michel Audiard.
1: Michel Audiard. Bonne réponse d'Alex Vizorek et Caroline Diamant. Pour Stéphane Vigneault, qui habite dans la Somme, qui a dit « Je ne comprendrai jamais comment une femme qui peut préparer de la cire brûlante, se l'étaler sur les jambes avant d'arracher ses poils par la racine, puisse encore avoir peur d'une araignée.
12: » C'est mignon.
2: C'est français.
13: Jim Carrey.
1: Pas Jim Carrey. Non, mais on n'est pas loin.
2: Jerry Seinfeld.
1: Jerry Seinfeld. Bonne réponse de Caroline Diamant.
2: Eh ouais, je ne suis pas que belle.
1: Pour Bertrand Gaillou, qui habite la Gouenière en Ille-et-Vilaine, qui a dit « Qu'est-ce qu'il faut faire quand on se retrouve devant un animal d'une espèce protégée en train de manger une plante d'une espèce protégée ?»
12: Une bonne question.
2: Laurent Baffy.
1: Non.
2: C'est Raymond DeVos.
1: C'est un nom qui a déjà été cité, mais pas au bon moment.
12: Jim Carrey.
1: Bonne réponse de Florian Gazan.
13: Tu vas la partager avec lui, là, la bonne réponse.
2: Ah oui, mais il faut la mettre au bon endroit, si je puis dire.
1: Oui,
2: si
1: je suis salaud.
13: Jim Carrey,
1: je suis salaud, ce Tommy Boxy, hein, de vous avoir donné les bonnes réponses dans le désordre.
2: Alors que c'était 40 000
13: balles. Vous inquiétez pas, je vais avoir des bonnes réponses aujourd'hui.
1: Bah, j'en suis sûr.
13: Ah, oui.
1: Attention, plus culturel, la citation suivante.
13: Ah,
1: et là, ça peut être un chèque de 300 euros. C'est quelqu'un qu'on a rarement cité. En tout cas, pas depuis longtemps aux grosses têtes. Et c'est pour Madame Nodino. Elle a une chance. Elle habite Chatou dans les Yvelines. Qui a dit « Les hommes naissent libres et égaux en droit. Seulement par la suite, il y en a qui se marient. »
13: C'est un français.
2: C'est français.
1: Ah, c'est misogyne et c'est français.
13: Non, c'est pas du tout misogyne.
2: Robert Lamoureux,
1: non.
12: Eddie Barclay?
1: Non, là, on parle d'un écrivain français.
2: Un écrivain du 19e.
1: Alors, un écrivain du 20e siècle. Il est né au 19e, mais il est mort.
13: Il est à cheval.
1: Il est né en 1888, donc vous voyez, il a peu écrit au 19e. Il a essentiellement écrit au 20e.
13: Bec Bédé,
1: non, il est mort.
2: Il est mort à quel âge?
1: Il est mort à 90 ans à Rueil-Malmaison.
12: Ah, il était solide, hein, quand même.
2: Donc, ah ouais,
13: il est mort en 78.
1: Il était un peu, voire très très très à droite.
12: Jordan Bardella?
1: Non.
14: Est-ce qu'il a été académicien?
1: Académicien, non. Oh, je peux vous donner quelques œuvres principales. Chamine Adour, ça vous dit quelque chose?
2: Ah, c'est Marcel Jouandeau.
1: Excellente réponse de Madame Bachelot. Allez, une dernière citation pour Isabella Clarty, qui habite Quesmy, c'est dans l'Oise, qui a dit « La météo est une science qui permet de connaître le temps qu'il aurait dû faire.
2: » Ça, c'est Peter Ustinov.
1: Non.
2: Popek.
1: Non.
2: Louis c'est Baudin. Pas français.
1: C'est très français.
2: Alors, c'est Alain Gillot-Pétré.
1: Ah, le pauvre.
2: Louis Baudin.
12: Evelyne Delia.
1: Non. C'est quelqu'un qui vit...
2: Excusez-moi, il faisait la météo.
1: C'est quelqu'un qui vit encore.
12: Philippe Gueluc.
1: Et qui n'a jamais fait la météo.
13: Femme ou homme?
1: Un homme.
2: Un homme qui vit encore et qui est humoriste?
1: Alors humoriste, non, mais drôle, oui. Et
2: il est français?
1: Et il est français.
2: C'est un homme de radio?
1: Alors, un grand homme de radio.
13: Ah oui.
2: Il y a quelqu'un
1: Philippe
2: qui
1: Bouvard. Bouvard. Philippe Bouvard. Bonne réponse de Florian Gazan.
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1: Cette fois, je vous demande l'auteur d'un livre, un essai paru en 1896, dans lequel l'auteur exprime sa préoccupation au sujet du détachement de l'âme de la sensibilité. Ce livre s'appelle « La soirée avec Monsieur Test ».
12: Paul Valéry,
1: oh, oui. Excellente réponse. Voilà. Vous l'avez lu, celui-là?
16: Oui, oui, celui-là, je l'ai lu.
1: Et c'est bien la soirée avec Monsieur Tess.
16: Ça vaut pas la comtesse de Ségur.
6: Ça vaut pas Gribouille.
1: Non, mais sérieusement. Oui, alors, oui, c'est vous conseilleriez à nos auditeurs?
16: Je conseille de lire tout Paul Valéry parce que ça se lit de manière. C'est des cahiers, souvent des aphorismes.
17: Regarde sur le monde actuel.
16: Et donc, ça peut se lire. Vraiment au déboté.
1: En tout cas, monsieur, moi, que ça a brillé avec cette question et vous nous conseillez. Il paraît que c'est un des chefs-d'œuvre de la prose française moderne, ce
16: livre. Paul Valéry est peut-être le plus grand écrivain français de tous les temps.
18: Laurent, vous avez cette question parce qu'on fête en ce moment les 127 ans de la sortie du livre de Paul Valéry.
1: même pas, mais puisque vous voulez une question pour vous, monsieur Gueluc, j'en ai une. Puisqu'il s'agit d'un héros que vous connaissez sûrement, qui est apparu pour la première fois dans Fluide glacial en 1972.
16: Super Dupont.
1: Super Dupont, la réponse de Yann Moix. Et vous devinez pourquoi j'ai choisi cette question, évidemment.
17: À cause du joueur de rugby qui est blessé.
1: Eh oui, à cause de notre Super Dupont, rugbyman, dont on espère évidemment qu'il va revenir de blessure.
17: Peut-être. Mais ça craint ce qu'il a pour
1: peut-être
17: jouer.
1: Peut-être pour les quarts de finale. Ah bah oui,
6: très, très dangereux.
1: Ah oui, il a pris un sacré coup quand même.
17: Mais s'il met un masque même anti-Covid.
1: Je suis pas sûr que ça le protégera beaucoup.
17: Non, mais des fois, ils mettent des masques un peu.
1: Mais alors, ce qui est drôle, c'est que Super Dupont, dessiné par Gottlieb.
16: Et Solé.
1: Et créé par Jacques Loeb au départ et repris par d'autres scénaristes et dessinateurs. Il y a le Fred Touron aussi qui a travaillé sur Super Dupont. C'était un personnage un peu. Il y a un franchouillard. Mais c'est bien quand même Super Dupont de Gottlieb.
16: Il prenait ses super pouvoirs quand il lançait la Marseillaise.
1: Expliquez.
16: Alors, il était déguisé en pyjama. Il avait un béret basque, une petite moustache, une baguette de pain toujours sous le comme un bâton laser.
1: Un Marcel.
16: Il avait des charentaises et à chaque fois qu'il entendait la Marseillaise, ça lui donnait des super pouvoirs.
4: C'est génial.
16: C'était le français moyen comme super héros. C'était ça.
18: Ah non, mais il faut relire tout Gottlieb comme on doit relire Paul Valéry. Gottlieb était un génie.
1: Il y avait d'ailleurs un dessin de Rançon dans le Parisien il y a quelques jours, très très drôle à propos du rugbyman Dupont, et ça me fait penser à un autre dessinateur, le vôtre, monsieur Gueluc, Hergé, dessinateur belge, qui a créé Dupont et Dupont, et on voyait les héros, effectivement, Dupont et Dupont, qui disaient, ils sont cons, c'est français, nous au moins on en a deux.
0: Moi j'ai mis très longtemps à voir la différence entre les deux Dupont.
1: Oui, Duponté et Duponté.
0: La moustache qui remique.
18: Eh oui.
17: Dupont-Aignan et Dupont-Moretti, c'est pas évident.
1: Alors pour Dupont peut en cacher un autre.
18: Absolument. Non, mais c'est ça, Gérard a souligné. Il y a un des deux a une moustache qui légèrement rebique vers l'extérieur et l'autre, elle est arrondie. Cela dit, est-ce que c'est celui avec T ou D? Je sais pas. On sait pas.
16: Celui avec D, c'est celui qui a la moustache en cloche parce que ça ressemble à un D.
1: Ah oui, vraiment?
16: Oui.
1: Vous êtes sûr de ça, monsieur Moix? Une question pour Dominique Blanc qui habite Bénesse-Marem dans les Landes. Non, pas la comédienne. Je pense pas que ce soit la comédienne. Pourquoi pas? Peut-être après tout qu'elle écoute les grosses têtes. Je voudrais vous demander ce qu'est la grande halose qu'on voit de moins en moins.
0: C'est une chanteuse qui est...
1: Non.
18: C'est une étoile, c'est une galaxie qui est à cause de la pollution.
1: Non.
6: Est-ce que c'est un monument?
1: Ah non, ce n'est pas un monument. La grande halose.
16: C'est dans un opéra.
1: La grande halose est devenue même très rare, pour tout vous dire.
0: C'est un champignon.
1: Ce n'est pas un champignon.
17: C'est un poisson, on me dit dans le public.
1: Pardon.
17: C'est un poisson, on me dit au premier rang. La dame à droite, avec le petit corsage gris.
1: Ben, elle est pas maligne, cette dame.
17: Parce qu'elle est complètement con, sinon elle serait pas là. Si elle était maligne, elle serait pas là. C'est un truc qui sort pas dans la vie. Elle irait pas aux grosses têtes.
1: Elle aurait pu...
17: Junior et Gueluc.
1: Elle aurait pu gagner 100 balles si elle vous avait pas soufflé.
17: Ben, je vais lui donner, moi. J'ai gagné, je vais lui filer. Je vais
1: ben oui, c'est un poisson, la grande halose.
6: Bravo, madame.
1: Alors, c'est un poisson migrateur qui autrefois remontait, venait évidemment de la mer et remontait les fleuves, comme les saumons d'ailleurs. Il y avait un papier ce matin dans le Parisien très intéressant sur ces poissons migrateurs qui sont désormais flashés.
17: Suivons trop vite.
6: Il y a un flash.
18: Photographié.
1: Oui, parce qu'on veut évidemment tenter de savoir s'ils continuent à remonter les rivières, parce qu'à cause des barrages, certains poissons à une époque étaient barrés, c'est le cas de le dire. et pouvait plus passer et remonter jusqu'au...
0: Oui, mais maintenant, il y a des trucs sur le côté. Pour
1: exactement. Bravo Gérard Jugnot. Maintenant, on fait des passages. On appelle ça des passes à saumon, si vous voulez, ou des passes à halose, à l'époque où il y avait
17: une
1: encore...
17: une flèche, si ça vous allait.
1: Des grandes halos. Alors, les saumons, quand ils remontent les rivières, ils ont tendance à suivre le bord. Voilà ce qu'on nous dit. Donc, on a mis les passages sur chaque côté des barrages. Et ça permet aux poissons de continuer à remonter les rivières. Comme,
0: pour aller pondre où ils sont nés.
1: Voilà, pour aller pondre où ils sont nés, sauf qu'hélas, certains ont disparu depuis, comme la grande halose, qui est effectivement un poisson retrouvé par M. Toen et sa femme.
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1: Il se trouve qu'effectivement, une fois que j'étais à Venise, puisque c'est une de mes villes préférées, il y a quelques années déjà, mon but, mon envie, c'était d'aller voir, parce que c'est une des plus belles salles d'opéra du monde, la Fenice, à Venise. Et il se trouve que l'opéra qui se jouait ce jour-là, c'était Le Roi de Lahore, que je ne connaissais pas.
21: C'était bien, là ?
1: Non.
21: ça valait le coup. Hein.
22: Étiez-vous dans la loge du Doge ?
1: Pardon ?
22: Étiez-vous dans la loge du Doge ?
1: Ah non, j'avais payé ma place, j'étais au quatrième rang.
21: Au quatrième rang, donc c'était quand même une place chère.
23: Combien d'années ?
1: J'avais pas écrit l'opéra, vous voyez. Qu'est-ce
23: qu'elle a ? Il me répond plus.
1: Il y a combien d'années ? Vous vous intéressez à l'opéra, vous c'était avant c'était l'apéro.
23: Ah ben c'est de plus en plus. Hein. Ah, le Casanis, je peux vous dire que niveau triglycérides, je suis au taquet. Alors.
1: Ah oui, vous êtes dans le Casanis maintenant.
23: Ah ben c'est formidable.
1: Et votre mari dans la Casanus ?
24: Mais Laurent est déchaîné.
1: Il est déchaîné.
24: Qu'est-ce qui vous est arrivé aujourd'hui, Laurent?
1: Ça y est, écoutez, c'est le plaisir.
23: Non, Laurent,
1: c'est le plaisir de revoir ma vieille copine de régiment.
21: Mais oui.
1: Elle m'excite en fait.
21: Mais Laurent, est-ce que vous avez déjà fait l'amour avec Christine?
1: Ah, elle va vous dire que oui. Mais voilà, voilà.
21: Et alors, c'était bien.
24: C'est parti.
1: Ça va être encore un titre sur Google.
23: Mais ça dépend ce que t'as.
21: Ah ben, ce que j'appelle faire l'amour, à ton avis?
23: Qu'est-ce que ça? Ah ben non.
1: Mais alors oui, plusieurs façons. Vous savez quoi? Je pourrais lancer un MeToo en fait.
23: Elle a pris votre zigouigoui.
1: Bah oui, non, absolument.
23: Non.
1: Ah, donc j'y pense, je pourrais réclamer du pognon.
22: Exactement, balance ton sanglier.
21: Non. Balance ta truite.
24: Vous avez juste fait un bisou, je pense.
23: Mais non, rien.
1: Ah non, non,
23: pas,
1: non,
23: moi j'embrasse pas. Hein.
21: Non, mais tu lui as touché le pipou?
23: Mais pas du tout.
21: Montré ta
23: lunette. On était couchés en cuillère.
1: On était couchés en cuillère, mais c'était louche.
23: Il n'a pas toujours été déviant.
21: À mon avis.
22: Ah bah moi, je pense que oui. Hein.
21: À mon avis.
1: Non, je suis du Havre, pas déviant.
21: À mon avis, il s'était endormi. Il avait oublié que c'était toi. Tu t'étais pas épilé.
1: La confusion est passée.
21: Il s'est dit, il y a peut-être une occasion.
1: C'était un soir où elle était déprimée. C'était une amie en pleurs.
21: Et puis, du coup, vous lui avez frotté.
1: Je
21: vous appelle quand je suis déprimé. Moi. On fera la cuillère.
23: Soyez poétique.
1: Vous croyez moi, c'est pas la cuillère. Vous auriez le tire-bouchon.
24: Mais Laurent, vous reconnaissez pas, qu'est-ce qui se passe dans votre vie? Mais vous êtes heureux, vous êtes la principale grosse tête aujourd'hui, vous êtes déchaîné.
1: C'est de revoir ma copine.
23: Est-ce que tu imagines lui?
1: Oui.
23: Il est là, le petit gamin du Havre, tout tordu là.
1: Ah ouais. Vous voyez, je suis pas déviant.
23: Il voit arriver une bombasse dans son lit.
21: Ouais, la bombasse
23: qui accompagne
21: après l'explosion.
23: À baldaquin, à l'époque.
1: Ah, c'est vrai.
21: Oui,
1: c'est vrai, mon lit était à baldaquin.
21: Vous aviez des rideaux.
23: Avec des rideaux.
21: C'est Marie-Antoinette.
1: J'avais pas envie qu'on nous voit.
22: Par amitié, je dors jamais avec une femme. Par amitié, enfin, je dors.
1: Comment ça?
21: Mais tu dors avec
1: par amour non plus.
22: Non mais est-ce que j'ai... Pardon, hein, mais je prends le train en route, mais...
1: Ah bah moi, c'est une époque, vous étiez là, à cette époque-là, chère Liane, vous vous souvenez qu'on a pas...
21: Ah, vous avez couché avec Laurent aussi, Liane.
23: T'as été la belle
22: mais moi, non. Mais moi, c'est vrai.
1: Non mais, vous vous souvenez que...
21: Et c'était la cuillère. Enfin,
22: bien sûr, on était très amis.
1: On a passé des soirées ensemble.
22: À plein de soirées où on s'est marré. Ah. Et moi, j'ai toujours adoré Christine. Je suis vachement contente de te voir. Et je suis d'accord avec tout le monde, tu es magnifique. Oh. Tu es une femme épanouie.
1: Ah ouais, oui. Et moi, franchement, là, j'aurais un lit, j'enlèverais le baldaquin. Non, amenez un lit, s'il vous plaît.
22: C'est vrai. Et la Corse te va très bien, moi, j'adore.
1: Oui. Oh, la Corse, il va si bien.
22: J'adore.
1: Retournez-y tout de suite.
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8: Oui, on assume, on assume.
1: Vous assumez votre âge.
9: Ah, mais il est beau, hein.
1: C'est
9: un bel homme.
1: Ah oui, ah, oui, oui. Merci, ah, on merci. Vous a attendu pour le savoir.
9: Ah, ah oui.
1: Je crois que Constance et Roselyne sont
25: Je le trouve très, très beau.
1: Déjà aperçu, et Roselyne est ravie d'être à côté de Stomy.
25: Je lui ai déjà dit dans la loge.
1: Ah oui.
8: Roselyne, on se connaît, mais Constance, je la connais pas.
1: Ah bah alors, Constance.
8: Personne n'a fait les présentations.

0: Elle est marrante, hein.
1: Ah oui, elle est marrante. Elle en fait même son métier. Hein,
2: bah oui, absolument.
1: Elle est humoriste. Okay. Et elle fait un carton sur scène. Vous pourrez aller l'applaudir au théâtre de l'Atelier. Il y a Usher à Paris ce soir.
0: Non, non, mais bientôt. Mais Usher, c'est plus des cerises, lui. Il fait n'importe quoi dans ses concerts.
1: Mais qu'est-ce qu'il fait?
0: C'est-à-dire, tu vas avec ta meuf en concert, il descend dans le public, il se balade avec des cerises. Et il donne des cerises comme ça dans la bouche des femmes.
1: Ah oui?
0: Il y a plein de couples qui divorcent à cause de lui.
1: Ah bon?
0: C'est pour ça que je voulais l'amener avec moi au concert d'Usher, pour voir si elle résiste à Usher.
3: Ouais, mais c'est pas la saison des cerises.
0: Et si elle résiste à Usher, bah, si. C'est bon.
2: C'est quoi la taille des cerises? C'est des grosses, vraiment?
1: Roselyne les aime avec la queue, rappelons-le.
3: Elle avale tout sauf le noyau.
2: C'est la fameuse histoire, est-ce que tu cueilles les cerises avec la queue? Oui. Non, je préfère avec les mains, c'est plus facile.
1: Vous voyez, Gérard, les choses n'ont pas changé ici.
4: Je vous écoutais de temps en temps.
1: C'est vrai, vous étiez en tournage, oui. Mais on parlera peut-être du sujet de votre film un peu plus tard dans cette émission. Mais commençons d'abord par une première citation pour Lionel Grandjean, qui habite Paris 12e, qui a dit « On reconnaît le rouquin aux cheveux du père et le requin aux dents de la mère. »
3: Pierre Desproges ?
1: Pierre Desproges, bonne réponse de Florian Gazan. Pour Carolina Pérez, qui habite Villers-Allerand dans la Marne, qui a dit « Les fonctionnaires sont les meilleurs maris. Quand ils rentrent le soir à la maison, ils sont pas fatigués et en plus, ils ont déjà lu le journal.
4: Ah, » oui. C'est américain ?
1: Ce n'est pas américain, c'est français, monsieur.
3: C'est mort.
1: C'est mort depuis un petit
2: Pierre
1: moment.
2: Daninos,
1: Pierre Daninos, non.
5: Il a fait les grosses têtes ?
4: Un chansonnier ?
1: Ah, il a pas fait les grosses têtes parce qu'il est mort en 1929, vous voyez.
4: Oula,
1: donc,
4: oui, d'accord.
1: Et c'est pas un chansonnier du tout.
2: Clémenceau.
1: Clémenceau, bonne réponse de Roselyne Bachelot, qui a dit « J'ai avoué la vérité à ma femme, que je voyais un psychanalyste. Elle m'a aussi avoué la vérité, qu'elle voyait un psychiatre, deux plombiers et un barman.
4: » C'est un Américain, bien sûr.
1: C'est un Américain, absolument.
4: Du stand-up.
0: Seinfeld.
1: Il était acteur, scénariste, comique.
6: Louis C.K.
1: Il est mort en 2004. Non, non, non, il est mort à Los Angeles, des suites d'une opération à cœur ouvert. Oh. Et c'est un nom un peu compliqué à retenir, mais je sais que M. Gazan retient tous les noms qu'on cite ici. C'est
0: Richard Pryor.
1: Richard Pryor, non.
3: Rodney Dangerfield.
1: Comment vous dites?
3: Rodney Dangerfield.
1: Excellente réponse de Florian Gazan, on peut toujours compter sur lui.
0: Le boss, Monsieur Ruquier, maintenant il me reprend même sur Richard. J'ai dit Richard, il a fait Richard Pryor. Ah oui, ah ouais, il a un meilleur accent que moi. Ah bon, allez, ça se la raconte maintenant.
1: Ah, je progresse. Je me la raconte pas, mais
0: ouais,
1: on s'est tellement moqué de mon accent anglais que j'essaie de progresser, vous voyez.
0: Voilà, okay,
1: Richard Pryor.
3: Yeah. Tommy Bugsy.
1: Yes, Roselyne Bachelot.
2: Oui, c'est bien, oui. C'est pas mal.
1: Pour Paul Larsen. Monsieur Gérard Jugnot, bien sûr, le célèbre Gérard Jugnot. Comment on vous appelle aux États-Unis, Gérard ?
4: On m'appelle pas.
1: Pour Paul Larsen, qui habite Avignon dans le Vaucluse, qui a dit « Je bouffe de temps en temps des asticots pour assouvir un sentiment de vengeance par anticipation. »
2: Joli, pas mal.
4: Français ?
2: C'est français.
1: Alors, c'est francophone, mais pas français.
4: Belge ?
1: Belge.
4: De Vos ?
1: Pas de Vos.
2: Gueluc ?
1: Et c'est Philippe Gueluc. Bonne réponse de Roselyne Bachelot. Roselyne. Ah, j'aime bien celle-ci aussi, pour Steven Johnson, qui habite Lille.
4: Steven Johnson.
1: Qui a dit, à la naissance, le nain est normal. C'est en grandissant qu'il rapetisse.
6: Jean-Claude Van Damme.
1: Avouez que c'est drôle.
2: Ouais, c'est drôle.
3: Nicolas Sarkozy.
0: Passe-partout.
1: Non, Passe-partout, non, non, non, non.
6: Jean-Claude Van Damme.
1: Non, non, c'est quelqu'un qui fait des recueils de bons mots. Alors, on lui attribue, parfois, il dit non, non, c'est pas moi, je les ai entendus dans un bistrot, mais.
3: Ah oui, bah, c'est Jean-Marie Gouriot.
1: Jean-Marie Gouriot, bonne réponse de Florian Gazan. Pour Franck de la Cressonnière, qui habite le Châtelet en Brie, une citation d'ailleurs qui nous permettra d'avoir un commentaire et un avis de Madame Bachelot sur le contenu et le sens de cette citation, qui a dit « Je ne peux pas passer devant l'Opéra Bastille sans penser que j'ai peut-être payé un carreau ou deux et je trouve que c'est une des plus mauvaises affaires que j'ai jamais faites.
2: » Mais c'est suite à une erreur dans le jury, parce que c'est Monsieur Hott qui a gagné contre toute attente.

0: Oui. C'était très moche, mais le président de la République qui devait tirer la bonne enveloppe a tiré la mauvaise et il a été obligé de, oh. on a été obligé de faire la,
1: ah bon,
0: l'opéra Bastille.
1: J'ignorais cette histoire.
0: Ah oui, si, bien sûr.
1: C'est-à-dire qu'on devait faire l'opéra Bastille par quelqu'un d'autre.
0: Par quelqu'un d'autre.
1: Et le président s'est planté.
0: Le président s'est planté.
1: C'était Mitterrand.
0: C'était François Mitterrand. Ouais. Le président s'est trompé dans l'enveloppe. Et on a tiré à la stupéfaction générale Hoth qui a fait une architecture de chiottes.
1: Donc vous confirmez cette citation.
0: Je confirme cette citation.
1: Alors qui a dit je ne peux pas passer devant l'Opéra Bastille sans penser que j'ai peut-être payé un carreau.
0: Jean-Yann.
1: Pas Jean-Yann, non, c'est quelqu'un qui a fait les grosses têtes de temps en temps, quelqu'un pour qui j'ai eu la chance aussi de travailler il y a maintenant une trentaine d'années, vous rendez compte un peu comme le temps passe, et qui était un chansonnier.
2: Zappy Max.
1: Non, que vous... Oh le salaud.
3: Oh le Cuba.
1: Bah, vous savez que Zappy Max est mort il n'y a pas si longtemps que ça.
2: Absolument.
1: J'aurais pu travailler pour Zappy Max, mais ce n'est pas Zappy Max. Non, un chansonnier.
4: Mais ça veut dire quoi, un chansonnier?
1: Jean Amadou, la réponse de Florian Gazan, c'est Jean Amadou.
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1: Et j'aimerais évidemment commencer par le Paris-Roubaix qui a marqué les esprits ce week-end, parce que c'est quand même, il faut dire, une course très difficile pour les cyclistes. Vous avez regardé, mademoiselle Tellier?
7: J'ai pas regardé, mais j'ai écouté qui était le vainqueur.
1: Allez-y.
7: Bah oui, je crois que c'est le petit-fils de Poulidor,
1: oui,
7: c'est
1: bravo,
7: ça, Mathieu?
1: Bravo.
8: Mathieu Van Der Poel.
7: Et c'est cool parce que quand même, son grand-père a jamais rien gagné, et lui, ça fait deux ou trois fois.
1: Faut pas dire qu'il a jamais rien gagné.
7: Non, il était toujours second, c'est ça.
1: Il a pas gagné le Paris-Roubaix, ça c'est vrai, mais il était sur le podium assez souvent.
2: Oui, mais en second.
7: Oui, mais on se souvient jamais. C'est comme chez les Miss, en fait. On se souvient de celui qui gagne. La première dauphine ou la deuxième dauphine, on s'en souvient pas. Bon.
8: Elle a ses références.
7: Ouais, chacun ses références.
8: Elle a pas tort, ceci.
9: Moi, même celle qui gagne, je m'en souviens pas.
1: Moi, chez les Miss, je me souviens de la meilleure grimpeuse.
7: Le maillot à pois, c'est ça?
1: Vous vouliez dire quoi, monsieur Beaugrand?
8: Il était plus précisément deuxième et non pas second, car on dit second quand il n'y a pas de troisième.
1: Oui, alors c'est une règle.
8: Mais non, mais soyons précis.
1: C'est une règle qui, paraît-il, n'est plus valable. Elle a été longtemps
8: valable. Parce que vous faisiez la faute, alors vous vous êtes dit, tiens, c'est plus valable?
1: Non, j'ai vérifié parce que j'ai souvent repris un peu comme vous venez de le faire.
8: Déçu, alors.
1: J'ai repris connement des gens avec cette règle et puis on m'a dit, ah mais non, mais et j'ai vérifié, ouais. Effectivement, aujourd'hui, ça n'est plus tout à fait vrai.
2: Il ne gagnait pas. Résumons, il ne gagnait pas.
7: Voilà. Ça. Merci, Bernard.
9: Et croive, on peut le dire maintenant ou pas du tout?
1: Pardon.
9: Croive, c'est rentré dans le
8: dictionnaire. Croiver, le verbe croiver.
10: Il croive. Mais c'est beaucoup plus élégant de dire second que deuxième.
1: Oui, mais c'est vrai que normalement, second, c'est quand il n'y a pas de troisième. Là-dessus, il a raison, monsieur Beaugrand, mais c'est normalement, mais je crois maintenant...
8: Maintenant, c'est toléré, en fait, c'est ça que vous
1: voilà.
8: Nous dites.
10: C'est toléré, mais c'est moins significatif, parce qu'on ne sait pas... Quand il dit, quand il dit second, tu sais qu'il n'y a pas troisième,
8: ben
10: alors
8: oui.
10: Quand il dit deuxième...
9: Tu sais même pas parler français, toi, de toute façon.
10: Mais tu sais...
9: Second, deuxième, c'est pareil, toi.
10: Espèce d'analphabète.
8: ils vont se battre.
9: J'ai eu peur. Hein. Ça avait commencé espèce d'analphabète.
1: En tout cas, vous avez raison, c'est bien Mathieu Van Der Poel qui a gagné le Paris-Roubaix. Je reviens à ma question parce que je ne l'ai pas encore posée.
8: Ah bon?
1: Et il a gagné, et ça c'est quand même ça aussi l'événement, il a gagné trois fois de suite le Paris-Roubaix. Cette année, en 2025, il l'a gagné en 2024, il l'avait gagné en 2023, il l'a gagné... Alors non, il l'a pas gagné en 2021, pas en 2022 non plus.
2: Bah il courait pas. Hein.
1: Et d'ailleurs, tiens, qui a gagné le Paris-Roubaix en 2020? Voilà ma question.
8: Parce qu'on croyait vraiment qu'on le connaît.
2: En 2020?
1: Oui, en 2020.
2: C'est un Français?
1: Ce n'est pas un Français.
8: Ah. C'est un Espagnol.
9: Armstrong?
1: Non. Qui a gagné?
11: Un Italien?
1: Non plus. Non.
7: Oh bon, un Belge.
1: Un Belge.
9: Non, personne, il n'a pas eu lieu en 2020, le Paris-Roubaix.
1: Pardon?
9: Personne, il n'a pas eu lieu en 2020.
1: À cause de quoi?
2: La Covid.
1: Excellente réponse de monsieur Haas.
2: Oh, il est chaud aujourd'hui. C'était malin comme question.
1: Oh là là.
2: Oh que c'était malin.
9: Moi, quand il n'y avait personne à trouver, je suis trop vite. Faut faire que des questions comme ça.
10: C'est quoi Paris-Roubaix? C'est les vélos?
1: Oui,
8: on part de loin là. On part de très loin.
1: Ah oui, ça je vous confirme, c'est du vélo Paris-Roubaix. Paris-Nice aussi, il n'y a que Paris-Dakar qui n'est pas du vélo. Moi je vous emmène en Angleterre. Quelle est la deuxième ville la plus peuplée d'Angleterre?
11: Birmingham.
1: Comment vous dites?
11: Birmingham.
1: Pour quelle raison vous savez ça?
11: Bah, parce que je connais les populations des villes en général.
1: Voilà, seulement, il y a une raison, monsieur Fabrice.
2: La famille royale.
11: Non. Parce que l'équipe de football de Birmingham, qui s'appelle... Le nom m'échappe.
2: Le Real de Madrid.
11: Rencontre demain soir pour le match retour, le PSG.

0: Aston Villa, effectivement, bonne réponse de Monsieur Fabrice. C'est le berceau du football anglais, Birmingham.
1: Oui, c'est ce qu'ils disent, mais les autres disent la même chose.
2: Ça explique pas qu'il y ait autant de population.
0: Ah ben, c'est la deuxième ville la plus peuplée d'Angleterre, et c'est vrai que on parle toujours d'Aston Villa.
3: Moi, je croyais que c'était un joueur.
0: Sans savoir quoi.
3: Aston Villa.
1: Ouais.
3: Non, je pensais que c'était un mec.
0: Alors, vous confondez avec Pablo Mira. Tom Villa et Pablo Mira.
3: Et Aston Villa, c'est pas un joueur espagnol.
0: Aston Villa, c'est le club où il y a deux joueurs.
3: D'accord, ok.
4: Ça fait un peu révolutionnaire mexicain.
5: Moi, je pensais que c'était une voiture.
0: Aston Villa.
5: Bah oui.
3: Aston Martin.
1: C'est Aston Martin.
6: Je suis vraiment le plus intelligent aujourd'hui.
0: Qu'est-ce que vous dites ?
6: Je suis vraiment le plus intelligent aujourd'hui. Ça fait plaisir, c'est rare.
0: Alors, le plus cultivé, non, mais le plus intelligent, c'est possible.
6: Ah, oui.
2: Je crois pas qu'il soit le plus intelligent.
6: Pourquoi ? Qu'est-ce qu'il a, l'acteur de Retour vers le futur là ? Qu'est-ce qu'il me veut, là, depuis le début ?
0: Birmingham, en tout cas. On ne doit pas prononcer le G, hein, il paraît.
1: Birmingham
0: est effectivement... Parce que c'est vrai que c'est quand même bien de savoir quelle est la ville représentée par un club. On parle toujours d'Aston Villa, Aston Villa, sans nous dire, moi franchement, je ne le savais pas, sans nous dire que c'est la ville de Birmingham.
1: Oui, très marrant.
0: Bravo, monsieur Fabrice.
4: On est moins con quand même.
0: Voilà, on ne prononce pas le G. Birmingham.
1: Birmingham.
0: C'est la ville du club Aston Villa qui affronte le PSG demain. Bravo, monsieur Fabrice.
1: Je vous en prie.
0: Vous allez regarder le match, Sylvie Tellier.
5: Ah ben moi je suis très contente que ça soit pas à Paris, parce qu'il y aura moins de bordel chez moi.
0: Ouais. Ah parce que vous habitez près.
5: Ah ouais, j'habite à côté du Parc des Princes.
1: J'ai vraiment déménagé.
5: Bah ouais, mais non, j'ai pas envie de déménager, j'aime bien mon quartier.
4: Va à Malakoff ou
5: non,
4: je sais pas où.
5: Non, j'habite... mais à chaque fois qu'il y a des matchs, après, c'est le sale dans la rue, il nettoie pas.
0: Elle a des soucis.
5: Ouais, j'ai des gros problèmes.
3: Elle a des soucis. Oh, c'est tellement dur de vivre dans le 16e. Vraiment.
5: Mes enfants peuvent pas dormir, il y a du bruit. Il fume des joints dans la rue.
0: On va au Parc des Princes voir le match, on a toujours un problème pour se garer. On peut se garer chez vous alors peut-être.
5: Non.
0: Vous n'avez pas de place de parking ?
5: Non, j'ai pas de place
3: mais
5: de parking.
3: Mais t'as pas un balcon où on voit directement le match sans aller au stade ?
5: Non, mais j'entends.
3: Ah, c'est dommage.
5: De mon lit, je peux savoir qui a marqué.
1: Ils font du bruit.
0: De votre lit ?
5: Ouais, si je dors la fenêtre ouverte, j'entends.
0: Moi aussi, de votre lit, je peux savoir qui a marqué.
3: Parce que quand tu dors la fenêtre ouverte, ça s'entend. Hein.
0: Je sens, monsieur Fabrice, que vous avez envie de vous rapprocher de mademoiselle Tellier.
1: Comment le savez-vous?
5: Mais je vous rappelle que la dernière fois qu'on était ensemble, vous m'avez monté vos bretelles.
1: Ah
5: ben oui,
3: c'est un code.
5: J'adore vos bretelles.
3: Ah, ça, c'est un code, ça.
1: Voulez-vous que je vous les remonte une dernière fois?
3: Quand je pense qu'il a connu Miss France 62.
5: Non, vous connaissez beaucoup d'hommes.
1: Mais beaucoup plus anciennes, même.
0: Vous êtes surpris.
1: J'ai en dingue avec mes bretelles.
5: Non, mais il y a beaucoup. On voit plus d'hommes qui portent des bretelles. Je trouve ça sexy, on a envie de tirer dessus.
4: Un certain âge, on monte la paire qu'on peut. Hein.
0: Mais monsieur Haas,
1: tu parles par expérience personnelle.
0: Monsieur Haas, je suis pas sûr que vous connaissiez Fabrice. En fait, on vous l'a présenté, Fabrice.
6: Non, mais c'est pour ça que je parle pas depuis le début. Mais bien sûr, on a déjà fait deux ou trois émissions ensemble avec Fabrice.
0: Ah, quand même. Donc, c'est qui c'est maintenant,
6: Fabrice?
0: Oui,
6: bien sûr, je sais très bien. Un grand acteur.
1: Oui, monsieur, parfaitement.
3: Un peu.
0: Acteur, non, mais c'est une légende.
6: Légende de l'humour.
0: Légende de la radio, en tout cas, et puis de la télé.
5: La télé, la classe.
0: Et de la télévision aussi, la classe, tous les humoristes sont passés par la classe chez monsieur Fabrice.
6: Mais t'as pas de nom de famille comme moi?
1: Non, si j'en ai, mais je le dis pas.
6: Ah bon?
2: Parce que c'est très moche.
3: Elle a encore des bonnes idées.
0: Parce que c'est Fabrice.
3: Il n'y a qu'un seul Fabrice.
0: C'est la vedette.
6: C'est comme Carlos.
1: On dit pas Napoléon Bonaparte à chaque fois. Donc on dit Napoléon. Bah moi c'est pareil.
0: Et monsieur Haas, c'est pareil, c'est Haas.
2: Mais Haas c'est ton nom de famille, c'est pas ton prénom.
0: Non, c'est le diminutif d'Azedine. Ouais. C'est un arabe.
3: Ah bon? Ah c'est ça.
0: Ah oui.
6: C'est pas vrai, c'est le diminutif d'Azoulay.
0: On voit le gars qui veut réussir. C'est quoi votre nom de famille? C'est vrai qu'on ne connaît pas votre nom de famille. Ah,
6: si Fabrice donne le sien, je donne le mien.
3: C'est vrai que Ben Laden c'est pas évident à porter.
6: Ah, c'est pas
3: vous êtes lancé dans le goût. C'est vrai, j'avoue. C'est pas facile.
0: Fabrice, moi, je peux vous donner son nom.
1: Bon, tout le monde le sait.
0: Simon Bessy. Fabrice Simon Bessy.
1: C'est un double nom.
6: C'est vrai que c'est mieux, Fabrice.
1: Oui.
0: Vous aviez deux papas, c'est ça?
1: J'avais deux papas légaux.
0: Voilà.
1: Voilà.
2: Et combien des mamans?
1: Ah, une seule. Mais elle connaissait les deux papas. Oui. Alors, j'ai été adopté par mon beau-père avec l'autorisation de mon père, sans déchéance de paternité, ce qui n'est pas fréquent.
0: Et un des deux papas de Monsieur Fabrice, je crois le papa, on va dire, comment on dit, géniteur biologique, c'est le papa qui s'appelle Simon, des cours Simon. Les cours Simon, c'est le papa de Fabrice.
1: Oh, mais qu'est-ce que tu dis? René Simon.
0: Voilà.
1: Ah, absolument.
2: C'est lui qui t'a abandonné.
1: Ah, mais pas abandonné du tout.
3: Mais non, ils étaient deux.
1: J'avais deux pères légaux. Ah,
4: tu gonfles, toi. Hein,
3: ouais. Mais elle voit toujours le négatif.
4: Vous n'avez pas l'horaire des charters pour Buenos Aires. Parce que vraiment...
0: Non, mais attendez. Elle a raison. Là, pour le coup, je vais défendre ma Marcella.
1: Qu'est-ce qu'elle a dit?
0: C'est pas parce qu'elle vient d'écrire un excellent livre sur un sujet passionnant, Laurent Ruquier, dans le 7 mai, dans toutes les bonnes librairies.
3: Laurent Ruquier, vie secrète.
0: Enfin, mais c'est pas pour ça, mais quand même, je vais la défendre. Elle a raison. Si Monsieur Fabrice a été élevé par son beau-père, Monsieur Bessy, c'est bien parce que j'imagine le premier papa.
3: Il y a eu séparation, surtout.
0: Est parti ou.
1: Non, il y a eu divorce.
3: Il y a eu divorce.
0: Ah, bah voilà.
1: Voilà. Il y a eu divorce et puis après remariage et adoption.
0: Ce qui aurait été génial, c'est que votre maman quitte le type des cours Simon et aille avec le type des cours Florent.
1: Ouais. Mais à l'époque, il y avait pas de cours Florent.
0: Vous seriez appelé Fabrice Simon Florent. Alors là,
3: c'est la classe.
0: Ça, ça aurait été la classe.
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1: Ah bah, le téléphone du jour va nous permettre de savoir qui a été champion du monde de la frite le week-end dernier.
2: C'est important.
3: On est content. Hein. Est-ce qu'on va en goûter, hein?
1: Ça se passait à Arras. Et pourquoi Arras, me direz-vous? Et voilà ma question avant qu'on parle évidemment avec le champion du monde. C'est un événement sur RTL.
3: Ah oui, oui. Il était français l'année dernière.
1: De toute façon, c'est un français. Hein.
3: Ah bon, très bien.
1: Ça se passe en France, à Arras.
3: Oui, mais il y a des Belges qui participent.
1: C'est vrai, oui. Alors, mais ce n'est pas les Belges qui ont gagné. Ça, déjà, je peux vous dévoiler une partie du résultat.
3: Il y a quand même une justice.
1: On aura monsieur Alexandre Legault dans un instant au téléphone, qui est champion du monde 2024 de la frite.
4: Ah oui,
1: et
4: bravo.
1: Vous saurez où se trouvent ces frites, dans quelle ville il faut aller pour avoir la meilleure frite du monde. Mais d'abord, allons à Arras, puisque c'est là-bas qu'avait lieu cette deuxième édition des championnats du monde de la frite. Pourquoi Arras, vous disais-je? Parce que c'est là-bas qu'est né un botaniste du 16e siècle qui s'appelait Charles de l'Écluse. Ça vous dit peut-être quelque chose, monsieur Barbier, Charles de l'Écluse. En tout cas, c'est lui qui a commencé à étudier, bien avant le célèbre Parmentier, c'est lui qui a commencé à étudier la pomme de terre, en tout cas ce tubercule qui n'était pas encore connu chez nous, et qui venait de quel pays d'ailleurs?
5: Il venait d'outre-Atlantique,
6: d'Amérique du Sud.
1: Oui, mais quel pays?
3: Du Mexique.
6: Le Chili, le Pérou.
1: Le Pérou. Ah, le Pérou. Bonne réponse de Florian Gazan. La pomme de terre venait du Pérou. Vous le saviez ça, monsieur Legault? Bonjour.
7: Bonjour, monsieur Rexy. Bonjour, les grosses têtes.
1: Et bravo, bonjour. Vous êtes champion du monde de la frite.
7: Oui. Ouais. Alors, je veux souligner que je ne suis pas tout seul aussi dedans. Je suis avec mon frère. On a concouru tous les deux. Donc,
1: mais bien sûr, vous êtes les frérots de la Vega de la frite.
7: Voilà, exactement.
6: Est-ce que vous sortez avec la championne du monde de la moule?
1: Monsieur Gazan. En tout cas, pour avoir la meilleure frite du monde, faut pas aller en Belgique. Faut pas aller dans le Nord, comme on pourrait croire.
8: Faut aller où?
1: Il faut aller à Angers. C'est ça qui est surprenant. Parce que votre restaurant, le Badem Tartare, est à Angers. C'est bien ça?
7: Exactement. Ouais. Alors nous, on est bretons d'origine.
1: En plus,
7: Quel bordel. Il y a un an et demi à Angers.
3: Et alors, c'est quoi le secret pour avoir une bonne frite?
7: Bah moi, comme dirait un certain Émile Gravier, on peut rater 1000 frites une fois, mais on peut pas rater une frite 1000 fois.
3: D'accord, très bien.
1: C'est un proverbe belge.
7: Exactement.
6: C'est la fameuse double cuisson?
3: Ouais, il y a double cuisson.
7: Alors c'est ça, c'est double cuisson à la graisse de bœuf. Nous, on a sélectionné une variété Agata. Et donc c'est une variété à chair ferme et un peu plus faible en amidon, ce qui va nous donner une frite qui va être très très fondante et légèrement croustillante. Et ce qu'on va aller chercher, c'est vraiment la sucrosité de la pomme de terre.
1: Alors ce qu'il faut dire quand même, c'est qu'il y avait plusieurs catégories pendant les championnats du monde, mais vous avez gagné la catégorie, on va appeler ça la catégorie reine, c'est-à-dire la frite authentique. Ça veut dire qu'il y a des frites pas authentiques.
7: Ouais, alors exactement. Bah, frites, en fait, nous, on n'est que des professionnels.
1: Ah, très bien,
7: donc,
1: bien sûr.
7: Donc, la frite familiale, ça va être, bah, du coup, tous les particuliers.
3: Il y avait des amateurs.
1: Des amateurs de frites. Mais il y avait la catégorie sauce chaude de l'année. Ça veut dire quoi, ça, sauce chaude de l'année?
6: La sauce frite.
3: C'est la meilleure sauce chaude de l'année, j'imagine.
7: La meilleure sauce de l'année. Donc, il y avait une sauce froide et une sauce chaude.
3: Mais vous n'avez pas fait la sauce, vous?
1: Je vais prendre tiède, alors. En tout cas, vous n'êtes pas de vrais Angevins. Vous êtes des Bretons qui avaient ouvert un restaurant à Angers. Toujours est-il que si on veut goûter la meilleure frite du monde, il faut aller à Angers. Vous faites avec de l'huile de tournesol?
3: Mais non, il a
2: une graisse de bœuf.
1: Oui, mais concours, mais dans le restaurant.
7: Exactement, dans le restaurant, on pense aussi aux personnes végétariennes.
1: Et voilà.
7: Donc les vrais. Un peu à la graisse, à l'huile végétale.
3: Donc les vraies bonnes frites, c'est que pour les concours, quoi. Voilà, on a bien compris.
2: Et qu'est-ce que vous pensez de la graisse de bœuf?
1: Comme diraient les Angevins, l'huile, il faut la vidanger. purée.
3: purée. Ouais. Oh là là, mon Dieu.
1: On préférait vous prendre à cette heure-ci parce que c'était plus sûr.
3: C'était plus sûr. Très bien. Là, je pense qu'on pourra pas faire mieux.
6: On a fait le tour.
3: On applaudit les frères Lego. Bravo. Voilà. Et Laurent Ruquier. Vous devriez avoir honte, Laurent.
1: Dites, vous avez gagné le concours de la frite, mais c'est qui la dauphine?
2: Et Laurent, vous avez une sacrée frite aujourd'hui.
7: Vous êtes très fort.
1: Oh, mais écoutez, c'est vous le champion et on pourra dire, de toute façon, que vous nous épatâtes.
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1: Une question pour Henri Bernon, qui habite à Courcelles. Question qui nous emmène à Bruxelles. Place du Congrès, exactement. Qu'est-ce qu'on trouve?
10: Vous me cherchez aujourd'hui.
6: Madame des crayons.
1: Qu'est-ce qu'on trouve place du Congrès à Bruxelles depuis

0: 1920.
1: Le fameux...
2: Un musée, le musée du nougat, du chocolat.
3: Le musée non. de la BD.
1: Le fameux petit bonhomme qui fait pipi.
3: Le mannequin peut-être. Peace, non.
0: Ah, le mannequin peace, non. Alors, il y a un monument célèbre à Place du Congrès à Bruxelles, c'est la colonne du Congrès. Mais au pied de la colonne du Congrès, qu'est-ce qu'il y a?
4: La maison natale d'Annie Cordy.
0: Ah, pas du
5: non.
0: tout.
5: C'est grand, Valladolid, c'est au pied de la colonne, est-ce que c'est grand?
3: C'est une plaque avec une inscription.
0: Il y a une plaque aussi, mais pas seulement.
1: Mais au pied de la colonne, il y a quelque chose d'écrit?
0: Bon, il y a des choses écrites sur la colonne.
5: Mais en belge. Et au pied de la colonne, est-ce que c'est grand?
0: Devant, derrière la colonne, partout autour de la colonne.
3: Mais il y a quoi, genre une fontaine, un truc comme ça?
0: Ah, une fontaine, non, mieux que ça.
5: Des jardins?
3: Un robinet?
0: Des jardins, non.
3: Y a pas d'arbre. Un distributeur de bière?
0: Non,
2: patinoire. Un jardin aquatique?
0: Non, écoutez, c'est plus officiel que ça. Plus sérieux, mesdames et messieurs.
1: Un bureau de vote?
4: Ça a rapport avec le Congo? Belge?
0: Non. C'est la colonne du Congrès, pas du Congo.
5: Il a un AVC, faites gaffe.
3: C'est le kilomètre zéro de la Belgique?
5: Est-ce que ça a un lien
2: avec la maison royale?
1: C'est un rapport avec la religion?
0: À la religion, non, pas du tout.
5: Avec Marc Dutroux?
0: Avec Marc Dutroux.
4: Avec les tramways?
0: Oh bah vous n'allez pas me dire que vous êtes belge aussi maintenant.
1: Mais non, mais...
3: Nous les Belges! Nous les Belges! T'as intérêt à retirer ce que tu viens de dire, beau grand!
4: C'est un rapport avec la royauté?
0: Ah non, non. Du tout. Non.
5: Est-ce que ça se voit de loin quand on y va ou il faut aller vraiment au pied de la colonne?
0: Non, ça se voit pas de loin. Ah, non, mais enfin, la colonne, elle, elle se voit de loin, la colonne du Congrès.
1: Mais alors, il y a simplement
0: elle
1: un panneau.
0: Elle fait 47 mètres d'eau, alors, vous voyez.
1: Un panneau avec interdiction de faire pipi.
0: et vous croyez que vous poserez une question, Ariel, sur le fait que depuis 1920 ou 1922, il y aurait un panneau interdiction de faire pipi le long de la colonne?
1: Non, mais les hommes font ça. Dès qu'ils voient quelque chose de...
3: Pardon?
5: Mais...
1: C'est vrai.
6: Elle est folle.
2: Non,
5: mais pardon, mais elle n'a pas tort. Elle n'a pas tort. Quand on veut faire pipi dehors, on pourrait faire pipi contre n'importe quoi, mais on a besoin contre un arbre.
1: Voilà,
5: on pourrait faire
2: pour te cacher.
1: Toi, un arbre te cache pas. Hein.
5: Quoi, un baobab?
3: Non, c'est un arbre. Non, c'est Stevie qui cache un arbre.
5: Non, Stevie, non, c'est Bernard. Non, moi, j'aimerais savoir si Bernard Henry fait pipi contre les arbres.
2: Bernard, il est pas comme ça.
4: Est-ce qu'il fait pipi d'abord?
3: Non, il ne fait pas pipi.
0: En tout cas, c'est pas Christine qu'on verrait pisser contre l'écorce.
1: Très joli. Ouais, me chatouillez pas parce que je suis encore parisienne pour 2 jours. Et là, ça y est, c'est les beaux jours. Les quais chiotent à ciel ouvert. Ils viennent déféquer devant ma péniche.
4: Mais qui?
1: Les gens, les Français dégueulasses. Tous ça n'existe pas, ça, chez nous, les Corses.
5: Tous les Français viennent chier devant ta péniche.
4: C'est très rare de trouver une péniche au-dessus de la montagne. Ouais.
3: Et tu vas traverser la Méditerranée avec tes péniches ou pas? Qu'est-ce qu'on fait de ta péniche?
1: Oh là là, j'en sais rien.
4: Mais excuse-moi, je savais pas que c'était ta péniche.
1: C'est dégueulasse.
5: Ben si, c'est la péniche où il y avait toutes les crottes par terre, donc on s'est dit que c'était là qu'il fallait aller.
1: Alors, ils viennent autour du mât de ton bateau.
7: Oui, voilà.
5: Non, c'est pas une péniche à voile.
1: Si, il y a un mât.
0: Alors dites ma colonne du Congrès.
2: On s'en fout. Non, mais attends, il y a forcément quelque chose d'intéressant.
0: Place du Congrès, au pied de la colonne du Congrès, qu'est-ce qu'on trouve à Bruxelles?
5: Est-ce que c'est joli?
0: Bah, joli, c'est pas le but.
2: C'est pas la constitution écrite dans le marbre?
0: Non.
5: Est-ce que ça a un rapport avec l'Union Européenne?
0: L'Union Européenne, pas spécialement.
1: Et sinon, vous avez des questions marrantes?
0: Ah bah ça, c'est une question quand même intéressante.
1: Ah oui, la signature d'un traité.
0: La signature d'un traité. Non, regardez.
5: Oh là là, il y a des Belges au fond.
3: Oh là là, il y a des Belges.
5: À mon avis, ils sont Belges, c'est pour ça.
1: Il y a des Belges.
5: Il y a des Belges.
0: Plusieurs mains qui se lèvent dans la salle.
1: Oh.
0: Eh ben, ils seront pas venus pour rien.
5: Non, des Belges au fond, je vais les voir.
0: En attendant, monsieur Bernon de Courcelles. Elle lui a touché 300 euros et peut-être 100 euros de plus. Ça tombe bien si on a des amis belges parmi nous.
5: Alors,
0: aujourd'hui.
5: Bonjour, c'est quoi votre prénom?
8: Michel.
5: Alors bonjour Michel, vous venez d'où exactement?
8: Je viens entre autres de Bruxelles, mais surtout de Namur.
5: Ah, il vient de Namur. Ah, je ne fais pas bien l'accent. Je vais me faire punir.
8: Votre accent, c'est l'accent de 100 000 personnes dans un quartier de Bruxelles.
5: Ah ben voilà, ben c'est... Ben c'est mes potes, c'est ce que je...
1: Merci, monsieur.
8: C'est à cause de Coluche. C'est Coluche qui a répandu cette mode de cet accent.
5: De cet accent-là, dis donc. Alors bon, mais c'est vrai que vous n'avez pas d'accent, monsieur. Alors...
8: L'accent de Verviers.
5: Alors, il a l'accent de Verviers, c'est plus précis.
3: C'est moins
5: alors,
3: connu.
5: Dites-moi, Michel, quelle est la réponse Qu'est-ce qu'y a-t-il au pied de cette colonne?
8: Le soldat est connu.
0: Le soldat connu belge.
5: Eh ben bravo Michel, vous avez gagné 100 euros.
0: Eh oui.
5: Bravo.
1: Ah, c'est une bonne question.
0: Eh oui, il n'y a pas que chez nous qu'il y a un soldat inconnu.
8: Ah, c'est dingue.
4: Sauf qu'en Belgique, il a son nom sur la plaque. Eh
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0: Christine, vous l'avez reconnu quand même, Yoann Rioux ?
1: Moyen.
0: C'est pas le même.
1: Je voudrais bien voir son régime. Il a fondu.
0: Ah oui, il a fondu.
5: 34 kilos désormais. 34 kilos désormais.
1: Tu pèses 34 kilos.
5: Presque. Mais maintenant, je vais continuer à descendre. Et vraiment, est-ce que je pourrais aller venir te voir en Corse, François?
1: Ah non.
5: Manger du saucisson et tout.
1: Tu vas pas venir manger du saucisson. Tu vas grossir. Non.
5: Ça va, la Corse, tout va bien. C'est toujours aussi heureuse. Mais non, mais après ton opération du qui s'est très bien
1: non,
5: passé.
1: Non, ouais, très bien.
7: Mais laisse-la tranquille.
5: Il l'a filmé pendant. Mais oui, t'as comme une opération, t'as risqué ta vie, quoi.
1: T'imagines le choc pour moi. Je vis en Balagne, dans le maquis. Vraiment, j'ai pas de voisins. Vraiment, il y a la mer.
0: Vous êtes dans le maquis, ici, vous retrouvez les sushis.
5: Elle est bonne. Il est d'accord avec votre blague.
0: Merci. Ça me fait peur.
1: Il fait beau, il fait chaud, il y a du mimosa en fleurs, il y a les amandiers en fleurs. Et là, je vais vous dire, c'est un choc.
0: Ah oui.
1: De descendre de Montmoulin et d'arriver dans ce studio noir, sombre, avec des gens...
0: Elle parle au rythme corse maintenant. Il y a un mot toutes les 30 secondes. Elle sait même plus faire une phrase.
1: On est tranquille là-bas.
5: Mais pourquoi vous revenez du coup, Christine? C'est le pognon uniquement?
1: Pourquoi je reviens?
5: Ouais.
1: Alors là, sérieusement... On est quand même des exilés sanitaires. Ah. C'est-à-dire que quand on a des soucis de santé, et Dieu sait si j'en ai des graves.
5: Mais je viens de l'apprendre grâce à Yoann.
0: Ça fait 30 ans que je la connais mourante, hein, faut savoir. 30 ans qu'elle me dit je suis en train de mourir. C'est long.
5: Tous,
0: hein.
5: C'est la vie.
0: Heureusement que je ne suis pas héritier. Hein.
5: Mais tu as retrouvé ta péniche ou pas? Tu as retrouvé ta péniche?
1: Oui, tout va bien.
5: Elle est toujours sur la scène?
1: Oui, elle est toujours sur la scène.
7: Oh là là, c'est bien d'être loin de lui, hein.
0: Vous êtes contente de retrouver le petit Polo et le Carat,
1: quoi.
9: Oui.
5: Quel enthousiasme.
9: Oui. Non, il cherche.
0: Elle est totalement HS, hein. Mais qu'est-ce qu'ils vont faire? Ils vont vous redonner un peu d'énergie ici ou quoi?
1: Mais on n'en a pas besoin.
0: Faut que vous embrassiez de Chavannes vite fait. Hein.
5: C'est bien parce que parfois, quand on embrasse quelqu'un, on est tellement heureux, ça crée un truc chimique, hein, vraiment. Non, mais c'est vrai. Vous trouvez pas, Alexis?
9: Il a découvert la ville.
0: J'ai vraiment des bras cassés ici. Ils retiennent même pas leur prénom. Non, mais...
5: bah, c'est Alexis Misorek.
0: Alex.
5: Oh, pardon, je pensais que c'était Alex. Je demande une pénalité pour mon voisin.
0: Remarquez, c'est peut-être un petit diminutif, hein,
9: Alexandre.
5: Mais son nom est un. Il a diminué son nom. C'est vrai parce qu'il est d'origine polonaise. Et tout.
7: Est-ce qu'on maigrit aussi du cerveau?
0: Sûrement. Pour Monsieur Chiche, une première citation. Les choses n'ont pas changé ici. Oui, encore une question de poids. Pour Monsieur Chiche, donc qui habite Mons-en-Barœul dans le Nord, qui a dit « On n'a rien à perdre à être poli à part sa place dans le métro. Oh. » C'est joli.
5: C'est très Christine, joli. Bravo. Oh.
0: Moi, je donne ma place dans le métro, généralement.
5: Vous prenez le métro.
0: Non, justement.
7: C'est vrai.
0: Ah, qu'ils sont cons, ils se font avoir.
5: Si, parfois.
0: Et en plus, c'est même
5: parfois.
0: Pas vrai parce que.
5: Oui, je vous assure.
0: Parfois, je le prends 3 ou 4 fois par semaine.
9: Oui, mais parfois, on se croise, je veux
0: bien
9: dire.
0: Bien sûr,
9: on prend le métro.
0: Il n'y a que les andouilles qui pensent que je ne prends pas le métro.
5: C'était pourri, mais je vous ai déjà vu dans le métro du prono à Sablon, là.
0: Bah oui,
5: la même
0: ça,
5: ligne.
0: Ça, ouais. Ça, franchement, ils sont cons. On prend le même métro. Bah oui, on travaille au même endroit. On va pas aller prendre une station à 3 lignes d'ici, vous voyez.
5: Oh, vous êtes contrarié aujourd'hui.
0: Je suis pas contrarié, j'essaie juste d'être logique, voyez.
7: Moi, j'ai un coup de gueule à passer pour les histoires de micro. Il faut que j'engueule
0: de métro.
7: Pour que j'engueule la Pécresse, là.
0: Ah oui, Valérie.
7: Ah ben oui, parce que...
0: guerre de valoche.
7: Mais oui, j'ai voulu prendre le passe-liberté, qu'ils disent. Ah, hein, passe-liberté. Eh ben, il faut habiter dans la région parisienne ou à Paris. Et on me le donne pas, moi. Parce que je suis à La Rochelle.
2: Donc c'est logique.
7: Eh ben non, c'est pas logique parce que je suis obligée de venir à Paris pour travailler. Hein.
2: Mais, eh ben pas de liberté pour vous.
0: Mais bien le ton, je trouve. Ouais.
1: Enfin, c'est, écoute, non, mais alors, c'est normal.
7: De, j'ai deux mots à lui dire.
1: Eh ben non, mais c'est normal. Nous, les Corses, par exemple. pour aller. À...
10: Oh non.
2: Elle nous avait manqué.
1: Pour
0: nous,
1: aller à...
0: les Corses.
1: Pour aller à Paris pour travailler. Eh ben, on paye l'avion. C'est plus cher que le métro.
7: Non, mais ça va, moi, je prends le train, Gourdasse.
1: Je vais prendre le train.
0: Il reste 30 secondes pour la citation.
1: C'est... Je vais prendre le train
2: proches,
1: de Corse.
2: Des proches.
0: Vite, on va pas perdre l'argent là-dessus.
7: C'est quelqu'un qui prend le métro, alors.
0: 1866-1947.
7: Ah. Mais il n'y avait pas de métro.
2: Tristan Bernard.
0: Merci. Ah.
4: Putain, on a eu chaud, là.
0: Oh, il était temps, hein.
7: Oh. Sur le fil, hein.
0: Ah, on était à 5 payés 300 balles pour une citation à la con, dis donc.
7: Non, mais sérieux, il y avait le métro avec Tristan Bernard?
2: Bah, sinon, il n'aurait pas pu faire la
1: balle. Oui.
0: Pour Michel Tassou, qui habite en Ille-et-Vilaine, qui a dit « Un paradoxe est une opinion qui vit de ses charmes aux dépens de la vérité ».
2: C'est un littéraire.
0: Ah oui, oui. Dramaturge, académicien français.
2: Giraudoux, Foucault.
0: Mort il n'y a pas si longtemps, il est mort en 2022, cet académicien français. Il est mort vieux, il avait 103 ans.
2: Oui, c'est Obaldia.
10: À René de Obaldia.
0: Et je crois que c'est monsieur Vizorek qui l'a dit avant. Bravo Alex Vizorek, une vraie grosse tête.
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0: 1127 euros dans la valise RTL. Des masques fantomasques en plus ont été glissés dans la valise hier. Et ce matin, j'ai entendu Cyprien Sini dans son surf de l'info à 6h45 glisser dans la valise un bouquet de fleurs offert par aquarelle.com pour la fête des pères. Bon, même si vous gagnez après la fête des pères, c'est dimanche, on vous fera quand même livrer les fameuses fleurs par aquarelle. 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
2: Ah oui?
0: Bah oui, quand même. À qui on va confier la valise? À Ariel.
7: Oui.
0: Ariel.
12: Non, mais je veux bien après.
0: Ariel, voilà. Ça va mettre un peu de poésie sur cette antenne. Voilà. J'ai besoin de vous.
12: Oui.
0: Jolie princesse.
12: Ah, oui.
0: Christine va vous donner un numéro entre 1 et 20.
1: Le 16.
2: Même quand elle a dit un chiffre, elle est méchante.
9: Incroyable.
0: Elsa Mercier. Elsa Mercier. Notez, douce
12: oui.
0: Ariel.
12: Oui.
0: Notez Elsa Mercier qui habite sans vigne en Saône-et-Loire. Nous, on se comprend, hein, Ariel.
12: Ah oui, ouais. Je comprends.
1: Ah ouais.
0: Elsa Mercier va-t-elle décrocher à 100 vignes en Saône-et-Loire? Ça sonne.
1: Même quand tu dis un chiffre, elle est méchante.
13: Bonjour, vous êtes bien sur le répondeur d'Elsa. Je ne suis pas disponible pour l'instant. Merci de laisser un message.
2: Je vais laisser un message.
0: Un autre numéro. Alors, oui, allez-y, ma fille.
2: Elsa, t'en vas pas. Si tu l'aimes, t'en vas pas. C'est tout.
0: Très bien, parfait.
4: Ah, oui,
0: un autre
4: corde vocale.
1: Un autre.
0: Je m'en serais voulu de louper ça.
1: Ouais, c'était trop bien.
2: On le mettra sur ta démo. Hein.
0: Un autre numéro, alors.
1: La 12.
0: Aurélie Martinet, maintenant. Ma Martinet.
2: Ah.
0: On appelle à Guyancourt, dans les Yvelines. Aurélie Martinet. Ça a sonné chez Mademoiselle ou Madame Martinet. Mme Martinet va-t-elle décrocher?
12: Oui.
2: Elle est intraitable.
0: Allô?
12: Allô, allô? Est-ce que je suis en présence d'Amélie Martinet?
0: Aurélie.
12: Ah, Aurélie.
13: Bonjour, et... Ariel.
12: Ah, oh, bah alors! Bravo! C'est bien vous qui êtes à Guyancourt en Yvelines, hein?
13: Exactement.
12: Bon.
0: Qu'est-ce qu'il y a, Christine?
1: Mais... Elle a une voix de gourdasse, on la reconnaît tout de suite.
7: Oh, c'est pas gentil.
13: Non, c'est pas gentil.
12: Non. Et alors, dites-moi, Aurélie, est-ce que vous avez deviné pourquoi on vous appelle?
13: Bah, je présume que c'est pour la valise.
12: Et vous, voilà.
0: Vous présumez parfaitement,
12: exactement.
0: Aurélie.
12: Et alors?
13: Ben, je crois que je vais dire bonjour à ma maman et je vais dire que j'ai pas la valise.
0: Ah là,
2: c'est dommage.
4: Oh,
0: c'est Mme Martine et Mère qui va être déçue alors.
13: Exactement.
0: Aurélie, en tout cas, vous écoutez les grosses têtes de temps en temps quand même.
10: Eh bien oui, en fait, je vous écoute en podcast tous les soirs.
0: Mais vous ne notez pas la valise. Ah, oui.
10: Mais je ne note pas la valise. Ah, oui.
0: Est-ce que vous êtes parmi les auditrices, auditeurs heureux du retour de Christine Bravo ou pas?
10: Oui, parce qu'elle a son petit caractère.
5: Ouais.
0: Oui, qui divise. Ah, c'est divise, ça, c'est divise. Le mot, le petit caractère qui divise.
3: Ouais, elle incarne le charme à la française. Divise,
5: c'est son nom d'indienne.
0: Le charme à la française.
3: Le chic parisien. Oh, elle a pété.
1: Il y a Ariel et il y a moi.
0: Oui.
1: Ouais. Ça, la France est représentée.
0: Vous êtes entre
1: niveau femmes.
0: En fait, vous êtes entre Ariel et Homo, on dirait un baril. Qu'est-ce que vous faites dans la vie, Aurélie?
10: Alors, j'ai plein de métiers, donc je suis entre autres professeur de maths.
0: Professeur de maths.
3: Ah oui. Quoi neuf?
0: Alors, on va vous envoyer une montre RTL, le temps que vous répondiez 54 à Laurent Baffy.
10: Non, mais... j'ai pas entendu.
3: Pas mal.
0: Mais, ah bah oui, quand même, je le prouve.
8: Ouais,
0: bravo. Ah, bah oui, quand même. Il y a du niveau. Il y a du level, comme dirait Esteban. Une montre RTL, ça vous fait plaisir, Aurélie?
10: Mais très bien, très très bien.
0: Vous voulez aussi le cahier de vacances des grosses têtes?
10: Oui, parfait, parfait. Et un bonjour à Esteban, parce que j'adore son groupe.
8: Ah, merci. C'est la première fois qu'on me fait un bonjour comme ça.
0: Bah, ça alors,
8: ouais. J'applaudis.
0: C'est fou, ça. Vous connaissez le groupe d'Esteban?
10: Je le connais, oui, d'avant les grosses têtes, évidemment.
8: Alors je peux me permettre de promettre d'envoyer un pins aussi.
0: Eh ben, très bien.
10: Super.
8: Mais en fait, je tiens rarement mes promesses, mais quand même, ça vaut le coup de le promettre.
0: Je savais pas que votre groupe avait dépassé, Paris jusqu'aux Yvelines. Mais
8: voilà. Avec lui, en cours, on est assez connus.
3: Aurélie, vous connaissez son âge?
10: Oui, il a plus de 50 ans.
8: Ah, tu vois, Laurent, comme quoi tu ne me croyais point.
3: Il a plus de 50 ans.
8: Et d'ailleurs, c'est dans les Yvelines qu'on brasse notre bière, la Naive New Beer, même si l'alcool, bien sûr, est à consommer avec modération.
3: C'est pas ce que j'ai fait hier. Hein.
0: Un abonnement de 3 mois à la dégustation box.fr, c'est ce que je viens de glisser dans la valise, c'est à retenir. Et vous, Aurélie, on vous embrasse et on vous envoie tous les cadeaux prévus.
10: Merci beaucoup,
8: bisous.
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0: Une question culturelle juste avant 17h pour Monsieur Artier, Claude Artier, qui habite Neufchâteau, c'est dans les Vosges. Dans la nuit du 1er au 2 novembre 1975, qu'aurait fait Pinot la grenouille?
5: Pinot la grenouille?
4: Oui. C'est un copain de René Labranlette?
0: Pas du tout.
14: Alors, Pinot la grenouille.
15: Dans la nuit du 1800?
0: Pas 1800, non, n'exagérons rien. 1975. Du 1er au 2 novembre 1975, cette nuit-là, qu'aurait fait Pinot la grenouille.
14: Alors, c'est un personnage de roman?
0: Ah non, pas du tout.
14: Il a fait un hold-up.
4: Il existe vraiment?
0: Un casse, non, il n'a pas fait de casse.
5: Est-ce que c'est un fait divers?
0: Un fait divers, oui, bien sûr, c'est un fait divers. Mais
3: il a tué quelqu'un?
0: Ah, il a tué quelqu'un.
4: En voiture?
0: En voiture, non.
5: Il a tué Georges Le Crapaud?
14: En France?
0: Ce n'est pas en France.
14: À New York?
0: À New York, non.
3: Pinot la grenouille, c'est le nom qu'on lui donnait, c'est le nom que la presse lui donnait, j'imagine.
0: Ah, absolument. C'était son petit nom de métier.
14: Son sobriquet.
4: C'était un mafioso.
0: Il s'appelait Giuseppe Pellosi.
3: C'est en Italie.
0: Et c'est en Italie.
4: Il a tué un juge.
3: Est-ce qu'il a tué le parrain de la mafia?
0: Il n'a pas tué le parrain de la mafia.
3: Il a tué un juge. Ah, c'est pas le juge, là?
0: Il n'a pas tué un juge non plus.
15: Il faisait un métier pas catholique, Pinot la grenouille.
0: On va dire qu'il était, oui, ça je peux pas vous dire le contraire, c'était un jeune prostitué de 17 ans. Donc,
4: il a tué Pasolini.
0: Et il a tué Pasolini. Bonne réponse collective, Pier Paolo Pasolini, effectivement, écrivain, réalisateur, poète, journaliste, scénariste, dialoguiste. On lui doit des films comme Théorème ou Salo ou Les 120 journées de Sodome. Et il a été tué sur une plage. Alors, on sait pas trop si Pinot la grenouille était tout seul ou s'ils étaient toute une bande avec lui.
5: Avec
0: pardon.
5: Sur une plage?
0: Oui, sur une plage.
14: C'était dans un endroit assez glauque. Ouais. Hein.
0: Pourquoi ça vous surprend, une plage?
5: Parce que c'est Pinot la grenouille, ça doit être dans une mare.
0: Ah oui, j'avais pas pensé.
5: Regardez
0: à ça.
5: Regardez comme il rigole, Christophe Barbier, sur cette vague. Sur cette vague nulle. J'en ai fait une nulle, il est mort de rire.
15: Pinot la grenouille, il aimait bien prendre le thé, mais le thé tard, tu vois. Parce que sinon.
3: D'ailleurs, il avait de jolies cuisses, la grenouille.
0: Alors, on a dit que c'était un complot. On n'a jamais vraiment su les raisons finales.
3: On
0: a dit qu'il avait des complices ou que lui a servi de bouc émissaire, en quelque sorte. En tout cas, c'est lui qui est allé en tôle, Pinot la grenouille, puisque c'est lui qui effectivement a été accusé de l'assassinat dans la nuit du 1er au 2 novembre 1975.
3: Pareil, le peintre Caravage, une mauvaise rencontre, et il s'est fait uriner.
0: Voilà.
14: Ouais, comme quoi,
16: Faut pas traîner sur les plages en Italie.
0: Eh oui. Qu'est-ce qu'il y a, Isabelle ?
16: C'était des endroits un peu glauques de rencontres.
17: Bah oui, Pasolini, oui.
18: Mais c'est comme John Lennon, il a été assassiné. Hein.
17: Toute la vie de Pasolini.
0: Ah, c'est pour dire ça que vous vous réveillez, vous, alors. Non, mais enfin, écoutez.
18: Mais c'est comme Caravage, mais c'est pas la question. À ce moment-là, je veux dire, tous les morts, c'est glauque, les morts.
0: Ah non, mais le Caravage, c'est une rixe. Il y a une vraie rixe. C'est une querelle, vous voyez, pour le Caravage.
18: Ah oui, bah, oui,
0: tandis que John Lennon.
14: C'est pas l'amour du rixe, hein.
0: Tandis que John Lennon, c'est le pauvre, il rentre chez lui. Il y a un fan qui l'attend et qui lui tire dessus. Ça n'a rien à voir avec ce pauvre Caravage. Bah,
18: j'essaye d'apporter des précisions à la question. Pino la grenouille. Peut-être qu'il était de Charente, hein, que ça s'appelait Pino la grenouille.
14: Ah oui,
17: parce qu'il il vit toujours.
18: Libre de droit, Jérémy.
17: Il a été libéré.
0: Pourquoi vous demandez ça, hein?
17: Bah, je sais pas s'il vit toujours, s'il a été libéré.
19: Ah oui, ça fait 50 ans, il a été libéré.
0: Quoi, tu... ouais. Ah oui, il a même été, je vais vous dire, en libération conditionnelle dès 1983. Alors, vous voyez.
17: Bah,
0: mais il a été rearrêté un an plus tard pour vol. Bon, mais là, aujourd'hui, à l'heure qu'il est, je peux pas vous dire si Pignon la grenouille est toujours vivant ou pas. Je sais pas, non, là, franchement. Puis à son âge, il doit plus vraiment. Ouais.
14: Il est plutôt dans la mare au canard.
0: Il ne doit plus vraiment exercer. J'en sais rien, moi, Bernard. Vous me posez de ces
19: questions.
0: C'est
19: bizarre que ça t'intéresse à ce point.
17: Bah, ouais. si.
14: C'est curieux, pose-toi des questions sur toi-même.
0: Mais Bernard, vous connaissiez cette histoire quand même de Pino la grenouille.
17: Bah, absolument, oui.
0: Mais oui.
17: Je ne connaissais pas son nom.
0: C'est un peu chiant dans les films de Pasolini.
14: Ah ouais.
19: C'est quoi les grands films de Pasolini?
17: C'est pas mal.
19: Journée de Sodome, c'est pas mal. Le Théorème, c'est resté
17: fort. C'est bien.
0: Bah voilà, on vient de vous les dire.
14: Encore un bel hommage.
19: Théorème, il entre dans une famille, il séduit le père, la mère, le fils, la fille, tout le monde, si je me souviens bien.
14: C'est pas gros. Ah,
18: oui, c'est ça, Théorème.
19: C'est le petit rude, Pasolini.
0: Ah oui, c'est tout le monde, toute la famille.
19: Toute la famille.
18: Et les 100 jours de Sodome, c'est comment que c'est?
14: Bah, c'est pas.
16: Ça dure 100 jours.
18: C'est long, hein.
14: C'est long.
19: C'était aussi sur la République de Salo, non? La République de Salo, c'est là où Mussolini s'était réfugié. Je sais pas s'il a pas fait un film là-dessus aussi.
0: Je vous les conseille pas, monsieur.
19: Non, mais ça a pas.
14: Mais franchement, moi, ça m'a.
19: J'irai les voir quand Christophe Barbier les aura mis en musique, parce que c'est le genre de truc qu'il va mettre en comédie musicale, ça.
14: Non, il va mettre le beau-frère de.
19: Oui. Le cousin de Pino la grenouille.
14: Voilà.
0: Avec Bernard Mabie dans le rôle de Pino la grenouille. Il est quand même mort jeune, hein. Il a été tué jeune, Pasolini. Il avait 53 ans seulement. Donc, c'est quand même plutôt.
19: Jean-Philippe.
14: Oui, c'est jeune, hein, Jean-Philippe.
18: C'est jeune, oui.
14: C'est jeune, hein.
0: Bah, c'est pas vieux, 5 ans.
18: Non, il était nubile.
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23: Je suis tellement fier de moi, c'est un truc de dingue.
0: Oui, vous en êtes à moins combien? La semaine dernière, c'était 24 kilos, toute la presse en a parlé. Maigrir Magazine.
23: 81,6 ce matin, 5 heures au réveil. Donc ça fait quasiment, on se rapproche des 25-26 kilos.
0: Ah, 26 kilos,
23: ouais, j'ai fait 4 heures de vélo.
14: Ah, tu fais quand même 81 kilos? Pour 1m30?
23: 1m60.
14: En combien de temps?
0: Parce que le drame, c'est qu'ils rapetissent en même temps.
23: En 3 mois et demi, en tout cas.
14: Et c'est un peu rapide, ça?
23: Ouais, mais si, moi je suis rapide, moi, il faut que ça aille.
14: Mais attention,
24: tu parles, je suis rapide. Va demander à sa gonzesse si c'est rapide.
0: Ah bah si, justement, elle n'a pas le temps de voir que...
23: Non, c'est l'inverse, en fait. Je suis rapide, sauf folie. Alors, t'as passé des vacances extraordinaires à l'autre bout du monde.
14: Oui.
23: À Abu Dhabi, non.
14: À Abu Dhabi.
23: À Abu Dhabi.
0: Vous aussi, il faut refaire votre garde-robe, vous devez être à Abu Dhabi.
14: Mais j'ai bien vu.
0: Julie Ferrier, vous connaissiez Monsieur Rio?
25: Oui, on a partagé une émission ensemble sur permis de conduire, passionnant. Mais lui, c'était ma passion sur le tournage. Vraiment, c'est des émissions qui.
0: Il vous a plu?
25: 4 heures, énormément.
0: Ah oui.
25: Ah, je trouve fantastique, phénoménal et unique. Il est communicatif. Non,
0: ah oui, ah oui, oui.
25: On a envie d'être.
23: Je suis généreux. Je suis chiant.
25: Mais non, mais ça va aussi.
0: Vous avez des goûts curieux, Julie Ferrier. Quand
25: alors
0: même.
25: À quel niveau?
0: Au niveau masculin, parce que quand même.
25: Ah non, j'ai pas dit qu'il me plaisait.
23: Quand même, Julie, regarde-moi.
2: moins.
25: Non, c'est vrai. Non, alors j'adore ta chemise, elle est très belle. Non, mais maintenant que je sais qu'il est endurant. Oui. Alors bon, peut-être on peut en reparler.
2: Ouais, et puis Julie est une grande danseuse, c'est ça qui est extraordinaire aussi. C'est tu es, t'aurais pu faire l'opéra Garnier, non, je pense.
25: Alors grande danseuse par la taille, l'opéra Garnier c'était un peu loupé, c'était un peu trop tard. Mais j'ai travaillé avec les danseurs de l'opéra de Paris quand même.
0: Oh, ah voyez.
7: Mais elle a fait le shampoing Garnier, putain.
25: Merci, je le prends pour merci parce que je le veux bien.
0: C'est la première blague d'Olivier Bellamy.
23: Très enfant.
0: Hey. Croyez-moi, entre Christophe Barbier et Olivier Bellamy, on va rigoler aujourd'hui. On n'est pas une blagounette près. Hein. Ah non, là, franchement.
24: Avec bout en train.
0: Oui. Le mieux, c'est de démarrer par une première citation et ce sera une citation pour Madame Solène Griveaux qui habite Tassonnière, qui a dit « Les morts ont de la chance, ils ne voient leur famille qu'une fois par an à la Toussaint. »
23: Jean-Yann.
0: Non, c'est quelqu'un dont on célèbre l'anniversaire de naissance.
23: Pierre Doris.
0: Aujourd'hui, vous avez dit
23: Pierre Doris.
0: C'est Pierre Doris. Bonne réponse de Johan Rioux.
2: Et dans sa page Wikipédia, vous êtes cité d'ailleurs parce que vous êtes un de ses élèves. Vous êtes cité sur sa page Wikipédia.
0: Vous êtes allé vérifier la page Wikipédia.
2: Ben, bien sûr.
0: Et vous me faites un coup de lèche en me disant que je suis cité.
2: Mais c'est la vérité.
0: Mais vraiment, ce faillot, alors. Avant, je pouvais dire gros faillot, mais maintenant, c'est un petit faillot. C'est un...
25: Tant qu'il pète pas, le petit faillot.
0: Elle a raison, Julie. C'est toujours ça de prix. Alors, une autre citation. Quelqu'un dont c'est l'anniversaire, d'ailleurs aussi aujourd'hui, qui a dit « Les réseaux sociaux me rappellent souvent de façon allégorique les chiottes publiques de mon enfance. Malheureusement, c'est sans l'odeur. »
23: Une grosse tête, Laurent ?
0: Alors, il est venu une fois ou deux, un humoriste.
23: Christophe Alévèque.
0: Christophe Alévèque, bonne réponse de Monsieur Barbier, qui a dit, et ce sera une citation cette fois pour Dina Odo, qui habite Wittelsheim, dans le Haut-Rhin, qui a dit, d'après une étude extraterrestre, ce sont les chiens qui gouvernent la Terre. Et oui, si vous considérez deux formes de vie, dont l'une fait une crotte et l'autre l'emballe, et la porte d'un caniveau, qui pensez-vous est le maître?
24: Alors, vous pouvez répéter la question?
0: C'est traduit de l'américain, vous voyez, c'est pour ça aussi.
24: Oui, d'accord, mais enfin...
23: Mark Twain, peut-être?
0: Non, non, bah non, pas Mark Twain. On ramassait pas les crottes de chien à l'époque de Mark Twain. C'est plus récent, voyez-vous, Ryu, réfléchissez un peu à ce que vous dites.
23: C'est pas du Woody Allen?
0: C'est pas du Woody Allen, mais...
25: C'est un cinéaste.
0: C'est un humoriste, comédien, producteur de New York.
23: Steve Carell? Seinfeld.
0: Comment vous dites?
23: Seinfeld.
0: Jerry Seinfeld, bonne réponse de Johan Ryu. Ah, c'est la plus difficile, la citation suivante, parce que c'est quelqu'un dont on n'a pas parlé depuis longtemps, et quelqu'un qui avait dit « J'ai une telle obsession de l'hygiène que je mets du papier sous le coucou de l'horloge.
7: » Oh, c'est joli,
2: très beau,
7: ça.
2: Très, très beau.
0: C'est un Suisse, d'ailleurs.
24: Ah, bah oui, ça m'étonne.
0: Eh bah oui, forcément.
24: C'est un réalisateur?
0: Ah non, il était humoriste, acteur, vous l'avez connu d'ailleurs, Isabelle.
24: Il est mort?
0: Oui, il est mort en 2009.
25: De Vos?
0: Non, pas non, De Vos, non, c'était pas suisse, mais c'est de l'époque de Raymond De Vos. Dans les centres culturels, les MJC, c'était des avec Alex Métayer.
24: Ah oui,
0: Il faisait partie de ceux qui tournaient le plus dans du One
24: Bernard
0: Man Show.
24: Allaire?
0: Bernard Allaire.
24: Bravo.
0: Bonne réponse. Excellente réponse d'Isabelle Mergo. Ah tiens, celle-ci, je l'aime bien, qui a dit, et ce sera pour Germain Saillot, qui habite le Lavandou, qui a dit « Je ne suis pas aussi imaginé que vous le bourrez.
24: » Il est mort ?
0: Ah, il est mort, oui.
24: Jean-Yann ?
0: Oui. Pas Jean-Yann.
24: Martin ?
0: Non. Quelqu'un qui picolait pas mal, il faut bien reconnaître.
24: Ah oui, Marielle ?
0: Je la répète, la phrase « Je ne suis pas aussi imaginé que vous le bourrez. »
25: Carmet.
23: Audiard.
0: Jean Carmet.
23: Ah, oui.
0: Bonne réponse, excellente réponse de Julie Ferrier.
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0: Mais c'est à vous de jouer, Carole. Bonjour, Carole.
11: Bonjour.
0: Bonjour, Carole.
11: Bonjour.
0: Bonjour. Bonjour. Oui, madame, vous êtes énervée, Carole. Voilà, elle est remontée, Carole.
11: Oh là là, je suis très contente avec vous.
0: Ah, qu'est-ce que vous faites dans la vie, Carole? Vous n'êtes pas très loin, d'ailleurs, vous êtes dans le Val d'Oise.
11: Exactement. Ben, je suis fonctionnaire.
0: Fonctionnaire. Ah, ben, en plus, l'indice vient d'être remonté lui aussi.
11: Ah ben, on attend encore.
12: Ah, bon, on vous a dégelé le point d'indice.
0: Ah, quand même. On vous a dégelé l'indice.
12: Alors,
11: oui,
12: ça fait du bien.
11: Oh.
0: Trois 3 coquillettes de plus à la fin du mois. Carole, vous allez devoir parier sur une de mes grosses têtes pour tenter de gagner. Alors là, attention, hein, c'est pas une promesse que je vous fais. C'est du, alors là, c'est du vrai, c'est du dur. C'est deux nuits.
1: Oh là là. Alors c'est pariou. Hein. Parce que lui, c'est du vrai, c'est du mou.
0: C'est deux nuits à Saint-Malo, l'hôtel Spa, le Nouveau Monde, la cité des corsaires et des grands navigateurs vous attend. Ah oui, l'hôtel Spa, le Nouveau Monde, c'est un enchantement à tous les étages. Piscine à jet sous-marin.
17: Ça veut dire que ça baise à tous les étages.
1: Il n'y a pas que le sexe, Bernard.

0: solarium, spa avec piscine à jet, voilà. Restaurant des sept mers, le plaisir des papilles, le nouveau monde, hôtel le nouveau monde.fr.
1: Oui, puisqu'il y a, c'est les papilles et les mamies.
2: Les papilles et les mamies.
1: Puisqu'il y a une piscine à jet.
3: Tout le monde est bien en forme.
0: Ah oui. Carole,
3: oui.
0: Il faut surtout trouver celui, pas celui qui est drôle, mais celui qui connaît mieux, qui suit mieux les noms qui font l'actualité.
4: Celui ou celle?
0: Oui, celle ou celui. Celui-là, ciel. Ciel.
2: Ouais. Le yel. Ouais, c'est ça.
0: Ciel qui saura le mieux répondre à mes questions, qui est qui fait quoi.
3: Oui.
0: Oui. Je vous sens
2: convaincu, hein.
0: Je vous sens hésitante.
3: Non, je vais miser sur Christophe Beaugrand.
0: C'est un bon choix, autant que bon choix.
5: Ça dépend des jours.
0: On va tout de suite commencer par Bernard Mabie. Bernard, pouvez-vous me dire qui est Christiane Lambert?
1: Christiane Lambert, c'est l'agriculture.
0: C'est-à-dire?
1: C'est la patronne de la FNSEA.
0: Excellente réponse. C'est normal qu'il ait retenu son nom.
1: Ah, oui.
0: C'est la semaine pendant laquelle il bouffe gratos.
6: Il y est en exposition. Hein.
0: Mademoiselle Tchakalov.
4: Oui, mon amour. Voilà.
0: Pouvez-vous dire qui est Max Verstappen?
4: Un joueur de rugby?
0: Ah, c'est un pilote.
4: Un apprenti?
0: Champion du monde de Formule 1 qui reprend du service ce week-end.
4: C'est pareil.
0: C'est le Grand Prix à Bahreïn. Grand Prix, premier Grand Prix de la saison qui redémarre avec le duel que tout le monde va à nouveau suivre entre Lewis Hamilton.
4: Mais voyez!
0: Sœur Lewis Hamilton, car il a été anobli par la reine. On doit même donner maintenant le nom de la maman.
1: C'est le fils de sœur Ursule?
0: Non! Gudule!
6: Il est à côté. Hein.
0: En tout cas, Max Verstappen vous élimine.
4: Oui, ben désolé, mais les auditeurs sont complices. Enfin, ils savent ce que vous faites. Ils savent très bien que je ne connais rien au sport et que vous me posez une question de sport.
0: Monsieur Christophe Beaugrand, pouvez-vous me dire, cher Christophe Beaugrand, qui est Germain Louvet?
2: Alors, Germain Louvet, qui est très bien connu.
0: C'est pas un sportif, hein,
2: il est en train de faire des signes bizarres, là. Germain Louvet fait du patinage artistique. Germain Louvet est un danseur étoile. C'est ça. C'est le nouveau danseur étoile de l'Opéra de Paris.
0: Alors, je dois dire que je vais vous accorder le point. Je vais vous dire pourquoi je vais vous accorder le point. Parce que franchement, trouver un danseur étoile en voyant Yoann Riou, alors là, chapeau, fallait le faire.
2: En fait, mais on aurait dit l'hippopotame dans Fantasia. Vous savez.
7: Vous devez vous remercier, madame. Vous devez me remercier.
2: Oui, alors Yoann a tout donné.
0: Germain Louvet.
2: Merci d'être.
1: J'espère que la scène de l'opéra est solide.
0: Germain Louvet est un magnifique danseur étoile qui vient de publier des choses qui se dansent chez Fayard et qui va danser la Bayadère tout prochainement avec François Allu. D'ailleurs, ils seront.
2: François Allu, je connais.
0: L'un et l'autre sur la scène de l'opéra Bastille. Allez, vous êtes qualifiés, mais c'est bien parce que j'ai envie de faire plaisir à notre auditrice Carole et que le mime de Riou était tellement introuvable.
2: Tu avais un exploit.
3: J'ai pas l'image.
2: Ah ben, vous êtes passé à côté d'un truc, là.
0: Ariel Dombal. Oui. Cher Ariel, pouvez-vous me dire, Ariel, qui est Patrice Evra?
8: Oui, Patrice Evra fait maintenant partie du gouvernement. Et c'est le nouveau secrétaire d'État auprès des dom-toms.
0: C'est un ex-footballeur qui a publié sa biographie il n'y a pas si longtemps. Et ce qui est étonnant, pourquoi on en reparle aujourd'hui, vous le savez, monsieur Riou.
7: Il a fait un bouquin, non? Il a fait un livre où il raconte.
1: Ça date
7: j'ai pas vu ces dernières heures.
0: Il y a un mois. Non, il va faire un combat de boxe, Patrice.
7: Ah bon? Ah non, je pensais qu'il
0: va boxer, il va affronter un youtubeur sur un ring.
2: Ah bon?
0: Oui.
2: Un youtubeur.
0: Le 30 avril prochain.
7: Comment il s'appelle ce youtubeur?
0: L'ancien footballeur Patrice Evra va disputer son premier combat de boxe
2: contre McFly et Carlito. Ça va être violent.
0: Contre le youtubeur Adam Salé, que je ne connais pas.
2: C'est
0: un américain d'origine qui a 28 ans. Il est également chanteur et ils vont s'affronter sur un ring. Vous êtes éliminé.
8: Mais oui.
0: Ariel Dombal.
2: C'est du catch, ça.
0: Monsieur Mouax. Pouvez-vous me dire qui est Louis Léopold Boyi?
9: Oui, c'est l'homme qui était témoin de la défenestration de Mike Brandt.
0: D'où non, ça sort,
8: moi,
0: ça?
8: Moi je sais, Boyi.
0: Allez-y.
8: Eh bien, c'est un caricaturiste, un dessinateur qui a une exposition au musée
0: Cognac-Jet.

0: cognac j'ai. Ouais,
1: c'est dommage que c'était pas votre tour. Hein,
0: bah ouais.
1: Monsieur Moix s'est éliminé.
2: Il oui, oui. y a un homme qui était témoin de la défenestration de Mike Brandt.
3: Lui.
2: Ah ouais.
1: Mais non, il est mort en 1845.
2: Ah, oui.
1: C'est jusque fin juin au musée Cognacq-Jay, exposition Louis-Léopold Boilly. Seul un qualifié pour l'instant sur qui vous avez misé.
2: Non,
1: Carole.
2: Deux. Il a trouvé Bernard.
1: Ah oui, c'est vrai, j'avais oublié Bernard.
2: Il a trouvé la NSA.
1: Alors il y en a deux.
4: Christian Lambert. Je sens le pâté, appelez-moi Inaf.
2: Inaf is Inaf.
1: Et il y a Rioux encore, Johan. Johan Rioux, pouvez-vous me dire, cher Johan, qui est...
5: Non, vous n'allez pas m'avoir.
1: Salomé Zourabichvili.
5: Une Ukrainienne. Alors, une Ukrainienne qui essaye de sauver son pays, qui se bat. Une Ukrainienne, une...
1: La présidente de la Géorgie, vous êtes éliminée.
2: Alors, elle parle parfaitement français.
1: Un duel Mabille-Beaugrand. Je vais éliminer Mabille très, très vite, vous allez voir. Ça va se faire.
2: Viens. Parce que
6: il n'est pas facile à
2: éliminer.
6: Il a le
2: courage,
6: hein.
2: Vieille troupe.
1: Qui est Edith Jones.
4: Edith Jones, c'est la sœur d'Edith Piaf.
1: C'est un Australien qui est évidemment l'entraîneur sélectionneur du 15 d'Angleterre.
4: Oh, pas,
1: on va les affronter samedi, évidemment. Et attention, on va peut-être gagner le Grand Chelem samedi soir. Nous, les rugbymen français.
2: Ouais. Oui.
1: Nous, les bleus.
2: Et oui.
1: On sera devant notre...
2: Avec Antoine Dupont, et avec lui, il est beau.
1: C'est Fabien Galthié qui est le sélectionneur français et c'est Edith Jones qui est le sélectionneur anglais, même s'il est australien d'origine. Christophe Beaugrand vous envoie, chère Carole, à Saint-Malo.
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1: Pouvez-vous me dire de quoi se nourrit une bonderée essentiellement ? C'est une buse, une bonderée, un peu comme vous, voyez.
3: Eh ben, d'autres buses.
1: Non, pas d'autres buses.
6: De canards.
3: Apivores, d'abeilles.
6: Je sais pas ce que c'est une buse.
3: C'est la bonderée apivore, elle se nourrit d'abeilles.
1: Elle se nourrit d'abeilles.
6: Bah,
1: bonne réponse de Laurent Baffy.
6: Et pardon, mais c'est quoi une buse?
1: Oui. Alors une buse,
3: c'est un rapace. Une triple buse, c'est Rio.
6: D'accord. Donc c'est la femme du faucon.
1: Et elle est...

0: donc manger ce qu'elle veut, comme abeilles, comme guêpes et autres insectes qui parfois nous font peur, nous. Puisqu'on est dans le domaine animalier, voici une question pour Vivien Fauvel qui habite Tournefeuille dans la Haute-Garonne. Comment appelle-t-on la personne chargée de soigner et de conduire un éléphant ?
1: Le cornac.
2: Cornac.
0: Un cornac, bonne réponse de Madame Bachelot. Alors j'aimerais maintenant vous parler du théâtre de Guignol. C'est un peu ici, vous allez me dire, le théâtre de Guignol. Mais il y en a un sur les Champs-Élysées qui a des soucis de restauration. On devait le rouvrir et puis le projet est tombé à l'eau. Il y a un professionnel qui était chargé par la mairie du 8e de faire revivre ce théâtre de Guignol. Vous voyez où il est sur les Champs-Élysées à Paris?
2: Aux Tuileries,
3: en bas,
2: non
3: en bas.
0: En bas. Bon, il y en a un peu partout en province.
2: Hein,
0: aussi,
2: oui, je vois. Oui, il est dans le jardin des Tuileries.
0: Des théâtres de... Non, je vous parle de celui des Champs-Élysées.
1: Ah, à côté de chez Michel Drucker, où il enregistrait son émission.
0: Oui, alors c'est pas chez Michel Drucker, ça c'est...
2: Ah bon ?
0: Non.
1: Vous
0: parlez du studio Gabriel ?
1: Exactement, vous me lisez bien, patron.
0: Non, ça c'est pas chez lui, c'est son cimetière, mais c'est pas sa maison. On l'adore, Michel.
1: Bah, on l'adore, il est trop mignon.
4: Oh, il est parti trop tôt.
2: Mais il est pas vieux, hein.
1: Mais ah non.
2: C'est quoi la question ?
0: Merci, Rosine. De temps en temps, j'aime bien quand vous remettez l'église au milieu du village. C'est quoi la question ? Ben, la question est toute bête, c'est comment on appelle justement ce petit théâtre ? Je parle de l'objet qui entoure évidemment la scène des marionnettes, derrière laquelle se cachent les marionnettistes.
5: Donc c'est une...
0: Ah non, un.
2: Un rideau.
0: Un rideau, non.
2: C'est comme un carrousel pour un...
5: Pour un manège.
4: Est-ce qu'il y a une finisseuse de phrase dans la salle?
0: Non, dans le jardin des Champs-Élysées, dans le carré Marigny, il y en a un qui est à l'abandon. C'est effectivement le petit théâtre de Guignol, mais ça a un nom. Je parle de l'objet, évidemment, derrière lequel se cachent les marionnettistes. Et ça inclut la scène, le rideau. Et
2: la partie basse ou la partie haute
0: tout,
2: aussi
0: tout. C'est l'ensemble, on appelle
2: mais
0: ça.
2: Mais c'est un nom très connu.
0: Ah bah c'est oui.
2: Un champollion.
0: Ah non, un champollion.
4: Ça
0: non.
4: Désigne également un autre chose que
0: non,
4: ça.
0: Non, c'est un élément de décor du théâtre de marionnettes qui sert de cadre à l'espace scénique.
4: Un chambranle.
0: Non, un chambranle. Non. Ça date du Moyen Âge. Hein, c'était. Alors je vais pas vous dire d'où la racine du mot.
1: C'est un mot vraiment de théâtre. C'est vraiment.
0: Ce qui est un mot du théâtre. C'est un mot qu'on connaît. Je pensais que la réponse d'ailleurs allait tomber bien.
2: Allait fuser.
0: Bien plus rapidement. Ça.
4: Bah oui, il nous manquerait une ministre de la culture. Là.
2: Ouais, oui, on a ta gueule. Elle lui en prend pas, Roselyne.
4: Oui, si on avait ça.
1: Ça pour faire des bouffes avec Rachida Dati, il y a du monde. Hein.
2: Ça pour aller brosser le poids. Essayez de trouver aussi, vous, les gens de théâtre.
1: Tu vois bien qu'ils comptent pas sur moi.
2: C'est parce que pour faire le guignol, t'es quand même au point, là.
5: Un arlequin.
0: Un arlequin. Non, moi, j'en ai. Alors, plus ça m'émeut parce que mon papa, moi, m'en avait fabriqué un de ses propres.
4: Avec du papier toilette, c'est mignon.
0: Non, en contreplaqué, qu'il avait avec des peintures dessus. Puis à Noël, j'avais eu des marionnettes et je pouvais aller dans mon bac. Ça s'appelle
6: moi,
0: comment ?
6: Je vais faire un bon Béatrice, ça va bien finir.
2: Donc, c'est un nom.
0: J'avais la grand-mère, j'avais le petit chaperon rouge, j'avais le loup-garou, j'avais le cuisinier avec sa toque blanche et le clown.
1: Et vous faisiez un petit peu tout seul
0: la pièce. Et c'est là que j'ai fait mes premières pièces de théâtre avec les marionnettes.
1: Oui.
0: Imaginez le hasard, c'est qu'il y en a une, elle crie comme ça.
1: C'est vrai, c'est vrai. Est-ce que c'est vrai?
0: Mais non.
1: Bah, ça aurait été beau. Moi, j'ai envie d'y croire. Parce que vous avez un traumatisme lié à l'enfance très important que vous avez
2: mais
1: toujours
2: non,
1: pas réglé.
2: Oh là, pas du tout.
0: Quel traumatisme j'aurais.
1: Mais oui, parce que j'ai appris un truc hier soir très important sur votre vie. Vous en avez parlé déjà publiquement.
0: Ah bon?
1: C'est que quand vous étiez adolescent, vous vouliez absolument aller dans un parc d'attractions parce que vous pensiez qu'au Havre, il y avait un immense parc d'attractions. Mais en fait, la publicité à la radio disait au Havre. Et donc, vous pensiez que c'était au Havre. Et donc, vous disiez à votre maman et votre papa, maman, vous m'emmenez au parc Walali au Havre et en fait vous avez confondu entre Havre.
4: Dites oui, je vous en supplie.
1: Vous trouvez pas ça drôle.
4: Je vous donne 1 000 euros si vous dites oui.
1: On passe à autre chose parce qu'il y a la ville du Havre.
5: Cette anecdote nous la connaissons, en revanche on s'est pas dit qu'il était malade psychiatriquement. Non. Mais en ce qui te concerne, je pense que quelques séances.
0: Écoutez, je souhaite à tous les traumatisés de l'être autant que moi. Hein.
2: Bon, alors, on en revient à ce
0: alors,
2: truc.
0: Oui, alors que j'étais en train de vous raconter.
6: C'était trop beau.
2: C'était intéressant.
0: Le bel objet que mon papa avait.
2: Oh.
0: Avait
2: alors, justement,
0: avait fabriqué de ses mains d'ouvrier.
4: Alors, Laurent, est-ce que Laurent,
0: j'ai l'impression d'être Bernard Lavillier, là. Oui. De ses mains.

0: d'ouvrier.
1: Quand il partait le matin à 6h sur les chantiers navals.
0: Quand il partait le matin avec son pardessus râpé.
2: Mais en fait, vous faisiez des spectacles que pour vous-même.
0: Non, je faisais suer la famille.
2: Bah, c'est ça.
0: Les copains et les copines.
3: Est-ce que le mot désigne, Laurent, la structure de l'objet?
0: Oui, c'est la structure.
3: Est-ce qu'on retrouve ça dans les constructions, dans les bâtiments?
0: Ça a d'autres définitions, bien sûr.
4: Est-ce que ça a donné le nom à un théâtre?
0: Un théâtre, non, pas que je sache.
4: Le rocambole?
0: Le rocambole, non.
5: Est-ce que chez le roi Merlin, on peut en commander?
0: Ah non, mais vous pouvez fabriquer avec du contreplaqué, autrement, ça s'achète dans les magasins.
4: Bien sûr, on n'a rien d'autre à faire.
0: C'est vrai que c'est sympa d'avoir des marionnettes qu'on offre aux enfants, mais les enfants, ils aiment bien avoir en plus des marionnettes.
5: Bien sûr, le théâtre.
0: Le petit théâtre pour faire les marionnettes dedans, vous voyez. Et moi, j'avais le petit rideau. Ma mère avait. Alors, c'est ma mère qui avait cousu les rideaux rouges.
5: C'est mignon.
3: On dirait du Zola.
2: Excusez-moi, mais c'est un DIY. C'est un do it yourself.
0: Exactement. Écoutez, on fait avec ce qu'on a.
5: C'est mignon.
1: Et vous aviez une clémentine pour Noël aussi, en général.
5: Et ils n'avaient pas de chauffage.
1: Il y avait juste un petit chocolat et une clémentine.
5: Mais pour se laver, il y a un bloc de glace.
3: Le jour où ils avaient demandé un bol de soupe en plus.
1: Est-ce que les toilettes étaient séparées parties communes ou c'était au bout du couloir?
5: Il faisait froid chez vous, hein, vous n'aviez pas de chaussures.
4: Les misérables, là.
2: Et quand vous laviez dans votre bassine,
6: Et Cosette, elle était sympa, dites-nous.
5: Deux sacs plastiques Leader Price pour Noël et il était content.
1: À quel âge vous avez vu la mer pour la première fois?
6: Mais au Havre.
0: La jalousie de ces classes supérieures, le mépris que vous avez.
1: Mais non, au contraire, vous devriez être fier de cette chance.
0: Je vois bien que vous vous moquez de moi.
1: C'est le drame de votre vie d'ailleurs, parce que vous n'acceptez pas votre condition de bourgeois. C'est ça votre problème. Vous n'avez jamais mis cette chemise là.
2: Parle-nous de Nathalie, c'est plus drôle.
6: Excuse-moi.
2: Et des chaussettes de ton ex.
6: C'est pas parce qu'on met pas.
0: L'autre là-bas, c'est Mireille Dugras. Au théâtre de Guignol.
4: Si on en revenait à la question, là.
0: Il reste 30
2: Laurent,
0: secondes.
2: Quelle est l'autre définition?
0: On va donner 300 euros. Ça, je vous la donnerai pas.
2: C'est parce qu'on trouverait tout de suite.
3: Mais c'est un mot d'architecture.
0: C'est un mot d'architecture. Ça vient évidemment d'un terme.
4: Ça vient du grec.
0: Ça vient, oui, bien sûr. Oui,
3: Nikos.
0: J'en sais rien, moi.
2: Est-ce que ça vient du théâtre antique?
3: Théâtre antique, là.
2: Andreas. Andros, les confus simples.
5: Faites à Salakis.
2: Vous cherchez quoi?
3: Le numéro de Rachida Dati.
2: Il veut quelqu'un qui réponde aux questions.
0: Non, mais écoutez, Polichinelle, Pinocchio, Guignol.
3: Le tiroir.
0: Niafron, on les fait jouer dans quoi,
2: dans un petit théâtre de marionnettes.
0: Est-ce que quelqu'un a la réponse dans le public? Regardez, il y a un enfant dans la salle.
2: Ah ouais, mais il peut pas avoir 200 euros, ça va être bloqué.
0: Ses parents sont là, le papa récupérera l'argent.
1: Comment tu t'appelles?
7: Yaël.
1: Alors Yaël, tu as 14 ans, c'est ça?
7: Oui.
1: Alors la réponse?
7: Un castelet.
0: Et bien sûr, un castelet. Alors écoutez.
2: Alors là, c'est très vexant.
0: Alors là, j'en connais des humiliations.
5: C'est dur.
2: Non, mais je n'ai jamais entendu le
3: Yaël, le nombre de barrettes de shit que tu vas pouvoir t'acheter.
0: Un castelet, c'est la bonne réponse.
4: Jamais entendu quelque chose.
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0: Une question pour Mme Soulard, qui habite Port-de-Lanne, dans les Landes. Question qui concerne un grand champion d'échecs américain, Hans Niemann, qui n'est peut-être pas américain d'origine, mais en tout cas qu'il est devenu, et il est un des meilleurs joueurs d'échecs au monde. Sauf que lors d'un match, il y a quelques mois, contre le grand joueur du 21e siècle, le Norvégien Magnus Carlsen, il est accusé d'avoir utilisé quoi pour gagner?
1: Une IA?
0: Pardon?
1: Une intelligence artificielle?
0: Alors, intelligence artificielle, pas tout à fait.
1: Une oreillette?
10: Une oreillette?
0: Pas une oreillette, parce qu'une oreillette, ça se voit tout de même.
1: Une application, l'application Eshkouf.
11: Un petit détecteur électrique qui lui donnait des impulsions.
0: Alors, quelque chose qui lui donnait, oui, des impulsions. C'est en tout cas une accusation, évidemment.
3: Sur le compteur?
0: Non, pas sur le compteur.
10: C'est quelque chose qui portait sur lui, en tout cas.
0: Oui, absolument.
1: Donc c'est ça alors, s'il avait un...
0: Oui, mais quoi? Je vous demande quoi?
1: C'est cet objet. Le nom de l'objet,
10: un boîtier,
1: vous voulez? Un vibreur.
10: Un boîtier.
0: Quel genre
10: de vibromasseur?
0: C'est-à-dire?
10: Un plug anal ou un...
0: Un plug anal!
5: Incroyable!
0: Bonne réponse de Joyce Jonathan.
10: Eh ben, je suis ravie d'avoir trouvé ça, vraiment. Eh
5: ben, eh ben, tu vois que
7: elle va te suivre, celle-là.
0: Alors, chacun sa spécialité.
10: En plus, vraiment pas.
0: Le grand maître d'échecs, Hans Niemann, nie avoir eu recours à un sextoy dans le but de tricher.
7: C'est
0: dans
7: comment, son nom, comment, hein. Comment ils l'ont découvert?
11: Parce qu'il sautait plus haut que le mouton qui avait fumé du shit.
0: Non, mais effectivement...
7: À chaque fois que je faisais un coup, je disais, oh!
0: Il est accusé de tricherie par son grand rival, considéré comme le plus grand joueur du 21e siècle norvégien, Magnus Carlsen. En effet, il l'accuse d'avoir... ils ont mis à nu, si j'ose dire.
7: Il l'accuse, mais comment on accuse de ça? Excusez-moi, non, je pense que le concurrent...
5: Mon cul. Non, mais... Bah non, je peux pas, pas là. Si.
10: Non mais attends, attends, comment ça marchait son truc?
11: C'est pas compliqué, il y a un complice qui fait travailler un ordinateur pour aller plus vite dans, dans les choix de combinaison.
5: Mais faire du morse.
11: Il envoie... par un code, il envoie par un code
7: oui, c'est une télécommande.
11: La case où il faut déplacer la pièce. Ah. Et hop, les sensations du plug anal font que on déplace la bonne pièce.
5: E17, c'est
0: chers auditeurs, vous loupez
7: le mime.
0: Vous loupez le mime de Christophe Barbier.
10: Qui se secoue sur sa chaise.
0: Vous pouvez me le refaire ce soir sur BFM TV. Parce que ça peut faire monter l'audience. Christophe Barbier qui mime le joueur d'échecs.
7: Mais il mime
10: peut-être plug anal.
0: Avec un plug anal.
5: Il reçoit des messages codés en morse.
7: Il mime peut-être pas, il y a sa femme qui a une télécommande dans la main.
0: Hein. Ah non.
5: Ouais. Déjà qu'on avait cramé la carrière de Roselyne Bachelot, maintenant on va cramer.
0: Alors en tout cas, l'Américain répond au Norvégien, je suis prêt à jouer nu la prochaine fois. Oui, bah, remarquez, ça change rien.
7: Ça change rien.
1: Non,
7: joue...
1: dessus,
7: non, il faut qu'il joue nu
5: et debout.
7: Penché
5: et
7: en
5: debout,
7: avant. Ouais,
0: il faut qu'il joue nu la tête en bas. S'il joue nu la tête en bas, là on se rassure. Mais pas avant, vous voyez.
7: Mais même pas, parce qu'il y a des, parce qu'il peut toujours y avoir des il y a des boules, des boules de gaïcha aussi qui font
1: des,
7: qui
1: des boules à facettes
7: télécommandées comme ça. Oh, ouais. Bah, tu peux mettre de la lumière, ça sert à rien à l'intérieur.
10: Très volontaire.
7: Si ça t'amuse, mets de la lumière. Hein.
1: Mais je sais.
5: Bon, bah, c'est comment, bête. Comment tu dis case E17, Christophe en morse? Vas-y. Vas-y, mon Christophe, vas-y. Ah, il le fait.
7: Ah, je crois qu'il y a échec et mat, là. Hein. Ah, ouais.
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0: Une question pour Marie. C'est Alic qui habite Carvin dans le Pas-de-Calais, qui sur son peloton d'exécution, plutôt en face de son peloton d'exécution, plutôt sur son poteau attaché, quoi qu'il n'était peut-être pas attaché à un poteau, mais face au soldat.
7: Plus vous précisez, moi c'est précis.
6: Vous connaissez votre question ou pas?
0: Si, mais j'essaie d'être précis parce que je vous connais. Après, vous allez évidemment me corriger, me reprendre.
6: Non, jamais. On va peut-être vous reprendre. Nous, un peloton d'exécution, on va vous écouter calmement.
0: Qui face au soldat de son peloton d'exécution a crié « Soldat visé au cœur
6: ah, !» Maréchal Ney.
5: Monsieur de Charette.
0: Non, c'est pas Monsieur de Charette.
6: Maréchal Ney.
0: Le Maréchal Ney. Bonne réponse de Jean
6: Bendigui.
0: Eh oui, le maréchal Ney, maréchal d'Empire, qui fut exécuté. On est attaché à un poteau dans ces cas-là ou pas?
15: Alors, il n'était pas attaché. Et dans son cas, on ne sait même pas s'il a été exécuté. Ah. Parce que vous savez qu'il y a des gens qui prétendent que le maréchal Ney a été... exfiltré et qu'on a fait un semblant d'exécution.
6: Oui, il paraît qu'ils vivent très heureux avec Dupont de Ligonnès.
5: Oui, mais ça, tu
0: il
5: sais.
0: Il paraît c'est... en tout cas qu'on lui a, il a refusé qu'on lui bande les yeux. Oui. Il aurait dit, ignorez-vous que depuis 25 ans, j'ai l'habitude de regarder en face les boulets et les balles, parce qu'évidemment, il a été un grand maréchal d'Empire. Puis après, il s'est adressé aux soldats encore en disant, camarades, tirez sur moi et visez juste. Et la phrase qu'on lui prête, c'est soldats, visez droit au cœur. Bon, ça semble forme plus romanesque que véridique.
15: En tout cas, c'est un mot historique, c'est vrai, oui.
16: Tu dis qu'il n'a pas été fusillé.
17: Léon dit, je peux plus.
0: Ah oui. Oui,
17: on dit que, on dit que.
16: Ah oui, mais pourquoi pas.
15: Non, mais alors là, je ne vais pas me lancer dans un grand débat, mais j'avais fait une émission entière. Il y a des arguments, évidemment.
17: Paris, elle,
15: c'est pas simplement une idée en l'air, bien sûr.
17: Ah, mais il aurait fait quoi?
6: Bah, il est sur le boulevard. Il y a un boulevard à Paris.

0: Remarquez, ça peut être rigolo l'histoire racontée par Dari Boudboul.
1: Pourquoi on surnommait le Rougeau, paraît-il
0: le... À mon avis, il avait une bonne
2: idée. Bourré. Hein. Il avait promis à Louis XVIII qu'il allait ramener l'usurpateur, donc Napoléon, dans une cage de fer. Moyennant quoi, quand il l'a croisé en chemin, il s'est immédiatement rangé sous ses ordres.
1: Ah, mais non, mais il était rouquin, je viens de me rendre compte. Oui. Voilà pourquoi on l'appelait Rougeau. Le lion rouge, le Rougeau, le rouquin, crâne de tomate.
3: C'est joli aussi.
1: On l'a appelé.
4: Il était très respecté.
1: À l'époque, il n'y avait pas de problème de harcèlement.
3: Ah non, mais t'imagines aujourd'hui ça, il serait en procès et tout.
0: Tant qu'il n'a pas été fusillé pour cette raison.
1: Crâne de tomate, en tout cas, a eu bien du courage face aux soldats. Si c'était vraiment lui, allez savoir. Bon, enfin, il n'y a pas 36 000 rouquins. Vous pensez que c'était un roux de secours qui a été mis.
4: Ah, c'est bien celle-là, Laurent. Elle est bien aussi celle-là. Je trouve que le rire n'a pas été à la hauteur de la
1: raison. Non, mais c'était pas bien parce que le jeu de mots est raté. Voilà. Parce qu'il n'avait pas trouvé de roue de secours. Ça aurait été mieux. Voilà. Mais un roue de secours, ça marche pas. Voilà. C'est une roue. Vous voyez, c'est tout un art.
4: Ah oui, non, mais vous êtes vraiment à un level de... Oui, on est tous battus.
2: Non, c'est un cours, en fait.
1: Il n'y avait pas de roue de secours.
5: Non,
1: là, ça aurait
5: marché. À l'époque, ce qui était dégueulasse, vous ne pouviez pas porter de chapeau parce qu'on marchait sur les chapeaux de roue.
4: Non, mais là, vous ne pouvez pas rire à ça. Là, c'était pas bien.
0: Si. Elle l'a réussi. Si.
4: Oh elle non, elle l'a née.
0: Si, laisse-lui ça.
4: 15 minutes d'introduction.
5: Elle n'en met pas une 15 minutes d'introduction, si, c'est bien.
1: Et vous savez comment il était rouquin, parce qu'on a...
0: Roulement de tambour.
4: Attendez.
0: Envoie le tambour.
4: Attendez, il s'élance.
0: Le rouquin, le petit caca, le petit roux.
1: Vous savez comment on est sûr que c'était lui, monsieur...
5: Ah non.
1: On a pris le dentier de sa maman. Non, mais c'est vrai, on a fait des tests... ADN.
0: Oh mon Dieu.
5: Attention.
4: Celui-là, il vient de loin.
5: Roulement de tambour.
4: Celui-là, il vient de loin.
5: Tambour.
4: Il vient de loin. Voilà. À mon avis, ça va finir sur roupette.
1: Non, pas du tout. Non.
0: Alors, c'est un poil roux, à mon
1: avis. C'est grâce aux dents de la mer qu'on voit les attaques de rouquins.
0: Ah oui. Vous levez là. Ah, bravo. On l'avait pas vu. On peut arrêter.
5: Les attaques de rouquins. Oula.
0: Mais quel... on va avoir l'association des roux.
1: Ah oui. Pour Sophie Babel, qui habite Juvinas.
0: Elle parle toutes les roux, le Babel.
3: Elle parle toutes les formidable.
1: Alors...
0: Non, c'est le Babybel.
5: Non, oui. Elle nous c'est le petit Babel, le Babybel.
1: Oui, bien sûr.
0: Ah, oui.
4: Quelle émission.
1: Elle espère un chèque RTL là-bas dans sa tour. Et on va tout faire aujourd'hui. Aujourd'hui, on se marche.
4: À chaque fois que moi je tente, je prends un bide.
2: On fera le prix après.
1: Comment appelle-t-on la petite spatule? Là, c'est pour les médecins ou ceux qui ont un médecin dans leur famille.
0: Ferrari.
1: Spatulette. Ils sauront répondre à cette question. Comment appelle-t-on la petite spatule avec laquelle on appuie sur la langue?
0: C'est dégueulasse.
1: Pour examiner la bouche et la gorge.
4: Un bâton d'esquimau.
5: Un spéculum.
4: Alors, si tu mets ton spéculum, si ton gynécologue.
0: Je ne mets pas dans la bouche,
5: je ne sais
0: pas
5: où est ta bouche.
4: Si ton médecin te met un spéculum dans la bouche, Isabelle.
1: Un spéculum, d'accord, mais avec un sucre.
6: Ça se termine par « et ».
1: Non, ça se termine pas par « et ».
0: Parce que moi, j'ai beaucoup de médecins dans la famille.
1: Et comment ils appellent ça, alors?
0: Mais il y en a un qui est cardiologue, donc il ne fait pas beaucoup à la bouche.
5: Ils n'appellent rien, ils disent « ouvrez la bouche
1: oui. ».
5: Tirez la langue, ils disent « ouvrez la langue ».
1: Mais vous voyez,
0: ils ne disent pas « j'arrive, je vais utiliser ma... ». On voit bien qu'il a un truc en bois dans la main.
1: Alors en bois ou en métal, parfois, d'ailleurs.
5: Mais même ça va
2: avec
5: une cuillère.
2: Est-ce qu'il y a un lien avec le mot « langue »
1: Oui, il y a un lien avec le mot « langue ».
2: C'est une
7: plus ça, les médecins, parce que quand tu ouvres la bouche, quand tu tires la langue et que tu fais
1: comment vous dites
2: un tire-langue,
1: c'est tout bête car vous n'êtes pas loin de la bonne réponse.
0: Un abaisse-langue.
1: Un abaisse-langue. Oh. Bonne réponse.
7: Un abaisse-langue.
0: Ben oui.
1: C'était une question piège, parce qu'il n'y a pas de mots précis, en fait.
0: Ben oui, parce que 12 ans d'études de médecine pour appeler une petite spatule un abaisse-langue.
3: Mais comment tu veux l'appeler?
1: Oui, mais parfois, c'est vrai qu'on aurait pu trouver un mot
7: de
1: vocabulaire.
7: Mais ils le font plus, hein.
1: Comment ça, ils le font
7: plus? Mais non,
1: plus.
7: Ils vous disent ouvrir la bouche, tirer la langue et faites
5: non.
7: un.
5: Mais non.
7: Parce que sinon, vous tirez au cœur.
4: Mais qu'est-ce qu'elle raconte, hein? De quoi?
1: Ce qui me fait plaisir, si vous voulez, je vous dis, c'est que, bon, nous, elle ne nous est pas indispensable, mais elle a l'air tellement de s'amuser ici. Ouais,
0: elle est joyeuse, mais non, mais elle est joyeuse.
1: Je peux pas la priver de ça.
4: Ça, c'est vrai.
7: C'est vrai.
5: Mais non, vous, mais c'est bien.
7: Vous vous amusez pas en écoutant
5: la ravie de la crèche.
1: Drôle. Moi, je suis content de vous voir heureuse.
7: Mais moi, j'adore venir.
1: On peut
7: ici.
1: Vous en mettre plein la gueule. On peut. Enfin,
7: mais je m'amuse.
1: Voilà, elle est là, elle rigole.
5: Mais,
1: elle,
5: mais elle comprend et... pas.
3: Non, mais elle est mazo, elle est mazo.
7: Elle dit sa vie.
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1: Qu'est-ce que vous allez faire pour Pâques, vous, alors, Chantal?
5: Eh bien, moi, on me fait une rose à mon nom, si vous voulez.
1: C'est-à-dire?
5: Chantal Latsou.
4: Mais ils font des roses fanées?
5: La rose Chantal. La rose Chantal Latsou.
1: Avec des vieilles tiges.
5: Oh, je n'écoute pas ce que vous dites. Elle pique, justement. Elle est très,
2: ah oui,
5: très,
2: ça y a
5: très
2: des épines. Hein.
5: Très drue, très, très droite.
1: Mais je pensais que vous l'aviez déjà, votre rose.
5: Oui, mais alors, c'est la fête de la rose à Bellegarde et on me
1: fait. C'est où, ça, Bellegarde, d'abord?
5: C'est dans le Loiret.
1: Dans le Loiret.
5: C'est très connu, la fête de la rose. Il y a toutes sortes de roses.
1: Vous allez aller à Bellegarde ce week-end?
5: Dimanche. Je vous invite là-bas à Bellegarde pour fêter ma rose.
4: Et ouais. C'est quand le chrysanthème?
5: Qu'est-ce que ça? Ça te fait rire, Julie?
4: Ah oui, vraiment?
5: Alors que
4: oui.
5: Tu passeras avant moi, en plus. Hier, je suis allé voir Jérémy Ferrari, c'est fantastique.
1: Ah oui, oui.
5: Ah,
1: c'est j'y vais ce soir.
5: Ah, c'est très bon. Et alors, il y avait dans les coulisses, après, quand j'attendais pour le voir, Valérie Trierweiler.
1: Ah oui?
5: Et donc, j'étais avec mon mari.
1: Oui.
5: Et donc, elle ne connaît pas mon mari. Oui. Et puis, j'ai eu un trou de mémoire. Je sais pas, je ne me souvenais plus de son nom.
4: À ton mari?
5: Et pour être bien élevé, j'ai dit, je te présente Julie Gaillet, mon mari.
4: C'est pas vrai.
2: Non, sérieux?
1: Bon, bah, je crois qu'il est temps qu'on démarre. On a trois blondes aujourd'hui, il va falloir faire avec.
2: Ah hein. Ouais. On en souffre.
1: Oh bah vous, alors dites donc.
4: Ouais. Oh, t'as été blonde, hein, Stevie.
2: Oui, bah je sais.
4: N'oublie pas.
2: Tu sais comment on connaît une blonde intelligente, c'est une brune décolorée quand même, hein.
4: Ah, ça c'est pas faux pour moi.
1: Ah, vous êtes décolorée depuis combien d'années, Julie?
4: Ouh là là.
1: C'était combien d'années avant ou après Julien Lepers?
4: Oh, mais là, c'est... Oh. Oh.
1: Elle a eu Julien le
5: père. C'est vrai,
1: ouais.
5: Julien le père.
4: Ah oui, Julien et Julie.
2: On en
4: bien.
2: A combien dans la liste là?
4: Ah mais elle s'est tapée toutes les 7 jours. Hein.
1: C'est qu'elle a
7: mais
1: eu aussi.
7: T'as votre... couché avec Julien Lepers?
5: Et alors?
4: Mais c'est pas possible.
2: Mais c'était pour le plaisir.
7: Non, mais attends.
4: Exactement.
1: Non, c'était dans moi. Une partouze, il s'en est fait 5 à la suite.
7: Non, mais attends, c'est un truc de ouf. Moi, on me fait passer pour une info alors que j'ai eu 2 mecs dans ma vie. L'autre, elle s'en est tapée 4492.
1: Vous avez eu 2 mecs dans votre 93. Vie la nuit dernière.
7: Non, mais... Et l'autre, elle, mine de rien, elle s'est tapée tout le monde.
5: Mais non, puis de toute façon,
1: c'est... Une première citation.
4: Ah
7: on verra.
1: Est-ce que je peux passer à une première citation?
7: Yes, oui, ça dépend.
1: Le professeur Rollin s'impatiente et monsieur Gazan aussi souhaite répondre à des questions. Eux, voyez-vous.
7: Oh, oui, bah oui. Oh.
1: Pour monsieur Guérin de Sèvres, dans les Deux-Sèvres justement, qui a dit: si Moïse avait été un politicien, il n'aurait pas eu les 10 commandements mais les 10 suggestions.
4: Guy Bedos.
1: Ah, pas Guy Bedos.
4: C'est Jean.
1: Ah oui, un grand classique.
4: Coluche. Hein.
1: Pas ah, Coluche.
4: Jacques Martin.
1: Alors, il n'est pas Coluche.
5: Vivant. Jean-Yann.
1: Qui a dit Jean-Yann?
5: Moi.
1: Eh ben, c'est une première bonne réponse.
4: Eh ben voilà, Chantal.
1: Oui, oh, ben, il n'y a pas de quoi non plus.
2: C'est bien.
1: Il n'y a pas de quoi non plus en faire un plat, hein, Chantal.
5: Ah, si. Ah si, pour une fois que j'en ai une, attendez, non.
1: Baptiste Biaison habite Bourbourg, dans le Nord. Il espère un chèque RTL. La deuxième citation est plus difficile, celle-là, qui a dit: avec ceux que nous aimons, nous avons cessé de parler et ce n'est pas du silence.
4: Oh. Ouh là là.
7: Ah, c'est un écrivain, ça.
1: Ah oui, un écrivain.
2: Un français.
4: C'est pas tout jeune, hein.
1: C'est assez joli, quand même. Oui, oui, bah, pas tout jeune.
7: C'est le 19e.
1: C'est quand même du 20e siècle, vous voyez.
5: Jean d'Ormesson.
1: Jean d'Ormesson, non. Avec ceux que nous aimons, nous avons cessé de parler et ce n'est pas pour autant du silence.
7: Oh. Est-ce que c'est un romancier qui a été plasticien aussi?
1: Non, plasticien, non. Non, mais son nom irait bien avec notre amie Julie, pour vous aider un peu.
4: Alors, s'il y a du Leclerc dans, le, dans l'air,
8: Julie,
4: non?
8: Julie Pietri.
4: Julien quelque chose.
1: Non, mais j'essaie de vous trouver des astuces.
2: Gérard.
5: Julien Gracq.
1: Ben oui, oui, oui, bien sûr. Oui.
7: il a eu des prix?
1: C'est pour vous, normalement, ce genre
7: est-ce
1: de question, que,
7: oui,
1: monsieur.
7: Oui, est-ce qu'il a eu des prix? Ben oui,
1: monsieur Rollin, c'est pas à vous que je m'adressais, c'est à Rollin.
2: Ah, l'honnêteté est cruelle.
7: Non, mais... Pardon, je me
2: de notre côté, c'est pas nous le cerveau, c'est pas toi le cerveau ni moi, c'est François de notre côté.
4: Vous avez entendu ce que j'ai dit, Laurent?
1: Vous
4: ou
1: avez
4: pas
1: dit quoi?
4: Saint-Jean-Perse pour le Perse.
1: Ah non, rien à voir avec Florian.
8: Bah, vous disiez qu'il y avait un indice. Oh,
1: il
8: t'habite,
1: Le Perse. Il n'y a pas que Julien Le Perse dans votre vie, quand même.
8: Non.
4: Julien Topalov.
1: Non, mais pensez à son mari actuel.
5: À qui et quel mari?
4: Gérard de Nerval.
8: Gérard de Nerval.
1: Vous voulez des titres d'œuvres?
8: Oui.
1: Alors allons-y. Fureur et mystère, La parole en archipel, Le marteau 100 mètres.
5: Ça me dit rien.
1: Alors, ouais, vous les avez, les œuvres.
9: René Char.
1: René Char. Bonne réponse. Avec Gérard.
8: Quel rapport? Mais c'est avec Céline Dion qu'il y a un rapport, René Charles.
1: Pardon?
8: C'est avec Céline Dion qu'il y a un rapport, René Charles.
5: Non, mais vous
8: pas
5: pourriez...
8: avec moi.
5: Non, mais moi, il fallait le dire.
1: Et les Charles Leclerc, vous en faites quoi?
5: Ah oui. Non, mais attendez, Laurent.
1: Ils sont vraiment cons, hein. Non, mais...
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1: Une question pour Marc Villiers, qui habite Alenia dans les Pyrénées-Orientales. Dans la presse, aujourd'hui, on reparle d'un film, de Robert Hossein, qui était sorti en 1967, et qui s'appelait, oui, parce que Robert Hossein n'a pas été que comédien, il fut très peu, mais tout de même, il le fut réalisateur pour le cinéma, il a surtout été metteur en scène pour le théâtre, bien sûr. D'ailleurs, il s'était adjoint...
5: Et très bel homme.
1: Pardon.
5: Et très bel homme. Ah,
4: ouais, le roi de Perrac.
14: Ouais, ouais, mais une toute petite bite, c'est dommage. Qui sommes-nous pour juger? Qui sommes-nous pour juger? Ça fait marrer, Bayou, toi? Bah, c'est ton nombril, ta vie.
1: Alors, écoutez, monsieur...
8: Oui, mais il s'en sert
1: bien. Monsieur Toen, j'ai connu Robert Hossein.
14: Oula, attention. Moi, j'ai dit une connerie, c'était pour rigoler. C'était une connerie, moi.
1: Oui, mais le pauvre n'est plus de ce monde. Je pense à Candice Patou, sa veuve qui nous écoute peut-être. Et franchement, elle ne m'avait jamais dit qu'il avait eu...
14: Bah, tout le monde a un petit défaut, c'est pas...
1: Comment vous pouvez dire des choses pareilles sur un monsieur qui n'est plus
14: mais
1: là.
14: Mais c'est une rumeur, j'en sais rien.
1: Et qui effectivement a fait rêver toutes ces
14: mais
1: femmes.
14: Mais je sais même pas qui c'est.
1: D'Angélique, marquise des anges, n'est-ce pas?
14: Ah oui, Susu impératrice aussi.
1: Pardon?
14: Susu impératrice.
1: J'ai vu d'ailleurs qu'Angélique, comment elle s'appelle, Michel Mercier, avait été décorée ce week-end.
14: Ouais, comme un sapin.
1: Mais pourquoi? Mais pas décoré comme un sapin. Même
8: c'est
1: si
8: qui, Michel Mercier?
1: Même si ça commence...
15: Celle qui a joué Angélique Marquis des Anges, c'est l'actrice, non?
1: Oui, mais je vous jure qu'elle vit encore, Michel Mercier.
14: Pourquoi ça vous étonne? C'est fou, ça.
1: C'est pas...
8: Elle est vieille.
1: Mais moi, ça m'étonne pas, puisque je le sais. C'est vous que ça étonne.
14: Mais elle est venue, elle est vivante. Alors, tout est possible.
5: Et elle a été décorée...
1: Vous voulez que je vous dise, c'est moins sûr que Michel Mercier.
14: C'est vrai.
5: Elle a été décorée de quoi?
1: Nice Matin, voilà. David Lisnard honore le parcours artistique de Michel Mercier. Vendredi 1er mars, David Lisnard, maire de Cannes, a honoré le parcours artistique de Michel Mercier et lui a remis les insignes d'officier des ordres des arts et des lettres à l'hôtel de ville de Cannes. Par ailleurs, la comédienne a reçu les insignes de chevalier dans l'ordre de la Légion d'honneur, la plus haute distinction française.
5: Bah, c'est super. Moi aussi, j'étais honorée ce week-end par un mec.
15: En plus, toi,
1: c'est vrai.
5: Elle l'avait pas fait, c'est pas dans Nice Matin.
1: Oui, je l'avais vue, alors. Vous voyez qu'elle va bien.
14: Elle est sublime. On dirait Caroline Diamant qui a avalé de la mabille. Mais on finira tous comme ça, autant en rire, c'est pas grave. Elle a une super carrière, elle est sublime, on en parle aux grosses têtes.
1: Et donc, elle est toujours vivante. Pardon,
14: ben voilà. Michel. Attendez, appelez-la quand même. Quelle heure il est là?
4: Mais pourquoi on la voit plus? Ça, je comprends pas. Bon, pourquoi les grands acteurs et les grandes actrices, on ne les voit plus?
15: Parce qu'ils sont très moches.
5: Mais parce qu'ils supportent plus la couleur. On les a vus en noir et blanc. C'est comme le muet et le parlant.
1: Mais oui. D'ailleurs, vous, pourquoi vous tournez encore depuis de ces parlants?
5: Mais j'ai jamais dit que j'étais une grande actrice. Moi, j'étais.
1: Moi, alors, écoutez, moi.
5: Alors là, moi, j'essaie de tourner. J'ai beaucoup tourné à poil, mais c'est tout. Ah, non, au théâtre, ça va. J'ai peur de personne. Mais au cinéma, j'aime pas ça. Oh. Preuve en est, c'est que je joue pas dans mes propres films.
14: T'es incroyable. T'as une carrière formidable. Dans Interville, t'étais dingue. Quand tu faisais la vachette,
2: là. Non, là, je rigole pas parce que.
14: Parce
2: c'est
14: que
2: une vraie actrice.
5: Mais écoutez, moi, je vous souhaite d'avoir mon âge et ma carrière.
8: Oui, bien sûr.
14: Alors, peut-être ta carrière, oui, ton âge, moins. Mais,
9: mais l'un est sûr d'arriver, l'autre moins.
5: Hein. Ouais. Oh, là, là, attends. Là, là.
1: Je vous parlais donc de Robert Hossein.
14: Mais qu'est-ce qu'il a, il est mort.
2: Laurent, est-ce que vous pouvez poser la question parce que j'ai la réponse. Mais ça fait 10 minutes que j'attends.
8: Comment ça se fait qu'il y ait une réponse en avant?

0: qui c'est la réponse d'une question qu'il a pas posée.
1: Mais parce qu'il parle, il va parler d'un film où il y a un personnage rigolo.
2: Allez, alors je vais vous faire plaisir.
1: Je suis content, Robert. Il est content de ma crotte. Allez, dépêchez-vous, Laurent.
3: Je suis content de ma crotte.
1: Parce que je me suis levé quand même à 7h pour avoir la bonne réponse. Allez-y, Laurent.
2: Vous avez dit quoi avant?
1: Je me suis levé à 7h pour avoir la
2: bonne. Il a dit quoi?
3: Il a dit je suis content de ma crotte.
2: Ça veut dire quoi cette expression?
1: Ah bah, en Bretagne, quand on est heureux d'un petit truc, on dit je suis content de ma crotte.
2: Ah bon?
1: Vous avez jamais entendu ça?
2: C'est vrai?
1: Mais vraiment, je
4: suis content. Alors quand tu sors des chiottes, tu dis quoi là? C'est ça qui est problématique.
1: J'adore être chiottant.
2: Ça arrive, remarquez qu'on soit au sens premier du terme.
1: Très heureux.
2: Content de sa crotte.
4: Comme disait Talleyrand, il faut regarder. Talleyrand le disait, il faut regarder son excrément. Ça en dit beaucoup sur quelqu'un.
1: Marcella en Argentine, on dit pas ça. Sur nos contents.
3: Il n'empêche que c'est toute ton expression très poétique. Ah. J'aime bien.
4: Mais c'est normal que tu fais des selfies avec tes crottes.
2: Elle fait des selfies.
0: Elle fait des selfies. Non mais lui il fait des selfions.
3: Vous savez Laurent, je crois que je vais partir moi. Là j'étais en
1: Laurent,
3: réflexion.
1: Laurent, dépêchez-vous de la poser cette question, bon sang.
0: Allez.
2: La question concerne donc ce film de Robert Hossein, sorti en 1967, dont on reparle dans la presse aujourd'hui, un film qui s'appelait J'ai tué Rasputin. Pourquoi on en parle dans la presse aujourd'hui? Parce que dans ce film, Patrick Balkany...
1: Ah, vous m'avez volé la réponse. Il a fait exprès de changer la question en cours de route. Vous avez attendu 2 minutes pour essayer de trouver. Et vous m'avez
2: pas
1: eu.
2: Pas du tout, parce c'est que honteux, Patrick Balkany...
1: Ouais, mais j'ai lu le papier en entier, donc je saurai la réponse. Il était marié dans le film avec Ina von Fürstenberg et qui est mort récemment.
2: Patrick Balkany jouait le grand-duc Dimitri. Voici donc ma question à laquelle vous semblez avoir la réponse.
1: Vous êtes vraiment méchant avec moi.
2: Non, il y avait une actrice internationale dans ce film, à part Robert Hossein, à part Patrick Balkany, à part
4: Isabelle Mergot,
2: Sacha Briquet, Katia Tchenko. Il y avait aussi celle qui porte un nom célèbre à l'international. De qui s'agit-il?
1: Vous êtes méchant, je vous aime plus. Je viendrai plus. Bon, c'est terminé, je viens plus. Je vais pas l'autre.
2: En Normandie, il y a un proverbe qui dit « Faut jamais être fier de sa crotte trop tôt.
3: » Est-ce que c'est Sophia Loren?
2: Sophia Loren,
0: mais
2: non.
0: Je sais pas ce qu'on
1: cherche. C'est pas une américaine,
2: une actrice au nom.
3: Ouais, américaine.
2: Internationale.
3: Une italienne.
1: Miller.
2: Je crois même d'ailleurs qu'elle a fait les grosses têtes, cette actrice, à une époque.
0: Ah,
2: Philippe Bouvard l'aimait beaucoup.
3: Elle est
2: beaucoup.
3: Morte. Elle est française, elle.
2: Elle est née, elle est née en Californie.
3: Dalida.
1: Oh. Wilson.
2: Non.
3: Ah oui.
2: Elle a 79 ans, là, aujourd'hui.
4: Corinne Touzet.
3: Oui.
4: Mais c'est une vedette internationale.
3: C'était l'une des épouses de Roger Vadim.
2: Mais elle a fait l'essentiel de sa carrière chez nous en France. Elle est surtout la fille d'un acteur et réalisateur.
1: Ah, j'ai trouvé Chaplin. Oui,
3: non, c'est
1: Chaplin.
2: Géraldine Chaplin.
1: Oui.
2: Bonne réponse de Yoann Rioux.
1: Je vous ai eu. Na.
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2: Une question pour Dominique Alain, qui habite Marom, c'est en Seine-Maritime. Et la question concerne un papier formidable signé Benoît d'Aragon dans Le Parisien aujourd'hui à propos des lettres anonymes. Une passion française, c'est le titre. C'est-à-dire que vous avez entendu ce matin la matinale d'Yves Calvi, notre journaliste qui assure la revue de presse à travers un article qu'elle choisit, avait choisi ce papier à juste raison, parce que c'est absolument hallucinant cet article où les maires racontent le nombre de lettres anonymes qu'ils reçoivent. Soif qu'ils gardent, qu'ils conservent. Ils mettent ça dans des boîtes un peu spéciales pour les relire de temps en temps et s'amuser parce que c'est assez fou ce que les gens font. Et alors, surtout là, après la pandémie, il y a des gens qui...
0: Oui, décuplés pendant la
2: pandémie. Ah oui, les gens appelaient pour dire « Mon voisin est sorti à telle heure alors que c'était le couvre-feu.
0: Monsieur, délation.
2: Monsieur Intel ne respecte pas le confinement. Tel autre a reçu des amis chez lui sans masque. »
4: Ah oui, heureusement qu'il y a des gens qui sont civiques.
2: Rendez compte un peu ce que les maires reçoivent comme message. Monsieur X a été arrêté à plusieurs reprises pour viol et agression. J'ai été une de ses victimes et je peux vous dire qu'il vient de se marier mais qu'il s'agissait d'un mariage blanc. paf. Voilà, oui. Ça aussi, c'est envoyé, c'est envoyé au maire. Quelqu'un qui dit « Mon voisin n'a pas renouvelé l'assurance de son automobile. »
6: Oh là là.
0: Moi, j'adore.
2: « Le véhicule Renault immatriculé, nana, est en défaut d'assurance. Oh, » mais... On les compte un peu.
6: Non, mais ils font plein. Moi, je reçois en ce moment des lettres anonymes.
2: Ah oui.
6: Il y a pas que les maires. Je reçois. Alors, je ne sais pas à qui s'adresser. Sûrement pas à moi. Mais c'est une lettre qui me dit je vais dire à tout le monde ce que vous faites à votre fils Jean-Baptiste. Voilà. Débrouille-toi avec ça. Je ne sais pas qui est Jean-Baptiste. Il n'est pas d'enfant.
0: Ouais. J'en ai jamais reçu, Laurent. Mais qu'est-ce que j'ai pu en envoyer. Non, mais il y a aussi des lettres d'amour anonymes.
6: Ah, t'en as eu, toi, hein,
0: ça, ça, j'en ai reçu, ça m'a fait très plaisir, mais oui, ben ça fait quand même pas mal.
2: Ça fait plaisir quand on sait pas effectivement de qui ça vient, mais après, quand on l'apprend, on peut avoir une déception, non?
0: Oui. Non, parce moi, ça a été le cas parce que j'en recevais une par jour. Non, mais en tout cas, moi, ça s'est très mal terminé parce que j'ai reçu donc cette lettre anonyme tous les jours de la vie avec beaucoup d'amour, etc.
2: Et vous répondiez ?
0: Mais non. C'est ça le problème. Je ne répondais pas.
4: Elle ne savait pas qui c'était, l'anonyme.
0: Non, mais jusqu'au jour où ils m'ont envoyé une douille, il a dit voilà la balle qui tuera la domballe. C'était affreux.
6: Je te jure.
0: Et ça a été affreux.
7: Comment on peut te faire du mal ? T'es comme la maman de Bambi.
6: La balle qui tuera la domballe.
7: La maman de Bambi. Bah oui. Elle est aussi belle et gentille que la maman de Bambi, tu vois. Comment on pourrait tirer sur Ariel ?
0: Non, mais c'est affreux parce que ça s'est très mal terminé.
2: Affreux. Comment il pouvait être à la fois amoureux et vouloir vous tuer ?
0: Mais parce que je n'ai pas répondu à ses amours.
2: Vous ne pouviez pas répondre si c'était des lettres anonymes.
0: Non, parce qu'il y a...
2: con en plus, alors.
0: Non, parce que...
4: C'était des lettres anonymes signées.
0: Non, signées, des lettres anonymes signées par une... Oui, mais oui.
8: Une lettre anonyme signée.
0: C'était anonyme, parce que c'était le comte de Saint-Germain. Le comte de Saint-Germain est mort au XVIIIe siècle. Donc
6: il était trop tenu, hein.
0: Voilà. Alors,
6: il ressuscite, hein, par amour.
2: Vous savez, la poste, ça met du temps, parfois.
6: Ça arrive.
2: Et vous, monsieur Ferrand, vous recevez des lettres anonymes ?
9: Plein.
2: C'est pas vrai.
9: En fait, quand les gens sont pas contents, quand ils envoient leurs ordures, généralement, ils signent pas la lettre.
2: C'est vrai.
7: Mais pourquoi on serait méchant avec toi ? Parce que t'as parlé de Louis XVI ?
9: Oui, parce que j'en ai pas parlé.
2: Alors que
9: comme
2: vous
9: pourriez
2: être le père de Bambi.
0: C'est mignon.
10: Mais moi, j'étais redoutable parce que à 13 ans, j'avais j'étais amoureuse d'un enfant de cœur. Ou 12 ans, je crois. Il allait à l'église. Et dis donc, j'avais une copine de classe. Elle m'a chouré l'enfant de cœur. Et alors, je l'avais vraiment en travers. Et elle habitait derrière chez moi. Et je me suis dit, comment je peux les faire rompre? Et j'ai écrit une lettre. Alors, dans la lettre, on s'en fout ce qu'il y avait dans la lettre, mais c'est l'enveloppe qui comptait. Et l'enveloppe, j'ai bien mis le nom de la fille, son adresse, tatac.
0: Et
10: mais derrière l'enveloppe, donc visible, j'ai écrit « Surtout que ton père ne le lise pas. Surtout que ton père ne lise pas cette lettre. »
9: Donc qu'est-ce qu'il a fait ?
10: Là, c'est ce qui était le plus ce qui était le plus important. Et dans la lettre, il y avait écrit rejoins-moi hier comme ce soir, rejoins-moi demain comme hier dans le jardin pour ce que tu sais, c'était tellement bien, etc. 12 ans et demi. Et ben le lendemain, la fille était en pension.
4: Elle s'est suicidée.
10: Je vous jure que c'est vrai, le père l'a mis en pension. Il a cru qu'elle se faisait sauter dans le jardin. À 12 ans et demi. Et moi, j'ai récupéré l'enfant de cœur.
4: Ah, il est revenu vers toi.
11: À suivre.
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1: J'ai fait des publicités Pampers, hein, et je suis très fier. Bah oui, je suis très fier de cette pub. Franchement,
13: t'as fait une pub.
1: J'ai fait une pub pour avec Pampers. Ouais.
2: Avec chercher quelqu'un qui a fait une couche.
13: Non, parce que tu n'as pas du tout une voix des radios, toi.
1: Ah, c'est oui, mais
6: bah, il y a physique, hein.
2: Ah si, justement.
1: Il y a physique.
13: Oh là là.
1: Mais Laurent, on vous voit jamais dans des pubs. D'ailleurs, c'est vrai. C'est
2: pardon.
1: On vous voit jamais dans des pubs.
2: Non, parce que j'ai toujours toujours refusé ces dernières années, mais j'en ai fait il y a très très longtemps. Mais c'est vrai qu'on me ressort toujours les mêmes images à la con, mes débuts il y a, dans les années 80, et jamais on me ressort les deux seules publicités dans lesquelles je suis passé.
13: Publicité avec quoi vous avez...

0: Alors, je vous dis, la Poste, c'est pas écrit La Poste, là, avec Patrick Bouchitet à l'époque, mais c'est pas, j'étais très mauvais, donc c'était pas passé. Je pense qu'ils se sont dit, au mieux la retirer. Et puis l'autre pub, c'était pour le TER, quand on a lancé le TER, et j'étais avec Florence Artaud dans un wagon.
1: C'est énorme.
0: Et le problème, c'est que quelques semaines après, Florence Artaud, s'est battue dans un bar, il y a eu une rixe, et donc la SNCF a pensé que c'était pas bien pour l'image des TER, donc ils ont enlevé la pub. En fait, faire de la pub, être payé et qu'elle passe pas, c'est ce qu'il y a de mieux. Vous auriez dû, vous voyez, ça vous aurait évité la honte de faire de la pub pour
2: Pamper. Oui, mais justement, c'était pas à la télé, donc on voyait pas mon image.
0: Ah, c'était la radio.
2: La radio et sur Internet, ouais.
3: Ah non, mais avec
2: je commentais des exploits de jeunes bébés, en fait.
3: Non, mais t'as une voix qui est horrible.
2: Oh non, elle peut être suave aussi. Ah non, Marcella.
3: Horrible, t'as la voix la plus horrible que j'ai jamais entendue.
2: Est-ce que tu veux qu'on aille au restaurant, Marcella?
1: Non, ça va rien changer, hein.
3: Allez, comment Laurent. On peut t'embaucher pour ta voix? Moi, je comprends pas.
4: Elle est cache.
0: Vous voulez réinviter Marcella?
2: Parce que Marcella, quand même, j'ai envie de savoir pourquoi t'es venue en France, ça qui est beau. Qu'est-ce qui t'a emmené dans ce beau pays? Qu'est-ce qui t'a fait quitter l'Argentine
3: pour suis pas venue ici pour te répondre à tes questions.
0: Il aimerait vous inviter à dîner. Si vous invitez à dîner, est-ce que vous iriez, Marcella?
2: Ah, j'attends la réponse.
1: C'est pour finir.
3: À mon avis, il va me faire payer à moi.
4: Oui. Et si je viens, Marcella?
3: Ah, si tu viens, oui.
0: Vous l'inviteriez, vous paieriez pour.
4: Eh ben, toutes les deux, tu nous invites.
2: Et bien d'ailleurs, dans quelques semaines, ce sont l'anniversaire de mes 6 ans en grosse tête. Et bien, j'invite beaucoup de gens au restaurant des grosses têtes.
0: On n'est pas au courant, je suis pas invité.
2: Mais j'ai pas encore lancé le parce que je tiens.
1: L'anniversaire de mes 6 ans.
4: C'est une bonne idée.
2: Vous avez encore un mois pour me virer, hein. Mais si je tiens un mois.
0: Mais dans quel restaurant ce sera?
2: Le beurre noisette dans le 15e.
0: Le beurre noisette.
2: Un restaurant.
0: Moi, je viens pas au beurre noisette. J'ai une question, en tout cas maintenant, pour Madame Truand, Emmanuel Truand. Et cette question, je vous signale que pour l'instant, vous avez été très brillante, chère grosse tête, puisque nous n'avons pas distribué de chèque RTL.
1: Oui, bah c'est comme ça.
0: Et là, je mise bien un petit bifton sur un chèque de 300 euros pour la question qui vient. Bon. Pardon.
2: À vos souhaits.
0: J'éternuais pas plus loin.
1: Il est vraiment trop con.
0: Il fait pas la différence entre la toux et un éternuement.
2: Mais pourquoi je fais tout à l'envers dans ma vie? Mais c'est dingue, quoi.
1: C'est ce qu'on m'a dit hier soir.
2: Non, ça, j'ai pas testé encore. Laurent, c'est bizarre.
0: Il y a 20 ans, le 9 janvier 2005, mourait Jacqueline Joubert.
2: Oui.
0: Pour les plus jeunes qui ne connaîtraient pas.
2: Extraordinaire.
0: Jacqueline Joubert.
2: La maman d'Antoine.
0: C'était la maman d'Antoine de Caunes. Pour les plus jeunes qui ne connaîtraient pas Antoine de Caunes.
4: C'est vrai.
0: C'est le fils de Jacqueline Joubert. Et de Georges de Caunes. Mais c'est vrai qu'Antoine de Caunes faisait partie d'une famille qui faisait déjà de la télé. Son papa était journaliste, oui. Georges de Caunes. Et Jacqueline Joubert a été effectivement la première speakerine présentatrice de télévision dans les années, rendez-vous compte, de 1949 à 1967. Et on raconte dans son CV, hein, c'est pour lui rendre un petit hommage, elle nous a quitté il y a 20 ans, pile jour pour jour, le 9 janvier 2005. On raconte que pour être acceptée, pour être engagée, il a fallu qu'elle passe un concours à la télévision publique. À l'époque, on appelait ça la RTF. C'était même pas encore l'ORTF.
2: Non,
0: c'était
2: avant.
0: La RTF, Radio-Télévision Française. Et il a fallu qu'elle prononce des mots pour qu'on vérifie si elle était capable de ne pas bafouiller en prononçant Rachmaninov, anticonstitutionnellement, Nabucodonosor, vous voyez, moi j'aurais été viré, Yehudi Menuhin, et encore un autre nom. Et là, je vous mets au défi de retrouver lequel.
5: C'est un nom d'auteur?
0: Oui. Un nom d'auteur? Non.
2: Un musicien? Non. Un musicien?
3: Ornithorynque?
0: Ornithorynque? Non.
1: Miaou miaou?
5: C'est un nom commun ou propre?
0: Un nom propre. C'est un nom propre.
5: Un nom de pays?
0: Un nom de pays? Non, non, non. Un nom propre qui n'est pas un nom de pays. Le nom d'une personne.
5: Et le nom d'un personnage historique?
0: D'un personnage historique. C'est pour ça qu'on a quand même peut-être
5: une chance. D'un personnage historique antique?
0: Antique, oui.
3: Vercingétorix.
2: De Thèbes, non, c'est pas. Non. Eponomitas.
0: Comment vous dites?
2: Eponomitas, parce que je l'ai vu, ça, dans un miroir.
3: C'est pas un pharaon égyptien.
0: Vous n'êtes pas loin.
2: Epaminondas. Il y a Nondas. Epaminondas.
5: Epaminondas.
0: Bonne réponse de Franck Ferrand, aidé par Johan. Et c'était qui, Epaminondas? un général. On est en Grèce, dans la Grèce antique, effectivement. Et Épaminondas a transformé la cité de Thèbes en cité-état. Il a fait effectivement de cette ville son œuvre, en quelque sorte. Et Épaminondas, je sais pas où est-ce qu'ils sont allés chercher ce nom-là pour une speakerine.
2: Mais c'est un bon test. Je trouve ça un super test.
0: Pardon.
2: Je vais essayer, par exemple, anticonstitutionnellement, Yenoudi Menouin.
0: Et moi, Yenoudi merde. C'est la fameuse blague.
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8: Un couple est au restaurant. La femme remarque de petits détails sur la tenue du maître d'hôtel. Je peux vous poser une question ? Oui, bien sûr, madame. Je peux savoir pourquoi vous avez une petite cuillère avec votre pochette ? C'est pour les petits incidents. Par exemple, si vous avez un petit peu de bouchon dans votre verre, je prendrai ma cuillère pour vous le retirer. Ça me permet de ne pas me mettre les doigts dedans.
0: Dans le verre.
8: Dans le verre, pardon. Ben, d'accord.
9: Mais quelle horreur.
2: Elle était super.
0: Elle n'est pas finie.
8: Je comprends rien. Taisez-vous. Alors, et si je puis me permettre,
0: oui.
8: Pourquoi vous avez un petit bout de fil à votre braguette, là? Ça, c'est pour descendre du bout des doigts à ma fermeture éclair. Puis ensuite, ça me permet, quand je suis très pressé, de dégager mon sexe en retirant délicatement mon slip. Très bien. Je peux savoir comment vous rentrez votre... trois petits points. Dans votre slip, quand vous avez terminé votre affaire. Eh bien, avec la petite cuillère.
0: Elle est si bien racontée.
1: C'est ça fait tout.
0: Ouais. Monsieur de Kersauzon, on se débarrasse tout de suite de votre...
9: Ouais, tu peux y aller.
0: Allons-y.
9: Oui. Pourquoi les blondes ne mangent-elles pas de bananes? Parce qu'elles n'arrivent pas à trouver la fermeture éclair. Voilà. Et ça te fait rire, toi.
0: Raconté par vous, ça me plaît bien.
1: Non, quand ta bouche, c'est drôle.
9: En plus, c'est quand même assez misogyne, tu vois, c'est pas gentil. Quand même.
0: Madame Bravo, s'il vous plaît.
1: Alors, on est au bord de la mer et il y a un gars qui descend faire de la plongée. Là, il s'équipe, il descend à 10 mètres et il voit un mec à côté de lui sans équipement. Bon, il descend à 20 mètres. Le mec est toujours là. Il descend à 30 mètres. Il est encore là. Il sort un panneau. Il dit, mais qu'est-ce que vous foutez là, sans équipement? Et l'autre qui répond, je me noie, connard. Avec le...
0: C'est bien raconté, efficace.
10: Ah oui, ah, oui, je la connaissais pas, on la connaissait pas. Hein.
0: Monsieur Titoff.
10: Ah, allons-y, alors. Alors, nous sommes dans un train de nuit, et il y a Doumé, un jeune Corse, qui est dans un train de nuit, il cherche le sommeil, voilà, puis bon, il est bercé par le bruit du train, tout ça, il commence à s'endormir, et juste au-dessus de lui, sur la couchette au-dessus, il y a une dame, une rousse, avec des grosses lunettes, qui est en train de lire un livre. Monsieur, excusez-moi, vous dormez? Ben, il fait Doumé, il fait, ben non, plus maintenant, là, vous m'avez réveillé. Excusez-moi, il fait un peu chaud, pourriez-vous, s'il vous plaît, ouvrir la fenêtre? Alors, bon, Doumé, il se lève un petit peu groggy, endormi, pas de mauvaise humeur, bon, il ouvre la fenêtre, et puis il va se recoucher. Et du coup, la dame rousse fait, monsieur, finalement, il fait un peu froid, pourriez-vous fermer la fenêtre? Ah, ça commence un peu à le gonfler, le Doumé, tu vois, Doumé se lève, tu vois, il ferme la fenêtre et se recouche. Quelques minutes plus tard, d'un coup, la dame rousse avec ses grosses lunettes fait, monsieur, vous ne voudriez pas rouvrir la fenêtre et me passer la couverture? Et là, sans bouger de sa couchette, Doumé, oui, écoutez, là, on est tous les deux dans cette cabine, hein. Pourquoi on ne ferait pas comme si on se connaissait un peu depuis quelques années, comme si on était mariés? La dame bourgeoise, tout ça, elle fait... oh, dis donc, c'est vrai que ça m'excite un peu. Pourquoi pas? Faisons comme si nous étions mariés. Pourquoi pas? Il dit, bon, ben, Doumé, il fait, ben, parfait. Ben, alors, écoute, tu sais ce que tu vas faire? Tu vas descendre de ta couchette, tu vas ouvrir la fenêtre, tu vas la fermer. Et surtout, tu vas fermer ta gueule parce que j'ai envie de dormir.
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0: qui, hélas, n'a pas été défendu par sa vieille Betsy entre février et mars 1836 et en est même mort.
11: Ah. Qui n'a pas été

0: Difficile. Alors, c'est un animal. Hein.
1: La vieille Betsy n'était pas un animal.
2: Est-ce que c'est une personne humaine vivante ou
1: qui
2: pas
1: est mort, je vais poser la question différemment si vous voulez, qui est mort malgré sa vieille Betsy en février-mars 1836.
2: Est-ce que c'est le nom de son fusil, par exemple,
1: sa Betsy? Exact.
3: Oh là, c'est malin.
1: Bravo, monsieur Beaugrand.
0: C'est sa femme, moi.
4: C'est quelle date?
5: Mais c'est un vrai personnage ou c'est un personnage de film ou de dessin animé?
1: C'est un vrai personnage, madame.
2: Américain.
1: Puisque je viens de vous donner les dates. Alors, c'est comment c'était à cette époque-là, on n'a pas les dates.
6: Ouais. Ah, mais attendez,
3: c'est un cow-boy.
6: Non, c'est pas, il n'a pas eu un problème avec Fort Alamo.
1: Oui.
6: Davy Crockett.
1: Et c'est Davy Crockett. Bonne réponse.
6: Elle s'est enrayée parce qu'il n'a pas pu tirer, il s'est fait tuer en retour.
3: Moi, je ne savais pas que c'était un vrai personnage, Davy
5: Crockett. Bah oui, moi non plus, c'est pour ça que je posais la question, parce que je savais bien que Davy Crockett, il y avait eu ce problème-là.
7: Davy Crockett, l'homme qui n'a pas peur.
3: Voilà, c'est ça. C'est...
5: J'étais sûre qu'il n'avait pas existé, moi, Davy Crockett. Bah, j'ai le déguisement, j'ai tout, moi.
1: Comment ça va, le déguisement?
3: Oh, tu gardes tes soirées pour toi, Dari.
4: Moi aussi, j'avais la panoplie.
5: Avec la queue de Renard. Bah oui, on avait tous les deux la queue.
1: Bah oui, Davy Crockett a existé.
3: Bien sûr.
0: Gérard l'a toujours. Hein.
2: il l'a pas derrière la tête, en principe.
3: les enfants. On essaie d'élever un peu l'émission, s'il
1: justement,
3: vous plaît.
1: Justement, ça
5: une prend panoplie.
0: La tête de qui?
1: En tout cas, Davy Crockett s'est vu confier la garde de la palissade sud du fort à
6: Lamont. J'ai cru que vous alliez dire autre chose.
1: Et la légende a retenu qu'il il serait mort en effectuant une sortie. Il a été fait prisonnier par le général mexicain Manuel Fernandez Castrillon, qui l'a exécuté avec une douzaine d'hommes. Bon, d'autres disent tout simplement qu'il a fait partie des morts lors de l'assaut final et que son fusil, la vieille Betsy, n'a pas servi ce jour-là. Il l'avait appelé Betsy en hommage à sa sœur, Davy Crockett.
3: Qui était vieille.
1: Comment ça?
3: Non, sa sœur, pour vieille Betsy, je ne sais pas.
6: Ah oui, c'est drôle, ça, dis-moi.
2: La vieille sœur.
6: Peut-être tu devrais faire humoriste. Hein.
3: Parfois, je me fais charrier par Paul Elkarat.
2: Il est méchant.
3: C'est le bout du monde.
1: En tout cas, on a tous aimé regarder Davy Crockett.
5: Ah oui.
4: C'est un feuilleton de télé, Davy Crockett.
3: Oui.
6: Ouais. Écoute, Gérard,
3: quand tu le chantes, ça donne envie de regarder.
4: J'avais la bonne prise. J'avais même la corne où on soufflait.
3: Oh là là là là.
5: Moi, je pensais que c'était comme Zorro qui n'avait pas existé.
2: Mais Zorro existe.
6: Et Zorro n'a pas existé. C'est issu d'un roman de Johnston McCulley.
2: On m'a dit qu'Albator n'avait pas existé.
4: Quoi?
6: Oh, vous me saoulez.
2: Et Goldorak non plus.
4: Et Tintin?
6: Ah, Tintin est issu d'une personnalité connue qui s'appelait Pâle Hulde.
2: Je pense que la dame va nous rappeler en disant qu'il dit n'importe quoi.
6: Non, je t'assure que c'est vrai.
1: Pour Gauthier Chandron, qui habite Perrières dans le Calvados, la question suivante concerne justement des héros de bande dessinée. On les avait appelés les héros les plus cons de la BD. Et ils s'appelaient Grabadu et Gabalyouchou. Mais qui est l'auteur de cette bande dessinée?
6: Tiffé Tondu?
1: Mais non, je viens de vous donner leur nom, monsieur Elkarat. Soyez pas aussi con que Boublil.
6: C'est pas être aussi con.
3: Ça
6: aurait pu être leur vrai prénom.
3: C'est une balle perdue.
1: Grabadu et Gabalyouchou sont les noms des deux personnages de bande dessinée qu'on a appelés à l'époque les héros les plus cons de la BD.
6: C'est Peyo.
1: Ça sortait dans Vaillant dans les années 60. Et je vous demande le nom.
4: C'est belge.
1: Le nom du dessinateur créateur de Grabadu et Gabalyouchou.
2: Bon, il est connu pour une autre bande dessinée beaucoup plus célèbre.
0: C'est pas Hergé.
5: C'est à quelle époque?
1: Ce n'est pas
2: Uderzo.
4: Fortin.
1: Fortin. Franquin. Uderzo non plus.
5: Celui qui a écrit Bécassine.
1: Non plus.
5: Celui qui a écrit Pim Pam Poum.
1: Non plus.
2: Est-ce que si jamais on donne le nom du personnage, l'autre personnage célèbre qu'il a créé, tout de suite son nom à lui va apparaître?
1: Il y a des chances, oui.
5: Ah, celui qui a les trois pieds nickelés là.
1: Ah, les trois pieds nickelés.
6: Non, c'est Forton,
1: Ribouledingue, Filochard. Et non.
2: Est-ce que c'est une bande dessinée qui a encore du succès aujourd'hui?
1: Il y en a fait plusieurs qui ont eu du succès.
5: Il n'y avait pas Zig et Puce?
1: Ah oui, mais c'est pas lui.
2: Il n'y a pas les tuniques bleues?
1: Non plus.
5: Il a été dessiné dans Fluide Glacial?
1: Non, c'était...
4: Il est mort.
1: Alors écoutez, il est mort en 2011.
2: Ah oui, et il continue à faire des bandes dessinées? Dans les années 2000, il continue à faire des bandes dessinées?
1: Ah bah oui, bien sûr, c'est quand on dessine, c'est jusqu'à la
5: plutôt
1: fin.
5: Plutôt pour enfants ou des bandes dessinées adultes?
2: Est-ce qu'il faisait Natacha, hôtesse de l'air?
1: Non plus.
5: C'était bien ça.
2: Est-ce qu'il a le personnage célèbre qu'il a créé, c'est un héros ou c'est plusieurs?
1: Ah, il y a tous les genres.
5: Raon, c'est lui qui faisait Raon.
1: Ah non, il faisait pas Raon.
4: C'est pas lui qui a fait Bob Flappy?

0: Ah, oh, je peux vous
1: Bob
0: aider.
1: Flappy.
2: C'est quoi cette BD d'aventure du Moyen Âge?
1: Bob Flappy.
0: C'est pas que lui, Bob Flappy.
3: Bob Flappy.
0: C'est incomplet.
4: Bob Flappy.
0: J'adorais Bob Flappy.
1: J'adorais, c'est comme
3: la jeunesse de Gérard Jugnot.
0: Ouais,
3: j'imagine le petit Gérard en train de dire Bob Flappy.
5: Bob Flappy.
0: Mais c'était dans les années 60.
4: Ah oui.
3: Alors c'est lui aussi qui a créé et dessiné Totoche, si ça peut vous aider.
4: Ah, Totoche.
5: Pif, non.
3: Pif, non. Non, non. Mais il y a deux héros.
4: Parce que moi, une Totoche, c'est autre chose. Donc c'est quoi Totoche?
5: Quoi pour toi, une Totoche?
4: Bah, une Totoche, c'est là où les garçons ils s'amusent.
0: Une Tocha.
3: Oui, oh, voilà. Et merde. Ça n'a rien à voir avec tout ça. Il faut faire très attention à ce que je dis. Pardon.
2: C'est Edika.
3: Pardon, Isabelle Mergot. Il est né à Stockholm, puisqu'une fois qu'on est né à Stockholm,
5: on y est éternellement.
3: Mais comme il est mort, bon ben voilà, je me permets de dire qu'il était né à Stockholm, mais il est mort à Pont-l'Abbé d'Arnoux.
1: Est-ce qu'il avait un nom qui sonnait suédois?
3: Non, mais c'est un nom de dessinateur connu, parce que on lui doit deux grands, et particulièrement un grand héros de
1: Ricochet,
3: de bande dessinée.
4: Gaston Lagaffe,
3: d'ailleurs. Qui perdure aujourd'hui encore.
5: Qui a été adapté en dessin animé ou pas?
3: Et même en film, oui.
0: Il n'a pas été assassiné avec...
3: Ah non, il n'a pas été assassiné.
5: C'est plus pour les petites filles ou pour les petits garçons?
3: Il a travaillé pour Pif Gadget, pour Vaillant.
1: Voilà. Pif Gadget.
0: Était communiste.
1: C'est pas lui qui a fait Raon,
3: non? Non, mais par exemple, Corinne et Jeannot, ça vous dit quelque chose?
4: Corinne et Jeannot, c'est mes voisins du quatrième.
3: Bah, c'est lui aussi qui a dessiné Corinne et Jeannot, vous voyez.
4: Okay.
3: Mais c'est pas ce qu'il a fait de plus connu encore. Les héros les plus cons de la BD.
2: Transtromer.
3: Grabadu et Gabaliouchtou, on est parti de là, vous voyez. Mais le plus connu, évidemment, c'est une série qui a été adaptée en bande dessinée.
5: La famille Fenouillard.
3: En dessin animé, en film.
4: Bécassine.
3: Peut-être même d'ailleurs Boublil, ce couillon, il a dû jouer dans le film, tiens.
1: Ah, c'est récent alors.
4: Mais il est tellement con, il s'en souvient même plus.
1: C'est pas le petit Nicolas ou genre de truc.
3: Je pense qu'il est peut-être le seul qui jouait pas dedans, mais enfin bon, il y avait à peu près...
1: Astérix.
3: Non, il y avait à peu près tout le gratin humoristique français là-dedans.
1: Is no good, et c'est Tabary.
3: Ah. Jean Tabary, oh, ouais. Is no good. Bonne réponse de Christophe Beaugrand, on y est arrivé.
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0: C'est vrai que ça fait 9 ans, hein, 9 ans que vous n'étiez pas venu, monsieur. Ouais,
1: je prends mon temps.
2: Il s'est fait désirer. Hein.
0: En fait, on a déménagé, on lui avait pas donné la nouvelle adresse.
1: Non, mais c'est vrai que je reviens parce que je suis moins impressionné par les invités. À l'époque, déjà, les gens s'habillaient pour faire l'émission, les sociétaires.
0: Ah oui.
1: Bon, moi, j'ai mis une veste. Je vois Boublil qui est habillé en pyjama. J'avais tellement pas parlé pendant l'émission qu'au bout de 2 heures d'émission, j'ai prévenu mes parents que j'étais encore à l'antenne.
0: Mais voyez-moi, j'aime bien donner une deuxième chance.
1: Ah oui, mais tous les 9 ans, vous êtes durs.
3: Donc 9 ans après.
0: Puis vous triomphez sur scène. Je me suis dit, il serait temps de rappeler Olivier de Benoît.
1: Ah, c'est gentil. Mais c'est vrai que voilà, je triomphe sur scène et en ce moment, je suis pas en forme. Ah. Je tiens à le dire parce que je profite. C'est une des raisons pour lesquelles je suis là. Je cherche une nounou.
0: Ah oui.
1: Voilà, ma nounou m'a lâché. Voilà, donc si par hasard, voilà.
0: Mais pourquoi elle vous a lâché?
1: Parce qu'elle voulait être payée.
0: Ah oui.
1: Oui, donc j'ai fait.
2: Ça tient pas à grand
1: chose. Ça tient pas à grand chose.
0: Et est-ce que comme tous les maris, vous avez une liaison avec la nounou?
1: Non. Mais en fait, ma femme veut pas que je cherche parce que c'est vrai qu'il y a quelques années, j'avais proposé à une jeune fille au père de venir dormir à la maison et ma femme avait pété un plomb parce qu'à ce moment-là, on n'avait pas encore d'enfant. Non, mais c'est vrai. Donc on fait un casting. Actuellement, on fait un casting de nounou.
2: Des moches alors.
1: On a commencé dimanche et j'ai eu un truc. Non, et c'est vraiment ce que je dis est vrai, c'est qu'hier on a eu une nounou qui avait l'air parfaite. Elle rentre à la maison, elle fait tout bien, elle enlève ses chaussures, elle fait tout bien, etc. On s'est dit, on a la perle. Elle part, et 30 minutes après, elle ressonne à la porte, elle avait oublié ses chaussures.
0: C'est marrant quand même d'oublier ses chaussures quand on est une jeune fille au père.
4: Waouh.
0: Bah nous aussi, on a des nounous ici qui s'occupent de Paul Aycard parce que notre Polo a l'air tout triste. Ouais,
4: ouais, aujourd'hui.
0: Qu'est-ce qui se passe, Paul? Merci, Paul.
5: Non, c'est pas parce que je dis rien que je suis triste, hein, mais je suis souvent comme ça.
4: Ah bon, Mossad, t'es Mossad.

0: De ce qu'a fait Christophe, qui a fait quelque chose de très très dégueulasse.
1: Christophe Beaugrand,
0: oui, qui est en face de moi, qui est vraiment une ordure, une pourriture.
2: Quoi,
0: une
2: mais qu'est-ce que j'ai fait?
0: Moi, j'ai pris le parfum de Dariel. Merci beaucoup de m'avoir parfumé avec ce musc.
2: Ça sent très bon.
0: Si délicat. Voilà. Et voilà, regardez-moi ce gros faux cul de Christophe. Dariel.
1: C'est Elon Musk.
0: Elle l'a aspergé avec le parfum.
3: Mais
0: elle
3: il l'adore.
0: Moi, il te dit ça. Tu sais, il m'a dit tout à l'heure, il m'a dit quand dès qu'elle a fini de t'asperger, t'as été te laver dans les toilettes. Il m'a dit ça sent la vieille.
2: C'est pas vrai. C'est pas vrai du tout. D'ailleurs, je peux...
0: La vieille incontinente, m'a dit le
2: Olivier, renifle, vois si je sens encore.
4: Ça sent oui, non, mais Bougie dit que
1: ça c'est
4: déconner.
1: La pisse.
2: Je suis allé aux toilettes, mais pas pour me laver les mains, pour faire pipi, simplement.
0: Oui.
3: J'aime mieux qu'on ne parle pas de mon parfum dans cette émission.
4: Mais moi,
3: après
4: Ariel,
3: tout ce qu'on vient d'entendre.
4: J'ai vu Ariel parce que de temps en temps, Ariel va au Bon Marché et je la croise de temps
1: c'est
4: en temps.
1: C'est pas vrai.
4: Oui, parce que ma femme a un stand au Bon Marché. De temps en temps, je joue le vendeur et donc j'ai voilà. J'ai
1: qu'est-ce qu'elle a, votre femme, comme stand au Bon Marché?
4: Elle vend des bijoux.
1: Des bijoux?
4: Des bijoux, elle vend des, voilà. Donc
3: oui, des bijoux, des gris-gris, c'est très gracieux.
4: Ouais, ouais.
0: Elle en parle comme si ta femme, c'était une merde.
2: Non, mais imaginez que sa femme vend des gris-gris. La femme d'Olivier de Benoît vend des gris-gris au Romarché. Avec un boubou.
4: Elle vend des petites tours Eiffel.
0: Elle fait la manche parfois de marche arrière.
2: Moi, je peux te vendre une petite tour Eiffel qui clignote.
0: Je sais que cet accent est interdit depuis 1965.
2: Mais foutu pour foutu.
1: En goût, faites quelque chose.
5: Non, mais est-ce qu'Ariel, vous avez acheté quelque chose?
3: Absolument.
2: Un gris-gris.
5: Mais arrête!
3: Mais oui!
4: Oui.
3: Et ça m'a fait très plaisir.
4: Oui. Ariel a acheté un produit en solde. Je te conne. Non, mais Ariel, à chaque fois, voilà.
1: Je savais même pas que votre femme travaillait, moi. Je pensais qu'elle.
4: Ah, ben, vu le nombre de fois que je fais les grosses têtes, elle a besoin de bosser quand même.
1: Mais non, mais je pensais qu'elle élevait les enfants, tellement vous en parlez.
4: Non, c'est moi qui m'en occupe. Non.
1: Ah, c'est vous qui m'occupez des enfants.
4: On peut pas
1: enfants.
4: Prendre de risques avec les enfants quand même.
2: Imaginez la catastrophe.
5: C'est pour ça que vous avez besoin de nounou.
4: Exactement, j'ai besoin d'une nounou. C'est pour ça d'où ma présence dans cette émission.
1: Ça fait combien d'enfants que vous avez maintenant?
4: J'ai recompté 4. J'en ai 4.
2: Ah, c'est énorme.
3: Voilà. Oui,
4: deux garçons et deux échecs. C'est vrai que je le dis, qu'avec ma femme, on s'était dit qu'on allait faire un enfant jusqu'à ce qu'on en aime un.
2: Quelle horreur. Mais c'est horrible.
1: J'adore.
2: Mais ne vous devriez pas vous réjouir de ça, Laurent.
1: Allez, une première citation, si vous voulez bien, c'est les choses n'ont pas changé.
4: Je peux partir, Laurent, ou pas?
2: Oui, il a tout donné, là.
5: C'est le vent.
4: J'ai plus de vanne.
2: Les 5 premières minutes étaient super.
4: Oui, c'est pour ça.
1: C'est pour Ludovic Thie, qui habite. Monsieur Thie habite en Haute-Vienne. Puis, quand même, réveiller le petit Paul Alcarat.
6: Non, mais c'est le début.
1: Avec je vais lui donner des dates, il va être content.
2: Non, mais à 18h, il va être top.
6: Non, mais c'est le début.
1: Il y en a aux zoo, il en rejette des cacahuètes. Moi, je lui jette des dates.
2: Oui, il adore ça. Mort quand, alors?
6: Et je vous renvoie le noyau.
0: Oh, il est mauvais. Hein.
1: Ah, il n'est pas de bonne humeur.
2: Oui, il y a un problème.
1: Ah, il est ronchon.
0: Oh, il est acerbe, le serbe.
6: Et voilà, Boublil est là. Mais oui, vous pouvez me poser des questions. J'y réponds comme souvent. D'ailleurs, je suis là pour ça à la base.
1: Hein. Bah, c'est vrai, c'est vrai.
0: Et pour l'ambiance aussi.
1: Qui a dit en Angleterre tout est permis sauf ce qui est interdit. En Allemagne tout est interdit sauf ce qui est permis. En France tout est permis même ce qui est interdit. Et en Russie tout est interdit même ce qui est permis.
3: C'est joli, c'est Winston Churchill.
1: Excellent réponse. Dariel Dombard.
2: Bravo. Comment elle a défoncé Paul?
0: Ah ouais.
5: Direct.
0: Elle a été maîtresse de Winston Churchill.
1: Non, elle va jamais au WC. Sur son bureau, Winston Churchill, c'était écrit ses initiales WC.
3: Oui, oui.
1: Et les gens ouvraient la porte, pissaient, ressortaient.
0: Et ça sentait le parfum d'Ariel. Oh mais non.
3: Non mais c'est.
1: Enfin,
3: c'est...
1: Angoun, on ne rit pas à ça. Angoun se moque de vous, Ariel.
3: Non, je ne crois pas.
5: Je ris jaune.
2: Allez, les chanteuses entre elles. Hein.
1: Vous ne riez pas jaune, il s'agit plutôt du riz noir.
2: Oh. Wow.
3: Churchill, qui était un homme, un véritable dandy. Hein. J'ai vu une émission sur lui extraordinaire, une sorte de biopic.
1: Il faut expliquer que si j'ai posé une citation sur Winston Churchill,

0: c'est parce que cette semaine, c'est le 60e anniversaire de sa disparition.
1: Voilà.
0: Vendredi prochain, on célébrera les 60 ans de la disparition de Winston Churchill.
1: Voilà. Alors, c'était un homme qui était extraordinairement brillant, mais très critiqué, son dandysme, etc. Et dans cette émission que j'ai vue tellement belle, un biopic, eh bien, il jetait du pain aux moineaux.
0: C'est ça, tout. C'est Goldman, ça. Elle confond avec Jean-Jacques Goldman.
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0: C'est une phrase terrible d'ailleurs. C'est quelqu'un qui à l'Assemblée a déclaré « La France s'ennuie. La France est une nation qui s'ennuie. » Quel député a eu cette célèbre phrase à l'Assemblée nationale ?
3: C'était sous la monarchie de Juillet.
0: On est en 1839.
3: Alors, oui, c'est ça. Donc.
1: Mais c'est alors, plus voilà. Précis, Juillet, quel jour ?
4: Attends, tu veux nous donner le temps ?
1: Il nous fait la météo. Quel jour, là ?
0: Ah bah oui, il fait un temps de monarchie de Juillet aujourd'hui.
3: Alors, alors ça aurait pu être Lamartine.
0: Et c'est Lamartine. Bonne réponse de Franck Ferrand.
5: Là. Et oui. Même quand il t'accuse pas d'être bête dans son ton,
4: ouais,
5: tu te sens accusé.
4: Ouais, ouais.
5: Tu ne serais pas la monarchie de Juillet.
0: Bah oui, parce que c'est vrai qu'en dehors d'être un poète, romancier, dramaturge célèbre, Alphonse de Lamartine, il faut le rappeler, fut député.
3: Oui, et il a été candidat à l'élection présidentielle de 1848 et il a fait moins de 2%, ouais. Ce qui est pas formidable.
4: Oh, il a fait presque comme Anne Hidalgo.
3: Mais les gens dans les campagnes disaient, qui c'est cette Martine, là, Lamartine c'est
0: mais Lamartine, elle est à Lille, elle est pas à Paris. Florence Go espère un chèque RTL. Pour l'instant, on n'a rien donné à nos auditeurs encore. Peut-être y a un espoir puisque la question qui vient concerne le monde du cheval et vous savez que Dari Boudboul,
5: quelle mauvaise idée.
0: N'en touche pas une. Alors,
5: elle était silencieuse, vous avez l'air.
4: Elle sait où est la tête, où sont les sabots.
0: Qu'en dit-on d'un cheval qui est zin, Z-A-I-N ?
6: Ah, ça, si je sais.
4: C'est les couleurs.
6: C'est, voilà, c'est une couleur zin. C'est quand il a pas. Il est tout noir, et qu'il n'y a pas du tout un petit poil marron, blanc, beige.
4: Ben, tout noir, quoi.
0: Alors, attendez.
6: Laurent, vous êtes de mauvaise foi, c'est ça. Je vois que vous grimacez. Parce que les auditeurs ne voient pas Laurent.
5: S'il est tout noir, il est zinzin. Voilà. Les jeux de mots, ça marche pas. J'essaye, hein.
0: C'est elle qui est zinzin, c'est pas le cheval.
6: Mais c'est ça, zin, c'est non, que
3: non,
6: noir.
3: Non, ça veut dire qu'il est d'une robe sans aucun poil d'une autre couleur.
4: C'est ce qu'elle vient de dire, franchement.
6: C'est noir.
3: C'est plus général.
6: Non. Zin, il a aucun poil blanc.
0: Voilà, ça c'est la bonne définition, quelle que soit sa couleur.
4: Mais,
6: aucun poil blanc.
4: Et un cheval blanc alors, il est jamais zin.
6: Ça n'existe pas un cheval blanc.
4: C'est comment ?
5: Ah bon, comment
6: non,
5: ça ?
6: Non, il n'y avait que celui d'Henri IV.
3: Mais et encore.
6: Et encore, bon. Voilà.
1: C'est des albinos, les chevaux blancs.
6: Voilà, ils sont roses.
4: Les chevaux,
6: roses et blancs.
0: Les chevaux blancs. Les chevaux.
4: Mais il y a des chevaux, t'as laissé ton cerveau.
0: Parce que.
4: Mais non, elle penche au final.
5: T'as dit les chevaux.
0: C'est vrai que. Géronimo avait des chevaux blancs.
5: C'est-à-dire que quand il
0: est en revanche, et en revanche. Et en revanche, si vous commandez un Jéroboam de cheval blanc, ça va vous coûter très cher.
1: Non, mais attendez, j'ai bu un coup avec Dari Boudboul avant, je suis crevée.
4: Non, non, mais à mon ami, ce que tu as pris pour de l'eau des viandes, c'était de la vodka.
0: En tout cas, un cheval zin, c'est un cheval qui n'a aucun poil blanc. Bonne réponse quand même,
4: enfin.
0: De Dari Boudboul. Ouais. Une question anniversaire pour Fabienne Julio qui habite Dax dans les Landes.
1: Bon, les femmes.
0: Ah bah c'est marrant que vous chantiez. Pourquoi vous chantez à cause de Julio, Fabienne Julio. Julio. Très bien, parfait. Ah, il faut la suivre.
1: Non,
0: hein.
1: Mais
5: elle a envie d'exister.
4: Elle est rapide.
7: Attendez.
0: Mais justement, ça tombe bien parce que Julio a un lien avec la question qui vient.
7: Je l'adore.
0: Une question musicale.
6: Vous croyez qu'il était mort ?
0: Oh mais non, il n'est pas mort, Julio.
6: Ah bon ?
0: Non. Il serait mort. Il est au bout du Julio, mais il n'est pas mort.
4: Mais il n'est pas mort. Mais il est toujours zin.
5: Pourquoi vous, quand vous faites des jeux de mots, les gens y rient ?
0: Bah parce que c'est drôle.
5: Il n'y a que quand vous les faites.
1: Au bout du roulio, c'est drôle.
0: Parce qu'il faut les faire vivement et que ça soit voilà. À propos.
5: Il faut y croire.
0: Voilà. Il faut y croire.
1: Alors
0: tout...
1: que zin, zin, zin, non.
0: C'était pas précis. Il faut être précis. Il y a tout... C'est tout un art.
5: Oui, c'est
0: tout,
5: le jeu de mots, c'est un art. C'est
0: ah
5: un
0: oui,
5: art.
0: C'est tout un art.
5: Je vais réessayer dans l'émission.
0: Je vous en prie. Pour Fabienne Julio, donc, qui habite Dax dans les Landes, une question qui concerne le monde de la chanson, puisque Cathy Kirby, ou Kirby, je ne sais pas comment on prononçait à l'époque. Kirby, vous la connaissez ?
7: Non.
0: Ah bon ?
7: Je connais Vanessa Kirby.
0: C'est une chanteuse britannique. Bon, elle est morte en 2011, ça peu importe, puisque ce que je vais vous raconter s'est passé en 1965. C'est un anniversaire d'ailleurs, puisque ça s'est passé précisément le 20 mars 1965. Ce jour-là, Cathy Kirby a giflé quelqu'un. Qui a-t-elle giflé ?
4: Une autre femme.
0: Une autre femme.
3: Une autre chanteuse.
0: Une autre chanteuse.
7: Oui, bah c'est évident. Allez.
4: Son nom ne me revient pas.
7: Une chanteuse de ABBA, sûrement.
0: Une chanteuse de ABBA, pourquoi alors ?
7: Parce qu'elles étaient deux, donc ça fait deux possibilités que j'ai la bonne réponse.
0: C'est logique.
8: Oui, oui, c'est pas idiot. Là. Pour le coup, c'est pas idiot.
6: Mais 1965, il n'y avait pas ABBA ?
0: Non, il n'y avait pas encore ABBA, effectivement. Voilà. Mais en revanche, il y a un lien avec ABBA et Caroline Diamant vous a mis sur
7: Il y a l'Eurovision.
0: Le concours Eurovision, voilà pourquoi d'ailleurs il y avait aussi un lien avec Julio Iglesias, puisque Julio a aussi été candidat à l'Eurovision pour l'Espagne à une époque. Et là, Cathy Kirby, elle est anglaise. Alors, qui elle a giflé ?
7: Elle a giflé la concurrente irlandaise.
0: Non.
8: Est-ce qu'elle a giflé une Française ?
3: France Gall.
0: Une Française.
3: France Gall.
0: Et elle a giflé France Gall. Oh. Bonne réponse de Franck Ferrand.
8: Pourquoi elle l'a giflé ?
0: Elle l'a giflé parce que France Gall a gagné cette année-là et
7: bonne perdante
0: et que tout le monde pensait que c'était Cathy Kirby qui gagnerait. Qu'est-ce qu'il y a, monsieur ?
3: Mais il faut que je vous raconte.
0: Monsieur Ferrand.
3: Une seconde, mais
7: il y était.
3: J'ai passé avec France Gall presque un an, qui était d'ailleurs tout à la fin de sa vie, pour faire un film sur elle. Bon, et quand vous avez raconté cette histoire, vous avez dit Cathy Kirby. Je vous promets que je me suis dit, mais je connais ça, mais je ne savais plus du tout.
0: C'est-à-dire que maintenant vous faites même l'histoire des chanteuses. Ouais. Alors. Et effectivement, Cathy Kirby était la favorite du concours Eurovision de la chanson cette année-là. Ça se passait en Italie, ça se passait à Naples, mais c'est l'Angleterre qui était favorite et c'est la Française qui va gagner. France Gall, qui d'ailleurs ne représente pas la France, rappelons-le, elle représente RTL, le Luxembourg au concours Eurovision de la chanson, avec Poupée de cire, Poupée de son, une chanson de Serge Gainsbourg, une chanson qui va connaître un triomphe. Il y a même, il faut dire, des traductions incroyables. Das war eine schöne Partie, ça c'est la traduction allemande de la chanson.

0: la version italienne.
1: Oui.
0: Il y a eu la version italienne.
2: Oh, wow.
3: On fait toutes les versions fascistes.
0: Non mais c'est assez incroyable. Et
4: Laurent, c'est pas la même année. Parce que si je me souviens bien, France Gall a été avec Claude François.
0: Oui. Et je crois j'allais y venir.
4: Ah, parce que je crois qu'il l'a quitté juste après.
5: Il était furieux.
0: Mais pas juste après. Je vais vous raconter.
4: Le soir même.
0: Oui, le soir même. Mais pire que le soir même. Entre les deux chansons, puisque ce soir-là, France Gall va chanter une première fois son titre Poupée de cire, poupée de son, quand elle chante au même titre que toutes les autres candidates. Mais vous savez que la gagnante,
6: elle rechante
0: à la fin, rechante la chanson, puisque ça y est, elle est désignée gagnante et elle revient chanter. Et quand Claude François a France Gall au téléphone, eh bien, Claude François n'est pas content de la première prestation de France Gall. Il apprend en plus qu'elle gagne. Il lui dit qu'elle a chanté comme un pied et il la quitte au téléphone avant qu'elle vienne chanter la deuxième fois sa chanson. C'est pour ça qu'elle revient, en pleurant. Pas du tout parce qu'elle est heureuse d'avoir gagné. Elle revient en pleurant parce qu'elle vient de se faire larguer par Claude François au téléphone.
4: Elle s'est pris,
6: elle a réussi à chanter.
4: Donc elle s'est pris une baffe dans la gueule. Après, elle se fait quitter par Claude François.
0: Mais c'est ça.
4: Elle rencontre Franck Ferrand et elle meurt.
0: Non mais c'est incroyable.
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0: Parmi les anniversaires du jour, il y a quand même quelqu'un qui a 89 ans et qui est toujours sur scène. Ça a été ma grande surprise, pour tout vous dire. Je pensais même qu'il n'était plus de ce monde. On parle là d'un chanteur américain et on nous dit même qu'il est le troisième plus gros vendeur de disques du 20e
6: siècle.
0: Bruce Springsteen, non.
3: Tom Jones,
0: non. 89 ans. Et alors, je vais voir sur... Ah, oui. Dans ces cas-là, je vais écouter les chansons, vous savez, sur la plateforme musicale Deezer. Et sur Deezer, il donne les dates de concert. Et je vois qu'il a des concerts partout aux États-Unis.
6: Est-ce que ce n'est pas Mick Jagger?
0: Mick Jagger, non.
6: Tony Bennett.
0: Leonard Cohen? Non. Leonard Jones? Non. Tom Jones, non.
3: Sam Black?
0: Alors, il est black, effectivement.
3: Ouais. Oh, bah,

0: Davis Junior? Non, il est pas.
1: Non, Sammy Davis Junior. Non, non, non, non.
2: Anthony Cavana?
1: Ouais, c'est un crooner.
0: Ah, c'est un crooner.
1: Un crooner afro.
0: Pas Al Jarreau quand même.
1: Non, Al Jarreau, non, un crooner afro-américain. Et... Moi, je peux même peut-être vous faire écouter un de ses succès.
0: Johnny Mathis.
1: Johnny Mathis, bonne réponse de Bruno Solo.
0: Ah, mais moi aussi. Trying to forget. Ouais, il avait une voix magnifique, Johnny.
1: Bah, il chante encore Johnny Mathis.
0: Je ne reviens pas.
1: J'ignorais ça. 89 ans, oui.
3: Moi, je suis allé au concert de Sting cet été, c'est pareil. Je pensais qu'il est plus jeune. Mais quand même, je pensais que Sting, il avait encore, je sais pas, 60 ans, mais pas du tout.
1: Moi, je suis allé voir les Miss France, un concert de Sting.
3: Non, elle n'en porte pas.
1: Ah bon, carrément, pas de culottes.
3: Ah non, justement,
0: jamais,
3: que des culottes,
0: jamais, Laurent,
3: pas de
0: jamais.
1: Wonderful, wonderful, c'est un autre succès de Johnny Mathis. Vous dites Bruno?
0: Je crois qu'il est d'origine hawaïenne, non?
1: Ah, c'est bien possible.
2: Il n'est pas du Havre?
0: Je crois pas qu'il est afro-américain. Je crois pas qu'il soit afro-américain.
1: Ah, quatrième d'une famille afro-américaine et amérindienne. Sept enfants, ils ont grandi à San Francisco. Et effectivement, Johnny Mathis a 89 ans aujourd'hui. C'est un des troisièmes plus gros vendeurs du XXe siècle, entre autres parce qu'il a fait beaucoup d'albums pour Noël.
3: Ah voilà.
1: Vous savez, où il chante Noël aux États-Unis.
3: Comme Mariah Carey.
1: Il y en a un autre, tiens, qui était né un 30 septembre. Là, je dis était, parce qu'il est mort en 2011, celui-là. Un artiste, animateur audiovisuel. Et si je l'ai choisi, c'est parce qu'il avait épousé une Miss France.
3: Ah,
1: ouais, ah oui, c'est pour vous, Sylvie Tellier, cette question.
2: Bah, c'est alors... pas Pernaud. Pas
0: Jean-Pierre Pernaud.
1: Ouais. Non, Jean-Pierre Pernaud. Non, il avait épousé Miss France 1978. Et ils ont eu deux enfants, Rémi et Richard. Bon, puis après, ils ont divorcé dans les années...
0: Jean-Pierre Mocky ?
1: 80. Jean-pierre Mocky, c'est vrai que Jean-Pierre Mocky a épousé une Miss France.
3: Mais non, elle n'était pas Miss France 78. Non,
2: il a animé quoi comme émission ?
1: Ah, une émission très, très connue. Il y a même des tournées qui portent encore ce nom-là aujourd'hui.
3: Carcinti.
1: Ah, Carcinti, non.
0: Ah, oui.
1: Et
2: des tournées ?
1: Ouais.
2: Des tournants, tous les deux.
1: Non, c'est aussi un joueur d'harmonica.
0: Albert Reissner.
1: Albert Reissner, bonne rue. Alors là, bravo.
2: Oh là là.
1: Bonne réponse de Bruno Solo.
0: Ouais. Il faisait une émission quand j'étais gamin qui s'appelait Point Chaud.
1: Ah oui.
0: Et il présentait toujours l'émission avec son harmonica. Et moi, je suis vieux, hein, j'ai 60 ans. C'est pour ça que je connais.
1: Et surtout, Hache Tendre et Tête de Bois.
0: Bien sûr.
1: Évidemment, c'est son émission.
0: Marrant, il avait une patate et on aurait dit qu'il était sous. Mais je sais pas si. Oui, il devait être.
3: Ouais. Sous coke.
0: Voilà. Merci.
3: Non, mais c'est la Miss France qui faisait ça. Mais je savais même pas qu'il avait été marié avec une Miss France.
1: Ah, vous voyez, je vous en apprends des choses, ouais, hein, Sylvie.
3: Mais tout le temps, j'en apprends tellement avec vous.
1: Et alors, j'en apprends beaucoup, manifestement, à Adil Rami, parce qu'il a appris en même temps la naissance et la mort d'Albert Reissner.
4: Mais Adil Rami, qui soi-disant a toutes les bonnes réponses, bonjour.
0: Elle est mauvaise.
4: Il devrait savoir que le 30 septembre est une date très importante pour les footballeurs.
1: Pourquoi ?
4: Eh bien, Maradona, ça vous dit quelque chose ?
1: Oui, quand même, oui, merci, oui. Tout à l'heure, vous nous l'avez mis en équipe de France, alors c'est pas vous qui allez nous dire qui est Maradona.
4: Bon, eh bien, qu'est-ce qu'évoque pour vous le 30 septembre par rapport à Maradona ?
1: Bah, il est né un 30 septembre, peut-être.
4: Exactement.
1: Bon, bah voilà, oui, bon, d'accord.
0: Disons, c'était vachement bien amené, ça, quand même. C'était tordu, hein, on a failli pas le trouver.
5: Merci beaucoup, Merfora.
1: Et en plus, Ariel, on vient de vérifier, il est né le 30 octobre, Maradona.
4: Alors il est mort le 30 septembre.
1: Ah, voilà, ouais.
0: Faut vérifier aussi ça.
1: Non, il est mort le 25 novembre, Ariel.
4: Non, c'est pas possible.
5: Qu'est-ce qui s'est passé le 5 octobre?
1: Oh, dites-moi, ça va, c'est moi qui pose des questions ici.
5: Non, mais ça c'est important, qu'est-ce qui s'est passé le 5 octobre?
2: Mais quel 5 octobre?
5: Je sais pas, je suis comme Ariel.
1: Un dernier anniversaire, quelqu'un qui va parler évidemment beaucoup aux plus anciens, pardon, monsieur Rami, mais c'est quelqu'un qui
0: on va pas s'excuser à chaque question, hein, pour Adil.
2: Jean-Marie Le Pen?
1: C'est quelqu'un qui est mort il y a 30 ans, qui s'appelait Pierre Sabag. Alors Pierre Sabag,
2: ah oui.
1: Faut que je vous explique, monsieur Adil Rami, que Pierre Sabag, ça a été le premier présentateur du premier journal télévisé le 29 juin 1949. Il n'y avait pas eu de JT avant Pierre Sabag. Après, bon, il s'est marié en deuxième mariage, d'ailleurs, avec la speakerine Catherine Langeais. Il s'est rendu célèbre, monsieur Pierre Sabag, à cause ou grâce à une émission que moi j'adorais parce que je regardais ça quand j'étais gamin.
2: Sexy Zap.
1: Non, c'est l'émission Au théâtre ce soir.
0: Ah oui.
1: Il est l'inventeur du théâtre à la télévision.
0: Oui.
1: Mais ce que j'ignorais, c'est que c'est à cause des grèves de la télévision française

0: française qui s'éternisait et qui avait plus de programme parce qu'on ne tournait plus de programme et plus d'émissions, qui s'est dit bon ben on va passer une pièce de théâtre, on va
1: plus simple,
0: diffuser en direct
2: avec ça,
0: une pièce au théâtre ce soir. Et dans le cadre du programme minimum, on diffusait une pièce qui évidemment a eu un énorme succès puisque il n'y avait pas d'autre programme que cette pièce de théâtre.
3: C'est formidable.
0: Mais laquelle pièce de théâtre a été diffusée justement cette année-là, dans les années 60.
2: La toute première diffusion.
0: Exactement.
1: T'es à la main, tout est citron.
0: Avec Bourvil, en plus. Ah. Une pièce de théâtre avec Bourvil et Pierrette Bruno.
1: Mon vélo, mes chaussures.
0: Et ça, on le sait ou on le sait pas.
2: C'est André Roussin, le
0: metteur en scène. Non, c'est une pièce de Michel André.
2: D'accord. Ouais.
0: Et son deux truands qui viennent de commettre un vol à main armée. Il y a une histoire de sulfateuse, si ma mémoire est bonne. Et Bourvil est...
1: Ça a été un film après?
0: Non, ça n'a pas été un film. Il faut le dire, ça a été un énorme succès, cette pièce qui a été reprise d'ailleurs depuis.
2: Oui,
0: ça a été repris en Belgique, ça a été repris...
2: C'est la toute première chez nous, ça a été repris de ce soir.
0: Pardon.
2: Chez nous, ça a été repris en France.
0: Pas souvent, il faut reconnaître. Ouais. Mais c'est Bourvil qui a fait le succès de cette pièce.
2: Oui. Donc, La bonne planque.
0: Ouais. Bonne réponse collective dans un instant. Ouais. L'invité du jour face aux grosses têtes.
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0: Alors, il y a une chose que j'ignore d'Hélène in Paris, c'est si elle est cultivée, si elle peut répondre
1: sans aux questions.
0: Oh. Pourquoi vous dites ça, Bernard?
6: Non, parce que j'ai connu beaucoup de mondains.
7: Il a la grosse tête, c'est tout.
6: Ah, oui.
0: Mais je sens que Bernard Mabie vous plaît bien quand même, il vous fait rire.
7: Ah, moi je l'aime bien, moi j'aime bien tout le monde.
6: Mais moi aussi.
7: Vous êtes tous adorables.
8: Non, attends, tu dis ça parce que ça fait seulement 5 minutes que t'es là, qui verra au bout de 3 ans.
6: L'autre qui sent qu'il tient pas le coup.
8: Il est 3 ans déjà.
0: D'abord, vous ne tutoyez pas Madame Hélène
8: c'est
0: in Paris.
8: C'est vrai, madame.
0: Faites attention, Monsieur Rioux. Il y a des manières à voir avec les dames.
8: Hein? C'est vrai.
0: Et Stevie peut vous montrer comment on fait, Stevie.
9: Tout à fait, mon cher. Je te donnerai des cours après.
8: Pas sale Paul, la pépère.
6: C'est dommage que Kersauzon soit pas là, parce qu'il aurait su trousser le compliment.
9: Mais alors, d'où tombe le fruit de madame?
0: Ouf! Enfin, comment vous voyez que son fruit tombe d'ici?
9: Mais non, je veux dire, vous arrivez d'où? Vous êtes né où?
7: Je suis né au Maroc. Voilà. J'ai grandi à Paris.
6: Voilà.
7: À Neuilly. Et après, j'ai fait mes études à Dauphine. J'ai déménagé à Los Angeles. J'ai épousé un American.
6: Ah.
7: Et après, à Beverly Hills.
0: Vous l'avez tué?
7: Non, c'est lui qui m'a tué, mais je me suis enfuie. J'ai eu deux magnifiques enfants. J'ai déménagé à New York. J'ai vécu 10 ans à New York et 15 ans à Londres. Et à chaque fois, c'était une nouvelle vie.
6: Moi, j'ai fait 20 ans à Aubervilliers. Mais... c'est pas passionnant, quoi.
8: Et surtout, vous êtes chanteuse maintenant, c'est ça?
7: Je suis chanteuse depuis le Covid.
8: Et avec des... Parmi ça fait tousser, d'autres que ça fait chanter.
0: Comme quoi, il y a des effets secondaires.
7: Non, c'est que au début, tout le monde était paniqué, déprimé, tout le monde pensait que c'était la fin du monde. Je me suis dit, bon, on va les amuser, on va les égayer, on va leur donner la bonne humeur. Et donc, je me suis mise à poster des choses un peu rigolotes sur Instagram et je me suis mise à chantonner sur des chansons existantes. Et les gens ont adoré. C'est comme ça que j'ai commencé.
8: Ah. Et elle prend des cours tous les jours pendant 2 heures, t'imagines un peu?
0: Mais comment vous savez ça, vous?
8: Parce que je sais.
7: Il a travaillé.
10: Non, mais moi, je me demande s'il n'est pas agent secret. Pour Poutine.
0: Il a la gueule de James Bond.
9: Ah, putain.
6: Yann, c'est un peu James Bond, puisque c'est 00 sexe.
8: Oh, Bernard. Johan, j'ai une question qui me turlupine. C'est quoi un demi-puceau? Je visualise pas bien.
1: Je me suis arrêté à l'entrée.
8: Parce qu'il y avait un côté qui n'avait pas été fait, mais ça va.
1: Il y a un casting de fou aujourd'hui. Et je devais pas venir aujourd'hui. En plus, hier, j'ai envoyé un texto à votre collaborateur pour annuler parce que j'étais un peu pris. Et puis,
0: il est un peu pris. Ça, c'est vrai.
6: Qui peut le prendre?
0: Il y a 6 mois encore, il était à genoux. Il nous priait tous les jours pour qu'on le reprenne. Là, maintenant, on appelle. Il dit, mais non, mais je suis un peu pris.
8: Et je regrette. Enfin, je suis tellement.
0: Vous êtes fait engueuler par Anthony.
8: Ouais, il m'a engueulé. Il m'a envoyé un texto là en pleine séance de sport. Mais là, je suis heureux d'être là. On a
0: en pleine
8: deux
0: séance de sport.
8: Mais tu me faire croire.
0: Il n'y a rien de crédible.
10: Rien, non mais rien.
8: Ça va Hélène, vous allez bien?
7: J'adore. En plus, à côté de vous, tout va bien.
6: Vous ne risquez rien.
0: De l'autre côté non plus.
9: C'est vrai. Hein.

0: Vous n'êtes pas obligé de me outer comme ça. Vis-à-vis d'Hélène, il me out.
1: Ouais, tu parles d'outing. Si vous voulez son pognon, faut bien qu'elle sache que vous soyez gay.
2: Et tu peux servir de meuble si t'es guéri donc.
3: Oh. Ah, c'est pas mal.
1: Oh là là. Alors, on est en 1755.
4: Ah, déjà?
1: En 1755, à Bordeaux, une certaine Marie se promène sur les quais bordelais et elle va rencontrer, il faut le dire, un esclave qui brûle de fièvre et qui erre sur le port bordelais. Et elle va le soigner, le secourir et pour témoigner de sa reconnaissance, eh bien, ce garçon va lui donner une liqueur qu'elle va utiliser et qui va devenir très célèbre. Comment s'appelle cette fameuse Marie ?
5: Ah, Marie Brizard.
1: Marie Brizard.
4: Mais tu vas trop vite.
3: Ah, mais trop rapide.
4: Ah non, mais dès que ça parle d'alcool. Hein.
2: Vous avez dit Brizard.
5: Oui, comme c'est Brizard.
2: Comme c'est Brizard.
1: C'est Marie Brizard. Ah, bravo, oui. Bernard. Ah. Vous connaissiez l'histoire?
5: Oui, bien sûr, Laurent.
4: Mais non, mais il connaît son alcool par cœur. Hein.
1: C'est bon,
5: c'est
1: Marie
5: bon.
1: Brizard.
5: Ah, oui, c'est bon.
1: Moi,
5: oui.
1: Je connais pas.
5: C'est très sucré, mais c'est
2: bon. Anisé.
3: C'est
2: anisé.
3: Mais non, ça fait comme une anisette.
5: Oui, oui, c'est bon. C'est bon.
1: Ah, vous buvez, vous, madame In Paris?
3: Non, je ne bois pas.
1: Comment ça se fait, ça? Alors,
3: jamais.
1: C'est parce que vos maris buvaient peut-être.
3: Ah oui, un peu trop.
1: Ah,
3: non,
1: voilà.
3: J'en avais pas des maris, un mari. Oh.
1: Oui, mais un par un, je veux dire.
3: Un seul, ça suffit.
6: C'était quand votre dernier copain? C'était quand votre dernier petit copain?
3: Petit copain, il n'y a pas tellement longtemps.
6: Ah. Il s'appelait comment?
5: Ray Charles.
1: Oh. Il s'appelait Ray Charles.
6: C'est ma fille. Oh, le saligo.
1: C'est pas bien, Bernard. Parce que moi, je trouvais l'aide très jolie, très élégante.
6: Ah, ouais, elle est super
5: mais
6: canon.
5: Moi aussi, je trouve très jolie, très simple en plus. Très abordable.
3: Vous connaissez l'expression « Je tarte ta gueule à la récré »
1: Monsieur Boulet, c'est tout à fait le genre de dame que vous aimez, vous. Hein.
7: Ah, moi, je suis fan.
1: Ah, voilà, mais oui.
7: Mais oui, mais elle est trop belle.
1: C'est pour vous faire plaisir.
7: Ah, bah, c'est très gentil, merci, j'apprécie.
5: Elle ressemble à madame
7: Non, madame, elle était quand même un peu plus âgée. Elle est quand même plus jolie.
3: Merci.
7: Enfin, madame était très belle aussi, cela dit, mais. Mais c'est pas le même âge non plus.
1: Bah, d'abord, elle est morte, là, maintenant.
7: Ah, bah oui. Elle
3: était... Martin.
7: Oui. Ouais. Ah, bah oui, c'est vrai, vous la connaissez.
3: Ouais, très bien. Vous.
1: J'ai l'impression de regarder un Monopoly dans lequel je joue pas.
7: Ah oui, là-bas, c'est les cases bleues et nous, c'est les cases bleues foncées.
5: Et vous, c'est les cases couilles.
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1: Question qui normalement devrait trouver réponse grâce à notre camarade Paul Alcarat. Je vais donner une date, mais comme attention, c'est pas une date ni de naissance ni de mort, mais de mariage, puisque c'est quelqu'un qui a épousé sa double cousine le 2 juin 1900.
5: Philippe de Villiers?
1: Non.
2: Christine Boutin.
6: De Bourbon.
1: Le 2 juin 1919. Qui a épousé sa double cousine le 2 juin?
10: Alors pardon, qu'est-ce que ça veut dire double cousine?
1: Alors voilà la bonne question.
2: C'est des siamoises. Non, elle était très grosse.
10: Elles étaient deux des siamoises?
4: Non, cousine de la part du père et la mère. Les deux frères ont épousé les deux sœurs, ça a donné des doubles cousines. Non? C'est pas ça?
1: Sûrement.
4: Non.
10: Je sais pas. Donc vous n'avez pas la réponse.
1: Mais non, mais moi-même, je me suis posé la question.
10: C'est quoi double cousine?
1: Qu'est-ce qu'une double cousine?
2: Vous n'avez pas trouvé?
10: Si, double whisky.
1: On a fait les recherches et effectivement, une double cousine, c'est quand vous avez effectivement vos parents qui, chacun de leur côté, ont fricoté. Enfant et merde, c'est trop compliqué.
4: Ils étaient cousins, c'est ça?
1: Ah non, non, vos parents ne sont pas cousins.
10: Mais non, ils sont pas cousins.
4: C'est quand deux frères ont épousé deux sœurs.
5: En tout cas, une chose est sûre, c'est que c'est des gens du Nord. Ça nous donne un indice.
10: Il y a une histoire de consanguinité.
2: Est-ce que ce sont des Français?
1: Alors non, ce ne sont pas des Français.
10: Des Anglais?
1: Non, ce ne sont pas des Anglais.
10: Américains?
1: Américains, c'est quelqu'un qui est mort aux États-Unis, mais qui n'était pas. Il est devenu américain, mais il ne l'était pas au départ.
2: Ah, le mariage d'Hitchcock?
1: Hitchcock, non. Qui a épousé sa double cousine le 2 juin 1919.
4: C'était un artiste.
2: Ils avaient quel âge à l'époque?
4: Un artiste.
1: C'est un deuxième mariage. Hein. Il avait une première épouse qui s'appelait Mileva. Je vais vous aider un peu.
2: Ah, c'est Albert Einstein.
1: Albert Einstein, bonne réponse de Paul Alcarat.
10: Comme prévu.
2: En fait, il a rencontré sa première épouse, Mileva, qui était serbe. Ils se sont rencontrés à Zurich pendant les études d'Einstein et c'est lui qui lui a inspiré la théorie de la relativité. Ils ont travaillé ensemble dans les années 1880.
1: C'est elle, vous voulez dire.
2: Oui, c'est elle, pardon, qui lui a inspiré la
1: tournée. Pardon, de vous reprendre et de vous corriger, désolé, mon petit Polo. Hein.
2: C'est très grave, monsieur Ruki.
11: Et qui t'a raconté ça? C'est pas vrai, excusez-moi. Mais Mileva ne lui a pas transmis la théorie de la relativité.
4: Elle lui a donné
10: elle
4: l'idée.
10: Elle lui a dit E égale MC2.
12: Bah ouais, sans elle, il était rien, il aurait été garagiste. Hein.
1: De toute façon, on s'en fout de la première épouse. Moi, je vous pose une question sur la deuxième. Sa double cousine, qu'il a épousée le 2 juin 1919. Et en vous posant cette question, j'espérais que quelqu'un saurait m'expliquer ce qu'est une double cousine.
4: Bah, moi, je vous l'ai expliqué. Hein.
1: Ah oui, allez-y.
4: Bah oui, je vous ai dit, deux frères qui épousent deux sœurs. Du coup, vous êtes cousine aussi bien maternelle que paternelle.
1: Attendez, deux frères qui épousent deux sœurs.
12: Mais oui, ouais. Ouais.
4: Ils font des, chacun font des enfants de leur côté.
1: Ouais.
4: Et ben, les enfants qu'ils ont eus sont cousins doublement du maternel et du paternel.
12: C'est ça, double cousine.
4: C'est
12: très juste.
1: Mais pourquoi il a fait ça, Einstein? Parce que tout est relatif.
4: Moi, c'est ça que je voulais savoir qui m'intéresse dans la question. C'est comment il a réalisé qu'il aimait sa cousine plutôt que Mileva.
1: Sa double cousine. Vous auriez épousé votre double cousine. Vous avez fait cousin-cousine avec...
12: Oui, bah 8-9 ans, on joue à Ça va, ça vient ou au docteur.
4: Mais voilà.
13: Ah, moi, j'aurais bien épousé mon cousin.
1: Ah, c'est pas vrai.
13: David, il est très beau, d'ailleurs. Bah,
1: salut, alors, dis donc.
13: Ah bah, je vous le montrerai.
1: Bah, présentez-le-moi, parce que c'est pas mon cousin à moi.
13: Ah ouais. Mais j'avoue, jeune, je me perds... Mais en fait, non.
12: Mais non, mais il est beau garçon, surtout.
13: On a le même âge.
12: Fais-toi plaisir, on s'en fout.
13: Quoi?
12: Mais Marcella, elle sort avec son chien, tout le monde s'en fout. Faites-vous plaisir, on n'a qu'une vie. Vous rendez pas compte, les Occidentaux, on n'a qu'une vie.
13: On peut trouver quelqu'un est beau sans avoir envie de faire l'amour avec, enfin.
12: Ah bon? Ça sert à quoi, alors?
4: Moi, avec mes cousines, construisais des maisons dans la forêt, puis après, on s'invitait à boire l'apéro et on buvait du vinaigre.
12: Ah, elles n'avaient pas envie, c'est bizarre.
11: Et tu jouais pas au docteur?
13: Ah, ça y est, l'autre cochonne.
12: D'ailleurs, tu joues au vétérinaire. Tu joues au vétérinaire avec Valérie.
13: De toute façon, quel que soit le sujet,
4: Non, mais ça va pas. Non, mais attendez, vous allez. Je relève ça. Vous avez
12: c'est ma meilleure blague. Redis-la, vas-y.
4: Et l'autre, ça l'a fait rire.
13: C'est n'importe quoi.
4: Non, mais attends.
12: Non, j'ai sous-entendu qu'avec toi, on joue pas au docteur, on joue au vétérinaire. C'était juste pour... C'était un écho, c'était un duchon lexical, c'était pas fondé.
4: Tu sais qu'il y a 30 ans, t'aurais bavé jusqu'à je sais pas quoi pour essayer de me niquer.
10: Mais encore... Mais encore maintenant, encore
12: mais
10: maintenant.
12: Oui, mais c'était au 20e
10: encore
12: siècle.
10: Encore maintenant, ah oui. Encore maintenant.
4: Oh, Richard.
10: Ah, si, encore maintenant.
12: Mais arrête, pour un ticket resto, tu... On t'a vu en séminaire. C'est pas la dernière. Hein.
1: Richard, arrête, il vous imagine déjà en résine.
13: Ça va lui coûter les bonbons.
12: Et Marcella,
4: c'est vrai qu'il faut beaucoup de résine pour me fabriquer, c'est clair.
12: Arrête, et Marcella qui joue la féministe là en séminaire, elle gratte à la porte d'Elysée Moon, arrête. Il est 3h du mat, t'es en slip devant la porte d'Elysée Moon, tu veux que je balance, moi?
11: Respectez les femmes. Mais pourquoi Elysée Moon dans cette affaire, je comprends pas.
12: Le patron a compris.
1: En tout cas, Einstein a bien épousé sa double... Sa double résine. Sa double cousine en 1919.
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1: Une question pour Philippe Jacquemin, qui habite Bussy-Saint-Georges. Célèbre pour ses deux sapins, on en vend 5 millions par an. De quoi s'agit-il?
15: Les carnets Rodia?
1: Bah bravo, les carnets Rodia. Bonne réponse de Florian Gazan. Alors là, il est fort. Comment vous saviez qu'il y avait deux sapins sur les carnets Rodia? Vous les utilisez?
15: Bah, j'en ai eu beaucoup des blocs Rodia quand j'étais à l'école. Et ouais, c'est bloc orange avec les deux sapins.
1: Eh oui, les célèbres blocs Rodia avec deux sapins. C'est de chez Clairefontaine maintenant, mais on les appelle encore Rodia. Évidemment, les blocs-notes de couleur orange avec effectivement... Bon, il faut les avoir repérés, les deux petits sapins noirs qui figure sur la première page du bloc-notes. On a tous eu
12: un qu'on accroche dans les taxis.
1: Ah oui?
12: On accroche ces petits livres dans les taxis.
16: Tu parles pour toi, là, dans ta barbe? Est-ce que je peux...
12: Parce que c'est pas intéressant ce que je dis, donc c'est pour ça que je dis pas.
16: Alors tais-toi. Si c'est pour...
15: Tu as eu raison de tenter.
16: Et moi,
12: oui, c'est quand j'ose...
15: Moi, j'aurais tenté.
12: Quand je sens le truc pas très bon, ben voilà, j'ose pas. Mais en même temps, j'articule mal, mais je pense qu'il faut que tu consultes.
17: Non. J'ai réfléchi, chanter dans la vie, quand tu sais pas, tu chuchotes.
12: Non, mais c'est vrai que je suis très timide parfois.
18: quand je suis pas sûr de ce que je vais dire. Voilà.
10: Non, mais c'est chiant, parce que quand on regarde tes films du Splendide, on monte le son pour tes répliques, et puis après on le baisse, on doit le remonter, c'est très très chiant, quoi. Je te le dis maintenant, Gérard.
1: C'est pas vrai du tout. Ne les écoutez pas, mon bon Gérard. Tout le monde peut pas hurler comme la Cordula et la Bravo.
16: Non, mais.
1: On n'est pas tous, on n'a pas tous du sang,
16: Du sang quoi?
10: De poissonnière.
16: Du sang quoi? Tu sais que le sang, c'est le même pour tous.
1: Non, c'est pas ça, mais vous êtes un peu plus méditerranéen dans l'âme. Voilà.
16: Mais pas dans le sang.
1: Que mon bon Gérard et moi, nous, on est plus normands, voyez-vous, hein, Gérard.
18: Pas du tout.
16: Et alors le...
10: Mais rien à voir.
16: Mais Gérard, voilà, mon moi, j'ai deux Gérard,
18: d'ailleurs. Je suis de l'aube.
1: On est timide, on est pudique.
18: Voilà, voilà. Tout le monde peut pas parler comme ça.
16: Bah voilà.
18: Ah bah voilà.
1: Nathalie Deville, qui habite ville d'Envelé-Maglone, espère un chèque RTL, si vous me dites évidemment sous quel autre nom on connaît mieux Bonnie, Anita, Ruth et June. J'ai envie de dire, on connaissait mieux d'ailleurs, l'imparfait est plus juste.
10: Ah, malheureusement les sœurs, la fameuse chanteuse qui est décédée, voilà. Des Pointer Sisters.
1: Les Pointer Sisters, bonne réponse de Johan Rioux, puisqu'on vient d'apprendre la disparition de Bonnie Pointer, une des quatre sœurs. Elle est morte à 69 ans, c'est plutôt jeune, hein.
18: Ah oui.
1: 69 ans.
10: Elle chantait encore, I'm So Excited.
1: Gérard, il dit.
18: C'est très jeune.
10: Très jeune, ah, oui. On a tous dansé là-dessus quand même. Ah. I'm so excited, la just la la. I know, I want
18: allez,
10: you.
18: Allez, Christine, viens là, on va danser. I'm so excited.
16: J'en peux plus.
18: Allez, Christine, viens là. Oh, allez.
16: Putain, alors,
18: le confinement avait du bon. Hein.
10: I'm so. J'ai piqué le micro.
18: Non,
10: Christine.
18: Non, ne fais pas ça.
16: Ah, non, ça non, c'est dégueulasse.
18: Allez, Christine.
16: Apportez-moi une bonnette.
10: C'est bizarre.
18: Allez, déhanche-toi, Christine, un petit peu.
16: Il est dingue, il a craché dans ma bonnette.
3: Ah oui.
10: C'est la première fois.
18: T'es jeune, t'as dansé,
16: ta gueule.
18: Allez, Christine.
10: Hey, Christine, c'est la première fois de sa vie qu'il crache quand même.
1: Oh, quel beau couple.
10: Oh, j'imagine les
18: allez,
10: deux.
18: Allez, Christine, déhanche-toi un petit peu, ton mari est là. Allez, monsieur, venez danser avec nous, là, un petit trio. Mais les marteaux. Allez, allez.
3: Monsieur,
18: I'm so excited.
16: Non, non, non,
10: non. And I just can't hide it. I don't want to lose control, but I think I like it.
18: I'm so excited, Christine. I love you. I want to.
16: Il est vraiment dingue.
10: On dirait un poulpe que tu fais cuire à la plancha. Je suis contagieux aussi.
1: On les a, les Pointer Sisters, ça va le calmer.

0: Alors Yoann Riou est en train de danser. C'est bien. Monsieur Riou, je vous signale qu'il n'y a pas...
1: Il n'y a pas de distance sociale.
0: Il n'y a pas de public, Riou. C'est pas la peine de faire le fou.
1: Alors, mais j'adore danser.
0: Ce que j'aime surtout, c'est la tête de Péroni. Je sais pas si vous avez vu la tête de Péroni.
2: On voit un cadavre, quoi.
3: Je comprends pas pourquoi on a fermé les eaux et qu'il est encore en liberté. Vous voyez.
1: Ah, je suis heureux de m'être déchaîné là.
4: En plus, vous avez postillonné dans le micro de Christine. Ah ouais. Mais justement, Gérard Junior a eu l'élégance de venir me le désinfecter.
2: Ah oui, il l'a léché.
4: Ah. Et ça, j'ai trouvé ça.
2: Ça, c'est la grande classe. Autant on comprend rien ce qu'il dit, mais alors pour désinfecter les micros.
0: Ah, pour ça, il est super, Junior.
5: À suivre.
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0: Qu'est-ce que Catherine de Médicis a introduit à la cour de France en 1533? Quelque chose qui se fait grâce à un fouet et à des jaunes d'œufs.
3: Eh ben,
7: une île flottante.
0: Non,
4: c'est le flan, le pain douce.
7: C'est une sauce.
0: Alors, c'est une sauce. Non, c'est un dessert, un entremets, si vous préférez. Ça se mange tiède ou frappé. Alors, je vous ai pas donné tous les ingrédients parce que ce serait évidemment un peu trop facile. Ça vient d'Italie, en fait, au départ.
7: Crêpe, le tiramisu.
0: Le tiramisu. Non.
4: Non, ça c'est Japon.
3: La pabrova.
0: Qu'est-ce que vous dites vous?
4: Le tiramisu, c'est Japon.
0: Pas du tout.
3: Est-ce que vous savez ce que ça veut dire, non, tiramisu?
7: Ça veut dire remonte-moi le moral.
3: Bravo.
0: Mais non, le tiramisu, c'est italien, rien, voyons.
3: Bah, tiramisu.
0: Vous avez vraiment jamais mis les pieds ni dans un restaurant ni dans une cuisine.
4: Non, mais vous êtes sûr de vous?
3: Parce que le tiramisu, c'est tiré vers le haut.
4: Oui.
3: Et si tu veux que ça soit tiré vers le bas, tu dis un tiramisu.
4: Tiramisu.

0: Ah bon, une mousse au chocolat. Non, ça, c'est français.
1: Non.
0: La pavlova.
2: La
1: pavlova, non. La panacotta, non plus.
3: Le sabayon.
1: Le sabayon. Oh. Bonne réponse de Philippe Claudel.
4: Il est très fort.
2: J'aime bien parce que Philippe, il regarde toutes tes conneries.
0: Moi, j'ai jamais vu. J'ai jamais vu le sabayon dans une carte italienne.
1: Ah, si, ça vient de l'italien sabayone. C'est une spécialité culinaire italienne à base de marsala, évidemment. Voilà l'ingrédient que je ne vous avais pas donné. Voilà. Le sabayon est obtenu en incorporant un liquide, généralement du marsala, des jaunes d'œufs. Vous faites ça au fouet, à feu vif, hein. Je vous donne, oui. Comme si j'étais un cuisinier.
2: On est à Top Chef, là.
1: Et là, vous obtenez une préparation mousseuse et parfumée. Oui. Et le sabayon est servi chaud ou tiède, parfois accompagné d'une petite garniture, un poulet, une choucroute, oui, ce que vous voulez. Mais il existe des sabayons sucrés et d'autres salés.
5: Ah, d'accord. Oui. Mais alors, le marsala, ça consiste exactement en quoi?
2: Ah, on a du grand dombal aujourd'hui, hein.
3: Elle l'a prononcé à l'arabe en plus, hein. La marsala.
1: Oui. Le marsala.
5: Oui, le marsala.
1: Alors c'est un savon, le savon de marsala. C'est pour faire des bulles dans le dessert, vous voyez. Non mais vous pouvez le faire au champagne, votre sabayon. Vous pouvez le faire avec du vin doux. Faites ce que vous voulez, évidemment. Mais c'est vrai qu'au départ, c'est fait plutôt avec du marsala.
2: Une question. Mais ça ne répond pas.
5: Non, ça ne répond pas.
1: Une question pour Monsieur Nini, Sébastien Nini. Pourquoi?
2: La Nini, c'est mignon. Oui. Moi, je m'appelle Mimi, j'aimerais bien avoir un mec qui s'appelle Nini.
1: Eh ben, écoutez, Monsieur Nini espère un chèque RTL. Il habite Bourges, Monsieur Nini. Et ma question concerne un pays, un pays que l'explorateur anglais Sir Walter Raleigh a tenté de rallier par deux fois, mais évidemment, il n'a jamais réussi. Un pays que Voltaire, d'ailleurs, a utilisé dans un de...
5: Les Indes,
1: non. Dans un de ses célèbres ouvrages.
2: La Perse.
1: Essai sur les morses, mais on le retrouve aussi dans Candide, d'ailleurs.
2: Ah oui, le jardin.
1: Et puis c'est aussi un pays dont Edgar Allan Poe a fait un poème.
5: Alors je sais, El Dorado.
1: Et c'est l'El Dorado. Mmh. Bravo, Ariel Dombal. Ça, c'est mieux que le tiramisu.
2: Oui, oui.
1: Eh oui, un pays imaginaire, en fait, parce que l'Eldorado n'existe pas.
5: Oui.
1: Et pendant longtemps, hein, les gens ont vraiment cherché l'Eldorado en imaginant que c'était un pays qui existait. Mais il n'y a évidemment pas d'Eldorado. Philippe Claudel, vous me confirmez?
3: Non, oui, enfin, on le situait à peu près dans le Pérou actuel, hein, dans la zone amazonienne. Mais...
1: Qu'est-ce qui vous a fait trouver alors, Ariel?
5: Mais parce que au Mexique, on fume des Raleighs.
1: Oui.
5: Raleigh.
1: Oui.
5: Bon. Et donc, moi, j'en ai fumé. Et
1: Ça, sûrement.
2: Ça. Mais très vite, très tôt, très jeune.
1: Il y a des restes.
5: Bon. Donc, voilà, je me suis intéressée au grand navigateur.
1: Sir Walter Raleigh.
5: Voilà, Sir Walter Raleigh. Et notamment, beaucoup avant Christophe Colomb, quels sont les pays imaginaires qu'on voulait découvrir.
1: Et effectivement, cet explorateur anglais, Sir Walter Raleigh, je vois pas le rapport avec les cigarettes,
2: ouais.
1: s'est lancé à deux reprises à la recherche de l'Eldorado, qui pensait être en Guyane, lui. Ah. Et puis, son second voyage a eu lieu en 1617, hein, on est au XVIIe siècle, et à cette occasion, il a décidé d'envoyer son fils, alors, pour le coup, Wat Raleigh, en Colombie. Là, ils se sont dit, bon, bah, peut-être c'est en Colombie, l'Eldorado, sur l'Orénoque. Et là, le fils est mort pendant la recherche de l'Eldorado. Donc, c'est une histoire plutôt triste. Ah, oui, et donc, on a donné le nom de ces explorateurs à des cigarettes, c'est ça, Ariel?
5: Voilà. Et moi, je connais Raleigh Mentolado.
2: Ah, alors, c'est ça qui t'a donné un long coup.
1: Alors, on n'a pas le droit de faire de publicité pour la cigarette, Ariel.
5: Oui, mais c'est au Mexique. C'est l'Eldorado. Non, mais c'est loin.
1: Ah oui, d'accord, ça se vend.
5: Elles n'existent pas en Europe.
1: Ah bah très bien, alors là vous me rassurez, parce que je ne voudrais pas que les auditeurs de RTL se précipitent au bureau de tabac et demandent...
2: Le temps qu'ils prononcent déjà.
1: Des Raleigh de l'Eldorado. Ah bah tiens, là c'est plutôt pour Monsieur Janssen la question suivante. On va quitter les pays exotiques pour peut-être que vous me répondiez.
2: C'est aéronautique.
1: Et Monsieur Libert, habitant l'Aulnay-sous-Bois, et lui encore espère 300 euros. Non. À quoi sert une vasingue?
2: Bah, nettoyer le sol, c'est une serpillière. Ça.
1: C'est une serpillière. Ah, bonne réponse.
2: Et ça vient de l'américain. Vous savez que ça vient de washing.
1: Ah bon?
4: Enfin, je vous apprends un truc. C'est quand les Américains sont venus

0: Il brille, il dit ah, washing, washing. Oui. Et donc, nous, on a gardé, ça s'appelle le wasang.
1: Alors ça, c'est ce que vous ont raconté vos parents.
2: Ouais.
1: Mais votre mère, à mon avis, a plutôt couché avec un Allemand parce que ça vient de Vachon, lavé.
0: Vas-y, pas.
3: Vachon. C'est Vachon, Vachon.
1: Je vous jure, Jean-Phi.
0: Oui, mais c'est pour ça, mais moi, moi-même,
1: votre
0: j'ai
1: été ravi. Votre père a dit, oh, c'est un Américain qui est venu à la maison.
4: C'était un Vachon SS.
3: Mais c'est... Non, c'est Vachon. C'est Vachon, la prononciation.
1: Wasang, effectivement, c'est du Picard, c'est du flamand. Si vous voulez, mais ça vient de l'allemand waschen qui veut dire laver et une wasang, on dit bien une wasang.
0: Une
1: wasang, avec un wow. Une wasang, c'est une serpillière. Vous voyez, chacun son domaine dans cette émission.
0: Ah ben moi je suis.
3: Ah mais j'adore.
0: Lui c'est
3: la physiologie.
0: Et wasang,
3: c'est incroyable.
5: Mais cela dit, il a sans doute raison aussi, puisque de toute façon l'allemand et l'anglais ont plein de mots communs.
0: Oui, waschen et wash en anglais c'est pareil.
2: Washing machine.
0: Voilà.
2: Il y a aussi washing.
1: Quel rapport, Ariel?
2: Non, mais on était dans les wash.
1: Oui, bien sûr, d'accord. Wesh aussi, maintenant qu'on est. En tout cas, effectivement, une wasang, c'est une serpillière dans le Nord-Pas-de-Calais et en Picardie.
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1: C'est pour Elisa Marin, qui habite Tranqueville, oui, Franqueville-Saint-Pierre, pour être précis, c'est en Seine-Maritime. Et généralement, on sait comment dire au revoir en breton. Comment dire au revoir?
2: Kenavo.
1: Mais comment dit-on bonjour en breton?
9: Il ne vous dit jamais bonjour. Ah, le breton.
5: Un breton
9: alors,
5: ne dit pas bonjour.
9: Ah non, jamais.
1: Mais
9: non,
1: mais avouez que c'est curieux. On sait comment dire au revoir, Kenavo, mais on ne sait pas comment dire bonjour. C'est ça ma question.
9: Daddy Ken.
0: C'est pas un machin comme Kerkiradek, Kerkiradek.
2: Je vais prendre une crêpe au sucre.
1: Alors, je peux vous donner quelques mots de breton si ça peut.
0: Oui,
1: ça peut vous aider. Merci, par exemple.
2: On dit Chouchène.
1: Trugarez, pour dire merci.
9: Trugarez.
1: Voilà. Au revoir, Kenavo. À demain, Kenarquoise. Oui. Est-ce qu'il y a des bretons dans la salle? Oui. Non.
0: Ah, il y en a une là-bas.
1: Voilà. J'allais vous dire bonjour en breton, quel con.
2: Alors, c'est aussi un genre avec un K au début?
1: Non, il n'y a pas de K au début. Ah. Non, bah, K, oui, Caire, ça veut dire ville, Caire, vous voyez, par exemple.
2: Alors,
1: Bro, ça veut dire pays. Braise, c'est la Bretagne.
9: Bonjour, comment on dit bonjour?
1: Ah, bah, c'est ma question.
10: Moi, je peux pas savoir parce que je suis née à Nantes et j'ai toujours refusé de dire que j'étais bretonne.
1: Ah,
10: vous
1: oui.
10: savez, il y a un vrai débat.
9: Bah oui, les Nantais,
5: ils sont bretons et les
10: Rennais. Non, mais c'est vrai.
1: Sylvie, si je peux me permettre de vous interrompre, c'est pas intéressant, mais ça meuble, alors allez-y.
10: Mais j'adore pouvoir meubler. Parce que quand j'étais chez Miss France et qu'on organisait une élection de Miss Bretagne, par exemple en Loire-Atlantique, il fallait pas le faire parce qu'il y avait des manifestations et tout.
0: Ah, c'est dingue.
2: Moi, je sais pas.
0: Dis donc, quelle belle histoire.
1: Je vous avais prévenu.
10: Sensible.
2: Est-ce que c'est aussi court que bonjour?
1: Oui,
0: c'est en deux syllabes.
2: Très long.
1: C'est en deux syllabes comme bonjour.
9: Moi, je sais dire bravo en breton.
1: J'ai même envie de vous dire, c'est simple comme bonjour. Vous voyez?
5: Salut. Bonjour.
2: C'est bonjour. Alors, ils disent bonjour.
5: Salut, ciao.
9: Salut.
11: C'est pas loin.
1: Au revoir.
9: Kenavo.
1: C'est Kenavo.
5: Kenavo, les poteaux.
1: C'est marrant quand même qu'on connaisse au revoir et pas bonjour.
11: Parce qu'on part toujours de Bretagne, on reste pas.
9: Kenava.
0: Bonaka.
1: Quoi?
0: Ben, au revoir, Kenavo. Bonjour.
11: En tout cas, bravo en breton, c'est Bolloré. Ça, j'en suis sûr.
2: Breza, Brezou, Brésil,
1: Kéké. On le sait ou on le sait pas.
5: On le sait pas.
10: Et c'était une question simple.
11: Ah, c'est pas bip-bip? Bip-bip? Ouais.
1: Ça va? Est-ce que vous demandez à quelqu'un comment ça va? Ça va bien? C'est Manaramat.
11: Ah. Et comment on dit?
5: C'est indien.
11: Comment on dit? Il pleut aujourd'hui? Comment on dit? Il fait beau?
1: Une maison, c'est ti. Ti, la maison.
11: Ah. Titi.
2: Alors, titi et Rominet?
1: Oui, c'est ya.
2: Ya.
11: Ah, on a quand même un héritage.
0: Ils ont été occupés par les Allemands.
9: Ça rappelle les blocos.
10: Alors, ça ne sert à rien, mais ça meuble encore.
2: Ah, Nolwenn. Nolwenn, on dit bonjour. Nolwenn.
10: Non, mais ça me ça sert à rien, mais ça meuble encore. Vous savez comment on dit
1: Deuxième intervention.
10: Oui, oui, comment ça va à l'île de la Réunion, par exemple.
1: Mais quel rapport,
10: Bah, non, mais je meuble, on dit quelle nouvelle.
11: Attends, je te suis dans ton délire alcoolisé. Ouais. Comment on dit une femme enceinte en japonais? Imatumi. Allez, on va ce qu'il raconte, raconte-moi. C'est la faute à Sylvie. C'est la faute à Sylvie.
1: Sébastien, je vous re-aime. Ah, celle-là, elle m'a bien fait rire quand même.
11: Ah, j'en ai des bonnes, moi, mais pour Sylvie Blanche.
2: À l'école, on en faisait plein.
0: Bah oui, les slips en japonais, c'est quoi? C'est sakakouille.
1: Bon, là, on est en breton, oui. Bonjour.
11: Alors, on le sait ou on le sait pas, patron? Elle a peut-être gagné 300 balles à Greenpeace.
2: Est-ce que, bah, oui, mais est-ce que c'est un prénom? Non, c'est pas un prénom.
1: Ah non, c'est pas un prénom, non. Et en plus, on va encore gagner, perdre plutôt 300, plus 100, plus 300, parce qu'on a un breton dans la salle qui va savoir comment on dit bonjour.
2: Genre Kefelec, genre comme ça, non?
1: Ah non, non, non.
0: Codec.
1: Ah non, non, non.
2: T'as un colis chez FedEx.
1: Aïe.
10: Braise.
5: Et on se dirait.
1: Comment on dit il pleut en breton, par exemple?
11: Bah, il fait beau.
10: Ça mouille.
2: Va chercher ton parapluie.
5: Tout bien.
9: Non, il fait beau, on le dit pas en breton.
1: Il pleut, il pleut, ça se dit encore.
5: Ah. Encore.
2: Bottes en caoutchouc, ciré jaune, c'est pas là-dedans.
1: Non, non, non. Bah, écoutez, Hélène Carpi va toucher 300 euros dans le Maine-et-Loire, tant mieux pour elle. Bah, oui. Et monsieur là-bas, sûrement, va toucher 100 euros de plus.
9: Oh, là.
1: Comment dit-on bonjour en breton? On va
11: par contre,
1: savoir.
11: On partage, hein, ok? Bon, bref. Présente-toi, camarade, et d'après toi, la bonne réponse.
4: Je m'appelle Renan, donc
11: bonjour. Ah, t'es pas breton, Renan, pas du tout, oui.
4: Et c'est Démat.
1: Démat, bonjour. Ah. Bah, Démat, Renan. Et Kenavo, vous gagnez 100 euros de plus. Et on donne encore 300 euros à Wings of the Ocean.
0: Ah, on a sauvé tous les poissons.
1: L'association de ramassage de déchets.
2: Je vais pouvoir rejeter des bouteilles.
1: Je sens qu'à la fin de cette émission, l'océan va être propre.
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1: Croyez-moi, j'en ai fait des soirées. Mais la soirée la plus mémorable de toutes les vacances que j'ai pu faire, c'est une soirée où Monsieur Gazan, d'ailleurs, il m'a même offert un micro karaoké.
13: Avec un peu d'écho pour faire l'animateur de karaoké, bien sûr, évidemment. L'animateur, c'est très important. Ce soir, le karaoké avec les meilleurs tubes, les plus grands tubes, Céline Dion, Herbert Léonard, Jean-Jacques Goldman, ils seront tous là pour les interpréter. Les paroles s'affichent chez votre écran, c'est parti. On va commencer avec celui qu'on appelle la diva du Havre, Laurent Ruquier, pour vous ce soir.
1: Daniela, la vie n'est qu'un jeu pour toi. Oh, Daniela, surtout ne crois pas que tu peux, Daniela, jouer avec l'amour sans risquer de te brûler un jour. Wada wada.
13: Bravo, Laurent Ruquier. Formidable. Tout de suite, pour votre plus grand plaisir, imaginez, on a cloné Marilyn Monroe et Jean-Claude Godin, Ziz du panier.
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13: Bravo, Ziz du panier, formidable, on encourage, on l'applaudit. À ses côtés, tout de suite, la spécialiste du cheval, Bilto, tire ses magazines, elle est là, elle n'est pas montée comme un âne, mais elle a monté les chevaux, Larry Boutoul!
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13: Formidable, merci Larry! Extraordinaire! Avec celui qui aurait pu être à la bourboule, vu sa forme, mais il est d'un guingamp! Yoann et you! Il entend le loup, le rat à la branlette.
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16: 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Et le
13: est-ce
16: public
13: qu'on pourrait débrancher Yoann Riou, s'il vous plaît, débrancher son micro, merci beaucoup.
1: Bravo à Florian Gazan, en tout cas.
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2: Ah, une question pour Claire William, qui habite Pontivy, dans le Morbihan. Alors, c'est une page assez étonnante qu'on peut lire dans la presse aujourd'hui. La dame blonde s'en est allée, c'est le titre de cet article. La veuve s'est éteinte dimanche en Corse. Elle avait joué un rôle central dans la vie de son mari. Et elle s'appelait Jeannine, connue surtout, évidemment, pour son mari, dont elle était veuve. Je ne savais pas, d'ailleurs, qu'elle était encore vivante, cette femme. Il faut dire qu'elle a vu des tas de choses incroyables dans sa vie familiale avec son époux, puisque Jeannine, quand elle a épousé son mari, avait déjà eu deux enfants qui s'appelaient Annie et Alain. Bon, Jeannine ne pouvant plus tomber enceinte, son mari avait décidé dans le huis clos familial qu'Annie, qui venait tout juste d'avoir 18 ans, porterait l'enfant de la famille.
3: C'est compliqué.
2: Elle a donc eu un enfant de son beau-père.
4: Oui, ça se fait dans le Nord.
5: Et elle n'était pas jalouse, Jeannine ?
2: Eh ben non, Jeannine, elle a accepté. Non.
4: En Belgique aussi, ils le font facilement.
2: Leur fille Sophie est née en 1971. Ça a été une sorte de ménage, donc, à trois, on peut bien dire. Et puis, ce qu'il faut savoir, c'est que le cercle intime de cette famille pas ordinaire est allé jusqu'au fait qu'à un moment donné...
6: Sophie a épousé Alain.
2: Non. Le mari de Jeannine a aussi épousé...
3: Alain.
2: Non.
3: T'arrêtes tes conneries, toi.
2: Il s'est mis en ménage avec Dominique, l'épouse d'Alain, son beau-fils.
3: Oh là là.
2: Est-ce que vous me suivez, là?
3: Oui, bien sûr.
6: C'est la famille.
2: Donc, il a eu une fille avec sa belle-fille.
3: Ah, ok.
2: Et il a terminé sa vie avec la femme de son beau-fils.
3: Ouais.
2: Mais Jeannine, bon, bah...
3: Elle est open, Jeannine. Hein, elle est très open.
4: Jeannine, elle est bon esprit, on dit dans le métier.
3: Elle est open.
2: La preuve qu'elle a survécu à tout ça, c'est qu'elle vient simplement de nous quitter et que l'équipe lui consacre une page entière.
3: Jeannine Longo.
6: C'est Anctil.
5: C'est Jeannine Anctil, oui.
2: Jeannine Anctil. Bonne réponse. C'est incroyable.
4: C'est bon délire, hein, cette famille.
2: Mais quand même, c'est une histoire absolument incroyable.
3: Ouais, je savais pas.
2: Je savais pas que c'était à ce point-là, quand même, cette histoire de famille.
5: Mais il n'y a pas de consanguinité, en fait.
2: Ben non, parce que ce sont ses beaux enfants.
6: Ouais. Juste un peu de promiscuité. Ouais.
2: Oui, c'est
5: ça. Non, mais ce qui était fou dans leur couple, c'est qu'elle le suivait absolument partout. Ouais. Même quand
4: elle
5: il s'entraînait,
4: jalouse.
5: Elle le suivait.
2: Bah, elle avait intérêt.
4: Parce qu'apparemment, si.
6: En voiture.
5: Non, mais ce que je veux dire, lui ne faisait rien, en fait, c'est dans l'autre sens. C'est-à-dire qu'il n'allait même pas s'entraîner si elle venait pas avec lui.
4: Ouais.
5: Donc c'est fou cette...
2: Et elle le suivait à bicyclette, ce qui était quand même assez formidable parce qu'il allait vite.
6: Des fois, elle le dépassait.
5: Curieux. Non, mais il avait besoin d'elle, c'est ce que je voulais dire.
4: Oui,
5: et en fait, je connaissais la réponse.
7: Mais c'est bien, c'est bien.
5: Mais non, parce que du coup, j'ai pas été assez vite. Quand Laurent a fini la question, c'est Gérard qui a dit la réponse.
7: Oui, mais Gérard,
5: alors que je le savais.
8: On forme une équipe, on est tous ensemble.
5: Oui, j'ai bien compris.
4: Comme la famille de Jeannine.
8: Ah oui, alors qui veut se taper bout de boule?
2: Allez, une autre question pour monsieur Richelieu qui habite l'île d'Abo dans l'Isère.
7: Ah, comme le cardinal.
2: Et la question concerne ce 256 mètres carrés à vendre au 17 quai Voltaire à Paris, vue imprenable sur la Seine et le Louvre, 5,3 millions d'euros.
4: J'ai fait une offre.
2: C'est la mise à prix. Prix de départ, hein, attention, ça risque de monter aux enchères.
9: Oui, c'est mon appartement.
2: Allez-y.
9: C'est mon appartement qu'on veut vendre maintenant, alors que je suis mort il y a quelques années maintenant, l'appartement de Karl Lagerfeld.
2: Excellente réponse de Christophe Beaugrand.
9: Il y a même l'emplacement où dorment mes choupettes.
6: Mais c'est très bruyant. Et c'est à l'ombre.
2: Ah, comment vous savez ça, vous?
6: Parce que le quai Voltaire, c'est à l'ombre.
2: Monsieur Lagerfeld, pouvez-vous nous faire la visite de l'appartement?
9: Allez. Alors, c'est extrêmement simple. Il y a évidemment des murs qui sont absolument magnifiques en marbre de Carrare. On peut voir une vue absolument imprenable. Il y a également des grandes pièces pour mettre des vêtements très jolis. Et par contre, je refuse de vendre cet endroit à une grosse. Que ce soit clair. C'est un endroit pour les filles minces qui ressemblent à des cintres.
2: Et comment elle s'appelle, votre chatte, là? Elle était où?
9: Choupette.
2: Il y avait une pièce pour Choupette.
9: Il y avait une petite pièce pour Choupette.

0: Elle est morte, Choupette?
1: Je crois pas.
2: Non, elle est toujours vivante, Choupette.
0: Elle vit où, alors?
3: Elle vit avec la gouvernante de Karl Lagerfeld qui a récupéré.
4: Elle s'est installée à Miami.
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6: Une question pour Monsieur Leboeuf, qui habitait très en Charente-Maritime. Et la question concerne un grand écrivain qu'il s'agit d'identifier, un écrivain séducteur, qui en tout cas a connu plus de 300 femmes. Oh. Il n'en a jamais épousé une. Il aimait les emmener. En tout cas, c'est ce qu'il a fait pendant près de 8 ans. Il les aimait sur un canot, puisqu'il aimait canoter, comme on disait à l'époque. Je crois qu'on peut le dire encore aujourd'hui. Sur la Seine, il faisait du canotage, toujours donc en galante compagnie.
7: Tu foutais pas de leur gueule.
6: C'est-à-dire?
7: Je t'emmène en canot, sur le lac.
6: Vous aimeriez pas qu'on vous emmène canoter sur la Seine?
7: Je préférerais qu'on m'amène dans l'Orient Express jusqu'à Venise, vous voyez. Non, mais si déjà.
6: En tout cas, pendant 8 ans, de 1872 à 1880, sa distraction préférée, c'était le canotage sur la Seine, toujours en galante compagnie, le dimanche, il faisait ça le dimanche, et pendant les vacances. Alors, il pouvait faire ça à Beson, à Argenteuil, à Sartrouville, à Château, à Bougival.
8: Guy de Maupassant.
6: Pardon.
8: Guy de Maupassant.
6: Et c'est Guy de Maupassant. Bonne réponse de Franck Ferrand. Guy de Maupassant, qui fait la une de Lire Magazine. On apprend tout sur ce grand romancier français, auteur de contes et de nouvelles que l'on connaît, mais on ne connaît pas forcément bien sa vie à Guy de Maupassant, et c'est vrai que là, on nous raconte vraiment tout le détail dans le magazine.
9: C'est lui, là, sur la photo?
6: Oui, c'est lui, dans le magazine.
9: Et lui, il tirait 300 meufs, lui.
6: Là, peut-être vous devriez louer un canot, monsieur.
9: Ou une moustache,
6: Voilà, et il les emmenait, canoter en compagnie de certains de ses amis. Il les emmenait en promenade sur sa yole, achetée en commun. Et alors, il avait appelé sa yole feuille de rose. Ça voulait.
7: Oh là là.
10: Ah oui, ça veut tout dire.
7: Il y avait quand même une connotation.
6: Ah oui, oui.
7: Il faisait l'amour dans ses canots.
6: Et non, mais il ne pensait qu'à ça, quand même.
0: Non, mais pas dans ses canots, parce qu'on peut pas faire l'amour dans un canot.
6: Ah, vous avez essayé.
7: Bah, c'est grand comme un canot.
0: Non. Et non, mais il les emmenait, ils accostaient, et puis là, ils se promenaient, ils pique-niquaient.
7: Ils retroussaient les robes et les froufrous.
8: Ces nouvelles sont une merveille absolue, c'est l'occasion de le dire. S'il y a des gens qui nous écoutent et qui veulent passer un bon week-end, vous prenez 2-3 nouvelles de Maupassant, c'est un rêve, un régal.
9: On va faire ça, on va faire
7: encore
9: ça.
7: Une phrase pour ne rien dire.
8: C'est un conseil que je donne. Bon,
7: enfin, oui, ces nouvelles étaient somptueuses, surtout le horloge.
6: Mais comme vous êtes jaloux, vous êtes jaloux.
7: Je suis jaloux, mais ça, c'est de l'information qu'on ne t'a pas demandé.
8: C'est pas de l'information, c'est un conseil là que je donne aux gens.
0: Tout le monde connaît Guy de
9: Maupassant. Passer un bon week-end. Un livre de Guy de Maupassant et tu vas voir le funambule au Musée d'Orsay.
7: Et tu vas voir Az ce soir.
6: Ah bah Az, soit vous allez le voir ce soir après qu'on lui ait raconté tout ça, soit vous le voyez ce soir à l'Européen, soit dimanche
8: dans une barque,
6: dans une barque sur la Seine, en essayant de ramener des meufs,
10: en chantant du Georgette Lemaire et du Enrico Macias, le millionnaire du dimanche.
6: Ça marche pas pour vous, monsieur?
9: Non, mais pas autant que Guy de Maupassant, quoi.
7: Oh, 300,
0: mais 300, mais 300 c'est toute sa vie.
9: C'est pas tant que ça. Mais il est mort jeune.
6: Non, oui. On faisait le calcul au bureau.
7: Bah, tiens, par jour.
6: Tout à l'heure avec les copains. Et on était là, on comptait un peu combien. Moi, je pense, je sais pas si j'ai eu 300 conquêtes. Mais en tout cas, oui, c'est pas.
7: Oui, mais enfin, vous, dans le bureau, vous êtes tous des prostituées. Mais sinon, les gens normaux n'ont pas.
0: 300
9: dans une vie. Vous avez eu 300 conquêtes, vous?
7: Une vie, oh bah c'est rien.
0: Alors c'est rien.
6: Je pense que 300, c'est un gros week-end.
7: Ouais.
0: Non, dans toute une vie, 300, ça va. Hein. Tu commences à 15 ans, si ça va vite.
7: Ah oui, mais excuse-moi. Déjà, j'ai été en couple de 20 à 50 ans. Donc
0: ouais, mais moi, j'ai jamais été en couple.
7: Et t'as été toujours fidèle.
0: Moi,
7: non, mais pas 300 fois fidèle.
0: Moi, j'ai jamais été en couple, donc je cherchais. Oui, je cherchais. Okay. Et donc, voilà. Et ça...
7: Tu crois que ça vient à 12 de...
6: C'est devenu un chic.
7: Même quand il y en avait un qui était là.
6: Alors, maintenant, vous nous surprenez, monsieur Haas, parce qu'on sait quand même que dans le milieu du stand-up, de l'humour, vous êtes plutôt, pardon de vous faire
9: non,
6: ce
9: mais
6: compliment,
9: moi, je suis pas un coureur de jupons.
6: Vous êtes plutôt beau gosse, quoi, vous voyez, donc franchement,

0: Bon, ça devrait, mais...
1: Ah oui, tu dois être courtisé, non ?
2: Ouais, mais moi, tu sais, moi, j'aime bien... je prends mon temps. Je suis à 298, je ne parle
0: pas. Je ne sais pas si vous avez remarqué, mais il y a M. Vizorek qui ne moufte pas.
3: Bah, j'attends la balle perdue. Je me dis, il est du côté de Haas, qui est loin de moi. Passons à la question suivante.
0: Non, mais écoutez, en tout cas, Guy de Maupassant, 300 conquêtes, c'est pas quand même, c'est pas le bout du monde.
4: En plus, il avait tellement de talent.
2: Mais il est mort à quel âge ?
0: Georges Simenon, c'était combien ?
3: 1000.
0: Georges Simenon.
4: Oh, bah alors là,
3: mais il y a beaucoup.
0: 1000.
3: Lui, 10 000, mais il y a beaucoup de prostituées, dit-il. 10 000, il dit Simenon.
1: Moi, je trouve ça pas séduisant. Un mec me dirait, tu sais, avant toi, il y en a eu 10 000.
5: Je lui dirais, bah, tu sais quoi ? Tu vas t'arrêter là, mon grand.
4: Oui, non, mais il le disait pas.
5: Il n'y a pas moins sexy au monde.
4: Mais il le disait pas, mais il en avait besoin pour écrire comme Victor Hugo.
0: Le pire, c'est s'il dit, j'ai été de moins en moins ambitieux.
5: Bah, ce serait évident maintenant.
2: Vaut mieux être la première
5: avec
2: que la 10
5: 000. Toi, j'ai les 10 000. T'as travaillé combien d'années, Air France ?
1: Oh, voilà, Air France, alors là, c'était la fin.
5: T'as travaillé combien d'années ?
1: 20 ans.
5: Bah, 20 ans. Tu fais combien d'escales en 20 ans ?
1: Oh, j'ai fait le.
0: Il a eu plus de mecs que de maïs. En tout cas, Guy de Maupassant est à la une du magazine Lire et c'est un, voilà, un numéro passionnant qui vous raconte tout sur la vie de ce grand romancier français.
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0: Vous vous souvenez qu'il y a plusieurs semaines, Emmanuel Macron a réuni les différents chefs de parti en huis clos en Seine-Saint-Denis. Certains ont hésité à venir. Bon, finalement, ils sont venus. Et à un moment donné, d'ailleurs, le président de la République, puisqu'il y avait une suspicion sur ce qu'il attendait, évidemment, de cette réunion, certains pensaient que ça pouvait être une forme de piège, évidemment. Et le président de la République a cité un auteur dont je vais vous demander d'identifier, évidemment, la personnalité à travers cette phrase. C'est une phrase que le président de la République a prononcé lui-même, la confiance, c'est le problème de l'autre. Avouez que c'est une jolie phrase. La confiance, c'est le problème de l'autre.
3: Est-ce un auteur français, Laurent ?
0: Alors, c'est un auteur, non, qui est mort en France, qui est mort d'ailleurs un 25 décembre, un jour de Noël à Clichy, mais il n'était pas d'origine française.
7: C'est Kundera, Kundera.
3: Anglaise ?
0: Milan Kundera, non. Anglais, non.
3: En quelle année est-il mort ?
0: Alors, il est mort en 95, il avait 90 ans puisqu'il était né.
4: C'est Funès, Louis Borges. Louis Borges.
0: Non.
3: Il était né en 1905.
0: Oui, il était né en 1905.
4: Russe.
0: Il était né, exactement, il était russe d'origine, enfin, en tout cas.
4: Solzhenitsyn.
0: Non, aujourd'hui c'est la Lituanie, mais à l'époque c'était l'Empire russe. Il était né à Kaunas. Vous devez connaître.
3: Est-ce que c'est pas Henri Troya?
0: C'est pas ma faute, ça s'écrit K-A-U-N-A-S, Kaunas.
3: C'est pas Henri Troya?
0: Henri Troya, non.
4: Mais non, il a un nom très russe.
0: Quand on le sait, oui, mais c'est pas si évident que ça, non.
7: Non.
4: Est-ce que vous l'avez lu, Laurent?
0: Non, je ne l'ai jamais lu.
4: Et nous, est-ce que nous on l'a lu?
0: Ah, monsieur Moix, j'imagine, monsieur de Kersauzon aussi.
3: Il est prix Nobel.
0: Tous les autres, non.
3: est-ce qu'il est prix Nobel de littérature?
0: Non, il n'est pas prix Nobel. Non,
3: est-ce qu'il
0: a
3: été incarcéré dans un goulag?
0: Non. Non, il a reçu une éducation juive traditionnelle, axée sur la Torah. Et
3: quand je sais qui c'est.
0: Allez-y.
3: Emmanuel Lévinas.
0: C'est Emmanuel Lévinas. Excellente réponse de Yann Moix. Un philosophe, évidemment, c'était la précision supplémentaire que j'aurais dû donner, mais ça aurait été trop facile.
7: Ah oui.
0: C'est à Emmanuel Lévinas qu'on doit cette phrase. La confiance, c'est le problème de l'autre.
4: Oui,
0: c'est fort juste.
4: Pourquoi vous regardez?
0: C'est vrai. Parce que je vous fais pas confiance et pour moi, c'est pas un problème.
4: Voilà. Mais je suis d'accord avec cette phrase.
0: Ah, vous êtes d'accord?
4: Ben, totalement.
0: Restons dans la littérature un moment, avant les infos de 17h, pour Marie Martin, qui habite Versailles. Une question intéressante, puisque la France, la Bibliothèque nationale de France, en 2010, ce n'est pas si vieux, hein, il y a donc 13 ans seulement, la Bibliothèque nationale de France a réussi à acquérir, grâce au mécénat, ce manuscrit original qu'elle a payé 7 millions d'euros.
7: Oh.
0: Un manuscrit original en français. Quel manuscrit original en français a coûté 7 millions d'euros à la Bibliothèque nationale de France quand elle a voulu l'acheter?
4: Est-ce qu'elle a acheté un manuscrit en français, écrit en français?
0: C'était dans la question, madame. Bravo.
3: Ce manuscrit se présente-t-il sous la forme d'un rouleau?
0: Alors là, vous me posez des questions.
1: C'est du PQ.
3: Non, parce que c'est pas Sade.
0: Ce n'est pas.

0: le Marquis de Sade, mais on n'est pas loin.
1: Barbet d'Aurevilly.
0: Ah non, non.
2: C'est cette période.
3: Les Essais de Montaigne.
0: Le manuscrit a été écrit en français.
2: Du 18e siècle.
0: En 1789.
2: Ah,
4: les droits de l'homme.
0: Entre 1789 et 1790.
2: Donc c'est la déclaration des droits de l'homme.
1: Non, non, c'est l'époque de Sade qui était effectivement.
0: Donc on va dire
3: c'est un philosophe.
0: Il a mis 10 ans pour écrire ça, et ça n'appartenait pas à la France. C'est parti en Allemagne. Ça a été acheté d'abord par un éditeur allemand en 1822. Et il y a seulement 13 ans que la France a pu racheter ce manuscrit.
1: C'est un mec embastillé.
0: Alors, embastillé, non.
3: Danton. C'est pas Jean-Jacques Rousseau. Hein.
0: Jean-Jacques Rousseau, non.
1: C'est un enfant.
0: Comment c'est un enfant?
1: C'est pas le fils de Louis XVI.
0: Ah non, non, non.
3: C'est un homme politique.
0: Alors, un homme politique, il l'a été aussi. Enfin, on va dire diplomate, mais pas tout à fait homme politique. Diplomate, on va dire.
3: Parce que Chateaubriand était
0: Chateaubriand,
3: diplomate.
0: Non. Non, il vous manque une donnée, une question importante qui fait que pour l'instant, vous êtes très, très loin de la réponse.
5: Il est mort exécuté?
0: Non, il n'est pas mort exécuté.
3: C'est peut-être un scientifique aussi.
0: Non.
3: Et c'est peut-être pas un roman, ni une œuvre de fiction.
0: Non, ce n'est pas un roman.
1: C'est illustré.
0: Non, ce n'est pas illustré. Ce n'est pas une fiction.
3: C'est peut-être une constitution, un traité politique.
0: Non, ce sont des mémoires.
3: Des mémoires.
1: C'est pas du roi. C'est
0: du roi, non.
3: Le cardinal de Ray.
0: Cardinal de Ray, non.
1: Est-ce que c'est un curé?
0: Un curé, non.
6: Ça se passe en dehors d'Europe.
0: Ça se passe en Europe.
6: Tout le temps.
0: Oui, tout le temps.
1: C'est une femme.
3: Une question. Est-ce que c'est écrit en français intégralement, mais est-ce que l'auteur est français?
0: L'auteur n'est pas français.
3: Il est peut-être allemand, l'auteur.
0: Il n'est pas allemand non plus.
3: Il est suisse.
0: Il n'est pas suisse.
1: Non, 1789, autrichien.
0: Autrichien, non.
3: Américain.
0: Américain, non.
3: Anglais.
0: Anglais non plus.
4: Espagnol. Italien.
5: Il est belge.
4: Italien.
0: Qui a dit italien?
4: C'est moi.
3: C'est les mémoires de Casanova.
0: Et c'est Casanova. Bonne réponse de Yann Moix. Eh oui. Giacomo Casanova, ses mémoires ont été rachetées il y a seulement 13 ans par la Bibliothèque nationale de France parce que c'est écrit en français. Le premier manuscrit des mémoires de Casanova sont écrits en français. Hein. Bravo Yann Moix. C'était bien Giacomo Casanova.
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0: Ah, c'est dommage que vous n'étiez pas avec nous, monsieur Mabie, à Nice en déplacement.
9: Ah ouais, j'aurais vu Estrosi, ça m'aurait fait plaisir.
0: Alors, il n'y a pas que Estrosi, mais sur lequel il était très sympathique, le maire de Nice.
9: Il m'a plus qu'il morde.
3: Très sympa.
0: Mais c'est surtout le restaurant où nous avons festoyé. Ça m'a rappelé les grandes heures de RTL quand Fabrice foutait un peu le bordel dans les restaurants.
11: Moi, je vous ai vu sur les réseaux sociaux, vous faisiez tourner les serviettes. Hein.
3: Vous avez chanté Les yeux d'Émilie, elle est formidable cette
0: monsieur
3: chanson.
0: Monsieur, ça fait comment Les yeux d'Émilie?
9: J'ai pas chanté ça, moi. Mais non, j'ai chanté Aznavour. J'habite seul avec maman.
3: Oui, c'est très moins festif.
9: Dans un très vieil appartement, rue Sarrazate.
3: C'est faux, là.
9: J'ai pour me tenir compagnie une tortue de canarie
12: et une chatte.
9: J'habite T'es laissé seul... la chatte, hein, Christophe, t'as remarqué?
12: Oui, oui. J'habite seul avec mémé, rue du Faubourg Saint-Honoré.
0: C'est la chanson d'Emmanuel Macron. Mon enfin Bernard.
12: Bah quoi, je m'amuse.
0: Bah, oui.
12: J'étais pas à Nice, mais j'ai le droit de chanter et de m'amuser.
0: Absolument. Marcella Yacoub va bien. Pardon, je prends de vos nouvelles, chère Marcella.
3: Elle a mis ses plus jolies lunettes de soleil.
10: C'est lunettes des vues.
12: J'ai cru que c'était Polnareff, moi.
3: Oui, c'est vrai qu'elle a des lunettes très étranges. Hein.
10: Je suis presque aveugle.
0: Bah, il paraît d'ailleurs qu'on vous a déjà comparé avec Polnareff à cause de ses lunettes. Il paraît.
10: Oui, tout le temps.
0: Vous m'avez raconté ça dans une brasserie que vous fréquentez.
3: C'est la moustache peut-être qui fait ça.
0: Qu'est-ce qu'ils vous ont dit les gens?
10: Bonjour Paul Pornalet.
9: Paul Pornalet.
0: Ah oui. Alors, c'est pas monsieur Paul, mais monsieur madame Nareff.
9: Non, mais ils l'ont confondu avec son cousin Paul.
3: C'est pas Paul Nareff, c'est Michel Paul Nareff.
12: Quand tu vois Paul Nareff aujourd'hui,
3: elle pensait que c'était Paul le prénom et Nareff le nom de famille.
9: Mais le personnage Paul Nareff, c'est un vendeur dans le sentier.
12: Quand tu vois Paul Nareff aujourd'hui, tu comprends que la poupée dise non, hein, parce que oh la vache. Ah, il faut pas vieillir.

0: Pour une rêve, je pensais que c'était séparé.
1: Non, non, c'est non, Michel. Non,
2: mais ça fait ça avec tout le monde, genre Johnny Hallyday, je pensais que c'était Ali. Et
3: Dave, oui, c'est un rebeu.
2: C'est un arabe, Johnny Hallyday, vous savez pas.
1: Il y a aussi Hugo Freck.
4: Oui. Oui.
1: Qui n'est plus vraiment, d'ailleurs.
5: Bon, si, arrêtez, arrêtez. Il a 95 ans, il est quand même vachement bien.
1: Ah, Hugo Freck.
6: Dis donc, à 95 ans, moi j'aimerais bien être comme ça quand même.
5: Oui, mais toi, il est.
1: Ça y est.
6: Pas loin.
1: C'est vrai pas, que vous êtes signataire de, pardon, de la loi sur la fin de vie. Sylvie, oui. Il paraît que vous étiez pour l'euthanasie déjà du temps de Madame de Fontenay.
7: Oh, mais vous êtes horrible.
6: On est pour l'interdiction de mourir.
5: C'est vrai que tous nos copains meurent, c'est affreux.
1: Oui, ah, oui, oui.
5: Alors
1: oui,
5: moi,
1: oui.
5: Je regarde d'abord leur âge sur Wikipédia.
1: Oui, oui.
5: Et je me dis, j'ai 77 ans, il me reste encore 3 ans. Bon.
3: Oh, ça va.
5: Et puis après, je raye leur nom sur mon
0: mais
5: iPhone.
0: Mais tu n'es pas vieux du tout.
5: Et finalement, sur mon iPhone, j'ai plus que mon numéro de téléphone. Et alors, je vais vous dire... Non, attendez, Laurent.
6: Alors moi,
5: attendez, Laurent.
6: Tu sais ce que je fais.
5: Attendez, Laurent, je vais vous dire, quand je m'emmerde, ben, je m'appelle.
1: Et vous, Fabrice?
6: Alors moi, je cherche les avis de décès.
1: Oui.
5: Ah, là, tu
6: parce
5: vois
6: que j'appelle des copains et ça ne répond pas. C'est vrai, c'est horrible. J'appelle des copains, ça ne répond pas. Pendant un certain temps, je laisse des messages, ça ne répond pas. Je me dis, il se passe quelque chose. Alors, je prends le nom, je prends la ville où ils habitent et je cherche avis de décès.
3: Et alors
6: le pire, c'est que je trouve.
3: Quelle horreur.
5: L'autre fois, je voulais acheter un viager. J'avais trouvé un truc sympa.
1: Vous acheter un viager?
3: Un viager à 70 ans.
1: Vous êtes vraiment optimiste.
5: Les mecs qui vendaient étaient plus jeunes que moi. Alors, là, tu sors que tu vieillis. Là.
0: Moi, oui, je pense que tu mens avec ton âge.
5: Oh, ça va, ça va, toi.
1: C'est l'Ariel Dombal des chansonniers.
3: Non, mais c'est pas... T'as que 70
5: ans. Je mens... oui.
3: Ah ouais.
0: Moi, j'ai...
5: Je suis en 47, toi, 47, là.
3: Non.
5: La classe 47.
6: Bah, mais t'es un pauvre gamin.
5: T'es plus vieux que moi.
6: Bon, tu plaisantes. Moi, je suis né en 41. J'ai 83 balais, monsieur.
3: Oh là là.
5: Vous
1: voyez.
3: Bravo.
1: Vous voyez, monsieur Haz, ça conserve d'être aux grosses têtes.
2: Non, mais j'essaie de pas leur parler parce que ça a l'air d'être contagieux.
1: Allez, une première citation. La citation sera pour Thomas Vinel, qui habite dans les Vosges, qui a dit « Demain, quand on offrira un livre à un gamin, il le tournera dans tous les sens pour savoir où mettre les piles. »
6: C'est récent.
5: Ah, c'est joli, ça.
1: Ah, pas tant que ça, justement.
6: Non, Coluche.
1: Et c'est Coluche. Bonne réponse de monsieur Haz. Ah, j'aime beaucoup la citation suivante pour Jonathan Trou, monsieur Trou. Ah bah tiens,
3: ah,
1: on y revient.
3: Ah, c'est un joli nom, ça. Ça, c'est pas facile. Hein.
1: Ah, on est plus très loin de monsieur Trou. Alors
5: ouais. Oh non, non, non, non, mais il y a un moment où on va partir avec Fabrice.
3: Ah oui, ça c'est sûr.
5: Ah bah oui. Oh.
3: Restez au moins jusqu'à la fin de l'émission.
6: Méfiez-vous, vous partirez peut-être avant nous.
1: Ça, c'est vrai.
5: Non, arrêtez, quoi.
1: Qui a dit, il faut bien croire... Ah, elle est jolie, d'ailleurs, cette citation. Il faut bien croire à la chance, sinon comment expliquer la réussite de ceux que nous n'aimons pas?
3: Ah, c'est joli. Français?
1: Un Français.
6: Ouais, mort, récent, mort. C'est récent?
1: Ah non, c'est pas récent.
5: Français mort, Français mort.
7: Lucchini?
6: Pierre...
1: Un poète, oui.
2: Paul Éluard.
1: Un poète. Pas Paul Éluard.
3: Prévert.
5: Macorlan.
0: Un poète qui est mort à quelle année?
5: Apollinaire.
2: Alors, Prévert.
1: Pas Prévert.
6: Paul Fort.
1: Non, poète, dramaturge, peintre.
5: Francis Cabrel.
3: Peintre.
1: Peintre, poète, dramaturge, cinéaste, réalisateur.
2: La Fontaine.
0: Jean Cocteau.
5: Bah, Renoir.
3: Jean Cocteau.
1: Et c'est Marcella qui l'a dit en premier. Jean Cocteau. Bonne réponse de Marcella Yacoub.
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1: Mais pourquoi vous n'aimez pas les chanteuses, monsieur de Kersauzon? Faudrait percer
3: la chanteuse. Il n'aime pas les chanteuses.
9: C'est de la musique qu'il n'aime pas. Il aime bien les chanteuses.
10: Il dit pourquoi vous n'aimez pas le diesel? Parce que ça pue, bah pareil.
11: Ah, mais il y en a qui adorent l'odeur de l'essence. Hein.
10: Non, j'aime pas. C'est pas que j'aime pas. La musique me gave, je n'ai pas accès.
1: Faudrait aller chez un psy pour savoir pourquoi ça vous gave la musique.
11: Parce qu'il n'aime pas ce qui rapporte des sentiments.
12: Tu n'écoutes jamais de musique, Olivier.
10: Non, je suis allergique, c'est, ça me gêne.
7: Parce que sa maman lui chantait des trucs pour l'endormir, non, des berceuses.
1: Ah oui, il a été traumatisé par bateau sur l'eau.
7: Ah oui. Maman, les petits bateaux qui vont.
10: Non, j'aime pas. Attends, c'est un regret. C'est pas une, c'est tout, j'aime pas.
12: Même les réveillons que tu passes avec Palmade ou danser sur la compagnie créole en slip, là.
10: Non, ça, la musique me gêne, mais il n'y a pas que ça qui me gêne. Non, mais j'ai tout.
1: Vous êtes courageux, toi.
10: J'ai le droit de ne pas, aimer ça. J'ai pas...
12: Tu peux ne pas aimer quelques groupes, mais tout le monde aime la musique en général. La musique,
10: moi, j'aime pas. C'est tout
11: pas ça. Lui.
10: Il y a pas mal de choses qui ne m'intéressent pas. Tu en fais partie, d'ailleurs. c'est tout. Je suis intéressé. Il y a des domaines où j'ai du talent et je suis intéressé par, et des choses où je n'ai pas accès, c'est tout. C'est plus une infirmité, une souffrance.
12: Ouais.
10: Tu ne peux pas te rendre compte à quel point c'est difficile pour moi de ne pas pouvoir profiter du talent de cette charmante jeune femme.
12: Je vois un gosse qui
10: et de quand même entendre les trucs niaiseux que tu dis et même pas drôles. Tu crois que c'est jamais intéressant?
12: Je vais m'occuper de toi, lui faire de toi une reine.
10: Ça va, ta gueule.
11: T'es là pour embellir la vie, c'est tout.
1: C'est vrai que quand même, je vous sens un petit coup de cœur pour notre ami.
10: Non, mais elle est charmante, que je te dise, mais...
13: Et t'as jamais joué d'un instrument? T'as
10: non,
13: jamais
10: non,
13: mis tes mains sur un piano?
12: C'est pas récérant, il aime pas la musique.
6: Mais il est allergique, il a déjà un début de tête de cuite.
12: Bah oui.
11: Et il gonfle.
12: Tu parles pas philosophie avec Stéphane Plaza, c'est pareil.
11: Même sur le bateau, t'écoutes jamais de musique.
12: Même rien.
11: Classique.
10: Mais les oreilles en mer, c'est les yeux. C'est comme les yeux, les oreilles, ça sert à écouter. Avec le son, tu sais ce qui se passe.
12: Et tu entends les sirènes?
10: Bon, ça me fait... Écoutez, déjà, c'est déjà pas toujours drôle d'être avec des gens comme vous, donc Soyez un petit peu agréable, occupez-vous de votre entre-vous que vous adorez, parce que vous passez votre temps à vous féliciter, à vous
11: congratuler, aux poissons,
10: à faire des films les uns sur les autres et des chansons merveilleuses. Occupez-vous de vous, moi je bois un coup tranquille, foutez-moi la peine.
12: Bravo!
1: Monsieur de Carthoso, je vous présente des gens charmants, vous retrouvez des vieux amis comme Monsieur Gignot que j'ai éloigné.
10: Non, il est plus vieux qu'ami. Hein.
1: Valérie Mérès, que vous avez connue à ses débuts aussi, vous devriez être content.
10: Non, mais je les aime bien, mais c'est pas non plus une vraie passion, mais rassure-toi. Hein.
1: Bon, enfin, quand même, et Jean-Philippe Janssen, avec qui vous avez sympathisé, vous parlez le même dialecte aujourd'hui.
11: Ah oui, mais je me mettais visiter son île et tout.
1: Comment ça?
10: Oui, mais c'est vieux.
11: J'ai joué à Tahiti, moi.
1: Et c'est pas vrai, vous avez vu Olivier à Tahiti?
11: Bah, on s'est vu là-bas, on a gâché, il m'a fait faire le tour de l'île. Ouais.
1: C'est pas vrai.
11: Oui, oui, dans sa voiture. Et il m'a dit, je vais te faire faire un tour que tous les touristes ils font pas, donc il me dit on va pas faire les plages tout ça, et il m'a emmené dans l'île parce que c'est, et ben j'ai cru qu'il voulait me perdre dans la jungle là, parce qu'à un moment il dit descends de la voiture, va voir là-bas, et je suis descendu et il me suis retourné, il n'y avait plus de voiture, il rire. Il a essayé de me perdre dans la jungle à Tahiti.
12: Il t'a montré son bigorneau?
1: Il a été bien accueilli et tout.
11: Oui, bien, on a bien mangé, bien accueilli. On a fait, oui, il s'est bien occupé de moi.
12: C'est-à-dire qu'il est sympa dans la vraie vie.
11: Il est très sympa. Oui. Et puis il m'a appris plein de trucs, il m'a tout expliqué, l'île, comment que ça marchait.
1: Par exemple.
10: Je me souviens plus de rien, mais ça m'a bien plu. J'ai traversé l'île avec lui, il m'a emmené partout, et il m'a abandonné. Il a eu peur avec les sauvages. Hein.
11: Mais non, mais j'étais à sa maison, une jolie maison.
1: Ah, vous êtes allé chez lui?
11: Oui, il fait celui qui est pas tant si machin. Mais c'est joli, c'est harmonieux, c'est pas un gros bourru qui vit dans un garage. Hein. Non. C'est une belle maison, il y a du volume.
1: Il y a un toit.
11: Ah oui, ça sortira les couleurs. Tu sens que j'ai souci du détail, il n'a pas rien à foutre, hein, non.
12: La déco, c'est quoi? Il y a quoi comme déco?
11: Ta compagne est charmante, adorable en plus.
12: Jean-Louis? Elle est charmante, Jean-Louis. Moi, je suis son Instagram, elle est charmante.
11: J'ai passé des moments
12: de chance, Olivier.
1: Ah bah non, mais on y va tous. Maintenant qu'il nous dit qu'au fond, 20 heures d'avion, c'est pas long.
11: Mais c'est pas long.
1: Moi, je propose qu'on
12: aille. C'est pas long, mais c'est cher.
1: On y va tous, on va faire les grosses têtes en Polynésie. On va venir là-bas vous emmerder.
11: Ouais.
10: T'es le bienvenu.
1: On restera pas plus de 3-4 jours, hein.
12: Ouais.
1: On fait ça.
12: Oui, avec plaisir.
10: T'es pas obligé d'amener ton cirque, mais tu peux venir.
1: J'ai une autre question quand même, parce que c'est vrai qu'on va lâcher un peu notre ami Olivier de Kersauzon.
10: C'est une bonne idée.
1: Bah oui, parce que je sais bien qu'il a besoin de repos de temps en temps.
10: Non, j'ai un coup de téléphone à faire.
12: Pour la valise?
1: Mais pourquoi vous téléphonez pendant l'émission, monsieur de Kersauzon?
10: Ah, parce que je voudrais pas te faire de peine, mais même quand tu bavardes, le monde continue à exister, tu vois. Et que y a des trucs où des mecs, ils attendent de moi une réponse pour un truc ou je sais pas quoi.
1: Vous avez toujours du business, alors, monsieur de
10: Kersauzon? Non, c'est pas du business, c'est des affaires générales et maritimes, ça te dépasse un peu, mais
11: là, il attend de déclencher.
10: Continue à parler avec tes idiots, ferme ta gueule et tout ira bien. Allez, hop.
1: Bon, bah alors une question pour mes idiots.
12: Comment ça se passe ton business de bois tropical où tu mets de la coke dedans?
1: Pour Pascal Rion qui habite Neuf-le-Château, pouvez-vous me dire qu'est-ce qu'on appelait joyeuse au moment du sacre de Napoléon en 1804?
7: Les couilles.
1: Non, Valérie, non, c'est joliment dit, mais non.
12: C'est une personne qu'on surnommait comme ça?
1: Non, pas une personne. Mais il faut dire
11: c'est
1: que
11: pratique.
1: Ce qui s'appelait joyeuse depuis très longtemps.
7: Pour c'est les prostituées?
1: Non, non.
11: Les veuves?
1: Non, non, non.
12: C'est des personnes?
1: Non, non, c'est pas une personne.
10: C'est militaire?
1: Alors, militaire, le mot est un peu fort, mais...
12: Ah, c'est les cloches?
7: Les gardes?
1: Non.
12: Les coups de canon?
1: Non, non, non, non.
12: C'est une arme?
1: Ça date, pour tout vous dire, quand même, depuis... oulala,
7: ouh, oulala, ouh, c'est des gens vivants?
1: Comment ça, des gens
7: vivants?
1: Des gens.
7: Bah, je veux dire, c'est pas des cloches, justement. Ah, c'est des objets ou des humains? Voilà, merci.
1: Alors, c'est un objet qu'on appelait joyeuse.
7: Ah.
12: Qui sert à la cérémonie?
1: Alors, qui servait à la cérémonie?
12: C'est religieux.
1: Et qui, en plus, existait depuis, on va dire, les années 800, depuis le 9e siècle.
7: C'est des cloches?
12: C'est religieux?
1: Le religieux... Alors, là, au moment du sacre de Napoléon, c'était effectivement plus ou moins religieux, mais ça ne l'était pas au départ.
12: Ah, c'est pas le vêtement?
1: Non, non, non.
12: C'est une couronne.
7: C'est donc pour célébrer un moment?
1: Oui, alors, c'est le sacre de Napoléon. Qu'est-ce qu'on voit à un sacre de Napoléon?
7: Ah, une couronne!
12: Il y a un sacre.
1: Alors, il y a un sacre. Il y a une couronne.
7: Une épée.
1: Joyeuse, c'est l'épée. Mais l'épée de qui?
7: À tout celui
12: Durandal,
7: qui la met sur
12: Durandal.
7: La tête.
1: Alors Durandal, on
12: non de Roland.
1: Alors
7: Damoclès.
1: On se rapproche.
12: L'épée de Christine Bravo.
1: On est à la bonne époque.
12: De Charlemagne.
1: L'épée de Charlemagne. Ouais, ouais, bonne réponse de Gérard Jugnot. Et oui, c'est l'épée de Charlemagne qui a servi au sacre de Napoléon, cette épée qu'on appelait joyeuse, allez savoir pourquoi.
12: Tu te prends un coup de joyeuse, ça fait mal. Hein.
1: Ben oui, mais en tout cas, cette épée a servi au sacre des rois pendant tout le 12 et 13e siècle, et c'est une épée qu'on a ressortie au moment du sacre de Napoléon, et voilà, et elle s'appelait joyeuse.
7: Moi, je pense savoir pourquoi on l'appelait joyeuse, c'est parce que Charlemagne, il se battait beaucoup, donc il faisait comme ça, oui. Donc c'était joyeux.
11: Il faisait ouh.
7: Voilà.
11: Je suis joyeux, tout l'épée.
7: C'était joyeux.
12: Quelle déduction. Tous ces morts, c'était joyeux.
1: Oh, la version de l'histoire par Valérie Mérès et Jean-Philippe Janssen.
11: Oui, bah, tout a une signification, sinon pourquoi ça s'appellerait joyeuse dans la voyons.
1: Enfin, bon,
11: réfléchissez, monsieur Ruquier, voyons.
1: C'est d'ailleurs dans la chanson de Roland, effectivement, qu'on découvre le nom de cette épée qui a appartenu à Charlemagne et qui a servi, qu'on peut voir encore d'ailleurs cette épée. Hein.
10: Oui, oui.
1: Elle est au Louvre, l'épée de Charlemagne, si vous voulez.
7: Mais elle bouge plus.
12: Il l'a pas volé, Lupin?
1: Pardon, monsieur de Kersauzon, c'est à moi ou c'est au téléphone que vous répondez?
10: Non. Non, mais joyeuse est au Louvre, on peut la voir. Tu vois, je suis tout en même temps, quand même.
1: Et à qui vous répondez, alors? Parce que vous textotez, je vous vois textoter.
10: Non, non, je n'exagère pas non plus. Je lis les textos, oui.
1: Ah oui?
10: Mais je t'entends en même temps, je suis dans le coup. Attends, Charlemagne, l'épée de ça, continue, merde! Sois pas de mauvaise foi, tête. Non, je suis obligé de faire ça, parce que j'ai du travail.
12: Sur le petit téléphone, il y a...
1: Joyce, Jonathan, est-ce que vous pouvez lui confisquer son téléphone portable?
11: Mais attention, mais pas ta main.
10: De là, toi, là. Mais l'araignée t'as... chantante, la rêve de ton côté.
7: Mais t'as ne franchis pas un téléphone.
10: Ne franchis pas la glace.
7: C'est un genre de tam-tam.
12: Là, le téléphone à...
11: Attends,
12: je fais une photo, il y a un MeToo. Il y a une agression de Joyce Jonathan sur Olivier Kersauzon, je tweet. Tout de suite.
10: Ah oui, appelle MeToo.
11: Ah oui.
10: J'ai une belle tête de victime, continue.
11: Elle sortira en cuir aiguë, sauter dessus.
1: L'araignée chantante, il l'appelait.
12: Mais tu reçois des textos sur ce téléphone de 1983?
1: J'en reviens pas.
7: C'est un joyeux.
1: Mais en plus, le téléphone est presque plus petit que son pouce.
11: Bah oui, mais tout est plus petit que son pouce.
10: Non, mais je vous dérange pas.
12: Vas-y,
10: non,
12: lis.
10: Personne, j'écoute même ce que tu dis.
12: Mais non, mais tu reçois des SMS de Mergo pour aller dans les buissons. Raconte, vas-y, lis.
10: Non, non, mais là, c'est des trucs...
11: C'est professionnel, oui. C'est des contrats qui sont en jeu, hein, ça, je suis sûr. Hein.
12: Cher Chantal, je ne suis plus avec Christine.
10: Mais non, je réponds pas. Bon, ça va, quoi. Vous allez me faire chier combien de temps?
1: Vous avez vu comme elle est gentille.
10: Moi, je vous dérange pas, je vous laisse faire votre émission.
11: Elle est attentionnée.
1: Vous avez vu comme elle est gentille, vous voulez, et puis elle le voit, elle dit, vous voulez que je vous aide à textoter?
12: Oh.
1: C'est mignon.
10: Avec mes petits doigts.
12: Ils vont nous faire un duo, ça va être fou, quoi.
1: Oh oui, comme à l'époque, Pierre Bas Bachelet, Florence Artus.
5: Exactement.
13: Mais ouais. J'ai peut-être un concert prévu en Polynésie, donc évidemment, Olivier, je vous mets sur la liste.
11: Ah bah tu vas voir, il va te faire visiter ton île, attention qu'il t'abandonne pas en voiture.
5: Tu veux voir la première partie?
13: Non, il y a Jean-Louis qui est là, de toute façon.
5: Il fait la première partie, Olivier, un petit one-man show, là, un petit stand-up.
10: Écoute, je suis pris, fous-moi la paix, continue ton truc, là.
5: Quel talent il a. Quel
10: père. Profite de mon absence pour être drôle à cette émission.
13: Ah, c'est ça toute l'histoire. C'est parce qu'il y a un volage de vedettes.
11: Il y a de la jalousie.
1: Il y a de la jalousie, il y a de la rivalité.
11: Rivalité, tu sais.
5: Heureusement, il y a Boublil qui vient, on est peinards comme ça, après.

0: fini, tu peux reprendre.
1: Ah. Après la pub, alors.
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1: Notre ami Boudère nous a promis d'autres blagues. En plus, elles sont neuves, ces blagues. On ne les connaît pas. Mais d'où vous les sortez, vos blagues, d'ailleurs, Boudère?
6: Vous savez, les blagues n'appartiennent à personne. On nous les raconte dans des dîners, entre potes, et après, on se les refait à notre sauce.
1: Alors,
6: ça se passe dans un mariage. Il y a la mariée qui rentre avec le mari. Il rentre, c'est la cérémonie. Et là, tu as deux personnes qui sont assises, ils se disent entre eux, oh là là, mais qu'est-ce qu'elle est moche, la mariée. Et l'autre, tu te dis, oh ouais, elle est dégueulasse. Et là, derrière, elle dit, oh, dis donc, je vous dérange pas, vous parlez de ma fille, là. Il dit, ah, pardon, vous êtes son père. Elle dit, non, je suis sa mère.
1: Encore une.
6: J'en voulais une autre, c'est vrai.
1: Ah oui, vraiment.
7: Très, très bon.
6: Mais c'est un mec qui passe devant le juge. Le juge, il dit, bon, monsieur, c'est quoi les faits qui vous ont reproché? Et d'écouter, c'est bientôt Noël et j'ai fait les courses de Noël un peu trop tôt. Il dit, un peu trop tôt, mais c'est pas puni par la loi. Mais qu'est-ce que vous avez appelé trop tôt? Il dit, le magasin était fermé.
1: Si, elles sont bien parce qu'en plus, elles sont propres.
6: Ouais.
1: Elles sont propres, elles sont drôles.
8: On peut les raconter dans une bar mitzvah.
1: Ah ouais.
6: Là, c'est une petite fille qui vient voir son papa. Il dit, papa, c'est quoi la beauté? Il dit, tu vois ta mère? Il dit, oui. Il dit, c'est pas ça du tout.
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1: Pour Élise Dehouve, qui habite Savines-le-Lac, je vous demande de retrouver le nom d'une actrice dont la fille est à l'écran dans les salles de cinéma mercredi prochain. C'est un film de Sean Penn qui s'appelle Flag Day. Vous connaissez Sean Penn et il se trouve que effectivement, il a décidé de filmer
9: sa fille.
1: Sa fille, mais sa fille est aussi la fille d'une grande actrice.
9: Ah oui. Robin
6: Wright.
1: Robin Wright. Bonne réponse.
6: Je sais, c'est Kelly de Santa Barbara. Au début, c'était Kelly Capwell dans Santa Barbara.
10: C'était dans House of Cards, où elle jouait Claire Underwood.
1: Ouais. Alors, mais on dit pas Wright, comme vous avez dit.
6: Oui, mais c'était c'est Robin Wright.
1: Robin Wright.
6: Ouais, il n'y a pas toujours été facile avec elle.
1: Moi, je l'ai connu surtout dans House of Cards.
10: Ah, oui.
6: Ah, moi, dans Santa Barbara. Hein.
1: Ah, c'est vrai?
6: Ah, oui, c'était la sœur d'Iden Capwell, la fille Channing.
10: Oh là là.
9: Mais qu'est-ce que t'étais, Midinette?
6: Oui, elle était dans le téléfilm. Elle, c'était la petite copine de Joey Perkins qui avait été accusée de meurtre.
7: Ah voilà.
6: Oui. Et qui s'était remariée avec Gina Demotte. Shannon Capwell s'était remariée avec Gina Demotte. Gina Demotte, c'était la nouvelle femme qui voulait pas que les enfants ils irritent. Alors qu'est-ce qu'elle a fait? Tu sais ce qu'elle a fait, Gina Demotte?
1: Non.
6: Elle a pris le testament. Elle a fait faire des travaux à la maison. Les ouvriers, ils ont mis le testament dans le crépi. Ils ont jamais rien retrouvé.
9: Mais parle-moi vite.
10: Mais ça, c'est Santa Barbara.
1: Je vais vous dire, cette histoire, c'est pas mal qu'il nous la résume rapidement.
6: Donc c'est là que j'ai connu Robin Wright.
1: Robin Wright, oui, moi je l'ai connu plutôt dans la course à la Maison Blanche, évidemment, avec cette série incroyable, House of Cards, dont l'acteur principal, évidemment, a eu quelques soucis depuis. Claire Underwood, c'était ça son nom dans House of Cards. Claire Underwood à Robin Wright.
9: C'est bien, Laurent, House of Cards.
10: C'est génial.
9: Parce que je l'ai vu sur Netflix et je l'ai jamais regardé.
10: Dernière saison.
9: Est-ce que c'est pas daté un peu
1: maintenant? Ah non, ça reste très très bien. Je vous conseille en tout cas le film. De
9: je cherche un truc pour mon mec pour qu'il me foute la paix le soir. Et j'ai remarqué que quand je le mets devant une série, il vient se coucher.
1: Il y a le bromure autrement. Mais il fait un temps, vous aimiez bien ça. Pourquoi vous voulez qu'il vous laisse la paix?
9: C'est fini, j'ai plus l'âge, j'ai fermé la boutique.
6: Bah oui, regardez, aujourd'hui c'est habitué.
9: Quand il se couche en même temps que moi, il me saute dessus. Alors que quand il est devant une série, Je suis tranquille, je dors, il arrive...
1: Bah, je sais pas, allez-vous coucher avant lui.
9: Il ne me lâche pas. Et sauf c'est quand il est dans une série. C'est pour ça que je vous demande une série House of Cards.
1: Trouvez-lui plutôt une chérie. Ouais.
9: Ah bah j'ai essayé. J'en ai mis 12 dans mon pieu depuis que je le connais. Ah non, il s'intéresse qu'à moi.
1: Il y a des malades.
0: C'est,
1: hein.
0: C'est pour ça qu'aujourd'hui, elle s'habille comme une lampe de chevet pour pas qu'il la retrouve dans la péniche.
9: Non, non, mais c'était pour savoir si c'était une série qui allait me le tenir éveillé.
0: Ah, ça va te le tenir.
1: Faites-le regarder, là, ce soir, il y a l'affaire Grégory, la suite.
9: Non.
1: Avec Gérard Jugnot dans le rôle de Maître Garot.
9: Il est pas très fan de Gérard Jugnot.
7: Mais j'ai lu dans... J'ai entendu à la radio que plus on est méchant, plus on vit vieux. Je pense qu'elle va vivre très très vieux.
1: Ah, en plus, moi, je trouve ça très réussi. Hein. J'ai regardé... Ce soir, je pense que je serai à la maison et je vais regarder les deux prochains épisodes. Il y en a eu deux lundi dernier. Bon, je connais la fin. Ça, c'est...
9: Ah ouais.
1: C'est le problème de ce genre de série. On connaît la fin. Mais quand même, non, vous êtes très bien, mon petit Gérard, dans le rôle du juge. Parce qu'on vous sent proche.
9: Il n'est pas
1: la
9: dans
1: famille.
9: Le juge. Il n'est pas le juge.
1: L'avocat. Je savais pas que c'était lui qui avait présenté le journaliste de Paris Match au Villemain,
10: monsieur
1: Kerr. Mmh. Ça, c'est pas ce qu'il a fait de mieux, peut-être.
9: Ah non.
1: Vous l'avez fréquenté, vous, là-bas?
9: Ouais. Alors Garot, il était sympa, Garot.
1: Ah oui.
10: Ah, il buvait du vin comme toi ?
9: Toi, on était dans la Vologne.
0: Dans la Vologne.
1: Dans le département.
9: Non, le truc le plus humain qu'on ait fait, c'est demander à Jean-Marie et Christine Villemain de jeter une couronne mortuaire dans la Vologne. En mémoire de Grégory, c'était sympa, sauf que comme la photo était ratée, on a récupéré la couronne et ils ont dû recommencer.
10: Oh. Oh, putain, c'est pas possible. Mais comment peut-on ?
9: Oui, mais moi, c'est mon premier boulot. Et le rédacteur en chef m'a dit, je compte sur toi pour du cracra. Alors, j'ai beaucoup inventé.
1: Ça nous étonne qu'à moitié. Alors, qu'est-ce que vous avez inventé ?
9: Mais alors, j'ai inventé Marie-Ange m'a dit deux pauvres les guillemets, Bernard, qu'est-ce que je l'aimais ? Mais c'était vrai qu'elle l'aimait, mais elle me l'avait pas dit.
10: Oh là là.
9: Qu'est-ce que ça peut foutre puisque c'était vrai ?
7: Et t'as téléphoné combien de fois en tant que corbeau ?
1: Quelle horreur !
9: Je les ai vus.
1: Mais c'est vrai, heureusement, vous avez raison de le dire, Gérard Jugnot. C'était déjà vrai d'ailleurs du documentaire qu'on avait vu sur Netflix l'année dernière. Mais c'est vrai aussi du feuilleton qu'on voit sur TF1 en ce moment. Ça dénonce avant tout les comportements excessifs des médias.
9: Oui, et puis vous faites peut-être un peu de pognon aussi, les acteurs.
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1: Une question pour Marine Landau, question sportive, puisque la France ne vit que pour la prochaine finale, enfin surtout les Parisiens, un peu moins les Marseillais, qui vont regarder, mais en espérant que le PSG perde contre les Milanais samedi soir prochain. C'est la finale de la Ligue des Champions, vous le savez quand même, c'est important. Le PSG avait déjà échoué une fois, hein, on nous le rappelle dans la presse, échoué contre le Bayern Munich, c'était en 2020. D'autres clubs, hein, d'ailleurs, ont souvent perdu la finale de la Ligue des Champions, et ma question toute bête, quel est le club qui a perdu le plus de finales de Ligue des Champions ?
11: Club français ?
9: Je crois que c'est l'Inter Milan.
1: Pas du tout.
9: L'AC Milan.
10: Un club français, pardon.
1: Alors, l'AC Milan, ils ont perdu 4 fois la Ligue des Champions.
10: Non, Barça.
1: Le Barça, ils ont perdu 3 fois, mais ils en ont gagné tellement. Ouais. Et d'ailleurs, c'est pas parce que ce club détient le record de finales perdues qu'il n'en a pas pour autant gagné.
10: Le Real.
1: Puisqu'il l'a gagné 2 fois.
9: Mais Manchester United.
1: Mais il en a perdu 4. Comment vous dites ?
9: Manchester United.
1: Comment vous savez ça, vous ?
9: Mais parce que j'ai été marié 25 ans, j'écoutais la télé de temps en temps.
11: Elle subissait. Même.
9: Je subissais.
1: Mais pas en faisant la vaisselle, puisque vous ne faisiez pas la vaisselle.
9: Merci pour votre vision si moderne, du coup.
10: Ah, oui, de la femme.
9: Laurent.
1: Bah, non, mais écoutez, je suis désolé. Je vois mes parents à l'époque où mon père regardait
10: ça. Non, attendez, elle n'a pas l'âge de votre père.
1: âge.
11: Merci.
1: Elle a quand même pas tout à fait le même âge.
11: De penser que j'aurais pu accoucher de vous, mais il m'aurait fallu.
1: Attendez, vous êtes en train de m'accuser de développer un cliché alors que c'est vous-même qui le développez en nous racontant que vous entendiez de loin votre mari en train de regarder la télé.
11: J'entendais le loin pas parce que j'étais dans une autre pièce, j'entendais le loin parce que ça ne m'intéressait pas et que je lisais. Donc
1: j'ai je lisais.
12: À mon avis, c'était le catalogue des Trois Suisses.
13: Mais vous êtes, vous vous rendez compte.
12: La blanche porte. Et,
1: alors, qu'est-ce que vous lisiez pendant que votre mari regardait le foot?
11: Mais non, mais j'ai lu pendant toute ma vie au moins un livre par semaine.
1: C'est pas vrai.
11: Mais oui.
12: Alors, c'est la Nabila. C'est la Nabila de l'équipe.
1: Pas chaque fois même. Et vous nous dites ça maintenant.
12: On s'en est pas rendu compte.
11: Mais non, mais c'est pas de ma faute si vous pensez que je suis grosse, con et que j'ai tous les défauts de la terre.
1: Non, juste.
11: Quand c'est pas ma bêtise, c'est mon physique. Quand c'est pas mon physique, c'est mon cul. Quand c'est pas mon cul, c'est mes seins. Quand c'est pas mes seins, c'est pas de cerveau. Si c'est pas de cerveau, c'est la cuisine.
12: Oui, mais
11: si c'est pas la cuisine, je n'ai rien à vos yeux.
13: Ceci étant,
12: tout notre univers est né du vide quantique. Hein, donc,
10: c'est exceptionnel. Faites attention à ce que vous allez dire, professeur.
1: Qu'est-ce que vous voulez dire?
10: Vous marchez sur les deux, là.
12: La fluctuation du vide quantique a engendré notre univers, donc en fait le rien c'est pas rien.
10: C'est pas comme ça que vous allez la pécho. Hein. Ah,
11: vous voulez dire que je
13: c'est le pire.
11: Vous voulez dire que j'ai créé le monde.
12: Et donc s'il y a des gens qui vous disent que vous êtes rien, ben en fait vous êtes potentiellement un univers.
10: Personne ne t'a traité de trou noir encore.
1: Et en plus vous pouvez l'avoir pour trois fois rien.
13: Caroline, je suis solidaire.
1: Mais bon, non mais écoutez, alors
11: ne sois pas solidaire. Tu vas prendre sinon. C'est pas le bon
10: endroit.
11: Elle
10: avait la bonne réponse,
12: Caroline. Voilà. Une des bonnes réponses.
11: Est-ce qu'elle avait la bonne réponse? Est-ce que c'était Manchester United?
1: Pas du tout.
10: Incroyable. Aïe, aïe, aïe.
11: Ah non.
10: C'est un club français, patron.
12: Italien?
1: Un club français, non. Italien, oui.
12: La Juve.
1: Et c'est la Juventus de Turin. Bonne réponse.
12: Tout ça grâce à Caroline, merci.
1: De Richard Orlinski, les Bianconeri, hein, c'est ainsi qu'on les appelle.
12: Les Bianconeri?
1: Les Bianconeri, noir et blanc, parce qu'ils ont un maillot noir et blanc, la Juventus.
12: Et Platini a joué donc à la Juve.
1: Exactement.
12: Et le club qui a eu la excellé.
1: Et la
12: l'Est Nancy Lorraine.
1: Et la Juventus a quand même perdu 7 fois la Ligue des Champions sur les 9 finales que ce club a pu disputer. Voilà, ça arrive au meilleur, j'ai envie de dire. Donc, rien n'est fait pour samedi prochain.
12: Vous me confirmez?
10: Ah si, c'est fait.
12: C'est samedi soir, là?
1: Oui. Samedi soir.
12: Bien, alors, je tiens à vous annoncer, que pour ceux qui n'aiment pas le foot, que je présente le grand bêtisier sur TF1. Je dis au cas où, s'il y a 2-3 personnes qui ont envie de regarder.
1: Ah bah voyez, Caroline, ça va vous faire une occupation.
12: C'est gentil, Caroline.
13: Oh là là, mais on n'est pas désespéré à ce point.
12: Mais non, mais bon, ça va être difficile, on aura une concurrence rude.
1: Et je rappelle que le professeur, lui, est pour l'Inter Milan.
12: Ah, ça, moi, ah mais ça, c'est raté.
11: Ah bah moi, je suis pour l'Inter Milan, ah, bah, c'est oui. Normal, puisqu'il est italien, le professeur.
12: Ah oui, mais Paris
11: est belge.
12: Paris est
11: et moi, j'ai juste envie de vous emmerder.
1: Allez, une question pour Nicolas Cerdan qui habite Nice, monsieur Cerdan, dans les Alpes-Maritimes. Dans quelle œuvre célèbre retrouve-t-on Lumignon et Mangefeu?
12: Eugénie Grandet?
1: Eugénie Grandet, non. Lumignon et Mangefeu.
12: C'est un grand classique de la littérature
1: très
12: française.
1: Grand classique.
11: C'est pas Victor Hugo, Les Misérables?
1: De la littérature française, non.
11: Ah, donc c'est traduit.
12: Cette œuvre est anglaise?
1: Pas du tout.
11: Américaine?
1: Américaine, non.
13: Italienne?
1: Italienne.
11: Pinocchio.
1: Et c'est dans Pinocchio. Eh oui. L'œuvre de Carlo Collodi, hein, parce que c'est pas Walt Disney qui a inventé Pinocchio, c'est bien ce grand journaliste et écrivain italien Carlo Collodi qui a inventé les personnages de Geppetto, le menuisier, Pinocchio évidemment la marionnette, mais surtout le montreur de marionnettes qui s'appelle Mangefeu et le copain de Pinocchio avec qui ils vont partir au pays des jouets, c'est Lumignon. Vous aviez oublié ça, Philippe Claudel?
10: Ça m'est revenu quand tout le monde a donné la bonne réponse. Alors,
1: Pinocchio est en tout cas à l'affiche de la Comédie française et c'est au Studio Théâtre Sophie Bricaire qui adapte le récit de Carlo Collodi avec, alors ça c'est une première, ça me surprend parce que dans l'article d'Anthony Palou, qui n'est pas le plus progressiste des journalistes du Figaro, Anthony Palou.
12: Ah, il y a des journalistes progressistes au Figaro?
1: Il y en a plus ou moins.
12: Lui plutôt moins.
1: Et là, il fait tout un papier là-dessus, sans que ça le surprenne. Pinocchio est joué par une jeune femme, voyez-vous.
12: Ah, c'est oui, un Pinocchio trans?
1: Non,
11: non, gender fluid.
1: Mais voyez, c'est quand même pas une évidence que Pinocchio non. soit joué par une femme.
11: Oui, pourquoi je t'appelle pas Pinocchia?
14: Pinocchia,
1: j'ai eu peur.
14: Oui, Pinocchio. On attendait pire, on attendait pire.
12: Pinocchio, c'est très bien.
11: Mais vous voyez le mal partout.
14: On attendait pire.
11: De toute façon...
1: Qu'est-ce qu'il y a, Caroline?
11: Non, je n'ai rien à dire.
1: C'est sur Pinocchio, c'est
11: non,
1: sur quoi?
11: Non, je m'exprime avec mes vrais amis quand je suis chez moi.
1: On nous a longtemps dit quand on était enfant, évidemment, que si on mentait, notre nez allait
12: s'allonger.
1: Alors que quand on mange, généralement, c'est pas notre nez qui s'allonge.
11: Mais en fait, la vérité est là, c'est que le reste ne s'allonge quand même que très peu.
1: Comment ça?
14: Et de moins en moins.
11: Excusez-moi.
12: C'est pour ça qu'on ment de plus en plus.
11: Moi, je vais vous dire, j'ai la solution au fait que le monde aille bien demain.
1: Ah oui?
11: Oui. Oh, il faudrait que tous les hommes est un sexe de la même taille. Au millimètre près.
13: C'est vrai.
11: Et tous les problèmes du monde seraient résolus.
12: Il n'y aurait plus de bagarre de kiki.
11: Il n'y aurait plus rien.
12: Eh bien, j'aimerais bien demander son avis au professeur.
14: Oui.
11: C'est un grand domaine de compétences.
14: Mais non, mais vous avez votre
11: déjà
14: règle.
11: Très élevé, la compétence que... Mais non, là, je sais. On
14: sortez la règle de votre sac, on va me durer tout de suite.
12: L'avantage, c'est qu'elle fait 30 centimètres.
14: Ça devrait aller. Pas assez. C'est ça, pourquoi?
1: Caroline Diamant est en train de prendre des mesures.
11: Oh non, c'est plus. 7 centimètres.
14: Comme les singes.
11: On est sûr du 7 cm chez Beaugrand.
1: Je pensais pas que votre règle allait servir à ça.
12: Mais
1: ici.
12: Moi non plus, mais je dois la désinfecter.
11: Ah, il la nettoie.
12: Je vais la nettoyer ou je la garde comme ça.
14: Mais Caroline, moi j'avais entendu un truc, c'était qu'en réalité c'était pas la taille qui comptait, c'était
11: le goût. Non, mais ça c'est.
12: C'est le goût.
1: Moi j'étais sur Pinocchio, je reste sur Pinocchio.
11: Ah oui, c'est vrai.
1: Parce que l'histoire de ce charpentier qui invente. Tiens, ça me fait penser à Joseph et Jésus-Christ, j'y pense. Tiens.
12: Ah oui, mais Jésus n'a pas le nez qui s'allonge.
1: Non, mais. Mais quand même, il y a...
11: Il a menti,
13: Et Dieu sait s'il a menti.
11: Ouais. Je marche sur l'eau, le paddle, tout ça.
13: J'ai 12 copains, on fait jamais rien.
11: Je vais me faire accuser de... Ça va, c'est pas parce que vous avez un nouveau pape jeune que vous allez m'embêter.
1: Alors, vous moquez de notre religion, Madame Diamant.
11: Ah non, pas du tout. Je vous taquine.
14: Blasphème.
12: Ah, on s'amuse moins à se moquer du Coran.
1: Allez, chiche.
11: Allez, vas-y.
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1: Une question pour Alexandre Mogi qui habite Bordeaux. Je vais vous faire écouter maintenant un extrait de la... Je vais parler comme sur France Musique. Un extrait de la symphonie numéro 4 en si bémol de Beethoven. Oui.
14: C'est fini? C'est-à-dire c'est court.
1: Ceci est un extrait de la symphonie numéro 4 en si bémol de Beethoven. Pour quelle raison? Voici la question pour mes grosses têtes. Vous écoutez bien France Culture.
14: Vous imitez quel animateur, là?
1: Pour quelle raison ce morceau de Beethoven, extrait de la symphonie numéro 4 en si bémol? Pour quelle raison cet extrait va être, plutôt ce morceau va être joué 19 fois à Besançon ces jours prochains?
14: Ah. Pour célébrer Victor Hugo?
1: Non.
14: Est-ce que
1: on va jouer, est-ce que vous l'aurez compris, on va jouer 19 fois ce morceau de Beethoven à Besançon.
14: Pour le rugby?
1: Non.
14: Est-ce que c'est en rapport avec le nombre d'enfants qu'avait Beethoven?
1: Non.
11: Besançon.
14: Est-ce que c'est la journée des sourds?
1: Non.
11: Bon,
14: est-ce que c'est la journée des pom pom pom? Est-ce que c'est en l'honneur de 19 personnes différentes?
1: Alors en l'honneur, non, mais oui, c'est à
13: c'est
1: cause
13: pour célébrer, c'est un hommage de c'est à la mémoire. Une célébration.
14: 19 non. personnes qui sont
1: un mariage. C'est à cause de 19 personnes différentes, ah. Oui.
17: qui ceux qui ont
18: des hommages, hein, des hommages.
1: Non, est-ce pas d'hommages.
10: Est-ce que elles se connaissent ces personnes?
1: Elles se connaissent là, en tout cas, elles vont se rencontrer à Besançon. Ah,
14: elles sont
1: mais
14: vivantes. Ouais,
1: elles se connaissent
18: elles
1: pas forcément.
18: Elles auraient pu se rencontrer à Pau, par exemple.
13: Oui, ça serait oui, pas des.
14: Pourquoi Besançon?
1: Parce que ça se passe à Besançon.
14: Oui, bah
1: dans le Doubs.
18: Ce sont des personnes particulièrement méritantes.
13: Oui.
1: Alors ça, on le saura après, mais en tout cas, on va.
10: C'est une épreuve sportive. C'est une épreuve sportive.
1: Ce n'est pas une épreuve sportive.
10: C'est un concours. D'échecs, un tournoi,
14: un concours.
1: Un concours, oui.
10: De pâtisserie.
14: Pâtisserie.
18: De mathématiques.
13: Non. Gastronomie. La cuisine.
1: Non.
13: La musique.
18: Un concours d'exécution musicale.
13: La musique. Ah,
10: oui. De violoniste.
14: De piano.
10: De concertiste.
18: De
10: pianiste.
18: De chef d'orchestre.
1: Concours de chef d'orchestre.
10: Oui, bien sûr.
1: Eh oui.
13: Bah oui.
1: Réfléchissez un peu.
13: Ah oui, bah oui.
1: 19 candidats pour un concours de chef d'orchestre.
13: Oui, en plus, il m'en a parlé.
1: Bah oui, pendant une semaine, venus du monde entier, ils vont manier la baguette à Besançon.
18: Sauf le candidat japonais qui viendra avec une fourchette.
1: Ben, croyez pas
13: non,
1: ça.
13: Non, mais Rachel, elle connaissait la réponse. Hein.
1: Les Japonais sont plus nombreux que les Français. Il n'y a que 2 Français dans le concours. Une majorité de Japonais qui se sont inscrits. L'Asie est très représentée. 9 artistes sur 20. Je ne sais pas pourquoi j'ai dit 19, d'ailleurs.
10: Les nazis sont mélomanes.
1: Il y en a déjà un qui a joué, en fait, voilà. Et c'est ça qui est intéressant, c'est qu'ils jouent tous le même morceau.
14: Ça doit être
18: pour
14: le public.
18: Désavantage les quelques derniers, parce que le jury va en avoir ras le cul de ce morceau à la fin du concours.
10: Ils vont dire, c'était pas bon, c'était très mauvais.
14: Mais c'est long en plus, non?
1: Ben, ce qui est étonnant, c'est une spectatrice qui dit ça, c'est que, voilà, elle s'appelle Nathalie, elle est interrogée par Philippe Sauter, correspondant du Parisien à Besançon. Eh bien, qu'est-ce qu'elle dit, cette dame? Elle dit, ce qui est étonnant, c'est que même moi qui n'y connais pas grand-chose, je parviens à entendre des différences évidentes selon le chef qui dirige le même morceau.
13: Mais bien sûr, évidemment.
18: Est-ce que dans les 2 chefs français, il y a une personne qui a parti intimement liée avec quelqu'un dans cette émission?
13: Oui, bien sûr.
18: Non?
13: Non, pas du tout. Bah pourquoi il n'y a pas de favoritisme? Non, après moi j'ai une question. L'orchestre, ça sera toujours le même?
18: Non, c'est une fois de l'accordéon et...
13: Non.
18: Une fois un orchestre.
13: Non, elle demande si la composition si est de donner des mêmes.
1: Ah bah oui. Si on veut que ce soit juste, évidemment, ce sont les mêmes musiciens.
13: Bien sûr.
10: Il y a des sensibilités
13: c'est la
10: différentes.
13: En fait,
10: et le chef qui a Parkinson, c'est pas du tout le même résultat.
13: C'est la différence de la conduction des musiciens, en fait.
14: Mais ils peuvent pas changer le rythme, la mélodie,
1: vous voulez
14: etc.
1: dire la conduite des musiciens, non? On dit conduction.
14: Oui, quand ils brûlent, c'est conduction.
10: Oui, chez les
18: folles,
10: oui.
18: On le dit, on va le dire maintenant.
13: Je vais vous dire, j'ai eu un doute.
1: Jean Le Poulain n'aurait jamais dit ça.
18: Moi, j'aurais dit le conductage, mais bon.
13: Non.
10: Eh ben, il n'y a plus de conducteurs dans les orchestres maintenant.
13: Est-ce qu'on peut vérifier?
18: Moi, je pense que c'est la direction.
10: J'ai la direction.
18: Robert.
13: Mais qu'est-ce que ça veut dire, conducteur? Regarde voir.
18: Tu as pas tort. Transmission de la chaleur, de l'électricité.
14: C'est pour faire les œufs, mais c'est pas
13: est-ce qu'il y a un autre sens?
1: Non, on dit direction.
13: Voilà.
18: Direction d'orientation.
13: Je suis vraiment désolée. Aujourd'hui,
14: tu sais qu'il cherche quelqu'un à la RATP pour pas conduire les bus.
13: Oui. Non, c'est vrai, t'as raison.
1: La conduction direction, est thermique, absolument. C'est un mode de transfert thermique provoqué par une différence de température entre 2 régions d'un même milieu ou entre 2 milieux
13: d'accord.
1: en contact.
13: En tout cas, on ne dit pas conduite.
1: Claude François, qui était un très bon...
14: Conducteur.
18: Ah bah oui, la conduction, ça
13: marche
18: très bien.
1: Meilleur conducteur que Sacha Distel, en tout cas.
18: Il a eu le prix Nobel, lui. Bah d'ailleurs, son fils, Yann François, dont on a parlé, est conducteur de bus.
1: Au Kursaal de Besançon, dans le Doubs, en tout cas, on va pouvoir assister effectivement à ce concours incroyable entre différents maestros.
14: Mais c'est quoi le titre? Il gagne quoi? J'ai pas compris.
1: Ah bah, meilleur chef d'orchestre.
13: Ben oui,
14: de quoi? De Besançon?
1: Non, pas non. De Besançon.
13: Ça
14: du monde, d'Europe,
1: c'est le concours international de jeunes chefs d'orchestre. C'est la 58e édition de ce concours qui a été créé en 1951. C'est organisé tous les 2 ans et donc voilà pourquoi ils vont se succéder, les 19 ou 20 chefs d'orchestre, et jouer tous le même morceau pour qu'on puisse comparer leur conduction.
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1: Et on espère l'arrivée de Monsieur Haz qui va se faire engueuler en arrivant. Stomy, vous l'engueulerez quand il arrivera.
6: Mais je suis trop content qu'il soit en retard.
1: Oui, parce que c'est pas vous le dernier comme
6: bah,
1: ça.
6: Bah oui. Ben oui, oui. J'ai failli être en retard. J'ai grillé au moins trois feux rouges.
1: On démarre à la même heure tous les jours, 15h30. Bah, c'est 15h30.
13: Ben oui. Bah oui, le direct, c'est le direct.
17: Ben oui, c'est ça.
19: Non, mais cela dit, c'est exactement la raison pour laquelle je suis jamais en retard. Ça me mettrait dans un état de stress, alors que lui va arriver. Je suis sûr, ultra décontracté.
1: Oui, ça, c'est le syndrome Titoff. Voilà. Ouais. voilà. Alors, c'est-à-dire que même quand c'est vous qui êtes en retard, c'est Titoff qui prend.
13: C'est vrai,
17: c'est horrible.
1: C'est quand même dégueulasse, cette affaire.
20: Non, mais j'ai failli me faire écraser. J'allais faire un constat et tout, mais je me suis rendu compte que je n'étais pas assuré, moi non plus. Donc non.
1: Comment ça aurait failli vous faire écraser?
20: Parce qu'en fait, j'ai acheté un vélo électrique. Mais ouais. C'est hyper dangereux. Et donc, j'ai pris la voie cyclable, mais c'est un vélo électrique qui va à 50 km. Donc, je ne sais pas si je vais sur la route ou sur la voie cyclable. Parce que ça roule comme une moto. Et
13: il ne fait que 50 km?
20: Non, il va à 50 km.
13: Ah bah précise.
6: Mais attends, t'as changé le moteur, t'as
20: non,
6: le.
20: Non, on a fait quelques bricoles.
13: Bon, ça s'est terminé comment?
20: Si je suis là, c'est que normalement ça va. Hein.
1: Monsieur Bottier était très content que vous arriviez en retard parce qu'il s'est dit voilà, c'est pas moi le dernier
6: moi,
1: aujourd'hui.
6: À la base, je suis arrivé en retard, faut le dire. Quand on m'a dit ah, il est pas encore là, j'ai dit oh, magnifique.
20: Moi, je suis jamais en retard. C'est vraiment.
6: Non.
20: C'est qu'en cas de parce que là, j'ai failli mourir quand même. Personne n'est inquiet, mais j'ai quand même failli mourir.
1: Alors là, on reconnaît bien les escrocs.
17: Si ça se trouve, c'est Stomy qui a essayé de te renverser pour être sûr d'arriver avant toi.
6: Exact.
1: Vous permettez que je place une première citation, si vous voulez bien, pour Monsieur Grusso.
13: On peut pas parler entre nous.
1: Non, mais c'est pas ça. Vous m'avez dit que vous avez révisé, chère Isabelle, les éphémérides du jour. Pardon. Et ça tombe bien parce qu'il est mort le 29 janvier. Et on est le 29 janvier. Je parle de celui qui a dit, et voici la citation, « Les seules créatures qui s'accouplent en se faisant face sont l'homme et le sandwich au pâté.
20: Oh, » Donald Trump,
1: non.
17: Sandwich au pâté, c'est pas tout jeune.
13: C'est un Français.
1: Un Français d'origine étrangère.
13: Ah, Pierre Légaré.
1: Non.
13: Mais il a envie d'ailleurs.
20: Charles Bois.
1: Pas francophone.
20: Charles Bois.
13: Canadien.
1: Pas canadien.
13: Ah, américain.
19: Il est, oui, ok.
20: Garou.
19: Je crois que je sais.
13: Ah, ça y est, le tambour.
19: C'est Peter Ustinov.
1: Pas du tout, non.
20: Garou.
1: C'est quelqu'un qui est, non, pas francophone, que je vous dis.
20: Ah, pas francophone, mais français. Il est né en France, il parle pas français.
13: Mais non, mais qu'est-ce que tu racontes?
1: Il est français.
13: Il a failli mourir, okay. Pour l'excuser.
1: Il est français, mais il parle très bien le français. Il avait écrit des best-sellers en français, mais il était d'origine étrangère. C'est lui qui a dit aussi « La saucisse de Francfort est insoluble dans la choucroute ».
20: Justin Bridoux.
13: C'est un écrivain ou pas?
6: J'ai pas mes lunettes.
13: Tommy, je te dérange.
6: J'ai pas mes lunettes.
17: Oh là là.
1: Qu'est-ce qu'il y a?
19: Il a des antisèches.
6: J'ai oublié mes lunettes chez moi.
20: Mais il faut pas des lunettes, là.
6: Les éphémérides, j'ai besoin de mes lunettes.
19: Ah mais non, mais les éphémérides, t'es censé les lire.
13: Mais
19: non,
13: t'as pas la
20: là, il vient de montrer tout le monde qui triche, en fait.
6: Non, moi, le boss, il a dit que moi, j'avais le droit.
19: Non.
6: Je suis la seule personne de toutes les grosses têtes.
1: Vous n'êtes pas obligé de répéter ce qu'on se dit la nuit.
6: Moi, j'ai le droit. Je prends des notes, après, je les lis.
20: Le pire, c'est que t'as pas les bonnes réponses, même avec les bonnes réponses devant toi.
6: Exactement ça.
20: Est-ce que c'est un écrivain? Faut reprendre les questions.
1: Je vous ai déjà dit, il a fait plusieurs best-sellers, dont son principal best-seller était sur ses origines.
19: Cavana.
13: Ah oui, je l'ai eu.
1: François Cavana. Bonne réponse de Caroline Diamant.
6: Caroline.
1: C'est un de nos habitués, François Cavana.
19: Je savais pas qu'il était pas français.
1: Son best-seller, c'est les Rital, évidemment.
19: J'avais oublié.
1: Ses origines italiennes, c'est ce qui ont fait le succès de son livre, les Rital. C'est son plus gros succès en librairie, les Rital de François Cavana, qui était aussi, évidemment, cofondateur de Harakiri, Charlie Hebdo, et je vous en passe. On a eu du mal, si c'est comme ça, pendant 2h30, pour François Cavana. Bah, Gazan, vous faites quoi, alors?
17: J'ai laissé un peu mariner, j'allais y arriver.
1: Mais c'était bien François Cavana. Bravo Caroline, heureusement qu'elle est là. Hein.
6: Franchement, et personne n'achète quoi Caroline.
1: Une autre citation pour Mme Bousquet, Roselyne Bousquet, qui habite Crotté, qui a dit...
17: Ben oui.
1: C'est comme ça.
13: Elle pour ramasser. Ben, hein.
17: Pour acheter un Karcher.
19: J'espère qu'elle n'habite pas au bout d'un petit chemin.
1: Qui a dit, la femme qu'on embrasse ferme les yeux pour voir l'homme par qui elle aimerait être embrassée.
13: Alors, vu l'imitation, Bourville.
1: Oh, bravo, c'est pas gentil. Oh.
13: Sacha Guitry.
1: Hey.
17: Mais comment tu fais pour trouver à chaque fois?
1: Pour Claude Klein, qui habitait Très en Charente-Maritime, qui a dit « Charles d'Angleterre possède la foule et noble et lente d'un garde royal en train de se débarrasser d'un étron collé à sa semelle. »
13: Oh non.
20: Wow. Stéphane Bern.
1: Non.
19: Mais c'est le roi
13: mais
19: quand
13: même. Je n'ai pas compris.
1: Alors à l'époque,
13: compris.
1: Il n'était pas encore roi.
19: Oui, mais même, il était fils de reine.
1: Celui qui a dit ça, c'est quand il était prince. Voilà pourquoi j'ai enlevé prince, vu que maintenant, vous avez raison.
20: Coluche.
1: Il est roi. Coluche, non.
17: Camilla Parker Bowles.
1: Non, non, non, c'est quelqu'un qui avait beaucoup d'humour, lui aussi, qui a écrit de nombreux, mais encore plus que Kavanagh, nombreux best-sellers. Lui, il est mort en Suisse.
19: Frédéric Dard.
1: Frédéric Dard, bonne réponse de Caroline Diamant.
13: Moi, j'ai pas compris la citation, alors.
1: Pourquoi ça, vous n'avez pas trouvé la citation?
13: Je n'ai pas compris.
1: C'est pas grave que vous n'ayez pas compris, ce qui compte, c'est...

0: Du pays
1: Non, de l'Angleterre, en tout cas.
0: Ah, Limor ah.
2: Pierre Daninos
3: Nikos.
1: Et ça, c'est une bonne réponse de Florian Gazan, l'auteur des carnets du Major Thompson, Pierre Daninos. Bravo, Florian.
0: Que ceux qui aiment Daninos se lèvent.
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3: Très facile, parce que dans toute la presse aujourd'hui, on parle de l'Antarktkunst. L'Antarktkunst, mais de quoi s'agit-il?
4: Alors, c'est le Kunst.
5: C'est l'allemand.
4: C'est
5: l'art.
4: Voilà. Et l'Antarktkunst, c'est le fait de
5: d'entarter.
3: Pas du tout.
6: Ah bon.
3: L'Antarktkunst est dans toute la presse aujourd'hui.
5: C'est allemand?
3: C'est allemand, l'Antarktkunst.
5: Kunst, ça veut dire l'art.
3: C'est une sculpture. Ça, c'est vrai.
5: Donc c'est l'art de quelque chose.
4: L'art d'entartrer les dents?
3: Pas de...
7: Est-ce que c'est l'art que les nazis considéraient comme de l'art dégénéré?
3: C'est l'art dégénéré. Bonne réponse de Valérie Trierweiler. L'Antarktkunst, c'est l'art dégénéré.
4: Alors, ce serait quoi exactement?
7: C'est Kokoschka, c'est...
3: Il y a une exposition, vous irez, chère Caroline Diamant, au musée Picasso, et c'est jusqu'au 25 mai, donc vous avez le temps, où on vous montre l'étoile, effectivement, qui était considérée par les nazis comme l'art dégénéré, c'est ainsi qu'ils l'appelaient à l'époque, de Goebbels et compagnie. L'Antarktkunst, alors il y a Picasso...
7: Egon Schiele.
3: Voilà, et beaucoup d'autres.
4: C'est à cause de ce que ça représentait, ou à cause de celui qui
5: la
4: peignait.
5: Forme.
3: Ah, les deux.
5: Ils n'ont pas essayé de les détruire.
3: Ah, certaines toiles, effectivement, ont été détruites. Ouais. Et d'autres ont été revendues. Certaines ont été exposées, justement, dans cette exposition à l'époque qui a fait venir quand même 2 millions de personnes qui sont allées voir des tableaux qui étaient montrés du doigt, en quelque sorte. Mmh. Et aujourd'hui, on nous les remontre et on s'aperçoit, effectivement, que c'était pas si dégénéré que ça, puisqu'il y a des Van Gogh, des Picasso, et je vous en passe. Là, dégénéré par les nazis mis à l'honneur au musée Picasso à Paris jusqu'au 25 mai prochain. Il y a une soixantaine d'œuvres.
5: Des gens dégénérés qui jugent les autres dégénérés, c'est très bizarre. Quand même.
3: L'art dégénéré, le procès de l'art moderne sous le nazisme, c'est le titre de l'exposition au musée Picasso, et c'est vrai que j'avais choisi de vous en parler en allemand, puisque c'est ainsi que ça s'appelait au départ, l'art dégénéré, l'Antarktkunst. Rien à voir avec l'entartage du gloup. C'est à ça que vous pensiez,
4: oui, tout à fait.
3: Chère Caroline, mais non, non, non. Je voudrais vous parler maintenant des initiales YKK. Où est-ce qu'on peut les voir, ces initiales YKK, qui veulent dire Yoshida Kogyo Kabushiki Kayashi?
4: Alors au Japon, japonais, j'ai envie de
8: mais
4: dire.
8: Mais c'est pas le chien, c'est pas le mausolée pour le chien Shibuyu, enfin le chien qui a attendu son maître pendant 15 ans dans la gare et qui faisait le trajet tous les jours et que son maître était mort, c'est ça?
3: C'est une belle histoire que vous nous racontez là.
6: C'est pas ça.
3: Je vois pas le rapport, mais c'est toujours bien à raconter.
4: Ah, bon,
5: c'est pas sur les billets d'avion?
3: Non.
4: Est-ce que c'est est-ce que ce sont des initiales qu'on peut trouver sur une marque?
3: Ah ben, on peut trouver ça sur alors une marque. Oui, en quelque sorte, mais il y en a à peu près, on va dire 7 milliards à travers le monde.
4: Ah, c'est presque autant aliments. Que des humains.
3: Oui, presque.
4: Ah oui,
5: c'est des airbags.
3: Yoshida Kogyo Kabushiki Kaisha.
6: Donc c'est oui, pas des aliments.
5: Bien. On en a nous.
3: Ah oui, vous pourrez vérifier d'ailleurs dans un instant.
5: Est-ce que c'est pas
9: chacun de nous
5: est-ce
9: là
5: est-ce que c'est pas un polluant éternel?
3: Tout le monde ne l'a pas, mais quand même on est nombreux à pouvoir voir ça, oui.
4: On l'achète
6: de lunettes.
3: Ah, ça s'achète. Oui, mais ça s'achète pas tout seul, vous voyez.
4: Ça s'achète en groupe?
3: Non.
6: Est-ce que c'est électronique?
3: Pardon?
6: Est-ce que c'est électronique?
3: Ce n'est pas électronique.
4: Est-ce que ça coûte cher?
3: Ah non, non, mais c'est compliqué de vous répondre.
8: C'est pas des boutons de chemise?
3: Ce ne sont pas des boutons de chemise, mais on se rapproche.
7: Fermeture éclair?
4: Bah, c'est des baguettes!
3: Non,
7: alors. Des fermetures éclair?
3: C'est-à-dire, expliquer.
7: Bah, le zip.
8: Bah, la marque, enfin, c'est écrit sur
7: le kawaii.
6: C'est une marque de fermeture éclair, j'ai travaillé avec eux en plus, parce que je suis débile. YKK, c'est une marque de fermeture éclair.
3: Bonne réponse de Richard Orlaski, aidé par Valérie Trierweiler.
6: J'ai des blousons avec eux. Et qui est de bonne qualité d'ailleurs.
3: La plupart d'entre nous, il suffit de vérifier sa fermeture éclair.
8: Oui, bah
3: c'est
8: oui.
3: Écrit YKK. Pourtant, vous exactement. En avez vu, Caroline.
6: Non, moi, j'ai fait des blousons.
4: Pas du tout. Moi, j'ouvre surtout des jeans à boutons.
8: Ah oui, c'est YKK.
7: Plus chic.
3: Non. Vérifiez vos fermetures éclair.
6: Ah non, mais c'est sûr. Moi,
4: attends,
6: j'ai
4: fait des blousons.
5: Vous faisiez les sculptures avec des
8: YKK.
4: Oui. C'est YKK.

0: Sur la gazette.
1: Moi aussi, j'ai vérifié ce matin. YKK, ça veut dire Yoshida Kogyo Kabushiki Kaisha. Et ce sont trois lettres qu'on retrouve sur la moitié des fermetures éclairs du monde.
2: Exact.
1: 14 milliards de fermetures éclairs qu'on devrait d'ailleurs pas appeler fermetures. Gérard Jugnot est en train de montrer à Caroline.
0: C'est YKK.
1: Vous aussi, Gérard.
3: Ouais.
1: Eh ben, voyez.
3: C'est bon.
1: C'est une société japonaise fondée en 1934, Yoshida Kogyo Kabushiki Kaisha, ça veut dire d'ailleurs Yoshida Société Anonyme, si on traduit, et on a tous donc marqué sur notre braguette.
3: Les concurrents de Éclair.
1: Alors justement, c'est pour ça qu'il ne faut pas dire fermeture Éclair, il faut parce que Éclair c'était une marque déposée par une entreprise française, il faut dire Zip, exactement, il faut dire Zip. C'est en 1891 qu'un Américain qui s'appelle Wiscom Johnson, qui en avait marre d'attacher les boutons de ses chaussures, qui a inventé le zip, en quelque sorte. Il a mis deux bandes de tissu, des œillets, une glissière pour fermer ses chaussures. Ensuite, évidemment, ça a été popularisé à travers le monde. Sauf que la fabrique japonaise Yoshida, donc Yoshida Kogyo Kabushiki Gaisha, fondée en 1934, est celle qui en fabrique le plus. Voilà pourquoi.
0: 7 milliards.
1: 7 ouais. milliards.
0: Rendez-vous compte.
2: Ils ont aussi inondé le marché parce que c'était beaucoup moins cher que les autres. À l'époque, c'était des Européens, des Italiens qui faisaient des choses de qualité. Ils sont venus avec un peu moins bonne qualité. Les années 30, 40, c'était un peu avant-guerre. Et ils ont inondé le marché avec des prix très attractifs et tout le monde.
1: Et qu'est-ce que vous avez foutu, vous, avec YKK?
2: J'ai fait des blousons. J'ai fait des blousons en série limitée.
0: J'ai tout fait.
3: C'est un génie, il a raison.
0: Nous, tu étais des blousons.
1: Nous, les couillons, on sait pas faire fortune. On distribue nos montres gratuitement. Lui, il vend tout.
0: Ah oui, c'est incroyable.
1: Il vend sa braguette, tout.
2: Mais ils ont fait d'autres choses, les Japonais. Ils ont fait le nylon aussi.
0: Oui,
2: vous connaissez le nylon.
1: Oui, bien sûr.
0: Et les Japonais?
2: Les Japonais, parce qu'en fait, non, c'est pas.
3: Je croyais que c'était du.
2: Désolé, là c'est le contraire. C'est les Américains qui ont voulu avec la. Now you lose all nippon, ça veut dire maintenant vous avez perdu vieux japonais. Pour remplacer la soie, les Américains ont fait le nylon. Là c'est le contraire. Voilà, mais bon, c'est intéressant quand même. Vous savez que nylon, ça veut dire now you lose all nippon. Maintenant vous avez perdu vieux japonais.
0: Sculpteur et science.
4: Ah, je savais pas ça.
3: Est-ce que c'est vrai ça?
2: Ah si, c'est vrai ça. J'ai regardé.
1: Et vous alors, Valérie Trevelyan, vous avez regardé. Regardez si votre fermeture.
5: Ben, j'ai pas de fermeture.
1: Elle n'a pas de fermeture.
5: Non. C'est un pantalon de yoga que j'ai, donc il n'y a pas de fermeture.
1: Un pantalon de yoga?
5: Oui.
2: C'est Laurent. Des nœuds.
1: En tout cas, voilà, YKK, ça veut dire vérifier à chacun sur votre fermeture.
3: Vous voulez que j'aille vérifier?
1: Il y en a dans le public qui diraient pas non, hein, je suis
0: sûr.
1: Bah
0: oui.
1: Je vois quatre mains. En plus, c'est le salon de l'agriculture en ce moment. YKK, c'est bien une firme japonaise de fermeture éclair.
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1: Ils sont 22 nés en 2024 et c'est un record, nous dit le journal Le Monde. Mais de quoi s'agit-il? 22 nés en 2024.
2: En France ou dans le monde?
1: Alors, en France, monsieur.
3: Ce sont des animaux ou des humains?
1: Ce sont des animaux, madame.
3: C'est pas des pandas?
1: Des pandas, non.
3: 22 pandas. Des ours dans les Pyrénées.
1: Vous voyez, c'est mieux que les pandas encore. Des oursons dans les Pyrénées. Bonne réponse de maman ours. C'est mignon quand même, 22 oursons, vous vous rendez compte?
3: On peut les toucher ou pas? On peut aller les voir? On peut...
8: Non, ça déconne pas.
3: Non mais c'est vrai, c'est en liberté ou pas? Ou c'est
8: ce sont des ours en liberté.
1: Ah bah oui,
8: c'est la politique de repeuplement à partir des ours slovènes.
1: Voilà, exactement.
9: En plus, ils sont même pas français.
8: Les ours à Saint-Pierre.
1: C'est des petits oursons, des oursons, pas en chocolat, des vrais oursons, vous voyez. Vous aimez les oursons en chocolat, je suis sûr.
3: Mais comment vous savez ma vie, Laurent? J'adore, mais c'est bon, c'est mon, ma petite friandise préférée, les guimauves, vous savez, en guimauve, là, et tout. Les petits oursons en chocolat.
1: Guimauve, on dit guimauve.
3: Guimauve. Mais oui, mais comment vous me connaissez par cœur sans me connaître?
1: Je vois bien bouffer des oursons en chocolat. Connement devant la télé, vous voyez. Je vous vois bouffer la guimauve, vous êtes une forme de guimauve vous-même, géante.
3: Mais Laurent, j'avais une question très intéressante, je reviens à nos moutons.
1: Ah, je suis pas sûr qu'elle soit très intéressante.
3: Nos oursons, pardon, je reviens à nos oursons, parce que vous avez l'histoire extraordinaire des loups, là. Des scientifiques ont réussi à reconstituer des loups incroyables, des loups sauvages de je sais pas combien de mètres, de 70 kilos.
8: Non, mais arrête.
3: C'est une histoire de fou, comme cette histoire, non Laurent?
9: Ce sont des loups préhistoriques.
3: C'est ça.
9: Voilà, c'est ça.
3: Ouais.
9: C'est ça ce qu'il faut dire.
3: Oui, c'est ça. Et des loups. Il fait peur. Tu veux prendre un poids dans la gueule.

0: c'est pas mon émission, on donnait la parole à d'autres.
1: Ah, c'est vrai, Laurent, c'est pas possible. C'est pas parce que j'aime quand même.
0: J'ai l'impression d'être la star de l'émission.
1: Ah, bah, bon, moi aussi, Laurent, pas possible.
2: Je suis gêné pour mes autres partenaires. Je ne veux pas prendre la lumière à ces fois. Karina fait la joie pour tout.
3: Ah, oui, il est quand même drôle, finalement. Non, c'est vrai, faut reconnaître. Aïe, aïe, aïe.
4: François refuse d'applaudir.
3: Il est drôle, mais il est con, hein. Non, parce qu'il a voulu caresser un oursin. Il a cru que c'était les oursins qui étaient... Les ours sont 22 dents, mais c'est beaucoup. En 2024.
5: Ce qui est complètement con d'ailleurs, parce que j'aurais dû être 24 pour.
3: Oui, alors, vous voulez dire. Oui.
5: Oui.
2: Je sais pas ce qu'il veut dire.
3: C'est pas moi qui réintroduis l'ourson, qu'est-ce que vous voulez que je vous dise. J'y suis pour rien, moi, ils sont 22, mais. Ah.
6: Mais on a réintroduit combien? Parce que si c'est un couple, ça va être dégénéré dans pas longtemps, parce qu'il y a que des frères et sœurs du coup.
7: Ah, mais ils les ont introduits à Lille. Ils vont pas être dépaysés.
3: Non, mais ça prouve que la progression des ours est constante en termes de population.
5: Ah oui.
3: Et c'est vrai qu'on se souvient de la pauvre oursonne qui s'était fait tuer par un chasseur dans les Pyrénées. Bah, vous voyez, j'allais dire, c'est pas si grave. C'est pas ce que je veux dire. Mais enfin, quand même, vous voyez, on a bien rattrapé le coup puisqu'il y a 22 oursons qui sont nés dans les Pyrénées. Qu'est-ce que vous dites, vous?
8: C'est une très belle histoire, vraiment.
3: Merci. Bonne nuit, les petits. Tu peux aller au lit. Une question maintenant pour le teinturier, Monsieur Thibault, le teinturier qui habite Lorient dans le Morbihan. Comment Mussolini demanda-t-il la main de sa future femme à sa future belle-mère? C'est une question historique.
7: En lui mettant un pistolet sur la tête.
3: Excellente réponse de Monsieur Haz. Bravo Haz. Ah, vous les connaissez, les méthodes.
0: Je devrais faire pareil,
9: c'est ça.
7: Non, mais j'en ai déduit logiquement.
3: Eh bien, oui, en la menaçant d'un revolver, c'est ainsi qu'il a effectivement, Benito, hein, c'était son prénom, demandé la main de sa future femme.
6: Quel séducteur,
3: sa belle-mère.
0: Et ah, pourquoi elle a pas dit non alors aussi? T'as le droit de dire non quand même.
3: Bah, parce qu'elle était prudente. Est-ce que vous avez déjà demandé la main de Nathalie à sa maman ou à son papa?
7: Je pense que c'est la mère de Nathalie qui lui a mis un pistolet sur la tête. Tu vas te parler chez moi, gros lourd. Si tu veux pas que je te mette un coup de fusil dans la tête.
0: Franchement, en fait, c'est la...
3: Parce que je sais que Nathalie a rencontré vos parents. Ça, elle est venue à la ferme. Mais est-ce que vous êtes allé chez les parents de Nathalie?
8: En fait, je découvre un truc extraordinaire dans cette histoire d'amour. Je découvre le temps long. Je découvre vraiment la relation.
5: Oui, ça veut dire que ça va être très très long.
0: Surtout pour je découvre le temps long.
3: Ce qu'il est en train de nous dire, c'est qu'elle n'a pas encore osé le présenter à ses parents. C'est
8: non,
3: ça?
8: Non, mais c'est un truc de dingue, justement. Si, bien sûr, il y a eu la rencontre et tout. Il y a le repas du dimanche et tout. C'est un mais
3: chez ses parents,
8: en fait, je découvre une histoire extraordinaire. En fait, tu vois, Karina, toi, c'est une histoire qui dure depuis.
9: Mais fais comme si j'étais pas là. Laisse-moi tranquille.
5: On parle de toi.
0: Non, mais Karina.
8: Non, et c'est un truc de dingue. C'est vraiment, même, je trouve que c'est poignant, l'amour. C'est vraiment émouvant.
3: Oui, oui,
8: je suis très ému. Mais vraiment, je déconne pas, Laurent, j'ai envie de pleurer parce que c'est très, très beau.
5: Non, mais
8: François,
5: je suis gentil, arrête de rire.
8: Il n'y a rien de plus beau au monde que le matin de se réveiller. Avec la douce.
3: Avec une érection.
8: Non, mais avec la douce le matin. Et vous savez quoi, Laurent? J'ai failli te dire tu d'ailleurs, parce que quand je suis amoureux, je dis tu. Et ben, c'est dingue.
3: Eh ben, pas moi. Hein.
8: Elle me laisse des petits post-it sur le frigidaire et ça me rend très très heureux et tout.
9: Il est marqué ta gueule.
0: Non, mais c'est un truc de fou.
3: Donc vous avez rencontré les parents.
8: Mais vous, en fait, depuis quelques semaines, j'agis un petit peu en sous-marin. Je ne dis plus rien en grossette. Justement, ça en prend pas mal d'auditeurs.
9: Ah là, tu dis plus rien.
8: Mais je construis. Mais je construis.
9: Pardon, j'avais pas constaté.
8: Et je suis en train de construire vraiment les fondations de cet amour. Non, mais vraiment, je vis un truc, Laurent, je vous assure, je suis très heureux. Vous contribuez
3: à ce bonheur. Ils font quoi, les parents? Ils font quoi?
8: Eh ben, ils sont en retraite.
0: Est-ce qu'ils regardent l'équipe? Tu donnais un indice.
6: Est-ce qu'ils regardent l'équipe quand vous commentez ça?
8: Non, mais ils sont vraiment fans l'équipe, ils en ont rien à faire, mais en revanche, les grosses têtes, ils adorent.
6: Ah ouais, c'est vrai.
8: Mais ils ont un peu honte parfois parce que.
5: Ah bah, tu m'as fait.
9: Oui.
5: Je les comprends.
0: Je vous assure. Parfois ils disent, mais Johan, vous y allez comme vous y allez. Je dis, Laurent, il adore quand je fais le couillon. Donc vous savez, si je veux rester au gros
3: stade. C'est ma faute, tiens. Aïe, aïe, aïe. En tout cas, comme Mussolini, je vous conseille de prendre un revolver quand vous demanderez la main de Nathalie.
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3: Une question culturelle, une date. On va voir si Paul Aïcarat est en forme.
13: Une date, le fruit ?
3: Non, une date historique, le 19 mai 1643.
14: Bataille de Rocroi.
3: Oh là, très bien. Bataille de Rocroi, c'est gagné. Et elle opposait qui à qui, la bataille de Rocroi ?
14: Les troupes du Grand Condé, Louis II de Bourbon face aux troupes du roi de France. Face aux troupes du roi de France.
13: Il était le plus drôle aux Paralympiques. Hein.
14: Avec les troupes du roi de France.
3: C'était quelle guerre,
14: Bah, la guerre de 30 ans.
3: La guerre de 30 ans. Parfait, il sait tout. Tout ça est très bien. Et c'est une victoire.
14: Victoire, bien sûr.
3: Victoire française contre les Espagnols. Ce que je comprends pas bien, là, vous allez m'expliquer, vous qui connaissez mieux l'histoire que moi. Qu'est-ce qu'ils foutaient dans les Ardennes, les Espagnols?
14: C'est là où ils sont montés le plus haut, les Espagnols. Dans les Ardennes,
15: Ah oui, au 9e siècle.
3: Qu'est-ce que vous dites, vous?
16: C'était la pire espagnole.
3: Alors, cher Ariel, si au 9e siècle, vous situez 1643, il y a un souci, vous voyez.
15: Non, mais vous dites la guerre de 30 ans. Mais moi, je me suis toujours demandé où vous situez la guerre de 100 ans.
14: 100 ans, mais 100 ans, c'est avant. 1337-1453.
13: Bah c'est plus de 100 ans.
14: Alors que la guerre de 30 ans, c'est 1618-1648.
13: D'accord.
15: Ah, redis.
14: 1618-1648. La guerre de 30 ans, ça fait 30 ans. Voilà. Ah, alors que la guerre de 100 ans, elle fait 100 ans.
3: C'est génial. D'habitude, c'est quand même... Ce dialogue entre Ariel Dombal et Paul Aïcarat, d'habitude, c'est le gamin qui demande des trucs au papa ou à la maman. Et là, c'est l'inverse, quand même. Une question zoologique maintenant pour David Le Guerne qui habite Servian dans l'Hérault. C'est un petit animal dont on va beaucoup parler.
13: Le rio ?
3: Non. Un animal dont on va beaucoup parler cette semaine et qui est d'ailleurs curieusement le mâle, évidemment, a deux paires de testicules
13: C'est
3: qui lui permettent de féconder 18 femelles à la suite.
13: Bah c'est le DSK.
15: Est-ce qu'il s'agit d'un insecte ?
3: Là, il s'agit de deux paires de testicules. Ah. Et oui, c'est un insecte.
15: C'est un insecte.
13: C'est le pou, le hulot.
14: De l'école.
3: Pardon.
14: C'est le pou, parce qu'on va à l'école, c'est la rentrée, il y a des poux.
3: C'est le pou. Ah. Bonne réponse.
14: Mais Laurent, je comprends pas les deux paires de testicules, quoi. C'est une paire au-dessus de l'autre ou c'est une paire de...
3: Ça, faites ce que vous voulez cette nuit, mais c'est mercredi prochain, la journée internationale de lutte contre les poux.
13: Ils sont partout.
3: Dans les...
15: Ils ont combien de pattes?
3: Alors ça, je peux vous le dire. Combien il y a de pattes?
15: Oui, parce que,
3: six pattes.
15: Est un insecte quand on a six pattes.
14: Comme les sauterelles.
13: Et le pire, c'est pas les poux, c'est les lentes. Parce que faut tuer les lentes, en fait. Les poux, ils reviennent.
14: Mais je comprends pas pourquoi en 2024, il y a encore ce problème des poux, qu'on n'a pas trouvé un système. Parce que comment, quand j'étais en CP, en CE1, il y avait déjà des poux. Bah, le système, ça serait que ta coiffure serve à tous les élèves de classe.
13: Toi, t'as vite plus de problème de poux.
14: Si tous les écoliers étaient coiffés comme toi, il n'y aurait plus de poux.
16: Non, mais t'as pas des poux dans la barbe?
14: Non, ouais, c'est très propre.
15: Non, mais écoutez, tout ça ne mène nulle part.
13: Bravo, Ariel. Moi, je propose une chanson d'Ariel.
3: Oh, il y a longtemps que vous nous avez passé votre chanson, Ariel.
13: Il y a un climat de paix.
3: La musique adoucit les morts, allez-y.
13: Un cantique.
15: Que Paris soit
13: passez-la.
15: Avec tout.
14: Je préfère la guerre.
15: Ses athlètes, Tour Eiffel comme un trésor.
3: Ah non, l'autre, il danse pendant ce temps-là.
15: D'une pluie de médailles d'or. Il est mignon.
3: Alors, écoutez,
14: Rioux est complètement
3: pour qu'on en arrive à ce qu'Ariel dise devant Johan Rioux qui se fout à genoux devant elle, il est mignon.
14: Oh.
15: Mais oui, c'était mignon ce geste. Ouais. C'était
3: ah, c'est pas pareil. C'était mignon.
15: C'était un geste chevaleresque.
13: C'est vrai. Ouais, c'est joli.
15: Bien ça, j'ai... Oui. Ça,
14: moi, je suis encore vieux jeu. Je suis désuet. Non, mais c'est vrai.
15: Désuet.
14: Mais
15: c'est gracieux.
3: C'est un joli
15: désuet.
3: Compliment que vous lui faites, hein, Ariel.
15: Mais non. Non, mais on était aux insectes, on était aux poux. Nombreuses les pattes des poux. Il y en a
16: mais là,
15: six.
16: Ça fait 3 ou 4 heures qu'on a parlé de ça.
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3: Une question pour Cédric Colasanti, qui habite Fallampin, c'est dans le Nord.
13: Oh, c'est vilain là-bas.
3: Je sais pas si vous vous souvenez, mais l'autre jour, Franck Ferrand nous a expliqué qu'on devrait appeler la Seine, non pas la Seine, mais Lyon.
7: Exact.
3: Parce que Lyon serait en fait un affluent plus gros et avec un plus haut débit que la Seine. D'ailleurs, on devrait faire la même chose, paraît-il, pour le Mississippi, qu'on devrait appeler le Missouri. Mais il y a un autre cas. Quel est le fleuve qu'on devrait appeler la Kama?
7: Le Tigre, où ça, en France?
3: En Europe, en tout cas.
13: Le Danube.
3: La Kama, le Danube, non.
7: La Vodka?
4: La Volga.
7: La Volga.
15: La Vodka.
3: Il en rate pas une. Hein.
4: Ah, bon.
3: Et c'est effectivement la Volga et pas la Vodka. Bonne réponse de Stevie.
15: La Vodka.
3: Aïe, aïe, aïe, aïe, aïe.
7: Oh là là, on vous aide pas.
3: Ah non, on part de loin, hein, croyez-moi. Oh le plus grand fleuve d'Europe, la Volga, qu'on devrait appeler, paraît-il, la Kama. Parce que, effectivement, la Kama aurait un débit. En fait, la Kama existait avant la Volga. Et le débit de la Kama, comme pour la Seine et Lyon, en fait. Voilà. Hein, je vais pas rentrer dans les détails géographiques. Mais il y a comme ça des fleuves qui portent injustement leur nom, voyez-vous.
15: D'accord. Injustement.
3: Une question pour Tatiana Druyère, qui habite Reims. Dans la Marne. Pouvez-vous me dire comment on dit pain et vin en breton?
7: Pain et vin en breton. Brèche. Ah, mais c'est pas le groupe de l'Eurovision?
3: Mais
7: ah
3: oui. Non, pas du tout.
7: Petchevetch. Petchevetch.
3: Non, non, non.
13: Pambagna.
3: Non, non, non.
7: Tipiak.
3: Non, non.
15: Pirate.
13: Non, ça, c'est du pakistanais, ça.
15: Pirate. Pourquoi vous voulez le savoir?
3: Parce qu'il y a un moyen mémotechnique, et c'est quelque chose que vous allez apprendre, pour savoir comment on dit pain et vin en breton.
7: Ah, boursin.
3: Boursin, non, non, non. Ça date de la guerre de 1870, hein, car les soldats bretons pendant la guerre de 1870 réclamaient du pain et du vin parce qu'ils étaient affamés et assoiffés. Mais comme ils parlaient en breton, on ne les comprenait pas. Et donc, évidemment, de là, évidemment...
13: Ah, c'est pas une histoire d'armes?
3: D'armes, non.
4: Ils avaient des baïonnettes, déjà, comme armes.
3: Et alors?
4: Bah non, mais je précisais ça. L'arme la plus utilisée était la baïonnette.
13: Mais c'était des prénoms bretons. Du coup, c'est des prénoms bretons?
3: Non, pas du tout.
7: Est-ce que c'est qu'on l'utilise pour autre chose, nous? On le connaît
3: Oui, puisque je viens de vous dire, je rappelle l'histoire, que pendant la guerre de 1870, les soldats bretons, quand ils réclamaient du pain et du vin, on ne les comprenait pas.
16: Ils disaient crêpes et cidre, non?
13: Ça aurait pu passer, ça aurait pu passer.
16: Ben oui.
3: Mais j'ai une équipe de branquignoles ici. Hein,
4: genre un truc comme Alès Braise.
3: Pardon.
4: Alès Braise.
3: Pas du tout. Non, pas du tout. Vous devriez plutôt vous attarder sur le fait que je vous précise, que
15: mais
3: je
15: oui,
3: souligne.
15: 1870.
3: Et voire même que. Non, pas ça du tout. Sur le fait que je surligne
16: oui.
3: qu'on ne les comprenait pas quand ils réclamaient du pain et du vin.
4: Ah, ok. Un mot bizarre, genre
15: alors,
4: un broglio.
15: Alors, quand on n'arrive pas à comprendre quelqu'un, par exemple en baragouine ou.
3: Et alors
4: Gouin.
15: Et bah Barra.
3: Bavin.
15: Baragouine.
3: Alors.
15: Le pain c'est Barra et le vin c'est Gouin.
3: Excellente réponse de Christine Bravo.
15: Oh la vache, t'es tordu, hein.
3: Le verbe baragouiner vient en fait des deux mots bretons.
15: Je suis génial.
3: Barra qui veut dire pain. Et Gouin qui veut dire vin, parce que pendant la guerre...
15: Gouin, ça veut dire vin.
3: Mais oui.
7: Ah bah je bois pas d'alcool, moi.
3: Pendant la guerre de 1870, les soldats bretons, effectivement, revendiquaient de pouvoir manger et de boire. Ils voulaient du vin et du pain. Ils faisaient barra, Gouin, barra, Gouin. Et on a dit qu'ils baragouinaient.
13: D'accord.
15: Et alors quand tu...
7: C'est dingue. Mais
15: je veux des Gouin, je veux des Gouin.
13: Et comment on appelle un baragouin, alors?
3: Oh non, écoutez.
7: Eh bah, ben la foufoune électrique.
13: Voilà.
3: Non, mais c'est quand même pas mal d'apprendre ça. Non, mais
15: c'est,
3: vous voyez.
15: C'est génial.
4: Merci beaucoup,
19: mais
4: Laurent.
19: Du coup, alors, attends, c'est les Français qui leur disaient vous baragouiner. Vous voyez,
3: avec ce genre de petites infos, monsieur Esteban, vous pourrez aller en emmerder d'autres dans d'autres émissions.
4: Alors, je vais vous en sortir une autre. Bouquin, eh bien, le saviez-vous, ça vient de bourg. Bourg qui voulait dire peuplier.
3: Alors, vous voyez, c'est moins intéressant, par exemple.
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3: Pour Delphine Couche, qui habite Argartène aux Mines, j'aimerais cette fois vous poser la question à laquelle vous aurez réponse vraiment de façon le plus vif et rapide qui soit, monsieur Obalk.
21: Oui.
3: Puisque je vais vous demander le prénom de Rembrandt.
21: C'est Rembrandt.
3: Comment ça, c'est Rembrandt?
21: Il s'appelle Rembrandt. Son nom, c'est Van Rijn.
3: Et Rembrandt?
21: Mais c'est son prénom.
3: Et ben voilà, bonne réponse d'Hector Obalk.
0: Ah la vache.
21: Le gros piège là.
3: Ah là là là.
21: Des gros pièges.
0: Et le prénom de Noël.
3: Non mais c'est vrai qu'on ne sait pas toujours que Rembrandt c'est son prénom en fait. Ouais. Vous en montrez pas mal des Rembrandt dans votre spectacle sur le Christ.
21: Oui, tous les grands peintres qui ont fait du Jésus-Christ.
0: Ah bah il y a le plus beau c'est Velázquez, non?
21: Voilà, ce que c'est les crucifixions.
0: Ouais. Salvador Dali, il en a fait un peu.
21: Ouais. Au XXe siècle, en gros, ils font que des crucifixions parce qu'ils connaissent rien d'autre.
0: Ah, c'est ça.
21: Alors que la vraie narration de l'histoire de Jésus-Christ, elle est que jusqu'au XIXe siècle, voilà. Et Rembrandt, Rembrandt c'est un génie, mais surtout, Rembrandt, il fait des gravures. Et je montre une gravure, je sais pas si vous vous souvenez. Laurent.
3: Mais bien sûr.
21: Dans lequel. Parce que moi, il y a une femme sur un âne, là.
3: Moi, je suis pas venu avec mon chien, j'ai pu rentrer.
21: Voilà. Il y a une fuite en Égypte, et il y a différents ancrages de la gravure. Donc, où tu mets pas beaucoup d'encre, soit il y a beaucoup d'encre. Et au fur et à mesure, on a l'impression que il y a une lanterne qui éclaire le paysage.
3: Ah, la fuite en Égypte, j'ai tout retenu, du spectacle.
21: Ouais.
3: Ah oui, c'est quand Hérode cherche après Jésus, c'est ça.
21: C'est ça, Hérode.
0: Non, Moïse.
3: Non, Hérode.
21: Non. Non. Donc, je montre des gravures de Rembrandt, comme un dessin animé, au fur et à mesure des ancrages, on voit que tout d'un coup la lumière se lève, et alors que s'agit juste de la même plaque de cuivre, si vous voulez.
3: Voilà. Ah, j'ai un autre peintre, et comme ça vous allez pouvoir égaliser. C'est une question pour monsieur Minouflet, qui habite Villefranche de Louragais. Sa première femme s'appelait Pauline Honneau, une fille de tailleur, mais elle est morte 3 ans après le mariage, morte d'une tuberculose. Alors il a fallu quelques années pour qu'il épouse à nouveau une autre femme, donc Catherine Lemaire à Cherbourg, qui va lui donner, elle, 9 enfants, une ancienne servante qui lui donne 9 enfants. De quel célèbre peintre s'agit-il?
15: C'est pas un peintre russe?
3: Ah non, c'est un français. Et alors là, tout le monde le connaît.
0: Il est mort en quelle année?
3: Ah, il est mort en 1875 à Barbizon. Ça aussi, c'est un indice.
21: C'est pas Courbet.
3: Ce n'est pas Courbet.
21: C'est Corot.
3: Non plus.
21: Millet.
3: Comment vous dites?
21: Millet.
3: Ah, vous dites Millet, vous?
21: Oui.
0: Oui, l'Angelus.
3: Il paraît qu'il faut dire Millet.
21: Mais ça dépend, c'est M-I-2-L-E-T ou M-I-2-L-A-I-S.
3: Ah non, c'est M-I-2-L-E-T.
21: Alors c'est Millet.
0: On dit Millet. Enfin, on dit comme on veut.
15: En plus, on le dit pas souvent. Hein.
0: Oui,
15: on le dit souvent. On dit plus souvent billet.
21: Georges Clémenceau.
3: Ça, c'est quand même beau, l'Angélus de Millet,
21: ouais.
3: Alors.
21: Ouais,
0: c'est les paysans qui se recueillent.
3: Mais oui.
21: Ouais,
0: c'est chiant comme peinture.
3: Non, mais c'est un peintre que vous aimez ou pas, Millet, comme vous voulez?
21: Non.
3: Ah bah voilà, j'étais sûr. Il n'aime aucun peintre, en fait. C'est un... Voilà. Obalk est un...
21: Non, franchement, c'est pas mal du tout. C'est un peintre réaliste du 19e siècle qui n'est ni symboliste ni impressionniste. Voilà, il est entre les deux. Donc, il se borne à peindre, en général, une réalité paysanne et parfois avec une certaine finesse, mais sans grand style.
3: Bon, c'est bien.
21: Ça va?
15: Et allez, prends ça. Mais c'est lui qui a eu 9 enfants, alors? C'est pas la bonne réponse.
3: Absolument.
15: Ah, d'accord.
3: C'est Millet qui a eu, ou Millet, vous direz comme vous voudrez, celui à qui on doit le fameux Angélus ou les glaneuses, qui a eu 9 enfants avec sa deuxième femme. Eh oui, bah, son pinceau fonctionnait bien. Bonne réponse, quand même. Hector Obalk. Pour Victor Laverdin, maintenant, qui habite Andilly, en Haute-Savoie, une question sur Eugène Potier. Ce nom vous dit sûrement quelque chose. En tout cas, vous pouvez forcément au moins chanter un tube d'Eugène Potier. Lequel? Le refrain le plus célèbre d'Eugène Potier.
0: Minuit chrétien, non?
3: Ah non, pas du tout.
15: Est-ce que c'est une chanson grivoise?
3: Une chanson grivoise, non.
0: Est-ce que c'est une chanson qu'on chante pour une occasion spéciale?
3: Oui, c'est vrai qu'il y a des occasions où on entend plus souvent et plus régulièrement cette chanson que d'autres jours, oui.
1: Genre un anniversaire, une fête.
3: Un anniversaire, non. Ou alors vraiment.
1: Quelqu'un.
3: Quand on célèbre quelqu'un, non, non, non.
2: Mais est-ce c'est une chanson. C'est une chanson qui a été traduite dans d'autres langues.
3: Je ne sais pas si vous comprenez mes tourments.
2: Non, on s'en fout.
3: Mais parfois.
22: Est-ce que c'est une chanson politique, l'international?
3: Bonne réponse, Olivier Bellamy.
1: J'étais en train de l'écrire.
3: Et alors le refrain de l'international.
22: C'est

0: On chante rarement ça pour un anniversaire, vous voyez.
1: Mais ça dépend de qui.
0: Mais pour les grèves et les manifestations, ça marche toujours et c'est bien signé Eugène Potier. Bravo Olivier Bellamy.
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3: Une question pour Béatrice Legendre qui habite Rogny-sous-Bois. Les Italiens en vendent sur Internet 2,97 € par paquet de 500. Alors que chez nous en France, on les trouve à 16,40 € les 1000.
4: Les capotes?
3: Donc, si vous faites le calcul, ça fait 8 € les 500, si vous voulez comparer avec le prix des Italiens.
4: Donc, il vaut mieux acheter en Italie.
5: Alors, c'est quelque chose de petit, parce que si c'est un nombre considérable comme ça...
3: Oui, et on en a arrêté la fabrication à Saint-Germain-en-Laye dans les Yvelines et à Verdun dans la Meuse. Voilà pourquoi, évidemment, ça coûte un peu plus cher.
5: Ah, je sais, c'est des pommes de terre.
3: Des pommes de terre.
5: Des chips.
3: Des chips, non.
5: Des masques.
3: On n'est pas loin de la chips, mais c'est pas tout à fait... Une chips.
5: Les pois chiches.
6: La patate.
3: La patate, non.
5: Donc ça se mange.
6: L'huile. C'est de l'huile.
3: Ah, de l'huile, non.
5: Attendez. Allez, oui, ça se mange. Je suis bien obligé de dire que oui, c'est ça que vous alliez dire.
3: Oui, ah oui.
5: Donc ça se mange vraiment.
3: Ah, bah oui, ça se mange.
6: Et est-ce que c'est bon? Vous aimez, vous?
3: Oh, ça n'a pas de goût, pour tout vous dire.
6: Alors, radis.
3: Moi, j'en ai pas goûté beaucoup dans ma vie, mais j'en ai goûté quelques.
5: Mais alors, c'est... ça se croque ou ça se suce?
6: Ça n'a
5: pas
6: de goût,
5: ça dépend.
3: Ça se suce pas.
7: Salsifie?
3: Si on peut laisser fondre. Si, si.
5: Ah, on peut le laisser fondre.
6: L'asperge?
3: L'asperge, non.
8: On laisse fondre une asperge?
5: On peut laisser fondre.
9: On va pas en acheter 500 à 2 euros.
5: C'est du sucré?
6: Des malabars?
3: Comment vous dites?
6: Malabar.
3: Des malabars, non.
5: C'est une sucrerie?
3: Ah, c'est pas une sucrerie.
5: Ah bon, on peut le laisser fondre. C'est lioc?
3: C'est pas sucré. On peut le laisser fondre.
5: Mais vraiment, ça fond. Et ça disparaît.
9: Est-ce que ce ne serait pas des mini pastilles de menthe?
3: Des mini pastilles de menthe.
5: Non, c'est pas sucré.
3: Non.
6: Très bonne
5: Nathalie,
6: idée.
5: Ça, on peut laisser fondre. Et ça disparaît vraiment comme,
6: Oui.
3: Ah oui.
5: Des glaçons.
3: Sous la langue, vous pouvez laisser fondre.
5: Alors, je sais, c'est de l'homéopathie.
3: Non, mais vous pouvez croquer aussi si vous préférez.
5: Ah. Non, ça marche pas si c'est l'homéopathie.
6: C'est un bonbon?
3: Un bonbon, non.
5: On te dit que non! On peut en acheter.
7: Les cachous.
3: Les cachous, non, les Italiens.
5: On dit que non!
3: Les Italiens en vendent sur Internet.
5: Écoutez qu'on avance un peu.
3: 2,97 € par paquet de 500 sur Internet. Chez nous en France, on les trouve à 8 € les 500.
5: Vous en avez déjà mangé, vous?
3: Ah oui, madame. Oui, madame.
6: Est-ce que c'est... Et vous pensez qu'on en a tous mangé?
3: Alors non, je suis pas certain.
6: Qui n'en aurait pas mangé?
3: Je pense que quand même tous, plus ou moins. Ariel, ça, j'en suis sûr, et même...
9: Ah, alors ça doit être dans
6: les œufs de lin, le caviar.
9: Non, les grains. Les grains, ça doit être...
3: Ariel, plutôt deux fois qu'une. Le petit boulet aussi.
5: Ah, du thé?
3: Mademoiselle Mergot aussi. Mademoiselle Evenou aussi. Monsieur Plaza, j'en suis moins sûr. Quant à Monsieur Péroni, je pense aussi, moins ces dernières années, mais à une époque, sûrement.
5: Ah bon,
6: non, donc c'est pour les personnes un peu âgées, on peut le dire.
3: Non, pas du tout. Non, c'est à tout âge.
5: Des noix de cajou?
3: Noix de cajou, sucette, non.
6: Ah non, j'adore la noix de cajou.
7: C'est des chiffres, donc c'est assez petit, parce que quand on en a 500 pour 2,97 €...
6: La cacahuète,
7: ça représente quoi en volume?
3: Alors attention, hein, 2,97 € par paquet de 500. Hein.
7: Donc, ouais, mais ça fait quoi 500? C'est un gros volume? Ou c'est un petit volume? C'est comme des lentilles, un sachet de lentilles, un sachet de riz, ou c'est plus conséquent?
3: C'est plus un sac
7: de farine.
3: C'est plus conséquent.
6: Mais ça se vend par on est obligé, on peut pas en acheter juste un ou deux.
3: Non, parce que ça se vend par paquet de 500.
5: Et on peut en manger 500 d'un coup?
3: Oh non.
5: C'est bourratif?
3: Pardon.
5: C'est bourratif?
3: Oh, j'ai pas ce souvenir.
9: Est-ce que ce serait par hasard simplement des grains de sucre?
3: Des grains de sucre, non.
6: L'hostie.
3: C'est une hostie.
6: Oh,
3: bonne réponse de Stéphane Plaza. C'est une hostie.
6: Eh oui.
3: Eh oui, on peut les commander sur Internet, les hosties, aux Italiens.
6: Pour pardonner tous ses péchés.
3: Bien sûr, si vous voulez commander des hosties, vous pouvez.
5: J'adore ça, moi.
9: Moi aussi, j'aime
6: bien.
5: Si, ça colle au palais.
6: Mais dites donc. C'est pour pardonner tous ses péchés, moi.
10: Pour l'apéritif, vous prenez une hostie avec un peu de pantiriguette dessus. Ça doit pas être mauvais.
9: L'hostie sert aussi dans les régimes pour les bonbons. Il y a notamment entre deux hosties, un peu de caramel.
3: Ah, vous voyez?
9: Voilà, c'est quelque chose qui...
3: Avouez que vous êtes sûrement celle qui en a le plus mangé.
9: Oui, parce qu'au Mexique, c'est l'aïa qui fait ça. C'est des hosties fourrée au caramel.
11: À l'ail ?
9: Entre vous... deux hosties, du caramel.
3: Et vous ne saviez pas si vous étiez catholique,
11: si,
3: monsieur.
11: Si, si, si, j'ai failli être monsieur... curé.
3: C'est pas vrai.
11: Si, non, mais c'est...
5: Oh, bah, on aurait pu se rencontrer, j'ai failli être bonne sœur.
11: Oui, mais oui, mais oui.
3: On aurait pu mettre le petit Jésus dans la crèche.
11: On aurait mis Jésus dans la crèche.
9: Mais c'est vrai que...
11: Jusqu'à 14-15 ans, j'étais très, très pieux, je faisais tout, je demandais que des livres de Jésus.
9: Eh bien moi, quand j'ai fait ma première communion et que j'ai goûté pour la première fois au corps du Christ, c'est-à-dire à l'hostie, je me suis évanouie, tellement l'émotion était grande.
7: Ah, bah dis donc.
3: Et vous, Stevie, vous avez dû en bouffer aussi.
7: Ah, bah oui, plein de fois, moi, mais pareil.
3: Des corps du Christ.
11: Moi, le corps du Christ, on a bouffé. Il a bouffé le jus, lui.
7: Oh, ta gueule.
5: Eh, 2 euros les 500 grammes de corps de Christ, c'est pas très cher.
3: Et vous, monsieur Péroni?
10: Jamais.
3: Jamais, monsieur Péroni?
10: Jamais.
9: Vous n'avez pas fait votre première communion?
10: Non.
3: Que le vin, alors, vous?
10: Que le vin.
3: Le sang du Christ n'est pas le corps.
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3: Pour Laetitia Gozon, Mme Gozon habite Saint-Étienne-de-Fombelon dans l'Ardèche. On en découvre des coins.
5: Ah, ça m'étonne pas d'elle.
3: Ah oui, Saint-Étienne-de-Fombelon en Ardèche. Et puis en plus, je vais vous parler de Pondichéry, donc on s'éloigne.
10: Ah, Pondichéry, j'aime bien.
3: On s'éloigne un peu de l'Ardèche. Vous connaissez Pondichéry?
10: Je suis allé, oui.
3: Vous êtes allé à Pondichéry? Racontez-nous, monsieur Janssen.
10: On ouvrait la ligne Pondichéry et donc on restait une semaine à Pondichéry. C'était magnifique. C'est un ancien comptoir français, vous savez. Donc il y a beaucoup de choses qui sont encore françaises et la culture française est très présente.
3: D'accord. Ça tombe bien. Si vous avez lu Le Figaro, vous saurez me dire ce qu'on est en train de construire actuellement dans un parc public de Pondichéry.
12: Une statue de quelqu'un d'important?
3: Une statue de quelqu'un d'important, non.
12: Un truc
13: une
12: en lien avec la France.
13: Une petite tour Eiffel?
3: Pardon?
13: Une petite tour Eiffel.
3: Mais comment vous savez ça, vous?
12: Ouais, j'ai vu la photo aussi.
3: Eh ben oui.
13: Eh ben voilà, mais
3: on
13: pourquoi
3: est en
13: je
3: train
13: le saurais
3: de construire
13: pas,
3: une tour Eiffel?
12: Parce que Macron, il va...
3: Et oui, le président Macron est actuellement, vous le savez,
5: oui,
3: en,
5: il est là-bas,
3: en
5: oui.
3: déplacement
5: Il est en Chisnade.
3: Il est parti rencontrer monsieur Modi.
13: C'est quand même son boulot d'être VRP, non?
3: Très bien, merci, Mme Boutboul.
13: Bah, surtout qu'en ce moment, il est mieux là-bas qu'avec les tracteurs.
3: Ah, bah voilà.
13: Il
3: ah.
13: choisit quand même ses moments.
3: Ah, bah voilà, tiens.
14: Sur Pondichéry, il y a une fameuse charade à tiroir. Est-ce que vous la connaissez?
3: Ah non, allez-y, ma chérie Pondichéry.
14: Mon premier est un nécrophile. Mon deuxième est un zoophile. Mon troisième est un scatophile.
3: Ouais.
14: Mon quatrième est un membre de ta famille.
3: Ouais.
14: Et mon tout est un comptoir français des Indes. C'est Pondichéry.
3: Pourquoi ?
14: Mon premier est un nécrophile, c'est pont parce que pont suspendu. Mon deuxième est un zoophile, c'est dit parce que dithyrambique. Mon troisième est un scatophile, c'est ché parce que chéchia sur la tête d'un zouave. Mon troisième est un membre de ta famille, c'est ri parce que rivoli, livonie, nivodo. Dos c'est uté russe, russe et slave. Si c'est slave, c'est qui se nettoie, et si se nettoie, c'est donc ton frère.
3: Et ça donne Pondichéry.
5: Bravo. Mais alors, c'est, là, c'est le test pour devenir bravo. Ministre, ça.
3: Ça, c'est un test de mémoire, hein, parce que faut s'en souvenir de celle-là. Je serais incapable de la répéter, votre histoire. Hein.
12: Bah, disons que le niveau de blague entre Dari et la baignoire est... Et Roselyne, et on n'a rien pigé. Il y a un juste milieu. Il y a un juste milieu.
3: Ah bah ça tombe bien. Tiens, on va aller au musée avec Mme Bachelot, puisque vous avez été ministre de la Culture. Vous savez forcément quel est le musée le plus cher. C'est le point aujourd'hui. Je parle des musées, évidemment, on va dire de type classique, où on peut voir évidemment les plus grandes toiles, les plus grands chefs-d'œuvre mondiaux. Et c'est vrai qu'on nous dit que, on le sait, hein, le Louvre vient d'augmenter ses tarifs.
14: 22
3: euros. Si vous voulez voir la Joconde, c'est 22 euros. Enfin, vous pouvez voir pas que la Joconde, mais c'est 22 euros l'entrée au Louvre. On nous dit par exemple, si vous voulez voir par exemple un Degas, les danseuses en rose et vert au Metropolitan Museum, ça sera 30 euros quand même. Voilà, à New York. Si vous voulez aller au Rijksmuseum à Amsterdam, c'est 22,50 euros. Voilà, pour par exemple admirer la laitière de Vermeer. À Londres, c'est gratuit en revanche, la National Gallery. Et alors le plus cher, c'est où?
13: Le Prado.
3: Si par exemple vous voulez voir un des exemplaires de la chambre à coucher de Vincent Van Gogh.
14: Le musée d'Arles.
3: Le Arles, non. C'est aux États-Unis.
13: C'est aux États-Unis.
15: Le MoMA?
3: Le MoMA, non.
13: Le Guggenheim?
3: Le Guggenheim, non.
15: Mais non, c'est Bilbao.
16: C'est aux États-Unis. C'est
15: Guggenheim, Bilbao.
13: Alors, mais le Guggenheim, évidemment qu'il y a un Guggenheim à New York.
15: Mais c'est pour te faire chier.
13: Mais arrête de me prendre pour une gourde.
15: Bah, tu le fais toute seule, hein, j'ai pas besoin d'être là.
3: C'est un joli petit couple, là.
13: Ouais. Oh, ouais. Oh, il marmonne dans sa petite barbichette.
3: Dari et son nouveau poulain.
16: C'est à Los Angeles.
14: Alors, c'est un musée américain.
3: Un musée américain, oui.
15: Le MMA.
14: À Washington.
13: Le Whitney.
3: Alors, pas à Washington.
16: Chicago.
3: Non.
16: Ah.
3: Et c'est donc.
16: Le musée de Chicago. Le fameux musée de Chicago. Il y en a qu'un.
14: Le Chicago Museum.
16: Si vous voulez, ouais. Vous allez tout droit à la rue de la démocratie. Vous tournez place Lincoln.
3: Je vous l'accorde. L'Art Institute of Chicago. C'est le plus cher.
13: C'est
3: il
13: combien?
3: Il y a beaucoup d'œuvres à aller admirer. Et c'est 32 euros à Chicago. Mais ben attention, hein, il y a une collection. Vous pouvez voir un dimanche après-midi à l'île de la Grande Jatte de Seurin. Vous pouvez voir rue de Paris, temps de pluie de Caillebotte, sur la terrasse de Renoir, la chambre de Van Gogh, un autoportrait de Van Gogh.
15: Sous la terrasse du Pont du
3: Vous avez des peintures, une trentaine de toiles de Claude Monet, les Nymphéas, le Pont Japonais, l'arrivée du train de Normandie, la guerre Saint-Lazare, les six meules de foin. Enfin, ouais. Non, franchement, là, il y a de quoi faire.
16: Ça vaut 32 euros.
3: Ah, pour oui, 32 ça, euros.
13: Oui, quand même.
3: J'en ai un peu plus. Je vous l'aimais quand même.
13: Ouais, c'est non, mais ça demande de l'entretien, tout ça.
3: J'ai une petite question subsidiaire, tiens, d'ailleurs. Ce sera une deuxième chance pour le marchand de Châtelain-la-Poterie dans le Maine-et-Loire.
13: Châtelain habite là-bas, Karine.
14: Châtelain, Châtelain-la-Poterie.
3: Bah, écoutez, c'est vous qui savez, moi.
14: Bah oui, mais c'est dans Maine-et-Loire.
3: Hein. Bah, très bien. Bah, alors, écoutez, alors Châtelain-la-Poterie, si vous voulez.
14: Oh, le petit couple.
3: Il y a même un H à la poterie, vous voyez.
14: Oui, absolument.
3: Ah bah voyez, Roselyne, ah, je vous épate. Hein. Mais c'est vrai qu'il n'y a pas de T à Châtelain. Bon, alors.
16: Sinon, ça aurait fait Châtelain.
3: Bah voilà. Il y a le con qui a failli dire Châtelain. Et alors, ma question, bah, ça concerne justement le fameux musée de Chicago, le Art Institute of Chicago, que Monsieur Vidorek connaît bien. C'est le deuxième plus grand musée d'art des États-Unis après le Metropolitan, hein, celui de Chicago. Mais quel est l'architecte qui a construit ce superbe musée?
15: Norman Foster?
3: Non.
14: Oscar Niemeyer?
3: Oscar Niemeyer? Non.
13: Alors, Monsieur Nouvel?
3: Monsieur Nouvel, non.
15: Est-ce que c'est un Américain?
13: Monsieur Le Corbusier?
3: Alors, il n'est pas Américain.
16: Il est Français.
15: Il est mort?
13: Ricardo Bofill.
3: Ricardo Bofill. Non.
13: Il est mort.
3: Alors il n'est pas mort parce qu'il est bien vivant.
15: C'est quoi, il est mormon?
16: C'est quoi mort.
15: Jean Nouvel.
3: Jean Nouvel, non.
15: Renzo Piano.
3: Et c'est Renzo Piano. Bonne réponse.
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3: Tout le monde connaît, évidemment,
21: oui.
3: Monsieur Pluchart, mais sous un autre nom. Hein. Ça, c'était son nom d'origine. Il a pris un nom d'artiste.
14: Ah, c'est pas Sinatra?
3: Non, c'est pas Frank Sinatra. Ben, vous croyez
14: c'est
3: pas
14: si... C'est pas loin.
13: C'est pas
14: loin.
13: Épluché?
3: Non, monsieur Pluchart, il a quand même, justement, c'est pas Sinatra, mais il a quand même participé à plusieurs reprises au Ed Sullivan Show, qui était une émission américaine mythique. Alors, il y a longtemps, hein, déjà, mais il était surnommé le bottin mondial de la chanson, monsieur Pluchart. Mais je vous demande évidemment sous quel nom connaît-on mieux cet artiste, artiste très souvent récompensé, qui a même animé des soirées à l'Empire State Building.
14: Des soirées quoi? Mais genre
22: d'origine française peut-être, mais qui avait un nom américain.
3: Ah non, non, il avait un nom bien français. Ah,
14: mais quand vous dites des soirées, c'est genre un pot de départ en retraite?
3: Non, non, non, non, non, il était internationalement reconnu. Et si j'en parle aujourd'hui, c'est parce qu'il y a une actualité plutôt triste qui le concerne indirectement, monsieur Pluchart. Alors ce que je peux vous dire en tout cas, c'est que son nom d'artiste, reste, même si vous ne le connaissez pas, on va dire pour ses qualités artistiques, est resté dans une expression qu'on utilise encore parfois aujourd'hui.
22: De qui s'agit-il ? Un artiste américain.
3: Ah non, français, français.
0: Maurice Chevalier.
3: Comment ?
0: Maurice Chevalier.
3: Maurice Chevalier, non. Non.
1: Est-ce que son nom, c'est juste un mot ?
3: Oui, c'est juste
1: donc
3: un mot.
1: Donc c'est genre Zébulon ou...
3: Non, non. Un nom qui est un qualificatif et qui est souvent, quand on l'utilise dans une expression, on va dire l'inverse de ce que cela veut dire.

0: Aimable.
1: Aimable. Oui, oh. Bonne réponse de Bruno Solo.
2: Aimable et son orchestre.
1: Et oui, quand quelqu'un n'est pas aimable, on dit souvent, bah lui, c'est aimable et son orchestre. Et aimable était un grand, grand accordéoniste.
3: Ah, Adil, tu rattrapes.
2: On a perdu Adil Rami, là.
1: Vous connaissez pas aimable?
4: Pas, ni ça, ni l'expression, ni rien.
3: Eh ben, mange des carottes, connard. Ça rend aimable.
1: L'expression aimable et son orchestre, ça veut dire vraiment, t'es pas aimable. Et ça vient effectivement du chanteur aimable, dont le prénom était vraiment aimable. Il s'appelait Aimable Pluchart, et Aimable Pluchart a été un accordéoniste internationalement reconnu. Si je vous en parle, c'est parce que le dernier fabricant d'accordéons a fermé ses portes à Tulle.
3: Et François Hollande, il peut pas mettre des sous
1: encore. François Hollande, il avait essayé de mettre des sous à un moment donné, puis ça n'a rien donné. Les espoirs d'une percée sur le marché chinois ont été déçus.
3: Bah là, ils jouent au tennis, ils peuvent pas.
1: Ben oui, parce que les Chinois, ils avaient bien aimé ça, l'accordéon, et ils ont même essayé de se diversifier dans l'harmonica, cette entreprise qui s'appelle Mogin, c'est une famille corrézienne à Tulle. Les frères Jean-Antoine et Robert Mogin ont fermé des.
2: Mon Dieu, mais comment ils vont faire les gens qui jouent de l'accordéon maintenant?
3: Il n'y a plus personne qui joue.
4: Dans les métros.
1: Et ben justement, on les fabrique en Chine maintenant.
2: Quelle horreur. Sur la muraille.
3: Il t'a jamais dit Mbappé, ça?
4: Non, jamais, non.
3: Je vois bien dire ça, Mbappé, pourtant.
1: Dire quoi?
3: L'autre, Deschamps, il fait la gueule, on dirait aimable et son orchestre.
2: Mais parce que.
1: Mais c'est une vieille expression.
3: Mais il est pas vieux à dire, on dirait pas comme ça, il a juste 80
4: ans. Bon alors, monsieur Pluchart là.
1: Monsieur Rami, rassurez-moi, vous voyez quand même ce que c'est qu'un accordéon.
4: Non mais ça oui.
1: Ah bon, très bien.
4: D'accord.
2: Ça c'est plus une guimbarde.
1: Mais c'est normal que vous connaissez pas monsieur aimable, parce que pour les footballeurs, il y a corner.
2: Oh oui. Oh là là là là là là. Et même celle-là, faut lui expliquer. Et même celle-là, il ne l'a pas.
4: Mais si on joue à ce jeu-là, on va jamais avancer dans l'émission.
1: Il y a corner, il y a Yvette Horner. Il y a corner.
2: Yvette Horner.
3: Oh là là.
2: Essaye de faire un truc avec Verschuren pour voir. Il a dit
5: très fort.
1: Yvette Horner, la sœur de Tina Turner. Ok.
2: Non mais Yvette Horner.
4: Non mais si. Non mais attends, et penalty, à quoi? Il y a un rapport avec les penalty?
3: Pas du tout. Si René Coty. Faites un jeu de mots avec René Coty, patron, il va comprendre.
1: Non mais c'est vrai qu'Yvette Horner, même. Vous voyez, même.
4: Vous voulez pas qu'on fasse un jour les grosses têtes mais qu'avec des footballeurs?
1: Chiche, vous amenez vos
2: copains. Ce serait que du mime. Tu sais, ce serait que du mime. Il n'y aurait pas une parole.
1: Amenez Griezmann quand même, qu'il n'y a rien qui sache deux, trois trucs.
6: Ouais, mais vous verriez le public.
4: Est-ce que vous savez c'est qui le plus diplômé de l'équipe de France?
1: Non, allez-y.
3: Oui, c'est Pavard.
4: Non.
6: Maradona.
4: Griezmann. Allez, je prends la place de Laurent Routier. Regardez-vous maintenant.
1: Allez, attendez.
2: Il joue en ce moment, il joue dans l'équipe de France, il est titulaire.
1: Pendant la Coupe du Monde 98, vous voulez dire?
4: Non.
1: 2018?
4: Il y était.
3: Varane?
4: Non.
6: Carambeu?
4: Non.
1: Carambeu, il était plus là en 2018.
3: N'Golo Kanté?
4: C'est vrai que votre position, elle est bien.
1: Il est génial.
6: Il faut que tu nous donnes des indices.
1: Attendez,
4: mais là c'est trop facile.
1: Pavard, non.
3: Rabiot.
1: Pavard, non. Un des frères.
2: Samir Nasri.
1: Un des frères Hernandez. Non.
3: Ben Yedder.
4: On donnera 300 euros à un autre terrain.
3: Attends, il était titulaire ou pas? Pas vraiment. Ah, c'est pas évident.
4: Ouais, quand même, c'est un buteur. Allez.
3: C'est un buteur.
2: Ah, c'est un team. Ben Arfa.
4: Non, il jouait pas en 2018.
6: Mbappé.
4: Non.
3: Un buteur.
4: Assez costaud.
2: D'origine. Hein?
4: Assez gaillard.
3: Costaud. Ah, un black.
4: Olivier Giroud.
3: Ah, Olivier Giroud.
1: Ah, c'est Giroud le plus diplômé?
4: Ouais.
1: Ah, bah.
3: Mais quoi, en théologie, il est
4: pas. Bah, ça, je sais pas maintenant.
6: Il a fait un CAP
2: quoi? Ah oui, mais c'est lui qui t'a dit, tu l'as cru quoi.
3: Hé, Adil.
1: Je sais pas si c'est le plus diplômé, mais c'est le plus menteur.
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1: On va à Sainte-Hélène, une île britannique dans l'océan Atlantique, au large de la Namibie. On est en Afrique de l'Ouest.
4: Ah bon?
1: Et il y a tout un article aujourd'hui, signé Laurence Le Fur dans Le Parisien. Cet article nous dit que là-bas, sur l'île de Sainte-Hélène, on fête un anniversaire. Mais quel anniversaire?
4: À la mort de Napoléon.
1: Non!
5: Est-ce que c'est l'anniversaire de quelqu'un?
1: Ah, de quelqu'un!
5: Ah, c'est pas là où ils ont fait le dessert à la poire Belle-Hélène et c'est l'anniversaire de la poire Belle-Hélène.
9: Tu crois qu'on ferait un article entier dans Le Parisien pour l'anniversaire?
3: Ah, je sais.
1: J'en ai vu d'autres.
6: C'est une fête religieuse.

0: dire, c'est un 190e anniversaire. Ah,
1: c'est le seul endroit où Anne Hidalgo peut faire un meeting.
0: Non. 190e anniversaire.
2: C'est quelque chose de vraiment, on a envie de le fêter, on a envie d'y participer, on est heureux.
0: Bah, en tout cas, c'est un record.
3: C'est lié à la couronne d'Angleterre?
0: Non.
4: C'est pas les animaux?
0: Ah, ça.
4: C'est genre les tortues?
5: Au safari.
4: C'est pas les tortues?
0: Expliquez.
4: Oh, ça non. fait 190 ans que les tortues ont décidé d'aller à
1: Saint-Hélène. C'est la plus vieille tortue. La plus vieille tortue qui a 190 ans.
0: Bonne réponse de Max Boublil.
1: Comme quoi, il n'y a pas besoin de culture, avec un peu de jugeote, un peu d'intelligence, on arrive à tout. Je suis un exemple pour cette jeunesse qui est dans les secs pas, pour cette jeunesse qui réussit pas. Les classes techniques, tout ça, les gars, à la fin, on y arrive.
2: Ou pas.
4: Vous savez pour qui voter maintenant.
1: Voilà.
0: Et c'est même mieux que la plus vieille tortue,
1: C'est la plus vieille tortue.
0: Non, mais
5: le plus vieil animal sur Terre.
0: Le plus vieil animal terrestre.
4: Ah, mais non. C'est plus vieux que Gérard Larcher.
5: Que Claude Sarraute.
0: Le plus vieil animal terrestre, 190 ans.
5: Ah bah, alors, Claude Sarraute, c'est
0: son secret, un petit verre de Porto et du gâteau au chocolat.
2: Comme Claude.
3: Exactement. Mais elle porte bien sa tortue, elle n'est pas fatiguée.
0: J'ai la photo. Alors,
5: ah, elle est belle.
0: Alors elle est un peu fatiguée.
3: Un peu fripée.
0: C'est une tortue mâle, hein, il s'appelle Jonathan.
1: Moi je m'appelle Jonathan. Mais
0: Et oui, l'animal arrive des Seychelles, puis on l'a foutu sur cette île de Sainte-Hélène.
5: Il va dans l'eau de temps en temps quand même.
0: Alors c'est une tortue géante qui s'épanouit à la plantation à Hausse, la résidence du gouverneur de l'île de Sainte-Hélène. Ouais. Jonathan est nourri une fois par semaine à la main.
5: Une fois par semaine?
0: Oui.
5: À la main.
0: À la main avec de la salade, des concombres et des pommes. Parce que comme Jonathan est aveugle, maintenant il n'a plus d'odorat.
5: Comme il est aveugle, il n'a plus d'odorat.
0: Alors, non.
5: Ça veut rien dire, hein, ça.
0: Ah oui, ben, il sent plus ce qu'il veut.
5: Comme il est aveugle, il n'a plus d'odorat.
0: Vous avez raison, j'ai oublié la virgule.
5: Ah oui, ça.
6: Il mange en braille.
1: Moi, j'ai eu un cochon d'Inde jusqu'à qui a vécu 18 ans, moi, Laurent, pour les anecdotes qui
4: n'ont pas tué. Tu t'es marié avec.
1: Non, c'est vrai. Alors, je vais vous dire même un truc, parce que je m'en fous. Tu peux me vanner, toi, j'ai eu un cochon d'Inde qui a vécu 18 ans, et à la fin, il était paralysé de l'arrière-train, et pour lui faire caca, il fallait lui appuyer sur le comme un petit tube de dentifrice.
5: Mais pardon, tu lui appuyais dessus pour qu'il fasse caca?
1: Non, et en plus, oui.
5: Pour l'aider, ah oui.
1: Bah oui, parce qu'il était paralysé de l'arrière.
4: On fait pareil avec Bernard Mabille. Bien sûr. Non mais c'est pas drôle. Lui, écoute, lui ça le soulage et nous ça nous excite.
0: On en fait plus. Bernard, je t'en supplie, Bernard, ne crois pas. Oh, non mais je sais plus quoi dire. Moi. Je vais être fâché avec tout le monde. Je suis en train de parler d'une pauvre vieille tortue.
1: Eh ben lui aussi.
0: Et qui est là-bas sur l'île de Sainte-Hélène. Aveugle, qui a plus d'odorat, on lui met de la nourriture par terre, et il n'est pas capable de se rendre compte. Alors, on est obligé de le nourrir à la main. En revanche, son audition est excellente.
5: Ah oui.
0: Et ça, alors, c'est là où ça va être intéressant, écoutez bien. Et sa libido aussi.
5: Ça nique une tortue tout le temps, c'est vrai.
0: Mais
5: ça nique.
0: 190 ans et il continue.
1: Comme Bernard.
5: Mais il continue de quoi?
4: Ah, mais le problème, c'est que là, il voit rien. Donc, parfois, c'est donc sur un migrant.
5: Mais alors, il est dans le jardin du
4: gouverneur. Il voit rien. Alors, dès qu'il y a un trou, il y va.
5: Il est dans le jardin du gouverneur. Est-ce qu'il y a une madame tortue ou
0: il nique n'importe quoi? Il y a trois tortues géantes. Emma, David et Fred.
5: Ah, il nique les trois.
1: Ah, bah, Emma, elle doit morfler.
5: Ouais, David et Fred aussi, si ça se trouve.
1: Il est aveugle, alors bon, il va où il veut. Hein. On pense évidemment à la femme de Mabille.
0: Elles sont bien moins vieilles que lui, vous voyez.
1: Oui, comme Mabille.
0: Emma, David et Fred. Et Jonathan est bien parti pour passer le cap des 200 ans.
5: Là, bravo, Jonathan. Bravo.
4: Il a connu Marie Curie, il va connaître Valérie Pécresse. C'est dingue comme histoire.
0: En tout cas, voilà, Jonathan est le plus vieil animal qui vit sur Terre. Wow.
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9: Dans les 20 derniers mois, le cours de l'or a pris 50%. Si ça monte, par définition, c'est que les achats se multiplient. Achats qui viennent, bien sûr, des particuliers, mais il n'y a pas que ça. Depuis plusieurs années, ce sont les banques centrales qui achètent massivement. Et c'est le point clé, elles se débarrassent du dollar américain. C'est le symptôme du déclin des États-Unis et de la montée en puissance de ce qu'on appelait naguère le tiers-monde.
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0: Et vous connaissez Monsieur Boxo, Jérémy?
10: Bien sûr, moi j'avais vu des interviews déjà. C'est comme ça que vous avez été très connu, je veux dire, c'est pas
11: Guillaume Play. Hein.
12: Voilà. Moi je m'en

0: J'endors avec lui.
1: Comment ça?
0: Bah, j'écoute, oui, j'endors beaucoup de femmes. Je regarde les vidéos. Moi, j'adore les trucs de serial killer. Et
2: ah,
0: tout ça.
2: Super. Hein. Ouais. Tu vas bien, toi?
3: Et vous, Constance, vous connaissiez aussi?
0: Mais je m'endors avec lui aussi.
2: Ah, bah, hein. Voilà.
0: Que les gens qui vont bien. Il y a vraiment des grosses ondes sexuelles par ici.
4: Mais, Laurent? Oui. Moi, ça fait longtemps que je suis pas venu. C'est pas en direct, l'émission.
3: Non, non.
4: Parce que la voix off, au début, elle dit on est ensemble jusqu'à 18h. Oui. Moi, je serais barré avant, hein.
3: Non, je vous rassure. Et d'ailleurs, pour équilibrer l'âge moyen de l'émission, nous recevrons Michel Drucker comme invité à la fin de l'émission pour son nouveau livre. Mais on va commencer, tradition oblige, vous allez voir, les choses n'ont pas changé ici, par une première citation. La voici, c'est pour monsieur Paul Soulomiac, qui habite Faux en Dordogne, qui a dit, les gens qui sont myopes d'un œil, presbytes de l'autre, et qui louchent en plus sont impardonnables de ne pas voir ce qui se passe autour d'eux.
4: Ah, c'est Afflelou ?
3: Non, c'est pas Afflelou.
5: C'est mort, ça ?
3: Oui, c'est mort.
0: Pierre Desproges.
3: Pas Pierre Desproges.
0: C'est français ?
5: Pierre Dac.
3: Pierre Dac, bonne réponse de Jérémy Ferrand.
0: Laurent ?
3: Oui.
0: Jérémy met les pieds sur sa chaise.
3: Et il est en train de faire ses lacets.
5: Il est en train de refermer la
6: Il refait ses lacets 20 fois par jour.
5: Ouais, j'ai des petits tocs.
4: Pierre Dac. Pierre
3: Pourquoi il refait ses lacets 20 fois
6: Parce qu'il a besoin que ses pieds soient comprimés. Ouais, je crois qu'il a peur d'avoir des varices ou je sais pas.
5: Je sers hyper fort mes pieds.
6: Même sur scène, on a des chaussures à scratch sur scène. Il les remet 10 fois par
3: spectacle. Comme Michel Drucker.
6: Scratch, scratch.
3: Parce que c'est les vieux qui ont des chaussures à scratch.
5: Mais là, c'est pour aller vite pour les changements de costume.
6: Des gros changements de costume.
3: Parce que c'est vrai que maintenant, vous êtes tous les trois sur scène à travers la France et le monde, même, disons-le carrément.
6: Oui.
3: Vous devez vous connaître par cœur toutes les petites habitudes des uns et des autres.
5: Ah on s'entend beaucoup moins bien depuis qu'on se fréquente beaucoup.
3: Qui a le pire défaut de vous trois?
5: On a des défauts différents.
6: Mais Arnaud, il commence à faire un truc qui exaspère Jérémy, c'est assez savoureux à regarder, c'est quand Arnaud s'assoit, il fait de plus en plus de bruits d'effort pour s'asseoir.
5: C'est insupportable.
6: Et des bruits de...
5: Il boit une tasse de café, comme ça il boit une gorgée, il fait... Ah. Attends, on dirait que t'es en train de te faire sucer, tu viens de boire une tasse de café. C'est pas possible. Et tout des bruits comme ça.
3: L'un n'empêche pas l'autre. Une autre citation pour Nathalie Valade, qui habite Ussel, c'est en Corrèze, qui a dit, oh, ça c'est un grand classique. À 20 ans, t'es fraîche comme la rosée du matin, à 35, comme la bouteille de rosée.
6: C'est Florence Foresti.
3: Florence Foresti, bonne réponse. Ah, j'aime bien celle-ci pour monsieur Louis Landreau, qui habite hier, qui a dit, j'ai demandé à ma femme de noter mes performances sexuelles sur une échelle de 1 à 10. Elle m'a répondu, je suis pas très doué pour les fractions.
5: Sacha Guitry?
3: Non, pas Sacha. Ah, mais il sera content que vous le compariez à Sacha Guitry.
5: Ah, bon, il est vivant?
3: Il est vivant, oui.
0: Rocco Siffredi.
3: Rocco Siffredi, non.
5: Olivier de Benoît.
3: Qui a dit ça?
5: C'est moi.
3: C'est Olivier de Benoît. Bonne réponse de Jérémy Ferrari. Ah, j'aime bien celle-ci aussi pour Jean-Luc Monat, qui habite Pau, qui a dit « Depuis que j'ai divorcé, je suis heureuse, je peux enfin porter des talons. »
0: Anne Roumanoff.
3: Non, alors là, il faut expliquer, évidemment.
5: C'est pas Arnaud de sa mère qui a dit ça.
3: Ah, pourquoi ça...
5: Parce qu'il en parle.
6: Parce qu'il a eu deux divorces, hein, Laurent, quand même.
4: Deux divorces et que je porte beaucoup de talons sur scène.
3: Là, c'est une femme qui
5: Adriana
3: dit ça.
5: Carambeu, non?
3: Non, Adriana Carambeu, bon, non. Bah, son mec était grand aussi.
0: Non, Carla Bruni. Carla Bruni, oui. Non, elle est toujours... Avec un nain, la Bruni.
5: C'est quelqu'un qui est un nain lesté maintenant.
0: Oui, en plus. Ouais.
5: Vous allez faire son jogging. Il a fait son jogging, il a vraiment la patte qui traîne, quoi. La patte droite qui traîne.
6: On a l'impression que c'est chié dessus. Hein. C'est horrible. Ah non, mais il est vite, on a l'impression qu'il court sur des nénuphars.
4: Vous êtes salaud, si ça se trouve, vous l'avez vu, il venait de courir 30 bornes.
6: Non, il allait vers le bois, là, il démarrait, là, il était à froid. C'est un enfer. Oh là là,
4: j'essaie de trouver des circonstances atténuantes.
5: C'est qu'Arnaud a fait le marathon là, de Paris. Là.
3: Ah, c'est pas vrai. Vous avez fait le marathon de Paris.
6: Il a fait un score incroyable.
3: Qu'est-ce que vous avez fait comme score?
4: 3h18, Laurent.
6: Bravo!
0: Bravo!
6: Énorme!
5: C'est un très joli score. Hein. Ça paraît long, mais c'est un vrai beau score.
3: Johan Rioux l'a fait aussi, hein, je vous signale.
4: Oui, il est arrivé là?
3: Pas cette année.
4: Ah oui.
6: Ah, il arrive pas cette année, c'est non, ça. Il arrive l'année prochaine.
3: Alors, ce que je veux dire, il a fait pas celui de Paris, il a fait celui de New York.
5: Attendez, il le fait en marchant, il le fait en 7 heures.
3: Ah oui.
5: Et il en a refait en 7 heures. Et ce qui est super, j'ai entendu l'émission, il en parle. Il dit, ah, mais je l'ai fait en 7 heures, je l'ai fait en marchant.
6: Mais pourquoi il roule pas?
5: Mais non, mais.
6: Plus vite.
5: Et il dit,

0: femme.
1: Elle est française?
0: Un peu refaite, mais jolie quand même.
2: Nicole Kidman.
0: Nicole Kidman, oui, oui, la réponse.
2: Il y avait un bel indice.
3: Un peu refaite.
2: Un peu refaite.
3: Nicole Kidman.
2: Il y avait un très bel indice.
0: Eh oui, avec Tom Cruise, ah oui. Évidemment, elle n'avait pas le droit de porter des talons parce qu'il était trop petit par rapport à elle. Bravo, Constance, c'est une excellente réponse. J'ai encore une dernière petite citation. Vous voulez bien pour la route avant qu'on passe aux choses sérieuses? Je l'aime bien, celle-là aussi, mais je ne suis pas sûr que vous connaissiez l'auteur. Qui a dit « J'ai été sur plus de genoux qu'une serviette de table. »
2: C'est un nain
0: Mais effectivement, c'était une femme qui avait une réputation...
4: sulfureuse.
0: Sulfureuse,
4: voilà. Décédée, si j'ai bien compris.
0: Ah bah décédée, oui.
2: Ah, tu dois connaître.
4: Française? Bah non, pas nécessairement.
0: Pas française.
2: Non. Régine.
0: Non, pas Régine. Non, bah Régine...
2: Régine. Chaque fois sur des genoux.
4: Oui, oui, bah, les gens s'en sont pas mis.
2: Sur des genoux. Hein.
4: Bah Sarkozy, hein, t'as vu comment il court.
5: Régine, tu la fais pas sauter sur tes genoux. Hein.
0: J'ai été sur plus de genoux qu'une serviette de table.
2: Miss Tinguette?
0: Non, non, c'est une actrice américaine qui est morte à Los Angeles en 1980 et qui était réputée pour sa forte poitrine, son corps galbé et ses nombreux maris, évidemment.
2: Bah oui, la Goulue.
0: La Goulue, non, non, une américaine, qui porte un nom de point cardinal, si je peux vous aider, vous voyez.
4: Genre Nord, Ouest.
2: West.
4: Kenny West.
2: Kenny West.
0: Non, mais... C'est pas Kenny, mais c'est West.
2: Mais oui, c'est West.
4: Bah, Madame West, bonne réponse.
0: Notable. Comment vous dites?
4: Madame West.
0: Bonne réponse de Jérémy Ferrari. Mae West.
2: Mae West.
0: C'était trouvable, hein, quand même.
6: À suivre.
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0: Vous voulez qu'on démarre par une petite histoire pour faire rire Ariel Dombal, Jean-Marie?
8: Bah oui, c'est trois vampires. Ils sont au bar, il y en a un, ils commandent un verre de sang chaud, et l'autre un verre de sang froid. Et le troisième, il dit, moi je vais prendre juste un verre d'eau chaude. Et les deux autres, il dit, bah qu'est-ce qui t'arrive? Il dit, il sort un tampon de sa poche, il dit, moi je préfère les infusions. C'est pour toi, Ariel.
9: Non, alors là, vraiment.
0: Je suis désolé, Ariel.
9: Ah oui, oui, oui, là.
0: Quand je pense qu'il n'y a pas 5 minutes, il me disait, j'aimerais bien que tu écrives une pièce pour Ariel et moi.
9: Ben si ça va être comme ça, bon.
8: Non, non, jamais de la vie, justement, c'est là qu'on va se reprendre.
0: Oui, ah oui,
8: c'est
0: parce vrai, que si vrai. J'écrivais une pièce pour vous, je ferais dire à Ariel les pires cochonneries.
8: Ah oui, et moi je serais offusqué. Voilà.
0: Non mais écoutez, monsieur Bigard, j'espère que vous nous réservez des histoires un peu plus, comment dire, un peu plus...
10: Bah raffinées.
0: Voilà, voilà. C'est vous qui allez donner le modèle. Heureusement qu'on a quand même monsieur Haas qui est là, qui est l'homme humoriste le plus élégant de Paris, n'est-ce pas?
11: Il y a un Cubain qui m'a arrêté dans la rue il y a 2 jours et qui m'a raconté une blague pour de vrai, qui est très bonne. C'est l'histoire d'une mère et son mari qui ont 3 filles qui sont maintenant très grandes et qui habitent toutes dans leur appartement. Et la mère décide d'aller visiter ses 3 filles. Donc elle va voir sa première fille, elle toque et sa première fille lui ouvre toute nue. Et elle lui dit, mais qu'est-ce que tu fais et tout? Elle lui dit, bah écoute, c'est comme ça maman, maintenant ça c'est la tenue de l'amour. Sa mère a dit, bon ok, elle comprend pas trop et tout, elle part et elle va voir sa deuxième fille, elle toque chez sa deuxième fille lui ouvre la porte et elle lui ouvre la porte toute nue aussi. Elle lui dit, mais qu'est-ce que tu fais toi aussi et tout? Et elle lui dit, bah c'est ça maman, c'est la tenue de l'amour en fait, c'est la nouvelle tenue, c'est la tenue de l'amour. Sa mère a dit, bon ok et tout, elle va voir sa troisième fille, elle toque, sa troisième fille lui ouvre, pareil, à poil et tout. Elle dit, mais c'est pas possible, qu'est-ce que c'est quoi cette histoire? Elle dit, mais maman, ça c'est la tenue de l'amour. Elle rentre chez elle, elle dit, bon ok, son mari va bientôt rentrer et tout, elle se met toute nue et elle attend son mari. Son mari, il arrive comme ça, il ouvre la porte, il dit, mais qu'est-ce que tu fais là? Elle dit, bah écoute, c'est la tenue de l'amour. Son mari dit, ok, mais t'aurais pu repasser quand même.
0: Bon bah écoutez, je crois qu'il est temps de passer aux premières citations.
2: Voilà.
0: On va attendre tout à l'heure le concours des histoires drôles avec un auditeur pour remettre ça. En attendant, j'ai une citation pour Gérard Stecker qui habite Villejuif, qui a dit « Moi, je ne connais pas encore le Christ parce que ça fait pas longtemps que je suis dans le showbiz. »
2: Alors, est-ce que Coluche? C'est un Français?
0: C'est Coluche. Ah. Bonne réponse.
2: Ah bon.
0: De monsieur Haas. Une autre citation pour Sabine Mortier, qui habite Aix-en-Provence, qui a dit « Le lotus, c'est une position qui nettoie la tête et le cul. »
2: Oh, des proches.
9: Jean-Marie Bigard.
0: Non, mais pas loin.
1: Ah, Laurent Baffie.

0: Laurent Baffy, bonne réponse. De Jean-Philippe Janssen.
1: Ah, oui, je me souviens.
0: Pour Louise Duhaut, qui habite Saint-Omer, dans le Pas-de-Calais, qui a dit « Si Darwin avait raison, alors qu'il est, mon chien serait capable de se servir d'un ouvre-boîte.
2: » Woody Allen, non?
0: Non, non, non, mais c'est un humoriste...
3: américain.
0: Alors, est-ce qu'il est américain ou britannique? Non, il est britannique au départ.
3: Mmh. Ah, oui.
4: Ricky Gervais?
0: Ricky Gervais, bonne réponse, Noaz.
2: Et pourtant, il est né avant toi.
4: Eh oui.
0: Une citation maintenant pour Michael Lam, qui habite en Mayenne, qui a dit « Un académicien, c'est un type qui a un pied dans la tombe et qui écrit avec l'autre. »
5: Oh là là.
2: Dac, Pierre Dac.
0: Pierre Dac, non. C'est très méchant, c'est vrai, pour les académiciens
2: français. Ah oui, peut-être des proches.
0: C'est pas Jean-Yann, mais on n'est pas loin.
1: Jacques Martin.
0: Jacques Martin, ouais. Bon, la réponse de Jean-Marie Bigard. Plus difficile pour François de Fourny, qui habite Presles, en Belgique, qui a dit « C'est un extrême malheur d'être sujet à un maître duquel on ne peut jamais assurer qu'il soit bon, puisqu'il est toujours en sa puissance d'être mauvais quand il voudra. »
2: C'est vrai que... ça, c'est 18e ou 19e?
6: C'est
2: La Fontaine, Joseph de Maistre.
0: Non, c'est du 16e siècle.
2: C'est lui qui a écrit Gargantua?
0: Non, Rabelais, non.
2: Montaigne.
0: Alors, on n'est pas loin.
2: La Boétie.
0: La Boétie, bonne réponse. Parce que c'était lui, parce que c'était moi, hein, c'est
5: voilà,
0: ça.
5: C'est trop beau.
0: Montaigne et la Boétie. Ils étaient pas un peu Montaigne et la Boétie?
5: Bah oui, mais je pense.
3: Ils couchent ensemble?
0: Ah, on sait pas.
5: Bon, ils étaient très proches.
0: Mais il n'y avait pas Grindr à l'époque et pourtant.
3: Ouais, mais tu vois, c'est vieux, vieux, l'homosexualité. On n'a rien inventé, nous.
0: Étienne de la Boétie, discours de la servitude volontaire.
2: Ah, oui, c'est magnifique.
0: Et c'est de là, évidemment, qu'est extrait ce texte. On comprend mieux. C'est un extrême malheur d'être sujet à un maître duquel on ne peut jamais s'assurer qu'il soit bon, puisqu'il est toujours en sa puissance d'être mauvais quand il voudra. J'imagine effectivement que c'est extrait du discours de la servitude volontaire, oui. Et c'était bien Étienne de la Boétie. Bravo Rachel Kahn.
1: C'est comme nous ici, hein. On ne conteste pas l'autorité du chef. On
0: oui,
1: obéit, hein.
0: Je vous fais peur, monsieur Bigard, vraiment.
1: Oui, parfois, oui.
3: Vous êtes craint, vous êtes craint.
0: Pardon,
1: je fais des cauchemars.
0: Je suis quoi?
3: Vous êtes craint.
0: Je suis craint.
3: Vas-y, on vous craint. Dans le monde du showbiz, vous êtes craint, on vous craint. Ah ben, je suis craint. Non, il n'y a plein.
1: Ça vient de ça qu'il a une bite de cheval.
0: Bah écoutez, finalement, les deux me vont très bien.
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0: Comment s'appelle la galaxie la plus proche de la Voie lactée?
10: Proxima du Centaure?
0: Non.
10: Non. Orion?
0: Orion, non.
10: La
0: non.
10: Galaxie la plus...
0: Galaxie. Oui, la galaxie.
10: Andromède?
0: Pardon.
10: Andromède?
0: Eh ben voilà, là vous avez la réponse. La galaxie d'Andromède. C'est bien, mon petit Paul. Vous voyez, quand vous voulez. Hein.
10: Oui, bah oui. Le temps que je remette mes neurones.
0: Au lieu de faire votre ronchon dans votre coin.
10: Mais je fais pas mon ronchon du tout.
0: Pas
10: le bois du monde, monsieur Ricky.
0: Eh ben, justement, restons dans le même domaine. Pour Christophe Stéphanie, qui habite dans l'Orne, qui a donné le nom de Cosmos à l'univers?
3: Et Bogdanov?
0: Non.
10: C'est un dieu, c'est un vieux, dieu grec. Ça, c'est vieux, ça?
0: Ah, c'est assez vieux, oui.
10: C'est Eratos. Non.
0: Alors, qui a donné le nom de Cosmos?
10: Hipparque.
0: Comment vous dites?
10: Hipparque.
0: Non, Hipparque où il veut sa voiture, mais c'est pas lui.
2: Moi, je connais que la marque de chaussures.
1: Galilée.
0: Ah, c'est une marque de chaussures?
2: Oui, Cosmos. C'est une marque de chaussures.
10: Oui, et Etam aussi, c'est une marque de chaussures. Etam, Célio, Jules, il y en a plein.
2: Mais vous avez dit qu'il fallait pas sortir de sa catégorie. Bon, bah, je m'aime pas. Voilà.
0: Mais vous
2: non,
0: faites...
2: mais tu peux essayer.
0: Non mais vous êtes très bien Sylvie, moi je vous adore, hein, vous savez.
2: Oh, merci.
10: Ouais, vous aussi.
0: Non, vous êtes marrante, vous êtes sexy.
2: Mais je suis conne, voilà.
10: C'est Archimède.

0: Pardon.
1: Archimède.
0: Archimède, non.
2: Non, est-ce que c'est dans, faut regarder dans la mythologie?
0: Oui. Ah bah, la mythologie, non, parce que c'est quelqu'un qui existe, voyez-vous.
3: Ah bon, bah, il a vécu quand, lui?
4: Il y a une question, l'autre, il raconte que des conneries, vous dites que c'est adorable, sexy, très drôle. Je pose une question naïve. Mais qui peut avoir son petit sens? Et là, pas du tout, Isabelle, c'est quand même quelqu'un qui existe. Oh, bah merde.
0: Non, mais moi, je vous trouve aussi très sexy et très drôle.
4: Ouais, ça va, c'est bon.
0: Ah bah non, très sexy et très drôle. Non mais vous comprenez que ça peut pas être quelqu'un de la mythologie.
4: Oui, d'accord.
0: Vous voyez, Isabelle.
4: Okay. Oui.
0: Je vais le dire gentiment, si vous voulez.
3: Oh, tu as une épaule, tu as une épaule droite magnifique.
5: Mais l'autre, il est chaud comme une baraque.
3: Et du coup,
5: c'est pas Einstein.
0: Oh, l'autre essaye.
3: Est-ce qu'il a vécu il y a longtemps?
0: Oui, c'était il y a longtemps.
2: Et pourtant, elle tourne?
0: Alors, effectivement, c'est quelqu'un qui a décidé d'appeler l'univers le cosmos. Ça vient du grec, hein, attention.
3: Galilée.
6: Bah oui, j'allais dire Galilée.
0: Ça s'écrit avec un K, cosmos.
5: Vous êtes resté sur chez là, vous.
0: Nous, on l'écrit avec un C, mais ça s'écrit avec un K, cosmos.
3: C'est pas Aristote.
0: Ça vient du grec ancien, vous voyez.
3: C'est pas Homère?
0: Non. Homère,
1: C'est pas Simpson.
3: Lui, c'est plutôt les Iliades et l'Odyssée.
0: Ah, vous voulez que je vous donne les dates?
3: Le ciel. Là, au moins.
0: Ah bah, il est né aux environs de 580 ans avant Jésus-Christ.
3: Ah, c'est Démocrite.
0: Non. Et il est mort vers 495 avant Jésus-Christ.
5: Oula,
3: C'est pas Démocrite.
0: Ah, c'est pas Démocrite.
3: C'est pas le Cip.
0: Pardon.
3: Le Cip.
0: Le Slip, non.
3: Non, le Cip.
5: C'est pas si vieux.
3: C'est Héraclite.
0: Ah non, vous me l'avez déjà dit deux fois.
3: Non,
2: on le connaît. Vous pensez qu'on le connaît?
0: Ah, vous le connaissez tous.
3: Platon.
0: Et c'est lui qui a inventé le mot cosmos.
3: Ah, Pythagore.
0: Pythagore. Oui. Bonne réponse de Paul Aïcarat. Dieu sait, alors vraiment que aujourd'hui on est solidaires, Isabelle et moi, on se comprend. Il suffit qu'on se regarde et
3: que vous l'agressiez, quelque chose. Fais gaffe.
4: Non mais je sais, la vanne va arriver tout à l'heure. Je sais pas
5: que la vanne va arriver.
0: Mais non.
1: Mais non, on est avec toi, Isabelle. T'es pas tout seul pour les fêtes.
3: Ça sent le retour de bâton, merdeux.
1: Il est fou ce mec, hein. Mais complètement bourré, Bellamy, il est bourré. Il arrive bourré sur le plateau.
3: Putain, il.
1: On croit que c'est un verre d'eau, mais c'est de la vodka.
3: Bellamy, il ressemble à Hemingway a pris une cuite, quoi. C'est incroyable. Putain, il est rouge, mais c'est grave.
2: Non, il est pas.
6: C'est les idées.
3: Le vieil homme et la mère. Le vieil homme et ma mère.
5: Le vieil homme et sa mère. Mère.
2: Il a lâché tout.
3: Il a lâché.
2: Mais c'est vrai. Hein.
6: Non, mais il a fait des UV, c'est pour ça.
3: J'ai envie de pisser et je suis vieux et malade.
0: Mais c'est pour ça qu'il est rouge. Il se retient.
6: Desserre l'écharpe.
0: Ben, vous savez quoi? Vous allez peut-être profiter alors des infos. Pardon, pour les journalistes qui va nous donner les infos à 17h.
3: Je peux.
0: Ah ben, au minute.
4: Mais ici, il a envie.
0: Quoi,
4: mais je suis à côté, ça va être trop tard, je le pas. Laissez-le partir.
0: Tous ensemble.
3: Ah non, ça c'est dégoûtant.
6: Jean-Phi, mets-lui le petit doigt dans le verre.
3: J'entends rien.
0: Qu'est-ce que vous dites?
6: Faut mettre le petit doigt dans le verre. Jean-Phi, mets-lui son petit doigt.
0: Comment
6: dans
0: ça?
4: Mais non, mais on descend.
6: Vous avez jamais fait ça?
3: Vous me mettez le petit doigt nulle part.
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0: Question littéraire très difficile, mais aujourd'hui il y a du niveau, hein, alors je me lance. Pour Didier Aguado qui habite Perpignan, c'est dans les Pyrénées-Orientales. Pouvez-vous retrouver pour moi le nom de celui qui a écrit ce roman d'inspiration picaresque, l'histoire de Gilles Blas de Santillane?
3: René Alain Lesage.
0: Alain René Lesage. Bonne réponse. Alors là, bravo. Vous connaissiez l'histoire de Gilles Blas de Santillane, monsieur Ferrand?
9: Très vaguement.
3: Ça veut dire non. Mais j'ai un problème, j'inverse toujours les prénoms.
0: Oh, c'est pas très grave, Stevie le fait aussi.
3: Oui. Ah bah super, Pascal Blaise. Super, on me compare à Stevie.
0: Allez, moi j'avoue que je ne connaissais même pas l'histoire de Gilles Blas de Santillane. Excellente réponse de notre ami Paul Aïcarat. Alors, trouverez-vous maintenant le nom de ce roman historique, paru en 1862. Je vous demande le titre du roman,
1: le nombre de pages.
0: Le nom de l'auteur, éventuellement. Le nom de pages, j'ai pas besoin, mais je vais vous donner l'histoire que raconte ce roman, paru en 1862. Ce roman a pour sujet la guerre des mercenaires, au IIIe siècle avant Jésus-Christ.
1: Oh là là là là.
0: Mercenaires, guerre qui oppose

0: de la ville de Carthage.
1: Ah, Salambo.
0: Salambo, excellente réponse.
2: Victor Hugo.
0: Non, c'est Flaubert.
3: C'est Flaubert.
2: Ah, Flaubert.
3: C'est Flaubert.
4: Salambo, la pâtisserie.
5: Mais oui, c'est marrant, c'est le nom d'un gâteau, Salambo.
3: Moi, j'ai jamais réussi à lire.
5: Dans certaines boulangeries, le dessert, là, le chou à la crème, qu'on appelle parfois aussi dans certaines boulangeries, c'est comme chocolatine, pain au chocolat, on sait pas trop.
4: Le gland.
5: Le gland.
4: Le gland.
0: Ou la petite souris. Moi, j'appelais ça une petite souris.
4: Oui, parce qu'il mettait des oreilles. Des oreilles, une queue, oui.
0: Ma maman voulait pas que je dise le gland, déjà.
2: Ouais, c'est ça. Ah ben
4: elle,
2: voilà.
4: Elle va sentir des choses.
2: Voilà pourquoi.
0: Elle voulait que je bouffe des petites souris.
4: Oui,
0: monsieur Toen. On était dans la littérature, monsieur Toen.
5: Mais non, mais on parle de gland, là.
4: Voilà.
0: Et c'est un roman, non pas de Victor Hugo, madame.
2: Oui,
0: Bravo.
2: Oui, ma langue.
0: Mais de Gustave Flaubert. Et la première phrase, monsieur Ferrand, alors?
6: C'était à Mégara, faubourg de Carthage, dans les jardins d'Amilcar.
0: On a du niveau aujourd'hui. Ah, hein.
5: J'aimerais bien qu'on vérifie quand même.
0: On vérifie. Pour Virginie Astruc, je tente le coup de 3. Elle habite d'Arès, dans le Rhône, madame Astruc. Elle espère un chèque RTL, mais aujourd'hui, ça ne va pas être facile. Trouverez-vous le nom de l'auteur de ces quelques vers? L'aurore sur le front du jour sème l'azur, l'or et l'ivoire, et le soleil, lassé de boire, commence son oblique tour. Ses chevaux, sortir de l'onde, de flammes et de clarté couverts, la bouche et les naseaux ouverts, ronflent. La lumière du monde.
6: Albert Samin?
4: Apollinaire?
0: Ah non, non.
5: C'est pas Clavier dans les bronzés?
2: Pardon?
5: Clavier dans les bronzés? Ouais. Ah non, c'est Azur.
4: C'est Saint-Jean-Père.
6: Lautréamont.
0: Ah, Lautréamont, non.
3: 19e?
0: Alors non, on est avant le 19e.
3: 18?
4: Là. 18?
0: Alors on est à cheval entre le 16e et le 17e.
2: C'est Théophile de Viaux.
0: Théophile de Viaux.
6: Bravo.
0: Excellent.
6: Vache.
5: Putain.
0: Alors là,
3: ouais.
0: D'où vous nous tenez, Théophile de Viaux?
2: Eh ben, je le connais parce que c'est un poète exceptionnel.
6: C'est le plus grand baroque.
2: Mais évidemment.
0: Ça arrive.
2: Et que.
5: C'est dingue.
2: Incroyable. J'allais le dire.
5: Si on m'avait dit que la présentatrice du Quénon allait répondre.
4: À chaque fois, c'est moi qui le
5: sors. Je n'y aurais pas cru.
4: Oh là là.
5: Non, mais bravo, Christine.
0: Elle n'a jamais présenté le Quénon, Christine.
5: Elle ne saurait tarder. Ça ne saurait tarder.
6: L'ombre de cette fleur vermeille et celle de ces joncs flottants paraissent être là-dedans les songes de l'eau qui sommeille.
2: Voilà. Et au fil de dur, mais attention, il est. C'est pas un inconnu. C'est pas du tout.
4: Il a tout pompé sur Vianney. Hein.
0: Alors attention.
5: Ou les trois cafés gourmands.
0: Ouais. Une partie de quatre. Quatrième question littéraire.
4: À la suite.
0: Ça brille hein, aujourd'hui. Je vous demande, attention, le nom du roman et l'auteur de ce roman qui se situe entre deux surprises parties. Lors de la première surprise partie, le major tombe amoureux de Zizani. Dans la seconde partie, le major se fiance avec Zizani. Et entre les deux parties, le major déploie toute une stratégie pour obtenir l'autorisation de l'oncle et tuteur de Zizani.
6: Les carnets du major Thompson?
0: Non, non, non. Dans ce roman apparaît aussi le personnage d'Antioche Tambre-Tambre.
2: Qui?
0: Antioche Tambre-Tambre, bras droit du major.
6: C'est Tom Sharp, non?
0: Oh là là. Non, non, non, non, non.
5: Attendez, c'est une
3: surprise partie. On est dans l'anglo-saxon?
0: Alors, c'est un roman publié en 1946.
2: Oh là là.
5: Donc, c'est pas la boum de Claude Pinot, non, c'est une surprise partie.
4: Avec Vic.
6: C'est un roman humoristique?
0: La boum de Claude Pinot.
4: Ben oui.
5: C'est un livre à la base, c'est un livre.
4: Bien sûr.
5: Hyper bien.
0: 50 nuances de Denise Gray.
5: Oh! Hyper bien, hyper bien.
4: Poupette. Ah, poupette.
0: Non, non, là, il s'agit d'un romancier.
6: C'est un roman humoristique?
0: Ah oui, oui.
2: C'est pas Boris Vian.
0: C'est Boris Vian qui a écrit ça. Déjà, on a l'auteur. Bravo.
2: Et ça s'appelle Zizani et le Major, ou le Major et Zizani.
0: Non.
5: Monsieur Ferrand, vous pouvez...
0: Il y a une partie, vous qui êtes avec un navigateur, chère Christine Bravo.
5: T'es avec Kersozon? Ça y est, il a réussi? Depuis le temps qu'il te plotte dans les loges. En même temps, tu dis pas non, toi.
4: La route
5: hein, Florian?
4: Ouais, bien sûr.
5: Parle de toi, pas Christine.
4: Oh, ouais, t'inquiète pas.
5: Il est gentil, Boris Vian.
0: La dernière partie, c'est quelque chose que les marins connaissent, vous voyez.
4: Le rhum?
0: Non, non, non.
3: Le trésor? Les tempêtes
0: qu'on trouve dans la mer, vous voyez.
4: Les étoiles sirènes,
5: les sirènes.
0: Non, ça représente dans l'esprit de Boris Vian ce qui surnage dans
5: les migrants.
4: L'écume?
0: Non. Ce qui surnage dans le monde adulte, vous voyez.
3: Ce qui surnage dans le monde adulte.
0: Alors, si vous enlevez aussi une lettre, ça peut être le type.
2: Ah, c'est le plan.

0: plancton.
1: Le plancton, bravo.
0: Alors on... Zirsuquin et le plancton.
1: Oh, je vais vous l'accorder.
2: Parce qu'elle va faire un AVC.
0: Zirsuquin.
2: Tenez-lui, Laurent, parce
1: elle a
2: que
1: trouvé
2: là...
1: Vian, ouais. Elle a trouvé le plancton. Et c'est vert coquin et le plancton.
2: Ah, oui.
1: Mais j'accorde la réponse à Christine, bravo.
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4: Éric Coquerel, l'un des responsables de la France Insoumise, a annoncé le dépôt d'une proposition de loi pour abroger la réforme des retraites et revenir à 62 ans. On sait que le RN veut faire la même chose. Dans le monde entier, les réformes des retraites se multiplient. C'est toute l'Europe qui se prépare au vieillissement avec des réformes. Toute l'Europe, sauf le petit village gaulois.
5: Bon, va falloir qu'on y pense en tout cas. C'est le sous-texte de votre chronique. Merci beaucoup, François.
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0: questions sur Alain Delon. Dans quel film Alain Delon jouait-il des jumeaux Guillaume et Julien de Saint-Preux? C'est une question pour Mme Durac qui habite Saint-Cyr-l'École.
1: Le guépard?
0: Le guépard, non.
2: Non, c'est un film de KPDP.
0: Absolument.
2: La tulipe noire.
0: Pardon?
2: La tulipe noire.
0: La tulipe noire. Excellente réponse. Oui. De Christophe Barbier. Alors, Ariel, il ne s'agit pas de dire oui quand quelqu'un a donné la bonne réponse.
3: Mais non, mais j'ai vu ce film et j'ai vu à quel point il sait se dédoubler comme l'immense acteur qu'il est.
0: La tulipe noire.
2: Il y en avait un balafré et l'autre pas, si je me souviens.
0: Exactement.
2: Bien.
0: Oui. C'est à la veille de la Révolution française. Le chef de la police du Roussillon, qui s'appelle Lamouche, traque la tulipe noire, un justicier masqué. C'est un peu Zorro avant Zorro. Hein. Ouais. Et il ne parvient pas à l'arrêter. Comme il soupçonne Guillaume de Saint-Preux, il le balafre. Et là, qu'est-ce que fait la tulipe noire? Il se fait remplacer par Julien, son frère jumeau.
1: Ah oui, c'est Zorro. Ouais.
0: Et évidemment, Alain Delon joue les deux. Ça va, ils n'ont pas trouvé...
1: jumeau.
2: Il y en a un des deux qui est mort aujourd'hui et l'autre est toujours vivant.
3: Et bien vivant.
0: Lequel?
2: Son cher.
0: En tout cas, La Tulipe Noire était un film de Christian Jacques avec Alain Delon et Virna Alizi. Et décidément, bravo Monsieur Barbier, vous êtes la vraie grosse tête du jour. Ah, j'ai une question subsidiaire, on va donner une deuxième chance peut-être à Mme Durac de Saint-Cyr-l'École. Quels sont les trois derniers films joués par Alain Delon dans lesquels Alain Delon ne joue pas Alain Delon? Parce qu'il y a eu effectivement quelques films où il joue son propre rôle à la fin de sa carrière.
2: Mais dont le film alors, avec Ariel.
0: Alors, quels
3: l'ours,
0: sont...
3: L'ours... Non, là c'est Astérix.
0: Alors, Astérix, il voilà, jouait Jules César. C'est d'ailleurs le dernier film dans lequel voilà. Il ne joue pas Alain Delon, puisqu'il joue Jules César.
3: Mais comment ça, il ne joue pas Alain Delon? Le guépard, c'est pas Alain Delon.
2: Non, mais
1: les derniers films, on dit.
4: On parle des derniers.
0: Elle comprend rien. Hein.
3: Mais il a joué Alain Delon, lui?
0: Oui, mais oui, autrement, je veux.
3: C'était des documentaires.
1: Il faut peut-être lui expliquer qui est Alain Delon, d'abord.
3: Mais, alors, c'était
5: mais le film de Lecomte, il joue Alain Delon, une chance sur deux?
0: Alors, non, voilà, bravo.
1: Avec Belmondo.
0: Ça fait un deuxième film, une chance sur deux.
3: Il joue Alain Delon?
0: Non.
3: Mais c'est quoi là? Alors donnez-moi les films où il joue Alain Delon.
0: Je vais vous les donner. Par exemple, dans Toute ressemblance, le film de Michel Denisot avec Franck Dubosc, c'est le dernier film qu'il a tourné Alain Delon et il joue Alain Delon dans ce film.
5: Et puis dans les acteurs de Blier aussi jouent
0: voilà.
5: Alain Delon.
0: Dans le film de Bertrand Blier, les acteurs. Il joue aussi son propre rôle. Alain Delon.
3: Oui.
0: Dans Bonne année les mamans, qui est l'avant-dernier film dans lequel il a tourné, il joue lui-même aussi. Donc en fait, à la fin de sa carrière, il a essentiellement joué lui-même. Voilà pourquoi, chère Isabelle. Je vous demande les trois derniers films dans lesquels il ne jouait pas Alain Delon.
5: Il n'y a pas Casanova?
0: Casanova, c'est avant.
1: Le bâton,
3: pas l'ours.
0: Vous avez
3: le
0: raison.
3: Bâton.
0: Si je vous avais demandé les quatre derniers, il y aurait eu Casanova.
3: Le rigolo.
0: Non.
2: Pas le film de BHL avec Ariel Dombal.
0: Oui. Excellente réponse de Christophe Barbier.
1: On l'a dit tout à l'heure.
3: Mais...
1: Ah oui.
3: Mais oui, mais c'est comment ça? Il joue pas Alain Delon, non? Mais il en a fait beaucoup, beaucoup. Il ne joue pas Alain Delon.
2: Oui, mais
3: il en
2: là,
3: a fait
2: deux.
4: On parle des derniers.
1: Elle nous fait une mergo. Alors.
0: Ma question, c'était les trois derniers.
3: Ah bon?
0: Mais Ariel. Et le film Le jour et la nuit, le film de BHL, dans lequel vous étiez avec Carl Zéro, si ma mémoire est bonne. Ce film qui s'appelle Le jour et la nuit, le film de Bernard-Henri Lévy, fait partie des trois derniers films dans lesquels Alain Delon ne joue pas Alain Delon.
2: Qui joue Alain Delon à sa place?
0: Ah bah écoutez, aujourd'hui peut-être par exemple, on pourrait citer on a comparé, et j'adore cet acteur d'ailleurs, Raphaël Personnage au nouveau Alain Delon, vous voyez. Qu'est-ce que vous faites là Isabelle sur votre téléphone portable?
3: Je regarde Raphaël Personnage. Ah bah je viens de le découvrir alors et je trouve que il
1: ressemble pas. Tu cherches Alain Delonge?
3: Eh ben, il est.
1: Raphaël Personne.
3: Eh ben, il est loin, loin, loin de la beauté de Delon. Voilà.
0: C'est oui. Quoi, les... Enfin, il est quand même pas mal, dites donc.
3: Il serait dans mon lit, je dirais pas.
2: Ou sur l'escabeau. Ou sur l'escabeau. S'il était sur l'escabeau.
0: Dans votre livre, on avait eu des personnes nazes.
3: Alors, vous ne croyez pas si bien dire. Le nombre de taxis que j'ai dû appeler. Mais alors,
0: comment vous faisiez pour vous débarrasser d'un homme dont vraiment vous n'avez pas envie qu'il reste pour le petit déjeuner, Isabelle?
3: Eh ben, j'appelle un taxi.
0: Ah oui.
3: Oui.
0: Ah oui. Il faut quand même le dire à l'autre. Dis donc, il serait temps que tu partes. Comment vous faisiez?

0: Et comment vous faisiez comprendre?
1: Eh ben, vous savez, quand moi je commence à me démaquiller, à me mettre en pilou-pilou, le mec il a compris. Et j'ai dit, attends, je t'appelle.
2: Bah là, il a peur, il se barre. C'est lui qui appelle le taxi.
1: Non, mais le mieux c'est quand même d'aller chez l'autre. Comme ça, bah oui.
0: Vous avez raison.
1: Parce que comme ça, vous partez quand vous voulez, quoi. Moi, je rends service. Je me déplace.
0: Et vous êtes la pizza 30 du sexe.
1: Absolument. Sans les champignons, merci.
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0: Ah ben c'est aujourd'hui que va être remis, ce sera une question pour Monsieur Bourdareau qui habite Romorantin, remis le prix des droits de l'homme qui porte le nom de quelqu'un qu'on a surnommé pendant longtemps le président philosophe. De qui s'agit-il?
4: Ah, Sadiq Arnault?
0: Ah non.
4: C'est un président français?
5: Américain?
0: Français, non. Ça aurait été trop facile.
4: Mandela?
0: Non.
2: Léopold Sédar?
5: Un président haïtien?
0: Un président haïtien, non. Aujourd'hui, lundi, on remet le prix des droits de l'homme. Ouais. Et ce prix des droits de l'homme...
4: Ah, c'est Václav Havel?
0: Václav Havel!
1: Oui!
0: Excellente réponse de Monsieur Ferrand.
2: Oui, monsieur. Moi, j'ai failli dire Staline, mais c'est...
0: Alors là, ça remonte le niveau, vous voyez. On n'est plus avec Monsieur Boulet et Monsieur Janssen dans leur commérage de boudoir de jeunes garçons. Là, on est quand même... Là, on a remonté le niveau. On parle quand même d'un essayiste, dramaturge, homme d'État tchécoslovaque, puis tchèque, d'ailleurs, parce qu'après, la Tchécoslovaquie a été séparée en deux entre la Tchéquie et la Slovaquie. C'est ce qu'on appelle la fameuse révolution de velours, hein, c'est bien ça, Monsieur Ferrand?
6: Oui, et c'est vrai qu'il était philosophe et c'était un grand homme de lettres, surtout, cet homme-là. Et il a vraiment accompagné le passage de la Tchéquie au monde libre.
0: Pour Monsieur Justin Rey, qui habite Fresnay-le-Tour, qui habite en Haute-Loire.
1: C'est bien.
0: Vous m'arrêtez pas d'avance, ma question est difficile. Et surtout difficile à prononcer, pour tout vous dire. Hein. Oui. Je vais vous demander le nom de famille de quelqu'un dont le fils se prénommait Jean-Baptiste et lui-même s'appelait Jean-Martin. De quel nom de famille s'agit-il? Célèbre.
2: Homme politique?
0: Homme politique, non.
1: Jean-Baptiste Coqueret.
0: Coqueret, non.
2: Artiste,
0: si je vous en parle, c'est parce que dans un film qui vient de sortir, on peut voir Jean-Martin. Mais Jean-Martin est le père de Jean-Baptiste. Quel est leur nom de famille?
6: Est-ce que ce sont des musiciens?
0: Musiciens, non.
1: Est-ce que c'est tiré d'un roman de Balzac?
0: Du tout. Ah non, le roman qui est adapté à l'écran est un roman très moderne. D'ailleurs, j'ai évoqué ce roman tout à l'heure.
2: Est-ce que ce ne serait pas cet excellent film Pourri gâté, non?
0: Ah, Pourri gâté actuellement sur les écrans avec
2: le vieux là,
0: Artus et Gérard Jugnot. Très bonne comédie familiale qu'on vous conseille, mais cela n'a rien à voir, car le film dont je vous parle n'est pas sorti en salle, il est sorti, je crois, sur Amazon.
6: Est-ce qu'ils font le même métier, le père et le fils?
0: Non, pas du tout.
6: Et est-ce que lequel est célèbre?
0: Attention, quand je dis pas du tout, tous les deux étaient médecins, mais le fils, on va dire, s'est fait connaître pour autre chose que la médecine.
4: C'est le bal des folles?
0: Oui, le bal des folles.
4: Eh ben, c'est les deux médecins qui suivent... je l'ai pas encore vu, donc j'en déduis que c'est les deux médecins qui s'occupent de toutes ces folles.
1: Les deux psychiatres.
0: Alors,
2: de Mélanie,
1: alors
2: de
1: c'est
2: Laurent.
1: Peut-être M. Charcot.
0: Excellente réponse d'Ariel Dombal. C'est Jean-Martin Charcot. Jean-Martin Charcot, qui effectivement a été un des premiers à utiliser l'hypnose. Il est d'ailleurs joué, c'est assez amusant à voir, par Grégoire Bonnet, qu'on voit sur M6 régulièrement dans Scène de ménage. C'est lui qui joue le professeur, le docteur Charcot, Jean-Martin Charcot, dans ce bal des folles. Il faut expliquer le titre de ce livre, qui a eu un énorme succès il y a quelques années, j'en ai parlé tout à l'heure, et qui vient d'être adapté à l'écran avec Lou Delage dans le rôle principal. Un film réalisé par Mélanie Laurent. Et c'est vrai que c'est terrible de voir toutes ces femmes qui sont enfermées, parfois pour de mauvaises raisons. Et le bal des folles, je ne sais pas si vous avez déjà vu le film, mais moi je l'ai regardé et j'avais lu le livre déjà. C'est un bal qui était à l'époque organisé chaque année pour que la bonne société vienne voir les folles de près. C'est-à-dire qu'on pouvait danser... vous pouvez danser avec des folles.
5: Bah encore aujourd'hui.
4: On peut aller au Banana, hein, ça change pas.
5: Moi, ça n'a pas changé.
0: J'ai senti que j'allais sur un terrain glissant.
2: C'est dans la cage. Dans la cage.
7: Non, mais alors, on voyait justement des spectateurs venir pour des crises d'hystérie,
6: oui, bien sûr,
7: de ces folles. Et alors, les crises d'hystérie étaient parfois...
0: Le film est assez réussi, hein, je dois dire, un peu académique peut-être, mais très très réussi, avec Jean-Martin Charcot, donc, joué par, je vous l'ai dit, Grégoire Bonnet, et le fils de Jean-Martin Charcot.
6: Qui était, lui, le grand navigateur.
0: Voilà, Jean-Baptiste Charcot, explorateur, navigateur.
6: Le pourquoi pas.
0: Mais qui était médecin au départ
6: aussi. Était médecin.
5: Voilà. Il est mort, non, au pôle Nord.
6: Oui, il a été pris par les glaces, son bateau était pris par les glaces, il est mort. Dans le pourquoi pas, il s'appelait le bateau, dans les années 30.
5: C'est incroyable, cette histoire. C'est un livre magnifique. L'Odyssée de Charcot, c'est extraordinaire. Non, mais parce que...
0: Vous avez remarqué, elle s'éteint petit à petit.
5: Oui.
0: Elle a commencé, elle avait une pêche.
5: J'ai tout donné.
0: Mais à 18h, on a ramassé la petite cuillère.
5: J'ai tout donné.
7: Une pêche pour la Vologne.
0: Ariel, vous allez pouvoir reprendre la main, on est tranquille. Elle fatigue, la vieille.
5: C'est marrant, vous me connaissez bien. Vous avez vu, je m'étais vidé mon énergie. Parce que
0: heureusement que c'est que de l'énergie.
5: J'ai tellement donné, contrairement aux autres, je peux faire un somme. Je peux faire un somme. Où qu'ils étaient pendant que je brillais.
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0: Une question pour Cyril Vermar, qui habite Châtenois, dans les Vosges. Alors là, vraiment, une question à la portée de tout le monde. Là, on va parler de quelqu'un qui est venu à Paris, c'est tout récent, hein, qui est venu à Paris et qui en a profité pour visiter les Champs-Élysées, Montmartre et le Sacré-Cœur, Notre-Dame de Paris, le musée du Louvre, la place des Vosges et bien sûr la Tour Eiffel.
8: Bah, c'est un touriste, en fait.
2: C'est l'actrice qui jouait dans Emily in Paris.
0: Non, de qui s'agit-il?
8: Est-ce que c'est quelqu'un qui est venu pour les Jeux Olympiques?
0: Ce n'est
8: et à l'occasion des JO.
0: Ce n'est pas quelqu'un qui est venu.
9: Mais là, vous décrivez les parcours du touriste japonais moyen.
0: Oui, mais là, ce n'est justement pas.
2: C'est un homme.
0: Un touriste japonais moyen.
9: Mais c'est la première fois.
10: C'est une star mondiale.
9: C'est la première fois.
0: C'est la première fois.
2: C'est un homme ou une femme?
0: C'était un des événements de l'année. C'est vrai que ça tombait l'année des JO, mais il n'est pas question des Jeux Olympiques.
8: Taylor Swift.
0: Taylor Swift, non.
2: Est-ce que c'est un homme ou une femme?
0: C'est une femme.
10: Américaine,
0: non, non.
8: Est-ce qu'elle venait pour un concert, pour chanter?
0: Et curieusement, elle n'était jamais venue à Paris, donc elle en a profité pour voir à la fois les Champs-Élysées, Montmartre.
8: Une actrice, une chanteuse, très connue.
2: Anne Hidalgo?
0: Pardon.
10: Une femme très connue.
0: Très connue.
10: Très connue.
0: Anne Hidalgo, non.
10: Une chanteuse.
8: Est-ce que c'était une artiste?
0: Artiste, non.
10: Une femme politique?
0: Femme politique, non.
8: Michelle Obama?
0: Non.
2: Une influenceuse?
0: Non, influenceuse.
8: Une sportive?
0: Influenceuse à sa manière.
6: Une tête couronnée,
0: non. Non.
9: C'est pas une politicienne?
0: Là, je la vois descendre l'escalier du Sacré-Cœur, par exemple.
10: Est-ce que ça a été filmé à l'époque? Elle a fait incognito ou elle a
0: filmé? Non.
8: Est-ce qu'on lui demande beaucoup d'autographes quand on la croise dans la rue, cette dame?
0: Ça, ce serait difficile.
2: C'est abstrait.
0: Qu'est-ce que vous appelez?
2: C'est une femme de fiction.
8: Ah, c'est un animal.
9: C'est un animal.
0: C'est une fiction. C'est un personnage de
10: la
0: fiction.
10: La Castafiore.
8: C'est Martine.
0: Martine. Bonne réponse de Christophe Beaugrand. Eh oui. Pour la première fois, Martine est à Paris.
8: Il était temps.
0: Ah oui, c'est le dernier album de Martine. Martine à Paris. Elle visite effectivement, grâce à Tante Flo et Oncle Max qui vivent dans la capitale. Elle visite Paris. Ça tombe bien parce que Tante Flo travaille au Muséum d'Histoire Naturelle.
8: Ah ben voilà, évidemment, elle a des entrées gratos.
0: Et alors, à un moment donné, elle visite. Ça sera une question subsidiaire, une deuxième chance pour Monsieur Vermar de Châtenois. Elle visite donc le Muséum d'Histoire Naturelle, et elle voit des espèces disparues, parce qu'on voit des animaux et des espèces disparues.
6: Johan Rioux.
0: Au Muséum d'Histoire Naturelle.
8: Hélas, il est toujours là.
0: Et Martine est étonnée, elle dit, des espèces disparues. Oui, la plupart avaient tellement de prédateurs, dont d'ailleurs l'être humain, qu'elles ont fini par s'éteindre. Ces espèces n'existent plus aujourd'hui, dit Tata Flo. Et là, qu'est-ce qu'elle répond, Martine? Elle dit, pourvu que ça n'arrive jamais aux chiens. Et elle dit ça, évidemment, en regardant son chien, qui, lui, n'a pas l'air de s'inquiéter. Mais comment s'appelle le chien de Martine?
8: Oui, on le connaît, mince.
10: C'est pas... un prénom de chien, vraiment?
0: Ah oui, ça pourrait être aussi votre surnom, d'ailleurs.
8: Patapouf, c'est pas Patapouf, c'est Patapouf.
0: Patapouf, bonne réponse! Christophe Beaugrand.
10: T'es

0: Clément.
1: Et tu connais les Martine Parker?
2: Non, mais Patapouf, je m'en rappelle.
3: Eh ben oui, Patapouf, c'est le nom du chien de Martine. C'est le premier album de Martine à Paris. On a eu des tas. Hein,
4: ah, Martine de la cuisine.
3: Ah oui, vous avez fait Martine.
4: Ah bah j'adore quand j'étais petit.
2: Ah bah la cuisine, oui, ça en va mieux.
3: Ah bah oui, non, mais il y a...
4: Martine va à la plage.
3: Ben oui, oui, oui. Martine rapporteuse.
0: Il n'y a pas sa copine, il n'y a pas Patapouf.
4: N'essaye pas l'humour, Gérard.
3: Comment l'autre, n'essaye pas l'humour, Gérard.
4: Il est méchant de toi aujourd'hui.
3: Il a fait sa carrière là-dessus.
2: Il n'est pas si mal sorti.
4: Gérard, je t'aime vraiment.
3: Qu'il est con, ce Rio, alors, c'est pas possible. Patapouf, c'est un teckel à poil court, oui. Le chien de Martine. Et d'ailleurs, elle est à Paris avec son ami Jean.
2: Oui, toujours le même.
3: Ah, c'est toujours le même.
2: Ah oui, toujours.
3: Ah oui, il est toujours
2: son
3: avec Jean.
2: Son petit fiancé, Jean.
3: C'est son petit fiancé.
2: Eh, bah, oui. Mais crois-moi que tonton Max, il aime bien le petit Jean aussi. Hein.
0: Et quel âge est-là, Claudine?
3: Martine. Elle est née en 1954.
2: Oui, oh, ouais. Elle aime bien.
3: Mais elle bouge pas.
5: Elle
3: a
2: 70 ans.
3: Elle bouge pas, Martine.
0: Il y a Martine Mélopausée.
3: Non, ça a commencé par Martine à la ferme. C'était le premier album. Puis après, il y a eu Martine en voyage, Martine à la mer, Martine au cirque, Martine vive la rentrée, Martine à l'école, Martine à
1: On m'avait montré Martine fait caca au fond du jardin. Non, c'est vrai, il y a des couvertures, des tournées qui sont extraordinaires.
3: Beaucoup de parodies, c'est vrai. Mais d'ailleurs, Jean, c'est pas son fiancé, c'est son frère.
2: Ah, pardon. Oh, bah, oui, elle est du Nord, peut-être.
0: Ça l'empêche pas.
3: Ah non, non, elle est du Nord. Elle est... Non, mais vous m'avez dit que c'était son fiancé, j'ai dit
2: cru,
3: oui.
2: Pardon, j'ai
0: Il
2: n'y
0: a
2: cru.
0: Pas de mal.
2: Ah non, c'est son petit frère, vous avez raison.
3: Son frère. C'est son frère aîné.
2: Ah bah c'est pareil, Jean. Donc grand.
3: Le frère cadet, c'est Alain.
2: Il y en a combien au total?
3: Ah bah il y en a... Oula,
5: une centaine.
3: Oh, il y avait Martine aux Galeries Lafayette juste avant Martine. Bah alors, j'allais à Paris.
2: Oui, mais elle était allée au magasin.
0: Et des Galeries Lafayette ailleurs qu'à Paris.
3: Il y a un hors-série qui va vous plaire, monsieur Beaugrand.
1: Alors dites-moi.
3: Martine a un papy bizarre.
2: Ah oui. Ah oui. C'est comme tonton Max, c'est la même famille.
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3: Une question historique pour Sébastien Canu qui habite Bourges dans le Cher.
2: Canu ?
3: Quel chef de gouvernement fut moqué par Victor Hugo au point qu'il le traita de participe passé.
8: Oui, c'est Jules-Louis Trochu.
3: Expliquez.
8: Parce qu'il disait Trochu a du verbe trochoir.
3: Excellente réponse de Paul Elkarat. Effectivement, Louis-Jules Trochu, le général Trochu.
8: Général et membre du gouvernement provisoire juste avant la Commune.
3: Ah oui, bah oui. Il était même président du gouvernement de défense nationale.
8: De défense nationale après provisoire.
9: Oui, je vais rentrer. Oui. Non, je vais démarrer là. Ben oui, maman. Non, c'est ma mère qui veut que je rentre parce que je me tape la honte.
3: On est en 1871, monsieur. Exactement. Guillaume, quand effectivement le général Trochu va finir par démissionner.
8: Au profit de tiers.
3: Et c'est vrai que Victor Hugo a écrit à son propos « Trochu, participe passé du verbe trochoir ».
9: C'est beau quand même.
3: C'est joli quand même.
5: Ah oui.
3: Il n'était pas très sympa avec lui, hein, Victor Hugo. Il a écrit même, mais encore une fois...
1: C'est le même qui a écrit « Les Misérables
3: » Non, vous confondez avec Luc Plamondon.
1: Ah, c'est ça, voilà, je savais, voilà.
3: Mais encore une fois, qui donc à ce pauvre homme a livré ce Paris qui contient Sparte et Rome? Où donc a-t-on été chercher ce guide-là? Qui donc à nos destins terribles le mêla? On prend pour meneur et pour auxiliaire, on ne sait quel pauvre être obscurément conduit, lent et fidèle, ayant derrière lui la nuit, dont le suprême instinct serait d'être immobile, sans tactique, sans but, sans colère, sans âme. Humble petit marcheur morne et poussif, rêveur comme la taupe, utile comme un âne.
1: Et après, on me dit que je dis du mal de Macron, mais Victor Hugo a commencé.
10: Oui, mais il écrivait bien.
1: Oui, mieux que moi. Oui, c'est pas faux.
3: C'est plus classe. Parce que moi, je me compare à Prévert, mais vous, vous comparez à Victor Hugo.
1: Humble petit marcheur, il aurait pu dire de Macron.
3: Ah, exactement. Mais en tout cas, c'est une excellente
1: C'était
3: réponse.
1: C'était un peu le Booba de l'époque, quoi, Victor Hugo. Non,
9: il
1: mais
9: clashait,
1: c'est vrai.
9: Il clashait.
3: Monsieur Paul Elkarat a retrouvé le nom de Louis-Jules Trochu, le général Trochu, qui était né à Belle-Île-en-Mer.
8: Marie Galant.
3: Dans le Morbihan.
8: Saint-Vincent, loin Saint-Gall.
3: Il connaît même les chansons de Woolsey, il est énervant. Bravo Paul Elkarat, en tout cas. Encore une question historique.
11: C'est bien les questions historiques.
3: Catherine Day est morte.
8: La voisin.
3: Et comment est-elle morte?
8: Elle est morte brûlée pour sorcellerie en 1680.
3: Quelle date exactement?
8: Oh, j'ai pas l'année. J'ai pas la date.
9: On dit la date. Ouais.
8: Elle fait partie de ce qu'on a appelé la fameuse affaire des poisons. Donc ces nombreuses femmes qui auraient concocté, vous savez,
3: des petits remèdes,
8: des petits élixirs et qui ont été condamnées à mort.
3: Alors ce que vous appelez des petits remèdes, des petits élixirs, Paul, c'est carrément le sacrifice d'enfants dont on récupérait le sang.
8: Il y a ça aussi, mais j'avais pas fini. J'avais pas fini, mais elle faisait ça aussi. Il y a eu Catherine Boss, il y a eu la Brinvilliers, il y a eu la voisin, Catherine Déhé, qui a été brûlée. Elles ont toutes été...
3: Elle est morte sur le bûcher le 22 février 1680 à Paris.
11: Comme Jeanne d'Arc.
3: Pour l'affaire des poisons un peu plus tard.
9: Laurent.
3: Elle s'appelait Catherine Déhé, dite la voisin. Ah oui. Alors, il paraît qu'elle a aidé la Montespan
8: à être
3: mieux en cour encore. Elle a été jugée avec 36 complices, la voisin, et effectivement fut brûlée vive en place de grève le 22 février 1680. Il y a quelqu'un qui a décrit d'ailleurs la façon dont elle a été brûlée. Peut-être vous allez savoir qui a pu écrire ceci. Elle but beaucoup de vin. Elle chanta 20 chansons à boire, ce qui quand même est étonnant avant de mourir.
11: Ah oui.
3: À 5h, on la lia. Et avec une torche à la main, elle parut dans le tombereau habillée de blanc. C'est une sorte d'habit pour être brûlée. Elle était fort rouge, si elle a pu connaître. Et on voyait qu'elle repoussait le confesseur et le crucifix avec violence. À Notre-Dame, elle ne voulut jamais prononcer l'amende honorable. Et devant l'hôtel de ville, elle se défendit autant qu'elle put pour sortir du tombereau. On l'en tira de force, on l'a mis sur le bûcher assise et liée avec du fer. On la couvrit de paille, elle jura beaucoup. Elle repoussa la paille 5 ou 6 fois. Mais enfin, le feu augmenta et on l'a perdue de vue. Et ses cendres sont en l'air actuellement. Voilà la mort de Madame Voisin, célèbre par ses crimes et son impiété.
9: Et la dernière chanson qu'elle a faite était super sur le rouge.
3: Qui a écrit ça, à votre avis, ce que je viens de vous lire?
8: C'est pas Madame de Sévigné?
3: Oui, c'est Madame de Sévigné. Bonne réponse de Paul Alcarat. Moi, je savais pas que Madame de Sévigné, elle allait voir les femmes se faire brûler.
8: Elle a assisté à l'exécution de la Brinvilliers, je crois d'ailleurs.
3: Et
8: elle en a parlé. Elle a parlé des nombreuses femmes accusées de sorcellerie qui ont été brûlées. Donc, c'était une témoin de l'époque. Elle a aussi été témoin et elle a parlé de la disgrâce de Nicolas Fouquet aussi.
3: Alors, c'était une avorteuse, aussi, il faut le dire, la voisin.
8: Oui.
11: La peine de mort, elle était difficile, Ça devait être un sacré truc, quand même.
3: Qu'une bonne chaise électrique.
11: Une chaise électrique, c'est rien, c'est reste humain.
3: En 1680, c'est plus difficile à trouver.
10: Une petite guillotine.
8: La première chaise électrique, c'est en 1690, le premier exécution.
11: Oui, c'est guillotin.
8: 1890.
3: Ah oui. Vous m'avez surpris.
9: J'étais là, génial, il est con.
8: Je voulais dire 1800, j'ai dit 1600.
3: Ah bah oui, parce que alors, commandez pas une bière avec Valérie, vous allez boire n'importe quoi.
11: Non, mais la torture, elle est horrible. Ils la mettent sur la chaise, ils lui mettent de l'acier, ils la mettent dans la paille.
3: La paille, ça amortit le feu.
9: Oui.
11: Heureusement, ils sont gentils, ils la font boire un peu avant.
3: Bon, faut dire qu'attention à ce qu'elle avait fait à tous les enfants, c'était pas terrible non plus. Il paraît qu'on a retrouvé les corps de plus de 2500 enfants.
10: Ah, c'est beaucoup. C'est
11: oui, après, dingue. On a tous nos vices. C'est une autre époque. Qui on est pour juger?
8: Démoniaque.
3: C'est vrai qu'il faut pas. Il faut distinguer la femme de l'artiste. Mais en tout cas, c'est une bonne réponse encore de Paul Alcarat.
7: À suivre.
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3: Si vous vous moquez de moi, monsieur Janssen.
12: Non, mais c'est un beau discours.
10: Et de Martin, le
12: quand
10: tortille.
12: Il a dit mélange sucré ou salé, les gens ont chialé.
13: Jus de tomate. Sel de céleri avec votre jus de tomate.
14: Céleri, céleri, pas de céleri. Il faut toujours l'erreur, les gens.
12: Mais c'est pas céleri, c'est céleri.
10: Céleri.
13: Le légume, c'est le
14: sel. Les avions, c'est du céleri.
10: Attendez. Non, c'est du sel au céleri.
3: Attendez, faites-nous le. Moi, je fais le client. Ouais. Voilà, vous arrivez avec votre petit plateau. Ouais. Je suis là.
13: En première,
10: parce que sinon, il n'y a pas de sel de céleri du tout.
3: Alors, en première, non, mais en business.
12: En business,
3: peut-être.
12: Oui.
14: Bonjour, monsieur. Restons que les céréales boivent.
3: Je dormais et m'emmerde.
12: Je suis en train de regarder un film.
14: Qu'est-ce qui vous ferait plaisir, monsieur?
3: Je prendrais bien un petit jus de tomate.
14: Bien sûr, monsieur.
3: Il n'y a que dans l'avion qu'on prend des jus de tomate.
11: Ouais.
15: Non, non, parfois.
14: Vous voulez du sel au céleri également?
3: Pardon?
14: Quoi? Vous voulez du sel au céleri?
13: Je comprends rien.
3: Je comprends pas.
13: On est sur Air France.
15: Du céleri?

0: Vous voulez des chips de betterave?
1: On croyait des caca.
2: Vous dites pas, vous voulez des amandes?
3: Ben vous dites du céleri rémoulade, pas du céleri rémoulade.
0: Ben si, céleri.
3: Céleri.
0: Céleri.
3: Il y a un E, c'est céleri.
4: On a même deux.
5: Non, il n'y a pas d'accent sur le deuxième E.
3: Oui, ben ça fait de l'animation.
6: Une question culturelle pour Muriel Baucher qui habite Bain-sur-Oust en Ille-et-Vilaine. Dans quelle œuvre célèbre oublie-t-on toujours le roi des souris dans le titre?
3: Hein?
6: C'est-à-dire, on connaît cette œuvre sous un titre qui...
4: Donc c'est La Fontaine.
6: Non, ce n'est pas La Fontaine. Orwell, non. Non, on connaît le titre de cette œuvre,
4: oui,
6: mais on ne le connaît pas complètement. D'accord. Parce qu'on oublie toujours la partie et le roi des souris.
3: Ben, Ratatouille.
0: Mickey.
7: Alibaba.
0: Mickey.
6: Alibaba et le roi des souris. Mickey, le roi des souris.
5: Est-ce
6: non.
5: que c'est destiné aux c'est... enfants comme
6: Alors, au départ, c'était un conte. Je peux même vous dire un conte d'Hoffmann. Et puis, c'est devenu, évidemment, une œuvre qui a été adaptée dans tous les genres depuis.
0: Casse-noisette.
6: Et c'est Casse-noisette. Ah ouais. Bonne ouais. réponse de Florian Gavant. Eh oui. L'œuvre de départ signée Hoffmann, les contes d'Hoffmann, c'est Casse-Noisette et le roi des souris. Le conte a été traduit en français, adapté ensuite par Alexandre Dumas lui-même. Et puis évidemment, il y a eu une adaptation pour que cela devienne un ballet. Et le ballet n'a pas gardé l'aspect roi des souris. Casse-Noisette de Tchaïkovski n'a pas été effectivement utilisé avec son titre entier. On a oublié le roi des souris, on a gardé seulement Casse-Noisette. Mais au départ, c'est bien Casse-Noisette et le roi des souris.
7: Yann Rio, le jour, il a dansé, il a fait Casse-Noisette, le roi des casse-couilles.
6: Ah ben voilà, il y a une question pour Madame Ockrent. Puisque ça concerne les années Mitterrand, vous étiez triomphé à la télévision au journal de 20h, chère Christine.
3: Une icône.
5: Ça commence mal. Pas une icône, une icône.
7: Une icône.
3: Oh.
6: Et vous vous rappelez sûrement...
7: Pas une icône.
6: Quel ouvrage.
7: Cône.
6: Et vous vous... Oh merde. Voici la question.
7: Tu dis pas c'est une sale cône.
6: Non mais il dit bien...
0: Céleri.
6: Céleri, alors. La question pour Monsieur Blin de Plumelin dans le Morbihan concerne le livre ouvert que tient François Mitterrand dans les mains dans toutes les photos qui étaient accrochées dans toutes les mairies de France. Photos qui existent encore d'ailleurs dans certaines mairies puisque certains maires gardent toutes les photos officielles de tous les présidents depuis des années.
7: Ah, c'est le Martine à la plage.
3: C'est du Victor Hugo.
0: Le socialisme pour les nuls.
6: Non. Et effectivement, il avait un livre ouvert et la question était de savoir...
4: C'est Léon Blum.
6: Léon Blum, non, non.
5: Un livre politique?
6: Alors, un livre politique, non, non, non.
3: Non, c'est un grand roman. Auteur, un grand auteur.
6: Un grand
3: auteur.
4: Chateaubriand.
6: Chateaubriand,
5: Victor Hugo.
0: Jules Verne.
3: C'est un lui.
6: Jules Verne, non.
3: Un lui.
6: Ça, c'est François Hollande.
3: Ah, oui. Il y en a eu d'autres.
5: C'est le livre de Gabriel Garcia Marquez.
6: Ah, non, non, non.
3: Maupassant.
6: Un auteur français, tout de même.
0: Balzac.
7: Mauriac.
6: Maupassant, non.
7: La Peste.
6: Balzac. Alors, non seulement je veux l'auteur, mais je veux évidemment remarquer, on n'en connaît pas l'un de ses œuvres, mais je veux le nom du livre. Montesquieu, non, on se rapproche, mais ce n'est
5: Guy
6: pas...
5: Guy de Maupassant.
6: Non.
4: Montaigne.
6: Montaigne, c'est donc...
0: Les essais
6: de Montaigne. Bonne réponse de Christine Ockrent et Laurent Baffi. Qu'est-ce que vous choisiriez, vous, par exemple, monsieur Janssen? Admettons, c'est vraiment...
7: Des livres à colorier, surtout, lui.
6: Oui. C'est vraiment une supposition.
3: Oui, bien sûr, oui, si j'étais président, oui.
6: Vous êtes président de la République.
3: Non, mais je suis première dame, moi.
0: Mais je fais les deux en même temps.
6: On vous demande la photo officielle. Alors, évidemment, c'est mieux d'avoir un livre dans la main. Quel livre vous prenez?
3: Je sais pas, j'aurais surtout une belle robe, mais... alors, le livre, je prendrais le Horloge.
6: Quoi?
3: Le Horloge.
6: Ah, Maupassant.
3: Le Horloge. Oui, parce que j'aime bien ce livre et puis il va vite à lire. Surtout.
6: Ah, très bien, c'est le seul qui vous est revenu à la tête.
0: Moi, je pensais que tu aurais le catalogue Ikea.
6: Julie, vous prenez quoi comme livre?
5: Le dictionnaire.
6: Le dictionnaire. Ah, c'est pas mal, ça.
7: De
6: ah,
7: qui? Oui. De qui?
3: Julie le gros Robert.
5: La Rousse.
6: Non.
5: La
6: de Laurent Baffy.
5: Ah, de Laurent Baffy.
6: Le dico de Baffy. Ça aurait de la gueule. Hein.
0: Une amie.
6: Monsieur Titoff, vous prenez quoi? Marcel Pagnol?
3: Non, sans hésiter, l'équipe.
6: Madame O'Krent, vous auriez pu être présidente.
4: Oui, d'ailleurs, je n'ai pas dit mon dernier mot, donc Yourcenar.
6: Ah, un livre de Yourcenar, c'est pas mal.
4: Mémoire d'Adrien.
6: Mémoire d'Adrien, de Marguerite Yourcenar, très bien. Et vous, monsieur Baffy, alors ?
7: Toute l'œuvre de Marcel Pagnol, que j'adore, que j'idolâtre.
6: Oh, ben, vous pensez qu'il allait dire une grosse connerie,
4: ah, oui.
6: Donc,
4: oui,
6: c'est-à-dire qu'il croit vraiment qu'il va être président de la République.
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6: Là, je vais vous demander, alors là, c'est vraiment à la portée de tout le monde, le nom de l'actrice qui vient de devenir le visage du parfum numéro 5 de Chanel. Vous savez, c'est un des parfums les plus connus au monde, hein, le numéro
4: 5. Aya Nakamura. C'est pas la fille de Vanessa Paradis ?
6: La fille de Vanessa Paradis, non.
10: Non, le fait depuis longtemps.
7: Adèle Exarchopoulos ?
6: Non plus, non.
11: C'est
6: non,
11: une
6: non.
11: Actrice.
6: Ah oui, oui.
11: Américaine.
6: Ça, c'était dans la question.
11: Oui, bien sûr.
10: Margot Robbie.
4: Margot Robbie.
6: Et c'est Margot Robbie. Bonne réponse de Caroline Diamant.
10: Ouais, en beauté, je suis une spécialiste.
6: C'est la Barbie, effectivement, du cinéma. Canon, on l'a vu aussi dans Le Loup de Wall Street, dans Upon a Time in Hollywood.
10: Alors, le titre, c'était Once Upon a Time.
6: Oui, oui, et aussi dans Babylone.
10: Voilà. Absolument.
6: Et c'est une des actrices, évidemment, les plus cotées du moment. Encore
10: et
6: plus,
10: elle est australienne, si je peux me permettre.
6: Encore plus depuis Barbie. Oui, elle est australienne d'origine.
10: Ah ben oui, si vous êtes belge, on vous dit pas, vous êtes français. Mon Simon Baker, par exemple, qui jouait le mentaliste, eh ben, il est australien.
7: Vous en êtes où, tous les deux, d'ailleurs?
6: Elle a gardé les slips kangourous, il est retourné en Australie. En tout cas, Margot Robbie est effectivement la nouvelle égérie du numéro 5 de Chanel. J'ai quelques questions supplémentaires à propos de ce célèbre parfum, puisque faut se rappeler que c'est un monsieur qui s'appelait Ernest Beau qui a créé ce parfum pour Coco Chanel, à la demande de Madame Chanel. Il lui a présenté différents échantillons, c'est ça l'histoire. Et tous les échantillons ont été numérotés de 1 à 5, de 20 à 24. Et elle, selon la légende, elle aurait choisi l'échantillon numéro 5. Et comme on était le 5 mai, cinquième mois de l'année, elle dit, bah tiens, ça porte chance, on garde le numéro de l'échantillon et ça va s'appeler le numéro 5 de chez Chanel. Elle l'a même testé, ça c'est assez amusant, lors d'un dîner dans un grand restaurant à Cannes, elle a invité Ernest Beau et quelques amis autour d'une table et dès qu'il y avait quelqu'un qui passait, hop, elle vaporisait le numéro 5 de chez Chanel pour voir la réaction des gens qui passaient. Et comme les gens avaient l'air stupéfaits, toutes les femmes passaient autour de cette table pour voir d'où venait ce parfum.
7: Incroyable.
6: Elle a dit, c'est celui-là, c'est sûr. C'est une belle histoire, c'est pas vrai sûrement, mais c'est une belle histoire.
10: Si, si, il y a des chances, c'est vrai.
7: Que... vrai.
6: D'ailleurs, quand le numéro 5 de chez Chanel est devenu le parfum le plus vendu au monde, hein, dès 1929, quel parfum le numéro 5 de chez Chanel a-t-il détrôné ? Car il y en avait un autre qui était numéro 1.
7: Ah, c'était Piqué.
11: C'est le crack boursier en 29.
10: Non, à mon avis, c'était Elisabeth Arden. Ah,
6: non.
10: Est-ce que c'est une marque française ou américaine ?
6: Et après, c'est vrai qu'après, le numéro 5 de chez Chanel a été détrôné par le J'adore de chez Dior.
7: Dior.
6: Mm-hmm. Mais avant ça...
10: Oui Chalimard de Guerlain.
6: Bonne réponse de Caroline Diamant. Ouais.
4: C'est le parfum de Geneviève de Fontenay.
6: C'est tel parfum, parce que si les gens vont la renifler maintenant...
7: Ça va pas être pareil.
6: Et d'ailleurs, j'ai une troisième question à ce sujet, à propos de ce superbe parfum numéro 5 de chez Chanel. Il faut savoir que Marilyn Monroe n'a jamais été légérie. Elle a fait la publicité de façon involontaire pour ce parfum, parce qu'elle disait, je mets toujours une goutte de Chanel, numéro 5 of course, enfin number 5 of course, elle avait dit. Alors ça a fait la popularité du
12: parce
6: parfum.
12: C'est surtout, on lui a demandé comment elle dormait, et elle a dit... avec le numéro 5.
6: Voilà. Mais elle n'a jamais été payée pour ça, contrairement à d'autres femmes qui, effectivement, ont été les égéries du numéro 5 de Chanel. Ça a été le cas de Candice Bergen, de Catherine Deneuve, de Nicole Kidman, Audrey Tautou plus récemment, ou Marion Cotillard. Et même Brad Pitt, d'ailleurs, a présenté le parfum numéro 5 à un moment donné. Mais qui fut la première femme qu'on a vue dans la publicité pour le numéro 5 de chez Chanel ?
4: C'est pas Vanessa Paradis sur sa balançoire ?
10: Non, c'était Coco.
4: première.
6: Elle a vieilli,
4: pardon.
6: Vanessa. Mais,
7: non.
6: Mais en 1929, elle n'était pas là quand même.
7: Non. Miss Tinguette.
6: Miss Tinguette, non.
7: Joséphine Baker.
6: Non plus. Oh. Qui, dès 1921, fut la première femme.
3: Sarah Bernard.
6: Non.
12: Loulou.
7: Michel Darrieux.
6: Non.
7: Jacqueline Maillan.
6: D'abord, c'est Daniel.
7: Daniel Darrieux. Ah,
6: pas Daniel. Daniel.
4: C'est une actrice. Hein.
3: Peut-être Michel Morgan.
6: Non.
12: C'est une actrice française.
6: Non.
12: Américaine.
6: Non.
3: Britannique. Greta Garbo.
6: Non.
12: Marlène Dietrich.
6: Non.
3: Ingrid Bergman.
6: Non plus.
7: Coco elle-même.
6: Bonne réponse de Stevie Boulet.
7: Bah oui.
3: Coco elle-même.
6: Et évidemment, Coco Chanel elle-même.
7: Bah, bien sûr.
6: Elle était suffisamment célèbre pour faire elle-même la pub de son parfum. Quel est votre parfum, Sylvie Tellier?
4: Alors moi, je change de parfum tout le temps.
6: Ah, c'est pas vrai.
4: Ah, je suis pas du tout fidèle.
6: En fait,
4: ça dépend
6: de
4: l'humeur du jour. Vaut mieux être infidèle en parfum et fidèle en homme. Mais non, je trouve que le parfum, ça change avec les saisons, avec l'humeur.
6: Là, par exemple, aujourd'hui, vous portez quoi?
4: J'en sais rien.
7: Elles sont bonnes partout, mais t'as plusieurs odeurs. T'as l'odeur de ton shampoing, t'as l'odeur de ton déo, non pas de ton déo, de ton parfum. Non mais c'est vrai, elles soignent d'odeurs de partout.
6: Elles soignent.
3: Vraiment les mots.
4: Mais
3: que
4: du moment que je soigne bon.
6: Je soigne du soir au matin. Je soigne.
7: C'est pas même sur
6: tous les parfums. Et vous, Monsieur Boulet, quel est votre parfum?
7: Alors moi, c'est rhubarbe rouge d'Hermès.
6: Ah quand même, ah oui. Et vous, Monsieur Doduic?
7: Moi, je pue. Enfin. Non, je mets du bleu de Chanel. Je dors toujours avec une goutte de bleu de Chanel.
6: Non, mais c'est sérieux?
7: Oui, mais je me suis laissé avoir par la publicité parce que c'est Timothée Chalamet qui était géri de bleu de Chanel.
6: Mais c'est vrai que vous avez un petit côté Timothée Chalamet.
7: Oui, un petit côté, oui. Ouais. En raté. L'orteil.
11: En raté.
6: Oh, c'est vrai. Donc, il reste plus grand chose alors.
7: Timothée Chalamet.
6: Déjà qu'au départ, le vrai, c'est.
11: Ouais.
7: Bon, il est bien, Timothée Chalamet.
6: Oui, enfin, c'est.
11: Ouais. Mais c'est pas un canon de beauté.
7: Tu t'es regardé?
11: Bah, pardon, mais chacun son.
4: Bah, déjà qu'il
11: a du charme. Attention, il a énormément. Charme et beauté, ça n'a rien à voir. Moi, je pense avoir du charme, mais je suis pas beau. Toi, t'as du charme, mais t'es pas un canon de beauté non plus. Timothée non plus.
12: C'est intéressant ce que vous dites.
11: Brad Pitt, il a les
6: pas
11: deux.
6: Brad pute.
7: Mais Brad Pitt, il passe pas les portes.
11: Mais Brad Pitt, il a les deux. Il a du charme et il a la beauté. Delon, pareil.
7: Non,
11: moi, non. Oui. Toi, non. Laurent, non plus.
6: Bah, merci.
11: Et puis dans la salle, personne.
7: Mais enfin, Stevie, ça va pas,
12: t'es tout
11: pas... Le monde en mais non, je plaisante.
7: Attendez, j'ai une histoire quand même cet été. Une histoire exceptionnelle. Cet été, je suis parti en vacances avec des copains. Et je sais pas, il y a une amie avec qui on se connaît depuis très longtemps. Mais je sais pas, cet été, on sortait que, tu sais, on se tournait un peu autour, machin. Et le dernier soir, on picole, mais vraiment comme des tous, n'importe quoi. On finit dans la piscine. Et puis il est 8h du mat. Et tout d'un coup, il fait jour. Et puis je me rappelle que j'ai un spectacle le lendemain. Et que j'ai un train à 9h. Donc moi, je me dis, merde, il faut absolument que je fasse ma valise. Je rentre dans ma chambre, je commence à faire ma valise, mais je suis ivre. Et là, elle rentre dans la pièce. Elle ne porte rien.
6: Pas la valise.
7: Non, elle ne porte rien et elle ferme la porte et moi je regarde mon téléphone vu que je devais partir à la gare qui était loin. J'avais déjà commandé le Uber. Il arrivait dans 8 minutes. Je me suis dit, je suis large. Et on commence à faire l'amour et c'est n'importe quoi parce que je suis bourré donc je tiens pas debout. On est contre une table, ça n'a pas de sens. J'espère vraiment qu'elle coûte pas RTL. Et on est là et puis tu sais je suis là et puis j'ai mis le téléphone sur la table. Du coup on fait l'amour et en même temps des fois je regarde, je donne un petit coup sur le téléphone. Je me dis quoi, 6 minutes, 5 minutes, putain. Et je me dis, je vais jamais y arriver, c'est pas possible. Et tu sais, le téléphone, il envoie des notifs. Tu sais, je vois la voiture qui se rapproche sur le. Je me dis, merde, elle arrive. Et puis au moment, il y a une notif. Préparez-vous à retrouver Mahmoud. Je ne suis pas prêt à retrouver Mahmoud, ce n'est pas possible. Et puis à un moment, paf, bon, c'est fini. Bon, je passe les détails. Je sors, je prends ma valise, je rentre dans la bagnole. Mahmoud, il fait, ça va, vous avez passé des bonnes vacances. J'ai dit, conduis.
12: Mais les auditeurs vont être passionnés.
3: C'est bien de savoir ce que fait la jeunesse.
6: Ouais. Vous êtes con, vous auriez pris un abonnement G7, vous attendriez.

0: grand-oncle. Là.
1: Votre grand-oncle.
2: Oh, ouais, la gueule de la famille, ça donne envie. Hein.
3: Ah ouais. Vivement moi, Noël. Moi, je suis la mère.
0: Maman, est-ce que je peux regarder le match de foot
3: moi,
0: ce soir?
3: Moi, je suis la mère, alors là, moi, je m'en remets pas. Hein.
1: D'ailleurs, pardon de vous dire Isabelle Mergault, parce que pour une fois, c'est moi qui vais me plaindre. D'habitude, c'est vous qui vous plaignez auprès de moi, parce que à chaque fois qu'on parle ou d'un voyage, ou d'une visite, ou d'une invitation, vous dites « Ah, mais j'ai pas été invité !» alors que je vous invite et vous venez pas. Et je m'aperçois quand même, d'un seul coup, ça me tilte là, que la seule fois où vous êtes allé quelque part, c'est quand Yoann Riou vous a invité chez lui.
3: Pas du tout, je suis allé chez vous, dans votre maison.
1: Oh. Oui, enfin, il y a très longtemps.
4: Mais attends, là, elle change de sujet.
3: Il y a très longtemps, vous m'avez pas réinvité.
4: Attends, quand t'arrives chez Yoann Riou, tu sonnes.
1: Il y a un truc que je comprends pas.
4: Tu sonnes.
1: Pardon, je vous interromps, monsieur Toen, parce qu'il y a Olivia, notre charmante hôtesse, à qui j'ai réclamé en début d'émission, et le public ici présent l'a vu, pour avoir un peu plus de forme, des vitamines, des bananes et des clémentines. Elle m'a apporté des bananes et des clémentines, puis là, je sais pas pourquoi.
0: Oui, c'est vrai, c'est
1: elle vient de revenir, puis elle est repartie avec.
3: Ouais, mais...
1: Pourquoi on m'a enlevé mes clémentines et mes bananes?
4: C'est un coup de Gérard.
2: Laurent, il y a deux options. Soit elle a considéré que vous les méritiez pas. Soit elle s'est dit, Laurent est en pleine émission, je vais lui découper, lui prédécouper les fruits, voilà, et lui rapporter sur un plateau.
0: C'est possible.
3: C'est possible. Elle va te l'éplucher.
2: C'est ça.
1: Elle va me l'éplucher.
3: On a dû lui dire, mais enfin, putain, pas, qu'est-ce qu'il va faire de ses pures,
4: etc. Elle a fait un truc très grosse tête, elle a mis deux clémentines et la banane au milieu.
1: Je suis quand même capable d'éplucher une banane et des clémentines.
3: Vous allez en faire des épluchures. C'est ça qu'ils se sont dit, ça allait faire brouillon sur votre bureau. Et donc là, elle est partie vous l'éplucher.
1: Je vais faire des épluchures, moi, contrairement à vous, je les recrache.
0: Olivia arrive. Oh.
1: Elle revient avec les fruits épluchés. Celle-là, de deux fruits. Joli.
4: Tu plais à Gérard.
1: Finalement, je suis très en forme. Enlevez-moi tous ces fruits à la con.
2: Olivia, je peux avoir une sole au filet, s'il te plaît.
1: Une première citation pour Sabrina Perrault, qui habite Danemarie dans les Yvelines, qui a dit « Chaque fois que je m'apprête à coucher avec un homme, je vois le nom de mon père sur son caleçon. »
4: Carla Bruni.
1: Non.
3: Ah, la fille de Calvin Klein.
1: La fille de Calvin Klein. Bonne réponse de Caroline Diamant. Bravo, Caroline.
2: C'est vrai, en fait.
5: Il y a aussi...
1: Mais j'avais jamais pensé à ça, mais c'est vrai que ça doit être...
5: Il y a Christine Petit Bateau aussi.
6: Non, les caleçons Petit Bateau sont moins fréquents, quand même.
1: C'est ce que vous portez, Caroline. Petit Bateau.
3: Et en gros paquebot.
2: Laurent, pour l'anecdote, moi j'ai fait une seule fois dans ma vie du banc solaire et
1: des UV.
2: Et j'avais laissé
1: vous
2: mon
1: des... Attendez, je vais... avant même que solaire. Vous continuiez. Si vous faites des UV, moi je suis curé.
2: Non,
4: il les a pas fait.
1: J'ai jamais vu un mec aussi blanc comme un linge.
3: Il a dit qu'il l'avait fait une fois.
5: Il ressemble à mon dermatologue.
3: Il l'a pas fait qu'une fois, il est belge. Donc quand il raconte, il dit je l'ai fait une fois.
2: Non, mais là j'en sors, hein, donc je suis un peu déçu. Et bref, j'ai...
1: Mais là, vous sortez de séance d'UV, là.
2: Non,
4: c'est pour ça la capote sur la tête.
2: Et j'ai laissé mon slip et j'avais une ceinture sur la peau, du coup, de Calvin Klein. J'ai été tatoué Calvin Klein comme ça de toute la...
1: Pourquoi vous avez gardé... Ah, vous voulez dire que vous avez gardé votre slip pendant la séance du V?
2: Oui, et donc j'ai eu mon tatouage Calvin Klein.
3: Non, bah, c'est impossible.
2: Ce que
3: si, parce que Calvin Klein, c'est pas... Il faudrait que les rayons passent filtre pour... voilà. Et c'est collé dessus. Écoutez, tu as la marque de
1: si,
3: ton
1: c'est
3: slip,
1: marqué.
3: Mais il n'y a pas marqué Calvin
1: non,
3: Klein.
1: Il n'y avait pas le prénom, il n'y avait que Klein et ça allait très bien avec sa bistouquette, ça veut dire petit.
4: Mais c'est dommage, là, t'as la raie toute blanche, alors.
2: Note à moi-même, ne plus raconter mes anecdotes personnelles.
0: Mais est-ce que c'est la classe de porter du Calvin Klein? Moi, j'ai jamais porté.
3: Non, attends, là, ils n'ont pas du 52. Hein,
1: pas la... Quel genre de sous-vêtements vous portez, monsieur Riou?
3: À mon avis, du bon slip kangourou, les enfants. Hein. Non, il est dans le short, lui. Non,
1: alors, il a des slips kangourous, mais qui sautent jamais.
0: Et la nuit, tout nuit, toujours. Toujours, tout.
5: La petite affaire est dans le
3: short. Voilà,
4: tu dis ça pour nous exciter.
3: Ouais, il croit qu'il nous fait rêver.
0: Caroline, est-ce que tu portes des nuisettes? Est-ce que tu portes des nuisettes, Caroline?
3: Moi, honnêtement,
1: non, mais si on le fait d'abord avec moi, il va porter un nuisible. Et Nathalie, elle dort comment, Nathalie?
0: J'ai pas vu encore.
1: Et toi, ça couche quand?
7: C'est marrant, il a le même rire que Nordal Lelandais. Non, ça sent bon pour Nathalie. Ça sent bon pour Nathalie.

0: Laurent, dépêchez-vous.
1: Une citation pour Madame Lamy qui habite Lunel dans l'Hérault, qui a dit « J'adore parler de rien, c'est le seul domaine où j'ai quelques vagues connaissances. »
2: Français ?
3: Guitry ?
1: Non, non,
3: c'est un Américain qui a dit ça.
1: Pas un Américain.
0: Un Anglais.
3: Un Anglais.
1: Très célèbre.
3: Churchill.
1: C'est Winston Churchill. Bonne réponse de Caroline Diamant. Une citation pour Claire Garnier, qui habite Arbois, dans le Jura, qui a dit « Un confrère est un personnage sans aucun talent, qui exerce inexplicablement le même métier que vous. »
4: Ah, Philippe Bouvard.
1: Non,
3: c'est drôle.
1: C'est très drôle.
5: Ouais,
1: c'est littéraire, un peu, autant vous dire.
5: C'est français ?
1: Alors, c'est français, mais c'est quelqu'un qui s'est énormément intéressé à l'Angleterre.
4: Stéphane Bern.
0: Rousseau.
6: Daninos.
0: Rousseau.
1: Et ça, c'est Pierre un bon Daninos. Indice, qui a toujours une vraie grosse tête. Effectivement, c'est l'auteur des carnets du Major Thompson, Pierre Daninos. Bonne réponse de Gérard Jugnot.
3: Que tous ceux qui aiment Danino se lèvent.
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1: Question culturelle et littéraire à l'attention de Mme Carré qui habite Gruissant. Et cette question concerne un académicien français, j'allais dire un ex-académicien, mais on l'a immortellement évidemment bien quand sûr. On a été académicien. Et celui-ci, évidemment, n'a pas forcément laissé son nom à la postérité, à part peut-être pour une raison précise. Et voilà pourquoi ma question est... Pour quelle raison continue-t-on à parler parfois de Nepomucène Lemercier, qui fut poète, dramaturge et académicien français ?
5: Nepomucène Lemercier.
1: Ah oui.
8: Il est de la famille de Valéry ?
1: Non, pas du tout.
5: Il a écrit une œuvre célèbre qui est passée à la postérité.
1: Nepomucène Lemercier a écrit quelques œuvres comme Le Tartuffe révolutionnaire, Les Quatre Métamorphoses. Et alors, son œuvre la plus connue, c'est La Panhypocrisiade ou La Comédie infernale du XVIe siècle.
3: Ah oui,
5: mais c'est un poète du XVIe siècle.
1: Alors,
5: parce qu'il est canu français du XVIIe.
1: Exactement, il est du XIXe, un peu plus tard. Il était au fauteuil 14 de l'Académie française.
8: Nepomucène,
6: on continue d'en parler parce qu'il a laissé quelque chose à l'Académie française ?
1: Alors, il a laissé... D'abord, on laisse...
6: Un usage, quoi.
1: Qu'est-ce que vous voulez ?
6: Des us et coutumes, il a inventé quelque chose qui a encore lieu aujourd'hui à l'Académie française.
4: Mais déjà, il a laissé son prénom, parce que Nepomucène, il ne doit pas y en avoir 36.
1: Voilà, voilà.
5: C'est bien un médicament, bien. Ça se prend 500 grammes, ça.
1: Ça, vous avez raison.
8: Mais il s'appelait Nepomucène tout le temps.
1: Nepomucène trois fois par
5: jour. Bah oui.
3: Mais du coup, c'est quoi la question ?
1: La question, c'est pour quelle raison continue-t-on à parler parfois de Nepomucène Lemercier ? Parce qu'effectivement, on n'en parle pas pour ses œuvres.
5: Parce qu'il a un prénom chelou. Quelqu'un de très célèbre à l'Académie ?
1: Alors, ce n'est pas qu'il a battu quelqu'un.
5: C'est qu'il a succédé à quelqu'un.
1: Alors, non, mais on
5: brûle. Il a précédé quelqu'un.
1: Il a précédé quelqu'un, et non seulement il a précédé quelqu'un, au même fauteuil, effectivement, quelqu'un lui a succédé, quelqu'un dont il ne voulait pas voir l'entrée.
8: Jules César.
1: Non. Quelqu'un dont il ne voulait pas voir l'entrée à la Comédie française.
5: À l'Académie française.
6: Un rival.
5: Est-ce que c'est un politique ?
1: Rival, on peut pas dire ça, parce que franchement, le pauvre Nepomucène Lemercier, quand on était rival avec lui, c'est qu'on devait pas être très très connu. Vous voyez ?
5: Donc c'est quelqu'un de très connu qui lui a succédé ?
1: Absolument.
5: Un politique ou un écrivain ?
1: Les deux.
5: Et ils se jalousaient mutuellement ?
0: Victor Hugo.
1: Et c'est Victor Hugo.
8: Wow.
1: Bonne réponse. Eh oui, il était contre l'entrée de Victor Hugo à l'Académie française. Faut quand même être gonflé quand on s'appelle Nepomucène Lemercier.
5: Non, mais c'est parce qu'il était dans le clan des classiques contre les modernes. C'était après la bataille d'Hernani.
1: Exactement. Ah, oui, il était contre les nouveaux romantiques.
5: Exactement.
1: Nepomucène Lemercier. Donc,
5: Monsieur Barbier, sans indiscrétion, vous êtes en couple ?
9: Oui, marié. Mais...
5: Ah, ok, non, c'est parce que ma maman, enfin, ça m'intéresserait de vous avoir à Noël parce que vous êtes. Enfin, voilà, j'aimerais vous avoir comme beau-père. Enfin, bref. On n'est pas obligé d'en parler maintenant, je sais pas
9: maintenant
5: ce
9: que je sais que vous avez 32 ans, j'imagine l'âge de votre maman. Ça dépend de la dot.
5: Ça m'a... C'était une invitation ratée.
1: En tout cas, Nepomucène Lemercier.
5: Laurent, vous êtes célibataire ?
1: Non plus.
5: Non plus. Moi, je vais le faire plus clairement dans le public. Quelqu'un veut se taper ma mère.
1: Bon, je peux revenir à mon Nepomucène.
5: Oui, pardon, oui. Donc, trois fois par jour, c'est ça ?
1: Alors, Nepomucène Lemercier était académicien français. Il était contre l'entrée de Victor Hugo à l'Académie française. Il faut quand même être gonflé d'être contre l'entrée de Victor Hugo à l'Académie française. Et pas de chance, quand il est mort, qui on a élu ?
5: Bim !
1: Au fauteuil de Nepomucène Lemercier.
8: Victor Hugo.
1: Coup du sort. Et vous connaissez évidemment la coutume dans ces cas-là, Monsieur Barbier.
5: On prononce l'éloge de son prédécesseur.
1: Oh là là. Si bien que Victor Hugo a dû faire l'éloge de celui qui est

0: Et contre son entrée à l'Académie française.
1: Mais ça arrive souvent, hein, vous savez. Alain Perfit, gaulliste, a dû prononcer l'éloge de Paul Morand, anti-gaulliste et proche de Pétain et de Laval. Donc, vous voyez, souvent, on met l'honneur de l'Académie au-dessus de la sincérité.
0: Mais quand même, Victor Hugo a réussi à trouver un compliment en faveur de Nepomucène Le Mercier, puisqu'il a dit, Victor Hugo, que c'était un des rares qui ne s'était pas agenouillé devant Napoléon, parce qu'effectivement, politiquement, Nepomucène Le Mercier avait boudé Napoléon pendant un long moment. Donc, vous voyez, on trouve toujours un petit compliment à faire, même si on ne le pense pas. Autrement, on ne ferait pas ce métier. En tout cas, Nepomucène Le Mercier, effectivement, a laissé son nom à la postérité uniquement pour avoir été le prédécesseur de Victor Hugo. Et ça a donné un discours, effectivement, formidable de Victor Hugo à propos de Nepomucène Le Mercier. Bravo, Christophe. Ah tiens, puisque vous avez pris la parole à propos de votre maman, vous, là-bas.
2: Oh, oui.
0: Vous avez quand même, vous êtes en train de me filmer.
3: Non, j'allais faire une photo de vous.
4: Des photos volées comme ça.
5: Oh là là, ça c'est un crime de lèse-majesté. Hein.
0: Déjà, je n'aime pas qu'on me prenne une photo.
6: Non, il faut demander.
1: Pour envoyer à sa maman.
0: Même sa mère, j'en ai fait.
3: Non, c'est pour les réseaux sociaux.
6: Enfin.
0: Je ne veux pas qu'on me photographie.
4: Non, bah, des photos volées, c'est pas
3: bien. Il n'y a que des photos de vous.
0: Pardon ?
3: Il n'y a que des photos de vous sur mes réseaux.
0: Bah oui, mais j'aime pas les photos, moi.
3: C'est vrai, pourtant, vous êtes plutôt. Enfin, si je puis me permettre.
5: Tu veux dire qu'il est mieux en photo qu'en vrai ? Fais attention à ce que tu dis.
3: Vous êtes.
6: Non, non, il n'y a qu'un suceur à cette table, c'est moi.
0: Mais en tout cas, justement, j'allais vous faire un compliment, monsieur.
3: Moi, c'est foutu.
0: Monsieur Guillaume, parce que quand même, il a fait, Guillaume, il y a peu de temps, la dernière page, le portrait de Libération. Je l'ai conservé, parce que ça, quand même, c'est assez rare, c'est exceptionnel.
6: Moi, je l'ai fait 3 fois.
0: Ah, oui, bah, moi aussi, mais je veux dire pour un Belge.
3: Ah, voilà, c'est foutu.
0: Et alors, justement, on nous rappelle dans cet article que vous avez été élu en 2023, donc il y a quelques mois, Belge de l'année. C'est un sondage réalisé par Ciné Télé Revue. Vous étiez le Belge de l'année devant Virginie Efira, devant Princesse Elisabeth. C'est qui Princesse Elisabeth?
3: C'est la fille de notre roi qui sera un jour notre reine.
0: Ah, très donc vous avez fini devant la princesse.
6: Ah, là, là,
3: c'est mieux que derrière.
0: Mentissa, c'est une Belge aussi.
3: Mentissa, qui est une chanteuse belge et qui cartonne partout.
0: Et monsieur Evenepoel, qui est un cycliste,
3: oui,
0: c'est ça?
3: Voilà. Cycliste, oui.
0: Allez, donc premier, monsieur Guillaume, on a gentil. Le Belge de l'année.
3: Merci, Laurent.
5: Oh là là.
0: Bon, ma question est toute bête. Qui était Belge de l'année en 2022, l'année précédente?
6: Ah, Poulvord.
0: Pour Anthony Guérin. Poulvord, oh non, ça c'était il y a 20
3: Moi,
0: ans.
3: Moi, j'ai évidemment la réponse.
7: François Damiens,
0: non.
5: Philippe Geluck,
0: non.
3: Ou je la donne?
0: Ah bah si vous l'avez, oui.
3: Oh, bah c'est la plus belle des chanteuses, c'est Angèle.
0: Angèle, évidemment, c'était Angèle. Il a pas de chance, le cycliste, là, Evenepoel, parce qu'il était deuxième en 2022. Il est passé cinquième en 2023.
3: Tant qu'il est premier sur la ligne d'arrivée, c'est vrai.
0: C'est ça la question. Et Bertrand Carrois, c'est qui ça, Bertrand Carrois?
3: Ça, c'est très... C'est très marrant parce que la Belgique va se dire, Laurent Ruquier a parlé de notre Bertrand Carrois à nous. C'est une émission, comme chez vous, vous avez 90 minutes enquête, etc.
0: Ben, on n'a pas
6: 90 minutes. On a 60 minutes.
0: On n'a pas 90 minutes enquête.
3: C'est ridicule de dire 90. On dit 40, 50, 60, 70. Pourquoi est-ce que vous cassez toute la logique comme ça?
6: Tu prends notre langue. C'est 90 minutes.
0: Allô, Darmanin.
3: Donc c'est le 90 minutes enquête, mais belge. Vous suivez plein d'équipes de police. Nous, on n'a pas les moyens, donc à l'année, on ne suit qu'un seul policier.
7: C'est le fameux Bertrand.
3: Et c'est Bertrand Carrois qui est une star nationale parce qu'on suit toutes ses aventures. Évidemment, il tombe sur tous les spécimens belges les plus tarés de l'histoire sur les routes.
0: Ça alors.
3: Et c'est des séquences télévisées incroyables.
0: C'est un flic, Bertrand Carrois.
3: Ah oui, et on le suit partout. Et il parle un peu comme ça et il engueule les gens. Mais
0: faut
3: avec
0: qu'on l'appelle.
3: Je l'ai rencontré lors de la cérémonie puisqu'il était là quand j'ai reçu le prix.
0: Et pourquoi vous lui avez pas proposé votre mère? À Bertrand Carrois.
7: Ouais,
1: si, c'est fait. Mais
3: je préfère.
1: Elle a eu un PV.
3: Je préfère qu'il fasse sauter mes PV que ma mère.
0: Mais donc, quand même, c'est gonflé parce que Bertrand Carrois, qu'on connaissait pas, il arrive devant Stromae comme Belge de l'année.
3: C'est la Belgique. On met tout le monde à la même enseigne et on vote pour des gens qui sont moins connus que d'autres.
0: Ouais, ça a l'air super scientifique, Ciné Télé Revue.
6: Ouais, ouais. Placement bidon.
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0: Pouvez-vous me dire quelle période a suivi le néolithique et a précédé l'âge de bronze ?
12: L'âge de pierre ?
0: L'âge de pierre, non.
12: L'âge de fer ?
13: L'âge de feu ?
0: L'âge de feu, non plus.
12: Le fer ?
0: Et ça a un lien avec l'actualité, autrement, évidemment.
13: Le conclave !
0: Pardon ?
13: Le conclave. Je sais pas, en entend conclave partout, j'ai l'impression que le pape est mort, alors.
0: Il y avait très peu de papes à l'ère préhistorique,
13: oui.
0: Voyez-vous.
13: Ah, oui, c'est pour ça que je comprenais pas, c'était surréaliste.
14: C'est pour ça que c'était le bordel, d'ailleurs. Bah oui, s'il y avait eu un pape, il n'y aurait pas le bordel, les dinosaures, ils se feraient des bisous.
12: Ouais. Et ça s'appelle âge de quelque chose ?
0: Absolument, monsieur de Kersos.
7: C'est l'âge de glace. De
13: l'âge de la roue.
0: Pardon.
13: L'âge de la roue.
0: L'âge de la roue.
12: L'âge de la trouille.
0: Non, mais en tout cas, c'est une page dans le Parisien aujourd'hui. Et c'est ça qui m'a donné. Regardez. Dès que je dis le Parisien, elle jouit.
7: Il n'y a que ça que je lis, alors.
0: Allons-y.
7: Un rapport avec Astérix et Obélix.
0: Pas du tout. Elle va me faire toutes les pages du Parisien.
7: Ah oui, donc c'est l'âge canonique, c'est ça ?
12: Mais un rapport avec l'actualité avec française,
0: là. Ah, ça c'est joli, dites donc. Oh oui. Ouais. L'âge canonique, ça.
14: Vous allez la féliciter à chaque fois qu'elle répond mal ?
7: Vous êtes jaloux.
14: L'autre, elle est complètement à l'ouest. Elle lui fait ah, dommage. Ah, oh, c'est trop
0: beau. C'est vrai qu'en vous, elle pourrait.
14: Mais non, mais c'est un scandale.
0: Elle peut dire n'importe quoi.
14: C'est un scandale. Ouais. Quel favoritisme.
0: Elle le dit avec un tel charme.
14: Offrez-lui des papiers plutôt.
0: Il y a le néolithique.
12: Oui.
14: Est-ce que c'est antique ?
0: Et puis après, il y a une période. Et puis encore après, il y a l'âge du bronze. Entre les deux, il y a quoi ?
14: Est-ce que c'est un matériau ?
0: Oui, absolument.
14: Donc c'est l'âge du...
0: Vous voyez, ça c'est une bonne question.
14: Mais je suis là pour ça, moi.
12: L'âge de la pierre.
13: Du cuivre ?
12: L'âge du
13: cuivre.
12: Pardon,
13: du cuivre.
0: L'âge du cuivre. Bonne réponse de Stevie.
7: Et vous pourriez pas filer un point supplémentaire et demander quel est le lien avec le Parisien, parce que ça, je le sais.
0: Eh ben alors, allez-y, dites-le.
7: Ben parce qu'il y a plein de voleurs de cuivre et du coup, il n'y a pas d'ADSL ni d'Internet dans le Nord, souvent.
0: Et
7: dans
0: pourquoi il n'est pas fait rapprochement avant?
7: Ben parce que le temps que je me fasse toutes les pages du Parisien, vous voyez, il me fait du temps. C'était pas évident non
0: comme
7: plus.
0: Comme quoi, hein, les fils de cuivre, ça se retouche pas vite. Hein. Mais effectivement, le cuivre est un métal composé d'un seul type d'atomes, je tiens à vous le dire.
14: C'est vrai.
0: Et il y a une de la préhistoire qui porte son nom, l'âge du cuivre.
14: L'âge du cuir, c'est quelle année ?
0: Alors, l'âge du cuir, c'est plus tard, mais l'âge du cuivre suit le néolithique avant l'âge du bronze. Bravo à Stevie Boulet qui a...
7: Bravo.
0: Il faut le dire... des connaissances préhistoriques. Non, c'est vrai, vous aimez bien cette période.
13: Ben oui, ben, grâce à Alain Decaux.
0: Ah oui.
13: Mais quand j'étais gamin, je recevais les fiches d'Alain Decaux. Enfin, il faisait un livre et il y avait aussi des petites fiches.
0: Oui, il y avait les Saint-Lizette.
13: Et c'est grâce à ça que j'ai connu tous les rois, l'histoire. Je suis passionné.
0: Tous les rois de la préhistoire.
13: Non, mais les rois, l'histoire, etc. Mais vous rigolez, mais j'ai passé des heures.
14: Bah, tu t'en sers jamais alors.
13: Oh, bah attends.
14: T'as de la chance, t'es intelligent,
13: mon vieux. Quel culot.
14: Tu montres que t'es con à tout le monde, pourquoi ?
7: Moi, c'est comme ça que j'ai fini Miss, hein, parce que moi, je collectionnais les magnettes des pères d'Odu, vous savez, sur toute la région de France. Bah voilà. Vous vous souvenez pas de ça ?
13: Ah bah si, père d'Odu, j'en peux plus, bouffe-moi le...
7: Oh !
14: Quel parcours !
0: En tout cas, ce que je sais, c'est que l'âge des Lumières, c'est pas aujourd'hui. Non, écoutez, franchement, une autre question pour Madame Labani, ou Mademoiselle Christelle Labani, qui habite Lille, dans le Nord. Là encore, il y a un lien avec l'actualité. Cette fois, c'est vraiment l'actualité politique, puisque je vais vous demander quelle qualité attribue-t-on au peuple des sept feux ? Et si je vous parle de cette qualité, c'est parce que on l'a attribué dans la presse aujourd'hui au Premier ministre François Bayrou.
14: Ah, le bégaiement ?
0: Non.
7: La lenteur ?
0: La lenteur ? Non.
7: Pardon.
0: C'est une qualité pour vous, la lenteur ? En sexe, alors, peut-être.
7: Bah, c'est une qualité. C'est une qualité.
0: Vous aimez quand on prend son temps, c'est ça ? Vous aimez les préliminaires, Angoune ?
7: Oui,
0: bah, avec moi, vous allez être servi.
14: Il va finir par la liquide. Devant tout le monde.
0: Ça peut bien durer 10 ans.
12: Laurent, la mesure, la tempérance ?
0: Ah, la mesure, la tempérance, on n'est pas loin, absolument. Et c'est une expression qu'utilise la presse aujourd'hui à propos de Monsieur Bayrou. Et voilà pourquoi j'ai eu envie de chercher d'où venait cette expression.
14: Éjaculateur précoce,
0: c'est non, non, non, non.

0: Comment on dit, c'est quoi cette qualité quand on grille les étapes?
1: Et d'ailleurs, je vous lis ce qu'écrit Valérie Accaud, toujours dans Le Parisien d'ailleurs aujourd'hui. François Bayrou avait pourtant jusque-là fait preuve de... Alors, de quoi?
0: Ah oui.
2: Mesure?
1: Non.
3: Fermeté?
1: Non.
0: Prudence. Lenteur?
1: Non, pas la lenteur.
2: D'ouverture?
1: Non.
4: Vous avez dit que c'était pas loin de la tempérance.
0: Prudence.
3: Conviction?
0: Prudence?
1: Alors, prudence, alors c'est quoi le peuple en question?
0: Bah, les prudents.
2: Le peuple des prudents?
1: Mais non, mais effectivement, on va accorder une partie de la réponse à Sylvie Tellier qui vient de dire...
3: Pour une fois.
1: Qui vient de dire prudence.
0: Ah.
1: Mais ça ne nous dit pas pour autant quel est le peuple des sept feux.
3: La précaution.
4: C'était des fous furieux?
1: Mais non!
2: Péché?
1: La prudence, on l'attribue à qui d'habitude?
4: Je comprends pas la question. À qui attribue-t-on la prudence?
1: Écoutez, vous ne comprenez pas la question. Moi, je comprends pas vos réponses.
4: On est fait pour s'entendre.
0: C'est pas un peuple indien. Voilà.
3: Les Aztèques.
1: Les Sioux.
0: Ah, voilà.
1: Réponse.
5: Ah ouais.
1: C'est les Sioux, quand
5: ouais,
1: même.
5: Ouais.
2: Bah, ouh.
5: Ouais.
4: Ah, tu le fais bien.
5: Ah ouais, ça.
1: Ah, ouais. Vous connaissez quoi d'autre comme indien, Stevie? Parce que.
2: Géronimo!
1: Votre façon de faire, vous, parlez pas de Géronimo devant monsieur de Kersauzon. C'était le nom d'un de ses bateaux, ça, Géronimo.
2: Ouais. Bah oui, mais c'était quand même un grand chef Sioux.
3: C'est pas Géronimo?
2: Ah, il était Sioux ou Apache?
1: Il était Cheyenne, non?
2: Ou Cheyenne, oui.
3: Non, c'est Angoune qui est Cheyenne.
5: Ouais.
3: Angoune, quand je la regarde comme ça, elle l'a changé.
1: Il était quoi, Géronimo, monsieur de Kersauzon?
5: Je me souviens plus, je t'ai déjà dit, j'ai perdu la moitié de la mémoire. Écoute, Bernard, quand je te dis ça, tu m'écoutes.
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1: Ah non, mais alors là, faut qu'on explique à nos auditeurs.
7: Oh non.
1: Faut qu'on explique.
7: Je demande juste un verre d'eau. J'ai demandé juste ça, Laurent, je vous assure. Elle s'est fracassée contre le plexi, là.
8: Il est tellement propre et tellement transparent.
7: Mais il est tellement clair.
3: Ah, Julie, quel palmarès.
7: Expliquez aux auditeurs.
1: Je ne sais pas si nos auditeurs ont bien compris, mais monsieur Reichmann avait un peu soif, voyez-vous.
7: De l'eau.
1: Il réclame de l'eau. Julie Leclerc répond, j'ai pas touché à mon verre, je vais te donner le mien. Et elle tend le verre d'eau à travers le plexiglas.
7: Oui, ça marche pas du tout.
8: Franchement, il est tellement transparent. Parents et bien entendu.
7: Oui, protestante,
9: ça l'a rendu aveugle. Oui.
1: Il n'y a que ça de transparent dans la maison.
7: Est-ce que tu veux mon petit bidon?
8: Mais c'est quoi?
7: C'est de l'eau.
8: Mais non.
7: Si.
9: Oui, c'est de l'eau en forme de brique de lait.
8: Mais oui, moi je veux ça.
7: Voilà, je te l'offre.
8: Merci.
3: Quel jour on est?
7: Fais attention.
8: Quel jour on est? On est mercredi.
3: Ah.
8: 9 février.
3: Quelle année?
8: 2022.
1: Et voici une question pour Thérèse Coxham qui habite Aulnay-sous-Bois.
7: Ah, Thérèse!
1: Peut-être avez-vous vu sur les réseaux sociaux un film qui faisait son retour grâce à la rencontre entre monsieur Macron et monsieur Poutine autour de cette table incroyable.
7: L'ovale.
8: Table, mais
7: elle est énorme.
1: Bah, je sais pas combien de mètres elle faisait cette table.
9: Dingue. Ça a bien mis de la distance, hein, ça.
1: Poutine d'un côté, Macron de l'autre. Une table improbable comme on en a jamais vu tellement.
8: Jamais vu.
1: Elle était longue. Ouais. Elle était longue comme ma table.
9: Oui, on se serait cru chez vous.
7: En
9: oui.
7: forme de ballon de rugby.
1: Mais incroyable. Donc, des gens se sont amusés à montrer l'image d'un film où on voyait une aussi longue table et au bout de la table, il y avait le comte Enguerrand de Montignac et de l'autre Félicien Mézeray. Mais de quel film s'agit-il?
3: Scarface?
1: Non.
3: Un film français?
1: Oui, le comte Enguerrand de Montignac.
3: Oui, c'est
8: le souper, le souper.
1: Et Félicien Mézeray, ce sont des noms français. Alors, c'est évidemment les noms des personnages que je vous ai donnés.
3: C'est pas Vatel?
1: Pardon?
3: Vatel.
8: C'est pas
1: non.
8: Le souper.
3: C'est un film tiré de Simenon, d'un roman de Simenon?
1: Non.
8: C'est Les Visiteurs, non?
1: Ah, Les Visiteurs, non.
3: Les Tuches,
1: non. Non, un film que tout le monde connaît, un vieux film qui date de 1968, mais qui repasse.
3: La Folie des Grandeurs.
1: La Folie des Grandeurs, non.
8: Ah,
1: mais c'est vrai qu'il y a deux funesses.
8: La vie de château.
1: Il y a deux funesses au bout de la table.
7: La Grande Vadrouille.
1: Le Grand Restaurant.
3: La Zizanie.
1: Si vous trouviez qui y a à l'autre bout de la table, vous sauriez parce qu'ils ont tourné très peu de films ensemble.
8: Coluche, Bourville,
1: non. Le comte Enguerrand de Montignac.
8: Ah, c'est Jean Gabin.
1: Gabin, c'est le tatoué. Bonne réponse de Fabrice, aidé par Valérie Mérès.
9: Oui.
1: Vous êtes tatoué, monsieur Jean-Fred?
9: Ah non, je n'ai jamais cédé à cette tentation. Non.
1: Ça, alors c'est bizarre.
9: Oui, c'est vrai, tous les PD sont tatoués sauf moi. Non, parce que ça.

0: phénomène.
1: Il n'y a pas que les PD, les chiens aussi.
0: Non, figurez-vous que j'ai longtemps hésité. Et puis, je me posais des questions parce que j'étais pas sûr de pouvoir. Et puis après, en vieillissant, je me dis non, c'est ridicule.
1: Le seul tatoué ici, c'est peut-être Monsieur Toen. Non, vous n'êtes pas tatoué, Toen.
2: Pas du tout, moi, et ça me fait peur. Ah. Vraiment. Non, j'avais le visage de Zemmour sur une couille, mais je l'ai enlevé. J'avais sur une couille Zemmour et l'autre couille Frédéric François. Bah, je les aime bien,
3: Mais quel est le rapport?
2: Je les aime bien les deux, moi.
3: Ah ouais.
4: Il faut
2: tout
4: pas
2: monde les
4: insulte,
2: mais moi je les aime bien, moi.
1: Valérie, je m'en souviens maintenant. Valérie, elle est tatouée, ça y est.
5: J'ai un petit tatouage sur le coin de la fesse.
0: Oui.
5: Mais avec les yo-yos que j'ai fait, maintenant ça ressemble plus à rien.
0: C'est une sardine et c'est devenu un dauphin.
3: C'était quoi la base?
5: C'était le prénom de mon amoureux à l'époque de
6: Bonsaï. Faut jamais faire ça, ma pauvre fille.
0: Oh,
6: non, tu changes d'amoureux, alors.
5: Et donc, du coup, après, j'ai dit, comme c'est en chinois, j'ai pu dire que c'était mon prénom à moi.
3: Il s'appelait comment?
5: Il s'appelait Eric à l'époque.
3: Et maintenant, il s'appelle Jean-François.
2: Christine Bravo qui a un souci aussi. Elle avait fait tatouer Tom Cruise sur sa fesse il y a 30 ans. Maintenant, c'est Pierre Ménès, le tatouage.
3: C'est super moche.
2: Non, mais les jeunes générations le font beaucoup.
6: Oui, ma fille beaucoup, a des tatouages.
0: Il y a une mode des tatouages.
1: Monsieur Reichmann, peut-être, non?
3: Oui, sur le nez.
2: Voilà.
3: J'ai essayé de l'enlever.
2: C'est quel vignoble que t'as mis?
3: C'est un gros cruche. C'est un médoc.
7: Et Laurent, vous êtes tatoué, vous, Laurent?
1: Non, je suis pas vous, non.
7: Non.
3: Rien du tout. Est-ce que vous êtes percé, Laurent?
1: Non plus.
2: Ni percé, ni tatoué, rien.
3: Même pas un petit trou quelque part.
1: Rien de moderne. Non.
3: Pourquoi Jean-Philippe Janssen répond à la place de...
0: Parce que je le connais quand même, je sais bien qu'il n'est pas percé ni tatoué.
3: D'accord. Bizarre.
0: Ce n'est pas dans son tempérament, vous comprenez?
3: D'accord.
0: Ah oui, c'est vrai, c'est ça.
2: Non, mais trouvez
1: quoi je me mêle, vous.
5: Bah, c'est vrai, on passe des vacances ensemble, on le saurait.
0: On voit bien qu'il n'y a pas de trou.
1: On passe des vacances parfois ensemble. Enfin, je suis jamais nu devant vous, Valérie.
6: Jamais.
2: Oui, mais dans un backroom, on ne peut pas mentir.
5: Sur un malentendu.
1: Ah, d'accord. Sur un malentendu, alors.
2: Moi, pour un CDI, je le fais, Laurent.
3: Non,
2: ouais.
3: Non.
2: Ah si.
3: Mais non.
2: Mais si.
5: Mais comment il me renie quand je pense que quand j'avais 25 ans, il était fou de moi.
1: J'ai une question musicale.
3: L'autre, il change de thème.
1: Je suis toujours fou de vous, chère Valérie.
3: Elle va se faire tatouer Laurent en chinois.
2: Il est super. Il est complètement fou. Il t'a filé une pièce pour te dire comme il est fou.
1: L'angoisse est pas, elle est déjà morte de trouille.
2: Elle va être super, Valérie, c'est génial sur scène, ça va être super.
1: Mais bien
2: le
1: sûr,
2: problème, c'est l'autre. Plaza,
1: c'est pas vrai, je suis allé aux répétitions, je vais vous dire.
5: Il est fort.
1: Ils sont bluffants, tous les trois. Je voudrais vous y voir de jouer pareil, tiens.
3: Ouais, j'aimerais bien faire une pièce avec toi.
2: Ah ouais?
3: Ouais.
2: Ah ouais?
3: Ça irait très très vite.
2: Mais je sais pas comment on a qu'à faire, non? On va boire un café, on se marie, puis après on fait une pièce.
3: D'accord, on commence comme ça.
2: Non, mais avec plaisir, j'en ai grave.
3: Ça t'embête pas?
2: Mais Laurent, il veut me faire bosser, il m'a dit. Hein, patron?
1: On va réfléchir.
3: Depuis la blague de Pierre Ménès, il a un doute.
1: On va réfléchir.
2: Mais je vais faire les 12 coups de midi d'abord. Je peux ou pas?
3: Les 12 coups, ça va faire plaisir à Jean-Phi.
1: Vous me donnez le temps de la pub et je réfléchis, d'accord?
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1: Tout le monde connaît Belle et Sébastien, mais là, effectivement, c'est pas Belle et Sébastien, c'est Chiffon et Sébastien, dont on voit les photos dans la presse depuis quelques jours. Mais qui sont Chiffon et Sébastien?
9: Est-ce que ce sont des personnages?
1: C'est une chaîne hein, aussi, Chiffon. Hein.
9: Ce sont des personnages fictifs ou
1: ils
9: existent?
1: Non, ils existent vraiment. Je les ai en photo là devant les yeux.
9: C'est deux chiens?
1: Ah non, c'est pas deux chiens. Sébastien, c'est Sébastien et Chiffon, c'est une.
9: Donc Sébastien, c'est le maître de Chiffon?
1: Absolument.
9: Est-ce que c'est un chien d'aveugle?
1: Ah non.
10: Tâches ménagères.
1: Les tâches ménagères, pourquoi?
10: Chiffon et Sébastien, non,
9: Ah ben on peut nettoyer.
10: Non, j'essaye.
1: Qui fait les tâches ménagères chez vous?
10: Je crois que c'est ma femme. En tout cas, à chaque fois que je rentre, c'est bien. Donc c'est...
9: Est-ce que c'est un Sébastien célèbre?
1: Alors célèbre, en tout cas, il est en train de le devenir, oui.
9: Il a un nom de famille quand même, je dirais, il est connu sous son nom
1: oui,
9: de famille.
1: Oui, d'ailleurs, c'est aussi un prénom, son nom de famille. Mais alors, je vous demande pas Sébastien, spécialement.
11: Sébastien. Mais on cherche un Sébastien ou on cherche le chiffon?
9: Chacun cherche son chien.
1: Alors écoutez, il est très rare que les chiens ou les chiennes chez Rangoon aient un nom de famille. Chiffon, c'est son nom.
11: Ok.
1: Alors après, chiffon qui, chiffon quoi, chifoumi peut-être, chifoumi. Vous allez me dire, mais non, non, c'est chiffon, c'est chiffon. Mais
4: un chiffon, fond, fond.
10: Est-ce que c'est un rapport avec le zoo de Beauval, non?
1: Ah non, aucun rapport avec le zoo de Beauval.
9: Est-ce que c'est admirable? On en parle parce qu'ils ont réussi quelque chose d'exceptionnel, c'est le chien avec son
1: maître. Sébastien est très, très, très...
12: Alors, est-ce que c'est un sportif?
1: Oui, Sébastien.
12: Alors, ça doit être un footballeur.
1: Ah non, non,
9: est-ce que,
1: non.
9: Alors, est-ce qu'il a fait le Vendée Globe?
1: Oui.
12: Ah, voilà. Alors, Chiffon était sur le bateau.
1: Ah non, Chiffon était
9: il
1: pas...
9: Il avait les retrouvailles avec le chien, était très émouvant.
1: Et oui, et qui c'est? Alors, Sébastien, c'est qui alors?
10: Sébastien Loeb.
9: Sébastien, le navigateur. Est-ce qu'il est connu? C'est pas le Belge.
4: Sébastien de Kersauzon?
1: Mais non.
9: Attendez, mais on connaît son nom.
1: Charlie Dalin, c'est le premier.
9: Sébastien, c'est le deuxième.
1: Non. Le deuxième s'appelait Richomme.
9: Ah oui, Richomme.
1: Voilà.
9: Alors c'est le troisième.
1: Oui, bah j'ai quasiment.
9: Ah bah, il y avait une chance sur trois. Eh bien, le troisième du Vendée Globe a retrouvé son chien. C'était très émouvant.
1: Et on voit les photos.
9: Voilà,
1: effectivement,
9: on voit les photos dans le journal.
1: De Chiffon et Sébastien. Qu'est-ce qu'il y a vous?
4: Bah, j'essaie de participer. Hein.
9: Tu fais bien, Chiffon. D'ailleurs, il se file par ta gueule.
4: J'ai pas vu le Vendée Globe, mais je peux faire le chien.
1: Et bah, Chiffon. C'est...
4: Ah, enfin, je te retrouve, mon Chiffon.
9: Non, mais arrête, c'est très émouvant.
4: Allez, viens là, mon Chiffon. Ah, c'est un bon chien, ça. Je fais ce que je peux avec ce que j'ai, hein. C'est les talents du bord. Hein.
9: Non, mais il a pleuré, je suis
1: sûr. C'est une chienne.
9: Ah, tu fais mieux les femelles.
4: Oh, comme je suis content de te retrouver, mon pépère.
1: Tu m'as montré sur le bateau. C'est une chienne. Ah,
9: oui. C'est une chienne. Ariel Dombal.
12: Incroyable.
4: Oh, ça, c'est...
1: La ligne franchie, Sébastien. C'est pas moi qui le dis, hein. C'est les journalistes sportifs. La ligne franchie, Sébastien Simon, qui est non seulement est arrivé troisième,
9: oui,
1: mais qui quand même, bien qu'étant arrivé troisième, a battu le record de l'année précédente. C'est que les deux premiers avaient déjà battu le record de l'année, enfin pas l'année précédente, mais du dernier Vendée Globe. Et bien lui aussi, le troisième, a fait plus vite, plus
9: que
1: rapide.
9: Que le meilleur que de la dernière
1: Exactement.
9: Fois.
12: Bon, plus vite, plus vite, plus vite, mais c'est combien de temps ce Vendée Globe?
1: 67 jours, lui, il a mis.
12: Ah voilà.
1: Sur Groupe Dubreuil et Sébastien Simon, avant de retrouver sa petite chienne, Chiffon.
4: Ah, oh, je suis bien content, j'ai battu le record de l'année dernière, 67 jours.
1: Bon, en tout cas, Simon et Chiffon sont sur un bateau.
10: On a acheté un chien, nous. On a acheté un chien pour notre ado.
12: Alors, c'est vrai. Quoi?
10: Et on a acheté un petit labrador. Oh. Et voilà. Et on l'a appelé Boule. Comme ça, avec mon ado, ça fait Boule et débile.
1: Oh. Mais c'est vrai, vous avez vraiment un petit chien maintenant?
10: Oui, un petit chien, oui.
1: Et c'est pas facile au début.
10: Non, il faut le sortir 7 fois par jour.
1: 7 fois par jour?
10: Oui, c'est ma femme, on a ras le bol.
1: Ah ouais? Ça, c'est parce qu'elle a un amant et qu'elle lui téléphone.
10: C'est vrai, c'est vrai, c'est vrai.
1: Parce que généralement, quand tu sors le chien plus que 4 fois par jour, c'est que t'as une maîtresse ou un amant à qui tu téléphones pendant que tu sors le chien.
4: Ah, il connaît bien, hein.
9: Je connaissais.
4: Il a l'air de savoir de quoi il parle.
9: Bah, vous avez toujours eu des chiens, en tout cas, Laurent.
4: Je sais pas s'il sort beaucoup, il court beaucoup, son labrador.
1: Mais non, mais c'est vrai, c'est un coup classique.
9: Ah, enfin.
1: Mais bien sûr, j'avais d'ailleurs mis ça dans la pièce de théâtre pour Michel Bernier, où elle a peut-être... Évidemment, le prétexte, c'est de sortir le chien. Ça ou fumer en cachette.
12: Ah oui.
1: Vous êtes d'accord, Angoun?
13: Je ne sais pas.
9: Est-ce que vous avez un chien,
13: Angoun? Pourquoi vous me... Oui, j'avais un chien, j'avais un labrador.
1: Oh. Comment il s'appelait, votre labrador?
13: Je suis désolée, il s'appelait Max.
9: Ah, ah bah oui, mais ça, tu l'as cherché.
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1: Pouvez-vous me dire quel est le seul animal qui a 8 genoux?
4: Le pangolin.
12: L'éléphant.
1: L'éléphant. Bonne réponse de Christine Bravo. Faut dire que c'est votre spécialité.
12: Ah ouais.
1: Pas l'éléphant, la zoologie.
12: Les genoux, vous voulez dire?
1: Non, les genoux non plus.
12: Non, mais.
1: Expliquez pourquoi il a 8 genoux, l'éléphant.
12: Parce que. Mais non, parce que sinon, il y a une telle masse.
16: Et tu t'appelles Christine, toi?
12: Non, mais tu expliques tellement
16: alors,
12: mal.
16: Ta gueule.
12: T'expliques tellement
16: alors,
12: mal.
16: Les animaux, normalement, les pattes arrière, elles se plient pas, comme les nôtres.
12: Ouais, vers l'avant.
16: Oui. Il va expliquer au lieu de me regarder comme ça bêtement.
12: Il y a une telle masse que s'il n'avait qu'un seul genou, il se le
16: pèterait. Donc, et qui est-ce qui a un seul genou, imbécile?
12: Il s'agenouille en deux fois. Voilà.
16: Ah, d'accord. Ah ouais, c'est vachement clair ce que tu as dit.
12: Ah bah oui. Une
16: ouais,
12: première fois,
16: aussi, le tu t'agenouilles en deux fois.
12: Le, tu sais pas, pourquoi tu t'es pas agenouillé? La première fois, la première fois, la
1: bah, elle attend qu'une trompe passe.
12: Elle a déjà le poids.
16: Non, moi, on m'appelle juste debout, tu vois.
1: C'est élégant. On va enchaîner avec une question musicale.
10: Oui, oui.
1: Pour vous, monsieur Manœuvre.
17: Je suis là, présent.
1: Thomas Graland espère un chèque RTL. Tout de même, il habite Saint-Herbion, Thomas Graland. Pouvez-vous me dire quel nom de famille portait

0: les sœurs Déborah, Joanne, Kim et Cathy?
1: Vous pouvez répéter.
0: Bien sûr. Quel nom de famille portent les sœurs Déborah, Joanne, Kim,
1: Bronte.
0: Et Cathy? Ah non, c'est pas les sœurs Bronte.
2: C'est un groupe musical?
0: Un groupe musical.
1: Est-ce qu'elles s'appellent les Sisters quelque chose?
0: Oui, elles s'appellent les Sisters.
3: Alors, Andrew Sisters.
1: Les Pointers. Les Andrew Sisters.
0: Ni les Andrew, ni les sœurs Etienne.
1: Les Sister Sledge.
0: Bonne réponse de Monsieur Manon.
4: Avec le grand tube We Are Family, que leur avait écrit Chic, qui est devenu un peu l'hymne de tous les gays autour du monde.
1: Chic,
4: c'était le plus beau duo de disco.
5: Chic, tu connais pas forcément.
4: Tu connais pas Chic, le fric, c'est Chic.
5: Il y a qu'à la regarder.
3: Ah oui, c'était ça. We Are Family.
0: Mais moi, je connaissais pas ces quatre sœurs.
4: Oh là là, mais c'est vraiment.
0: Joanne, Kim et Cathy, vous avez aimé ça?
4: J'ai adoré les Sister Sledge, je les ai vues en concert. En plus, elles avaient été prises en main par Chic. Mais enfin, c'était sensationnel. C'était merveilleux. Elles avaient aussi The Greatest Dancer. Bon, alors, non, franchement, il y a des tubes extraordinaires.
0: C'est vrai que vous avez raison, Christine, il m'a beaucoup déçu. Manon, vous voulez que je vous raconte un truc?
1: Dimanche,
0: en lisant le JDD, j'ai été déçu par vous.
1: Moi aussi.
0: Ouais.
5: Moi aussi.
2: Moi, c'était en lisant l'équipe.
0: Parce qu'il y avait JDD, je crois que c'est le Parisien Dimanche plutôt. Il y avait une double page sur Mick Jagger. Vous êtes censé être incollab sur Mick Jagger, sur les Stones. Et là, dans ce papier où on nous expliquait que le leader des Stones était confiné dans un château chez nous en France.
3: Et qui s'appelle Fourchette.
0: À Fourchette, exactement, le château de Fourchette. Et ben, on nous expliquait qu'aucun, aucun, aucun,
2: aucun
0: journaliste français n'était rentré dans le château. Vous, Manœuvre.
4: Mais non, même pas moi.
0: J'ai pas
4: encore été convoqué à Fourchette. J'attends avec impatience.
0: C'est nul.
2: Oh là là, tu nous déçois.
4: Très déçu moi-même.
0: C'est nul.
4: Mais non, bah écoutez, j'ai rencontré Mick dans plein d'endroits.
2: Oh, tu l'appelles Mick, il t'invite même pas à son château. Excuse-moi.
0: Mais pourquoi n'est-ce jamais dans le château, monsieur Manœuvre?
4: Mais parce qu'il va pas.
3: Mais dans le jardin, oui, non.
4: On n'avait pas grand-chose à faire en dehors des tournées des Stones.
0: Moi,
4: je surveille le musicien, vous voyez, Laurent. Je ne suis pas là. L'homme, je sais qu'il vit, respire, il va bien, il est dans son château, super.
0: Et en revanche, les quatre sœurs Sledge, il y en a une des quatre que non.
4: Que?
0: Je ne sais pas, Pierre Bénichoux aurait dit je l'ai niqué, lui.
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0: sa sœur jumelle. On est solidaires. Je ne sais pas si vous l'avez remarqué, mais depuis que Yoann Rioux est en blonde, on ne l'entend plus. Il est totalement inhibé.
1: Non, au contraire, je suis désinhibé et tout. Mais j'ai encore envie. Regardez, on a un espace
2: extra. Il est grisé,
1: on a
2: grisé.
1: Une scène, j'ai envie d'aller danser, j'ai envie d'aller m'exprimer.
0: Ah bah, ça tombe bien parce que je voulais dire un mot sur le Rocky Horror Show. Ah. Et je pense que vous auriez
3: belle transition.
0: Je pense que vous auriez votre place.
1: Ah oui, ce serait moi le Rocky, ce serait moi.
0: Dans le Rocky Horror Show, parce que là, actuellement, et pour encore deux semaines, se joue donc, je vous l'ai dit, cette comédie musicale qui est une sorte de vaudeville, forum de folie, forum antique, Funny Thing Happen on the Way to the Forum, mais c'est pour deux semaines encore seulement, et tout de suite après, ce sera le Rock'n'Roll Musical Culte, enfin sur scène, en version originale à Paris, le Rocky Horror Show. Et si vous voulez vraiment gagner le milieu de la salle pour danser, on envoie un extrait, évidemment, de cette comédie musicale, mais d'abord peut-être une question, car on va écouter tout de suite après, je crois que la chanson phare de cette comédie musicale s'appelle Toucha Toucha Touch Me, exactement.
4: Oh là là, c'est imprononçable. Je veux bien faire la pub pour ça, mais...
0: Monsieur Rioux essaiera de danser sur ce titre.
4: Mais remonte tes bas, hein, parce que franchement,
5: c'est... Ça, c'est s'il te plaît.
0: Il a connu des hauts, mais là, effectivement...
1: Regardez Ariel, regarde.
4: Tu
1: fais du pied, Ariel.
4: Je vois, non mais je vois.
6: Sous les yeux d'Ariel.
3: Sa taille en bas n'existe.

0: Et pas, il a fallu que je dise que ce ne sont pas des jambes, mais des petits gigots d'agneau. Et la dame a compris pour les collants.
1: J'ai parmi les plus beaux mollets de France. J'ai des mollets énormissimes, regardez.
2: Non, mais
1: j'ai des mollets de dingue, j'ai des mollets de cycliste. Mais regardez les mollets.
2: Mais oui.
1: J'ai des mollets de cycliste et de footballeur.
2: Attention, attention. T'as un fil derrière.
1: Oh, j'ai un fil.
0: Mais
1: regardez. Au premier rang, qui est au premier rang pour vérifier mes mollets?
0: J'ai l'impression de voir la sœur cachée de Marilyn Monroe.
1: Mais regardez-moi ça, monsieur, regardez. J'étais footballeur. Regarde, il me touche. Oh, il me touche. Comment vous vous appelez?
3: Patrice.
1: Est-ce que vous passez une bonne après-midi avec...
3: Oh, super.
1: C'est la première fois que vous venez au Lido.
2: Pas trop, vos fesses.
1: Bonjour, monsieur.
0: Johan, je vous en prie, je vois le trou du souffleur.
1: J'ai changé ma culotte juste avant l'émission.
2: Tu perds tes bains.
0: Ariel, fermez les yeux, Ariel. Ariel, fermez les yeux.
2: Non, mais...
1: Ariel, j'arrive. Après BHL, YKL.
0: On dirait mais... Balasco dans Nuit d'Ivresse.
2: Même pas.
0: Pire.
1: Mais Sarah Laurent, tout va bien.
0: Allez à votre place.
2: Mais j'admire les talons. Il marche bien sur ses talons.
0: Moi, j'ai un doute que ce soit la première fois, les talons. Je vous dis.
2: Oui.
0: À mon avis,
2: il
0: a déjà pratiqué.
4: Je voudrais d'ailleurs remercier la maison RD qui nous a prêté les plumes.
0: Oui.
4: Parce que c'est une maison illustre qui...
0: Café et l'Odoli, Laurent d'ailleurs, avec Annie Cordy à l'époque.
4: Et qui fabrique les boas, des boas énormes vous aviez autour du cou à Yoel Rioux.
0: Les plus belles plumes de Paris.
4: Et Ziz du Panier. C'est une maison qui existe depuis 1870, la maison RD. Et alors, j'ignorais, mais c'est que les autruches... Il n'y a pas de problème à utiliser des plumes d'autruche parce qu'on les tond.
0: Oui.
4: Comme les moutons.
0: On tond les autruches.
4: On tond les autruches. Alors ma question à propos donc de ce spectacle qui va démarrer ici au Lido de Paris. Là, à partir du 27 février prochain, changement de comédie musicale au Lido sur les Champs-Élysées. Ce sera effectivement la version originale du Rocky Horror Show que vous avez peut-être vu en film, mais ça s'appelait à ce moment-là le Rocky Horror Picture Show. Mais sachez que ça a été créé en 1973 en Grande-Bretagne et en France, chez nous, ça a été créé Porte-Saint-Martin en 1975. C'est Roger Mirmont, un acteur qui s'appelle Roger Mirmont, qui jouait le personnage masculin principal. Mais il y avait un docteur. Et cet acteur n'est plus de ce monde, d'ailleurs. Et je trouve ça sympa d'en parler aujourd'hui parce qu'on l'a un peu oublié.
1: Il était génial, Laurent.
4: Vous le connaissez?
1: Bien sûr! Tiki Hidalgo! Tiki Hidalgo!
2: Tiki Hidalgo!
4: Il va finir par dire Hidalgo, on va tous...
2: Tiki Hidalgo!
4: Je rassure tout le monde, Madame Hidalgo n'est pas sur les Champs-Élysées.
1: Bah non, il n'y a pas de place pour se garer.
4: C'est Tiki Hidalgo et c'est une bonne réponse de Yoann Rioux. On envoie un extrait du Rocky

0: partir du 27 février au Lido de Paris avec RTL, bien sûr.
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5: Non mais là j'ai pas envie de rire, je m'inquiète pour mes boucs. Je pense à mes boucs parce que
6: rasez-vous.
5: Il y a un renard qui me les a chiqués il y a 3 mois.
0: Tu cherches des bergers?
5: Non, pas un berger de boucs. C'est des boucs nains.
0: Ah bon?
5: Et donc le renard, il est pas nain lui. Et là je suis en train de tous les jours à Astorla me dire est-ce que mes boucs se sont pas fait chiquer par le renard, voilà. Oh. Et je peux rien faire.
7: Oh là. Oh. Ma pauvre chérie.
0: T'as une vie d'aventurière.
5: Allez.
0: Tu devrais écrire un livre. Tu devrais... Ma vie en Corse avec mes boucs.
5: À toi, t'as...
0: Tu feras un carton. Si tu veux, je réaliserai le film après.
5: Ça, c'est sûr, Laurent Ruquier l'a moins pleuré quand un renard a bouffé mes pans.
7: Ah, ça y est.
5: Tu avais offert des pans.
7: Bah,
8: si j'étais un renard, j'habiterais près de chez toi, parce que par avant...
5: Bon, allez, on s'en fout, on continue.
6: Dites, je fais ce que je veux ici, je suis encore chez moi.
5: C'est vrai.
0: C'était quand vous repartez en vacances, d'ailleurs, ensemble, bientôt?
6: Qui ça?
0: Vous ne repartez pas en vacances, bientôt, ensemble?
6: Avec Christine Bravo? Bah oui. Oh là, ça fait 20 ans que je ne suis pas parti en vacances avec elle. Une fois m'a suffi.
5: Il y a eu plus qu'une fois.
6: Deux fois, peut-être.
5: Plus que deux fois.
6: Trois, allez, mais tu cassais. Enfin, il y a 25 ans,
5: mais
6: 30 ans.
5: C'est vrai qu'on ne se souvient plus où c'était. En vente. C'était avec Mergot. C'est des bons souvenirs. Ah, c'est des bons souvenirs, papa.
6: Pas du tout. Pour Fabrice Oran, qui habite à Metz, puisqu'on parlait animaux, justement, quel est l'autre nom du carcajou?
9: Carcajou, c'est le glouton.
6: Oh, mais comment vous savez ça, alors? Oh,
9: bah, c'est l'autre nom du carcajou. C'est le terme.
6: Oui.
9: Alors, c'est le nom, en fait, c'est le nom autochtone du glouton qui mange tout ce qu'il
6: bouffe. Et en anglais, c'est comment on dit ça en anglais? Wolverine. Le carcajou, le glouton, le Wolverine, ou le Johan Riou en français.
9: Ou le Bernard Mabille.
6: C'est le glouton. Il paraît que c'est très dangereux, hein, ces animaux-là.
9: Ça s'attaque à tout, ça
5: s'attaque au bouc.
9: Ça s'attaque même aux cerfs qui ont deux fois leur taille.
6: C'est l'animal le plus féroce du Grand Nord.
9: Oui.
6: Il peut peser 18 kilos, le glouton. Ou le carcajou.
9: Ah ouais, c'est incroyable.
6: C'est comme un ours.
7: Bah, je croyais que c'était un dindon, un glouton.
6: Bah, oui. Ah non, rien à voir avec le dindon.
9: Non,
6: c'est pas c'est pas un volatile, le glouton.
0: Vous avez pas une photo, Laurent, parce que j'arrive pas à voir.
6: Regardez sur votre pièce d'identité.
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6: C'est le jeu du ding-ding.
10: Ah.
6: Vous connaissez Monsieur Semoun?
10: Absolument pas.
6: Ah ben voilà, ben, Monsieur
10: c'est
6: Palmade.
10: C'est la première fois que j'entends une cloche.
11: C'est dur à comprendre.
6: Pas moi.
10: Pourtant, bah ouais.
6: Monsieur Palmade, pouvez expliquer le jeu du ding-ding à votre camarade Semoun?
12: Eh bien, oui. il va nous dire des grands titres de journaux, des titres qui font des...
6: Merci Pierre.
12: Des gros titres de journaux.
10: Ouais.
12: Et le ding-ding va remplacer un mot.
6: Le dernier mot.
10: Il va falloir le trouver.
12: Le
10: c'est
12: dernier
10: génial.
12: Mot.
6: Le dernier mot de chaque titre trouvé dans la presse du jour. À moi de vous proposer ces titres, à vous de trouver le dernier mot et on saura qui parmi les 6 grosses têtes, justement, aura ce dernier mot. On va commencer par vous. Alors, Pierre, par vous, Monsieur Palmade. Ça m'amuse plus de commencer par vous avec le titre que j'ai devant les yeux. Vous êtes prêt, Pierre?
12: Oui, à fond.
6: Attention, c'est un titre du Parisien ce matin. La folle journée de Léon...
12: De Bruxelles.
6: C'est bien essayé, Pierre.
7: Oui, mais je peux la récupérer, celle-là.
6: C'était
7: Léon Bertrand.
6: Non, Marchand.
7: Léon Marchand.
6: Léon Marchand, vous auriez perdu aussi.
7: Mais oui.
6: C'est le tricolore, le fameux nageur qui s'est qualifié pour la finale du 200 mètres papillon en battant le record de France. Vous êtes éliminé. Madame Trierweiler, attention, c'est pour vous, c'est de la politique. Macron cherche la...
11: Majorité introuvable.
6: Non, un seul mot. Attention, c'est un titre du Parisien aujourd'hui.
11: La solution.
6: Pardon ?
11: La solution.
6: Alors, c'est presque la solution, mais c'est pas la solution. Macron cherche la...
10: La sortie.
11: Oui, la sortie.
10: Il aimerait bien.
6: Le 14 juillet, qu'est-ce qu'il y a ? Macron cherche la...
13: La victoire.
6: Non.
13: Le défilé, à se défiler. Le Macron cherche à se défiler.
6: Non. Mais on n'est pas loin du défilé. Macron cherche là.
11: À ce défilé, tu l'as
6: non.
11: dit.
6: Non.
10: La martingale.
6: La parade.
11: Ah.
6: Il cherche la parade, Emmanuel Macron. Vous êtes éliminé, Valérie Traveiller. Monsieur Benguigui, c'est dans Le Monde qu'on peut lire ce titre. Madame Brigitte Bourguignon, battue sur le fil, va devoir quitter le ministère de la...
14: De la santé.
6: La
14: santé.
6: De la santé. Ah oui. Vous restez parmi nous. Attention, monsieur Semoun. Voici encore un autre titre du Parisien. La nouvelle Assemblée nationale est un peu moins...
10: Est un peu moins variée. Non, est un peu...
6: Ça, au contraire.
10: Est un peu moins... Oui, au contraire. Est un peu moins bleu.

0: est un peu moins bleu.
1: Bleu. Ah oui, elle est bleue. Mais vous l'aviez demandé à point.
0: Non, mais est un peu moins ensemble, rassemblé.
1: Non, Christine.
2: Féminine.
1: Féminine. Elle est moins féminine, la nouvelle assemblée. Il y a moins de femmes que dans la précédente assemblée. C'était le titre qu'il fallait trouver. Vous êtes éliminé, monsieur Semoun. Oui. Christine Ockrent, titre du Figaro. Gustavo Petro présidera la...
0: Colombie.
1: Oui.
0: Wow, elle est fort.
3: Attendez, c'est son boulot.
0: Ah oui, ah oui, c'est
1: monsieur Babi, trouverez-vous le dernier mot du titre suivant d'un Parisien. C'est la ministre de la Culture, Mme Rima Abdul-Malak, qui déclare... Exclusif dans Le Parisien. J'ai très envie de me rendre au...
3: Au cabinet. Au Roger Ver, son chef de cabinet.
1: Non.
3: En Ukraine.
1: Non.
3: Au théâtre.
1: Non. La nouvelle ministre de la Culture déclare « J'ai très envie de me rendre au... »
3: Au César.
1: Non plus.
3: Au Molière.
4: Au Châtelet.
1: Au Hellfest.
4: Hellfest.
1: Elle veut aller au Hellfest.
3: Ah, chez les Metallica, là.
1: Exactement.
3: Ouais, elle a pas tort.
1: À l'occasion de la fête de la musique, la nouvelle ministre fait le point sur ses passions et elle dit « J'ai très envie de me rendre au Hellfest. » Vous, par contre, vous pouvez aller au cabinet, Bernard. Il nous reste... Jean Benguigui en course, c'est bien ça ?
3: Pas bien.
0: Oui.
1: Et Madame Ockrent, c'est le duel final. Jean Benguigui contre Christine Ockrent.
5: Quelle histoire !
1: Monsieur Benguigui, à Vitry-sur-Seine, un incendie mortel a eu lieu chez un homme qui accumulait les objets. D'où ce titre ? Au secours, mon voisin a le syndrome de...
5: Diogène.
1: Diogène, excellente réponse de Jean Benguigui. Attention, c'est le titre de l'Humanité qu'il faut trouver maintenant, Christine Ockrent.
5: Ah, c'est pas ses idées, hein, non.
3: Oh, ben, elle le lit quand même.
1: Président de la République, recherche majorité.
0: Majorité.
1: Un adverbe derrière.
0: Ah. Oh, désespérément.
1: Désespérément. Excellente réponse de Christine Ockrent. C'est bien désespérément. Attention, monsieur Benguigui. Dans les coulisses de la vente, titre l'Équipe, Textor aura 66% du capital de...
5: L'Olympique Lyonnais.
1: Excellente réponse de monsieur Benguigui.
3: Oh là là.
1: Attention, madame Ockrent. Titre du Parisien, les Français délaissent de plus en plus le...
0: Les Français délaissent de plus en plus le vote, oui. Le vote.
3: Les burettes, les burettes.
2: Les clochettes.
3: Les cloches.
1: Vous êtes toujours sur RTL. À la quatrième cloche, il sera 17h. Le cash. Les Français délaissent de plus en plus le cash.
0: Le cash.
2: L'argent liquide.
1: L'argent liquide.
5: Ah, ils vont plus au distributeur.
1: Ah, exactement. Ils délaissent de plus en plus le cash.
5: Crypto-monnaie.
1: Tout à l'heure, on avait le chèque au bord du terrain. Maintenant, on a le cash en dernier mot. Et le grand gagnant est...
6: Jean Benguigui.
1: Bravo. On se retrouve après les infos de 17h.
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1: Question suivante, à destination de Monsieur Leguet, qui habite Bugigny.
3: Ah bah tiens, lui aussi.
1: Dans
11: bonjour,
1: le Nord.
11: Bonjour.
1: Guillaume. Il habite dans le Nord. Et oui. Enfin, écoutez, c'est pas vous, Beaugrand, qui allez faire des caricatures.
11: Mais si, justement, je peux me permettre.
1: Mais non, c'est idiot, enfin.
11: C'est idiot,
1: écoutez, soyez viril, nom de Dieu.
12: Quoi? C'est quoi le problème? Pas me laisser emmerder par un présentateur, là, comme ça. Bon.
1: Alors, je vous emmène dans
3: et
1: le
3: Finistère. Et puis, on string à Gérard.
11: Ça lui va très bien.
1: Je vous emmène dans le Finistère pour cette question.
11: J'entends le renard. Et la belette, j'entends le loup et le renard chanter. La jumeur de Michaud et son petit poulain rencontrent dans le pré, on mangeait tout.
1: Je ne sais pas si vous connaissez la commune de Sker, dans le département du Finistère.
11: Sker.
1: C'est une commune très vallonnée, sur 65 mètres d'altitude. Alors, c'est pas non plus une montagne, mais quand même, c'est à l'est du Morbihan.
3: Le massif

0: Armoricain.
1: Et c'est tout près de Quimper, Sker. Et dans la commune de Sker, aujourd'hui, tout le monde parle, évidemment, tout le monde parle de l'appartement.
2: Ah, mais oui, l'appartement.
1: Kathleen, pour quelle raison?
2: Parce qu'il a été loué par Airbnb à un couple de gens qui faisaient du vélotourisme. Et quelle ne fut pas sa surprise quand elle a ouvert la porte de voir que le monsieur du couple, c'était Jean-Jacques Goldman.
1: Bonne réponse de Christophe Beaudoin.
3: Ah oui.
2: C'était la femme de Jean-Jacques Goldman qui avait réservé à son nom le Airbnb. Et du coup, c'était en fait Jean-Jacques
1: Goldman.
2: Elle
1: l'a pas reconnu tout de suite.
2: Bah non, elle s'y attendait pas.
1: Ah oui, c'est quand elle a vu la femme de Jean-Jacques Goldman donner du pain aux oiseaux sur son balcon.
2: Pour attirer les moineaux et les pigeons. Effectivement. Non, elle s'est dit, il se passe un truc.
1: Non mais c'est quand même dingue. T'as un appartement, tu le loues en Airbnb et tu vois sonner à ta porte Jean-Jacques Goldman.
2: Ah, des gens qui font du cyclotourisme. T'imagines pas forcément, tu vois.
1: Bah c'est surtout que je sais pas, moi, je suis Jean-Jacques Goldman. Je gagne ma vie, je sais pas, je vais à Tahiti, à Bora Bora.
4: Mais il était peut-être la semaine avant, vous savez pas.
2: Ouais, mais on s'en lasse.
1: Je vais pas
2: on préfère Sker après.
1: Dans le Finistère, vous rendez compte. C'est ça qui rend humain, Jean-Jacques
3: Goldman.
1: Peut-être
3: il aime le froid.
1: C'est ça qui fait qu'il est numéro un dans le cœur des Français, Jean-Jacques
4: Goldman. Mais pourquoi Goldman. Il est numéro un? Ça fait 20 ans, par faire du vélo, il fait quoi?
1: Eh ben, il fait du porte-à-porte. Par Airbnb. Non, mais c'est quand même génial. Vous le connaissez, vous, Jean-Jacques?
0: Oui, il a toujours été comme ça.
1: Il est comme ça, il est resté très simple. Alors voilà,
2: ouais. Ou alors radin. Ça, on ne sait pas.
4: Moi, on m'a dit énorme que tard. Même Mathieu, il y est passé.
0: Oh non!
4: C'est Gérard qui me l'a dit. Si, dans les enfoirés, tu me l'as dit.
1: Non, mais je peux vous dire qu'une des grosses têtes féminines ici présentes a flirté avec Gigi G.
4: Oh!
1: Regardez comme elle plonge dans son.
4: Ça serait pas la belle bouquine du théâtre?
2: C'est pas possible. À l'époque de Banzai.
3: Est-ce qu'il t'a dit? Ma vie privée ne te regarde pas.
4: Est-ce qu'il t'a dit, je te donne, j'arrive?
2: Non, quand il s'est réveillé, il a fait encore un matin.
1: Oh, vous le connaissez, Jean-Jacques Goldman,
3: mais
1: j'imagine.
3: Mais ça fait longtemps, je ne l'ai pas vu.
1: Mais vous saviez ça, comme ça, qu'il louait des appartements en Airbnb dans le Finistère?
3: Absolument pas.
1: C'est fou. Tu sais quoi d'abord, du cyclotourisme? C'est faire du vélo.
3: Il est en vélo.
0: Avec des sacoches.
2: C'est-à-dire qu'il va d'un endroit à un autre en vélo, il s'arrête à certaines étapes, et justement, il prévoit généralement, au dernier moment, en fonction de l'endroit où il s'arrête, là où ils vont passer la nuit. C'est ce qui est arrivé. C'était pas prévu à l'avance, ce Airbnb.
1: Vous le connaissez, vous, Ariel, Jean-Jacques?
3: Oui.
1: Peut-être que vous pourriez nous chanter. On a quand même trois chanteuses aujourd'hui. Quatre avec Beaugrand.
2: Oui, merci.
1: Peut-être vous pourriez nous chanter ensemble un des succès de Jean-Jacques Goldman, Angoune. Je suis sûr que vous avez...
3: Il suffirait d'un signe.
5: Un matin tout tranquille et serein.
3: Quelque chose d'intime. Voilà, je vais les laisser.
0: Si la musique est bonne.
2: Si j'étais né en 17 à Leidenstadt.
1: Comme toi, moi j'adore Comme toi. Elle est tellement jolie comme toi.
3: Comme toi,
1: comme toi, comme toi. Ariel, vous en avez une?
3: Comme toi qui nous parle tout bas. Je te promets le ciel. Non,
2: c'est Johnny ça. C'est Johnny Hallyday.
3: Mais c'est lui qui l'a écrit, non?
1: Oui,
2: sans doute.
1: C'est Goldman qui l'a écrit pour Johnny. Elle a raison, Ariel.
2: Oui, elle a toujours raison, de toute façon.
3: Elle met du pain sur son balcon pour attirer les oiseaux, les pigeons.
2: Ah ouais.
3: Et puis après, je sais plus.
5: Elle a fait un bébé toute seule.
4: On la connaît tous.
5: Elle a fait un bébé toute seule.
3: Ah, on dirait vraiment lui.
1: Je marche seul aussi.
5: 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Ça fait 1, 2, 3, petit mama, 4, 5, 6.
1: Ah, bah ça, c'est du Airbnb.
3: Et aujourd'hui,
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1: Gérard pourrait la chanter, c'est un vrai enfoiré. Il peut vraiment.
2: Ça, c'est un vrai enfoiré.
1: Non, mais c'est vrai, Gérard, vous la connaissez, j'imagine, par cœur.
0: Non.
2: Il a dû la chanter déguisée en spermatozoïde, avec des trucs comme ça, c'est bien.
0: 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Et il paraîtrait que. Quand Johnny était venu chanter ça, le réalisateur, quand il enregistrait le son, il faisait le mixage et il y avait un truc bizarre. Il réécoute toutes les voix et il entend Johnny qui chantait lui « Aujourd'hui, on n'a plus le droit ni d'avoir faim, ni d'avoir soif.
1: » Bah oui, mais c'est aussi pour ça qu'on l'aime, Johnny.
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0: Ah, ça a de la pop. Ce qui veut dire que c'est bon en reproduction. Autrement dit, Van Gogh, c'est bon pour un mug.
1: Dans une cuisine.
0: Alors que Cézanne, sur un mug, c'est pas beau, c'est laid, c'est moche. Et donc, chacun sa grandeur. Et dans le chose, et à la fin, je vous assure, il y a des gens, parce qu'ils le prennent mal. Ils disent, non, vous avez parlé de Van Gogh, c'est mon peintre. Et je dis, c'est pas vous, Van Gogh, on s'en fout, non? Eh ben, si, ils le prennent pour eux. Mais non, c'est pas de vous, donc je parlais de Van Gogh. Et du coup, les gens, c'est fou. Ils s'identifient à la personne qu'ils aiment. Je leur dis non, c'est moi qu'il faut aimer.
2: Mais vous engueulez le public.
1: On peut quand même conseiller.
0: C'est un final que j'ai fait pour Isabelle, pour qu'elle se moque de moi. Là.
1: Est-ce qu'on peut quand même conseiller à nos auditeurs d'aller au musée d'Orsay? C'est jusqu'au 4 février pour voir les dernières toiles de Van Gogh.
0: Oui, mais enfin bon, mon spectacle, ça faut quand même le conseiller. C'est toute l'histoire de la peinture en moins de 2 heures, tous les lundis soirs. Et ça, on n'a pas dit depuis le début. Je suis quand même pas là pour faire la publicité d'Orsay. C'est quand même dingue. Toute l'histoire de la peinture en moins de 2 heures. Mais c'est quand même dingue. On se fatigue. Je vais dans une émission qui ne fait pas progresser d'un chouïa mes ventes. J'ai fait ça vraiment pour aider le jeune public à rire de bon cœur. Je me prostitue. Non, mais enfin, et ça n'apporte rien. Bah, non,
1: si,
0: non.
1: Si, ça vous apporte déjà de savoir que le docteur Gachet, comme nous le rappelait Monsieur Philippe Lançon dans Libération aujourd'hui,
3: peignait pas si mal.
0: C'est de l'info, ça.
1: Il peignait. Alors, le docteur Gachet, médecin comme son nom l'indique, hein, peignait et dessinait lui-même, entre parenthèses, pas si mal, sous le nom de Van Rysel, voilà, avec son fils, donc...
3: Ah, Van Rysel. Moyen mnémotechnique.
2: Il peignait des points rouges.
1: Je suis surpris que vous ne sachiez pas ça, quand même.
3: Moi, je suis tellement déçu. Mais déçu. Tellement.
0: Je vais vous dire, moi aussi, je suis surpris, d'accord. Et vraiment, vraiment, et ça m'a intéressé, parce que j'aurais jamais pensé que je puisse être surpris de ne pas savoir la question qu'on m'a posée. Je ne sais plus, j'avais un truc à dire, j'ai oublié.
3: Non, c'est oublié.
1: Non, mais moi, j'ai...
3: Vas-y. Il va prendre la confiance et on ne va plus pouvoir parler, c'est que pour lui.
4: Je voudrais remercier en tout cas notre invité, notre grosse lettre.
1: Pourquoi?
4: Mais parce que du coup, Ryu, il se tait.
1: C'est pas faux.
5: Il est tellement extraordinaire, mais vraiment, t'étais un génie.
1: Alors qu'est-ce qui, le docteur Gachet, là j'ai la toile devant les yeux, c'est elle qui va être à l'entrée de l'exposition, la toile du docteur Gachet.
0: Il y a deux versions.
1: Ah, allez-y.
0: Il y a deux versions.
1: Expliquez.
0: Eh ben, qui se ressemblent, et puis les spécialistes, enfin, les amateurs disent, je préfère celle-là, d'autres je préfère celle-là. Moi je pense que les deux aussi m'opèdent.
1: Bon, écoutez, en tout cas, il y a quelqu'un qui a écrit à propos...
0: C'est vrai ou pas qu'il y a deux versions?
1: Ça, je sais pas.
3: C'était quoi votre question? J'ai pas répondu. J'ai compris la réponse, j'ai rien compris. C'était quoi la question?
1: Je ne l'ai pas posée. Le docteur Gachet, il est à l'entrée de l'expo. Il est à l'entrée de l'expo, le docteur Gachet.
3: Okay. Et mais c'est lui qui déchire les billets, tout ça.
1: Non. Elle est drôle, là.
0: C'est la deuxième bonne.
1: Le docteur Gachet est à l'entrée. La toile est à l'entrée du musée. Il y a quelqu'un qui a écrit à propos de ce portrait du docteur Gachet. Ainsi, le portrait du docteur Gachet vous montre un visage couleur d'une brique surchauffée et hâlée de soleil, avec la chevelure rousse, une casquette blanche, dans un entourage de paysages, fond de collines bleues. Son vêtement est bleu d'outre-mer, cela fait ressortir le visage et le pâlit, malgré qu'il soit couleur brique.
4: Il a écrit malgré qu'il ? Ah ben c'est pas français.
1: Pardon.
4: Il a dit malgré qu'il ?
3: Tais-toi, c'est déjà assez long comme ça.
1: Malgré qu'il.
3: Il va tout reprendre depuis le début.
1: Malgré qu'il.
4: Malgré le fait qu'il.
1: Oui, oui, malgré le fait qu'il, si vous voulez.
4: S'il y a un journaliste qui ne sait pas écrire le français, d'accord.
3: C'est une question de Gachet, là, j'en peux plus.
5: On n'en peut plus.
1: Les mains d'accoucheurs sont plus pâles, et ça se termine ainsi, les mains d'accoucheurs sont plus pâles que le visage. Qui a écrit ça à propos...
3: Le visage de quoi, du bébé?
1: Non. Du docteur.
2: Est-ce qu'il est vivant?
1: Oui. Non. Qui a écrit ça à propos de cette toile?
0: Paul Valéry,
1: non.
5: C'est un autre peintre?
1: Un autre peintre? Comment c'est un autre peintre?
5: Oui, c'est quelqu'un...
1: Un autre peintre par rapport à qui?
4: Bah, Van Gogh.
5: Van Gogh.
1: Non.
5: Un auteur, un écrivain.
0: Monsieur voulait dire, c'est pas Van Gogh qui a écrit ça. C'est ça qu'il voulait dire, monsieur.

0: monsieur.
1: Oui, parce que souvent, c'est lui-même.
2: Pardon,
1: mais c'est pas Van Gogh lui-même qui a décrit Paul.
3: Bonne réponse de Stevie Boulet.
2: Ah bon?
4: Le peintre.
3: C'est Van Gogh.
0: Ça, c'est un petit peu moi qui ai donné la réponse.
4: Oui.
0: Ben, j'ai aidé monsieur en précisant.
3: Mais parce que
4: ben,
3: je crois qu'il
0: avait dit,
3: ça,
0: c'est ce qu'il
3: je crois qu'il avait même pas
0: monsieur.
3: Compris sa question.
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3: Gérard Jugnot, vous avez sûrement joué avec Gérard Depardieu. Ça vous donne une chance de plus pour trouver la réponse à la question qui va venir maintenant pour Nadine Ziliox, qui habite Vège, en Mayenne. C'est Le Point, l'hebdomadaire Le Point, qui consacre plusieurs pages, sous la plume de François-Guillaume Laurin, plusieurs pages à cette vente aux enchères des œuvres collections appartenant à Gérard Depardieu. Les 26 et 27 septembre, à Drouot, Gérard Depardieu met en vente ses œuvres d'art pour ne plus en être prisonnier, dit-il. Alors, il y a des œuvres d'art magnifiques. Hein. Je vois là, par exemple, une sculpture signée Auguste Rodin, un bronze, estimé à 60-80 000 euros quand même. Vous avez différentes sculptures et œuvres d'art qui sont un peu moins chères. Hein. Tout de même, je vous rassure, là, il y a un dessin d'Eugène Leroy, 400-600 euros. Un arbre de vie, 10 000-15 000 euros quand même. Statue signée Germaine Richier, attention, ça monte.
7: Germaine.
3: Ah oui, Germaine Richier, ça monte.
7: Pour parier là-dessus.
8: Ah oui, mais c'est pas plus cher que Rodin, rassure-moi.
3: C'est estimé quand même à 500, 800 000 euros.
7: Germaine.
3: Vous voyez, oui, c'est plus cher.
7: Je l'attache pas avec des merguez.
9: Ça ne veut rien dire, mais c'est rigolo.
3: Vous savez même pas qui c'est, Germaine Richier.
7: Ben si, je sais qui c'est quand même, Laurent.
9: Ah oui, la femme de Louis XI.
3: Mais non, mais Germaine Richier, non, il suffit que le bronze soit unique, alors que Rodin, c'est peut-être des.
8: Il en a fait trop. Ouais.
9: Voilà. Rodin, il a fait de l'impression.
7: C'est pas le même bronze.
3: Voilà.
8: Oui, quand on en coule beaucoup.
9: On coule beaucoup.
3: Pardon.
7: Oh, Caroline, tu me déçois.
3: Quand
7: moi, je te mettrai.
3: On en coule beaucoup, c'est ce que vous avez dit.
8: Oui, non.
10: Elle a dit.
9: Si, si, tu as
8: mais
9: dit.
8: Mais Valérie, t'as la voix de plus en plus grave.
3: Ah là là, Gérard Depardieu disait à propos de ses œuvres, rien d'intellectuel, rien de spéculatif. C'est quelque chose que j'achetais qui me touchait, une forme, une couleur. Toujours est-il qu'il les vend, toutes ses œuvres, et je ne vous ai pas donné tous les noms des artistes. J'en ai gardé un pour faire une question, évidemment. Une encre de Chine, sans titre, qui date de 1947, estimée 15 à 20 000 euros, cette encre de Chine, signée d'un artiste, alors attention, un artiste peintre français, photographe, architecte, mais d'origine allemande. Un des plus grands représentants de l'art abstrait. De qui s'agit-il? Et là, je me tourne évidemment vers Monsieur Vizorek.
9: Que c'est une bonne question.
3: Parce que ce sont des questions d'art. C'est que Monsieur Vizorek a longtemps fait sa spécialité de faire des one-man shows liés à l'art.
7: C'est-à-dire que s'il répond pas à cette question, c'est la honte.
9: C'est fini. Les gens peuvent revendre leur place.
3: Tandis que vous, si je pose une question sur le cul, vous trouvez Boublil.
7: Oh non, arrêtez, me mettez pas, c'est réducteur. Plus, un spectacle très politique en ce moment. Non, c'est pas vrai.
8: Non, bah non,
9: on l'attend, ouais.
3: Un peintre français, photographe, architecte,
7: Karl Lagerfeld,
3: d'origine allemande. Il est mort chez nous en France, à Antibes. Hein, c'est pour ça qu'on considère qu'il est devenu français. Il était né en Allemagne, mais il est mort en 1989 à Antibes. Il y a d'ailleurs une villa à Antibes qui est devenue aujourd'hui une fondation qui porte son nom.
8: Ah, oui.
3: Fondation reconnue d'utilité publique.
8: Strasbourg.
7: C'est Klein.
3: Classé, non, ce n'est pas Klein. Classé architecture contemporaine remarquable. La villa en question à Antibes.
7: Je te jure, je sais.
3: Comment s'appelle cet Allemand, français-allemand, franco-allemand?
9: Mazarine.
10: Ah, c'était un copain de Klimt.
3: Harpe, non, pas Yann Harpe, non.
7: Non.
8: Moi, je pense à Léonore Fini.
3: C'était plutôt un sculpteur, j'ai tout dit sauf sculpteur dans ce que je vous ai dit.
9: J'ai tenté.
3: Ah, monsieur Vizorek, oui, je m'y connais un petit peu.
9: C'est là qu'on voit qu'il n'y a pas écrit ton spectacle.
8: Est-ce que son prénom sonne très allemand comme Horst?
3: Alors, je vais vous dire,
9: Rolf.
8: Comme Ulrich.
9: Comme Adolf.
3: Je vais même vous dire, le prénom et le nom, il n'y a pas plus allemand.
7: Ah, bah c'est Adolf Hitler. Il n'a pas fait un peu de peinture,
3: Non, mais son nom de famille, à l'époque d'Hitler, c'est un des rares mots allemands que les Français ont retenu.
7: Ah, Bosch.
4: Jawohl.
7: Goebbels.
3: Non.
8: Ah,
7: Himmler.
8: Ausweis.
7: Ausweis.
9: Braun.

0: Papillon Bito.
1: Hartung.
2: Hartung.
1: Hartung.
2: Hartung.
0: Hans Hartung. Bonne réponse de Max Boublil.
1: Pardon.
3: Ah non, c'est honteux de trouver comme ça.
1: Il n'y a pas de honte, l'essentiel c'est d'y arriver.
0: Hans Hartung. Voilà.
3: C'est un joli nom, hein.
0: Vous ne connaissiez pas Hans Hartung
4: de, vraiment de nom, mais j'aurais pas pu, je ne reconnaîtrais pas une demi-œuvre.
0: En tout cas, voilà, j'ai dit Arcurial, pardon, c'est chez Drouot, ah oui, hein, pour voilà. Ceux que ça intéresserait.
1: C'est dans le 9e.
0: Et voilà.
1: Le premier
0: maintenant
1: degré.
0: Il connaît toutes les réponses, lui, alors.
3: Oh, non, mais lui.
1: Monsieur premier
0: collection
1: degré.
0: Gérard Depardieu, vente les 26 et 27 septembre chez Drouot. Voilà.
1: Mais trop riche au lieu Drouot. Monsieur premier degré, bon.
0: Tiens, un Fernand Léger aussi, portrait d'Arthur Rimbaud.
5: Tu connais ?
1: Ah, je connais Fernand Reynaud. Non, je connais pas.
3: Fernand Ledoux.
1: Si, bien sûr, Léger. Qui ne connaît pas Léger ?
5: Bah oui.
1: Qui ne connaît pas n'est pas Léger. Qui ne connaît pas n'est pas Léger.
3: On dirait un enfant.
4: Je rappelle que c'est lui qui a trouvé la réponse. Hein.
1: Ouais.
3: Quand le cours est trop long.
0: Mais quel âge vous avez, Boublil?
1: Ben, ça.
3: T'as 12 ans.
1: Malheureusement, 44.
0: Comment vous faites avec vos enfants? C'est vrai que vous êtes un vieil ado à tarder.
1: Mais ouais, surtout que ma fille, elle est très. Genre, elle est dans un collège de prestige, elle est très forte à l'école et tout. C'est très étonné. Mais la directrice, quand elle a fait l'entretien d'embauche, elle parlait que à ma fille et elle me regardait. Mais avec dégoût, et de temps en temps s'adresser à ma fille, elle dit, toi c'est formidable, tu lis Les Misérables, et elle me regardait avec dégoût.
0: Tu lis Les Misérables?
1: Elle lit Les Misérables à 9 ans.
5: Les Misérables, moi, c'est de qui Les Misérables?
1: Bah, c'est l'autre, là, Luc Plamondon.
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0: C'est ce que ça veut dire décoller, monsieur.
9: Mais ça veut dire mincir, c'est
0: maigrir,
9: ça.
0: Maigrir, mincir. Et je vous trouve bien mince par rapport à d'habitude.
9: Bah, je prépare mon summer body à ça.
0: Ah oui.
9: Dans deux mois, on est en maillot de bain sur la plage. Je veux pas.
0: Sur quelle plage vous allez être en maillot de bain?
9: À peu près toutes les plages de France.
0: Ah, vous faites la grande tournée des plages?
9: Ah oui, je fais la tournée des plages cet été. Oui, je vais voir les copains à droite à gauche. Vous savez, j'ai des copains qui habitent au bord de la mer. Puis après, d'avoir été steward fait que je connais des gens dans le monde entier. Donc je peux aller dans les plages du monde entier.
3: Ah oui.
9: À Rio, à Cape Town.
0: Les plus belles plages du monde, c'est où selon vous alors?
9: Oh ben j'aime bien Ipanema, Poste Neuf.
0: Poste Neuf.
9: Ben oui, c'est la plage des gays à Ipanema, Rio.
0: On ne fait pas toutes les plages au Brésil.
9: J'ai déjà acheté mon bikini tout.
0: Ah oui. Vous préférez pas Anoumo qui dit oui à un bikini?
10: C'est joli.
0: Ah, avouez.
10: Ah, bah ouais. Je l'ai pas encore. Moi, ça met 3 minutes à remonter, c'est tout.
0: Ah, bah oui, bah ça remonte. Et l'essentiel, c'est que ça remonte. Hein. Mais parce que le reste, ça descend plutôt.
10: Alors, vous êtes injuste. Vous êtes injuste. Ça s'amplifie, mais ça ne descend pas.
0: Ah, qu'est-ce qui s'amplifie?
10: C'est vrai que, bon, on va pas dire de moi que je suis mince, mais tout
0: mais
10: est très tonique.
0: Je trouve que vous avez perdu un peu, dites donc.
9: Ah oui, tu décolles.
10: Oui. J'ai fait poisson-légumes pendant une semaine.
0: C'est pas vrai.
10: Si, parce que j'étais loin, au bord de la mer, justement. Donc, pour montrer mon corps, j'ai fait...
11: C'est quoi un poisson-légumes?
0: Poisson, c'est ce qu'elle mange. Légumes, c'est ce qu'elle va devenir. Une première citation pour Damien Jaffre, qui habite Brest, qui a dit « Une dispute dans le sud-ouest, ça s'appelle une engueulatine. »
5: Ah. Titoff?
0: Titoff, non.
10: Il vient aux grosses têtes?
0: Il vient aux grosses têtes de temps
5: Baffy.
0: En temps, il y a longtemps. Baffy, non.
10: Timsit?
0: Timsit, non.
5: Il est mort?
10: Toujours vivant. Sébastien?
0: Pardon?
10: Patrick Sébastien?
0: Patrick Sébastien, bonne réponse.
10: Isabelle Mergaux. Tu l'as connais cette chanson? Non, je connais pas cette chanson.
11: Il vient de la sortie.
0: Il sera là demain, Patrick Sébastien, avec nous. Une autre citation, et cette fois c'est pour Monsieur Harvey, Émilien Harvey, qui habite Argenteuil, qui a dit, vous comprendrez.

0: d'ailleurs en écoutant la citation que ça n'est pas récent, qui a dit « Liz Taylor s'est si souvent mariée qu'elle confond la cloche de l'église avec un réveil matin. »
1: Un Américain.
2: Richard Burton.
0: Alors c'est un Américain qui a peut-être même joué avec Liz Taylor d'ailleurs.
2: W.C. Fields.
0: W.C. Fields, non, non, non.
1: Il est mort ?
0: Ah, il est mort, il était plutôt amusant et il était beau gosse aussi. Un acteur qu'on a vu aussi dans des séries, pour tout dire, mais
2: il est mort.
1: Oui,
0: il a joué dans Les Vikings, dans Trapèze, dans certains Lame Show, dans Spartacus. Bah,
2: Marlon Brando.
3: Tony Curtis.
0: Non, c'est Tony Curtis. Bonne réponse. Excellente réponse de Monsieur Vizorek. Et la prochaine citation sera pour Marie Santos de Breuillet, qui a dit « Je n'aurai plus peur de l'avion le jour où on arrêtera d'applaudir les pilotes parce qu'ils ont réussi l'atterrissage.
1: » Oui, ça c'est sûr. Jean-Philippe
4: Janssen. Non, c'est un humoriste. C'est pas Gad Elmaleh qui a dit ça.
0: C'est Gad Elmaleh. Ouais. Bonne réponse de Jean-Philippe. Pour Monsieur Rato, que vous avez dû connaître, Isabelle. Elle n'est pas bêcheuse.
5: Oui, j'en ai pris beaucoup des râteaux.
0: Mais tout le monde, moi aussi, si vous saviez. Moi, j'ai fait tous. Que ça, des râteaux.
4: Ouais, on s'est tous frottés.
5: Du râteau au râtelier, il n'y a pas loin.
4: Mais c'est formateur.
0: Qu'est-ce que vous dites, vous?
4: C'est formateur. Quand on se prend un râteau, bon, on change sa stratégie d'approche. C'est
0: vous n'avez pas pris de râteau, vous payez.
5: Attends, même en payant, il
4: même en payant, je prends des râteaux.
0: J'ai perdu ma citation suivante.
4: Oh, quel dommage.
5: Mais on a répondu à celle-là.
0: Ah, la voilà, je l'ai
5: trouvée.
0: Bah
5: oui, Curtis.
6: Alors. Non, Gad Elmaleh. T'en as une de retard.
0: Pour monsieur Fadi, Hicham Fadi, qui habite dans la Somme, voici la citation suivante. Qui a dit, ah ben non, c'est pas celle-là. Là, voilà. Ah, je l'ai à l'envers. Ah, ils font des recto verso maintenant.
2: Oh, l'économie de papier. Réserver la forêt.
0: Ça, c'est des citations que je pique dès que je vais chez quelqu'un et que je vois, et encore ça, vous allez me dire que je fréquente pas des jeunes.
5: Ah oui, sur les assiettes.
6: Les calendriers.
0: Non, vous savez, les petits éphémérides, ouais. Où on enlève une blague par jour. Ouais. Oh, ça va, vous, là-bas.
2: Hein. Regarde-moi le lui.
0: Ah non, hein.
5: Et mais vous auriez pu le piquer sur les assiettes aussi, parfois sur les assiettes.
0: Ah, c'est plus lourd.
5: C'est plus lourd.
0: Plus lourd. Tandis que là, j'arrache le petit papier.
5: Ah, vous l'avez arraché?
0: Oui.
4: Mais ça vient de chez vous.
5: Vous avez volé alors?
0: Oui, puis après, la vieille dame, elle ne sait plus quel jour on est. Alors voici donc la citation qui a dit « La plus grande invention de l'histoire de l'humanité est sans aucun doute la bière ». Certes, la roue est aussi une très belle invention, mais elle accompagne beaucoup moins bien la pizza.
2: Est-ce que c'est un Belge?
5: Non. Est-ce que c'était le 4 février? Ça...
0: C'est un Américain qui a dit ça.
2: Stephen Wright.
0: Stephen Wright, bonne réponse de Monsieur Paul Alcarat.
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0: Une question pour Carla Moulineau qui habite qui habite Malakoff.
8: Oh, j'ai Malakoff.
2: Ah, encore une idée de week-end.
4: Qu'est-ce qui fait bien
8: Malakoff.
2: C'est peut-être un peu loin pour Julie, Malakoff.
0: Carla Moulineau espère elle aussi un chèque RTL. Oh, dans quel cas précise-t-on qu'on a choisi celle ou celui qui est zinzolin?
2: Zinzolin.
0: C'est un adjectif? Alors, c'est un adjectif, zinzolin, oui.
8: On dit zinzoline au féminin.
0: En gros, la question, c'est évidemment, qu'est-ce que veut dire le mot zinzolin?
2: Voilà, zinzolin, c'est un tissu.
0: On peut qualifier un tissu de zinzolin.
2: C'est lié à un motif.
0: Mais alors, dans quel cas?
4: C'est pas pour une fête, genre le carnaval de Dunkerque?
0: Non, mais vous avez raison, un tissu.
2: Oui, c'est un tissu qui peut être zinzolin.
0: Mais pas seulement les tissus, plusieurs choses.
2: C'est une couleur, c'est un coloris.
4: Est-ce qu'un visage?
0: C'est une couleur.
2: C'est un coloris.
0: Mais quelle couleur?
2: Verdâtre.
8: Le blanc.
0: Verdâtre, non.
2: Que c'est pas un peu rouge, coque de bruyère.
0: Un peu violacé, comme ocre.
2: Par exemple, Christine Bravo a le teint zinzolin.
0: Oui, ou un gland peut être zinzolin.
2: Ah oui, mais... On vit dans le slip du patron, on est content.
6: Mais Laurent,
2: mais ça va,
6: on est content.
0: Il y a peut-être des enfants dans le public.
4: Et on sait pas, mais depuis 2 heures.
0: Pourquoi vous parlez de la couleur de votre gland, Laurent? Mais ça va pas.
2: On aura le scrotum à 18h.
0: Non mais.
2: Alors que la suite tout zinzolin.
0: Ah non mais parti comme ça.
4: Alors c'est le clito qui est rouge. Pas pour tout le monde.
0: Ah non mais vous êtes
4: cousin.
0: C'est pas rouge, c'est violacé.
4: Violacé.
0: Mauve.
4: Vous avez pété les
0: couilles. Monsieur Logérias était en train de me montrer son sexe.
2: Mais oui.
0: de
2: je savais dire... pas dire le mot exact, c'est pour ça que je préfère vous montrer.
0: Alors voilà, donc j'ai bien obligé de dire ce qui est.
3: Violacé. Et...
2: On dit zinzelant ou glandu.
3: Ça, ça a l'air de dégoûter Caroline.
0: Violet, rougeâtre. Et c'est zinzolin ou gingolin d'ailleurs. On peut et dire aussi. Il...
4: Gingolin, ça c'est quand c'est Dominique Besnier qui en parle. Ah. C'est, moi c'est le gland zinzolin. Ça il est tout violacé, hein, ça c'est sûr.
9: C'est pour... pas joli comme mot
0: c'est
9: violacé.
0: Pour, vous voyez,
2: ah, c'est plus joli.
0: Par exemple, comment il s'appelle notre ami
2: Prince.
0: Prince. Aurait pu chanter Zinzolin Reign.
10: Zinzolin Reign. Zinzolin Reign.
11: C'était mieux d'ailleurs que
10: la, la couleur zinzolin de Spielberg. Très
3: voilà. C'est mignon zinzolin. C'est,
0: alors ça évidemment, ça, ça, ça s'use. Ça, ça s'use.
3: Mais Laurent.
2: Eh ben oui. Eh ben
3: oui.
2: Voilà.
0: Non. Ça se vous me fatiguez. Ça s'utilise moins qu'avant, évidemment.
2: Ah bah,
0: ça
2: ah bah, pas du tout. Oui. Ah bah, t'as des souvenirs quand même.
0: C'est un peu vieilli. C'est. Mais en littérature, on utilise encore parfois la couleur zinzolin.
11: Ah ouais, parce que dans les.
0: Et c'est vrai que des vêtements du vernis à ongles peuvent être zinzolin.
11: Écoutez, vous savez comme je suis fan de vernis à ongles.
0: Oui.
11: J'ai jamais entendu. Est-ce que vous pouvez me mettre un petit zinzolin
0: ah bah
11: sur
0: si.
11: Les.
0: Ah bah si.
3: Si, un petit vernis couleur gland.
11: Oui,
3: c'est sympa.
11: Bah ouais.
2: Mettez-moi donc un vernis gland.
3: Allez,
11: c'est
3: pour une petite soirée.
9: Ça ne verra pas.
2: Ah oui, comme en plus elle a les mains poilues, ça fait cool, c'est bien.
3: Ça fait beaucoup.
10: Ça fait une belle soirée, quoi.
11: Vous êtes bêtes. Ah, ils sont bêtes.
0: C'était une question, franchement, de français, de mais vocabulaire.
10: Oui, tout à fait.
0: Et qui permet quand même d'utiliser des mots un peu nouveaux plutôt que de dire mauve, violet, rougeâtre.
4: On dit zinzolin.
0: Ben voilà.
4: Voilà.
0: Vous pourrez dire zinzolin.
11: Moi, je trouve qu'il y a trop de mots pour dire rouge.
0: Maintenant,
11: finalement.
0: Je vous emmène dans la tribu pygmée des Haka en Afrique centrale. Et particulièrement, la question porte sur les hommes. Mmh. Et c'est pour Madame Sonia Huche, qui habite Nointel, dans l'Oise. Quelle particularité étonnante ont les hommes, enfin plutôt, qu'est-ce qu'ils font d'étonnant, les hommes de la tribu pygmée des Haka en Afrique centrale?
3: Est-ce que c'est lié à leur truc zinzolin?
11: Ils se mettent zinzolin, mais tu fais bien.
3: Est-ce que c'est lié au truc zinzolin qu'ils ont que sous, peu, sous le pagne?
0: Que peu d'autres hommes font dans le monde.
3: Est-ce que c'est de la,
1: la vaisselle?
3: Est-ce que c'est de la souplesse?
0: Pas la vaisselle, mais voyez, il y a...
3: Ils portent les enfants.
0: Alors, ils portent les enfants.
2: Ils nourrissent les enfants.
10: Ils allaitent les enfants.
9: Ils s'accouchent.
2: Nourrissent les enfants.
9: Ils allaitent les enfants.
10: Ils les allaitent.
2: Ils les allaitent.
0: Ils donnent le sein aux enfants. Bonne réponse.
11: Pardonnez-moi.
0: De Florian Gazan.
3: Mais il y a de lait, il y a du on a du lait.
11: Alors, techniquement, normalement, quand on donne le sein, c'est pour donner du lait.
0: Oui, eh bien, ils peuvent donner du lait aussi.
11: Bien sûr. Ah bon. Et les hommes s'appellent Anso, Virginie, Nathalie.
10: Oui. Ce sont des
11: gueules. Le truc, c'est qu'en fait, c'est pas le même.
3: Non, non, mais pardon, Laurent, non, mais... vous pouvez avoir du lait, vous sentir alors, dessus
0: alors, ça dépend des circonstances.
11: Si tu ne savais pas.
1: Oh, c'est des pygmées, hein, ils sont tout petits.
2: Ah bah.
3: Ah, oui. Ah, c'est donc, pour tout, ça. Donc, tout est proche. On pense qu'on tient sur le.
0: Non, écoutez, en fait. Vous moquez pas des Haka, il y en a peut-être qui nous écoutent.
11: Oui.
0: Les hommes pourraient allaiter. Le seul problème, effectivement, c'est que il y a un processus pour allaiter, pour produire du lait. C'est évidemment très très rare, mais ça arrive et ça peut arriver
3: chez les Haka.
0: Effectivement.
3: Ah, c'est génétique alors.
0: La création du lait a été constatée chez ces hommes qui donnent quotidiennement le sein aux nourrissons parce que en effet. Les hommes comme les femmes ont cette possibilité de créer du lait paternel. En effet, on a les appareils d'organes nécessaires à la création du lait, les tétines, les glandes mammaires, l'hypophyse. Mais il suffit effectivement d'activer.
11: Alors, je crois stimuler. Qu'effectivement, j'allais dire, en fait, il faut... Alors, je ne vais pas faire de gestes.
3: Si, vas-y, vas-y. Vas-y, c'est filmé. Vas-y.
11: Mais je crois qu'effectivement, une glande mammaire, ça s'active. Et qu'à force de...
0: Absolument.
10: Mais regarde, Bernard Mabille fait de l'isio 4.
1: Mais alors, attends, ça active peut-être en prenant certains aliments.
0: Non, je vous explique.
11: En aspirant.
0: De façon purement physiologique, l'homme est au même titre que la femme doté d'un dispositif nourricier, des tétines, des glandes mammaires et une hypophyse. Ça, je vous l'ai dit.
3: D'accord.
0: La production de lait est déclenchée par une hormone appelée la prolactine.
3: Oui.
0: Les hommes seraient donc en théorie capables de produire du lait.
3: Ça veut dire qu'il faut aspirer les tétines de votre mari toute la soirée pendant plusieurs années pour qu'il y ait du lait qui sorte.
0: Le problème, c'est que le mâle secrète également une quantité importante de dopamine, une hormone dite de plaisir qui stoppe la production de prolactine. Mais
3: il faut pas prendre du plaisir quand on vous tète le sein.
0: Et c'est à cause de la dopamine qu'on voit quasiment jamais de lait sortir des tétons masculins. Mais autrement, nous produirions nous aussi de la prolactine. Palestine. Ah ouais. Et les papas Aka, eux, parviennent cependant à déclencher eux-mêmes. Oui, les papas Aka.
10: On dirait une chanson de Promet. On dirait le dernier tube de Aka. Papa Aka. Mon papa fait du lait.
12: Donne-moi du lait.
10: Papa Aka.
12: Donne-moi du lait. Papa Aka. Mais en fait, Laurent, donc pendant que les pères, là, chez les Aka, donnent le lait, quoi, les femmes, elles sont au bistrot, elles font les baby-foot.
1: Bah évidemment.
12: Non, mais c'est ça.
13: Et bois du Riga, tu me dis que
12: quelle chance elles ont. Quelle chance elles ont.
0: Bon, où en était-on? Alors. C'est une bonne réponse en tout cas.
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0: Si vous avez lu Paris Match, le dernier en date, en tout cas celui qui est encore en kiosque aujourd'hui, vous saurez répondre à cette question, puisque ça coûte 1 euro, ça fait entre 1 à 6 centimètres, et ça revient à la mode. Mais de quoi s'agit-il ?
1: 1 euro et 6 centimètres.
5: 6 centimètres, le sexe de Rio.
0: Ça revient pas à la mode. Hein.
12: Le nombril, ça se
10: mange. C'était dans les années 80 ?
12: Ça se mange, ça se suce ?
0: Ça ne se mange pas, ça ne se suce pas.
10: Est-ce que c'était vraiment célèbre dans les années 80 ou à la mode dans les années 80 ?
0: On va dire ça s'en va et ça revient à la mode.
1: Oh, bonne mère, j'ai trouvé, c'est le porte-clés de la Tour Eiffel.
0: Non, pas le porte-clés de la Tour Eiffel. 1 euro, 1 à 6 centimètres, et c'est vrai, je le confirme, ça revient à la mode. Il y a des photos là dans le
12: Paris Match. Ah, le stérilet ?
0: Non.
12: Mais alors attendez,
5: un gadget ? Il s'étire. Jusqu'à 6 cm, c'est ça, non?
0: Oh bah, c'est-à-dire que c'est 12 euros le lot de 12.
12: C'est voilà. La main de
10: collant. Ça se mange?
0: Ça ne se mange pas.
12: C'est un jouet.
0: Et alors, ça revient à la mode plutôt, autant vous dire, chez les hommes, car chez les femmes, ça a toujours été plus ou moins à la mode.
12: Ah, le Viagra?
0: Mais chez les hommes, c'est une mode qui était. Le rouge à lèvres, non. C'est une mode qui était un peu partie et ça revient à la mode.
5: Boucle d'oreille?
0: Boucle d'oreille, non.
5: Un accessoire?
0: Alors, accessoire, oui et non, pas vraiment, parce que c'est pas quelque chose qu'on porte de façon permanente.
12: Ah. On l'a dans la poche?
0: Ouais. On l'a dans la poche, non.
10: C'est
0: non,
10: quand
0: non.
10: On sort, quand on va en soirée, qu'on a besoin de cet petit objet?
0: Ah non, généralement, quand on l'utilise, personne ne vous voit.
1: Ah, du poppers?
0: Non.
12: Ah, ok, ok.
11: Est-ce que le
12: chambrier de poche?
11: Est-ce que le schmilblick est vert?
0: Non, le schmilblick n'est pas
10: on
0: vert.
10: L'utilise la nuit.
0: Il y en a de toutes les couleurs.
10: On l'utilise la nuit?
0: Alors, c'est plutôt la nuit, mais pas seulement.
10: Ah, c'est pas pour sucer son pouce, non, ou un petit nounours, vous savez, quand j'étais
5: une
10: petit.
5: Une totote?
10: Mais oui, quand on était petit, c'est ça la réponse. On avait, comment il s'appelait ce
12: nounours?
5: Une totote.
10: Mais si, il s'était noir. Comment ça s'appelle?
12: Kiki.
5: Ça. Attends, c'est trouver. Pas noir, c'est marron, le kiki, c'est un petit singe.
0: Enfin, c'est marron, c'est le kiki, ça dépend où on l'a foutu, hein.
12: Alors là, patron, je vais vous dire un truc, ça m'étonne de vous.
5: Là même,
12: l'égérie de Massinger, la vedette de BFM qui dit ça.
0: C'est pas moi. C'est Junio qui m'a soufflé, je vous jure.
11: Ah, il vous imite bien, Marc-Antoine Lebré.
0: Ah oui, formidable.
1: Bon, cet accessoire qui revient à la mode, parce que
0: j'ai dit que ça n'était pas tout à fait un accessoire. Oh, parce qu'un accessoire, c'est quelque chose qu'on porte sur soi. Plutôt.
1: Arrêtez de m'engueuler, Laurent, ça m'excite.
10: Est-ce que c'est près du lit qu'on le retrouve?
1: Et Laurent, je vous éplucherai bien la mandarine.
11: Est-ce que les femmes le portent est-ce que les femmes l'ont dans leur sac à main?
0: Oh, vous.
11: Est-ce que j'en ai un dans mon sac à main?
0: Vous avez tout. Il y a longtemps d'ailleurs qu'on n'a pas vidé votre sac à main. On peut le refaire une fois.
11: Non.
0: Ah si. Ah, vous êtes d'accord. Hein.
11: Non.
0: Allez, on revient. Oui, il y a longtemps qu'on l'a pas fait. C'est tellement incroyable.
11: Ah ouais.
0: Allez.
11: Non, il y a pas de truc dingue. En
0: faites-moi
11: plus.
0: Plaisir. Allez, videz-le une fois. Allez, faites-moi plaisir. C'est tellement incroyable d'avoir un sac comme ça. Regardez alors.
11: Alors, il y a un paquet de Kleenex.
0: Alors, un paquet de mouchoirs.
11: Deux paquets de Kleenex.
0: Deux paquets de mouchoirs.
12: Une seringue.
0: Il y en avait trois puisqu'elle m'en a donné un déjà tout à l'heure.
11: Voilà, il y en avait trois.
1: Ne choisissez pas, mettez tout.
11: Un troisième paquet.
16: paquet.
17: Une banane.
16: Un quatrième paquet.
0: Ouais, vous les revendez, qu'est-ce que vous faites?
12: Mais tu passes ta journée à te parler.
16: Un cinquième paquet.
12: Excuse-moi de dire ça, mais...
0: Il y a cinq paquets.
16: Mais Laurent, mais oui, passe ta journée.
18: Moi, j'étais en voiture, j'ai vu au feu, elle vend des paquets de...
16: Un éventail.
19: Et vous tenez un stand en banane de Raphaël, vous?
16: Alors, s'il pleut un tout petit peu, un petit bonnet de pluie.
12: Ouais, un bob. Ah, ouais, qui un fait aussi culotte.
16: Mais s'il pleut beaucoup, il y a une casquette.
0: Un deuxième chapeau. Mais elle a deux chapeaux dans son sac.
16: Une casquette. Un téléphone portable, parce que je ne le mets dans le sac pendant l'émission.
19: Oh, oh putain, il y a Xavier Dupont de Ligonnès.
16: Un foulard en soie, si jamais j'ai froid au cou.
17: Très beau en plus.
16: Voilà.
17: Très beau
16: mais foulard. S'il fait très froid,
19: ouais.
16: J'ai une écharpe.
0: Une écharpe. Non mais c'est dingue.
16: Dans une lettre.
0: Non mais on voudrait l'inventer. Qu'on a... non.
18: Est-ce que t'as un maillot de bain encore?
16: Et s'il pleut beaucoup et que les chapeaux ne suffisent pas, un on parapluie. A le parapluie. Alors, nous avons
5: comme fille.
16: La pochette Whitney Houston Special Mac Edition où je mets les médicaments. Voilà.
19: Alors, il ne suffit pas de les mettre, à un moment il faut les prendre.
16: Les lunettes de
0: soleil. Il a raison.
16: Les lunettes de soleil.
12: Ouais. Mais du coup, il n'y avait plus rien dans ton placard. Alors,
18: qu'est-ce qu'elle fait là, cette pile?
16: Alors, du gel pour se
12: ouais, désinfecter. Ouais, merci. Les...
0: On sait pourquoi.
19: Mais donc, vous vivez sous quel pont, vous, Caroline?
16: Et encore deux paquets de pilettes. Et je n'ai pas mis
19: non,
16: la pochette.
19: Non, j'avais trouvé,
16: ah,
19: moi.
0: On vient de perdre 300 euros, là, dans encore 30 secondes.
19: Ce sont... ah, mais j'ai perdu maintenant.
17: Est-ce que Laurent, on en a? Non, vous pensez qu'on en a, nous?
0: À vous, non, c'est sûr.
18: Ah, c'est la mode?
0: Ça revient à la mode.
5: On a ça dans notre salle de bain.
19: Les bombes lacrymogènes, voilà.
0: Non, pas du tout. Et là, je vois Bradley Cooper, Timothée Chalamet.
5: Ça vaut pas un euro.
0: Et Neymar, qui effectivement suivent cette mode.
18: Un tatouage?
16: Ah non. Oui, c'est les.
19: Ah, c'est les matés.
16: Les porte-clés à chaîne.
0: Et on vient de perdre 300 euros et peut-être 100 euros de plus. Et là, j'ai aidé le public en citant Timothée Chalamet, vous ne dites plus rien, chère grosse tête, en citant Neymar et en citant Bradley Cooper.
12: Trois bons acteurs.
0: Qui sont quand même, il faut bien le dire, des énormes vedettes qui suivent cette nouvelle mode. Qu'est-ce qu'un... Non, personne. Ah, personne.
19: Là,
0: je vais vous donner la réponse. On perd quand même un chèque RTL pour Monsieur Roussel à Albi. Il s'agissait de bigoudis. Hein? Les bigoudis reviennent à la mode.
16: Ils les mettent où?
0: Ils se bouclent de plus en plus les cheveux.
16: Si.
0: Les hommes se rebouclent les cheveux. Timothée Chalamet, par exemple.
16: Mais j'avais des bigoudis.
18: Eh ben oui.
16: Samedi.
12: Gérard, il a les poils des couilles. Montre, Gérard.
0: Des bigoudis. Et là, je vois par exemple Bradley Cooper. Il est en Marcel avec des bigoudis sur la tête.
19: Ah, pour mais avoir, il les laisse la journée.
0: Pour avoir. Non, c'est une photo qui a été prise pour montrer qu'il se bouclait les cheveux. Neymar, pareil. Et les footballeurs essaient d'avoir cette nouvelle.
12: Ça revient à la mode. C'est-à-dire que c'était la mode quand que les garçons mettent des bigoudis.
0: Et je vous ai aidé d'ailleurs, à un moment donné, je vous ai donné un petit indice, je vous ai dit, ça ne se porte pas de façon permanente, parce qu'évidemment, la permanente revient à la mode chez les hommes.
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0: Allez, je continue le duel Franck Ferrand, Paul Elkarat.
17: Les prix Nobel, oui.
0: Vous pouvez sortir les jeux de cartes, Junio, mamie, Mérès et Toël.
12: C'est la guerre entre les deux Bac plus 2.
0: Mmh. Là, il s'agit de retrouver le nom d'un général. Oui. Un général et homme politique.
5: De Gaulle.
12: Rommel.
17: Boulanger. Boulanger.
0: Non. Général et homme politique romain qui est mort d'une drôle de façon. Hein. On lui a fait couler de l'or fondu.
17: Ah,
0: dans...
17: c'est Crassus.
0: Crassus. Bonne réponse de Paul Elkarat.
18: Je crois que Ferrand, il a... Je crois
17: le pire, c'est que j'ai raconté ça il y a deux mois.
0: Oui. Expliquez quand même ça.
17: La bataille de Carcontes-sur-Ena, c'est contre les Perses. Il a décidé tout seul, en -53, de faire un raid en Perse. Sauf que bien mal lui en a pris. Ses troupes ont été défaites par Surena, le général Part.
18: Et, oui,
17: et ensuite, ils ont pris... Ils ont pris le général romain déchu en otage.
0: Ah, oh, il était très déchu.
18: Bien sûr.
17: Très, très déchu. Et ils lui ont dit, toi qui aimes l'or, eh ben, en voici, ils lui ont coulé de l'or. Mais c'est ça, on sait même pas si c'est vrai. C'est une...
0: C'était un peu le Stéphane Plaza de l'époque, ouais, parce que, ah ben oui, il avait amassé une immense fortune grâce à la spéculation immobilière. Et d'ailleurs, quand on dit riche comme Crésus, il faut le savoir, en fait, c'est riche comme Crassus. Crassus était effectivement l'homme le plus riche de l'histoire de Rome, et on disait riche comme Crassus, et c'est devenu riche comme Crésus.
7: C'est l'occasion d'aller relire Corneille, ouais. Surena.
18: Le chanteur, là.
17: Le chanteur, mais qu'est-ce qu'il raconte?
18: Mon pauvre Franck.
0: Non, mais c'est vrai que là, il était.
18: Il avait des glandes.
0: Il était sur son cheval, le pauvre Crassus, quand on l'a arrêté. L'ennemi, effectivement, l'a tué en lui mettant de l'or fondu dans sa bouche, en faisant allusion à sa cupidité. Ils lui ont dit.
18: C'était l'ancêtre du plombage, ouais. Il a inventé la dent d'or.
0: Ils lui ont dit, rassasie. Non, c'est quand même terrible. Ils sont salauds à l'époque. Hein. Rassasie-toi de ce métal dont tu es si avide. Et paf.
18: Ah ouais,
17: il a pris, ils ont coupé la tête.
18: On dit pourquoi il a des djihadistes, mais les Romains.

0: C'était ouf, hein.
1: Après, ils ont coupé la tête, ils ont ramené la tête à Octodis.
0: Mais ils ont récupéré l'or.
2: Orodes 2.
1: Orodes.
2: Ils ont ramené la tête à Orodes 2.
3: Ça devait être lourd.
2: Mais ils étaient pleins d'or, vous avez raison. Oui. Bah, oui.
1: Orodes 2.
2: Bon, bah, restons, tiens, dans cette époque.
3: Ah, bah, oui.
2: À quelque chose près. Hein.
0: Quelle belle époque.
2: Ah, bah, oui.
3: Belle époque. Allez,
0: on savait rire à l'époque.
2: On savait rire. Je vais vous demander le nom. Oh, allez, ça devrait aller vite, là, pour Jean-Pierre Metzger, qui habite là au bac dans le Bas-Rhin. Je vais vous demander le nom d'un empereur romain qui est mort assassiné dans sa baignoire.
4: À Commode.
2: Commode. Bonne réponse de Paul Alcarat.
0: Mais non.
2: Alors que l'empereur baignoire a été assassiné dans sa commode.
0: Merci.
2: Vous connaissiez Commode, monsieur?
5: Mais non seulement je le connaissais, mais lui aussi, j'ai raconté sa vie il y a quelques temps. Je sais pas si
2: la vie de Commode.
5: Oui.
1: Ah, et moi, la vie
5: il
1: de Guéridon.
5: Comme son nom l'indique.
0: Une vie à tiroir.
3: Mais le temps que ça remonte à ton cerveau, Franck, bah, le petit a déjà dit, ça prouve que tu commences à vieillir, mon cher.
0: Pauvre Franck.
2: Il s'identifie.
0: Franck va finir sa vie en présentant des défilés de mode de paralysie. C'est quand même con, quand même. On se recoupe, en fait. On se recoupe, hein.
4: Vous allez nous le vexer.
1: Ouais, en plus, il aimait bien se trimballer en Héraclès pendant les combats de gladiateurs.
2: Alors oui, c'est
1: il
2: vrai.
1: Il participait.
2: Oui,
0: comme Laurent dans les soirées.
2: Il s'identifiait à Hercule en se faisant représenter sur les monnaies portant des peaux de lion et une massue. Ouais.
1: Vous savez, un peu comme Elio Gabal pour Elios, quoi. Ils étaient tous un peu zinzin.
2: J'allais le dire.
0: Après, il dit n'importe quoi, on dit, ah oui, sûrement, il a raison, mais il raconte n'importe quoi depuis tout à l'heure.
2: Avec le recul, je me dis le nombre de gens qui sont morts dans leur baignoire.
0: C'est fou, bah, c'est Claude François.
2: Claude François,
0: Rastignac.
2: Marat.
3: Ah ben moi je prends plus de bain. Hein.
5: Agamemnon est mort dans sa baignoire.
2: Ah ben, voyez,
1: et selon d'autres versions, il est mort dans
0: le nombre de gens qui ont failli mourir dans leur baignoire. Florence Boccolini, Carlier, tous ces gens qui ont failli mourir dans leur baignoire.
4: Archimède, il n'est pas mort dans sa baignoire.
2: Non.
1: Non, lui il a sauté de sa baignoire et il est parti en courant dans les rues Syracuse à poil en disant Eureka, Eureka.
0: Avec cette voix.
1: D'accord. Avec cette voix. J'ai trouvé. En fait, il s'est foutu de ta gueule, c'est pas en or.
4: T'es ventriloque aussi.
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2: Alors, pardon, monsieur Toine, mais vous n'avez pas la vedette aujourd'hui. On est obligé de se tourner vers Adil Rami, qui est le grand vainqueur de tous les jeux. J'ai fait un mélange entre...
0: C'est dingue, au foot, il est nul, mais les jeux à la con, hein. Tous les jeux à la con, il cartonne. C'est fou, hein.
2: Entre Danse avec les stars, où quand même vous étiez finaliste, hein, il faut le rappeler, et Les Traîtres que vous avez gagnés, en trahissant une traîtresse comme Liane Folly, en étant aidé, il faut le dire, par Sophie Tapie, qui a de qui tenir. Vous étiez sous les radars, vous.
7: J'étais sous les radars, mais j'avais pas de à prendre. Je ne pouvais pas éliminer. C'était elle qui faisait tout, qui éliminait tout le monde. Elle avait
3: ça,
7: pas
3: c'est
7: de...
3: vrai.
7: Et franchement, c'est une émission, elle n'est pas facile. Hein.
2: Ah
7: vous
2: non,
7: l'avez faite, hein, elle est dure. Hein.
2: Ben moi, j'ai gagné, ouais. Comme vous.
7: Ah oui, on a un point commun. Tiens, tête de cul. Ah bah...
2: Mais t'étais pas moi qui dis ça, c'est à toi, Anne.
8: C'est dingue, mais comment t'as fait pour t'en sortir au milieu de ce chaos diplomatique?
2: Ce qui n'était pas très sympa, c'est que la plupart, et Madame Tapie, mère, parce qu'il y avait la fille Tapie, mais il y avait aussi la mère Tapie, la veuve de Bernard Tapie, elle a dit que si vous avez gagné, c'est parce que vous étiez très con. En gros, hein, je traduis. Hein.
7: C'est une forme d'intelligence de pouvoir être con.
2: Je suis d'accord avec
8: et
2: vous.
8: Et elle a menti parce qu'elle était au courant de tout. Évidemment, moi, on me fait pas croire qu'elle ne savait pas où était sa fille. Elles étaient collées ensemble.
2: Ah oui.
8: 24-24.
2: Ah oui.
8: Donc ça, c'était un peu injuste dans le jeu.
2: Ah oui.
8: Moi, la prochaine fois, je viendrai avec mon proxénète.
2: Alors, François Allu, je vous demande évidemment si vous avez regardé aussi Adil Rami en train de danser.
9: J'ai vu passer des extraits et je dois dire que Adil, il a un très beau cadre. En même temps, il a cadré toute sa vie.
2: Oui. Mais comment ça, un très beau cadre, ça veut dire quoi?
9: C'est-à-dire qu'il a un port de bras qui se tient très bien. On sent qu'il y a une musculature puissante. Après, c'est vrai qu'il a la tête qui part de tout en temps en avant, mais comme c'est quelqu'un qui en veut et qui va de l'avant en permanence,
2: c'est
9: normal. Ah,
2: il a la tête qui part en avant. Je l'ai mis à l'arrière de ma voiture, déjà.
7: Franchement, la danse, c'est magnifique. Hein.
2: Ah oui.
7: Je sais pas. Je suis tombé amoureux de la danse. Pour
2: ah
7: le
2: oui,
7: vrai.
2: Ou de la danseuse.
7: Non. Alors, danseuse, je suis tombé amoureux d'elle dans le sens où, amicalement.
2: Oui.
7: Et,
0: une érection, c'est pas amical.
3: On est amis,
7: non, mais ce que je veux dire par là, c'est qu'elle m'a fait aimer la danse.
0: Mais tu t'en fous, elle a pas porté plainte.
7: Non, mais ta gueule de con, toi.
0: Si t'as pas amis, toi, 50 ans, t'as raté ta vie.
2: Vous l'avez pas regardé, Isabelle?

0: Vous n'avez pas regardé votre Adil, chérie?
1: Je savais même pas qu'il faisait ça, et en plus, non, je le regarde pas. Je regarde,
2: mais moi, j'ai tout regardé.
1: Je regarde des films.
0: Alors, Philippe Clavel, racontez-nous.
3: J'ai regardé toutes les émissions de Danse avec les Stars avec Adil. Extraordinaire,
0: oui.
3: Et d'émission en émission, c'était spectaculaire.
1: Ah oui, c'est vrai.
3: Moi, c'était mon vainqueur de cœur.
0: Contrairement à ici, il fait des progrès.
3: Non, mais franchement, chapeau, Adil.
4: C'est vrai ce que dit, en tout cas,
0: François, bien sûr.
4: Et ce qu'il dit par rapport au cadre, parce que toutes les filles, qu'on ait n'importe quel âge, on est sous le charme d'Adil, parce qu'il nous prend dans ses bras, il est protecteur.
1: Il t'a pris dans ses bras?
4: Ah oui, bien sûr, plusieurs fois.
5: Et donc, dans la aussi.
2: Comment de la Toen.
1: Ah, dans les traîtres?
4: Oui, enfin, non, mais je veux dire, amicalement, nous deux.
1: Ah oui.
4: Voilà, et c'est quelqu'un qui rassure.
1: Ah, moi, si on me prend dans les bras, c'est pour pas que ce soit amical. Hein.
4: Avant.
1: Ah, moi, faut qu'on baise, hein, sinon.
4: Oui, mais enfin, il était très demandé. Hein.
5: Et vous aussi, ça vous fait bizarre ou pas, quand on voit dans la rue en ce moment, et on me dit, ah bravo, t'es un bon traître, je sais pas comment le prendre.
4: Ah non, très bien.
0: Alors moi, non, pas du tout. Moi, quand on me voit dans la rue en ce moment, on me dit, mais il y a qui sous le cornichon? Parce que moi, j'ai fait ma Singer depuis.
5: Mais non, mais on a tous des grands palmarès ici, à part Sébastien, mais ça va venir.
6: Moi, on ne me propose aucun jeu, quoi.
0: Ah, rien.
4: Non, si toi, dans les traites, tu serais exceptionnel.
6: Ouais, je sais pas. Non, si. Ouais, non, après, je serais plus les jeux à l'ancienne.
3: Mais le jour où il y aura une émission qui s'appelle Les Enculés, tu seras. Oh.
0: Allez,
6: non, moi je voulais
0: citation.
6: Faire Interville ou alors regarde le Téléthon, un truc rigolo quoi. Mais
0: une première citation. Allez, il est temps de passer aux choses sérieuses. Qui a dit les deux seules créatures qui s'accouplent en se faisant face sont l'homme et le sandwich au pâté.
1: Oula. Des proches.
0: Non,
6: un bon vivant.
0: Alors un bon vivant mort quand même.
1: Jean-Yann.
0: Il est mort.
2: C'est pas Coluche, non?
0: Non, c'est pas Coluche.
1: Ah, Bernard Blier.
0: Il est mort en 2014.
1: Ah oui.
6: Giscard.
0: Non.
4: Est-ce que quelqu'un qui venait aux grosses têtes?
0: Oh, il a dû venir une fois, mais très peu de fois. Mmh. À l'époque de Philippe Bouvard, c'était surtout un écrivain, journaliste, qu'on cite régulièrement ici, et dessinateur même.
6: Ah, il a fait. Volinsky, enfin!
0: Mais non, pas Volinsky, mais pas loin.
4: Ah.
0: Et il a fait surtout un grand best-seller qui rappelait ses origines.
1: Ah ouais, Goscinny.
0: Mais non, mais non.
6: Johannes Spahn.
1: Oh, ça va.
2: Cavana. François Cavana.
1: Il se plante et moi, c'est mais non.
4: Ouais, oui.
0: Vous les connaissez, les origines de Goscinny? Moi, je peux vous les dire, il était argentin. Mais vous voyez, il n'a pas fait un livre sur ses origines argentines, Goscinny.
1: Attendez, ça va être comme ça tout?
2: Laurent, François Cavana.
0: Tandis que François Cavana, lui, il a écrit les Ritales. Et ça, c'est une bonne réponse de Philippe Claudel. Pardon, hein, Isabelle, je vais me rattraper avec vous.
6: Ça change du truc.
5: Bonne réponse.
1: Ça y est, c'est fait.
0: Allez. Avec la citation. Alors maintenant, trouvez la citation, puisque vous avez trouvé le nom. Bon, alors, vous voulez pas de Sacha Guitry aujourd'hui?
1: Oui, je l'ai donné.
0: Bon, d'accord.
1: Non, tu prononces très mal, cette émission. Avec beaucoup d'animosité. Toi, tais-toi quand je parle.
3: Mais Isabelle, tu prononces beaucoup mieux avec un pain au chocolat dans la bouche, hein.
0: C'est vrai.
3: C'est un conseil d'orthophoniste, hein, mais.
6: On comprend mieux, c'est fou.
1: T'es beaucoup moins chaud avec un casque sur la tête.
0: Ah bah tiens, la citation suivante, je l'ai choisie pour vous, Philippe Claudel, en tant que président de l'Académie Goncourt. Vous devriez être intéressé par cette phrase qui a dit « Le prix Goncourt est à la littérature française, ce que la vache qui rit est au fromage. »
1: Oh là,
6: oh là, là.
2: C'est un con. Qui ne l'a pas eu.
4: Est-ce que ça serait François Sagan?
0: Non.
6: Attendez, un con qui écrit?
4: C'est une femme?
0: C'est un homme.
6: C'est un con qui écrit? Yann Moix?
2: C'est un jaloux.
0: Il est pas un con. Alors ça, il est peut-être jaloux. En tout cas, il aime pas manifestement le prix Goncourt.
2: Ouais.
0: Et en tout
3: je
0: cas,
3: pense que nous ne l'aimons pas non plus.
0: Ah, c'est pas certain. Je pense que vous l'aimez bien quand même.
4: Oui. C'est un écrivain, donc.
0: Et peut-être il aurait pu avoir le prix Goncourt.
3: Alors, il est vivant?
0: Il est vivant. Je me demande s'il n'a pas déjà été candidat à l'Académie française une fois, mais je suis pas certain.
6: Ah, Philippe Risoli?
0: Non.
6: Il était candidat, mais je vous apprends les trucs. Vous voulez apprendre les trucs? Mais restez avec moi.
3: Est-ce qu'il est journaliste aussi?
0: Alors, il est non seulement écrivain, mais journaliste critique. Et d'ailleurs, chaque semaine, il fait une critique littéraire très courue.
6: Éric Nord.
1: Ah, Bouvard.
0: Non, pas Bouvard.
4: Ah, non. Plus
3: de Jérôme Garcin.
6: Ah, Jordan Deluxe.
0: Pardon.
6: Jordan Deluxe.
3: Frédéric Becbédé.
0: Frédéric Becbédé, bonne réponse. de Philippe Claudel.
6: C'est curieux qu'il dise ça.
3: Il s'est présenté une fois à l'Académie.
0: Ah, il s'est bien présenté à l'Académie. Alors, vous retirez ce que vous avez dit ou pas sur le fait que c'était un con?
3: Je vais réfléchir. Non.
6: Pourquoi il n'aime pas
3: assez? Il est sympathique, il a le sens de la formule et puis il a écrit aussi des livres intéressants. Il est au jury du prix Renaudot, mon cher Laurent.
0: Voilà, c'est parce que.
6: Et demain, il sera en garde à vue.
3: Dans le salon d'à côté.
6: Non, il a une carrière incroyable. Garde à vue, livre, enfin bon, c'est fou. Canal Plus, Europe 1, France Inter, Décathlon, les
1: journal télévisé.
6: Une carrière de fou.
0: Pour monsieur Benatia, qui habite Reims, qui a dit en littérature, on corrige des épreuves. Dans la vie, ce sont les épreuves qui vous corrigent.
1: Oh, c'est joli.
6: Nicolas Bedos.
1: C'est pas une femme, ça, qui a écrit ça?
0: C'est un homme qui a
1: écrit ça. Pourquoi il n'y a jamais de femme?
6: Parce qu'elles disent rien, les femmes, elles nettoient et tout.
0: En littérature, on corrige les épreuves. Dans la vie, ce sont les épreuves qui nous corrigent.
1: Ce qui est complètement faux, parce qu'on peut faire
6: Bernard Pivot.
1: Traverser des épreuves.
0: Bernard Pivot. Oui. Bonne réponse de Sébastien Thoen.
6: Bonne réponse de qui?
0: Sébastien Thoen.
6: Oui.
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0: Et la question porte sur Christian Demureau, Rob Hornby et Maxime Guyon, qui sont montés tous les trois sur le podium. Mais quel podium?
8: C'est un défilé, c'est la Fashion Week.
0: Non, pas
9: c'est du sport.
0: Alors du sport, oui.
9: C'est de l'équitation?
0: De l'équitation, pas tout à fait.
8: Du polo.
0: Mais oui, vous avez raison, c'est du cheval en tout cas.
10: C'est ceux qui ont fait le Grand Prix qui s'est passé dimanche.
9: L'Arc de Triomphe.
0: C'est le trio gagnant de l'Arc de Triomphe. Bonne réponse. Bah oui, parce que ce sont les jockeys qui montent sur le podium, ce sont pas les chevaux, faut quand même le rappeler. Et Christian Demureau, Rob Hornby ou Hornby, je sais pas comment on prononce, et Maxime Guyon sont bien les jockeys de Ace Impact, Westover et Honesto, les trois chevaux qui ont gagné le Grand Prix de l'Arc de Triomphe. Vous y êtes allé?
10: Pas du tout.
0: Ah non, parce que vous aviez l'air bien au courant, Karine.
10: Parce que je suis allée courir autour du hippodrome. Non, pas avec les chevaux.
0: Belle Alzan, il y en a
10: aussi. Je suis allée courir hier. Et c'était un bazar.
0: Ah oui?
10: Ah bah oui.
9: C'est peut-être en voyant Karine qu'ils ont couru plus vite d'ailleurs, les chevaux. C'est peut-être pour ça.
0: Ça alors, je savais pas que vous couriez autour de l'hippodrome.
10: C'est très sympa. Il n'y a pas de voiture, donc c'est pas dangereux. Et comme il n'y a pas de voiture, il n'y a pas de prostituées non plus. Si tu fais du sport là où il n'y a pas de voiture...
0: Vous ne courez pas la nuit tout de même.
10: Mais il y en a le jour.
9: Et puis les prostituées, ça ne t'empêche pas de courir.
10: Bah moi, j'ai peur des clients.
9: Mais ils ne viennent pas pour toi.
10: Bah oui, mais on ne sait jamais sur un malentendu, moi je ne sais pas.
8: Elle court avec un sac à main.
10: Non, mais je te jure, j'ai peur.
6: T'imagines le mec qui court après en disant « C'est combien ?»
9: T'as vu une pute en train de courir en jogging?
10: Mais j'ai peur, attends, dans le bois, je te jure, il y a des gens bizarres, il y en a quatre et tout.
0: Pardon, mais monsieur Ferrari a raison, le propre, si j'ose dire, d'une prostituée, c'est que normalement, elle ne bouge pas.
9: Bah oui, elle reste sur place. Vous voyez,
10: t'as des mecs bourrés, t'as des gens qui viennent des cités à quatre, attends, c'est pas des gens forcément bien.
8: Il y a aussi des bons clients.
0: En tout cas, le Grand Prix de l'Arc de Triomphe a vu le triomphe, c'est qu'à le dire, du meilleur poulain français entraîné par Monsieur Rouget. Oublions.
9: Et c'est sympa qu'il était favori, mais Honesto, le troisième, était à 55 contre 1.
0: Mais comment vous savez ça?
9: Oui, c'est l'actualité.
0: Exactement. 55 contre 1, ça veut dire que vraiment c'était un gros outsider.
9: Exactement. Ouais.
0: Pour ne pas dire un tocard même.
9: Oui, parce qu'il avait fait une première course où il avait déçu, sa cote s'est effondrée. Là, 55 contre 1, parier dessus, c'était valable. Et maintenant, il va aller aux États-Unis disputer des courses.
10: Vous avez fait quoi le dimanche?
9: Je lis la presse.
0: Le dimanche, il court.
8: Il court après.
0: Il court autour de l'hippodrome dans l'autre sens. Une autre question pour monsieur Hockey, Pascal Hockey, qui habite Buzet-sur-Tarn, en Haute-Garonne. On nous parle dans la presse aujourd'hui comme d'un symbole du doudouk. Mais qu'est-ce que le doudouk?
9: Le doudouk?
0: Oui, le doudouk.
10: C'est un nom français?
0: Non, c'est pas français, ça c'est vrai.
9: C'est un objet pour les enfants?
0: Alors on peut dire doudouki aussi, ou dadouk, ou duduk si vous préférez.
11: Et donc on le connaît sous un autre nom en France?
9: Ça ressemble au nom des joueurs de rugby tout à l'heure encore.
0: Non, c'est pas des joueurs de rugby.
9: Bon, est-ce que ça a rapport avec l'enfance?
0: Alors on peut dire duduk, on peut dire doudouk, doudouki, doudouk ou dadouk.
8: C'est pas genre un fantôme, un truc comme ça dans les films d'horreur?
0: Pas du tout.
10: C'est un animal?
0: Un objet, oui.
9: Est-ce que c'est pas tout simplement un doudou pour les enfants?
0: Ah non.
10: Ça vient d'Asie?
0: Au sens large du terme, alors.
10: Attends, est-ce qu'on en a?
9: La Turquie, l'Orient?
0: Géographiquement, c'est plus précis que ça.
9: Ça vient de l'Arménie.
0: Expliquez.
9: C'est peut-être le symbole de l'Arménie?
0: Oui, mais quel symbole alors?
9: Quel est le symbole de l'Arménie? C'est un arbre?
0: Un arbre, non.
9: Un chapelet?
0: Un chapelet, non.
10: Une plante?
9: Un instrument de musique?
0: Et c'est un instrument de musique arménien.
8: Ah oui.
0: Bonne réponse de Christophe Barbier.
8: Culture.
0: Et oui, c'est comme un hautbois, en fait, un hautbois cylindrique. On en joue dans tout le Caucase, mais c'est vrai que c'est devenu surtout un instrument de musique arménien, symbole de l'Arménie, le duduk, doudouk, doudouki, doudoug ou dadouk.
11: Parce que quand on en joue, ça fait doudouk, doudouk, doudouk, c'est ça ?
2: C'est vrai ?
0: Elle est mignonne, hein. Même quand elle dit quelque chose qui n'a pas d'intérêt,
11: oui. C'est joli.
2: Ça casse le rythme, mais c'est mignon.
0: C'est joli, hein. De quel instrument jouez-vous, Joyce ?
11: Moi, de la guitare et du piano, mais ah, vous bah le voilà. Savez, Laurent, quand même.
0: Bah oui, mais enfin, je pensais que vous pouviez jouer du doudouk aussi, vous voyez.
11: Du doudouki.
0: Du doudouki.
2: Et pourquoi on parle de cet instrument ?
0: Bah parce qu'on parle de l'Arménie, connard.
2: On parle du Haut-Karabakh. Ouais, j'ai bien fait de poser la question, hein. On est bien reçu, hein.
3: Ah bah on est bien reçu.
0: Une autre question, celle-ci, ce sera à mon avis pour Monsieur Barbier, puisqu'il s'agit d'un anniversaire qui concerne 90 ans. C'est pas lui qui a 90 ans, ouais. Christophe est bien plus jeune, bien sûr. Ah mais bon c'est quelqu'un qui fête ses 90 ans aujourd'hui même, puisqu'il est né le 2 octobre 1933 à Paris. Et c'est un de nos plus grands chefs d'orchestre dont je vous demande de retrouver le nom.
9: Casas-tu ?
0: Casas-tu ? Non.
9: Penderecki ?
0: Non plus. C'est une question culturelle, musicale, et c'est vrai que c'est un nom qu'on connaît quand on connaît un peu la musique classique.
2: C'est un japonais.
0: Comme Monsieur Barbier, qui en plus est venu, je crois, avec son épouse aujourd'hui.
9: Et oui, tout à fait, qui est chanteuse d'opéra, donc.
0: Ah, oui. Voilà, ah, je sais pas où elle est.
9: Peut-être qu'il a dirigé ma femme, si j'ose dire.
0: Ben voilà, lui.
9: Parce que moi, j'essaye de l'amener à la baguette, ça marche pas du tout.
2: D'Agugno.
0: Elle va peut-être vous souffler, Mme Barbier, alors.
2: C'est Michel Plasson.
0: Pardon ?
2: C'est Michel Plasson.
0: Elle a soufflé à Boublil. Alors ça, c'est incroyable quand même.
3: Bah parce que je m'intéresse mais à la musique classique.
2: De dire.
3: Quoi, j'ai le droit d'avoir plusieurs cordes à mon arc.
0: Eh bien, bonne réponse. Comment s'appelle votre épouse, monsieur
9: Pauline, Pauline Courtin.
11: Elle est jolie.
0: Eh bien, bonne réponse de Pauline Courtin.
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0: Pour Dominique Folgado, qui habite Chemilly, c'est dans l'Allier. Et la question est, qu'est-ce qui a appartenu à la famille Grimaldi, au prince de Monaco, avant la Révolution française ?
9: L'hôtel de Matignon.
0: Excellente réponse de Christophe Barbier.
1: Oui, mais...
0: Quoi, oui, mais...
1: Il avait le Figaro, je voulais m'asseoir à côté de lui, il n'a pas voulu.
11: Non, mais
1: alors
11: moi,
1: sinon, je l'aurais su.
11: Moi, j'ai lu le Figaro, je suis sûre qu'il me pique des pages. Exprès.
9: Il y a Talleyrand aussi qui a possédé l'hôtel de Matignon.
0: Expliquez, quand même.
9: Le gouverneur de Cherbourg, en 1723, achète une terre qui est à ce moment-là dans les prés, qui est l'hôtel de Matignon. Ça avait été construit par un autre qui était un peu ruiné, qui l'a vendu.
0: Il s'appelait Matignon.
9: Il s'appelait Matignon, Jacques de Matignon.
0: Il a donné son nom à cet hôtel particulier. Et effectivement, après, il a épousé une Grimaldi,
9: donc c'est resté dans la famille Grimaldi. Après, c'est passé chez un Écossais, monsieur de Cofford. Après, ça a été racheté en 1806 ou 1808 par Talleyrand, qui l'a revendu pour acheter l'hôtel Saint-Florentin.
0: Qu'est-ce que vous dites, Isabelle ?
1: Et c'est pas vérifier, alors, de toute façon, il nous raconte pas.
9: C'est à l'hôtel Matignon, que s'est tenue une immense fête où Fouché et Talleyrand se sont réconciliés. Ce qui a tellement fait peur à Napoléon qu'il est revenu d'Espagne.
1: Et ben voilà, question idiote, réponse idiote. Voilà.
2: C'est le souper.
0: C'est rue de Varennes, hein, il faut le rappeler, parce que souvent, c'est vrai que moi, bêtement, quand je suis arrivé à Paris, je pensais que l'hôtel Matignon se trouvait
2: avenue Matignon.
0: Ben et ça, c'est une erreur qu'on fait évidemment quand on n'est pas parisien, puisque l'avenue Matignon est rive droite, alors que l'hôtel Matignon est rive gauche.
9: Et vous savez que en 1944, lors de la libération de Paris, on le voit dans Paris brûle-t-il, c'est Jean-Paul Belmondo qui joue le rôle, on l'envoie libérer l'hôtel Matignon, alors il va à avenue Matignon. Et on lui dit, mais c'est pas du tout ça, c'est rue de Varennes. Et il y retourne.
1: Sophie Marceau n'habite pas avenue Marceau.
2: La rue Le Courbe est toute droite.
0: Oui, bien sûr. Faut se méfier, sont des faux amis.
2: Ben oui.
0: Tout ça sont des faux amis. Alors maintenant une question pour Yvan Nakache. Et c'est dans le Parisien là qu'on pouvait trouver la réponse. La question la voici. Plus 40% de ventes concernant quelque chose que généralement on n'achète pas le jour même. Mais qu'est-ce qui a vu ses ventes augmenter de 40% ces dernières années et qu'on n'achète pas le jour même?
11: Il y a un truc qui n'a pas augmenté de 40% et malheureusement, mais on en parle en parisien, c'est la vente des préservatifs.
0: Ah, on se rapproche.
11: Et justement, ça a baissé. Et donc, il faut dire aux jeunes qu'il faut
1: ça a
11: protéger.
9: Alors, c'est sexuel alors.
2: Qu'est-ce que c'est? On n'achète pas ça le jour même?
0: Oui,
2: la pilule du lendemain.
0: La pilule du lendemain. Bonne réponse de Titoff. Bravo Titoff.
13: Je t'ai un peu aidé quand même. C'est le
0: carrément.
13: Même article.
0: Vous avez entendu les jeunes, hein, vous avez entendu Sylvie Tellier. Si vous allez la voir, mettez une capote.
13: Oui,
0: vous
13: paraît. Dans le Parisien, ils disent que maintenant ils ont la flemme de mettre une capote.
14: La flemme?
13: Ouais. Des contenus, ils mettent très, une capote parce que les jeunes ont la flemme de mettre des préservatifs.
14: Comment ça, la flemme?
0: Il faut la faire mettre.
15: Pour que les nanas soient capables aussi.

0: Mais vous savez pas mettre un préservatif.
1: Elles ont la flemme.
2: Non, le mieux c'est de pas l'enlever, c'est de la garder. Voilà.
3: Mais peut-être qu'on n'explique pas assez à nos enfants. Je pense
0: comment
3: que...
0: mettre une capote.
3: Bah ouais, on devrait peut-être.
0: Mais Isabelle, je comprends pas ce que vous voulez dire. Vous savez pas mettre une capote à votre compagnon. Vous pouvez quand même. C'est très très sexy de mettre la capote de...
1: C'est beau. Mais
4: il faut simplement leur apprendre la fidélité. Amen.
0: Le père Gérard a bien parlé. Une question de théâtre à votre destination, monsieur Barbier. Je sais que vous êtes spécialiste du théâtre et Pauline Etchart espère quand même un chèque RTL. Elle habite à Talence. Évidemment, le théâtre classique a longtemps obéi à la règle des trois unités. Unité de temps, unité de lieu, unité d'action. Il y a même une phrase à moyen mémotechnique qui rappelle ces trois unités. La phrase la voici. Qu'en un jour, en un lieu, un seul fait accompli, tiennent jusqu'à la fin le théâtre rempli. Mais qui est l'auteur de cette phrase ? Non, pas Bossuet.
1: C'est un homme de théâtre ?
0: Alors, de théâtre, c'est un écrivain, poète.
3: Fédot ?
0: Pas Fédot, non.
1: Il a écrit des pièces de théâtre ?
3: Ouais. C'est de vous ?
0: Oh, merci, c'est gentil.
5: C'est pas Jean Méret.
0: Rester, elle, hein.
3: Vous avez vu comment j'y vais, hein ?
5: C'est pas Jean Méret.
1: Il a écrit des pièces de théâtre, ce mec, ou pas ?
5: C'est Boileau ?
2: C'est Boileau.
0: C'est Boileau. Bonne réponse de Christophe Barbier. C'est Boileau, Nicolas Boileau. C'est un petit prétentieux, Boileau.
1: Oh, c'est un donneur de leçons.
5: Agésilas, hélas, Attila, hola, avait-il dit pour se moquer des dernières pièces de Corneille. Ah oui. Ouais, je vous regardez avec des grands yeux, là, mais...
0: Isabelle, vous voyez que vous avez bien fait de pas rester.
1: Ah oui.
4: Mais c'était... Il y avait un truc pour retenir tous ces auteurs, c'était...
5: Sur la racine de la bruyère, la corneille, Boileau de La Fontaine.
0: Qu'en un jour, en un lieu, un seul fait accompli, tienne jusqu'à la fin le théâtre rempli. C'est beau et c'était bien du Boileau, bravo.
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0: Une question pour Mme Yoka, Michel Yoka, qui habite le Pertre en Ille-et-Vilaine. J'aimerais que vous identifiez celui qu'on appelait l'astucieux, ou encore celui qui baille.
11: Ah, j'ai mis de chien. Non, ça...
0: Ah non, mais...
11: Je vais aller me coucher.
4: C'est pas lui ?
0: C'est pas lui.
4: Ah, c'est qui alors ?
0: Au début, à sa naissance, on l'a appelé celui qui baille, ou encore l'astucieux. Il faut dire qu'il était le fils de celle qui est traversée par la lumière.
1: Ah, la Vierge Marie.
0: Et il doit...
4: La BHL ?
0: Non, et il doit son nom...
5: Raymond Barre.
0: Mais
5: non, enfin... Gérard Larcher.
0: Mais non, enfin...
5: Ah non, il baille plus, il dort carrément.
0: Enfin,
5: oui.
0: Vous avez bien compris qu'il s'agit... Enfin, là...
5: D'un personnage mythologique.
0: Pas mythologique, qui on appelle comme ça ?
4: Et laissez parler Adil Rami, laissez parler Adil Rami.
0: Je vais vous aider. Ce sont les Mexicains qui lui ont donné son nom, le nom...
4: Pepito.
0: Mais non.
4: Pepito. Speedy González.
0: Mais non. Ce sont les Mexicains qui ont... Oh, merde.
5: Pepito, c'était bien quand même.
0: Ce sont les...
4: Nicolas Sol. Si c'est pas Pepito, c'est Nicolas Sol.
0: Ce sont les Mexicains qui lui ont donné le
4: Manu
0: nom.
4: Ciao.
0: Mais non, le nom sous...
5: Mais Ariel devrait savoir.
1: Mais oui, justement, le condor.
0: Qu'est-ce que vous dites, vous ?
1: Le condor.
0: Oh, bah, ne le réveillez pas s'il baille. Non.
5: Ah, c'est facile, mais c'est drôle.
4: Oh, bah, c'est efficace. C'est très aimable.
0: Il est mort à 79 ans.
5: Ah, merde.
0: Bon, je résume. Quand il est né, sa famille l'a appelé celui qui baille. Ou encore l'astucieux, quand il était adolescent, parce qu'ils se sont rendus compte qu'il était astucieux. Sa maman, c'était celle qui est traversée par la lumière. Et ce sont les Mexicains qui lui ont donné, par accident, le nom sous lequel tout le monde le connaît encore aujourd'hui.
4: Le Grand Schtroumpf.
3: Et c'est l'actualité ou pas ?
5: Pancho Villa.
0: Pancho Villa, non. On est au 19e siècle. Ah. Il est mort au début du 20e en 1909. Il est mort aux États-Unis.
3: Ah, Louis Lumière.
0: Mais non.

0: Oussama Ben Laden dans les années 2010 quand il s'agissait d'aller...
1: Ah bah Popol
0: d'aller...
2: Bamba.
0: Quoi?
2: Non, je sais pas.
1: La Bamba?
2: La Bamba?
0: La Bamba, non.
1: La
0: non.
1: Bomba!
0: C'est un tel nom devenu. C'est même un nom de bateau aussi.
3: Et alors. L'amiral?
0: Non.
4: Le Titanic?
0: Non.
2: Le Black Pearl?
3: La Goélette.
5: On vous redonne une chance, Laurent.
0: Oui.
5: Parce que là, vous êtes empêtré dans un truc où vous n'arrivez pas à vous dépatouiller.
3: Oui.
5: Alors, vous allez reformuler la question, qu'on puisse vous donner la réponse, parce qu'on la connaît, la réponse.
0: Alors, vous avez vraiment l'art de retourner la situation, monsieur Solo.
5: Sauf sur la première fois qu'on me le dit.
1: Sauf sur M6.
3: C'est quelqu'un qui baille.
0: Mais
3: c'est ça.
0: C'est pas ça.
5: On reformule la question.
2: Non, quand il était bébé, il est né, il baillait. Ils l'ont appelé le petit qui baille, apparemment.
0: Voilà.
2: Après, quand il a grandi, il commence à avoir des émotions.
5: Oh, la lumière vient d'Adil.
2: Il est quoi? Il est astucieux. Et après, les Mexicains l'ont trouvé un surnom.
3: Qui?
2: Et Ben Laden l'a utilisé.
0: Non, pas Ben Laden. Les Américains l'ont utilisé.
1: Ah, c'est pas El Karat?
0: Mais non.
3: Non.
0: Et c'est vrai que ce nom est connu de façon internationale. Donc,
1: Géronimo, c'est comme Géronimo, machin. Géronimo,
0: bonne réponse de Sébastien Cohen.
1: Arrêtez, bravo, ça me gêne.
5: Mais c'est un escroc. Il a balancé un truc comme ça et puis voilà.
2: Pourquoi t'as sorti ce mot là?
1: Ça s'appelle le génie, monsieur.
3: Mais oui, Géronimo.
0: Vous savez bien que les Indiens se donnent des noms qui signifient quelque chose.
1: Ah oui, vous êtes vraiment trop con.
0: J'arrêtais pas de souligner les phrases. Celui qui baille, celui qui a la vitesse du vent, celui qui...
5: Mais oui, ça aurait pu être petit chien qui s'encule devant le tipi.
0: Voilà. Par exemple. Sa maman, celle qui est traversée par la lumière. Vous voyez, on a des...
2: Mais c'est quoi le rapport avec Géronimo?
3: Mais non, il n'y en a aucun.
0: C'est un Indien, Géronimo.
5: Et qui est mort en Mexique.
1: Mais c'est évident.
0: Un Apache, justement, qui a défendu, évidemment, son peuple et les autres Indiens, les Apaches, contre les...
3: Ah, les Apaches, c'est pas les Mexicains. Hein.
0: Non, justement.
5: Il n'a pas dit ça.
0: C'est ce que j'allais vous dire.
3: Ah, d'accord.
0: Et il a vengé sa famille contre les Mexicains en 1859, le jour de la Saint-Jérôme. Si bien que les Mexicains, invoquant Saint-Jérôme pour leur défense, criaient Géronimo, Géronimo.
1: Eh oui.
0: C'est ainsi que cet Indien a pris le nom de Géronimo que les Mexicains lui ont donné par hasard au cours de cette bataille.
3: Et il baillait vraiment quand il est né?
0: Bah, les enfants baillent peut-être quand ils sont
1: et
0: nés.
1: Et il est mort du Covid?
0: Non. Vous qui aimez bien les cow-boys, les westerns, quand même les Indiens, ça vous parle?
2: Non, je voulais juste dire que Géronimo, maintenant, c'est le gardien de l'OM.
0: C'est pas vrai.
2: Bah bien sûr, son prénom c'est Géronimo, gardien de l'OM.
0: Le gardien de l'OM.
1: Rouli.
2: Géronimo Rouli.
1: Absolument.
0: Bah voyez, quand vous allez le rencontrer, vous allez pouvoir lui re-raconter tout ce que je viens de vous dire.
5: Je crois pas qu'il ait tout noté.
0: Attendez.
2: C'est vrai.
0: Attendez.
2: Elle a pas tort,
1: on va demander si on va demander.
0: Attendez,
5: regarde la fiche de Laurent et qu'il a dit comme ça.
0: Attendez, on essaye. Moi, je suis donc Géronimo
2: Rouli,
0: le gardien de l'OM.
2: Hola, qué tal, señor? Parce qu'il est argentin.
0: Ah ouais, et va bene.
5: Il parle italien, c'est très bien.
0: Et alors, vous lui expliquez.
2: Tu sais, c'est un tigre qui était un niño et était assez. Et
0: después.
3: La luz,
2: tu madre se follando por la luz. Et ahora, tu sais le nom? Non, lo sé, de Ronimo, comme t'es.
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0: Pour monsieur Ferré, Marc Ferré, qui habite dans les Pyrénées orientales. Pardon.
1: Il n'habite pas au Cap.
0: Non, monsieur Ferré n'habite pas au Cap. C'est pas un
1: applaudissements
0: copain.
1: Applaudissements pour cette blague, quand même. Elle n'est pas géniale, mais dans le rythme, elle est pas mal.
0: C'est lamentable.
3: Mais articulé.
0: Oui, c'est très lamentable. Alors là, vraiment, vous, alors, cher Chantal.
1: Faites comme Chantal, oui.
0: Remarquez, je comprends mieux quand on voit, par exemple, les anniversaires du jour. Il y a quelqu'un, et ça, je n'en revient pas, quelqu'un qui aurait eu 110 ans aujourd'hui s'il vivait encore. Et ça vous donne pas un coup de jeune, hein, je vous le dis tous. Léon Zitrone, dont on parle aujourd'hui.
8: Comment ça m'étonne pas, il était déjà vieux de son vivant.
0: Eh ben oui, mais quand même, vous rendez compte.
3: Et en pantoufle.
2: Sa date d'anniversaire, c'est sa date de mort.
9: Une très bonne après-midi de pâté à glace.
0: Vous rendez compte?
9: Chier, ce vieux. Je me suis engueulé avec lui. Attends, j'ai débuté RTL il y a des années de ça. Je faisais la transat il y a 40 ans de ça. Et il vient me voir, il me dit, mais qu'est-ce que vous faites dans mon émission? Mais il me dit, mais ta gueule, c'est ton patron qui m'a embauché. Et après, quand il m'appelait, j'étais en Amérique avec l'arrivée de Tabarly, il m'appelait et je lui disais, non, je vous connais pas, je peux pas vous prendre en ligne maintenant et tout. C'est un sale type.

0: Léon Zitrone, il était aussi sympa sur la fin.
1: Sur la fin, oui, sur le lit.
2: Et il présentait les journaux en pantoufles, ce qui était quand même assez
3: excitant. Ah, ça fait rêver. Ça.
0: Mais
3: ça,
0: rendez-vous compte.
2: En charentaise.
0: Rendez-vous compte qu'il en reste 110 ans. Il est né le 25 novembre 1914. On n'imagine pas ça. 110 ans aujourd'hui. Mais sauf qu'il a une particularité, Léon Zitrone.
4: Oui. Il est mort le 25 novembre.
0: Comment vous savez ça?
4: Vous venez de le dire.
0: Non, j'ai dit qu'il était né le 25 novembre.
4: Il est mort aussi le 25 novembre.
0: Ah non,
2: il est mort aussi le 25 novembre.
0: Il est mort le jour de son anniversaire. Bonne réponse.
3: C'est un beau cadeau, d'accord. Mais pas de la même année.
0: Ah ben non.
3: ça serait fou, ça.
0: Autrement, ça s'appelle un mort-né. Les mort-nés sont dans ce cas-là. Voilà, voyez.
3: Ah, t'as une carrière. Il est mort-né, mais une carrière de dingue.
0: Non, tandis que lui, il a quand même tenu 81 ans, Léon. Et quand même mourir le jour de son...
5: Ouais, de bonheur. Et puis en plus, il s'est fait que des amis. Enfoiré.
0: Non, mais il paraît qu'il y a un risque supplémentaire.
5: Les anniversaires.
0: Exactement. Le risque de mourir le jour de son anniversaire augmente de 6 à 8% en fonction des autres jours.
3: Mais non, moi je suis le 25 décembre, je voudrais mourir le jour de Noël.
0: Mais oui, parce que vous savez, vous faites la fête.
5: Ça va être le cadeau de tes parents.
0: vous buvez trop.
2: Il y a l'émotion aussi.
0: Ingrid Bergman, Sidney Bechet, Louis Nicolin, Dick Rivers sont morts le jour de leur anniversaire.
3: Très bien. Et Louis Nicolin, c'est qui?
0: C'est le président de Montpellier.
3: Le football.
6: Je suis contente pour... je suis pas contente pour lui.
0: Mesdames et messieurs, bonsoir.
5: Quelle horreur.
0: Vous êtes bien connu, Léon Zitrone, vous, Christine.
2: Oh non.
3: Vous
6: n'obtiendrez rien de gentil sur lui, visiblement.
0: Ben moi, je l'ai trouvé gentil à la fin.
3: Connu ou vous l'avez écouté?
0: Mais non, mais bien sûr que je l'ai connu. Je l'ai invité à plusieurs fois. Je faisais mes émissions sur France Inter dans les années 90. J'ai même fait un déplacement à Deauville avec lui.
3: Il paraît que c'était lui qui était dans la vachette dans l'interview.
0: Non. Non, mais à la fin, c'est commencé quand on vieillit.
3: Au contraire.
0: Ah, c'est pas vrai.
5: Il avait vieilli très jeune, lui.
0: Ouais. Souvent, quand on vieillit, on devient plus gentil.
5: Oui, c'est vrai.
3: À part l'abbé Pierre, citez-moi quelqu'un. À part l'abbé Pierre, citez-moi quelqu'un qui devient plus gentil avec l'âge. Ça m'étonnerait, monsieur.
6: Non, non. Ceux qui sont gentils sont souvent ceux qui étaient gentils jeunes.
0: Non, c'est pas vrai.
6: Jean-Mère Teresa.
0: Non, Léon Zitrone, moi, je vous jure, en plus, il avait plus qu'un pied qui fonctionnait.
6: Comment vous savez?
2: Avec une seule pantoufle.
0: Mais parce qu'il est venu avec. Je vous dis, on a fait un déplacement à Deauville avec lui.
6: Et vous vérifiez les pieds de tous les gens qui vous accompagnent.
0: Mais non, mais il avait un pied qui était emmitouflé.
5: Il le déplaçait avec une grue à l'époque.
0: et le pauvre, il était. Et je ne l'ai pas revu après. On avait Nancy Holloway dans l'émission ce jour-là. Elle lui chantait T'en vas pas comme ça.
3: C'était prémonitoire, ouais.
0: Non, mais c'est vrai.
7: Mais c'est vrai que vous êtes gentil avec les vieux.
0: Ah oui, c'est vrai que
7: c'est vrai, vous aimez les vieux.
0: Ça vous arrange bien.
7: Voilà. Vous les accompagnez jusqu'au bout.
0: Absolument.
7: Vous êtes fidèle.
0: Christine, vous ne pouvez pas dire que vous n'avez pas connu M. Zitrone.
2: Le moins possible.
5: Ah oui, alors.
0: Non, enfin, quand même, il a fait le 20h comme vous.
5: Ouais.
2: Mais bien avant.
0: Il était à RTL, vous êtes allé à RTL. Ouais.
2: Non, mais c'est vrai. Mais il n'y était plus.
4: Une romance cachée, en fait.
6: C'est vrai que ce n'est pas gentil. Il aurait 110 ans.
2: Non, tu l'as bien connu.
3: Vous
4: êtes une contemporaine.
6: Soyez pas désagréable quand même.
0: Je l'ai connu moi, alors que c'est pas vache de dire.
6: Vous êtes contemporaine.
0: Ouais. Non, quand même.
3: Tu étais son prof au lycée. Non, mais encore des compliments, encore.
2: Sans déconne, le journaliste.
7: J'avais proposé Interville.
0: Non, mais vous, Chantal, vous l'avez connu, vous, Chantal.
7: Moi, j'ai connu Guy Lux.
0: Ah oui?
7: Ah oui, j'ai connu Guy Lux.
6: Mais il n'est pas mort le jour où il est né, Guy Lux.
7: Non, je crois pas, mais j'ai pas connu. Je regrette.
0: Léon Zitrone n'est pas mort le jour où il est né.
3: Mais si, la même année.
0: Oui.
3: Si, le même jour. Oui, mais c'était la même.
0: Non, mais c'est souvent de l'émotion. C'est son anniversaire. On se dit, bon, ben voilà, c'est le moment de s'en aller. Je ferai pas un jour de plus.
3: Oui, il s'est étouffé dans son vacherin. à cet âge-là, faire attention. Faut manger que des beignets. Faut manger que des beignets à cet âge-là.
6: Rassurez-moi. Il a de la famille en vie qui nous écoute.
0: Non, Christine.
6: Zitrone.
0: Écoutez, en tout cas, voilà, c'était l'info du jour. Léon Zitrone aurait eu 110 ans aujourd'hui s'il n'était pas mort le jour de son anniversaire, parce qu'effectivement, il fait partie.
6: La phrase est surréaliste.
5: Il aurait
6: 110 ans s'il n'était pas mort le jour de son anniversaire.
0: Non, mais d'ailleurs, même s'il n'était pas mort un autre jour, ce serait pareil. mais il se trouve.
3: En tout cas, on lui a bien rendu hommage. On n'a pas parlé de sa carrière du
0: tout. Il se trouve qu'il est né à 25 novembre et il est mort à 25 novembre.
5: Ça a été un grand moment d'émotion.
3: C'est peut-être le summum de sa carrière et on l'aime beaucoup quand on dit ça.
0: Bien, écoute...

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0: sont les grosses têtes?
1: Bonjour Laure.
2: Bonjour les grosses têtes.
3: Eh ben bonjour.
1: Vous,
3: bonjour.
1: On peut peut-être commencer par vous. Vous êtes qui, vous?
2: Alors moi, je suis Laure. J'ai une petite cinquantaine d'années. J'ai 3 enfants.
4: D'accord.
2: Et je suis à la maison. Voilà.
1: Et vous allez peut-être partir, grâce aux grosses têtes, en week-end au domaine de la Closse. Un très bel hôtel 5 étoiles qu'on connaît bien, on en a souvent parlé ici. C'est en Moselle, au cœur du pays des trois frontières.
4: Pas de bol, hein.
1: Ah si, c'est magnifique.
4: C'était ça ou les Seychelles, dommage.
2: Dommage.
1: Entre le Luxembourg, l'Allemagne, un hôtel relais château, attention quand même, avec un spa de 800 mètres carrés, 2 piscines chauffées. Et attention, un restaurant, qu'est-ce que je dis? Que dis-je? 3 restaurants. Un restaurant gastronomique, le cas. Un restaurant bistronomique, le comptoir. Ainsi qu'une cave avec...
5: C'est sûr que c'est en Moselle, ça?
1: Oui. 60 000 références de vin.
4: Mais non!
1: De nuit pour 2 personnes en chambre supérieure. Le domaine de la Closse vous attend. Alors, pour ça, alors, il faut évidemment essayer de retrouver qui est qui dans l'actualité. Vous commencez par quelle grosse tête?
2: Alors, je vais commencer par Adil Rami. Qui est-ce?
5: C'était sa grande crainte, je crois.
6: Mais, je suis certainement un artiste. Là, c'est le prénom, on est d'accord. Hein. Avec une très longue moustache, bien pointue.
2: Ouais.
6: Vous connaissez cet artiste ou pas? Il est très connu, il a une moustache très pointue. Son nom, c'est l'anagramme d'Adil. C'est un peintre. Il a une moustache très pointue, très longue.
1: Je crois qu'il vaut mieux que vous passiez à
2: Ça y est, je sais. Oui, Salvador Dali.
6: Alors, juste le prénom, vous l'avez trouvé.
2: Salvador, d'accord.
6: Deuxième étape. Une famille très connue avec une fille qui s'appelle Mercredi.
2: Adams.
6: Ok.
2: Salvador Adams.
6: Presque, il faut enlever le S.
2: À la place du S,
6: ce qui tombe du robinet, c'est quoi?
2: De l'eau.
6: Ok, et là, vous avez trouvé.
2: Ah, Adamo. Salvador Adamo.
1: Alors là,
5: c'est une démonstration.
1: Alors,
5: c'est une démonstration.
1: Les mauvaises langues retiendront que vous connaissez pas Salvatore Adamo, mais les autres retiendront que vous êtes vraiment très doué pour faire deviner un nom que vous connaissez pas.
2: Merci.
1: Et Salvatore fait son retour à l'Olympia demain soir.
4: Ah non.
1: Et c'est vrai qu'il a, il fait
5: tomber la neige.
1: Quand même tombe la neige, ça vous dit rien? Ça tombe. Laisse mes mains sur tes hanches.
6: Sérieusement, vous pensez vraiment que je connais ce gars-là? Non, vraiment.
1: Bon, écoutez, ce qui compte là,
6: on a gagné.
1: C'est que vous ayez identifié Salvatore et Adamo. Vous passez à qui derrière?
2: Je passe à Sylvie Tellier. Qui êtes-vous?
3: Alors, je suis quelqu'un qui s'est opposé à moi, à Sylvie Tellier, qui essaye de vous faire deviner. Je fais l'actualité en ce moment parce que je lance une série qui a fait un carton en 2001. C'est dans une piscine. Il y avait un garçon qui sautait sur une femme et il faisait des trucs dans l'eau. Voilà. Ma mère est grand reporter. Je suis pas très grande. Je suis pas patronne d'un énorme groupe d'audiovisuel. J'ai été promue il y a pas très longtemps. On a fait croire que j'avais viré Sylvie Tellier quand je suis arrivée chez les Miss, en fait, parce que je voulais tout révolutionner. Vous voyez qui je suis, non? Évidemment, je porte le nom de ma mère, elle est grand reporter.
1: Le mieux, c'est peut-être aussi de passer à quelqu'un d'autre.
2: Oui, je passe à quelqu'un d'autre.
3: Pardon.
2: Je vais passer à Ariel Dombal. Qui êtes-vous?
7: Alors, je pourrais être un saint, finalement, parce que je porte un nom d'une basilique et aussi d'un stade France.
5: Bonne chance.
7: Un stade dans le 93 dont on a beaucoup parlé, puisque même les Jeux Olympiques.
2: Pierre.
7: Oui, alors une basilique.
2: Saint-Pierre.
7: Non, c'est en France, hein, c'est en France.
1: Je crois que vous auriez intérêt à passer à quelqu'un d'autre.
2: Je pense.
1: Tout le monde ne peut pas avoir le talent d'Adil Rami.
2: Alors, je vais passer à Sébastien Thoen. Qui est-ce?
7: C'est le plus grand stade.
4: Tais-toi, la vieille, tais-toi. Elle a demandé, moi, la dame.
2: Qui êtes-vous, Sébastien?
8: Oh, moi, j'ai une carrière d'artiste, je suis une femme incroyable, j'ai été perruquier de Pierre Ninet, proctologue de l'abbé Pierre. Non, je ne sais pas qui je suis, mais je peux vous aider.
2: Alors.
8: Mon nom de famille, par exemple, que tout le monde me connaît, mon nom de famille est le prénom du roi de la natation française, là, qui a cartonné au JO. Ça, c'est mon nom de famille. Mon prénom est un. Mon prénom sonne. La Vierge, ressemble à la Vierge.
2: Marie.
8: Oui, et mon... c'est bien déjà, il manque pas grand-chose, hein. Il manque 4 lettres après.
2: Marie-Léon,
8: Il y a quoi au milieu,
1: Vous savez pas qui elle est, ça aiderait peut-être.
2: C'est une femme politique.
8: Oui, c'est une femme... c'est pas vraiment... Moi, je vois pas vraiment qui c'est, en fait. Je vois pas vraiment qui je suis, ça va pas du tout.
1: Bon, passez à quelqu'un d'autre.
3: Oui,
8: Alors, vous non plus, parce que vous avez quand même le début et la

0: Enfin, quand même, c'est dommage.
1: Bruno Solo.
2: Alors, bonjour, je suis un cycliste qui a gagné le Tour de France cette année et qui vient de gagner pour la première fois le championnat du monde avec 30 minutes d'avance. Autant dire que je ne marche pas qu'à l'eau claire. Et bravo, vous l'avez trouvé, c'est
3: Tadej Pogacar. Bravo, ça vous en fait deux. Alors, il vous reste Ziz du panier.
1: Ziz du panier, qui êtes-vous ?
4: Je suis blonde et méfiez-vous des blondes. Je pourrais, on pourrait dire que je suis une fille à papa. Je vais devoir répondre de certaines choses devant.
1: Je crois que je sais. C'est une femme politique ?
4: Oui.
1: Marine Le Pen.
3: Oui, ça en fait trois. Alors.
2: Quel bonheur de la cité ici.
3: Vous pouvez revenir.
1: Je vais revenir à Sylvie Tellier.
5: Alors, si vous ne voyez pas qui je suis, mon nom de famille est un nom composé. C'est l'équivalent d'une pierre.
1: La Roche-Joubert.
5: Voilà.
1: Alexia La Roche-Joubert.
3: Oui, Alexia La Roche-Joubert. Bravo. Alors, je peux vous dire que Ariel Dombal était Benoît Saint-Denis.
6: Mais oui, quand même, la basilique Saint-Denis et le stade. Oui, c'est facile.
2: Mais vous savez qui sont enterrés tous les rois de France.
3: Mais vous savez qui
1: Oui, mais ça, elle me l'a pas dit. Où était enterré.
3: Et vous savez qui c'est Benoît Saint-Denis, Ariel?
6: Non.
3: C'est un combattant, un lutteur de MMA. Je sais pas comment
2: on dit.
7: Ah, mais vous voyez, sur qui? Elle connaît pas les jeunes. Moi, je connais pas les vieux. Donc, c'est normal.
3: Oui, mais c'est un peu exprès que je distribue les noms ainsi, voyez-vous.
7: Ah oui.
3: Et oui, je suis un malin.
6: Et voilà.
3: Je suis un vicieux.
2: C'est le patron, hein. Il faut pas lutter.
3: Et vous, monsieur Toen?
0: Marie-Lise Léon.
3: Marie-Lise Léon, c'est la secrétaire générale de la CFDT.
0: Ça existe encore, les syndicats?
3: Eh oui. Mais écoutez, l'essentiel, Marie-Lise c'est que vous ayez trouvé quatre grosses têtes sur
6: mais
3: vous.
6: Oui,
3: bravo, du parquet en Moselle.
6: Vous avez gagné. Vous allez vous régaler.
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3: Il s'appelait Jacques Nicolaou. Et Jacques Nicolaou, on lui doit d'avoir dessiné des personnages qui, évidemment, ont marqué notre enfance. Quels sont les personnages?
0: Placide Muso.
3: Placide Muso, excellente réponse de Sébastien Thoer.
2: Bien.
3: Alors attention, il n'a pas été le premier à dessiner Placide Muso.
0: Je vous en prie, c'est un plaisir.
3: C'est Arnal, le premier dessinateur.
10: Oui, Arnal.
3: Dessinateur de Pif d'ailleurs aussi, qui a dessiné d'abord Placide Muso. Puis lui, il a effectivement repris le duo et c'est lui qui les a dessinés le plus longtemps dans le journal de Pif, dans Pif Gadget, dans Dimanche Fillette.
0: Ça, je c'était ça. Bien.
2: Dimanche Fillette.
3: Oui, dans Les Rois du Rire.
0: Oui, c'était un magazine catholique.
3: Et surtout dans Placide Muso Poche. Moi, j'achetais Placide Muso.
0: Ah,
3: Muso.
0: Moi aussi. Oui. Les petits bleus, là, les petits bleus.
3: Voilà, Placide Muso Poche. Puis il y avait quand on feuilletait vite, il y avait une
2: comme un dessin animé.
3: Ça faisait comme un dessin animé.
11: Et Arthur et Zoé aussi.
3: Ah bah alors oui, ça c'est autre chose. Mais est-ce que vous savez quand même, Liane, qui sont les personnages de Placide et Muso? Qui est Placide et qui est Muso?
0: Gérard Larcher et le petit Sarkozy.
3: Quel genre de personnes? Ce sont des animaux alors? Quel genre d'animaux?
0: Non, il y a une souris.
2: Une souris?
0: Une grosse souris? Non, c'est un panda.
3: Non,
0: un mulot.
11: Un chat?
3: Non. Non, non. Ah ben voyez, c'est
11: Placide. Non, c'est un ours, c'est un nounours.
3: Alors, effectivement,
11: Muso. C'est Placide.
3: Alors, Placide, c'est un ours brun.
11: Un ours brun.
3: Et Muso.
2: Un ours, c'est pas un tapir.
3: Pardon.
2: Un tapir, un fourmilier.
10: C'est une sorte de renard.
11: Un singe.
10: Comme un petit renard.
3: C'est un renard. Voilà, un ours brun et un renard roux. Voilà ce que sont Placide et Muso.
10: Mais.
3: Pour ceux qui ne connaîtraient pas.
10: Il s'appelle comment ce monsieur alors?
3: Alors le monsieur, Jacques
10: Nicolaou.
3: Jacques Nicolaou. C'est lui qui a dessiné pendant des années Placide et Muso. Et là, regardez, ça me rappelle mon enfant.
0: Ah ouais, pareil.
3: Placide et Muso poche.
0: Ah bah là, en plus, c'est marrant. C'est il fait quoi, Muso, là?
3: Ah ben vous avez
0: comme par hasard.
2: Il fait quoi?
0: Il y a une bande dessinée sur 25 000 ou l'autre Muso. C'est ce qu'a choisi Laurent.
3: Mais pas du tout, pas du tout.
0: Mais pas du tout quoi?
3: Muso, il est sur des patins à roulettes.
0: Ouais, bien sûr. Et l'autre, il a plus de slip.
3: Et Placide, il fait du sport, mais c'est vrai que c'est bizarre.
0: Oui, mais ils sont derrière quand même.
3: C'est bizarre comment il le porte, ça.
0: Ah oui, c'est quand même très bizarre.
2: Oui, bon, c'est Placide.
3: Je reconnais.
10: C'est bien choisi, Laurent.
3: Et puis il y a le petit chien derrière.
10: Derrière encore.
3: Qui s'appelle Mecton. Et il y a le professeur Gros Talent aussi.
10: Ah, Gros Rolin.
3: Qui est un inventeur qui porte des lunettes comme tous les inventeurs et qui, évidemment, gens apportent des inventions à Placide-les-Museaux. Ça sortait tous les 3 mois. 1,50 francs que ça coûtait.
7: Oh,
3: moi, je me souviens, j'avais 2,50 francs de prêt.
12: C'est super.
3: Le prêt, on nous disait le prêt. Je sais pas si on disait ça chez vous, le prêt.
12: L'argent en poche, quoi.
3: Moi, on disait le prêt. Mon père, il me disait, tiens, c'était ça, je t'aurai ton prêt.
5: Si c'est un prêt, vous le rendiez après.
3: Oui, je l'ai rendu, bien après.
0: Mais c'est ça, et c'était quelle année, Laurent?
3: Les années 70.
0: Voilà, et qui était au pouvoir? C'était la gauche? Sûrement pas. Est-ce qu'on était malheureux? Sûrement pas.
5: C'était Giscard.
0: Eh ben, c'était Giscard. Moi, je vote encore Giscard, moi, de toute façon.
3: Mais pas du tout, c'est les années plutôt Pompidou, ça, vous voyez.
0: Je l'adore, lui. Il devient quoi?
3: Placide-les-Museaux, poche, on avait Pifou, poche aussi.
11: Ah, Pifou.
3: Ah, Pifou, glop, glop ou pas glop, glop?
11: Glop, glop, j'adore ça. Pas glop, c'est glop ou pas glop. Et je parle encore avec mon frère comme ça à nos âges.
3: Ah oui?
11: Ouais. Parce que quand il me dit, rappelle-moi, parce qu'il est à l'étranger, il me dit toujours, pas glop, rappelle-moi, ou glop, glop, rappelle-moi. Il me dit, on parle, on glop, pas glop.
0: La BD, pu du slip et gros hibou utilisé?
3: Pu du slip.
0: Avec le petit chien attrape-fion.
3: Mais c'est quoi ça?
0: Ça vous dit rien?
3: C'est quoi ça?
0: Bah, c'était avec Placide-les-Museaux, je crois.
3: Non, pas du tout.
0: Ah bon?
3: Vous venez d'inventer
0: les noms. Pas du tout.
11: Non, mais tu vois.
0: Attrape-fion, le petit chien qui est partout. Fistouille, le petit chat aussi.
7: Fistouille.
0: Mais ça vous dit rien, cette BD?
7: Non.
0: C'est bizarre.
12: Qu'est-ce qu'il est lourd, dingue, celui-là.
3: Merci, Paul. Vous avez raison.
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3: Qu'est-ce que la famille Granier a été la première à exploiter à partir de 1863?
0: Un minerai,
3: pas tout à fait.
12: C'est sous terre?
3: Pardon, je retarde un peu parce que on va dire que Napoléon III a favorisé la fortune de la famille Granier, mais ils ont commencé à exploiter ce qu'ils ont exploité dès 1841.
11: Ah ouais.
3: Je ne voudrais pas vous tromper dans les dates.
7: Les pavés.
6: Tout ce qui nous emmerde le dimanche, les vides Granier.
3: Non.
12: Est-ce que c'est de la pierre, un matériau de construction?
3: Non, alors... ça se passe à Vergès.
0: Perrier.
3: L'eau de Perrier. Bonne réponse de Monsieur Mabille.
12: Oui. C'est vrai que Napoléon III aimait beaucoup les villes de cure, puisqu'il a développé
15: son épouse,
12: Biarritz, Plombières, son épouse, Eugénie.
15: Quand tu vois ce qu'il y a dans la Perrier aujourd'hui, c'est dramatique.
3: Ah oui, dites donc, vous rendez compte.
15: Des matières fécales, il paraît.
3: Oui.
15: Ah. Imagine quand tu commandes un Perrier rondelle.
3: Mais c'est vrai qu'aujourd'hui, les autres Perrier ont un peu de soucis, faut bien dire.
15: Alors, ils ont changé la marque, ça s'appelle maintenant Maison Perrier.
3: Ah oui.
15: Mais c'est la même... c'est l'eau du robinet, toujours.
12: Avec des bulles.
3: Vous allez en cure, vous, régulièrement, Bernard?
15: Je vais en cure, c'est-à-dire... Non, je voulais dire chez les curés, je vais chez les curés.
3: Est-ce que vous allez dans des...
15: Ah ben, je vais en thalasso, de
3: des stations thermales.
15: Ah ben,
6: Donne pas l'endroit, parce que c'est pas une bonne pub, hein.
15: Non, mais je vais de temps en temps, oui.
3: Oui, ah oui.
15: Mais des stations avec de l'eau de mer.
3: Ah, très bien. Voilà. Alors, où est-ce que vous allez? On peut avoir vos adresses?
15: Pléneuf, Saint-Malo. Je suis allé à Pornic l'autre jour. Magnifique à Pornic.
3: Ah oui.
15: Magnifique.
3: Vous êtes allé à Pornic dans un espoir que le nom.
15: Oui. J'étais avec ma mère. Pornic ta mère. Oui, d'accord. Oh, c'est drôle. Mais Laurent, vous êtes trop, trop drôle.
16: Il y a une de ces villes d'eau qui est en train de créer un festival du Second Empire à cause de ça, d'ailleurs. C'est Bagnères de Luchon.
3: Très bien. On va se sortir.
16: Merci.
3: Il faut que ce genre de discussion ait un terme.
15: Oh, bravo.
3: Il est temps de passer à une autre question pour Eva Debel, qui habite Saint-Brie-le-Vineux. Et c'est dans Lyon, cette fois. J'aimerais savoir dans quel cas on va, en janvier prochain, passer de B1 à B2.
16: C'est pour le permis de conduire?
3: Pour le permis de conduire.
12: Non, c'est pour la nationalité, acquérir la nationalité française, c'est le niveau de langue qui est requis. B1, c'est la conversation banale, demander sa route, demander l'heure. B2, c'est déjà une conversation plus raffinée. Ah, si vous voulez être naturalisé, faudra passer le TCF, le test de connaissance français. B2 et non B1.
3: Excellente réponse de Christophe Barbier.
15: Il faudrait qu'il parle le français couramment.
12: Ah oui, c'est pas tellement couramment, parce qu'il faut déjà à B1 le parler couramment. C'est les sujets qu'on aborde. Par exemple, parler d'histoire avec Franck Ferrand, c'est plutôt B8.
15: Ah bah oui.
3: Avec Stevie, c'est bébête.
15: Ça va être formidable sur les champs.
12: Les BBQ.
3: On a 300 000 mots dans la langue française et un francophone moyen, écoutez bien, n'en utilise que 3 000 à 5 000 régulièrement.
15: C'est déjà un gros francophone. Hein.
3: Ah, vous trouvez?
15: Ah bah oui,
3: vous utilisez moins de 3 000 mots, Bernard?
15: Deux, trois mots.
3: Deux, trois mots.
15: À faim, j'ai faim.
3: Quand est-ce qu'on mange? A plus faim. J'ai pété. Monsieur Ferrand, vous devez utiliser les 300 000 mots,
16: ah non,
3: peut-être que je vous connais.
16: Disons que j'essaie d'en connaître le plus possible, mais on en découvre toujours.
6: Oui, mais il faut rencontrer des gens qui connaissent aussi les mots que tu vas connaître. Ah oui. Et il y en a de moins en moins, donc ça sert à rien.
16: Sinon, ça s'appelle parler une langue morte.
3: C'est pour ça que j'ai fait venir Christophe Barbier, c'est pour qu'ils se comprennent aujourd'hui, les deux, vous voyez. Non, mais c'est vrai, vous êtes tout à fait l'un et l'autre avec un vocabulaire un peu plus châtié que...
6: Oh, bah ça va, moi aussi. Là,
15: c'est quand même vachement désagréable. Hein, franchement,
6: mais c'est pas parce que j'ai pas la connaissance de Barbier et de Ferrand.
3: Ah, vous voyez.
16: Voilà.
3: Vous voyez, vous n'avez pas la fin de la phrase.
6: Il est content. Bonne réponse de Laurent Ruquier.
15: Mais dès qu'il nous humilie, il est content.
3: Ah ben, ça, c'est Bouvard qui m'a appris. Non, mais Stevie, vous avez combien de mots de vocabulaire?
6: Mais on ne peut pas savoir combien de mots on a.
16: Moi, j'en utilise beaucoup.
3: Ah, oui,
16: ça peut être surprenant.
3: Ah oui, vraiment?
16: Oui.
3: Très surprenant. Oui, c'est vrai que vous avez des mots parfois que vous utilisez.
16: Mais j'adore lire le dictionnaire déjà. J'apprends souvent des mots comme ça au hasard.
6: Mais me dis pas comment ça se termine.
16: Le dernier, c'était
6: Je l'ai pas fini.
16: Par exemple, là, Isabelle, t'as fait une alexithymie. C'est un déficit de verbalisation des émotions.
3: Ouf!
15: Tu couches avec le gros Robert?
16: Ah mais moi j'adore lire le dictionnaire pour le coup.
3: Mais c'est pas vrai pour les photos, pour les...
16: Non, quand je suis aux toilettes, j'aime bien lire le dictionnaire. J'aime bien.
3: Allez, page rose alors. Puisque vous aimez lire le dictionnaire, voici une question pour Madame Chivre. Micheline Chivre, c'est pas pour vous ça, Isabelle. Madame Micheline Chivre habite Saint-Pantéon de l'Arche, c'est en Corrèze. Et la question concerne indirectement le président Macron, car j'ai voulu vérifier dans le Petit Larousse, illustré dans les pages des noms propres, évidemment. J'ai voulu vérifier où se trouvait le président Macron. Alors, Amir, il est toujours au centre, hein, le président Macron, puisque, effectivement, c'est
15: le roi.
3: Il
15: est souvent là, en tout cas.
3: C'est le roi du en même temps. Ben là, il est bien là. Et j'aimerais, regardez, je vous montre la colonne, vous pouvez pas lire de loin, mais on voit, c'est d'ailleurs le seul qui a sa photo, hein. Il a dû payer. Il a sa photo dans la colonne et j'aimerais que vous me donniez au moins un, allez, même deux, deux, c'est possible. Deux noms qui se trouvent dans la même colonne que celle d'Emmanuel Macron.
12: Des noms propres.
16: Macroéconomie.
3: C'est une petite question de...
12: Des noms propres.
3: De logique. Bah oui, des noms propres.
12: Alors, Macmillan.
15: McDonald.
12: Macmillan. Macmillan, qui était un premier ministre anglais.
3: McDonald, non.
12: Macmillan, il n'y est pas. Ouais. Macmillan, le premier ministre anglais.
6: On cherche le nom propre.
15: Au-dessous de Macron, il y a Brigitte.
3: Ou au-dessus.
12: Macmillan et McNamara, voilà. Un Anglais et un Américain.
3: Alors, Macmillan, pas de chance pour vous, monsieur.
12: Il est avant.
3: Barbier.
12: Et McNamara.
3: Il est dans la colonne d'avant. Comment vous dites?
12: McNamara.
3: Ah, il est pas dans le dictionnaire.
16: Alors, c'est un Mac.
15: Il y a des sportifs.
3: Non, il n'y a pas de sportifs.
15: Des intellos.
3: Non, mais il y a quand même un écrivain latin, ça c'est vrai. Auteur d'un commentaire sur le songe de Scipion de Cicéron.
15: Ah, bah oui. Platon.
3: Non, bah non.
12: C'est pas Macrin, tout simplement?
3: Non, c'est pas Macrin, non. Et puis, alors, vous avez avant, alors vraiment, deux vedettes, enfin, une grosse vedette. Et puis, allez, je vais vous aider un peu. Il y a aussi un auteur français qui s'appelait Pierre Dumarchais, de son vrai nom.
12: Pierre Macorlan.
3: Pardon.
12: Ah, Macorlan.
3: Oui. Macorlan, ça en fait un, bravo.
12: Et non. Alors, vedette, c'est une vedette de cinéma?
3: Alors, Macorlan est l'écrivain qui est en haut de la colonne, vous voyez.
12: Et McQueen, alors, Anthony
16: on
12: McQueen,
16: voit,
12: pardon. McQueen, Steve McQueen.
3: Steve McQueen,
6: McQueen,
3: vous voyez que c'était facile, hein, plus facile que vous ne pensiez. Oui, il est dans le dictionnaire.
15: Il n'y avait pas Mac Cabane au Canada.
16: En plus, je m'appelle Stevie grâce à McQueen.
3: C'est pas vrai.
16: Ah, mais si.
3: Grâce à Steve McQueen.
16: Oui, parce que quand il était jeune et qu'il a fait le film Le Mans,
3: ouais,
16: en fait, il passait dans le village de mon père qui était téloché et mon père lui faisait coucou tous les matins.
3: Et c'est même drôle. Pas marqué dans le dictionnaire.
16: Eh ben, vous avez vu,
3: ils sont cons chez Larousse.
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3: Une question plus contemporaine pour Steve Lemay, qui habite Commer en Mayenne. Et c'est dans le journal La Croix que j'ai trouvé cette question. C'est même le titre d'un article dans La Croix aujourd'hui.

0: Aujourd'hui, un titre qu'on doit à une déclaration faite par Madame Maria Gabriel. Alors, peut-être vous ne connaissez pas qui est Maria Gabriel.
1: C'est l'amie d'Hippolyte Charles ?
0: Non, c'est une commissaire européenne à l'innovation, à la recherche, à la culture et surtout à l'éducation et la jeunesse. Et voilà pourquoi elle déclare, c'est le titre du journal La Croix, 60% des élèves de primaire, c'est que c'est la rentrée des classes pour tout le monde aujourd'hui, 60% des élèves de primaire auront des métiers. Et là, évidemment, je vous demande la fin de la phrase.
2: Manuel.
0: Non.
2: De chômeur.
0: Non.
3: Des métiers.
4: Furtifs, éphémères.
0: Non.
2: Des métiers multiples.
0: Non plus.
5: Des métiers dans le tertiaire.
0: Non plus.
2: Des métiers en télétravail.
0: Non plus.
4: Numérique.
0: Non. Bah, peut-être, mais c'est pas ce qu'elle veut dire.
2: Des métiers qui n'existent pas encore.
0: Bonne réponse de Titoff. Des métiers que l'on ne connaît pas encore. Bravo, monsieur Titoff. Ça, c'est une belle déduction, vous voyez.
2: C'est énorme.
6: C'est l'intelligence pure, quoi.
2: Ça me paraît énorme, 60% qui auraient des métiers qu'on ignore encore.
1: Non, c'est pas.
2: Tu vois pas vieillir.
1: C'est pas si vieux que ça.
0: Il y a des tas de métiers aujourd'hui qui n'existaient pas avant. Il y a surtout des métiers qui existaient avant, qui n'existent plus aujourd'hui.
2: Oui, mais regardez, les élèves de primaire ont 6 ans, ils vont être sur le marché du travail dans entre 15 et 20 ans.
0: Vous êtes en train d'essayer de contredire Madame Maria Gabriel.
2: Oui. Écoutez, la contredire, non, mais ça fait très peur si c'est vrai.
6: Pourquoi ça fait peur?
5: Ça
6: va peut-être créer plein d'emplois.
3: Le monde change.
5: Non, mais la phrase de Woody Allen, non seulement Dieu n'existe pas, mais essayez de trouver un plombier un dimanche. Mais voilà, il y a beaucoup de métiers qui disparaissent. C'est plutôt ça.
1: Ah, mais ça n'disparaît pas, plombier, je te rassure. Et ça gagne très très bien sa vie.
2: Je retrouve encore le dimanche pour me refaire les tuyaux, moi.
0: Monsieur Janssen,
2: ça va Patrick? Patrick, au fur et à mesure, il se tourne.
1: Il me tourne le dos. Parce que je sais pas où mettre mes jambes, mais je vais me mettre de ton côté.
2: Mais sur moi, va.
0: Il y a encore de la visite chez vous en ce moment, monsieur Janssen?
7: Non, j'ai cru tomber amoureux, et j'avais un petit béga, mais très vite, j'ai vu que ça pouvait pas le faire.
0: Ah bon, pourquoi? On peut savoir.
2: Un béga de combien de temps? 5-7 minutes?
7: Mais non, mais j'étais dans mon jeu de séduction, lui aussi, machin.
0: Attendez, venez d'où d'abord?
2: Bah oui, nous on veut tout savoir.
0: Débarque pas comme ça chez vous.
7: Non, il faut montrer pas de blanche, vous savez bien. Non, il vient d'une...
6: Je sais pas si c'est la pâte.
1: Et je sais pas si c'est blanc.
7: J'avais un copain qui organisait une fête chez lui, donc il venait de cette fête. Bah, voilà, il est venu avec un ami, voilà.
6: D'accord, ouais.
7: Et puis il est rentré, effectivement, tu sais, quand tu sens un truc, tu fais...
0: Un coup de foudre.
7: Oui, alors du coup, je me suis mis en mode yeux de biche, jeu de séduction, tout machin.
1: Yeux de biche.
7: Ouais, yeux de biche, que ça. Et puis, lui, tu machin, et on a tenté un rapprochement, tout doucement. Alors, ça commence par une main sur le genou, ça, oui, c'est pour ça. Et puis, des regards, et puis, de façon de se parler. Et puis, au moment que j'ai voulu approcher pour l'épisode du baiser, et ben, elle a tourné la tête comme ça. Donc,
0: Ah oui, ça a été court comme histoire.
5: Ah oui.
6: Franchement, quel beau début d'histoire d'amour.
0: Ah, ça, pour vous, c'est une histoire, ça.
7: Oui, mais c'est un début. Enfin, c'est une erreur d'appréciation.
1: C'est un début.
0: Il vous fait peur, monsieur Janssen, Patrick Sébastien?
1: Pas du tout. J'aime beaucoup. Il est adorable.
0: Ah bah oui, il est adorable. Bon, voilà, il a une vie un peu dissolue, on va dire.
7: Il est célibataire.
1: Il est célibataire.
0: Nous, on est plus choqués. Hein, on est habitués. Hein.
5: Non, mais c'est toujours. Il y a toujours une petite rêverie sentimentale.
0: C'est ça.
5: Oui. Voilà, et c'est ça qui est joli.
0: Il y croit encore.
5: Voilà.
7: Et donc, il y croit encore. Le jour où j'y croirais plus.
6: Il y a une chanson comme ça.
1: Tu cherches le grand amour quand même.
7: Oui, je le cherche. Bah, on est tous à la quête du bonheur, hein. Vous savez, c'est le propre de l'homme de chercher le bonheur. Alors moi, j'essaye de le voir un peu partout.
0: Il cherche le grand amour, mais avec une braguette.
7: Ah oui. Non, oui, je cherche le grand amour. J'y crois encore, oui. Ben, je crois en la nature humaine et je crois en l'homme et je vois que je pourrais vivre une histoire d'amour, oui. J'en ai déjà vécu, vous savez. Donc, je suis un peu nostalgique. Je me dis, c'était quand même bien. Parce que c'est facile d'avoir des plans, des machins. Oh, on peut aligner des gens, ça c'est facile. Mais quelqu'un qui reste, qui vous soutient, qui vous donne de la compassion, de la tendresse, des petits câlins, tout ça, ça ne se fait plus.
6: Je l'écouterai des heures.
0: C'est ce qu'on est en train de faire.
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0: Une question de vocabulaire pour madame Lisa Marie Payard, qui habite Plumerjat dans le Morbihan. Comment appelle-t-on un bateau d'Extrême-Orient à fond plat, à dérive, muni de deux ou trois

0: trois mâts aigrés de voiles raidies par des lattes en bambou.
1: Une jonque ?
0: Une jonque. C'est une excellente réponse de Christophe Barbier. C'est pour ça
2: c'est
0: que
2: beau,
0: qu'est-ce qu'il y a, monsieur Mabille.
3: Non, mais là, c'était facile.
4: Ah, bah,
3: c'est des fois où il répond des fois.
0: Si, si, on allait dire. Vous alliez le dire, vous, monsieur.
5: Je sais ce que c'est une jonque.
0: Ah, oui. Alors, c'est quoi une jonque?
5: Eh ben, c'est un bateau à fond plat avec trois mâts en bambou.
3: Avec des voiles en bambou.
5: J'ai fait la baie d'Allongue en jonque.
0: Vous avez quoi à faire?
5: La baie d'Allongue, la baie d'Allongue.
0: La baie d'Allongue?
2: La baie d'Allongue, au Vietnam.
5: La baie d'Allongue au Vietnam.
0: Bon, en jonque.
2: Ah, oui, en jonque. Oui, en jonque.
5: Avec tout un équipage.
2: Ah, j'ai cru que t'étais fait la baie d'Allongue.
1: Ouais, il s'est tapé la baie d'Allongue.
3: C'est un abbé de là-bas.
1: Et c'est sympa comme métier, classique. Il était sympa.
5: Ah oui, c'est bien.
1: Et il avait une jonque, d'ailleurs, c'est de là que j'ai dimension que remarquable.
2: Tu articules, mais il a raison.
5: C'est là que j'ai appris ce que c'était une jonque. Lorsque je visitais la baie d'Allongue au
1: Vietnam. Même quand il essaie, il n'y arrive pas.
0: Une question pour Sylvia Berthelot, maintenant. Elle habite les Sorinières, c'est en Loire-Atlantique, et il s'agit de rendre hommage à un philosophe, écrivain, académicien français, quand même, qui est mort il y a 25 ans, déjà, on est compte, comme le temps passe.
2: Dépend. On se rend compte si on connaît le nom, mais si on ne connaît pas, on peut pas. Oui. Si on le connaît bien, on se dit, déjà 25 ans.
0: C'était un ami de Monseigneur Montigny. Alors, vous allez me dire, Monseigneur Montigny, est-ce que vous savez qui c'est?
3: Non.
0: Eh bien, il deviendra le pape Paul VI, voyez-vous, Monseigneur Montigny. Et c'était un ami intime de... Pourquoi vous vous marrez, vous?
6: Parce qu'on fait tous semblant que ça nous aide. On ne sait pas non plus qui est Paul VI.
2: Donc on fait tous semblant d'être pas curé.
6: Ah, si, il était pape. Oui, bah, oui, pas le pape Paul VI, mais je veux
2: dire... Mais bon,
0: oui. Oui, bah enfin, quand même, il n'y a pas eu 10 000 papes.
1: Non. Il y a déjà eu 6 Paul.
3: Il y a eu 6 Paul et 7
2: Pie. Et il y a eu Pie 7.
3: Oui, Pie 7.
1: Et j'ai joué Pie 7 au théâtre. J'ai joué Pie 7, c'était le pape de Napoléon. C'est le pape que Napoléon a destitué, il l'a kidnappé. Et dans l'otage de Paul Claudel que j'ai joué, je jouais le pape Pie 7.
6: Toi, tu vas toujours choisir les détails les plus chiants de l'histoire et t'en fais une pièce, quoi.
1: Et c'est vous qui parlez du pape Pie 7.
6: C'est jamais l'histoire originale. C'est toujours, alors, c'est le beau-frère d'un cousin qui connaissait Napoléon et on raconte toute sa vie. C'est incroyable, c'est que des trucs comme ça.
0: Pie 7, c'est le pape de Napoléon. Ça, on le sait parce qu'on a retenu ça.
6: Exactement.
0: Ça fait rire tous les écoliers de toutes les écoles de France.
6: Ah oui, en 1910, qu'est-ce qu'on riait.
1: Moi, j'ai joué un pape, les Ferrari, donc des soupapes.
0: Waouh!
6: Oh non, arrêtez.
1: Ah bah si, quand même.
2: C'est que ça, pour les duos, ça va qu'un carton.
6: Allez, je la note.
2: Pas mal.
6: Je la note parce qu'il faut vous rendre
1: compte. Libre de droit.
6: Je crois que même René Labranlette, il te la vole pas, celle-là.
0: Bon, dites, je peux revenir à mon Paul VI.
2: Oui, alors,
1: était-ce un ecclésiastique, cet homme?
0: Non, ce n'était pas un ecclésiastique. Académicien français, ami de Paul VI. Ils avaient d'ailleurs gardé une relation amicale. Ils se connaissaient d'avant que Monseigneur Montigny devienne Paul VI. Et d'ailleurs, ça a donné un livre, une conversation entre eux, Dialogue avec Paul VI, qui fut publié en 1967. Alors, il a beaucoup écrit sur la religion. Chaque jour que Dieu fait, celui qui croyait au ciel et celui qui n'y croyait pas.
3: C'est
0: avec
3: pas Guiton.
0: Avec Jacques Lanzmann.
3: Jean Guiton.
0: Mais excellente réponse de Bernard Mabille et Isabelle Mergaud.
2: Ah, mais j'aime beaucoup Jean Guiton parce
3: que
2: c'est. Ah, oui, parce que c'est le seul philosophe avec Alain que je comprends bien.
0: Ah bah voilà.
2: Et bah qui est très facile à lire.
0: Je sais pas si c'est un compliment pour lui, mais c'est...
2: Bah si, parce que ce qui se conçoit bien s'exprime clairement.
3: Il a dû faire un bouquin avec les Bogdanov.
0: Il a fait aussi un livre avec les Bogdanov.
3: C'est pour ça que ça volait pas François Mitterrand. Quand même, hein.
0: Pardon.
1: Très proche de François Mitterrand.
0: Oui. Très proche de François Mitterrand aussi, effectivement. Les pouvoirs mystérieux de la foi, chaque jour que Dieu fait, effectivement, le livre de la sagesse et des vertus retrouvées, Dieu et la science avec les Bogdanov, Dialogue avec Paul VI.
6: Le switch.
2: On dirait un Camoulox.
6: On sent le grand besoin d'argent, là. On sent le creux et avec un gros besoin de thunes.
3: Il a rien fait avec Daniel Gilbert.
0: La philosophie pour Isabelle Mergaud. Mais en tout cas, c'était bien Jean Guiton. Bravo à Bernard Mabille et à Isabelle Mergaud. Il y a 25 ans qu'il est mort. Il était académicien français. En 1933, on entendait pour la première fois parler de l'île du crâne. Mais qu'est-ce que l'île du crâne?
3: L'île du crâne? Le bagne?
0: Ah, le bagne? Non.
1: C'est les pirates dans les Caraïbes?
0: Ah non.
6: Est-ce que c'est un endroit?
3: C'est dans un bouquin?
0: C'est un endroit, l'île du crâne.
6: Réel?
0: C'est une

0: Nil, en réel, non, fictif.
1: Peter Pan.
0: Peter Pan, non. Non.
2: C'est dans un film?
0: Un roman, un film, plusieurs films même.
3: L'île au trésor?
4: Robinson Crusoe?
0: L'île au trésor, non.
4: Robinson Crusoe?
0: Robinson Crusoe, non plus.
2: Pirates des Caraïbes?
0: Pirates des Caraïbes, non.
4: En 1933?
0: Mais il y a eu un film en 1933, le film.
4: Oui, mais pas Pirates des Caraïbes.
5: Et ça s'appelait King Kong, là.
0: Et c'est King Kong!
1: Ah oui!
0: Bonne réponse! Isabelle Mergault. Et oui, King Kong vivait sur l'île du crâne quand effectivement des Américains sont venus le chercher et l'ont embarqué à New York. Et évidemment, ces explorateurs n'ayant pas été spécialement gentils avec lui, il s'est échappé. Il était enchaîné dans un théâtre comme une bête de foire, vendu au public. C'est un peu finalement Elephant Man avant l'heure.
5: C'est une histoire vraie?
0: Non, c'est pas une histoire vraie.
5: Ah bon?
4: Et un gorille 45 mètres qui a attaqué New York en 1933.
5: Après, ils ont fait le DSK,
4: rappelle-nous le philosophe qui est facile pour toi.
0: C'est terrible pour Jean Guiton. Hein.
5: Ah là là. C'est pas... Arrêtez, laissez-moi finir.
4: Pinocchio, ça existait par contre. Ça, c'est une vraie histoire.
5: C'est pas ce que je voulais dire. Laissez-moi terminer.
4: Non, mais dans ton
5: il
4: monde, ça
5: pu,
4: veut...
5: il a...
4: Non, mais c'est génial dans
1: il
4: ta
1: aurait,
4: vie.
1: Il aurait été sauvé par Tarzan.
5: Oh, mais vos gars, là. Laissez-moi. Juste, laissez-moi aller au bout de ma pensée. Au bout de ce que je croyais.
4: Regarde pas Alien, hein,
5: toi, tu vas. Ce qui aurait pu être vrai, c'est que des explorateurs.
4: Oui, et ramener un gorille.
0: Oui, oui,
5: oui,
0: oui,
5: bien sûr. C'était vrai. Là, mais ils trouvent un gros gorille.
1: Ah, oui.
5: Pas
1: oui.
5: Très gros. Ah, pas oui. L'énorme gorille.
4: Ah, mais
5: non.
4: Ça, c'est déjà arrivé. Mais, hein.
5: Et qu'il ait été exposé.
0: Un petit singe.
5: Après,
0: ah oui, Stiti, oui, oui.
5: Non, et qu'on en ait fait un film, mais que c'était un gorille vraiment un peu plus gros que les deux. Mais pas gros, gros, gros.
6: Non.
5: Oh merde, j'ai cru que c'était un truc de.
4: Ça aurait fait un bon film. Hein.
0: Vous savez comment vous pouvez vous sauver de cette situation?
5: Mais je ne suis pas dans l'embarras.
0: Enfin. Ça tombe bien parce qu'on ne comptait pas vous prêter d'argent.
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0: Il y a une Française qui vient de recevoir une condamnation en Suisse. Elle a été condamnée par la justice suisse.
11: Est-ce qu'elle est comme l'autre, la Marine. Elle est inéligible.
0: Une inéligibilité.
11: Elle est inéligible, mais c'est impossible à dire.
0: C'est vrai que c'est pas facile.
4: Inéligibilité.
0: Dites-le, Isabelle, voir.
6: Inéligibilité.
0: Eh ben, voyez.
11: Refais-le pour moi.
6: Inéligibilité.
0: Ben il y a quelqu'un qui arrive à le dire. Inéligibilité, ben, rien à voir avec l'inéligibilité, puisque cette Française a été condamnée alors qu'elle était dans une voiture et que c'est son mari, ou plutôt son compagnon, car ils ne sont pas mariés, qui conduisait. Pour quelle raison a-t-elle été condamnée par la justice suisse?
4: Ben c'est Nabila?
0: Non.
6: Elle lui faisait quelque chose? Une gâterie?
0: C'est-à-dire qu'est-ce que appelait une gâterie?
4: Oh.
6: Alors elle lui
0: a... Montrez-moi.
6: Elle a...
3: un acte bucco-génital.
6: Elle a ouvert
0: sa... Comment il dit, Barbier, un acte bucco-génital? Une pipe, oui, bonne réponse d'Isabelle Mergault et Christophe Barbier.
6: Un acte bucco-génital, ça fait rêver.
3: Mais c'est ce qu'il y a dans le code pénal.
0: Et c'est vrai que c'est elle qui a été condamnée, lui aussi. Hein.
11: Comment on peut être condamné si les deux sont d'accord? C'est qu'ils ont eu un accident.
0: Parce qu'ils ont eu un accident, bien sûr. Ce que je me demande, c'est pourquoi ils sont allés raconter ça, parce qu'ils n'étaient pas obligés de le dire.
6: Bah, je pense que s'il avait le sgeg en l'air...
0: Non, mais enfin, attendez.
11: Mais peut-être qu'elle s'est trompée, elle voulait pas faire ça, en fait. Elle croyait que c'était le levier de vitesse.
0: Non mais ça tient pas debout cette histoire.
11: Ah bah si. Ou alors vraiment, elle a pas de chance, la pauvre.
0: Mais non, ça tient pas debout. Ils ont un accident.
6: Ouais. Bon,
0: alors déjà, il faut qu'il y ait des témoins à l'accident. Alors vous dites, il sort de la voiture, il a pas remonté son pantalon. Mais quand on est en voiture et qu'on vous fait une gâterie, vous baissez pas le pantalon. Généralement,
6: quoi, bah,
2: c'est juste la braguette qui est ouverte.
6: Oh, bah, ah, ouais, non,
0: voilà, un spécialiste.
6: Non, mais la braguette est ouverte et le bouton de la braguette aussi. Oui, parce que oui. S'il n'y a que la braguette, oh bah bon,
2: des fois, il y a
6: que
2: des boutons. Mais enfin, on n'est pas obligé de baisser complètement le pantalon. Quoi.
6: Non, mais ça je comprends. Mais vous ouvrez quand même.
11: Ça dépend de la taille. Moi, j'enlève le t-shirt carrément.
3: C'est quand même beaucoup plus simple de se mettre à l'arrière de la deux chevaux.
2: Oui, exactement.
6: Oui, mais c'est compliqué pour conduire.
2: Mais pour rouler, c'est compliqué.
0: Mais ça, ma vraie question, en fait, pourquoi, évidemment, j'ai choisi cette information, c'est pour vous demander aux uns et aux autres...
11: Le modèle de la voiture. Non,
0: si ça vous est déjà arrivé, j'avoue que c'est un fantasme, ça m'est jamais arrivé.
11: Oh, à Sacha Distel, vous savez que...
0: Non, mais franchement...
6: Ça vous est jamais arrivé?
0: En roulant, non.
6: Oh jamais. Oh là là,
11: mais non.
6: Vous êtes arriéré, alors, franchement.
11: Mais non, pas en roulant, pas en roulant.
2: C'est dangereux, quand même.
6: Non, parce que moi j'ai trop peur qu'il y ait un coup de frein.
3: Mais justement, c'est une scène.
2: Non, c'est dangereux, t'es déconcentré, malgré tout.
3: C'est une scène très célèbre du Monde selon Garp, un grand roman américain, où la dame fait cela au monsieur, et ils se font emboutir par l'arrière, et du coup sa bouche se referme. Elle la coupe.
6: Mais oui.
0: Vous voyez,
6: c'est hyper dangereux.
2: Non, moi ça m'est arrivé, je me suis trompé de pédale à un moment entre l'accélérateur
0: et
2: le frein.
0: Moi aussi.
12: je me suis trompé de pédale. Putain.
2: Parce que t'as qu'un pied comme ça qui est libre.
0: Donc vous avez souvent fait ça.
6: Non. J'imagine.
11: La dernière fois, c'était quand?
0: Personne n'a fait ça en roulant.
11: Et voilà. Tu t'arrêtes au feu rouge?
0: À l'arrêt, évidemment.
6: Ah, pas à l'arrêt, à la bite.
11: Oh là là.
6: Il y a un moment donné.
0: Valérie, vous l'avez déjà fait en roulant?
6: Pas en roulant, parce que je vous dis, moi, c'est trop peur de.
0: Bah voilà. Toine, on vous l'a déjà fait.
11: Mais j'ai pas le permis. Ah non, mais c'est vrai, je suis un artiste, je n'ai pas le permis.
0: D'accord, bon, mais...
6: Alors, tu l'as déjà fait, hein?
0: Vous l'avez déjà fait, un mec?
11: Oui, mon beau-frère a le permis.
0: Bon, en tout cas, voilà, ouais. La française, une française, hein. On peut être fier de notre pays.
2: Oui. Oui, bien sûr.
6: Vive les Français!
11: Et ça rejoint la légende urbaine, vous savez, que Chantal Nobel et Sacha Distel.
0: Oui, on a souvent dit ça.
11: Oui, mais c'est pas que c'est une légende urbaine, c'est pas vrai, en fait. Elle lui faisait pas une gâterie quand ils ont eu l'accident.
0: Et voilà, on est d'accord.
6: Elle lui faisait quoi, là?
0: Et vous, Barbier, vous l'avez. Enfin, vous l'avez déjà fait.
6: Oh, je vois Barbier en train de nous faire ses confidences. En train de nous dire, oui, je suis avec ma femme.
11: Oh, tu es.
6: Tout, en Normandie.
11: En déplacement avec Alain Duhamel, non?
3: Je prends toujours les transports en commun.
2: C'est plus compliqué.
6: Des partouzes.
0: En ski, j'imagine que dans vos belles voitures de sport, c'est ça le fantasme.
2: Ouais, c'est le fantasme.
0: Et oui. Alors, est-ce que ça a déjà été fait?
2: Ah oui, c'est ce que je vous disais tout à l'heure, je me suis trompé de pédale.
0: Ah oui. Paul, je ne vous demande pas parce que vous ne conduisez pas.
13: Je pensais que vous alliez pas me demander, justement.
0: Et vous conduisez pas, vous n'avez pas le permis, vous, Polo.
13: Je n'ai pas le permis comme Toen.
11: Même déambulateur, t'as rien?
13: Si, en déambulateur, ça aurait pu, mais non.
0: Vous pouvez passer le permis ou pas, Paul?
13: Ah, pas juste pour ça, mais pour me déplacer, oui.
0: Ah, ça, ce serait drôle.
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0: Qu'est-ce que vous pourriez chanter pour Olivier de Kersauzon?
14: Non, je chante rien pour moi, je chante pour toi.
15: Bah, je peux te chanter une de mes dernières chansons.
0: Ah oui.
14: Et même une des premières, ça me fait autant chier, donc vas-y.
0: C'est rare qu'on fait du live dans l'émission.
14: Oui. Ah oui, ça, en général, c'est plutôt de la conserve.
15: Bon, Olivier, je sais que tu détestes la musique. Il y a des moments durs à passer, mais finalement, ça reste moins que 20 heures de vol.
14: Ouais. Oui, mais ça met, 20 heures de vol, ça mène quelque part.
15: Mais là, ça t'amène...
16: À des sentiments, à l'émotion.
14: Bon, allez, vas-y,
15: ça t'amène à la suite de la journée.
14: Ferme ta gueule et fais ton truc. C'est sympa et tout, je t'en veux pas, c'est pas de ta faute.

0: C'est joli, avouez.
1: Bravo, Joyce.
2: Merci.
1: Alors, monsieur de Kersauzon.
3: C'est vachement bien, parce qu'avec le casque, en coupant le son, t'entends pas.
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5: 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Il veut pas le dire, mais hein.
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1: Pour Madame Larve, Valérie Larve.
4: Qui je ne devrais pas voir son nez.
9: Mais il va réagir à tous les noms, en fait.
4: Bah, il n'y a que les noms exprès, c'est fait
9: dès
4: exprès.
9: Dès que c'est moi, ça.
1: Non, c'est pas fait exprès. Madame Larve habite à Nevers, dans la Nièvre.
9: Oh, Larve vert, en plus.
1: Oui, alors si vous y mettez aussi. Oh,
10: bah. Mais c'est pas vrai.
4: Non, mais au Téléthon, il est drôle, au Grosse Tête, un peu moins.
9: Alors, la question.
1: Oui, oh ben, fais ce que je veux. Hein. Vous m'interrompez, après vous voulez que je vous pose la question, il faudrait savoir.
4: C'est même pas moi.
1: Monsieur Bayrou a planté un arbre, vous le savez, et il n'a pas attendu les 6 mois officiels. Monsieur Barbier, vous connaissez la tradition, expliquez-nous.
11: Ben, il faut attendre 6 mois à Matignon pour avoir le droit de planter un arbre, mais il n'est pas le seul à y déroger. Hein. Gabriel Attal avait triché un petit peu de quelques jours, et puis je crois que Jean Castex aussi.
4: Mais c'est vrai.
1: Mais ils sont restés plus de 6 mois.
11: Ils sont restés plus de 6 mois, mais ils ont planté l'arbre avant d'atteindre leur...
1: Mais ils auraient pu de toute façon le faire puisqu'ils sont restés plus de 6 mois.
11: Oui, Gabriel Attal était démissionnaire, donc il a franchi les 6 mois en étant Premier ministre démissionnaire. Il a planté un chêne des Pyrénées.
12: Il a gardé sa voiture de fonction.
1: Pardon ?
12: Et il a gardé sa voiture de fonction. Il faut 6 mois pour pouvoir bénéficier à vie des prestations de garde du corps, officier de sécurité.
1: Mais quel rapport avec l'arbre ?
12: Ben 6 mois, c'est pareil. Parce que si tu passes pas les 6 mois, c'est dans les règles. L'arbre, c'est les mêmes règles.
11: Et c'est l'ordre national du mérite. Voilà.
4: Ouais, c'est comme chez Darty, t'as 6 mois pour ramener la machine si elle marche pas.
11: Il a planté un chêne des Pyrénées, c'est logique, il en vient.
5: Ah, pour un gland ?
1: Alors... Là, je crois qu'on a fait un bon résumé de la situation. Et effectivement, il aurait dû normalement attendre le 13 juin prochain pour planter son arbre. Bon, il l'a fait un peu avant. Il s'est dit, on sait jamais, peut-être que je serai pas encore là le 13 juin. Mais quels sont les deux autres premiers ministres qui, eux, n'ont pas planté d'arbre parce qu'ils sont restés moins de 6 mois?
11: Alors, Jacques Chirac n'a pas planté d'arbre en 86. Pourtant, il était resté plus de 6 mois, mais il n'a pas planté d'arbre.
1: Ça, vous, alors?
4: C'est son métier?
11: Parce que j'ai vu ce matin qu'il avait planté un chêne et je me suis dit que ça vous intéresserait pour poser une question aux grosses têtes.
1: Oui, mais il est resté plus de 6 mois, lui.
11: Il est resté plus de 6 mois. Barnier n'a pas eu le temps de planter un arbre.
1: Michel Barnier n'a pas eu le temps de planter d'arbre.
11: Et Bernard Cazeneuve.
1: Bravo, Barbier. Non, dis donc, depuis le temps qu'il y a des premiers ministres, il doit y avoir une forêt là-bas.
11: Oui, non, mais le problème, c'est que les arbres meurent. Par exemple, Pierre Monroy, qui avait planté un chêne de Hongrie, il est mort en quelques années. Jean Castex, qui en 2021 a planté un arbre, il est mort très très vite.
10: Pourquoi?
11: Parce que les arbres plantés comme ça, c'est très difficile de les faire prendre, surtout en pleine ville.
4: Jean Castex, il est mort, mais il conduit
1: pas lui.
11: Michel Rocard. Michel Rocard avait planté un copalme en 91 quand il était à Matignon. Et l'arbre est mort. Eh bien, Manuel Valls, qui était son conseiller à l'époque, qui est devenu premier ministre, Manuel Valls l'a invité pour planter avec lui un arbre. C'était sympathique. Edith Cresson a planté un Ginkgo Biloba. Vous savez pourquoi? Parce que le Ginkgo Biloba est un arbre japonais qui avait survécu
9: biloba.
11: Aux explosions atomiques.
9: Biloba,
11: on l'appelle
9: biloba,
11: aussi l'arbre aux 40 écus.
12: C'est Rocky.
1: Attends, vous avez entendu ce que vous dit
11: Édouard Philippe a planté un pommier de Normandie.
10: Mais c'est Truffaut, là, à côté.
1: Mais comment vous savez tout ça?
11: Parce que quand j'ai vu ce sujet, je me suis dit, Laurent Ruquier va poser une question, j'ai décidé de tout réviser sur les arbres des premiers ministres.

0: Débranchez-le, débranchez-le.
1: C'est fini.
2: C'est magnifique.
1: J'aime pas les
3: fagots. L'arbre le plus planté, c'est un chêne.
1: Mais il plante l'arbre, il plante la graine ou il déracine un arbre et il le
3: Non, il plante un arbre qui fait 1 mètre de haut.
0: Il repique.
3: Mais qui est jeune.
1: Et pourquoi ça meurt? Pourquoi ça meurt?
3: Parce qu'il attrape des tas de maladies, ils ont du mal à prendre. C'est pas facile de faire pousser des arbres, encore moins en pleine ville. Un érable argenté avec...
4: Oh non!
1: Ah mais pète-le terre!
3: Manuel Valls, c'était un arbre à caramel.
4: Vous savez donc tout sur les arbres.
3: J'ai révisé, j'ai trouvé ce sujet passionnant et assez rafraîchissant par
4: alors,
3: les temps qui courent.
4: Alors, pas... écoutez, comme maintenant vous trouverez un sujet passionnant, parlez-moi avant. Pouvez-vous me dire, et ce sera la question suivante pour Pierre Duval qui habite Reuilly dans l'Indre, qu'est-ce qu'un nimbiste? Et c'est un terme qu'on utilise aujourd'hui dans la presse, je vous dirai à propos de quoi dans un instant.
1: C'est un rapport au nuage?
4: Un nimbiste.
5: C'est en deux mots, nimbiste?
4: Non, N-I-M-B-I-S-T-E. Certains pourraient l'écrire avec un Y, mais moi je l'ai lu ce matin sous la forme française, N-I-M-B-I-S-T-E.
3: Parce que ça vient de l'anglais N-I-M-B-Y, not in my backyard, pas dans mon arrière-cour. C'est tous ceux qui veulent qu'on installe des centrales nucléaires, qu'on construise des prisons, des poulaillers, mais pas chez eux, chez les voisins.
4: Excellente réponse. Est-ce que vous avez compris, Isabelle?
6: Non.
3: En fait, c'est parti d'un article où on dit qu'on manque de poulaillers en France parce qu'on consomme de plus en plus de poulets et on les élève pas
4: le
3: parce que
4: le poulet a dépassé le cochon dans la consommation des Français.
3: Même dans les personne n'a de poulailler dans son voisinage parce que ça fait du bruit, ça sent mauvais. Donc on importe du poulet brésilien.
5: On a perdu le patron.
4: Monsieur Toen essaie de faire rire depuis tout à l'heure. Et alors il est à côté à chaque fois.
5: Non, j'ai dit même dans les commissariats, il parlait des poulets.
4: Oui, oui, j'ai compris.
5: Mais il n'est pas complètement nul.
1: Mais c'est pas drôle.
3: On a économisé 300 euros, on peut payer son taxi alors.
5: Je peux faire le tour du périph' même.
4: Mais c'est vrai, monsieur Barbier a raison. NIMBY, c'est l'acronyme de l'expression not in my backyard, ce qui veut dire pas dans mon jardin, pas dans ma cour, parce qu'en fait, généralement, on est d'accord pour certaines choses, mais à condition que ce soit loin de chez soi. Et vous avez raison, c'est à propos des poulaillers, puisque le poulet est devenu la viande la plus consommée de France. Et j'ignorais qu'il y avait même une loi qui s'appelle la loi Duplon. Vous connaissez monsieur Duplon, monsieur?
3: Non.
1: Non. Il n'a pas planté d'arbres, alors.
3: Non, il a un certain poids politique, mais c'est
4: Laurent Duplon, il est LR, il est sénateur LR, et il a décidé, à travers sa loi, de lever les contraintes au métier d'agriculteur, toutes les normes environnementales, toutes les entraves à l'usage d'un certain nombre de pesticides. Et c'est vrai qu'aujourd'hui, par exemple, pour faire un nouveau poulailler en France, puisqu'on manque de poulets, la plupart des poulets, on bouffe tellement de poulets qu'on en fait venir d'ailleurs.
3: Du Brésil, notamment, où il y a des élevages de millions de poulets, il faudrait, me disait la ministre de l'Agriculture, ouvrir un poulailler par an et par département pour suffire à nos besoins. Ça semble pas énorme,
1: non.
3: Mais on va pouvoir manger des ailes de poulet grâce à monsieur Duplon, Duplon dans l'aile.
1: Un poulet, c'est quoi? C'est un adolescent?
3: Un coq reproducteur.
4: Un poulet, monsieur Barbier saurait vous répondre.
1: Ah,
4: un
1: vous savez...
4: poulet, c'est un petit mot d'amour qu'on envoie à quelqu'un.
1: Oui, enfin bon.
4: Ah bah oui, ah, oui, c'est la définition du mot poulet.
3: Oui, exactement, ou alors c'est un type qui sonne à 6h du matin chez vous pour vous mettre en garde à vue.
1: Non mais c'est quoi un poulet?
4: Chaque Français, en tout cas, a consommé 31 kilos de volaille, dont 24, presque 25 kilos de poulet l'année dernière. Et on bouffe désormais, on peut dire bouffer, parce que on bouffe désormais plus de poulet que de cochon. C'est votre cas, Isabelle? Vous mangez beaucoup de poulet?
1: Non, moi, je mange très peu de viande.
4: Ah oui?
1: Oui.
4: Ça alors?
1: Ben ouais, j'ai décidé.
5: Même des sucettes à la viande?
1: Végétarienne. Mais bon, j'oublie souvent. Alors, par exemple, la dernière fois, j'ai demandé un tartare et je me suis dit, merde.
5: Mais c'est
1: oublié.
5: Au petit-déj, en plus.
1: Mais, oui, mais non, mais il y a trop de...
4: Il y a trop de viande dans le tartare. Hein.
1: Non, mais...
3: Les Français en mangent parce que c'est moins cher, c'est moins gras et c'est compatible avec toutes les religions.
1: Voilà. Oui, puis il y a des poulets où on sait d'où ils sont.

0: Bon, bah écoutez, le temps de la pub, vous nous direz après.
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0: Pour Thierry Bourgeois, qui habite Cap d'Agde, quel est le célèbre auteur des androïdes rêvent-ils de moutons électriques ?
2: C'est Philippe K. Dick. Philippe K. Dick.
0: Philippe K. Dick, bonne réponse de Paul Alcarat. Et d'ailleurs, ça a donné quoi, ce livre ?
2: Blade Runner.
0: Exactement. Ça a donné le film Blade Runner. Au départ, le roman s'appelle Les androïdes rêvent-ils de moutons électriques. C'est signé ce romancier américain spécialiste de science-fiction, Philip K. Dick. Il a écrit en 66 ce roman, qui ensuite, dans les années 80, a été adapté par Ridley Scott. Et ça a donné... Blade Runner, qu'est-ce qu'il y a, monsieur ?
3: Réa, je me dis que si j'avais le cerveau de Paul, qu'est-ce que je m'en taperais de la meuf ?
4: Bah, apparemment, ça a pas l'air fou.
5: Non, j'en serais pas si sûr.
0: Vous connaissez Blade Runner, tout de même.
3: Non, je connais, mais c'est juste que la rapidité avec laquelle il ouvre les tiroirs dans son cerveau pour sortir l'information. Moi, le matin, il me faut 6 minutes pour me demander comment je m'appelle. C'est insupportable.
0: Peut-être vous êtes meilleur en sport. J'ai une question sportive pour Josette Briquet. Mme Briquet habite Monchy-Lagache. Oui, dans la Somme. Vous êtes au courant que, évidemment, Djokovic a gagné.
4: Bien oui, sûr. Contre Medvedev.
0: La finale contre le russe Medvedev.
3: 24e grand chelem.
0: Mais il a surtout rendu hommage à un autre sportif au moment de sa victoire.
3: Bien sûr, Kobe Bryant.
4: Kobe Bryant.
0: Ah. Excellente réponse de Guillaume, vous voyez ?
6: Tu vois ?
0: Kobe Bryant, qui était, lui, il faut le dire, basketteur et non pas tennisman, et qui est mort dans un accident
3: d'hélicoptère avec sa fille.
0: En janvier 2020. Bravo. Il était tout jeune, évidemment, Kobe Bryant. Quand, on doit dire Kobe et pas Kobe, hein, évidemment. Moi, je pense toujours au bœuf de Kobe.
3: C'est pas grave.
7: Parce que vous êtes riche.
6: Oui, à chacun ses références.
7: Moi, par exemple, ça me vient pas tout de suite à l'idée.
0: Vous n'avez jamais mangé de bœuf de Kobe?
7: J'en ai mangé.
0: Voyez.
7: Pour faire un bon mot.
6: Et c'est bon.
0: Ah, bah oui, vous, à l'Elysée, vous avez dû en manger.
6: Non, pas du tout. J'en ai mangé au Japon.
0: Du bœuf de Kobe.
6: Oui, bah, non. J'en ai effectivement mangé avec un François, mais pas celui auquel tu penses.
7: Ah ouais ?
4: Berléon ?
3: Sacré Fillon.
6: Exactement. C'était avec Fillon.
3: Ah, ben voilà.
0: Mais qu'est-ce que vous avez mangé de bon à l'Elysée pendant que vous étiez là-bas ? Il y avait des bons dîners quand même, j'imagine.
6: Eh ben, il y avait de très bons dîners. Ouais, j'ai mangé de tout, mais il y avait pas mal de plats qui étaient interdits sous François Hollande.
0: Ah bon, quoi ?
6: C'est pas vrai. Pas de homard, pas de caviar.
8: Tu l'avais mis au régime. Hein.
6: Oui, bah
4: la
6: oui.
4: La poule au pot.
6: Voilà, c'était des plats classiques.
0: Vous êtes vraiment bonne cuisinière, Valérie ?
6: Non.
0: Ah bon.
6: Non, mais je suis pas trop mauvaise, je sais faire quelques trucs.
0: Comment vous la faites
6: mais
0: monter ?
6: J'ai un fils qui est chef aujourd'hui.
0: La sauce de Hollande, comment vous la faites monter ?
3: Non.
6: La sauce hollandaise.
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0: Une question pour Monsieur Victor Guillaumard, qui habite Lacro dans le Var, et la question la voici. Quelle célèbre reine fut grand-mère de trois rois en épousant un roi? Vous m'avez compris? Et elle a eu 10 enfants avec ce roi. Et elle fut grand-mère de trois rois.
2: Marie Leschinska.
0: Comment vous dites?
2: Marie Leschinska.
0: Qui fut?
2: La femme de Louis XV, qui est la grand-mère de, la grand-mère de Louis XVI.
0: Paniquez pas.
4: Calme-toi, tout va bien.
2: Non, mais on va pas Louis XVI, Louis XVI, Louis XVIII, Charles X.
0: Et c'est une bonne réponse de Paul Alcarat. Marie Leszczynska, vous répondez. Vous, elle est connue. Hein,
4: Marie la pondeuse.
0: Vous prononcez comme vous voulez. Elle est polonaise, hein, évidemment, au départ. Marie Leszczynska, grand-mère de trois rois de France, en ayant épousé...

0: Louis XV, effectivement. Mais alors, Louis XVI n'est pas le fils de Louis XV.
1: Ah non, pas du tout.
0: Il faut le rappeler.
1: Son petit-fils, parce que c'est le fils de Louis de France ou Ferdinand de France, qui est mort avant son père, donc il n'a pas régné.
2: Entre les deux, il y a eu Louis XV et demi, donc.
0: Et voilà pourquoi. Voilà. Bah oui, toujours des demi-pointures. Voilà. Pour être à l'aise.
2: Voilà. Oui, ça chose petit, le roi.
0: Voilà pourquoi, effectivement, elle est devenue grand-mère, et non pas mère, de trois rois de France, Louis XVI, Louis XVIII et Charles X. C'est une vraie bonne réponse de notre Polo. Alors peut-être plus difficile.
2: Enfin.
0: Oui, parce que là, c'est de la mythologie grecque, donc, et je vais vous demander qui était Cilé à la naissance, que sa maman le jeta du haut de l'Olympe.
1: Héphaïstos. C'est Hera qui a jeté Héphaïstos parce qu'elle le trouvait ahurissant de laideur.
0: Et qu'est-ce qui lui est arrivé au pauvre?
1: Eh bien, il est devenu boiteux en chutant.
3: C'est devenu boudère.
1: Il est...
0: Il sera là demain, Boudère, on va lui dire.
3: Mais vous savez, c'est mon frère, moi aussi je suis moche.
0: Mais en tout cas, c'est quand même encore une bonne réponse de Paul Aïclarat. Héphaïstos, le roi.
1: Dieu de la forge.
0: Le dieu du feu,
1: feu.
0: De la métallurgie, de l'artisanat et des forgerons. Le
2: Vulcain.
0: Le fils de. Voilà, Vulcain pour les Romains, effectivement, vous avez raison, c'est le même, Vulcain et Héphaïstos ne font qu'un. Et c'est pas gentil, sa maman l'avait jeté parce qu'il était trop moche. Et elle l'avait jeté du haut de l'Olympe.
4: Vous imaginez si tout le monde faisait ça?
0: Si bien qu'il s'est mis à boiter toute sa vie.
5: Elle n'avait pas trouvé de place en crèche.
0: Il a eu une belle. Qu'est-ce que vous dites?
5: Sûrement qu'elle n'avait pas trouvé de place en crèche.
4: En créchos, parce que c'est vrai.
0: En Crète, elle n'a pas trouvé de place en Crète. Allez, une question pour Marie Gaspari maintenant. Et, peut-être elle est plus difficile, cette question-là.
1: Gaspari, c'est des biathlètes suisses.
0: Oui, enfin, même Gaspari, elle habite Boussière-sur-Sambre dans le Nord. Et la question concerne Paul Lipschutz. Paul Lipschutz, il a... Là-bas, je ne sais pas si vous le connaissiez, ce monsieur, mais monsieur Lipschutz a inventé quelque chose qu'on est nombreux, d'ailleurs, à utiliser aujourd'hui. C'est très, très répandu. Et j'ignorais, d'ailleurs, que cette chose portait une partie du nom de monsieur Lipschutz.
1: Philippe
3: les bagages.
1: Non, c'est le créateur du coton-tige.
0: Ah, pas du tout.
2: C'est les montres-lip?
0: Les montres-lip non plus.
4: Les montres-chutes?
2: Les bras-lip
0: non plus.
5: Un chute?
3: Vous en avez sur vous là?
1: Le gilet de sauvetage?
0: Je pourrais l'avoir dans ma poche, peut-être dans la poche de ma veste.
3: Un mouchoir?
0: Un mouchoir, non.
2: Un porte-carte?
0: Qu'est-ce qu'a inventé monsieur Paul Lipschutz qu'on utilise pour la plupart aujourd'hui?
3: Des skis?
0: Des skis,
3: dans sa poche.
0: Que j'ai des skis dans ma poche.
3: Ça carotte. Mais c'était pour aller tout chousse.
0: Ah oui, bien sûr.
2: Des mouchoirs en papier?
0: Des mouchoirs en papier, non. Son nom va pas forcément vous aider parce que je ne suis pas sûr que vous connaissiez le nom de ce qu'il a inventé et que vous utilisez sûrement les uns et les autres.
3: Un stylo? Des stylos?
0: La plupart des gens utilisent ça aujourd'hui. Un stylo, non.
3: Un labello?
0: Un labello, non.
5: Donc, ça se met dans la poche, vous avez dit.
0: Oui, ça se met dans la poche, oui. Ça tient dans la poche.
3: Un porte-clé?
0: Un porte-clé. Alors justement, non.
3: Ah.
0: Mais en quelque sorte, vous vous rapprochez, vous brûlez, Michel.
2: Ah, donc c'est lié avec les clés?
3: Oui. Quand on doit montrer son pouce sur... par exemple, quand on doit entrer dans un laboratoire où on n'a pas le droit de rentrer...
0: Faites ça souvent, vous.
3: Mais Laurent, il fait ça tout le temps. Eh bien, il y a des gens...
0: Non, je vous dis, c'est commun aujourd'hui.
5: Une carte.
0: Non, on ignore le nom de ce petit
3: digicode.
0: Objet.
3: Digicode.
0: Mais vous étiez tout près de ce petit objet. Et vous avez failli me le dire, là, monsieur Gazan.
5: Ça nous bouteille.
0: Non, vous êtes loin. Hein.
2: Un pied de biche?
0: Non. Monsieur Paul Lipschutz. Et c'est vrai qu'il a créé ça en 1978 et je ne savais pas que ça portait quasiment son nom. Il a pris l'initiale de son prénom et le début de son nom et ça a donné...
3: Un PTT, un PA?
2: Plip.
0: Un plip, voilà.
2: Un plip.
0: Mais qu'est-ce que c'est qu'un plip?
1: Un plip?
0: Oui, c'est ma question.
1: Un
5: plip?
0: Un plip.
3: Quand on est coursier, on dépose un plip.
2: C'est le mélange entre un pneu et un slip.
1: C'est une clé qui... Non, c'est pas un plip.
0: Non, enfin, il n'y a pas plus simple comme réponse. Mais vous êtes à côté, vous tournez autour et vous trouvez...
3: Ah bah les clés d'une porte blindée?
0: Non, mais on se rapproche.
1: Le clé d'un coffre-fort?
0: Mais non, enfin voyons.
5: Un truc à code?
2: C'est une clé magnétique.
0: C'est-à-dire?
2: Un badge d'accès?
0: Mais non, mais ça vous l'avez dit 10 fois.
3: Dans les voitures, les clés de voiture qu'on n'a pas besoin de mettre dans le trou.
0: Oh,
3: quoi.
0: La belle définition.
3: C'est le bip pour ouvrir les voitures.
0: Le dévouement. Je crois que la meilleure définition, c'est celle de Valérie Mérès. Mais oui, c'est une bonne réponse, enfin. bah dis donc, j'y ai le pas. Verrouillage à distance des portes de voiture.
2: Ah, on pensait pas aux mêmes portes.
0: Ah ben oui, mais vous
3: tout de êtes... suite on voit la maison, mais non.
2: Non,
3: la
2: voiture.
3: On vous voit pas en voiture, Laurent.
0: Mais quand même, voilà, on a souvent ça maintenant. On ouvre à distance sa voiture avec. Et j'ignorais que ça s'appelait ainsi. Le verrouillage à distance des portes de voiture, ça s'appelle un plip.
3: Je ferai plus jamais pareil. J'ouvrirai plus jamais ma voiture pareil.
5: Oui, qu'il est mon plip.
3: Oui, mon plip. Voilà. Et c'est des plips kangourous, il y en a.
0: C'est quand la voiture saute.
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0: Ah, une question pour Pascal Morin qui habite Angers, question d'actualité. Alors là, portez tout le monde. Ziz, vraiment, vous pouvez trouver.
7: C'est vrai, même moi.
0: Et oui, oui, ça, ça concerne la petite fille de Johnny, Emma Smet.
7: Oui. Ah oui.
0: Pour quelle raison les Parisiens mettent beaucoup d'espérance en Emma Smet ?
1: Elle va se marier avec Mbappé.
0: Excellente réponse.
7: Exactement.
0: De Paul Elkarat. Kylian Mbappé est avec Emma Smet d'après la presse People. Et évidemment, les supporters parisiens sont heureux parce qu'ils se disent, si sa fiancée est à Paris, il va pas s'en aller.
5: Il ira pas à Madrid.
0: À Madrid, voilà. Oui. C'est quand même un beau couple, vous imaginez
5: c'est
0: un
5: sublime,
0: peu.
5: C'est sublime.
0: Kylian Mbappé.
5: C'est un peu les nouveaux Omar et Fred.
0: La petite fille de Johnny, le champion du monde. Ah oui. C'est chouette. Vous saviez pas, Ziz Dupanier?
7: Pas du tout, mais je trouve quand même que les gens sont... ils pensent vraiment qu'il va rester à Paris, alors qu'en vérité, ce qui va le motiver pour aller à Madrid, c'est que le pognon, quoi.
0: Oh non, bah non, s'il est amoureux, si
7: non,
0: ça...
7: Oui.
5: Et alors, il serait super à Madrid.
0: Si sa fiancée... Mais non, elle pourra pas le suivre parce qu'elle joue au théâtre.
7: Ah.
5: Mais elle est pas mannequin, elle.
0: Elle joue dans
7: mais Valérie aussi, elle va quand même à La Rochelle.
0: Elle joue dans le jeu de la vérité avec, comment il s'appelle, le fils de votre ami Lelouch.
5: Philippe Lelouch.
3: Philippe Lelouch.
0: Et voilà, mais c'est pas Philippe Lelouch qui joue, c'est
3: ah,
0: son...
3: Ah, c'est les fils, c'est les enfants.
0: C'est les
3: qui
0: enfants
3: jouent
0: qui jouent.
5: Claude Lelouch.
7: Oh là là, on s'en sort plus avec les dynasties, là.
0: Ah oui.
7: Il est temps que la Starac revienne et qu'il y ait de la nouveauté.
5: Ah, mais c'est dingue. Hein. C'est comme dans le BTP, c'est piston et compagnie dans ce métier. Hein.
0: C'est-à-dire. Pourquoi dans le BTP
5: hein, et entre eux, ils se refilent les boîtes. Oh, et Louis Dacosta, il a filé sa boîte à Georges Dacosta. Et ben là, au théâtre, c'est Lelouch, il file la pièce à son fils.
7: Tu es bien placé pour le savoir dans ce métier. Avant, pour passer à la télé, il fallait coucher avec Ardisson. Maintenant, il faut mourir. Alors.
3: Ça, c'est vrai.
0: Elle a, elle, 24 ans. Il a 23 ans. Ils sont jeunes et beaux.
5: Ils vont se marier.
0: Ah, bah, je sais pas s'ils vont se marier. Paul Elkarat a l'air au courant. Il nous dit qu'ils vont se marier, mais.
8: Non, mais j'ai dit marier, mais.
0: Oui,
8: mais
0: pour vous, c'est pareil, coucher, marier, un clin
8: ça.
0: D'œil.
8: J'ai jamais dit ça.
0: Vous en êtes où dans vos amours, vous, Paul?
8: Non, alors Mbappé... Non, je sais pas.
5: Alors, cette infirmière, elle en pense quoi?
0: Avec Alessandra Sublet, vous en êtes où?
8: Non, ça, c'est pas moi, c'est Tocure, hein, ça. Faut arrêter, hein.
5: C'est vrai, il y a moyen qu'elle Sublet.
8: Mais laisse-moi...
5: Ah, elle m'excite, son côté un peu pharmacienne lubrique, là.
0: Non, c'est très bien, moi, je trouvais qu'elle jouait bien la comédie, Alessandra Sublet, en plus.
5: C'est vrai?
0: Pourriez faire ça, tiens,
9: pour... Elle joue bien, non, je veux plus rien foutre.
0: Vous voulez plus que je vous parle, vous, alors?
9: Si, vous pouvez me parler.
0: Ah.
9: Je suis pas obligé de vous répondre.
8: Mais elle est en sevrage, elle était là, tranquille.
0: Ça, c'est drôle, je dois dire. Mais... Oui, vous êtes drôle sur votre téléphone.
9: Non, mais j'ai pas besoin de votre téléphone pour être drôle et j'ai pas besoin de vous pour être drôle et j'ai besoin de personne.
0: Ça, c'est une chanson.
5: On l'a aimé, Christine.
9: Je n'ai besoin de personne en Harley Davidson. Dun, dun, dun, dun,
0: dun. Je pensais pas à celle-là.
3: Pardon ?
0: Je pensais pas à celle-là.
9: Besoin de personne pour faire rigoler.
5: Oh, elle fait encore Juliette Armanet, arrête.
0: Kylian Mbappé, Emma Smet, ils officialisent enfin, attention, ils n'ont pas officialisé, c'est parce qu'ils sont allés au parc Astérix ensemble. Voilà. Quand même, et quand il la sort, il la sort.
9: Ah là là.
0: Quel parc vous préférez, Paul ?
8: Ben, ça fait longtemps que j'y suis pas allé, parce que comme j'ai vécu la moitié de mon temps en outre-mer, je vais pas aller au parc.
5: Ah bon, mais le Louvre, t'aimes pas le Louvre?
0: On va vous emmener au parc. Hein,
5: ah oui, le Louvre.
0: Vous voulez pas l'emmener au parc?
5: Mais ah oui, bien sûr.
8: Ouais.
5: Vous connaissez le 2+2?
8: Oui. Ouais, on ira faire ça, ouais.
0: C'est quoi le 2+2, monsieur?
5: C'est un super club échangiste.
9: C'est un club échangiste.
5: Montparnasse.
0: Vous connaissez ça, vous, Liane Folly?
9: Mais ben, je connais, oui.
5: Oh. Le 2+2, c'est historique, c'est un club.
0: Vous êtes déjà allé, vous, Christine, dans un club échangiste?
9: Ouais.
5: Il y a été avec Yannick Noah, il paraît.
8: Ah, c'est ambiance tous les soirs.
0: Je sens que je vous ai fâché, Christine.
9: Non, vous m'avez pas fâché.
0: Je vous ai cassé votre cou auprès de votre mec, c'est ça, en fait.
9: Non,
0: parce qu'hier, faut...
9: Je vais vous dire que lui,

0: Il n'a pas besoin de vous pour m'aimer ou moi m'aimer.
1: Pour m'aimer, qu'est-ce que vous voulez dire pour m'aimer.
2: Pour m'aimer.
3: Il t'appelle m'aimer. Il t'appelle m'aimer.
4: C'est sublime, mais c'est horrible en même temps. Non, mais c'est horrible.
1: Non, parce qu'hier, vous nous disiez...
0: C'est un vrai homme, lui.
1: Ouais, mais vous nous disiez, votre vrai homme, là, comme vous dites, qu'il était évidemment très excité quand il entendait que vous répondiez aux questions littéraires. Donc, vous voulez que je vous dise... Par rapport à la dernière fois,
0: ouais.
1: Je vous pardonne. Vous savez pourquoi
0: bah, vous n'avez... Mais vous savez pourquoi quoi?
1: Je vous pardonne parce que là, je sais pourquoi vous trichez. C'est pour impressionner votre amoureux.
0: Incroyable.
1: Vous nous avez
0: mais
1: dit...
0: il n'a pas besoin de ça.
1: Vous nous avez dit hier que dès qu'il vous entendait répondre à une question littéraire,
0: il était
1: encore
0: je
1: plus...
0: Je n'ai pas dit ça.
1: Il était encore plus excité qu'avant.
0: Je n'ai pas dit ça.
1: Donc je comprends qu'aujourd'hui vous m'en vouliez parce qu'ayant évidemment il faut le dire, découvert la supercherie, d'un seul coup, ce soir, vous n'allez pas y avoir le droit, quoi.
3: Mais tu verras, on s'habitue, Christine.
4: Non, mais ce qui est dégueulasse, c'est qu'on croit qu'on traite les personnes âgées très mal que dans les EHPAD, et ben c'est pas vrai.
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1: Henri est au téléphone, il a laissé un message sur notre adresse mail, lesgrossetêtes@rtl.fr. J'aime la répéter de façon à ce que vous laissiez vous aussi hein, vos doléances, réprimandes, critiques, quelques compliments de temps en temps font du bien aussi, hein, mais ce n'est pas l'essentiel.
10: C'est moins marrant.
1: Bah, c'est moins marrant,
10: ben
1: ça,
10: oui, c'est vrai.
1: Ça dépend qui est concerné, c'est toujours pareil. Bonjour Henri.
11: Bonjour, bonjour Laurent, bonjour les grosses têtes et bonjour le public, évidemment.
1: Eh ben, tiens.
10: Quel paillot.
1: Ah, et Henri a noté une petite erreur que je reconnais avoir pu commettre récemment parce que je suis allé vite en sortant cette phrase. Je me souviens exactement dans quelles circonstances c'était, mais allez-y, je vous écoute, Henri.
11: Oui, c'était la question. Alors, qui a dit, qu'il vaut mieux être le premier mari d'une veuve que le deuxième?
1: Oui.
11: Et donc, je me suis dit, ou bien Laurent s'est mélangé un tout petit peu les pédales, ou bien l'auteur de cette citation n'était pas très futé, parce que le premier mari d'une veuve étant carrément mort, évidemment, sa place n'est pas enviable.
1: Non, voilà, effectivement, voilà. La citation, c'est il vaut mieux être le deuxième mari d'une veuve que le premier. Voilà.
11: Il me semblait bien aussi.
1: Et c'est de Sacha Guitry. En fait, je sais exactement pourquoi je me suis planté quand j'ai donné cette citation que je connais par cœur depuis des années. C'est que c'est un jour où Isabelle Mergo se plaignait dans l'émission de ne pas avoir eu de citation de Sacha Guitry. Ah.
11: Et oui, donc, je m'en souviens.
1: Voilà. Et au dernier moment, j'ai sorti de mémoire la citation. Et comme je l'ai sorti de mémoire très rapidement, j'ai inversé les deux propositions. Mais vous avez absolument raison. Et évidemment, ça n'est drôle que si on ne se trompe pas dans l'ordre. Il vaut mieux être le deuxième mari d'une veuve que le premier. C'est bien de Sacha Guitry. Bravo d'avoir rectifié et de bien suivre. C'est aussi pour vérifier si les auditeurs sont attentifs.
10: Laurent,
11: je vous suis depuis tellement longtemps que forcément.
10: Vous avez quand même appelé les grosses têtes pour dire que Laurent s'était trompé en disant qu'il s'était mélangé les pédales, qui est une expression qui n'existe pas du tout puisqu'on se mélange les pinceaux.
0: Oui, parce que moi j'étais pas là en plus.
11: Effectivement.
4: C'est perdre les pédales.
1: Oui, parce que je ne mélange aucune pédale. Sachez-le, je sais qui est qui. On vous remercie, Henri. Maggie, maintenant, est au téléphone. Ah, Maggie, rend la vie. Je sais plus comment c'était la chanson.
0: Maggie le jour, Maggie la nuit.
1: En visant.
0: C'est Weston Rouge.
10: Oh, ouais. J'adore Rosiva.
12: Rouge.
10: Ah, avec elle, ça bouge.
12: Avec elle, ça bouge. Maggie, la, la, la, la, la, la.
3: On est sous le charme.
1: On les découvre, les ex-intellos de France Inter. Ah, bravo, Vizorek.
10: Ah, j'adore Rosiva.
1: Il nous a fait croire pendant 10 ans qu'il regardait 7 sur 7 d'Anne Sinclair. Alors qu'en fait, il
10: était devant
1: Maggie, il regardait Maggie parce que c'était la même heure, hein, je vous préviens.
10: C'est pas faux.
1: Et oui.
10: C'est pas faux.
1: Alors bonjour Maggie en tout cas.
13: Bonjour Laurent, bonjour les grosses têtes, bonjour à tous.
1: Bonjour.

0: Je suis très, très, très heureuse de vous avoir.
1: Ah, c'est gentil. Alors, et particulièrement, voilà. Vous aimez nos ch'tis, je crois.
0: Ah, ben, j'appelle du Nord, bien évidemment. Oh. Donc, un gros bisou à Jean-Philippe.
2: Un bisou, tchotte.
0: Un petit gros bisou, mon tio. Ouais, oh, mon tio. Ouais, biloute, gros bisou aussi à qui. Mais ceci dit, je n'oublie pas Alex, parce que je suis sa compatriote.
3: C'est pas vrai.
4: Oui, belle.
3: Belge du Nord, mais... c'est pléonasme, hein?
2: Non, non, non.
0: Pléonasme, mais bon, je suis belge comme Alex, mais je trouve qu'Alex, il a perdu son accent.
3: Alors, j'ai travaillé. Ouais. J'ai travaillé. Je voulais que je vous explique pourquoi.
1: À France Inter, oui. Ils sont obligés.
3: Non, c'est quand je suis arrivé au cours Florent, on m'a dit qu'avoir un accent dans sa langue, ça n'allait pas. C'est-à-dire que si j'avais un accent allemand, un accent italien, j'aurais pu jouer le Cid. Mais jouer le Cid avec un accent belge ou un accent québécois, c'est mort. Et donc, effectivement, j'ai travaillé. Donc, je ne dis plus 8, je ne dis plus mon radiateur à fouille.
2: Ah oui.
3: Je ne dis plus je prends le wagon.
1: 90.
3: Je ne dis plus 90.
5: Et c'est difficile d'enlever son accent?
2: Non, moi, j'ai pas eu de mal à le perdre.
3: Mais, tu sais, Maggie, je peux le reprendre très facilement, hein, si tu veux.
2: Le Cid, nous partit, mais ça
0: sent. Bah, voilà. Écoutez, moi, je fais du théâtre et de temps en temps, je dois prendre l'accent belge.
3: Mais dans quelle pièce tu as un rôle de belge?
0: On avait fait la chambre mandarine et alors, au lieu d'avoir un accent méridional, moi, j'ai pris un accent belge.
2: Il y a la comédie musicale aussi de La Frite Enchantée.
0: De La Frite Enchantée, bah oui.
1: Et c'est pour ça, parce que vous aimez le théâtre, j'imagine, que vous avez appelé votre chien Roméo.
0: Oui, bah, ça me plaisait bien. C'est un petit rescapé qui vient d'un chenil. Et voilà.
1: Je pensais que c'était pour Shakespeare, moi, vous voyez.
0: Oui. Pour Shakespeare aussi, puisqu'on me demande partout où est sa Juliette. Donc, voilà.
1: Et il a déjà connu une Juliette, Roméo, ou pas?
0: Il en a connu certainement une.
1: Ah oui, mais avant vous, vous voulez dire.
0: Oui, enfin, avant moi.
3: Oh, Non.
6: Avant qu'il se fasse opérer.
1: Entendons-nous, avant vous, avant qu'il soit... Oh, et merde. On peut rien dire ici. On vous embrasse, Maggie. Daniel, pour terminer. Bonjour, Daniel.
7: Oui, bonjour, Laurent. Bonjour à tous.
5: Bonjour.
1: Alors, Daniel, qu'est-ce qu'il me dit, Daniel? J'écoute les grosses têtes depuis le début. Je regrette la disparition des vraies grosses têtes.
5: Ah.
1: Jean Dutour, Jacques Martin et Jean-Yann.
2: Nous aussi.
5: Qu'est-ce qu'on peut faire?
3: Est-ce que vous voulez l'explication de pourquoi ils viennent moins souvent?
7: Vous avez une espèce de poule qui glousse et qui coupe la parole de tous les autres.
1: Ouais.
7: Qui est assez insupportable.
5: C'est qui?
2: Dis-moi la poule.
1: Uniquement avec...
7: Heureusement, elle relève le niveau. C'est une petite grosse, quoi.
5: Johan Riou. Une petite grosse.
3: Mais on est plus sur un dindon, hein.
7: Alors, en fait, tout ça, ce n'était qu'un jeu. Le but de la manœuvre, vous l'avez bien compris, c'est d'avoir une montre à la RTL.
1: Vous savez quoi? On va vous envoyer deux montres RTL. Je vais vous dire pourquoi. Je vais vous envoyer une nouvelle et une ancienne pour que vous puissiez les comparer.
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1: Bah, vous êtes un peu extraverti, monsieur Toen.
10: Ah, je suis très ému parce que aujourd'hui, il y a quand même des gens qui m'ont donné envie de faire ce métier.
1: Ah oui, monsieur Toen.
10: Il y a Laurent Baffy, il y a François Rollin.
11: Merci pour nous,
12: Bah, c'est gentil. Voilà. Parce que toi, tu m'as donné envie d'arrêter, merci. Ouais.
10: Après, il paraît qu'humainement, il y en a un qui est con et l'autre qui est dépressif. Mais dans l'émission, ils vont faire semblant, je pense.
1: Je sais pas lequel est le plus dépressif des deux, Rollin ou Baffy.
12: On est dans un mouchoir de poche. Qui mange le plus mou?
1: Ça y est. J'aurais reconnu Laurent Baffy. Il n'y a pas eu besoin d'attendre une minute, dis donc. Julie, vous êtes contente à chaque fois de retrouver votre Baffy?
11: Ah bah oui, mon Baffy.
12: Oh, puis moi, je suis content de l'avoir de l'extérieur.
11: Oh.
12: Quel dommage qu'elle ait fait sauter le gosse.
1: On n'a pas tous fait sauter le gosse. Regardez, il est là, notre gosse à nous. C'est Paul Elkarat, il a l'air en pleine forme. Il a une meilleure humeur qu'hier, en plus.
12: Oui.
1: Parce qu'hier, il a eu un petit problème de métro. En plus, sa maman n'était pas là, parce que c'est un peu sa maman, Christine.
2: Oui, mon bébé.
3: On va pas en métro ensemble, mais...
10: Papa, on suce pas sa maman.
11: Moi qui m'attache à personne, même pas à mes enfants,
4: enfants.
6: Oh et ben, il se trouve que lui, je l'aime bien. Et que j'ai un véritable attachement.
12: Bah, tu m'as dit 1 million d'euros au jeu, non?
9: Ça, c'est pas moi, ça.
6: Parce qu'il est hors norme. Et je ne m'attache qu'aux gens hors normes.
13: Mais tu m'as dit la les même chose à moi.
6: Non, les gens ordinaires, genre mes gosses, tout ça, mon mec, mes amis. Ça, bon, je fais semblant, mais...
13: Mais c'est vrai que moi, j'ai suivi Paul passionnément chez mon ami Reichmann pendant tout le temps où il y est resté, c'est-à-dire longtemps. Et j'ai toujours
12: ton ami, tu me disais toujours que c'était une tâche. Hein, ah ouais. Reichmann,
13: c'est mon
9: aussi,
13: pote.
9: Aussi.
13: C'est mon pote. Et j'ai toujours trouvé Paul, justement, très empathique et très...
10: Comme voilà. Christian Quesada aussi.
13: Alors, moi...
1: Depuis, il y a des tas de gars là qui sont passés qui ont gagné plus d'argent que vous. Hein,
9: oui, Paul. C'est pas parce qu'on gagne plus d'argent qu'on s'y connaît plus. Hein.
1: Ah, c'est bien. Bah, cette modestie vous caractérise.
9: Quand je vois à la télé, voilà, on gagne beaucoup.
1: On va voir
9: mais
1: avec les citations qui viennent. On va commencer par un grand classique pour Ezel Selik qui habite en Turquie. Tiens, à Samsun en Turquie, qui a dit « Quand on est plus de 4, on est une bande de cons. » Un peu comme ici.
11: Oui, j'allais dire Brassens.
1: « Moins de 2, c'est l'idéal. »
9: Coluche.
1: Non.
12: Des proches.
1: Des proches. Oui, bonne réponse de Laurent Baffi. Une citation pour Thierry Mazurier, qui habite la Orangère, dans l'Eure, qui a dit « Il ne faut pas avoir peur du bonheur. C'est seulement un bon moment à passer. »
12: Prévert.
1: Prévert, non.
10: Nagui ?
1: Non.
9: Nagui.
10: Pourquoi pas ? Et pourquoi pas ?
9: C'est plus littéraire.
12: Taratata.
9: Modiano.
1: Non.
12: Français mort.
1: Français mort.
11: Écrivain.
1: Il s'est suicidé, d'ailleurs.
11: Oula.
1: Romain Gary. Ah ouais. Bonne réponse de Laurent Baffi. Bon, je monte le niveau hein, pour le petit Elkarat quand même. Une citation à l'attention de Monsieur Moineau. Sébastien Moineau, qui habite Écquevilly.
9: Courteline ?
1: Dans les Yvelines. Oui, c'est vrai que c'est le vrai nom de Courteline. Oui. Moineau, bravo, mais je n'ai pas la question.
11: Il me tue celui-là.
1: Il vous tue ?
11: Oui.
1: Il aurait dû venir plus tôt.
12: Oh. On ne touche pas à Julie. Son mari n'y touche plus.
1: Pour Monsieur Moineau, donc, qui a dit « C'est toujours par la fin que commence un bon repas. »
10: Pierre Ménès.
1: Fin, F-I-M, évidemment, vous l'aurez
6: compris.
12: François Rolle. Un grand cuisinier.
1: Un grand cuisinier, non. Un écrivain, journaliste, dramaturge français, je crois, pour l'instant, jamais cité aux grosses têtes. Un journaliste, un dramaturge, il a écrit, par exemple, Un souper sous la Régence, Ma tabatière ou Comment on arrive, Les Fredaines de Troussard, Les deux Marguerites.
13: Oui, on a vu tout ça.
9: Commerçon.
1: Jean-Louis Auguste Commerçon. Bonne réponse de Paul Elkarat.
10: Tu vas l'enlever cette oreillette, Paul.
9: J'ai rien fait.
1: Alors là, vraiment, c'est vrai que tout le monde ne connaît
9: Jean-Louis
1: pas.
9: Auguste, Jean-Louis Auguste.
12: Dis Siri, où tu mets tes batteries.
1: Jean-Louis dans Auguste Commerçon. Alors là, vraiment, bravo, mon petit Polo.
11: Mais on le connaît même pas.
1: Bah, vous, peut-être, mais lui, oui.
9: Mais il y en a deux qui portent ce nom aussi, donc.
1: Ah oui.
9: Oui, il y a un naturaliste de l'expédition de Bougainville, qui est mort à l'île Maurice, et qui était le mari de Jeanne Barré, c'était la femme qui était embarquée homme sur un bateau.
1: Oui.
9: Et il y a celui-là qui est mort en 1879, je crois.
1: Oui, c'est vrai.
9: Et qui est un grand dramaturge français. Ouais. Alors, mais qui n'est pas très connu.
1: Il n'y a plus d'un commerçant. Hein.
10: Pfizer
12: Mais
10: Pfizer
12: ou Moderna,
1: la une union des commerçants.
9: Pfizer.
10: Oui. C'est pas Moderna, toi, c'est Pfizer.
9: Ouais. Ah ouais.
10: Parce que le Moderna, il est dangereux. Le Pfizer, il élève un peu le...
12: Paul, Wikipédia, c'est bien, mais YouPorn, c'est pas mal aussi.
9: Ouais. Les deux, Laurent.
1: Alors,
9: faut que tu viennes voir.
1: Une citation pour Jean-Philippe Van Kraen, qui habite Bruxelles. Alors, ça va pas beaucoup plaire à monsieur Rollin. Parce qu'il va trouver ça moyen, mais quand même, moi, ça m'amuse. Tout de même, c'est j'aime bien qu'on joue avec les mots. Et là, je ne connaissais pas ce joli quatrain que je soumets à votre sagacité. Écoutez bien, qui a écrit « Mon frère et ma sœur à Passy ». Et masseuse à Bercy, ma tante Félicie. Et comme à leurs travaux, je masse aussi.
9: Félicie Fernandez.
1: Non, c'est pas Fernandez.
6: Aussi, Raymond Devos.
12: C'est lui qui a écrit à Vanier et Framboise.
1: Ah non, ce n'est pas
11: Bobby Lapointe.
9: C'est pas un français.
1: Non, c'est un célèbre verbicruciste.
9: C'est Tristan Bernard.
1: Tristan Bernard. Excellente réponse de Paul Elkarat.
6: Je le prends pour moi, vos applaudissements.
1: Elle est fière de son petit.
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1: Vous pouvez changer, Stevie.
15: Ah non, mais il a été divisé en deux. Je sais pas ce qui s'est passé, mais je ne t'ai jamais vu aussi maigre.
16: C'est, j'ai cru que t'allais dire aussi beau.
1: Ah non, faut pas non plus.
15: Exagère pas non plus. Mais
16: Caroline, ça fait six mois qu'on n'a pas fait une émission ensemble.
6: Alors,
16: Caroline, ça me manque beaucoup.
6: Très sincèrement, tu es métamorphosée.
15: Ah bon?
6: Et mais du coup, tu fais encore plus petit.
16: Mais qu'est-ce qu'il faut que je fasse, Caroline, toi,
6: non,
16: qui change de gueule?
6: Moi, attends, non.
1: Bah pour grandir, là, c'est foutu.
6: Non,
1: là.
6: Tu es très séduisant, maintenant.
15: Non, mais tu me touches beaucoup,
16: tu me touches vraiment.
6: Non, mais tu me touches beaucoup. Ah non, je te touche pas.
16: Non, mais t'es profond.
17: Elle le chauffe.
15: Mais pourquoi tu lui donnes des faux espoirs comme ça? C'est dégueulasse.
6: Mais
15: tu
6: il
15: vois
6: va
15: bien
6: se
15: que...
6: marier.
1: Mais Hector Obaï, qui est très jaloux, déjà.
17: Elle le chauffe.
1: Ah oui, parce que vous aimeriez avoir des compliments de Caroline, vous.
17: J'en ai jamais. Jamais, c'est toujours de l'ironie, un tout petit peu douce. De toute façon, c'est une torture de venir ici.
16: C'est vrai qu'on a un casting de gens adorables aujourd'hui.
17: Non, c'est que ils ont tous des bonnes têtes.
1: Oui, oui.
17: Stevie, je m'y fais. Bluebill, c'est une merveille.
6: Bluebill,
17: c'est une merveille.
6: Mais non, c'est Bluebill. Tu savais même pas qui c'était.
17: Bluebill, c'est Bluebill. Je le découvre là. Si j'étais cinéaste, je le prendrais dans mon film.
15: Oh, merci, c'est gentil. Merci beaucoup.
1: Julie Ferrier, vous la connaissiez, Julie?
18: Non, oui, il m'a vu dans un film de Charlotte Turkheim dans lequel j'ai pas tourné.
16: Mais je comprends pas, Hector, d'habitude tu démarres les émissions au bout d'1h20 environ. 1h25 et là au bout de 2 minutes, boum, t'es déjà fighter aujourd'hui, qu'est-ce qui t'arrive?
17: En général, c'est quand vous êtes là, vous me provoquez tout de suite et je démarre.
1: Hector Obaï, évidemment, est le spécialiste de la peinture. Il y aura beaucoup de questions peinture aujourd'hui.
15: Ah oui, tant mieux, je vais pouvoir briller.
1: Je parle de l'art, Max Boublil, hein, pas de la peinture Valentin avec laquelle vous faites au rouleau votre cuisine, voyez-vous.
15: Oui, pas le BTP, quoi.
6: C'est pas Valentin, c'est du luxe Valentine.
1: Ah, c'est Valentine, la peinture.
15: Oui,
1: je suis pas bricolage. Autant je suis art, autant je suis pas bricolage. Monsieur Boulet est un peu...
15: Ah, moi, je fais tout, moi.
1: Ah, oui, oui.
15: Moi, je suis tout terrain. Je peins, je pose le placo, je ponce.
1: Et il s'y connaît en peinture.
17: Alors, oui.
1: Son peintre préféré, c'est Caillebotte.
15: Sachez-le.
1: Hein. Il connaît que celui-là, mais alors à fond.
15: J'étais tellement doué en art plastique que on était deux dans notre classe à être à plus de 18 de moyenne en art plastique. Au lieu de faire des découpages, des trucs à la con que faisaient les autres, elle nous faisait faire des reproductions de tableaux.
17: D'accord.
1: Voilà. Et il m'a même offert une toile qu'il a peinte lui, je vous la montrerai.
16: Elle est où chez vous,
15: ma croûte? Oh.
1: Elle est dans la chambre d'amis, j'ai pas osé la mettre dans ma chambre parce que.
16: C'est pas vrai.
1: C'est lui à poil vu de dos.
6: C'est vrai, je l'ai vu.
1: Et oui, c'est vrai.
15: Mais il est beau en plus, mon tableau.
1: Tout le monde la voit sans savoir que c'est le cul de
6: C'est lui le cul chez vous.
1: Oui.
15: Ah, mais t'avais un très beau cul, la cul.
16: Ah, bah regarde mieux, chérie. Mais comment t'as fait ton autoportrait? On peut pas dessiner son propre cul puisqu'on le voit pas quand on dessine. Comment t'as fait pour le voir?
15: J'avais un miroir derrière moi et feignant me regarde.
1: Mais attends. C'est plus facile de voir son cul que sa gueule.
15: Mais attends, avec tous ses talents et tout, pourquoi t'as pas fait les beaux-arts? Pourquoi t'as fini dans le loft?
1: Parce que il a pas tort en même temps.
15: Parce que j'ai fait audiovisuel plutôt qu'art plastique.
6: Voilà. J'ai fait audiovisuel.
15: Et puis,
6: j'ai fait audiovisuel. C'était un bac.
15: J'éviterai cette option pour mes filles à l'école.
16: Est-ce que t'as un Caillebotte chez toi? T'as pu en acheter un?
15: Bah non, ça va pas.
16: Ah, ça coûte cher.
15: Fortune, mais c'est mon rêve.
1: Monsieur.
17: Oui.
1: Je suis là. C'est votre nom. Je n'arrête pas sur Instagram d'avoir des propositions. Je sais pas pourquoi on m'envoie ça. Remarquez, c'est plutôt rassurant pour moi parce qu'il y en a, ils reçoivent des trucs pour grossir leur pénis, des machins.
6: Vous recevez quoi? Des trucs pour le rapetisser?
1: Non. Non, vous allez voir comme quoi, quand même, c'est ciblé. Je reçois des propositions pour des fausses hommes. Des chefs-d'œuvre de la peinture, mais des
6: copies.
1: Des copies, voilà.
15: Ah bah parce qu'ils savent que vous aimez la peinture et que vous n'avez pas d'argent.
1: Il y a deux erreurs là-dedans.
15: C'est beau de le dire.
1: Et alors, c'est bien ou pas de faire ça alors? Parce que moi, je me dis, tiens, je me ferais bien faire un petit Vermeer en faux, vous voyez.
17: Alors, c'est très simple.
1: Ah.
17: Si c'est Mondrian, c'est bien. Si c'est Vermeer, c'est pas bien.
1: Ah, pourquoi?
17: Pourquoi? Ben parce que Mondrian, c'est très facile à faire. Donc, un faux vaut bien vrai. Alors que Vermeer, c'est très difficile à faire. Et tout de suite, on voit que c'est pas du tout Vermeer.
1: À penser que si je me fais faire un Vermeer, les gens diront, ah, ça, c'est, bah, de toute façon, ils diront, c'est un faux, il y en a 16.
17: Non, mais même, c'est désagréable à l'œil. Moi, je n'aime pas tellement Mondrian, mais quand même, je le veux bien chez moi, dans la mesure où, de toute façon, je vais pas m'emmerder à acheter un truc que je pourrais faire moi-même en 3 jours. Oh. Donc, il vaut mieux le faire faire.
15: Mais qu'est-ce qu'il a comme tableau dans son salon, monsieur?
17: Ne vous inquiétez pas, il y a de quoi voir, mais je vous ai pas encore invité.
15: Mais
17: excuse-moi, j'ai beaucoup de jeunes artistes, hommes et femmes.
15: Ah. Excuse-moi,
17: il y a autant d'hommes que de femmes, d'ailleurs.
1: Ah, vous êtes... Mais accroché au mur ou dans ton salon?
17: Parce que l'histoire de l'art, il n'y a pas...
1: Les œuvres, hein, pas les pas. C'est pas les jeunes mecs et les jeunes filles qui sont accrochés au mur.
19: C'est un peu gangbang.
17: En ce moment, il n'y a que des expositions de femmes artistes.
1: On y viendra peut-être, évidemment, parce que j'ai préparé plein de questions.
17: C'est un gros problème.
1: Qu'est-ce qu'il y a comme gros problème?
17: Il y a trop d'expositions de femmes artistes.
15: T'es bien dans ton époque, toi.
19: Pourquoi ils dessinent moins que les hommes, mais pourquoi alors?
17: Il y a autant de bons artistes hommes que femmes aujourd'hui. Et cette parité n'existe pas au XVIe siècle ni au XVIIe. C'est pas ma faute si la société était patriarcale. Donc tout d'un coup dire que maintenant on va chercher des nazes du XVIe, du XVIIe, du XVIIIe, du XIXe pour dire qu'il y en a autant. Il y en avait pas autant. Donc qu'est-ce qu'on va... C'est pas que c'est injuste pour les hommes, c'est injuste pour la peinture.
1: Il est temps, je crois, que je passe à une première citation et ce sera pour Madame Bourgeois, Colette Bourgeois, qui habite Belleville-sur-Vie en Vendée, qui a dit, je vais vous donner... Ah bah c'est pour vous, Monsieur Rioux, tiens. Je vais vous donner la solution idéale pour maigrir. Ah. Secouez la tête de gauche à droite quand on vous propose un plat.
15: Pas mal. C'est très très bon. Des proches ou Coluche? Des
1: c'est
15: proches.
1: Coluche. Oui. Bonne réponse de Johan Rioux. Pour Monsieur Idride, Mohamed Idride, qui habite Marseille, qui a dit à la question « Faites-vous encore confiance au sondage ?» 64% des Français ont répondu non, 59% ont répondu oui.
15: Coluche. Ah,
19: non, ça c'est le Belge, c'est le Canadien Pierre Légaré.
1: Non, il est belge.
19: Ou Raymond Devos.
1: C'est Philippe Gueluc. Ah ouais, deuxième bonne réponse de Johan Rioux. Pour Victor Laforge, qui habite Saint-Malo, qui a dit « Les noyés remontent toujours à la surface, mais souvent trop tard, en général.
15: » Oh, c'est vieux, ça.
1: Ah oui, c'est vieux. Oui, oui, oui.
19: C'est français.
1: C'est français.
17: C'est tragique.
1: C'est tragique, c'est très français.
15: Victor Hugo?
1: Pas Victor Hugo.
17: C'est assez beau.
15: Dumas, alors, Alexandre Dumas.
1: C'est du XXe siècle.
19: Je pense peut-être à... Oui. Non, je pense à personne.
1: Généralement, quand je donne la date de sa disparition, son décès, on trouve.
19: Boris Vian.
1: Mais pour... Oh, bah, bravo,
15: dis donc.
19: Parce qu'en général, vous dites 59 ou c'est ça.
1: Elle n'est pas cultivée, mais elle a de la mémoire.
19: Non, mais traitez-moi.
1: Bonne réponse de Caroline Diamant.
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1: Une autre question pour Jean-Luc Ponce qui habite Pau. Je vais vous parler d'un décret qui date du 5 mars 1848. Je vais vous dire de quel décret il s'agit. Ce décret du 5 mars 1848 rétablissait le suffrage universel masculin à l'époque, évidemment. Tous les Français retrouvaient le droit de vote, sauf quelques-uns. Et c'est ainsi qu'est née une célèbre expression. Laquelle?
22: Pas de peau.
1: Comment ça, pas de peau?
22: Bah parce que c'est dans la ville de Pau, non? Donc pas de peau.
23: Laurent, c'était un jeu de mots sonorité.
15: Bon, ça va finir dans le best-of, ça.
1: Non, mais ça n'a rien à voir avec Pau, c'est l'auditeur qui habite Pau.
15: Hey, vivement qu'elle soit ministre. Hein.
1: On va rigoler.
15: Là, on voit qu'elle a le niveau pour être ministre.
1: Je comprenais pas de quoi il me parle.
15: Laurent, est-ce qu'on l'emploie encore?
1: C'est Monsieur Ponce qui habite à Pau dans les Pyrénées-Atlantiques, mais ça n'a rien à voir avec la question.
22: Très bien. Bah, j'ai fait une Ariel Dombal, pardon. Excusez-moi.
23: Laurent, est-ce que cette expression est tombée en désuétude ou est-ce qu'on
1: l'emploie encore? Non, c'est une expression qu'on utilise toujours aujourd'hui et peut-être même plus que jamais, même si maintenant on l'utilise aussi pour d'autres institutions.
23: Tiens, il y a combien de mots?
1: Je vous aide un peu.
23: Il y a combien de mots?
1: en trois mots. Et c'est vrai que on a tort sur l'origine de cette expression. Je vous aide un peu parce qu'on croit que cette expression vient de quelque chose, et pas du tout. Cette expression vient du fait que le 5 mars 1848, on a rétabli le suffrage universel masculin. Tous les Français retrouvaient le droit de vote, sauf certains.
23: Sauf les prêtres.
1: Alors, c'est vrai que les prêtres ne retrouvaient pas le droit de vote. D'accord. Mais ce n'est pas à cause de ça qu'on a connu une nouvelle expression.
23: Les prisonniers ?
1: Les prisonniers, effectivement.
23: Repris de justice.
1: Mais il y a encore une troisième catégorie, et c'est celle-là.
23: Les orphelins ?
1: Non, la plus intéressante et la plus importante.
23: Est-ce que c'est des gens qui avaient...
0: transgenres.
1: Les transgenres, non, vous m'avez dit, le clergé ne peut pas voter, les détenus ne peuvent pas voter. Il y a une autre catégorie qui ne pouvait pas voter.
5: Les rabbins.
0: Les bourreaux.
5: Oui, enfin, non. Les religieux. Gros.
1: Non, ils sont beaucoup plus nombreux que tout ça.
5: Ah, non, c'est les francs-maçons.
1: Profession, oui, certains en font profession, oui, absolument, même si d'autres, on va dire, y sont contraints, certains en font profession.
23: Les charcutiers traiteurs visagistes.
7: Est-ce que ce sont ceux qui travaillaient au plus proche de l'État ?
1: Pardon ?
5: Les ronds de cuir.
1: Ça, c'est bien, mais c'est pas ça du tout.
7: mais c'est pas grave, c'était intelligent et déjà, c'est bien, ça change.
23: Les ronds de cuir, ouais, non, alors,
0: la police.
1: Pas la police.
0: La gendarmerie.
7: Les militaires.
1: Alors. En effet, à l'époque, comme on était dans un climat de tension avec la Confédération germanique, le gouvernement français avait estimé dangereux de laisser les soldats se disperser sur tout le territoire pour aller voter dans leur commune.
0: Oui,
1: donc,
0: c'est pas bête.
1: On n'avait pas donné le droit de vote aux militaires. Alors, quelle expression est née à cause de ça ?
7: Pas touche aux chèvres.
23: La gueuse.
1: Mais non.
23: À la guerre comme à la guerre.
1: Les militaires n'avaient pas le droit de vote. Donc...
23: Pompon, t'es mort.
1: Mais non.
7: Je ne sais pas,
1: on va donner 300 euros.
5: Ça a été trop long
1: à venir.
0: Voilà. C'est les militaires qui vont nous faire trouver.
1: Rachel Kahn, vous emmènerez vous-même le chèque à Monsieur Ponce à Pau.
5: Ah, génial.
23: Donnez-nous un des mots.
7: Il y a un mot d'ordre militaire dedans, justement.
0: Non, ça commence par les.
1: Non, ça ne commence pas par les.
5: Mais il y a trois mots.
1: La grande muette. Bonne réponse. Eh oui.
23: Eh oui.
1: Bonne réponse d'Ariel Wiesmann et de Laurent Baffy. La grande muette, c'est un surnom qu'on a donné pendant longtemps, effectivement, à l'armée française. Oui. On croit souvent que c'est parce qu'il y a un devoir de réserve et que les militaires n'ont pas le droit de s'exprimer. Mais c'est une erreur. Oui. En fait, cette expression, la grande muette, date de ce décret 5 mars 1848 parce qu'ils n'avaient pas le droit de vote. On a appelé donc l'armée la grande muette. Et c'est une expression qu'on utilise aujourd'hui à nouveau dans la presse. Voilà pourquoi j'ai eu l'idée de cette question à propos de l'éducation nationale, puisque parfois aussi l'éducation nationale, on a vu ça avec l'affaire de harcèlement, se transforme elle aussi en grande muette.
23: C'était aussi le nom d'un artiste de chez Michou.
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1: Il manque une grosse tête. Le dis pour les auditeurs qui font les comptes, il nous manque Paul Aïkarat.
5: Notre fils adoptif.
1: Donc, profitez pour donner des bonnes réponses avant qu'il arrive, les uns et les autres.
0: C'est
1: le moment, oui. Enfin, vous en donnez jamais de toute façon.
8: Oui, c'est vrai. Je parlais au nom de l'équipe, mais pas pour moi, c'est vrai.
1: Mais c'est vrai qu'avec Christophe Barbier, Philippe Claudel, Ariel Dombal, dont c'était l'anniversaire hier.
5: Hier.
8: Bon anniversaire.
5: 36 ans.
1: Et il se trouve que je l'ai croisé, le hasard a voulu que je l'ai croisé dans un grand restaurant parisien.
8: Elle était à poil sur la table.
5: Hier.
1: Elle était avec son mari.
8: Vous étiez au flunch.
0: Quel a été le cadeau de Bernard ?
1: Alors oui, on veut connaître le cadeau d'anniversaire.
8: Alors ?
24: Eh bien, il est un poète.
1: Oui.
24: Par conséquent...
1: Ça, c'est qu'il n'a rien offert.
24: Ce sont des mots d'amour.
1: Oh là, bien sûr,
8: le crevard.
1: Ça coûte pas cher.
8: Et puis avec lui, c'est votre anniversaire tous les jours.
5: Ah oui, une nuit d'amour avec BHL, c'est quand même le cadeau d'anniversaire quand même.
24: Exactement.
1: Comment vous le savez, vous ?
5: Je l'ai.
0: C'est du vécu ?
8: Là, y a...
0: Ou c'est du fantasme ?
5: Non,
0: là, j'ai
5: dit que je supputais.
1: Ça, pour supputer, vous supputez. Bon, écoutez, on saura donc pas ce que Mademoiselle Dombal a eu pour son cadeau d'anniversaire. Et c'est, il faut quand même le rappeler, c'est un an.
24: Exactement.
1: Ah, vous avez...
24: Mais je crois qu'on a le même âge.
1: Oui, vous avez fêté hier, vous. Ouais.
24: Exactement.
1: Quoi, j'ai le même âge que vous, moi.
19: Non.
1: Moi, j'ai connu des escrocs.
19: Moi, j'ai le même âge que Laurent.
1: Une deuxième menteuse.
19: Ah oui, Laurent, il est de 63.
1: Ah ben voilà.
19: Et moi, je suis de 62.
1: Ah oui, ben voilà.
19: Oui, mais Ariel, elle est de 85.
1: Je suis un petit jeune. Je suis...
2: Si vous êtes un petit jeune, mais je suis un petit spermatozoïde, moi.
19: Ah oui.
1: Oh bah vous en avez bien la tronche, tiens.
3: Oui, mais il manque la queue. Hein.
1: Avec le bonnet sur la tête, là. Il est temps de passer à une première citation pour Mademoiselle Bourges, Christelle Bourges, qui habite la Ciotat, qui a dit « Le karaté est un art martial qui nécessite des années d'apprentissage avant de pouvoir, grâce à ses pieds et ses mains, réaliser les plus mauvais films de l'histoire du cinéma. »
3: Oh. C'est un jaloux, ça.
24: C'est un Américain, peut-être.
1: Non, c'est un Français, habitué des grosses têtes.
24: Jean-Yann.
1: Réalisateur lui-même. Jean-Yann, ouais. Bonne réponse d'Ariel Dombal. Et regardez,
2: eh ben voilà.
1: Ariel, vous avez eu raison d'en profiter.
10: Paul.
1: Parce que Paul El Karat est déjà là.
24: Voilà. Mais j'ai répondu avant lui.
1: On pensait avoir un répit un peu plus long, monsieur El Karat.
12: Oui. Jamais.
1: Ah ouais.
12: Je suis vous rentier.
2: On peut connaître la raison du retard ou pas du tout?
1: Vous êtes proviseur, vous, maintenant.
2: Bah, j'aime bien avoir quelques précisions sur la raison pour laquelle on était à l'heure et pas lui.
1: Alors allons-y, monsieur El Karat. Est-ce que vous voulez bien répondre à l'autre couillon, là-bas?
12: Je sais pas si ça en vaut vraiment la peine, mais j'ai fait de mon mieux, quoi.
1: On le sait qu'il a fait de son mieux.
2: Mais on le dit de pas prendre le métro. Les gens raquettent là-bas tout le temps.
12: Non, en plus, j'ai vu quelqu'un qui demandait de l'argent.
1: Ah bah, voilà.
2: Ça, c'est pas du racket, c'est de la mendicité. Ça n'a strictement rien à voir.
1: C'était pas monsieur en chemise blanche qui disait pour le cadeau d'Ariel. Pour le cadeau d'Ariel. Alors, une autre citation pour Sarah Paturel, qui habite Sancy, c'est dans Lyon. Oui. Quelle actrice à qui on demandait pourquoi prenez-vous des bains de lait? Elle a dit parce que je n'ai pas trouvé de vache assez haute pour prendre des douches.
12: Cléopâtre?
1: Non, pas Cléopâtre.
3: Une actrice française?
1: Une actrice française.
19: Arletty? Sarah Bernard?
1: Alors, il faut la connaître parce que c'est pas récent.
24: Est-ce que c'est
1: Pauline Carton? Pauline Carton, non.
24: Cécile Sorel?
1: Eh bien, c'est une bonne réponse, la deuxième.
2: Elle est en forme, hein.
3: Elle est dopée, Ariel. Hein.
2: Voilà, mais
1: vous prenez des bains de lait vous-même, cher Ariel?
24: Non, mais en revanche, j'adore les bains.
1: Ah oui,
24: c'est vraiment la chose que j'aime au monde.
1: Ouais. Bien sûr.
24: Et j'ai essayé tous les parfums, toutes les huiles.
1: Et hier soir, BH vous a embrassé sur la douche.
24: Non, mais je n'aime pas du tout les douches.
1: En tout cas, il fallait connaître Cécile Sorel. Bravo,
2: deuxième bonne réponse.
1: C'est une actrice qui est morte à Trouville-sur-Mer, d'ailleurs.
2: Enfin, c'est dommage de mourir là-bas, quand même.
1: Pourquoi?
2: Non,
1: il y a déjà le trou.
19: C'est magnifique.
24: Non, mais elle disait une chose très jolie sur les miroirs.
1: Oui.
24: Elle se regardait dans le miroir, comme ça. Mmh. Elle disait « Oh, les miroirs ne sont plus ce qu'ils étaient.
1: » On sent que c'était son anniversaire hier. Pour Valérie Lopez, qui habite dans les Ardennes, qui a dit « Quand j'ai envie de lire un livre, j'en écris un. » Puisque M. Paul El Karat est arrivé un peu en retard, je vais quand même lui offrir son petit cadeau du jour.
19: Hein.
1: Alors, si je dis 1804-1881,
12: Blanqui?
1: On n'est pas sûr du français. Hein.
12: C'est Benjamin Disraeli.
1: Et voilà, Benjamin Disraeli.
3: Bravo.
1: Ouais. Qui fut premier ministre du Royaume-Uni et aussi écrivain. Bravo, il fallait quand même le retrouver.
2: Ouais, mais il l'a retrouvé après deux fois. Enfin, il s'est trompé une première fois. C'est important de le souligner.
12: Non, parce que Blanqui, il a les mêmes années.
2: Ah ouais, mais bon, enfin, voilà, c'est pas... C'est important.
12: Voilà.
2: C'est bien quand même, hein, mais...
1: Vous laissez pas faire par Guillaume, vous voyez.
2: Bah, on se connaît bien.
1: Ah oui?
2: Bah oui, hein. C'est moi qui le raquette à la gare du Nord.
12: Ouais, il a ses running gags, il va s'endormir après.
1: Allez, une dernière citation, et cette fois, cette citation sera pour Thibault Laflèche. Monsieur Laflèche habite Gradignan, Gironde, qui a dit « Les femmes sont comme les cheveux. Quand ils ou elles ont décidé de nous quitter, rien ne peut les retenir.
24: Oh, oh. C'est du Sacha Guitry.
4: Sacha Guitry.
1: Non. Et bah, c'est pas compliqué. Non plus monsieur Guillaume qui doit être chauve sous son bonnet.
2: Ah bah pas du tout.
1: Ah bah pourquoi vous mettez un bonnet? C'est bien parce que vous êtes chauve.
2: Et d'ailleurs je remercie mon partenaire principal qui s'appelle Turkish Protection Cheveux. Qui a fait un travail formidable. Je suis impatient de vous dévoiler le résultat.
9: Ah ça repousse, c'est une serre alors.
2: C'est
9: ce
2: une
9: bonnet.
2: Serre.
4: Alors est-ce que c'est un homme ou une femme, Laurent?
9: C'est un Français.
1: C'est un homme qui a dit ça. Un Français.
4: Les cheveux. Mais c'est un mec
9: qui était chauve.
1: Alors j'ignore. Ah oui je regarde là, il y a une caricature. Il manque un peu de cheveux sur le dessus. C'est quelqu'un qu'on cite rarement, hein, autant vous dire. Les femmes sont comme les cheveux, quand ils ou elles ont décidé de nous quitter, rien ne peut les retenir.
3: C'est un écrivain, Laurent ?
1: Alors c'est un dramaturge, scénariste, réalisateur.
4: Maurice Barthélémy.
1: Je vais vous donner les dates. 1876.

0: 1957.
1: Paul.
2: Yves Mirande.
0: Yves Mirande.
3: Voilà. Bravo.
0: Alors là, bravo, l'auteur de Tabouche. Une opérette, Tabouche. Bravo à Paul Aïcarat, qui a bien fait de venir.
3: Il a bien fait de venir.
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8: Dimanche, 6h du matin, l'homme se lève sans faire de bruit pour ne pas réveiller son épouse. Il met son VTT dans la voiture et s'en va. Arrivé sur le parcours, il se met à tomber des trompes d'eau. Sa matinée est fichue, il décide de rentrer chez lui. Il se déshabille sans faire de bruit, se recoule doucement tout près de son épouse et lui chuchote à l'oreille. Il pleut comme vache qui pisse. Et elle répond: oh, quand je pense que l'autre idiot est en train de pédaler.
0: Elle est pas mal.
9: Elle est bien.
0: Elle est pas bien. Mal.
9: Ah ouais.
0: Franck Ferrand.
10: Alors, c'est deux amis qui sont en train de dîner. Et puis bon, c'est le moment du dessert. Alors, on apporte un gâteau qui est pas très gros, le gâteau. Et il y en a un des deux qui commence à le couper. Et alors, il fait deux parts, mais complètement inégales, quoi. C'est un cheval, une alouette. Alors l'autre est un peu sidéré quand même, il dit mais pourquoi il coupe ce gâteau comme ça? Et celui qui vient de couper se serre, il se prend lui la grosse part et il donne la petite part à l'autre. Alors là l'autre est soufflé quand même, il dit bah c'est vraiment impoli ce que tu viens de faire. Pourquoi? Qu'est-ce que t'aurais fait toi à ma place? Bah j'aurais pris la plus petite. Ah t'aurais pris la plus petite? Bah de quoi tu te plains, tu l'as déjà la plus petite.
0: Bah, elle est mignonne.
9: Elle est mignonne.
0: Il la raconte bien.
11: Oui. Ce qui est malpoli, c'est de regarder Caroline en disant la grosse part.
9: Je suis un peu d'accord.
0: C'est
9: d'accord.
0: Vous, Caroline, justement.
12: Alors, moi, c'est une blonde. Elle est avec son copain. Ils sont dans une voiture. Ils sont à l'abri des regards indiscrets. Ils s'embrassent tendrement, langoureusement. Ils se roulent des pelles. Et puis, bah, le copain lui propose « Tu veux pas aller sur la banquette arrière ?» Oh, la blonde fait la moue, elle refuse l'invitation. Bon, bah, le garçon, il est courtois, il veut pas brusquer les choses, ok. Bon, il recommence à s'embrasser, il s'embrasse. Vraiment, c'est langoureux, c'est érotique. Donc, il dit, je vais retenter. Tu veux pas, aller sur la banquette arrière? Et oui, non, la blonde, vraiment, elle est pas d'accord. Alors, il est un peu dubitatif quand même, il se dit, c'est bizarre, tout se passe bien, les baisers sont bons, il comprend pas pourquoi elle dit non. Alors, il dit, mais, bah, il se dit, je vais lui poser la question directement, il dit, mais pourquoi tu veux pas aller sur la banquette arrière? Ah ben, elle lui répond, bah, parce que je veux rester là avec toi.
0: Jean Benguigui.
13: Alors, c'est un vieux monsieur et son ami, son copain qui discute sur un banc public et le vieux monsieur dit « Tu sais, moi, j'ai encore une érection chaque matin. »« Ah bon? Pas moi. En fait, j'ai un petit secret, c'est parce que je mange du pain aux céréales. »« Et c'est ça qui te permet de dormir encore ?» Affirmatif. « T'as qu'à essayer ? » ?»« Très bien. Je vais tout de suite en acheter à la boulangerie. » Alors le vieux se rend aussitôt à la boulangerie et demande « Bonjour madame, je voudrais 6 pains aux céréales, s'il vous plaît, 6 !» Ça fait beaucoup de pain, répond la boulangère. Vous recevez du monde? Ah ben non, c'est tout pour moi. Ah, et vous n'avez pas peur qu'il soit tout dur avant que vous ne l'ayez terminé? Ah, eh ben merde alors, tout le monde était au courant? Tout le monde était au courant, sauf moi?
0: Monsieur Ferrari, sous les applaudissements du public.
11: Alors c'est un mec qui rentre chez lui, va voir sa femme dans la cuisine. Écoute, c'est incroyable, j'étais sur un marché, ils m'ont vendu un perroquet qui détecte les mensonges. C'est incroyable, il est où? Alors ils arrivent tous les deux dans le salon, il y a le perroquet qui est là, et puis il dit à sa femme elle s'appelle Catherine, il dit vas-y essaye. Il dit je m'appelle Clotilde, menteuse. Elle dit mais c'est incroyable, mais comment il fait ça? Alors ils sont tous les deux incroyables, ils testent le perroquet sur plein de trucs, à chaque fois ça marche. Dès qu'ils disent un mensonge, le perroquet fait menteur, menteuse, incroyable. Il y a le fils qui rentre et il rentre 2-3 heures après l'heure normale de l'école. Alors il dit, attends, je sais pas où il était notre fils, on va tester sur lui. À tous les coups, ça a marché. Alors il s'appelle le gamin, il dit, t'étais où? Alors le gamin, il dit, je suis resté un petit peu plus à l'école pour préparer mon devoir de demain. Menteur, c'est incroyable, enfin c'est fou. Alors, du coup, le père, il continue, il dit, non, mais là, t'as menti, tu vois, le perroquet, il a deviné que t'as menti. Dis-nous la vérité, t'étais où? Il dit, ok, j'étais chez un ami, on a regardé un film, on a regardé les 10 commandements. Menteur. Le père, il s'énerve, il dit, arrête de dire des conneries, tu vois bien que le perroquet, il sait quand tu mens. Dis-nous la vérité, qu'est-ce que t'as fait? Bon, j'ai regardé un porno. Alors, le perroquet dit, vérité. La mère, elle dit, c'est incroyable, hein, il ment autant que toi, hein, c'est bien ton fils. Menteuse.
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0: Mais vous n'avez pas froid, Johan Rioux? Vous êtes en chemisette d'été alors qu'on se caille dans ce studio. Le public a froid, n'est-ce pas que vous avez froid?
1: Ouais.
0: Mais... 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Et lui, il est là en chemisette, bras nus.
2: Enlève ce coussin, là. Ah non, c'est pas un coussin.
3: Johan, tu manges des damars, le matin?
14: Mais non, mais j'aime bien parce que je sais que pendant 3 heures, ça va être bouillonnant. Je vais dire plein de bêtises. Et là, déjà, ça monte en température, ça chauffe. Et je suis à la place aujourd'hui pour la première fois d'Ariel Dombal. La même classe, on la même élégance.
0: On a bien vu la différence. Oui.
3: Recrache-la.
14: La même pudeur. Bon, alors, Sébastien, tu fais quoi dans ta vie? Je t'ai pas vu depuis 6 mois, Sébastien.
2: Ah, moi, j'ai refait ma salle de bain, là. Il m'arrive des trucs de dingue, là. Et toi, ça va?
14: T'es revenu dans le grand capital, alors?
2: Ouais, j'ai plein de thunes.
14: Tu t'es renié, quoi.
2: Oui, mais on peut passer à autre chose, patron.
0: C'est vrai qu'il est chiant.
2: Hein, il est chiant, lui.
0: Il faut toujours qu'ils mettent le doigt là où il faut pas.
14: Ça me dit toute la même chose.
2: Ah ouais. N'est-ce pas, Caroline?
14: Oh, Caro, t'as froid, Caro, on te voit pas. Mais regarde, elle est toute. Elle a un manteau, elle a une écharpe, elle a des lunettes de soleil. Je comprends pas la dichotomie entre la lunette de soleil
1: et la dichotomie.
0: Employer des mots qu'elle comprend déjà.
1: Il a appris un mot ce week-end.
14: C'est le mot que je préfère maintenant.
2: Mais je comprends pas la dichotomie.
1: Il a appris un mot en 2023 et voilà, 2024, il nous le balance.
0: Arrêtez de vous gratter devant tout le monde.
14: Non, c'est pas que je me gratte, c'est que je me caresse.
2: Ah, mais
1: enfin, interdisait ça pendant les heures de bureau.
14: Mais ça paraît naturel, c'est vrai que là, pour les gens qui ne voient pas la scène, et c'est dommage pour eux.
3: Ah oui, c'est vrai. Sûr.
0: Je suis pas sûr que ce soit dommage. Mais allez-y, oui. Alors
14: là, tu as une diagonale avec ma main gauche sur mon torse et tout.
3: C'est ça qui prend du temps.
14: Allez, on rigole.
0: Une première citation, oui, on rigole, oui. Pour Monsieur Barbier, Charles Barbier, qui habite Ondres dans les Landes, qui a dit, si tes larmes deviennent jaunes, c'est qu'il est vraiment temps d'aller pisser.
14: Oh. Du Coluche, peut-être, du Coluche?
0: Non, c'est pas du Coluche, c'est pas du Jean-Yann.
3: C'est pas du Frédéric Dard. C'est français.
0: C'est francophone.
14: Philippe Gueluc.
0: Bonne réponse, c'est le chat. C'est dans l'album des 40 ans de Gueluc, pour Jean-Jacques Martin, qui habite Latmorin dans l'Hérault, qui a dit « Les chats, justement, les chats adorent les gens qui leur sont allergiques. »
10: Oh, c'est très joli.
1: C'est vrai.
2: Pas Lynn Renaud.
0: Pardon?
2: Lynn Renaud.
0: Pourquoi Lynn Renaud?
2: Je sais pas, je vois Lynn Renaud, je vois un chat.
15: C'est pas Colette?
0: Non, ce n'est pas Colette.
2: C'est une femme, hein?
0: Ce n'est pas une femme.
14: Une grosse tête habituelle?
0: Une grosse tête, non. Non,
1: c'est
0: non.
1: Un homme qui nous a quittés.
0: Ah oui, c'est un homme qui vous a quittés. La liste va être longue.
14: Un dramaturge?
1: Bah non, en fait.
3: Mais il a quitté Caroline il y a longtemps.
0: Les chats adorent les gens qui leur sont allergiques.
15: C'est un dramaturge?
0: Dramaturge, non.
1: Mais lui-même, avait-il des problèmes avec les chats?
0: Non, il avait beaucoup de chats autour de lui.
15: C'est pas Adil Moncrief.
1: Ah, ah.
15: Je sais c'est Richelieu. C'est.
0: Richelieu, non, non. Non.
15: Un romancier.
0: Un diariste, comme je dis souvent.
15: Ah oui. C'est Jules Renard.
0: Non, pas Jules Renard.
1: Tristan
0: non.
1: Bernard.
0: Non plus, non.
1: Alors
0: non.
1: C'est André quelque chose.
3: Non. André Rieu. Il est du 20e siècle.
15: C'est Pierre Daninos.
0: Pierre Daninos.
2: C'est pas le mec de C'est pas sorcier.
1: C'est non pas plus. Maurice.
0: Pourquoi le mec de C'est pas sorcier?
2: Je sais pas, je le vois, je vois un chat.
3: Il est du 20e siècle.
1: Maurice, je vois.
15: Ça pourrait être Paul Léoto.
0: Et c'est Paul Léoto. Bonne réponse de Franck Ferrand.
1: Il le savait depuis le début. Je n'arrive pas oh là là. À retenir.
15: C'est vrai.
1: Diariste. Paul Léoto.
2: Oui, ça pourrait être Paul Léoto. Non, mais qu'est-ce qu'il est intelligent, le mec du Tour de France.
0: Pour Sylviane Cardozo, qui habite Lozès, c'est en Charente.

0: Ce sacré Victor.
1: Non, philosophe aussi.
0: Alain.
2: Ah, oui.
1: Je pensais que M. Ferrand savait
3: ça. Mais je connais en plus la citation.
2: Oui, je connais. Vincent Lagaffe moi, c'est le seul philosophe que je connais.
3: Est-ce que ce ne serait pas Jean-Jacques Rousseau?
1: Et c'est Jean-Jacques Rousseau. Oui. Bonne réponse de Franck Ferrand.
2: Il n'a jamais été heureux.
1: Une citation maintenant pour Jérémy Joblin, qui habite Molette dans les Yvelines, qui a dit « Dans un monde sans mélancolie, les rossignols se mettraient à rôter. »
3: Oh, très joli.
2: C'est Jean-Yann.
0: Micheline Dax.
1: Quel rapport.
0: Je sais qu'elle imitait bien l'oiseau.
1: Oui, d'accord.
2: Mais elle rôtait bien, surtout.
3: Ça pourrait être Pierre Dac.
1: Non. Dans un monde sans mélancolie, les rossignols se mettraient à rôter.
2: Est-ce que c'est français?
0: Est-ce que c'est français?
1: Français d'origine étrangère.
0: C'est
1: Ionesco, non, mais on est dans la même nationalité.
0: Sarkozy.
3: Un Roumain.
0: Tolstoï.
2: Un Roumain.
0: Ah bah, c'est Cioran. Moi, je connais.
1: Et c'est Cioran.
2: Bah oui.
1: Bonne réponse. Excellente réponse.
2: Tu t'es emmerdé, Ferrand.
3: Ah là, je reconnais.
2: Parce que le clown l'a trouvé. Alors toi, tu galérais.
1: Émile Cioran, c'est de la culture, ça. Bravo, Toen.
4: Bravo,
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1: On est en juillet 1912 et Rodin, le grand Rodin, est en train de sculpter une petite figurine recroquevillée sur elle-même, prête à bondir dans un sursaut d'énergie. D'ailleurs, il dit, Rodin, je le cite, « Imaginez quelqu'un qui aurait attiré et rassemblé toute sa pesanteur dans son cœur et qui, prenant appui sur ce centre, se soulèverait pour se distribuer en mouvement. » Non, qui aussitôt les aurait repris de toutes parts.
7: La petite danseuse de
1: Mais
7: Rodin.
1: À qui était-il en train de sculpter quand il a fait cette déclaration?
8: C'est facile, c'est le Mannequin Piece.
1: Ah, pas du tout.
7: C'est la vague, la sculpture, c'est vague, non?
1: Non,
9: Camille Claudel.
1: Non, c'est pas un singe.
2: Ah non, c'est
7: une danseuse.
1: Pas une danseuse.
7: C'est une actrice.
1: C'est pas une actrice.
2: C'est une dompteuse, c'est du cirque.
1: Ah non, mais vous étiez tout près, mais c'est pas une danseuse.
8: Recroquevillée sur elle-même.
7: Ah, c'est
1: une chanteuse. Non.
7: C'est un danseur.
1: C'est un danseur.
9: Le penseur.
1: Le penseur, c'est pas un danseur.
7: Le danseur de Rodin.
9: Ouais, mais c'est le seul truc que j'ai trouvé.
2: Il a dit Nijinsky.
8: Est-ce que c'est Nijinsky? Pas François Allu non plus.
1: Vous dites
7: Nijinsky.
1: C'est Nijinsky, bien sûr.
8: Ouais, Nijinsky.
7: Et il y a le penseur de Rodin et le danseur de Rodin.
1: Il est le danseur étoile des ballets russes, Vaslav Nijinsky, et il a été sculpté par Rodin Nijinsky. Vous voulez voir la sculpture?
8: C'est assez
1: joli, hein, d'ailleurs. Hein.
8: Ah, ça, sur un buffet à l'entrée, c'est somptueux.
1: Ah, bah, je peux vous en vendre un pour 370€ TTC.
2: C'est vrai?
1: Un petit modèle, oui.
8: Ah, bah, je pensais que ce serait beaucoup plus cher.
1: Ah, c'est des copies, hein, évidemment.
2: Ah, mais c'est bien fait.
1: Ah, oui.
3: C'est dans le domaine public, sans doute, maintenant, Rodin.
1: Ah, bah, voilà, c'est
3: pouvoir faire les reproductions.
7: Dans le domaine public, c'est en doute Rodin.
10: Bah, c'est en vendant ces reproductions que le musée Rodin assure
2: Moi, j'ai un fauteuil en
10: son financement.
1: Un fauteuil en Rodin, je veux dire.
2: Roselyne, quand il y a une bonne blague, tu la fermes.
10: Un fauteuil en Rodin.
1: On vous a sculpté déjà, monsieur Allu?
11: Jamais, mais on m'a proposé une fois.
1: Ah ben pourquoi vous avez dit non alors?
11: Parce que je trouvais que c'était très égocentrique d'avoir son buste.
1: Oh bah non, écoutez-moi.
11: C'est pas mon délire.
1: Monsieur Guillaume,
11: je préfère les cravaches.
8: Ah bah ouais.
1: On nous a jamais proposé, on aurait aimé nous.
8: Ah bah moi, sculptez-moi ce que vous voulez. Vous avez
2: proposé.
8: Ah bah non, faut pas refuser ça. Ça peut être. C'est peut-être une fois dans sa vie. Hein.
2: Bien sûr, c'est intéressant.
11: Mais quel est l'intérêt?
8: Je vous pose la question.
1: Vous n'avez pas été sculpté, vous avez été peint peut-être.
8: Il est bien sculpté.
11: Ah, c'est gentil, merci.
8: Oui, c'est gentil.
2: La soirée commence. T'as le seul qui était pas pédé dans l'édition, il va virer de bord. Il s'est dit, je vais être bien, tout ça, l'hétéro, non, t'as pas.
1: Alors, je vais vous dire, monsieur, arrêtez avec ça, monsieur Toen.
2: Pourquoi?
1: Il y a personne d'homosexuel ici, je veux dire.
2: Ah bon? Et Bachelot? Elle est pire, elle est pharmacienne!
10: Attends, bah, je gratte pas la guitare, moi.
1: Mais non, mais vous voyez des PD partout.
2: Mais pas du tout. Où ça? Alors, où ça? Où c'est les PD dans cette émission? Je l'avais jamais vu, moi.
1: Monsieur Barbier n'est pas.
2: Il est pas PD, Barbier?
1: Non.
2: Et Alain Duhamel, il fait comment avec Alain Duhamel?
1: Monsieur.

0: comment il s'appelle là-bas. Guillaume, il est pas.
1: Il est pas beau. Il devrait être.
2: Non, Guillaume, il réfléchit.
1: Monsieur... Non, il veut faire carrière, il se pose la question.
0: Monsieur Alu n'est pas homosexuel.
1: Il est danseur, il est pas pédé. Il est... Ouais, alors, il est coiffeur, il est pas pédé aussi. Il est attaché de presse, il est pas pédé.
3: Ouais, tu te calmes maintenant.
1: Attends, mais j'en ai marre de ces clichés. On n'est pas les pédés.
3: Faut laisser la place aux autres aussi, Sébastien. Regarde le bordel qu'il y a sur ta table. Va dans ta chambre.
1: Ça m'excite, tous ces hétéros.
0: Vous peut-être, Toen.
1: Moi, je vais vous dire franchement, plus ça va, plus je me dis quitte à se faire en... autant que ce soit avec une bite. Me disait d'ailleurs Sarkozy il y a 3 semaines. Il s'est fait avoir, Sarkozy. Qu'est-ce qui se passe avec Sarkozy, M. Barbier? Il va aller en prison ou pas alors? Il a rien fait. Il a rien fait. C'est l'autre, le bédouin là, qui est venu avec sa vache sacrée là. Ouais, j'ai même pas soin à moi d'analyser la situation. C'est l'autre, comment il s'appelle, la Kadhafi là?
2: Et n'empêche, ouais, avec sa fille qui se lance sur TikTok là, incroyable ça.
1: La fille de qui?
2: J'ai Julia Sarkozy qui a dit reposez en paix, cher Kadhafi.
1: Ah, il pour une marque de bijoux, non, des colliers?
2: Oh, les potins que je n'intéresse que moi. Allez, dès qu'on parle de Sarkozy, la bâche le sort du buisson.
0: Le buisson. Mais pourquoi vous dites pas oui comme tout le monde et que vous dites oui? Le monsieur tout à l'heure il a dit la cuisine, vous dites le buisson. C'est curieux ça.
2: François Allu a de belles couesses. François Allu a de belles couesses.
4: Avec beaucoup de couennes.
2: Ben parce que les UI chez nous on dit oui.
0: Ah oui.
2: Ben oui, oui.
1: Et vous dites couille, c'est couille alors.
2: On dit couille, couille.
5: Est-ce que je peux juste prendre la parole?
2: Attention, là la folle.
5: Dans le fond, tu as peur de moi parce que tu me désires. Alors, tout à l'heure, Sandrine qui a téléphoné voulait pas qu'on parle de politique, elle veut qu'on rie. Et moi, j'ai envie de dire que le rire, c'est avant tout une catharsis. Et il faut s'en servir. Pour Mario et Marco Luracci, c'est quand même bizarre de changer juste une lettre pour un enfant. Et Sébastien, il y a vraiment le bordel sur ta table, ça m'agresse. Voilà, pardon.
1: Ouais. Alors attends, tout ça c'est dans le spectacle ou pas?
5: Non. C'est cadeau.
1: Parce qu'on a failli offrir 2 places dans la valise. Donc si on peut se rattraper et mettre 2 places pour aller avec.
0: Je tiens à dire qu'elle a un peu raison la petite à propos de votre bureau qui est alors vraiment.
1: J'ai plein de cadeaux parce que j'ai plein de fans, enfin des gens de ma famille dans le public. Donc il y a Catherine qui m'a ramené mes chouquettes, mes petits pains au chocolat.
0: Mais enfin, c'est dégueulasse.
1: J'ai mon téléphone, j'ai mon petit plug anal de chez Morandini.
0: Et c'est quoi cette boule là, rouge?
1: Mais c'est pas le micro pour aller voir les gens. Ah bah, alors, vous êtes gonflés, vous me donnez le micro pour aller voir les gens qui vont gagner 100 balles, là, comme des crelards, pour répondre à la question, là, sur une poterie. C'est pour ça que je suis là, moi.
6: Tu sais où tu peux te la mettre, là.
0: Pour François Tillet.
2: Demain, il faut vraiment qu'on se base lors des réunions préparatoires sur un fil conducteur, Laurent. Et qu'on s'y tienne un maximum, d'accord?
0: Si seulement il y avait des réunions de préparation, ça se saurait, hein, je vais vous dire. Je vous emmène à Biote, puisque à Biote, il y a un musée national consacré à quel peintre?
2: Biote.
4: Delacroix?
0: Delacroix, ah, non.
1: D'Acosta.
0: Voilà une question
1: congolaise.
6: Salvador Dali.
0: Ah, Salvador Dali.
2: Voilà. Non. Vermeer.
0: Non.
6: C'est un peintre du 20e.
0: Ah, c'est un peintre du 20e siècle. Milo. Oui. Puisque c'est quelques mois avant sa mort, en 1955, qu'il y a un malhomme à Saint-André.
2: Max Ernst?
0: Non, au pied du village de Biote. Et il a acheté un petit chalet, le fameux chalet de Biote.
1: Le chalet. Qu'est-ce qu'il est drôle, le patron?
2: Je l'ai même pas, moi.
4: Comment ça? Oui, il y avait du bruit, c'est les fameux bruits de Biote.
0: Ne pas confondre avec le ballet de Chiotte.
1: Si on fait des contrepétries à midi et demi, qu'est-ce qui va se passer?
2: Est-ce que c'est un peintre français?
0: Et le chalet de Biote est devenu un musée national consacré à ce peintre.
2: Moi j'appelle ma mère, j'ai pas compris la blague.
6: Peintre français.
0: Un peintre français, oui monsieur.
1: Monet.
5: Matisse.
0: Né à Argentan, mort à Gif-sur-Yvette. Un cubiste.
4: Léger, Fernand Léger.
0: Fernand Léger, bonne réponse.
6: Et il faut aller voir l'exposition Tous Légers au musée du Luxembourg.
0: Absolument, c'est au musée du Luxembourg. Alors maintenant, vous me dites que c'est au musée du Luxembourg. Mais ce matin, que se passe-t-il? Voilà Tipa, que je feuillette Télérama. Je vois 2 pages consacrées à Fernand Léger. Effectivement, à propos de l'exposition. Uh-huh. Et je me dis, ah bah tiens, c'est l'expo que Roselyne est allée voir, parce que la semaine dernière, elle m'a dit, oh j'ai vu, elle m'a même envoyé d'ailleurs une photo d'une toile de Fernand Léger où on voit la Joconde, parce qu'il a lui aussi utilisé la Joconde. Et à un moment donné, elle me dit, ah je suis allée voir Fernand Léger au Luxembourg. C'est formidable, mais moi je pensais qu'elle était allée au Luxembourg.
4: Mais le musée...

0: Luxembourg de Paris.
1: Non, ça c'est pour l'argent.
2: Voilà, fallait dire de Paris.
3: Fallait dire de Paris.
4: Non, mais alors là, pour le coup.
3: Mais oui.
1: Mais non, c'est au Sénat.
4: Mais oui, mais enfin, vous me le dites maintenant.
1: Mais c'est non, et au musée du Luxembourg.
4: Bah oui, mais si c'est au musée du Luxembourg, au jardin du Luxembourg, vous me le dites, mais vous me dites pas. Je suis allé voir une expo au Luxembourg. Moi, j'étais persuadé que vous étiez allé au Luxembourg.
1: Ah bah ouais, mais non, elle a pas que ça à faire.
5: Note, note à moi-même, ne jamais devenir vieux. Voilà.
4: Allez, hop, c'est pour elle ou c'est pour... C'est pour elle ou c'est pour moi que vous dites ça?
5: Joker, monsieur Ruquier.
4: En tout cas, effectivement, il y a une expo Fernand Léger au musée du Luxembourg.
5: De Paris.
4: C'est jusqu'au 20 juillet.
1: Est-ce que c'est pas lui? Par contre, est-ce que c'est pas lui qui peignait des clowns? Et au Petit Palais, il y a plein de...
4: Absolument, le cirque Medrano.
1: Incroyable. C'est... Au Petit Palais, c'est gratuit l'entrée, c'est magnifique comme endroit, il y a plein de Fernand Léger très jolis.
5: Bravo. Madame Bachelot, quand vous allez au musée, vous allez avant les heures d'ouverture?
1: Oui.
5: Ou, ah, je me disais bien que vous ne vous mélangez pas avec le les gueux.
1: J'étais avec Martine Aubry.
5: Martine Aubry, va un jeu entre copines du même âge.
1: Oui. Et qui a commencé à picoler en premier alors?
5: Ah, c'est marrant ça, ouais.
0: Deux poids lourds de la politique chez Léger.
1: Oh, deux poids lourds, ça va.
4: Oh, c'est joli.
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4: Quel point commun, en dehors d'être des présidents des États-Unis, ont les deuxième, troisième et cinquième présidents des États-Unis?
3: Ah, ils sont tous assassinés.
0: Non, non, non, ils sont tous les deux morts le 4 juillet.
4: Jour il y en a trois, il y en a trois.
0: Trois, ils sont morts le 4 juillet, morts, jour de l'indépendance américaine.
4: Comment vous savez ça?
3: Mais ils sont
0: morts.
3: Tout.
0: Il y en a un qui, il est, les deuxièmes, John Adams et Thomas Jefferson, sont morts le 4 juillet 1826, le même jour. Oh. Et l'autre, c'est Monroe, 4 juillet 1823.
4: Bravo. Ces trois présidents sont morts le 4 juillet, le jour de la fête de l'indépendance en plus aux États-Unis. C'est un point commun incroyable pour des présidents des États-Unis. Ils n'étaient pas en fonction, hein, évidemment.
0: Et en plus, ils sont tous les deux nés avant la guerre d'indépendance.
4: Oh, bah, on va s'arrêter là, ça suffira. Mais effectivement, John Adams, Thomas Jefferson et James Monroe sont trois présidents, tous morts un 4 juillet, jour de l'indépendance, fête de l'indépendance des États-Unis. C'est une excellente réponse de monsieur Paul El-Karat. Et justement, j'ai une petite question subsidiaire, plus difficile, celle-là, pour Cyril Verdier, qui habite Saint-Maur-des-Fossés. Si on va à Monticello, qui est la ville où est décédé Thomas Jefferson, et si vous allez voir la maison-musée de Jefferson, quelle surprise vous aurez, car on y voit le buste d'un Français. Quel Français?
3: Lafayette.
4: Lafayette.
3: Guy Bedos.
4: Non, mais vous n'êtes pas si loin.
3: Ah. Voilà, voilà.
0: Un comique, un acteur français.
4: Non, non.
0: Maurice Chevalier.
4: Non, non,
0: mais
4: non.
0: Mais qui a vécu après, il ne l'a pas connu.
4: Pardon?
0: Ce buste, il ne l'a pas connu, cet individu?
4: Ah si, il l'a connu.
3: Jefferson a connu le mec.
4: Oui, absolument.
9: Et c'est un Français.
4: Un Français.
3: Ah, je sais qui c'est.
4: Allez-y.
3: Maurice Chevalier.
4: Mais non.
0: Mais on vient de le dire, il l'a pas connu, Maurice Chevalier. Clémenceau.
4: Non, non, un Français.
9: C'est plus un artiste qu'un politique.
4: Ah non, c'était un homme politique aussi.
3: Voilà. Napoléon.
4: Non, Napoléon.
2: Non, Napoléon, il est corse.
0: Qui a été président de la République ou qui a été patron de la France? Il a été patron de la France.
4: Ah non, il n'a pas été président de la République.
3: Patron.
4: Alors, quand je dis français, en tout cas, quasi français, mais.
9: Ah, pas vraiment français.
0: Franco-Suisse, Franco-Paoli.
4: Pardon?
0: Pascal Paoli.
4: Pascal Paoli. Bonne réponse.
1: Nul.
3: Ah bah, alors écoute.
4: Bonne réponse de Paul El-Karat.
0: J'étais sûr qu'il y a une question sur les Corses, je sais pas pourquoi.
4: Oui, c'est un homme politique militaire
2: patriote.
3: Ah, il y en a partout des statues.
2: Ben, patriote corse.
4: Et Pascal Paoli a inspiré Jefferson pour la déclaration d'indépendance, oui. Justement.
0: Je savais pas qu'il y avait
4: un
0: buste.
4: Et oui, il y a un buste de Pascal Paoli, cet homme politique corse, dans la maison de Jefferson, là-bas, à Lemon... Comment vous avez dit?
0: Monticello.
3: Monticello.
4: Et c'est pour ça, quand vous m'avez dit Guy Bedos, je vous ai dit Palois, parce que c'était un
3: il
4: Corse.
3: Il est enterré à Lumio.
4: Pardon?
3: Il est enterré à Lumio.
9: Chez Laetitia Casta.

0: Loumio. Oh. Hein.
1: Il est enterré, est de là. Quoi, vous me regardez, il est enterré à Loumio.
2: Qui?
0: Ben Bedo.
1: Qui Bedo?
3: On se croit.
4: Ben Jefferson.
2: Oui, mais quel rapport?
4: Mais non, mais c'est pour faire un. Elle a fait un lien avec le fait que vous parliez de Guy Bedo. Elle a dit, bah voilà. Du coup, il est enterré à Loumio.
1: Merci, merci. Voilà, c'est incroyable, il n'y a que toi qui comprends.
2: C'est pas bon ouais, signe.
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2: Je vous emmène maintenant dans un restaurant qui s'appelle l'Hétéroclito.
7: C'est à Biarritz, c'est à Guétari.
8: Putain, ça m'a coupé l'appétit direct.
7: C'est à Guétari.
2: Vous avez trouvé une partie de la réponse, monsieur, comment il s'appelle déjà?
9: Toen.
7: Tant que vous n'êtes pas oublié, je m'en fous.
2: Il me fatigue. Monsieur Toen.
7: Oui, c'est moi.
2: La question était, je vais vous parler d'un restaurant qui s'appelle l'Hétéroclito, qui est déjà plutôt plein à craquer, mais qui risque de l'être encore plus dans les semaines et les mois qui viennent. Pour quelle raison?
7: Parce qu'il y a Bec Bédé qui le rachète, non?
2: Non. Le restaurant Hétéroclito est déjà bondé de toute façon, mais il risque de refuser encore plus de monde dans les semaines
7: parce qu'ils vont retirer trois tables
2: et les mois qui viennent. Non, c'est pas
7: bah ça serait... c'est logique, ils vont refuser du monde, il y a moins de tables. Mais non, mais c'est pas ça.
9: Ouais, je crois pas.
7: Et cette émission n'a aucune cohésion, hein. C'est dingue, hein. Non, moi, je suis logique, je réponds bien et on m'envoie chier.
0: Ils vont rajouter.
2: Non, vous savez, je vous aime, toi, vous me faites rire. Mais je suis épuisé de rire.
7: Il est mort de rire.
0: Il s'appelle Hétéroclito, mais ils vont peut-être rajouter un truc.
10: Hétéroclite.
2: Non, alors.
10: Ben oui.
4: Vous avez donné
11: la moutarde.
2: Vous avez trouvé une partie de la réponse en devinant et en sachant, parce que vous êtes que vous connaissez bien cette région, sûrement que que ce restaurant Hétéroclito, oui, il est à Guétari. Oui. Alors, voilà. Pourquoi va y avoir plus de monde?
0: C'est un film qui va sortir?
2: Non.
8: Il y a un rapport avec Bec Bédé ou pas?
2: Non.
0: Il y a une épreuve.
2: Non, d'ailleurs, Bec Bédé, il est un peu plutôt embêté par cette information parce que lui, il n'a pas envie qu'il y ait trop de monde.
8: Ouais, c'est ça qu'il va. Ils vont construire.
0: Parce qu'il y a quelqu'un qui va s'installer là-bas qui est très connu. Non.
8: Ils vont construire des HLM à Guétari.
11: Ah, parce qu'il va avoir une étoile?
2: Non.
9: Mais il y a un événement qui va avoir lieu là-bas ou pas?
2: Sympa, oubliez le restaurant, l'Hétéroclito, même si c'est un lieu très sympathique.
7: Très sympathique.
8: Oui.
7: Mais... alors qu'il y a hétéro dedans, d'habitude ça sent pas bon. Mais bon.
2: Oui, mais
7: c'est éclito, éclito, ça fait beaucoup.
0: C'est par rapport à la plage de Guétari?
2: Non, c'est par rapport à Guétari, vous le dites déjà.
7: L'immobilier va devenir super cher.
2: Hélas, ça aussi, ça risque.
7: Mais ils ont qu'à pas vendre.
8: Ah, il y a le TGV qui va aller jusque là-bas.
7: Oh, il y va déjà, du con.
9: Enfin, il met 8 jours.
10: Ils vont assécher le marais. Et donc,
7: le marais?
10: Oui, enfin,
7: mais c'est pas à Guétari.
2: À quelle question elle répond?
9: Au caméléon.
11: La question que vous avez posée mardi.
9: Ouais. Il y a Jean Lassalle qui a racheté?
2: Mais non.
7: Ah, il n'y a pas de Top Chef là-bas?
2: Mais non.
11: Ils ont monté une station de ski?
2: Mais non. C'est tellement simple, il n'y a pas plus simple comme réponse.
8: Les autres restaurants ont fermé.
2: Mais non.
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2: Sauf que Guétari n'est pas enterré à Guétari, c'est Luis Mariano qui est enterré à Guétari. Mais ça n'a rien à voir avec la réponse, mesdames et messieurs.
7: Donc, arrête-toi.
11: Il devient fou.
0: Est-ce que c'est un truc de jumelage?
2: J'aurais même pas dû poser la question tellement c'est bête comme question, vous voyez.
7: Ah, c'est qu'on va y aller pour les grosses têtes?
2: Mais non.
7: On fera les grosses têtes là-bas, non?
10: Ah non, c'était fermé le dimanche et maintenant ça sera ouvert.
2: Oui, bien sûr, et d'ailleurs, voilà.
7: C'est ça, c'est autorisé aux femmes maintenant.
2: Non, enfin.
9: Bah non.
2: Vous confondez avec Roubaix.
0: C'est tout piéton.
2: Mais non.
0: On va
2: donner 300 euros et puis c'est tant mieux.
0: Ils sont collés à Bidart, ça.
10: Ils ont fait une pergola contre le vent.
2: Alors écoutez, c'est bien la...
9: Une pergola contre
2: c'est
9: le
2: bien
9: vent.
2: La... De toutes les questions que j'ai posées aujourd'hui...
11: C'est la plus con.
2: C'est bien la plus con et la seule pour laquelle je pensais pas donner un chèque RTL. Mais voilà, c'est fait. 300 euros pour
0: alors
2: monsieur Thierry Dupuis.
7: Attends, il reste 20 secondes.
2: Est-ce que quelqu'un dans la salle veut gagner 100 euros en plus à une idée?
7: Mais c'est pas simple, ils savent pas les gens.
2: Si, regardez.
10: Si, il y a.
2: Une main se lève, monsieur Toen.
7: Ah, bah j'y vais. Oh, il est trop loin, oh non. Mais qu'est-ce que tu fais là? Mais t'as moins de 80 ans, qu'est-ce que tu fais là?
11: C'est perdu.
7: C'est Fun Radio, c'est à gauche, hein. Vas-y, présente-toi et la bonne réponse, si tu l'as.
13: Alors, j'ai 30 ans et je m'appelle Geoffroy et je vais tenter, c'est l'arrivée des beaux jours.
2: Allez, pop! Ah ouais, d'accord.
3: Alors ça, oh, ça bah, c'était joli.
7: Franchement,
3: c'est
7: joli. Il est con, il mérite son rôle.
11: C'est la
2: tirade. Il mérite une montre.
8: On a le public qu'on mérite.
2: Hein. Laurent, il nous dit, monsieur, vous méritez d'être grosse tête.
3: Ah ouais, elle est excellente.
2: Alors, tout simplement, mais écoutez, il n'y avait pas plus simple comme réponse.
8: Ouais.
2: Guétari est arrivé en tête des villages.
7: Préféré des Français.
2: Préféré des Français, ah ouais, où il fait bon vivre. Il n'y avait pas plus simple.
7: Mais c'est pas automatique.
2: Quoi, c'est pas automatique?
7: Parce que, alors, ça, c'est dans le top des villages préférés, donc forcément, le resto du coin, il va afficher
2: compris. Oui, il va y avoir plus de touristes et plus de gens.
7: Mais
2: oui,
7: les gens sont pas aussi cons.
2: La charmante commune des Pyrénées-Atlantiques a terminé.
7: C'est joli, ça, que c'est joli.
2: Première du classement 2022 des communes où il fait bon vivre, où il fait bon passer des vacances.
7: Alors, mais enfin, l'été, ça devient compliqué, il y a trop de monde.
2: Mais en tout cas,
7: c'est tout petit.
10: Et elle a détrôné quel village?
2: Oh, zut. Ce sera l'objet d'une autre question.
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2: Une question pour Marc Villiers, qui habite Alenia dans les Pyrénées-Orientales. Dans la presse, aujourd'hui, on reparle d'un film, de Robert Hossein, qui était sorti en 1967, et qui s'appelait, oui, parce que Robert Hossein n'a pas été que comédien, il fut très peu, mais tout de même, il le fut réalisateur pour le cinéma, il a surtout été metteur en scène pour le théâtre, bien sûr. D'ailleurs, il s'était adjoint...
1: Et très bel homme.
2: Pardon.
1: Et très bel homme.
11: Ah, ouais, je crois de Perrac.
7: Ah, ouais, mais une toute petite bite, c'est dommage. Qui sommes-nous pour juger? Qui sommes-nous pour juger? Ça fait marrer, Rio, toi? C'est ton nombril, t'as vu?
2: Alors, écoutez, monsieur...
10: Oui, bien.
2: Monsieur Toen, j'ai connu Robert Hossein.
7: Oula, attention. Moi, j'ai dit une connerie, c'était pour rigoler. C'était une connerie, moi.
2: Oui, mais le pauvre n'est plus de ce monde. Je pense à Candice Patou, sa veuve qui nous écoute peut-être. Et franchement, elle ne m'avait jamais dit qu'il avait eu...
7: Bah, tout le monde a un petit défaut, c'est pas...
2: Comment vous pouvez dire des choses pareilles sur un monsieur qui n'est plus
7: mais
2: là?
7: Mais c'est une rumeur, j'en sais rien.
2: Et qui, effectivement, a fait rêver toutes ces
7: mais
2: femmes.
7: Mais je ne sais même pas qui c'est.
2: D'Angélique, marquise des Anges, n'est-ce pas?
7: Ah oui, Susu impératrice aussi.
2: Pardon?
7: Susu impératrice.
2: J'ai vu d'ailleurs qu'Angélique, comment elle s'appelle, Michel Mercier, avait été décorée ce week-end.
7: Ouais, comme un sapin.
11: Mais pourquoi?
2: Mais pas décoré comme un sapin. Même
3: c'est
2: si
3: qui, Michel Mercier?
2: Même si ça commence à...
14: Celle qui a joué Angélique Marquis des Anges, c'est l'actrice, non?
2: Oui, mais je vous jure qu'elle vit encore, Michel Mercier.
7: Pourquoi ça vous étonne? C'est fou, ça.
2: C'est pas...
3: Elle est vieille.
2: Mais moi, ça m'étonne pas, puisque je le sais. C'est vous que ça étonne.
7: Mais dès les venues, elle est vivante. Alors, tout est possible.
10: Et elle a été décorée...
2: Vous voulez que je vous dise, c'est moins sûr que Michel Mercier.
7: C'est vrai.
10: Elle a été décorée de quoi?
2: Nice Matin, voilà. David Lisnard honore le parc cours artistique de Michel Mercier. Vendredi 1er mars, David Lisnard, maire de Cannes, a honoré le parcours artistique de Michel Mercier et lui a remis les insignes d'officier des ordres des arts et des lettres à l'hôtel de ville de Cannes. Par ailleurs, la comédienne a reçu les insignes de chevalier dans l'ordre de la Légion d'honneur, la plus haute distinction française.
10: Bah c'est super. Moi aussi, j'ai été honorée ce week-end par un mec.
14: En plus, tu vois, c'est vrai.
10: Elle ne l'avait pas fait, c'est pas dans Nice Matin.
2: Vous voyez, je l'avais vue, alors. Vous voyez qu'elle va bien.
7: Elle est sublime. On dirait Caroline Diamant qui a avalé Bernard Mabir. Mais on finira tous comme ça, autant dire, c'est pas grave. Elle a une super carrière, elle est sublime, on en parle aux grosses têtes.
2: Et donc, elle est toujours vivante. Pardon,
7: bah voilà. Michel. Attendez, appelez-la quand même. Quelle heure il est là?
11: Mais pourquoi on la voit plus? Ça, je comprends pas. Pourquoi les grands acteurs et les grandes actrices, on ne les voit plus?
14: Parce qu'ils sont très moches.
10: Mais parce qu'ils supportent plus la couleur. On les a vus en noir et blanc. C'est comme le muet et le parlant. Mais oui.
2: D'ailleurs, vous, pourquoi vous tournez encore depuis que c'est parlant?
10: Mais j'ai jamais dit que j'étais une grande actrice. Moi, j'étais.
2: Alors, écoutez, moi.
10: Alors là, moi, j'essaie de tourner. J'ai beaucoup tourné à poil, mais c'est tout. Ah non, au théâtre, ça va. J'ai peur de personne. Mais au cinéma, j'aime pas ça. Preuve en est, c'est que je joue pas dans mes propres films.
7: T'es incroyable. T'as une carrière formidable. Dans Interville, t'étais dingue. Quand tu faisais la vache fourchette.
11: Non, là je rigole pas parce que parce c'est une vraie actrice.
10: Mais écoutez, moi je vous souhaite d'avoir mon âge et ma carrière.
14: Oui, bien sûr.
7: Alors moi, peut-être ta carrière, oui, ton âge moins, mais.
15: Mais l'un est sûr d'arriver, l'autre moins.
10: Ouais. Oh, là, attends. Là.
2: Je vous parlais donc de Robert Hossein.
7: Mais qu'est-ce qu'il a, il est mort.
11: Laurent, est-ce que vous pouvez poser la question parce que j'ai la réponse. Mais ça fait 10 minutes que j'attends.
14: Comment ça se fait qu'il y a une réponse en avant?
10: Mais comment tu sais la réponse d'une question qu'il a pas posée?
11: Mais parce qu'il parle, il va parler d'un film où il y a un personnage rigolo.
2: Allez, alors je vais vous faire plaisir.
7: Moi, je suis content. Il est content, Robert. Il est content.
11: Je suis content de ma crotte. Allez, dépêchez-vous, Laurent.
14: Je suis content de ma crotte.
11: Parce que je me suis levé quand même à 7h pour avoir la bonne réponse. Allez-y, Laurent.
2: Mais vous avez dit quoi avant?
11: Je me suis levé à 7h pour avoir
2: la. Il a dit quoi?
14: Il a dit, je suis content de ma crotte.
2: Ça veut dire quoi, cette expression?
11: Ah, bah, en Bretagne, quand on est heureux d'un petit truc, on dit, ah, je suis content de ma crotte.
2: Ah bon?
11: Vous avez jamais entendu ça?
7: C'est vrai.
11: Mais vraiment, je
7: suis content. Alors, quand tu sors des chiottes, tu dis quoi, là? C'est ça qui est problématique.
11: J'adore être chiottant.
2: Ça arrive, remarquez qu'on soit alors, au sens premier du terme.
11: Très heureux.
2: Content de sa crotte.
7: Comme disait Talleyrand, il faut regarder. Talleyrand le disait, il faut regarder son excrément. Ça en dit beaucoup sur quelqu'un.
11: Marcella en Argentine, on dit pas ça. Sur nos contents.
14: Il n'empêche que c'est toute ton expression très poétique. J'aime bien.
7: Mais c'est normal que tu fais des selfies avec tes crottes.
2: Elle fait des selfies.
14: Non, parce que.
10: Elle fait des selfies.
7: C'est un goût, cette émission, c'est un goût.
2: Il y en a qui font fi de leur sel alors qu'elle fait des selfies.
10: Non, mais lui, il fait des selfions.
14: Vous savez, Laurent, je crois que je vais partir, moi. Là, j'étais en
11: Laurent,
14: réflexion.
11: Laurent, dépêchez-vous de la poser, cette question, bon sang.
10: Allez.
2: La question concerne donc ce film de Robert Hossein, sorti en 1967, dont on reparle dans la presse aujourd'hui, un film qui s'appelait « J'ai tué Rasputin ». Pourquoi on en parle dans la presse aujourd'hui? Parce que dans ce film, Patrick Balkany.
11: Ah, vous m'avez volé la réponse. Il a fait exprès de changer la question en cours de route. Vous avez attendu 2 minutes pour essayer de trouver. Et vous m'avez
2: pas
11: eu.
2: Du tout, parce c'est que honteux, Patrick Balkany.
11: Ouais, mais j'ai lu le papier en entier, donc je saurai la réponse. Il était marié dans le film avec Ina von Fürstenberg et qui est mort récemment.
2: Patrick Balkany jouait le grand-duc Dimitri. Voici donc ma question à laquelle vous semblez avoir la réponse.
11: Vous êtes vraiment méchant avec moi.
2: Non, il y avait une actrice internationale dans ce film, à part Robert Hossein, à part Patrick Balkany, à part
7: Isabelle Mergot,
2: Sacha Briquet, Katia Tchenko. Il y avait aussi celle qui porte un nom célèbre à l'international. De qui s'agit-il?
11: Vous êtes méchant, je vous aime plus. Je viendrai plus. Bon, c'est terminé, je viens plus.
2: En Normandie, il y a un proverbe qui dit « Faut jamais être fier de sa crotte trop tôt.
14: Est-ce que c'est Sophia Loren?
2: Sophia Loren, non.
10: Mais je sais pas ce qu'on
11: cherche. C'est pas une américaine, une américaine.
2: Une actrice au nom.
14: Ouais, américaine.
2: Internationale.
14: Une italienne.
11: Miller.
2: Je crois même d'ailleurs qu'elle a fait les grosses têtes, cette actrice, à une époque.
10: Ah,
2: Philippe Bouvard l'aimait beaucoup.
10: Elle est morte.
14: Elle est française, elle.
2: Elle est née, non, elle est née en Californie.
14: Dalida.
11: Oh. Wilson.
2: Non.
14: Ah oui.
2: Elle a 79 ans, là, aujourd'hui.
7: Corinne Tuesday.
14: Ah non. Oui.
7: Mais tu veux être internationale.
14: C'était l'une des épouses de Roger Vadim.
2: Mais elle a fait l'essentiel de sa carrière chez nous en France. Ah, elle est surtout la fille d'un acteur et réalisateur.
11: Ah, j'ai trouvé Chaplin. Oui,
14: non,
11: c'est Chaplin.
2: Géraldine Chaplin. Oui. Bonne réponse de Yoann Rioux.
11: Je vous ai eu. Na.
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2: Je vais vous donner quelques titres que vous connaissez tous. Là, vraiment, normalement, la réponse devrait fuser. Je compte sur Roselyne Bachelot.
11: Apollo.
2: Sur vous aussi. Sur vous aussi, monsieur Gueuluc, parce que tout le monde connaît quand même ces œuvres, d'ailleurs, souvent adaptées au cinéma. Mm-hmm. Si je vous dis Perfidia, L.A. Confidential.
15: James Ellroy.
2: Le Dahlia Noir. James Ellroy. Ouais. Bonne réponse de Florian Gazan. Voilà, ça, c'est du savoir littéraire. Ouais. Oh. Alors, passons à la question historique pour Anne-Marie Guemra qui habite Bruxelles. Et cette fois, il s'agit de retrouver quelqu'un qui avait ses 5 à 9 au 36 rue des Tournelles à Paris. Proche de Molière, elle a même corrigé à sa demande la première version de Tartuffe. De qui s'agit-il ?
17: C'est une femme.
7: C'est quoi, ces 5 à 9 ?
0: Madame.
2: Des 5 à 9, c'est-à-dire qu'elle recevait chez elle de 5 à 9.
7: Oui. Alors donc, c'était
2: Une courtisane qui tenait salon, comme vous dites.
17: Une madame de...
0: Elle n'avait pas de pressing.
2: Non, elle n'avait pas de pressing. C'était pas 5 à 7, c'était 5 à 9.
18: C'était madame de... C'était pas c'était de la Vallière.
2: Non, elle avait de nombreux amants. Qu'elle classait d'ailleurs en amants payeurs, donc ceux qui étaient plutôt riches, amants martyrs, c'est-à-dire les soupirants sans

0: Vraiment caprice, c'était les élus du moment.
1: D'accord. Oh là là. On disait
2: une pute, quoi.
0: Écoutez, en tout cas, elle a quand même aidé Molière à corriger la première version de Tartuffe.
3: C'était une prostituée forte en autographe.
1: Est-ce que c'est fait sodomiser?
4: Non.
1: Est-ce qu'on l'appelait la 1-1?
0: Non, c'était pas la 1-1, comme vous dites.
4: Le 1-1?
0: Ah non, mais vous la connaissez tous.
4: Oui, bien sûr.
1: On disait Madame de.
0: Elle est morte en 1705.
2: Elle a corrigé.
0: Non, donnait son prénom et son nom de famille et sa particule.
4: Elle a corrigé le.
1: Madame de quelque chose?
0: Non, pas Madame de.
1: La marquise,
0: la comtesse non plus.
4: Elle a déjà corrigé le titre, paraît-il. Il avait écrit Tartuffe. Et elle a dit, ah non.
2: Et on la connaît parce que c'est une, elle-même, elle est auteur.
0: Alors oui, on la considère aussi comme une femme de lettres, mais elle était plutôt salonnière, mécène que femme de lettres, mais elle a quand même effectivement écrit de nombreuses lettres, par exemple, la comtesse de Sévigné.
2: Madame de Sévigné,
4: non. Elle a couché très haut dans la société?
0: Ah oui, bah écoutez.
2: De Montpensier?
0: Non, de Montpensier, non. Elle a écrit au marquis de Sévigné, ses lettres ont été publiées.
4: Elle avait un petit nom?
0: Là, je suis surpris quand même que son nom ne vous revienne pas.
1: Bah alors, Madame Bouligne, parce qu'à chaque fois, vous êtes surpris. Vous êtes très surpris qu'on ne trouve pas. Alors voilà, Madame de Bouligne.
0: Non, c'est pas Madame de Bouligne. Elle est morte vieille en plus, hein. Elle est morte à 84 ans.
2: Prénom?
0: Ah non, si je vous donne le prénom, là, vous avez le nom.
4: Le prénom commence par quelle lettre?
0: Ah non,
4: donnez les cinq premières lettres du prénom.
0: Sûrement pas.
5: Est-ce que c'est un prénom assez classique?
0: C'est un prénom qui revient dans un jeu régulièrement. C'est la moitié d'un jeu célèbre.
1: Madame Polly?
4: Madame Polly?
0: Attention, je vous ai pas dit ça pour vous perdre, je vous ai dit ça pour vous aider normalement.
3: Ah ouais, ça va.
0: Comme au bout de 3 minutes, vous trouvez pas, j'utilise des moyens un peu...
1: Un jeu qu'on joue à la maison?
0: Un jeu qu'on joue à la maison, à la radio, partout.
1: Ni oui ni non.
0: Oui.
1: Madame de Ni-Oui.
4: Ninon de l'enclos.
0: Bonne réponse collective. Par où je suis obligé de passer quand même.
2: Ninon.
5: Tu vois, il t'appelle Laurent, lui, il passe partout.
0: Eh oui, Ninon de l'enclos quand même.
4: Ça veut dire qu'on a une certaine culture, malgré tout.
0: Enfin, elle a été longue à venir. Ninon de l'enclos. Une question maintenant pour Sylvie Poussin, qui habite l'Ermitage. C'est dans l'Ille-et-Vilaine. C'est dans une lettre datant de 1610, lettre du cardinal Ferdinand Gonzague, lettre qu'il adressait à son père, le duc de Mantoue, qu'on a utilisé pour la première fois ce terme à propos d'Adriana Baroni. Quel terme?
1: Franchement, elle est très compliquée.
4: L'un d'entre nous vous donne la réponse.
5: La cagole.
0: Eh ben, ça aurait pu.
5: La cagole.
0: Ça aurait pu que la réponse fuse comme ça du premier coup, si vous aviez su qui était Adriana Baroni.
1: C'est une fille?
0: Non.
1: Comment ça? Non, c'est pas une fille.
0: Oui, ah oui, bien sûr.
4: D'accord. Parce que là,
5: là quand même. Là.
4: Bon, je veux bien tout, mais là.
0: Je continuais le Ni-Oui.
2: Rigoletto.
0: Rigoletto, non.
5: Nicoletta.
0: Mais en tout cas, vous avez compris qu'il s'agissait de chant, Roselyne. En effet. Car Adriana Baroni, c'était une chanteuse.
2: Une soprano.
0: Alors, quel terme a été utilisé pour la première fois à propos d'une soprano? C'est vrai, elle était soprano.
2: Ah oui, Falcone.
0: Falcone, non.
4: Mezzovoce,
0: non. Non.
2: Castafiore,
0: non.
5: La diva.
0: La diva, non, mais on se rapproche. Un terme d'opéra, effectivement, utilisé pour la première fois par le cardinal Ferdinand Gonzague.
4: La prima quelque chose.
2: La prima donna.
0: Bonne réponse de Philippe Gueluc et Roselyne Bachelot.
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7: Dimanche, 6h du matin, l'homme se lève sans faire de bruit pour ne pas réveiller son épouse. Il met son VTT dans la voiture et s'en va. Arrivé sur le parcours, il se met à tomber des trompes d'eau. Sa matinée est fichue, il décide de rentrer chez lui. Il se déshabille sans faire de bruit, se recouche doucement tout près de son épouse et lui chuchote à l'oreille. Il pleut comme vache qui pisse. Et elle répond, oh, quand je pense que l'autre idiot est en train de pédaler.
0: Et pas mal.
2: Elle est bien. Elle est pas mal.
0: Ah ouais. Franck Ferrand.
8: Alors, c'est deux amis qui sont en train de dîner. Et puis bon, c'est le moment du dessert. Alors, on apporte un gâteau qui est pas très gros, le gâteau. Et il y en a un des deux qui commence à le couper. Et alors, il fait deux parts, mais complètement inégales, quoi. C'est un cheval, une alouette. Alors l'autre est un peu sidéré quand même, il dit « Mais pourquoi il coupe ce gâteau comme ça ?» Et celui qui vient de couper se serre, il se prend lui la grosse part et il donne la petite part à l'autre. Alors là, l'autre est soufflé quand même, il dit « Bah, c'est vraiment impoli ce que tu viens de faire !» Pourquoi ? Qu'est-ce que t'aurais fait, toi, à ma place ?
9: J'aurais pris la plus petite.
8: Ah, t'aurais pris la plus petite ? Ben, de quoi tu te plains ? Tu l'as déjà, la plus petite.
0: Ben, elle est mignonne.
10: Elle est mignonne.
0: Il la raconte bien. Oui.
5: Ce qui est mal poli, c'est de regarder Caroline en disant la grosse part.
2: Je suis un peu d'accord.
0: C'est à vous, Caroline, justement.
11: Alors, moi, c'est une blonde, elle est avec son copain, ils sont dans une voiture, ils sont à l'abri des regards indiscrets, ils s'embrassent tendrement, langoureusement, ils se roulent des pelles, et puis, le copain lui propose, tu veux pas aller sur la banquette arrière? Oh, la blonde fait la moue, elle refuse l'invitation. Bon, le garçon, il est courtois, il veut pas brusquer les choses, ok. Oui, il recommence à s'embrasser, il s'embrasse. Vraiment, c'est langoureux, c'est érotique. Donc, il dit, je vais retenter. Tu veux pas aller sur la banquette arrière? Et oui, non, la blonde, vraiment, elle est pas d'accord. Alors, il est un peu dubitatif quand même, il se dit, c'est bizarre, tout se passe bien, les baisers sont bons, il comprend pas pourquoi elle dit non. Alors, il dit, il se dit, je vais lui poser la question directement, il dit, mais pourquoi tu veux pas aller sur la banquette arrière? Ah ben, elle lui répond, parce que je veux rester là avec toi.
0: Jean Benguigui.
12: Alors, c'est un vieux monsieur et son ami, son copain qui discute sur un banc public et le vieux monsieur dit, tu sais moi, j'ai encore une érection chaque matin. Ah bon? Pas moi. En fait, j'ai un petit secret, c'est parce que je mange du pain aux céréales. Et c'est ça qui te permet de bander encore? Affirmatif. T'as qu'à essayer? Très bien. Je vais tout de suite en acheter à la boulangerie. Alors le vieux se rend aussitôt à la boulangerie et demande, bonjour madame, je voudrais 6 pains aux céréales, s'il vous plaît, 6. Ça fait beaucoup de pain, répond la boulangère. Vous recevez du monde? Ah ben non, c'est tout pour moi. Ah, et vous n'avez pas peur qu'il soit tout dur avant que vous ne l'ayez terminé? Ah, eh ben merde alors, tout le monde était au courant? Tout le monde était au courant, sauf moi?
0: Monsieur Ferrari, sous les applaudissements du public.
13: Alors, c'est un mec qui rentre chez lui, va voir sa femme dans la cuisine. Écoute, c'est incroyable, j'étais sur un marché, ils m'ont vendu un perroquet qui détecte les mensonges. C'est incroyable, il est où? Alors, ils arrivent tous les deux dans le salon, il y a le perroquet qui est là, et puis il dit à sa femme, elle s'appelle Catherine, il dit, vas-y, essaye. Il dit, je m'appelle Clotilde. Menteuse! Elle dit, mais c'est incroyable, mais comment il fait ça? Alors, ils sont tous les deux incroyables, ils testent le perroquet sur plein de trucs, à chaque fois ça marche. Dès qu'ils disent un mensonge, le perroquet fait menteur, menteuse, incroyable. Il y a le fils qui rentre, et il rentre 2-3 heures après l'heure normale de l'école. Alors il dit, attends, je sais pas où il était, notre fils, on va tester sur lui, à tous les coups ça a marché. Alors il s'appelle le gamin, il dit, t'étais où? Alors le gamin il dit, je suis resté un petit peu plus à l'école pour préparer mon devoir de demain. Menteur, c'est incroyable, enfin c'est fou. Alors, du coup le père il continue, il dit, non mais là t'as menti, tu vois le perroquet, il a deviné que t'as menti, dis-nous la vérité, t'étais où? Il dit, ok, j'étais chez un ami, on a regardé un film, on a regardé les 10 commandements. Menteur. Le père il s'énerve, il dit, arrête de dire des conneries, tu vois bien que le perroquet il sait quand tu mens, dis-nous la vérité, qu'est-ce que t'as fait? Bon, j'ai regardé un porno. Alors, le perroquet dit, vérité. La mère, elle dit, c'est incroyable, hein, il ment autant que toi, hein, c'est bien ton fils. Menteuse.
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0: Alors, monsieur Toen, pardon, hein, mais pour une fois, vous n'aurez pas la vedette, parce que la vedette, c'est Bernard Mabie.
18: Ah, qu'est-ce qui se passe?
0: Qui fait son retour, parce que vraiment, les gens m'écrivaient, ils me disaient, mais il est mort, il est...
18: Mais non, pas encore.
1: Ils demandaient, mais où est-ce qu'il est enterré?
18: Pas encore.
0: Ah, je suis allé au Père Lachaise, je l'ai ramené par la peau des fesses.
1: Il était au bord du trou, on lui a dit, non, Bernard.
19: Moi, je suis contente.
18: Non, j'ai eu un accident, puis voilà, c'est simple.
0: Ça va mieux.
18: Oui.
10: Mais est-ce que c'est le vrai? Non, c'est toi, Bernard.
0: Vous êtes contente?
19: C'est ma première émission avec Bernard Mabie.
18: Je suis ravi.
0: On en a eu des pires.
18: Ah oui.
0: Ah, Bernard, ça remarche d'un coup. Hein.

0: Oh, si je peux servir à quelque chose.
1: Ça n'a jamais cessé de marcher.
2: Ah, ah bon?
1: Ah, ah bon?
3: Ah, il y a des prétentieux. Hein.
2: On va tout faire. Bernard, pour la Saint-Valentin, tu peux la baiser. Elle l'a fait avec Foucault, hein. Elle peut dire oui à toi. Elle l'a fait avec Foucault, elle peut bien le faire avec Foucault.
0: Mais arrêtez de m'inventer des relations comme ça, non mais oh.
2: Non mais Bernard, on est heureux. Je suis sincère.
1: Moi, je suis très heureux.
2: J'ai même une petite larme là qui, qui perle.
1: Ah, oh.
2: Ah oui, parce que vraiment, vraiment, vous m'avez manqué, mon bon Bernard.
1: Mais non, mais j'ai eu un accident de cheville. Bon, ça peut arriver.
4: Ah, pas de cheval.
1: Non, de cheville.
2: Un accident de cheville comme Nicolas Sarkozy
1: mais
2: ou
1: non,
2: plus.
1: Non, écoutez. Écoutez, j'étais chez une amie, je voulais la séduire et à la fin du repas, j'ai voulu débarrasser la table et j'ai oublié que j'étais en chaussettes et j'ai glissé sur le plancher, voilà.
2: C'est pas vrai.
3: Ah, parce que tu dis en tête à tête en chaussettes.
1: Ah, là, oui. Bah, on avait déjà commencé.
2: Toujours au moment du fromage.
0: C'est très sexy la chaussette.
2: Franchement, elle aurait pu t'aider, Isabelle Mergo. Elle t'a pas bon, vous êtes quand même content. Dites-le, parce que nous, on fait des efforts.
3: Oui.
2: Dites-le que vous êtes content de nous revoir. Quand
1: mais
2: même.
1: J'arrête pas de le dire. Je suis content de vous revoir.
2: Bah, on le dirait
3: bah,
2: pas.
3: Oui, bah oui.
1: Oh, je suis content
3: tu
1: de vous voir.
2: Franchement, ah bah non, mais je suis déçu.
1: Non, mais je suis super content.
2: Ah bah voilà, dites-le.
1: Oui, je vous embrasse.
2: Ah non, pas quand même. Pas quand même. Une première citation. Rien n'a changé ici. Vous verrez, Monsieur Mabille. Et voici une citation dont, à mon avis, vous pouvez retrouver l'auteur pour Christophe Lombois, qui habite Coudekerbranche. Oula, c'est dur à dire ça.
5: Coudekerbranche.
2: Merci. Il fallait un local pour pouvoir donner le nom. Coudekerbranche, c'est ça?
1: Oui.
2: Ah bah parfait.
1: C'est où ça?
2: Dans le Chenal.
6: Ah, d'après toi. Il a trouvé la réponse.
2: Pour que l'autre couillon connaisse. On croit qu'il a été steward, mais il a fait Lille, Valenciennes, Valenciennes, Lille.
1: Il était conducteur de bus.
2: En fait, faut être bourré pour bien le dire. Faut être du Nord, quoi.
1: Coudekerbranche.
2: Coudekerbranche.
5: Ouais, Coudekerbranche.
2: Et dites, il paraît que vous avez eu votre Michel Drucker rien qu'à vous aussi.
5: Ouais, incroyable.
2: Ça va passer quand ça?
5: Dimanche, la dimanche, avec canapé pour moi.
0: Et vous êtes,
5: avec mes parents dessus, il a fallu changer de canapé quand même, hein, mais il y avait mes parents.
2: Et il l'a mis où le chien? Le chien, il l'a mis où du coup?
5: Il était pas là, le chien.
2: Ah ouais, il n'y a pas le chien.
1: Ah, il est mort avant lui.
2: Et vous êtes sur scène ce soir, Jean-Philippe.
5: Oui, à la Comédie des Champs-Élysées.
2: Vous reprenez le spectacle.
5: Pour 4 exceptionnels, oui.
2: Ah, on vient tous.
5: C'est la 150e ce soir, c'est vrai.
2: Hein. Ah, on fait la fête alors ce soir.
5: Ah oui, on fait la fête. Il y a tout qui est prévu, des cotillons, tout ça. On doit faire la chenille, une grande chenille, organiser tout. Non, ça va être bien, ça va être bien. Il y a tout un parterre de stars, il paraît.
0: Moi, je serai là.
5: Oui. Ah ben j'ai dit des stars.
0: Ah bah oui, c'est pour ça que
6: je serai
0: là.
6: Alors, regardez les stars.
3: Elle va sortir du gâteau.
0: J'ai fait danse avec les stars, hein, donc je suis un peu star.
2: On en parlera d'ailleurs de ça, que vous avez fait danse avec les stars aujourd'hui. J'ai une surprise pour vous.
3: Ouais.
2: Tu faisais quoi là-bas, Dame Pipi?
0: Oui.
2: Bon, pas tout en même temps, procédons par ordre. On commence toujours, cher Bernard, vous le savez, par les citations. Et voici donc pour Monsieur Lombois de Coudekerbranche, maintenant j'y arrive, la première citation qui a dit « Qui suis-je? Où vais-je? Et qu'est-ce qu'on mange à midi ?»
3: Jean-Yann Blanche?
2: Non, pas Jean-Yann, quelqu'un qui a travaillé avec Jean-Yann.
0: Ah.
2: Jacques Martin? Non,
1: mais Prévost?
2: Pas loin, il a travaillé aussi avec Jacques Martin. Il était un...
1: Laurent Gérard?
2: Non.
1: Laurent Jura?
2: Non, il était un... Un confrère qui est mort en 2015.
1: Ah, Ondelatte.
2: Non.
1: Il était aussi connu que...
2: Ah, il était un peu moins connu que Jacques
1: Martin. Laurence Riesner.
2: Ah non. Non, mais il jouait le physionomiste dans 2h15 avant Jésus-Christ.
1: Ah, José Arthur.
2: José Arthur, bonne réponse de Bernard Mabille. Une citation pour Christophe Stéphanie, qui habite la Genevraie.
1: C'est c'est un Yel?
2: Dans l'Orne, pardon.
1: Bah Christophe Stéphanie, c'est un mec ou une nana?
2: Bah Christophe, c'est son prénom et Stéphanie,
1: c'est son
2: nom.
1: Moi, j'ai un pote qui est Yel, il s'appelle Jean-Marie Ludivine. Là, je vous dis ça. Excusez-moi, patron. Ça va, le public? Eh ben, réveillez-vous! Allez-y, patron.
2: Lui non plus n'a pas changé, hélas. Donc, pour monsieur Christophe Stéphanie, qui habite dans l'Orne, qui a dit « Certains disent que le verre est à moitié vide, d'autres qu'il est à moitié plein. Moi, je dis que le verre est trop grand. »
3: Ah, c'est un alcoolique ou...
0: Coluche.
1: Gainsbourg.
2: Pas Coluche, mais c'est quelqu'un qui a connu les débuts de Coluche, en tout
0: le
2: cas.
0: Le Luron.
1: Romain Bouteille.
2: Romain Bouteille, bonne réponse.
3: Heureusement qu'il est revenu. Ah, dis donc.
2: De Bernard Mabille.

0: Une citation pour Elisa Petit-Collat, qui habite Romorantin, qui a dit « C'est parce qu'il ne digérait pas l'hostie que Luther a fondé le protestantisme. »
1: Pas mal.
2: Ouh là là.
3: Oscar Wilde.
1: Ça, c'est un humoriste.
0: C'est un humoriste. C'est un humoriste.
2: Ah, au 18e degré.
4: Américain.
0: Achoum.
1: Grand Schtroumpf.
2: Français, français,
0: américain. Qui a un mouchoir ici?
1: Alors. Oh là là, c'est horrible.
3: Là, regarde.
0: Oh, il me l'a envoyé dans la gueule. Ah mais Serge, il me l'a envoyé dans la gueule.
2: Il ah mais là, il a tout. C'est génial, c'est pour lui qu'ils ont tout. Qui a de la coke? Balance, Serge.
0: Serge est notre livreur de mouchoirs.
2: Il est génial pour ça, Serge. Ça,
0: et vous avez Madeleine qui vous donne des chouquettes, vous.
2: C'est pas Madeleine, c'est Catherine, mais elle offre des Madeleines.
0: Je sais bien, mais moi je l'appelle Madeleine.
2: Bah oui, c'est ça, oui.
0: Parce qu'elle veut garder l'anonymat.
2: Ah d'accord.
0: Bah oui, quelqu'un qui vous livre en chouquette, elle n'a pas envie que tout le monde le sache.
2: C'est vrai, c'est vrai. Là, la fille à Orlinski, là. Oh, qu'elle veut gratter un Kong.
5: Mais tu fais des sculptures sur demande, on peut te faire une commande précise. Tu peux.
4: Bah oui, bah là, il vient de me demander une.
5: Et tu peux sculpter ma chatte, moi, par exemple, du chat. J'aimerais bien avoir.
4: Ouais, bien sûr.
5: Oui.
2: Sculpter quoi?
4: J'ai déjà sculpté une chatte, d'ailleurs.
5: Ah, bah voilà, bah, si je pouvais faire. Excusez-moi, je passe ma commande, mais ça me ferait.
0: C'est combien pour se faire sculpter la chatte?
5: Oui, combien que ça va me coûter?
4: Ça dépend de la taille.
5: Ah, bah, une chatte normale.
4: Ça dépend si elle est vivante, si elle est morte.
0: J'en fais quoi de ma citation, là?
2: On s'en fiche!
5: Ah oui, allez-y, là.
3: C'est un Américain, allez-y, ou pas?
5: L'hostie indigérable, c'est ça?
0: C'est parce qu'il ne digérait pas une hostie que Luther a fondé le protestantisme.
2: Alors, est-ce qu'il est français, le mec qui a dit ça?
0: Non, il est américain.
2: Ben, oui, ah, c'est Martin. Voilà.
0: Et c'est donc.
2: Bob Hope.
1: Bob Hope.
0: Mais non.
3: Eddie Murphy.
0: Quelqu'un qui s'intéresse aux religions, c'est. Woody Allen. Ah, bonne bah, oui. Réponse de Michel Bernier.
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0: Une question pour Youssef Amal qui habite le Bourget. Et la question concerne un personnage de la littérature française dont je vous demande comment il s'appelait, quel est, on va dire, le surnom qu'on lui donnait. Ça a d'ailleurs fait le titre du livre. Dans l'histoire, il s'appelle Daniel Esset. C'est un roman paru il y a longtemps, je vous préviens, en 1868. C'est un jeune garçon rêveur qui grandit dans le sud de la France et qui s'appelle Daniel Esset. Quel est le nom de ce livre et le surnom de ce jeune garçon?
2: Alors c'est juste les seules infos qu'on peut avoir, c'est ça.
0: Il rêve
2: de
0: un doux rêveur. Je vais pas vous en donner.
2: Est-ce que c'est par exemple l'autobiographie de Jean-Marc Morandini?
0: Non.
5: En 1800.
2: Un mec dans le sud qui rêve comme ça.
0: Un roman autobiographique. Effectivement, il grandit dans le sud de la France avec son frère Jacques, si vous voulez. La famille va tomber dans la misère à la suite de la faillite de l'entreprise familiale. Alors le petit Daniel, il va partir avec sa famille en exil à Lyon. Il va aller au collège et c'est un professeur qui lui donne le surnom. Surnom qui est le titre de ce célèbre livre.
3: Le Cancre?
0: Le Cancre, non.
2: Le Grand Maulne?
0: Le Grand Maulne, non.
5: Le Petit Con?
0: Le Petit Con, non.
5: Guy de Graigne? Bah si. Et puis il y avait la pub, il disait, vous ne ferez jamais rien de votre vie, Guy de Graigne. Il y a un kilo aujourd'hui.
0: Oui, mais c'est pas littéraire, ça, monsieur Janssen.
2: Bah, c'est quand même.
3: Et en plus, il s'appelle Daniel.
2: Le Horla, non.
8: C'est pas un livre de Zola?
0: Non, de Zola, non.
2: Et pas Pagnol? Pagnol?
0: Mais vous avez trouvé la moitié du titre.
2: Bah c'est le petit, alors.
0: Eh oui, mais.
2: Le Petit Quinquin?
0: Le Petit quoi?
2: Le Petit Chose?
0: Pardon.
2: Le Petit Chose?
0: Petite chose. Ah, bonne réponse de Gérard Jugnot. De quel auteur?
8: Alphonse Daudet.
0: Alphonse Daudet, bravo Georges Dattan.
5: Allez, par contre, j'aime bien.
0: Vous avez dû lire ça, Alphonse Daudet. Oui. Vous l'avez lu, Joyce?
8: Oui.
0: Ah bah oui. Et vous aussi, monsieur de Kersauzon?
9: Non, je ne l'ai pas lu et je n'ai pas fait de chanson non plus.
0: Pourquoi vous demandez ça?
8: Dis ça par rapport à ma réponse, c'est ça?
9: C'est gratuit.
2: En plus, oui, vous discutiez vachement avant l'émission.
5: Ah oui, oui.
2: Je ne sais pas de quoi vous parliez, mais vous étiez vachement proche.
5: Il a dit qu'il y a un projet qui naissait.
2: C'était tout chiant, il avait la petite fille avec ton zizi à côté.
8: On avait brisé la glace et il y a la glace qui s'est montée entre nous après.
2: Ça, c'est le monde des médias, c'est terrible.
8: Ouais.
2: C'est comme Karine Le Marchand, elle n'est pas aussi sympa à part avec les brebis.
5: Oui, bah, elle est gentille, si elle est gentille.
2: Ah ouais.
5: Ah, c'est une nature.
2: Elle est géniale, elle est géniale. Elle est à Sciences Po.
0: Et
2: incroyable.
0: Pourquoi vous voulez nous fâcher avec tout le monde, vous, là-bas?
2: Je vous dis qu'elle est géniale, Karine Le Marchand.
5: Non, mais voilà. Pourquoi? Non, mais.
2: C'est la sœur insublée que je peux pas blairer. Oh. Tu peux pas te marrer comme ça aux blagues de Canteloup, comme ça. C'est pas sincère, c'est pas sincère.
5: Là, c'est bon.
2: Non, mais Canteloup, il est fort, il est drôle, mais pas le soir, là, sur TF1. Eh, les gens, elles font, ah, quelle est marrante l'imitation de Michel Rocard, incroyable. Non, mais. Oh, le jeu de mots années 80, incroyable. C'est pas possible. Ah, Gérard, c'est pas possible.
5: C'est spécial, cette émission.
8: Ah, moi, je l'aime bien, Alessandra Sublime.
5: Le boule de haine.
8: Elle est solaire.
5: Elle aurait pas dû se mettre en blonde, là, ça ne va pas.
0: Nous, on aime bien.
2: Elle est en blonde?
5: Oui, elle a fait des mèches, c'est pas beau.
8: Ah, j'avais pas vu ça. Mais elle est tellement, elle rayonne, elle est sublime.
5: Ça fait camping.
2: Bah, Alessandra Sublime, c'est la bourgeoise du camping. Elle a tout, elle a,
5: oui, elle a le mobile.
2: Elle a un côté très mohair, tu sais.
5: Oui,
2: et
5: oui.
2: Très plan de chat en même temps.
5: Ouais.
2: Donc très TF1. C'est un truc comme ça, tu vois. À la fois le mythe un peu de la bourgeoise.
0: Mais arrêtez et...
10: Mais pourquoi tant
2: Mais non, mais ça tourne pas, on est entre nous là. On fait de la sociologie là.
5: Ouais.
2: Sociologie des médias, c'est intéressant.
0: C'est très bien, ça cartonne chaque soir sur
2: bon,
0: TF1.
2: Pourquoi Laurent Ruquier présente les grosses têtes par exemple?
0: Oui.
2: Parce que ouais, il fallait à la fois quelqu'un de viril, mais pas trop.
5: Oui.
2: Quelqu'un de drôle, mais pas trop. Quelqu'un d'intelligent, mais pas trop. Et à la fois qui représente un peu l'autorité, une espèce de mix entre Laurent Wauquiez, Alain Minc, et à la fois l'humour de... Comment tu t'appelles déjà, Jean-Phil? Jean-Phil Janssen.
5: Voilà.
2: Fallait un mix de tout.
0: Monsieur de Kersauzon a dit lui-même que j'étais le plus viril d'entre vous.
5: Ah, alors monsieur. Là, je vois pas pourquoi il dit non. Ça.
10: pas d'entre nous, d'entre eux.
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0: On l'aime bien, Bellamy. Hein.
5: On l'adore.
0: Je l'ai dit à l'honneur, parce que vous êtes vraiment un fils.
10: C'est très gentil. Et moi, je suis ébloui par l'élégance des dames. Alors,
0: ah
10: oui, Ariel, l'élégance. Je trouve que Ariel est d'une élégance extraordinaire. Je trouve que Isabelle Mergault dégage un mystère,
0: ouais,
10: de
0: dégage.
10: Sensualité.
0: À la fin de l'émission, elle dégage.
3: Bah, exagère pas quand même.
10: Et il y a une folie qui est égale à elle-même.
0: Et Boudboul, ah, alors
10: bon, oui,
3: oh, non.
10: Boudboul, elle sort l'écurie,
3: non,
10: ou quoi?
3: Il est pas allé jusqu'à l'écurie,
10: et
3: c'est Harry, pour ça.
10: Et qui a un sourire de jument.
3: Non. Tu vas t'en prendre une fois avec ton sourire de cheval. Mais Isabelle, on est en
10: donc
3: studio, il n'y a pas de soleil. Mais c'est pourquoi t'as mis des lunettes noires? Je te vois plus.
14: C'est des lunettes de vue.
3: Ah,
14: moi je la
3: attends,
14: défends.
3: D'accord, hein. T'as raison, je vais les enlever parce que là je te vois trop.
10: Mais c'est...
3: Non mais elle est tellement belle, elle est sexy, elle est rarement si sexy. Hein.
0: Ouais,
3: si...
0: Elle a toujours eu une voix aussi stridente, même à l'époque de Bouvard.
14: Oui,
0: c'est
14: comme
0: ça. Quoi?
3: Tout le temps.
14: Non, ce qui est bien, c'est qu'on est 4 femmes et c'est très rare aux grosses têtes.
3: 4 ah, oui. Et demi.
10: Comment ça?
3: Bah toi.
10: Oh, bah dis donc.
0: Vous allez bien, Ariel?
15: Mais écoutez, oui, parce que tout à l'heure, je suis retournée au Crazy Horse.
0: Oui.
15: Voilà.
3: Oh, je t'avais vu quand j'étais plus jeune.
15: Ah ben oui. Et eh ben
0: dès
15: voilà.
0: Qu'elle entend le mot cheval, ah, ouais, elle se réveille.
3: Non.
0: Fallait pas dire ça, malheureuse.
3: Mais j'y suis allée qu'une seule fois.
0: Oh, on s'en fout.
3: C'est quand il y avait Ariel, pour voir Ariel. C'était hallucinant, sublimissime.
0: Habillé de lumière, comme on dit.
15: Voilà.
0: C'est pour pas dire à poil.
3: Ah non, mais je la vois encore.
10: Laisse-la parler.
15: Non, non, mais simplement, voilà, c'est tout à coup, un lieu inspiré reste un lieu inspiré. Et
0: inspiré, pour... pas vrai, inspiré. Oui, c'est un lieu inspiré.
15: Ah, bah, oui, il y a beaucoup de raies, hein.
14: Un lieu inspiré.
15: Ouais. Voilà.
14: Elle donne les mêmes « et » que Fanny Ardant.
15: Non, ah. Mais c'est très difficile. Franchement, le « ben, c'est, ça a toujours été difficile pour tout le monde.
14: Mais même là, c'était élégant.
0: On a cru qu'elle rotait pour la première fois. Une première citation, disais-je donc, pour Marie-Claude Imbert, qui habite Morlaix, dans le Finistère, qui a dit « Mesdames, un conseil, si vous cherchez un homme beau, riche et intelligent, prenez-en 3 !»
3: Sacha Guitry.
14: Non. C'est une femme.
16: Ah non, c'est Coluche. Ça.
14: C'est un homme, c'est Coluche qui a dit ça.
0: Alors, c'est Coluche,
14: il avait dit 5 Coluche.
0: Mais il l'avait piqué à quelqu'un,
14: ah,
0: comme souvent.
14: Est-ce que c'est une femme qui a dit ça?
0: Oui, c'était une femme.
14: Ben, c'était une humoriste, c'était pas Jacqueline Maillan?
0: Ah non, mais elle lui ressemblait un peu.
14: Avec des cheveux courts.
0: Oui, elle était blonde un peu.
15: Ah, je sais.
3: Anne-Marie Carrière.
0: Non. Anne-Marie Carrière, oui. Bonne réponse. Une citation plus littéraire pour Louis Debise, qui habite hier dans le Var, qui a dit « À quoi bon soulever des montagnes quand il est si simple de passer par-dessus ?»
15: Oh, oh ça c'est du Lao Tzu.
0: Oh non, pas Lao Tzu, non, c'est plus français et contemporain.
14: Maurice Herzog.
0: C'est quelqu'un qui est mort en 1959.
10: Saint-Exupéry.
0: Non, non, non. Généralement, quand je dis mort en 1959, on trouve son nom.
15: Il faisait de la scène ?
0: Alors écoutez, je vais vous dire, il était à la fois... écrivain, romancier, poète, parolier, ingénieur, chanteur, critique musical, musicien de...
10: Boris Vian. Boris Vian.
0: Boris Vian. Bonne réponse. Bonne réponse d'Olivier Bellamy. C'était facile quand
15: même. Est-ce que je peux dire l'écume des jours?
0: Vous pouvez le dire, mais enfin, bon, mais d'accord, on le sait, oui.
15: Oui. Est-ce que je peux dire, j'irai cracher sur vos tongs?
14: Oh la Luc, qu'est-ce
0: mais
14: que tu
0: sauf
14: prends?
0: Sauf que vous, on vous croit.
14: Qu'est-ce que tu prends, Ariel?
4: J'irai postillonner sur vos tombes.
0: Si vous venez cracher sur ma tombe, faites-le quand le trou est pas bouché, des fois que je suis encore vivant et que ça me réveille.
14: Oh mon Dieu, quelle horreur.
0: Ah, c'est votre hantise?
14: Non, c'était la hantise de ma maman.
0: Ah oui, d'être enterrée vivante.
14: Ah oui, vous pouvez pas se faire tout ce que j'ai fait pour savoir qu'elle soit bien.
0: C'est pas vrai. Ah oui. Vous l'avez mordue et tout? Oh,
14: ah non, oui, non, mais parce que c'était ça. Il y a des personnes, ils sont nombreux comme ça.
3: Mais c'est comment une, tu peux être mordue?
14: C'est une phobie. Non, c'est une phobie comme pour des personnes d'être, de dire je vais me réveiller dans ce cercueil. C'est horrible. Mais
0: ah oui, c'est voilà, arrivé. Hein, déjà.
14: C'est arrivé,
15: totalement
14: déjà
15: arrivé. Moi, absolument, j'ai tourné avec une vieille actrice qui s'appelle Olga Valérie, je peux la citer. D'accord. Eh bien, sa mère a été enterrée, morte, et il y a des voleurs qui sont venus voler ses bijoux. Ça se faisait beaucoup avant. On enterrait les morts avec des bijoux, avec des choses précieuses.
4: Là, quand
15: au
4: on en
15: moment
4: avait, hein,
15: où ils lui ont arraché sa bague, elle est revenue à elle.
14: Si.
15: Et elle est sortie de la tombe. Non, mais c'est vrai.
14: Non, mais c'est
0: vrai. Il y a une histoire comme ça, hier, que j'ai souvent racontée. Oui. C'est une histoire de Pierre Doris, où effectivement, oui, sa femme est morte. Les croque-morts viennent chercher le corps. Ils foutent ça dans le cercueil. Sauf qu'il habite au 4e étage. Il n'y a pas d'ascenseur. Et donc, ils descendent avec le cercueil. Et là, il lâche le cercueil qui tombe. Et d'un seul coup, la femme se réveille.
10: Mais non.
0: Et donc, elle revit. 15 jours après, elle meurt vraiment parce qu'elle n'était pas en bon état. Elle remeurt. Un mot qu'on emploie, un verbe qu'on emploie rarement. Elle remeurt. Les gars reviennent la chercher. Et là, on entend Pierre Doris qui dit à sa femme « Faites attention à la marche
15: !»
0: Donc, vous voyez que ça existe.
15: Mais absolument. Oui.
0: Une citation pour Annie Jacobelli, qui habite Paris 19e, qui a dit « Si le plus grand plaisir des hommes est de se payer le corps des femmes, le plus grand plaisir des femmes est de se payer la tête des hommes.
15: Oh. »
0: Sacha Guitry, bonne réponse d'Isabelle Mergo, elle est de bonne humeur, on peut y aller.
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0: Une question culturelle pour Christophe Julien qui habite Mauléon dans les Deux-Sèvres. Question culturelle puisque je vous demande qui a publié l'encyclopédie de tous les animaux y compris les minéraux.
16: Je sais. Ah, est-ce que je peux le dire?
0: Oui.
16: Parce
0: oui
16: que c'est trop facile puisque c'est ma partie. Je veux pas non plus prendre la vedette. Ça m'embêterait beaucoup.
8: Vas-y,
16: ça
8: vas-y
16: veut dire qu'on n'entendrait que moi.
15: Mais allez-y.
16: Je préfère pas dire parce que c'est vraiment c'est un très très grand, mais c'est vraiment un très très grand peintre. C'est le plus grand peintre qu'il y a aujourd'hui. Malheureusement, il est mort. Donc, qu'il y avait jusqu'à hier. Il est mort en... Non, mais c'est pas grave, ça va.
0: Il est pas mort hier.
16: De la deuxième
0: hein
16: moitié. Il est mort en 2005.
0: 2005.
16: Mais c'est pas. Hein. Tiens, tu vois que j'ai compris que c'était. Hein, t'as vu? On a un petit truc entre nous.
0: Et hein, il s'appelle.
16: Donne
0: il
16: la vraie date. Il s'appelle. Alors, il s'appelle.
10: Alain Decaux.
16: Non, il peint des animaux dans les eaux. Il a une exposition à Beaubourg en ce moment.
15: Mais non, mais attendez. Alors
16: je l'ai connu dans les années 80. Cousteau. Il s'appelle Gilles Ayot.
0: Bonne réponse d'Hector Robic. Je dois reconnaître que je ne connaissais pas jusqu'à la semaine dernière Gilles
16: Ayot. C'est un génie.
0: Ayot. Et c'est parce que vous avez parlé de Gilles Ayot ici aux Grosses Têtes la semaine passée que je suis allé rechercher pour voir un petit peu quel était ce peintre exposé à Beaubourg.
8: C'est de la triche.
0: Non, justement, parce que je ne l'ai pas interrogé sur la peinture. Le piège, c'est que j'ai demandé qui avait publié un livre qui s'appelait « L'encyclopédie de tous les animaux, y compris les minéraux ». C'était pas obligé qu'il sache aussi ce qu'avait publié Gilles Ayot. C'est donc une vraie bonne réponse d'Hector Obalk. Vous voyez, quand même.
16: Est-ce que je... Vous voulez que je vous dise 30 secondes pourquoi il faut voir cette exposition?
0: Allez-y,
16: de
0: vous nous l'avez déjà dit la semaine dernière.
16: Non, mais j'ai un autre truc à dire, parce que j'ai beaucoup de cordes à mon arc sur Gilaïo. De loin, on dirait de la peinture hyperréaliste, ça veut dire peint comme des photos. Et de près, c'est griffonné. La grande peinture, c'est quand on sent que l'artiste s'est pas fait chier.

0: Malheureusement, il n'y en a plus que trois. Ouais.
1: Se lève tous les deux à 5 heures du matin pour lire la croix.
2: Non, mais c'est parce que la cuisine catholique, elle est meilleure.
1: Franchement, mais c'est pas une vie. Hein. On dit comme ça, oui, c'est facile d'être vedette de radio maintenant. Lève-toi 5 heures du matin et lis la croix. Et tous les matins. Et voilà. Et moi, j'arrive, moi, je me couche à 5 heures du matin.
3: Et qu'est-ce que vous faites la nuit pour vous coucher à 5 heures du matin?
2: Il drague les spectatrices qui sont restées chez lui.
1: Non, pas du tout. Pas du tout. Je me penche sur ma vie misérable. Oh. Oui, et c'est pas facile.
3: Mais votre vie est en train de changer grâce
1: à
3: nous.
1: En effet, je vous en dis pas plus.
2: Mais Hector, que vous assurez, votre vie va changer. Moi, ça a changé totalement ma vie.
3: Ah oui, bah vous baisez plus.
4: Il n'a jamais baisé.
2: Non, mais je vous assure, ça va vous réveiller. Je vous assure, je pense déjà que vous êtes en train de soigner une sorte de mélancolie.
3: Il va s'en aller.
2: C'est une révélation, cette émission, je vous assure. Ouais, moi, c'est ma cinquième année. Et Laurent, il est extraordinaire parce qu'il est très passionné. La première année, j'étais totalement nul. Je parlais tout le temps. Mais j'étais totalement trop excité, je disais rien. J'étais
4: trop évolué.
3: La deuxième année, je vois pas où est le changement.
1: Hein. Il s'est calmé.
2: La deuxième année, j'ai eu une folie. Je voulais avoir des bonnes réponses, donc j'étais plus du tout drôle, ni sympa et tout. Et même Laurent m'avait dit, vous avez dit un jour, mais Yoann, on s'en fout, vous lisiez. Il m'avait envoyé des petits textos,
1: donc
2: Laurent.
1: Vous
2: êtes là pour improviser. Dans la deuxième année, j'étais totalement débile. Je voulais avoir des bonnes réponses, qu'évidemment, j'avais pas. J'ai pas la culture. La troisième année, j'ai eu un blocage.
5: Respire.
2: La troisième année, j'ai eu un blocage.
3: Je disais pas passer à la quatrième année direct.
2: L'année dernière, j'ai eu le déclic l'année dernière parce que j'étais bon environ 40 minutes. En général, le premier quart d'heure et après 20 minutes par-ci par-là.
4: Maintenant,
2: je suis bon, mais là, je retombe dans mon travers là, aujourd'hui, de l'année dernière. Parce que là, je suis bon encore un quart d'heure. Mais
4: il y a une régression.
6: Attends, ça veut dire que tu réécoutes l'émission pour voir comment t'as été bon?
2: Non, mais.
6: Si.
2: Non, tu réécoutes. Non, je déteste ma voix.
6: Ah,
2: je réécoute pas.
6: Il n'y a pas que toi.
2: Donc en fait, vous savez, on évolue énormément et on n'est jamais le même. Chaque saison est différente. Moi, j'ai déjà eu 5 et 1
7: Rio en 5 ans. Non, mais il n'y a pas qu'aux grosses têtes, c'est dans la vie en général. On évolue, surtout les portugaises. C'est cool.
6: Qu'est-ce qu'il raconte ?
2: Et surtout, c'est un jeu collectif au bal.
3: Les portugaises.
2: Hector, c'est génial. Imaginons la semaine prochaine, vous êtes moins bon, Hector. Quelqu'un d'autre sera en joué. Et donc, ce qui est génial, c'est que c'est comme une équipe de foot. Même Platini pouvait être moins bon, mais
1: c'est son minutes. Non, mais c'est touchant, ce serait grave.
3: Pourquoi ?
1: C'est touchant parce que il parle de lui.
7: sous prétexte de parler de vous.
1: Pourquoi c'est pas facile d'être lui-même et que quand même chaque année recommence. Et à la fois il y a quelque chose assez.
2: Je transpire.
1: C'est prenant.
6: Je transpire.
1: C'est prenant. Après il y a un moment. Il y a un moment il vous compare à vous. On se dit quel rapport hein? Où est le rapport? Et ça commence comme ça et ça continue, vous voyez. Et moi il se rend pas compte, ça, c'est. Je veux dire, à la radio, c'est parler avec n'importe qui, c'est ça la vérité.
2: Est-ce que vous allez voir un
1: petit peu? Ça dépend, parce que... Non, justement, moi, non. Moi, j'ai pas d'inconscient, déjà.
2: Ah, vous êtes pas sur moi, c'est vrai?
1: Tous les jours, l'inconscient, je mets à la surface.
3: Moi, j'en ai plusieurs d'inconscients, ils sont ici autour de moi.
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3: Alors une question maintenant qui nous emmène au jardin du Luxembourg, puisqu'il y avait un célèbre château qui se trouvait là avant. Il y a longtemps, hein, un château qui a été détruit, mais ce château, tout le monde connaît son nom.
12: Château du Luxembourg.
3: Quel célèbre château pouvait-on trouver là où se trouve aujourd'hui le jardin du Luxembourg à Paris ?
7: Ça appartenait pas à Marie-Antoinette ?
3: Pas du tout, non.
7: Le château prenait toute la place du jardin ?
3: Oh, je ne sais pas, je ne suis pas non plus à ce point connaisseur de l'endroit, mais effectivement, on est dans le quartier de l'avenue de l'Observatoire, il y a le jardin du Luxembourg, et là il y avait un château dont le nom est encore connu aujourd'hui à cause d'une expression célèbre d'ailleurs. Et
7: souvent... Où il y a château dedans ?
3: Alors
7: château.
3: Non, dans l'expression il n'y a pas château, mais il y a le nom du château qui se trouvait au jardin du Luxembourg.
2: C'était une prison ?
3: Ah, une prison, non.
12: Château Boyard ?
3: Non.
7: Fort Boyard ?
3: Non.
7: Ça appartenait à un roi ?
3: Alors ça a appartenu à, oui, à un roi ce château.
13: Souvent,
3: oui,
13: châteaux,
7: Louis XIV ?
3: Ça c'est vrai, ça a appartenu à Robert le Pieux, vous voyez, ce château.
2: Ah, le roi de l'an 1000.
3: Et puis, voilà, au XIIIe siècle.
12: C'est une expression.
3: Le nom du château, oui.
13: Pour

0: La cruche
1: Non.
0: Pour... T'en vas la cruche à l'eau
1: Non.
2: Pour sous-entendre l'abondance, par exemple, ou pas?
1: Si vous voulez, à la mort du roi, le château a été abandonné, et très vite c'est devenu un château en ruine, ça a servi de refuge à des brigands pendant des années, une sorte de cour des miracles, et puis c'est en 1257, hein, bien après la mort de Robert le Pieux, que Louis IX, Saint-Louis, a concédé le terrain à un monastère, puis voilà, c'est devenu par la suite le jardin du Luxembourg.
3: Et alors,
0: moulin?
1: Non.
3: L'expression, c'est rapport à l'effondrement de quelque chose?
1: Non, mais c'est vrai que le fait qu'il y ait eu souvent des brigands dans ce coin, que c'était une sorte de cour des miracles.
4: Un coupe-gorge?
1: Un coupe-gorge, non.
4: C'est une expression comme ça,
3: du braconnier?
1: Non.
3: La foire d'empoigne?
1: Non, c'est un ancien lieu-dit de Paris, vous voyez, situé, on va dire actuellement, entre les rues Monsieur le Prince et Malebranche, vous voyez à peu près, donc on est bien au cœur du jardin du Luxembourg.
4: On trouve encore le nom dans le quartier?
0: Il y a une rue?
1: Je ne suis pas certain qu'on trouve encore le nom. C'était le nom du château, mais le château n'existe plus.
4: C'est pas Tournefort?
1: Ah, Tournefort, non.
5: Ah oui, c'est une expression, ça.
3: Alors, ça a un rapport avec les voleurs, les brigands, etc., l'expression?
1: Pas tout à fait, mais avec quelque chose qui fait peur, oui.
5: Hanté.
1: En tout cas, c'est devenu une expression populaire qu'on utilise encore parfois.
4: Le diable Vauvert?
1: Pardon?
4: Le diable Vauvert?
1: Et donc, le château, ça.
4: Le diable Vauvert? Le château de Vauvert.
1: Le château de Vauvert. C'est une excellente réponse de Christophe Barbier. Allez au diable Vauvert, c'était aller au château de Vauvert qui se trouvait effectivement à l'emplacement du jardin du Luxembourg aujourd'hui.
0: Mais aller au diable Vauvert, ça veut dire que c'est très loin.
1: Ah oui. Oui, ça veut dire aussi aller te faire voir, quoi.
5: Moi après Monsieur Riquet, ça fait bien au moins une semaine que j'ai pas utilisé cette expression. En fait.
1: Aller au diable Vauvert.
5: Ah oui, au moins.
4: Et revenir du diable Vauvert.
0: Lui dit aller au château d'If, lui.
4: On dit revenir du diable Vauvert.
1: Parfois même dans les commentaires de football, excusez-moi, mais Thierry Roland utilisait souvent cette expression.
5: Oui.
1: Oui.
4: Il est revenu du diable Vauvert.
1: Il parle d'un footballeur qui revient du diable Vauvert. Non, mais c'est bien de savoir d'où ça vient quand même.
3: Ah ouais, moi je trouve ça très intéressant.
1: Ah, merci Isabelle.
3: Je suis en train de le noter d'ailleurs.
1: Ah bah voilà. Vous voyez, je suis content quand vous appelez.
3: J'aime bien.
0: Le problème, c'est pas de le savoir, c'est de le retenir.
4: Mais c'est Robert le Pieux dont il faut se souvenir parce que c'était le roi de l'an 1000. Et donc, toutes les prophéties sur la fin du monde, il a dû lutter contre ça. C'était le fils du Capet.
3: Le fils
4: du Capet.
0: Le Pieux.
4: Le premier des Capétiens.
0: Le Pieux, c'est-à-dire qu'il était très croyant. Ça
4: n'avait rien à voir. Non, c'est-à-dire qu'il en avait une. Voilà.
3: Moi, je pensais au lit plutôt.
4: Non, il y a un X. C'est le Pieux avec un X, oui.
3: Arrêtez de me regarder comme ça.
1: Je vous regarde toutes les trois parce que je vous trouve tellement belle.
0: Laquelle?
4: Mais c'est une très bonne idée de les avoir mis toutes les trois, une brune, une blonde, une rousse, c'est magnifique.
3: Ah, parce que vous trouvez qu'on a un spectacle mieux là.
0: On a une. Il y a trois.
3: Franchement,
0: on a pas pour tous les deux.
3: Entre Bouboule là.
5: Non, sois gentil avec Gérard. Sois gentil avec Gérard.
4: Mais c'est très bien, il y a une coiffure.
1: Entre un chauve, un bouboule et monsieur je sais tout. Franchement, voilà. Vous avez raison, je préfère vous regarder toutes les trois.
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1: Une question pour David Doucet de Villers-sur-Mer dans le Calvados. Il s'en vend un toutes les 8 secondes, si on en croit un article du Parisien publié cette semaine. Mais quoi donc?
7: Un vibromasseur?
1: Alors en France, c'est en France, il s'en vend un toutes les 8 secondes.
4: Est-ce que ça se mange?
1: Non, ça ne se mange pas.
0: Est-ce que c'est pour les enfants?
1: Les enfants, non. Pas
7: est-ce que c'est un outil? C'est un objet électrique?
1: Un objet électrique, non.
4: Est-ce que ça se branche?
1: Ah non. Chaque année, on en vend à peu près 2,5 millions. Voyez.
3: C'est pour faire un métier?
1: On en a un peu moins vendu, autant vous le dire, pendant la période du confinement. Ça peut vous aider.
7: Alors c'est quelque chose qu'on utilise
4: pour le
7: déplacement, le voyage.
4: Pour les femmes, par exemple. Est-ce que ça peut être du rouge à lèvres?
1: Non, tube pourquoi de rouge les femmes auraient été désavantagées pendant le confinement par rapport aux hommes?
3: On ne se maquillait plus parce qu'on ne sortait plus.
4: Voilà, beaucoup de maquillage.
1: Ah, vous ne vous maquillez plus pendant le confinement?
3: Quand je ne sors pas, moi, je ne me maquille pas.
1: Et pour votre mari qui était confiné avec vous?
3: Mais quand... Ah oui, mais quand il est là, je me maquille.
7: Non, en fait, pour être plus... Non, et pour être plus précis, Laurent, il ne s'est plus vendu de rouge à lèvres parce que les femmes avaient des masques et ne mettaient plus de rouge à lèvres. En revanche, le maquillage pour les yeux a continué à se vendre.
1: Si elle était à la maison avec son mari, elle ne mettait pas un masque.
7: Non, mais de toute façon,
4: sauf si elle a des problèmes d'haleine.
7: Si elle a envie de faire l'amour, elle était obligée.
5: Des

0: Masqué pour les noces de perles. Oui.
1: Pour motiver le chaland.
2: Non, ah, mais oui, c'est bien, ça fait du bien à la peau de pas se maquiller, de se mettre des tartines comme
1: non,
2: ça.
1: Non, puis au bout d'un certain temps.
3: Pas la vôtre,
1: ils
3: pas
1: ont,
3: la vôtre.
1: Non, mais ils s'aiment sans artifice, ils ont oui, pas de soin.
2: Voilà.
1: Comme
2: d'une
1: ça,
2: part.
4: Voilà. Un petit
2: d'une
4: peu d'enduit, et puis voilà.
0: Oui, ou une soirée cagoule.
3: Ça existe tout seul.
1: C'est ça.
3: Bon, qu'est-ce qui se vend tous les 8 secondes?
4: Ah, ça s'utilise en extérieur, peut-être.
2: Ah, si, j'avais trouvé.
3: Alors, on peut
4: un
3: l'utiliser
4: parapluie
3: à l'intérieur, mais c'est plutôt...
4: C'est un gros objet.
3: Non, mais vous étiez sur une piste, monsieur Ferrand. Vous
1: avez un outil, j'ai dit.
3: Non, après, vous avez dit, avant que monsieur Beaugrand parle de rouge à lèvres, c'était lié au fait que...
1: Ah on oui, en... donc on voyageait, oui, voilà.
3: Voilà.
2: Ah, des valises. Ah.
3: Alors, des valises, non.
1: Mais c'est de ce registre-là.
3: On se rapproche.
0: Les... Un cadenas.
3: On en vend un.
0: Un cadenas.
3: Un cadenas. Vous utilisez les cadenas en voyage.
1: Pour
0: ma valise. Un cadenas.
2: Un cadenas pour la valise.
0: Un cadenas.
2: Quand on les met en soute.
1: Bon alors, Laurent, pardonnez-moi, mais toutes les 8 secondes, ça veut dire qu'on en vend beaucoup. Est-ce que ça coûte cher?
3: Vos expériences sadomaso, monsieur Jean-Philippe Janssen, ne nous regardent pas.
0: Mais je comprends, mais j'essaye de trouver qu'est-ce que j'achète toutes les 8 secondes.
1: Est-ce que ça coûte cher, Laurent?
4: Ça coûte cher.
1: Est-ce que c'est un objet qui coûte cher?
3: On n'en achète pas un tous les 8 secondes.
4: Tous, on en achète. Ils s'en vendent un.
3: Voilà, ils s'en vendent.
1: Est-ce que c'est un objet cher?
3: Non, je sais
4: pas. C'est pas un parapluie,
3: un
4: truc comme
3: ça, hein. Un parapluie.
1: Ça coûte combien, genre?
3: Un parapluie. Non, combien ça coûte? Faut que je vérifie.
4: C'est un vêtement.
0: C'est donc un objet du quotidien.
4: Une pièce de vêtement.
3: Ah non, c'est pas un objet du quotidien.
2: On en a vraiment besoin en voyage?
3: Pardon?
2: On en a vraiment besoin en voyage?
3: Bah, on peut s'en passer, mais en tout cas.
1: C'est quand on prend l'avion.
3: La preuve que certains trouvent ça utile, c'est quand même, il s'en vend un toutes les 8 secondes.
4: Bon, ça se porte sur soi?
3: Bah c'est fait en tout cas pour le porter, pour l'avoir
1: c'est un
3: avec soi.
1: Est-ce que c'est un vêtement?
3: Un vêtement, non.
2: On l'a dans la poche.
3: On peut l'avoir dans la
2: ça
3: poche.
2: Ça tient dans la poche, je veux dire. C'est un petit truc.
1: Des grosses poches.
3: Pas des grosses poches, mais une poche. Oui, parce que ça tient dans la poche, mais ça dépasse un peu par expérience.
2: Ah, mais c'est le guide du routard.
3: Excellente réponse de Julie Leclerc.
2: Il y avait une photo où il y avait un mur de guide du routard dans le bureau de... Comment il s'appelle déjà,
3: Philippe Bloagen.
2: Philippe Bloagen, voilà.
3: Cofondateur du routard, puisqu'il y a un nouveau routard Paris qui vient de sortir. C'est le guide le plus vendu en France, le guide du routard. Depuis 1973, ça existe, et il s'en vend un toutes les 8 secondes.
2: C'est
3: alors
2: incroyable.
3: Évidemment, il s'en est moins vendu pendant les périodes de confinement, parce qu'évidemment, on voyageait moins. Mais j'ai une petite question subsidiaire, puisque tout le monde connaît le logo du guide du routard.
1: Oui.
3: Et ce sera une deuxième chance pour monsieur Régis Rodriguez qui habite dans l'Oise précisément. Bon. Quelle est la particularité du sac à dos du routard?
4: Bah, c'est la main blonde, c'est la terre, c'est la terre.
3: C'est un globe terrestre. Bonne réponse. Vous l'utilisez, vous l'achetez le routard, Julie?
2: Ah oui, oui, oui.
3: Ah bah voyez,
2: très,
3: voyez.
2: Très souvent, même pour la France. On vient d'acheter la Lorraine, là.
3: Ah, c'est pas vrai.
0: Ah bah, une quiche.
2: Mais non, mais c'est de la quiche.
0: Il s'éclate, hein, tous les deux, le week-end.
3: Ah, quelle belle vie.
0: Allez, on va aller péter en Lorraine ce week-end.
3: Il a le sens du rêve, Gérard Leclerc.
4: Julie,
2: ce mois-ci,
4: on part en Lorraine et on ira en Alsace après.
0: Allez, un petit week-end à Vierzon. Allez, hop.
4: Allez.
2: Vous savez ce qu'on fait. Quand on sait pas quoi faire le dimanche, qu'on est à Paris et tout et qu'on s'ennuie.
0: On va à Vesoul.
2: On prend une ville de France qu'on connaît pas et on y va.
1: Tu es allé où récemment?
2: À Étampes.
3: Oh, c'est très bien. Wow.
0: Ouais. Alors, c'est dans l'Essonne. Je connais Étampes.
3: C'est, oui.
0: Étampes, c'est vrai que c'est pas...
4: Et le week-end un d'avion.
3: Ah ouais. Ah ouais. Alors là, vous vous ennuyez vraiment. Autant la Lorraine, je trouve qu'on a été narquois, on a exagéré.
2: Parce, si,
3: que,
2: on ira à Nancy,
3: parce que quand même Nancy,
2: place.
3: Tout ça, ah, c'est magnifique. Colmar et j'en passe.
1: Mais non, Colmar, c'est l'Alsace.
3: C'est l'Alsace, pardon. Enfin, c'est pas loin tout ça, Nancy, Colmar.
0: L'Est, c'est beau.
3: C'est quand même chouette. Mais alors, Étampes.
2: Alors, je vais vous dire.
4: Est-ce que le week-end prochain, vous allez à Palaiseau?
2: Non, mais on peut aller. On
3: non,
2: dit,
3: mais
2: on
3: attendez,
2: va
3: attendez, attendez, attendez. On veut savoir. Alors, vous alors, y êtes allé. Qu'est-ce que vous avez vu à Étampes?
2: Alors, à Étampes, il y a déjà 4 églises qui méritent d'être vues.
0: Ah, il y a 4 églises.
2: Et surtout.
4: Il y a un carrefour.
2: Vous avez une tour penchée. L'autre jour, on a parlé de la tour de Pise.
3: C'est la tour des Temples. Le monde entier.
2: Je vais vous
3: expliquer. Les gens se font chier à aller à Pise.
1: C'est plus près.
3: Surtout que. Alors qu'il y a Étampes. Mais qui sont cons, les gens.
5: Mais alors, vous dormez à l'hôtel, vous.
2: Vous avez.
3: Les pyramides d'Étampes.
4: Bien sûr.
3: Franchement.
0: Les pharaons d'Étampes.
3: Mais oui. La statue de la liberté d'Étampes.
4: Bien sûr, le Taj Mahal des Temples.
3: Oh là là.
4: Le Machu Picchu des Temples.
3: Les canaux des Temples.
4: Bien sûr, très
1: connu. Un peu la Venise du Nord, quoi.

0: Vous avez l'église Saint-Martin des Temples qui est comme ça. Ouais. Et son clocher, il est comme ça. Oh, et on l'appelle la tour penchée.
1: Ah, et ça vaut le coup.
2: Magnifique.
0: Et ça vaut le coup.
3: Et au niveau du jet lag.
1: Et alors, est-ce qu'il y a des bons restaurants aux Temples?
0: Alors, le bon restaurant, il y avait deux restaurants.
3: Il y avait un couic qui a fermé.
4: Et en plus, vous y allez le dimanche.
0: Oui, c'est pour ça.
4: C'est fermé.
0: Non. On a déjeuné au rendez-vous des amis.
1: Oh oui. Oui.
0: Mais c'est vrai en plus.
1: Est-ce que c'était bon?
0: Il y avait que deux restos. Dans le guide du routard de la région.
1: Il y a un guide du routard des Temples.
3: Des Temples, oui.
0: Oh, pas des Temples,
1: il doit être très épais.
3: C'est le guide du Quetard, non?
5: Et alors, et franchement, faut vraiment pas aimer Michel Drucker.
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0: Grâce à des tests ADN, on sait depuis 2010 que cette incroyable personnalité est née de parents qui étaient frères et sœurs. De qui s'agit-il ?
1: Oh, un inceste ?
0: Oui, absolument.
1: Shakespeare, un vrai personnage ?
0: Non. Ah oui, ça, c'est un vrai personnage.
1: Napoléon.
0: Et il y a même toute une exposition là sur lui qui va démarrer le 3 février aux Galeries Montparnasse. Et donc, croyez-moi, c'est un vrai personnage. Et son père et sa mère étaient frères et sœurs.
1: Ah. Oh là là, il était un peu... Il était équilibré.
0: Alors, je ne l'ai pas bien connu, pour tout vous dire.
1: Il était du Nord ?
0: Alors, du Nord d'un pays, mais pas du Nord de la France.
2: Non. Est-ce que ce n'est pas Toulouse-Lautrec ?
0: Ah non, non, non.
2: Alors,
0: non.
2: Il était de la Norvège, de la Suède ?
0: Non, non, non. Grâce à des tests ADN réalisés en 2010, eh bien, on sait...
3: Est-ce que c'est Richard III ?
0: Richard III, non.
3: C'est un Anglais ?
0: Qu'est-ce que vous dites, Bernard ?
4: Yves Montand.
0: Yves Montand.
4: On a fait des tests ADN.
0: Yves Montand, non.
5: Attendez, on voit quelqu'un qui était artiste ?
0: Ah non, oh non, n'était
2: pas. Un homme politique.
0: Alors, politique, oui, ça, oui.
2: Genre Napoléon ?
0: Genre Napoléon, c'est compliqué de vous dire, mais
2: oui, parce qu'il y en a qui en Napoléon.
0: Voilà.
2: Non, voilà. Mais est-ce que c'est quelqu'un
1: à l'époque de Napoléon ?
0: Ah non, c'est bien avant, là.
2: C'est quel siècle ? On parle bien avant.
0: On est dans les années 1300.
1: C'est un roi.
2: Un 1300.
1: Un roi. Un roi.
4: Charlemagne.
0: Un roi mieux qu'un roi.
1: Ah non,
4: ouais. Charlemagne.
1: Charlemagne.
0: Attention.
6: Un pape.
0: Attention. Attention, j'essaie de vous piéger quand je dis 1300.
2: 1300 quoi ?
0: Bah non, vous me demandez quelle époque.
3: 1300 avant Jésus-Christ.
0: 1300 avant Jésus-Christ.
1: Ah bah celui qui éclairait là avec les corps là.
3: Diogène.
1: Mais non, pas Diogène, celui qui éclairait avec les corps là, il mettait le feu, il les mettait comme ça et puis il faisait des torches.
0: Jean-Michel Jarre.
1: Mais non.
4: Pline l'Ancien.
2: Un ancien genre Héraclite, Parménide.
4: Cicéron.
2: Deux siècles avant Jésus-Christ.
1: Oh, mais tu connais que lui.
3: C'est un pharaon. C'est Toutankhamon.
0: Et c'est Toutankhamon. Bonne réponse de Christophe Barbier. Eh oui.
2: Un peu Isis et Osiris, son frère et sœur.
0: Alors, pardon.
2: Isis et Osiris,
1: mais
2: son
1: c'était pas
2: frère
1: les parents.
2: Et sœur.
0: Mais c'est pas les parents de Toutankhamon, Isis.
2: Eh ben,
0: mais
2: ils vous ont couché ensemble. C'est pas les parents.
0: Bah, je vous le dis. qui vous le dit ? Bah, moi, je vous le dis. Non, mais je suis entouré de dingues aujourd'hui.
5: Toutankhamon, il a vraiment existé, alors qu'Isis et Osiris, c'était des déesses.
1: Mais Toutankhamon, ça se voyait qu'il était pas normal, il marchait toujours de profil. Il était pas, il avait un problème.
0: Et c'est en 1922 que Howard Carter a retrouvé, évidemment, la momie, le corps de Toutankhamon. Dans les années 2010, on a fait effectivement des tests ADN à nouveau sur la momie, parce que les progrès de la science ont fait qu'on pouvait en savoir un peu plus. Et on en a conclu que les deux parents de Toutankhamon étaient bien frères et sœurs.
1: C'était qui les parents ?
0: Alors, je vais vous dire.
2: Isis et Osiris.
0: Ah non ! Le père serait Akhenaton, voilà.
1: Ah oui, mais il serait.
0: Ah bah oui, on n'est jamais sûr à 100%.
1: Ah oui, alors c'est pour ça que c'est frère et sœur, mais on n'est pas sûr que alors, la femme d'Akhenaton, c'est qui la mère ?
0: Eh bah, ce serait sa sœur.
6: C'est Martine Akhenaton.
0: Sa sœur Nebeta.
1: Nebeta. Alors si ça se trouve, mais si
0: c'est
1: ça se trouve,
0: c'est votre nom de jeune fille. Isabelle Mergo Nebeta.
1: Mais si ça. Ça le fait rire. Mais si ça se trouve. Mais si ça se trouve, c'était pas les parents.
0: Oh bah si ça se trouve.
3: En fait, l'ADN de Toutankhamon est composé de deux ADN identiques, donc forcément de frères et sœurs.
1: Oh monsieur 36-15, je
3: mais
1: sais
3: oui.
1: Plus. Lui,
3: 36-15, c'est fini depuis 30 ans. Hein.
6: Vous commencez à nous agacer, Barbier.
0: Oh, la reine du Minitel. RTL est partenaire de l'exposition. C'est une expérience immersive pharaonique qu'on vous propose aux Galeries Montparnasse. C'est rue du Départ dans le 15e arrondissement de Paris. Et à partir là du 3 février, c'est-à-dire là, le 3 février,
1: c'est demain.
0: C'est la semaine prochaine.
1: Mais c'est les Galeries Lafayette.
3: Mais
1: c'est pas
3: parce que j'ai dit. C'est un ancien centre commercial qui est vidé de ses commerces parce que la mairie de Paris va tout refaire et ça devient un espace immersif.
6: Parce que je sais tout.
4: Ah bah oui.
1: Quand je fais ça, ça veut dire que toi, d'accord.
0: Plonger dans la plus grande exploration archéologique de l'histoire, au cœur de la vallée des rois. Non mais

0: Il va y avoir plein de monde, hein, parce que ça, c'est passionnant, les gens adorent ça.
1: Ah bah oui.
0: Puis l'Égypte, c'est pas que c'est... Enfin, ouais, c'est loin.
2: Ça passionne tout le monde.
0: Oui, puis là, on est sûr de pas rentrer avec une... comment dirais-je
1: quoi?
0: Parce qu'on a fait, nous, la Vallée des Rois avec les copains des Grosses Têtes à une époque.
2: Ah bah, pourquoi je t'étais pas invité, moi?
0: Parce qu'on avait peur qu'ils vous gardent.
3: On est deux billets, oui.
2: Parce que Nébétin, c'est ça?
0: Non, mais à l'époque, il y avait Pierre Bénichou, Jean Benguigui, Perry Cochin. Voilà, on s'est bien. On était une vingtaine, mm-hmm. et on a fait là. On est descendu sur. Vous y étiez, Valérie, vous?
4: Non, j'étais pas.
0: Mais non, mais d'ailleurs, c'est pendant que vous jouiez au théâtre à l'époque. Je me souviens très bien, vous étiez au théâtre dans la presse.
3: Il avait choisi sa date.
5: Hein. Sa date en Égypte, ça tombe bien.
0: Et on a fait. On est parti sur le bateau à roues, vous savez, sur le Nil.
2: Ah, ça s'appelle une voiture.
4: Un felou. Ben non, c'était la détente du Nil.
2: Un felouk.
0: Le bateau de mort sur le Nil. Mais non, pas un felouk. On est allé jusqu'au fameux hôtel Old Cataract.
3: Ah oui,
0: voilà.
3: Oui.
0: On a fait Luxor. Sauf que, voilà, et j'en viens là, sauf qu'on est tous revenus, sauf les trois copains d'origine un peu, on va dire, nord-africaine, c'est-à-dire Pierre Bénichou, Jean Benguigui, et Perry Cochin, tous les autres, on a tous été malades pendant tout le trajet. L'Égypte, c'est chouette.
3: Ah, c'est sympa.
0: Mais
2: vous avez été malade.
0: Mais oui. La dysenterie est...
2: Piquée par les moustiques.
0: Mais non, mais il faut bien dire les choses.
2: Oui, oui.
0: Tandis que là, rue du départ à Montparnasse. Oui.
4: Tu risques rien.
0: Tu y vas, tu reviens pas malade.
2: Mais pourquoi vous avez eu la dysenterie?
0: Mais parce que c'est comme ça, on vous dit toujours, ah, il faut bien nettoyer les fruits et tout. Tu le fais pendant deux jours, puis le troisième jour, tu bouffes le fruit.
3: Et paf.
2: Mais alors vous êtes revenu tout maigre,
3: hein? Ah bah ils sont revenus tout en camion.
0: Non mais c'est vrai, faut bon voilà, mais c'est magnifique en revanche.
3: Ah oui. Wow, vu tes toilettes, c'est super.
0: La réalité, c'est que sur 20 personnes, on était 17
2: à aller aux toilettes.
0: Ah hein. Oui.
2: Et alors donc l'exposition, c'est à partir de quand? Je m'emmenais
4: du 3 février.
0: Voilà.
4: Oui. Aux galeries qui étaient avant les galeries Lafayette, maintenant c'est une galerie.
0: Mais pas du tout.
3: Au bout de la rue de la Gaîté.
0: Les galeries Lafayette, les galeries Lafayette.
4: Avant il y avait une galerie Lafayette.
0: Mais les galeries Lafayette, c'est rive droite, c'est pas rive gauche.
5: Il y avait des galeries.
0: Là c'est en immersion. Vous serez carrément devant
5: l'eau. On est sous l'eau.
0: Voilà.
3: Avec tout le temps.
0: Le trésor le plus célèbre des pharaons, vous voyez.
2: Ah ben on a intérêt à retenir nos places maintenant.
0: Ah oui, il est prudent de louer.
3: Oh, il va pas partir. Hein.
0: Et selon une étude de l'ADN.
2: Il est poulet de louer.
0: Selon une étude de l'ADN des momies royales, je vous explique quand même les parents, parce que vous m'interrogiez sur les deux parents de Toutankhamon. Bon.
2: Il y aura les deux autres momies alors.
0: Pardon.
2: Il y aura Akhenaton.
0: J'ai pas dit les grands-parents, j'ai dit les parents.
2: Non, il y aura Nébété et Akhenaton.
4: Non, Nébéta.
3: Nébéta.
2: Il y a la momie Nova et Nébéta.
0: Le père de Toutankhamon, Marcel.
3: Il s'appelait Marcel.
0: Marcel Amon, oui, bien sûr. Le père de Toutankhamon est identifié comme étant la momie trouvée dans la tombe KV-55, dont certains égyptologues pensent qu'il s'agit d'Akhenaton. La momie de sa mère, elle, a été trouvée dans la tombe KV-35. Elle a été surnommée The Younger Lady, la dame la plus jeune.
3: À Brigitte.
0: Car elle n'est pas formellement identifiée. Les seules sœurs connues d'Akhenaton sont Satamon, Iset, Enoutaneb et Nébéta. Les trois premières ayant épousé leur père, Amenhotep III.
4: Ah oui, à l'époque.
0: C'était la famille tuyau de poil. Hein. Donc les trois premières sœurs ayant épousé leur propre père, Nébéta, elle serait la seule des quatre sœurs
2: à pas avoir épousé son père.
0: Et voilà, mais à avoir épousé son frère.
2: Bah oui, elle était plus jeune.
0: C'est la moins conne des quatre.
2: Bah oui.
5: Elle était fraîche.
2: En tout cas, Akhenaton, c'est celui qui a ce maxillaire très très long. Et les frères Bogdanov voulaient lui ressembler.
0: Non, là vous confondez ça.
2: Mais c'est
0: tout en menton, ça. Ça, c'est tout en menton.
4: Et Akhenaton, il fait du rap.
3: Bah oui. Ayam.
2: Donne ton cerveau à la science, je te jure. Parce qu'il y a des trucs.
0: J'en peux plus, parce que moi, RTL, ils m'ont dit, faites un peu de pub pour ça.
2: Ah oui, parce qu'on est partenaire.

0: Oui, on est partenaire.
1: Ah, on est partenaire des galeries.
0: Oui, des galeries.
1: D'accord, alors tous le 3 février pour voir...
0: Ah, mais à partir du 3 février...
2: Oui, il sera là longtemps.
1: Il est là combien de temps?
0: Et la billetterie est ouverte déjà.
1: Mais est-ce qu'on va le voir en bandelette et en...
3: Mais oui,
1: on va le voir pour de vrai.
3: On te dit, immersion, tu seras dans la momie.
1: Oh ben merci, hein.
0: Non mais...
2: Si t'as pas de place...
0: Allez-y dès maintenant. Je vois les auditeurs déjà rouler à tombeau ouvert.
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0: La question zoologique pour monsieur Baffi qui réclame ça régulièrement. Le nom de cet animal originaire d'Espagne est synonyme pour la plupart de laisser faire. Retrouverez-vous le nom de cet animal originaire d'Espagne?
6: Un branleur?
0: Un branleur, non.
7: Rossi des Palmas?
0: Là, il s'agit d'un animal...
6: Un mammifère?
0: Un mammifère originaire d'Espagne et dont le nom est souvent associé au laisser-faire.
1: Il a des cornes?
0: Alors oui, il a des cornes.
1: Des grandes?
6: Le cabri?
0: Le cabri, non.
1: Il a des grandes cornes?
0: Il a des grandes cornes quand il est grand et petites quand il est
7: petit. Marion Cotillard. Comprenne qui pourra.
0: Son nom à cet animal, je reviens à la question, hein, il est temps, est associé au laisser-passer. Oui, au laisser-faire.
6: Vous voulez dire, par exemple,
0: je me crois déjà en 2022.
6: À Berlin-Ouest.
1: Il est associé. Si on met un chiffon rouge devant cet animal, il rentre dedans.
8: Non.
0: Non, c'est pas un taureau si c'est ça.
8: Alors, est-ce qu'il est associé dans une expression? Comme on dit dormir comme un noir, c'est associé dans une expression.
0: Bravo, monsieur Roland. Il y en a un qui suit.
9: C'est
0: d'ailleurs, j'ai eu l'idée parce que c'est Franz-Olivier Gisbert qui utilise cette expression aujourd'hui dans son édito du
6: Point. Mérinos.
0: Le Mérinos. Bonne réponse de Laurent Baffy.
1: Alors là, c'est quoi l'expression déjà?
7: Fallait dire un matelas qui a un nom d'animal.
0: Laissez pisser le Mérinos. C'est une expression française qui date du 19e siècle. Laissez pisser le Mérinos. Ça faisait référence au conducteur d'attelage qui laissait habituellement les moutons tels que le Mérinos, dont la laine est particulièrement prisée, faire leurs besoins à l'arrêt pour éviter qu'ils fassent ça pendant le trajet. Laissez pisser le Mérinos. Alors, ça veut dire laisser dégénérer, laisser faire une situation.
7: Oh, allez, Christine,
8: Ah oui, non, vous voulez dire laisser dégénérer, j'ai pas l'impression. Je crois que ça veut dire t'en occupes pas.
0: Il y a même un sens péjoratif. Laissez pisser le Mérinos. Ça n'est pas obligatoire que
10: par exemple,
0: ça dégénère.
10: Christine, bravo,
0: mais c'est possible.
6: Ouais. Par contre, j'ai une question.
10: On dit laisser pisser le Mérinos.
7: C'est vrai.
6: Je pensais que Mérinos, parce qu'à l'origine, ça vient d'Afrique du Nord, le Mérinos.
0: Non, c'est une race ovine originaire d'Espagne, élevée principalement.
8: Tu peux dire comme connerie, Paul.
6: Non.
8: En ce moment,
7: il est nul, c'est Paul.
6: Il y en a énormément d'Afrique du Nord.
8: Sébastien, viens à mon secours.
7: Mais il est misérable. Mais le mec, t'as le bac, même pas.
0: Il a raison. Le Mérinos trouve au départ son origine en Asie mineure.
9: Oh là là.
6: Après, ça allait en Afrique du Nord.
0: Introduit en Afrique du Nord par les Phéniciens.
10: Non, introduit par les légionnaires.
0: Implanté en Espagne et dans l'Andalousie, à la fin du 12e siècle, par les Maures. Le royaume espagnol, tout de même, a conservé un véritable monopole des laines du Mérinos. De temps en temps, laissez pisser le Mérinos, monsieur Elkarat.
6: Vous
0: ne pouvez pas toujours avoir raison. Dites-lui, quand même, faites-lui la leçon.
6: Monsieur Ruquier, j'ai raison quand je dis que c'est originaire d'Afrique du Nord.
0: C'est pas parce que parfois on a raison, mais on laisse pisser le Mérinos.
7: Est-ce qu'il a pris son Xanax ce matin?
0: Vous voulez bien prendre le petit Paul à la maison, Julie?
9: Je vais demander d'abord à mon amoureux s'il est d'accord.
0: Votre amoureux? Vous dites encore votre amoureux?
9: Oui, encore avec mon mari, ça fait... J'aime pas dire mon mari.
0: Combien de temps qu'il est avec vous?
9: 1978.
10: Ça fait 60 ans qu'il va au pute, tu l'appelles mon amoureux.
6: depuis la mort de Claude François, hein, Eric Clune.
9: Ouais, c'était l'année de la mort de Claude François, exactement.
6: Il a dû se prendre un coup de taser.
10: Elle a pas eu de cul, Julie, hein. Il y avait deux frères, Julien Clerc et son mec, elle a pris l'autre.
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0: On m'a dit ça. On m'a dit que vous avez pleuré dans Pékin Express. J'ai pas vu. Pourquoi vous avez pleuré?
13: Parce que c'était un grand moment d'émotion. Je me suis super bien entendu avec les deux jeunes avec qui j'étais, Enzo et Otis, que je salue. Et j'ai fondu en larmes devant plein de gens. Et tout.
0: Quel pays c'était?
13: C'était en Tanzanie.
0: Extraordinaire,
13: en Tanzanie. Et on était paumés, on était vraiment à la rue et tout. Et là, dans une station de service, j'ai pleuré, j'ai fondu en larmes parce qu'il m'a fait un petit compliment, le gars qui était avec moi. Et puis, j'ai essuyé ses larmes, il a essuyé mes larmes.
0: Qu'est-ce qu'il vous a dit comme compliment?
13: Il m'a dit, c'est beau, Johan, tout ce que t'as fait pour nous depuis 3 jours, tu te bats pour nous. T'es fantastique, merci et tout. Et j'ai fondu en larmes, Karina. Est-ce que t'as déjà fondu en larmes sur scène, Karina? Est-ce
0: que le jour où elle a pris que vous veniez la voir.
13: Est-ce que sous l'émotion de la Joconde, tu as déjà pleuré sur scène depuis que tu fais la Joconde?
14: Bah bien sûr, moi je pleure tous les soirs sur scène.
0: Quand elle apprend la mort de Léonard de Vinci.
14: Ouais, absolument.
7: Ah, oui. Bah, oui. C'est vrai que l'émission elle est super. Elle est pleine d'émotions. Là, je l'ai vu moi celle avec Éric Zemmour là. Ah non, ce qu'on fait avec Pétain Express.
15: Elle est bonne.
16: Mais Yoran, c'est là que t'as couché avec des putes.
7: Oh,
16: des putes, oui, mais de Tanzanie.
0: Oh, oh là là,
13: c'est extraordinaire, mais...
14: On démarre fort. Hein.
13: Oh, et c'est ma première avec Richard Orlinski. Et Richard, ce qui est fou, j'arrive pas à comprendre.
0: On n'a jamais fait l'émission
13: non,
0: ensemble.
13: Jamais.
0: Mais du bol, Orlinski.
10: On m'a dit que j'ai échappé au pire.
13: Vous êtes mondialement connu, vous êtes super riche. Qu'est-ce qui vous amène aux grosses têtes alors que vous n'avez pas besoin des grosses têtes?
0: Le plaisir.
10: C'est le plaisir, la joie de partager avec le plus grand nombre, l'émotion.
0: Être ici entre amis.
10: Être ici entre amis.
13: Ah, vous aussi, je savais pas!
7: Parce que
13: vous
7: aussi! Des gros auditeurs, forcément!
13: C'est pas vrai! On est dans la même allée, tous les deux! C'est pas vrai!
0: Mais pas du tout! Monsieur Orlinski n'est pas homosexuel!
13: Ah oui, j'ai vu ça à votre page Wikipédia, vous avez plein d'enfants! Non, mais j'ai vu ça!
0: Plein d'enfants!
10: Ça change quoi?
13: Et Richard, c'était magnifique de vous voir, c'est le comble du chic. Sur votre veste, il y avait marqué Richard Orlinski. Moi, je suis connu, j'ai pas marqué Johan Rioux sur ma veste.
0: Si! Dans tous vos cols de chemise et cols de vêtements, votre maman, c'est ma maman. Sa maman, elle a écrit son nom. Là, par exemple, dans ce que vous portez.
13: Non, parce que je l'ai acheté il y a vraiment 2-3 semaines et donc elle a.
16: Toujours la même qui porte depuis 3 semaines.
0: Elle a pas encore eu le temps de faire le petit nom.
13: Elle a pas encore eu le temps de faire le petit
0: nom. C'est quand même dingue qu'elle fasse ça encore, votre maman.
13: En fait, Karina, il faut que je vous explique, Karina. Ma maman...
14: Non, c'est pas obligé.
10: C'est pas obligatoire.
13: Dès le début de l'émission, il est fantastique.
14: Non, vraiment.
13: Je sens que je vais être très très chiant aujourd'hui.
14: Ah ouais. Non, mais l'avantage, c'est que quand tu es là, Toen se tait.
0: Une première citation pour monsieur François Talandon qui habite à Vaines-en-Bray. C'est en Seine-Maritime et j'ai choisi cette citation évidemment pour faire plaisir à madame Bachelot qui a dit un chanteur d'opéra, c'est un type qui reçoit un coup de couteau dans le dos et qui au lieu de saigner se met à chanter.
16: Tristan Bernard.
0: Non.
13: Des proches.
16: C'est vivant.
0: Alors c'était un dialoguiste, scénariste.
13: Audiard.
0: Alors pas Audiard.
16: Henri Janson.
0: Pardon.
16: Henri Janson.
0: Bonne réponse de Roselyne Bachelot. Pour Amandine Doré, qui habite dans la Marne, qui a dit « J'ai 11 enfants, tous ne sont pas du même lit, il y en a au moins 4 qui sont du canapé.
7: » c'est l'autre, là, comment... Élodie Gossoin.
13: Il en a plein, rigole pas.
0: C'est quelqu'un qu'on cite régulièrement. D'ailleurs, j'ai vérifié, il n'en avait pas 10 ou 11 des enfants, ou 4. Remarquez, il en avait quand même 3, hein, 3 enfants. Il avait d'ailleurs un double foyer, si j'ose dire.
7: Ah, Bruel. Non, pardon, c'est un triple foyer.
0: Ça s'est su à la fin de sa vie qu'en fait, il était...
13: Ah oui, c'est pas une star de la radio sur Europe 1 qui racontait des histoires, Pierre Bellemare.
0: Ah, c'est vrai que Pierre Bellemare aussi avait un double foyer, mais c'est pas très gentil de le rappeler à ses veuves.
7: Il était avec Zitrone, c'est vrai.
0: D'ailleurs, c'est vrai, il a été réputé pour devoir dîner 2 fois. Alors, premier dîner avec la première femme, il disait « Oh, j'ai pas très faim ce soir », forcément, parce qu'il allait dîner avec la deuxième.
7: Mais non.
0: Ensuite...
13: Philippe Bouvard.
0: Non.
7: C'est pas Castelli.
0: Non, mais d'habitude, je vous raconte pas tout ça, mais c'est un des maîtres de l'humour. Zemmour.
13: Pas Doris.
0: Dac. Pas Pierre Dac.
7: Francis Blanche.
0: Francis Blanche. Effectivement, c'est Francis Blanche. Pour Jean-Michel Godard, qui habite Saint-Loup.
7: Qui ça?
0: Monsieur Godard.
7: Pas Jean-Luc.
0: Jean-Michel.
7: Pas Jean-Luc Godard, l'acteur de X.
0: Non, non plus. Qui a dit, ça c'est pour Madame Bachelot encore que j'ai choisi cette citation, le meilleur argument contre la démocratie, c'est une conversation de 5 minutes avec l'électeur moyen. C'est pas très gentil pour l'électeur, évidemment, mais c'est quelqu'un qui en même temps disait, la démocratie est le pire des systèmes, à l'exception de tous les autres.
16: Winston Churchill.
0: Winston Churchill. Ah ouais. Bonne réponse de Roselyne Bachelot. Ah, j'aime bien celle-là aussi pour Marie Hénaud qui habite Breuillet dans l'Essonne, qui a dit « Ma femme est sans défense, heureusement pour elle d'ailleurs, sinon on la confondrait avec un éléphant. »
14: Oh, oh, c'est charmant.
7: C'est pas Johnny
13: animoriste.
0: On l'a cité d'ailleurs par erreur il y a deux
7: c'est
0: minutes.
7: C'est pas Johnny
13: Hallyday. Doris.
0: Pardon.
13: Pierre Doris.
0: Pierre Doris, bonne réponse de Johan Rioux. Elle est plus compliquée, peut-être.
15: Ah, oui. Vous voulez une... qu'on participe un petit peu.
0: Ou alors là, je compte pas trop sur vous, sur celle-là. Autant vous dire. C'est pour Virginie Sotto qui habite Nantes.
7: Ah, la fille de Thomas?
0: Ou peut-être. Qui a
7: l'ex
0: dit,
7: de Thomas.
0: Le dindon est un pan qui n'a pas réussi.
14: Ah, joli. Très beau.
15: C'est très vieux, toi.
0: Oh, bah, c'est du début 20e.
15: Ah, oui, c'est ce que je me disais aussi.
0: C'est un journaliste, écrivain, membre de l'Académie Goncourt.
7: Ah, Laurent Delahousse?
0: Non.
7: Non, on a dit journaliste, pardon.
0: Qui avait d'ailleurs aussi travaillé au Canard Enchaîné.
14: Cavana?
7: Il est très connu, franchement?
14: Non, il est
0: pardon.
7: Il est très connu, honnêtement?
0: Ah, bah, il est très connu pour un célèbre roman. Et ce célèbre roman, c'est Les Croix de Bois.
16: Ah, Roland d'Orgelès?
0: Roland d'Orgelès! Excellente réponse de l'ex-ministre de la Culture.
7: Bravo.
0: Madame Bachelot.
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0: Une question intéressante, je crois, pour Lionel Grandjean qui habite Paris 12e. Qu'est-ce qui peut être en miroir ou à l'écrevisse?
13: Ah, est-ce que c'est une pratique sportive?
0: Une pratique sportive, non.
14: Une pratique sexuelle. La pêche.
0: Même si c'est effectivement à propos de sport qu'on en parle. Vous dites?
1: La pêche
0: à l'écrevisse, oui.
1: Oui, on peut mettre une écrevisse et
0: voilà,
1: puis...
0: mais la pêche en miroir.
1: On met un miroir et comme le poisson, se voit dans le miroir, il croit que c'est un autre poisson.
13: Et là, on l'attrape, Laurent, et on le met dans la barre.
1: Il se fracasse la tête contre le miroir.
13: Oui, il est estourdi, on rattrape.
1: On le récupère.
13: Et ça marche aussi à la chasse, hein. Vous faites ça avec les sangliers et tout, vous allez avec un miroir dans la forêt, les sangliers approchent, vous les attrapez.
0: Non, c'est pas la pêche à l'écrevisse, c'est la pêche en miroir.
13: Est-ce que c'est une façon de corder une raquette, par exemple?
0: Non, non plus. Non, ah non, c'est pas directement sportif. Vous m'avez demandé si c'était sportif, je vous ai dit non, et j'ai répondu plus précisément, même si c'est en ce moment à cause du sport qu'on en parle. Mais oubliez le sport.
7: À cause du rugby?
0: Ça n'est pas sportif. Oui, c'est vrai que c'est à cause de la Coupe du Monde
13: de
0: rugby.
13: C'est la façon de chanter en canon?
0: La façon de chanter en canon, alors là, excellente réponse! De Florian Gazan.
7: Il y a une sacrée polémique, là.
0: C'est à propos des hymnes qui étaient chantés par des chorales d'enfants, hymnes chantés en canon. Alors, il paraît que les pays n'étaient pas vraiment contents du résultat que ça donnait, sauf que les gamins sont en train de pleurer à la maison parce qu'on leur avait promis de venir chanter en canon sur les terrains et qu'on a tous viré les mioches.
13: J'espère qu'Arthur n'en faisait pas partie parce que l'auditrice va nous rappeler pour nous reparler de son gosse.
0: Et alors, on peut chanter en miroir, c'est-à-dire de façon renversée ou à l'écrevisse sous forme de rétrograde. Alors, hein, j'avoue que je ne connais pas les différentes façons de chanter en canon. Vous connaissez, vous, qui quand même est une experte en musique, en opéra.
17: Oui, non, mais chanter à l'écrevisse à l'opéra, non. C'était quand même, on ne comprenait pas la Marseillaise.
0: Ah, mais vous pourriez peut-être nous expliquer, vous, monsieur Rachin.
18: Bah, justement. Oui, alors. Justement.
0: Rachin, c'est dans les choristes.
18: Non, mais j'étais au stade, c'était hallucinant. C'est-à-dire qu'on a commencé à chanter la Marseillaise, et puis tout à coup, on n'arrivait plus, quoi.
17: On arrivait
18: moi, c'est plus, la première fois que je me suis arrêté. Non, mais qu'est-ce qui se passe? C'est quoi?
19: Mais parce que c'est pas toi qui devais chanter, c'était
18: mais
19: les enfants.
18: Toi
19: en
18: fait, tu n'y étais pas.
19: De toi.
18: Et donc, à un moment donné, on a entendu d'autres notes. Enfin, c'est-à-dire en canon, quoi.
0: C'est bizarre. Bah oui, mais les pauvres gosses, maintenant, on leur
19: mais
0: dit...
19: Mais oui, il fallait pas que tu chantes, c'est que les enfants.
18: Mais non, mais simplement, il fallait prévenir le public qu'on allait chanter
19: voilà,
18: en canon.
19: D'accord.
20: En fait, ce qui est triste, c'est que les huées du président, eux, étaient parfaitement en chœur. Et que les chansons étaient ratées.
0: On a un exemple de chanson en canon, si c'est possible.
18: Jacques.

0: Ce que je vous propose, c'est d'essayer.
1: Ah ouais, moi je suis chaud.
2: Alors, allez, allons-y.
3: Nous, on commence.
2: Sur quelle chanson? Sur les yeux d'Émilie?
4: Ah non, pas Frère Jacques.
3: Sur Frère Jacques.
0: On a trois filles canons qui sont là, Roselyne, Valérie et Dari. Alors, vous faites Frère Jacques, vous.
4: D'accord.
0: Et nous, les garçons, on fait Dormez-vous, d'accord, d'accord. Alors, on essaye. Allez, attention, 1, 2, 3.
4: Frère Jacques, frère Jacques,
0: dormez-vous,
4: non,
0: dormez-vous,
2: non, c'est pas un canon,
3: le canon,
2: non,
3: c'est pas
2: non,
3: ça,
2: c'est pas
3: non,
2: un canon,
3: non,
4: non, non, en canon,
3: canon,
4: non, c'est au moment où on va chanter dormez-vous, vous allez entonner frère Jacques,
3: d'accord,
0: d'accord,
3: par contre, faudrait qu'on démarre bien toutes les trois,
5: avec la même note,
3: toi, vraiment, t'es parti fausse,
4: bon, allez, on commence,
1: alors attendez, qu'est-ce qu'on doit chanter?
4: On

0: dire.
1: Non, ça devait être un bordel au stade, effectivement.
2: C'était pas si mal, nous.
1: Ouais. On a bien fait, vous trouvez?
3: Pas mal.
2: Oui, je trouve ça pas mal.
1: Mais en tout cas, il a fallu que la ministre des Sports se mêle de tout ça pour virer les gosses. Alors bon, il paraît qu'ils vont recevoir des petites récompenses.
2: Oui. Pauvre petit gamin.
1: Non, mais enfin, écoutez, c'est vrai que c'était pas...
2: Bon, maintenant, ils vont jouer au foot.
3: C'est vrai que c'est horrible quand on y pense, parce que toutes les familles devaient être là-dessus depuis un an, ils répètent, tout le monde doit être fier.
1: À l'école, en fait, ils répétaient avec leurs institutrices dans les écoles, et il y a beaucoup d'enseignantes et d'enseignants qui disent, on peut pas leur faire ça, on a passé 12 mois à leur faire apprendre l'hymne chilien. La petite la petite Garrido, elle a appris l'hymne chilien.
3: Ah ben, tonton Jean-Luc va être content. Ouais.
4: Par contre, l'hymne néo-zélandais était très bien chanté.
1: Ah oui.
4: C'est la Marseillaise vraiment qui a pris cher.
2: Mais parce que tu ne connaissais pas et que tu as fermé ta gueule.
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1: C'est Nathalie qui se pose cette question. Et c'est vrai que mes camarades grosses têtes, parfois, se voient attribuer des histoires plus ou moins drôles. Mais c'est leur talent qui fait la différence. Oh, parce que même une histoire connue, reconnue, entendue, d'un seul coup, ils vont en faire quelque chose d'extraordinaire grâce à leur interprétation, n'est-ce pas, Nathalie?
6: Oui, oui, j'espère.
1: Et vous êtes dans le Var, Nathalie, que faites-vous?
6: Je suis Manip Radio à la Timone.
1: Très bien. Eh bien, chère Nathalie.
7: Elle en connaît un rayon.
1: À vous de deviner.
6: Oui, on va dire.
1: Devinez quelle grosse tête va être la plus drôle en racontant son histoire. Vous voulez qu'on enquête un peu ensemble, peut-être, Nathalie?
6: Ah oui, j'aimerais bien.
1: Isabelle, elle est drôle, votre histoire?
8: C'est une histoire belge.
1: Une histoire belge. Je crois qu'on a quelqu'un d'autre qui a une histoire belge.
4: Ouais.
1: Ah, monsieur Janssen.
4: Ouais, belge classique et efficace.
1: Ah oui, vous savez bien prendre l'accent belge, vous, monsieur?
4: Bah, ma foi, je sais parler belgique.
1: Ah, donc ça peut être efficace. Dari Boudboul, enfin, non, je ne me demande même pas de miser pas sur Dari Boudboul, Nathalie. Ou alors ce serait vraiment un miracle. Elle a toujours salopé toutes les histoires.
2: D'ailleurs, je vais la changer.
1: La vôtre, monsieur Bellamy.
9: Elle est coquine, limite et grillarde.
1: Ah oulala, mais vous aimez ça.
9: Laurent Baffy. Je pense qu'elle fait le job.
1: Elle fait le job. Quant à François Rolla.
10: Elle n'est pas hyper drôle, mais j'ai un petit bonus à vous offrir.
1: Ah, très bien. Alors, sur qui misez-vous, Nathalie?
6: Ah, moi, je verrais bien Olivier Bellamy. Hein.
1: Alors, vous avez tout donné sur Bellamy.
4: Eh bien, c'est perdu.
10: Alors, j'ai justement eu un cours avant de monsieur Laurent Ruquier qui m'a expliqué comment est-ce qu'il fallait raconter.
1: Oui, parce que vous n'aviez pas comprise. Mais enfin, moi, je serais de vous quand même.
10: Alors, je vais essayer de ne pas trahir.
1: Moi, je ne suis pas sûr que fassiez le bon choix, Nathalie. Hein.
7: Changez, Nathalie.
6: Oui, pourquoi pas alors? Oui.
1: Moi, écoutez, si j'étais.
10: C'est agréable, mais elle me choisit. Ouais, vraiment? Comme humiliation.
1: Moi, je les connais, les histoires. Moi, j'hésiterais entre Jean-Phi et Baffy, pour tout vous dire. Voilà.
6: On va prendre Jean-Phi.
1: Eh ben, commençons par Laurent Baffy.
7: C'est un type qui veut acheter une voiture dans la journée, donc il hésite entre deux voitures, et puis il hésite tellement que le vendeur lui dit, écoutez, celle-ci a une valeur ajoutée. C'est l'autoradio. C'est une nouvelle génération d'autoradio avec une commande vocale.

0: Et il dit, mais comment ça marche? Et bien, il dit, allez-y, choisissez un chanteur. Et le type dit, Hallyday. Et l'autoradio répond, Johnny ou David? Le type stupéfait, il dit, bah, Johnny. Et la radio joue Johnny Hallyday. Le vendeur, il dit, voyez, allez-y, faites un nouveau test, vous allez voir. Le type dit, Iglesias. La radio lui répond, Julio ou Enrique? Le mec sur les queues, il fait Julio. Et la radio passe un titre de Julio Iglesias. Le type lui dit, c'est la voiture qu'il me faut, j'adore ce gadget, c'est génial, je la prends, je pars avec, voilà le chèque. Et il roule, il est tout content, il joue avec sa bagnole et tout. À un moment donné, il se fait couper la route par un chauffard. Et il hurle, fils de pute! Le type, il dit, Francis Lalanne ou Joey Star?
1: Votre histoire, François.
2: Bon, alors, le nouveau Premier ministre, Michel Barnier, reçoit à Matignon un grand banquier. Tout le monde a peur de la conjoncture, dit le chef du gouvernement, mais c'est injustifié. Je vais vous faire une confidence actuellement. Si j'étais pas le Premier ministre, j'investirais en bourse. J'ai pas raison? Tout à fait raison, répond le grand banquier. Moi aussi, j'investirais en bourse si vous n'étiez pas le Premier ministre.
1: Ah bah si, elle est pas mal.
2: Oui, mais c'est un grand classique.
1: Vous l'avez pas survendu, c'est ça le problème, vous voyez. Vous y croyez pas, vos histoires, voilà.
2: Non, mais elle est pas à mourir de rire.
1: Ça tombe bien, Nathalie n'avait pas misé sur vous.
2: Ouais, ouais.
1: Et moi non plus. Isabelle.
3: Dans un avion, un passager belge fume.
1: Il n'y a rien de drôle pour l'instant, messieurs, dames.
2: Oh, j'aime bien, moi.
3: Dans un avion, il y a un passager belge qui fume. L'hôtesse lui fait remarquer aimablement, « Monsieur, c'est la zone non-fumeur. Veuillez éteindre votre cigarette, s'il vous plaît. » Le passager éteint sa cigarette. Une demi-heure après, il appelle l'hôtesse. « Pardon, mademoiselle. Une fois. Mais est-ce que nous sommes sortis de la zone non-fumeur ?»
4: Oh, elle est très drôle.
3: Merci, Olivier.
1: Ça vous est jamais arrivé, ça, à bord d'un avion, monsieur Janssen?
5: Non,
1: non, pas à ce point. Hein. Votre histoire belge, on la garde pour la fin, puisque Nathalie a misé sur vous, et on va écouter Dari Boudboul.
6: Alors, c'est un mari qui rentre de son travail et qui demande à sa femme, « Chérie, dis-moi ce que tu préfères. Honnêtement, tu préfères un homme très beau, très élégant, ou un homme brillant, intelligent ?»« Oh, dis-moi, mon chéri, ni l'un ni l'autre. » Tu sais très bien que je n'aime que toi. Oh. Et alors, au départ, il me l'avait fait avec une femme, alors je trouvais ça quand même moyen.
1: Dari, termine-la. Je pense que Roland et Dari Boudboul sont dans le même club. Hein.
7: Et Barney, je crains de devoir peut-être vous rejoindre.
1: Monsieur Bellamy, c'est à vous.
2: Bienvenue.
7: Alors, accompagnée de son époux, une jeune femme se rend chez le médecin.
2: À l'issue de la consultation, le docteur prend le mari à part et dit « Cher monsieur, écoutez, je vous annonce que votre femme est enceinte. » Ben oui, c'est une bonne nouvelle, je suis très content pour vous. Malheureusement, il y a un petit problème, elle est atteinte au poumon. « Oh, fait l'autre, vous me flattez, docteur. »
3: Bon, d'accord,
7: J'ai tout donné, là, hein. Ah non, vous m'avez expliqué de me donner une mauvaise histoire pour que je me plante devant tout le monde. Ah, c'est ignoble. C'est ignoble comme procédé.
1: Et on termine.
3: Oh, et dire que tu nous l'as vendu comme un peu aigriarde.
7: Mais moi-même, je ne l'ai pas compris.
1: Nathalie, vous avez bien fait de pas miser sur Bellamy, hein. On écoute Jean-Philippe Janssen qui va tout donner pour
5: vous. Oui, alors c'est dans un restaurant, c'est pas un beau jour d'été, il y a un client belge qui rentre dans le restaurant furax. À l'intérieur, il apostrophe le patron, il dit « Dites-moi, chef, là je déjeune sur la terrasse avec ma femme, et voilà qu'au beau milieu du repas, elle vient de recevoir en plein sur le front une grosse crotte de pigeon. Hein, ça en est dégoûtant, hein, une fois. » Le patron, il dit « Excusez-moi, je suis tout à fait confus, écoutez, je vais vous donner une serviette en papier pour l'essuyer. Mais mon pauvre ami, c'est trop tard, il s'est envolé. »
1: Et ben voilà.
4: Ah, ça c'est l'histoire, ben ouais.
1: Nathalie, vous l'avez gagné.
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1: Pour Johanna Hiller, qui habite Bourg, en Gironde, le chanteur d'opéra Lloyd Thomas Leach a été le premier à enregistrer ça. Mais enregistrer quoi ?
11: Un classique de l'opéra ?
1: Alors, un classique de l'opéra, non, justement. Mais on a fait appel à lui, à ce chanteur d'opéra, justement, pour toute autre chose.
11: Ah, c'est lui qui a repris toute la compagnie créole ?
1: Non.
12: Oui. Ah, alors, c'était quand le cinéma est passé, on a commencé à faire des sons pour le cinéma.
1: Ah non, non, non, non, non.
3: C'est
1: non.
3: Parce qu'il savait faire des staccato particuliers
1: Non, ou... non, non.
7: Est-ce
1: non.
7: que c'est pas l'air Caruso, là, non ?
1: Non plus.
11: Attendez,
1: non, non,
11: c'est un morceau qui n'a, en fait, qui a été composé ou chanté qu'une fois ? Vous dites que c'est
5: pas un morceau lyrique.
12: Ah non, non, non, c'est la première fois. Que...
1: C'est la première fois. Enfin, plutôt, c'est pas la première fois. C'est lui qui, le premier, a enregistré ce que vous connaissez tous, mais on ignore que c'est un chanteur d'opéra au départ qui a fait ça.
11: Une pub ?
1: Une pub, non.
11: Carglass, c'est pas lui ?
1: Non, c'est pas lui. Monsieur Lloyd Thomas Leach, il a chanté à l'opéra dans les années 40, 50, jusqu'au début des années 60, aux États-Unis, hein, si ça peut vous aider.
11: Attendez, ça peut vous aider pourquoi ?
1: Et c'est lui qui a inventé et même enregistré le premier. Quoi donc ?
3: Est-ce que ce ne serait pas le cri de Tarzan ?
1: C'est une bonne réponse, oh, Ariel Dombal.
7: Joli.
11: Tarzan.
7: Ouais. Donc c'est pas Johnny Weissmuller qui...
1: Non, Johnny Weissmuller, après lui, il a imité ce que ce chanteur d'opéra avait créé, mais effectivement, Thomas Leach, Lloyd Thomas Leach, a mélangé sa voix, la trille d'un soprano, la note sol d'une corde de violon, on a ajouté, je crois, un cri de hyène derrière.
11: Ah, c'est pas un singe ?
1: Et ça a donné, effectivement, ce célèbre cri, Monsieur Bellamy.
11: Non, là, ça, c'est Tarzouze. Fais Tarzan, plutôt.
3: Ça, c'est quand il y a un scrupule.
1: Ah oui, oui. Là, vous avez un caillou dans votre godasse, monsieur.
7: Oh, non. Allez, et ailleurs, et ailleurs.
11: On le fait à trois ensemble. Ah, non, un, deux, trois.
1: Alors, je crois qu'effectivement, Ariel serait la mieux pour le faire. Allez-y, oui. Ariel.
12: Ça, c'est Chita, c'est pas ta.
7: C'est Chita.
1: Oh, la mauvaise. Mais vous êtes mauvaise.
12: Aujourd'hui, je me suis réveillée mauvaise.
1: Jean-Philippe, vous pouvez essayer le cri de Tarzan. Ah, il se tape sur le torse.
7: Non, ça, c'est Jen.
11: Olivier, le fais pas, hein, tu vas faire un AVC.
12: Mais non.
1: Voici une question pour Mélina El-Radzaoui, qui habite Chèvremont, dans le territoire de Belfort. Dans la mythologie grecque, quel rôle a eu Sinon ?
7: Remplaçant ?
1: Non. On ne le connaît pas bien, Sinon, mais pourtant, il a eu un rôle capital.
3: Ah bon ? Est-ce que c'est autour de la légende du Minotaure ?
1: Non, rien à voir avec le Minotaure.
7: Des enfers ?
1: Des enfers, non plus.
7: De l'Olympe ?
1: L'Olympe, non. Alors, il y a Ulysse hein, dans cette histoire-là, si je peux vous aider un peu. Mais évidemment, on connaît mieux Ulysse.
3: Alors, est-ce que c'est autour des Argonautes ?
12: Est-ce que c'est une sorcière, Sinon ?
1: Ah, Sinon n'est pas une sorcière.
11: Est-ce que c'est un meurtre ?
1: Non, c'est une sorte d'espion grec, Sinon.
11: Il a tué César.
1: Non, non, non.
12: Ah, mais César, qu'est-ce que tu racontes ? Tu penses que c'est un personnage mythologique ?
11: Non, César, pas la bouffe pour chat, le
12: mais comment
11: l'empereur.
12: Comment tu peux...
7: C'est la mythologie, crétin.
11: Comment tu parles à Marcella ?
12: Mais attends.
11: Comment il te parle ? Mais comment il te parle ?
12: Non.
11: T'as vu comment il te parle ?
12: Non.
11: T'as un peu Olivier ?
12: C'est vraiment...
7: Enchaînez, patron, parce que là, vraiment...
12: Non, mais...
11: Bah, dites à Elise Moon d'arrêter la petite annonce, là.
12: Dire que César est mythologique et tu te moques des Portugais comme s'ils étaient, ils connaissaient que les carnages.
1: Bravo, Marcella, oui!
12: C'est quand même pas, c'est honteux.
1: Elle a raison, César, c'est pas la mythologie grecque. Enfin.
11: Mais on avance, on pose des questions, c'est des indices.
5: C'est pas sûr. Zeus. Il n'y a pas de Zeus.
1: Il n'y a pas de Zeus.
12: Non, c'est Ulysse.
3: C'est dans l'Iliade et l'Odyssée.
1: Bah oui, puisque je vous parle d'Ulysse.
11: Il a réveillé Poséidon.
1: Non, il n'a
12: c'est
1: pas...
12: C'est lui qui a barré les chevals des Troie.
1: Ah, expliquez, là, on s'approche.
12: C'est lui qui a convaincu de faire entrer les chevals des Troie.
1: Excellente réponse de Marcella Yacoub.
11: Alors là, bravo, hein. Franchement, c'est... elle est vilaine, mais elle sait des trucs.
1: C'est lui, sinon...
11: Et non, à cette époque, je ne sais pas ce qui est le mieux.
1: C'est lui. C'est lui, sinon, qui a réussi à convaincre les Troyens d'...

0: accepté ce cadeau venu des Grecs. Mais évidemment, les Troyens ignoraient qu'à l'intérieur du châle de Troie, il y avait
1: tous les... C'est joli, Troie. Hein. Tous les... Vous avez été fait
0: à la
1: grosse tête. Il y avait Mésarie dans le cheval ou pas?
0: Non, c'est Turquie, c'est Troie, Troie, T-R-O-I-E.
2: Ah.
0: Et c'est en Turquie aujourd'hui, le site de Troie de l'époque.
1: Donc en Europe.
0: Ulysse est à l'intérieur du cheval de Troie, évidemment.
1: Mais non, il est sorti depuis.
0: Avec ses copains, mais non, mais avec ses copains grecs, évidemment. Et quand, pendant la nuit, tout le monde va être bourré au sein du château, de l'enceinte.
3: Et lui, il sort.
2: Ils vont couper la tête à tout le monde.
0: Exactement. Il y a qu'Hélène de Troie qui va s'en sortir. Et alors, Hélène de Troie, elle sait qu'il y a les Grecs à l'intérieur.
4: Elle est une mèche.
0: Oui, elle est une mèche, si vous voulez. Il y a un truc qu'elle fait. Elle fait trois fois le tour du cheval, paraît-il.
1: Pour voir si c'est un vrai.
4: Pour faire quoi?
0: Hélène, elle dit Hélène.
2: Parce qu'elle cherche son mec, en fait. Il est venu la chercher.
0: Elle imite. Ça, c'est assez incroyable comme histoire, mais je vous jure que c'est dans la mythologie. Elle va imiter toutes les femmes de tous les Grecs qui sont à l'intérieur, en les appelant chacun par leur nom, avec la voix de leur femme.
1: Non, comme Marc-Antoine Lebret.
0: Si vous voulez. On dit pas Lebret, on dit Lebret.
1: Dans le X, on dit Lebret.
5: On dit Levrette et Lebret.
0: Ça, c'est important à dire. Il était immense, ce cheval de Troie, mais quand même, il rentrait par les portes. Il fallait.
4: Oui. De la ville.
0: Parce qu'autrement, il aurait. C'est con ce que je dis.
4: Il était en kit.
1: Non, pas du tout, patron.
0: Ils ont pris quand même la dimension des portes.
1: Ils ont vérifié avant.
0: Et évidemment, ils ont fait un cheval moins large. Ça aurait été des Belges, n'est-ce pas?
1: Mais ils auraient mis un peu de temps.
0: Ils seraient restés à l'extérieur. La mythologie belge.
1: Bien sûr.
0: Très, très différent.
1: Vous avez vu là.
0: Ça passe pas. En tout cas, c'est bien. Sinon, qui réussit à convaincre les Troyens de faire entrer le cheval de Troie.
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0: Je vais vous donner trois noms de chiens. Panda, Pipa et Lupita. Quel est le point commun entre ces trois chiens?
7: Ils sont dans les... un dalmatien.
0: Un panda, Pipa et Lupita.
8: Ouais.
0: Dans les 100 dalmatiens.
7: Lupita, non.
0: Non.
8: Mais même Panda et Pipa.
9: C'est des vrais chiens ou ça fait partie de...
0: Ce sont des vrais chiens.
8: Les trois chiens de Trump.
0: Les trois chiens de Trump. Mais non, il a pas de chien.
10: Il a pas de chien, Trump.
0: C'est le premier président américain à pas avoir de chien. On vous l'a déjà dit ici.
10: Ouais.
8: C'est vrai.
0: Panda, Pipa et Lupita.
9: Panda,
1: Pipa.
9: Il faut l'actualité en ce moment, ces trois chiens. Ils ont
0: il faut l'actualité.
9: Ah, c'est pas eux qui ont sauvé des gens dans la montagne ou
0: du tout.
7: Ils sont dans un film.
0: Ah,
10: on n'est pas loin.
7: Ils sont dans un film.
0: Ils sont dans un film, pas dans le même film d'ailleurs, Panda, Pipa et Lupita. Alors, quel est leur point commun?
8: Ah, c'est des Saint-Hubert, c'est des Beethoven.
9: Ah non.
0: Pardon.
8: Je sais pas ce que j'ai raconté. Donc.
10: C'est pas
8: non, mais c'est les Beethoven, là, les gros chiens Beethoven.
7: Les
8: Saint-Bernard. Saint-Hubert, c'est le beurre.
1: Non, c'est pas du beurre.
8: Mais c'est mon beurre, en plus, c'est mon beurre, je t'assure. Saint-Hubert Oméga 3, bien sûr. Non, mais j'ai trouvé Saint-Hubert et Saint-Bernard.
9: Mais non, mais il y a vraiment
8: des chiens
9: Saint-Hubert.
8: Ah, il y a des Saint-Hubert en chien aussi. Le chien et le beurre, alors.
9: Voilà. Ah, c'est pas des chiens qui ont été promis, qui ont gagné à Cannes, qui font partie de trois films qui ont gagné quelque chose à Cannes ce week-end? Ah, j'ai gagné! Ce sont trois chiens qui font partie de films qu'on a vus à Cannes.
0: Mieux que ça!
8: Ils ont gagné la palme dans le film de l'Iranien.
10: Ouais,
8: l'Iranien qui a gagné la palme d'or.
7: Ils ont eu un prix.
0: Alors, ça, non,

0: deux autres chiens, Pipa et Lupita, qui eux sont les chiens qu'on voit dans un autre film qui s'appelle Sirate.
1: Mais comment ils apprennent leur texte alors ces chiens? Non mais c'est vrai, comment on les dirige? Comment on peut...
2: Qu'est-ce qu'il est bête.
1: C'est pas évident pour les acteurs de jouer avec un chien. Parce qu'on connaît pas la répartie du chien.
3: Pourquoi tu te fais plus bête que tu n'es? Oui.
0: Monsieur Berlier, vous avez déjà joué avec vous avez déjà joué avec un chien ou une chienne, monsieur
4: Berlier? Non, mais déjà, je suis en face de lui. Être devant Johan Rioux, faut faire.
1: Non, mais c'est une vraie
4: alors,
1: question.
4: Je n'ai jamais joué. Non, j'ai... Ah si, j'ai joué. Ah. Si, Momo.
0: Quoi?
4: J'ai joué une pièce de théâtre avec un chien, Momo.
0: Momo, ah
4: oui,
0: bah
4: oui.
0: Voilà.
4: Oui, oui, c'est ça. Bah, du coup, dès que le chien arrivait, on voyait que lui, quoi.
0: C'est ça, on dit toujours que les chiens volent la vedette.
4: Bah, bien sûr, oui.
0: Les chiens et les enfants.
4: Il y avait deux chiens, il y en a un qui rentre sur scène, la première fois qu'il rentrait sur scène, et c'était avec Muriel Robin qui était en robe, et il est allé sous la robe de... Donc, ce qui fait que ça a déclenché un fou rire total des spectateurs, et de ma pomme d'ailleurs, était affreux. Il a fallu me sortir de scène, je pouvais plus.
0: Ben voilà, en tout cas, il y a des chiens récompensés à Cannes, et effectivement, cette année, c'est Panda, Pupa, et comment je vous ai dit d'ailleurs,
3: Pipa.
0: Et voilà, et Lupita. Pipa, bah Pipa, c'est pas la belle sœur de...
2: Middleton.
5: Ah oui, oui.
2: C'est pas Middleton.
0: Chose, ouais. Ah oui, oui.
6: Pipa, ah, oui, Pipa Middleton.
0: Et ben voilà, ils ont donné le nom de la belle sœur à une chienne. Pipa, Lupita et Panda ont bien été récompensés à Cannes. Bonne réponse collective. Pour Gérard Grosso, monsieur Grosso habite Plouvien dans le Finistère. Il y a un vin effervescent belge.
4: Ah oui.
0: C'est pour vous ça, alors monsieur
4: Buccella,
0: parce que, comment vous dites?
4: Bellebule.
0: Oui. C'est le nom, Bellebule. Bonne réponse de François Berléand.
4: Incroyable. Incroyable.
0: Il y a donc du champagne belge.
5: Oh non, pas du champagne, du vin effervescent belge, fabriqué.
0: Mais c'est pour nous faire croire que c'est du champagne, j'imagine.
5: Non. C'est en toute modestie.
2: Paradoxe du vin, il va nous raconter.
5: Non. Mais c'est vrai que c'est bien fichu. Franchement,
7: c'est
5: bien
7: rouge,
5: fichu.
7: C'est pas blanc.
5: Et c'est blanc effervescent.
0: C'est blanc, c'est pétillant.
5: C'est
0: un bouchon comme du champagne. Mais ça n'est pas du. C'est du Canada Dry.
5: Ouais, si on veut. Mais ce qui est marrant, c'est que ce sont beaucoup de maisons champenoises qui se sont associées avec des Belges pour les lancer soit en tant que consultant mais actionnaire des sociétés, soit en tant que directement société qui fabrique le vin.
0: Parce que vous êtes sommelier aussi.
5: Oui, non, je suis pas du tout sommelier, mais j'ai eu une passion pour le vin. Oui, tout à fait.
0: Et vous êtes œnologue.
5: Oui, ça c'est celui qui fait un peu de la bière. Oui. Enfin, qui.
7: Et proxénète, c'est fou. Hein. On ne paraît pas comme ça.
1: Hein. Et je t'assure. Et il a un conseil extraordinaire en tout cas pour nous les hommes parfois en difficulté, pour vraiment quand on sait qu'on va faire l'amour et pour avoir une érection, il faut prendre un seul verre de vin rouge et
5: oui.
1: du pinot noir.
5: Et du pinot noir, oui.
1: Ça. Et
5: oui,
1: pourquoi un verre et pas deux verres de rouge?
5: Bah parce qu'après deux ou trois verres, bon, après chacun gère, mais moi, après trois verres, il n'y a plus rien qui fonctionne. Mais donc, je dis, comment ça...
1: Ah bon, mais...
4: bon bah, écoutez, moi, je vous laisse.
0: Surtout si tu ouvres une porte et que c'est une chèvre.
5: Oui, ou qu'on avait dit qu'on le ferait d'ici la fin de la semaine et que ce serait une surprise.
0: Donc, vous, un petit verre de pinot noir et hop.
5: Oui, parce que le pinot noir a à la fois un effet vasodilatateur et donc il permet l'afflux du sang dans les corps caverneux de la verge.
0: Les gens s'emmerdent à acheter du Viagra.
1: Bah oui.
0: Alors qu'un petit verre de pinot noir.
4: Mais oui.
1: Et j'avais une question, pourquoi, par exemple.
0: Encore.
1: C'est mon cas, monsieur Buccella. Pourquoi, quand on prend un verre de vin blanc, on sent qu'on est plus rapidement bourré qu'avec du rouge? Moi, en tout cas, quand je prends du blanc, je suis plus vite bourré. Il y a une raison scientifique, mathématique?
5: Ouais. Non, ça dépend vraiment des...
2: Il y a les degrés derrière la bouteille,
5: gens,
2: c'est tout.
5: Des personnes. Ça dépend. Il y a des personnes qui supportent moins bien le blanc. Le blanc est plus acide. Le rouge a des tanins et des cofacteurs. Il y en a qui supportent moins bien le rouge. Il y en a qui supportent moins bien le blanc.
4: C'est mathématique.
3: C'est une question de probabilité.
0: Je suis en train de me demander si je pourrais pas devenir professeur à Bruxelles.
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10: Éric Coquerel, l'un des responsables de la France Insoumise, a annoncé le dépôt d'une proposition de loi pour abroger la réforme des retraites et revenir à 62 ans. On sait que le RN veut faire la même chose. Dans le monde entier, les réformes des retraites se multiplient. C'est toute l'Europe qui se prépare au vieillissement avec des réformes. Toute l'Europe sauf le petit village gaulois.
11: Bon, va falloir qu'on y pense en tout cas. C'est le sous-texte de votre chronique. Merci beaucoup, François.
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0: Alors là, vraiment une question à la portée de tout le monde, puisqu'il s'agit du préfet poubelle. Vous connaissez tous le préfet poubelle, c'est à lui qu'on doit, évidemment, les objets du même nom. Mais on lui doit beaucoup de choses, justement.
1: Ah. On lui doit poubelle,
0: et particulièrement vous, les femmes.
1: Ah, la série Poubelle la vie.

0: que nous sommes.
1: Oh, je suis excité.
2: C'est pas le but.
0: Avec un sourire, vous le prouvez.
2: Faites votre version, vous, Ryu, qu'on rigole un peu. Ryu Ecclésias.
1: Nous, les hommes, si chaud bouillant, prêts à vous accueillir, vous, la junte féminine.
3: La junte.
1: On est prêts.
2: La junte féminine.
1: On dit la junte, non?
2: Non, la junte.
1: Excusez-moi, je suis. Là, j'étais la jante aussi.
3: Ils nous ont compris.
1: Mais depuis toujours, j'ai cru que j'étais la jante féminine.
3: Mais non, mais
2: la, la jante.
3: La jante féminine.
4: Dans la jante féminine, c'est quand elles sont mal épilées que c'est l'Amazonie.
2: Ça, c'est la jungle. Ouais. Bon, alors, mon préfet poubelle, je oui. pose ma question alors. Pour monsieur Laravine de Clermont-Ferrand. Les femmes, vous, les femmes, vous devez beaucoup au préfet poubelle.
3: J'ai une idée. Elle est peut-être pas mauvaise, c'est peut-être le premier qui a eu l'idée de différencier les toilettes pour femmes et les toilettes pour hommes.
2: Non, mais il a donné un droit aux femmes. Lequel ? C'est un arrêté préfectoral de Monsieur Poubelle qui date du 31 juillet 1885. Oh. Et je trouve ça injuste, effectivement, qu'on ait gardé en mémoire Monsieur Poubelle uniquement pour les poubelles. Ça, c'est par facilité de mémoire, évidemment, parce que il s'appelait Poubelle. Alors, c'est facile de retenir qu'il a instauré les poubelles. Et pourtant, il a fait quelque chose de plus important pour les femmes. À partir du 31 juillet 85.
5: Okay. Elles avaient le droit d'aller toutes seules dans un bar, dans un café, au restaurant.
0: Est-ce que ça a un rapport avec la maternité, avec les enfants?
2: Ça ne concerne pas toutes les femmes, mais celles qui veulent, en tout cas, peuvent, grâce à lui, faire quoi?
3: Faire des études de médecine.
2: Mieux que ça.
1: Pouvoir être médecin.
2: Faire médecin ou chirurgien. Il n'y avait pas de femme médecin ou de femme chirurgien avant le préfet Poubelle. Bonne réponse du couple. Caroline Diamant.
1: Surtout Caroline.
2: Et Johan Rioux. C'est important quand même.
4: Ah, c'est très important.
2: En effet, il a mis fin, le préfet Poubelle, à l'interdiction faite aux femmes d'exercer la médecine. C'est pas que vous pouvez pas tout à fait vous dire
3: oui,
2: pour les études. Sûr. C'est parce qu'elles peuvent toujours faire des études, mais ne pas exercer après, c'est un problème. Elles n'avaient pas le droit, avant le préfet Poubelle, de devenir médecin ou chirurgien, chirurgienne si vous préférez. Tout ça, c'est grâce au fameux préfet.
1: Mais la vie est injuste parce que pourquoi alors on devrait le reconnaître surtout pour ça? Pourquoi dans la vie on n'est jamais reconnu pour ce qu'on fait de mieux? Parce que ce gars-là, il devrait avoir des hôpitaux à son nom.
3: Parce que c'est quand même très utile les poubelles.
2: Alors, des hôpitaux à son nom, c'est embêtant parce que l'hôpital poubelle.
1: Ouais, moi, j'ai pas très envie.
2: Je suis pas sûr d'avoir envie d'y aller. Voyez. Réfléchissez avant de parler.
0: Mais oui.
2: Pourquoi il n'a pas des hôpitaux à son nom? À la limite, le cimetière poubelle.
4: Ouais, et encore.
2: Et l'hôpital poubelle. Il a d'ailleurs aussi été, on l'oublie souvent, ambassadeur au Vatican. Enfin, on l'oublie souvent,
1: ah oui,
2: on l'a jamais
1: su. C'est un génie, ce
3: garçon. Ah oui,
1: c'est un génie, ce garçon.
2: Pardon.
1: C'est un génie, ce garçon.
2: Ah bah, le préfet Poubelle vaut mieux que le nom qu'il désigne. En tout cas, bravo, c'est une belle réponse. Vous y êtes arrivé grâce à Poubelle, grâce à Gégène, Eugène, son prénom. Les femmes sont désormais médecins ou chirurgiens.
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2: Une question un peu amusante, hein, pour nous changer. On va quitter l'histoire de France. Et c'est pour Anne Béraud qui habite Landavran, en Ille-et-Vilaine.
4: Ah, Landavran.
2: Dans quelle ville de France?
0: C'est vrai qu'on s'en laisserait pas de Landavran.
4: Ben, Landavran, c'est
0: place.
4: D'ailleurs, on dit souvent Disney Landavran. C'est-à-dire que c'est extraordinaire là-bas.
2: Et ben là, je vous emmène en Bourgogne-Franche-Comté, si vous voulez.
0: Oh!
2: Quelle ville de Bourgogne-Franche-Comté?
4: Landavran.
2: Non. Est réputée pour être la ville où il y aurait le moins de naissances.
4: Ludre.
2: Non.
3: Poil,
2: non.
7: T'es d'où, François?
8: Paris.
7: De Paris. Oui,
3: c'est
7: Paris.
3: Une grande ville.
2: Oh, c'est une...
4: Macon,
2: non.
7: Chalon.
8: Vichy.
3: Mais on s'en fout.
2: Vichy,
8: c'est
2: non.
8: Pas, c'est pas en Bourgogne, Vichy. En fait.
3: Est-ce que pourquoi... pourquoi Dijon?
2: Dijon, non.
7: Chaumont.
2: Il y a c'est une petite commune, hein, il y a 7000 habitants à peu près.
8: Puis y fumer.
3: Ils sont tous morts.
7: C'est connu.
3: Sans
7: c'est un nom connu.
2: Ah, c'est un nom connu.

0: Oui,
1: mon cul, hein, mon cul. Bon, je sais pas, je sais
2: pas. On est pas loin.
1: Ah, vers où, mon cul?
3: Alors, t'habites.
2: Mes couilles.
1: Ma chatte.
2: Mais non, réfléchissez. Oh non, la ville.
1: On monte un peu le niveau de l'émission avec cette réponse-là.
2: J'ai dit que c'était une question amusante. Donc, c'est évidemment en fonction du nom de la ville qu'on en déduit. Ça n'est pas statistique.
1: Ah. Stérile.
2: Non.
4: Eunuque.
2: Mais c'est pas bête.
4: Eunuque.
2: Non. T'as un chef-lieu dans Lyon.
4: Avorton.
2: On n'est pas loin.
1: C'est bien.
4: Avorta.
2: Non.
3: Avortement.
2: Non.
5: Avalon.
2: Pardon.
5: Avalon.
2: Avalon. Bonne réponse de François Berléand.
1: Oh Laurent, non. Oh non, Laurent, non.
5: Est-ce que c'est
1: non, non, non, non, non, non, non.
5: Mais c'est
1: on
5: quoi,
1: était avec Victor Hugo. On était sur la bête de fer qui hennissait les
6: pages. Non, non, mais ça va, Victor Hugo, il se branlait dans un train il y a deux secondes. Là, tu vois bien.
4: Mais non, c'est une blague carambare. C'est une blague carambare. Pour
2: je vous ai prévenu que c'était amusant. Et la preuve que c'est amusant, c'est que M. Berléand a trouvé la réponse.
4: Ah oui,
3: oui.
2: Écoutez,
3: bien sûr.
2: Je mets des questions parfois avec une barre placée très très haut et de temps en temps des questions.
1: Bah, c'est aussi très haut, là.
2: Pour Laurent Ducatel, qui habite Bayeux-le-Pin dans l'Eure-et-Loire.
1: Ducatel.
2: Oui, Monsieur Ducatel.
1: Ah oui, qui s'était présenté aux élections il y a un certain temps. Oui.
2: Monsieur Ducatel espère un chèque de 300 euros. On n'en a pas encore distribué pour l'instant.
1: Et grâce à Christine.
3: Christine.
2: Ah non, là, franchement, bravo.
6: Mais pourquoi on a, excusez-moi, Laurent, pourquoi on n'en a pas distribué?
2: Parce que vous avez trouvé à chaque fois les bonnes réponses.
6: Et donc, quand on trouve, on ne donne pas 300 euros.
2: Non.
6: Mais franchement, c'est un truc d'enfoiré.
1: Ouais, c'est un jeu.
6: Les gens, ils ont besoin de 300 euros et nous, on est là pour. On leur donne.
2: Pas vous, pas vous.
6: Mais moi, vous avez compris ma générosité depuis le début de cette émission.
3: Voilà.
6: Mais
3: au
6: moins, vous comprenez ce que je souhaite. Moi, je souhaite que les gens gagnent de l'argent.
2: Mais bien sûr.
6: Alors, retenez bien que dans les grosses têtes, Christine Bravo vous a tous pris une tonne d'oseille. Voilà. Moi, depuis le début, je les ai, hein, toutes les réponses, c'est pas le problème. Mais je me dis quand même,
5: mais
6: les gens.
5: Pardon, mais tu as raison.
4: On devrait être payé à la bonne réponse.
3: Mais nous, bah, je suis
1: désolé. Non. J'en connais deux, trois qui viendront plus. Hein. Non.
3: Pas deux, trois. Hein.
2: Paul Elkarat aurait une retraite dorée, dis donc.
3: Il y a déjà assez gagné de pognon dans ces jeux.
2: Pour Monsieur Ducatel à Bayeux-le-Pin.
6: Ah, Bayeux-le-Pin, quelle ville.
2: Dans l'Eure-et-Loire.
1: On s'en lasserait.
2: Il s'agit de retrouver le nom de ce célèbre industriel d'origine allemande, mais devenu maire à Jouy en Josas. Car en effet, il est resté célèbre pour avoir fondé la Manufacture Royale des toiles de Jouy.
3: Oh, j'adore.
2: Ah, et toile oui, de Jouy. Où on fabriquait la toile de Jouy.
3: On la fabrique toujours, Laurent.
6: À Versailles.
2: Oui, mais il a été le premier à fabriquer la toile de Jouy à Jouy.
1: C'est quoi la question?
2: Son nom.
6: Ah, Schneider.
2: Non, mais si vous retournez dans le métro, vous pouvez y arriver.
4: Krupp.
6: Ah ouais?
1: Oui. Ah!
3: Il a une station.
2: Oui, il a une station lui aussi.
1: Mais vers quelle région de Paris?
2: Non.
6: Schaeffer. Schaeffer?
4: Non. Gambetta?
5: Ranelagh.
2: Ranelagh.
1: Pyrénées.
2: Non.
1: Simplon.
2: Ah non.
5: Ranelagh.
1: Villiers, Courcelles.
5: Ranelagh, ça fait allemand, ça. Ex-allemand.
1: C'est un allemand, c'est un allemand.
2: D'origine allemande, son nom, ça.
1: Oberkampf.
2: Bonne réponse.
1: Oh putain.
2: Bravo, Max Boublil.
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5: Le public, ça va? Ça va? On gagne du temps, hein.
2: Vous faites chauffeur de salle, vous, maintenant.
5: Ouais, parce que j'ai passé une soirée horrible et je suis très content de vous retrouver tous les amis, c'était horrible. Bah, déjà, j'étais chez ma sœur, donc là, ça partait mal. Et puis, il y avait les amis à elle, donc elle est infirmière, donc il y avait un sophrologue, un cheminot, un contrôleur RATP, une vendeuse de spiruline, il y avait du tarama, du pain sans gluten, du houmous vegan, bref, ça puait la gauche. Christophe, t'aurais pété un plomb, je te jure. Et toute la soirée, elles n'ont parlé que d'une chose, d'un mec formidable, trop beau, génial, même pas moi, ni vous, patron. L'autre là, qui depuis 10 jours cartonne, là, moi je l'appelle Timothée Chalumeau, parce que c'est un peu le
2: Timothée. Mais de qui vous parlez?
8: Jean-Claude Bardella?
5: Presque. Comment il s'appelle? Raphaël Quenard. Celui qui a tout eu au César, là. Allez, alors tout le monde, là, il est génial, il est trop beau, il est super. Là.
6: Mais c'est beau les nouveautés.
8: Et attends, il est super Raphaël Quenard.
5: Mais ça y est, ça commence.
8: Voilà. Mais c'est qui,
5: hein? L'acteur, là.
2: Elle a pas totalement tort.
5: Enfin bref, j'ai passé une soirée terrible et là je suis avec des gens intéressants, passionnants, je pense notamment à Isabelle Mergault.
2: Johan Rioux, il y a longtemps que vous n'étiez pas installé à côté de Mela Bédia.
6: Oui. Depuis notre voyage à Londres en commun avec toutes les...

0: grosses têtes.
1: Et vous êtes content alors?
0: Bah, très heureux. Très très heureux. Parce
2: elle a été invitée à Londres et pas moi.
1: Ah non, alors vous, à chaque fois que vous êtes invité, vous ne venez pas et après vous me dites que je vous invite pas. Arrêtez de dire que je ne vous invite pas quand je vous invite et que vous venez pas. C'est pas pareil de ne pas venir et de ne pas vous
2: m'invitez
1: inviter.
2: Plus parce que je viens pas, mais je voudrais avoir le plaisir. Avoir le plaisir de dire non, je peux pas.
1: D'accord, bon bah alors écoutez, je vais vous inviter à des trucs que j'organise pas, comme ça le problème sera réglé.
3: En tout cas, c'était trop bien Londres.
1: On a joué au foot en plus.
3: Oui, on a joué au foot.
1: En plus, on a joué au foot.
2: Ouais. Ah ouais, bon bah ça, je suis pas jalouse. Parce non, que, mais là, je joue au foot, c'est ouais. ça.
4: Et c'est Rio qui faisait le ballon.
1: Non, en tout cas, il jouait. Vous jouez pas mal, vous, Toen.
4: Mais moi, je déchire.
0: Ouais,
4: dans...
0: t'es trop personnel. Ouais. Tu
4: mais moi,
0: pas
4: à part dans l'humour, je déchire. Ah
1: bah, il est trop personnel. Il y a pas besoin d'aller jouer au foot pour s'en rendre compte.
2: Ah bah, ça, c'est sûr.
0: Tu voulais être le roi de l'équipe, tu voulais être le roi du match, tu tirais à gauche.
4: Mais
0: à
4: parce
0: droite.
4: Qu'il y avait les influenceurs, je voulais faire une belle story.
1: Attention à ce que vous dites en ce moment. Il tirait pas à droite, il tirait pas à gauche.
2: Il tirait au milieu.
4: Il tirait où il peut, le pauvre.
1: Une première citation pour Emmanuel Joly à Jean-Chêne. Elle habite Paris 2e.
2: À Jean-Chêne dit...
1: Pardon.
2: À Jean-Chêne.
1: Non,
0: une... Jean-Chêne.
1: Une première citation pour Emmanuel Joly, virgule, Jean-Chêne.
2: Ah,
1: virgule, d'accord. Qui habite Paris 2e.
2: Ah, parce que je comprenais plus rien. D'accord. Sacha Guitry.
1: J'ai pas mis la première pour Sacha Guitry, c'est dommage. Autrement, je vous l'aurais accordé. Non, la première citation, c'est celle-ci. Entre une mauvaise cuisinière et une empoisonneuse, il n'y a qu'une différence d'intention.
4: Oh là là là là. C'est un homme?
1: Un homme, oui.
0: C'est pas du Coluche?
1: Ah, c'est pas du Coluche, mais ça pourrait.
4: Jean-Yann.
1: Et c'est de la même
2: époque.
1: C'est de la même époque.
0: Pierre Desproges.
1: Pierre Desproges, bonne réponse de Johan Rieu. Pour Marc
4: il s'applaudit là. Non, mais il s'applaudit quand même, faut le faire.
0: Je suis tellement fier d'être dans cette
1: c'est pas qu'il s'applaudit, c'est une sorte d'otarie de cirque.
4: Ah oui, c'est ça. Ouais. Quelqu'un des sardines pour Johan?
0: Non mais Laurent, n'empêche, ça y est, j'ai réussi, je démarre ma 6e année avec vous. Ça y est, on y est maintenant.
2: Oh merde.
0: Bah, c'est ma 6e année,
2: ça. Eh ben il est temps de partir.
1: Pourquoi elle démarrait quand la 6e année?
0: Ben février 2024 et donc là on est en mars 2024 donc c'est bon, j'ai passé le cap des 5 ans.
4: Mais là février 2018,
3: ouais, mais qu'est-ce qu'il raconte?
0: Je suis arrivé aux grosses têtes en février 2019. Ah. On est en mars 2024. Donc
3: ah, mais
0: c'est
3: tu comptes, toi?
0: Oui, je compte pas.
2: Ah non, mais il compte même le nombre de prestations que chacun fait par semaine.
3: Ah ouais.
1: Par exemple, Mela, elle fait un grand retour, hein, Mela. Hein.
0: Oui, Mela, c'est sa 8e participation de la saison seulement. Mais c'est normal, t'occupes avec ton film.
2: Mais sérieux?
0: T'es très pris par Amazon, tu prépares ta
4: baisse. Ouais, puis il y a eu Gaza, t'es resté à Gaza combien de temps, toi?
3: Mais t'es pas à Gaza? Ah non, oui, c'est sur les 2014.
2: En vacances?
1: Quoi? Enfin, Marcela, vous n'avez pas commencé à croire tout ce que dit Monsieur Toen, tout
4: si,
1: de
4: si,
1: même.
4: Si, regarde, et je t'aime.
3: Pourquoi il n'y a que des gens fous, en fait?
2: Bah, tu sais pas, t'es au centre, hein. Pose-toi des questions, hein.
4: Mais tu la confrontes, mais elle est venue, c'est pour ça.
3: Ah oui, je suis pas une estrague, hein.
2: Pardon?
3: Non, ouais, je pense qu'il faut la rentrer à la maison.
2: Non, mais là, il a dit qu'il
3: n'y avait
2: rien à faire.
3: Très vite, on comprend pas ce que tu
2: alors,
3: dis. Alors, franchement. C'est toi qui me parles de prononciation,
2: parce que.
3: Non, ma tante est orthophoniste, à Livry-Gargan, est-ce que tu veux que je l'appelle?
2: Eh bah, écoute. Appelle-la pour toi, hein.
3: On va l'appeler pour nous. Je n'ai pas eu d'enfant.
4: Oh là là, c'est la guerre entre Miss Monde et Miss Univers.
3: Mais j'ai remarqué, Isabelle et Marcella, elles n'aiment pas quand il y a des petites meufs au 109.
4: Ah non, ouais,
2: pas du tout. Alors,
5: mais où est-ce qu'il y a des petites meufs au 109?
1: J'ai lu ce week-end un truc qui m'a beaucoup fait rire. C'est il vaut mieux avoir le sang qui boue que le boue qui sent. Non mais attendez, sérieusement, vous avez vraiment eu de la famille orthophoniste à Livry-Gargan?
3: Oui.
1: C'est pas vrai.
3: Mais j'ai aussi un oncle qui a une pizzeria, donc je sais pas si ça...
6: Je suis très inquiet depuis le début, parce que j'ai vu qu'Isabelle est venue avec des petits pains au chocolat, elle les a mangés. Sébastien a des chouquettes, il va les manger. Et Marcella est venue avec son chien. Est-ce qu'elle va le manger?
1: Ah, il est pas bouffable.
0: Il est tout petit, il est moche.
3: Il est mignon, moi j'ai un chien, il s'appelle Belkacem, mais c'est un pitbull. Est-ce que je me demandais, est-ce que je pourrais le ramener un jour chez RTL?
6: Ah, non. Pourquoi Belkacem, c'est un pitbull à cause de Najat Vallaud-Belkacem?
3: Non, rien à voir.
6: Ah bon?
3: Je Parce que j'ai aussi un oncle qui a les yeux clairs comme lui. Bon. C'est une sorte d'hommage.
2: Il remue la queue, pareil.
3: Ah, il remue bien la queue, ouais.
1: La citation suivante concerne les chiens. Ah. C'est pour monsieur Chiez qui habite Vauréal.
4: C'est une contre-pétrie.
3: On a qu'à lui acheter une table, comme ça il aura une table et des chaises.
1: Qui a dit « Les chiens sont vraiment les rois de la planète si vous considérez nos deux espèces. L'une d'elles fait caca, l'autre le transporte pour lui. D'après vous, qui est le patron des deux ?»
6: C'est récent, ça, puisque...
1: C'est récent.
4: C'est Michel Drucker.
1: Non, c'est pas Michel Drucker.
0: C'est une femme, peut-être une femme.
1: C'est un homme.
4: T'as toujours été un homme ?
2: Il est mort.
1: Ah non.
0: T'as toujours été un homme ?
6: C'est pas Philippe Gueluc ? Philippe Gueluc ?
1: Non, non, vivant.
5: Mais il est journaliste.
1: Il est journaliste, non, humoriste. Ah,
4: c'est pas Laurent Baffy ?
1: Non.
0: Patrick Timicit ?
2: Il est français ?
1: Non, il n'est pas français.
4: Ah, il est américain ?
1: Américain.
4: Woody Allen ?
1: Non.
4: Jerry Seinfeld ?
2: Seinfeld. Quoi ? Je ne connais pas, mais je l'ai tellement entendu ce nom.
3: Seinfeld.
1: Aidez-la.
3: Jerry Seinfeld.
1: Jerry Seinfeld. Bonne réponse collective, on va dire.
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1: Ah, une question intéressante pour Corinne Croc qui habite Angers dans le Maine-et-Loire. Question qui nous permettra d'avoir au téléphone dans un instant monsieur Romain Bertrand. Je ne vous dis pas encore qu'est-ce que monsieur Romain Bertrand publie aux éditions Verdier parce que ça vous donnerait la réponse à ma question. Ma question est toute bête. Juan Sebastián Elcano est mort dans le Pacifique le 4 août 1526. Il est mort 4 ans après avoir marqué l'histoire, mais de quelle façon ?
0: Il a découvert quelque chose ?
1: Alors, ouais. Découvert...
0: Un territoire ?
1: Mieux que découvert.
9: C'est un navigateur.
1: Ah, c'est un navigateur, c'est vrai.
5: Un explorateur. On est, espagnol.
1: On est en 1522.
5: Il cherche les Amériques.
1: Effectivement.
9: Le triangle des Bermudes.
5: C'était un pirate ?
1: Un pirate, non.
5: Il a découvert, donc on cherche le nom d'un territoire.
1: Non, on ne cherche pas le nom d'un territoire.
5: Un estuaire ?
1: Non plus.
9: D'un courant ?
1: Non. La question est toute bête. Hein. Je vous demande pour quelle raison il a marqué l'histoire. Au point d'ailleurs que Charles Quint lui a offert un cadeau légendaire.
5: Il avait
9: la toison d'or.
1: La toison d'or. Non.
0: Il a gagné la première route du Rhum.
1: La route du Rhum. Non.
3: C'est l'Armada.
1: Non, mais c'est tout simple.
3: L'Armada.
9: Bah l'Équateur.
1: Non. Qu'est-ce qu'il a fait ?
0: Le tour du monde.
5: Il a marché.
0: Il a fait le tour du monde en bateau.
1: C'est le premier à avoir réalisé le tour. Pas tout seul. Hein,
6: oui, bah non. Il y avait Kersauzon.
1: Mais c'est à lui qu'on l'a attribué ce tour du monde parce que Magellan est mort avant d'arriver et celui à qui on attribue le premier tour du monde, c'est Juan Sebastián Elcano. Bonne réponse de Jean-Luc Lemoine. C'est ce que vous nous expliquez, en tout cas, je crois, dans votre livre. Un petit détail près, monsieur Bertrand, bonjour.
10: Bonjour.
1: Votre
10: bonjour.
1: Livre s'appelle de façon d'ailleurs amusante « Qui a fait le tour de quoi ?» Voilà un titre original, « Qui a fait le tour du quoi ?» C'est publié chez Verdier. Et vous nous racontez évidemment les suites du décès de Magellan, parce que c'est vrai que Magellan, il n'est pas allé au bout de son tour du monde.
10: Et non, effectivement, puisque Magellan, après avoir traversé le Pacifique et avoir donc accosté aux Philippines, eh bien, se fait tuer, d'ailleurs assez bêtement, dans une escarmouche avec un roitelet sur une toute petite île qui s'appelle l'île de Mactan. Et donc, passé la mort de Magellan en avril 1521, eh bien, le reste de la flotte, les survivants, sous la direction en particulier, c'est vrai, de Juan Sebastián Elcano, eh bien, vont continuer leur voyage en Asie et réussir, alors dans des conditions éminemment périlleuses et difficiles, à regagner l'Espagne en 1522.
1: Mais quand même, on dit que c'est le premier à... J'aime bien cette phrase. Le premier à cindre le monde. C'est joli, ça. Hein
9: oh, c'est joli,
1: le
9: ça.
1: Le premier à cindre le monde. Et Charles Quint va lui offrir, paraît-il, un globe portant comme inscription cette phrase, tu as été le premier à faire le tour pour moi. C'est vrai, ça ?
10: Oui, c'est vrai. Et d'une certaine manière, Elcano tire très bien son épingle du jeu. Alors évidemment, il cherche aussi à effacer le souvenir de Magellan, qui a été tout de même le véritable chef de cette grande entreprise. Et pour d'ailleurs montrer qu'il est aussi bon, sinon meilleur navigateur que Magellan, et bien, il décide de repartir vers l'Asie. Et comme on ne marche pas deux fois sur la queue du diable, eh bien cette fois il y laisse la vie
1: J'aime bien cette expression, je ne la connaissais pas. On ne marche pas deux fois sur la queue du diable.
9: Vous en avez une autre,
0: Daniel.
1: Vous êtes êtes historien à Sciences Po, vous publiez Qui a fait le tour de quoi. Je trouve que c'est original, c'est joli, comme titre. Et d'ailleurs, vous apportez une précision supplémentaire, si j'en crois le journaliste Jean-Marc Daniel de l'Express, qui vous consacre tout un article. Vous dites qu'en fait, c'est un esclave qui, lui, réellement a été le premier à avoir fait le tour du monde. Vous pouvez m'expliquer ?
10: Eh oui. C'est là où commence l'affaire Magellan, entre guillemets. Eh bien, Magellan avait séjourné une première fois comme soldat au service du roi de Portugal en Asie. Il avait participé à toute une série de conquêtes, et notamment à la conquête d'un petit sultanat en Malaisie qui s'appelait le sultanat de Malacca. Et à l'issue de cette conquête, eh bien, il avait pris à son service, comme esclave, un jeune habitant des lieux, donc un jeune asiatique, un jeune malais, qu'il avait prénommé Enrique. Et puis il était rentré en Europe en ramenant Enrique, et il a gardé Enrique à ses côtés pendant 10 ans, c'est-à-dire jusqu'à sa mort. Donc ça veut dire que ce jeune Asiatique a fait toute la route avec Magellan, a découvert du Détroit, la traversée du Pacifique, et lorsque Magellan meurt aux Philippines, les choses deviennent un peu compliquées sur place. Le roi de l'île de Cebu tient à se débarrasser au plus vite de ces nouveaux venus un peu encombrants, il en massacre un certain nombre, la flotte est obligée de déguerpir, et Enrique, lui, disparaît, donc on pense qu'il déserte. Et si Enrique a déserté aux Philippines après la mort de Magellan, ben on peut penser que la chose la plus logique à faire pour lui, c'était de rentrer chez lui. Et il se trouve qu'il n'était probablement qu'à quelques semaines de navigation de la ville de Malacca où il était né. Et si donc Enrique, en quelques semaines, est rentré chez lui, alors quel canot va tout de même mettre plus d'un an à regagner l'Espagne, alors on peut émettre l'hypothèse assez réaliste, en tout cas assez légitime, que c'est bel et bien un esclave malais
1: Enrique
10: qui aurait le premier fait le tour du monde. Enrique.
1: Ah, le fameux Enrique, dites donc.
0: En Asie, il s'appelle Enrique.
10: Et on ne connaît malheureusement que son nom de baptême.
5: Mais oui.
10: En fait, on ne le trouve dans les sources que comme l'esclave de Magellan.
1: Pierre Bénichou serait là encore parmi nous, hélas, il nous a quittés, mais il dirait, dites donc, Magellan et Enrique, là, ils étaient comme nous.
9: Ouais. Ouais, un peu ça, ouais.
1: Mais le canot, c'est
10: en tout cas, Enrique est le véritable héros de l'histoire, et c'est ça qui est intéressant.
1: On va lire votre livre parce que ça a l'air passionnant. Franchement, et puis en plus, c'est un joli titre. Moi, je trouve que c'est très. J'adore quand quelqu'un trouve un bon titre pour un livre. Qui a fait le tour de quoi? Aux éditions Verdier, c'est signé Romain Bertrand. Merci, monsieur l'historien.
10: Je vous en prie, merci.
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1: La valise, 1069 euros et deux choses dans la valise. On vous la confie, chère Anne. Un numéro de 1 à 20 pour commencer.
11: 15.
1: Le 15. Alors, retenez bien. Vous allez appeler quelqu'un qui s'appelle Christine. Christine Bibot. Bon, le prénom suffira. Et Christine habite à Lunel. Lunel, c'est dans l'Hérault. Alors, évidemment, à chaque fois, j'explique à nos invités, mais vous connaissez bien le principe. Quelqu'un décroche, vous présentez, vous expliquez où vous êtes. Et la question qu'il faudra retenir, au bout d'un moment, c'est quel est le contenu de la valise? Ça sonne déjà. Je vous laisse faire, Anne Roumanoff.
12: Je le sens. Ta promo en même temps.
13: Non, je la sens pas, cette Christine.
12: Ah bon, ouais.
1: Christine Bibot.
12: Oula.
11: Déjà, elle répond pas.
1: C'est la sœur de Justin Bieber.
14: Allô?
11: Allô, Christine?
14: Oui?
11: C'est Anne Roumanoff.
14: Oui?
1: Elle n'est pas plus surprise que ça.
11: Je vous appelle, je suis aux grosses têtes à RTL.
14: C'est une blague?
11: Bah non!
12: Non, c'est pas une blague. Ah non, dit c'est Madonna, on t'aurait pas dit Romanoff. Hein. À la rigueur, Beyoncé, on t'aurait dit.
14: Ah non, parce que j'y crois pas, hein!
12: Vous avez aussi là-dessus,
11: alors,
1: vous écoutez RTL?
11: Vous écoutez RTL ou vous écoutez une autre radio?
14: Depuis que je suis née!
11: Ah bah depuis que vous êtes née!
14: Je suis vieille!
0: Ça nous rajeunit pas.
11: Vous avez quel âge?
14: 63.
11: Et vous faites quoi? Vous faites rien?
14: Non, je fais plus rien, mais enfin, j'arrête pas de bosser, mais bon, je fais plus rien. Voilà.
12: Tu sais que c'est Philippe Bouvard qui présente toujours les grosses têtes.
15: Bonne réponse de Sébastien Thoen.
1: Donc, Christine, Anne Roumanoff a une question fatidique à vous poser, c'est parti.
14: Qui y a-t-il
11: dans la grosse tête
14: Mais qui y a-t-il donc dans ma tête à moi, y a rien.
11: Qui y a-t-il dans la valise, Christine?
14: Alors, moi, j'ai 1069, c'est coquin.
1: Oui.
14: J'ai deux places pour la pièce de Christina Reali
16: un tramway nommé Désir au Bouffe Parisien.
1: Ouais. Oui.
12: Pas obligé d'y aller.
16: Et hein. J'ai la réédition de l'album bleu des Beatles.
1: Ah oui, un triple vinyle, 38 titres
16: triple
1: des Beatles.
16: Vinyle, oui.
1: Et ce week-end, qu'est-ce que Vincent Perrault a ajouté?
16: Ah, ben j'ai rien.
12: Mais si, la cacouille.
17: Oh, mais non, mais c'est pas juste parce qu'elle écoute à peu près, quoi.
12: Bah, oui. Bah, oui.
1: Mais ce qui est bien, en revanche, c'est que Vincent Perrault, ce week-end, n'a rien ajouté.
16: Ah, j'avais bien, vous êtes un blagueur.
1: Vous avez gagné la valise. Ouais. Ouais.
16: Merci beaucoup.
17: Mais j'ai pas compris. Elle a gagné 0,69, c'est
1: non,
17: quoi?
1: 1069 euros.
16: Ah, 0,69.
18: Ah, oui. Tu veux dire qu'elle aura droit à aucun 69 dans tout
1: 1069 euros, deux places pour Christiana Reali au Bouffe Parisien et l'album des Beatles, album bleu, triple vinyle, 38 titres. Bravo! Alors, franchement, c'est bien, Christine.
16: Ah, bah, j'écoute depuis que je suis née, mes parents m'ont mis RTL dans les oreilles depuis le début, hein.
1: Et c'est la première fois que vous connaissez, que vous gagnez la valise RTL?
16: Oui.
1: Jamais vous n'avez rien gagné avec RTL.
16: Jamais, ni montre, ni bouquin.
12: Oh,
16: ni
12: c'est vraiment des alors salauds. Là, hein.
19: On l'a dit, ça n'arrive jamais.
1: En 60 ans, en 63 ans, vous n'avez rien gagné.
17: Et vous faisiez quoi comme métier avant?
16: Oh, de tout. J'ai beaucoup déménagé, j'ai fait un peu de tout. Mon métier premier, c'est secrétaire.
12: D'accord. Vous avez vendu du poisson aussi, non?
16: Oui, aussi, oui.
12: Ah, vous êtes très à l'aise quand vous parlez, c'est pour ça.
1: En 63 ans, elle n'a jamais rien gagné.
17: Est-ce que vous avez un mec?
16: Oui, malheureusement.
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1: Pour Madame Thor, une question culturelle qui pourrait...
24: Je m'appelle Michel, j'ai le cœur en Provence où j'ai laissé mes souvenirs.
1: Mon Dieu.
24: Aïe, aïe, tous aïe. Mes souvenirs.
1: Non, l'autre. Même Michel Thor.
24: Emmène-moi danser ce soir, joue contre joue et serré dans le noir. Fais-moi la cour comme au premier instant, comme cette nuit où tu as pris mes 17 ans. J'en appelle à la tendresse. Ah, l'amour, s'il nous en reste.
25: Et Paris, c'est elle qui a inspiré la chanson des Beatles de McCartney. Michel,
24: oui,
25: ma belle,
24: oui,
25: il semblerait que ce soit elle. Qui
1: vraiment, vous pensez ça?
25: C'est ce qu'elle a dit, en tout cas, dans les interviews. Tu sais ça, Bobo?
12: Ça, j'avais pas.
1: On est à une époque où tout le monde croit Fabien Lecoeuvre, alors.
25: Oui.
1: Pas possible. Pour Christelle Thor, donc.
12: Ah, c'est Christelle.
1: Une question culturelle qui pourrait nous coûter 300 euros, parce que là, c'est vrai que ça demande vraiment, on va dire, un savoir littéraire. Mais je vois bien une, deux ou trois personnes qui l'ont ici, sans citer de nom. Vous voyez Charles Dickens.
12: Oui, on voit.
1: Il est mort, Charles Dickens, en 1870, mais il est né en 1812, et il est né, pourquoi je vous en parle aujourd'hui, il est né un 7 février, c'est aujourd'hui l'anniversaire de naissance de Dickens, à qui on doit évidemment Oliver Twist, David Copperfield. Ça, c'est les plus connus des œuvres de Dickens. Les Grandes Espérances, un peu moins connues, mais quand même. Mais quel était le titre du premier livre de Charles Dickens?
19: Facile.
1: Et là, on va rigoler.
19: Mais non, c'était...
12: C'est pas l'histoire de Noël, là. Je suis au bout de la langue, c'est facile.
1: C'est pas sur Noël.
17: Christmas...
1: C'est pas ça, non?
12: Ils n'ont pas fait une pièce de théâtre aussi?
1: Ah non. Il y a quelqu'un qui avait un peu récupéré le nom du personnage principal de ce livre. Ah. Et c'est vrai que le nom du personnage principal est connu et il est d'ailleurs...
12: Est-ce que c'est le titre?
1: Il est d'ailleurs dans le titre.
19: Ah, d'accord. C'est pas Oliver Jerk?
1: Non.
19: Alors il twist, il jerk.
12: Est-ce que c'est uniquement le nom et le prénom ou il y a une phrase entière?
1: Ah, il y a une phrase. Je peux vous aider. C'est les aventures de... Et là derrière...
25: Huckleberry Finn.
1: Non.
17: Le petit Lord Fauntleroy.
1: Non plus. Les aventures de...
17: Tom Sawyer.
24: Tom Sawyer, c'est l'Amérique, le symbole de la liberté. Stop. Il est né sur les bords du fleuve Mississippi. Tom Sawyer, c'est pour nous tous un ami.
1: Et Tom Sawyer, c'est Mark Twain.
19: C'est pas le baron de Munchausen?
1: Non plus. Ah, non. Charles Dickens a écrit Oliver Twist. C'est vrai qu'on confond parfois Oliver Twist et Tom Sawyer.
2: aventures de Satanas et Diabolo.
0: C'est peu probable.
1: Ah, ça nous rappelle des souvenirs.
0: Mais c'était bien ça.
1: Avec la voix de Satanas, ah, qui était génial.
25: Ça n'a pas donné lieu à un film des années plus tard. Et c'est pas un nom genre Tom Jones.
1: Ah non, c'est pas
0: sex bomb, sex bomb. Yo, ma sex bomb.
1: Non.
19: Il y a un personnage ou deux.
1: Il y a plusieurs personnages, mais le rôle titre est, comme je viens de vous le dire, dans le titre. Alors les autres personnages.
2: Les aventures de Toto.
17: Huckleberry Finn.
1: Non, les autres personnages s'appellent Augustus Snodgrass, il y a Tracy Tupman, Samuel R., Alfred Jingle.
0: Ça a été adapté en dessin animé ou au cinéma ?
1: Alors en dessin animé, je ne crois pas, mais...
25: Mais au cinéma, non ?
1: Au cinéma, je pense.
19: Et c'est un nom qui a été récupéré par un autre artiste.
1: Oui, il y a un artiste, pas tout à fait, mais pas loin, vous voyez.
17: C'est Harry,
19: Laurent Wauquiez.
17: Mais c'est un homme, hein ?
1: Ah oui, c'est un homme. Ouais. C'est les aventures de...
17: C'est un petit garçon.
1: Bénil.
25: J'adorais.
19: Il y a cinq syllabes.
1: Non, il y a deux syllabes.
25: Peacock, Mr. Peacock.
0: Ouais, Peacock.
1: On n'est pas loin.
25: Peacock. Ouais, ça me dit quelque chose. Mais...
1: Les aventures.
17: Pee-wee.
0: Pee-wee Herman. Pee-wee.
1: Alors mélangez les deux, là.
17: Peacock.
0: Peacock.
25: Peacock.
17: Peacock.
19: Peacock. Peacock.
0: Peacock.
1: Oui, je sais que vous l'avez dit.
25: Bonne réponse de la basse-cour.
1: Au milieu du poulailler, voilà. J'ai effectivement entendu pas pouic-pouic, hein, pic-pouic.
17: Non, j'ai dit pic-pouic, je l'ai dit plein de fois.
0: C'est le côté intello qui a répondu.
1: Les aventures de Mr. Pickwick. C'est le premier roman de Charles Dickens. Bravo, on y est arrivé.
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1: C'est tous les jours, même le week-end, mais ce sont des best-of le week-end.
12: Oui, tous les jours, et les gens, ils écoutent tous les jours.
0: Oui, ouais, ils adorent.
25: Et les nuits aussi. Les nuits.
1: Non seulement ils écoutent, mais il y a les podcasts, il y a les rediffusions.
12: Et vous êtes payés tout ça.
1: Il y a même des bonus.
12: L'almanach et tout ça.
1: L'almanach, les jeux de société,
25: Il y a le débrief de l'émission aussi, c'est énormissime. Il y a une dame qui est adorable, qui nous pose des questions.
1: Rachel. Qui met une tenue différente.
25: Elle est géniale. Allez sur son Instagram, c'est génial. Elle a mis une robe blanche chez nuit et tout. Elle se touchait la robe blanche.
0: Elle se touchait la robe blanche.
25: Elle s'appelle Rachel Azria, je l'adore, elle est super géniale.
18: Elle se touchait la robe blanche.
25: Mais je te montre.
0: Arrête.
1: Elle est en régie, Rachel. Et Rachel, c'est, il faut le dire, non, c'est vrai, elle a des tenues. Si elle faisait venir même tourner chez elle, l'autre, elle fait une syncope. Oui, parce que elle a une tenue différente chaque jour.
0: Et c'est très coloré. Elle n'a pas besoin de la faire venir parce qu'elle-même fait des super tenues. Elle est très élégante, Rachel. Je trouve qu'elle fait un travail remarquable dans cette
1: émission. Vous n'auriez pas des vues sur Rachel?
0: Pas du tout.
12: Moi, je l'aime bien, mais je trouve qu'on a quand même un meilleur patron qu'elle. C'est-à-dire qu'elle est bien, elle, c'est une assistante, tu vois, mais notre patron...
0: Oui, toi, t'es l'ami des puissants avant tout.
12: Absolument.
25: Mais elle m'a dit qu'elle se faisait beaucoup draguer, donc moi, je drague pas Rachel.
0: Ah oui, t'es pas méchant.
18: Ah, c'est dommage, t'aurais tes chances.
0: c'est ballot.
25: Et Sébastien, tu vas découvrir un truc extraordinaire avec ton patron.
18: Mais parce que j'ai le cœur qui s'accélère. Je vais faire un arrêt cardiaque si tu continues.
25: Ouais, mais je suis stressé, il y a 98 personnes dans le public. Regarde, on est tellement...
12: Il y en a autant qui écoutent.
25: On est tellement à guichet fermé qu'il y a un monsieur même qui a dû prendre une petite chaise à côté tellement on ira. Comment vous vous appelez, monsieur?
9: Comment? Je m'appelle Karl.
0: Il s'appelle Karl.
25: Oh, Karl.
0: Oui, on adore Karl. Mais franchement.
25: Alors, Karl, non. Vous êtes une profession, antécédent judiciaire, votre chroniqueur préféré, votre plat préféré, votre film préféré, c'est parti, vous êtes.
1: Il est fou, hein.
17: Il est très fou.
9: J'ai un petit peu peur, effectivement, de répondre à tout ça.
17: Non, mais c'est normal s'il se sert pas trop de ça.
0: Franchement, ça fait pas grand chose aux gens, les gens qui baissent jamais.
17: Voilà, ça monte au cerveau.
0: Non, on sent qu'il est détendu. Il est détendu.
25: Il y a plein de gens comme moi, sauf que vous le niez.
0: Non, on ne le lit pas.
1: Bah, je sais pas, j'ai l'impression que le pape est plus calme quand même.
17: Mais non, tu es unique.
0: Attends, le pape baise beaucoup plus.
18: Ah, baisez-moi que le pape, faut le faire.
0: Bah, il y a Johan.
25: Et je sais que Laurent, vous n'aimez pas trop ça non plus, Laurent. Laurent, mais vous êtes Laurent, c'est un romantique. Oui,
1: c'est ce que je lui ai fait croire. Je voulais être peinard.
18: Vous avez sorti qui vous draguait.
1: Je crois que mes amis qui me connaissent. Ma question suivante concerne encore Jacques Perrin, parce qu'on n'a pas beaucoup parlé de sa filmographie tout à l'heure à cet acteur. Certes, on a évoqué les films de Jacques Demy, Les Demoiselles de Rochefort. On a évoqué, c'était quoi l'autre film ? Podane. Évidemment, moi j'ai cité rapidement Le Crabe Tambour. On aurait pu citer Cinéma Paradisio aussi, évidemment. Oui. Et des films de Costa Gavras, Z, entre autres, qu'il avait coproduit d'ailleurs.
12: Et puis Les Tuches qu'il a écrit.
1: Non.
25: Le Château des Oliviers avec Brigitte Fosset.
1: Mais là, ça, c'était à la télévision.
25: À la télé,
1: si on peut aller dans l'ordre, monsieur.
25: Ah, pardon, allez-y.
1: J'étais d'abord au cinéma. Je vais y venir à la télévision. Parce que justement.
12: Il serait temps que vous y veniez le samedi soir.
1: Parce que justement.

0: Finalement, la question va porter sur la télévision. Mais d'abord le cinéma, parce que effectivement, il a produit surtout dans la deuxième partie de sa carrière des films. Oui. Animalier,
1: oui.
0: Microcosmos.
2: Ah ben moi, ben c'est la bonne réponse.
0: Himalaya.
3: Nicolas Hulot, les stagiaires. Là.
0: Océan.
2: L'Odyssée. Ça, c'était pas lui. Ça.
0: L'Odyssée du loup. Ah
3: ouais. Bourdin et l'hippopotame.
0: Mia et le lion blanc. Enfin voilà, tous ces films animaliers. Et pour la télévision, alors vous citez le Château des Oliviers.
1: Cette saga de l'été de France 2.
0: Très bien, Monsieur Beaugrand. Mais ma question ne portait pas, hélas, pour vous en tout cas.
1: Ce n'est pas grave.
0: Sur ce Château des Oliviers, mais c'est vrai qu'à la télévision. Jacques Perrin a joué aussi dans de nombreux téléfilms ou séries, effectivement. Vous avez raison, il jouait Pierre Séverin dans le Château des Oliviers.
1: Il était méchant.
0: Avec Brigitte Fosset.
1: Il voulait racheter le domaine. Il voulait se venger parce qu'il avait été humilié enfant.
0: Ah oui. Mais dans les années 80, il a joué aussi dans un téléfilm. Il a joué un personnage ayant réellement existé. Quel est ce personnage ayant réellement existé, qui d'ailleurs a été prix Nobel, je ne vais pas vous dire dans quelle catégorie, mais prix Nobel, et qui fut donc interprété par Jacques Perrin.
1: Un artiste?
4: Alors, dans
1: une
4: série, Laurent, vous avez dit, non, ou dans un
0: unitaire? Un téléfilm.
1: Est-ce que c'était un artiste?
4: Bob Dylan?
1: Est-ce que c'était un artiste?
4: Bob Dylan?
0: Bob Dylan? Oh, bon, non, pourquoi Bob Dylan?
4: Parce que Bob Dylan a eu un prix Nobel.
0: Ah oui, d'accord.
1: Francis Perrin.
5: Un homme politique, il jouait le rôle d'un homme politique?
0: Non.
3: C'est pas un chimiste qui jouait?
0: Exact.
3: C'est Curie?
0: Alors, un
1: prix.
3: Pierre Curie, Lavoisier,
0: comment vous dites?
3: Pierre Curie?
0: Pierre Curie, non.
1: Marie Curie.
4: Marie Curie, c'était plus étonnant. C'était plus étonnant, mais si, ouais. C'était Marie.
5: Lavoisier.
0: Alors non, mais on était tout près.
3: Escobar?
0: Ah, on était tout près.
2: Non, comment il s'appelle?
0: Ne soufflez pas.
1: Joliot Curie.
0: Monsieur Frédéric Joliot Curie. Ouais. Bonne réponse. Et oui, Frédéric Joliot, dit Frédéric Joliot Curie, parce qu'effectivement, Frédéric Joliot a épousé Irène Curie, la fille de Pierre et Marie Curie.
3: C'est pas Irène Cara, la chanteuse?
0: Non.
1: What a feeling.
0: Non, mais c'est vrai qu'on confond parfois Pierre et Marie Curie et Joliot Curie.
3: Physiquement.
0: Alors que lui n'est que de famille par alliance, en fait.
4: Mais attendez, c'était très rare de s'accoler en tant qu'homme le nom. C'était un homme très intéressé, dites-moi.
1: Bah parce que c'était une, oui, une famille
0: comme
1: de stars.
0: Alors.
6: Oh là là,
1: Vous parlez de la femme de non, Michel mais... Legrand Méril.
4: Non mais c'était rare à l'époque, même maintenant.
1: Ah bah
4: les hommes accolent rarement le nom de leurs épouses
3: au
4: leur.
7: Oui, c'est très rare.
4: Non mais c'est vrai.
0: Ah, oui. Il a épousé Irène Curie, la fille aînée de Pierre et Marie Curie. Et effectivement, ils sont devenus le couple Joliot-Curie.
5: Moi, si je me marie, je prendrais aussi le nom de ma femme. Ah oui,
0: c'est
5: moi,
0: pas
5: je
0: vrai.
5: Ferais Johan, Ryu, quelque chose.
1: Ah, Johan Folie.
4: Mais... Oh putain.
1: Par exemple.
6: Non. C'est tout ce que vous jetez.
1: Je vois, c'est une idée comme ça.
5: Je crois que mais d'ailleurs, toi aussi, je crois, Christophe, t'as pris le nom de ton mari aussi.
1: Oui, nous avons double nom.
5: Et oui, c'est beau.
1: D'accord. Beaugrand Jorin.
0: Donc, vous garderiez le nom de votre épouse, c'est joli.
5: Ouais, je suis féministe.
0: Bah, écoutez, on va avertir Mme Bignol, donc.
5: Ah, attendez.
1: Ryu Bignol.
6: Ryu Bignol.
5: Oh là là là là. Attendez, vous avez mis 15 secondes à la trouver.
0: Ça faisait une demi-heure que je cherchais. Mais je trouve que le couple Ryu Bignol, ça vous irait très bien.
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0: C'est Christelle depuis la Seine-et-Marne qui va tenter de parier sur une de mes grosses têtes. Là, évidemment, le raconteur en chef Jean-Marie Bigard aujourd'hui, mais Laurent Baffy est là. Caroline Diamant n'est jamais mauvaise.
1: Complètement mauvaise.
0: Voilà,
1: jamais très bonne.
0: Dans cet exercice, Beaugrand, généralement avec les histoires belges, sait lui aussi y faire. Franck Ferrand nous a surpris plus d'une fois. Franck est plutôt doué pour les accents. Sur qui pariez-vous alors, Christelle?
11: Bonsoir Laurent, bonsoir les grosses têtes.
0: Bonsoir Christelle. Oui, c'est vrai qu'on ne s'est pas dit bonjour.
11: Eh ben c'est très compliqué ce soir de choisir parce qu'effectivement,
1: Ah non, il y a Jean-Marie.
11: Il y a vraiment...
1: Jean-Marie.
11: Bon, mais il y a Jean-Marie, mais il y a surtout Laurent Baffy aussi. Hein, et moi, je suis une femme
1: bien
11: de
1: moins
11: Baffy.
1: Fort que Jean-Marie, pardon. Ah, sur la blague, généralement, Jean-Marie.
12: Elle a le droit de choisir qui elle veut.
0: Si elle chouchoute Laurent Baffy, elle peut choisir Laurent Baffy.
12: Mais oui, elle sera à cause de qui elle perd.
1: Vous voulez un indice sur ma blague?
11: Demander aux grosses têtes s'ils pensent avoir la meilleure histoire drôle.
0: Je crois que celle de Laurent est pas mal, hein, Laurent.
1: Alors, je sais pas pourquoi vous me l'avez donnée, parce que même moi, elle m'a choqué.
0: Non.
1: Je vous jure. Bon, et
12: elle est très sale.
1: Et elle est pas très 2024, parce qu'il y a le mot trou de balle.
0: Oh, il y a plus grand chose de 2024.
12: Ça va, l'autre, il fait sa vierge et.
1: Oh, pour un trou de balle.
12: Affolé.
1: Ah bah, allons-y alors.
11: Non, si Laurent Baffy est choqué, je vais prendre Jean-Marie Bigard.
13: Eh bien, tu fais un très bon choix.
0: Alors, on va attendre.
13: Je déconne.
0: On va terminer par Jean-Marie. On commence par Christophe Beaugrand.
14: Alors, c'est une histoire belge, évidemment. Un Belge rencontre une fille superbe dans la rue avec des seins magnifiques, un décolleté plongeant. Il s'approche d'elle et lui dit « Dites-moi, est-ce que pour 1000 euros, vous accepteriez que je vous morde les seins ?» Là, la femme est scandalisée, elle le rejette, elle continue sa route. Le Belge fait le tour du pâté de maison, il arrive à retomber sur elle et il lui redemande « Est-ce que vous accepteriez pour 10 000 euros de vous faire mordre les seins ?» Là, la femme refuse de nouveau, elle dit « Mais vous êtes complètement malade, hein, ça ne va pas. » Il s'arrange pour la rencontrer une troisième fois et fait « Et pour 100 000 euros, est-ce que vous accepteriez que je vous morde les seins ?» La femme réfléchit un petit peu et elle se dit « Bon, allez, d'accord, hein, vu l'importance de la somme, évidemment. » Il l'emmène à l'abri des regards, elle enlève ses vêtements, son soutien-gorge. Le Belge n'en revient pas, il n'a jamais vu une aussi belle poitrine. Il commence à palper, à toucher ses seins, les embrasser, les malaxer. Il met la tête entre les yeux, comme ça. Et alors, au bout d'un quart d'heure, la femme qui est un petit peu quand même un peu impatiente lui demande « Mais vous ne les mordez pas ?» Et là, il fait « Bon, vous êtes folle, c'est beaucoup trop cher, hein ?»
0: Elle est rigolote. Elle est bien.
13: Elle est très bien. Est bien.
0: Caroline Diamant.
12: C'est le genre accepté à 10 000.
13: Même à 1000, à mon avis.
12: C'est un policier qui s'adresse à une jeune conductrice. « Sans ceinture, mademoiselle, c'est 135 euros. Et par curiosité, sans culotte, c'est combien ?»
0: Oh, elle était mignonne. Elle a bien fait de pas miser sur celle-là, oui. Mais elle était mignonne. Monsieur Ferrand, Franck Ferrand.
15: Alors, c'est Vladimir Poutine qui visite une école.
1: Il alors, accent russe.
15: Et il est avec tous les médias officiels, vous imaginez bien. Et on demande à un élève de poser une question au président de la fédération. Et c'est Igor qui lève la main.
16: J'ai deux questions, monsieur le président. La première, pourquoi la Russie a-t-elle envahi la Crimée? Et la deuxième, pourquoi la Russie a-t-elle envahi l'Ukraine? Et au moment où Poutine allait peut-être répondre, alors, tout le monde avait le souffle court, c'est la sonnerie de la récréation. Donc tous les enfants sortent, c'est la récré, bon voilà. Et à la reprise des cours, Poutine est toujours là, il y a toujours les photographes, etc. Et il demande qu'un autre élève lui pose une question. Alors, il y en a un autre qui s'avance, c'est Dimitri, lui. Il dit « Moi, monsieur le président, moi j'ai quatre questions. Pourquoi la Russie a-t-elle envahi la Crimée? Pourquoi la Russie a-t-elle envahi l'Ukraine? Pourquoi l'heure de la récré a-t-elle sonné 20 minutes avant l'heure? Et où est passé Igor ?»
13: Oh mon Dieu.
12: Elle est horrible.
0: Elle est très drôle. Tony Boxy. C'est à vous, Tony.
13: Elle est bien.
17: Alors, c'est un enfant de 10 ans, il est au tribunal avec ses parents qui divorcent, et le juge, il arrive et il lui demande « Mon garçon, je vais te confier à la garde de ta maman. » Le petit dit « Ah non, non, non, monsieur le juge, elle est trop méchante, elle me donne la ceinture de fou et tout, je veux plus. » Le juge, il est là, il dit « Ok, alors je vais te confier à ton papa. » « Ah non, non, monsieur le juge, mon père, il me fout des torgnoles, il me gifle, il me met des claques dans la gueule, j'en peux plus. Si ton père est violent aussi ?» Le juge, il est désemparé, il sait pas quoi faire, il dit, bon alors, à qui tu veux que je te confie la garde? Le petit dit, à un joueur de tennis français, monsieur le juge. Le juge, il comprend pas, il dit, quoi? Pourquoi un joueur de tennis français? Il dit, bah, parce que monsieur le juge, il ne bat jamais personne.
0: Elle est mignonne!
17: Elle est mignonne, elle est mignonne. C'est pas très gentil.
0: C'est au tour de Laurent Baffy, puisque vous avez parié Christelle sur Jean-Marie Bigard. On terminera par Jean-Marie, c'est à vous, Laurent.
1: Alors, une femme va au commissariat pour déposer plainte. Elle dit « Monsieur l'inspecteur, c'est terrible, je viens vous voir, je n'en peux plus, mon mari me sodomise. » L'inspecteur lui dit « Oui, alors ?» Elle dit « Quoi, alors ? Mais ça fait trop mal, ça fait un mal de chien. » Le commissaire lui dit « Mais madame, n'allez pas porter plainte pour ça. »
18: La fille répond, mais vous vous rendez pas compte, avant j'avais un trou de balle qui faisait l'équivalent d'une pièce de 10 centimes. Aujourd'hui, mon anus ressemble à une pièce de 2 euros. Et le commissaire lui dit, bah quoi, vous allez pas faire chier tout le monde pour 1,90€.
0: Elle est pas très MeToo.
19: Non, pas trop, non.
0: Pas vraiment, même. Mais on va terminer en beauté par Jean-Marie Bigard.
20: Ça se passe Place Vendôme. Il y a un camion noir énorme qui arrive. Le haillon s'ouvre. Il y a un éléphant qui sort. Il défonce la vitrine de chez Cartier. Et avec la trompe, il pique tous les bijoux. Il rentre dans le camion. Le camion se referme. Le haillon, il se barre. Bon, et un flic qui arrive sur place, il interroge le petit serveur qui était en train de mettre la terrasse en place. C'est le seul témoin, il dit, vous avez vu quoi? Il dit, y a un camion noir qui est arrivé, il y a un éléphant qui est sorti, il a pété la vitrine, a pris tous les bijoux, a remonté dans le camion. Et l'inspecteur, il dit, mais c'était quoi comme marque le camion? Il dit, j'en sais rien, j'ai vendu, c'était assez spectaculaire, ça a été vite, je sais pas. Il dit, ok, vous pouvez quand même me dire si c'était un éléphant africain ou un éléphant d'Asie. Bah, l'autre, il dit, j'habite Sarcelles, j'y connais rien, moi, un éléphant, qu'est-ce que vous faites chier avec ça? L'inspecteur, il insiste, il dit, oh, ça va, c'est très bien que l'éléphant africain, il a des grandes oreilles, et l'éléphant d'Asie, il a des petites oreilles. Et là, le garçon, il dit, là, je pourrais pas vous dire, il avait une cagoule.
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0: Une question d'actualité pour Sabine Gontier qui habite Aix-en-Provence. Qu'est-ce qu'on devrait normalement bientôt tous appeler Barat?
19: Marat?
0: Barat.
22: Barat. Ah, Barat. Ah, bah, est-ce que c'est le beurre?
0: Non.
23: La Barat.
24: Et vous l'écrivez avec deux T, Barat?
0: Ça s'écrit, vous voulez vraiment
24: l'orthographe? Parce que la Barat, qui est l'instrument qui sert effectivement à faire le beurre, à transformer le lait en beurre, c'est une Barat.
0: B-A-R-A-2-T-E.
19: C'est un objet?
0: Mais là, pas du tout. Là, mon Barat à moi s'écrit B-H-A-R-A-T.
19: Est-ce que c'est le nom d'un club de foot?
0: Pas du tout.
25: C'est une personne?
0: Non, ce n'est pas une personne.
25: C'est une chose qui arrive à la mode.
0: C'est très sérieux et très important ce que je vous dis là.
19: Est-ce que c'est un village ou une ville qui aurait changé de nom?
0: Oh, c'est mieux que ça, monsieur. C'est
23: un pays.
0: Un pays, oui.
19: Ah, c'est un pays qui change de nom.
22: C'est l'Inde.
0: C'est l'Inde. Bonne réponse de Christine, bravo.
22: Eh ben, ça va s'appeler l'Inde.
0: Non,
22: va s'appeler Barat.
0: Voilà, exactement.
22: Ah bon? Comme la Birmanie s'est appelée le Myanmar. Maintenant,
25: on va changer de nom en Inde.
22: On va aller à Barat.
0: Les autorités indiennes, en tout cas, c'est le Premier ministre indien, Monsieur Modi, Narendra Modi, c'est le nom du Premier ministre indien, envisage d'abandonner l'utilisation officielle du nom anglais de leur pays.
24: India.
0: India. Ah, oui, parce que India, ça vient d'Angleterre, évidemment. Et quand même, depuis leur indépendance, ils se disent, ce serait peut-être bien qu'on reprenne notre nom, il serait temps. Et effectivement, ils envisagent de changer India pour Bharat, un mot qui remonte aux anciens textes hindous qui datent d'avant la colonisation britannique.
25: Donc on va les appeler les Bharatiens.
19: Non, si on veut aller en Inde, il faut se dépêcher.
0: Oui.
19: Ah oui.
22: Non, mais il y a...
0: Mais vous avez vu quand même que la communauté indienne partout dans le monde prend une importance bien... sont vraiment ce qu'on appelle des pays émergents qui sont en train de prendre la place de tous les pays. Le Premier ministre...
22: Narendra Modi.
0: Britannique.
25: Indien.
0: Ah non, mais le maire de Londres est indien. Chez les républicains aux États-Unis, parmi les candidats, candidat républicain, Trump n'était pas là au fameux débat des primaires, il y a déjà eu un débat, mais le candidat qui s'est fait le plus remarquer aux États-Unis parmi les républicains, donc pourtant conservateur, c'est aussi un Indien. Un Indien pas...
25: Oui, pas un Indien d'Amérique.
24: Un Indien redoutable.
0: C'est justement
19: Ils vont s'appeler Baratin maintenant.
22: Mais
19: c'est quoi leur nouveau nom?
0: En politique, ils ont encore plus de chances de réussir.
19: Ils vont s'appeler des Baratins.
0: Mais en tout cas, c'est vrai.
25: En plus, ils sont beaux.
0: Ah oui, moi aussi je trouve.
25: Ah ouais. Ah,
2: oui. Tous.
25: Ah
2: bah oui, parce qu'ils sont beaucoup, hein.
25: Pas tous. Non, pas tous, mais moi j'aime bien.
22: Mais oui, lui, mais Laurent, il était tombé amoureux d'un Indien.
0: Ah bon?
3: Je t'ai croisé une petite période avec un Indien. Laurent.
0: Ah oui, c'est vrai.
3: Il était aussi, tellement bon, même moi j'avais envie de me le faire alors. j'étais prêt à passer le cap. Ils sont de beauté.
22: Ah oui, il était
3: plus beau que n'importe quelle femme sur la planète. Une beauté, des cheveux longs. Il courait comme ça, putain.
25: C'est vrai, mais il était bête.
22: Et qu'est-ce qu'il est fait?
3: Ah non, mais une beauté, le mec. Karine Le Marchand, c'est un boudin à côté.

0: Mais alors, pour compléter la vie, c'est vrai que chez les, comment on les appelle, les baratins, enfin, en Inde, il y a de très belles, les hommes, je sais pas, mais chez les filles, il y a des filles sublimes,
1: ah oui.
0: Mais quand elles sont moches, elles sont vraiment.
2: Non, mais c'est con!
3: Alors que chez nous, les Françaises, pas du tout,
4: T'as jamais regardé l'émission de Karine,
0: c'est un peu partout pareil.
2: C'est cliché sur les pays, mais alors, c'est d'une débilité. Il y a des gens beaux et moches dans tous les pays.
1: Sauf en Belgique.
2: C'est vrai que j'ai jamais vu un beau belge.
1: Non, c'est pas vrai, Je vais me faire insulter. C'est vraiment pour la vanne. Hein.
2: J'ai jamais vu un beau belge. N'importe quoi. Mais
1: en plus, ce qui est bien avec les Belges, c'est que tu peux coucher avec eux une fois.
2: On s'est éloigné de l'Inde, là. Vraiment.
3: Ah, c'est vrai.
2: Vraiment, moi, je suis en train de vous annoncer un truc.
0: Tu te rends compte, moi, je me fais insulter parce que je dis qu'en Inde, il y a des filles, il y a des belles et des moches.
1: On peut plus
0: dire
1: ça.
0: On insulte mon peuple entier.
1: Mais c'est parce que tu l'as bien cherché.
2: Non mais écoutez, je suis en train de vous donner
3: une Plastique Bertrand, il était beau.
2: Je suis en train de vous donner une info essentielle.
0: Il est très siliconé.
2: C'est-à-dire que l'Inde va peut-être s'appeler désormais Bharat parce que le gouvernement indien a décidé pour toujours d'oublier la colonisation britannique. C'est pas une petite info quand même, vous voyez. Donc retenez-la quand même plutôt que de me raconter vos histoires.
3: Bah, retenez-la.
4: Mais ça veut dire que tous les globes qu'on a chez nous, qu'on a achetés là, les globes en plastique, il y en a plus un de valable.
1: Ah, merde.
4: Tout refaire.
2: En tout cas, l'Inde, désormais, dans beaucoup dans beaucoup de documents officiels, s'appelle déjà Bharat.
3: Ah ouais.
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2: Il y a un biopic qui va sortir sur Enzo Ferrari. La vie d'Enzo Ferrari, réalisé par Michael Mann. C'est un grand réalisateur.
1: Ah bah oui, c'est Hit.
2: Voilà, Hit, génial, avec évidemment...
1: Ah ouais, Pacino et De Niro.
2: Al Pacino et Robert De Niro. Deux flics à Miami. Et alors justement, ma question est toute bête. Ce film de Michael Mann, consacré à Enzo Ferrari, un biopic. Mais qui joue Enzo Ferrari?
7: Est-ce que c'est un Français?
2: Là encore, un acteur contemporain, monsieur Haz.
8: Est-ce que c'est américain?
4: Un américain.
2: Un américain, oui, oui.
7: D'accord.
4: Du coup, il a quel âge?
7: C'est Chalamet, cette fois?
2: Pardon?
7: Timothée Chalamet?
2: Timothée Chalamet, non.
9: C'est un Américain?
2: Américain.
4: Il est jeune?
2: Il est né en 83, alors ça lui fait 40 ans.
9: Il a 40 ans.
2: Il va avoir 40 ans parce qu'il est né en novembre.
4: Il est très, très célèbre.
2: Ah oui, il est très
7: Orlando
2: célèbre.
7: Bloom.
2: Ah, Orlando Bloom, non.
4: Alors, un acteur.
2: Il tourne beaucoup, hein.
9: Il va avoir 40 ans.
2: Oui, il va avoir 40 ans.
4: Il joue dans
8: Ryan Gosling?
2: Ryan Gosling, non.
4: Un peu plus vieux.
7: Il est passé dans Les Mystères de l'amour? Moi, je ne connais que comme acteur.
2: Non, mais je peux vous dire qu'il n'a pas toujours été acteur avant d'être acteur.
9: Ah, c'est pas celui qui jouait dans La famille Stevens?
2: Comment qu'est-ce que vous appelez
4: personne à la réponse.
7: Il répond une question par une autre réponse.
2: Comment vous dites?
9: Shia LaBeouf.
2: Ah non, non, non, non. Il a d'ailleurs déjà obtenu un Oscar du meilleur acteur. Hein.
7: Ah, c'est un black?
2: Pas, ah non.
4: Pour jouer qui va jouer Enzo Ferrari,
10: C'est audacieux, c'est un peu woke, quoi. Mais
9: alors.
8: Et qu'est-ce qu'on peut poser comme question?
2: Ah ben bah oui, ça. Qu'est-ce qu'on peut
7: c'est
2: poser
7: quoi son
2: comme
7: nom
2: question?
9: Il a eu un Oscar pour quel film?
2: Je vais vous aider. Il a été nommé, pardon, aux Oscars.
3: Un nommé.
7: Ah bah voilà. C'est le bordel.
4: Vous perdez.
2: Ah bah oui, bah enfin bon, c'est pareil.
7: Non non, c'est pas pareil.
2: Il a même été.
7: Moi j'étais nommé aux Oscars, je l'ai pas eu, je m'en rappelle.
2: Il a même été nommé deux fois aux Oscars.
4: Il les a pas eu les deux fois?
3: Alors pour quel film?
2: Il a même été nommé au César du meilleur acteur.
4: Bah, il rate tout, quoi.
2: Ah oui.
9: Mais il a fait dire qu'il a tourné dans un film français.
4: Bah oui, César.
9: Ou pour, pour le meilleur.
7: C'est pas le fils de Clint Eastwood?
2: Non. Son nom, je vais vous dire. Son nom était prédestiné pour jouer le rôle d'Enzo Ferrari.
4: Turbo.
2: Non.
4: Ah, on est reparti sur les marques de voiture, la vache. Allez, c'est reparti.
2: Non, c'est pas une marque de voiture.
8: Speedy Gonzalez.
7: Ah, José Vidange.
2: J'adore quand je fais ça parce que ça donne des trucs.
9: Bah oui. Ah, mais après, c'est bien.
4: Thierry Carbuche.
9: Mais c'était pour quel film qu'il a été nommé aux Oscars, si vous voulez?
2: Vous voulez que je vous dise ça?
9: Est-ce qu'il a une tête d'Italien, le gars?
2: Non, mais il a joué dans un film important pour les Italiens.
9: Al Pacino?
2: Non, non, non, non, non.
7: Pourquoi c'est un film important pour les Italiens?
2: Ah, parce que le nombre de festivals dans lesquels il est nommé, alors c'est absolument hallucinant.
7: Mais il gagne jamais. C'est un peu le Alain Juppé du cinéma.
2: Ah, c'est vrai.
9: Mais vous voulez rien nous dire parce que vous lisez tout seul, là?
2: Non, je suis en train de chercher le film pour lequel, parce que je voudrais pas.
3: Il a été nommé aux Oscars.
2: Je voudrais pas vous, parce qu'après vous allez me dire, ah, mais non, mais c'est pas celui-là, connais.
9: Est-ce qu'il a un nom avec une consonance française ou italienne?
2: Non, pas du tout.
9: Ah, c'est vraiment très américain.
2: Ah oui, oui, c'est américain.
9: Pourquoi il a été nommé au César?
2: Parce qu'il était dans un film français.
4: Mais du coup, ça devait être un grand rôle en...
2: Ah bah oui. Non, c'était meilleur acteur pour un second rôle.
8: Ah bah voilà.
7: Ah oui.
2: Pour

0: meuf, elle fera être trop beau. Alors lui, Pierre Ninet.
1: Adam Driver, effectivement, qui a joué dans Star Wars. Il a été aussi nommé pour.
2: Oh, c'est un super acteur.
1: Pour Black Huntsman aussi.
2: Ah, oui.
1: Et Annette au César. Et effectivement, ah, voilà. Il a un nom. Alors, quand je vous ai dit, franchement.
3: Ouais, Driver.
0: Ah oui, ça vient de là.
1: Bah oui, Driver, chauffeur.
4: Pour la formule.
2: Conducteur.
1: Je pouvais pas mieux vous donner.
2: Ah ouais, non, c'était le meilleur indice. Patron.
1: Comme indication, c'était le meilleur indice.
2: Vous devriez présenter l'émission, c'est incroyable.
1: Je crois, monsieur As, que je vais repartir sur des questions sur Louis XIV et Louis XV, parce que vous voyez.
2: Ah, j'ai trouvé, monsieur.
5: Non, mais parce que c'est des personnalités qui n'ont pas encore marqué leur époque.
2: Non, oh, bah, tu as trop beau quand même.
5: C'est pour ça que je ne les connais pas.
2: C'est un acteur majeur, quand même. Il est fort.
4: À propos d'acteur majeur, qu'est-ce qu'il est devenu, Schumacher?
5: Mais c'est pas du tout à propos d'acteur majeur.
3: On savait qu'on la perdait. À un moment donné, on savait qu'elle finirait par devenir folle.
2: Est-ce que quelqu'un peut faire le 15?
1: Vous parlez du gardien de l'équipe d'Allemagne ou du pilote de Formule 1?
4: Non, du pilote de Formule 1, puisque nous sommes dans la Formule 1 et qu'il était un super champion, et puis il a eu un accident, et puis on n'en entend plus parler.
5: Bah là, il repasse son permis en conduite accompagnée.
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2: Clément Michel, qui habite en Ille-et-Vilaine. Très facile, hein, puisque la question concerne Raphaël Nadal. Hein. Ça y est, on sait que sa carrière de champion est terminée.
3: De bodybuilder.
2: Et il a mis fin à sa compétition. Aujourd'hui, il y a une interview dans Le Parisien, c'est assez intéressant. C'est quelqu'un qui rend hommage à la carrière de Nadal. C'est celui qui l'a fourni en raquettes. 1250 raquettes. Et justement, moi, je ne connaissais pas la marque de la raquette de Nadal. Quelle est la marque de la raquette de Nadal? Nadal qu'il a utilisé toute sa carrière.
4: Babola.
2: Il a appris hein, à l'école. Babola. Bonne réponse de Paul Elkarat. C'est Babola. Vous saviez ça, Jean-Phi, vous?
5: Non, je ne savais pas que c'était Babola. Ah non.
6: On ne dit pas Babola.
4: Moi, ma deuxième raquette, c'était une Babola, moi.
2: Ah oui.
3: Ah, super.
2: Parce que vous jouez au tennis, vous, avec deux raquettes.
4: Je suis tennisman depuis très longtemps, moi.
3: Génial.
5: Ah, ouais, vous jouez avec une Babola.
4: J'étais niveau 30.
3: C'est vrai?
4: Non, mais moi, j'ai fait plein de sports, moi, dans ma vie.
2: Ah oui?
4: J'ai une ceinture verte judo.
2: Ah oui?
4: Mais oui, mais vous me posez jamais de questions.
5: Fais-moi une prise.
4: Je fais de la course à pied, j'ai fait du foot un peu aussi.
6: On pourrait courir tous les deux.
4: Oui, bah on quand tu veux.
6: Bah super.
5: Ah oui, c'est
3: voilà. Et ben voilà.
6: On va courir à Saint-Dizier.
2: Voilà.
4: À Saint-Dizier.
2: Oh regardez.
6: Ouais.
2: On va retrouver les mouchoirs au bord de son lit aussi.
4: Les chaussettes.
6: Bah non, il en aura pas besoin.
3: C'est bien d'avoir une cougar dans l'émission.
6: Bah, ça va, et oh cougar.
3: C'est toujours bien d'avoir une cougar.
6: Ouais, non,
3: dans toutes les émissions, il y a une cougar.
6: On dit pas MILF?
3: Ah oui, mais.
6: Moi, je suis MILF, je suis pas cougar encore.
3: Ah, t'es MILF?
6: Bah, oh, oui.
3: Un Paul, il va délirer.
4: C'est encore mieux. Attends, j'écoute.
2: Ah, mais je crois que notre polo est chaud en ce moment.
5: Ah, oui.
2: Il m'a envoyé un petit message hier, je ne vous en dis pas plus.
3: Ah, bah, si.
4: Non, mais c'était pour rigoler.
2: Ah,
4: ça
2: il attend avec impatience.
4: Non, j'ai rien dit.
2: Notre invité du jour. Il m'a dit, elle est jeune, demande-lui si elle est célibataire.
4: Non, j'ai pas dit ça.
3: Oh, le mytho.
4: Non, j'ai dit ça dans deux messages différents, c'était pas la même formulation.
2: Oh bah oui, bah enfin quand même, ça voulait dire. Regardez, il est tout rouge.
4: On dirait ma mère qui trafique les mots.
2: Il aime la jeune chanteuse qu'on va recevoir aujourd'hui. Et moi, ça me fait plaisir de voir que quand même.
3: Ah, qui ça?
2: Il est émoustillé.
3: Catherine Lara.
2: Mais non, pas Catherine Lara.
4: Ah bah avec Catherine, on a passé des nuits magiques.
2: Cadeau. Ah, il est lisse tout, Apollo. Hein.
4: C'est non, quoi. Mais si oui, je réponds un truc, que ça soit l'un ou l'autre, ça
2: pardon
4: va. Non, mais si je réponds oui, non, après, ça va... Soit je vais être pris pour un obsédé, soit elle va être offusquée, donc je vais pas rien.
6: Oh
3: non,
4: mais je vais rien.
3: Il faut bien te présenter, par exemple, Paul, tu vas être classe. Toujours le baise-main dans la levrette.
4: Je l'ai déjà entendu, celle-là.
3: Si t'es classe avec Sylvie, elle dit oui à tout, y a pas de souci. C'est une gentle-dame, tu es un gentilhomme.
2: Vous aimez bien les bonnes manières, Sylvie?
6: Ah, j'adore les bonnes manières.
3: Ah ouais.
6: Pas partout, hein.
3: C'est-à-dire, oula,
2: ça pas
6: partout. Bah non, pas partout. Mais non, mais si t'es trop poli au pieu, à un moment donné, tu t'ennuies.
3: Ah oui,
6: voilà.
3: Oui,
6: j'aime bien qu'on me tire les cheveux un peu quand même.
2: Oh la salope.
3: J'en connais un qui va se marrer de ma soirée.
5: Regarde-moi l'autre. Tu m'étonnes qu'elle fait une pelade.
6: C'est vrai, j'en ai plus beaucoup.
2: Mais vous, Isabelle, vous aimez ça qu'on vous tire un peu les cheveux?
7: Moi, j'aime pas du tout qu'on me tire tout court, c'est tout.
0: À suivre.
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2: Une question pour Monsieur De Maison. Ah. Je sais qu'il aime bien.
9: C'est juste pour lui.
2: Ah oui.
9: On répond pas, nous.
2: Oui,
9: c'est
2: puisque
9: pour moi.
2: Ça concerne le vin, et là on va vérifier.
6: Oh là là.
10: Mon Dieu.
3: L'alcoolique.
2: Son spectacle s'appelle Divin. Alors, voilà, j'essaie de tester ses connaissances. Quelle différence y a-t-il entre un vin qui a une capsule rouge et un vin qui a une capsule verte?
11: C'est tiré de la vigne bio, le vert?
2: Non.
12: C'est
2: non.
12: Sulfite et sans sulfite?
2: Non.
9: Est-ce que c'est lié au cépage?
2: Non,
10: pas du tout. C'est une question de douane, non?
2: Non.
9: Est-ce que c'est lié à l'embouteillage?
12: J'ai plus de capsule rouge, mais une verte.
2: Non.
11: Est-ce que c'est lié au tonneau? À la matière du tonneau?

0: Ah non, non.
1: Est-ce que c'est lié à la qualité du vin?
0: Alors, la qualité du vin, non.
2: Est-ce que c'est lié à la couleur?
0: Vous pouvez très bien en avoir de très bons avec une capsule verte et de très bons avec une capsule
3: rouge. C'est les vins italiens qui sont...
0: Non, non.
4: C'est les degrés, les degrés du vin.
2: Est-ce que c'est du vin blanc ou du vin rouge?
0: Ah, je suis content si je vous apprends quelque chose.
3: Bah oui, vous m'apprenez.
2: Quand même, quand j'ai parlé du tonneau, vous avez eu un petit air de trouver que c'était pas bête.
0: Oh, bête, quand je vous écoute, je trouve toujours que c'est pas bête.
1: Est-ce qu'il est faux cul?
0: Je trouve pas que c'est intelligent, mais je trouve pas que ce soit bête.
4: Sur les vins jeunes, les vins primeurs.
2: Ceux qui sont en fût de chêne et ceux qui sont en fût en plastique. Non.
4: Les vins primeurs.
0: Non, mais monsieur de Maison, vous êtes producteur vous-même.
3: Mais oui, mais là, je dois dire.
2: Ah, c'est les bouchons. Alors, les bouchons en Liège.
0: De quelle couleur est votre capsule, si pas
4: De quelle couleur est votre capsule? Écoutez, quand même.
1: Comme il y va. Vous êtes devant tout le monde comme ça.
2: Il a une capsule bicolore.
3: Bah, écoutez, ma capsule, elle colle au fond et puis c'est tout.
1: Mais Laurent, est-ce que c'est lié, par exemple, est-ce que c'est un vin de garde ou un vin qu'il faut consommer?
0: Ah non, non, rien à voir avec ça.
3: C'est une question de législation, d'information légale.
4: Gueule de bois assuré.
0: Non, c'est lié au producteur du vin, vous voyez.
3: S'il est propriétaire récoltant.
0: C'est-à-dire?
3: Oui. C'est-à-dire que s'il est propriétaire récoltant, c'est rouge, si c'est vert, c'est du négoce.
4: Manipulateur. Oui, c'est mis au château.
0: Alors, voilà. Je vais vous accorder
2: c'est
0: la bonne
2: comme
0: réponse.
2: Comme le champagne.
0: Même si c'est le contraire, en fait.
3: Oui, c'est ça. Le vert, c'est le propriétaire récoltant. C'est-à-dire que ce sont ses propres vignes. Et le rouge, c'est du négoce et c'est du raisin qu'il a acheté dans d'autres opérations.
0: Excellente réponse
2: c'est ça.
0: De François-Xavier de Maison.
3: Bravo.
0: Eh oui. Capsule verte, le producteur plante sa vigne, il la récolte et il la vinifie lui-même. Capsule rouge, le producteur a acheté le raisin à un viticulteur et il procède seulement à la vinification.
3: Voilà.
0: Alors, vous êtes capsule rouge ou capsule verte, vous?
3: Écoutez, ça dépend des jours. Non, j'ai des grandes cuvées, on est propriétaire récoltant. Et puis on fait un peu de négoce sur les petites cuvées en agriculture biologique.
0: Donc vous avez les deux capsules?
3: J'ai les deux capsules!
2: Et avec l'huile d'olive aussi, je crois qu'il y a des choses comme
5: absolument,
2: ça.
5: Absolument, avec l'huile d'olive aussi.
2: Mais pour les massages. Moi, j'aime bien le récoltant manipulant.
3: Ouais. Elle aime bien se faire manipuler.
6: Tu te fais masser à l'huile d'olive, toi?
3: Ouais, elle se fait masser à l'huile d'olive.
2: Je fais ce que je veux.
3: Après, sel, le poivre, tu peux le four et tu te régales.
4: Elle se fait masser.
2: On trouve le four.
0: Je vous conseille pas le micro-ondes. En tout cas, c'était une bonne réponse de monsieur de Maison.
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0: On passe du rap à la littérature pour monsieur Marino, qui habite Bouligny dans la Meuse, puisqu'on a appris la disparition d'une romancière qui s'appelait Madeleine Chapsal. Alors bon, elle était âgée, hein, il faut bien dire les choses, puisque...
6: Pas tant que ça.
0: Ah bah quand même 98 ans. Vous appelez ça pas tant que ça?
4: C'est pas mal.
10: Ça me laisse quelques belles semaines.
6: Non, je croyais.
0: Non, non, 98 ans.
6: Ah oui, on peut pas dire qu'elle soit fauchée dans l'âge.
0: Ah non, voilà, comme vous dites.
11: Mais l'amiral de Gaulle est mort à 102 ans, donc 98.
0: Exactement, il l'a battu. L'amiral de Gaulle a battu.
11: 200 ans, eux deux.
0: Mais d'ailleurs, elle a quand même fait des records, madame Madeleine Chapsal, que j'ai eu la chance il y a quelques années de recevoir en tant que romancière. Donc c'est bien qu'on lui rende hommage. Dans les années 90, elle avait sorti 6 livres. La même année. C'est un record. 6 romans en 1997.
1: Ah, je vais s'ennuyer.
0: 6 romans dans la même année pour Madeleine Chapsal, la romancière de l'amour, comme l'appelle évidemment Le Figaro aujourd'hui. Il faut dire qu'il y avait un trio amoureux au sein du magazine L'Express.
11: On en parlait encore de mon temps.
0: Vous pouvez raconter, Giroux, Christophe Barbier.
11: Jean-Jacques Servan-Schreiber, par ailleurs marié, avait Madeleine Chapsal dans sa vie.
4: Oui.
11: Et puis Françoise Giroud était éperdument amoureuse de lui. Donc ça a été un trio et presque un quatuor amoureux qui a fait quand même pas mal de dégâts psychologiques, mais la rédaction de l'Express ne parlait que de cela.
0: Alors c'est vrai qu'elle faisait des romans d'amour. Son plus gros succès, c'est parmi ses premiers romans, La Maison de Jade, qui d'ailleurs fut adaptée au cinéma. Plus d'1 million d'exemplaires vendus.

0: pour la maison de Jade. Et puis c'est vrai qu'on s'est beaucoup moqué d'elle parce qu'après elle faisait tellement de romans d'amour avec le mot amour que ça en devenait un peu rigolo. C'est d'ailleurs ce que dit Mohamed Aïssaoui dans son papier hommage du Figaro aujourd'hui. Un amour pour trois, l'amour n'a pas de saison, adieu l'amour, la femme abandonnée, les amoureux, la maîtresse de mon mari, affaire de cœur, le charme de disons, le charme des amours.
1: Oh là là. Alors c'est quoi la question?
0: On croirait des...
2: Harlequin, c'est Harlequin.
0: On croirait des chansons de Frédéric François. Bon alors... Non, alors la question sur Madeleine Chapsal, la voici, elle va venir, Rosine. Il faut être patient, pour l'instant on est en train de rendre hommage à une romancière. Vous permettez quand même.
3: Oui, vous rendra hommage aussi, on te rendra hommage aussi, hein, Roselyne, quand il faudra.
0: Et, ouais.
3: Alors.
2: Dans 3-4 jours.
0: Et nous, on écrira nous-mêmes le communiqué.
4: Ben oui,
3: voilà.
0: Parce que c'est ça, quand on est ministre de la Culture, il y a un communiqué officiel.
1: Ah ben de toute façon, la nécrologie est déjà prête dans
3: mais
1: les
3: rédactions. Mais oui, mais attends, t'as pas fini ta vie, tu peux t'arriver encore plein de trucs.
1: Ah ben non, mais elle est prête à l'avance.
3: Oui, mais on sait pas ce que tu vas faire. Si tu fais une grosse connerie de main, il va falloir réécrire un peu.
1: Ça, il n'y a pas de risque, à part de venir aux grosses têtes.
3: Non, mais on sent...
0: Alors, Madeleine Chapsal, bah, c'est vrai que d'ailleurs, vous avez raison de dire ça, parce que c'est justement l'objet de ma question, chère Isabelle Mergaux. Je viens de vous dire, elle est morte à 98 ans. Mais qu'est-ce qu'elle a fait d'incroyable il y a 5 ans, Madeleine Chapsal?
3: Elle a fugué?
0: Fugué, non.
1: Il y a 5 ans.
2: Le Mont Blanc,
0: il y a 5 ans.
3: Ah, vous, alors, c'était proche de fuguer. Elle a fui, elle a fui.
0: Non.
5: C'est pas quand elle s'est fait virer du prix féminin.
0: Non, ah non, elle s'est fait virer du prix féminin.
5: C'est plus ancien.
0: Dans les années 2000.
1: Elle a participé à une émission de télé ou de radio incroyable.
0: Non.
2: Elle a fait l'amour.
0: Ah, ça. Peut-être.
2: Ah, 98.
0: Sûrement, mais.
2: Avec quelqu'un.
5: Elle s'est remariée.
0: Elle s'est mariée à 93 ans.
2: Oh là là.
0: Bonne réponse de Christophe Barbier.
2: Avec un
3: Il avait quel âge? 28?
0: Alors écoutez, elle s'est mariée avec un monsieur qui s'appelle Jean-Marc Vallée. Elle avait 93 ans, au Pouliguen. Elle a épousé effectivement ce monsieur.
5: C'était pas son médecin, son kiné?
4: Eh bien ça me donne des
3: idées. Il est médecin.
1: Son malade.
2: Il est antiquaire, non?
1: Ou archéologue?
0: Non, écoutez, on est en train...
3: Il avait quel âge? Il avait quel âge?
0: Vraiment, ici, il ne faut pas avoir d'amis.
6: C'est marié, vraiment en robe de mariée ou en pyjama?
0: Je suis en train de rendre hommage.
4: Isabelle, le fauteuil roulant.
0: Je suis en train de rendre hommage à Madeleine Chapsal. Elle s'est mariée avec son optométriste.
3: Ah, c'est
6: celui qui lui prend l'attention, celui qui lui prend l'attention.
1: Mais non, c'est l'œil.
0: Effectivement, c'est l'œil.
5: Oui, il lui a rétabli la vue. Elle l'a vu, elle l'a trouvé beau, elle l'a épousé.
2: Il lui a tapé dans l'œil.
4: Elle a remis sa rétine.
3: Il avait quel âge?
6: À ce âge-là, tu peux que être cougar. Hein.
0: C'est quand même génial de se marier à 93 ans.
3: Franchement, c'est beau.
1: Elle attendait que ses enfants soient morts.
0: Non mais c'est fou, vous vous rendez compte. Elle vient de nous quitter à 98 ans, elle s'est mariée il y a 5 ans seulement, c'est à 93 ans. Et c'est pas vous me demandez, elle a fait l'amour. Ben sûrement, parce qu'il y a eu une nuit de noces.
5: Il y a eu une nuit d'os, surtout.
4: Il y a eu une nuit d'os.
6: Et alors, elle était vierge ou pas?
2: Oh la nuit de noces.
0: T'imagines la surprise pour le gars.
6: À 93 ans, c'est possible. Hein.
0: Il avait 77 ans le jour du mariage. C'est jeune, un petit jeune.
3: Il a bien hérité.
0: Un optométriste. C'est marrant, moi. C'est comme un opticien, en fait.
5: Non. Un taxidermiste aurait été plus inquiétant.
1: C'est une spécialisation paramédicale.
0: Oui.
1: Effectivement, non, c'est autre chose que...
3: Ah bah, c'est quoi? Vas-y.
4: Ça regarde dans l'œil, quand même.
1: C'est-à-dire, oui, tu regardes ce qu'il faut rectifier dans l'œil.
4: Il a tapé dans l'œil.
2: À 98 ans, tu
0: c'est lui qui lui fait la cuisine. Des lentilles, tous les jours. Hommage quand même à Madeleine Chapsal qui s'était mariée il y a 5 ans, rendez-vous compte.
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0: Une question pour monsieur Thierry Roland qui habite Morlaix.
1: Thierry Roland, il est vivant?
0: Non, mais il courrit à du retard. Ah bah,
6: s'il est vivant,
1: ça fait 9 ans qu'il est mort.
8: S'il est vivant, alors on peut mourir tranquille.
3: Ah oui,
0: c'est sa célèbre phrase.
1: C'est Jean-Michel Larquet qui pose la question.
0: Pendant la Coupe du Monde 98, effectivement, maintenant je peux mourir tranquille. Hommage à Thierry Roland qui fut une grosse tête pendant des années, évidemment.
8: On n'a plus aucune nouvelle de lui.
0: Mais c'est un autre Thierry Roland qui nous écrit depuis Morlaix dans le Finistère. Ah. Et la question concerne un couple de voisins qu'on a commencé à connaître il y a pile 40 ans, en septembre 1981, c'est bien ça, ça fait 40 ans, Bernard et Arlette Coudray et leurs voisins Philippe et Mathilde Bochard. Mais qui sont ces voisins célèbres?
3: C'est de la télé, ça. C'est une série, c'est un film, c'est...
0: Ah, faut choisir.
5: C'est une série.
3: Ah, c'est une série télé.
0: Non.
3: Alors, c'est un film?
0: C'est un film.
3: Ils sont voisins de quoi?
0: Ah bah, ils sont voisins de quoi? Ah bah, je vais vous dire, c'est... pas loin de chez monsieur Paul Elkarat.
3: À Grenoble?
5: Oui. Ah, ben, c'est les Rivières Pourpres.
0: Non, ils sont à Bernin, dans la commune de Bernin, proche de Grenoble. Oh. Et là, effectivement, Bernard et Arlette Coudray voient arriver de nouveaux voisins, Philippe et Mathilde Bochard.
3: Ils sont contents?
0: Alors, il y en a un des deux qui est content, c'est Bernard, parce qu'il avait eu une aventure avec Mathilde.
3: Ah oui, je sais, la fille d'à côté.
9: La femme d'à côté de Truffaut.
0: La femme d'à côté de François Truffaut, sortie il y a 40 ans. Eh oui, c'est Gérard Depardieu d'un côté, Fanny Ardant de l'autre, avec Henri Garcin d'ailleurs, hein, qui joue le mari de Fanny Ardant, et effectivement, ses voisins avaient eu une liaison 7 ans auparavant, une passion amoureuse qui va renaître entre les anciens amants. Un célèbre film de François Truffaut qui date d'il y a 40 ans déjà. La femme d'à côté.
2: Et après, il a fait les plantes et tout, là, Truffaut, là. C'était mieux les plantes que le ciné, mais bon.
0: Vous vous souvenez de la femme d'à côté, Christine?
3: Ouais, moi, j'ai bien. J'ai souvent été la femme d'à côté. Mais... Et...
0: Oh, attendez, je vais me revenir.
3: Quoi? Non, ne le dis pas.
5: T'as beaucoup de pop.
3: Je sens qu'il pense à moi, là.
0: On m'a raconté que vous aviez eu une aventure avec quelqu'un. Je n'en revenais pas, mais... Oh la vache.
8: Laurent, on va jouer.
9: C'est qui, alors?
0: Alors, attendez, je vais pas vous dire où ça se passait.
8: On va jouer.
9: Alors, on devine.
0: De toute façon, le monsieur n'est pas connu, la personne en question.
9: Ah, on pourra pas trouver.
2: Francis Saul, mais il est connu, quand même.
0: Mais c'est vous qui l'avez dit. Vous avez été la femme d'à côté. C'est vrai que vous l'avez été la femme d'à côté.
3: Ouais.
0: Et alors là, on m'a raconté un truc que vous avez fait. Je n'en reviens pas. Alors là, c'est un truc. Mais alors là, c'est gonflé. Croyez-moi.
8: On veut savoir maintenant.
0: Alors Christine, pour pouvoir coucher tranquille avec l'homme avec qui elle avait envie de coucher, elle faisait garder sa fille par la femme.
9: Oh. La femme du mec?
0: De l'homme en question.
3: Mais
0: vous
3: non.
0: êtes une sorcière!
9: C'est
0: vicieux!
9: Mais c'est vicieux!
0: C'est-à-dire qu'en fait, elle confiait en babysitting sa fille, comme ça elle était sûre
9: qu'elle pouvait aller chez eux et elle
2: On comprend mieux ta carrière, hein. La navigation, là, toujours un petit plan tap, un machin. Ouais.
0: Vous l'avez Alors fait ou pas, ça?
2: C'est une honte, Christine!
3: Mais j'ai payé cette femme beaucoup. Parce qu'elle a fait beaucoup d'heures. J'avais confiance dans cette femme.
9: C'est ça, oui, bien voilà. sûr, bien sûr.
3: Pour s'occuper de son mec, elle était naze, mais pour s'occuper de ma fille, elle était parfaite.
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0: J'étais en train de me demander, en vous regardant, monsieur Janssen,
4: quoi
0: si vous étiez steward aujourd'hui, vous seriez à la retraite ou vous seriez encore en vol?
8: Il sera à la soute.
2: Sur un charter, il sera encore...
3: Si jamais je vous vire, est-ce que vous avez un plan de secours?
4: La règle, c'était d'avoir 55 ans et au moins 20 annuités. Ah. Donc, je serais une vieille hôtesse de l'air en perdition, là.
0: Mais vous seriez pas à la retraite?
4: Non, mais le chariot me servirait
6: France,
4: de...
6: Oui, mais le chariot Ryanair, me servirait
4: d'ambulateur, en fait.
9: Non, mais il aurait pris le plan de départ.
4: Je me voyais pas vieille hôtesse, c'est vrai. Dans ma tête, je me voyais pas vieille hôtesse.
0: Non.
4: C'est un métier qui va avec jeune.
0: Ah bah justement, j'ai une question à propos de ce qui peut se passer à bord d'un avion. C'est dans le magazine Elle, sous la plume de Patrick Williams, que j'ai lu toute une page consacrée à une expression, l'expression de la semaine, c'est une rubrique dans Elle. Et cette expression, c'est le raw dogging. Mais qu'est-ce que le raw dogging à bord d'un avion?
3: Alors, wow, ça veut dire cru. Dogging, ça veut dire chien. Donc, le chien cru.
0: Non, écoutez, raw, c'est R-A-W, effectivement. Et dogging, c'est D-O-G-I-N-G.
4: C'est quand on se met à quatre pattes pour manger.
0: Pardon?
4: C'est quand on se met à quatre pattes
8: pour... Non, ça, c'est la levrette.
10: C'est les gens qui ont peur de l'hygiène et qui se mettent sur l'abattant des toilettes pour faire pipi.
0: Non, pas du tout.
4: C'est un rapport avec la nourriture ?
0: Non, non.
3: C'est un rapport avec les sièges ?
0: C'est un rapport avec tout ça de toute façon, mais c'est quelque chose d'assez étonnant.
10: Et... C'est pas quelque chose qui se mange ?
0: Ah non, non. D'ailleurs, c'est étonnant, mais...
4: C'est un comportement ?
0: C'est un comportement dans l'avion, le rôle...
8: Des passagers ou du personnel ?
0: Du passager, un comportement d'un passager ou de plusieurs passagers.
10: Un passager, un comportement désagréable ?
0: Pas du tout, pas désagréable. Il n'embête personne, le passager.
3: Mais il y en a beaucoup.
0: Et c'est devenu une tendance étrange, bizarre, parfois loufoque, mais qui consiste en quoi cette
10: oui, j'ai
0: tendance à bord d'avion.
10: D'accord. Vous abaissez votre tablette.
3: Et vous dormez.
10: Et vous dormez, mais à la tête sur votre tablette.
0: Ah non, non plus.
3: Bon.
0: Non,
3: alors, non, non, étrange,
0: justement, mais... vous ne dormez pas non plus.
8: Vous parlez toujours aux passagers à côté.
0: Non plus.
10: Est-ce que vous aboyez dans l'oreille de votre voisin.
0: Après, vous me direz, monsieur Janssen.
8: Vous chantez.
0: Non, non plus, si certain.
4: Est-ce que j'ai observé ça?
0: Ben oui, à bord des avions, il paraît que c'est devenu trendy, tendance.
8: Le passager est assis quand il fait ça?
0: Alors, le passager est assis.
3: Et les hommes et les femmes.
0: Les hommes ou les femmes. Alors, il paraît que c'est plutôt les hommes que les femmes.
3: Ils se mettent un masque sur les yeux pour se couvrir les yeux. Oui.
0: Alors, normalement, pas de masque sur les yeux non plus.
8: Mais ils se mettent quelque chose?
0: Non, non, ils se mettent rien.
3: Ah, ils se mettent rien?
11: Ils se mettent pas la tête.
3: Alors, attendez, en récapitulons. Ils sont assis comme tout le monde. Ils ont leur ceinture de sécurité.
0: Oui, assis comme tout le monde, ceinture de sécurité.
3: D'accord.
4: Et ils font quelque chose.
8: Ils prient.
0: Alors, ils font quelque chose.
10: Non, ils font rien.
0: Alors.
10: Oui, ils dorment les yeux ouverts.
0: Non, ils ne dorment pas les yeux ouverts, mais.
8: Ils ne bougent pas, ils ne mangent pas, ils font rien.
10: Ah, ils ne dorment pas, ils travaillent pendant toute
8: la journée. Non, ils font rien.
10: Ils restent comme ça.
3: Ils font rien.
10: Ils
0: ne font rien. Cela consiste effectivement à s'asseoir.
10: Ah, oh ben je fais du road dogging chez moi beaucoup.
3: Ben oui, sur le canapé.
0: Oui, mais vous restez immobile.
8: Oui, regardez.
0: À fixer. Mais non, monsieur Bellamy, intervient de temps en temps. Il fait pas du road dogging dans les grosses têtes.
6: Je vous écoute.
0: Mais les adeptes du road dogging, en fait, sont extrêmes. Ils se retiennent même de manger, de boire ou d'aller aux toilettes.
4: Ben, en général, ces gens-là qui étaient dans l'avion et qui faisaient du road dogging et qui ne bougeaient pas de tout le vol et qui disaient rien, qui mangeaient pas et qui buvaient pas, en général, c'était des mules qui étaient chargées de drogue et c'est pour ça qu'ils bougeaient pas et qui.
0: Ah bon?
4: Oui.
8: Ah oui.
0: Mais comment vous savez ça et vous les avez?
10: Parce que vous croyez qu'ils mettaient où sa drogue?
4: Mais non. Mais un de mes premiers vols, j'étais étonné, il y avait une femme qui restait au hublot, qui n'a pas bougé, qui n'a pas demandé à manger, qui n'a pas bu.
3: Ah, mais c'est possible.
4: Et en fait, arrivée, la douane, ils l'ont chopée et elle avait l'estomac rempli de petites boulettes de cocaïne.
3: Ah, mais c'est possible.
0: Non, mais là, pas au point.
10: Non,
0: quand même
10: non, mais attends.
4: En quoi ça serait tendance et que ça serait moderne de faire ça?
0: Bah parce que en fait, c'est comme un pari, comme un défi qui permet de réfléchir. Ça permet de patienter. Ça permet de faire l'expérience de l'ennui. Ça permet de réfléchir sur soi-même.
3: C'est de la méditation.
0: Vous devez rester immobile à fixer le siège devant vous, sans boire, sans aller aux toilettes, sans manger, sans lire.
6: Et sans regarder
8: un avant-goût de la mort. Quoi.
0: Sans regarder de film, ni même consulter son portable. Et par exemple, il y a quelqu'un qui témoigne là, dans le magazine Elle, qui dit « Je viens de faire un vol de 7 heures en road dogging. C'est mon record personnel, 7 heures. » Ce phénomène aurait été inspiré par une série sur Apple TV dans laquelle Idriss Elba, vous savez, le
10: magnifique acteur
0: noir, là, qui doit patienter sur son siège pendant tout un détournement d'avion, vous voyez. Donc c'est venu de là.
4: Les gens,
8: c'est des gens qui vont adorer la mort.
4: Excusez-moi, monsieur Ruquier, mais c'est
3: la névrose. Ah oui, mais alors, qu'est-ce qui se passe quand
4: la vie, elle n'est pas suffisamment compliquée pour qu'on ne se la complique pas un peu plus en faisant du road dogging.
0: Oui, mais c'est le meilleur moyen. Je vous lis le papier de Elle.
3: De vider son esprit.
0: C'est le meilleur moyen pour le cerveau de se mettre en mode reset, vous voyez.
4: Et resetter
10: de quoi ? À mon avis, chez ces gens-là, il n'y a rien à resetter.
0: Hein. Fais reset à papa.
6: Et quel est le pourcentage de mortalité ?
8: Ah, il reparle !
0: Non seulement Monsieur Bellamy reparle, mais il a fini son road dogging, parce que dans un instant, croyez-moi, Monsieur Bellamy devra répondre à des questions musicales.
6: Oh non !
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14: Ces deux juifs qui ont un projet fou de tuer Hitler. Ils savent exactement à quelle heure il passe, à quel endroit. Il va passer à 10h10 là devant le Reichstag. On a le bon angle, ils ont la carabine, etc. Et les deux juifs sont là, et ils attendent 10 heures. Bon, il est pas là, c'est normal, 10h05, 10h10. Ça y est, il va arriver, 10h11, 12, 15, 10h20. Il est toujours pas là. Alors, il y en a un qui se tourne vers l'autre, il lui dit, j'espère qu'il lui est pas arrivé quelque chose.
0: Ah non, je la connaissais pas. C'est bien. Je crois qu'il est temps de passer à une première citation pour Guy Godefroy, qui habite Oulin, c'est dans l'Eure-et-Loire, qui a dit un hypocrite, c'est quelqu'un qui écrit un livre pour défendre l'athéisme et puis qui prie pour que ça devienne un best-seller. Ah,
11: c'est des proches, ça.
0: Non,
11: Groucho Marx.
0: Bravo, c'est Groucho Marx. Bonne réponse de Rachel Kahn. C'est plutôt pas mal, qui a dit « Je ne soutiens aucune cause. J'ai déjà suffisamment de mal à me soutenir moi-même. J'envisage d'ailleurs de faire une demande de soutien pour moi. Ceux qui souhaitent m'envoyer de la vitamine C ou du Beaujolais sont les bienvenus. »
11: C'est
0: un homme qui avait dit
15: Popec.
0: Ça. Pas Popec.
11: Francis Blanche.
0: Non.
15: C'est un humoriste.
0: Ah, il a beaucoup travaillé avec Francis Blanche.
14: Décédé. Jean-Yann.
0: Il est décédé en 92.
11: Ah.
0: C'est pas Jean-Yann.
11: C'est pas
15: un acteur
11: proches,
15: également. Déjà dit.
0: Alors acteur, auteur, scénariste.
14: Ah. Bernard Mabille.
15: Du billard.
0: Bernard Mabille. Il est mort. Est toujours de ce monde, Bernard.
15: Ah bon?
16: Oui, mais il a plus de poux depuis 92.
15: Ah ben là, pour j'annule mes fleurs.
16: Est-ce qu'il a fait partie des Grosses Têtes?
11: Non.
0: Je crois que. Alors, qui a dit non?
11: Non, parce que
16: c'est Rachel Kahn qui fait de ce qu'il regarde.
11: Non, c'est moi. J'assume, c'est moi.
0: Et pourquoi vous avez dit non?
11: Parce que j'ai dit une connerie. C'est tout. Ah, c'est. Vous m'avez pas. Non, j'ai dit non parce que dans ma tête, je pensais à Pierre Mondy.
0: Alors, il a fait très peu partie des Grosses Têtes.
14: Pense à arrêter la verveine quand même. Hein.
0: Il a fait très peu partie des Grosses Têtes, mais il est venu, on va dire, à la fin des années 70, début des années 80. De temps en temps.
11: Daniel Sekeldi.
0: Et vous avez dit Pierre Mondy, on n'est pas
11: Pierre
0: si loin.
11: Mondy, voilà.
15: Il est mort à Grenade.
14: Pierre Sekeldi.
15: Jean Lefebvre.
0: Non, mais mieux
14: c'est,
0: que ça.
14: C'est pas un Pierre. Jean Sekeldi.
16: C'est pas un Pierre. Il a un nom. C'est
15: Satin. Michel Roux.
14: Mais Noiret.
11: Sim.
0: Non. Mais Sim, il était là tout le temps, grosse oui, tête.
15: Mais il y a encore là, regardez.
14: Jean-Pierre Marielle.
0: Mais non.
11: Est-ce qu'il jouait dans Matin? Attendez, donnez-nous un.
0: Est-ce qu'il jouait. Grand auteur de théâtre, enfin, écoutez.
14: Ah, grand.
11: Mais oui. Ah, bah oui. Oui.
15: Ionesco.
11: Non. Il adorait le jazz.
14: Jean-Christophe Averty.
11: Non.
16: Miles Davis.
11: Mais non. C'est je l'ai au bout de la langue.
0: Il adorait le jazz.
14: Barack Obama.
0: Je suis pas sûr.
11: Vous êtes pas sûr?
0: Non, je crois pas.
11: C'est Mondy qui adorait le jazz.
0: Ah non, mais lui non plus, je pense si. Pas. Non, non.
11: Ah non, non, j'en suis sûr.
0: Ah oui, vous Marcel êtes sûr qu'il adorait le jazz.
14: Est-ce que ça serait pas
11: Pierre Baladejo dont j'ai le nom sur le
15: plan? Ah oui, Jean Poiret.
0: Jean Poiret. Bonne réponse.
11: Mais Pierre Mondy, oui.
0: C'est Jean Poiret. Il foutait totalement du jazz, hein, Yann, vous
11: c'est
0: le dis.
11: C'est Pierre Mondy.
0: Ah, qui aimait le jazz?
11: Oui, absolument.
0: Ah, bah, voyez,
14: oui.
0: Bah, ça
14: oui, parce que Poiret, jazz, non. Non, non, je le vois pas.
11: J'ai
15: et
11: pas
15: Jean
11: connu,
15: Le Poulain adorait la flûte traversière. Allez, on enchaîne. Parce qu'on s'emmerde pas mal.
0: Il a pas beaucoup tourné pour le cinéma, Jean Le Poulain.
15: Non, mais il a fait le bonheur de petit déjeuner. On en chie.
16: Qui est Jean Poulain?
0: Jean Le Poulain.
16: Ouais, de toute façon, il y a un
14: très grand acteur de la comédie française.
0: Un acteur de théâtre. Non, mais c'est
11: magnifique.
0: Normal que les jeunes ne connaissent pas Jean Le Poulain.
11: Ah, ils connaissent Napoléon et Louis XIV. Je ne sais pas pourquoi ils connaissent pas.
16: Enfin, Jean Le Poulain a gagné moins de guerre. Hein.
14: Il y a un autre acteur dont plus personne ne se souvient.
11: Oui.
14: C'est.
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19: Ça, ça après, on n'en parle plus. Mais est-ce que c'était votre rêve d'aller au Pérou?
0: Eh bien, votre réponse, votre question m'intéresse et je vais y répondre.
19: Parce que mon rêve, c'est la Syrie, par exemple.
0: Et sauf que si j'y réponds sérieusement, vous allez dire, ça y est, il fait encore son malheureux et ceci, cela.
19: Non.
0: Eh bien, oui. Quand j'étais enfant.
19: Ah ben voilà, ça, c'est une vraie histoire.
0: J'achetais les fascicules de Alpha Junior. Et on faisait les encyclopédies en achetant chaque semaine un fascicule chez le marchand de journaux. Et un des premiers fascicules Alpha Junior était consacré au Pérou. Et je me suis dit, je devais avoir 10 ou 11 ans, un jour j'irai au Pérou.
11: Oh, c'est beau.
0: Voilà.
11: Ça, c'est beau. C'est beau. Ça, c'est beau.
19: Moi j'avais lu une BD sur le Cap d'Agde, du résultat. Ben, vous voyez, connais, plus du slip et gros zibouille. Bah du coup, à 15 ans, mes parents, ils m'ont dit, hop.
0: Attendez, comment vous les avez appelés?
19: Plus du slip et gros zibouille. Vous connaissez pas les aventures des deux bonhommes, là, au Cap d'Agde?
0: Plus du slip et gros zibouille.
19: Et gros zibouille. Bah c'est une bande dessinée un peu olé olé, mais moi, mon oncle, il lisait ça. Avec mes nièces.
0: Bah j'ai bien fait dire Alpha Junior. pour Michel Richard.
2: Mais du coup, vous n'êtes pas déçu. Non mais, juste après, on n'en parle plus. Mais vous n'êtes pas déçu de votre voyage, que vous n'êtes
0: pas du tout. Pas du tout, est-ce que j'ai l'air déçu? Je reviens épanoui, je suis heureux. Je vous revois en plus après.
2: Mais alors, qu'est-ce que vous avez envie de faire maintenant? Généralement, un voyage, ça marque les esprits. Vous avez envie de quoi maintenant? De mettre un bonnet péruvien? De gravir les montagnes? De quoi?
0: Non, j'ai envie de gagner à nouveau un peu d'argent pour pouvoir repartir.
2: Parce que ça a un prix quand même. Parce que c'est pas cher là-bas? C'est cher?
0: Ah non, c'est pas cher. Alors en plus, ça, c'est vrai que c'est pas cher au Pérou.
2: C'est combien la baguette? Oh ben, la choucroute de la mer, c'est
3: pas. C'est pas en chocolat ou chocolatine?
2: C'est
0: pas une baguette, il y a que des flûtes là-bas.
2: Non mais le menu aux courtes pailles, c'est combien? C'est 12 euros?
0: Mais même les restaurants évidemment sont pas chers. Là-bas vous pouvez manger pour 2 euros bien sûr.
2: Ah c'est bien le tiers-bon.
3: Oh là là.
0: Bah oui évidemment, enfin 2 euros l'équivalent.
3: Mais ne prenez pas cet air supérieur pour, alors qu'on apprend de
0: enfin,
3: vous.
0: Enfin c'est pas en 2 euros, il faut multiplier par 4 en gros pour avoir le prix en sol péruvien, voilà.
20: En sol?
0: Oui c'est des sols.
20: De quoi, les salmonières?
3: Mais le sol.
0: La monnaie c'est le sol.
20: Ils payent en poisson là-bas?
0: La monnaie c'est le sol.
3: Parce qu'il faut se baisser pour le ramasser.
0: Et donc vous divisez par 4 et ça vous fait le prix en euros en gros.
2: D'accord.
0: Voyez voilà.
2: Et on rencontre des gens facilement ou les gens sont Non mais moi j'aime bien savoir quand je vais dans un pays si les gens sont accueillants. Et des pays qui sont plus accueillants que d'autres. Alors la France c'est pas le plus accueillant. Enfin, alors le Pérou, vous arrivez, vous sortez de l'aéroport, vous dites quoi? Vous dites olé?
21: El Condor Paso.
2: Et tout de suite quelqu'un vient vous parler? Comment ça se passe?
0: Hola, on dit hola.
2: Hola, hola, hola Catal, hola Quintal, hola Quintal si vous êtes gros.
0: C'est à peu près les à peu près les seuls mots d'espagnol que je
2: Mais les gens sont sympas, ils voient pas seulement le touriste occidental plein de
0: mais
2: thunes.
0: Pas du tout,
21: non,
0: pas du tout.
21: Ça serait fou.
3: Mais il y a la mer à Lima?
0: Oui, il y a la mer, oui, ça, il y a même des tas de très jolies plages même.
3: Ah, je pensais que
2: Et vous y avez pas été?
0: Mais si, bien sûr que je suis allé à la plage.
2: Avec votre slip arena, super.
3: Ah oui, mais alors quel temps il faisait là-bas? Il faisait chaud ou pas?
0: Très chaud. Je peux vous dire, alors, j'ai des ampoules aux pieds, j'ai trop marché. Si vous voulez savoir, ce que j'ai fait, j'ai trop marché. Voilà.
3: D'accord.
0: Beaucoup marché.
20: Il n'y a pas Uber?
0: Si, il y a Uber aussi.
20: Ah, il y a Uber au Pérou?
0: Bah, bien sûr. Alors, c'est vrai que ça aussi, ça change les voyages.
20: Mais non.
0: Il faut bien dire, le téléphone portable change tous des voyages aujourd'hui.
20: Et c'est quoi les conducteurs là-bas? C'est quoi? Parce qu'ici, c'est beaucoup de. Voilà. Et là-bas, c'est quoi?
2: Bah, c'est Umberto.
0: Bah, il y a des Vénézuéliens, il y a des Boliviens.
2: Ah, c'est leurs Pakistanais à eux. D'accord. Non, ils sont à la plage, ils jouent à quoi les Péruviens? Ils jouent au Jokari?
22: Mais Lima, c'est pas au bord de la mer?
0: Ah, bah, si. Ah,
20: mais c'est pas dans géographie, toi, j'ai l'impression.
0: Ah, c'est ça, je vous confirme.
20: Machu Picchu,
2: on comprend pourquoi
20: la police n'a pas besoin d'affaires étrangères. Hein.
22: Ah, c'est au bord de la mer, Lima.
0: Ah, bah, plus au bord de la mer, vous pouvez pas.
22: Ah, d'accord.
0: J'avais même de très jolis couchers de soleil, voyez-vous, cher.
3: Vous êtes baigné dans la mer?
0: Non, je ne me suis pas baigné dans la mer.
3: Vous trouvez qu'il a pris des couleurs?
0: Oui. Oui, bah oui. Je suis
2: oui,
0: pas,
2: quand même.
0: Je suis pas lichon d'habitude, voyez.
3: D'accord.
2: Par contre, c'est que la fesse droite qui est bronzée, c'est marrant.
3: Pour 2 euros, tortilla de maïs y pesa espada.
0: Qu'est-ce qu'elle dit?
3: Qu'est-ce que vous avez mangé pour 2 euros? La tortilla de maïs.
2: Il y avait les mêmes là-bas ou pas? Non mais qu'est-ce que vous avez préféré, la mer ou la montagne?
0: Vous ne croyez pas si bien dire, vous me parliez d'immigration, effectivement il y a une immigration chinoise.
2: Ils sont partout.
0: Il y a un quartier chinois, il y a Chinatown aussi
2: mais non.
0: À Lima. Oui absolument.
20: Il y a partout, des Chinatown.
3: Les bureaux de tabac sont tenus par les Chinois.
2: Mais est-ce qu'il y a un quartier chinois à Pékin? Ah, ça se demandait maintenant.
20: Non, donc quand vous commandez des Uber, c'est Xiang Xingli qui est à l'approche.
2: C'est possible, ouais.
3: Il y a des pousses là-bas. Ou des tuk-tuk.
2: Des tac-tac.
20: Il y a Roselyne qui voudrait savoir si le Pérou c'est toujours en Afrique ou s'ils ont changé de place. Ils l'ont déplacé depuis.
0: Dites, je suis en train de penser, heureusement que vous n'avez pas été ministre des Affaires étrangères.
22: Ouais, je vous emmerde.
0: Alors, une question pour Mme Richard.
2: Enfin, ça vaut le coup d'y aller.
0: Oh.
2: Non, mais au final. Non, mais après, on n'en parle plus.
0: Regardez.
2: On n'en parle plus, patron. Est-ce que ça vaut le coup d'aller au Pérou?
0: Regardez.
2: Parce que moi, je vais tous les week-ends à Melun. Si vous dites ça vaut le coup, je vais dans le Pérou.
0: C'est quand même 11 à 12 heures de vol.
2: Quoi?
0: Bah oui, ça, évidemment, c'est pas la porte d'à côté, vous voyez.
3: Vous avez enlevé vos chaussures? Non, mais sinon, on gonfle des pieds. Par contre, gardez votre slip, hein, ça peut aider.
0: Alors oui, c'est la première chose que je fais en avion, chère Isabelle, j'enlève mes chaussures.
3: Mais pour un voyage long.
0: Oui.
19: Donc vous voulez nous dire que 5 jours au Pérou, c'est jouable?
0: Pas au Pérou, à Lima.
19: À Lima.
0: Parce qu'au Pérou...
19: Ah, si on veut faire le pays, c'est impossible. Et pourquoi alors?
0: Parce que c'est très grand.
19: D'accord.
0: Comprenez.
20: C'est grand. Vous êtes resté que 5 jours.
0: C'est plus grand que la France, le Pérou.
19: Mais enfin. Non.
0: Mais oui.
19: Il n'y a pas plus grand que la France, monsieur. Il n'y a pas plus grand que la France. Ça, c'est vraiment... Ça, c'est pas patriote. J'aime pas ça.
3: Non, mais...
20: Ça, je peux pas, moi. 12 heures de vol pour rester 5 jours, c'est impossible.
0: Mais enfin, écoutez, c'est ça.
19: Il arrive à dormir en économie.
0: Pardon.
3: Il y a le décalage horaire.
0: Ben, il y a 6 heures de décalage, oui.
3: Et vous avez pas l'air décalé.
0: Non, je suis du Havre, je suis pas de Calais. Oh non, non, écoutez.
19: Allez, on enchaîne, patron. Ouais.
0: Alors, pour Michel.
19: Mais vous y retourneriez? Non, mais après, on n'en parle plus. Mais est-ce que, par exemple, parfois, on va dans un endroit, on dirait, j'y retournerais
0: oui,
19: bien.
0: Oui, j'y retournerais. Rien que pour plus voir vos gueules. Oh là là là là là là là là là. Mais écoutez, oui, ça suffit 4 ou 5 jours dans une grande ville.
20: Non, mais quand vous faites 12 heures de vol, surtout que vous allez dans un pays où il y a un décalage horaire, je peux pas rester 5 jours, c'est impossible.
0: Bah, moi, ça me dérange pas.
20: Bah, non, bah, vous bah, faites
3: moi,
20: plus ça, vous ne faites
3: aussi,
20: plus ça.
3: Moi aussi, il faut amortir quand même.
20: Bah oui.
19: Et en plus, si t'arrives là-bas, que tu tombes malade, tu chopes une tourista. Tu restes 4 jours au lit, à te chier dessus. Donc t'as tout perdu, quoi.
3: Il y a non, des touristes.
19: Ça arrive dans ce genre de pays, le moindre riz complet, attention.
3: Il
19: hein.
3: Y a des touristes là-bas.
0: Il y avait moi.
19: Les touristes, oui.
0: Oh, regardez la tourista. Non, vous me faites chier, c'est le cas de le dire. Oh,
19: allez, on enchaîne, patron.
0: Pour Michel Richard.
19: Et vous irez où la prochaine fois? Vous avez d'autres rêves de destination que le Pérou?
0: J'ai plein d'autres rêves. J'aimerais aller en Australie, je suis jamais
19: allé. Mais c'est
3: loin. Pas l'Australie. Mais,
1: tant que vous lui répondez, on est foutu, Laurent.
20: À l'Australie, il y a 24 heures d'avion, vous avez qu'à faire un week-end. Vous avez qu'à faire un week-end là-bas. 24 heures d'avion, vous restez samedi, dimanche et vous rentrez lundi, comme ça c'est bien.
19: Ah oui, ça n'a aucun. Ne partez pas un week-end.
20: Ça va être super.
3: Mais non, en Australie, il y a plein de bestioles horribles.
19: Bah, les Australiens, c'est les Anglais gros et bourrés. Non. Et bronzés, ils sont bronzés.
0: Les kangourous, c'est sympa, les kangourous.
3: Non, mais il y a des grosses araignées, il y a des mygales, il y a des serpents. Non, enfin, c'est faut pas y aller.
19: Mais il n'ira pas dans la jungle, patron.
0: Bah, là, il y avait des tortues, par exemple.
3: Ah, oui, mais les tortues.
0: J'ai vu des belles tortues au Pérou.
20: Les fameuses tortues Lima.
19: Moi, il y avait quelqu'un en bois de Boulogne, là, un Péruvien, qui faisait la tortue avec ses couilles. C'est peut-être la même personne que vous avez vu, patron. Non, mais sérieux. Non, mais écoutez, moi aussi, j'ai mon côté touriste et découvreur de... Voilà.
1: On n'a pas répondu à une question, mais on est crevé. Hein.
20: Non, mais l'Australie...
19: Et à part l'Australie, vous iriez où en week-end, patron? Le château de Chambord, ça vous dit ou pas?
1: Stuttgart, vous connaissez Stuttgart? C'est très joli.
0: Ah ben, non, mais il y a des... Alors, j'adorerais retourner à Berlin, mais c'est...
1: J'aime... Non, j'ai dit Stuttgart, j'aime pas dit Berlin.
0: J'aime voyager.
1: Eh bien,
0: j'ai quand même le droit d'en profiter. Regardez vos gueules, vous qui voyagez pas.
20: Moi, j'ai fait un voyage et je suis resté ici.
0: Je veux bien aller en Thaïlande, vous, c'est monsieur Haz. Est-ce que je vous fais la leçon?
20: Je suis resté 3 semaines, moi.
19: Oui. C'est vrai? Et même pas une MST, rien. T'as 3 semaines à Pattaya, pourtant t'as dû rigoler quand même. Oui. Bon, patron, vous par exemple, si on pouvait se faire un week-end entre grosses têtes, vous iriez où avec nous?
0: Oh, avec vous?
19: Non, mais avec nous tous.
0: Ah, je ferais une petite croisière au Groenland.
19: Ah, c'est sympa. Ça.
3: Ah, c'est bien le Groenland. Mais à Berlin, ce qui est bien, c'est qu'il y a un zoo. Et il y a un rhinocéros albinos. Non, mais c'est très extraordinaire.
0: Oui, oui, oui. J'aurais beau aller plus loin, possiblement jamais je retrouverai ce que je retrouve ici.
3: On dit pas un zoo, on dit un zoo.
20: À Berlin, on dit un zoo.
3: Non, on dit un igloo, mais un zoo.
20: Mais
3: pourquoi vous voulez faire l'Antarctique?
19: Mais on dit un igloo, pas un igloo.
3: Pourquoi vous voulez faire l'Antarctique avec nous?
20: Le Groenland,
3: oui.
20: C'est en haut, là.
3: Mais il fait froid là-bas. Non, moi je
0: crois pas. Je vous emmène en croisière, Isabelle.
3: Ah non, j'ai le mal de mer.
19: Mais pourquoi vous voulez aller au Groenland avec nous, patron?
0: Mais parce que je trouve que ce serait sympa, un peu.
3: Mais il n'y a rien à voir.
19: Ah. Mais si, il y a des phoques. Mais quand vous allez au Groenland, patron, hein.
3: Mais non, mais il n'y a rien à voir, à part de la glace et de l'eau.
0: Ben, c'est beau de regarder de la glace
20: c'est
0: et de l'eau.
20: C'est beau.
19: Bon, moi, chez Picard, on reste une semaine chez Picard, on est bien. Hein. Non, mais sérieux, chez Picard, 3 jours. Ils lui filent les clés, ils aiment bien les grosses têtes, il paraît.
0: J'ai bien fait de revenir.
19: Mais vous referiez pas quel pays, par exemple?
0: Comment ça, je referai pas
19: bah, vous avez fait plein de... Vous partez souvent en vacances.
0: Il y a des pays où on a. Ben non, mais je... écoutez, c'est pas une conférence que je tiens ici, quand même.
19: Par exemple, le 93, vous ne feriez pas.
20: On a perdu
19: en la rive droite, la rive droite à Paris, vous ne feriez pas, par contre, par exemple.
0: Non, c'est... je vais très peu rive gauche à Paris, voyez, par exemple.
19: Ah, vous êtes peu rive gauche
0: bah,
19: ah, d'accord.
20: Rive gauche, c'est laquelle?
5: C'est là où il y a, par exemple, l'Institut du Monde Arabe, tout ça. Là.
20: Pourquoi, par exemple, l'Institut du Monde Arabe, tout de suite? Pourquoi, non, par exemple? Non, mais il y a plein de trucs à Paris, mais... par exemple, l'Institut du Monde Arabe. Voilà, non, c'est comme si moi, quand je te regarde, je dis, par exemple, la brasserie, voilà.
5: Non, l'Institut... Mais non, je t'explique. C'est parce que j'ai un pote qui habite juste à côté
20: de... T'as un pote arabe.
5: Non, juste à côté de l'Institut du Monde Arabe, et je sais que c'est rive gauche, donc c'est ma référence. D'accord. Mais moi non plus, je n'y vais pas.
19: Moi, j'ai eu l'occasion d'aller au Pérou. Ah. Et en fait, j'ai refusé. Enfin, j'ai pas refusé, mais ça me paraissait.

0: trop loin et c'était pas assez long et puis.
1: Eh ben je vais vous dire, c'est à l'aéroport, j'ai croisé quelqu'un qui voulait m'emmener en moto jusqu'en Bolivie.
0: Non.
1: Vous m'auriez peut-être pas revu.
0: Sylvain Tesson, Sylvain Tesson.
2: À Charles de Gaulle. À Charles de Gaulle, vous avez un taxi moto jusqu'en Bolivie. Ah mais ils vont de plus en plus loin ceux-là.
0: Hein. Attention, c'était un kidnapping, patron. Hein. Faites gaffe la prochaine fois.
1: Hein. Non, c'était à l'aéroport Chavez, ça s'appelle l'aéroport là-bas.
2: Ah j'ai ouais. Peur.
0: À chaque fois, c'est un démocrate hein, le nom de l'aéroport.
1: C'est pas le Chavez qu'on connaît, c'est non, un autre. D'accord. Et oh et merde.
2: Mais quoi, là-bas à l'aéroport, les taxis proposent d'autres pays carrément. Espagne.
0: Moto, moto, Espagne.
2: Brésil. Mais c'est quoi, il n'y a pas les villes avant, il n'y a pas.
3: Mais parce que c'est pas loin la Bolivie.
0: Mais racontez, patron. Laissez-le raconter parce que ça va faire dingue comme histoire.
3: C'est pas loin la Bolivie, on peut y aller en taxi.
2: Bah, oui. Demande à Roselyne, elle est forte en géographie.
0: Alors, mais attends, vous sortez de l'aéroport.
1: Non, je suis. Je
0: vous êtes au duty free, vous achetez des Haribo, je vous connais.
1: Je m'apprête à prendre mon vol pour Paris pour rentrer, vous voyez.
0: D'accord.
1: Et j'ai cette chance d'être dans le lounge, le truc d'attente. Oui. Voilà, et là, il y a des gens qui attendent. Et là, il y a un jeune homme charmant qui s'installe en face de moi. Je fais comme si je ne le voyais pas. Je bouquine, je lis beaucoup, vous voyez. Je prépare les.
0: Alors, livres. Vous l'avez vu qui s'approchait.
1: Je prépare les livres du jour, vous voyez. Donc, j'ai lu aussi beaucoup pendant ce voyage. J'aime bien m'installer en terrasse, lire.
0: Tout en mettant son petit cul. Mais ça va, non. Non, mais vous l'avez dit, patron, excusez-moi, vous l'avez dit. Je sais qu'il vient, mais je fais genre, je le vois pas. Excusez-moi. Bon, bref.
3: Bon, alors donc, vous.
0: Le mec
3: vous...
0: s'arrête, il est curé, oui, allez-y. Et là, ça commence. Si on lisait la Bible dans l'avion, bien sûr. Ouais.
1: Ah, mais non, je vous ai dit, j'ai fait plusieurs messes.
0: Moi, j'étais voilà. Au week-end à messe il y a 3 semaines.
4: Contre Pétri.
2: Ah, et donc le gars vient vous
3: alors
2: voir.
3: Alors le
2: vous
3: gars vient vous voir et vous dit Bolivie.
1: Mais non, un garçon charmant qui prenait l'avion pour aller à La Paz en Bolivie et là-bas il allait faire un raid moto, vous voyez.
3: Ah. Et vous proposait de faire un raid.
1: Voilà.
3: Mais pas de vous emmener de là où vous étiez en Bolivie.
1: Bah
3: si. Il a flashé sur Laurent. Non.
0: Oui, mais c'est une autre question, ça.
3: Ça, c'est. Non. Il vous a dit, rejoignez-moi.
2: C'était un quoi,
3: en Bolivie.
2: C'était un quoi? C'était un quoi? Un Bolivien?
1: Ah non, un moche Livien.
0: Et vous avez pas dit oui, mais où est votre sens de l'aventure qui vous caractérise tellement, patron? Vous êtes un peu le Olivier Mine de la radio.
2: Bah, il a un sens du salaire. Avant, il devait rentrer pour RTL. Hein.
1: Exactement. Puis surtout, je savais que j'avais des amis qui m'attendaient ici.
3: Ah bon,
0: oui, c'est vrai. Ouais.
1: Bah, vous. Et ça me fait tellement plaisir de vous revoir.
5: Alors, c'est quoi la question?
2: Ouais, cette question.
1: Si vous saviez comme vous m'aviez manqué, cet humour qui vous caractérise les
3: oui.
1: uns et les autres.
0: Mais vous savez, patron, vous n'avez pas fait la moto jusque La Paz, là, tout ça. Mais si vous voulez, en sortant du studio, vous pouvez vous faire un tour en scooter sur le périphérique avec moi.
1: Eh ben ça, c'est pas le Pérou. Et la question, la question pour Mme Richard, elle attend hein, depuis tout à l'heure.
3: Michel Richard.
0: Ah, c'est un transgenre, Mme Richard.
1: Michel Richard, elle habite à Montrestel, dans l'Isère. La question, ce sera après la pub.
0: Oh non
1: voilà.
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1: Ah, on va répondre à Angie qui a laissé un message sur lesgrossetêtes@rtl.fr. Bonjour Angie.
9: Bonjour.
1: Alors Angie a fait un road trip en Normandie pendant l'été.
0: Et pourquoi?
1: Bah, peut-être qu'elle voulait découvrir ma ville natale.
2: Mais oui.
1: La ville d'Édouard Philippe, justement, allez savoir.
4: Ah, le Havre, c'est en Normandie?
1: Oui.
4: Eh ben, j'apprends des trucs tous les jours. Je suis content de venir ici.
0: Ça, tu connais que Deauville, j'imagine.
1: Bon, donc vous allez faire un road trip en Normandie. Alors, au Havre, précisément, Angie?
9: Non, en fait, on était parti pour Étretat et coincé dans les embouteillages, on en a eu marre. Du coup, on est parti et j'ai dit, est-ce que tu veux voir la ville la plus moche de France?
4: C'était donc, pas le Havre.
9: Et donc, on a été au Havre. comme il faisait un super beau soleil, un beau ciel bleu, coup, mon copain dit, en fait, c'est super joli ici.
0: Ben oui, mais c'est pas la ville qui est moche, c'est les gens.
1: Il est pas français, votre copain, c'est ça?
9: Non, il est tchèque.
1: Tchèque. Ah oui, alors forcément par comparaison.
4: Ah oui,

0: Non mais Le Havre, il y a une nouvelle dynamique là, patron, défendez votre ville. Genre, il y a les artistes qui s'installent, ils retapent des trucs, il y a les orphelinats, les écoles coraniques.
1: Non mais c'est une jolie ville.
2: C'est très moderne.
1: Quand on n'y a pas vécu et qu'on y passe 24 heures, on trouve ça très joli. Bien voilà. Bien.
3: Il faudrait d'ailleurs citer tout le nom de la ville, c'est Le Havre de toute grâce.
1: Normalement. Absolument.
3: C'est vrai.
1: Ah oui.
0: Il y a un G ou un
3: seul coup, ça fait plus envie.
1: Œuvre de François 1er.
3: N'est-ce pas?
1: Et oui, ah oui, oui, il faut quand même le rappeler. Bah écoutez, Angie, merci pour votre joli message. Et
0: vous voulez juste raconter ça?
1: Mais moi, je vous remercie en tout cas de vendre ainsi la ville du Havre,
2: ouais,
1: qui a en plus un club de foot formidable. Thomas, maintenant, est au téléphone. Bonjour Thomas.
4: Bonjour Thomas. Non, je déconne. Bonjour les grosses têtes.
0: Oh, un hétéro qui a de l'humour.
4: Ça va, Sébastien?
0: Et toi, mon coquin?
4: Très bien, très bien.
1: Vous avez acheté le livre de Sébastien Thoen.
0: Ah, c'est lui.
2: Ah, c'est pour ça.
0: On l'a trouvé. Oh, je t'aime, je t'aime.
4: Impeccable. Si vous savez, comme il est très, très, très utile, un très bon cale-porte.
1: Et vous aimeriez récupérer un mug RTL pour votre petit...
2: Dédicacé par Sébastien.
1: Pour votre petit déjeuner, j'imagine.
4: Pour l'ôter les moules à la bouche, Joyce.
0: Voilà, pour faire un autre.
4: Et j'aimerais mériter ce mug. Et j'ai une petite blague grosse tête un peu intelligente, on va dire.
1: Allez-y, allez-y.
0: Ça va changer, ouais.
4: Pourquoi la farine ne fait pas de bruit quand elle tombe par terre?
1: Pourquoi la farine ne fait pas de bruit quand elle tombe par terre?
3: Et c'est mettre l'ambiance, en tout cas. Il y a une jovialité qui suit.
4: C'est intellectuel, hein, c'est pas humour. Hein. Alors, je veux ma thèse, c'est la vérité.
1: Je vous écoute, alors, c'est quoi la réponse?
4: Eh bien, dans la farine, on a enlevé le son.
3: Le son et le son qu'on écoute.
0: D'accord.
2: Comme le son d'avoine, ouais. Les flocons d'avoine.
3: Non, c'est bien.
4: Le son, c'est l'enveloppe de la particule de l'épine.
0: On a compris, monsieur Bigard.
1: J'ai pas compris avec le parterre.
3: C'est mais ça. Parce que ça
2: parce
3: fait pas de bruit quand ça
2: tombe
3: par terre, parce qu'on a enlevé le son. Il n'y a pas de son. Le son qu'on a.
5: Le son d'avoine.
3: Mais dis donc, Laurent Ruquier, vous n'allez pas faire le difficile avec les jeux de mots.
0: Ah ouais, pas vous. Pas vous, franchement.
1: Justement, oui, je suis un peu plus difficile que ça, quand même, vous voyez. Non, mais c'est drôle. Je comprends que vous ayez acheté le livre de Sébastien Thoen. Bruno, maintenant. Bonjour, Bruno.
6: Salut Laurent.
1: Alors Bruno.
6: Salut les grosses têtes.
1: Ah bah Bruno,
2: il est sur scène là.
1: Bruno, il est morceau. Et il aurait aimé venir nous voir le 13 septembre. Ben
0: viens devant, on te fera rentrer.
1: Ouais,
3: ça veut dire qu'il est morceau, c'est-à-dire qu'il a pas de membres.
1: Non, morceau, ça veut dire qu'il est dûment comme
2: ça.
1: Comme Stevie, mais Stevie sera pas au Mans. Vous serez avec nous, vous, Sébastien Thoen.
0: Absolument, j'ai posé un RTT pour venir.
1: Ah ben c'est bien.
3: Moi j'aimerais bien venir, je suis jamais en délocalisation.
0: Non, on veut les mecs drôles.
3: Non, c'est vrai, vous m'amenez jamais en délocalisation.
2: C'était sympa Angoulême,
1: on vous a proposé 18 fois, à chaque fois vous dites non.
3: Alors. Non, c'est pas vrai, c'est parce que tu pouvais pas, parce que j'étais
1: voilà,
3: en
1: vous
3: tournée.
1: Pouvez pas, c'est pareil. Donc
3: deux fois vous m'avez proposé.
1: Deux fois vous pouvez pas, qu'est-ce que vous voulez que je dise? C'est pas de ma faute.
7: Si, on aime bien les déplacements.
1: Pardon?
7: On aime bien les déplacements.
1: Oui, mais on vous les propose, vous nous dites non.
0: Bah oui, vous venez pas.
1: Alors on prend ce qui reste.
8: Bien fait, bon ça.
1: Sébastien Thoen, Isabelle Mergault, Michel Bernier, Yoann Rioux, Liane Folly, Florian Gazan, un beau casting. Au Mans, 1300 places au Palais des Congrès et de la Culture. Et franchement, je
0: veux
1: dire...
0: Ça va être complet ?
1: C'est déjà complet, mais sur les 1300 qui ont réservé, il y en a bien quelques-uns qui, au dernier moment...
0: Oui, venez,
1: c'est toujours comme ça quand c'est gratuit. Au dernier moment, ils viennent pas. Donc, franchement, vous pouvez pointer, on vous fera un
3: rentrer. Moi, je vais venir dans le public, comme je suis jamais invité en déloc, je vais venir dans le public.
1: Bruno, au dernier moment, on vous fera rentrer, d'accord ?
0: Mais avec un peu de monnaie, quand même, pour qu'on fasse rentrer, tranquille.
6: Comme tu veux, Sébastien.
0: Moi, pour 10 balles, je te fais rentrer.
6: Acheter un bouquin, si tu me fais rentrer.
1: Ah oui. C'est vous dire le niveau de désespoir. On termine avec Sébastien maintenant. Bonjour Sébastien.
0: Bonjour.
6: Bonjour.
1: Ah, l'autre Sébastien.
0: Non, c'est moi.
1: Alors là, Sébastien, on va dire Sébastien, à mon avis, que vous devez avoir au minimum une quarantaine d'années, 50 ans.
6: 50.
1: Mais
7: pourquoi vous dites
3: le prénom?
1: Non, parce qu'il m'écrit pour me dire « Laurent, je vous écoute depuis Ferme la fenêtre pour les moustiques
0: ». C'était
1: le premier titre de mon émission sur France Inter, « Ferme la fenêtre pour les moustiques », une émission estivale avant Rien à cirer. Donc
0: pourquoi
1: vraiment,
0: ce titre?
6: Avec Jacques Ramal,
1: parce que c'est une émission
6: et
1: d'été.
6: Pascal Brunner.
3: Estival, ça veut dire été.
1: Alors, ne citez pas le nom des gens qui étaient avec moi pendant cette émission
7: ils
1: d'été.
7: Ils sont tous morts.
1: Parce qu'ils sont tous morts.
0: Mais non.
1: Frédéric Lebon est mort, Pascal Brunner est mort et Jacques Ramade est mort. Je suis le seul survivant et moi-même, je ne me sens pas très bien.
6: Si ça intéresse Bruno, j'ai des places pour jeudi prochain.
0: Hein, ah, vous allez faire un troc? Faites un troc.
1: Ah ouais, Bruno, l'auditeur précédent cherchait un Bruno parmi nous. Ah oui, l'auditeur précédent, lui. Ah, parce que vous avez déjà vos places pour Le Mans.
6: Ah bah oui, oui, bah oui.
1: Ah, parce
6: que
1: vous êtes du Mans aussi, alors?
6: Pas comme Stevie, mais comme les gens qui habitent au Mans.
1: Nos auditeurs sont drôles, on en est fiers.
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1: Il paraît que François Hollande redevient populaire.
7: Oui.
1: Je n'en revenais pas moi-même.
0: J'ai dîné avec lui il n'y a pas longtemps chez Gérard Jugnot.
1: Et alors ?
0: C'était génial.
10: Il est drôle, hein ?
0: Oh, il est drôle. Pour un mec de gauche, il est drôle.
1: Mais Gérard Jugnot ou François Hollande ?
0: Les deux. Non, Jugnot, ça fait longtemps qu'il n'est plus de gauche. Alors, moins à gauche,
1: mais vraiment,
0: moins à
1: clavier. Mais... Vraiment, pour de vrai, vous avez.
0: Non, j'ai dîné avec lui, super.
1: Dîner avec François Hollande. Hyper sympa.
7: Mais qu'est-ce que tu faisais avec Jugnot ?
0: Ben, c'est Gérard qui fait bien. J'ai un dîner avec un ancien président. Alors, moi, j'ai que ça à foutre. C'était ça, ou faire un baby-foot avec les copains. Et j'étais chez lui, effectivement. Et il le disait lui-même, il sentait que dans la rue, on l'aimait plus qu'avant. Quand il était président, il recevait un peu des colibés. Là, dans la rue, il va à la supérette, il va tout ça. Les gens lui disent bonjour.
11: Mais il vient dans ma rue, souvent. Il s'est mis à parler avec les gens comme un clown. Enfin, il s'est mis à dire bonjour, bonjour. C'est pathétique.
0: Tu confonds pas avec Rio.
10: Pathétique. Non, mais il veut revenir en politique.
1: Vous voulez dire qu'il racole dans tous les quartiers, c'est ça ?
0: Il est en campagne.
1: Bon, en tout cas, s'il peut revenir, il reviendra, nous dit Le Figaro. C'est Richard Flurin et Pierre Le Pelletier qui font un article que peut-être vous avez lu, Christophe Barbier, aujourd'hui dans Le Figaro. L'ex-président se déploie sur le terrain. Ben, vous avez raison, vous voyez, Marcella. Il est devenu la troisième personnalité politique préférée des Français.
0: Ils sont vraiment débiles, les Français.
1: Ça me paraît tellement incroyable. Mais
0: Jean-Jacques Goldman est encore la personnalité préférée des Français. Il ne fait plus rien depuis 25 ans.
1: Oui, mais ça, c'est bien. La différence entre Goldman et François Hollande, c'est que, vous l'avez dit, Goldman ne fait plus rien, alors que Hollande, lui, n'a jamais rien fait. Ça fait quand même grosse différence. François Hollande, en tout cas, se prend à rêver, nous dit Le Figaro. Et là va venir ma question, évidemment. Pourquoi il se prend à rêver ? Parce qu'il aura 72 ans au printemps 2027.
0: Ah ouais,
1: prochaine présidentielle.
0: Pas, hein. Pour les 50 ans des grosses têtes.
1: Voilà. 72, vous avez raison. Pour les 50 ans des grosses
0: têtes. Il viendra, l'émission.
1: J'avais pas pensé à ça. On sera en pleine présidentielle pour les 50 ans des grosses têtes.
0: On va tout fêter, les 50 ans des grosses têtes. La victoire de Bardella. Vous êtes super.
1: Et mon départ.
10: Non.
1: Je vous disais donc que François Hollande aurait 72 ans en 2027. Et évidemment, les candidat aux différentes fonctions présidentielles à travers le monde, c'est vrai, maintenant comme avantage parfois d'avoir de l'expérience, une certaine forme de sagesse. Il est évoqué dans cet article du Figaro, évidemment, Joe Biden aux États-Unis, Lula qui a été élu, plutôt même réélu au Brésil, Mario Draghi en Italie. Mais voilà ce qu'on nous dit ensuite, et c'est même d'ailleurs François Hollande lui-même, paraît-il, qui prononce cette phrase. C'est un peu le mythe du vieux général romain qu'on va chercher en période de crise pour apaiser le pays. Mais quel est le nom de ce vieux général romain qu'on est allé chercher à une époque en période de crise ?
10: Cincinnatus.
1: Cincinnatus. Bonne réponse de Christophe Barbier.
0: Le cousin d'Hibernatus.
1: Vous pouvez expliquer, Christophe.
10: Rome était dans une situation très très difficile. C'était la Rome très ancienne. Lui s'était retiré de la guerre et de ses exploits militaires. On est allé le chercher pour remettre de l'ordre. Il a remis de l'ordre. Et après, on lui a dit, faut rester. Il a dit non. Je retourne à ma charrue.
1: À la culture de mes terres. Voilà. Je crois d'ailleurs que Arnaud Montebourg avait utilisé aussi à cette époque, une époque, cette expression. Non
10: et José Bové, et d'ailleurs, il y est retourné, on n'en entend plus parler, de Montebourg.
0: Qu'est-ce qu'il devient, Montebourg?
10: Il fait du miel et des glaces.
7: Non.
10: Il a tout compris. Soutient le miel français et des glaces françaises.
7: Ah ouais, c'est marrant parce que les
10: hommes... Pour quelqu'un qui était complètement givré, les glaces, c'est normal.
7: Hein. Il est on fire aujourd'hui. Les hommes d'un certain âge, on dit qu'ils ont de l'expérience, alors que les femmes d'un certain
9: certain âge, on dit qu'elles sont vieilles. Voilà.
7: Ouais. C'est vrai, on dit que c'est des vieilles marmites, c'est vrai.
9: Non, mais hein,
7: bon, c'est vrai, t'as voilà. raison.
9: Alors, parce que 72 ans, Hollande.
11: Mais c'est pas comme un étalon qu'on le veut. On le veut comme un persil. C'est pas ça qui. Tu vois,
9: tu comprends ce que je dis, toi, ou pas, non?
11: Je comprends très bien.
9: Non, mais.
10: Mais c'est vrai que les vieux hommes politiques, on dit, ils reviennent, et les vieilles femmes politiques, elles sont sur le retour.
9: Voilà.
10: C'est pas du tout le même
0: sens. Bah non, c'est pas juste.
11: Non.
10: C'est très injuste.
9: Mais si, c'est comme ça.
10: Et quand c'est la crise, vous faites rappel aux
1: jeunes. Quand Madame Bachelot a été nommée à la culture, personne n'a fait référence à son âge.
11: Ouais, bien sûr.
12: Normalement, quand il y a une situation de crise, moi, je ferais plutôt appel à quelqu'un de jeune qui, justement, n'a pas l'expérience du passé.
11: Non,
12: et donc peut
11: non.
12: apporter, mais si, qui peut apporter son regard
11: neuf.
12: Qui peut apporter sa vitalité.
11: Attends. Plus tu es jeune, plus tu es criminel.
12: Ah bon? Ah
11: mais
12: bon.
11: Oui, ça c'est l'histoire l'a montré toujours. Les plus grands criminels sont les jeunes.
0: Ah oui, demande à Cédric Jubilar.
12: Oui, mais si Hollande, si Hollande revient demain, il a déjà connu le pouvoir, il a plus faim, il a plus envie de.
11: Mais
12: faut
11: tu
12: avoir
11: vois,
12: envie, il faut avoir
0: mais
12: envie.
0: Mais c'est ton point de vue, les anciens.
1: Vous me fatiguez tellement, je me demande s'il n'est pas temps de faire revenir Philippe Bouvard.
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1: Ah, une question que j'avais gardée pour votre retour, monsieur Adil Rami.
3: Parce
1: que non, c'est pas du Disney, mais c'est une auditrice qui s'appelle Pauline Etchard à Talence, qui a remarqué, oui, parce qu'il est spécialiste des films de Disney.
0: Ah, ça m'étonne pas, moi. On l'appelle le bourriquet du football.
2: Et pourtant, il sait pas ce qu'est une courge. T'as pas vu Cendrillon?
3: Non.
1: Là, c'est une de vos autres.
10: C'est la seule question où il se fait pas miquer.
1: C'est une de vos autres spécialités.
3: La baise.
1: Et madame, madame Pauline Etchard a remarqué que vous aimiez ça. Alors, elle vous demande ce que sont que les okobos, les pichous, les baxas, les caligas et les carbatinas.
0: C'est des animaux?
1: Des animaux, non.
0: Des végétaux?
1: Non.
10: Des carba quoi?
1: Des pichous, des okobos, des baxas, des caligas ou des
0: des pygmées, c'est des pygmées?
2: Des bakugans.
1: Ou des carbatinas.
10: Carbatinas. Ah, c'est de manga, non?
3: Eh, vous êtes toi qui me connaît?
1: Ah oui, vous connaissez bien.
10: Pas des Pikachu, des trucs comme ça?
3: Parce que j'aime, moi, je suis un geek. Est-ce que ça a à voir avec le monde du geek?
1: Rien à voir avec le geek, mais c'est quelque chose pour lequel vous avez une vraie passion. Elle l'a entendu, vous l'avez dit, et moi, j'en suis témoin, je m'en rappelle très très bien.
10: Ouais, voilà, mais il dit tellement de conneries, Laurent.
0: C'est des noms de bêtes
3: méchants. Non, je sais pas grand chose, donc
14: c'est le nom des bêtes et méchants. Non?
10: Ça veut dire quoi, ça?
14: Bêtes et méchants. Il y a les bêtes.
3: Ah, c'est des méchants.
10: Les mignons.
14: Oui, les méchants.
1: Non, pas du tout.
14: Alors, des prénoms de DJ.
1: Non plus.
3: Non, je suis pas.
14: Des bouteilles de vodka.
1: Non plus.
3: Non, je suis pas un alcoolique.
1: Qu'est-ce que vous aimez, monsieur Rami?
10: Bah, il aime le foot, c'est que les remplaçants.
3: Alors, qu'est-ce que j'aime? J'aime les Disney.
1: Oui. Quand vous êtes avec une femme.
10: À part moi, Adil, à part moi, qu'est-ce que tu aimes?
3: Qu'est-ce que j'aime quand je suis avec une femme?
1: Oui.
14: Des noms de petites culottes.
1: De petites culottes, non.
14: De soutien-gorge.
1: Non. Allez-y, laissez-le.
3: Elle est forte. Mais c'est vrai que je suis un petit peu fétichiste des pieds.
1: Alors, c'est quoi?
14: Des chaussettes.
1: C'est des chaussures. Bonne réponse.
14: Un fétichiste des pieds, encore.
0: Attends. Ça veut
10: c'est
0: dire
10: très
0: quoi
10: exigeant d'être fétichiste des pieds, parce que la plupart des pieds sont moches, je trouve.
3: Ouais.
10: Donc, ça demande beaucoup de recherche.
3: Je suis très, très observateur.
1: Ouais, le pichou, c'est un mocassin porté par les Américains, les Indiens. Okobo, c'est une chaussure traditionnelle japonaise. Et les baxa, caliga ou carbatina, c'était des sandales à l'époque des Romains. Donc évidemment, uniquement des chaussures dont vous ne connaissiez pas le nom. Mais en revanche, madame Pauline Etchard, vous connaissez bien.
3: Incroyable.
1: Parce qu'effectivement, vous aimez les pieds. Montrez vos pieds, Ziz.
9: Oui, voilà. Regardez, Cendrillon.
0: Ah, oh, c'est
9: Ballerine
0: beau.
9: Ballerine Chanel, collection.
0: Oh, bah c'est non, très beau, bon, un
3: regarde, incarné. Je regarde souvent les pieds, parce que je sais pas, c'est là où on peut voir la personnalité de la personne. Aussi.
1: Dans les pieds.
3: Les mains et les pieds.
10: Rien foutre aux grosses têtes.
3: Les mains et les pieds.
10: C'est les petits pieds que tu devrais faire.
14: Un pied bien entretenu, comme une main bien entretenue.
0: Ouais, un bon coup
14: de
3: bah ouais, c'est propre.
0: Un bon coup de pied au cul, ça marche.
3: C'est m'est déjà arrivé plusieurs fois de voir une très jolie fille, d'être avec elle, ça, et quand je vois les pieds, je peux pas.
1: Ah oui?
3: Ouais, je peux pas.
0: Ah à oui ce point?
3: Ah ouais.
0: Même un pied beau, tu peux t'aimes pas?
3: Un pied beau aussi.
0: C'est joli un pied beau.
3: C'est quoi un pied beau? Un beau pied, tu veux dire?
14: Non.
10: Oui. Non, t'es un handicap.

0: Expliquer.
1: Il a 1 million de followers.
0: Et expliquer qui c'est.
1: En fait, c'est un prêtre qui considère que pour attirer les jeunes, il faut être branché. Et donc, il s'est mis aux platines et il mixe.
2: Ouais. Aux blondes platines.
3: Ah oui, j'ai lu ça, oui.
2: Ça m'étonnerait pas.
4: Et les enfants passent sous la télé à DJ.
0: Effectivement, le curé qui enflamme les dance floors, c'était un papier dans le Parisien hier. Le padre Guillermo est un curé portugais.
2: Je lui laisse pas 3 semaines.
0: Oui, parfois la notoriété,
2: c'est ouais.
0: Ça pas que du bon.
2: Ça va très très vite.
1: Et c'est pas là où on dit bonne réponse de Sylvie Tellier ?
0: Ah, vous avez
1: raison.
0: Parce
1: que c'est rare.
0: Bonne réponse de Sylvie Tellier.
2: Ah, c'est son truc, les ecclésiastiques.
0: Il a commencé au bar de la paroisse.
2: Le pape. Ah, ça fait sérieux.
0: C'est le David Guetta du clergé, vous voyez.
4: David Guetta. David Guetta, c'est Jean-Philippe Janssen sans Botox. Moi, il est quand même pas mal.
0: Alors que lui, Guillermo Pecchetto, c'est plutôt une sorte de Johan Rioux avec un avec un col romain. Vous
4: comment
0: voyez.
4: Ça oh, un curé qui est gros et chaud encore. Ça m'étonnerait.
0: Oui, un curé gros et chaud. Comme sur les camemberts, vous voyez.
4: Ouais, c'est ça,
2: ah
4: ouais.
2: Oui, le vrai. Bah, oui. Mais il ferait plus de trucs comme ça, des curés Chippendel à la fin de la messe qui s'arrachent la soutane. Mais ils le font, mais pas tant que
1: monde.
2: Fait pas, ouais. Mais ça rassemblerait les brebis égarées et toutes les salopes iraient à la messe. Hein, ça, c'est...
1: Bah, ce qui est quand même bizarre, c'est que le même week-end, en fait, il y a un moine qui est DJ, puis il y a le pape qui canonise un mec qui a des positions assez particulières, quand même. Hein.
4: Wow, c'est quoi les positions ?
1: Ça n'engage que moi.
4: Les mais, positions du Kama Sutra, tu veux dire ?
1: Non, il
0: parle du roi Baudouin.
1: Bah, oui, il va canoniser le roi Baudouin qui quand même, qui a fait semblant de ne plus être roi pendant 2 heures pour pas valider une loi.
5: Ne regarde pas, je connais personne.
0: Et elles deviennent politiques, les ministres.
4: Mais ça va pas, Sylvie.
1: Non, c'est pas politique, c'est féministe.
2: Encore
1: féministe.
2: Une traite.
0: Voilà. Moi, je croyais recevoir Sylvie Tellier, j'ai Sandrine Rousseau, dis donc.
1: Ah non, rien à voir. Mais bon, c'est vrai, aujourd'hui, si effectivement il faut que l'église s'ouvre un peu, moi je trouve
4: alors,
1: que...
4: Alors pas trop non plus.
1: Que prendre position contre l'IVG, c'est un truc qui est quand même hyper bizarre, quoi.
5: IVG, ça me parle, ça.
1: Ça te parle, ça
2: c'est rien à voir avec le train à grande vitesse. Hein.
1: Non, mais...
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0: Toute la presse parle de la perle rare que cherche Monsieur Macron. Il y a quelques semaines même, on avait évoqué une autre expression, c'était le mouton à 5 pattes. En fait, on cherche quelqu'un qui n'existe pas, quelque part, cette perle rare, ce mouton à 5 pattes. Il y a d'ailleurs une autre expression synonyme, qui elle aussi est animalière. Laquelle ? Quelle est l'expression synonyme du mouton à 5 pattes, de la perle rare ?
11: Le dahu ?
0: Le dahu, ça, je suis pas sûr que Monsieur Macron cherche le dahu.
12: La poule qui a des dents ?
0: Les poules qui ont des dents.
12: Non.
0: Ça, c'est plutôt quand les poules auront des dents.
12: Ouais, je sais.
13: Est-ce que ça a un rapport avec...
12: au moment où je le disais.
13: Est-ce que ça a un rapport avec la mer, Laurent ?
0: La mer, non, c'est un animal.
11: Il y a l'oiseau rare. Mais
0: alors, l'oiseau rare, c'est aussi une expression.
5: Ah, je sais, c'est quoi.
13: Mais le phénix.
0: Mais c'est plus précis. Et c'est justement, vous avez raison.
11: C'est un oiseau.
13: Un oiseau.
0: Un oiseau rare.
12: Un pélican.
0: Un pélican, non.
11: Un toucan.
14: L'astrogoute.
0: C'est quoi ça, l'astrogoute ?
11: C'est une salle de
12: conférence. Il doit faire.
13: C'est un mélange entre un astronome.
11: C'est la dernière boîte. C'est bon,
14: Laurent, tu peux pas dire non, c'est pas ça, juste pourquoi tu
11: m'as
12: parce que c'est ce qu'on trouve au Cap-Vert.
11: C'est le merle blanc.
0: Le merle blanc.
11: Ah, le merle blanc.
0: Bonne réponse. Voilà. De Christophe Barbier, c'est le merle blanc. Ah oui. Et donc, le merle blanc, c'est peut-être monsieur Thierry Baudet, dont on parle depuis hier, qu'on connaissait pas avant-hier, hein, il faut bien dire.
11: Encore un animal.
15: Pas du tout, encore un animal, d'ailleurs.
0: Il y a pas de chance, monsieur Baudet, d'ailleurs, parce que je pense que depuis l'école, il a pas entendu un jeu de mots, une connerie sur
12: Adada
0: son nom.
12: Adada sur mon Baudet,
0: ouais. Il était tranquille, et là, alors, ça y est, ça va partir.
12: Ah ouais.
0: On va le traiter de bourriquet, de bourricot, de...
15: Ah bah, c'est surtout depuis hier, haro sur le Baudet. Parce qu'est-ce qu'il en prend, hein.
12: Ah oui, ça c'est
0: et
12: vrai.
0: Voilà.
15: On va esquiver les mules, voilà.
0: Voilà, on va avoir le droit à, vraiment à toutes les conneries du genre. Le pauvre était peinard avec son nom de famille, tranquille, au C. Comment ça s'appelle, le César?
15: Le CESE.
0: Le

0: Conseil économique, social et environnemental.
1: Ça sert à quelque chose, ça, le CESE?
0: Ça sert à débattre. Il y a 175 membres, 52 syndicalistes, 52 patrons, et puis les CUT, les associations, la société
2: c'était
0: civile.
2: C'est très drôle ce qu'ils
0: et on parle. Mais c'est eux qui ont fait les conventions. Vous vous souvenez de la convention
2: citoyenne? Non, non, c'est bon, merci.
1: Qu'est-ce qui était très drôle?
2: Il parlait de CESE, alors il dit c'est pour s'asseoir. Voilà. C'est pas moi.
3: J'ai été soutenu par Isabelle.
1: Une CESE pour s'asseoir,
2: ouais. C'est drôle, ça me fait rire. Voilà.
4: Il y a quelque chose qui me turlupine.
1: Allez-y.
2: Turlupine,
5: ça m'intéresse.
4: Depuis 30 secondes, je suis à l'ouest à cause des bracelets de Crêteville.
2: Ouais.
4: Ah, explique-nous ce concept, c'est quoi?
3: J'ai rangé ce matin avant de partir.
2: C'est ta fille.
3: Ma fille a laissé traîner ça, donc voilà. Je l'ai mis autour de mon poignet.
4: Ah, c'est trop mignon. Depuis tout à l'heure, je suis comme, pourquoi il a ça autour? Voilà.
2: Bah, si, ça, c'est des SAO. On reconnaît les hommes qui ont des enfants, ils ont toujours des trucs pourris comme ça. C'est vrai.
1: C'est comme ça. C'est vrai que c'est un bracelet de Smarties qu'elle a dû vous offrir.
3: Oui, c'est ça.
1: Pour la fête des pères, j'imagine.
3: Non, non, il traînait par terre.
6: Non, il l'a ramassé, il l'a mis sur lui.
2: Il s'est dit, ça va me porter chance.
6: Pour amener sa petite fille avec lui.
1: Oh, exactement. C'est mignon.
6: Parce qu'il avait peur, il avec avait super peur.
7: Ah, le porte bonheur.
6: 3 ans et demi.
3: J'en ai deux, j'ai un grand modèle aussi, j'ai 6 ans.
6: Ah oui, quand même. Un grand modèle. Waouh.
1: Vous avez beaucoup donné alors.
3: Deux filles, ouais.
2: Oh, deux fois.
3: Ça va. Bah attends, 6 ans, dans le Nord-Pas-de-Calais, elle peut être déjà maman.
2: Hein. Alors,
1: et je vous propose Isabelle, vous risquez plus rien.
2: Que d'élégance.
1: Enfin, pardon Isabelle, pardon. Ça m'a échappé. Oh, ça m'a échappé.
2: Je vous emmerde.
1: Oh,
2: ça m'a échappé.
1: Je suis désolé, ma.
2: Oui,
6: c'est sûr que c'est pas lui qui rite de se mettre en ça.
1: ça détrompez-vous, on sait jamais.
2: Ah bon?
1: Ah bah tiens. Bah,
6: ça oh, mais alors ça, c'est le scoop de la journée. Alors depuis le temps que j'attends mon tour, avec le patron, waouh!
2: À la queue, comme tout le monde.
6: Ça, il n'y a pas de problème.
1: C'est d'ailleurs dégueulasse, parce que c'est effectivement un triste avantage qu'ont les hommes par rapport aux femmes.
6: C'est-à-dire?
1: On peut même très tardivement donner effectivement naissance.
6: Ça, j'ai pas dit ça pour ça.
1: Naissance à un enfant, oui, mais ça n'empêche pas, justement, je peux quand même encore le faire, voyez-vous. C'est le triste privilège qu'ont les hommes par rapport aux femmes.
0: Mais c'est la rançon pour les femmes d'avoir l'immense privilège de porter les enfants.
2: Oh, alors, oui. Donc il faut payer pour ça?
6: Non.
2: Je ne laisserai pas passer ça.
6: En plus,
2: c'est parce qu'on peut créer. Allez, vous êtes bien niqués, après vous ne pouvez plus baiser.
6: Voilà.
2: Vous ne pouvez plus créer, plutôt.
6: Oui.
2: Mais c'est monstrueux comme pensée. Et je me demandais pourquoi vous étiez autant critiqué, monsieur Barbier. Et je commence à comprendre. Oh, mais genre, mais vous vous rendez compte de ce que... Non, mais d'abord...
1: Monsieur Barbier, c'est honteux ce que vous avez dit.
2: Mais alors,
3: c'est honteux, ce compliment.
2: On a le privilège de donner la vie, puis alors sans aucune souffrance, hein, parce que vous avez tellement souffert pour mettre une goutte de sperme. Enfin bon, allez.
1: Excuse-moi, mais parfois, oui.
2: On hurle de douleur, les jambes écartées. On n'a plus de chatte, elle est plus reconnaissable. Après, le mec, il veut plus baiser avec nous. Et allez, c'est pour ça qu'ils ont des maîtresses tout de suite après. Et alors donc, voilà, ça nous apprend bien fait pour vous.
3: C'est une expérience personnelle ou...
2: Franchement, c'est odieux ce que vous venez de dire.
0: Ah ben, j'ai bien fait de venir.
1: Oui, mais venez pas trop vite. Allez, une autre question. En tout cas, tout ça est parti de Monsieur Baudet, dont on aura la confirmation aujourd'hui. On n'a plus l'air d'y croire, hein, monsieur.
0: Sa cote a baissé depuis hier.
6: Christophe, il verrait qui, alors?
1: Ah oui, vous verriez qui, vous?
2: Cazeneuve?
1: Ah oui, ça, c'est une bonne question. Bah, oui. Ça, vous verriez qui vous?
0: Qui? Êtes-vous candidat?
1: Oh.
0: Vous imaginez un gouvernement de grosses têtes?
6: Ah, ça serait génial.
0: Ça serait une bonne solution.
6: Ah oui, ça serait
0: essayé.
3: La Belgique a vécu 2 ans sans voilà.
0: Non,
3: mais sans gouvernement,
6: c'est marrant parce que et François Hollande, il a des chances. Hein.
2: Bon, il a pas du tout.
0: François Hollande, premier ministre de Macron,
2: qu'il soit premier ministre.
0: Peut-être. Qu'est-ce qu'on
2: rigolerait? Non, bah non. Réfléchis, attends, la tête, c'est pas que pour porter les cheveux. Réfléchis un peu.
1: Bon, je crois que là, on a bien fait le tour.
7: Chanc. Ouais. On est vraiment sur de la bonne analyse politique. Oh, mais moi, resserre-moi un picon quand même.
6: Et sur des belles énergies.
1: Chacun, on a pris pour son grain.
2: Oui,
1: on se retrouve après la pub.
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1: C'est ding ding.
10: Je vais gagner.
1: Que le monde nous a. Qu'est-ce que vous dites, Rio?
10: Je vais gagner.
5: Pourquoi? J'ai tout lu ce matin.
1: Oh,
5: ah ouais. J'ai tout lu. Alors j'ai commencé par le Figaro parce que je suis abonné au Figaro, je suis abonné au Monde, je suis abonné à l'Équipe évidemment, je suis abonné au Parisien et après j'ai acheté Libération, La Croix, Le Nouvel Obs et Paris Match.
2: Ah, moi, j'ai tout voulais réveiller mon cerveau, c'est rapide.
7: Ah, tu fais vraiment l'émission à perte alors.
5: 41 €. 50 € de taxi aller-retour. Voilà. L'avion restaurant japonais, 31,50 €. Sashimi mixte ton saumon, un Fanta. Après des nougats à la fin, un décaféiné. Bah voilà. Ah, bah, paye, va dans. Bah, j'ai
7: et 15 € de pressing, t'as eu ta chemise?
4: Oh oui, c'est bien.
1: Le jeu du ding-ding.
5: Oh, j'en ai marre.
1: Un titre du Parisien. Et c'est à propos du président du Paris Saint-Germain qui déclare: certains ont profité, maintenant c'est
5: terminé, fini.
1: Oui, bonne réponse de Johan Rioux, c'est terminé. Caroline Diamant, un titre du Figaro. Le torchon brûle après une accalmie de quelques mois. Les tensions sont à nouveau au plus haut. Le torchon brûle entre Athènes et...
4: Ankara.
1: Excellente réponse, Ankara. Florian Gazan, Yaël Braun-Pivet officialise sa candidature au...
5: Au perchoir.
1: Au perchoir, gagné aussi.
4: Oh.
1: À la une de l'Humanité, Valérie Mérès, à la BNF, Bibliothèque Nationale de France, je vous aide, une grève pour l'accès au...
2: Au livre.
1: Oui, mais... oui, mais c'est un autre mot que je cherche.
2: Ah, au bouquin.
1: Au boudin.
2: Au tome.
1: Vous savez, Rio.
5: Au savoir.
1: Au savoir. Vous êtes éliminé, Valérie Mérès. Il a vraiment tout lu, l'autre idiot, là-bas. C'est à vous, monsieur.
4: Oh, là, cette pression.
1: Monsieur, comment c'est votre nom déjà?
5: Janssen.
1: À la une de Libération, Opéra, pourquoi Aurélie Dupont a...
4: démissionné.
1: Oui, c'est gagné.
7: Oh là là, il y a du niveau, hein.
1: Sébastien Thoen,
4: oui,
1: aujourd'hui, on peut lire dans toute la presse le top 3 des prénoms pour les filles, c'est Jade, Louise et...
10: Suzanne.
4: Emma.
10: Raymond.
1: Enfin,
10: Emma.
1: Emma.
10: Et oh là là, ah bon, c'est
4: qui
10: ça
4: reste dans le top 3.
1: Gabriel, ouais. Léo et Raphaël chez les garçons.
10: Honte, c'était un prénom tout le monde.
1: Il me reste Ryu. Il me reste. Levez la main ceux qui sont qualifiés encore. Ryu, Diamant. Gazan et Janssen. Attention, c'est parti. C'est la une du Canard Enchaîné.
5: Ah, c'est le seul que j'ai pas acheté.
7: Aïe, aïe, aïe. Oh là là, 41 € pour ça, quoi.
2: La loose.
5: Mais je l'ai oublié.
7: T'aurais pu monter à 45 €.
5: Non, mais je sais que c'est un truc, c'est sûr et certain, c'est un truc extraordinaire avec...
1: La une du Canard Enchaîné. Oui. Elisabeth Borne déclare: je reste à Matignon et Macron à...
5: Mais il m'a niqué, putain. Je suis un débile, putain.
7: 41 €
5: attends,
7: pour
5: attends,
7: ça.
5: Redites-moi le début, Laurent, s'il vous plaît. Je reste à l'Élysée et Macron.
1: Elisabeth Borne déclare à la une du Canard Enchaîné, c'est évidemment un jeu de mots: je reste à Matignon et Macron à...
5: Un jeu de mots avec l'Élysée. Je reste à Matignon et Macron reste, s'il vous plaît, Laurent, me faites pas
7: ça. Il est en panique.
5: Je donne ma vie depuis 3 ans, bordel. Je suis payé des copies d'aide merde. Oh. Je suis ridicule à chaque émission. Attendez, je reste et
4: non,
5: Macron reste.
4: Ridicule.
5: Et Macron reste, allez. Allez, Macron reste, allez.
1: C'est perdu, c'était à l'Élysée.
2: Oh,
7: oh là là, Johan, 41 balles pour ça.
4: Oh là là, on va pas bouffer. Il a fait
7: tous les journaux. Ah, c'est dur.
1: Caroline Diamant, un dessin du Canard Enchaîné. Richard Ferrand, battu en Bretagne, il déclare, d'après le dessin de Kiro: heureusement, j'ai une bonne...
4: mutuelle.
1: Gagné.
4: Oh là là.
7: Bravo.
1: Bravo. Florian Gazan, attention, c'est dans le Parisien aujourd'hui.
2: Je suis pour Caro.
1: Bon, on s'en fout alors. Monsieur Gazan, Olivon, capitaine des Bleus au... Olivon, capitaine des Bleus, au... c'est du rugby, hein.
5: Oui, oui, oui, au piquet.
1: Au Japon.
5: Ah oui, la tournée au Japon.
1: Eh oui, la tournée au Japon. Ouais. Vous êtes éliminé, Gazan.
4: Au Japon, piqué.
1: À vous, monsieur.
4: Oui.
1: Monsieur Janssen.
4: Oui.
1: Guy Radeau, ex-capitaine du 15 de France, raccrochera les crampons à 36 ans à l'issue de la finale du top 14. Des adieux en grande
4: pompe.
1: Pompe. C'est pas du
4: temps et haut.
1: Caroline, la 4e édition du Festival du Parisien aura lieu en septembre. C'est reparti pour Paris.
11: pour Paris Cinéma.
1: Paris Paradis, vous êtes éliminé, le gagnant est Jean-Philippe. Ouais,
11: Jean-Philippe, ouais, gagné, ouais, ding, ding. C'est mon premier ding ding.
1: Bravo Jean-Philippe. Grâce à Pompe.
11: Ah ouais.
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1: Monsieur Titoff fait partie du jury Miss France, oui. Sylvie
12: Tellier. On s'en souvient, tout le monde s'en
1: Comment
12: souvient.
1: Comment ça, on s'en souvient? Racontez-moi.
4: oui, non, non, c'est un super souvenir.
12: Sonia Roland s'en souvient, n'est-ce pas?
4: C'est ça. Ah non, ça c'est une autre histoire. Ça. Non, non, c'est très très vieux. C'était en 2000. Je peux la raconter peut-être.
12: Bah vas-y, raconte-la, je pense.
4: Donc j'avais croisé Sonia Roland, puis c'était pour Fort Boyard en fait.
1: Ouais.
4: Et la veille, on dormait dans une chambre d'hôtel.
1: Ouais.
4: Et j'avais mon manager, Jean-Philippe, qui avait la chambre juste à côté de celle de Sonia Roland. J'ai dit, écoute, franchement, Jean-Louis, mais non, je vois pas pourquoi on changerait de chambre. J'ai dit, allez, bon, laisse-toi de là, on va changer de chambre. Le matin, on se levait à 5h30 du matin, je crois, à 6h. Donc, on va se coucher pas trop tard. Et puis moi, d'un coup, comme par hasard, je veux me brosser les dents, j'ai plus de dentifrice. Et comme la chambre communiquait,
1: oui,
4: je tape dans la porte comme ça pour demander à Sonia Roland, la Miss France, si elle avait du dentifrice. Donc, je tape comme ça. Et là, ça s'ouvre. Je dis, putain, c'est super, elle ouvre la porte. Et là, c'était Xavier, le fils de Madame de Fontenay, qui a ouvert. Et il dit, moi aussi, j'ai changé de chambre.
11: Tu nous fais croire que tu te laves les dents.
1: Quant aux écharpes, c'est vrai que finalement, vous êtes une sorte de Miss à vous tout seul, Monsieur Barbier.
7: Exactement, je me délabre beaucoup plus vite et il ne serait pas venu taper pour du dentifrice. Hein,
12: moi, j'ai une question parce qu'une Miss, nous, on dit souvent aux Miss, écharpe culotte. C'est pareil pour vous?
7: Elle est rouge aussi, oui, oui, oui.
12: Avant de partir le matin, c'est écharpe culotte.
1: Comment ça, écharpe
12: culotte? Sauf que on n'oublie jamais, son écharpe et sa culotte.
11: Mais enfin, tout le monde!
1: Moi aussi, je mets toujours. Oui, moi, je mets même plus souvent une culotte qu'une écharpe. Hein.
11: En tout cas, Christophe Barbier est assez élégant pour conduire, parce que on s'est rencontrés, on était en avance, et j'ai bu un coup dans le même endroit que lui, là, tout à l'heure, ce matin, cet après-midi, enfin, après, là.
1: Ah, il a pris plusieurs verres hein.
4: Pour l'émission.
11: Hey. Et je lui dis bonjour, et il me dit oui, bonjour, on se voit tout à l'heure. Ça veut vraiment dire. Ça veut vraiment dire t'assieds pas à ma table, connasse. J'étais un peu vexée, mais je comptais pas m'asseoir de toute façon. Mais il était en train de lire les journaux.
0: Et ben, je l'ai suivi ensuite dans la rue. Discrètement,
1: oui.
0: Elle s'est arrêtée devant une vitrine de pâtissier.
11: Oui.
0: Oui.
4: Radio, ça fait un moment que je suis pas venu. Il y a des sacrés scoops quand même.
1: Et alors, elle a acheté quelque chose chez le pâtissier.
11: Oui,
4: du dentifrice.
1: En tout cas, je vois qu'Isabelle Mergault, qui d'habitude accueille plutôt fraîchement les nouvelles grosses têtes, est ravie de voir Sylvie Tellier parmi nous.
11: Oui, mais j'aimerais bien ne pas être tout à fait à côté d'elle parce que. Enfin, je préfère être avec une moche.
12: Oh.
11: J'ai l'air plus joli, quoi. Vous voyez,
4: bah, change de siège. Ouais, j'ai pas osé, tu vois. Viens. Non, alors.
1: Ah, c'est pour Valérie Bérès, ça.
4: Non, c'est pour.
11: Ah, mais t'es horrible.
13: Non, mais de toute façon, il est ingrat, hein.
1: En deux mots. Une première citation, j'enchaîne dans ces cas-là. Pour monsieur Goulec, Laurent Goulec, qui habite dans le Maine-et-Loire, qui a dit les orteils, ça sert à trouver les pieds de chaise et les montants de porte quand il fait noir.
11: Un humoriste.
1: Oui,
11: un Pierre Desproges.
1: Pas Pierre Desproges.
11: Oh, si.
4: Légaré.
1: Pierre Légaré. Bonne réponse de Titoff. Pour Charles Lumal, qui habite Talence, qui a dit « C'est très reposant d'être sourd.
4: »
1: On ne vous dit que l'essentiel.
11: Sabrina Lévy.
1: Voilà. Ça, c'est fait.
4: Voilà, ça l'a calmé.
1: Plus difficile, attention, car c'est quelqu'un, qu'on cite beaucoup moins aux grosses têtes. Et je crois d'ailleurs que j'avais déjà délivré cette citation il y a quelques années de cela. Ça fait quand même 10 ans que je suis ici à la tête de cette émission. Donc, il m'arrive de repiocher dans les citations des premières années. Je crois qu'à l'époque, on avait quand même donné un chèque RTL, car personne n'avait identifié l'auteur de cette phrase. Je vous la donne. Madame Kemat, qui habite dans le Lot-et-Garonne a donc une chance, elle aussi, qui a dit « Étant donné deux points A et B, situés à égale distance l'un de l'autre. Comment faire pour déplacer B sans que A s'en aperçoive?
13: C'est pas un mathématicien.
1: Non, pas du tout.
12: Un homme?
1: Un poète, un écrivain, un français.
5: Oui, vivant. Oui,
1: vivant, non, il est mort en 1995.
5: Un poète.
1: Il avait 91 ans.
0: Jean Tardieu.
1: Pardon.
0: Jean Tardieu.
1: Oh, vache.
5: Mais ça a changé.
0: Vous auriez dû m'inviter il y a 10 ans.
1: J'ai attendu, et c'est vrai que j'ai eu tort, parce que vous êtes une vraie grosse tête, et c'est bien Jean Tardieu. Excellente réponse. Mais comment vous avez trouvé Jean Tardieu?
0: J'ai eu la chance de connaître Jean Tardieu sur la fin de sa vie. Il habitait juste en face de la prison de la Santé, parce que j'ai mis en scène une de ses pièces, La Cité sans sommeil. Et c'est un être qui était délicieux, qui a écrit des pièces savoureuses, pleines d'esprit.
1: Ok, ok, je relève le niveau. Ouais, okay, ouais, okay.
5: Et c'est là qu'on comprend pourquoi il n'a pas voulu prendre le petit déjeuner avec Isabelle.
1: Pour Timothée Ballard, je monte encore le niveau d'un cran. Monsieur Ballard habite Belleville-sur-Vie. Voilà quelqu'un aussi qu'on a sûrement jamais cité aux grosses têtes, en tout cas dans cette partie des citations, qui a dit « Il faut donner un sens à ses larmes, sinon autant à les pisser. »
5: C'est un urologue.
13: Il est mort?
1: Ah oui, ça, il est mort.
13: Depuis longtemps?
1: Oh là, il y a un petit moment quand même. Il est mort en 1878.
13: Ah oui.
1: Dans l'Isère. Alors attention, il était académicien français, mais il avait une particularité tout de même en tant qu'académicien. En tant que... Oh, bah, dis donc. En tant que gagadémicien.
12: Il est du même village que Michel Barnier.
1: Ah non, non, non, non, non.
5: Il
1: non,
5: était...
1: Ah, quoique, c'est marrant ce que vous disiez là. Parce que
0: la tronche, il est né, Michel Barnier.
1: Il était du département du Mont-Blanc, qui correspond au duché de Savoie. Vous voyez, donc vous n'êtes pas si loin, Mme Tellier.
5: Et puis, oui,
13: enfin, Mademoiselle Tellier. Elle n'est pas non plus très près.
0: C'est un historien, c'est un écrivain de littérature,
1: alors,
0: un dramaturge.
5: Un homme politique.
1: Un homme politique, mais pas seulement. Il avait une particularité que peu d'académiciens ont eue. Il y en a eu, mais pas tant que ça.
0: Il était drag queen. Président de la République.
1: Comment?
5: Drag queen, il était drag queen.
1: Alors drag queen, non, mais il portait la robe.
13: On disait le père machin.
1: Et c'est vrai qu'on a utilisé son nom pour une chanson. Oui, on disait le père.
13: Merci.
1: On peut même pas mieux dire que le père, d'ailleurs, parce que c'était...
5: Il avait des enfants.
1: C'est devenu une célèbre chanson.
5: Le père.
13: Ah, le père.
5: Dupont-Loup.
1: Bonne réponse de Gérard Jugnot. En tout cas, effectivement, la fameuse chanson paillarde, le père Dupont-Loup, vient de cet académicien qui s'appelait comme vous d'ailleurs, Gérard, Félix Dupont-Loup.
13: Alors c'était le curé de Camaret?
1: Non, rien à voir, le curé de Camaret, c'est pas Félix Dupont-Loup, vous voyez. Il y a plusieurs chansons paillardes qui sont différentes.
13: Oui, mais c'est toujours les couilles qui pendent, parce que le curé de Camaret, c'est les couilles qui pendent, et lui aussi, c'est les couilles... Le père dépend du... Allez, couilles qui pendent.
0: Quand un pape était élu, on disait « Duo tenet et bene pendentes ». Il en a deux et elles pendent bien pour vérifier que c'était un homme.
13: Depuis qu'il y a eu une femme qui a été papesse.
12: Mais c'est parce qu'il n'en servait pas beaucoup, alors elle pendait.
13: Alors ça, c'est faux, parce que tu peux t'en servir et que ça pend quand même.
12: Ah bon? Ouais. C'est une question d'âge. Souvent.
13: Moi, j'aime bien quand c'est bien relevé, tu vois.
1: C'est bien d'avoir invité trois spécialistes.
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1: C'est François Rollin qui nous a raconté ça hier. Il paraît que vous enlevez votre pantalon quand vous rentrez chez vous, Jean-Luc Lemoyne.
3: Mais c'est exact. Ce qui m'a troublé quand François a raconté ça, c'est qu'on avait l'impression qu'on vivait ensemble. Et que quand on rentrait tous les deux à domicile, on enlevait notre pantalon pour se frotter l'un l'autre. Non, non, mais c'est vrai qu'on en avait parlé.
1: Mais pourquoi votre femme vous attend derrière votre porte? Qu'est-ce
3: qui
1: se passe?
3: Non, même pas. Je crois que j'ai un problème de circulation. Il y a plusieurs choses. J'ai un problème de circulation, donc j'enlève tout. Dès que je rentre chez moi, j'enlève ma montre, j'enlève mon bracelet, j'enlève mon pantalon. Et puis aussi, je trouve ça plus hygiénique.
1: Et vous, Duléry, alors?
15: Ah bah moi, je me mets directement en slip.
1: En tongue.
15: Ah bah voilà.
1: En tongue.
15: J'ai des charentaises.
12: Ah mais ça, c'est vraiment...
15: Et je suis très heureux d'avoir des charentaises quand je rentre le soir. Et ben c'est très agréable.
10: En fait, moi, avec ça, fait deux chambres en laine des Pyrénées.
15: Oui, c'est ça.
10: Oh, c'est bien.
15: Et puis je fume une petite pipe devant un feu de bois.
10: Ah, ah bah, elle doit avoir chauffé sa femme.
12: Plutôt.
15: Ah bah dis donc.
12: Avec des charentaises.
10: Tu connais l'histoire du ministre qui est en confinement? Il est absolument
16: absolument entouré de son équipe, il sort de cette période, tout le monde est complètement effondré, et il a un jeune conseiller qui est là, qui a des valises sous les yeux, qui en peut plus, il dit « ça n'a pas l'air d'aller, mon jeune ami oh, ». Bah, il dit « oui, monsieur le ministre, vous savez, en cette période de confinement, vraiment, c'est formidable de travailler avec vous, mais je suis épuisé ». Il dit « vous savez, moi, quand ça va pas, ce que je fais, je rentre chez moi, et ma femme me fait une petite pipe, et vraiment, ça va beaucoup mieux ». Alors le lendemain, le conseiller est là, ça a l'air effectivement d'aller mieux, il a suivi les conseils du ministre. Si ça va mieux, mon jeune ami, il dit « oui, j'ai fait comme vous avez dit, monsieur le ministre, puis qu'est-ce que vous avez une belle maison ?»
1: Elle est bien, elle est vraie, elle peut être vraie, elle peut être vraie. J'ai une première citation pour Gauthier Laval, qui habite Grenoble, qui a dit « personne autour de moi jamais ne s'est rendu compte à quel point j'aurais pu être malheureux si je l'avais voulu ».
2: Guitry.
1: Sacha Guitry. Ah bah vous dites même plus le prénom maintenant.
3: Ouais, voilà. Elle est blasée.
2: Sacha Guitry.
1: Bonne réponse d'Isabelle Mergaux.
16: Ça aurait pu être Lucien.
2: Je t'ai laissé le dire.
1: Une citation pour Carole Charuot qui habite Bao dans les Pyrénées-Orientales qui a dit « Tous les champignons sont comestibles, certains une fois seulement.
7: » Sacha Guitry.
1: Non.
3: Coluche.
1: Coluche. Bonne réponse de Jean-Luc Lemoine. Une citation qui plaira à Madame Bachelot, qui adore les belles voix d'opéra, pour Alain Bouineau, qui habite la Guyonnière, en Vendée, qui a dit « Elle chante tellement faux que même les sourds refusent de regarder ses lèvres bouger.
7: » C'est drôle.
3: Magnifique. C'est Woody Allen ?
1: Et c'est Woody Allen ! Bravo Antoine Duléry. Bon bah je vais monter le niveau avec une citation plus compliquée peut-être. Quelqu'un qu'on a rarement cité aux grosses têtes. Ah. Pour Nicole Coiffier qui habite Montreuil-Juigné.
16: Montreuil-Juigné.
1: Dans le Maine-et-Loire.
16: Dans le Maine-et-Loire.
1: Comme vous le confirmez Roselyne. Essayez de trouver plutôt l'auteur de cette citation qui a dit « Un synonyme est le mot que vous utilisez quand vous ne savez pas comment s'écrit le premier mot qui vous vient à l'esprit.
16: » Oui, c'est bicyclette et on écrit vélo. D'accord.
2: C'est une femme ?
1: C'est un homme qui a
16: c'est
1: dit ça.
16: C'est un homme de ce siècle ?
1: Alors, un homme de ce siècle, qu'est-ce que vous appelez de ce siècle ?
16: Qui est toujours vivant au 21e siècle.
1: Non, il est mort au 21e.
3: Jean d'Ormesson.
1: Non, il est mort en 2007. Il y a donc maintenant 13 ans quand même déjà. Ouais.
16: C'est
2: Frédéric Dard ?
1: Frédéric Dard, non.
3: Un académicien ?
1: Alors, je crois, oui, il était académicien français.
2: Philosophe ?
1: Philosophe, non. Non, pas philosophe.
16: Romancier.
1: Romancier, alors non. Il a été aussi romancier, oui.
2: Journaliste, alors ?
1: Alors, il a été, non, pas journaliste. Romancier, essayiste.
3: C'est pas
2: il a eu le Goncourt, non ?
1: Le Goncourt, non. Mais vous avez dû bien le connaître, Roselyne Bachelot.
2: Ah, il a fait de la politique.
1: Il a fait de la politique.
2: Ah, il a été ministre.
1: Ah, il a été ministre, oui.
2: Ah bah alors.
16: Alors est-ce qu'il était de droite
1: Elle va voir sa croquette, Roselyne.
2: Oh, elle est contente. Allez, cherche, Roselyne. Non, mais...
1: Oui, il était de droite.
16: Oh, il était de droite.
2: Il n'a plus de la parole.
3: Chaban-Delmas.
1: Chaban-Delmas.
16: Il a été ministre de la culture.
1: Chaban-Delmas n'était pas académicien français. Il a été ministre du commerce extérieur. Je ne crois pas qu'il ait été à la culture, non.
2: Mais à commerce extérieur, en quelle année il a été ministre?
1: Oh, bah, je ne vais pas vous faire tous les ministères. Il a été très souvent ministre. Il a été aussi à l'agriculture, aux affaires étrangères, au dom-tom.
3: C'est pas Alain Perfit.
1: Alain Perfit, non.
2: Il était beau gosse?
1: Oh, beau gosse, oui, je crois qu'il était assez séducteur, pour tout vous dire.
3: Michel Jobert.
1: Michel Jobert, non.
2: Bon, séducteur sans être beau gosse.
3: Oui, bien sûr. Regardez ça, nous arrange bien.
16: Il a été à l'agriculture.
1: Il est mort à 79 ans, voyez, quand même.
16: Et ministre des Affaires étrangères.
1: Oui, hein, alors, oui ministre des Affaires étrangères, ou en tout cas secrétaire d'État au commerce extérieur.
2: Alors, secrétaire d'État au commerce extérieur.
16: Ça peut faire quelque chose.
2: Et c'était enfin, sous Chirac.
1: À l'agriculture, je vous ai dit, au dom-tom, à l'élargissement et l'aide au développement, aux relations extérieures.
16: Et il était de droite.
2: Relations extérieures.
3: Jean Galvani.
2: J'ai remarqué qu'encore pour avoir l'air intelligent, il fallait reprendre le dernier.
3: Oui,
2: attends, aux relations extérieures.
1: Je crois qu'elle se fout de votre gueule, Roselyne.
16: Oui, c'est ça. Absolument, je réalise.
1: Vous voulez que je vous cite quelques-uns de ses livres?
3: Ah oui, oui, des livres, Laurent.
1: Il a écrit Le bord des larmes, La mer est ronde. Car c'était un navigateur aussi.
3: Bon, bah.
16: Ah oui, c'est. Jean-François Deniaud.
1: Bonne réponse de Roselyne Bachelot, Jean-François Denis, on y est arrivé.
2: C'est bien.
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18: Le public, ça va ? Ça va ? Ça va comment ? On gagne du temps, hein.
1: Vous faites chauffeur de salle, vous, maintenant.
18: Ouais, parce que j'ai passé une soirée horrible. Je suis très content de vous retrouver tous les amis. C'était horrible. Bah, déjà, j'étais chez ma sœur, donc là, ça partait mal. Et puis, il y avait les amis à elle. Donc, elle est infirmière. Donc, il y avait un sophrologue, un cheminot, un contrôleur RATP, une vendeuse de spiruline. Il y avait du tarama, du pain sans gluten, du houmous vegan. Bref, ça puait la gauche. Christophe, t'aurais pété un plomb, je te jure. Et toute la soirée, elles n'ont parlé que d'une chose, d'un mec formidable, trop beau, génial. Même pas moi. Ni vous, patron. L'autre là, qui depuis 10 jours cartonne, là. Moi je l'appelle Timothée Chalumeau parce que c'est un peu le
1: Timothée. Mais de qui vous parlez ?
19: Jean-Claude Bardella ?
18: Presque. Comment il s'appelle ? Raphaël Quenard. Celui qui a été eu au César, là. Allez, alors tout le monde, là, il est génial, il est trop beau, il est super. Là, là, là, là.
15: Mais c'est beau les nouveautés.
19: Et attends, il est super, Raphaël Quenard.
18: C'est ça, ça commence. Voilà.
19: Mais c'est qui
18: hein ? L'acteur, là.
1: Elle a pas totalement tort.
18: En bref, j'ai passé une soirée terrible et là je suis avec des gens intéressants, passionnants, je pense notamment à Isabelle Mergault.
1: Johan Rioux, il y a longtemps que vous n'étiez pas installé à côté de Mella Bédia.
15: Oui. Depuis notre voyage à Londres en commun avec toutes les grosses têtes.
1: Et vous êtes content alors?
15: Bah, très heureux. Très très heureux. Parce
2: elle a été invitée à Londres et pas moi?
1: Oui. Ah non, alors vous, à chaque fois que vous êtes invité, vous ne venez pas et après vous me dites que je ne vous invite pas. Arrêtez de dire que je ne vous invite pas quand je vous invite et que vous ne venez pas. C'est pas pareil de ne pas venir et de
2: non,
1: ne pas vous.
2: Non, vous m'invitez plus parce que je ne viens pas, mais je voudrais avoir le plaisir. Alors oui. Le plaisir. De dire non, je peux pas.
1: D'accord, bon bah alors voilà. Écoutez, je vais vous inviter à des trucs que j'organise pas, comme ça le problème sera réglé.
19: En tout cas, c'était trop bien Londres.
1: On a joué au foot en plus.
19: Vrai, on a joué au foot.
1: En plus, on a joué au foot.
19: Ouais. Ah ouais, bon bah ça, je suis pas jalouse. Parce que, mais là, je joue au foot, c'est ouais. Ça.
18: Et c'est Rio qui faisait le ballon.
1: En tout cas, il jouait. Vous jouez pas mal, vous, Toen.
18: Mais moi, je déchire.
15: Ouais,
18: dans...
15: T'es trop personnel. Ouais. Tu
18: mais moi,
15: pas
18: à part dans l'humour, je déchire. Oh
1: bah, il est trop personnel. Il n'y a pas besoin d'aller jouer au foot pour s'en rendre compte.
18: Ah bah ça, c'est sûr.
15: Tu voulais être le roi de l'équipe. Tu voulais être le roi du match. Tu tirais à gauche.
18: Mais
15: à droite.
18: Parce qu'il y avait les influenceurs. Oh. Je voulais faire une belle story.
1: Attention à ce que vous dites en ce moment. Il tirait pas à droite. Il tirait pas à gauche.
2: Il tirait au milieu.
18: Il dirait oui pour le pauvre.
1: Une première citation pour Emmanuel Joly à Jean-Chêne. Elle habite Paris 2e.
19: À Jean-Chêne ?
1: Pardon ?
19: À Jean-Chêne ?
1: Non.
15: Jean-Chêne.
1: Une première citation pour Emmanuel Joly, virgule, Jean-Chêne.
19: Ah !
1: Virgule, d'accord. Qui habite Paris 2e.
19: Ah, parce que je comprenais plus rien. D'accord.
2: Sacha Guitry !
1: J'ai pas mis la première pour Sacha Guitry, c'est dommage. Autrement, je vous l'aurais accordé. Non, la première citation, c'est celle-ci. Entre une mauvaise cuisinière et une empoisonneuse, il n'y a qu'une différence d'intention.
18: Oh là là là là. C'est un bon. Homme ?
1: Un homme, oui.
15: C'est pas du Coluche ?
1: Ah, c'est pas du Coluche, mais ça pourrait.
18: Jean-Yann.
1: Et c'est de la même
15: époque. Desproges.
1: C'est de la même époque.
15: Pierre Desproges.
1: Pierre Desproges, bonne réponse de Johan Rioux. Pour Marc.
18: Il s'applaudit, l'autre. Mais il s'applaudit quand même, faut le faire.
15: Je suis tellement fier d'être dans cette émission.
1: C'est pas qu'il s'applaudit, c'est une sorte d'otarie de cirque.
18: Ah oui, c'est ça. Ouais. Quelqu'un a des sardines pour Johan ?
15: Non, mais Laurent, n'empêche, ça y est, j'ai réussi, je démarre ma 6e année avec vous. Ça y est, on y est maintenant.
19: Comme merde.
15: Bah, c'est ma 6e année, ça.
19: Eh ben, il est temps de partir.
1: Pourquoi elle démarrait quand, la 6e année ?
15: Bah, février 2024. Et donc là, on est en mars 2024, donc c'est bon, j'ai passé le cap des 5 ans. Mais là...
18: Février 2018,
19: ouais,
18: tu
19: mais qu'est-ce
18: dire.
19: Qu'il raconte ?
15: Je suis arrivé en grosse tête en février 2019. Ah. On est en mars 2024. Donc
19: ah, mais
15: c'est
19: tu ma... comptes, toi ?
15: Oui, je compte parce
2: que. Ah non, mais il compte même le nombre de prestations que chacun fait par semaine.
19: Ah ouais.
1: Par exemple, Mella, elle fait un grand retour, hein, Mella.
15: Oui, mais là, c'est sa 8e participation de la saison seulement. Mais c'est normal, t'occupes avec ton film.
2: Mais sérieux ?
15: T'es très pris par Amazon, tu prépares tes
18: messages. Ouais, puis il y a eu Gaza, t'es resté à Gaza combien de temps, toi ?
2: Mais t'es pas à Gaza ?
19: Ah non, oui, c'est sur la ligne 14
2: à 15.
1: Enfin, Marcella, vous n'avez pas commencé à croire tout ce que dit Monsieur Toen, tout
18: si,
1: de même.
18: Si, regarde, et je t'aime.
19: Mais lui, il a dit ça.
13: Pourquoi il y a que des gens fous en fait?
2: Bah tu sais pas, t'es au centre, hein. Pose-toi des questions, hein.
18: Mais tu l'as confondu, mais elle est venue, c'est pour ça.
13: Ah oui, je suis pas une étrègue. Hein.
2: Pardon?
13: Ah ouais, je pense qu'il faut la rentrer à la maison.
2: Non, mais là, il a dit qu'il y avait eu un enfant.
13: Très vite, on comprend pas ce que tu dis.
2: Alors franchement,
13: c'est toi qui me parles de prononciation parce que. Hein. Non, mais ma tante est orthophoniste à Livry-Gargan, est-ce que tu veux que je l'appelle?
2: Eh bah écoute, appelle-la pour toi, hein.
13: On va l'appeler pour nous. Je n'ai pas eu d'enfant.
18: Oh là là, c'est la guerre entre Miss Monde et Miss Univers.
13: Mais j'ai remarqué, Isabelle et Marcella, elles n'aiment pas quand il y a des petites meufs au 109.
18: Ah non, ouais,
2: pas
18: vrai.
2: Du tout. Alors,
17: mais où est-ce qu'il y a des petites meufs au 109?
1: J'ai lu ce week-end un truc qui m'a beaucoup fait rire. C'est, il vaut mieux avoir le sang qui boue que le boue qui sent. Non mais attendez, sérieusement, vous avez vraiment eu de la famille orthophoniste à Livry-Gargan?
13: Oui.
1: C'est pas vrai.
13: Mais j'ai aussi un oncle qui a une pizzeria, donc je sais pas si ça...
20: Je suis très inquiet depuis le début, parce que j'ai vu qu'Isabelle est venue avec des petits pains au chocolat, elle les a mangés. Sébastien a des chouquettes, il va les manger. Et Marcella est venue avec son chien. Est-ce qu'elle va le manger?
1: Ah, il est pas bouffable.
21: Il est tout petit, il est moche.
13: Il est mignon, moi j'ai un chien, il s'appelle Belkacem, mais c'est un pitbull. Est-ce que, je me demandais, est-ce que je pourrais le ramener un jour chez RTL?
20: Ah non. Pourquoi Belkacem, c'est un pitbull? À cause de Najat Vallaud Belkacem?
13: Non, rien à voir.
20: Ah bon?
13: J'ai aussi un oncle qui a les yeux clairs comme lui, bon. C'est une sorte d'hommage.
2: Il remue la queue, pareil.
13: Ah, il remue bien la queue, ouais.
1: La citation suivante concerne les chiens. Ah. C'est pour monsieur Chiez qui habite Vauréal.
18: C'est une contrepétrie.
13: On a qu'à lui acheter une table, comme ça, la table et des chaises.
1: Qui a dit les chiens sont vraiment les rois de la planète si vous considérez nos deux espèces? L'une d'elles fait caca, l'autre le transporte pour lui. D'après vous, qui est le patron des deux?
20: Ah. C'est récent, ça, puisque.
1: C'est récent.
18: C'est Michel Drucker.
1: Non, c'est pas Michel Drucker.
18: C'est une femme, peut-être une femme?
1: C'est un homme.
18: T'as toujours été un homme?
2: Il est mort.
1: Ah non.
21: T'as toujours été un homme?
18: C'est pas Philippe Deluc.
1: Non, non, vivant.
17: Mais il est journaliste.
1: Journaliste, non, humoriste.
18: C'est pas Laurent Baffy?
1: Non.
18: Patrick Timicite?
2: Il est français?
1: Non, il n'est pas français.
18: Ah, il est américain?
1: Américain.
18: Woody Allen?
1: Non.
18: Jerry Seinfeld?
2: Seinfeld.
13: Quoi?
2: Je le connais pas, mais je l'ai tellement entendu ce nom.
13: Seinfeld.
1: Aidez-la.
13: Jerry Seinfeld.
1: Bonne réponse collective, on va dire.
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3: Une question pour Monsieur Patrice Bosque qui habite Saint-Maurice-l'Exil, c'est dans l'Indre. Et je vais d'ailleurs vous emmener dans un autre département, dans une autre région, pas loin de Grenoble, exactement à Monestier de Clermont, puisque c'est là-bas que fut créée une célèbre marque par les Français René Ramillon et André Vincent, marque devenue italienne depuis. Quelle célèbre marque, désormais italienne, a été créée près de Grenoble, à Monestier de Clermont?
4: Gucci. Alors,
3: Gucci, non.
5: Marque de vêtements.
3: J'imagine. Vous disiez,
5: une marque de vêtements, de
3: une
5: mode.
3: Une marque de vêtements, oui, de mode.
5: Massimo Dutti?
3: Non, non.
5: Pas de mode.
6: Mais est-ce qu'il y a Ravillon, est-ce qu'on s'est inspiré de Ramillon et de Vincent?
4: Massimo Gaggia?
3: Pas du tout. Mais
6: je suis sur une piste.
3: Vous êtes sur
6: Alors, redonnez-moi les prénoms, s'il vous plaît.
3: René Ramillon et André Vincent, mais ça n'a rien à voir avec leur nom.
7: Fusalp.
3: Non.
6: Vous avez donné la ville.
5: Grenoble.
6: À côté de Grenoble, et c'est le trou perdu là où c'est.
3: Enfin,
6: le trou perdu. J'en sais rien.
5: Bah oui,
6: zut.
5: Honnestier. Mais c'est une marque d'homme ou de femme?
3: C'est pour hommes et pour femmes et pour enfants.
4: Ah, je sais,
5: Benetton.
4: C'est Kawai.
3: Kawai, non.
5: Non, attendez.
3: Il y a d'ailleurs une demi-page aujourd'hui dans le Figaro. Marie-Gabrielle Graffin nous dit que samedi soir dernier, cette marque a fait l'événement en Chine en révélant les 10 collections.
5: Moncler.
3: Comment vous dites?
5: Moncler.
4: Oh oui.
3: Bonne réponse, Dan Roumanoff.
5: C'est pas français. Enfin,
3: Montclair, ça vient bien de Monestier de Clermont. Ils ont pris la première syllabe de Monestier, la deuxième de Clermont. Monestier de Clermont, ça a donné Montclair.
5: Ah, je suis déçu, je pensais que c'était français, moi.
3: Ah, bah, c'était français.
5: Oui, j'ai compris. J'ai bien compris. Ça a été repris par un Italien. Monsieur Ruffini.
3: Vous apprenez des choses ici, hein, monsieur Simone.
5: C'est dingue.
3: Et effectivement, on voit que cette marque a pris beaucoup d'ampleur depuis quelques années parce que je suis à chaque fois très surpris quand je vois une boutique Montclair. Il y a toujours des files d'attente.
5: Ah oui, puis c'est
3: cher. Je me dis, mais qu'est-ce que les gens voilà absolument une doudoune, parce que c'est des doudounes essentiellement, c'est ça.
5: Mais c'est très chaud et
8: du 16e.
3: Pardon ?
5: Chaud et chic.
3: Ah, c'est chaud et chic.
9: Ouais. Bah, moi j'ai des damars.
6: Ça, c'est sexy.
9: Eh ben, ils font des damars sexy. Enfin, sexy.
4: J'ai pas envie de venir sous la couette, là, d'un coup.
6: Non, tu peux laisser la fenêtre ouverte, je pense que t'as plus de soucis.
9: Non, mais le damar, c'est bien, parce qu'après, vous pouvez mettre un truc un peu léger, vous avez chaud de toute façon.
5: C'est vrai.
9: Mais damar m'a écrit en mail, là, parce qu'il me dit, mais ça fait 2 ans que je dois aller chercher mon cadeau damar.
6: Ah, mais c'est vrai qu'il voulait te faire un cadeau.
9: Oui, alors je vais vous dire ce que c'est. Et je suis pas venu, mais il me relance, il me dit, mais vous avez votre cadeau qui vous attend, alors c'est, cramponnez-vous bien, imaginez des chaussures, des hugs, ouais, par exemple, ah oui, mais qui sont, ils sont pas séparés, on met les deux pieds dedans. Et après, on peut plus bouger, sauf si on saute comme ça.
6: Ah oui, non,
9: c'est vraiment fait pour les vieux qui restent assis. Et c'est mon.
3: Ah, vous voulez dire que les chaussures sont jointes?
9: Oui, oui. Disons que c'est un grand chausson où on met les deux pieds.
3: Une bonne paire de ciseaux et vous coupez en deux.
6: Non, c'est une chausson. Vous savez, quand vous êtes sur le canapé, que vous êtes en hiver et vous regardez un film, et ben pour pas avoir le froid aux pieds, vous mettez les deux pieds.
9: Imaginez une grande botte en fait.
5: Oui, oui.
9: On peut pas la
7: séparer. C'est une chancelière.
9: Et c'est mon cadeau. C'est mon cadeau d'amour. Et il s'étonne que je sois pas allé le chercher. Mais c'est vraiment pour les vieux les personnes âgées qui ne peuvent pas bouger beaucoup.
3: Allez-y en sautant à pieds joints, ça leur fera une surprise.
9: Ah oui.
6: Enfin voilà quoi. Mais avec ce que vend Damar, je suis surprise qu'il ne lui ait pas envoyé quand même.
9: Parce que je n'ai pas donné mon adresse.
3: Comment voulez-vous qu'elle trouve l'amour?
6: Ben oui.
3: Elle ne donne pas son adresse alors que peut-être le livreur de chez Damar.
10: Bonjour, je suis commercial chez Damar. Je viens vous apporter vos chaussons.
3: Voulez-vous qu'on les essaye ensemble?
6: On peut proposer à Damar de livrer chez RTL le chausson magique à deux pieds et il sera transmis à Isabelle et comme ça
7: et on le met dans la valise
6: de le voir.
3: Alors ça me ferait plaisir de voir.
10: Moi je veux bien
3: arriver.
10: Des outils de jardin aussi.
4: Je peux passer une petite annonce du coup. Moi je veux bien de l'argent directement.

0: Tiens, restons dans les choses vestimentaires pour Nadia Delage, qui habite Saint-Lô dans la Manche. Quels sont les hommes qui, dans leur tenue, ont un porte-jartelle?
1: Ah, des travestis.
2: Non. Ah non, mais il y a des hommes qui ont des porte-jartelles.
3: Bien sûr.
2: Pour tenir les chaussettes.
3: Et les chaussettes.
1: Alors, des cossets.
0: Alors, c'est pas pour tenir des chaussettes, là.
3: Bah non. Ah, pour tenir le pantalon?
0: Oui, mieux.
2: C'est dans un autre pays?
3: Non, c'est dans un sport.
2: Et des croupiers.
3: Et c'est un sport américain. Et c'est le baseball.
0: Alors, pas le baseball.
2: Non,
0: alors,
3: le football américain.
0: Pas le football américain.
3: Oui. Le volley. Ball.
0: Non.
3: Le golf. Mais non, le rodéo, qu'on est con. Non, quand on tape dans une balle avec une
2: baseball.
3: Avec une base, non, avec un.
4: Ah oui, c'est ce que j'ai appelé le baseball. Il y a une heure.
2: Ah d'accord. Ah.
1: Ok. Le golf,
0: c'est pas de sa faute. Elle a les deux pieds dans le même chausson.
2: C'est un sport américain.
0: Un sport, pas seulement américain.
2: Le curling.
0: Pas le curling, mais on se rapproche.
3: Ah, patin à glace.
1: Le hockey. Hockey.
0: Le hockey sur glace. Les joueurs de hockey.
2: Pourquoi ?
0: Ont un porte-jartelle.
1: Ah oui, c'est vrai.
2: J'ai fait
1: du hockey, moi.
0: Et vous aviez des porte-jartelles.
1: Je me souviens que pour s'habiller, pour faire du hockey, ça mettait une heure.
0: Et oui.
1: Vraiment, c'est très long. Il faut tout se scotcher et tout. J'arrivais sur la glace, j'étais épuisé.
0: Ah oui, mais je comprends.
1: Non, non, mais.
0: Et vous étiez mignon, porte-jartelle.
1: Oh, bah écoutez, j'étais. Bon, non, mais ça m'allait pas mal, le truc de hockey.
2: Pourquoi les porte-jartelles?
0: Ils ont des. Regardez.
3: C'est les protections.
1: Mais tu mets des heures.
0: Ah non, c'est pas des protections.
3: Non, mais c'est ce qui permet d'attacher les protections.
0: Absolument.
3: À la ceinture, à un porte-jartelle.
0: Vous pouvez acheter des porte-jartelles pour 25 euros. Si vous êtes hockeyeur, et bientôt Monsieur Boublil, outre les chaussettes, vendra donc
2: les strings,
0: les porte-jartelles Max Boublil, bientôt chez vous.
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0: Une question zoologique à l'attention de Pierre Sisley qui habite dans le Tarn-et-Garonne, mais surtout à l'attention de Laurent Baffy qui me réclame régulièrement des questions zoologiques. Eh bien, je vais vous demander quel est le seul félin qui dort comme un chien.
3: Le jaguar, non.
1: Mais comment que ça dort un chien?
0: C'est-à-dire qu'il dort la tête reposant sur ses pattes antérieures étendues comme un chien.
1: Le lynx?
0: Est-ce que vous comprenez?
2: C'est mignon.
1: Ma chatte a fait ça.
0: Oui, mais justement.
3: Le chat.
0: Ah bah non, mais c'est pas la réponse, c'est pas votre chatte à vous, vous voyez. C'est le seul félin à dormir. Votre chatte, elle dort sa tête sur ses pattes antérieures.
1: Ouais, c'est plein de choses. C'est vrai, mais oui, elle dort sur ses pattes. Est-ce que c'est antérieures?
0: Attendez, montrez-moi, c'est quoi les pattes antérieures?
1: Bah, c'est celle du bas, là, c'est ça, les pattes antérieures.
7: Non, c'est pas antérieures.
1: La chatte a quatre pattes comme ça.
7: C'est pas l'oslo?
1: Si je dis ses pattes antérieures,
0: vous
1: c'est
0: avez dit
7: l'oslo.
0: L'oslo. Excellente réponse.
8: Et c'est pas une question zoologique, c'est une question géographique.
0: Non, pas Oslo comme la ville. Oslo, O-C-E-L-O-T. C'est quoi un Oslo, alors, monsieur?
7: C'est un félin magnifique qui, maintenant, est protégé, mais il a été chassé pour sa peau.
3: Il est acheté.
0: Ah, il est acheté.
7: Oui, bah oui, s'il est à vendre, il est acheté.
3: Non, mais il a des petites taches.
0: Oui, comme beaucoup de félins en même temps.
7: Très souvent, mais c'est bien, t'as un sens de l'observation assez développé, hein.
0: C'est un bon grimpeur comme le puma, mais il est plus grand qu'un puma.
1: Ah oui.
0: C'est la poitrine au-dessus.
7: Il est plus svelte, mais il est plus long qu'un puma, mais il est très svelte.
0: Et il a un odorat très développé, et en tout cas, il dort avec la tête qui repose sur ses pattes antérieures étendues, comme un chien, et c'est le seul félin, à part la chatte de monsieur Janssen.
3: Ah oui, la seule qui regarde.
0: C'est le seul. Toujours à l'affût, Valérie. Hein. On va même parler de la limule aussi. La limule est une des quatre espèces étonnantes qui a un sang assez particulier.
7: Il est bleu.
0: Il est bleu. Ouais. Le sang de la limule est bleu. Bonne réponse de Laurent Baffy.
8: C'est quoi une limule?
7: Une limule, on appelle ça le crabe fer à cheval, et son sang est bleu, et c'est comme un peu les sangsues. Les chercheurs misent beaucoup sur cet animal pour essayer de créer du sang synthétique. C'est un grand espoir pour le sang qui manque.
3: En fait, quand on veut pas que tu dises des saloperies, il faut te poser des questions sur les animaux.
7: Exactement.
8: Il peut en dire quand même.
0: Oui, par exemple, je donne une nouvelle chance à Valérie Pouèche qui habite Cranfsal en Haute-Savoie. Pouvez-vous me dire quel est le nom qu'on donne à la fourrure de la moufette?
7: La fourrure, moi je suis pas très fourrure, je suis contre la fourrure.
0: Ah oui, je sais bien, mais enfin quand même la moufette, vous voyez ce que c'est. D'ailleurs...

0: Oui, c'est un mustélidé.
1: Oui, et d'ailleurs, on les appelle parfois les moufettes comme ça, aussi du nom de leur fourrure.
2: Ah, le
1: sconce. Comment?
0: Les sconces.
1: Les sconces. Excellente réponse de Laurent Baffy.
3: Alors, mais plus pour un sconce.
1: Mais est-ce que c'est un sconce?
0: C'est des mustélidés, tout ça. C'est
4: ça schlingue, ça schlingue.
2: Oui.
0: Ah oui.
1: Ça schlingue.
0: Mais oui, c'est ça, des glandes anales qui sont très fortes et qui sont très utilisées en parfumerie, bizarrement.
5: Ah, lui aussi, tu vois.
1: C'est pour ça qu'on vous a installé à côté de Johan Rioux. C'était pour que ça vous revienne.
0: Qui ne sera jamais utilisé en parfumerie.
1: Ah bah alors, j'ai encore une quatrième question.
2: Oh, festival.
1: Ah bah oui, c'était
0: on
1: pour...
0: On tente les quatre à la suite.
1: C'était pour votre retour en 2022, monsieur Baffy.
0: C'est gentil.
1: Eh oui, parce que c'est dans Le Monde, une découverte scientifique. C'est paru dans Le Monde daté d'aujourd'hui. Et il s'agit des dauphins, et plus particulièrement des femelles dauphins. Qu'a-t-on découvert, si on en croit les scientifiques, et particulièrement Madame Patricia Brennan, qui signe cette étude, une étude qui nous vient du Massachusetts. Qu'a-t-on découvert chez les femelles dauphins? Les dauphines, si vous
0: plaît. J'adore les pommes dauphines, non?
1: Non.
5: Elle travaille à Miss France.
6: Finalement, c'est...
0: Alors ça, je sais pas. Qu'est-ce qu'on a découvert chez les...
6: C'est pas les dauphins mâles qui font les enfants?
1: Non,
6: l'inverse.
1: Mais c'est vrai que c'est un lien avec le sexe.
0: C'est elle qui décide de la relation.
1: Ouais. Non.
6: Ah, c'est elle qui ont le dard. Enfin, c'est elle qui ont
5: les spermatozoïdes.
1: Non plus.
4: Les spermatozoïdes. Le dauphin éjacule dans l'air et hop.
0: Arrête, tu m'excites.
5: Éjacule dans l'air.
1: Avec ses boules de flipper.
4: Allô. Il dépose ses œufs.
0: Elle
4: dépose sa semence sur le sol.
1: Non, alors vous pouvez oublier le mâle.
4: Ah, d'accord.
1: Et vous intéressez seulement à la femelle.
4: Elles ont des rapports homosexuels.
1: Homosexuels, non.
2: Elles peuvent se faire un cunnilingus toutes seules.
1: Ça l'excite, l'autre là-bas.
6: Ah, ouais. J'essaie de deviner comment on fait un cunni tout seul.
5: Hein. Ouais, bah toi, tu n'y arriveras jamais. Hein.
4: Faut être très souple.
2: T'es pas un dauphin, ça, maintenant.
1: Non, en ça, elle se rapproche, c'est ce que nous dit en tout cas l'étude du Massachusetts. Elle se rapproche des femmes humaines.
6: Elles se touchent.
0: Elles peuvent employer un moyen de contraception.
4: Elles se masturbent.
1: Non, bah alors, elles peuvent, parce que pourquoi?
6: Ah, elles peuvent avoir un enfant.
0: Elles ont un clitoris.
1: Elles connaissent le plaisir clitoridien.
5: Oh là là.
1: Excellente réponse de Laurent Baffy. En effet, une équipe américaine a découvert que chez les dauphins, les femelles disposaient d'un clitoris qui fonctionne. En examinant les organes sexuels prélevés sur 11 grands dauphins, les chercheurs ont trouvé des terminaisons nerveuses et des tissus érectiles susceptibles de se remplir de sang. Et la place du clitoris à l'entrée du vagin permet aux femelles dauphins effectivement d'être stimulées lors des pénétrations.
5: Eh ben voyez-vous.
1: On va demander à Miss France, mais les dauphines.
5: Ah ben tu vois.
1: Les dauphines sont clitoridiennes.
5: Ah, mais
0: vous savez que le clitoris chez la femme, c'est comme la minuterie. Hein. Dans le noir, c'est impossible à trouver. Hein.
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1: Ah, je voudrais maintenant vous poser une question zoologique pour faire plaisir à Laurent Baffy et pour Jean-Michel Talaron qui habite Mulhouse. Si je vous dis que le mandril est bleu-blanc-rouge, pouvez-vous me préciser pourquoi et comment?
0: Bah parce qu'il a ses attributs, c'est la reproduction de son derrière sur son nez, c'est un singe de la famille des babouins, et c'est ses couleurs qu'il arbore pour la parade nuptiale.
2: Sur le nez.
1: Alors, qu'est-ce qu'il a de bleu et qu'est-ce qu'il a de rouge?
9: Alors, le front bleu, le nez blanc et la bouche
6: rouge. Il a le nez rouge.
1: Alors, il a le nez rouge, ça c'est bon.
10: Et la bouche blanche.
0: Il a les yeux bleus.
1: Non.
0: Le cul bleu.
1: Non. Vous avez une partie de la bonne réponse, cher Laurent, parce qu'effectivement, le mandril, c'est bien un babouin. Ça fait partie de la famille des cercopithèques, sont des singes.
10: Il a le cucu tout blanc.
1: Alors non, c'est pas le cul qu'il a blanc.
2: Non, je
0: les mains.
2: Couilles.
0: Pardon.
2: Les coucougnettes.
1: Alors quoi, les coucougnettes?
2: Les couilles.
0: Les testicules sont bleus.
1: Alors les testicules sont bleus.
10: Oh, comme c'est joli.
1: Oui. Effectivement.
2: Comme les sont. Et son sexe est blanc.
1: Et c'est pas le sexe qui est blanc.
0: Le cul.
1: Non, non.
9: Je sais. Il a les cheveux, une petite coupe à l'iroquoise bleue.
1: Il a le nez rouge.
0: Les joues blanches. Ouais.
1: Il a les couilles bleues.
6: Ouais. Ah. Il a les couilles.
0: Ça dépend de la température.
6: Elle a les couilles bleues.
10: On peut le rencontrer. On cherche le blanc.
0: On le rencontre quand?
6: On dirait une chanson de Claude François.
1: Il avait qu'à pas voter Rassemblement National.
0: Le blanc n'est pas sur le visage, Laurent?
1: Non, alors le visage.
2: Sur le torse.
1: Presque.
2: Le cou.
1: Il a une collerette blanche. Ah. Il a le nez rouge, une collerette blanche et les testicules bleus. C'est quand même une bonne réponse de Laurent Baffie du babouin. J'ai une autre question animalière pour monsieur. Zoologique pour monsieur Baffie. Bah oui, mais il aime ça, vous savez. Quel est l'autre nom du nandou? Le nandou qu'on trouve plutôt en Amérique du Sud.
0: Le casoar?
1: C'est-à-dire?
0: L'autruche.
1: L'autruche! Bonne réponse de Laurent Baffie. Pour monsieur Sapin, donc de Camaret-sur-Mer.
9: Ah, moi je connais le curé de Camaret.
1: Encore une question animalière.
11: Mais t'es pas loin du sapin.
1: Pouvez-vous me citer, allez, deux exemples d'anatidés?
0: Bien sûr. Le canard, le colvert.
10: Il est chiant, pas les carottes, là.
0: Voilà.
1: Le canard et quoi d'autre?
2: L'oie.
0: Le colvert, la.
1: Le colvert, c'est aussi
2: le
1: un canard.
2: Le cygne.
0: Le grèbe, le foulque, le.
9: Mais non, mais.
10: Le pigeon.
6: Le cygne.
2: Le cygne.
1: L'oie.
0: Le canard.
9: Mais oui, il arrête pas de répéter les mêmes mots.
2: Le cygne.
10: Pas tout ce qui fait du foie gras, quoi.
1: L'oie, le canard, le cygne. On fait pas du foie gras avec un cygne.
6: Ah bon? On aurait essayé.
1: Mais en tout cas, effectivement, ce sont des anatidés, les oies, les cygnes, les canards et effectivement, les autres volatiles apparentés. Mais les trois principaux, on va dire, et génériques, ce sont les canards, les cygnes et les oies qui sont tous des anatidés. Bonne réponse de Laurent Baffie.
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1: Il paraît qu'il est chez le patron, Olivier de Kersauzon.
9: Dès quelle heure qu'on parle, il a racheté la chaîne.
1: Il est chez monsieur de Taverneau. Alors, dis donc, peut-être qu'il est en train de demander une augmentation.
2: Ça doit être ça.
9: Ou de nous faire licencier.
6: En même temps, c'est une de ses plus belles absences, je trouve.
1: Alors, quand il va arriver, on va lui demander comment ça s'est passé.
9: C'est forcément pour des sous qui.
1: Vous pensez?
9: Oui, qu'est-ce que vous voulez que
1: peut-être une émission
9: sur la mer. Qu'ils échangent sur la mer avec monsieur de Taverneau?
6: Vous avez acheté, il y a quand même deux choses qui intéressent Olivier dans la vie. Bon, il y a l'argent. Et puis ensuite, il y a quand même l'argent.
2: Ah, il est comme ça.
1: Comme vous. Et vous, les amours, alors, monsieur Janssen?
9: Écoutez, ça va. Je suis encore dans un jeu de séduction. Donc, j'ai dit pour une fois, fais autrement que d'habitude. Je dis, ne fais pas ta traînée. Voilà. Ah. Parce que d'habitude, je suis vite au lit, tout ça. Je mets ma chemise de nuit à pompons transparente. Non.
6: Là, c'était juste fellation en sanitaire.
9: Non, encore dans la séduction.
6: Oui, c'est bien ce que je dis.
9: Je fais des poèmes en vers, tout ça.
1: Fais des poèmes?
6: Des poèmes à l'envers?
9: Des poèmes ch'tis?
2: Ah ouais?
0: Qu'est-ce que c'est comme poème?
9: Je dis, vas-y, gamin, qu'est-ce que t'es bio? Reviens à la maison, faire un câlin à maman.
2: Oula. C'est Romain.
6: Je sais pas de qui c'est, mais je peux garantir que t'es pas du Baudelaire.
0: Ouais, mais franchement, il vaut mieux baiser direct.
1: Chantal, vous pouvez traduire, Chantal?
2: Bah oui, viens voir ma mère, quoi, c'est ça?
1: Ah oui.
9: Mais t'es en couple, là? Je peux pas dire ça. C'est un statut couple. On dit pas je suis en couple. Ça vient naturellement.
6: Non, il est pas en couple. Il est libre.
1: Situation compliquée comme on mettait avant.
9: Exactement.
1: Sur Facebook, ça existe toujours ce truc là.
9: En couple, mais c'est compliqué.
1: Mais c'est compliqué. Pour Géraldine Redon, qui a dit si les riches avaient le moindre sens de la solidarité, il n'y aurait plus de pauvres, mais il y aurait plus de riches non plus.
6: Un écrivain.
1: Un écrivain, oui.
11: 20e siècle.
1: Alors du 20e, on va dire plutôt à cheval. Donc il avait, j'aurais pas imaginé, il a quasi vécu 100 ans. Hein.
13: Oh, ah,
1: bah, oh là là. Il est né en 1856 et il est mort en 1950.
13: Ah bah, ouh là là. 94 ans.
1: Prix Nobel de littérature.
2: Écrivait des pièces.
13: Français, français.
1: Ah non, pas français. Non,
11: américain.
1: Ah,
11: oui,
1: américain. Pas américain non plus.
5: Ah oui, il est russe.
1: Alors anglais, on va dire oui.
5: Britannique quoi.
11: Bernard Shaw.
1: George Bernard Shaw, bonne réponse.

0: réponse de Monsieur Moix. Pour Alain Thiel, qui habite Paris 20e, qui a dit « Je connais un homme qui est mort d'avoir fait un trou à son pantalon. Il faut dire qu'il était scaphandrier.
1: Ah. » Oh, ça, c'était un de nos comiques habituels.
0: Alors ça, c'est un grand classique, c'est vrai. Et curieusement, ça n'est pas un comique qui a dit ça. Mais c'est vrai qu'on la connaît, cette phrase. C'est une phrase assez classique de l'humour français. Mais on ignore qui fut celui qui a prononcé la première fois ce joli trait d'humour.
1: Est-ce un écrivain français ?
0: Un écrivain, non.
2: Un acteur ?
0: Un acteur, non plus.
3: Un humoriste ?
0: Un humoriste, non.
3: Un philosophe. Un dramaturge.
0: Un philosophe, non. Non, c'est une catégorie, on va dire, artistique, qu'on cite rarement dans les citations, vous voyez.
1: Un chansonnier, par exemple.
0: Un chansonnier, des chansonniers.
1: Un chanteur.
0: Un chanteur, non plus.
2: Un imitateur.
3: Non. Il fait pas de scène, en fait.
0: Ah non, il fait pas de scène.
3: Il est dans les coulisses.
1: Un souffleur.
0: Il était souvent dans le public pour assister
2: à. Un metteur en scène.
0: À des spectacles, mais.
1: Un critique.
0: Un critique, non.
2: Metteur en scène, non.
0: Non, non, non, non, non.
3: Un maquilleur.
0: Et il s'est servi beaucoup de ça pour son art.
2: Ah, je sais, c'est un photographe.
1: Un peintre.
0: Un peintre.
4: C'est l'autre, là. C'est...
1: Un peintre du...
0: L'autre.
3: Toulouse-Lautrec.
0: Et c'est Toulouse-Lautrec. Excellente réponse de Chantal là-dessous. Et oui. Et Maline Chantal. Elle a trouvé Toulouse-Lautrec parce que j'ai dit qu'il était souvent dans le public, voilà. Et il a peint tellement les artistes qui sont sur scène.
3: Les danseuses, etc.
0: Bravo Chantal, oui. Vous avez un superbe... Franchement, je crois même que c'est votre meilleure réponse en 15 ans.
4: C'est incroyable.
3: Je pense aussi.
0: Un acteur maintenant. Je le dis d'avance parce que vous allez comprendre par la citation qu'il s'agit d'un acteur. Et c'est une citation pour Monsieur Laurent Goulac qui habite le Longeron dans le Maine-et-Loire. Qui a dit « Je n'ai pas vu le film dans lequel j'ai tourné. Et selon tout ce qu'on m'en a dit, il est vraiment nul. Mais j'ai vu la maison qu'il m'a permis d'acheter et selon tout ce qu'on dit, elle est superbe. »
2: Michel Galabru ?
0: Non.
1: Robert Mitchum ?
0: Non, mais ce n'est pas un Français, effectivement.
1: Un Américain ?
0: Ah, je peux vous dire de quel film il s'agit. Oui. Il s'agit des Dents de la mer 4.
2: Oh là là.
1: C'est terrible.
3: C'est un Américain.
0: Non, d'ailleurs, vous avez raison de poser la question. Évidemment, il a tourné pour Hollywood. Les Dents de la mer, c'est un film hollywoodien, et surtout le 4. Mais il est britannique au départ.
1: Britannique.
4: Oui.
1: Aïe.
4: Mais il a fait sa carrière essentiellement aux États-Unis.
1: Michael Caine.
0: Oh, bon, excellente réponse de Yann Moix. Ah, une jolie citation pour Nadine Ziliox, qui habite Vège, en Mayenne, qui a dit « Placez votre main sur un poil une minute, et ça va vous sembler durer une heure. Asseyez-vous auprès d'une jolie fille une heure, et ça va vous sembler durer une minute. »
1: Albert Einstein.
0: C'est cela, la relativité.
1: Albert Einstein.
0: Et c'est Einstein lui-même. Bravo Yann. Alors, il fait un grand retour. Quand je pense qu'ils l'ont laissé partir à Europe 1.
4: Comment
3: moi, j'aimais bien quand il faisait la nuit à Europe 1.
0: Ah, vous l'écoutiez?
1: Je préfère le faire le jour et

0: ont un ego hypertrophié, ne pensent qu'à eux, regardent que leur nombril. Bah, ouais. Je veux dire, quelqu'un qui a un panari, si vous, vous avez un cancer, il vous parlera de son panari. Hein.
1: C'est pas faux.
2: Mais ça peut mal tourner, un panache.
1: Mesdames et messieurs, ça nous fait plaisir, car je vois arriver au loin, telle une sorte de vigie que je suis pour cette émission, certains crieraient « terre !» et moi je vais crier « mer !» car voici Olivier de Kersauzon est arrivé. Alléluia. Alors il paraît, Olivier, que vous étiez chez le patron. D'abord, comment il va, notre patron, monsieur?
3: Il va bien.
1: Il vous a dit oui ou pas, alors?
3: Ça va pas tarder à dire oui. S'il veut rester patron de cette boîte.
1: Parce qu'il les lâche pas facilement, il a cette réputation.
3: Il a plus une tête à les ramasser qu'à les lâcher, mais je pense qu'il est quand même doué de qualités intellectuelles certaines, ce qui laisse un espoir au projet que j'ai. C'est bien marré en attendant.
1: Ah, tant mieux.
3: Bon, on continue votre émission merdique, là.
1: Vous lui avez pas dit ça, vous avez dit du bien de moi, c'est ça qui compte.
3: J'ai dit, monsieur le directeur, je m'excuse. Monsieur Ruquier, c'est un bonheur total. Ah. C'est l'Enrico Macias de la comique. C'est un garçon qui est tellement gentil, par moment, on le prendrait presque pour une fille. Tellement qu'il est gentil comme garçon.
1: Vous avez demandé un petit rallonge pour moi aussi, alors?
3: Si tu veux la rallonge, je vais les voir pour parler, moi. Tu l'auras, crois-moi. Tu peux pas dire de toi ce que moi, je suis capable de dire.
1: Eh oui.
3: Tu peux pas dire que t'as un vrai talent, qu'il n'y a pas un mec qui peut te suivre aujourd'hui, que cette émission, elle n'existe que grâce à toi. Moi, je peux dire que je sais que c'est vrai, parce que ça va faire 42 ans que je traîne dans ce studio. 42 ans.
1: On a bien...
3: j'espère qu'on va m'en tirer ici.
1: Pour Claire Fleury, voici une première question. Ah, une question intéressante, et si vous avez lu assez récemment le journal L'Obs, vous pourrez y répondre. Ou si vous êtes au courant des livres qui sortent, et là j'ai confiance à monsieur Moix, évidemment, pour m'aider à ce que vous trouviez la réponse. Enfin, vous aidez vous-même d'ailleurs. C'est un livre d'Yves Pagès qui vient de sortir. 240 pages quand même. 240 pages consacrées à une histoire illustrée du... Mais du quoi, justement? Et c'est ça que je vous demande. Alors, vous allez me dire, c'est trop vaste comme question, mais ce qui est intéressant, c'est que ça part de Charlie Chaplin jusqu'à, peut-être, Jean-Philippe Janssen. Mais c'est l'histoire de quoi?
0: De l'humour?
1: De l'humour, non.
4: Du musical.
1: C'est gentil pour Monsieur Janssen, en tout cas.
5: C'est pas crédible. Vraiment, vivement.
1: De Chaplin à Janssen.
6: Ah bah là, c'est un sacré grand écart, quand même.
0: L'histoire illustrée des cas sociaux devenus célèbres.
1: Non. L'histoire illustré du... En fait, ce qui est intéressant à travers ce titre de livre, c'est qu'on ne peut pas s'attendre à ce qu'un livre sorte sur ce sujet. Et pourtant, il y a beaucoup à raconter, que ce soit évidemment à l'écrit, mais même en photo, on voit évidemment l'utilité à travers les siècles, à travers les décennies, de ce dont on parle ce livre pendant 240 pages.
7: La magie?
1: Non.
6: Ah non, ça ne marche pas tous les coups.
1: Je pourrais d'ailleurs être en photo, moi aussi, dans ce livre.
6: Ah oui, ah oui. Et moi, ah et ouais. Moi.
1: Non, vous, non.
6: Ah bon?
0: De la dérision.
1: De la dérision, non, non, non, c'est quelque chose de concret. Hein.
5: De l'homosexualité dans le showbiz.
1: Ah, enfin, Chaplin n'était pas homosexuel. Ah
6: bah,
1: ouais, et moi non plus.
6: Mais non. Ben alors, mais vous êtes n'importe quoi, je pourrais y être alors moi aussi.
1: Enfin, j'en sais toujours tout ramener à vous.
5: Voyons monsieur, j'essaye de faire avancer.
1: Non, je vous dis que c'était concret. Là, vous êtes en train de me donner des notions, des choses abstraites.
5: C'est sur un objet.
0: Ce qui nous perd, c'est la relation entre Chaplin et Jean-Philippe Janssen.
1: Oui, mais ça pourrait être... N'importe qui d'autre.
6: Ah bah bravo.
1: Il y a des photos de films avec monsieur Chaplin. Il y a des photos, on va dire, de sportifs contemporains. Il y a des photos de gens dans les supermarchés. Et pourtant, ça ne parle que d'une chose.
5: C'est sur des vêtements.
1: Des vêtements, non.
6: Ah, des lunettes.
1: Des lunettes, non.
7: Du strabisme.
1: Non, c'est étonnant parce que c'est d'ailleurs dans les pages technologie qu'on trouve cet article sur ce livre. Il y a 2-3 pages sur ce livre avec des photos.
5: C'est un objet. C'est bien ustensile.
1: Oui, alors, objet, oui, au sens large du mot objet, mais ça tient pas dans la main, voyez-vous.
6: D'accord. Et en fait, ça a un nom différent dans chaque pays ou ça
1: est... Oh bah, c'est traduit, oui, en allemand, on le dit pas de la même façon qu'en anglais.
7: Comment on le dit en allemand?
6: C'est pas comme radio, par exemple.
1: Ah non, c'est pas radio, radio, non, non, non. Vous avez compris la question, Chantal?
7: Vous dites que c'est pas un objet.
1: Oui.
7: J'avais pensé à la moustache.
4: Oui, mais oui.
1: La moustache n'est pas un objet, Chantal.
7: Ça pourrait être, parce que quelquefois, on se met une fausse moustache.
1: Ah, une fausse moustache.

0: Moustache.
1: Ah, ah oui, oui. Ah,
0: mais non, ce n'est pas la moustache.
2: Le téléphone.
0: Le téléphone, non.
3: Ça roule.
0: Ça roule.
3: Voiture.
0: Voiture, non.
4: Le caddie.
5: Vélo.
0: Non.
3: Le chariot. Patin à roulette.
0: Non. Patin à roulette, non.
6: Ah, ça aurait pu Charlot, effectivement.
0: Qu'est-ce qui roule?
3: La bosse.
2: Un ballon,
0: non.
3: La bosse.
0: La bosse.
3: Rouler sa bosse.
0: Ah non, non.
4: Une bille.
0: Une bille, non.
4: C'est volumineux, votre truc.
2: C'est gros et ça roule.
0: Bah, là, il y en a toutes les tailles, évidemment.
3: Du rouleau compresseur.
0: Ah, on se rapproche.
6: Du bulldozer.
0: Non, oui. Mais ce n'est pas le rouleau compresseur. Le tracteur, oui. Non.
2: Le bicel. Ça fait du bruit quand ça roule?
6: J'ai pas entendu ce mot-là.
0: C'est plus ou moins bruyant, mais aujourd'hui, c'est plus silencieux.
4: Vous en avez un,
2: l'aspirateur, l'aspirateur.
0: Que du temps de Chaplin.
2: L'aspirateur.
0: L'aspirateur, non.
6: On va trouver.
0: Bah, il serait temps.
4: Vous en avez un?
0: Oui, j'en ai un.
2: Un baby-foot.
4: C'est pas
2: pour les animaux.
4: Votre chien.
0: Mon chien, mais mon chien n'est pas un objet, madame.
2: La pétanque.
0: La pétanque, non plus.
6: Tout le monde en a chez soi?
0: Ah non, non, non.
2: Oh là là. Ça, c'est dur. Oh non.
0: 300 euros, tant mieux pour Claire Fleury. C'est le premier chèque RTL du jour. Est-ce que quelqu'un dans le public a une idée? Non, regardez, il n'y a pas une main qui
4: se lève. Et même pas mon mari, alors on aurait pu gagner 100 balles.
0: Peut-être qu'il a les mains occupées. Eh bien, c'est tout simple. C'était le tapis roulant. Et oui, ça peut pas plus rouler que quand vous m'avez posé la question, voilà. Monsieur de Kersauzon, mais un tapis roulant. Parce que ça va des temps modernes avec le tapis roulant qui sert à la chaîne. Vous vous souvenez de Charlot en train de, évidemment, d'être exploité. Qu'est-ce quoi alors là? Quoi
2: d'être
0: alors là?
2: Exploité
4: ah, parce
2: pendant...
4: que vous avez un tapis roulant.
2: Oui.
0: Oui,
2: oui,
0: oui. Sportif celui-là, vous voyez.
4: Ah, oui,
2: un tapis qui court.
0: Et il y a aussi le tapis roulant.
3: Oh là là. Oh le truc de chochotte de mes couilles là. Oui, j'en ai un sportif et tout. Bon, attends. Mais tu te fous de notre gueule et tout. C'est pas un tapis roulant. C'est pas un tapis roulant, ça roule, c'est pas un tapis. Non, bah merde, ça va pas, je suis pas d'accord.
0: Ben si.
2: Oui, non, alors, dans un supermarché, un tapis roulant.
3: Monsieur le président, il dit des conneries, il est pas bien, faut le virer.
0: Le tapis roulant a des utilités très très différentes, effectivement.
3: Ouais.
0: On peut voir un tapis roulant à la caisse du supermarché.
2: À l'aéroport.
0: Un tapis roulant à l'aéroport, un tapis roulant à la sortie.
2: Un tapis roulant chez Laurent Riquet.
0: Voilà, pour les sportifs.
3: Dans les abattoirs, il y a des tapis roulants.
6: On peut se faire rouler quand on achète un tapis.
0: Et voilà, mais en tout cas, c'est un sujet, avouez-le. Original.
3: Ouais, tout à fait original.
2: Et qui va acheter un bouquin là-dessus?
4: Non, mais...
2: Deux tu sais.
0: Ça. Ça, je dois avouer, c'est pas faux.
2: En plus, vous avez dit 250 pages.
0: Ah oui.
2: Il y a 250 pages de tapis.
0: 240, n'exagérez rien.
2: Ah ouais, non, évidemment.
0: Mais non, mais écoutez, des salles de sport aux entrepôts d'Amazon, en passant par les couloirs des aéroports.
2: Non, s'il vous plaît, ne racontez pas la fin. Hein. Ah oui. Je vous relis pas.
3: Ah ouais, t'as raison.
0: Des salles de sport aux entrepôts d'Amazon, en passant par les couloirs des aéroports, il est partout.
2: Moi, demain, je vais faire un bouquin sur les poignées de porte.
0: Non, mais non, parce que oui, raconter l'histoire du tapis roulant, c'est raconter l'histoire de notre monde, de notre société, telle qu'elle a évolué depuis le travail à la chaîne, jusqu'à, effectivement, le tapis sportif,
2: bien sûr.
0: Qui aujourd'hui n'a plus du tout la même utilité que ce qu'on trouvait à l'usine.
3: Le prochain papier sur la lunette de chiottes.
2: Moi, je veux savoir à quel moment l'auteur a eu l'idée.
0: Alors, il y a même un premier titre, s'appelle « Les chaînes sans fin, histoire illustrée du tapis roulant
3: ». C'est beau.
0: C'est 20 euros.
3: Ça donne envie de pleurer.
2: En plus.
0: 20 euros aux éditions de La Découverte. Eh bien, n'en dégoûtez pas les autres. Voilà.
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10: Moi, je tiens à dire que j'ai pas trouvé de bonne réponse parce qu'il y a quelqu'un dans le public qui m'a apporté des chouquettes, donc j'arrête pas de manger depuis tout à l'heure.
0: Ah oui,
10: Je voudrais remercier madame. Comment vous appelez?
2: Mais c'est Catherine.
10: Merci Catherine. Donc j'arrête pas de manger tout à l'heure et boire du café, mais j'avais trouvé plein de bonnes réponses.
0: C'est goûter, c'est l'heure du goûter, mais d'habitude, c'est que monsieur Toen qui a le droit aux chouquettes.
2: Oui, mais comme elle veut plus coucher avec

0: Moi, j'ai plus rien.
1: Ah, vous voyez ce qu'il vous reste à faire, Stony.
0: Il y a moyen avec le mec de banlieue, t'inquiète pas. Il y a toujours moyen.
2: Je suis prêt, on est là, on est là.
0: Le mec de banlieue, rien à foutre. Un pain au chocolat, un nichon, il est content. Là. Allez, Catherine, fais-toi plaisir.
1: Dites-le, madame, vous auriez pu tomber pire. Hein. Regardez, elle est toute contente, la dame. Ouais. Ouh là là.
0: Ouais, ouais, heureusement, ça aurait pu être belle amie.
3: On va vivre dedans, toi.
0: Non, mais t'es très bien. Quel âge t'as, le... Quel âge t'as d'ailleurs?
3: Je sais pas, ça change chaque année.
1: J'ai une autre question, une question qui concerne Marie-Louise et Ernest. Voilà un couple incroyable, un couple qui a créé, il faut le dire, La Samaritaine à Paris. Elle était petite vendeuse, dans un autre magasin d'ailleurs que La Samaritaine, elle était vendeuse au rayon confection du Bon Marché, Marie-Louise.
0: Oui, au Bonheur des Dames.
1: Ouais, voilà, exactement. Et puis lui, il avait déjà racheté La Samaritaine, là où il se passe et où on trouve tout à La Samaritaine.
0: C'est grâce à Bernard Arnault qu'on embrasse d'ailleurs.
1: Bon, c'est plus un grand magasin aujourd'hui, c'est un hôtel.
0: Non, non, c'est aussi un magasin, vous êtes gonflé là.
1: La Samaritaine.
0: Alors là, c'est du racisme anti-riche.
4: C'est le Cheval Blanc.
5: C'est le oui.
1: Mais non, c'est le Cheval Blanc, la Samaritaine.
0: Mais ils ont ouvert la Samaritaine, c'est aussi un magasin de luxe, mais il y a l'hôtel qui donne.
4: Cheval Blanc.
0: Merci Catherine. C'est bon, hein, avec Stomy, c'est fait. Je réserve la chambre moi-même. Non, mais tu le mérites, Catherine. La Samaritaine, demandez aux gens qui connaissent un peu cette ville, qui ne sont pas constamment à Neuilly dans leur triplex. Il y a un hôtel qui donne sur la Seine et derrière, ils ont fait un magasin qui ressemble d'ailleurs au Bon Marché, en moins bien, parce que le Bon Marché, c'est le top. Mais c'est très luxe. Mais
1: ah
0: c'est,
1: bon, je ne savais pas.
0: C'est
5: bah oui, et du coup, on ne trouve pas tout. Hein.
4: Non, non.
0: Ah, si, si.
1: Ah, je ne savais pas qu'il y avait encore la Samaritaine.
0: Bien sûr.
5: Oui, oui.
0: Ça s'appelle autrement. Non, ils ont rebaptisé ça la Samaritaine. Si, si, si, si.
1: Ça s'appelle la Samaritaine.
0: Oui.
3: Et par rapport à Lidl, c'est comment?
0: C'est un tout petit peu moins cher.
1: Lidl des grosses têtes, c'est vous.
3: Oh, merci patron.
1: Tout ça ne nous dit pas comment s'appelaient Ernest et Marie-Louise.
0: Puisque, c'est connu pourtant.
1: Puisque c'est ça que je vous demande.
5: Ils s'appelaient BHV.
1: Ah non, non.
4: Mais ils étaient déjà
1: ça, c'est BHL, c'est votre mec.
5: Ah, ouais. Mais bien sûr, le roi Merlin. Enfin,
1: ben c'est pas idiot parce que vous avez raison. Le roi Merlin, c'est un monsieur le roi et un monsieur Merlin.
3: Ah non, je sais. Non, non, c'est Bricot et Drama.
1: Mais non.
5: C'est pas Ernest. C'est ça qu'il faut trouver en gros quand même.
2: Ok, ça y est.
0: Ernest Monop.
1: Ah, oui, oui, bien sûr, il faut trouver deux noms associés.
5: Ah, William Sorin.
1: Ou Beno.
5: Jacob de Lafont.
1: C'est quoi ça, Jacob de Lafont?
3: C'est des chiottes.
5: Mais non, c'est des ascenseurs. Et des...
3: Non, c'est des chiottes. C'est des chiottes.
4: Et c'est là, c'est des toilettes aussi.
1: J'étais sûr.
4: Des toilettes.
1: J'étais sûr. Ça, je veux dire, quand vous rentrez dans une pièce Jacob de Lafont, vous devez pas aller très haut, Ariel. Hein. Monsieur Michel Legrand de Dunkerque va toucher 300 euros.
3: Ah bah si c'est Michel Legrand.
1: Ah
3: alors.
1: Bah c'est encore Macha Meryl qui va prendre une fois de plus qui va prendre le pognon.
4: Est-ce qu'il y a une rue qui porte leur nom?
1: Ah oui, et c'est même pour ça qu'ils sont célèbres pour
4: ah,
1: tout
4: pour
1: vous
4: la
1: dire.
4: Rue. Eh c'est ouais. Important ça.
1: Eh oui. Et voilà, un chèque RTL pour Monsieur Legrand. Et regardez, il y a une main, deux mains qui se lèvent.
5: Ah,
1: je vous demande d'y aller, Monsieur Toen.
0: Bon, Serge, t'as déjà gagné 4000 euros ce mois-ci. On va aller voir quelqu'un d'autre, ça te dérange pas. Bonjour madame, présentez-vous et la réponse s'il vous plaît.
6: Cognac Huchet.
1: Eh oui, c'est Cognac Huchet.
3: Oui.
1: Ernest Cognac et Marie-Louise Jay. Et leurs deux noms se sont associés, ça a donné Cognac Jay.
3: Oh.
1: Et c'est vrai que la rue Cognac Jay est devenue célèbre. Elle n'a, elle, rien à voir avec la Samaritaine, la rue Cognac Jay, mais à cause de la télévision.
4: Ou pendant
0: des années. Ça nous donner un indice quand même.
1: Ouais. Bah oui, mais il faut poser les bonnes questions pour ça. Et d'ailleurs, Monsieur Orlinski y arrivait doucement parce qu'il avait effectivement trouvé que c'était une rue célèbre dans Paris parce que là-bas, effectivement, il y avait la télévision pendant des années.
0: On à disait, vous Cognac Jay.
1: Ici Cognac Jay, à vous Cognac Jay. Eh bien, c'est Ernest Cognac et Marie-Louise Jay qui étaient les créateurs et propriétaires de la Samaritaine.
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1: Les questions littéraires du jour, je vous ai prises assez simples. Hein. Regardez la composition de l'équipe
2: Bernard.
1: Aujourd'hui.
2: Vas-y Bernard, on croit en toi.
1: Et je me suis... Non, là, franchement, c'est un roman très célèbre. Il s'agit de retrouver et le titre du roman et son auteur, évidemment. Mais quand je vais vous dire que l'héroïne principale est une provençale blanchisseuse qui, de temps en temps, d'ailleurs, se bat au lavoir, qu'elle est boiteuse en plus.
0: La Sommoire de Zola.
1: Excellente réponse de Caroline Diamant. Non mais là, vous voyez, Caroline, là,
6: vous vous rendez compte.
1: Là, c'est votre côté merdonie qui est ressorti. Mais oui, elle se bat, Gervaise Macquart, c'est son nom. Elle se bat effectivement, on la voit, avec celle qui va épouser son amant, évidemment, Auguste Lantier. Finalement, un peu plus tard, elle épousera Coupeau, un ouvrier zingueur, à qui elle finit par céder parce qu'il est amoureux d'elle. Ils auront une fille, d'ailleurs, comment s'appelle la fille?
6: Je ne me souviens
1: pas. C'est l'autre roman célèbre.
6: Nana.
1: Deuxième bonne réponse. C'est bien, Caroline. Là, je suis très, très fier de ma Caroline. Vous voyez, c'est pas la Caroline qui chipote, la Caroline qui ceci, la Caroline
6: qui
1: je sais quand elle sait pas, c'est pas la Ariel qui va dire, ah oh bah oui, je crois qu'Éric Satie. Ah oui, vous saviez qu'Émile Zola avait un frère qui s'appelait Gorgon. Là, il s'agit de retrouver le nom d'un grand romancier qui d'ailleurs ne s'est jamais fait naturaliser français. Il faut dire qu'il était apatride, interdit de séjour dans son pays d'origine. Et sur ses livres, il y avait très rarement son prénom, parfois l'initiale, parce qu'il disait « j'ai un prénom de coiffeur ».
6: Jean-Louis David.
2: Romain Gary,
1: non.
6: Prénom. En tout cas, apatride, ça veut dire que c'est quelqu'un qui a vécu la Seconde Guerre mondiale.
1: Oui, bien sûr.
6: Voilà, et qui devait être d'origine de l'Est ou polonais.
1: Absolument, apatride, interdit de séjour dans son pays, vivant à Paris, mais jamais naturalisé français.
5: Ah, je crois que je sais, Tristan Tzara.
1: Ah non, du tout.
5: Chandler.
6: Tristan Tzara, je crois qu'il était en France avant la guerre.
1: Et puis là, il s'agit donc de trouver quelqu'un. C'est vrai qu'on appelle plus souvent par son nom de famille sans citer son prénom, parce que lui-même a rarement fait imprimer son prénom sur ses livres.
5: Ex-Braya.
1: Pardon.
5: Ex-Braya,
1: non.
5: Céline.
6: Il n'a pas beaucoup écrit.
1: Céline, non.
2: Il est mort quand, Laurent?
1: Bon, il est mort à un moment donné. En 95, si ça peut vous aider.
6: Ah, vous voyez.
1: C'est pas il y a si longtemps que ça, au fond.
6: C'est il y a 26 ans, quand même. Presque 27.
1: Tout passe, qu'est-ce que vous voulez que je vous dise?
6: C'est un nom à consonance polonaise.
1: Ah, il n'est pas polonais, donc pourquoi il aurait un nom à consonance polonaise?
6: Non, mais il est peut-être roumain, il est d'Europe de l'Est.
1: Ah, ça se rapproche, ça brûle.
6: Roumain.
5: Sioran.
1: Bonne réponse d'Ariel Dombal. Et son prénom, donc?
5: Émile
1: Sioran, voilà, effectivement, Emile. Et il n'aimait pas son prénom Émile.
6: Pourtant, c'est très beau, c'est
2: il y a des coiffeurs.
1: Et je vois pas trop pourquoi il disait c'est un prénom de coiffeur, parce que j'ai pas connu de coiffeur.
5: Et ben,

0: peut devenir Mimille.
1: Ah, Mimille.
0: Ouais, et Mimille, c'est pas super chic.
1: Ah, ça, c'est vrai. Mimille. Voilà. C'est vrai que si on l'appelait Mimille Sioran.
0: Mimille Sioran, ça fait plus.
2: Mimille
0: pas.
2: Et Mimille. Oh, Mimille, tu me fais un brochet.
0: Non, Mimille, non, c'est pas. Mimille, tu me fais un brochet. Tu me fais le plein.
2: Oh.
0: Enfin, tu me fais le plein.
1: On a beaucoup d'émissions.
3: C'est vachement bizarre. Mimille, tu me fais le plein, c'est bizarre.
4: Tu vois le boulot.
0: Garage.
1: Vous avez connu un Émile qui vous a fait le plein.
0: Mais non ! C'est un grand-père que je n'ai pas connu, Émile la chair dont j'ai la bouche.
5: Et tu, comment tu sais qu'il a ta bouche ?
3: Parce qu'elle a la moustache.
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2: Beaugrand est ici exceptionnellement. Il n'était pas prévu, il a remplacé une autre grosse tête au pied levé.
3: Et croyez-moi que la Belgique s'en réjouit.
4: Je suis désolé Philippe. Alors c'est terrible parce que maintenant je reçois des menaces de mort de Belges.
2: C'est pas vrai.
4: Ah ben. Si, j'ai reçu des menaces sur Facebook là l'autre jour.
2: Des menaces de mort de Belges, mais oui. Des menaces de mort anonymes que les Belges signent.
4: Non, c'est oui, c'est signé avec le profil de la dame. C'était une dame, elle était pas contente.
5: Oui. Hein. Non mais j'ai vu le message, elle a dit on va vous tuer une fois.
4: Ça va si c'est un Belge qui le fait. Mais je lui ai dit que c'était de votre faute. Hein.
2: Ah oui, pourquoi ?
4: Bah parce que c'est vous qui me demandez de prendre cet accent.
2: Moi, je ne demande rien. Non.
6: Mais on peut te tuer parce que tu prends un accent.
5: Il le fait trop mal.
4: Mais voilà,
5: encore le ferait-il bien ? Nous l'applaudirions.
4: Non, c'est une dame qui dit arrêtez de dire que c'est l'accent belge, c'est l'accent bruxellois. Hein.
2: Oui, parce que
4: Même pas. C'est une tentative.
2: Oui. Vous avez déjà pris l'accent belge dans une pièce, monsieur Berléand ?
7: Quand même pas, faut pas exagérer. Mais mon grand-père étant liégeois, je connais l'accent liégeois.
2: Ah, c'est comment alors l'accent liégeois ?
4: C'est plus doux.
7: C'est l'accent liégeois.
5: L'accent liégeois, l'accent c'est liégeois. Comme ça.
4: Et je crois qu'on dit oufti.
5: Oui, on dit oufti et l'accent liégeois, c'est comme ça.
7: Voilà.
5: C'est un petit peu traînant.
7: Traînant, oui.
5: Tandis que l'accent bruxellois, c'est
4: comme... C'est un petit peu plus comme ça.
5: Non, pas du tout.
6: L'accent liégeois, c'est l'accent suisse des Belges.
5: Exactement.
4: Voilà, c'est ça. Moi, j'adorerais entendre Ariel Dombal faire l'accent belge.
2: Ah oui, vous voulez bien essayer, Ariel.
8: Mais il faut savoir si c'est les Wallons ou les autres.
2: Les Flamands, les autres, c'est les Flamands.
5: Les Flamands, ils vont pas être contents.
6: Allez-y.
2: Levez une patte et essayez.
8: Alors, pourquoi une pâte ? J'ai pas compris.
2: À cause des Flamands, Ariel. Flamand.
8: Ah, d'accord. Bon, alors je lève une pâte. Est-ce que je pourrais avoir un cornet ?
7: Okay.
8: Un cornet de frites ?
2: Eh ben, une première citation, donc. Hein.
4: Ah, c'est magnifique, bravo.
5: C'est bien, oui.
4: Ah non, bravo.
5: Je prends.
6: Bon, quand même.
4: Ah non, c'est bien.
5: Faites-nous une promesse, Ariel.
8: Non, mais comment
5: ça
8: s'appelle ?
5: Oui. À table, oui. Demandez à Bernard Henri, quelque chose avec l'accent belge.
8: Voilà. Mais ce que j'aimerais savoir, c'est comment s'appelle, j'oublie toujours son nom, le petit garçon qui fait pipi.
2: Le mannequin pis. Une première citation, si vous voulez bien, pour monsieur Patrick Lévin, qui habite Soissons, un grand classique, hein, pour démarrer, qui avait fait passer cette petite annonce. Vent, corbillard, occasion, levier de vitesse bloqué au point mort.
9: Pierre Dac.
8: Pierre Desproges.
2: Pierre Dac, bien sûr. Bravo. Philippe Claudel. Bravo, Philippe. Un point. Pour Aurélie Torres, qui habite Noisy-le-Grand, qui a dit « Avant l'invention de la ligne droite, le plus court chemin d'un point à un autre avait vraiment une sale gueule.
8: » Coluche.
2: Non.
5: Francis Blanche.
2: Pas Francis Blanche.
8: Jean-Yann.
2: Quelqu'un qu'on cite régulièrement aux grosses têtes. Non plus, non.
5: C'est de cette époque.
2: Un de vos confrères, monsieur Gueluc.
4: Un dessinateur.
6: Cavana.
2: Et c'est François Cavana. Bonne réponse de Valérie Mérès.
4: C'est bien, hein.
2: Une citation littéraire pour Jeanne Sauvestre qui habite à Rennes. Tout le monde connaît cette phrase, mais à qui la doit-on ? Laissez-moi la lire jusqu'au bout, car certains d'entre vous, j'en suis sûr, en connaissent l'auteur. Très jolie phrase. Qui avait écrit « J'avais 20 ans et je ne permettrai à personne de dire que c'est le plus bel âge de la vie ».
6: C'est une femme.
4: Non, c'est un auteur.
2: C'est un homme, un écrivain.
8: Aragon.
2: Ah non, pas du tout.
8: Ah non.
2: Non. Un romancier, philosophe et journaliste français.
4: Du 19e ?
2: Alors, du 20e siècle.
8: Ce n'est pas Sartre, mais c'est un contemporain de Sartre. Celui qui a écrit Eden Arabie, préfacé par Sartre.
4: C'est pas Camus ?
2: Non.
5: J'avais 20.
4: Et romancier et journaliste.
2: Journaliste, et effectivement, elle a absolument raison.
8: Oui.
2: C'est lui à qui on doit la phrase, célèbre phrase introductive du roman Aden Arabi.
8: Voilà, Aden Arabi.
2: Voilà, et c'est cette phrase. D'ailleurs, j'avais 20 ans et je ne permettrai à personne de dire que c'est le plus bel âge de la vie.
5: Laurent, comme c'est une demi-bonne réponse, je propose que si on ne trouve pas, on n'envoie que 150 euros à l'auditeur.
2: Non, mais je pensais pas qu'on allait perdre un chèque RTL.
8: Ah non.
2: Aussi rapidement. D'autant, je vais vous dire que ça va pas paraître incroyable, mais cette question, j'ai commencé à la poser la semaine dernière, je ne sais

0: plus quelle grosse tête était là, et la grosse tête m'a interrompu avant que je termine la phrase en donnant le nom de l'auteur. Ah, oui. Et je dis, mais non, laissez-moi terminer la phrase. Donc j'ai rangé la phrase, et je vous la resserre aujourd'hui, et là, il n'y a plus personne
1: mais
0: qui
1: non,
0: sait.
1: Mais non, mais si, mais si.
2: Est-ce qu'on peut, on peut appeler la grosse tête, peut-être?
0: Je crois que c'était Ariel Wiesmann.
3: Je crois que j'étais
0: Chiche,
3: là.
0: On le fait.
3: Je crois que j'étais là, en plus.
4: Mais je m'en rappelle plus.
1: Comme quoi, ça repart vite.
3: Ah oui, oui, bah, ça rentre jamais, même.
2: Alors attends,
3: on l'a dit, non.
4: Bah, j'ai pas le numéro d'Ariel.
2: Ariel.
1: Mais je suis là, j'ai dit Adèle.
4: Non, non, mais Wiesmann, Wiesmann, le cultivé.
1: Attendez.
0: J'échangerais bien mon mari d'Ariel contre un qui sait.
1: Adèle. Il n'y a pas d'autre indice.
0: Ah bah non, il n'y a pas d'autre indice.
5: Alors, Laurent, les quatre premières lettres de son nom de famille.
0: Ah non, bah écoutez, je ne peux pas en dire beaucoup plus.
3: Est-ce qu'il y a deux syllabes à son nom de famille?
1: Oui.
0: Voilà.
1: Paul Nizan.
0: Paul Nizan. La réponse d'Ariel Dombal. Paul Nizan, on y est arrivé.
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0: Il y a trop de suspense, Laurent.
2: On veut savoir.
0: Pendant les infos de 17h, la France entière s'est arrêtée.
2: Ah oui,
4: oui, c'est vrai, exactement.
2: Moi, j'aurais été en voiture, j'arrêtais tout. Hein.
0: Pour se demander ce qu'on peut bien voir à 38 km au sud de Châteaubriand, à 21 km au nord de la ville de Nantes, on a déjà perdu 300 euros, mais je suis prêt à remettre 300 euros en jeu.
2: C'est pas dans une chanson.
0: Pour Romain Borger, qui habite Louhans, en Saône-et-Loire.
2: On se remet à chercher, là?
0: Oui.
2: C'est un cauchemar.
1: Ah, j'aime bien.
2: Oh merde.
1: J'aime bien, on va être moins con la deuxième fois.
4: Ah, c'est pas gagné ça.
2: C'est quelque chose qui est dans une chanson.
0: Une chanson.
2: Claudie, dans Monsieur Janssen. 21 km de Nantes, être en ville de Châteaubriand.
0: Ah, vous pensez à la digue du cul?
2: Oui, c'est ça. De Nantes à Montaigu, la digue, la digue.
1: Est-ce que cet objet, on peut le prendre?
0: Il n'y a pas d'objet.
2: Est-ce que ce sont des nains de jardin?
0: Des nains de jardin.
2: C'est un être vivant, j'ai dit. Alors, c'est où un truc végétal, un champignon, un machin, un truc qu'on ne trouve que là-bas?
7: Ouais, ouais. Moi, je vais aller à 21 km de Nantes pour voir un champignon, t'as raison.
3: Alors, pardon, quand vous dites être vivant, est-ce que c'est un truc qui a des yeux, une bouche?
0: Ah oui, oui, oui. Ça, je confirme. Alors, d'ailleurs, on pourrait croire que ça n'en a pas.
3: Ah bon?
0: Et ceux-là, ils en ont. Pour le coup.
3: Il y en a qui n'ont pas de bouche.
7: On pourrait croire que ça n'en a pas.
0: Oui.
7: Donc, au départ.
2: C'est quoi qu'il n'y a pas?
7: Des tortues.
4: Des poissons.
2: Des méduses. Il y a des méduses là-bas, non?
0: Est-ce que c'est les fameuses méduses de la Loire Atlantique?
7: Je sais ce qui n'a pas de bouche, c'est Dieu. Une huître.
3: Est-ce que. C'est vrai. Est-ce que ça a des poils?
7: Oh, bah, je vais te dire.
0: Une huître, non.
3: Non, mais là, votre truc, là, est-ce que ça a des poils?
0: Alors, oui, ça a des poils, oui, oui. Mais.
1: Alors,
0: ça dépend. Ça dépend desquels vous parlez.
3: Certains, si elles ne sont pas épilées.
0: Certains n'ont pas de poils, mais ceux que vous verrez à 21 km au nord de la ville de Nantes,
4: c'est des poilus.
0: Et à 38 km au sud de Châteaubriand, ceux-là, plupart, ils ont.
2: Ah, la plupart.
0: Elles ont des poils.
2: Ah, c'est des brebis.
0: Les deux, hommes et femmes.
7: D'accord, mais en tout cas, ce que c'est un nom féminin.
0: Non.
7: Pourquoi vous dites
4: des vaches?
0: Parce que, hélas, c'est comme ça, vous le savez, même si on essaie de transformer les choses. Masculin l'emporte, mais vous pouvez avoir des hommes ou des femmes.
1: C'est vrai, c'est
4: vrai. Des hommes ou des femmes, des mâles ou des femelles, parce que ce ne sont pas des hommes et des femmes.
0: Si, ce sont des hommes et des femmes.
4: Est-ce que ces animaux sont des vrais gens?
0: Oui.
7: Oh, j'ai compris la
4: suite. Des gens avec des poils,
7: c'est
4: sans poils.
7: C'est un truc à la con. Ok, j'ai compris.
2: C'est des bretons.
7: Ok, j'ai compris. Il doit y avoir un nom de village à la con à cet endroit-là. Et donc, qu'est-ce qu'il y a à 21 km de Nantes?
2: Poils.
7: Et il y a
2: des poilus.
7: Habitants d'un village à la con qui doivent s'appeler les machins.
0: Eh bien voilà, là, effectivement, Caroline Diamant, elle brûle.
7: Ça doit être un village qui s'appelle Pion, ou un truc comme ça.
0: Oui.
7: Pion ou Morpion.
0: Pion, et alors?
7: Et alors, ce seront les Morpionnais ou les
2: de Montfion.
7: Mais c'est dans le genre.
4: Est-ce que le nom de village...
1: Oui, c'est le nom du village qui change selon que c'est des hommes ou des femmes, mais ça a une résonance de poilu.
0: Mais rien de sexuel là-dedans.
3: Est-ce que c'est un peu ridicule le nom de...
0: Ah, c'est pas ridicule, mais non. Au moins là-bas, vous êtes sûr d'en voir.
7: Des cons.
0: Oh ben des cons, il n'y a pas besoin.
4: Des extraterrestres, des E.T.
2: Des martiens.
0: Des martiens.
2: Il y a le village de Mars.
0: Car c'est le village de Petit Mars.
4: Non, mais... C'est con, j'adore.
0: Bonne réponse de Jean Benguigui.
3: Non mais ça va. On n'est pas
2: très drôle.
3: Non, c'est pas mal.
0: Le village de Petit Mars avec ses

0: habitants, les Martiens et les Martiennes.
1: On ne dit pas les petits Martiens et les petits Martiennes.
0: Non, on dit Martiens et Martiennes.
2: Le jeu a beaucoup changé.
3: Parce qu'il y en a des grands.
0: Oui. Vous connaissez Petit Mars?
4: Non, je connaissais le petit Quevilly et grand Quevilly.
3: On s'en fout de ça.
0: Mais on s'en fout.
3: Mais on s'en fout.
0: Et vous me demandiez si parfois il y en avait qui n'avaient pas de bouche. Bah oui, les Martiens, ouais, les vrais.
1: Oui, enfin,
0: les
1: vrais. Est-ce que vous en savez que les Martiens n'ont pas de bouche?
0: Ben, on n'en sait rien, justement. On les imagine.
1: Alors ne répondez pas.
0: Ben, c'est ce que j'ai fait. On les imagine de toutes sortes de choses. On ne sait pas trop où en trouver. Certains disent qu'ils en ont vu, ils n'en ont jamais vu. Mais là, au moins, si vous allez à 38 km au sud de Châteaubriand et 21 km au nord de Nantes,
3: on n'oubliera plus jamais cet endroit.
0: Eh bien, vous êtes sûr de voir des Martiens.
1: Voilà,
0: on va
1: probable,
0: envoyer les Bogdanov comme ça. Ils l'auront fait.
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0: Une question de culture générale pour Karine Feuille qui habite Triel-sur-Seine ou Trille-sur-Seine dans les Yvelines.
1: Triel,
0: j'avais bien dit, donc Triel-sur-Seine.
7: Ouais.
0: À quoi le 11e vice-président des États-Unis a-t-il donné son nom? Voilà la question.
1: Ouais, c'était il y a longtemps.
4: La capitale.
0: Alors,
1: le 11e, ça date.
0: Ah oui,
1: un amendement.
0: 11e vice-président des États-Unis.
1: Est-ce que c'est au début du siècle précédent?
0: On est
1: ou...
0: entre 1845 et 1849.
1: Ah oui, non, c'est date,
0: et son nom vous donnerait évidemment ce à quoi il a
7: et
0: donné.
7: Et il était le président de quel président?
4: Paul Knox. Vous pouvez nous le dire?
1: Paul Knox.
7: Ça doit être ça.
0: Alors, il était vice-président de James K. Polk.
4: Ouais.
7: D'accord.
4: Okay. Ouais, Polk, c'est ça.
0: Ouais. Polk, c'est pas ce que vous avez dit.
4: Non, vous avez dit Knox.
7: Est-ce qu'il a donné son nom à un lieu?
0: Un lieu, oui, madame.
2: Alors, c'est Knox le Zout?
0: Non.
1: Mais pardon, il n'y a pas Knox dans le lieu?
0: Non, puisque...
4: C'est le vice-président.
1: Alors, du coup,
4: on ne parle pas de Paul Knox, on parle du
0: vice-président. C'est son nom à lui qu'on cherche, pas le nom du président. Le nom du président, je viens de vous le donner.
1: Alors, est-ce que ce serait, par exemple, Rushmore pour le Mont Rushmore?
0: Non, mais c'est
1: comme
0: un nom
1: ça.
0: De président que vous allez pouvoir chanter, monsieur Beaugrand.
7: Oh là là, non, lui dites pas ça.
0: Un nom de vice-président, si vous préférez.
4: Mais ce président, ce vice-président n'a pas été président.
0: Non, il n'a pas été président. Vous avez raison de le préciser.
1: Est-ce que ce lieu se trouve aux États-Unis?
0: Ah oui. Oui.
1: Oui.
4: À New York.
0: Et effectivement, j'ignorais que c'était un vice-président des États-Unis qui avait effectivement donné son patronyme à ce lieu.
1: Est-ce que c'est une salle de spectacle?
0: Non.
7: Un édifice, en tout
0: un
7: cas.
0: Un édifice, non.
7: Ah,
1: un terrain de sport?
0: Terrain de sport, non.
7: Ah, un lieu géographique?
0: Un lieu géographique, oui.
1: Est-ce qu'il y a une statue?
0: Une statue, non.
1: Non.
7: Le parc de Yellowstone?
0: Non.
7: C'est pas... On est sur un parc naturel?
0: Réfléchissez, monsieur Beaugrand.
1: Mais oui, j'essaie de trouver une chanson, là.
0: Eh ben voilà.
7: Ah oui, c'est vrai.
0: C'est rare que j'arrive à vous bloquer.
1: Une
0: là.
1: Chanson américaine. Non, mais attends, j'essaie de trouver. C'est une chanson américaine.
0: C'est ce que vous avez fait aussi.
7: Ah, j'ai une idée parce que tu vas adorer chanter ça. Est-ce qu'il n'aurait pas donné son nom à la ville de Dallas?
0: Excellente réponse de Bruno Solo.
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7: Pam, pam,
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0: Il s'appelait George Mifflin Dallas.
7: Oh là
0: c'est
7: là.
0: Le 11e vice-président des États-Unis. Et c'est effectivement lui qui a donné son nom à la ville de Dallas que vous connaissez tous.
1: Eh oui.
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1: C'est extraordinaire.
0: Quelle personnalité, ah oui. J'enchaîne. Quelle personnalité historique souffrait de macroglossie.
1: Wow. Macro, ça veut dire grand.
0: Oui.
1: Et glossie, c'est une grande glotte.
7: Une grande glotte.
1: Farinelli?
0: Ah non, Farinelli, non. C'est pas une grande glotte, la macroglossie.
1: C'est une grande gorge.
9: Une grande langue.
0: Une grosse langue. Une grande
9: c'est pas le chanteur de Kiss?
1: Il l'a montré tout le temps.
4: C'est moi.
0: Vous avez une grande langue, vous?
1: Bah oui. J'arrive à me lécher les trous de nez.
0: Ah ben moi, pareil. Moi, pour attirer les filles, je me mets à la terrasse des cafés, je me lèche les sourcils.
7: Eh ben...
0: Oh, quelle horreur!
9: Non, mais là, Paul, il a fait ça mieux, fait. Parce qu'il a cette nouvelle coiffure sur le côté, et il s'est coiffé avec sa langue, là.
0: Ah, c'est ça? Qui souffrait de macroglossie?
4: Mais il y en a beaucoup!
7: Une
1: est-ce
7: grosse
1: que
7: langue.
1: Est-ce que c'était une star?
0: Alors, il avait une telle grosse langue qu'il était obligé.
1: Elle sortait.
0: Il était
4: Franck
0: obligé.
4: Franck Leboeuf?
1: Jack Lang!
0: George Bush.
4: Allez, c'est parti. Allez, à qui
1: le... On ne l'entendra plus, là.
0: Lèvres Ruggieri, merde.
1: Non, bon. Mais Marianne James a une très grande langue.
7: Reprenons.
4: Éric Antoine aussi.
1: Est-ce que c'était une star, Laurent?
0: Alors, lui, il était obligé de la repousser dans sa bouche avec son doigt quand il avait fini de parler.
7: Quelle horreur.
9: Okay, le problème, c'est qu'à la fin de sa vie, il n'avait plus de doigts.
7: Alors, il était quoi? Écrivain? Il était poète?
0: Bah, politique. politique, forcément.
10: Oui, bien sûr. Ah,
11: pas forcément.
10: Est-ce qu'il est mort?
0: Ah oui, il est mort un 14 mai, pour tout vous dire.
7: Il y a longtemps,
0: ah,
7: forcément, Laurent.
0: Ah bah, parce qu'il est mort en 1643.
10: Ah oui, c'est pas date, là.
7: Non, mais attendez.
10: Richelieu.
0: Ah non, pas Richelieu.
7: Il avait la langue bien pendue.
0: Sully.
7: Ah, peut-être Louis XIII, parce qu'il bégayait Louis XIII.
0: Et c'est Louis XIII. Bonne réponse de Bruno Solo. Ouais. On regardait la tête de notre polo, là.
7: Deg.
0: Il est soit
7: vous
0: auriez mieux fait de donner votre langue au chat que de la tirer à Liane.
10: Oh, j'en ai marre.
9: Ouais, il est mal.
10: En plus, c'est que Louis XIII, d'accord.
0: Et d'ailleurs, tiens, j'ai une petite question subsidiaire sur Louis XIII.
7: Oui.
0: De quoi est-il mort?
10: La maladie de Crohn.
7: Ouais.
0: Ah non, non, ah non, si. Non. C'est pas ça qui l'a tué.
7: Ah si, ah non. Ah non. Il a marché sur sa langue et il est tombé.
0: C'est étouffé.
10: C'est
0: étouffé. Sa langue. Bah, je vous imagine bah, oui. Avoir une grosse langue puis être obligé de la ranger. Comme
7: de la rouler. C'était un vrai complexe pour lui. Il avait du mal à s'exprimer et de ça en public. Et c'est pour ça que Richelieu prenait très souvent le relais pour.
9: Vas-y, continue à piétiner Paul, non. N'hésite pas.
7: Ah, c'est mon domaine, un peu l'histoire. Et puis j'ai fait des émissions sur Louis XIII.
12: Bah oui, évidemment.
7: Et par contre, je me souviens plus de quoi il est mort.
13: Alors, de quoi
10: mais
13: il est mort
10: de Crohn.
12: D'un, d'un
10: alors,
12: truc
0: il,
12: rigolo.
0: Il était malade, mais c'est oui, pas non. Ça qui l'a tué.
7: Mais c'est pas lié à sa langue.
12: Il est tombé d'un arbre.
0: Il est pas tombé.
7: Est-ce que c'est une mort un peu idiote?
0: Idiote, non, c'est une belle mort quelque part.
9: Eh ben, il s'est étouffé en roulant une pelle.
0: Non.
7: Ah, il faisait l'amour pendant l'amour. Il a fait une crise cardiaque alors qu'il faisait l'amour à sa maîtresse.
0: Pas à sa maîtresse.
7: À sa femme, à la reine.
0: Il est mort d'avoir fait trop ou d'avoir trop fait l'amour.
7: Ah, parce que ça s'appelle une ch'douille, ça.
13: Ça devait être un super coup, hein, n'empêche.
0: Mais non, justement, ça marchait pas.
7: Ah bon,
0: il n'arrivait pas à avoir d'enfant.
9: Il faisait que des cunilingus en même temps.
13: C'est déjà pas mal.
0: Et sa femme, la pauvre Mary. Ils n'ont pas eu d'enfant, vous me confirmez, monsieur.
10: Sa femme, c'est Anne d'Autriche.
0: Oui, bah voilà.
10: Pas Marie, hein.
0: Oui, mais moi, je l'appelais Marie, moi.
10: Marie, c'est sa mère, hein. Marie, c'est sa mère.
7: C'est peut-être pour ça qu'il avait du mal, alors.
10: Marie, c'est sa mère.
7: Ça va, c'est peut-être pour ça qu'il avait un peu de mal.
10: C'est sa maman, Marie de Médicis, vous voulez dire.
0: Non, Mary.
10: Non, non.
0: Mary.
10: Et puis ils ont quand même eu deux enfants avant qu'ils meurent. Hein. Le fameux Dieudonné Louis XIV, qu'ils ont enfin eu.
0: Oui,
10: et puis Philippe d'Orléans. Mais sinon, pour moi, il s'était marqué sur Internet. Cause du décès, maladie de Crohn. C'est ça que j'ai vu.
7: Mais non, il a trop fait l'amour.
0: Trop de sport en chambre.
10: Sérieux, quoi, ok. Et
7: Bah, j'écoute le patron a raison. Oh. Et sa femme s'appelait sûrement Mary.
0: Non, mais je vais vous dire, je me suis trompé.
7: Ah,
0: voilà.
7: J'ai plus d'enfants, non ?
0: Louis XIII avait vraiment une grosse langue, ça.
7: Ah.
0: Vous pouvez garder ça, monsieur Solo confirmera.
7: Oui.
0: Et j'ai posé une petite question subsidiaire que je n'aurais pas dû poser. Parce que c'est pas Louis XIII, c'est Louis XII qui d'avoir fait trop d'amour.
10: Oui, parce que je répète, Louis XIII, c'est la maladie de Crohn qui l'a
0: tué. Bonne réponse de Paul Alcarat.
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0: Une question pour Christian Gouèche qui habite Troyes dans l'Aube. Qui en octobre 1967, avant de mourir, aurait dit « Ne tirez pas, j'ai plus de valeur pour vous vivant que mort ».
16: Belmondo dans Le Professionnel.
0: Non.
9: Un homme politique.
0: On est en octobre 1967.
9: Donc c'est pas Kennedy.
0: Ce n'est pas Kennedy.
16: Non. Un Français ?
0: Un Français, non. Alors vous m'avez dit politique, je suis obligé de vous répondre oui.
16: C'est pas Reagan ?
0: Non, c'est pas Reagan.
16: C'est un Américain.
17: C'est pas le révérend père...
18: Martin Luther King.
0: Martin qui a dit Martin
18: c'est
0: Luther
18: moi.
0: King ? Eh ben c'est pas ça.
18: J'ai cru.
10: Il est mort en fuite.
0: C'est bien d'avoir des nouveaux, je peux refaire mes vieux coups.
18: Mesrine.
16: Vous avez dit Reagan parce que je pensais à Reagan acteur, moi. C'est dans un film qu'on a dit ça ?
0: Ce n'est pas dans un film, c'est dans la vraie vie. Et avant d'être fusillé, car il sera effectivement fusillé, il a dit « Ne tirez pas, j'ai plus de valeur pour vous, vivant que mort. »
16: C'est pas Pierre Goldman ?
0: Non, ce n'est pas
10: Pierre
0: Goldman.
10: C'est un ancien dictateur ?
0: Un ancien dictateur, non.
17: C'est en Amérique ?
0: En Amérique, qu'est-ce que vous appelez
10: l'Amérique du
18: Sud. Aux États-Unis.
0: En Amérique du Sud.
10: En Amérique.
16: C'est pas le Che Guevara. Le Che Guevara.
0: Bonne réponse de Monsieur Cohen. C'est le Che.
16: Ernesto.
0: C'est le Che, justement, en octobre 67.
16: C'est un peu le Gérard Larcher de l'époque.
0: Qui était là-bas?
10: Régis Debray,
16: le français.
0: Alors, Régis Debray, c'est vrai, mais quelqu'un d'autre aussi, dont on parle beaucoup dans la presse ces jours-ci.
10: Pierre Goldman.
0: Ah oui. Bonne réponse de Yann Moix, c'est oui, le demi-frère.
16: C'est là qu'il a créé les enfoirés.
0: Le demi-frère de Jean-Jacques Goldman était effectivement, c'est raconté aujourd'hui dans Libé, était là-bas au moment où le Tché s'est fait tuer. Et c'est vrai qu'il a été lui-même abattu. On ne sait pas trop par qui, on n'a jamais vraiment su.
16: Ah bah c'est les secrets portugais, c'est sûr.
0: Alors qu'effectivement, il venait d'être libéré, d'être sorti de prison.
11: Il a été abattu par un groupuscule intitulé Honneur de la police en septembre 79. Beaucoup ont cru que c'était Giscard qui l'avait fait assassiner, mais on sait aujourd'hui que c'est un règlement de compte de flics douteux, de barbouzes, qui n'ont pas supporté qu'il soit innocenté en 76, alors qu'il est vraiment considéré par eux comme coupable.
0: Ouais. Il y avait un papier ce week-end dans le magazine M du Monde sur Pierre Goldman, absolument incroyable, avec des photos surtout de l'enterrement, et on voit, alors on voit Simone Signoret, Yves Montand, Jean-Paul Sartre. Alors, il paraît qu'il a même dû être exfiltré, Jean-Paul Sartre, du cortège.
15: Est-ce qu'on voit Pierre Bénichoux?
0: Alors, Pierre, il devait y être,
15: oui,
0: Pierre.
15: Normalement, il a sûrement chanté la trompette, ça a été très mal vu par l'entourage.
0: Mais non, mais Sartre était en très mauvais état et il a eu un malaise. Il a fait un malaise au cimetière pendant l'enterrement de Pierre Goldman et on l'a exfiltré vers une station de taxi. Et d'ailleurs, le cortège avançait très, très lentement. Il y a quelqu'un qui a plaisanté en disant « C'est Sartre devant qui freine tout le monde ». Puisqu'on parle cinéma, c'est demain que le film sur Pierre Goldman sort.
16: Il y a... Vous l'avez vu, patron ?
0: Non, je ne l'ai pas vu encore.
19: Sort demain.
0: Mais je voudrais, j'aurais pu le voir avant.
19: Oui, même pour les stars.
16: Chez BFM, ils ont tous les films en avance.
0: Je vois tous vos films en avance.
16: Ah, c'est bien ça le problème.
0: Aïe, aïe, aïe, aïe.
20: C'est mieux de les voir en avant, toi, tu les feras pas.
19: C'est gentil.
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0: Il s'agit d'un écrivain. Un écrivain qui, en 1935, a été victime d'une attaque cérébrale qu'il a laissé avec une hémiplégie et une aphasie. De ce fait, il a passé 22 ans, les 22 dernières années de sa vie, cloué dans un fauteuil, incapable de prononcer une autre phrase que « Bonsoir les choses d'ici-bas ». C'est la seule phrase qu'il répétait tout le temps. « Bonsoir les choses d'ici-bas ».
15: C'est curieux.
0: Et il était soigné par un professeur qui s'appelait Théophile Alajouanine, spécialiste des aphasies, qui est devenu son ami et qui a écrit d'ailleurs sa biographie.
15: Alors il devait avoir une conversation assez limitée quand même, son ami.
19: Mais il pouvait écrire quand même, non ?
0: Non, non, c'était fini déjà. Il avait déjà «
15: Bonsoir les choses d'ici-bas ».
0: Publié. Il y a même un prix qui porte son nom aujourd'hui. «
15: Bonsoir les choses d'ici-bas ».
19: Mais il est né quel
15: année ? Bonsoir les choses d'ici-bas. Bonsoir les choses d'ici-bas.
19: Quelle que soit la question.
15: Il est bonsoir né les choses d'ici-bas. Rémi va t'adorer. Continue. Bonsoir les choses d'ici-bas. Bonsoir les choses d'ici-bas.
0: Oui, c'est vrai que c'est l'accent d'un moment.
15: On doit être pénible quand même.
0: Là, on est pour l'euthanasie très vite, vous voyez.
19: Mais il est né en quelle année, cette personne ?
0: Alors, il est né en 1881 à Vichy, ville où il est mort, d'ailleurs.
20: Il a écrit des romans ?
0: Alors, il a écrit de la poésie, des romans, des essais. Il a traduit aussi.
20: Avant...
0: Je peux vous donner quelques-unes.
23: Vous dites qu'il y a un prix qui porte son nom ?
0: Oui, il a un prix qui porte son nom, absolument.
20: Charles Cros ?
0: Jaune, bleu, blanc est un ensemble de nouvelles, de poésie.
15: Bonsoir les choses d'ici-bas.
23: C'est pas Félix Fénéon.
0: Pardon ?
23: Félix Fénéon ?
0: Non.
19: Est-ce qu'il a eu le prix Nobel de
0: littérature? Il n'a pas eu le prix Nobel. Sa correspondance, Lettre à André Gide, a été publiée aussi. Il a écrit 200 chambres, 200 salles de bain. Il a écrit Le vaisseau de Thésée, La rue Soufflot.
15: Alien. Ah, Patrick Bruel, dernière ligne droite, la rue Soufflot. Combien sont là? 4, 3, 2, 1, 0. Pardon.
0: Tout est bon. Hein.
15: Dans le cochon.
0: Non, il a un prix qui est d'ailleurs décerné à Vichy, ce prix chaque année.
15: Est-ce qu'il a fait au moins un livre un peu plus connu que tout ça que l'on lit encore aujourd'hui?
0: Il est quand même dans la Pléiade, vous voyez, monsieur.
23: Ah, il est dans la Pléiade.
0: Ah, il est dans la Pléiade.
19: Est-ce qu'il a fait de la politique? Oui.
15: Bonsoir les choses d'ici-bas.
20: Il est dans la Pléiade.
0: Je sais pas pourquoi vous me faites de plus. Vous devriez arrêter le journalisme et faire de l'humour.
15: Vous savez, le journalisme m'a arrêté, hein, déjà.
0: Parce que vous êtes devenu très drôle, beau grand. Tiens à vous le dire.
15: C'est la rentrée. Bon, alors, est-ce qu'il y a un livre très connu de ce monsieur, quand même?
20: Est-ce qu'il a écrit du théâtre?
0: D'ailleurs, à un moment donné, il était en lice pour le prix Goncourt.
15: Ah oui, mais il y en a beaucoup, hein.
11: Il y a longtemps.
0: Octave Mirbeau a voté pour Poème par un riche amateur qu'il avait publié, mais sans faire connaître sa véritable identité à cette époque-là.
15: D'accord. Il était caché.
0: Il y a un autre de ses romans qui a obtenu quelques voix au Goncourt en 1911 qui s'appelait Fermina Marquez.
15: Bonsoir les choses d'ici-bas.
19: Non, mais est-ce qu'il était... est-ce qu'il... il... Je vous ai posé la question. Est-ce
15: Bonsoir
19: qu'il...
15: les choses d'ici-bas.
19: Très chiant quand même. Est-ce qu'il a fait la politique?
15: Bonsoir les politiques.
0: Alors il avait une fortune personnelle qui venait de son papa, qui faisait qu'il avait une vie très très aisée. Vous voyez, il n'avait pas besoin de vendre beaucoup de livres parce que ça lui a permis, cette fortune personnelle et paternelle, de parcourir l'Europe à grands frais, paquebot de luxe, Orient Express.
15: Ah, c'est Bernard Henri Lévy.
0: C'était un dandy.
15: C'est pas Valérie Larbeau.
0: Comment?
15: Valérie Larbeau.
0: Valérie Larbeau. Oh. Bonne réponse.
15: Voilà. Bravo.
0: De Philippe Claudel, mais comment
23: J'avais
0: ça vous...
23: J'avais du mal à me concentrer avec notre ami Christophe.
0: Comment ça vous est revenu?
23: Refais-le encore,
15: s'il vous plaît. Bonsoir les choses.
0: Mais comment ça vous est revenu?
23: Ben, c'est le roman que vous avez cité, 1911.
0: Eh ben voilà. Marquette. Valérie Larbeau, excellente réponse.
15: Bonsoir les choses.
0: De Philippe Claudel.
15: Bonsoir les choses d'ici.
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0: Voilà, vous connaissez un peu.

0: près. À peu près tout le monde, mais je ne sais pas si vous les connaissiez avant. Certains, oui.
1: Oui, certains, oui, oui, oui.
0: Ariel Dombal, vous l'avez déjà rencontré?
1: Oui, non, rencontré, non. Ah, personnellement, non, je suis vraiment nouveau, nouveau là.
0: Ah, vous êtes vraiment le puceau de la bande.
1: Voilà, exactement.
2: Ah, non, non, c'est moi.
1: Ça rafraîchit, j'aime bien.
3: Ah, il veut garder son
2: mon titre de gloire.
4: Non, mais c'est pas la même pucellerie.
2: Alors Vincent, bon courage.
1: Oh là. Bah oui, j'ai fait ma prière, c'est bon, je suis prêt.
2: Vous avez deux fois. Vous avez aujourd'hui et demain. Si le téléphone ne sonne pas la semaine prochaine, c'est que vous ne reviendrez jamais.
1: J'ai compris le principe.
2: J'y crois, vous avez été catastrophique dans Les Traîtres, mais là vous pouvez vous rattraper.
1: C'est mon rattrapage,
2: Mais vous étiez.
5: Oh, il était horrible.
2: Vous avez les gens, mais je crois que vous êtes un doux personnage.
5: Ah voilà. Non, moi je pense qu'il est méchant.
0: Vous avez été bon dans Les Traîtres, vous.
2: Bah non, j'ai touché une pomme qu'il fallait pas toucher, j'ai été viré, voilà, après 14 minutes dans le jeu.
0: C'est quoi la pomme qu'il fallait pas toucher, Léa de Folie?
3: C'est les poires, Léa de Folie.
2: Mais Vincent, est-ce que vous ressentez la pression, vous, justement, en tant que philosophe?
4: Oh là là là.
1: On essaye de prendre de la distance, mais je suis ravi d'être ici, en fait. Ailleurs, mes blagues marchent pas, on va essayer ici.
0: Mais vous connaissez Michel Bernier.
1: Oui, je connais comme ça de réputation.
0: Beaugrand, peut-être, qui vous a interviewé même pas une seule fois.
5: Non.
4: Mais vous sortez le soir ou
1: Je lis, j'écris, enfin une vie, vie normale.
4: Ah, vous voyez personne en fait, c'est pour ça qu'on vous connaît pas.
1: J'ai d'autres cercles, mais je peux pas trop.
5: Non, c'est les gens plus intelligents que nous.
0: c'est dur.
2: Et vous chantez aussi, je crois, vous êtes un chanteur.
5: Ah bon, il chante.
2: Mais oui.
1: Je me suis essayé, j'aime les risques.
2: Ah et ça.
0: Comment ça, je savais pas, vous chantez quoi?
1: Je suis compositeur en fait.
0: Ah, compositeur! Oh.
1: Je compose pour grand orchestre, mais ma carrière est en Russie, donc j'ai quelques problèmes en ce moment pour continuer.
0: Là-bas, il y a un chef d'orchestre.
1: Voilà.
4: Il ne chante pas, c'était le temps des fleurs.
6: Je comprends beaucoup mieux le problème dans Les Traîtres.
0: Une première citation, et vous allez voir. Alors, la première n'est pas pour vous, hein, c'est une citation humoristique, on va dire que c'est un habitué. Généralement, la première citation, c'est du tout classique, et le nom arrive même pas dans les 10 secondes qui suivent la phrase. C'est pour Gisèle Mbarga qui habite Strasbourg, qui donc normalement ne touchera rien.
3: Et la pauvre Gisèle.
0: Et la citation, elle est très célèbre, c'est « Dieu a dit, je partage en deux. Les riches auront la nourriture, les pauvres de l'appétit. »
2: Des proches,
7: Jean Gann.
0: Qui a dit Coluche? Eh ben c'est Coluche. Et c'est une première bonne réponse de Vincent Cespedes. Bah ça démarre bien,
2: c'est pas Vincent.
0: D'autant plus qu'après les citations deviennent philosophiques, donc vous devriez continuer à briller, monsieur Cespedes. Comment j'ai dit d'ailleurs,
4: Cespedes
1: à l'espagnol.
0: Est-ce que je prononce bien d'ailleurs?
1: Très bien.
0: Cespedes.
5: Ah moi je suis très content qu'on fasse rentrer Cespedes dans cette émission parce qu'il y en avait pas assez.
0: Oh non vraiment. Alors attention, pour Franck Desvignes, qui habite dans la Drôme, qui a dit « Les philosophes n'ont fait qu'interpréter le monde de différentes manières. Ce qui importe, c'est de le transformer. »
1: Marx.
0: Karl Marx, bonne réponse.
5: Bon. Mais c'est son boulot, c'est facile. Moi, posez-moi des questions sur les boys bands.
0: Pour Eric Balm, monsieur Balm, habiteur en Flore, qui a dit on ne se baigne jamais deux fois dans le même Flore.
7: Parménide, Héraclite,
0: bravo. C'est la femme du philosophe.
4: Bravo, Ariel. Oui. Oui,
5: elle aussi, c'est facile.
0: Comme quoi, elle retient ce qu'elle avale au petit-déj.
5: Oh, mais là, c'est dégoûtant. Laurent, c'est dégoûtant, ça.
4: Oh, mais non.
7: J'ai même pas compris.
0: Mais il y avait rien de cochon là-dedans.
4: Absolument.
0: Elle retient ce qu'elle avale au petit-déj. Je veux dire que j'imagine que dès le matin, Bernard-Henri Lévy donne quelques leçons de philosophie au petit-déjeuner.
7: Et Ariane les retient. Je suis philosophe le matin.
5: Bernard-Henri est du matin.
7: Il est de toutes les heures.
4: Il est de chaque moment de la journée.
5: Et à chaque fois, c'est comme si c'était le dernier jour.
4: C'est l'ami du petit déjeuner, en fait, Bernard-Henri.
5: Le soleil vient de se lever. Bernard-Henri a très envie. Et elle va bientôt arriver, la belle Ariel.
0: Alors, une autre citation philosophique pour Madame Brochon. Elle habite Saint-Nicolas, dans le Pas-de-Calais, qui a dit « La plus grande victoire, c'est la victoire sur soi. »
1: Oui, alors. Forcément stoïcien du Marc Aurèle.
0: Ah, pas Marc Aurèle.
5: Ah, il est nul.
7: Mais non.
0: Pas
7: Sénèque. Mais non, c'est pas lui.
2: Épicure.
5: Est-ce que c'est grec?
0: C'est grec.
1: C'est grec.
0: C'est même, effectivement.
5: Aristote.
0: Un philosophe de la Grèce classique.
2: Platon.
0: Vous avez dit quoi?
2: Platon.
0: Platon. Ah.

0: C'est une bonne réponse. Pour Kassem Saoui, qui habite Vitrac-Saint-Vincent, Charente, qui a dit « Dieu est le seul être qui, pour régner, n'ait même pas besoin d'exister. »
1: Ah, c'est joli.
2: Ah, c'est joli, ça.
3: Un communiste, alors, un religieux.
0: Là, pour le coup, ce n'est pas un philosophe.
2: C'est français.
0: Même si c'est un grand poète français.
1: C'est Baudelaire.
0: Et c'est Baudelaire. Ah, excellente réponse d'Ariel Dombal.
4: Bah dis donc, tu prends des céréales aussi alors.
0: Pour Timothée Trézy, on va quitter la philosophie avec cette dernière citation avant des questions sur l'actualité. Et là, on revient à l'humour avec quelqu'un qui a dit « J'ignore si ma première expérience a été hétérosexuelle ou homosexuelle. J'étais trop poli pour poser la question. »
2: Jean-Philippe.
0: Non, c'est pas Jean-Philippe.
4: Toujours vivant ?
0: Ah, toujours vivant en plus.
2: Toujours debout ?
3: Une grosse tête ?
0: Ah, il aurait pu à l'époque, là, il est un peu âgé aujourd'hui, puisqu'il est né en 1943.
3: Et Roland McDan ?
0: Ah non, pas
2: il
0: Roland.
2: Il est homosexuel ?
0: Ah non, je crois pas du tout. Non, il faisait de l'humour.
2: Non, mais on sait jamais.
0: Je pense même qu'il a prononcé cette phrase à l'époque à la radio dans les années 80 quand il participait à une grande émission radiophonique qui faisait beaucoup rire la France.
4: L'oreille en coin ?
0: Pas l'oreille en coin, mais
4: il
0: pas loin.
4: Il était avec Coluche ?
0: Et c'était en tout cas sur France Inter. Il n'était pas avec Coluche. Non, mais il a tourné avec Coluche dans La Revanche du Serpent à Plumes.
2: Louis Rego.
0: Bonne réponse de Michel Bernier et de Christophe Beaugrand.
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0: Ah, une question intéressante pour Gauthier Legrand qui habite Cosne-Cours-sur-Loire. Question qui vous emmène dans les Côtes-d'Armor, à Lannion précisément, à La Rochelle aussi, ou encore à Paris dans les 7e et 9e arrondissements, puisque c'est dans ces quatre endroits que, si vous allez à la poste, vous aurez une surprise. On est en train d'y tester quelque chose. Qu'est-ce qu'on teste dans les bureaux de poste de ces quatre endroits ?
3: Ouvrir à l'heure.
0: Non.
6: Un sorte de photomaton.
0: Qu'est-ce que vous dites ?
6: Un sorte de photomaton.
0: Alors là encore, c'est une passe décisive.
6: Ah,
0: mais ça n'est pas un photomaton.
6: Aujourd'hui, appelez-moi Zizou.
4: Les timbres avec sa gueule dessus.
0: Ça pourrait y ressembler, mais ça n'est pas un photomaton. Mais c'est pas loin.
4: Un photocall.
0: Un photocall, non, mais ça y ressemble.
4: Ah, d'accord.
0: Franchement, quand j'ai vu ce titre dans Le Parisien, c'était samedi, et si vous n'avez pas lu Le Parisien samedi...
6: Ah, j'ai lu Le Parisien pourtant.
0: Ça va être difficile de répondre, parce que vraiment, c'est inattendu, et c'est la Poste qui a décidé de mettre ça dans quatre de leurs bureaux pour tester dans un premier temps. Après, il y en aura peut-être dans tous les autres bureaux. Pour l'instant, c'est uniquement à La Rochelle, à Lannion et dans deux postes parisiennes. Et c'est vrai que ça ressemble. On pourrait croire que c'est un photomaton, mais ça n'est pas un photomaton.
7: Alors, ça peut être deux choses. Ça peut être des papiers d'identité.
0: Non, non plus.
7: Et ça peut être des timbres sur mesure avec.
0: Non, mais cherchez pas.
2: Non, ça n'a rien à voir avec. Ça n'a rien à voir avec la Poste.
0: Plus tôt on la fait taire, plus on gagne de temps.
8: Alors, ça, Laurent, ça se fait dans une cabine.
0: Oui, effectivement, voilà. Puisque Monsieur Ramy vous a fait une nouvelle passe décisive.
7: Ah, des putes.
3: Mais ça va pas.
0: Effectivement, on pourrait imaginer que ce soit un photomaton, mais ça n'est pas un photomaton.
7: Et est-ce qu'on rentre tout seul dans la cabine ou est-ce qu'on rentre à plusieurs ?
0: Alors, a priori, tout seul.
7: Parce que photomaton peut rentrer à plusieurs.
0: Oui, bah là, tout seul.
4: Est-ce que ça serait pas un nouvel endroit où on pourra voter ? C'est une urne.
0: Voter, non, mais c'est pas bête. C'est bravo, mais non.
2: C'est un service que la Poste propose, mais qui n'a rien à voir avec la Poste.
0: Alors, un service, oui, on peut considérer que c'est une forme de service, mais ça a un lien avec la Poste tout de même.
3: C'est pour les colis.
0: Alors, ça a un lien avec les colis.
3: C'est pour ouvrir les colis discrètement.
0: Pour recevoir les colis.
3: Pour envoyer les colis.
0: Pas pour les envoyer.
3: Pour les colis.
0: Pas pour les colis.
4: Pour vérifier s'ils ne sont pas piégés.
0: Franchement, si vous ne savez pas, je vous jure qu'il faut avoir de l'imagination, parce que moi, j'aurais jamais pensé à ça.
3: Mais c'est en rapport avec les colis.
6: Les colis, envoyer la Poste, les toilettes.
8: Un emballage de papier cadeau.
0: Non, il va falloir faire gaffe, effectivement, si vous allez dans cet endroit, que les gens ne rentrent pas pour vous pisser dessus. D'ailleurs, il y a une postière qui témoigne, là, dans les bureaux de poste où ça a été testé. Elle dit, l'autre jour, il y a même un client qui a voulu glisser son courrier dans la fente de la porte. Alors que ce n'est pas du tout fait pour ça.
7: Est-ce qu'on y reste longtemps ?
0: Ça dépendra des personnes, mais ça peut durer 5 minutes, quoi.
7: Ah, et la porte est complètement fermée.
0: Ah, ça, il vaut mieux qu'on puisse la fermer, oui.
3: On retire des vêtements ?
0: Oui.
3: C'est pour essayer les colis qu'on nous envoie.
0: Bonne réponse de Romane Doduic.
7: bah, tu l'as pas essayé,
8: quand on achète
0: des cabines d'essayage que teste la Poste, parce que beaucoup de gens qui reçoivent un colis, ils repartent chez eux avec le colis. Une fois arrivés chez eux, ils essaient les vêtements qu'ils ont commandés et ça leur va pas. Donc ils sont obligés de retourner à la Poste pour renvoyer le colis. Et là, la Poste s'est dit, bah non, ils pourront faire ça sur place, on va leur mettre des cabines d'essayage. Et donc désormais, si vous rentrez dans un photomaton et que vous trouvez quelqu'un à poil, c'est que c'est une cabine d'essayage. Voyez, dit Rami. Mais c'est une excellente réponse de Robert Bonnuy.
3: La première de la saison.
0: Franchement, c'est j'aurais jamais pensé qu'un jour on mettrait des cabines d'essayage.
3: Mais parce qu'aujourd'hui, il y a tellement ce truc de, grâce à Vinted, l'application avec laquelle on envoie des vêtements. Tous mes amis, ils ont des comptes Vinted et à la seconde où on leur offre un cadeau de Noël, ils revendent immédiatement sur Vinted et il y a ce donc on envoie des vêtements en permanence.
7: Oui, puis Christine Bravo par exemple, elle met pas forcément les tailles hein, sur ces trucs. Donc quand vous recevez son paquet, il faut l'essayer.
3: Il va y avoir des gens qui vont faire des cochonneries là-dedans, c'est obligé.
0: Ah vous croyez?
3: Ah bah dans toutes les cabines d'essayage. Si vous êtes déjà allé dans une cabine d'essayage dans un magasin qui a plus de 5 ans.
0: Remarquez, il y a certaines personnes si vous les voyez à poil dans la cabine, il y aura des plis.
3: OK. Non là je suis obligé de m'incliner. Là, on a, là, c'est du niveau.
0: La Poste teste les cabines d'essayage. Genre, oh, franchement, qui a eu cette idée incroyable?
2: Mais ça fait partie de l'évolution de la société, sachez-le. Hein. Non, mais c'est bien.
8: C'est bien tous les gens
2: qui commandent des colis et qui rentrent à la maison, qui s'aperçoivent que ça leur va pas. Il faut retourner à la Poste, tu vois, c'est des contraignants. Là, t'es sur place, t'essayes le machin, si ça va pas, tu l'envoies direct.
0: C'est vrai. Voilà. Moi, déjà, même dans un grand magasin ou chez un couturier,
2: n'essayez pas.
0: Je n'aime pas. C'est un truc que je n'aime pas, c'est essayer. Je déteste essayer. Mais je suis bien obligé de le faire, mais qu'est-ce que c'est chiant d'essayer.
2: Ah oui, parce qu'il faut se déshabiller, c'est surtout ça.
0: C'est ça, moi je suis un peu pudique.
2: Oui, vous n'aimez pas en public, vous.
0: Vous non plus, vous n'aimez pas ça, Adil.
6: J'ai une histoire à vous raconter, si vous voulez.
0: Allez-y, allez-y.
3: Tu l'as fait
6: on
3: dans
6: devait faire,
3: de
6: on faire des tapis rouges à un moment donné avec Pamela, et on est parti faire les magasins à Marseille. Je reviens une demi-heure après, je sais plus où j'étais, et je vois le bill à payer. Je dis, mais attends, pourquoi t'as pris autant de tenues? Elle me dit, parce qu'il y a plein de tapis rouges. Je dis, mais tu rigoles ou quoi? Enlève quelques robes, là, il y en a trop. Et elle m'a dit, bah non, tu t'amuses à me déshabiller le soir, maintenant il faut me rhabiller.
0: Mais vous n'alliez pas avec elle dans les cabines d'essayage, alors?
6: C'est déjà arrivé, je crois.
2: Il y a des gens qui s'organisent, c'est des fantasmes de beaucoup de gens de faire l'amour dans les cabines d'essayage.
0: Ah oui?
2: Oui, un truc clandestin, on peut se faire surprendre.
8: Et dans les toilettes de l'avion, ça arrive souvent, ça?
2: Oui, mais c'est moins propre que les cabines d'essayage. Hein.
0: Ça dépend. Ça dépend où, franchement.
2: Oui, c'est vrai.
0: En tout cas, voilà, vous pouvez à La Rochelle, à Lannion, ou dans le 7e et le 9e arrondissement de Paris, tester les cabines d'essayage de La Poste désormais, quand vous recevrez un colis avec des vêtements à essayer.
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0: Ah, c'est le moment des questions musicales pour Monsieur Bellamy. Faut bien qu'il brille un peu, Olivier.
6: Ouais, musical, je pensais que c'était pour moi. J'étais content, c'est les questions musicales pour
2: Monsieur Bellamy. Non, mais c'est du 16e siècle. Bellamy.
0: On a dit musical,
1: On parle de grande musique, pardon.
8: Oui, on va trouver le nom d'un barde encore.
6: Bah, vous allez voir, je vais cartonner.
0: On parlait pas de chansons, on parlait de musique.
6: On y va.
0: Il y aura des chansons, il y aura de la musique. Mais là, on parle de grande musique. Vous voyez comment. Moi, j'aimais bien dire ça, la grande musique.
1: Ariel, elle tous s'habillent aussi.
0: Ah, hein. Je vous demande comment on appelle une pièce de musique écrite pour une voix seule dans un opéra.
8: Un slam?
0: Non. Ou toute autre forme musicale italienne de l'époque baroque, accompagnée par une basse continue, ou encore un ensemble d'instruments jusqu'au grand orchestre.
9: Un solo?
1: Une cantate, non. Une aria.
0: Bonne réponse d'Olivier Bellamy. Alors maintenant, un petit quiz musical pour Pascaline Barbier qui habite La Penne. Écoutez ce morceau.
8: Quel est le compositeur? Je te vois en tutu, Bellamy, là.
0: Compositeur de cette symphonie.
8: Beethoven.
0: Non.
1: Bach.
8: Chopin.
0: Non.
8: Schopenhauer.
0: C'est une question pour David Chevignon qui habite Royan.
9: Non, c'est peut-être du Tchaïkovski.
0: Ah non.

0: c'est comme ça que j'ai.
1: Ouais, donc là, c'est l'instant Bellamy. Ouais. Ouais, hein.
2: Avouez qu'il est brillant quand même.
1: Mais oui, mais c'est normal dès qu'on parle d'un joueur de harpe. Il est là, l'autre.
2: Qui connaissait Édouard Lalo ici?
0: Moi.
1: Ouais, si, si, la symphonie.
0: Compositeur du Nord.
2: Ben voilà, du Schnorr, Édouard Lalo.
1: Allez, on continue. Hip-hop.
2: Il est né à Lille.
1: Voilà, ouais, voilà.
2: Et ça s'appelle bien la symphonie espagnole. Non, mais autant quand même utiliser les compétences
1: bien sûr,
3: de, oui. Chacun.
2: De notre bien bel sûr. Ami.
1: Monsieur, il sert à quoi, oui.
2: Et j'ai un deuxième quiz. Allons-y.
3: Handel.
0: Ça, c'est non, c'est
3: le Winter Sepulchre. Le génie du froid.
0: L'air du froid de Purcell.
3: Et c'est dans King Arthur.
0: King Arthur.
3: Pardon, ah,
0: King Arthur de Purcell.
1: C'est Ariel qui a trouvé.
3: Ah ouais.
2: Ariel, elle n'a pas dit Purcell. Non, non, non.
1: Si, elle a dit.
3: J'ai dit Purcell, j'ai dit King Arthur, et en plus, je l'ai chanté ce truc.
2: Ah, vous l'avez chanté.
3: C'est le génie du froid, oui.
0: Oui, c'est l'air du froid.
3: L'air du froid.
1: Les géants.
0: Allez, bonne réponse collective.
1: Les médailles.

0: fait les notes, mais le rythme est bon.
1: Bravo Ariel.
2: Bravo Ariel.
3: Non mais juste. Et en plus, sans musique, non, c'est vraiment pas facile.
2: Ah bah oui, on a enlevé la musique exprès pour qu'on comprenne.
3: Bah oui, mais enfin bon,
0: à capella, en plus.
4: Qu'est-ce qu'il chante bien, Bellamy ?
2: C'était bien Henri Purcell, et c'était bien Ariel Dombal qui a triomphé. On lui donne.
5: Ah oui, on lui donne.
2: Henri Purcell, il était britannique, c'est ça ?
0: Oui, oui.
2: Et il a fait d'autres choses que l'air du froid.
4: Dido est né.
0: Oui, il a fait des opéras.
3: De la musique de cour.
4: Dido est né.
0: De cour des airs.
2: Bravo, il a fait Dido
4: est né. Oui, quand même.
0: Dido est né, absolument.
4: Dido est né, c'est exceptionnel.
2: Mais vous connaissez la musique, vous, Toen.
4: Mais grave. Ah là, j'ai tous les albums de la Compagnie Créole. Et d'Henri Purcell. Dido est né, c'est un disque de chevet. C'est
0: oui.
2: Puisque monsieur Stommy Buxy semble s'ennuyer et qu'il veut, il veut des chansons sur la variété française. Eh bien voilà, une question pour Claude Mionvel, qui habite dans le Nord, lui aussi. J'aimerais savoir qui est mort chez Michel et Eliane, alors qu'il déjeunait avec ses enfants et des amis chez Michel et Eliane à Tahiti, à Papeete, précisément.
4: Jacques Brel.
2: Le 20 août 1980. Jacques Brel. Ah,
6: je sais, c'est qui, taisez-vous. Joe Dassin.
2: C'est Joe Dassin. Bonne réponse.
6: Oh là là, j'ai tout niqué dans cette émission, je m'en vais.
2: Non, revenez, monsieur Stommy Buxy, parce que c'est vrai que c'est une excellente réponse. Joe Dassin était bien à Papeete.
3: Mais j'ai cru qu'il s'était jeté par la fenêtre.
4: C'est Mike
2: Brandt. Ah non, ça, c'est
4: Mike
2: Brandt.
0: Pas Joe Dassin.
2: Ah oui, il s'est jeté par la fenêtre sur les Champs-Élysées.
6: C'est le bruit dire, d'ailleurs. Il y a des questions sur la musique, je vous avais dit.
2: C'est comme ça que la chanson est née d'ailleurs. Il s'est jeté par la fenêtre sur les Champs-Élysées. Le bruit, ça fait pas la pop-pom. Non, écoutez, franchement, Ariel.
4: Bravo, Stommy. Hein.
2: Suivez un peu.
0: C'est vrai que vous n'êtes pas très précise, Ariel.
2: Chez Michel et à Eliane, à Papeete, ce jour-là, effectivement, on se souvient du 20 août 1980. Il avait seulement 41 ans, hein. Il a fait un infarctus.
4: Mais
2: dans,
4: non.
2: Dans le restaurant, Joe Dassin et...
4: Ça, c'est la salade de pâtes qui est pas passée. C'est sûrement pas la coke.
2: Pouvez me chanter du Joe Dassin, monsieur Buxy?
7: Aux Champs-Élysées.
2: Oh. Alors, allez-y, on vous écoute, hein,
7: Stommy. Aux Champs-Élysées, palin, palin, palin. Aux Champs-Élysées, palin, palin, palin. À minuit, sous la pluie, avec Stommy, jamais on s'ennuie.
2: Ah ouais, très bien. Il y a l'été indien, évidemment, l'été indien,
6: oh,
2: c'était chouette.
6: Yeah. Où tu voudras,
0: Stommy Buxy. Tu voudras.
2: C'est chouette. Hein.
0: Et l'on s'aimera encore lorsque l'amour sera mort.
2: C'est un bel hommage qu'on lui rend.
7: Il y a aussi l'Amérique aussi. Hein.
2: Ah oui, l'Amérique.
7: C'est beau ça.
2: Ah, l'Amérique.

0: Là, il y a Ariel Dombal qui se dit, on a quand même fait pour un mec qui est passé par le balcon. Hein. Il y a les petits pains au chocolat.
1: Les petits pains au chocolat.
0: Allez-y, on vous écoute, Valérie.
2: Tous les matins, il achetait ses petits pains au chocolat. Ya, ya, ya, ya. La boulangère lui souriait, mais il ne la voyait pas. Ya, ya, ya, ya. Il savait pas qu'elle était belle. Savait pas qu'elle était celle. Alors après, j'ai un trou. Alors
0: et après la boulangerie est fermée.
2: Et dans la boulangerie, en fait, un soir, on les maria. Ya, ya, ya, ya.
0: C'est la version allemande.
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0: Il s'agit maintenant de retrouver le nom d'un homme d'État et homme de lettres français. Comte d'Empire, Napoléon disait de lui, il joint le travail du bœuf au courage du lion.
8: Le maréchal Ferrand.
0: Non.
9: Ça, c'est une question pour Franck Ferrand.
10: Il joint le travail du quoi? Du bœuf?
0: Il joint le travail du bœuf au courage du lion.
10: C'est pas le père Foras, ça?
0: C'est Napoléon Ier qui a dit ça, alors qu'il était à Sainte-Hélène, ah oui, quand il a fait l'éloge.
11: C'est un éloge, ça?
0: De ce comte d'Empire.
12: Ah bah oui, un lion et un bœuf, la force du bœuf.
9: C'était pas Daru?
12: Les jolis cheveux
0: comment
12: du lion.
0: Comment vous dites?
9: Daru.
0: Pierre Daru. Bonne réponse de Franck Ferrand.
12: Je sais où est la rue.
9: La rue Daru.
11: C'est où?
12: Elle est près de chez toi.
0: C'est effectivement Daru. Qui était Pierre Daru, monsieur Ferrand?
13: Il a joué un rôle très important dans toutes les commandes de l'Empire. Il était le grand organisateur de la maison impériale.
12: Il avait une force de lion.
7: Il avait une force de bœuf avec un cœur de lion.
12: Un cœur de lion.
0: Pour Hélène Labbé, Mme Labbé habite Douai dans le Nord. Il s'agit de retrouver maintenant...
7: Ah non, Douai dans le nez.
8: C'est bien. Voire pire. Tu vois que tu peux briller, Isabelle.
0: Mme Labbé de Douai... En tout cas, espère 300 euros. Et je vais vous demander sous quel nom connaît-on mieux ce célèbre colonel qui, au départ, s'appelait Rémy Ranguin quand il est né à Saint-Mandé. Mais de quel célèbre colonel s'agit-il?
10: Colonel Rayel. Colonel Rayel.
0: Bonne réponse de Monsieur Haas.
10: Ça, c'est de la culture et de l'histoire de France.
8: Ouais, bravo.
0: Expliquez qui est le colonel Rayel.
10: Un chanteur qui est totalement disparu aujourd'hui.
8: Un artiste majuscule.
10: Mais qui est vivant. Il chantait « Toutes les nuits, je pense à toi. 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Si près de moi, je nous vois tous les deux. »
8: Oh, c'est beau.
0: Vous voyez que je fais des questions pour vous, monsieur Haas.
10: En fait, non, je vous dis la vérité, j'allais le sortir en blague pour colonel par rapport au colonel, parce que je pensais que c'était un vrai truc d'histoire, et en fait, c'était vraiment le gars.
8: C'est pas bravo.
12: Ah oui, moi, je croyais que tu faisais une vanne.
10: Moi, je voulais faire une vanne, mais en fait, c'est vraiment le gars.
8: Continue à faire des vannes, ça peut marcher de temps en temps.
0: Et oui, c'est le vrai colonel Rayel qui a chanté « Toi et moi » aussi, « Toi et moi ».

0: raison, tu as raison.
1: C'était Emily son plus grand succès.
2: Ouais.
3: Pour Karina Thor, la question suivante, elle a porté tout le monde aussi. Hein. Madame Thor habite à Hardricourt, dans les Yvelines.
4: Qu'est-ce qu'on... Michel.
2: Ouais, on connaît que Michel, nous.
3: Qu'est-ce qu'on fait
2: Emmène-moi danser ce soir. Elle m'a cherché.
4: Ah oui.

0: Qu'est-ce qu'on fait 15 fois par jour?
1: L'amour.
2: En moyenne. Ah, on pète.
0: Bonne réponse de Christophe Beaugrand.
3: Ah oui, c'est pour nous, ça.
4: Tu te rends compte que c'est ta première bonne réponse?
3: Non, c'est pas vrai.
0: Merci. Effectivement, les êtres humains pètent à peu près 15 fois par jour. Ce qui
5: est mais, et par nuit, en comptant les nuits.
2: Oui, parce qu'on se rend pas compte, la nuit, il paraît qu'on pète beaucoup.
3: Merci, Laurent, de faire des questions
6: jour,
3: pour moi.
6: C'est par jour, pas par beaucoup. Nuit.
2: Non, mais par jour, c'est pour, la, pour les 24
6: heures. Par jour
2: heures,
6: ou par nuit?
2: Non, pour les 24 heures. Bah,
6: parce que par nuit, ça peut monter à 45, attention. Hein.
2: Ça dépend ce que tu as mangé.
0: N'ayez pas honte de péter, en tout cas. Sachez que chacun le fait en moyenne une quinzaine de fois par jour.
2: Pendant l'émission?
0: Homme comme femme, ce qui représente un volume de 0,25 litres de gaz à 2 litres de gaz au quotidien à peu près.
2: Ah quand
0: et,
2: même 2 litres
0: et, oui, oui.
4: Ah, et, ah, vous croyez que les écolos veulent nous interdire
5: Vive le métro aux heures de pointe.
0: On le sait que, on sait que les pets de vaches sont évidemment...
4: Pourquoi vous me regardez Je suis encore comptabilisé dans les humains hein.
3: Les pets de Caroline sont-ils très dangereux pour
0: non,
3: la planète?
0: Vous me posez une question, je vous réponds. Oh et merde alors,
3: c'est le cas de le dire.
0: Il faut éviter de manger des chewing-gums ça fait péter.
3: Oh, les choux aussi.
0: Il faut éviter de parler en mangeant car ça fait entrer des gaz discrètement dans le ventre qui finissent par causer des ballonnements. Vous voyez, c'est pas conseillé de parler en mangeant.
1: Il y a les dîners où on parle pas. Alors,
3: oui, mais on pète pas.
6: Hein. Alors, est-ce que je peux poser une question? Parce que j'ai appris quelque chose. Je vais demander
0: je
6: à Franck Ferrand parce qu'il connaît l'histoire de France. Est-ce que c'est vrai que dans la bienséance... C'est moins grave de péter à table que de roter à table. Péter à table, c'est accepté. Roter, c'est vraiment mal vu.
3: Et voici la réponse de Franck Ferrand.
7: Alors, la réponse, je la confie au père de Sacha Guitry. C'est pour faire plaisir à Isabelle, à Lucien Guitry. On disait qu'il avait fait beaucoup de voyages en voiture. Alors, à l'époque, c'était des diligences hein, avec Réjeanne, la grande comédienne. Et il dit, oh, elle avait une haleine atroce.
3: Non, Régine, tu
7: Et en plus, elle rotait. C'était atroce. Et les gens disent, mais vous avez ouvert la fenêtre? Non, j'ai pété pour changer l'air.
3: On ne s'attendait pas à ça comme chute.
6: Wow. Bonne réponse.
3: On n'attendait pas cette chute. C'est vrai.
4: Bravo. T'as bien fait de demander.
6: Elle est bonne la chute.
3: Alors là.
6: Je suis désolé, j'ai compris.
2: Mais il paraît qu'il ne faut pas se retenir.
0: Il y a eu la fameuse histoire entre Jacques Chirac et la reine d'Angleterre.
4: Ah bon?
0: Ah bah oui, à un moment donné, Jacques Chirac lâche un P et il dit à la reine d'Angleterre, je préférerais que ça reste entre nous. Et elle lui répond, moi je préférerais que ça se dissipe.
3: Vous croyez que non, c'est vraiment vrai. Passé
6: c'est
3: ça
6: vrai,
0: mais non, enfin voyons.
4: Ah, moi je suis crédible.
2: Mais quelqu'un a déjà pété pendant l'émission ou pas?
0: Oh bah oui.
3: Ah bon?
0: Chantal Latsou est notre spécialiste.
2: Elle pète pendant l'émission?
0: Ah bah, bien sûr, c'est bien connu.
3: C'est vrai?
0: Bah oui, enfin voyons.
1: Eh oui, ah bon, je me suis lâché.
0: Non, mais ce que j'adore, parce qu'elle se penche un petit peu à droite, un petit peu à gauche.
3: C'est vrai?
4: Mais moi, je crois qu'elle bougeait.
3: Elle bouge encore.
0: C'était pour ça. Il n'y a que pour ça. 15, en tout cas, c'est...
2: Oui, c'est une belle moyenne.
0: Le mieux, c'est de compter la prochaine fois, comme ça. À partir de demain matin, vous comptez.
3: Pourquoi mais Caroline?
0: Par exemple, là, moi, je viens de faire un rototo. Bah, c'est le premier du jour. Et bah, comptez, et puis comme ça, on se donne rendez-vous demain et on compare.
2: Si vous voulez.
4: Moi, je vais vous dire, j'ai réussi à être marié pendant 20 ans, plus de 20 ans. Je n'ai jamais entendu mon mari péter.
3: Non.
4: Jamais je n'ai pété devant lui.
3: Non.
4: Jamais.
3: C'est pas possible.
4: Mais si,
0: non, mais j'ai le mariage qui a pété.
4: Mais je préfère.
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0: Voilà, là, pendant la pub, Stevie nous fait
3: une
0: soufflante, une crise nerveuse.
1: Mais il a raison, moi c'est comme si on me débinait Napoléon.
5: Poutine Ross.
3: Stevie, détends-toi.
2: Faire partie de la famille royale, tout le monde pense que c'est génial. Non, c'est que des contrariétés, c'est le devoir avant tout.
0: Mais bien sûr. Ouais,
3: je veux dire,
2: Meghan Markle, elle est tellement con qu'avant d'épouser le prince, elle a même pas regardé quel était le protocole britannique. Elle épouse une famille, elle va même pas sur internet se renseigner comment vit cette famille. C'est quand même la dernière des connes, arrête. Franchement.
3: Détends-toi, Stevie.
5: Elle avait peut-être pas de réseau.
3: Il est très énervé, Stéphane Bern. Hein.
2: Cette Mégane m'emmerde. Donc, point, je veux dire. Pardon.
0: Elle a l'air charmante, en plus.
2: Non. Elle est tout sauf charmante. Mais
0: qu'est-ce qu'elle a pas fait de bien, alors?
2: Mais tout, je veux dire, elle arrive dans une famille qui est quand même la famille la plus connue du monde. Donc, il y a des articles sur Internet. On sait comment ces gens-là vivent depuis des siècles. C'est quand même pas arrivé depuis 20 ans. Ça fait quand même des siècles. Depuis la nuit des temps. Depuis 1800 ans. en famille, vous êtes addict comme ça.
0: Mais vous, comment j'ai remis la manivelle.
2: Ah non, mais ça me tue. Et l'autre, elle est trop conne, par Eva. Comment on se renseigne, comment vit cette famille, les papiers, les articles. Elle qui est friande de tout ce qui brille. Elle a quand même lu des articles sur sa future belle famille. Eh ben, pensez-vous. Oh ben non. Oh ben non. Oh ben non. Non, non, non. Oh putain, Yana, oh bah oui, hein, il y en a, mais non. Non, mais arrêtez avec celle-là, parce que je peux pas la voir.
3: On a compris, oui.
2: Elle va me provoquer un saignement de nez.
9: Voilà. Stevie,
10: future reine d'Angleterre, c'est ça,
9: Stevie, pour moi. Il faut que t'arrêtes les rillettes. Hein.
2: Mais non, mais ce qui me tue, c'est la bêtise des gens, en fait. C'est ça que je supporte pas.
0: Non, mais enfin,
2: elle est quand même d'une bêtise insensée.
1: Et pourquoi il est tombé amoureux d'elle?
11: Mais justement,
2: personne ne sait pourquoi. Et puis elle a maltraité le personnel aussi de Kensington.
0: Ah voilà, là, c'est pas bien.
11: Là, il paraît.
2: Ah, mais non, mais elle a été odieuse. Non, mais parce que
1: enfin, le personnel.
2: La famille royale britannique travaille avec, généralement, ceux qui travaillent autour de la famille royale britannique, c'est de génération en génération. Les parents travaillent avec les parents et ainsi de suite.
3: Alors, tu es bonne,
2: c'est pour ça qu'on dit que c'est très conservateur.
3: Tu habites
2: donc
3: là-bas.
2: Ils arrivent dans une maison qui est rodée. Donc c'est pas elle qui va mal, c'est pas la famille royale qui va mal parler au personnel, puisqu'ils connaissent déjà les parents et les grands-parents.
3: Mais bien sûr,
2: on a dit qu'il y a eu un respect mutuel. Ce que je vous dis, c'est vrai, hein, vous pouvez me croire ou pas me croire, mais il y a un respect mutuel vis-à-vis des servants
0: et des dirigeants. Ils ont été racistes.
11: Il y a eu du racisme,
0: parce
11: on a
0: qu'elle
11: dit ça.
0: N'était pas blanche.
11: Rappelle-toi. Voilà.
0: Ça, quand même, il faut que vous le voyez, ça,
10: c'est
0: monsieur
10: Boulard. C'est une métisse. Ça
11: là, on a dit que ça avait posé problème.
10: Et voilà.
2: Oui, mais en attendant, qui a mal parlé au personnel? Parce que toute l'histoire vient de là, c'est quand même elle et pas l'inverse.
10: Et le personnel
2: voilà,
10: pouvait pas aller
2: les choses à ça.
10: Le personnel pouvait pas aller sur internet pour savoir qui était Meghan Markle.
0: Une question pour monsieur Guercher qui habite Marseille, question qui va nous permettre de quitter la famille royale.
3: Oh non.
0: Et la famille Bravo qui n'a rien à voir.
1: Qu'est-ce qu'elle a?
0: Non, on va parler du Panthéon. On a évoqué il y a quelques semaines évidemment l'entrée de Joséphine Baker au Panthéon, mais est-ce que vous vous rappelez qui est la première personnalité à être entrée au Panthéon au 21e siècle?
1: Marie Curie.
9: Simone Veil.
2: En 2001, c'était l'année du loft.
0: Donc, au 21e
11: siècle. C'est pas l'ancienne résistante.
9: Olympe de Gouges. Maurice Genevoix.
2: Ah non, Lucie Aubrac.
0: Ah non, Maurice.
2: Isabelle Aubray.
10: Enfin, non, Isabelle Aubray.
3: Elle est encore vivante.
10: Mais elle est rentrée pour faire des photos.
3: Je crois qu'elle est vivante. Hein.
10: Elle est rentrée faire des photos et elle est ressortie.
0: Isabelle Aubray, qu'on embrasse, vit encore. Et vous m'avez dit Maurice Genevoix, c'est le dernier là à être entré en 2020.
11: Est-ce que c'est une résistante?
0: L'avant-dernier.
12: Et moi, j'ai dit Marie Curie.
0: Avant Joséphine Baker. Marie Curie. Ah non, Marie Curie, c'était en 95. Donc c'était encore au 20e siècle.
9: C'est un auteur.
0: Un auteur, oui.
11: C'est pas Johnny. Ah. Hein.
0: C'est pas Johnny, non. En 2001, il n'y a pas eu d'entrée au Panthéon. Mais en 2002, la première personnalité à être entrée au Panthéon au 21e.
2: À Guy Moquet.
0: À Guy Moquet, non.
10: C'est un homme.
0: Un homme, oui.
9: Un homme.
10: Écrivain.
9: Mais mort en 2002 ou.
0: Ah non, bah non. Il y a très rare longtemps. Qu'on rentre au Panthéon directement. Oui.
11: Hein. Ils l'ont déterré, donc.
0: À part si vous visitez l'endroit, évidemment.
9: Mauriac,
0: non.
10: Il est mort au 19e siècle?
0: Mort au 19e, oui.
10: Il écrivait du théâtre aussi.
0: En fait, il est rentré, je vais même vous aider un peu, est rentré au Panthéon pour le bicentenaire de sa naissance.
10: Victor Hugo,
0: non.
2: Rimbaud, non.
0: Zola, non.
10: Ça va.
12: Est-ce que c'est une figure littéraire ou politique?
0: Ah, figure littéraire, grand romancier français, bien sûr.
12: Barbet d'Aurevilly.
0: Flaubert, Stendhal, non.
12: Mais non, ils sont pas là.
0: Et c'est vrai qu'on n'imagine pas qu'il ait fallu attendre 2002 pour qu'il entrât au Panthéon.
12: Mais on en a Baudelaire,
0: ça fait trois fois que vous le dites.
10: Diderot.
0: Mais non.
12: Bon, arrêtez de dire des noms. Essayez de situer.
9: Bravo.
11: C'est plus vieux.
12: Est-ce que.
2: Bah, on t'a déjà dit.
12: Qu'il a fait une saga.
0: Ah mais oui, plusieurs.
10: Yannick Noah.
12: Proust,
0: non.
12: Non. Est-ce qu'il a fait une...
10: Alexandre Dumas.
0: Bonne réponse de Florian Gavan. Eh oui.
10: Ah bah ouais.
0: Curieusement, celui qui est entré au Panthéon au 21e siècle, le premier du 21e siècle, c'est Alexandre Dumas pour le bicentenaire de sa naissance. Et oui, l'auteur des Trois Mousquetaires, de la Reine Margot, du Comte de Monte Cristo, et je vous en passe, est au Panthéon depuis peu, depuis 2002. C'était à l'occasion du bicentenaire de sa naissance. Bonne réponse collective, mais conclue par Florian Gazan.
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0: Pour Adrien Snaïki, qui habite Bayonne, d'espérer lui aussi 300 euros. Là, je compte sur Franck Ferrand et tous ceux qui ont un peu de culture ici pour, évidemment, me dire quel est le nom de cette correspondance, correspondance entre Usbek et Rika.
7: Oh, ah, c'est le...
0: C'est un train ?
7: Les lettres persanes.
0: De...
7: Bah, de Montesquieu.
0: Eh bien sûr, bonne réponse.
9: Voilà.
7: C'est dit avec un dédain.
9: Il est intelligent, ce naturiste.
14: Les lettres de Montesquieu.
0: Ah non, mais alors là, écoutez, c'était assez facile. On apprend ça à l'école, quand même.
7: Oui, oui,
9: c'est vrai. Il faut y aller à l'école, vite.
10: C'est vrai, c'est vrai.
0: Les lettres persanes de Montesquieu. Je peux même vous dire, moi, j'avais fait une rédaction. J'ai parfois raconté, mais tant pis, je vais raconter une nouvelle fois. Mon professeur de français, monsieur Lenné, nous avait fait lire les lettres persanes. Voilà pourquoi je me souviens, évidemment, des deux correspondants, puisque c'est un échange épistolaire, entre ces deux Iraniens, persans, je sais pas comment on peut...
7: Ce sont des persans qui sont très étonnés de tout ce qu'ils voient en France.
0: Des embarras de Paris, d'ailleurs. Il y a déjà des embouteillages à l'époque. C'est ça qui est fou. Et justement, mon professeur nous a dit, bah, maintenant, faites une rédaction où vous allez vous aussi, faire comme si vous écriviez un correspondant pour décrire les embouteillages dans une grande ville. Alors voilà. Et donc, j'avais fait un truc plutôt marrant. Je n'étais pas Montesquieu. J'avais fait un truc plutôt rigolo. Et c'est ce qu'il avait, j'avais eu 10. Et vous savez ce qu'il m'avait mis, le prof, dans la marge? Il m'avait dit, je ne vous ai pas demandé de faire l'œuvre d'un chansonnier du caveau de la République.
15: Incroyable!
9: Ah, déjà à l'époque!
0: Incroyable! Et j'ai démarré au caveau de la République. C'était en troisième.
15: C'était prémonitoire.
0: Prémonitoire. Et l'année d'après, même chose. Dissertation d'une prof de français, madame Durillon.
15: Durillon?
0: Oui, madame Durillon. Elle nous fait lire la BD Astérix. Elle nous dit, imaginez comment on doit faire un bon banquet, comme le banquet final des albums d'Astérix.
9: D'accord.
0: Et là, je m'amuse à faire une recette. Alors, mettez une louche de ceci, un truc. Je fais ça sous forme de recette. Et pareil, 11. Oh. Et elle me met, je ne vous ai pas demandé de faire une émission d'Europe numéro 1.
15: Oh, c'est drôle.
0: C'est fou quand même.
9: Et depuis, vous faites quoi? Vous êtes dans le BTP?
0: Depuis, j'engage des chômeurs. Et un milliardaire. Comment on fait pour être milliardaire, Richard Orlinski?
10: Ben justement, j'allais vous retourner la question.
15: T'as tout de suite été connu?
9: Non, au début, il faisait des loutres, ça marchait pas du tout.
10: Ouais.
0: Au début, il faisait en travail manuel. Son prof lui disait, je vous ai pas demandé d'ouvrir une galerie à Los Angeles.
7: Pas mal.
0: Mais c'est ça en plus, les profs.
10: Exactement.
0: C'est terrible.
7: Monsieur Guy de Graines.
0: Vous étiez bon ou pas en dessin?
15: En art plastique.
10: Non, j'étais nul à peu près à tout. Non, j'étais bon au début.
15: À ce moment-là, déjà.
10: Ouais, mais là, je...
9: En science nat, t'étais bon, dès qu'on parlait des animaux.
10: En dissection des grenouilles, oui. J'étais bon. Mais non, à l'âge de... jusqu'à... je sais pas, en sixième, cinquième, j'étais...
9: Tu l'as vu combien de fois, King Kong, le film?
10: Ah, j'adore ce film.
9: Bah, ça me...
10: Ah,
15: bon, mais tu faisais poterie comme...
10: Comment?
15: Comme occupation quand t'étais petit.
10: Je faisais de la poterie.
0: C'est pour ça qu'il a fait une petite statue pour les Jeux Olympiques, parce qu'il y a son hymne à chaque fois qui est, dès qu'on monte sur le podium. Allons enfants de la poterie.
9: Pas mal.
0: En tout cas, Rika et Usbek, c'est bien les lettres persanes. Et j'ai une autre question pour monsieur Ferrand. Ibri Ferrand, quand même.
9: Il n'y a pas que lui, ça va. Tous répondent.
0: Mme Remieux habite Campania dans l'Ariège et elle espère, elle aussi, 300 euros. Quelle célèbre bataille eut lieu le 25 février 1830.
7: Waterloo.
0: Il se prend pour Abba, lui, tout seul.
7: La prise d'Alger, non?
0: La prise d'Alger,
7: c'est pas la prise d'Alger, parce que ça n'existait pas à cette époque.
9: C'est
7: la prise d'Alger, c'est début 1830.
0: Alors, 25 février 1830, précisément.
7: Voilà, même Stéphane Bern, il aurait répondu.
0: Monsieur Ferrand.
7: C'est en Espagne?
0: Ah non, c'est en France. Une célèbre bataille.
9: GMAP,
0: non. 25 février 1830.
9: Austerlitz.
15: Là, il y a l'arme blanche.
7: En février 1830, on est sous le règne de Charles X. La France est en paix, a priori. Donc pourquoi est-ce que... Mais c'est pas une bataille militaire.
9: C'est la bataille d'Hernani.
7: C'est la bataille d'Hernani.
0: Et le premier à l'avoir dit, c'est Max Boublil.
7: Je peux en parler de la bataille d'Hernani?
0: C'est quoi la bataille d'Hernani?
7: C'est entre les romantiques et les classiques. C'était une bataille sur le théâtre.
0: Exactement.
9: Ouais, moi, la bataille d'Armani, sur les fringues, toi.
0: Et exactement, ça se passe à la Comédie Française. On représente une pièce de Victor Hugo. C'est la générale.
7: Générale.
0: Voilà. Hugo a écrit une pièce qui s'appelle Hernani.

0: Nani.
1: Et la bataille d'Hernani, c'est entre ceux qui sont pour Victor Hugo et ceux qui sont contre. Ah, j'ai quand même réussi à piéger Monsieur Ferrand, parce que effectivement cette bataille d'Hernani a eu lieu le 25 février 1830. Ce n'était évidemment pas une bataille militaire. Et quand on pose une question combat, c'est Max Boublil qui répond.
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1: Une question pour Raymond François, qui habite Ronchin, c'est dans le Nord. Quel couple vient de célébrer, malgré le confinement, ses noces de cristal? On en parle dans toute la presse.
4: Eh bien, c'est Charles d'Angleterre.
5: Et Camilla Parker-Bowles.
1: Et Camilla Parker-Bowles. Ceux qui lisent Point de vue, Image du Monde le savent. Bravo Stevie, bravo Ariel. Avec 15 ans de mariage, les noces de cristal entre Charles et Camilla. Je pensais pas que ça faisait aussi longtemps.
5: Eh oui, le temps passe.
1: Eh oui. Et d'ailleurs, il avait fait 15 ans aussi avec Lady Diana.
5: Oui, enfin 15 ans officiellement, parce que se sont séparés en 96.
1: Le divorce a été officialisé en 96. Elle est morte en 97. Le mariage a duré un peu plus de 11 ans, si on compte leur vraie vie commune, on va dire. Mais le divorce n'a été prononcé qu'en 96, donc ça fait 15 ans pareil.
5: Ouais, 15 ans. 15 ans. Ils ont dû vivre que 4 ans sans Charles et Camilla.
1: Ah oui, ah oui.
5: Charles et Diana. Ben oui, elle a tout de suite vu.
6: Qu'elle fasse attention.
1: Pardon, il parle mieux anglais.
7: What do you mean?
5: Il y a des mots qui m'échappent en ce moment, ça vous fait pas ça, vous?
8: Tout de suite, c'est du shopping charotte.
5: Elle a vite trouvé la trahison. Elle a vite trouvé les mots que sont envoyés le prince Charles et Camilla sous le nom de Fred et Gladys.
1: Ah
5: et
1: bon
5: en fait, elle est tombée sur cette correspondance et c'est comme ça qu'elle a découvert le pot aux roses. Voilà.
1: Le pot aux roses.
7: J'ai l'impression.
5: En ce moment, c'est terrible. Ça... Bah, je suis confiné tout seul, je parle pas. Donc, j'arrive ici, j'ai pas parlé depuis deux semaines. Non, alors, écoute, ça fait drôle d'aligner les mots après les autres.
1: Bah, c'est dur. Hein. La prochaine fois, on attend trois semaines.
7: C'est bizarre. On a l'impression quand tu parles, c'est comme les Lydie que tu passes dans un tunnel.
5: Non, mais c'est vrai, j'ai pas prononcé un mot en deux semaines pratiquement.
4: Mais c'est vrai que
1: comment,
4: Charles...
1: Attendez, Ariel, comment ça se fait que votre maman n'est pas avec vous
5: Parce que maman elle télétravaille et puis moi je suis dans ma chambre ou dans mon jardin à m'occuper de mes plantes.
1: Elle travaille encore, ta maman?
5: Oui, elle travaille bien sûr. Pour, elle travaille pour la ville du Mans, mais ils sont en télétravail. Et donc je ne parle pas. Je vous assure, à partir de maman t'as acheté du pain, j'ai pas grand chose de mes journées.
1: Et elle vous répond quoi? Oui, Ariel, vous vouliez dire.
4: Non, mais peut-être qu'elle est un peu scabreuse, mais un des messages qui avait surpris Diana et eh bien, c'était j'aimerais tellement être réincarnée en votre petite culotte.
1: Ah non, c'était pas en petite culotte.
4: En
5: tampax.
1: C'était en tampax, Ariel.
5: Et c'était dans la presse qu'elle l'a lu, puisque c'est la presse qui a dévoilé cette conversation privée dévoilée.
6: Oui, c'est Charles qui avait dit ça. Vous voyez, c'est jamais une question de physique, l'amour.
1: Alors, remplacé en tampon hygiénique.
7: Et d'ailleurs, vous avez vu,
1: il l'avait souvent au bout du fil.
7: Et vous avez vu, il a les oreilles qui s'ouvrent en corolle.
5: Oh, vous êtes grave. Mais il s'est calmé, le prince Charles.
1: Pardon.
5: Il s'est calmé, prince Charles.
1: À son âge, quand même. Celle qui tient, quand même, c'est la queen. Il faut quand même le dire. Je suis sûr que vous avez regardé son discours, Stevie.
5: Évidemment. C'était exceptionnel. Elle a été parfaite. Alors certains disent qu'elle ne sert à rien. C'est faux. C'est le rempart de tout un peuple.
1: Oui,
5: même plus que d'un peuple. Les Australiens, les Canadiens, les Anglais, l'Afrique anglophone.
1: Mais oui,
5: c'est comme Lily Renault. C'est la reine de 1,5 milliard de personnes sur la planète.
1: Mais oui,
4: elle avait cette robe verte.
5: L'espoir.
8: Elle est bien mûre.
1: Ah bah c'est pas qu'elle, la robe était pas verte au départ. C'est à force de bouffer des trucs à la menthe. Elle s'en renverse beaucoup.
7: Ou alors c'est du moisi.
4: C'était un vert émeraude remarquable.
1: En tout cas, noces de cristal pour le prince Charles et Camilla. C'était une première question très facile. En voici une deuxième, assez facile aussi pour Dominique Vichard, qui habite Milizac dans le Finistère. Pour quelles raisons reparle-t-on dans la presse aujourd'hui de la planche des belles filles?
4: On reprend le surf, non?
1: Ouf!
5: Une planche
1: vous reprenez plutôt la planche à repasser, alors.
7: C'est vrai que sur Ariel, on doit pas surfer, hein.
5: Mais c'est possible.
6: C'est pas la planche à repasser parce que justement, les belles filles d'avant, elles repassaient pour leur belle-mère,
1: non? Ah non, rien à voir.
5: C'est pour le saucisson?
1: Pour le saucisson, c'est-à-dire.
5: Bah, on prend une planche pour couper un saucisson.
1: Non.
8: C'est un film, non?
1: Pour quelle raison? Allez-y.
8: C'est un film.
1: Ah oui, il y a beaucoup de films qui sortent en ce moment.
7: Vous avez raison, vous.

0: Ça, c'est peut-être un porno, la planche des belles filles, non?
1: La planche des belles filles, avec Jane Birkin.
2: Ouais. Oh. Ah non, c'est peut-être, oui, dans les trucs porno qu'il y a.
1: Pas du tout.
3: Ça n'a rien à voir avec Pâques.
1: Avec Pâques, non.
4: Des travaux manuels.
1: Des travaux manuels, non.
4: Du crochet.
2: Mais... avec de la dentelle?
1: Non.
3: Mais c'est la planche qui me perturbe.
5: Oui, est-ce que la planche est utilisée aussi pour dire réfléchir?
1: Pas du tout.
5: On planche.
2: Est-ce que c'est une vraie planche?
1: Une planche en bois. C'est joli, ça, plancher, plancher.
4: Ah, c'est Ariel.
0: Elle a bien planché sur l'émission.
2: Est-ce que c'est une planche en bois?
1: Non, la planche des belles filles n'est pas en bois.
3: En plastique?
1: En plastique, non.
2: En mousse?
1: En mousse, non.
4: Mais c'est un concept.
3: Est-ce que c'est un objet ou est-ce que
1: il y a de la mousse, sûrement. Mais...
0: ah, mais c'est pas une planche, en fait.
1: Ce n'est pas une planche.
4: C'est
1: non, la planche
4: pouf,
1: des belles
4: c'est
1: filles.
4: C'est pas un pouf.
1: Un pouf.
3: Ah, bah oui, le
1: fameux. On voit bien un pouf ici.
3: Le fameux pouf de la planche des belles filles.
0: Ah, bah sur Jean-Pi, c'est une vraie planche des belles filles, alors. On peut s'asseoir dessus.
2: Est-ce que c'est dans un livre?
1: Ah oui, un livre publié chez Pouf. Presse universitaire de France.
3: Est-ce que c'est un... vous avez dit, il y a certainement de la mousse. Est-ce que c'est un...
1: oui,
3: un...
1: pas seulement, hein.
0: Il y a de la bière?
1: De la bière, non.
2: Ah,
1: non.
2: C'est sous l'eau?
1: Non, c'est pas sous l'eau.
4: Ah, bah, c'est pas une presse à repasser, justement.
1: Sauf quand il pleut, pardon.
4: C'est pas une presse à repasser, justement.
1: Ah, c'est pas une presse à repasser, la planche des belles filles.
3: On en trouve chez nous ou pas?
1: Ah, c'est en France, la planche des belles filles.
3: Non, mais chez nous, dans nos domiciles, ou c'est plutôt à l'extérieur?
2: Non, c'est à l'extérieur.
1: Ah oui, bien sûr, c'est à l'extérieur.
3: Est-ce que c'est un seul truc ou est-ce qu'il y en a partout?
1: Ah non, c'est.
3: C'est une seule chose.
1: Il y en a pas plusieurs.
0: Il y a une seule planche.
1: Ah, il y a pas plusieurs planches des belles filles.
5: Est-ce que ce ne serait pas un lieu géographique?
1: Bien sûr. Exactement, Ariel. C'est un lieu géographique.
3: Ah, c'est pas là où il y a l'institut de Pinot?
1: Ah non.
2: Ah, c'est la dune du Pilat?
1: Non.
0: C'est lié autour de France.
1: C'est lié autour de France.
0: C'est une des étapes phares du Tour de France. C'est une ascension.
3: Le point de départ.
1: C'est, alors je vais accorder la bonne réponse à Florian Gazan.
2: Effectivement, moi aussi.
1: C'est un sommet du massif des Vosges, la planche des belles filles. Ah. Et ce sera l'avant-dernière étape du Tour de France. La dernière, ce sera, comme d'habitude, sur les Champs-Élysées, si les Champs-Élysées
0: avec attestation, hein.
1: Existent encore, évidemment, en et septembre prochain, puisque c'est que le Tour de France aura lieu du 29 août.
5: Du 29 août, j'ai retenu la date.
1: Au 20 septembre. Et ouais. Donc le 19 septembre aura lieu, comme prévu, la veille de l'arrivée, l'étape qui emmènera les coureurs jusqu'au sommet de la planche des belles filles. C'est en Haute-Saône, la planche des belles filles, 1148 mètres d'altitude entre la Haute-Saône et le territoire de Belfort, un massif des Vosges. Ah. Excellente réponse.
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1: Une question historique pour faire plaisir à Christophe Barbier. Ah, vous faites A, vous aussi,
8: ah oui, monsieur. Je vais enfin pouvoir briller.
1: Ah oui, je suis sûr.
4: Ah oui.
1: Remarquez, c'est une phrase que tout le monde connaît, donc vraiment...
8: Est-ce que c'est dans Fort Boyard?
1: La réponse est à la portée de tout le monde. Non, alors là, on est un peu plus loin dans le temps, pour tout vous dire. On est au XIVe siècle.
8: Voilà. Ah, bon.
1: Ah oui, oui, oui. Ah.
8: Voilà. Donc c'est avant-guerre.
1: Dans les années 1320... Et même vous dire le nom du roi en question, hein, c'est Philippe VI de Valois. Il va tenter d'affronter... Tiens, bah, ça vous concerne, monsieur... comment il s'appelle, lui, là-bas?
9: Guillaume. Enchanté, Laurent. Comment il s'appelle, lui? Partie de l'équipe depuis un an et demi. Là, pour l'anecdote, j'ai croisé Adil Rami sur une émission. Et oui. Il m'a dit, il faut absolument que je te dise un truc. J'ai dit, ah, ben, dis-moi. Il m'a dit, eh ben, je te vois bien aux grosses têtes. Et je lui ai dit que j'étais arrivé avant lui.
8: Incroyable.
1: Alors, ma question concernant Philippe VI de Valois et donc les années 1320, avant que monsieur le roi déclare la guerre aux Flamands révoltés.
8: C'est avant le roi d'Agobert. Hein.
0: C'est après.
1: Ah, c'est après. Philippe VI de Valois, c'est après. Et Philippe VI, qu'on appelait le fortuné ou le catholique, a affronté donc les Flamands. Et là, il a eu, cette année-là, une phrase célèbre. On est en 1328, précisément. Quelle phrase célèbre fut prononcée par Philippe VI de Valois en 1320?
8: À l'attaque.
1: Non, mais on n'est pas
0: sûr. Qui même me suivent.
1: Pardon.
0: Qui même me suivent.
1: Qui même me suivent. Bonne réponse de Christophe Barbier. Voilà, et c'est une phrase qu'on utilise encore parfois.
2: Oui, ben il y avait ceux qui même prennent le train.
1: Ah oui, ça c'est Patrice Chéreau. Ouais. Mais effectivement...
9: Et il a gagné contre ces Flamands, on ne sait pas.
1: Hein. Ben, en tout cas, c'est une phrase qu'il prononce à Gaucher 5 de Châtillon. Je vous le dis pour votre information. Hein. Gaucher de Châtillon, qui quand même a 80 ans à cette époque-là, et qui dit au roi, quand il dit qu'il va avoir besoin de soldats pour affronter les Flamands, je le comprends, le pauvre Gaucher de Châtillon, qui a quand même 80 ans à ce moment-là, lui dit « Qui a bon cœur trouve toujours bon temps pour la guerre ». Et c'est à ces mots que Philippe VI de Valois prend le vieil homme dans ses bras et s'écrie « Qui m'aime, me suive ».
0: Il faut dire qu'à l'époque, on ne suivait pas le roi comme ça, il n'était pas le chef du pays. Les grands féodaux devaient être convaincus ou payés pour lever l'OST, O-S-T, c'est-à-dire le service militaire. Voilà, on faisait campagne.
1: Il n'y avait pas d'armée.
0: Il n'y avait pas d'armée. Donc soit on payait, soit on devait les entraîner par de telles phrases.
10: Mais c'est une jolie phrase qui est restée. Hein. Moi, je le dis, histoire avant d'aller me coucher. Qui m'aime, me suive.
1: Et alors, il y a du monde.
10: Oh, ça s'appelle la queue à la porte.
1: Non, mais en tout cas, c'est une excellente réponse de Christophe Barbier. Qui m'aime, me suive. Oh bah ça aussi, tiens, ça va être pour Monsieur Barbier. Et là, je pense qu'il n'y a que lui qui peut répondre. Pour Simon Pierrat, qui habite Mions, dans le Rhône, j'aimerais que vous me donniez l'auteur de Das Land der Schlechtens et Die Lustige Witwe.
2: Ah oui, d'accord.
8: C'est de l'espagnol.
1: Alors, c'est de l'allemand.
9: Donc, c'est de l'allemand, mais c'est une grande œuvre qui a été traduite en français.
1: Je vous donne deux œuvres qui, évidemment, ont été traduites en français. D'un côté, vous avez...
9: Ne me répondez pas avec ce petit ton-là, Laurent. J'essaye de participer à votre émission comme je peux.
1: Petit ton vous-même. Das Land des Schlechtens et Die Lustige Witwe.
9: Alors, Das Land, le pays
10: de... Le pays.
9: Vous ne nous donnez pas les traductions, je suppose.
1: Non.
8: Ça serait pas très... donc, Das Land, c'est ce pays.
1: Voilà.
8: Allez-y.
1: Le pays, Das Land, le pays.
9: Das Land. Il parle un peu néerlandais.
0: C'est
9: donc
0: un romancier ou c'est un religieux?
1: Ah non, ni l'un ni l'autre.
9: Un philosophe.
1: Quel est l'auteur de ces deux œuvres que je vous donne effectivement en langue originale? Die Lustige Witwe et Das Land des Schlechtens.
9: Die Lustige Witwe, c'est pas la veuve joyeuse?
1: Oui.
9: C'est Offenbach.
1: Non, c'est pas Offenbach.
2: Attendez,
9: la veuve joyeuse.
8: Marcel Pagnol.
2: La veuve joyeuse. Non, c'est Schubert.
8: Marcel Pagnol,
1: la veuve joyeuse.
9: Non, c'est un compositeur.
2: Schubert, la veuve joyeuse.
1: Il s'agit évidemment d'un compositeur autrichien d'origine hongroise.
2: Et ben c'est.
9: C'est pas Schubert.
1: C'est pas Schubert.
2: Non, c'est pas Schubert.
11: Non, c'est la truite.
1: Et mais effectivement.
8: C'est la truite.
2: Non, mais oui, Schubert, c'est la truite.
1: Bien sûr, mais elle a raison, oui. Schubert, c'est la truite.
2: T'as raison.
1: Là, c'est Die Lustige Witwe. Ça, c'est la veuve joyeuse. Et l'autre, bah, je vais vous le traduire maintenant que vous avez trouvé la veuve joyeuse. L'autre, c'est le pays du sourire, Das Land des Schlechtens.
8: Ah, la Chine.
1: Mais. Donc. Qui est con?
8: Possible.
9: C'est vrai que je savais pas que c'était particulièrement con.
2: Donc, il est aussi connu qu'Offenbach.
1: Ah bah quand même, il est assez connu.
9: La veuve joyeuse.
8: Offenbach, pour moi, c'est un DJ.
9: Moi aussi. C'est Strauss.
1: Ah, Strauss. Ouais. Pas du tout. Ah. Pas du tout.
2: Ah non.
9: C'est pas Strauss. Ah, il m'a piégé. Alors attendez, la veuve joyeuse.
1: Je me marre ici, mais je me marre.
2: C'est pas Strauss.
9: C'est pas Haydn.
1: Mais non, c'est pas Haydn.
11: Je vais dire une bêtise. Ouais. Tu l'as dit quand même, on sait jamais.
1: Ce serait pas la première, Valérie.
2: Mozart.
11: Wagner.
1: Ah, Wagner.
8: Oh,
1: ouais.
8: Non,
9: c'est 19e ou c'est 20e?
1: Ah, et ta sœur. Ah non, on est effectivement fin 19e, début 20e.
8: Baden.
1: Non, il est mort. Il est mort en Autriche en 1948. Oh, il est mort dans des circonstances difficiles. Hein, parce qu'il souffrait de problèmes bilaires, rénaux, glandulaires et oculaires. Et de pneumonie aussi.
8: Très constipé.
1: Avec ses femmes, ils ont passé les derniers mois de la guerre à Bad Ischl. Ils sont allés en Suisse pour un séjour qui leur ferait du bien, vous voyez, à Zurich. Mais la femme est morte là-bas, la pauvre.
8: Oh là là.
1: Alors, il a décidé de rentrer, hein, de mettre fin au séjour de 2 ans en Suisse. Et puis, il est revenu triomphalement chez lui. Et il a été nommé citoyen d'honneur, mais il est mort 1 an après son épouse, vous voyez. Ça. Il n'a pas supporté.
9: C'est pas Meyerbeer.
1: Pardon.
9: Meyerbeer.
1: Oui, il n'a pas connu la veuve joyeuse, puisque sa femme est morte avant lui, pour le coup.
8: Oui.
1: Mais c'est lui qui a composé La veuve joyeuse et Le pays du sourire.
2: C'est archi connu, en fait, La veuve joyeuse.
1: La veuve joyeuse, c'est ça. Vous connaissiez ça, monsieur Barbier.
9: C'est comme Nana Mouskouri. Sur le...
11: En effet, elle est joyeuse.
1: Et le pays du sourire, c'est ça le pays du sourire.
9: Ah, c'est gay.
8: C'est Small World à Disney.
1: Et c'est des opérettes très célèbres. Maintenant, effectivement, vous ne connaissez pas l'auteur de ces deux opérettes. Si Madame Bachelot était là,
9: là. Mais elle n'est pas là, Laurent. Faites avec ce que vous avez. Voilà.
1: Je veux bien faire avec.
9: C'est pas Meillac et Alévi.
1: Non,
9: c'est pas eux.
1: Je veux bien faire avec ce que j'ai. Mais normalement, Monsieur Barbier.
9: Ah, bien sûr. Mais il s'est mis à notre niveau, que voulez-vous.
2: Contemporain d'Offenbach.
1: Il s'arrache les cheveux, vous voyez.
0: C'est plus tardif qu'Offenbach. Enfin, c'est plus récent.
2: C'est
0: plus
2: près de
0: nous, oui.
1: Ah oui, oui.
9: Il s'arrache les cheveux, cela dit, j'ai une très bonne adresse pour les remettre, hein, monsieur.
1: Sa langue maternelle est le hongrois, vous voyez. Et là,
0: c'est pas Caudalie.
1: C'est pas, mais je vous demande pas ce que c'est pas, je vous demande ce que c'est.
9: Bien sûr. Platis pas qui gueule sur
10: Barbier. C'est pas Vivaldi.
1: Comment vous dites-vous?
10: Oui, bah, je sais pas, on dit ce que c'est pas. C'est pas Vivaldi.
1: Vivaldi. Un bel Autrichien, Vivaldi.
10: T'es pas loin.
0: Ah là, je suis pas en forme.
1: Alors, il a fait des tas d'autres opérettes. J'aurais peut-être dû vous aider en vous donnant les titres.
9: Voilà, Laurent.
1: Dermann mit den drei Frauen.
10: Le monsieur avec les trois dames.
9: Ça, sonnerie téléphone, tiens.
1: Siegenerliebe, Rosenstock und Edelweiss.
8: Oh là là, le Edelweiss.
2: Ah, Edelweiss, Edelweiss.
9: Ah, Laurent.
1: Der Sterngucker.
9: Laurent, continue à parler en allemand comme ça. On dirait le début d'un mauvais film porno.
1: Vaudilerschesingt, Frühling, die Gelsenchak.
9: Ah, da, Laurent, da.
1: Paganini, Clo-Clo.
9: My liebe, liebe petit garçon.
1: Bah écoutez, voilà, 300 euros qui s'en vont. Tant mieux pour notre auditeur, puisque Simon Pierra va recevoir très vite un chèque RTL. Regardez, il y a une dame au premier rang. Trois autres personnes derrière.
8: Il y a beaucoup de monde qui sert.
1: Bravo, bravo.
10: Bonjour madame, comment vous appelez-vous?
1: Quatre ou cinq auditeurs. Bonjour Christine.
10: Marie-Christine, c'est ça. Et quelle est selon vous, Marie-Christine, la bonne réponse?
12: Je pense que c'est Franz Léard.
1: Et c'est Franz Léard. Bravo madame. Barbier s'en veut. Hein.
0: Je m'en veux d'autant plus que mon épouse m'a offert un autographe de Franz Léard. Je suis impardonnable. Je suis impardonnable. Il va pouvoir se taper ma mère. C'est comme étant en route, je l'avais sous le bout de la langue.
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1: Dans un instant, on va avoir Pascal Comte au téléphone. Il a 63 ans. Son épouse n'est pas à côté de lui, mais en revanche, ils sont tous les deux sur la photo du Parisien aujourd'hui, page 19 du Parisien. Pour quelle raison, monsieur et madame Comte, sont-ils en photo aujourd'hui?
15: C'est le marathon.
1: Pardon.
15: Oui, ils ont couru le marathon un nombre de fois incalculable, lui et elle, peut-être 18 fois lui, et puis 6 ou 7 fois elle.
1: Et dimanche?
15: Eh ben, ils recourent le marathon.
1: Ouais. Et dimanche, ils refont le marathon de Paris. Bravo, Roselyne.
15: Bon, je suis pas très sûr du nombre de...
0: Ça fait sentir 600, fois. Je crois, 600 marathons.
1: Alors, 18e marathon avec sa femme Chantal. Bonjour, monsieur Comte.
16: Bonjour. Bonjour à vous.
12: Il est essoufflé, déjà.
1: Vous venez de courir jusqu'au téléphone. En fait, vous courez toute la journée, monsieur Comte.
16: Oh non, quand même pas. Non.
1: Je suis pas sûr que vous soyez super content du titre du Parisien, parce que, le Parisien vous rend honneur sous la plume de Frédéric von de Poncel, qui doit être un collègue...
8: Vous le prononcez bien, en tout cas.
1: Van de Poncel, je connais pas ce journaliste des pages sport du Parisien. Il vous rend un bel hommage à travers l'article, mais le titre... D'ailleurs, faut savoir que parfois, ce sont pas les journalistes qui signent l'article, qui font les titres. Le titre est un peu moins élégant pour vous. Les Barjots du marathon, on vous appelle.
16: Mais je suis d'accord avec lui, il faut être Barjot quand même.
1: Pour courir avec sa femme ou pour faire le marathon?
15: Les deux,
1: oui. Et Chantal, alors qu'est-ce qu'elle fait là? Vous l'avez envoyée aller courir ailleurs?
16: Ah oui, je l'ai envoyé au boulot.
1: Parce qu'elle est plus jeune que vous, elle n'est pas à la retraite.
16: Ah, c'était une gamine, ouais.
1: Vous avez 63 ans et vous avez pris une petite jeune de 59 ans.
16: Voilà.
1: Et tous les deux, vous en êtes à vos 18e marathon de Paris. C'est incroyable, ça, quand même. Quel souvenir vous avez? Quel a été le plus beau pour vous?
16: Plus beau sur Paris ou?
1: Ah bah sur Paris. Ouais, on va dire sur Paris, comme on dit, sur Paris. Ah.
16: C'est souvent le même parcours, et le parcours, il est magnifique, des beaux monuments. Mais ce qui m'a surpris surtout, c'est ça devait être mon quatrième marathon. Et quand j'ai fini, je faisais la queue à l'attente des soins. Et puis il y a un mec qui se faisait soigner, un coureur. Et puis le masseur qui lui dit « t'as fait combien de marathons ?» Le mec il lui répond « 48 ». Je me dis « ils sont barjots ces mecs-là ». C'est pour ça le titre, il me convient bien, le titre de l'article.
1: Et vous, alors, vous courez toujours avec votre femme ou parfois, vous, il y a quelqu'un qui fait le marathon à un endroit et l'autre à l'autre, ou vous inscrivez au même marathon tous les deux à chaque fois?
16: En principe, c'est au même marathon, principe. Mais par contre, maintenant, elle me met une heure et demie dans la vue à chaque fois.
1: Ça alors, elle court plus vite que vous maintenant?
16: Ah oui, il n'y a pas photo.
1: Ah oui, en revanche, ça fait combien de temps que vous l'avez rencontrée, votre épouse?
16: Ça doit faire 45 ans, 40, 45 ans.
1: Ah oui, à cette époque-là, quand même, elle courait moins vite puisque vous l'avez rattrapée.
16: Voilà. Mais elle jouait au foot à l'époque.
1: Ah oui, tandis que vous, ça a toujours été l'athlétisme, Pascal?
16: Ah non, je faisais du football aussi avant.
1: Ah bah très bien, vous êtes rencontrés au foot tous les deux peut-être.
16: Voilà, au football, voilà.
1: Au bout de combien de temps vous la voyez plus?
16: Oh là, dès le départ.
3: Ça se trouve qu'elle le court même pas, elle rentre chez vous. Elle en peut plus, elle dit, je rentre. Bon.
1: De toute façon, il y a un classement pour les femmes d'un côté et pour les hommes de l'autre.
16: Alors, voilà.
1: Est-ce que chacun...
16: Par contre, c'est pas plus mal que je sois pas à côté parce que j'ai pas pris mes Doliprane quand je suis avec elle. Parce que qu'est-ce qu'elle parle?
4: Donc elle se marie avec Rayou.
1: Ça a été mon rêve un jour. Hein. Je l'ai jamais fait, je sais pas si j'y arriverai un jour maintenant.
16: Mais si.
1: Ah ouais, quand même, mais c'est vrai, c'est mon rêve de faire un marathon.
3: C'est vrai.
1: Marathon New York. Vous l'avez fait, Rio.
17: Le marathon de New York et le marathon de Rome. Et c'est des souvenirs absolument extraordinaires. Et surtout New York. Parce que moi, je suis parti le matin et je suis revenu le soir. Donc j'ai mis tellement de temps. C'est vrai. Je suis parti, il faisait nuit. Je suis rentré, il faisait nuit. Et monsieur, je vous conseille vraiment. Vous avez fait New York aussi, monsieur?
16: Ouais, seulement deux fois.
17: Ah, c'est magnifique. Et vous avez. Ouais. Mais est-ce que vous avez jamais abandonné en temps de marathon? Vous n'avez jamais eu un...
16: Suite à un gros accident de la route, j'ai repris trop tôt et puis j'étais souvent par terre et puis j'abandonnais.
1: C'est une belle histoire quand même, les barjots du... Enfin, parce que vous venez de nous dire.
17: Mais à quel kilomètre on peut venir vous applaudir dimanche? Où on peut venir vous applaudir
18: dimanche? Il va passer par tous les kilomètres. Je veux dire, il n'y a pas...
16: Voilà la réponse.
1: Mais alors, non, ce qui m'intéresse, puisque maintenant vous le faites à l'âge de 63 ans, ce qui m'intéresse, c'est quand vous avez fait votre meilleur score, votre meilleur classement, c'était quand?
16: En 1993, et c'était il y a quelques jours.
1: Oui, mais c'était le premier, le deuxième, c'était...
16: Oh non, ça devait être le quatrième ou cinquième.
1: Ah oui,
16: oh.
1: Donc quand même, on peut s'améliorer au bout de 4 ou 5 marathons, et puis après, c'est comme tout, on décline.
16: Ah bah complètement, oui. Mais après, chacun a sa façon de courir. Après, il y en a qui partent pour des chronos, moi maintenant, je pars pour en finir un de plus, et puis voilà. Ouais.
1: Pour le plaisir et perdre de vue votre épouse qui est loin devant.
16: Complètement.
17: Est-ce que Laurent, vous voulez réaliser votre rêve avec moi? On fait
1: non.
3: Vous allez aller vite,
1: non,
3: franchement.
1: Non. Ça c'est vrai que je risque de courir plus vite.
19: C'est motivant, quoi.
1: Ah, vous devriez faire ça, un peu de sport.
3: Ah, c'est gentil, je sais pas comment prendre.
1: François, vous avez été sportif, François.
18: Ça peut être intéressant, cette réponse.
4: J'ai fait beaucoup de sport.
1: Mais voilà, c'est ma
4: question. Énormément, oui.
1: À quel sport vous avez fait?
15: À peu près tout. Il nous a raconté que vous avez fait du surf.
4: À peu près tout. Oui, ça c'était du surf quand j'étais gamin. Après, j'ai fait du rugby, j'ai fait du ski, j'ai fait du tennis, j'ai fait du... j'ai fait de l'athlétisme, mais c'était du 800 mètres, voilà.
1: Quand même.
4: Ouais.
3: Ah oui.
17: Donc, et de la boxe, vous jamais de boxe?
3: La piscine aussi, la
4: piscine. Oui, de la boxe, mais ça tu vas comprendre. J'ai fait de la piscine, j'ai fait de l'escrime aussi.
3: Champion de piscine de rosé, il était.
4: Non, j'aime pas ça. J'aime pas le rosé.
1: Bon, Pascal, on va quand même voilà, vous dire au revoir. Parce que
18: vous n'avez pas demandé à Rose dîner à moi si on faisait le marathon en couple.
15: C'est ça. Et on s'entraîne.
18: Et vous, faites du sport, Laurent?
1: Ah, bah oui, je fais du sport, bien sûr.
17: Il a un vélo d'appartement.
1: Je fais, non, j'ai pas de vélo, j'ai un tapis d'appartement et je fais du sport, je fais des mouvements.
18: Et c'est quoi votre sport de prédilection? Vous êtes un petit peu imbattable?
1: Ah, mon sport où je suis imbattable, l'animation des grosses
18: têtes. Oh là là.
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1: Peut-être avez-vous vu dans Le Parisien, mais attention, fallait dire Le Parisien édition Hauts-de-Seine. Ah. Oui, dans les pages banlieues.
10: Mais on peut pas faire tous les départements pour des chinois.
1: Bah écoutez, au moins vous allez peut-être comme ça réfléchir et trouver la question, ne serait-ce que par
4: réponse,
1: par jugeote, la réponse par jugeote. Merci de suivre.

0: Monsieur Toer.
1: Souvent facile avec vous, patron. Tellement éclairant.
2: Pardon.
3: Non, je remarque, c'est pas vous critiquer, mais je remarque souvent vous confondez question et réponse.
2: Alors,
3: les deux mots.
2: Je note. Esteban. Trois passages en moins.
1: C'est que ça a commencé comme ça, Christine Bravo.
3: C'est vrai, Léo.
1: Ah, mais je te le dis amicalement. Hein.
2: Jocelyne Dubois, donc, aujourd'hui, va réaliser un défi incroyable. Elle va monter les 42 étages de la tour CB21 Covivio. Ça, c'est le nom de la tour, vous pouvez l'oublier. Mais il y a quand même 977 marches pour ces 42 étages. Elle va tenter de les monter le plus vite possible. Alors, vous allez me dire, bon, jusque-là, c'est pas énorme, son défi. Tout le monde peut monter.
4: Elle a pas de jambes.
5: 42... Oui, elle s'appelle Jocelyne.
2: C'est quoi
1: ça?
2: Rappelle
1: la chanson. Quand je veux secouer la grosse Jocelyne, je suis sûr de tout lui mettre dedans. Je lui mets dans son petit volcan. Oh là là, oh, qu'est-ce Adam. Qu'elle prend.
2: Mais qu'est-ce que c'est
1: moi,
2: que ça.
1: Moi, je lui en mets tellement, la grosse Jocelyne, qu'elle en aura plein les dents.
6: Attends,
1: quand
6: je veux secouer
1: la grosse Jocelyne, je suis sûr de tout lui mettre dedans. Je lui mets dans son petit volcan.
2: Ariel, je vous interdis de rire à ça.
1: C'est Elmer Footbeat, vous vous rappelez ce groupe?
3: Ah, c'est vrai, c'est une vraie chanson.
1: Mais oui, c'est une vraie chanson.
3: Je croyais que t'étais en impro et j'étais en train de t'admirer, moi.
5: Ah bah,
7: elle dépasse l'entendement.
4: Ouais, on s'en fout d'entendre.
2: Bon, ben, Jocelyne à moi, elle s'appelle Jocelyne Dubois. Enfin, ben, Jocelyne à moi.
1: Vous connaissez la chanson? Quand je veux.
6: Bah, non!
4: Moi, je connais quand je lâche la purée mousseline, mais
1: Ah oui, c'est pas mal.
2: Alors, justement, quelle est la façon avec laquelle notre Jocelyne va grimper ses 42 étages?
1: Sur les mains.
2: Pas sur
7: non,
2: les mains.
7: Non, est-ce que c'est une personne?
3: Sur la tête.
2: Sur la tête.
7: Non, des échasses. Une personne de petite taille.
2: Ah non, elle est pas de petite taille.
4: Avec des échasses.
2: À l'envers.
1: Sur un drone.
2: Sur un drone, non.
4: Des patins à roulettes,
2: non.
5: Avec ses dents.
2: Oui, bien compris.
1: C'est... Ah, à dos de Rome.
2: Non.
4: Ah, en tal...
6: Les seins nus.
2: Mais les seins nus, qu'est-ce que ça change?
6: Eh ben, c'est pour...
3: ce sera un truc pour le cancer du sein, pour la prévention.
4: À reculons.
2: Non, le fait qu'elle le fasse de cette façon, que je vous demande d'identifier, rend le défi évidemment plus difficile.
3: Des talons hauts.
7: Non, en sautant.
3: Ah, et un petit doigt qui s'est levé.
1: Sur des rollers.
7: Non,
3: en talon de 20 cm.
2: Non, pas sur des talons hauts. Pas sur des escarpins.
4: En croque.
2: Mais on se rapproche.
5: En espadrille.
7: Des stilettos, non.
6: Non, justement, des trucs compensés.
5: Les ballerines de danseuses.
2: Non, on se rapproche.
4: Sur les pointes.
2: Bonne réponse de Gérard Jugnot.
3: Oh, la punition.
4: Il a de la juniote.
2: Eh oui.
7: Ah, c'est joli.
2: Et croyez-moi, la défense aux heures de pointe, c'est pas facile.
5: Oh,
2: elle a 57 ans. Elle ne va jamais poser le pied à plat et elle va monter. Alors, attention, le gagnant en 2019 a fait ça en 4 minutes et 55 secondes.
1: Ah, c'est tous les ans.
3: C'est une course officielle.
2: Mais elle dit, moi, je vais quand même mettre 30 minutes sûrement, hein, pour, effectivement.
1: Ah oui,
2: monter.
1: C'est une femme.
2: C'est pas ça, mais sur les pointes.
6: Ne relevez même
1: chacun
6: pas.
1: Chacun son truc. Ben, nous, c'est ça, et vous, c'est la vaisselle.
2: Non, mais la course Vertigo, c'est évidemment une épreuve solidaire organisée par une ONG.
7: C'est
4: un peu comme le Téléthon.
2: Oui, c'est pour une bonne action.
5: Oui.
2: Et qui sait faire des pointes ici?
7: Moi, je sais faire des pointes.
2: Ah, bah voilà.
1: Avec les cheveux.
2: Oui. Montrez-nous là, comment vous faites des pointes.
4: Non, mais il faut les.
2: Alors là, je veux voir ça.
4: Non, mais il faut les chaussures.
1: Ah la vache, oui. Attends, il faudrait une musique. Ariel, il faudrait une musique.
7: Bah oui.
4: Allez, un petit chant lyrique.
3: C'est de la demi-pointe. Non, il fait de la demi-pointe.
2: C'est la première fois que je vois un tira et une tapette en même temps.
7: C'était pas très très probant.
3: Non.
7: Mais...

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2: Ah, l'action se passe à Chamonix. C'est pas une histoire drôle que je vous raconte, moi. Ah bon, c'est une question pour Mélanie Millement, qui habite Gap. Et ça se passe effectivement enfin, près de Chamonix, pour être très précis. La Villa des Argentières. On est le 7 janvier 1934. Des policiers rentrent dans ce chalet appelé le Vieux Logis et ils entendent des coups de feu qui retentissent et ils vont trouver un homme atteint de 2 balles dans la tête. Quel est cet homme?
3: Stavisky.
2: Excellente réponse de Jean Benguigui.
4: Extraordinaire, Jean.
2: Alexandre Stavisky, vous pouvez rappeler pour ceux qui ne connaîtraient pas
3: Stavisky
2: cette histoire.
3: Stavisky est un homme qui était très répandu dans Paris et sur la France, qui était surtout un escroc, qui a escroqué énormément de gens, notamment le crédit municipal de Biarritz ou je ne sais où, dont il avait tiré des faux trucs, les gens avaient été ruinés, et il a fini par se faire gauler. Et puis surtout, il avait beaucoup de secrets d'État avec lui, c'est pour ça que la presse de l'époque l'avait dit, qu'il s'était suicidé de 2 balles à bout portant.
2: Il y a eu un film évidemment célèbre, film d'Alain René avec Jean-Paul Belmondo qui jouait le rôle de Stavisky, et d'ailleurs plus récemment aussi, Thomas Sisley a joué Stavisky, l'escroc du siècle.
5: Dans c'est moins bien.
2: Oh, il joue bien, Thomas Sisley.
3: C'est un bon acteur, Thomas.
2: Dans l'escroc. Vous êtes jaloux, en fait, hein, ça.
5: Non.
2: Ah, vous êtes jaloux. Vous êtes...
5: Après Belmondo, de toute façon, tout le monde est mauvais.
2: Oui, puis là, c'était un téléfilm. Enfin, écoutez, l'autre datait des années 70, le film avec Belmondo. Là, c'était plus récent, c'était il y a quoi, allez, on va dire 6-7 ans, le film Stavisky, l'escroc du siècle, un téléfilm réalisé par Claude Michel Rome, alors que c'est vrai que le film de Belmondo était réalisé à l'époque par Alain Resnais. Une dernière question avant nos invités, Marc-Antoine Lebré et notre invité du jour. Là, je voudrais vous parler d'un renard. C'est pour Sylviane Cardozo qui habite Lauzet en Charente-Maritime. Qu'est-ce que fait un renard quand il mulotte?
4: Mais il cherche des mulots.
2: Non.
5: Il parle. Il accouche.
2: Ah non, il accouche pas.
3: Il
2: non.
3: fait des bruits.
4: Alors, il mange.
2: Quand vous dites, il cherche des mulots. Vous n'êtes pas loin, évidemment.
4: Il les trouve. Ah là là. Il va dans les terriers.
2: Il les trouve.
4: Il va dans les terriers.
5: Il creuse.
6: Quand il drague.
4: Il creuse dans les terriers.
2: Non. C'est une technique, le mulotage.
6: C'est sexuel un petit peu?
2: Ah non, pas du tout. Tout n'est pas sexuel, monsieur Rion.
6: C'est. Est-ce que ça, c'est nécessaire pour sa survie?
2: Alors, c'est quand? C'est vrai que muloter.
4: Toujours.
2: Et madame Boutboul.
4: Oui, parce que les teckels, ils mulotent aussi.
2: Oui, alors, les teckels mulotent peut-être. C'est vrai que muloter, ça peut vouloir dire aussi fouiller les caveaux d'un mulot pour se repaître du grain qui est amassé. Et par exemple, les sangliers.
4: Retourner la terre, mulotent. Voilà.
2: Mais moi, je vous ai demandé ce que fait un renard quand il mulote. Et le renard, quand il mulote, c'est pas ça qu'il fait.
4: Ah, c'est quand il va manger des poules, il en prend plein, il les mange pas toutes, il les ramène, il les stocke.
2: Non, non.
4: C'est quand il chasse. On est d'accord, c'est quand
2: c'est
4: il chasse.
2: C'est une technique de chasse.
3: Avec
2: oui.
3: sa queue.
2: Non, pas avec sa queue.
3: Avec sa bouche.
4: Avec ses pattes.
2: Alors, qu'est-ce qu'il fait avec
4: il
2: ses pattes?
4: Il saute. Il gratte. Il saute.
2: Mais c'est-à-dire comment il saute?
4: Eh ben, il saute. Il secoue dans tous les sens.
3: Mais fais-le, montre-nous.
6: C'est quand il fait des bonds.
4: Il saute. Arrête Stéphane.
2: Elle m'appelle par le prénom de son mari. C'est inquiétant, non?
4: Il fait des saltos. Il saute. Ça m'a fait penser à Stéphane.
6: Il est dans la salle en plus. Hein.
3: Il est là.
4: Alors oui, il est là. Mais
5: il saute des poules.
4: Il est tout rouge. Attends.
3: Vous vous rendez compte que c'est un garçon avec qui
4: il
3: vit?
4: Il guette le mulot.
7: Non.
4: Il s'immobilise et d'un seul coup, il fait des bonds énormes, le renard.
7: Oui, alors, il saute.
2: Oui, il saute.
7: Et vous n'allez pas lui accorder les bons et pas mon saut.
2: Il saute pour retomber.
4: Je vais sur le mulot.
2: Il saute pour retomber patte en avant sur sa proie.
4: Oui,
7: pour arrêter le mulot. C'est ce que je disais. Tais-toi. T'essayes de me piquer la réponse.
4: Mais j'ai dit mulot.
7: Je l'ai dit qu'il saute. Et toi, tu dis il fait des bons et l'autre, il va dire oui.
6: Pour moi, c'est égalité.
2: Elle est en train de muloter sur la question. Hein. Muloter, c'est sauter pour retomber patte en avant sur sa proie. Pas forcément un mulot, Dari Boutboul, vous voyez.
4: Une souris, les noix de coco, elle le fait sur des poulets.
2: Le renard, ça chasse toutes sortes de choses, vous voyez. Généralement un rongeur, mais pas toujours un rongeur. Et effectivement, le renard mulotte.
7: Et oui, mon mari aussi.
2: Le renard mulotte quand il bondit sur sa proie. Bonne réponse collective.
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0: c'est la marche nuptiale.
1: La marche nuptiale.
2: Mendelssohn.
3: Mendelssohn. Félix Mendelssohn.
0: C'est vrai, hein, marche nuptiale.
4: Et vous saviez qu'on appelait ça la marche des Indes?
1: Bah, oui, pourquoi on l'appelle la marche des Indes?
4: Parce qu'il y a les violons qui font ian, ian, ian.
1: Ah oui.
4: Mais non. Un mariage, c'est sympa. Tu t'envoies la musique pour les deux mariés. Et en fait, c'est la marche des Indes. Écoutez, hein.

0: Alors, oui,
1: c'est dans le songe d'une nuit d'été. C'est dans le songe d'une nuit d'été de Félix Mendelssohn.
2: Oui.
1: Et là, à un moment donné, dans la pièce de Shakespeare, je crois que c'est Titania qui est transformée en âne.
2: Et ben voilà.
1: Voilà, c'est ça.
2: Et ça va venir, le morceau que tout le monde connaît, parce que là, pour l'instant, effectivement, c'est un mariage raté.
3: Ouais, ouais.
0: Et quand on se marie, il y a ça. Quand on se marie.
2: Qu'est-ce que vous dites?
0: Quand on se marie, il y a ce.
2: Ah ben vous, vous mettrez la marche des. La marche des bourricots, vous.
0: J'ai tendu la perche,
3: c'est la danse des cochons.
2: Avec ton ânesse.
0: C'est bientôt.
2: Là, voilà la vraie marche nuptiale qu'on met dans tous les mariages.
0: Je me vois sur l'autel. Je me vois arriver.
4: Moi, je tiendrai la traîne.
0: Au milieu de la cathédrale. 3500 personnes dans la cathédrale Notre-Dame.
5: Nathalie, voulez-vous être le pire Madame Rioux?
2: Qu'est-ce que vous dites?
5: Nathalie, voulez-vous vous prendre pour époux Monsieur Rioux?
0: Non. Est-ce que Franck, tu peux commenter mon mariage? T'imagines, tu es Léon Citron. On est en direct sur France 2.
3: Il est 15h30 du tout, le
0: en
3: mec.
0: Ce samedi. On est parti.
6: Ah, c'est un moment d'émotion comme nous n'en vivrons sûrement pas beaucoup. Regardez l'extraordinaire fusion de ce couple. Mais que se passe-t-il alors? Pardon, je suis un peu surpris car je pensais que la mariée resterait en place. Non, elle est en train de sortir de la cathédrale.
2: Et la voilà, la marche nuptiale.

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3: Kersauzon, elle est jolie. Enfin, il est beau, je trouve.
4: Kersauzon, elle est jolie, t'as dit.
5: Attends.
0: Ah bah depuis qu'elle sort avec Stevie.
5: Attends, je suis en train de préparer mon casque parce que les deux abrutis, là, ils applaudissent, ils gueulent et tout ça. Et avec le casque, on a un son moins fort.
3: Non, je trouve qu'il est plus beau.
0: Les deux abrutis dont il parle sont deux personnes du public qui sont à côté de lui.
6: Les pauvres.
0: Messieurs, dames, si vous pouviez applaudir moins fort.
6: Voilà. Et ne riez pas, ne riez pas.
5: Une bande de sauvages, ça doit être propre chez vous. Non, je dis pas. Oh, tu les verras les deux, avec les dents qui poussent et tout, autant. C'est délinquants.
0: C'est un couple bien sympathique.
5: Pas du tout, c'est des délinquants déguisés.
0: Très propre sur eux, ils font très noïdes, ce monsieur.
6: Alors moi, je trouve que la dame a une tête de candidate du Rassemblement Renaissance à la législative. Hein, vous êtes candidate
7: au Luxembourg.
6: Au Luxembourg.
0: Ah bah, voyez, elle est au Luxembourg.
6: Ah bah oui, vous avez du pognon, donc c'est bien.
0: Putain, c'est peut-être
8: pour ça qu'elle est heureuse.
0: On n'en sait rien, ça se tombe, c'est la patronne, dites donc.
6: Ah oui, vous avez raison.
3: C'est vrai, RTL.
6: Vous êtes chez vous, madame.
0: Attention, Olivier, faites attention, ils viennent du Luxembourg.
5: Et alors ?
0: Ce sont nos actionnaires.
5: Ah, les pauvres, hein. Alors c'est trop du cul là qu'on bosse.
9: Non mais il ose tout, c'est dingue.
0: Madame Latsou, c'est vrai que vous allez faire Mask Singer, vous allez être dans le sud.
3: Non, écoutez. Oui.
5: Ah ouais.
3: Elle a déjà du mal à reconnaître les gens sans masque, alors là.
0: Je le demande, alors écoutez.
10: C'est quand même fou de mettre une prosopagnosique pour connaître les gens, quand même.
0: Une quoi ?
10: Une prosopagnosique.
6: Alors qu'est-ce que c'est ?
9: Prosopagnosique.
10: C'est du génie de mettre quelqu'un qui reconnaît pas les visages pour reconnaître ma single.
0: Ah, c'est ce que j'allais dire, vous avez raison, mais dans d'autres termes, monsieur Alcaraz, puisqu'il faut quand même dire à Camille Combal et à TF1 que Chantal Latsou, en 15 ans d'émission, n'a jamais reconnu un seul invité mystère.
3: C'est pas vrai.
0: Bah oui. Non, mais c'est elle qui s'engage pour faire Mask Singer.
6: Non, mais elle va au moins faire rire les gens.

0: Le problème de Chantal Latsou, c'est qu'elle ne reconnaîtra pas non plus les artistes une fois qu'ils auront enlevé leur costume.
1: Mais oui,
2: wow. elle rentrera.
1: Attends, je potasse.
2: Qu'est-ce que vous potassez?
1: Bah, j'apprends les gens.
2: Mais comment?
1: Mais comment elle... il s'appelle le chanteur assez original là? Comment j'ai plus son nom?
3: Michael Jackson.
4: Stromae.
1: Non, celui qui chante.
0: Bilal Hassani.
1: Qui était à The Voice.
0: Kenji.
1: Non.
0: Bah je sais pas.
1: Oh putain.
5: Qui était à The Voice dans le.
1: Ça finit par un i.
0: Bah Kenji.
1: Non.
5: Bah
3: Louis. Louis Mariani.
2: Ils ont quand même mis Gilbert Montagnier dans Masque.
0: Oui. Ah oui, mais c'était pas pour essayer de voir les gens.
2: Non, c'est
0: d'accord,
2: non,
0: parce
2: il,
0: que...
2: il était déguisé en voyant.
5: Mais du
1: et
5: coup,
1: savez...
5: mais du non, coup,
1: ça change rien d'ailleurs.
0: Je crois qu'il faisait l'arbre.
2: Je leur souhaite bon courage en tout cas. Voici une première citation pour Jocelyne Duvallon, qui habite Noyers-sur-Cher dans le Loir-et-Cher, qui a dit « Si on voulait me décerner la Légion d'honneur, j'irais en slip pour qu'ils sachent pas où la mettre.
5: » Pierre Dac. Pierre Dac.
2: Non.
3: Coluche.
2: Coluche, bonne réponse, évidemment, de Christophe Beaugrand. Une citation pour Christine Olivaux, qui habite Nancy, en Meurthe-et-Moselle, qui a dit « Être con est tout à fait supportable tant qu'on l'est suffisamment pour pas savoir qu'on l'est. »
0: Français.
2: Alors un Français mort en 2014.
5: Cavana.
2: Et c'est... Oh bah oui, bravo. François Cavana. Oh, bonne réponse de Paul Aycarat. Pour Mélanie Palinco, qui habite loin dans le Rhône, qui a écrit « Puisque le ciel a été fait par Dieu ainsi que la terre, sois sûr que tu y rencontreras les mêmes mots qu'ici-bas. »
3: Bernanos.
5: C'est assez ancien.
2: C'est du 19e
0: siècle. Est-ce que c'est français? Oui.
2: Allez, je le tente. Juste une date. Je le tente, rien que pour amuser le public.
5: Juste une seule.
2: On est un peu comme au cirque ici, mesdames et messieurs.
1: Oh.
2: Sans augmentation du prix des consommations, l'artiste Paul Aycarat va vous donner le nom de celui qui est né en 1846, qui est mort en 1870.
5: Et c'est
2: qui...
5: le comte de Lautréamont.
2: Eh bien, oh. Mesdames et messieurs. Et attention, mesdames et messieurs, voici un deuxième numéro. Un non, deuxième numéro, et je vous le demande, c'est pour Paul Besset, qui habite Vouvray dans l'Indre-et-Loire, qui a dit « Les brigands vous demandent la bourse ou la vie, les femmes exigent les deux.
5: » Clara Morgane.
3: Non, Sacha Guitry.
0: Ça, c'est forcément français.
2: Et attention, je
5: Madame Claude.
2: Des dates, ce n'est pas français.
0: Ah, bah, si, les bourses. Les bourses. C'est francophone.
2: Ce n'est pas français. 1835-1902. 1835.
5: Samuel Butler.
2: Excellent, oh. Et nous continuons. Vous
5: Excusez-moi, on peut donner son Xanax à Shilzavata, s'il vous plaît.
2: Alors,
1: extraordinaire.
2: Je tente quelqu'un qu'on n'a jamais cité au gros.
5: Non, mais c'était déjà bien, Butler. On l'a jamais cité.
1: Encore plus difficile pour Paul Aycarat. C'est un incroyable illusionniste.
2: Je ne sais même pas s'il le connaît, si quelqu'un le connaît, mais c'est quelqu'un qui a déclaré « Qu'est-ce que la civilisation ? C'est l'argent mis à la portée de ceux qui en possède. Voilà la phrase d'un écrivain un peu anarchiste, frère d'un peintre célèbre, marqué par l'injustice et l'hypocrisie, oublié après sa mort. Et effectivement, on peut trouver parmi ses romans les plus célèbres Le Voleur, Les Pharisiens, L'Épaulette, Biribi, Discipline militaire.
5: Et son frère peintre est plus connu.
2: Alors son frère s'appelle... Son frère est...
3: C'est un des Ripollin.
2: Ah non.
0: Est-ce
2: ah
0: que
2: non,
0: son
2: non.
0: père porte le même nom?
2: Ah oui,
5: bah oui, c'est son frère.
0: Non, mais il pourrait
2: nom,
0: avoir un pseudo.
2: L'un et l'autre.
5: Oui, même nom.
2: Voilà un écrivain qui est né à Paris en 1862, mort en 1921. De quel écrivain s'agit-il?
5: C'est quoi, c'est...
1: Ils étaient
5: c'est quoi, c'est ouais. Georges Darien?
2: Excellente oh réponse oh
3: oh. Alors là... Peut-être s'en aller, chanter.
0: C'est incroyable.
4: Incroyable. On connaît même là, pas son nom, mais c'est
2: je
4: dingue.
2: Ne dirais même pas merci, il me répondra Darien.
0: Eh ouais.
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4: Si vous avez une vie sexuelle vicénale, oui. Quoi s'agit-il ?
5: Ça, c'est pour Johan.
6: Décousu ?
4: Ah, décousu, ça, c'est le moins qu'on puisse dire. Alors, mais précisément.
6: Débridé. Eh bien, très fixé à une façon de faire et juste s'en tenir là. C'est-à-dire pas avoir de diversification.
4: Non, mais ça a une signification très précise.
6: Comment ça s'appelle ?
4: Vicénale. Alors, j'ai évidemment accolé cet adjectif à votre vie sexuelle, mais je vous rassure, ça ne concerne pas que la sexualité, il y a plein d'autres choses.
7: Et non pas vicinale.
4: Eh bien, alors, vicénale. Les chemins vicinaux n'ont rien à voir. comment elle s'appelle déjà ? Chantal.
8: Est-ce que, par exemple,
9: c'est
8: Laurent,
9: pas un truc, tu ne fais pas l'amour que sur les chemins vicinaux, c'est ça.
8: Est-ce que vous pensez, Laurent, que je suis un spécialiste de cet amour-là ?
4: Alors vous êtes sûrement, effectivement...
6: Oui. Alors, eh bien, c'est c'est un désir de s'exprimer sexuellement en mettant en scène.
4: Non, mais j'ai effectivement vraiment qualifié un rapport sexuel de vicénal, c'est très rare.
6: Ah bon ?
4: À part justement peut-être chez Monsieur Rioux. Mais vicénal, en fait, c'est un qualificatif qui peut aller à plein d'autres choses que le sexe.
6: C'est-à-dire un autre exemple.
4: Oh bah par exemple, qu'est-ce que je pourrais vous dire ?
6: Le travail ?
7: Par exemple, c'est un amour vicé.
8: Non.
7: C'est-à-dire que le mari vise, on n'a pas le droit de sortir.
8: Ça veut dire que c'est quelqu'un qui est très actif le matin.
10: Je sais pas, j'essaye.
8: On va tout savoir.
10: Que le matin.
4: Vous êtes l'ami du petit déjeuner.
10: Non, mais ça peut être possible parce qu'on parle de, je sais pas.
8: C'est faire l'amour sans faire l'amour. C'est faire quelque chose sans faire quelque chose.
4: Oublier l'amour, je dis. Oublie ça. Ça peut être politique.
6: C'est une façon. C'est une façon.
4: Vicénale. C'est pas une façon.
6: Ah, c'est une.
4: C'est un adjectif qu'on. Un engagement peut être vicénal. Vous voyez, par exemple.
6: En même temps,
9: éternel.
6: Eh ben, exclusif.
4: Non. Une fête peut être vicénale.
6: Débridé.
4: Une cérémonie peut être vicénale.
8: C'est lié à un quartier, c'est lié à un endroit, un.
4: Non.
10: Quand tu romantises ta vie.
4: Comment ça ?
10: Ben, tu romantises, tu la rêves, tu
8: la fantasme,
10: Tu la fantasme de ouf et tu deviens acteur d'un.
4: La fantasme de ouf.
10: J'avais oublié que j'étais un EHPAD.
4: Ok. Ok, bah moi je vais fantasmer de ouf alors.
6: C'est fou.
8: Est-ce que Laurent, c'est lié à une partie du corps ? Forcément
4: non,
8: une partie du corps.
9: Est-ce que ça voudrait dire une fois ou jamais ?
4: Alors là on se rapproche.
6: Oui.
4: Car il est question de fréquence là-dedans, évidemment.
8: Une fois par décennie ?
4: Alors
8: une
4: pas par décennie.
6: Non, par centenaire, par
4: non,
6: 100 ans.
4: Mais là, on se rapproche, on brûle.
8: Par 50
6: par
8: ans.
6: Par quelques mois, par année.
4: Alors non, vicénale, c'est quoi ?
8: Est-ce que c'est plus de 100 ans ou pas plus de 100 ans ?
4: Moins.
6: Une fois chacun.
4: Non.
8: Une fois tous les 50 ans.
9: Une fois tous les 10 ans.
6: Une fois tous les 5 ans.
4: Plus
6: tous les 10 ans. Tous les 15 ans.
8: Tous les 70 ans.
6: Tous les 20 ans.
9: Tous les 20 ans.
6: Non, tous les 50 ans.
7: Tous les 80 ans.
4: Je viens de l'entendre. C'est Michel Bernier qui a donné la bonne réponse. Répétez, Michel.
9: Une fois tous les 20 ans.
4: Une fois tous les 20 ans.
10: Mais c'est quoi ça alors ?
4: Vicénal, c'est un adjectif qui veut dire qui a lieu tous les 20 ans. Alors voilà, j'ai effectivement tenté de vous perdre un peu en parlant d'un rapport sexuel vicénal qui n'aurait lieu que tous les 20 ans. Imaginez que vous n'y ayez pas.
9: Moi, c'est ce soir.
10: Une fois tous les 20 ans.
4: Alors ça peut vouloir dire aussi. Qu'est-ce que vous dites ?
10: Une fois tous les 20 ans, mais dans ces cas-là, je reste dedans pendant 20 ans. Au moins une fois, quoi.
4: Ah ben, vous croyez pas si bien dire, parce que vicénal, ça veut dire aussi qui dure 20 ans.
6: Voilà.
4: Soit ça veut dire tous les 20 ans, soit ça veut dire qui dure 20 ans. Vous voyez, par exemple, effectivement, un mandat vicénal, ça veut dire que vous êtes en fonction depuis 20 ans. Et ça a les deux sens. Soit c'est une fois tous les 20 ans, soit c'est qui dure 20 ans.
9: C'est la chanson, on n'a pas tous les jours 20 ans, ça vous arrive une fois seulement.
4: Et ben voilà, exactement. Ouais. Merci Chantal Goya.
10: Bravo.
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4: Une question assez compliquée encore. Oui, mais enfin, il faut donner une chance à nos auditeurs. Et cette fois, ce sera pour Martine Velasco. Mme Velasco habite Saint-Jean-Brévelay dans le Morbihan. Et je vais vous parler d'un Italien. Un Italien qui est loin au-dessus des autres, puisque lui, il a fait six fois la chose.
1: La quoi, la chauve-souris?
11: Qu'est-ce que vous racontez, Laurent?
12: Il a fait six fois la chose pour laquelle on le connaît.
4: Voilà. Il s'appelle Gianfranco de Tori.
12: Gianfranco, vous êtes sûr?
4: Oui, ou Francky de Tori, on l'appelle aussi.
11: Ouais,
4: c'est
11: Francky Vincent.
4: C'est son petit nom, hein, Francky. Francky de Tori. Et Francky de Tori, il a gagné six fois la chose. Six fois, c'est un record. Les autres n'ont gagné parfois que quatre fois la chose.
11: C'est le Giro.
4: Le Giro, non.
12: C'est sportif. C'est sportif. Le Palio de Sienne.
4: Le Palio de Sienne, non.
11: Est-ce que c'est sportif?
4: C'est sportif, oui.
8: C'est du cyclisme?
4: Du cyclisme, non.
11: C'est un sport collectif?
4: Alors, il y a deux Français, même trois, quatre, cinq, six Français qui ont gagné quatre fois. Un Irlandais qui a gagné quatre fois, mais le record, c'est six fois.
12: Il a gagné six fois en combien, sur combien d'années, Laurent?
4: Alors, je vais vous dire les années, si vous me demandez,
10: oui,
4: je vous réponds.
10: Ça va nous aider, ça va
4: 95, 2001, 2002, 2015, 2017 et 2018.
13: On peut ce sport assez vieux.
12: C'est sur 26 ans.
13: Donc, on peut faire ce sport assez longtemps dans
12: en âge.
4: Ah oui, oui, vous avez raison.
10: Du golf.
13: Il a commencé, il devait avoir 20 ans.
4: Et vous seriez capable, en tout cas j'en suis sûr, vous, chère Isabelle, de me donner au moins deux noms des Français qui, eux, ont gagné quatre fois.
13: Ah, alors c'est hippique.
12: Le Tour de France, c'est britannique.
13: C'est hippique.
12: Tour d'Italie.
4: Le Tour d'Italie, non.
13: Le Tour de France. C'est hippique, c'est à cheval.
8: Le Grand Prix d'Amérique.
13: Hippique, c'est à cheval.
4: C'est hippique, comme vous dites.
13: Ah, oui. C'est hippique.
4: C'est hippique.
13: Bon, alors, Bazir en fait partie.
12: Il y a Dari Boudboul, la course des jockeys.
4: Dari Boudboul a gagné aux grosses têtes, mais...
13: Bazir en fait partie ou pas?
4: Non, il n'y a pas Bazir. Il y a Freddy Head et Yves Saint-Martin, par exemple.
12: Ah, c'est le Grand Prix d'Amérique. Le Grand Prix de Diane.
4: Le Grand Prix de Diane, non.
13: D'Amérique.
12: Non, c'est du galop. Donc c'est du galop. C'est du galop.
4: Le Grand Prix de l'Arc de Triomphe qui a lieu dimanche. Ouais. Bonne réponse. Bravo. De Jean-Philippe Janssen. Vous étiez là, Isabelle, mardi dernier, quand on a déjà fait deux questions sur le Grand Prix de l'Arc de Triomphe.
13: Je sais, mais moi, je vous dis que des trotteurs.
4: Donc, vous ne serez pas au Grand Prix de l'Arc de Triomphe ce week-end, non. Isabelle.
13: Non.
11: Il s'appelle comment, l'italien? Ah, vous l'avez déjà dit.
4: Ah, bah oui, Gianfranco.
11: Ah oui, j'avais oublié.
4: De Tori. Alors, et les Français qui ont gagné quatre fois sont Yves Saint-Martin, Freddy Head, Thierry Jarnet, Olivier Peslier, et vous avez un Irlandais, Pat Hedry. Je pense qu'il
12: Pâté de riz.
11: Oui, oui.
13: Ça fait
11: pâté, c'est pas, vous êtes pas un chinois.
4: Vous êtes pâté. Et plus loin,
12: Henry.
13: Ah, d'accord.
12: C'est bien.
11: Pâté de riz.
4: Et l'entraîneur qui a obtenu le plus de victoires, ça, je suis sûr que vous le connaissez, Isabelle, c'est André Fabre. Ça vous dit quelque chose, ça, André Fabre? Bah, vous connaissez rien au turf.
13: Le galop, arrêtez avec ça. Je ne connais pas toutes les écuries du galop, tous les entraîneurs du galop. Non, non. Moi, je m'intéresse au trot à Vincennes. Voilà.
4: Mais c'est très limité quand même.
13: Et alors?
4: Pourquoi vous êtes arrêté au trot à Vincennes?
13: Parce que j'aime bien, parce qu'il y a un suspense, parce qu'en fait c'est émouvant, parce qu'on sent que le cheval est retenu, et s'il se met à la faute, et ben voilà, il a perdu. Et s'il fait quelques pas de galop.
11: Ah, toi t'aimerais bien retenir le cheval, c'est pour ça que t'aimes bien Johan Rioux en fait. T'as envie de retenir le pur sang là, hein. Comme ça qui galope vers toi là, tu fais.
12: Le cheval de travail.
11: Ça y est, il va jouir.
13: Oh mon Dieu, ça y est,
4: il est parti. On était tranquille depuis une heure.
12: Ça y est,
4: on l'a réveillé.
12: Qui a réanimé Rio?
8: C'est de ma part.
12: Oh là là là. Prends ta cravache.
8: Ah, le trot, c'est quoi? Imaginons, toi, t'es la cavalière et tu fais des coups de fouet, c'est ça, sur le.
12: Mais dis-lui, attachez-le. Moi, je veux plus voir ces petits bras qui font ça.
13: Ils fouettent pas leurs chevaux, non?
11: Non, t'es méchant, toi.
13: Mais non. Non, ce qui est simplement, s'il trotte et s'il se met à la faute, il fait quelques pas de galop, c'est moi, je trouve que c'est très émouvant.
12: Mais c'est sur une petite voiture ou pas?
11: Oui, sur une voiture.
4: Elle l'a déjà expliqué mardi dernier.
12: Ah bah oui, mais
8: alors. Et tu joues ou pas? Tu gagnes?
12: Alors oui, forcément.
4: Elle fait en trois jours, elle oublie.
11: Mais Kaourazi, moi je connais.
13: Kaourazi, c'est un trotteur. Il a la retraite, le
12: prochain. Je connais Idéal du Gazo.
11: Ah oui, c'est ça.
4: Une de mai aussi.
11: Ah, une de mai.
12: Tout ça sur des trotteurs.
13: Mais Ourazi était extraordinaire.
4: Ah, Ourazi, mangez des pommes, Ourazi, c'est un cheval normand.
8: Il avait un problème pour féconder après, je crois, non?
4: Non, ça c'est Mourouzi, ça.
8: Mais oui, mais c'était un génie, il avait un problème, il était dans son pré en Normandie, il n'arrivait pas à se lancer. Tu m'emmèneras un jour aux courses?
11: Non, dis non, dis non.
4: Au Franprix, au Franprix.
12: Oui, oui.
11: Dis non.
8: Oui, à Longchamp, on ira faire.
12: Oui,
4: la vie au champ.
11: On t'amènera au champ, t'inquiète.
12: À Vincennes, ouais.
13: Je crois qu'il y a un carré nudiste en plus à Vincennes.
4: Il y a quoi?
11: Il y a un carré nudiste. Non, mais pas dans l'hippodrome.
12: Dans la forêt, oui, d'accord.
13: Si, les chevaux sont.
12: Les chevaux sont à poil souvent, oui.
11: Non, pas dans l'hippodrome.
8: T'es quel Kazakh, Isabelle?
12: T'es quel Kazakh?
8: Isabelle, Kazakh V. verte. Elle est en tête, elle est à 300 mètres de la ligne d'arrivée avec son cheval. Idéal de Johan. Idéal de Johan.

0: plutôt. Qui va Italien de Yohan qui est drivé par Isabelle Bergo. Qui va gagner?
1: Oh merde. Oh merde.
2: Ah j'ai peur.
3: Et il gagne la course. Isabelle Bergo, idéal de Yohan qui remporte ce prix d'Amérique. C'est absolument extraordinaire.
4: Et j'ai les résultats, c'est un petit rapport.
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4: Pour Angélique Lelièvre qui habite Soyons, quel est le colchonero le plus connu en France?
7: Alors d'abord, faut savoir ce que c'est qu'un colchonero.
8: Mbappé.
4: Mbappé, non.
8: Non, c'est Griezmann.
9: Raphaël Varane.
4: Antoine Griezmann, bonne réponse.
7: C'est quoi un colchonero?
8: C'est un matelassier. Or, l'équipe de l'Atlético de Madrid a des maillots qui sont comme les couleurs des matelas. Donc, c'est les matelassiers. Ah ouais. Enfin, faut se cultiver un peu tout de même, hein. Faut pas tout le temps dormir.
10: Quand il sort les bretelles comme ça, il est imbattable.
8: Alors, je te remercie, tu l'as remarqué.
10: Ah oui, t'as vu.
7: Tu savais ce que c'était qu'un colchonero?
10: Tu savais que c'était un joueur de l'Atlético Madrid.
4: Ah bah, c'est pour ça que vous avez dit Mbappé.
10: Mais non, parce que je savais qu'il y avait Madrid dans la réponse.
4: Ah, voilà, ouais.
10: Madrid, j'hésitais entre les deux. Mais par contre, je savais pas que le truc du matelas, là, non.
7: Colchonero.
10: Le matelas, j'en sais rien du tout. Moi, j'appelle ça un matelas.
4: Hein. Ah bah, c'est parce qu'à cause de leur maillot qui ressemble effectivement aux rayures des matelas.
8: Voilà. C'est blanc et rouge.
4: Exactement.
11: Voilà. Ah bon, c'est comme ça, les matelas?
7: Mon matelas, il est
8: en Espagne, c'est comme ça.
11: Ah bon.
4: Il est comment votre matelas à vous, Isabelle? Est-ce que vous pensez bien à changer de côté tous les 6 mois?
11: Pourquoi faire?
10: Bah sinon il est tout rouge.
11: Et c'est hiver.
10: Sinon il est vraiment tout rouge.
8: Alors,
10: pas blanc
8: je suis désolé Laurent, mais sur le plan du matelas, alors vraiment il connaît que dalle. Hein, vraiment alors. Mais pour que les formes ne soient pas déformées trop rapidement.
7: Moi enfin on n'a pas le même poids. Moi je déforme pas mon.
8: C'est exact.
7: Je ne déforme pas mon matelas. Hein.
8: Ah non.
4: Mais c'est pas seulement pour le poids.
10: Il y a un côté hiver, un côté été pour la chaleur aussi.
4: Il y a un côté hiver, un côté été.
7: Un côté hiver, un côté été.
4: Oui, et puis même pour l'hygiène, ça aère le dessous, vous voyez.
10: Bien sûr.
4: Il faut toujours, tous les 6 mois, renverser son matelas de l'autre
10: Attention,
4: côté.
10: Attention, on ne tombe pas le sommier non plus. Hein. Sinon, c'est un peu plus compliqué pour s'allonger.
4: Ah, vous n'avez jamais retourné votre matelas, mais depuis combien d'années?
7: Je sais pas, je ne veux même pas que ça se retournait.
10: Personne le fait.
11: J'ai jamais retourné.
8: Comment ça, personne le fait?
4: Monsieur Fabrice et moi à la maison.
8: Bien entendu,
4: on retourne notre matelas.
8: Mais là. Évidemment qu'on retourne notre matelas. Enfin.
10: Ouais, c'est ça. Ouais.
8: J'ai pas non plus le même poids que ma femme. Par conséquent, la malheureuse, il faut bien de temps en temps changer de matelas pour qu'elle ne soit pas dans une.
10: Mais quand
8: une
10: tu l'as retourné deux fois.
8: Sauvage.
10: Quand tu l'as retourné deux fois, tu changes de matelas après.
8: Tu parles de quoi? Du matelas ou de ma femme?
4: Une question géographique pour Mme Champagne qui habite Toulon.
10: Ah, ouais.
4: C'est d'ailleurs une île qui a deux capitales.
10: Aïe, aïe, aïe.
4: Quelles sont les deux capitales de l'île aux chiens?
11: Chypre.
10: Héraclion.
4: Non. Quelles sont les deux capitales de l'île aux chiens?
8: C'est où l'île aux chiens?
4: Ah ben, c'est toute la question.
11: C'est en Asie.
7: C'est ouf.
4: En Asie, non.
10: C'est l'île de Pâques.
4: L'île de Pâques, non.
8: Du côté de la Guyane?
4: Non plus.
10: L'île aux chiens, c'est pas la Chine?
4: Ce n'est pas la Chine, non.
8: Pas les Caraïbes?
4: Les Caraïbes, non.
7: Golden Retriever.
4: Qu'est-ce que vous dites?
7: Les deux capitales.
4: Ah non.
9: Est-ce que c'est en Europe?
8: En Océanie.
4: En Europe, oui. En Océanie, non.
10: C'est Malte.
4: Malte, non.
9: C'est en Europe du Nord?
4: En Europe du Nord, non.
7: Mais vous cherchez vraiment?
9: C'est pas l'Angleterre, l'Écosse, l'Irlande par là?
4: Non, c'est l'Irlande.
8: Ça n'est pas Chypre.
11: On la connaît sous un autre nom.
10: Est-ce que c'est pas Athènes?
11: C'est une traduction, l'île aux chiens?
4: C'est une traduction, l'île aux chiens. Bravo. Bravo, Joyce.
10: Le Chili.
4: Bravo.
10: Dans le sud?
4: Dans le sud, oui. On va dire dans le sud de l'Europe, oui.
8: T'as pas les îles Borromée?
4: Non.
10: Pourquoi on va dire?
9: Les Canaries,
11: ouais.
9: C'est dans les Canaries?
11: Tenerife
10: et Palma de Mallorca.
8: Santa Cruz.
4: Ça en fait une.
8: Et Palma de Mallorca.
4: Las Palmas. Bonne réponse collective.
10: C'est moi qui ai dit Las Palmas.
7: J'ai rien dit.
10: Moi j'ai dit Las Palmas.
4: Santa Cruz de Tenerife et Las Palmas des Grandes Canaries. Car contrairement à ce qu'on croit, les îles Canaries, c'est pas du tout les îles des petits oiseaux Canaries. Les îles Canaries, ça veut dire les chiens en fait, tout simplement.

0: qui vont là-bas, ils pensent trouver Titi et Gros Minet, vous voyez, Isabelle.
1: Bien sûr, prenez-moi pour une idiote. Je crois que c'était,
0: vous êtes déjà
1: non,
0: allé...
1: moi je croyais que c'était au pouce quand on avait un canari.
0: Ah oui, l'île au panari.
1: C'est ça.
2: Au couce alors.
0: Ah bah c'est fin ce qu'elle vient de dire.
1: C'est bien. C'est vrai. C'est vrai, mais bon. Vous allez vous marrer dans le train.
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0: Une question pour Stéphanie Fargier, qui habite Metz en Moselle. Comment s'appelait la tribu dirigée par Pyrrhus Ier, tribu grecque, qui était la troisième tribu la plus connue avec les Chaoniens et les Thesprotes?
1: Ah, parce que ça aussi, ils étaient connus, ceux-là?
4: Les Chaoniens et les Thesprotes.
1: Non, je veux dire, est-ce que c'est au niveau de notoriété.
5: C'est un nom grec.
0: Alors, c'est un nom qui vient du grec, évidemment. C'est une tribu, évidemment, de l'Antiquité, qui était dirigée par Pyrrhus Ier, et le plus célèbre grec appartenant à cette tribu était Alexandre le Grand, car sa mère était une princesse de cette tribu.
5: Les Thraces.
4: Est-ce que c'est un
0: les
4: nom?
0: Les Thraces, non.
6: C'est un nom.
7: Les Macédoniens?
0: Les Macédoniens, non.
5: Les Spartiates?
0: Les Spartiates, non. Les Perses,
5: les
0: non.
5: Tongs.
7: Est-ce que c'est un nom qui est maintenant utilisé pour désigner autre chose?
0: Qu'est-ce que vous avez dit?
1: Et les Spartiates, et l'autre, il répond.
5: Les Tongs.
4: Les Tongs. Les Tropéziennes.
0: Madame Bachelet était en train de poser une question intéressante.
7: Est-ce que ce nom est utilisé maintenant pour désigner autre chose que cette tribu?
0: Absolument. Et d'ailleurs, ce n'est pas sans lien avec notre interlocutrice précédente.
4: C'est un rapport avec les chiens. Ah, Animalis.
0: Ça, un rapport avec les chiens.
4: Les truffauts.
7: Ah oui, les cyniques.
0: Les cyniques, non.
1: Les gamelles. Les gamelles.
0: Les gamelles, non.
4: Attends, c'est
1: les croquettes.
0: Non, cette tribu était réputée pour leurs chiens de combat que les bergers utilisaient pour garder leurs troupeaux. Et le plus célèbre...
8: Vas-y, les Rottweiler. Les Doberman.
5: Pitbull.
0: Et le
8: Pitbull. Et t'as vu mon pit.
0: Et le plus célèbre de ces chiens était celui d'Alexandre le Grand, qui s'appelait Peritas.
4: Les bulldogs.
0: Les bulldogs.
1: In vino peritas.
0: C'est pas une race de chien.
4: Pas une race de chien.
0: Autant vous dire.
7: Ça désigne des chiens.
0: Oui, absolument.
4: Les canidés.
0: Les canidés, non.
1: Ça désigne
4: c'est
1: des
4: pas une
1: chiens.
4: Race, mais ça désigne des chiens.
0: Oui, absolument.
5: Les molosses.
0: Bonne réponse de Bernard Mabille.
4: Eh oui, les molosses.
8: Respect. Bravo, respect. Bravo.
0: Effectivement, bravo, les molosses.
5: Grosse
8: respect, oui, oui, bravo.
4: Ouais, bravo.
0: Les molosses,
7: c'est pas une... étonnant que ce soit lui qui ait trouvé quand même cette réponse.
4: C'est vrai que c'était.
0: Bon, comment tu vas? On n'a pas dit les bolosses, on a dit les molosses, Roselyne. Et oui, les molosses. Tout le monde connaît ce mot, évidemment, qui désigne les chiens imposants dans le langage courant. Et les molosses, c'était une tribu grecque à laquelle appartenait Alexandre le Grand. C'est une très bonne réponse. Bravo.
4: Quel talent, ce Bernard.
0: Une autre question liée à l'actualité, ce sera cette fois pour Amandine Pigeot qui habite...
4: Elle roule en quoi comme voiture?
5: En Rhino.
1: Tu roules en Pigeot, Amandine?
0: Amandine Pigeot habite dans...
1: Ou en Rhino.
0: Dans la Marne. Et moi, je vous emmène tout simplement sur le site de Beauvoir, dans l'Allier. C'est là-bas qu'on peut trouver, ou qu'on trouvera sûrement, si on arrive à l'extraire, de l'or blanc. Mais qu'est-ce que l'or blanc?
7: Le lithium.
0: Le lithium, oui. Bonne réponse de Madame Bachelot, bravo.
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0: Notre petit dernier, hein.
1: Oh là là.
0: Michel, on en est fier. Hein.
1: On en est fier parce que il est drôle, il est mignon, il est sympathique.
0: Vous l'avez allaité, il faut le dire.
8: Détends-toi, il y a toujours
1: j'aurais ma mère pu, hein, j'aurais pu, mais bon, je suis pas sûr que Madame Dodwick ait été d'accord.
5: Voilà. C'est Véro, elle est prête à tout. Bah. Elle est open, Véro.
0: Oh, puis Gérard Imat pendant ce temps-là.
5: Ben, il faut bien se marrer le dimanche, je vais faire quoi, un Cluedo?
0: Ils sont fiers de vous, vos parents.
8: Mais je crois qu'ils sont fiers de moi, en tout cas, ils ont
0: mais
8: pas
0: est-ce
8: le...
0: qu'ils écoutaient les grosses têtes avant que vous soyez aux grosses têtes?
8: Alors, figurez-vous qu'ils ils sont allés voir les grosses têtes quand c'était encore Philippe Bouvard qui faisait l'animation.
0: Et vous n'êtes pas revenu depuis, ben bravo! Il a fallu que j'engage le fiston pour qu'il revienne.
8: C'est ça.
0: Vous me virez les deux personnes au milieu du premier rang.
8: Ah, mais je vais écouter les grosses têtes à tout le monde maintenant. Il y a plein de gens parmi mes jeunes spectateurs qui découvrent les grosses têtes et qui du coup découvrent aussi des gens ici qui eux ne connaissaient pas quoi.
0: Ben évidemment.
2: C'est alors moi par exemple, je ne connaissais pas ce jeune homme.
0: Ah c'est vrai?
2: Mais non, je veux bien qu'on m'explique.

0: Mais vous savez que vous êtes une référence pour nous, Karine.
1: Nous qui?
0: Nous les jeunes.
1: Oh putain.
2: Putain,
3: le compliment.
4: C'est terrible quand on devient une référence.
1: Bah ouais. Tu fais quoi, Romain? Tu fais youtubeur?
0: Alors, avant tout, je suis humoriste. J'ai un spectacle qui tourne un peu partout. Le 18 octobre au théâtre de la Madeleine. Je suis comédien. Alors, en ce moment, je joue dans une série. Mais je suis
2: mais
0: aussi.
2: Non.
0: Oui, je fais du doublage. Je fais YouTube, Instagram, TikTok. Je dors pas à la
2: télé. T'arrives à aller au lycée en même temps?
0: Et en même temps, tout ça.
1: Mais c'est quoi tes thématiques?
3: Et tu danses avec les stars.
0: Et je danse avec les stars.
1: Dans un théâtre.
4: Non, ah, t'as fait danse avec les stars?
0: Ouais.
4: Tu vas te brûler, hein, comme ça.
0: Mais ça va, honnêtement, je m'amuse.
4: Bah, pour l'instant, ça va, mais.
2: Mais comme moi, comment on se met, puis à 60 ans, boum.
0: Mais c'est marrant, tout le monde me dit ça, tout le monde me dit.
4: Bah oui, parce
0: calmer,
4: que.
1: Ah non, il faut pas se calmer à 26 ans, dis-moi.
4: Bah, ça mais fait alors, beaucoup, je trouve, là. T'as vu, la liste est longue, quand même.
0: Je dois reconnaître qu'avec tout ce que je fais, des fois, je suis un petit peu stressé. Alors, il y a pas longtemps, on m'a dit que je devrais aller voir un. Comment ça s'appelle?
3: Un proctologue.
2: Un dealer.
1: Un sophrologue.
0: Non, on me dit que je devrais aller voir un apiculteur.
1: Non, un acupuncteur.
2: Ah, garde-la celle-là, garde-la.
3: Mais l'apiculteur peut se transformer en un acupuncteur.
0: Je suis allé voir un acupuncteur et je crois que c'est le truc le plus stressant que j'ai fait de ma vie.
4: Ah bah ouais.
0: Parce que j'arrive et c'était docteur Nguyen et donc il me dit alors qu'est-ce que vous faites ici? Il m'a parlé très doucement et je dis bah en fait c'est-à-dire qu'en ce moment je suis un petit peu stressé parce que je suis sur danse avec les stars et en même temps j'ai des spectacles à faire, en même temps je suis en retard sur le dernier. Il m'a dit ok, pas de problème. Allongez-vous. Je dis vous allez pas trop m'en mettre des aiguilles? Il fait non. Moi j'ouvre les yeux et je vois que je suis un hérisson quoi, tu couvres de trucs. Et ça marche en fait, c'est-à-dire que vraiment ça détend et je commence à sentir mes muscles qui bougent plus trop.
5: Et après il s'assoit dessus parce qu'il est fatigué. Allez, on oublie les aiguilles, on va aller aux champignons ensemble.
4: Ah,
5: bah oui, c'est la période des champignons et hommage au film de François Ozon qui sort aujourd'hui dans les salles de cinéma. Mmh. Vous savez quand même l'actrice principale, oui monsieur.
3: Avec une affiche extrêmement étrange quand on connaît les champignons, ouais. Puisqu'il est question d'automne et il y a une morie.
5: Eh oui.
3: La morie est un champignon du printemps.
0: Eh ben dis donc.
3: Et pas d'automne.
5: Mais vous avez raison parce que la morie, c'est à partir du mois de mars effectivement
3: bien
5: qu'on
3: sûr,
5: la trouve
3: on ramasse,
5: au printemps. Mais ça n'était pas ma question.
4: C'est la chanson de Brassens.
1: Et elle est Vincent, l'actrice.
4: C'est Garon Morie, c'est la chanson de Brassens.
5: Garon Morie.
0: Alors, c'est quoi la question?
1: Josiane Balasko.
5: Alors, effectivement, Josiane Balasko est à l'affiche de ce film.
1: Hélène
5: Vincent dans le rôle principal. Et la pauvre Hélène Vincent fait une recette aux champignons. Puis sa fille va tomber malade à cause de cette recette aux champignons. Enfin, plus que tomber malade, elle va même aller à l'hôpital à cause de ça. Mais ma question est justement dans la liste des champignons comestibles. Quel est le champignon le plus ramassé qui représente plus de 50% de la cueillette
4: le
5: des
4: cèpe.
5: Champignons?
1: Paris
5: le cèpe. Non.
3: La truffe.
1: Les girolles.
5: Les girolles, non.
0: La truffe.
5: La truffe, non.
4: Le champignon de Paris.
5: Non plus.
3: Le rose des prés.
5: Rose des prés, non.
4: La trompette de la main.
5: La tromballon.
4: Ah bah non.
5: Alors là...
2: la syphilis. C'est aussi un champignon.
0: C'est un champignon.
4: Ah, c'est la manite phalloïde.
1: Mais non. Non, la ramasse pas.
4: Mais moi, je vous donne que des bonnes idées.
5: Non, non, mais attention, il y a des amanites comestibles.
3: La manite des Césars.
5: La manite rougissante et comestible.
4: Le psylo. Le psylo.
5: Non,
3: la,
5: non.
3: La coulmelle. La chanterelle.
1: Ah, c'est pas un
3: La coulmelle.
5: Pas la coulmelle.
1: La chanterelle.
5: La chanterelle.
4: Ah oui. Ouais.
5: La réponse de Philippe Claudel.
1: Elle est un peu jaune, non? Non, elle est un peu rosée.
5: C'est les chanterelles qu'on trouve le plus en forêt.
4: Ouais.
3: Oui, mais les chanterelles, c'est
4: ça
3: une famille assez large. Hein,
4: ouais. Donc, très belle lingerie.
5: C'est pour ça qu'il y a de plus... Ah, vous habillez en chanterelle?
1: Mais c'est pas chanterelle. Mais,
4: je me balade en lingerie, moi, j'adore.
5: Il y a les champignons qui dépassent.
4: Voilà. Puis non, pas vraiment.
2: Je sais pas l'affaire, celle-là.
4: Moi, pour moi, le champignon, c'est vraiment ce truc où tu pars avec ton mec en balade pour aller aux champignons, mais tu le penches, et puis c'est là que les choses arrivent. Moi, c'est ça. Non, je vous jure,
2: c'est
4: vrai.
2: C'est juste un prétexte, en fait.
4: Ouais, exactement, le prétexte
2: aussi,
4: pour aller faire l'amour en forêt.
0: Tu l'as déjà fait. Est-ce que ton mari, c'est un cochon truffier, du coup?
4: Non, j'ai un chien truffier.
0: C'est vrai?
4: Ouais, une chienne.
2: Chacun fait ce qu'il veut de ses soirées. Hein.
5: Ça m'est arrivé, je suis reparti en pleurote. Hein.
4: Allez, c'est parti.
5: Non, on va pas faire tous les champignons. Mais la chanterelle, c'est une grande famille de champignons. Voilà pourquoi ça représente 50% de la cueillette des champignons. C'est en ce moment. Et c'est effectivement aussi dans le film de François Ozon, avec les girolles, les coulemelles et toutes les autres.
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2: Est arrivé le cadeau de Sylvie Tellier? Non, il n'est pas arrivé. Hein.
3: S'il est arrivé, on l'a vu, le pompier entier, là.
4: Le pompier. C'est l'anniversaire de Bernard Mélie aussi, aujourd'hui.
3: Tu vas voyager.
5: Non, vous voulez continuer à faire mon éducation sexuelle. Je sais, je vous remercie pour ça.
2: La semaine dernière, c'était Stomy Bugsy. Enfin, il y a un anniversaire tous les jours, vous comprenez. Il y a 60 grosses têtes. Moi, mon salaire passe dans les cadeaux d'anniversaire. J'en peux plus, voyez-vous.
6: Et c'est Bernard Mabie aussi.
2: Pardon.
5: Oui, Bernard.
6: Il y a Bernard Mabie aussi.
2: Oui, alors, si vous commencez à dévoiler les questions que j'ai préparées, Paul Alcarat, vous n'irez pas dans cette émission jusqu'à votre anniversaire, croyez-moi.
7: Oh là là. Il y a quand même des mois où il y a plus d'anniversaires. Donc quand on fait 9 à l'envers, on voit quand les gens schtroumpfent.
5: Bah, comme par exemple, ceux qui sont nés en septembre, ce sont les bébés du nouvel an. Quand tu t'ennuies entre Noël et le nouvel an, t'es né en septembre.
7: Une erreur.
6: Oh là là.
5: Non, mais toi,
7: une flûte de champagne en trop.
5: T'es né en septembre ou pas?
7: Oui.
5: Ah ben voilà, t'es un bébé du nouvel an.
7: Je te dis, un bébé du flûte de champagne en trop.
2: Non, il va falloir faire avec Dari Boudboul aujourd'hui.
3: Ça va être super.
7: Comment ça, il va falloir faire avec?
2: Oui, bah parce que vous êtes un peu bavarde, voyez-vous.
7: Moi, alors vraiment, venant de vous, c'est quand même l'hôpital qui se fout de la charité.
2: Hein. Ah, parce que moi, je suis pas bavard du tout.
7: Alors vraiment, vraiment, Laurent Ruquier est pas bavard. Non, ça me fait mal.
6: En même temps, il anime aussi.
2: Qu'est-ce que vous avez? Oui, c'est une bonne.
6: Alors que toi, tu fais partie d'un des six, déjà.
2: Forcément, il a raison, le petit. Il dit pas toujours que des conneries, le petit.
6: Surtout pas.
2: Qu'est-ce que vous allez faire pour votre anniversaire, mademoiselle Tellier?
5: Ah, je sais pas. Oh, bah, je vais être avec mes enfants, mon mari.
7: Ah, pas un boys band.
5: Non.
2: Vos enfants,
5: c'est pas ça.
2: Combien
5: vous
2: avez fait d'enfants?
5: J'en ai trois.
2: Ah, trois, quand même.
5: Ah, bah oui, bah, il faut bien.
7: Trois, c'est un chien.
5: Non, mais il faut bien payer les retraites un peu. Hein.
7: Alors, cela dit, avec trois enfants, tu peux plus aller en vacances. Nulle part. Bah, vous savez que la tendance, c'est les vacances sans enfants.
3: Patron, il y a une vieille dame du public qui est à côté de moi. Et vous lui avez donné un micro.
6: Faut la remettre dans le public.
3: Non, mais elle est très gentille, mais on comprend pas ce qu'elle dit. Enfin, on voit pas trop l'intérêt, mais.
2: Ah, il faut comprendre Dari Boudboul.
3: C'est Dari Boudboul?
2: Oui,
3: c'est
2: elle.
3: Enchantée.
2: Elle vit avec des animaux.
7: Mais je leur parle aussi, mais ils me répondent pas.
2: Voilà.
3: Mais l'enclos est grand.
2: Et donc, dès qu'elle arrive ici, elle voit des formes humaines. Et alors, elle nous bassine. Elle ressort tout ce qu'elle a gardé pendant 8 jours, voyez-vous. C'est terrible, quand même.
7: Oui, mais je repars en pleine forme.
2: Oh,
7: ma séance de psy. Oh,
6: pas nous. Tu vas jamais chez le médecin?
7: Jamais.
6: Bah non, c'est pas doc.
7: Chez le véto, moi.
8: Et est-ce que vous racontez après l'émission à vos chevaux?
2: Oh, le genou.
9: Incroyable.
2: Le cadeau n'est pas arrivé encore, Sylvie, mais vous aurez un beau cadeau.
5: Ah,
2: on a envoyé Rachel, notre personnelle chopeuse, voyez.
5: Ah, je rêve de la montre RTL.
2: Une montre RTL, vous voulez annuler le cadeau?
6: C'est moi, cher.
2: Ah bah alors, je suis vraiment trop con, moi. J'avais pas pensé à ça, alors.
5: Mais je ne suis pas matérialiste, je ne suis pas vénale.
2: C'est vrai.
5: C'est l'intention qui compte.
2: Ah bah, bon, alors, donc, vous gardez le cadeau pour un prochain anniversaire. C'était un truc féminin, ça ira très bien, Jean-Philippe.
6: Un string.
7: Mais elle a pas besoin, elle en met pas avec un cul comme elle a, elle a pas besoin de culotte.
6: Mais pourquoi chaque fois?
7: Honnêtement, moi je suis pas une dingue des miss. Hein.
2: Et c'est une spécialiste de culotte de cheval.
5: C'est une spécialiste de croupe.
2: Une première citation qui a été choisie pour vous d'ailleurs, Dari Boudboul, et pour Éric Débucois qui habite Paris 9e, qui a dit: apprenez l'équitation par correspondance. Pour le galop, se référer à la brochure concernant le trot et la lire 3 fois plus vite.
6: Pierre Dac,
2: évidemment. Ah, bonne réponse de Philippe Claudel et de Paul Alcarat. Pour Stéphane Azotte, qui habite Frolois, c'est en Meurthe-et-Moselle, qui a dit: Shakespeare n'a jamais existé. Toutes ces pièces ont été écrites par un inconnu qui portait le même nom que lui.
6: Woody Allen?
2: Non, c'est pas Woody Allen.
5: Français? Un français, ouais.
2: Ça, c'est français.
6: Alphonse Allais?
2: Et c'est Alphonse Allais. Excellente réponse de Christophe Barbier. À quelqu'un qui nous a quittés il y a 5 ans, jour pour jour, et qui a dit: si on écoutait les opposants à l'avortement, on tricoterait des brassières aux spermatozoïdes.
5: Bedos.
6: Guy Bedos.
2: Guy Bedos, bonne réponse. Il est mort il y a pile 5 ans, jour pour jour, pour Michel Lartigue, qui habite Machecoul.
5: Patron, vous n'avez pas dit bonne réponse de Sylvie Tellier. Ça va être tellement rare dans cette émission, faut le dire.
2: Oui, mais je crois que vous avez été deux à le dire.
6: J'ai rajouté le prénom, ce qui ne mérite aucune récompense. C'est une bonne réponse de Sylvie Tellier.
5: Ah, merci.
2: Pour Michel Lartigue, qui habite Machecoul, Saint-Même, c'est dans la Loire-Atlantique, qui a dit: le bonheur est souvent la seule chose qu'on puisse donner sans l'avoir, et c'est en le donnant qu'on va l'acquérir.
7: Oh, c'est joli.
5: C'est une femme, ça.
7: C'est un romancier.

0: un homme.
1: C'est pas français.
0: Un homme français, monsieur.
2: Mort, 18e.
3: Par l'éphéméride.
0: Alors, mort en 1600, non. Alors, mort en... quelle année il est mort? Ah, dis donc, dis donc, quand même, il est mort vieux. Je pensais pas qu'il était mort si vieux, alors. Ah oui, quand même, dis donc.
3: Ouais, ouais.
4: En quelle année il est mort?
5: Un poète?
0: Vous savez bien que si je donne les années, il va donner la réponse tout de suite.
5: Dramaturge?
2: C'est pas ce que vous cherchez que donne la réponse?
0: Allez, c'est vrai, après tout.
4: Dramaturge?
0: Débarrassons-nous en 1694-1778.
2: Voltaire.
0: Voilà. Ah ouais, allez, une citation pour Delphine Routier, qui habite Lorette, qui a dit « En Provence, le soleil se lève deux fois, le matin et après la sieste. »
2: Pagnol.
0: Non, ce n'est pas Pagnol.
2: Titoff. Jean Giono.
0: Non, non plus.
2: C'est un Provençal.
4: C'est un politique.
0: Alors, il est né à Saïgon, mais il aimait le midi de la France.
6: Le commissaire.
2: Ah, ben, c'est, né à Saïgon, c'est Chantal Goya.
0: Non, non, non.
2: Amanda Lear.
0: Non plus.
4: Vous avez utilisé un petit accent.
0: Bah oui, puisque ça parle du midi en
4: Provence. Oui, mais lui, il a ou pas? Il a l'accent.
0: En Provence, le soleil se lève deux fois, le matin et après la sieste.
5: Il est mort.
2: François Sagan?
0: François Sagan, mais non, c'est un homme.
6: Michel Galabru?
2: C'est un homme, François Sagan.
0: Mais effectivement, il était le fils de deux natifs du Sud. Sa maman était institutrice, native de Marseille. Quant à son papa, lui, il était libraire, natif de Avignon.
5: Tino Rossi?
0: Non.
2: Un auteur?
0: Un auteur.
2: Un écrivain?
0: Spécialiste, si ma mémoire est bonne, de contre Pétri, travaillant au Canard Enchaîné.
6: Patrick Bosseau?
0: Non.
5: La contre-pétrie, c'est un truc de mec.
2: C'est-à-dire qu'il les écrivait pour le Canard, les contre-pétries?
0: Je pense qu'il en a écrit pas mal pour le
2: dans
0: Canard.
2: Dans l'album de la Comtesse?
0: Exactement. Ouais. Et il a écrit pour le Canard Enchaîné.
6: Il a pas, c'est pas lui qui a dit « Je rêve d'une escalope avec une salade
0: »
6: C'est ma contre-pétrie préférée.
0: Ça, c'est une belle contre-pétrie,
2: Poireau Del Peche. À condition de secouer les nouilles avant de servir.
0: Mais bien sûr.
2: Il est mort il y a longtemps.
0: Il est mort en 2004, il y a 21 ans.
4: Et d'Orbesson, on l'a déjà dit.
0: Bon, il est mort à 90 ans, il était né en 1914, il est mort en 2004.
2: Ah, c'est Yvan Audouard.
0: Yvan Audouard. Bonne réponse de Paul Elkarat.
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0: Je profite de la présence de monsieur Claudel.
6: Qui a le bac depuis 2 ans.
0: Attention, oui. Ça, c'est pas facile, hein, parce que là, moi, j'avoue que je ne connaissais pas le nom de ce poète romain.
6: Oula.
0: Cité, et Dieu sait qu'il aime, évidemment, l'Antiquité. Il s'en sert chaque semaine dans l'hebdomadaire Le Point. Je parle de Christophe Honneau d'Ibio, qui nous conseille cette semaine dans Le Point d'envoyer sur les cartes de vœux, pour ceux qui écrivent encore des cartes de vœux, ou par SMS, si vous n'avez pas encore souhaité la bonne année, d'envoyer ces quelques vers. Alors, je vous les donne, si vous voulez, d'abord en latin. Succensa sacris crepitet bene laurea flamis, homine co felix et sincer anus erit.
6: Sincer anus?
1: Anus dedans, oui.
0: Ah oui, sincer anus, ça veut dire bonne année.
6: Ah oui, très bien.
0: Et ce qui veut dire en français que le pétillement favorable du laurier dans la flamme sacrée nous annonce une année heureuse et protégée des dieux. Oh là là. Ces quelques vers sont signés d'un poète romain, cité donc par Christophe Honneau d'Ibio, comme conseil pour envoyer vos vœux. Mais quel est ce poète romain?
5: J'ai une idée.
0: Allez-y. Allez.
5: Alors,
6: il serait temps.
2: Vas-y, fais-nous rêver.
5: Je pense que c'est un poète qui a un rapport avec les Jeux Olympiques.
0: Non, pas du tout. Non, c'est un poète. Je vous dis,
6: mais
0: moi,
6: c'est bien
0: perso, j'avais jamais entendu ce nom-là.
5: Avant, je l'ai écrit.
0: Mais si vous avez lu Le Point, vous saurez répondre à la question. Et puis, si vous avez un peu de culture,
6: Le Point, c'est un magazine sur le SM, non?
0: L'hebdomadaire Le Point. Chaque semaine, Christophe Honneau d'Ibio, dans les pages culturelles, a une petite rubrique qui s'appelle La Minute Antique. Bah, il nous rappelle d'abord que c'est Jules César.
8: Jules César, on l'appelait Jules César, il mettait pas de falzard pour qu'on voit ses belles jambes, ses jolies jambes, ses jambes de superstar. Alors, grand Jojo.
0: 2024 sera vraiment comme 2023. Alors.
5: Ah ouais, c'est un classique. C'est avant Jésus-Christ.
0: Ah oui, c'est avant Jésus-Christ.
1: Donc c'est un poète obscur, en fait.
0: C'est Jules César qui a lancé la tradition des vœux, en plus. Et voilà pourquoi Christophe Honneau d'Ibio cite ce poète romain et ses deux vers. C'est vrai que c'est plutôt joli. Vous pouvez envoyer quelques vers. Sa recommandation. Pensez-y pour vos messages WhatsApp.
1: Le pétillement.
4: Oui, je suis sûr qu'il n'y a pas d'écriture intuitive.
0: Succensa sacris crepitet. Bernet, Lauréa, Flamis, Homine, Cofélix et Sacer-Anus, Hérite. Ouais.
1: Donc c'est pas Horace.
5: Comment on connaît des gens vivants, on va leur écrire en français.
0: C'est un poète né en 50 avant Jésus-Christ.
8: Ah, évidemment.
0: Dans une famille équestre, ça veut dire de
5: chevaux. Ah,
0: de riches chevaliers.
6: On parlait pas de poney, on a encore parlé de Gérard.
0: C'était un...
1: C'est pas Catulle, c'est pas...
0: C'est pas Catulle.
8: Est-ce que ça se termine en Hulle?
0: Mais ça rime.
4: Ah, Échille.
5: Hercule.
8: Hercule.
0: Non, Hercule, non.
6: Si tu recules.
1: Si tu recules.
0: Il était beau et riche.
5: Crésus.
8: Non, Tentacule.
0: C'était un des poètes les plus distingués du siècle d'Auguste.
5: Caligule.
0: Non, mais ça se termine en Hulle, ça c'est vrai.
8: Bidule.
5: Caracule.
0: N'êtes pas loin.
8: Bridule.
0: Mais c'est pas Bidule.
5: Badule.
6: Bidule.
8: Quoi? Badule.
6: Bidule.
4: Non. Badule.
0: Non.
5: Ah, je l'ai.
6: Tibule. Tibule.
0: Tibule.
6: C'est pas par rapport à ce que vous avez dit, je l'avais en tête.
0: Pour Adrien Mamel, deuxième question très culturelle. Monsieur Mamel habite Dizy.
6: Madame.
4: Alors,
6: c'est une vache.
0: C'est Adrien Mamel. Monsieur Mamel habite dans...
6: Eh ben, qui le prouve qu'il s'appelle comme
0: vous,
6: ça
0: d'ailleurs, dans la Marne. Le 51, c'est la Marne. Et je vais vous parler d'Étienne de Vignoles, dont le surnom était la Hire. Oh. C'est un compagnon de Jeanne d'Arc, hein, Étienne de Vignoles.
8: Il était colérique, donc.
0: Ah, oui, ben, vous ne croyez pas si bien dire.
4: Non, mais ça peut être une Hire avec un H aussi.
0: C'est avec un H, mais c'est à cause du fait qu'il était colérique qu'on l'a surnommé effectivement la Hire.
5: Pourquoi la Hire? Il était un peu...
8: Ah oui, il était comme nous.
1: Il vaut mieux dire...
8: Elle était colère.
5: Elle était colère.
6: Elle était méchante, elle était
0: Elle
8: était colère.
6: Elle était délirante.
8: Je suis très agacée. Qu'est-ce qu'elle a, la Claudel?
1: Je vais faire ma colère. Il vaut mieux dire coléreux que colérique. Même si c'est accepté maintenant, mais colérique, ça rapporte tout. Avec le choléra, c'est facile.
6: Mais qu'est-ce qu'elle est casse-couille, la Claudel?
8: Donc on dit colérique.
4: Avec ça, Laurent, vous voulez bien poser la question?
0: Je ne l'ai pas posée encore, la question.
1: Attends.
6: Pardon.
0: Parce que j'étais en train de l'énoncer quand j'ai été interrompu par ce délire verbal de mes camarades.
1: Allons-y.
0: Étienne de Vignoles, donc, compagnon...
8: La Hire.
0: Compagnon d'armes de Jeanne d'Arc, eh bien, a une troisième possibilité de surnom. Comment peut-on aussi l'appeler, si vous le connaissez bien?
5: La nerveuse.
0: Ah non.
8: La susceptible.
5: La démente.
4: Mais c'est un rapport avec ce... Avec
0: non,
4: ça, avec...
0: il est passé à la postérité sous un autre nom encore.
1: Ah, Gilles de Rais.
0: Ou plutôt surnom.
1: Non.
0: Ou Gilles de Rais, non.
4: C'est un rapport avec son caractère.
5: Est-ce que c'est un rapport avec sa coupe de cheveux?
0: Non.
8: Est-ce que c'est lié à son physique?
0: Non, mais la Hire, ça devrait vous dire quelque chose. Mais il est passé à la postérité sous un autre nom.
5: Moi, personnellement, déjà sous le nom de Étienne de Vignoles, dit la Hire, je le connais pas bien.
4: Moi aussi.
0: Mais non, justement, vous le connaissez sûrement.
4: Sous l'autre nom?
0: Particulièrement vous, d'ailleurs, Caroline, vous le connaissez sûrement mieux sous son troisième nom.
6: Ah, la grosse!
5: Ah.
3: Non, ça, c'est pas gentil.
6: Mais je dis ça au hasard, je propose.
5: Non, alors
6: je
5: moi, je ne même pas. J'allais dire la perdasse, parce que peut-être...
0: Vous allez dire quoi?
5: La perdasse.
0: Mais vous rapprochez.
5: Parce que ça rapporte que poker.
1: Le nom d'un valet de cartes.
0: Et donc, c'est...
4: Le valet de cœur. On a déjà tous fait.
5: C'est le valet de carreau.
4: De cœur.
8: Mais non, mais il y a un nom.
1: Ils ont des noms, les valets.
8: Il y a un nom sur le valet.
0: C'est Lahire, son nom.
8: Lahire.
0: C'est Lahire.
8: C'est écrit, alors.
0: Et c'est le valet de cœur.
4: Voilà.
0: Bonne réponse collective.
4: Non, c'est moi. Elles ont dit autre chose.
5: Excusez-moi, avec la perdasse, je vous ai bien aidé.
0: Bien sûr, mais c'est parfois écrit sur certains jeux, les vrais noms.
5: Et
0: le valet de cœur dans un jeu de cartes. C'est un truc pour tricher aux cartes, ça d'ailleurs.
5: Pourquoi?
0: Parce que si jamais, vous jouez avec quelqu'un, vous dites Étienne de Vignoles, tu te souviens? Et hop, ça veut dire valet de cœur.
8: On peut être plus subtil, on peut dire oh là là, je suis colère. Et la colère, la Hire.
5: Oui, mais toi, t'es tout le temps en colère. On peut pas comprendre si tu te...
8: Mais non, attends, depuis le début de l'année, je me suis forcée, je me suis dit plus jamais, je serai que sourire et amour.
5: Et ben, comme tu commences quand alors?
8: Oh mais merde.
0: Ma question là, qui vient, va être toute simple, évidemment, et ce sera une question pour Henri Poirier, qui habite Oudan. C'est où se trouve le mur le plus long en France. Le mur le plus long
9: c'est pas dans
0: de France.
9: Le sentier.
0: 33 kilomètres de mur.
2: C'est pas la ligne Maginot ?
0: Vous avez dit quoi ?
9: C'est pas dans le sentier.
0: Pourquoi dans le sentier ?
9: Peut-être ils ont fait un petit mur de l'inventation pour eux.
0: Ah non.
2: Ah, c'est les soldes.
6: Est-ce que c'est un mur vraiment ?

0: Une fortification.
1: Alors, c'est un peu les deux.
2: C'est pas Vauban. C'est pas un rempart Vauban.
1: Ah, c'est pas un rempart Vauban.
3: Donc, c'est pas Besançon.
4: Sur une île.
3: La ligne Maginot.
4: Est-ce que des films y ont été tournés?
1: Parce que oui, évidemment.
0: Est-ce que c'est autour de Paris, les fortifications de Paris?
1: Non, c'est pas autour de Paris.
3: Où? Dans le centre,
5: dans
3: le sud.
5: Est-ce que c'est un mur qui sert à quelque chose, Laurent?
1: Ah oui, oui, bien sûr. Alors, il y a quelques brèches maintenant, évidemment.
5: Une prison. C'est un mur.
3: Roselyne Bachelot.
1: Il y a des portes qui ont été percées, évidemment.
5: Pourquoi, évidemment?
1: Parce qu'il fait quand même 33.
0: Est-ce que ça entoure une ville?
1: 32 km de long.
0: Est-ce que ça entoure une ville?
4: C'est pas Briançon?
1: Alors, ça n'entoure pas une ville, non.
5: Mais ça entoure quelque chose.
3: C'est dans les égouts.
4: Carcassonne, non.
3: C'est pas dans les égouts.
4: C'est pas des remparts, alors.
1: Ce n'est pas des remparts.
3: Laurent, vous voulez pas nous aider à le situer, cette ville, géographiquement?
1: Ben, si vous me posez des questions.
3: Est-ce que c'est dans le sud?
1: Dans le sud, non.
4: Dans l'est?
3: Dans le nord?
1: Dans le nord, non.
2: Dans l'est?
0: Dans l'est?
1: Dans l'est, non.
3: Dans le centre?
1: Dans le centre, oui.
3: En Auvergne, non.
5: Est-ce qu'il faut une échelle pour monter dessus?
1: Oh bah oui, quand même.
3: C'était construit en quelle année?
1: Ce n'est pas en Auvergne, ça a été construit, ça a commencé à être construit en 1519.
4: Quel jour? Ça a été construit pour une guerre particulièrement?
1: D'ailleurs, ça a commencé très exactement, pardon, la construction en 1542.
5: Est-ce que c'est un flanc de falaise?
1: Ah, pas du tout.
0: Est-ce que ça sert à arrêter une inondation?
1: Alors, la hauteur du mur, c'est 2,50 m quand même.
5: C'est important, Laurent. Ça nous éclaire.
2: C'est pas une digue.
1: Pardon?
2: C'est pas une digue.
1: Ah, c'est pas une digue.
3: C'est pas sur le canal du Midi, non?
1: Pas du tout.
4: C'est en pleine montagne?
1: En pleine montagne, non.
4: On sait pourquoi il a été construit, ce mur? Est-ce que c'est pour sauver quelque chose, pour sauver une région?
1: Au début, ça a été mal accueilli, ce mur.
4: Par la population locale.
5: En 1500, ça a été mal accueilli.
1: Voilà pourquoi, très vite, à peine sept ans après la construction du mur, on a fait des brèches dans le mur, des portes dans le mur.
3: Est-ce que c'est
1: comme un rempart, évidemment.
4: On l'avait construit un peu pour les mêmes raisons que Donald Trump voulait faire son mur, pour séparer deux populations.
1: Non.
4: Est-ce que c'est une enclave géographique?
1: Non.
3: Est-ce que ça délimitait une frontière à l'époque?
1: Non plus.
5: Est-ce que c'était pour se défendre? Puisque, à l'époque féodale,
1: comme tous les murs, les murs, c'est fait pour protéger.
0: Est-ce que c'était pour se protéger de la peste?
5: Il y a des murs qui sont pas faits pour se protéger.
1: Pourquoi vous faites un mur si vous protégez pas du mur?
5: Si t'as envie de faire un mur.
3: Rentre chez elle, je ferais bien un mur.
0: Est-ce que ça entourait un hôpital?
1: Un hôpital, non.
4: Est-ce qu'on a failli le détruire?
1: Non.
3: Vous l'avez vu, vous, Laurent, ce mur?
1: Non, jamais vu ce mur.
4: C'est François 1er qui a lancé la construction?
1: J'ai peut-être vu un bout du mur de loin, parce qu'il fait 32 kilomètres, donc.
2: Ah oui.
4: C'est sur plusieurs départements?
1: Ça, c'est vrai que les travaux ont commencé avec François 1er, ça c'est sûr.
5: Ah voilà, on le visite.
1: Mais Henri II, son fils, a donné l'ordre de continuer les travaux en son absence.
5: Ah la vache, Henri II, il a fait ça.
1: Ah oui.
4: Pas loin d'Orléans?
1: C'est en tout cas une ancienne province qu'on appelait l'Orléanais à l'époque. C'est sûr. C'est pas qu'il y a des châteaux.
4: C'est dans les châteaux de la Loire.
1: Alors, les châteaux de Chambord.
3: C'est l'enceinte de Chambord.
0: Pour entourer les chasses de Chambord.
1: C'est l'enceinte, le mur du parc forestier du château de Chambord. Bonne réponse de Roselyne Bachelot et Johan Rioux. Alors là, Christine, bravo.
5: Alors, franchement, oui.
1: Il me semblait que vous faisiez des émissions qui s'appelaient Sous les jupons de l'histoire.
5: Oui, voilà. Excusez-moi, j'ai pas un mur sous les jupons. J'ai pas pris des cours de mur. Si tu veux,
1: on aurait pu croire.
2: Des cours de mur.
4: Pourtant, t'es bien mûr, hein.
0: Et dire que j'ai été ministre de la chasse et que je suis allé à Chambord.
1: Eh bien, oui, le mur du parc forestier, non pas du château, fait bien 32 kilomètres de long, il a été construit donc au cœur du plus grand parc forestier clos d'Europe, autour du château de Chambord. Vous me demandiez dans quelle région? C'est la région Centre-Val-de-Loire, précisément, anciennement l'Orléanais. Bonne réponse quand même, on y est arrivé.
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1: Ah bah tiens, monsieur Stomybugs, vous allez pouvoir briller encore parce que c'est, voilà, pour le coup, là, une question contemporaine.
8: Qui est chanteur de l'Amérique?
1: Non. Ah bah, après, vous allez voir, vous allez comprendre que c'est une question à portée de tout le monde, hein. Mais les éphémérides ou pas? Non, pas encore. Je sais pas si vous connaissez Jeremy Allen White. Jeremy Allen White, ça vous dit quelque chose, monsieur Toen?
8: Ah, ça me dit quelque chose.
1: C'est l'acteur à la mode en ce moment. On l'a vu dans la série The Bear.
8: The Bear, exactement.
1: Voilà. Ah, vous dites The Bear, vous?
8: The Bear.
1: The Bear. Beer, je crois. B-E-A-R.
8: Non, The Beer, c'est la bière. The Bear, c'est l'ours. Non, mais se croit. Attendez, ne me parlez pas d'anglais, patron. Ne me parlez pas de langue anglaise, vous.
1: C'est B-E-A-R, c'est The Bear.
3: C'est The Bear.
1: Bon, en tout cas, il s'appelle Jeremy Allen White.
8: Yeah, vous l'avez bien dit.
1: Et ah oui, je l'ai bien dit. C'est une des stars de ce feuilleton, cette série.
8: Ça cartonne, des prix.
1: Et il a effectivement eu des prix, Emmy Awards et compagnie.
8: Histoire de la musique.
1: Voilà, consécration pour ce. Alors, en plus, il y a les pubs pour les slips.
8: Parce qu'il est pas mal quand même. Hein.
1: Je sais pas s'il est pas mal, justement, on dit il est pas très beau gosse, mais il a du charme.
8: Ouais, c'est un peu comme Bellamy.
1: Voilà.
8: ou l'inverse, je sais plus. Bon,
1: la troisième saison de The Bear est disponible sur Disney et c'est vrai qu'il a été connu aussi à cause de la publicité pour Calvin Klein. Voilà.
8: Klein. Parce que vous confondez avec Gérard Klein, l'institut.
1: Alors, il faudrait savoir.
8: On parle de string. Hein.
1: Mais c'est, alors, on appelle ça des hommes rongeurs, des redent men.
5: Ah oui, c'est
8: ils font hommes, ils font viril.
5: Non, c'est parce qu'ils n'ont pas de menton.
1: Pouf. Oui, mais dans le slip, ça se voit pas.
8: Ouais, c'est vrai, ouais.
1: Parce qu'effectivement, il a posé, et c'est ce qui a fait le buzz, en boxer pour la pub Calvin Klein ou Klein, comme vous voulez.
8: Klein,
1: c'est ce qui aussi l'a fait connaître. Ouais. Alors qu'il n'est pas spécialement, on va dire, mannequin, vous voyez.
8: Et ouais, mais il est massif, il est dans l'air du temps.
1: Alors, on nous dit, et j'ai vu ça justement dans la presse magazine, on nous dit qu'il fait partie de ces acteurs à la beauté atypique, vous voyez, éloigné des standards habituels.
8: Ouais, comme Bellamy,
1: hein. Un peu comme Adam Driver, un peu comme Timothée Chalamet. Et Jeremy Allen White fait partie de ces redent men, ouais, on appelle ça les hommes rongeurs. Et d'ailleurs, il va jouer un rôle important bientôt au cinéma, un film qui sortira l'année prochaine. Qui va-t-il incarner à l'écran?
8: Bah, Pierre Niney.
1: Non.
8: C'est un autre rongeur, mais d'autres trucs.
1: Il va incarner à l'écran, ce sera un biopic, une légende.
8: De la musique?
1: Une légende américaine, oui, de la musique. Qui, Jeremy Allen White, va-t-il jouer au cinéma?
8: Alors,
1: John Lennon, non.
5: Bob Dylan?
8: Non, c'est Chalamet qui va jouer Bob Dylan.
1: Et d'ailleurs, il va jouer quelqu'un qui vit encore.
3: Ah ouais?
1: Ah ouais.
8: Alors, est-ce qu'on peut avoir un indice sur le genre musical au moins?
1: Oh bah c'est le chef, c'est le taulier, vous voyez.
8: Bruce Springsteen.
1: Bonne réponse.
9: Elle est bonne.
1: Excellente réponse de Monsieur Toen. Jeremy Allen White va incarner Bruce Springsteen.
8: De son vivant, c'est bizarre.
1: Oui, de son vivant, un biopic consacré effectivement à la légende du rock'n'roll, au boss, comme on l'appelle.
8: Et puis personne joue Alain Chamfort, tout le monde s'en fout. Qui pour moi est le vrai boss, mais bon.
1: Non, mais Bruce Springsteen vit.
8: Mais c'est bizarre qu'il accepte Bruce Springsteen. Ça fait un peu, on le fait quand la personne
1: est
8: morte.
1: Il est né en 49, il est pas tout jeune non plus.
2: Je sais pas si
8: vous aussi.
2: Bah, tu donnes pas ton autorisation, ils ont le droit de faire un film sur toi.
10: Elton John aussi, il a eu un biopic. Hein,
1: il est vivant. Vrai, bravo Valérie.
5: Mais Bruce Springsteen a même donné un concert la semaine dernière à Londres. Et ça coûtait 3 000 € la place.
1: C'est pas vrai, Ariel. Ah, oui. Mais comment vous savez, ça avait pris 10 places d'un coup?
5: Non, mais j'ai un ami qui m'a dit qu'il n'y allait pas.
1: Il y a toujours un ami qui, dans ces cas-là.
5: Exactement.
3: Et il devait jouer à Marseille.
5: Non, mais c'est incroyable.
3: Il devait jouer à Marseille, enfin, chanter à Marseille, et il a annulé parce qu'il a eu un petit
8: Il est constamment en tournée.
3: Refroidissement.
8: Il est constamment en tournée.
10: Mais est-ce qu'il porte toujours des jeans un peu serrés?
8: Non, ça, c'est Johnny.
10: Parce que t'as l'air de savoir, Ariel. Parce que moi, ce qui me fascinait chez Bruce Springsteen,
5: c'est les fesses.
10: Non, c'était devant. C'était dingue, on aurait dit. Et alors, le bruit a couru à une époque qui mettait des trucs...
5: Des chaussettes.
10: Voilà.
8: Ouais. Et qui portait à gauche.
10: À droite.
3: On l'a tous fait, ça.
8: Ah, mais toi, t'es con, tu le fais alors que t'es assis. Lui, au moins, il est debout sur scène. Ça a l'intérêt. Toi, tu le fais, t'es assis au grosse tête.
1: Non, lui, c'est terrible, il l'a fait, mais il s'est trompé. Il a mis les chaussettes derrière. Monsieur Bugsy, montrez que vous êtes une vedette internationale plutôt que de chanter du Joe Dassin, ce qui est bien. Mais quand même, vous êtes, vous voyez, plus rap, rock. Chantez-nous du Bruce Springsteen, vous voyez, plutôt que.
11: In the USA!
1: Là on y est, vous voyez, Born in USA.
8: Il y en a une autre? On n'en connaît pas d'autres quand on n'est pas fan, c'est bizarre.
1: C'est vrai que moi je connais pas.
8: Non, mais quand on n'est pas fan de ce mec-là, on n'en connaît qu'une.
2: Il avait fait une reprise.
1: Il y a quand même les rues de Philadelphie.
8: Voilà, ah, c'est là, génial.

0: Ma couleur au jukebox.
1: Avec les chaussettes noires devant, bien sûr.
2: Bravo.
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1: Je voudrais remercier ce monsieur qui travaille pour Paris Première, qui, je crois, n'a jamais eu une émission aussi agitée. Alors moi, de temps en temps, il vient me voir et me dire « Faut pas boire de l'eau !» Enfin, si, j'ai le droit de boire de l'eau, mais faut pas mettre l'eau parce qu'il y a une marque dessus, sur le pupitre. Après, il vient me recoiffer parce que je mets toujours la main dans mes cheveux, j'ai les cheveux dans tous les sens.
6: Il vous respecte pas, quoi.
1: C'est vrai qu'au départ, on fait de la radio pour faire de la radio. Mais aujourd'hui, on a la chance d'être filmé par Paris
6: Première. L'honneur, oui, l'honneur.
1: Donc il a un boulot incroyable. Et là, maintenant, il vient essuyer le front de Jean-Philippe Janssen.
7: Oui, parce que je brille. On n'arrive pas à me matifier la gueule, moi. C'est marrant, hein.
6: J'ai une goutte de café sur mon slip, viens. Non, mais viens, sérieux, j'ai du café. On s'en fout, ça fera un MeToo, ça fera du buzz.
1: Non, mais merci, monsieur.
7: Ah oui, bravo. Merci.
1: On est infernal, en fait, vous bien le dire. On dit inferno ou infernal?
8: On est infernal.
1: Ah, on est infernal.
8: Nous sommes infernaux.
1: Nous sommes, je l'avais bien dit. Nous sommes infernaux et il est infernal. Une autre question culturelle pour Sophie Cruz, qui habite la Riche, c'est en Indre et Loire. Sa devise était « Le froid me chasse ». Son emblème était une hirondelle. Elle est devenue veuve à 25 ans quand son époux est mort dans un duel. De qui s'agit-il ?
8: Ah, c'était pas Yvonne Printemps ?
1: Yvonne Printemps, non.
6: Bettencourt ?
1: Hirondelle époux... ne fait pas le printemps. Ouais.
8: Son époux est mort dans un duel ? Un duel au pistolet ?
9: Au pistolet ?
1: C'était, je pense pas que ce soit au pistolet.
9: À l'épée.
1: Je pense pas, je suis même quasi sûr. On est en 1600, il y a des pistolets.
10: Mais à l'époque, les duels étaient à l'arme blanche.
1: On est d'accord que c'est à l'arme blanche.
9: En 1600, combien ?
1: On est le 5 février. 1651.
8: C'est pas Ninon de l'Enclos ?
1: Non, et elle a 25 ans, elle devient veuve, on lui apprend que son époux s'est tué lors d'un duel.
8: Ah, c'est Madame de Sévigné !
1: Excellente réponse de Franck Ferrand, de son vrai nom.
8: Marie de Rabutin-Chantal.
1: Exactement, Marie de Rabutin-Chantal dit
7: moins chic.
1: Madame de comment ça c'est moins chic?
7: Marie de Rabutin.
10: Elle était la petite fille de Jeanne de Chantal, la sainte.
1: Exactement, Marie de Rabutin-Chantal.
6: Tu pas une sainte.
7: Tu crois qu'on connaît Jeanne de Chantal?
10: Ouais. Bah, normalement, on connaît Jeanne de Chantal.
7: Non, on connaît Chantal là-dessous, nous c'est tout.
1: Non.
7: La
1: compagne. Qu'est-ce que j'ai à voir là-dedans?
7: Non. Jeanne de Chantal, la grande.
10: Jeanne de Chantal, c'était une des grandes figures spirituelles du XVIIe siècle, qui était très proche de François de Sales. Bon, bref.
1: La marquise de Sévigné, en tout cas, a été veuve très très jeune. Hein. Je ne savais pas qu'elle a été veuve à 25 ans.
10: Et ça lui a permis... Elle a été, c'est incroyable, Madame de Sévigné, puisque d'abord, elle est orpheline très tôt.
7: Ah oui.
10: On gère la fortune de ses parents, donc elle devient la plus riche jeune femme à marier. Elle épouse ce mari-là, ce personnage un peu étonnant, c'est
1: François Amanieux, seigneur d'Ambleville.
10: Voilà.
1: Chevalier d'Albret.
10: Et de Sévigné.
1: Voilà.
10: Enfin, marquis de Sévigné. Et il meurt en duel, ce qui fait que non seulement elle est riche, mais elle est libre. C'est incroyable, ça.
7: Oh là là, la chance!
9: 25 ans, mon Dieu, la chance!
7: Petite thune!
1: Non, mais quand c'est la Laetitia du XVIIe siècle!
6: Ah là là!
9: Et elle avait déjà
7: bien emmerdé, t'es bien!
1: La Macha Meryl du 22e!
7: Le rêve! Non, mais attendez, 25 ans, mais elle aurait pas pu écrire!
9: Et Franck, ils avaient des enfants ou pas?
10: Ah oui, bien sûr. Ouais. Elle avait notamment sa célèbre fille,
1: la
10: comtesse de Grignan, à laquelle elle écrivait. Et puis elle a eu un fils qui lui aussi est mort dans une affaire un peu louche, et je crois probablement en duel.
1: Charles.
10: Il s'appelait Charles.
1: Il s'appelait Charles. Et François, c'était la fille, c'est avec elle qu'elle a correspondu pendant tant d'années. Hein,
10: jusqu'à sa mort, elle est morte chez sa fille. À Grignan.
1: Elle se parlait par correspondance dans le métro. Et en tout cas, effectivement, il y a d'ailleurs à Grignan un fameux festival
10: de lettres.
1: De lettres.
10: C'est Éric Emmanuel Schmitt qui s'en occupe.
1: Mais voilà, au moins on aura appris et on aura rappelé à tout le monde que.

0: Effectivement, la marquise de Sévigné était veuve à 25 ans. Voilà pourquoi ça lui a laissé autant de temps pour écrire à sa fille, être libre.
1: Vous avez jamais remis quelqu'un après la
2: marquise. Elle le dit d'ailleurs dans ses lettres, c'est magnifique. Elle dit, moi, je ne veux surtout pas, je veux garder ma liberté. Quoi.
0: Personne ne lui répondait sur Tinder.
3: Non.
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6: Qui fait une histoire, Michel.
7: Ah ben non. Ah non, moi il y en a une qui est exceptionnelle, c'est l'ours, Michel.
6: Ah ouais.
7: C'est extraordinaire.
8: Alors, c'est l'histoire d'un type, il va à la chasse avec son petit fusil. Et il marche et puis tout d'un coup il voit un ours. Alors, il se planque derrière un arbre et il tire sur l'ours. Et l'ours, il tombe. Alors, il est très content parce qu'il a tué l'ours. C'est rare. Alors, il arrive près de l'ours et puis et il lui dit « Je t'ai eu, toi ». Et à ce moment-là, l'ours, il se lève, il prend le mec, il le retourne, il baisse son pantalon et ça va vous plaire, il l'encaisse. Alors, ça serait dans une introduction, j'ai dit le sodomise, mais non, là, il l'encule. Aux grosses têtes, il l'encule.
9: Ah bon, on a pas peur.
8: Alors, le type, il est très, très vexé.
6: Mais c'est bizarre.
8: Il va dans le. Oui, parce qu'il est pas du tout. Homo. Il va dans un magasin de spécial fusil pour ours. Il achète un fusil pour ours. Il retourne dans la forêt. Comme un dingue, il cherche l'ours. Il trouve l'ours. Il tire. L'ours, il tombe. Il s'approche de l'ours. Il lui donne un coup de pied dans le ventre pour vérifier. Et il dit, je t'ai eu, toi. À ce moment-là, l'ours, il se lève. Il retourne le mec, il baisse son pantalon et il l'encule. Le mec, il est très très vexé. Là aussi, je peux la faire durer 2 jours. Il va dans un surplus militaire et il vole un bazooka. Il revient dans la forêt, il fait ça c'est pour appeler l'ours. L'ours arrive très content. Le mec, il vise l'ours, il tire sur l'ours, il y a un petit cratère au fond, il y a l'oreille. Comme ça. Là, vous avez pas l'image, mais je tire la langue. Il lui donne une grande claque, il donne une coupée dans le ventre, il soulève sa patte, il fait, je t'ai eu la scoula, connard, je t'ai eu. À ce moment-là, l'ours, il se lève, il prend le mec, il retourne, il baisse son pantalon. Et d'après vous, qu'est-ce qu'il fait? Il l'encule.
6: Mais il est où cet ours, me disait Christophe?
9: Il a pris son permis de chasse, Christophe.
8: Alors il est évidemment de plus en plus vexé. Il retourne à la caserne militaire, il vole un tank. Il roule dans la forêt, il fait. L'ours arrive, on m'a appelé. Il tire des obus. Il y a un cratère de 25 mètres au fond, il y a l'ours. Comme ça, il tape sur l'ours, il donne des claques. Il se met comme ça pour faire la photo avec le pied sur le ventre de l'ours. À ce moment-là, l'ours, il se lève. Il prend le mec, il retourne. Oh, il baisse son pantalon, il fait, dis-moi, tu serais pas pédé, toi?
0: Vous la connaissiez pas? On s'en lasse pas.
6: Mais oui, il la raconte tellement bien.
0: Michel vient nous la raconter une fois par an, mais on l'adore.
8: Oui. Non, moi, il y en a une que j'adore, vraiment, que j'adore. C'est le moineau qui est dans la forêt.
3: Parce que
8: ça m'a rappelé ça. Parce que vous savez, les histoires, ça s'enchaîne.
0: Qu'est-ce qu'il ferait pas pour éviter les questions littéraires?
8: Et un moineau, il est dans la forêt, il est là, il se balade, c'est le bruit des ailes, hein, Et puis tout d'un coup, il voit un éléphant. Et il a un coup de foudre. Il fait, éléphant, j'ai un coup de foudre, je te veux, l'éléphant, il fait, arrête de dire des conneries. Il fait, je veux te niquer, je te veux, l'éléphant, il fait, écoute, arrête, regarde-moi, tout nous sépare, arrête. Bon, je veux te niquer, je t'en supplie, je veux te niquer. Au bout d'un moment, l'éléphant, il fait, bon, écoute, si ça te fait plaisir, vas-y, l'autre, ouais, yes! Il se met derrière, et il commence à niquer l'éléphant. Il est très content. L'éléphant, évidemment, il en a la faute, il sent rien. Au-dessus, dans un arbre, il y a un singe qui est en train de manger une noix de coco juste après sa sieste. Et tout d'un coup, il regarde la scène, il fait, c'est dingue, il y a un moineau qui nique un éléphant, j'avais jamais vu ça. Il meurt de rire. Il perd la noix de coco, elle tombe sur la tête de l'éléphant. L'éléphant, il fait aïe, et le moineau fait, t'aimes ça, salope.
0: Ah ben celle-là, on la connaissait pas.
6: Tu l'avais jamais raconté?
0: Ah non.
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0: On vous aime, Bernard. C'est pour ça qu'on vous fait venir. Et puis, on sait que, de toute façon, hein, vous avez l'art de la réplique et on n'est jamais à l'abri d'un
5: scud.
0: Voilà, d'un petit scud.
5: Un scud. Je vais vous mettre la main au scud.
6: Qu'est-ce que c'est que ce rire, Caroline?
2: Un scud ou un petit rototo?
6: On dit un scud.
0: Comment vous dites?
6: On dit un scud.
0: Un scud, si vous voulez. Un scud.
6: Non, parce que quand on dit, alors, je vais te mettre un gros scud, du coup, ça fait vraiment...
0: Oui, dans le...
2: J'ai l'impression que ça fait longtemps qu'elle n'a pas vu de scud.
10: J'ai l'impression que Caroline nous envoie des messages. Là.
6: Oui, c'est ça.
0: Ma Bachelot est en... Alors, pardon, Caroline, je me tourne vers
6: non,
0: l'autre.
6: Non, mais attendez, elle est beaucoup plus riche et beaucoup plus chic. Hein.
0: Vers l'autre grosse tête féminine
10: qu'elle
0: du jour.
10: Quelle est
0: belle. Toute, alors, je ne sais pas, c'est quelle est la couleur sable. On va dire vous êtes couleur sable.
2: Sale, oui, tout simplement.
10: Non, pas sale, sable. C'est un peu...
5: Vous êtes en clair.
6: Alors, non, mais... pâle,
11: je sais que vous vous moquez de mes tailleurs.
0: Pas du tout.
11: Très beau. Donc, j'ai décidé de mettre des couleurs sobres.
0: Ah, oui,
11: donc,
0: oui,
11: c'est clair. Un beige, un peu rosé, mais très...
10: Et elle a les chaussures assorties, je les vois d'ici, c'est magnifique.
5: Ça fait très longtemps qu'elle n'a pas été enfoncée.
6: Bernard.
10: Ça y est, il a sorti son scud.
0: Ah tiens, à propos, vous savez qu'on parle beaucoup
10: à propos
0: de
10: d'enfoncer.
0: Non, mais on parle beaucoup de Brigitte Bardot en ce moment, puisque
6: on pas le rapport.
0: Elle a accordé, ben si vous travaillez sur BFM, et elle a accordé une interview à Stephen Bellery pour BFM TV.
10: C'est vrai.
0: À propos de la chasse à courre, je crois.
6: Entre autres. Ah oui, ah oui. Il paraît qu'elle est pour, c'est ça?
0: Ah ben non, elle est contre la chasse à courre. Et j'aimerais justement, ce sera la première citation que vous me rappeliez. C'est pour Virginie Reniger, qui habite Beaumont-Hague dans la Manche, qui avait dit à propos de Brigitte Bardot. C'était à l'époque, évidemment, où elle était encore jeune actrice et comédienne.
5: Elle était bébé.
0: Voilà.
5: Maintenant, elle est mémé.
0: Qui avait dit de Brigitte Bardot, avec son énorme poitrine et ses petites jambes fluettes, elle ressemble à un cornet de glace à deux boules.
2: C'est joli, en même temps, c'est dégueulasse.
6: Alice
0: Sapritch, non.
6: C'est un Français, évidemment.
0: Frédéric Dard, non.
5: Coluche.
0: Non, c'est avant Coluche.
6: Ah oui, c'est bien avant.
2: Thierry Leluron,
0: non.
6: C'est un Français.
10: C'est les années 60.
0: Elle a commencé dans les années 60, un bébé. Et à l'époque, c'est quelqu'un.
2: Dutron.
0: D'ultra célèbre, internationalement parlant.
5: Serge Gainsbourg. De Gaulle.
0: Pas De Gaulle, pas Gainsbourg, mais Gainsbourg a un lien direct avec.
2: Marlboro Light.
0: Non.
10: Un lien avec Gainsbourg.
6: Il fumait des gitanes.
10: Il a écrit des chansons pour.
5: Paul Ricard.
10: Gainsbourg lui a écrit des chansons.
0: Non, mais Gainsbourg a une chanson où on cite.
2: Aznavour.
0: Et même un.
6: Laissez-le finir.
2: Oui, c'est insupportable.
0: Oh, si vous me laissez finir, il est 18h. Dites-moi.
5: Oh, le prétentieux.
10: Oui. Moi, vos ex m'ont pas dit ça.
6: Oh, dis donc. Oh là là, le.
5: Moi,
6: oh,
5: c'est
6: y a des scuds.
0: Non, non.
5: Moi, c'est déjà fini depuis 10 minutes.
0: Je vous disais donc qu'il a un lien avec Gainsbourg, puisqu'il y a un titre d'une chanson célèbre de Serge Gainsbourg qui reprend son nom.
6: Oui. Il a fait une chanson sur Calamity Jane.
5: Oh, c'est pas
6: non,
5: c'est un chanteur. Ah, c'est Bonnie and Clyde.
6: Bonnie and Clyde.
0: Je suis même pas
6: sûr. C'est Bonnie ou c'est Clyde?
11: Mais Harley Davidson.
0: Mais non.
5: C'est l'homme à la tête de chou.
0: Non, c'est quelqu'un qui est mort depuis 1977. Un de nos plus grands poètes français.
6: Boris Vian.
2: Jacques Prévert.
0: Oh. Bonne réponse de Monsieur Az.
10: Incroyable.
2: Incroyable, mais l'autre, incroyable, carrément.
0: La chanson de Prévert, oui. Vous la connaissez, évidemment.
5: Bah, ouais. Tu as joué à Lourdes, récemment, non?
2: Ah ouais, c'est incroyable.
0: C'est un titre de Gainsbourg, la chanson de Prévert. Et c'est bien Jacques Prévert qui avait dit à propos de Brigitte Bardot, avec son énorme poitrine et ses petites jambes, elle ressemble à un cornet de glace à deux boules. J'aimerais maintenant vous interroger sur une citation amusante, celle-là aussi, d'ailleurs. Et ce sera pour Olivier Cessé, qui habite Morins, en Dordogne, qui a dit « Il existe un sport où il est interdit de perdre, c'est le saut en parachute.
10: » Ça, c'est français. C'est pas français, ça.
0: Non, c'est français.
10: Ah ouais,
0: et c'est quelqu'un qui a fréquenté les grosses têtes.
6: Coluche.
0: Si ce n'est la plus grande grosse tête.
6: Jean-Yann.
0: Jacques Martin. Bonne réponse. de Monsieur Beaugrand. Ah, j'aime bien celle-ci aussi pour Françoise Thirion, qui habite Saint-Raphaël, qui a dit « Je ne suis pas végétarien, mais les animaux que je mange le sont.
12: J'adore. »
13: Loana.
0: Ça, c'est français. Gueluc, peut-être.
14: Seinfeld.
11: Pierre Légaré.
0: Ça, c'est pas français, c'est américain.
11: Oui, c'est Jimmy Fallon.
0: Et c'est quelque chose qui a été prononcé à une époque où, franchement, les véganes étaient beaucoup moins nombreux que
13: Woody Allen. Woody Allen.
0: Pas Woody Allen, le père de Woody Allen.
11: Groucho Marx.
0: Groucho Marx. Bonne réponse.
11: Je crois que l'intelligence est de ce côté.
14: Bah, non.
0: Alors, une citation littéraire.
14: Ah, ma spécialité.
11: Ça, c'est pour toi. Ça.
13: Allez.
0: Il faut bien que Mme Bachelot, quand même, se réveille un peu.
11: Oui,
0: parce que depuis que Bernard Mabie a dit qu'elle était en français, elle est...
11: Oui, on s'en va.
0: Elle se défonce pas, mon pouf.
12: Bah, une fois, pas obligé ça passe. De le répéter.
13: Elle est plus très claire.
0: Pour Marina Vagogne.
13: elle
11: m'a dit ta gueule.
0: Pour Mme Vagogne, qui habite Néoflet. Dans les Yvelines.
11: Néoflet,
13: c'est mignon, Néoflet.
14: On dirait un médicament.
0: D'ailleurs, c'est vrai que vous vous lâchez un peu maintenant, hein, Madame Bachelot. L'autre jour, j'ai vu, je ne sais plus ce que vous avez dit sur BFM. Ça vous a valu quelques tweets.
11: Oui.
0: Et je me suis dit, elle a oublié, elle pensait être aux grosses têtes.
11: Ah, c'est peut-être. Vrai. C'est vrai.
0: Ah, ça vous est arrivé.
13: Elle fait des blagues cochonnes sur BFM.
11: Non,
12: c'est
11: non.
12: C'est sur
11: non,
12: l'italienne,
11: non.
12: Là. Hein. Sur
13: mais les personnes âgées, comme ça, des fois, elles n'en ont plus rien à foutre. Alors là, tu risques là.
11: Tu es un gros connard. Tu veux que je te dise.
12: Je ne le pensais pas.
11: Parce que elle ça va t'arriver aussi.
12: Bah oui.
0: Pour et Marina Vagogne, donc, qui habite...
13: La chercher. Hein.
0: Néoflette dans les Yvelines. Et c'est quelqu'un qui a dit « Un spermatozoïde peut devenir un futur Mozart. Ne jetez plus vos préservatifs à la poubelle, mettez-les directement dans le piano. »
12: C'est Kersozon, pas... Kersozon.
11: C'est français?
0: Non,
11: je crois pas.
0: Non. C'est français.
11: C'est français.
12: Il vient aux grosses têtes.
0: On l'a même déjà cité hier, pour tout vous dire. Et à cette question, j'avais répondu à vos camarades d'hier. J'avais répondu, écoutez, il est venu peut-être une fois ou deux, parce que je crois que Philippe Bouvard avait fait... On n'avait pas eu deux. Hein. Je crois qu'il y en avait eu une seule. Une émission spéciale Charlie Hebdo où il avait...
13: Cavana.
11: Choron.
0: Et alors, c'est pas Choron.
11: Cavana.
0: François Cavana. Bonne réponse de Christophe Beaugrand.
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0: Une question pour Elisabeth Martelière, qui habite Cantenay-Épinard, c'est dans le Maine-et-Loire.
13: Cantenay-Épinard?
0: Oui, et la question concerne Astérix, dont le tournage est reporté. Guillaume Canet l'a annoncé, ce sera pour mars 2021, le tournage de l'Empire du Milieu. C'est qu'une partie du film devait se passer en Chine. Alors évidemment, c'est pas vraiment le moment d'y aller. Remarquez, c'est pas le moment d'aller chez nous non plus.
11: Oui.
0: Le tournage du long-métrage avec Astérix, joué par Guillaume Canet lui-même, hein.
11: Oui,
0: attention.
11: Oui.
0: Hein.
11: Oui, oui.
0: Et Gilles Lelouch dans le rôle d'Obélix. Vincent Cassel, j'imagine qu'il fera Jules César, non?
14: Il pourrait,
0: on voit bien Cassel dans le rôle de Jules César. Marion Cotillard. Peut-être qu'Ariel Dombal rejouera dans cet Astérix, allez savoir.
16: Who knows? On s'amuse bien, en tout cas.
0: Who knows?
16: Yes.
0: Alors, il y a cet Astérix-là qui se passe en Chine, mais moi, je vous emmène en Italie avec l'album, alors qui n'était pas signé ni Uderzo ni Goscinny, mais l'album signé Jean-Yves Ferry et Didier Conrad, qui s'appelait Astérix et la Transitalique. Je ne sais pas si vous connaissez cet album, un des derniers albums, hein, pas le dernier, mais un des derniers albums d'Astérix, sorti il y a 3 ans, en 2017. Un des albums assez étonnants, parce qu'il faut savoir que dans cet album, on pouvait y trouver le visage d'Alain Prost. En effet, il s'agit d'une course de chars où Obélix va devoir affronter le gladiateur romain choisi par Jules César. Et ce gladiateur romain choisi par Jules César, comme il est pilote de chars, on va dire les Formule 1 de l'époque, eh bien, on lui a fait, dans le livre, c'était ce que faisait déjà souvent, il faut le dire, Uderzo dans les albums précédents, on lui a donné la caricature, le visage d'Alain Prost. Mais comment s'appelle ce personnage qui a le visage d'Alain Prost?
13: C'est pas Ferrarix?
16: Non.
0: Ferrarix.
11: Coronavirus.
13: Coronavirus.
0: Coronavirus. Bonne réponse de Caroline Diamant.
2: Ah là, ça c'est super.
0: C'est incroyable parce que c'est vrai que les auteurs d'Astérix et le Transitalique ont eu quand même du nez. Ils avaient non seulement choisi le nom de coronavirus pour ce coureur de chars romain, mais en plus, il était masqué. C'était un coureur masqué. On ne connaissait pas son visage et c'est seulement quand il enlève son masque au bout de je ne sais combien de pages de l'album qu'on découvre qu'il a le visage d'Alain Prost, coronavirus, dans cet album d'Astérix.
16: Mais masqué comme Zorro ou masqué du bas ?
0: Masqué du bas. Ah mais qu'est-ce qu'elle en a toujours avec le bas, elle ?
6: Dis donc, elle a mangé trop de bananes, je pense.
14: Il vaut mieux être masqué du bas parce que du haut, pour conduire, c'est embêtant.
0: Dans ces cas-là, on dit sans transition, question suivante.

0: c'est la meilleure des choses à faire. Oui. Et ce sera pour Claire et Belle, qui habite en Ille-et-Vilaine.
1: C'est joli comme nom.
0: Ah oui, une question qui nous emmène encore en Italie, puisqu'on y était avec Astérix et cet album, Astérix et Obélix. Là, on part dans un petit village de moyenne montagne qui se trouve tout près de Pescia. Je ne sais pas si vous connaissez ce chef-lieu en altitude, dans la province de Pistoia, en Toscane, hein, tout de même. Et si je ne vous donne pas le nom de ce village, c'est parce qu'un célèbre auteur italien a pris le nom du village de sa maman comme pseudonyme pour devenir célèbre. De qui s'agit-il et comment s'appelle ce village ?
2: Vinci ?
0: Vinci, non. Ah ben non, Vinci vient de Vinci, justement.
2: Oui, oui. C'est un auteur vivant ?
0: Ah non, pas un auteur vivant.
1: Fellini ?
0: Fellini, non.
1: Un auteur de littérature, pas de cinéma.
0: Ah non, pas de cinéma, même si son œuvre principale a été adaptée au cinéma, ça c'est vrai.
2: Goldoni ?
0: Comment
2: Bocage.
0: Vous dites ?
2: Boccace ? Goldoni ?
0: Boccace, non. Goldoni, non.
3: Visconti.
0: Visconti, non.
2: Collodi.
0: Collodi, ouais, oui. L'auteur de Pinocchio, ouais. Collodi. Oh. Excellente réponse. Bravo, monsieur Gazan. En effet, Carlo Collodi, c'est à lui qu'on doit Pinocchio. Je vous en parle parce que il y a un Pinocchio qui vient de sortir en période.
1: Oui, il paraît qu'ils sont beaucoup interviewés à la télé.
0: En vidéo à la demande, parce que il devait sortir dans les salles de cinéma, évidemment, au mois de mars. Mais ce Pinocchio, là, hélas, n'a pas pu sortir. Et on peut le voir en VOD aujourd'hui, ce fameux Pinocchio. C'est-à-dire le réalisateur.
3: Matteo Garrone.
0: Bravo, monsieur.
3: Un point.
0: La question, mais c'est quand même bien de le savoir. Qui a réalisé, évidemment.
3: Gomorra,
0: exactement. Sûr. C'est ce réalisateur italien qui a fait ce nouveau Pinocchio.
3: Avec Benigni, bien sûr.
0: Avec Roberto Benigni dans le rôle de Geppetto. Bah, tiens, ça me permet une autre petite question.
3: Allez, on y va.
0: Subsidiaire sur Pinocchio. Parce
1: qu'est-ce qui s'allonge quand il ment?
2: comment il va faire avec les masques?
0: Comment s'appelle l'ami de Pinocchio avec lequel il part au pays des jouets?
1: Gemini,
0: non, ça c'est sa ça conscience. C'est sa conscience.
3: Giuseppe.
0: Ah non, ça c'est Geppetto, le grand-père.
3: Oui, oui, c'est vrai.
0: Et c'est Giuseppe, vous avez raison, en version originale.
4: Il ressemble à quoi, son ami?
0: Ah bah c'est un petit chat. Alors il y a le chat, il y a le renard. Alors, le montreur de marionnettes qui s'appelle Manchefeu.
1: J'ai toujours détesté Pinocchio.
0: Vous avez la fée bleue aussi. Et puis, au pays des jouets, il part avec son ami qui s'appelle...
1: La fée bleue, c'était Lolo Brigida, c'est ça?
0: Oui, exactement.
2: Et l'ami, c'est le petit chat?
0: L'ami, non, je sais pas, non. Un petit chat.
1: On va pas chercher des noms de chats pendant toute l'émission.
2: Il s'appelait aussi Ratibus. Ratibus.
0: Non, c'est pas Ratibus. Non, l'ami de Pinocchio dans Pinocchio.
1: C'est un petit chat.
0: Non, c'est pas un petit chat, le chat.
1: Mais c'est un animal ou un petit garçon?
0: Non, c'est un petit garçon. Hein.
1: Ah bon? Est-ce qu'ils se retrouvent dans le ventre de la baleine?
0: Ils vont ensemble, tout simplement, au pays des jouets, Pinocchio et comment ça
3: s'appelle? Est-ce qu'il y a une consonance italienne dans
0: oui,
3: ce
0: oui, oui, oui, oui, oui, oui, oui.
4: Fabrizio.
0: Pardon.
4: Fabrizio.
0: Attendez, je suis en train de faire le chèque RTL.
2: Tu veux nous faire la liste de tous tes ex-italiens?
1: Est-ce que c'est un prénom, Laurent, c'est un vrai prénom porté?
0: Ah non, c'est pas un vrai prénom.
1: Ou c'est inventé?
0: Ah non, non, non, c'est pas un vrai prénom. Pinocchio. Ça vient du toscan pignon, pignola en provençal, pignolo en italien, graine comestible du pain parasol, Pinocchio. Et son copain qui s'appelle.
1: Est-ce que ça finit en O ou
0: oui,
1: en I?
0: Oui, ça finit en O. L'ami de Pinocchio s'appelle
2: Nutello.
0: Ah, Nutello, non, non.
1: Buffalo. Stracciatello.
0: Ah, non, non.
1: Stracciatello.
0: Il y a le chat, il y a le renard. Eux, ce sont ceux qui vont attaquer
2: Des brigands.
0: Et pendre, évidemment, Pinocchio.
1: Velio. Lupino.
0: Lupino, non, mais on se rapproche, dites-nous.
1: Oui. Lupino. Lupido.
0: Non.
1: Lupano.
3: Pino.
0: Lucignolo.
2: Oula.
0: Lucignolo, c'est le copain de Pinocchio dans l'œuvre de Collodi et de Walt Disney, évidemment.
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0: Une question pour Joël Grey, qui habite Bandol, et c'est dans Le Point, l'hebdomadaire Le Point, aujourd'hui, que j'ai fait la connaissance avec quelqu'un que je ne connaissais pas, je veux dire, qui s'appelle Bernard Blacher, et on nous apprend, sous la plume d'Olivier Hubertali, aujourd'hui dans Le Point, qu'il en vend 200 millions par an. Mais qu'est-ce que Bernard Blacher vend 200 millions
4: pain.
0: Pardon.
4: C'est pas du pain, c'est pas Marie Blacher.
0: Et alors, qu'est-ce qu'il vend?
4: C'est des grandes boulangeries industrielles.
6: La baguette,
4: c'est une chaîne de boulangerie.
0: Et il vend donc des
6: baguettes.

0: avec du pain, des sandwichs, tout ce qu'on trouve dans une boulangerie, qu'est-ce que je dis ?
1: Des croissants ?
0: Des chocolatines, des chocolats, des chocolats.
1: Des baguettes !
2: Des baguettes !
0: Des baguettes !
3: Il vend 200 millions de baguettes par an. Bonne réponse ! De Jean-Phi Janssen, plus d'un milliard d'euros de chiffre d'affaires.
1: Il est célibataire?
3: Alors, non, mais d'ailleurs, il a appelé effectivement ses boulangeries, vous avez raison, Marie Blacher, du nom de sa fille. C'est sa fille qui s'appelle Marie. Moi, je connaissais pas parce que je crois que ça n'existe pas dans notre région, ici à Paris, en région parisienne. C'est surtout, je crois, dans le sud de la France, hein, qu'on trouve vers Avignon, Saint-Rémy-de-Provence, dans les Bouches-du-Rhône.
2: Angoulême.
3: Peut-être Angoulême aussi. La chaîne Marie Blacher. Et on trouve souvent ces boulangeries aux sorties des villes, vous voyez.
1: Parce que c'est des pains de mauvaise qualité.
3: Non, le pain.
1: C'est 200 millions, ça veut dire que les gens ne les font pas dans leur propre four.
3: Et ben si, justement.
1: Ils achètent
3: le pain est fait sur place.
1: C'est comme chez Picard.
3: Non. D'où le succès d'ailleurs de ces baguettes-là, c'est que c'est des baguettes qui ont du goût. Vous avez d'ailleurs trois possibilités. Vous l'achetez ou blanche, ou dorée, ou bien cuite. Elles sont faites sur place. Alors, elles sont très bien exposées. C'est ce qui a fait le succès de ce genre de magasin. C'est parce que elles sont mises en lumière, sous des étals, des auvents. Trois baguettes achetées. La quatrième offerte.
1: C'est non, mais là, ça va être dégueulasse. Enfin,
4: non.
1: C'est déjà préfet. Comment vous dites que c'est pas préfet?
0: Préfet, des futurs plaies.
4: Non, mais en plus, les artisans, les boulangers en ce moment, ils sont en grande difficulté. Je pense qu'il faut les soutenir et pas dire que c'est dégueulasse. C'est pas vrai, c'est pas dégueulasse.
1: Non, mais là, c'est le mec qui vend 200 millions.
4: Il n'est pas en difficulté.
2: C'est pas un gars dans une boulangerie qui vend 200 millions. Il y a plein de boulangeries.
1: Ils distribuent des trucs comme congelés.
3: Mais non, puisqu'on vous dit que c'est fait sur place.
2: Mais c'est une recette.
1: Trois et la quatrième offerte.
4: Et ben alors,
2: c'est pas parce qu'il y en a. C'est pas parce qu'il y en a beaucoup que c'est pas bon. Regarde les chihuahuas, il y en a pas beaucoup, ils sont tous moches.
3: Non mais
5: ils sont pas faits sur place.
3: C'est juste que ça marche. Chaque boulanger fait son pain. Lui, voilà. Il a une franchise en quelque sorte, vous voyez. Et c'est ça qui a fait de lui un milliardaire. Je trouve que ce papier vraiment est intéressant parce que c'est un homme qui n'avait jamais été pris en photo. C'est la première fois de sa vie qu'il rencontrait un journaliste. Toute photographie de lui était interdite jusqu'à présent. On demande même au journaliste d'éteindre son téléphone mobile pendant l'entretien. Il n'a pas de page Wikipédia. Il n'avait jamais donné d'interview, ni même à la presse locale La Provence ou Midi Libre, les journaux de sa région. Et là, Le Point a réussi enfin à interviewer ce nouveau milliardaire qui a fait fortune avec des baguettes de pain grâce au marketing. Pas parce que c'est du mauvais pain, parce que je vous dis, chaque baguette est faite dans chaque boulangerie.
1: Il faut les goûter. Hein.
3: À la sortie de la ville. Alors, je vous conseille d'y aller au dernier moment, parce que ça, j'ignorais aussi. Si vous y allez dans la dernière demi-heure de la fermeture, vous paierez la baguette à moitié prix.
1: Bah voilà.
0: Des lots.
3: C'est 50% moins cher sur tous les produits, 30 minutes avant la fermeture.
1: À la sortie,
5: à la sortie
1: des villes, avec l'essence, tu achètes de la baguette en même temps.
4: Mais non, mais tout le monde n'habite pas en son ville.
2: Qu'est-ce que tu racontes comme connerie? Oui.
4: En tout cas, il a beaucoup. En tout cas, il s'est fait beaucoup de blé avec son pain.
0: Exactement.
3: Ce que vous ignoriez, cher. Non, mais voilà pourquoi ce papier dans Le Point est vraiment passionnant. Je vais vous dire pourquoi. C'est que j'ignorais, c'est que tous les milliardaires investissent
5: dans la boulangerie.
3: Dans la boulangerie.
1: Ouais, dans la baguette.
3: Alors, écoutez, je vous invente pas le truc. Hein,
2: y a Elon Musk qui vient de racheter un Paul.
3: mais vous ne croyez pas ce qu'il vient dire. Ils sont tous fous de pain. Stéphane Courby, c'est un grand patron, Stéphane Courby, qui a plein de médias et tout ça. Eh bien, il a pris 30% du capital des boulangeries Ange. Il y a 265 boulangeries Ange. Et c'est le deuxième réseau national derrière Marie Blacher. Vous avez aussi le trio Xavier Niel, Mathieu Pigas, ça c'est aussi des grands milliardaires.
1: Parce que les gens sont tellement pauvres qu'ils n'ont que du pain à manger.
3: Et pouf,
1: mais non, mais...
3: Et ben, eux, ils ont racheté pareil des parts des boulangeries, 130 boulangeries. Louise, moi je connais pas ces boulangeries, les boulangeries Louise, mais vous voyez ce qui veut dire que les milliardaires investissent dans le pain.
2: Il y a Depardieu qui a investi dans la brioche dorée, apparemment.
0: La Micaline.
5: À vous, la Micaline.
3: Voilà, il a 781 boulangeries.
1: Vous
3: voyez, et la première boulangerie Marie Blacher a été inaugurée en 2004.
1: Ouais, c'est sûr qu'il ne doit même pas jamais manger son propre pain.
4: Bon, on va y aller ensemble voir.
5: Moi, je suis d'accord, Rachel. On fait un petit voyage.
0: Très, très bon.
5: Voilà.

0: Moi, je veux rencontrer cette personne.
1: Dans le concret.
2: Écoutez, voilà. Si Monsieur Blacher nous entend, qui nous envoie une baguette?
0: Qui nous envoie une tartine?
2: Avec un petit milliard.
0: Voilà. Oui.
2: Et on en dira le plus grand bien.
0: Voilà. Exactement.
3: À suivre.
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2: Pour Muriel Arnoux qui habite Thiers dans le Val-de-Marne, dans une corrida, je ne sais pas si les uns et les autres vous êtes déjà allés dans une corrida.
3: Non.
2: Certains sont pour, sont contre.
3: Contre.
2: C'est le sujet qu'il ne faut jamais aborder en société, mais où se trouvent les places les plus chères dans une corrida?
4: Tout en haut. Bah,
5: je dirais en haut alors.
6: Ouais. Non. Juste derrière l'arène, c'est-à-dire dans le Colréon, entre la piste et les premiers rangs.
2: Oui, mais ce n'est pas la réponse que j'attends. Il y a une réponse bien plus précise et une raison au fait que ce soit là les places les plus chères.
7: Dans la loge du Toréal.
2: Pardon.
7: Dans la loge du Toréador.
8: Moi, je rêve de faire l'Interville. Oh, j'ai envie de faire les vachettes. Pourquoi il n'y a plus... J'aimerais bien d'être Interville.
2: De... En tant que vachette ou en tant que...
8: En tant que commentateur,
3: Torillon.
9: C'est vrai
3: que ça.
9: C'est un endroit où on reçoit les sang du taureau.
2: Non. Il y a une raison bien précise où, effectivement, dans l'arène, les places sont plus chères à un endroit qu'à l'autre.
8: Est-ce que c'est le plus près de la piste
2: Et moi, qui d'ailleurs, une fois, j'y suis allé une fois, il y a très longtemps, j'avais envie de voir ça au moins une fois, j'y retournerai jamais. Je comprends pourquoi ce sont les places.
8: Ah, j'ai trouvé.
10: Est-ce que c'est pas les places qui sont les plus proches de la sortie?
8: À côté des toilettes, si on a envie de vomir à cause du sang.
10: Non, est-ce que c'est pas les places qui sont les plus proches de la sortie si jamais le taureau saute par-dessus?
2: Non,
6: bien juste derrière la barrière, donc dans le Colléon, mais à un endroit précis autour de la piste.
2: Oui, absolument.
6: Est-ce que c'est du côté de l'entrée ou pile en face sous la tribune présidentielle?
2: Ça dépend. Toutes les arènes n'ont pas les entrées au même endroit.
6: Non. Oui.
2: Mais les places les plus chères sont toujours au même endroit.
8: Ah, quand la balustrade est plus grande qu'ailleurs?
2: Non.
6: À côté du banc où sont installés les assistants des
10: toréadors. C'est des places où il n'y a personne devant nous parce qu'on peut allonger nos jambes.
2: Non, vous êtes très loin et ça prouve.
9: C'est là où sort les taureaux.
2: Non. Vous êtes très très loin et ça prouve que vous n'y êtes jamais allé.
6: La piste.
2: Parce que moi qui y suis allé, je peux vous dire que je comprends pourquoi, effectivement, c'est plus cher là qu'ailleurs.
7: C'est par rapport à une incidence que peut avoir le taureau sur.
2: Non, ça n'a rien à voir avec
8: le taureau. C'est là où on a la meilleure vue
2: non, sur
11: le spectacle. Est-ce que le toréador donne quelque chose? Il coupe pas le bout de queue.
2: Les oreilles et la queue.
11: Ouais, voilà. Il en fait là. Pas cadeau après. C'est ça.
10: Est-ce que c'est la place du. Est-ce que c'est la place du gars qui lance le. Pop, pop, pop, pop, pop, pop, pop, pop, pop, et c'est le premier. Et c'est le premier gars qui lance le relais.
2: Enrico Macia, c'est pas là à toutes les corridas. Marcella, vous n'êtes jamais allé à une corrida?
9: Mais je peux faire me couper la tête avant d'y aller.
2: Ah bah ça peut être
6: parce
2: intéressant.
6: Qu'on est à l'ombre.
2: On peut faire venir du monde.
6: C'est parce qu'on est à l'ombre peut-être. C'est parce qu'on est à l'ombre.
2: Parce qu'on est à l'ombre. Les places les plus chères sont à l'ombre, évidemment.
8: Ah, c'est tout bête.
10: C'est pas con.
2: Eh oui, bonne réponse, parce que c'est très long, évidemment.
6: C'est toujours l'après-midi.
2: C'est toujours l'après-midi.
11: Oui, ben on peut prendre une petite ombrelle.
2: Non, croyez-moi, quand vous êtes en plein soleil dans une arène, c'est terrible, parce que moi, j'avais pas les places, justement, les plus chères, et j'en ai bavé pendant tout l'après-midi. Non. Et dans le nord, des combats de coqs, vous?
7: Non. Par contre, moi, j'aime bien.
2: Il y a des combats de coqs dans le nord.
7: Ah oui, il y a des combats de coqs, mais quel est le rapport avec la corrida? Les places les plus chères, c'est là, il n'y a pas le soleil dans le poulet.
2: Bah, le rapport.
9: Comment quel rapport? Mais c'est aussi les pauvres coqs.
7: Mais je ne vais pas.
9: Il s'est fait.
7: Je ne vais à aucun combat d'aucune sorte.
2: Voilà. Même dans, parce qu'à la ferme, il devait y avoir des coqs qui se battaient avec les poules.
7: Oui, mais ça, c'est,
11: la vie courante.
7: La vie au poulailler, la vie au courant. Les couples, ils ont retangulé. Madame Poule, elle retangulé avec Monsieur Coq.
2: Alors, j'aurais voulu vous voir tout petit aller chercher les œufs à la ferme.
7: Ah, j'adorais ça.
2: Ah oui, j'adorais.
7: Parce qu'on est, non, les, à la ferme, on avait un propre poulailler. On avait le poulailler avec des canards, des poules, une chèvre. Ah. Et donc, j'allais ramasser les œufs le matin, je me blaire.
11: Et la chèvre, elle se souvient de toi?
7: Non, il y avait.
2: Oui, parce qu'il continue à ramasser les œufs aujourd'hui.
7: C'était bien, il y avait deux oies, elles étaient méchantes. Les oies.
2: Ah, il y avait des oies méchantes.
7: C'était ma frayeur quand j'arrivais dans le poulailler. Elle levait la tête comme ça. Elle mettait les ailes comme ça, elle court. Et après, mon père, il les avait pour Noël, on les avait tuées.
2: C'est là qu'on se dit quand même, la corrida, c'est plus viril.
7: Moi, ça m'avait impressionné, c'est mon père, il coupait la tête des canards quand on venait à manger.
2: Ah bah,
7: et il lâchait le canard et ça continue à voler sans tête, le machin, ça court.
10: Ah
7: sans
10: tête. Bah, nous, on a fait ça aussi à l'Aïd avec le mouton, c'est pareil. Ça continue à courir sans tête. Hein.
2: Chacun sa corrida, que ce que vous dites.
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2: Tout le monde ne connaît peut-être pas Hélène.

0: Paris et je vous sens intéressé, monsieur Boulet.
1: Ah, moi j'adore, hein, en ce qui me concerne.
0: Bah, vous la connaissez pas encore.
1: Non, mais y a le look, le regard,
0: ah, oui.
1: La prestance.
2: On dit pas le look, on dit the look.
1: Ah oui, the look.
3: Qu'est-ce qu'elle va nous apprendre?
1: Non, on dirait Nancy Reagan, j'adore.
0: Qui ça? Nancy Reagan, elle est morte. Hein.
1: Oui. Ah, ah bah oui, mais en mieux, en beaucoup moins morte.
4: C'est Ariel Dombal en brune, vraiment. Et vous êtes phosphorescente, elle est géniale, c'est une fille incroyable que vous avez permis de faire découvrir quand même à la France. Elle a déjà eu 1000 vies. Elle a bossé, je crois, même avec Steven Spielberg. Elle a vendu des objets.
0: Ah bon, ça, je savais pas que vous avez fait.
4: Mais oui, je crois que vous avez
0: fait. Non, fait c'est E.T. E.T., c'est vous.
4: J'ai fait une petite enquête hier soir. J'ai appelé une de vos amies. Et vous savez quoi? Elle a un majordome qui s'appelle Kent. Et ah. Oui, elle a un homme et tout. Elle a des domestiques.
3: Vivement que la gauche revienne. Oh putain, c'est pas vrai.
4: Mais qui est ce Kent alors?
2: Kent, c'est mon chouchou. C'est lui qui. Kent, bring my shoes, please. Kent!
4: C'est votre domestique! Et puis elle cherche quelqu'un! Parce qu'elle a été mariée, elle a deux enfants, mais là elle est célibataire et cherche quelqu'un!
2: Ah oui, ah. Mais alors attendez!
5: Mais
2: alors,
5: tu lui as dit que tu étais libre!
2: Alors là, j'ai un rêve!
0: Ah mais j'ai prévenu Hélène une Paris hier, je lui ai dit, on a un garçon célibataire, puceau!
4: Presque, et... à demi!
2: Non, moi mon rêve cette année, c'est vraiment de rencontrer Karine Le Marchand. J'adorerais faire l'amour est dans le pré. Vous rendez compte, Hélène in the pré.
0: Ah oui, avec un agriculteur.
2: Avec un agriculteur. Mais je trouve ça tellement sexy.
4: Mais je suis le petit-fils d'un agriculteur.
2: Ah ben bah voilà, c'est vrai.
1: Et lui, il va faire Johan in Hélène, je fais.
4: En tout cas, je suis heureux de vous rencontrer. N'ayez pas peur, hein, parce qu'il y en a qui sont venus me voir en secret tout à l'heure en me disant, c'est qui cette Hélène? Et donc, bah voilà, je leur ai dit un peu.
3: J'aurais pas voulu le connaître pendant la guerre.
4: Oh la vache. Ils se sont tous regardés en disant, mais c'est qui?
0: Non, mais il faut quand même dire que je vous ai entouré. Là, regardez quand même, d'un côté, vous avez un garçon célibataire qui ne demande que ça.
4: C'est vrai.
2: Mais non, mais s'il est agriculteur, ok.
4: Et puis, vous avez l'âge de mon papa.
1: Oh là là,
4: votre
1: papa.
3: Faut toujours que.
4: Mais non, mais.
2: Ah oui.
0: Toujours qui gâche tout.
2: Là, t'as tout gâché.
0: Elle avait commencé à sortir le chèque. Il est con.
2: T'as tout gâché.
0: Et de l'autre côté, monsieur Boulet, qui, on va dire, il peut pas être votre majordome, mais enfin, il aime accompagner.
2: Mais il ressemble à Kent.
0: Ah crois. Oui. Oh. Mais il aime accompagner les dames riches d'un certain âge.
2: Moi, je suis blindée d'amour. Alors, d'ailleurs,
3: vous avez vu la gueule des gigolos?
0: Non, mais monsieur Boulet a été l'accompagnant de madame.
1: Barrière.
0: Marthe. Comment elle s'appelait déjà?
1: Martha Barrière.
0: Martha Barrière.
2: Ah, Martha. J'étais très amie avec Diane Barrière.
1: Ah oui, ça.
2: Voilà, la fille.
1: Ok, d'accord.
5: Enfin, et Mouna Ayoub. Nous, les gens de gauche.
2: Non, Mouna Ayoub, non, c'était pas non. Moi.
3: À nous, les socialistes, on compte pas. Hein.
0: C'est bien la première fois, Bernard, que je vous entends dire. Nous, les socialistes.
1: Ah oui, ça c'est.
0: Combien de langues vous parlez?
2: Je parle quatre langues.
0: Quatre langues. On va vérifier avec monsieur Logérias. Alors, français, d'accord? Après, alors.
3: J'ai jamais été aussi humilié.
0: Anglais. Vous voulez parler anglais, monsieur Logérias?
6: Yes, I want to call them Ellen Imperial's great site in New York. And they
2: prefer to quite. Qu'est-ce que t'as dit?
6: C'est tout quoi? Minnesota to Charles Rush.
2: Moi, j'ai rien pigé.
6: No, that piece of the point is just recording. Come on.
0: Ensuite, quelle langue?
2: Arabe.
0: Arabe.
6: Alors,
2: je vais dire que tu parles pas l'arabe.
0: Et ensuite, quelle autre langue?
2: Espagnol.
0: Espagnol.
5: Non, mais est-ce qu'on peut l'entendre parler les langues, elle aussi?
6: Ah, si, por favor. Un poquito.
2: Un poquito.
3: Je connais un mot en espagnol, c'est chorizo.
2: Chorizo. Ah, chorizo. Chorizo, muy rico.
0: Non mais moi je suis allé chez Hélène in Paris,
3: je suis un peu
0: invité par Paris Match, hein, il faut le dire. Je n'avais pas compris, en fait ce sont pas vos meubles qui sont dans le studio. Vous faites
2: en partie.
0: Vous faites
2: en
0: musée partie. En fait.
2: Ah non, pas musée, galerie. Musée c'est en face, au Louvre.
3: Si vous aimez les antiquités, je suis là.
2: Non. Il y a Laurent hier, ce qui était très drôle, parce que je lui ai dit à la Kamala Harris, et il me dit, c'est qui ça?
0: On parlait d'Anne Hidalgo, et elle dit, Anne Hidalgo, elle a voulu faire un Kamala Harris.
2: Non, j'ai dit, elle est Kamala Harris, elle fait Kamala Harris, et il a dit, c'est quoi?
3: Alors, on est loin du Havre.
2: Alors j'étais.
0: Mais en fait, elle parlait de Kamala Harris.
2: Alors, j'étais très inquiète. J'ai dit, are you serious?

0: Kamala Harris.
1: J'espère que vous avez bien mangé quand même.
2: Ah bah oui, c'était Yannick Aleno qui a fait le dîner.
0: Vous voyez.
2: Ben, mais s'il vous plaît.
3: Moi, c'est donc, alors, Paris Match fait des invitations chez vous. Moi, si je veux inviter chez vous aussi,
2: avec plaisir. Mais quand vous
0: Valérie,
2: voulez...
0: ça vous rappelle le bon temps.
3: Hein. pas celui-là, non.
2: Avec plaisir, Valérie.
1: Il faut avec que tu
2: plaisir.
1: Viennes avec tes meubles.
4: Et tes amis.
0: Allez, une première citation.
1: Je pense qu'IKEA est interdit chez madame.
2: Ah non, non, j'en ai, j'adore IKEA.
0: Ah oui ? Qu'est-ce que vous avez chez IKEA ?
2: Bah, le bureau du fond. Vous n'êtes pas.
4: C'est là où il y a les dossiers.
0: Le bureau du fond, ça doit être les chiottes qu'elle veut dire. Pour Marc Marchal, qui habite Morbach en Lorraine.
1: Ah, Morbach,
3: ah bah,
1: oui.
3: Morbach.
0: Oui, la citation suivante. Comment voulez-vous que je vous explique pourquoi on peut être nazi ? Je ne sais même pas faire marcher un ouvre-boîte.
1: Ah, c'est Woody Allen.
0: Et c'est Woody Allen, bien sûr. Bonne réponse de Bernard Mabille. Une citation qui va très bien avec l'ambiance, Hélène in Paris, pour Grégoire Hilsch, qui habite Noirmoutier, qui a dit « Je voudrais rassurer les peuples qui meurent de faim dans le monde. Ici, on mange pour vous.
1: Oh. » C'est Coluche.
4: Coluche.
0: Coluche, excellente réponse de Bernard Mabille.
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0: Que se passe-t-il ? Mais vous riez dans mon dos pendant la publicité.
7: Non, mais parce que Roselyne est complètement obsédée aujourd'hui.
0: Mais non,
1: ah,
0: mais
1: si,
0: non.
1: Si, Roselyne, quel est ton fournisseur, Roselyne ?
8: Non, non, c'est impressionnant.
9: Laissez parler Laurent Ruquier.
8: Et moi, s'il faut que je vous apporte ma flamme olympique, je le ferai au nom de tous. Hein. J'ai aucun
9: mais
8: problème avec
9: Dieu,
8: ça.
9: La flamme olympique, non mais rien que ça.
7: Je ne sais pas si la vasque de Roselyne est disponible.
9: Il paraît qu'elle a déjà pris feu.
7: Il y a du petit bois, ça brûle tout seul.
0: Aïe, aïe, aïe. Bon, allez. Le pire, c'est qu'il faut qu'on la torche d'abord.
7: Là, vous allez trop loin, Laurent.
0: Ah, mais non, mais vous me poussez. Ouais, alors, ouais. Forcément. Alors,
9: après, elle est en train de se feuilleter ses machins, ses papiers.
1: Pendant la pause, mes camarades ont parlé de l'émoji aubergine.
0: Oui.
1: Alors, je l'ai déjà reçu sans savoir ce que ça veut dire, mais apparemment, vous savez.
7: Bah oui. Alors, parce que Roselyne est un peu, on va dire, un peu surexcitée en ce moment, et elle porte une veste aubergine.
4: Oui. Et même le costume entier.
0: Pas une veste, un ensemble.
7: Et même la chemise, elle est.
0: C'est une aubergine sur pattes.
7: Voilà. On dirait Mask Singer. Qui est caché dans l'auberge.
9: Je vous signale.
8: Enlevez votre masque, Roselyne.
9: Je vous signale.
8: Il y a Johan Rioux en dessous.
9: Je ne mets pas de contravention. Et il se trouve que voilà que l'aubergine est une emoji connue des jeunes.
7: Oui, ça
8: mais monsieur Rollin, c'est du coup.
0: Ça veut dire sexe, vous voyez.
8: Mais monsieur Rollin, qui vous envoie ça du coup bah, c'est la vraie question.
7: Des gens qui ont envie de faire l'amour avec vous.
1: Oui, j'en ai eu deux ces derniers temps. Il faut que je, mais ça faut que je retrouve qui. Peut-être Ruquier, mais.
0: C'est vrai, je ne sais pas vous le dire, mais vous me plaisez beaucoup.
8: Il envoyait juste le casting du jour par SMS. Hein.
0: Bon, dites, je peux poser ma question, puis vous pouvez parler de torche.
8: Allez-y, Laurent, parce que...
0: Ça tombe bien, parce que c'est quelqu'un qui, justement, a joué la torche humaine, l'homme torche, dans les quatre fantastiques.
7: Ah oui, il est magnifique.
0: Et on vient de le voir dans une série que je vous conseille, d'ailleurs, parce que, alors là, mais vraiment, c'est un suspense incroyable jusqu'au dernier épisode. Je me suis enfilé ça pendant...
7: Vous avez de la chance. Vous avez de la chance parce qu'il est très beau garçon.
9: Ne parlez pas comme ça devant Roselyne.
8: Ah, vous venez de nous la réveiller, là.
7: Il est très beau garçon.
0: 8 épisodes, c'est tellement génial.
9: Et ça s'appelle comment ?
0: Ça s'appelle Defending Jacob. Defend Jacob, c'est passé sur TF1 tout récemment, d'ailleurs. C'est Apple qui a lancé cette série. Oui. Quel est le nom de l'acteur qui joue justement
7: il est beau.
0: Le papa de Jacob
1: Louis de Funès.
0: Non, pas. Et qui joue aussi l'homme torche.
8: Vous avez le pitch de la série ?
0: Alors, il joue l'homme torche dans les 4 Fantastiques.
7: Oui.
0: C'est un nom d'acteur américain que je vous demande.
7: Oh là là.
0: Et depuis, d'ailleurs, il n'est plus l'homme torche dans les 4 Fantastiques. Mais
7: il est Captain America.
0: Il est devenu Captain America.
7: Oh, je vois sa tête.

0: Wilson.
1: Luke Wilson.
2: Luke Evans.
3: Le blond.
2: Non,
3: le blond.
2: C'est pas Evans. Luke Evans.
1: Pas Luke, non. Mais c'est Evans.
2: C'est Chris Evans. Evans.
1: Chris Evans. Chris Evans. Bonne réponse. Ah, c'est...
2: Commune, c'est une réponse commune, on s'est mis ensemble.
1: Et là, il joue le rôle de Andy Barber, le papa de Jacob.
2: Il est très sexy.
1: Ça s'appelle Défendre Jacob, Defending Jacob. C'est un couple dont le fils va être accusé de meurtre d'un camarade à l'école. Voilà, je vous en dis pas plus, mais alors vraiment,
4: vous
1: vraiment,
4: la conseillez.
1: Cette série-là, mais alors jusqu'au bout, hein, jusqu'au dernier épisode, vous en prenez plein la figure. Hein. Alors vraiment là,
5: je vous... Mais faut que je vois où, parce que j'ai pas les plateformes où c'est diffusé, faut que je vois comment me la procurer.
1: Je peux vous prêter mes codes.
3: De profil, je vois que t'as pas plateforme.
2: Oh non. Alors là, c'est là, c'est le camembert qui dit report. Hein, pardon,
5: la déchéance absolue. Non pas de nationalité, mais de vie, c'est de se faire traiter de grosse par Bernard Mabille.
4: Ah, mais Bernard est derrière vous. Poussez-vous. Ah.
1: Bernard.
2: Alors si Bernard
1: un peu de
2: gros,
1: poésie, un peu de poésie maintenant.
3: Mais j'ai noté.
1: Pour Stéphanie Léonard qui habite Saint-Étienne, et je vais vous demander de retrouver le premier vers de ce poème dont je vais vous donner la fin. C'est la fin d'un poème dont il faut retrouver le début.
2: Ouais, oui, compris.
4: Ça, c'est pour moi.
6: Ouais, on avait compris. Hein.
1: Je vous donne pas l'auteur car ce serait peut-être trop facile, mais évidemment au passage, si en option vous me donnez en plus le nom du poète, ce sera formidable. Ça se termine ce poème par module tour à tour sur la lyre d'Orphée, les soupirs de la sainte et les cris de la fée.
7: Gérard de Nerval.
1: C'est Gérard de Nerval.
7: Je suis le ténébreux, le veuf, la consolée, le prince d'Aquitaine à la tour abolie. Ma seule étoile est morte et mon luth constellé porte le soleil noir de la mélancolie. C'est Eldesdi Shadow.
4: Eh ben ça
1: bravo. Excellente réponse.
2: Alors là, bravo.
4: Incroyable.
1: Le Roselyne Bachelot.
5: Vous voyez, Laurent, qu'elle n'est pas venue pour rien.
1: Voyez,
4: ça, c'est un beau moment.
1: On a bien
4: radio.
1: Fait de le préparer, ce numéro. Hein.
5: Oh, le salaud. Oh, c'est pas vrai.
3: Moi, je la préfère quand elle parle de cul. Quand même.
4: Moi, je l'ai vu répéter tout à l'heure et c'est encore mieux maintenant.
6: Hein. Les auditeurs avaient dû s'en douter dès qu'elle a commencé à répondre.
1: Alors, c'est pas vrai. Elle a vraiment, vraiment trouvé cette réponse.
2: Elle était ministre de la Culture.
6: En tout cas, ça, c'est une question que j'adore. Hein.
1: Ah oui.
6: Si vous en reposez des comme ça.
5: Oui, bah, c'est pour ça que tu viens deux fois par an.
1: Je suis le ténébreux. Non, mais c'est vrai que c'est un premier vers très célèbre.
6: Oui.
1: Je suis le ténébreux, le veuf, l'inconsolé de Gérard de Nerval. Et le poème s'appelle
5: Eldesdi Shadow.
1: Voilà, ouais, bravo, merci de le dire vous-même, parce que ça n'est pas si simple, mais c'est un très joli poème, et c'est une très belle réponse d'une très bonne grosse tête.
5: Ça y est.
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1: Pour Monsieur Talu, qui habite Nersac en Charente, je vous emmène en Grèce où la tempête Daniel a provoqué de curieux changements pour des moutons dans un champ de Thessalie précisément. C'est une région grecque.
10: Au nord
1: du Péloponnèse. Voilà, la Thessalie, je précise pour ceux qui ne connaîtraient pas bien la Grèce. Mais c'est vrai que d'un seul coup, les moutons de cette région se sont mis à sauter plus haut que les chèvres. Mais pour quelle raison?
11: Ils se sont mis à sauter plus haut que les
10: chèvres. Parce qu'il y a de la neige?
1: Ça s'est passé là, il y a quelques semaines à peine.
10: Parce qu'il y a des loups,
1: en septembre.
11: Est-ce que le vent a gonflé leur laine et hop,
1: non,
11: ils sont montés?
1: Non.
10: C'est pas à cause des loups, ils ont eu peur des loups.
1: Alors qu'ils tentaient de se protéger de la tempête Daniel au début du mois de septembre, un troupeau de moutons vivant tout près de Almyros, donc en Thessalie, s'est retrouvé de telle manière à se mettre à sauter. Tout le monde était surpris et on a compris seulement qu'après pourquoi.
12: Parce qu'ils avaient de l'électricité.
1: Non.
10: Ils étaient malades.
12: Ils jouaient au fameux saute-mouton.
1: Oui, ils ont raison. Après tout, vous avez raison. Et puis, ils se comptent entre eux pour s'endormir. Non.
10: Est-ce qu'ils étaient malades?
11: Non, mais attendez. Est-ce qu'il y avait des jets de vapeur qui sortaient de la terre?
1: Alors, malades, on peut dire qu'ils étaient. Ils étaient pas en.
10: Ils avaient la danse de la Saint-Guille?
1: Non.
10: Le fait qu'ils sautent plus haut que des chèvres, c'est quelque chose qu'ils peuvent faire habituellement. C'est juste que là, ils se sont mis à le faire. Parce
1: ah non, normalement, un mouton, ça saute pas moins haut qu'une chèvre.
10: Ah oui, donc là, c'est le phénomène.
11: Ils ont mangé des champignons.
10: Ils avaient pas de pignouf.
12: Non, mais il y avait. Il y avait une épidémie, en tout cas, il y avait quelque chose.
1: Alors, monsieur Barbier est tout près de
11: ils
1: la bonne
11: réponse.
1: Ils
11: ont mangé une plante.
10: Ah, des trucs hallucinogènes.
12: Ils ont mangé du shit.
10: Des plantes hallucinogènes.
12: Ils ont mangé de la marijuana.
11: La marijuana qui était apportée par la tempête.
1: Exactement.
10: Ah bon ?
1: Dans la région, il y avait un champ de cannabis.
12: Ils étaient défoncés, quoi.
1: Et effectivement, les moutons étaient défoncés.
12: Les pauvres.
10: C'est génial.
5: La vache.
1: Comme ils ont eu peur de la tempête, ils ont trouvé refuge dans une serre voisine où était planté du cannabis médical.
10: Ah, et après, ils disaient, bon, c'est ce que je dis,
2: elle m'appartient, cette serre. J'ai des
10: on est bien, là.
1: Les moutons ont ingurgité plus de 270 kilos de cannabis.
12: Oh,
1: oula. Et là, d'un seul coup, ils ont commencé à développer un
10: album de rap.
12: Mais ça fait sauter. du reggae. Il a perdu du reggae.
1: Ils faisaient pubais, ils faisaient beuh.
12: Mais ils étaient pas, ils sont pas morts.
1: Non, ils sont pas morts, mais ils sautaient dans tous les sens.
12: Mais ça fait sauter plus haut,
10: parce que pourquoi ça les fait sauter haut, ça n'a pas de sens.
1: Bah oui.
10: Normalement, les gens, ils sont plutôt mous après. Hein.
1: Ah non, mais les moutons, ils sautaient. Alors je vous, écoutez, c'est Newspaper et Newsweek qui nous racontent l'information, parce que c'est arrivé jusqu'aux États-Unis cette histoire.
12: Et le propriétaire, il a perdu son argent.
11: Je te dis pas le méchoui après, le goût qu'il avait. Hein.
2: Ah ouais, est-ce qu'on peut manger après le mouton défoncé?
11: C'est du méchouit.
12: C'est un space mouton, quoi.
1: Dites, Karine, vous avez dû, vous, avec vos agriculteurs célibataires, en connaître des chèvres défoncées.
12: Oh non. Ça lui plaît pas du tout. Hein.
10: Elle ne rit pas du tout. Hein,
12: non, moi, j'ai du mal avec la cause animale.
1: Ah oui.
12: Je peux vous dire que si je les surprenais à faire ça, je les dégage direct.
1: Ah bah ouais.
10: Ce qui est bien, c'est qu'elle dit pas qu'ils le font pas. Elle dit juste qu'elle les a pas vus.
12: Qu'est-ce que tu peux savoir ? Je suis pas là tout le temps.
1: C'est ce soir, il y a l'amour est dans le pré ce soir. Ah ben, je vais vous regarder alors ce soir. Alors.
12: Ça va être un bel épisode.
1: Ah oui, il y a quoi ? Il y a qui ce soir ?
12: Il y a des moutons.
1: Est-ce qu'il y a les agriculteurs homo, ils sont là ce soir ?
12: Je suis pas sûre, ils étaient là le week-end, la semaine dernière.
1: Ah oui, pas toutes les semaines.
12: Je pense pas.
10: Est-ce que tu as des gens très jeunes ?
12: Oui.
10: Parce que c'est, les bouts,
2: j'aimerais rencontrer
10: toujours des gens quand même d'un certain âge.
12: Ah non,
10: plus
12: de 16 ans, 23 ans.
10: Plus de 16 ans, ouais, comme dans
12: un. Oui, bien sûr.
1: Il y en a pas mal. Elle est mignonne aussi. Ils vont faire un joli couple. Je sais pas vous dire quel nom il a, mais...
2: On dirait qu'il parle de mouton.
11: Moi, je sais, moi.
1: Un mec un peu timide, voilà, et...
12: blond, aux yeux bleus.
1: Voilà, et elle est mignonne aussi, la petite qui...
12: Il y en a deux encore. Hein.
1: Ah, il y en a deux.
10: Vous parlez de faire accoupler des chiens.
2: Ah ouais, vraiment. Ah, vraiment.
10: Elle est mignonne, la petite, avec le petit...
2: Gentil, un peu timide. Puis il pisse pas partout, celui-là.
1: Non, mais on regarde pour ça, on regarde pour...
12: Ah oui.
10: T'as jamais eu un coup de cœur avec un agriculteur? Jamais, jamais, jamais, jamais.
12: Non.
11: Une attirance pour la vie à la ferme?
12: Ah si, ça j'aime bien. Ça, plus je travaille dans cet univers, plus... Si, mais là, j'ai acheté une maison à la campagne aussi.
10: Mais c'est une maison, c'est pas un corps de ferme que t'as acheté.
12: Non, c'est une maison.
1: Elle a un corps bien ferme, mais c'est pas la même chose.
12: Non, mais en tout cas, c'est vrai que ce sont des gens que j'aime beaucoup, parce que je trouve qu'ils ont des valeurs, ils ont les pieds sur terre, c'est le cas de le dire, et ils sont pas dans les esbroufes, et ils sont...
10: Et puis c'est rentable, hein, cette émission.
12: T'as dit quoi?
1: Ah bah non, mais ça cartonne.
12: C'est vrai.
1: Elle est leadeuse, on dit pas leadeuse.
12: Bah si, disons.
1: Ah oui, ce que j'aime comme séquence aussi, c'est à la fin.
12: Après.
1: C'est-à-dire que non seulement vous avez l'amour et dans le pré avec les agriculteurs.
10: Qu'est-ce que vous les imitez bien.
1: Mais après, ils filment, écoutez bien, ils filment ceux des années d'avant qui regardent les couillons de l'année d'après.
12: Ah ouais.
1: Et là, il faut la haine. Oh non, mais regarde-moi ce con-là, il a l'air mal oeil. Bon, et quand même, moi, je serais bien rentré dans la petite.
10: Il dit ça.
1: Et puis, il donne un petit
12: coup
1: de coude.
12: Non, il dit pas ça.
1: Il donne un petit coup de coude à Germaine. Puis, Germaine, tu te souviens, nous? On n'avait pas attendu 15 jours, nous. Hein.
10: En tout cas.
1: Avouez que c'est ça.
12: En tout cas,
10: Karine, tu peux voir après l'imitation de Laurent que vraiment, on n'est pas du tout dans le cliché grâce à l'émission. Les Français ont une belle image de l'agriculture, ça a modernisé.
1: Ah oh non, bah dis donc, j'invente rien. Parfois, ils sont sous-titrés dans son émission.
12: Rare,
1: oh, si.
12: Alors là, c'est déjà arrivé.
1: Ah, franchement,
12: bien sûr, il y en a un ou deux. Oui,
1: ah, bah, il y en a un ou deux, ils sont sous-titrés.
12: C'est vrai. Ah, bah, il y en a, tu comprends pas.
2: Bah, oui.
10: Mais comment il faut pour communiquer avec la personne, du coup?
12: Moi, je comprends.
1: Moi, je vous jure que le jour où je suis sous-titré à la télévision, j'arrête.
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1: À j'aimerais que vous retrouviez le nom et aussi que vous me disiez la raison pour laquelle on parle de cette actrice qui joua aux côtés de Steve McQueen dans La canonnière du Yangtze, qui d'ailleurs dans ce film avait comme nom d'actrice Marayat Andrian. Pour quelle raison reparle-t-on aujourd'hui dans les journaux de

0: Cette actrice.
1: Je crois que je sais.
0: Allez-y.
1: C'est Emmanuel Arson, l'auteur qui a écrit Emmanuel et qui a tourné sous ce nom-là avec Steve McQueen.
0: Expliquez, parce que c'est pas très clair. Alors, moi, j'ai compris parce que j'ai préparé la question, mais pour les auditeurs, c'est pas très clair.
1: Donc, la personne qui a tourné avec Steve McQueen s'appelle en réalité Emmanuel Arson, et c'est elle qui a écrit le roman Emmanuel qui a été adapté, qui a donné le fameux
0: voilà
1: film Emmanuel.
0: Voilà la bonne réponse, là, c'est plus clair. Oui, Valérie.
2: Oui, non, je savais pas du tout. Moi, j'aurais dit Ali McGraw.
0: Emmanuel Arson, qui a porté aussi le nom de son époux, Maria Tendrian, était actrice avant d'écrire, je crois. D'ailleurs, ils ont écrit le livre à deux, à quatre mains. Oui. C'est ce que les chercheurs, depuis, parce qu'il y a des chercheurs là-dessus.
2: Ah, bah, bien sûr.
0: Les chercheurs ont dit, mais en tout cas, le roman Emmanuel, qui était un roman avant de devenir une série de films, et aujourd'hui, il y a encore un remake d'Emmanuel qui sort, et bien, effectivement, ce roman a été signé Maria Tendrian, de son vrai nom Emmanuel Arson. Elle est d'origine thaïlandaise, hein, oui. D'ailleurs, cette oui. jeune femme.
1: Ah oui. Ça taille bien dans le film.
0: Jeune femme qui est morte en 2005 à l'âge de 73 ans et à qui on doit ce roman qu'elle aurait écrit avec l'homme de sa vie. Il vivait une maison à Calas dans le Var, une maison qui s'appelait Chantelouve d'Emmanuel. Et j'ai vu d'ailleurs la maison hier dans un documentaire.
2: Il y avait des fauteuils en osier ou pas, hein?
0: Ah bah non, mais c'était une maison incroyable parce qu'en fait, où que vous soyez dans la maison, on vous voit. Ils étaient portés, le couple.
3: Bah c'était le cas.
2: Ils aimaient bien qu'on les regarde.
0: Voilà, ils étaient portés sur l'érotisme. Vous faites la cuisine, vous voyez les amis qui sont venus à la maison prendre leur douche. Vous voyez pas.
2: Ah, quelle horreur. Oh mon Dieu. Oui, elle était en verre.
0: Pas tout à fait en verre. C'est-à-dire que c'était une sorte de. Pas de fenêtre extérieure, donc on pouvait pas voir de l'extérieur ce qui se passait dans la maison. En revanche, au milieu de la maison, il y a une sorte de puits de verre, vous voyez ce que je veux dire, qui là, en revanche, éclaire toutes les pièces qui sont tout autour. Si vous êtes d'un côté de cette paroi en verre, évidemment, alors là, vous êtes dans la salle de bain, vous prenez votre douche, bon, bah, vous pouvez voir. Alors, c'est plutôt l'inverse. C'est la personne qui fait la cuisine qui peut vous voir.
1: Ah oui, parce que... Qu'est-ce que t'es en train de cuisiner? Non, je fais caca, moi.
2: Quelle horreur.
0: Ah, n'aimeriez pas ça, monsieur Janssen?
4: Si, je vais me renseigner pour savoir si on peut aller louer l'été prochain.
2: J'imagine les gens qui font le ménage après. Dans
4: ah oui, c'est cas. Dingue, ça.
0: J'avais même oublié que c'était un roman au départ, signé, donc Emmanuel Arson, qui parle d'elle, hein, en fait.
1: C'est complètement, c'est autobiographique.
0: Autobiographique. Et ça a donné ce film. Combien il y a eu d'Emmanuel?
1: Oh, il y en a eu 6 ou 7. Il y a eu Black Emmanuel, Emmanuel contre Zorro. Enfin, ils ont fait tout. Hein. Il y a eu...
4: Emmanuel contre Zorro.
1: Non, mais il y en a eu plein des Emmanuels.
0: Il y a une scène dans l'avion d'ailleurs. Tiens,
1: oui,
0: dans
1: au tout début. Ouais.
0: Oui. Qu'est-ce qui se passe? Moi, je l'ai pas vu.
1: En fait, au tout début, elle est dans l'avion. Elle va dans les toilettes où il y a peut-être un hublot, je sais pas. Et en fait, elle regarde un gars, elle la guiche, elle laisse un peu la porte ouverte et voilà.
4: Et oui, souvent. Et l'avantage, c'est que dans les avions, les toilettes, même s'il y a pas de hublot, il y a des miroirs tout le tour. Donc,
2: mais quel avion tu vas dans?
4: Je sais, j'ai un guichet suffisamment de gens dans les toilettes pour savoir qu'il y a des miroirs. Tu rentres et il y a des miroirs sur les trois faces. Donc, partout où t'es, tu te vois.
0: Des miroirs sur les trois faces aux toilettes.
4: Oui.
0: Non, plus un hublot.
2: Non.
4: Mais je vous assure, souvent sur les Boeing 777 ou les Airbus A340, eh ben, à l'arrière, les toilettes sont. C'est des vitres, des miroirs sur les trois faces.
1: Mais c'est à la grecque, on voit le sol.
4: Oh, écoutez, je n'invente rien. Pourquoi? Quel intérêt j'aurais inventé qu'il y ait des miroirs partout, il y a des miroirs partout, je vous laisse.
2: T'as voyagé sur Mitton Air, hein?
0: Moi, je rêve un jour de sortir des toilettes, de dérouler le papier toilette, puis d'arriver au milieu de...
1: La pub Lotus.
0: Maman.
1: La pub Lotus.
0: J'ai fait. Ça serait mignon.
4: Ah oui, c'est mignon. Oui. Ah, oui.
0: Bon, j'ai passé l'âge.
2: Voilà.
0: Non, mais je vous remercie.
2: Non, mais c'est mignon quand c'est un petit garçon.
4: On s'amusait beaucoup.
0: Je ne suis pas resté un petit garçon pour vous.
2: Oh, si, dans mon cœur, mais bon, en même temps, on évolue.
0: Pas de là à me voir à poil au milieu d'un avion en train de faire maman avec du PQ.
2: Parce que vous voulez pas qu'on vous applaudisse plutôt, Laurent?
5: Je t'inquiète.
4: Mais la prochaine fois que vous prenez l'avion, si vous voulez vous amuser avec un rouleau de papier toilette, il y a un jeu qui est très marrant qu'on faisait. Vous savez, les toilettes, c'est des toilettes à aspiration. Quand vous appuyez, ça aspire.
0: Ouais.
4: Et ça aspire, c'est un appel d'air, ça aspire. Donc vous mettez un morceau de, vous déroulez le rouleau, l'amorce sur les toilettes, et vous appuyez sur la chasse d'eau, il y a tout le rouleau qui part. Il dépie.
2: Ah oui, mais c'est dangereux. Il
1: faudrait essayer avec une momie.
4: C'est rigolo. Ah non, mais il faut faire attention, c'est des toilettes à aspiration, ça aspire vachement
2: mais
4: fort.
2: Mais t'avais des salariés, t'avais un CDI, cher. C'est vrai que avec les perruques aussi.
0: Ah ben la prochaine fois, j'essaie, je penserai à vous.
4: Ah oui, vous allez vous. Et puis ça part en 2 secondes.
0: Bah en tout cas, la scène.

0: Elles en avaient il y a 50 ans, que c'est plus confortable quand même. Et l'héroïne, qui est jouée par Noémie Merlant cette fois, débarque dans un hôtel de luxe et elle doit contrôler la qualité des prestations. C'est ça son job, hein, qualité des prestations de l'hôtel. Et alors il termine, il est assez dur avec le film Éric Neuf. Je ne sais pas si vous avez lu sa critique dans le Figaro, mais c'est assez drôle en même temps. L'hôtel est très bien, lui, il mérite ses 5 étoiles. On n'en dira pas autant du film. Une chose est sûre, il ne restera pas 10 ans à l'affiche sur les Champs-Élysées, parce qu'il faut se rappeler effectivement que le premier Emmanuel, il y a 50 ans, était resté pendant 10 ans.
1: 13 ans
0: à l'affiche sur les Champs-Élysées, voilà. Mais quand même, c'est une formidable actrice, Noémie Merlant. Alors, pour elle, on peut aller voir Emmanuel qui sort aujourd'hui.
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0: C'est la première fois que vous rencontrez Adil Rami.
6: Oh là là. Ah non, ça fait quelque chose de le voir en vrai.
7: Et attends, hein. Surtout
6: que ça fait 6 mois que vous me le promettez et à chaque fois j'ai droit à Yohann Ryu. Alors... Il est beau.
0: Ah, vous trouvez?
6: Quand je pense qu'il n'est plus avec Pamela, je me dis que j'ai mes chances.
0: Vous connaissiez Ziz Dupanier, monsieur Rami?
8: Non, mais je crois qu'on s'est croisés déjà au Manco, on a fait une sortie tous ensemble avec
7: Oui, avec Zaya et Benzema, oui, oui.
0: Non, je crois que vous confondez avec Zaya.
6: Oui, c'est ça.
8: Mais non, mais c'était il y a 20 ans, Zaya, elle avait 15 ans.
6: Eh ben voilà. Star, regarde.
0: Et Sylvie Tellier, vous la connaissiez?
8: Eh oui, je la connais, entre footballeur et Miss, il y a une connexion.
0: Ah oui, c'est ce que je disais.
9: J'ai marié beaucoup de Miss, vous avez raison.
7: Oui, t'es un peu la Madame Claude des footballeurs.
0: Combien,
9: exactement.
0: Combien de Miss vous avez marié à des footballeurs?
9: Non, non, combien de Miss on a marié
8: Adil,
9: tu sais, quoi.
6: Eh ben, il y a combien de Miss? Il suffit de compter les Miss.
10: Nous, voilà, ça y est. Voilà, regarde, j'ai porté l'écharpe, j'ai tout porté de l'époque. Regarde.
0: Il faut expliquer à nos auditeurs que Ziz Dupanier vient de mettre son écharpe Miss quoi ?
9: Miss Pointe Rouge.
6: Miss Pointe Rouge à Marseille, la plus belle plage. Regardez, j'ai été élu.
7: Plage naturelle.
6: 74, j'ai pas changé. Ah, pour pareil.
0: En 74 ?
6: Oui,
0: vous étiez déjà femme en 74 ?
6: Ah ben oui, j'avais 17 ans quand j'ai été élu. Il y avait Geneviève de Fontenier à l'époque.
9: Mais quand on a fait Miss France à Marseille, vous aviez postulé, mais vous avez été refoulé.
6: Ben moi, je voulais venir à Marseille quand il y avait eu l'élection de Miss France. Et Jean-Pierre, qui à l'époque était fou de moi, en 74.
0: Jean-Pierre Foucault.
6: Oui, tu peux le dire, maintenant il y a prescription, il est décédé. Et alors. ou presque. Et alors. Il m'avait dit, oui, tu viens. Et puis Sylvie m'a envoyé un message très gentil que j'ai toujours gardé. J'ai fait encadrer à la maison d'ailleurs, c'est vrai. Hein,
7: dans les chiottes.
6: J'étais en contact avec Miss France. Mais en tout cas, elle avait été très gentille et très humaine. Parce que quand tu la vois comme ça, on dirait qu'elle est assise sur une punaise et tout. Mais. En vérité. Elle est très gentille, tu vois.
0: En tout cas, je vous ai entouré de belles femmes, monsieur Rami.
8: Ouais, ouais, je suis bien.
6: Mais il reste assis quand même. Il y a Ariel en face. Quand
0: sans
6: même.
0: Compter Ariel face à vous, vous voyez.
8: Non.
0: Trois blondes pour le prix d'une.
7: Ouais, trois blondes dont une femme.
0: Allez, une première citation quand même. Il est temps de passer aux choses sérieuses, si j'ose dire, puisque la première citation est plutôt amusante pour Cécilia Brasil, qui habite dans la Loire, qui a dit « Je n'ai jamais compris pourquoi les kamikazes portaient des casques. »
7: Ça détruit.
9: Non, ça c'est anglo-saxon.
0: C'est américain, effectivement.
6: Roosevelt.
0: Non, je n'ai jamais compris pourquoi les kamikazes portaient des casques.
9: Eh ben, Woody Allen.
6: Groucho Marx.
0: Woody Allen.
7: C'est quelqu'un qui était dans les tours du 11 septembre?
0: Non,
7: non, mais ça paraît très logique.
0: Un animateur de Late Show aux
7: États-Unis.
6: Jimmy Fallon.
0: Pas Jimmy Fallon.
6: Johnny Carson.
0: Je crois qu'il est à la retraite maintenant.
9: Bill Crosby.
0: Ah non, il a animé.
6: David Letterman.
0: Non,
7: Philippe Bevard. Philippe Bevard.
0: C'est pas Philippe Bevard. It is not Teddy Hardison non plus.
9: Ah non, c'est Lethal.
0: Letterman, non.
6: Michael Drucker.
0: Son show portait son nom. Hein.
6: Ah ben David Letterman.
0: Il a d'abord animé The Tonight Show, puis après il y a eu un show qui portait The...
7: C'est en haut, c'est en haut.
1: Jay Leno.

0: Jay Leno, bonne réponse de Bruno Solo. Pour Sabrina Pascal, qui habite Danemarie dans les Yvelines, qui a dit « Il faut jamais prendre les gens pour des cons, il faut pas oublier qu'ils le sont. »
1: Ça, c'est Pierre Coluche.
0: Non, c'est... Alors, écoutez...
2: Coluche. Un contemporain.
0: C'est assez rare, parce que je peux vous dire que c'est collectif, en quelque sorte.
3: Ah, c'est le gouvernement ?
0: Donc, donc, déjà, ça limite quand même le nombre de réponses possibles.
1: Alors, les grosses têtes.
0: Alors, pas les grosses têtes.
1: L'équipe du Splendid.
0: C'est un trio qui a beaucoup fait rire.
1: Les Inconnus.
0: Les Inconnus, bonne réponse. Ariel Dombasle.
2: Là, c'est Ariel Dombasle.
0: Allez, une citation pour Charles Duchâtel. Qui... Ah bon, non, je vais pas la faire, ça personne saura aujourd'hui.
2: Bon, vas-y, vas-y, tente quand même.
4: Eh, je peux surprendre, hein.
2: Ouais, moi aussi. moi, je peux te surprendre.
0: Bon, alors, d'accord. Vous êtes prêts à donner 300 euros pour une citation?
2: Ouais, peut-être.
0: C'est quelqu'un qu'on cite de temps en temps, mais comme vous êtes tous un peu nouveaux, à part Toed, mais qui retient rien, je serais surpris que vous trouviez la réponse. Mais j'y vais quand même. Alors, très bien. Pour Charles Duchâtel, qui habite Topon dans le Morbihan, qui a dit « On sait qu'on est vieux, le jour où à notre anniversaire, nos amis se rapprochent du gâteau pour se réchauffer.
1: Ah » C'est
2: ça
1: mignon.
2: Avait le coup de la dire quand même.
3: C'est français, c'est français.
0: Non, c'est américain, et c'est quelqu'un qui s'y connaît parce qu'il a eu 100 ans, il a été centenaire. Comédien de vaudeville, il a fait sa carrière au cinéma, à la radio et à la télévision américaine.
1: C'est pas Groucho Marx.
0: Il est mort dans les années 90 à Beverly Hills. Et
2: évidemment.
0: Il était né à New York.
3: Frank Sinatra. Frank Dubosc.
0: Un centenaire. Il n'a pas
3: Frank Dubosc.
2: Non, ah, il n'y en a pas beaucoup.
4: Frank Ribéry.
0: Vous voulez les films? Ça va rien vous
3: Allez,
0: donner
3: si,
0: les
3: si,
0: films.
3: Si, si, si, si.
2: Moi, ça va m'aider.
0: Ah, ça va vous aider, vous?
3: Il est dans du Cobu ou pas? Gerard Junior.
0: Il a joué dans Radioland Murders. Century of Cinema, dans Oh God You Devil, dans Going in Style, dans...
2: Il a des enfants comédiens?
0: Dans Sgt. Pepper's Lonely Hearts Club Band.
1: Beatles!
0: Avec les Beatles.
3: Le film du la chanson?
0: Ah, ouais,
2: c'est
0: ouais.
2: étonnant parce que je savais même pas qu'il y avait eu un film.
0: Une Cadillac en or massif, Honolulu, Une demoiselle en détresse, L'appel de la folie. Oh, il a joué dans des films muets aussi parce que je vois que ça remonte à 1929, ça. Oh. Sa filmographie, alors, vous voyez.
3: Attends. Il était beau?
0: Je sais pas s'il était beau, mais en tout cas...
2: À 100 ans, il était comment?
0: Il était drôle. On a souvent ici, effectivement, donné...
3: Attendez, beau et drôle, Boudère?
0: Non, non, non. C'est lui aussi qui a dit « C'est quand même dommage que tous les gens qui savent comment il faut faire pour diriger un pays soient occupés à conduire les taxis ou à couper les cheveux.
1: » Moi, la seule personne qui parlait d'anniversaire et de gâteau, mais c'est pas qu'elle était spécialement drôle. Geneviève disait ça. Elle disait « Quand tu vieillis, en plus fait, tu sais que tu deviens vieille quand il y a plus de bougies que de gâteaux à ton
0: Alors oui, ça, c'est un grand classique. C'est pour ça, d'ailleurs, que j'ai trouvé que la citation de Burns était plus originale parce qu'on ne l'avait jamais entendue.
2: Ah, c'est pas Burns, c'est pas Burns.
0: J'ai dit quoi?
3: Edouard Burns. Edouard Burns.
1: Burns.
3: Bravo Sylvie.
1: Burns.
3: Là, mais t'es trop fort. Au traître. Au traître. Bravo. Hein.
1: Non, j'ai péché blanc.
2: Ah, il va être content l'auditeur. Il dit tiens, j'ai 300 euros dans ma fouille et trahi par un traître.
4: Ça, c'est le traître, ça.
0: On distribue 300 euros à Charles Duchâtel qui habite Topon dans le Morbihan.
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0: Pour Anne Miou qui habite Vernouillet dans les Yvelines, pouvez-vous me dire sous quel autre titre on connaît mieux le roman 120 minutes pour sauver le monde?
2: Ah, je
1: 120
2: sais.
1: Battements
2: 120 battements par minute.
0: Ah, pas du tout. 120 minutes pour sauver le monde, c'était le titre d'un roman.
1: Il a été français?
0: Non, pas français. Un roman américain qui a été adapté ensuite au cinéma sous un autre titre.
3: En quelle année?
4: 24 heures chrono.
0: C'est-à-dire que j'ai dit américain, pardon, anglais, britannique.
3: Est-ce que vous pouvez... Quatre mariages, un enterrement.
0: Ah non, pas du tout.
4: Je sais pas vous, mais moi j'en peux plus des maths.
3: Non, c'est Jean-Phi. C'est Jean-Phi qui peut avoir la réponse.
1: C'est un roman d'aventure ou un film
4: Trois questions
1: d'aventure.
4: Sur les maths, là je suis à bout. Là.
7: Alors, 120 minutes, ça fait 2 heures, ok?
2: C'est 2 heures moins le quart avant Jésus-Christ.
0: Pas du tout.
4: Sauver le monde.
3: Est-ce que le film, de quelle année
7: il dure deux heures le film ou pas?
8: C'est un rapport avec Poutine ou pas?
9: Non, le genre
8: parce que, est-ce que Macron a eu deux heures Poutine au téléphone? Ça fait 120 minutes.
10: 120 minutes.
8: Est-ce que ça a un rapport avec l'actualité?
2: Est-ce qu'il y a une version longue?
0: Alors, ça a un rapport avec l'actualité. C'est évidemment à cause de ce qui se passe dans le monde actuellement que j'ai eu l'idée de vous poser cette question.
9: Le cuirassé Potemkin.
0: Ah non, parce que c'est effectivement un film qu'il faut revoir. D'ailleurs, un film qui n'a pas vieilli, bien qu'il soit quand même.
2: Opération Rouge.
9: Non, la Stanley Kubrick.
0: Exact.
9: La guerre, c'est la sur la guerre des tranchées de 1914.
0: Ah non, non, non.
9: Le sentier de la gloire.
0: Ah non, ça c'est avec Kirk Douglas.
2: Apocalypse Now. Apocalypse Now.
9: Eyes Wide Shut.
0: Comment vous dites?
9: Eyes Wide Shut.
0: Eyes Wide Shut.
8: C'est le truc des échangistes. Je m'étonne. Je te connais.
2: Et c'est Tom Cruise.
0: Mais quel rapport?
9: Mais je dis aucun rapport. Je le dis. Je l'ai.
8: La meuf, elle a jamais lu un livre de sa vie, quoi.
0: Et quel rapport il y a entre des partous avec Nicole Kidman et Tom Cruise et 120 minutes pour sauver le monde?
9: J'en sais rien, mais l'autre il s'est fermé tout, Esteban.
7: C'est dingue. Et je vais pointer du doigt, Gaël.
0: Mais l'autre il se permet tout. L'autre, on le fait venir ici parce qu'il est débile.
7: Alors. Qui applaudit? Ah oui, le public, super, super, la discrimination, super.
0: Vous
7: on m'applaudit. On se moque de moi parce que je suis une minorité.
0: Non, on vous fait venir parce que vous êtes écrivain. Vous comparez pas à ce génie qu'est Esteban.
7: Merci,
9: Orange Mécanique.
7: Laurent.
9: Non, Barry Lyndon.
2: Ah oui.
0: Non. Non.
8: Est-ce que c'est un film de Kubrick?
7: Pardon.
0: C'est un film de Kubrick.
2: Alors, il sur le Vietnam. Sur le Vietnam.
9: Alors. Ah oui, Good Morning machin.
0: Ah, Good Morning Vietnam, non. 120 minutes pour sauver le monde. Tout est dans le titre.
9: Il faut sauver le soldat Ryan.
8: C'est Prick, c'est pas Prick.
9: Il a fait 9 ou 10 films. Si on les fait tous, on va tomber dessus.
8: Orange Mécanique.
9: On l'a dit. Il a fait Barry Lyndon. Il a
8: Orange Mécanique. Ouais, bah ouais.
9: Il a fait l'Odyssée de l'espace. Il a fait Eyes Wide Shut. Il a fait 2001 l'Odyssée de l'espace. Et après, il reste 4 autres films.
2: Mandarine électrique. 120 millions. Est-ce que c'est en un mot? Est-ce que c'est en un mot?
0: En France, c'est en deux mots.
8: Ah, mais en anglais, non.
9: À l'intérieur, il y a Save the World, il y a un truc comme ça.
2: Est-ce qu'il y a la définition de durée, de temps?
0: Non.
9: Y a-t-il un nom propre dans le titre anglais?
0: Non, dans le titre français, en revanche.
8: Ah oui?
7: Monsieur
0: Et dans le titre anglais, enfin américain, parce que c'est un film américain, un peu aussi, oui, un titre, il y a un nom.
2: Sauver Willy? Non, pardon.
7: De Kubrick.
0: L'autre, il pense à son autobiographie.
9: Donc, c'est dans sa période quand il était aux États-Unis qu'il a tourné le film.
0: Ah, bah le film date de 1964. Si ma mémoire est bonne, c'est un film en noir et blanc très réussi. Je l'ai revu.
9: Avec qui?
0: Je l'ai revu il n'y a pas longtemps, avec quelqu'un qui joue plusieurs rôles dans le film.
7: Excellent.
2: Donc, il y a un nom propre à l'intérieur de ce titre.
9: Ah, c'est Eddie Murphy.
0: Pardon.
9: C'est Eddie Murphy.
7: Ah ouais, madame.
0: Eddie Murphy dans un film de Stanley Kubrick. Écoutez.
7: Alors,
9: est-ce que vous pouvez donner le nom de l'acteur ou ça va nous aider?
0: Ce serait trop facile.
8: Full Metal Jacket.
0: Non.
8: Ah oui.
9: Il est où le nom propre là? Je comprends pas.
0: Jacket. Pour lui, c'est Jack S.
8: Non, on m'appelle Jacket.
9: Ah, ça va m'énerver si je trouve pas.
8: Il est la Jacket.
9: Et Stanley Kubrick.
0: Ah oui, c'est pourtant un de ses meilleurs.
8: Et très blanc.
0: Et effectivement, un des plus anciens.
9: Attendez, je vais me donner une chance. Laurent. C'est adapté donc d'un livre.
0: Oui, adapté d'un livre.
9: Et donc le livre a été écrit par un Américain, par un Anglais.
0: Un Anglais. Peter George, si ça peut vous aider.
8: Ah oui, Peter George.
7: Laurent, est-ce que les cascades ont été faites par Rémi Julienne? J'ai besoin de cette info pour restituer la
9: film. Les stars aux États-Unis en 64, c'est Charlton Heston.
0: C'est un film qui fait peur quand on le revoit.
8: Shining.
0: Non, qui fait rire et qui fait peur et que je vous conseille de revoir en ce moment parce que ça n'a évidemment ça a toujours un peu vieilli un film.
2: Ah, Docteur Folamour.
0: Docteur Folamour. Bonne réponse de Johan Rioux.
9: Bravo.
0: Docteur Folamour avec Peter Sellers qui joue plusieurs rôles, évidemment. Peter Sellers qui est génial, évidemment, dans ce film. Et on croit parfois que c'est un film de Peter Sellers ou de Black Edwards, puisque souvent ils ont joué ensemble. Mais c'est un film, évidemment, de Stanley Kubrick, Docteur Folamour, que je vous conseille de revoir en ce moment. Bravo, Johan Rioux, vous nous avez sauvés en moins de 120 minutes.
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0: C'est une chanson qui s'appelle Le bal de la marine. Vous voyez, vous avez dû aller à des bals de la marine.
9: Je le vois bien, tiens. Ouais,
0: et cette chanson était interprétée par un chanteur disparu il y a 10 ans déjà, ce chanteur qui interprétait le bal de la marine. Et c'était un marin, vous voyez, parce que ses chansons étaient inspirées par ses voyages dans l'océan Indien. Alors, il a séjourné à La Réunion, à Madagascar, à l'île Maurice, dans les Caraïbes, et il a amarré son voilier pendant des années à Sainte-Maxime. Puis il est mort il y a 10 ans, ce

0: chanteur marin.
1: Antoine ?
0: Ah non, pas Antoine.
1: Non, il n'est pas mort,
0: Antoine.
1: Antoine
0: continue à crier « Atoll !
2: Ta gueule !»
3: Et alors, qu'est-ce qu'on nous demande ? Le nom de ce chanteur inconnu ?
0: Ah, je peux même vous passer la chanson, le bal de la marine, si vous voulez.
4: Je me souviens très bien du petit bal de la marine.
5: Ah bah oui.
4: Près du pont de Grenelle où j'ai connu mes petites cousines. On avait dit
2: chanter bien ce type.
4: Chacun payait sa
0: part. Vous savez qui c'est alors ?
5: Oui, François de Gaulle.
0: François de Gaulle, bonne réponse de monsieur Gazan. Et vous voyez, vous l'avez dû connaître, François de Gaulle, Olivier de Kersauzon. Vous l'avez croisé dans vos voyages.
6: Non, j'ai pas croisé, je suis content de pas l'avoir croisé.
0: Et il vivait sur une péniche, vous voyez.
6: Ouais, ça a rien à voir avec le métier que je fais, ferme ta gueule. Attends.
7: Ouais, attends, à ce moment-là, c'est Christine Bravo est une grande aventurière, là.
5: Elle fait le Vendée Globe.
7: Vu comme ça, ouais.
5: Mais surtout la route du Rhum, Christine.
0: Non, mais. Il vivait avec Dora Dole, vous voyez.
6: Ah bah, disons, chacun sa punition.
7: Qu'est-ce qu'il a fait d'autre à part cette chanson?
0: Ah bah, il a fait aussi « Il y a le ciel, le soleil et la mer ».
4: Il y a le ciel, le soleil et la mer.
0: Aujourd'hui, par exemple, il y a des tas de questions que je me suis posées en lisant dans le journal La Croix ce que vivaient les marins là sur la 10e édition du Vendée Globe. Et moi, je savais pas tout ça, par exemple. Il y a quelque chose que portent certains marins sur les bateaux. J'ignorais qu'ils portaient ça.
1: Une bouée ?
0: Non, pas une bouée. Ah, je vois bien Olivier avec son canard autour de la taille.
1: Qu'est-ce qu'il portait ?
0: Mais non, mais Olivier, ça m'intéresse. Parce que là, vraiment dans La Croix aujourd'hui, on nous raconte.
6: Mais c'est un truc de niaiseux, tout ça.
0: Ah non, c'est la période la plus difficile qu'ils vivent en ce moment. Ah bah si, si.
7: Mais pourquoi ?
0: Ah bah, parce qu'ils sont dans le sud, là. Et c'est,
7: comment ça, vers Montauban ?
0: Non.
1: Ah oui, c'est vilain, Montauban, c'est le cap des Anguillas.
0: L'enfer des mers du sud, c'est le titre aujourd'hui. Alors, ils disent, évidemment, dans La Croix, que d'abord, ils ont intérêt à bien dormir de temps en temps parce que le sommeil compte. Hein. Ils vont passer un mois là dans ce passage.
1: Ils sont tellement surveillés qu'ils risquent plus rien maintenant.
0: Alors oui, mais il y a quand même quelque chose que j'ignorais. Et ça, j'aimerais savoir si vous portiez.
6: Je m'en fous de ce qu'ils portent.
5: Un string ?
6: Un flingue ?
0: Non.
7: Attendez, ça leur sert pour naviguer ?
0: Oui, alors.
7: Ça leur sert pour se repérer ?
6: Un harnais de sécurité, une brassière.
0: Non. Et c'est vrai que je suis pas sûr que vous.
6: Une boîte de préservatifs ?
0: Non.
1: Une puce pour savoir où ils sont.
5: Non. Un clignotant pour tourner.
0: Non, parce qu'il y a quelque chose qu'on n'imagine pas, et c'est raconté dans cet article sur le Vendée Globe. Il y a quelque chose, non pas qu'il ait fait
7: une
0: souffrir.
7: Une couche confiante.
6: Un thermomètre,
0: non. Ouais. Bah après, on parlera de la banette, parce que
7: baguette.
0: Pas la banette, la banette, c'est là où ils dorment les marins, la banette. Vous aviez une banette.
5: Ah bah oui, on se lève tous pour banette.
0: Olivier, j'imagine. Là, par exemple, j'ai une photo où je vois le skipper suisse Alain Roura, il s'appelle.
6: Ouais.
0: Et ben, il porte effectivement quelque chose parce que.
1: Ça lui fait mal ?
0: Parce qu'il y a une nuisance à bord.
1: Des boules caisses. Des boules caisses.
0: Alors, c'est pas des boules caisses.
1: Un casque de chantier, un espèce de casque sur les oreilles.
0: Un peu ce que Kersauzon met maintenant, mais dans l'émission, un casque anti-bruit.
6: Mais je le mets pour couper ce que tu dis.
0: C'est une bonne réponse collective. Et c'est ça que je voulais savoir,
1: mais
0: monsieur Kersauzon.
1: Et
0: ben parce qu'il paraît
3: le bruit de la mer.
0: Il y a beaucoup de bruit.
1: Alors qu'ils prennent pas la mer.
6: C'est ridicule.
0: C'est ça que je voulais savoir si c'est vrai ou pas, Olivier.
6: Je sais pas, mais c'est ridicule en plus. Parce que c'est important d'écouter les oreilles, elles t'apprennent plein de choses.
7: Vitesse. C'est un cargo qui arrive sur la droite.
0: Mais non, mais ils disent le bruit est infernal.
1: Petit chou. Alors si un acteur disait les applaudissements, j'en peux plus, je mets un truc.
6: Le bruit est infernal, la mer est mouillée aussi. Ils vont découvrir ça, mais arrête, c'est d'un ridicule.
0: C'est
6: des articles faits par des trous du cul qui connaissent
7: rien. La Croix, ça ne donne rien.
6: Laisse tomber, attends, quoi.
0: Je vais réveiller, hein.
7: Ah voilà, moi aussi, vous pouvez le réveiller, moi.
6: T'as pas fait le tri avant de commencer l'émission.
7: La tempête se lève, le tsunami arrive.
3: Levez-vous, orage désiré.
6: Quand je vais venir te livrer tout à l'heure, ça me dit. Non, mais ta gueule.
7: Mais le temps que tu te lèves, je répands maillot.
6: Eh bien justement, on va voir dans le couloir.
0: Alors, il y a quand même une Anglaise qui dit, elle s'appelle Samantha Davis. Vous la connaissez, elle est bien, Samantha Davis.
6: Ouais.
0: Elle dit, c'est sûr qu'on peut plus rester à glander sur le pont à boire le thé. Il faut être sans

0: Vous serez vigilant pendant cette période dans les mers du Sud. Tout peut partir d'un coup. On peut s'écraser contre une cloison, mais il faut penser à dormir. Et alors voilà pourquoi les bannettes se sont drôlement améliorées, j'imagine, depuis votre époque. Vous, c'était du dur à l'époque que vous aviez, monsieur de Kersauzon.
1: Non, on emmenait des cailloux pour dormir dessus, pour ce
2: là, j'avoue, vous le prenez pour un con. Là, Olivier, te laisse pas faire. Même ouais. Moi, j'ai honte.
0: Ils disent dans la croix, moi, je lis la croix. Ils disent d'une bannette en dur, un peu rêche, à l'époque. Aujourd'hui, les matelas sont bien plus adaptés aux longs voyages. Et chaque matelas est adapté à la corpulence de chaque marin. Vous aussi, on...
3: Sa mémoire de forme.
2: Oui, puis à l'époque, les bateaux indiens, il y avait des clous aussi.
0: Est-ce qu'on faisait le matelas en fonction de votre corpulence aussi? C'était un matelas à eau?
3: Un waterbed?
4: Pour éviter les escarres.
0: Bon, enfin voilà. Enfin, avouez quand même qu'il faut, il faut savoir dormir, c'est ce qu'ils disent. Dans
4: ça,
0: cette...
4: ça prend. Ça
1: met la gère quand même.
0: Ah, attends, voilà.
1: Regarde, moi aussi, j'y arrive.
0: Ah ben voilà. Voyez comme vous voulez.
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0: À une question littéraire, si vous le voulez bien maintenant, pour Karine Peruzzi, qui habite Châlons en Champagne. Je lui redonne une chance, puisque c'était une auditrice
4: oui, tout à l'heure. Oui, parce que j'ai repéré Châlons en Champagne, je disais que je n'aimerais pas habiter là-bas. Mais je savais que vous l'aviez de ça.
0: Oui, mais c'était pour Sacha Guitry, donc c'est vrai que ses auditeurs, on leur donne une deuxième chance.
4: Bien sûr.
0: Et là, attention, c'est très culturel, très littéraire, mais j'ai des grosses têtes capables de répondre à ça aujourd'hui, en tout cas une ou deux. Et
7: alors, bon.
0: Et la question concerne le titre d'une nouvelle que je vous demande de retrouver. Elle n'est pas ici, la nouvelle.
7: Avec des anciennes, ici.
0: Une nouvelle littéraire, évidemment, publiée pour la première fois dans un recueil qui s'appelait « Les contes de la véranda ». Vous voyez, au moins, normalement, vous devriez être au courant, monsieur.
8: C'est pour Stéphane Plaza, ça.
0: Ah non, la véranda, c'est pour monsieur Ferrand qui en fait la publicité.
9: Oui, avec Jean-Dal, il fait la publicité avec Jean-Dal là-dessous, maintenant. Hein, alors, la reine des vérandas.
0: Quel est le titre de cette nouvelle qu'on peut trouver dans les contes de la véranda? Nouvelle dans laquelle revient régulièrement cette phrase « I would prefer not to ». Tout. Je ne préférerais pas ou j'aimerais mieux ne pas.
4: Ah yes, of course, pas Mr. Pick.
7: C'est de Rudyard Kipling en tout cas. Hein.
0: Pas du... Non, pas Kipling.
4: Non.
3: Mark Twain.
0: Mais vous n'êtes pas loin.
3: Mark Twain.
0: Mark Twain, non.
3: Saki.
0: Non plus.
4: Oscar Wilde.
0: Non, ça a été écrit en 1853 dans les contes de la véranda.
7: Est-ce que oui?
4: Et c'est pas Edgar Poe?
0: Ce n'est pas Edgar Poe.
4: Hemingway?
0: Hemingway non plus.
7: C'est Charles Dickens.
0: Ce n'est pas Dickens.
8: Ah. Donc, on les a tous faits là pour...
4: I rather not to.
0: C'est vrai que ce n'est pas le livre le plus connu de cet auteur qui a écrit des gros et grands ouvrages, mais...
7: C'est Gibbon?
0: Attention, en plus, je ne vous demande pas l'auteur, hein, je vous demande le
4: nom de la,
0: du
4: la
0: livre, de la nouvelle. Le nom du personnage, en fait, parce que c'est ce personnage...
7: Ah, le major quelque chose?
0: Non, c'est ce personnage qui n'arrête pas de dire tout au long de la nouvelle...
7: I would prefer not to.
0: I would prefer not to, ce qui veut dire je ne préférerais pas.
7: C'est un homme.
4: C'est un petit fonctionnaire.
0: Voilà, en fait, il est engagé et à son patron, mais très calmement, à chaque fois, il lui dit, au lieu de lui dire non, il dit « Je ne préférerais pas. »
3: C'est Bartleby?
0: Pardon?
4: Oui.
3: Bartleby.
0: Bartleby ou Bartleby.
3: Herman Melville.
0: Excellente réponse d'Antoine Duléry.
7: Laurent. Incroyable.
0: Pas, mais que vous avez ça avec vous?
7: Dans la poche?
0: Mais,
7: incroyable.
0: Mais comment ça se fait que vous avez ça dans votre poche?
8: C'est un prestidigitateur. De fou. Je l'ai pris ce matin pour le lire dans le métro.
0: Ça,
7: alors ça, il y a quelque chose.
4: Il y a de la transmission de pensée.
7: Ah là, c'est absolument incroyable.
8: C'est un truc de dingue.
7: Et t'avais pas encore vu le I prefer not to.
8: Et je l'ai pas lu.
4: Et t'as mis autant de temps à répondre alors que tu l'avais enlevé.
8: Non, je l'ai pas lu. Je l'ai pas lu.
7: Mais Gérard Majax, c'est sort de ce corps.
8: Je l'ai pas encore ouvert.
0: Parce que c'est un grand classique d'Herman Melville, qui est l'auteur de Moby Dick, hein, évidemment. Mais on le connaît moins pour Bart. Je sais pas si on doit dire Bartleby ou Bartleby.
8: Bartleby. Je crois qu'on dit Bartleby.
0: Alors, en tout cas, c'est publié à nouveau en livre de poche. Peut-être vous l'avez acheté ou vous l'avez retrouvé parce que dans le Figaro Magazine ce week-end, on en parlait.
8: Non, c'est un hasard total.
0: Et c'est vrai qu'on appelle ça l'art du refus. C'est-à-dire qu'on ne dit pas non, on dit je ne préférerais pas. I would prefer not to.
4: Parce qu'on appelle une litote aussi.
0: une litote, oui, si vous oui, voulez. Oui, oui.
8: Bien joué.
0: J'aimerais mieux pas, je ne préférerais pas.
10: Ou du tact.
0: Du tact aussi, effectivement.
10: Mais alors, oui, mais alors, la personne en face, quand on dit I would not prefer,
0: oui.
10: Il vous pas. Dit quoi? Il vous dit, mais tu le fais quand même, connard.
7: Mais en
11: c'est
7: anglais.
11: Mieux, c'est mieux dit, hein.
10: Ouais.
11: Alors, comme la nouvelle est courte, je vais vous la lire en entier.

0: Non, mais j'ai une autre question maintenant pour Marie-Pierre Picard, qui habite Saint-Léger-sur-Vouzance, c'est dans l'Allier. Il s'agit de retrouver le nom de quelqu'un qui fut condamné à la décapitation le 3 mai 1766. Là, effectivement, c'est plutôt pour notre historien, voyez-vous.
1: Non, mais ça, c'est incroyable.
0: Pourquoi ?
1: Mais c'est Lalit Hollandal, non ?
0: Mais comment vous savez
1: Parce que j'ai raconté ça à la radio ce matin.
2: Non, mais c'est pas vrai.
0: Je vous jure, je ne le savais pas, mais c'est effectivement Lalit Hollandal. Bonne réponse de Franck Ferrand.
1: Ça fait deux coïncidences. Il y a un truc qui se passe.
3: Oui, dans les astres se mettent en place.
0: Je ne connaissais pas ce personnage, Lalit Hollandal. Vous allez exactement nous dire qui était ce baron de Tollendal, comte de Lalit, je crois irlandais d'origine.
1: Il était d'origine irlandaise, il rêvait depuis toujours de rétablir un roi catholique sur le trône d'Angleterre, donc il s'est mis au service du roi de France. Il est devenu un très grand militaire, notamment à la bataille de Fontenoy, et puis...
0: Il aurait dû mourir en gros à la cinquantaine.
1: Voilà, s'il était mort à la cinquantaine, il aurait été une gloire. Et puis, il se trouve qu'on l'a envoyé en Inde pour remplacer Dupleix, qui se faisait passer pour une espèce de nabab aux frais de la princesse, c'est le cas de dire aux frais du roi de France. Et en Inde, il a tout perdu, il a accumulé les défaites, il a perdu le décan, bref, il a laissé les Anglais à notre place. Et quand il est rentré à Paris, eh bien, on lui en a voulu, on l'a jugé et on l'a condamné à mort. Et c'est son fils qui a obtenu ensuite de Voltaire qu'on essaie de réhabiliter sa mémoire.
0: Le pire, c'est quand même que sa décapitation...
1: Ah, ça a été horrible.
0: Ça s'est très mal passé.
1: Il a fallu changer de bourreau, vous imaginez ?
0: Après quatre ans de prison, il est conduit au supplice en place de grève, dans un carrosse drapé de noir, nous dit-on, et sa décapitation,
1: c'est un tombereau, en fait,
0: faite par Samson, père et fils, hein, ils s'y mettent à deux, Samson. Le père d'abord, le fils ensuite.
4: Mais c'est des fouilles des familles.
0: Ça tourne au grand guignol, parce que Samson manque son coup, et il casse la mâchoire
1: Quelle horreur.
0: du gars.
1: Il lui a arraché la moitié de la mâchoire avec l'épée, en fait.
0: Ah ouais, et il faut recommencer, quoi.
3: Ah, parce que c'était à l'épée. J'espère qu'elle était aseptisée. Mais d'habitude, c'est à l'âge, quand même.
1: Ah non, pas en France. En France, c'est toujours à l'épée.
0: On est en 1766, il n'y a pas encore la guillotine.
3: Mais le bourreau, on met sa tête sur le billot et c'est une
1: vache. Non, ça, c'est en Angleterre ou dans d'autres pays. Mais en France, c'est toujours, on garde la tête bien droite et on décapite à l'épée.
2: Ah, debout!
4: Jusqu'à
1: Samson, père et fils.
4: Voilà, la guillotine, jusqu'à la guillotine.
1: Oui, bien sûr.
0: Mais on ne connaissait pas bien, quand même, ce Lalit Hollandal.
1: C'est une affaire tellement complexe qu'on la raconte rarement, mais moi, pour la première fois en 17 ans d'histoire à la radio, je raconte cette histoire ce matin et vous en parlez.
5: Oui, non, mais il y a un truc
1: incroyable.
4: Il y a un truc très étrange.
1: Entre Bartleby et
0: Thomas Arthur de Lalit Hollandal, en tout cas, bravo. Effectivement, c'est peut-être le hasard, mais c'est une bonne réponse de Franck Ferrand. Bravo, Franck. Alors, une petite question historique subsidiaire, si vous le voulez bien. Quelle est la ville qui a le plus de rues, la ville française, pardon, hein, la ville française qui a plus de rues qui portent son nom en Allemagne?
4: J'ai rien compris.
0: Si vous voulez.
3: Quoi?
0: En Allemagne, quelle ville française a le plus de rues en Allemagne?
4: Aix-la-Chapelle.
0: Comme par exemple, vous allez avoir.
3: Il n'y a pas de ville française en Allemagne.
4: Non, mais la rue de Paris, par exemple. Il y aurait une rue qui s'appelle la rue de Paris en Allemagne. C'est
1: sûr, Alice. Il n'y a pas de
3: ville française en Allemagne. Quel est le pays? En Allemagne, quel est l'endroit où il y a le plus de noms de villes françaises?
0: Non, c'est pas ça, justement. Non. Vous prenez toute l'Allemagne.
4: Oui.
0: Et ben, dans toutes les villes, quasiment pas toutes, mais une bonne partie des grandes villes allemandes, il y a une ville française qui a le droit à une rue.
4: Genre rue de Paris.
0: Comme il y a chez nous, par exemple, la rue de Moscou, voyez-vous.
4: D'accord. Donc Paris-Strasse.
0: Oui. Mais c'est pas Paris-Strasse.
4: Alors Strasbourg.
3: La Rochelle.
4: Est-ce que c'est une grande ville?
0: Mais vous avez raison, c'est un Strasse.
4: Est-ce que c'est une grande ville?
0: Ah, c'est une ville plutôt.
1: C'est Nice.
4: Pardon,
1: Strasbourg.
4: Je sais pas, Strasbourg.
0: Mais comment il me dit ça?
1: Strasbourg.
0: Eh ben non, Ferrand.
1: C'est Nice.
3: Bon, je sais pas ce qu'on cherche.
6: C'est Marseille. Est-ce que c'est
3: Brest?
1: C'est une ville historique.
6: C'est une très grande ville.
0: Expliquez à Isabelle.
4: Alors, en Allemagne, il y a.
0: Vous pouvez pas expliquer avec la voix de Karl Lagerfeld?
4: Oui, alors je vais t'expliquer, espèce des petites crottes, tu vas tenter de comprendre. Alors écoute. Alors ça va parce que tu es extrêmement maigre, donc je t'aurais habillé sans problème. Pas comme l'autre grosse qui. Bon, je ne dirai pas de nom. Bon, en tout cas, quoi qu'il en soit, tu vas en Allemagne. Ma petite. Tu comprends?

0: il s'appelle. Tu vois, en Allemagne, dans certaines villes allemandes, il y a des noms de rue qui portent le nom d'une ville française.
1: Ça d'accord, voilà. Mais
0: il
1: vous
0: faut
1: avez
0: trouver
1: dit
0: le nom de la rue.
1: Une ville française en Allemagne.
2: Non, j'ai jamais dit ça.
1: Si.
2: Mais non.
1: Articulé, enfin.
3: C'est l'hôpital. C'est l'hôpital qui soude le charité.
1: Ah d'accord, ben là je comprends très bien. Oui.
4: Alors je sais.
1: C'est Vichy.
4: Non, ça doit être Versailles. Versailles.
2: C'est pas Vichy, c'est pas Versailles.
1: Est-ce que c'est une grosse ville?
2: Ah bah oui, quand même.
0: Mais une ville de plus de 100 000 habitants.
2: Quoi, quand?
1: Quand?
2: Non, quand non.
3: Ça a rapport avec évidemment.
5: Un lien avec l'Allemagne, en
3: oui,
5: fait.
3: Oui, ça a un rapport avec
1: l'histoire. Oh, je vous en prie, là, arrêtez.
3: Ah, je sais ce que c'est. C'est la, c'est la rue de Compiègne.
2: Compiègne, non.
1: Poitiers.
2: Non, écoutez.
0: Alors, ça a un rapport avec un événement historique.
2: Généralement, un pays choisit quoi comme nom de rue?
0: Il aura un nom de victoire.
2: Voilà.
3: Voilà. La rue de Sedan.
2: La rue de Sedan. Bonne réponse d'Antoine Duléry et... de Franck Ferrand, Sedanstrasse.
1: Voilà. Mais qui a gagné à Sedan?
0: Ben, eux.
1: Sûrement les Allemands.
0: Oui.
1: Ah, c'est pour
0: et
1: ça. Oui.
0: Et non seulement gagné, mais ils nous ont battus à plate couture.
1: Alors quand?
2: Le 4 non, pas quand, Sedan.
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2: Ah, une question pour Claire William, qui habite Pontivy dans le Morbihan. Alors, c'est une page assez étonnante qu'on peut lire dans la presse aujourd'hui. La dame blonde s'en est allée, c'est le titre de cet article. La veuve s'est éteinte dimanche en Corse. Elle avait joué un rôle central dans la vie de son mari. Et elle s'appelait Jeannine, connue surtout, évidemment, pour son mari, dont elle était veuve. Je ne savais pas, d'ailleurs, qu'elle était encore vivante, cette femme. Il faut dire qu'elle a vu des tas de choses incroyables dans sa vie familiale avec son époux, puisque Jeannine, quand elle a épousé son mari, avait déjà eu deux enfants qui s'appelaient Annie et Alain. Bon, Jeannine ne pouvant plus tomber enceinte, son mari avait décidé dans le huis clos familial qu'Annie, qui venait tout juste d'avoir 18 ans, porterait l'enfant de la famille.
0: C'est compliqué.
2: Elle a donc eu un enfant de son beau-père.
7: Oui, ça se fait dans le Nord.
1: Et elle n'était pas jalouse, Jeannine?
2: Eh ben non, Jeannine, elle a accepté. Non.
7: En Belgique aussi, le font facilement.
2: Leur fille Sophie est née en 1971. Ça a été une sorte de ménage donc à trois. On peut bien dire. Et puis, ce qu'il faut savoir, c'est que le cercle intime de cette famille pas ordinaire est allé jusqu'au fait qu'à un moment donné...
8: Sophie a épousé Alain.
2: Non, non, non. Le mari de Jeannine a aussi épousé...
0: Alain.
2: Non.
0: T'arrêtes tes conneries, toi.
2: Il s'est mis en ménage avec Dominique, l'épouse d'Alain, son beau-fils.
0: Oh là là.
2: Est-ce que vous me suivez, là?
0: Oui, oui, bien sûr.
2: C'est en famille. Donc, il a eu une fille avec sa belle-fille.
0: Ah, ok.
2: Et il a terminé sa vie avec la femme de son beau-fils.
0: Ouais.
2: Mais Jeannine, bon, bah...
0: Elle est open, Jeannine. Hein, elle est très open.
7: Jeannine, elle est bon esprit, on dit dans le métier.
0: Elle est open.
2: La preuve qu'elle a survécu à tout ça, c'est qu'elle vient simplement de nous quitter et que l'équipe lui consacre une page entière.
0: Jeannine
1: Longo.
8: C'est Anctil.
1: C'est Jeannine Anctil, oui.
2: Jeannine Anctil. Bonne réponse. C'est incroyable.
7: C'est bon délire, hein, cette famille.
2: Mais
7: c'est
2: quand même,
7: très
2: c'est
7: très
2: une
7: bon
2: histoire
7: délire.
2: Absolument incroyable.
0: Ouais, je savais pas.
2: Je savais pas que c'était à ce point-là, quand même, cette histoire de famille.
1: Mais il n'y a pas de consanguinité, en fait.
2: Ben non, non, non. Puisque ce sont ses beaux enfants.
8: Mais juste un peu de promiscuité. Ouais.
2: Oui, c'est
9: ça. Non, mais ce qui était fou dans leur couple, c'est qu'elle le suivait absolument partout. Ouais. Même quand
7: elle
9: il s'entraînait, elle le suivait.
2: Bah, elle avait intérêt.
7: Parce qu'apparemment, si...
8: En voiture.
9: Non, mais ce que je veux dire, lui ne faisait rien, en fait, c'est dans l'autre sens. C'est-à-dire qu'il n'allait même pas s'entraîner si elle venait pas avec lui. Donc c'est fou, cette...
2: Et elle le suivait à bicyclette, ce qui était quand même assez formidable, parce qu'il allait vite.
8: Des fois, elle le dépassait.
9: Non, mais il avait besoin d'elle, c'est ce que je voulais dire.
7: Oui,
9: et en fait, je connaissais la réponse.
0: Mais c'est bien, c'est bien.
9: Mais non, parce que du coup, j'ai pas été assez vite. Quand Laurent a fini la question, ben, c'est Gérard qui a dit la réponse.
0: Oui, mais Gérard,
9: alors que je le savais.
1: C'est vrai, on forme une équipe, on est tous ensemble.
9: Oui, j'ai bien compris.
7: Comme la famille de Jeannine.
1: Ah ouais, alors qui veut se taper bout de boule?
2: Allez, une autre question pour monsieur Richelieu qui habite l'île d'Abo dans l'Isère.
5: Ah, comme le cardinal.
2: Et la question concerne ce 256 mètres carrés à vendre au 17 quai Voltaire à Paris, vue imprenable sur la Seine et le Louvre, 5,3 millions d'euros.
7: J'ai fait une offre.
2: C'est la mise à prix. Prix de départ, hein, attention, ça risque de monter aux enchères.
10: Oui, c'est mon appartement.
2: Allez-y.
10: C'est mon appartement qu'on veut vendre maintenant, alors que je suis mort il y a quelques années maintenant, l'appartement de Karl Lagerfeld.
2: Excellente Bien réponse vu. De Christophe Beaugrand.
10: Il y a même l'emplacement où dorment mes choupettes.
8: Mais c'est très bruyant et c'est à l'ombre.
2: Ah, comment vous savez ça, vous?
8: Parce que le quai Voltaire, c'est à l'ombre.
2: Monsieur Lagerfeld, pouvez-vous nous faire la visite de l'appartement?
10: Allez. Alors, c'est extrêmement simple. Il y a évidemment des murs qui sont absolument magnifiques en marbre de Carrare. On peut voir une vue absolument imprenable. Il y a également des grandes pièces pour mettre des vêtements très jolis. Et par contre, je refuse de vendre cet endroit à une grosse. Que ce soit clair. C'est un endroit pour les filles minces qui ressemble à des cintres.
2: Et comment elle s'appelle, votre chatte, là? Elle était où?
10: Choupette, dans... Choupette.
2: Il y avait une pièce pour Choupette.
10: Il y avait une petite pièce pour Choupette. Ah oui, c'est la seule petite chatte qui a accompagné ma fille.
2: Une petite pièce de 90 mètres carrés.
10: Oui, un petit truc absolument simple. D'ailleurs, elle a hérité de la moitié de ma fortune.
2: Mais en tout cas, l'appartement est aux enchères pour ceux que ça intéresserait, hein, quand même 5,3 millions
7: prix
2: d'euros.
7: Prix de départ, parce que là, c'est pas, ça va partir beaucoup plus haut.
2: Ah, vous croyez?
7: Ah, bien sûr. Moi, j'ai fait un peu d'immobilier quand j'étais plus jeune. Et
5: les appartements de stars, ça marche?
7: Non, mais ça va partir. Bien sûr, c'est ce qu'on appelle un bien exceptionnel.
2: J'y foutrais pas les pieds, parce que moi qui suis allergique aux chats, je suis sûr que... Ça...
5: Il reste des poils de Choupette?
2: Ah bah Choupette doit avoir laissé des poils partout.
7: C'est bien sûr.
1: Elle est morte, Choupette?
2: Je crois pas.
5: Non, elle est toujours vivante, Choupette.
1: Elle vit où, alors?
5: Elle vit avec la gouvernante de Karl Lagerfeld qui a récupéré...
8: Elle s'est installée à Miami.
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2: Il s'agit de retrouver le nom de quelqu'un qui a fait évidemment un gros succès en littérature et qui est décédé sous un taxi, puisque...
1: C'est Raymond Barthes. Roland Barthes.
2: Car c'est en 1949 que ça s'est passé. Percuté en traversant une rue, percuté par Hugh Gravitt, un chauffeur de taxi.
1: Hugh Gravitt.
2: Et c'était pas à Paris.
5: Ah oui, d'accord.
2: À New York. Et il était en excès de vitesse, en plus en état d'ébriété.
5: Ah, c'est Marguerite Mitchell.
2: Et c'est Marguerite Mitchell.
1: Ah oui.
2: L'auteur de Autant en emporte le vent.
1: Margarete.
2: Effectivement.
1: Et c'est à Atlanta.
2: Margaret Mitchell, l'auteur du célèbre roman Autant en emporte le vent, a été percutée et tuée. Elle est pas morte sur le coup, elle a été dans le coma pendant 5 jours et elle est morte effectivement 5 jours plus tard là-bas à Atlanta. Moi j'avais oublié qu'elle était morte comme ça.
5: Autant en emporte l'avant du taxi.
2: Oh, très bien. Oh là là. Monsieur a des talents de conteur. Alors.
7: Oh mon dieu.
2: Margaret Mitchell, c'est pas la femme d'Eddie Mitchell, hein, ça a rien à voir.
1: Non.
8: Rio Grande.
2: Sur la route.
5: Elle s'appellerait Margaret Moine.
8: Sur la route d'Atlanta. J'écoutais le disque jockey dans la voiture qui m'emmène. Merde, qu'est-ce qui s'est passé?
2: Bah oui, voilà pour Margaret Mitchell. Alors, il y a quelqu'un d'autre. Hein,
8: du boogie-boogie avant de faire vos prières du soir.
2: Qui, lui, a été victime d'un accident de la circulation à Paris.
8: Ne faites pas de boogie-woogie avant de faire vos prières du soir.
2: Parce que si je vous parle de Margaret Mitchell...
8: Maintenant l'amour est devenu péché mortel.
2: C'est parce qu'elle était née le 8 novembre.
8: Ne provoquez pas notre Père éternel.
2: Le 8 novembre, Margaret Mitchell...
8: Ah bon, pas de boogie-woogie avant de faire vos prières du soir.
2: Le 8 novembre 1900.
5: Pardon.
2: Elle est morte 4 ans après avoir publié Autant en emporte le vent. Elle est née le 8 novembre 1900. Elle est morte à l'âge de 49 ans. Et justement, le hasard fait qu'il y a quelqu'un d'autre qui, lui, est mort le 8 novembre. Elle était née, elle, le 8 novembre. Et lui, il est mort le 8 novembre 1890. Oh là là. Et lui aussi a été victime d'un accident de la circulation.
1: C'est pas un taxi.
2: Mais à Paris,
12: c'est quoi, lui ?
2: Il se rendait chez un ami pianiste et son fiacre a été heurté.
12: Mais vous avez un musicien ?
2: Non, pas par un taxi, mais par un omnibus.

0: Oh, oh,
1: c'est terrible.
0: Il a été blessé au côté droit.
1: Et le cheval.
0: Et c'est là, effectivement, qu'il a perdu ses facultés intellectuelles.
2: 1800 combien?
3: Tu prends un bus dans la gueule, c'est difficile.
4: À son prénom, c'était.
3: Tu prends un bus dans la gueule, c'est difficile après d'avoir les neurones.
0: Étonnamment, ça affaiblit un peu.
2: Non, mais qu'est-ce que ça?
4: Est-ce que son prénom, c'était César?
0: Oui, monsieur.
4: Mais je sais pas son nom. Non, c'est César Franck.
0: César Franck. Bonne réponse. Le musicien César Franck.
2: Ouais.
3: Mais ce matin, vous êtes tombé sur un bouquin, les accidents de la route.
0: Non, il se trouve que j'ai regardé les décès et les naissances du 8 novembre.
3: Ah, oui.
0: Et le hasard fait que.
2: 24 heures d'avion.
0: Que parler les naissances. Et qu'est-ce qu'elle dit, elle?
3: 24
2: elle dit,
3: heures d'avion. Il fallait bien s'occuper dans le vol. Dans le vol San Francisco-Paris. Donc on va avoir plein de questions à la con aujourd'hui.
2: Il avait lu dans un universaliste.
0: C'est 11 heures d'avion.
2: Il se faisait chier.
0: C'est 11 heures d'avion. J'ai pas préparé les questions. J'ai regardé des films dans l'avion.
3: Vous avez regardé quoi?
0: Je peux vous conseiller un très beau film.
2: Allez-y.
0: Je ne connaissais pas ce film. Si vous le trouvez sur les plateformes en location ou quoi que ce soit, vraiment regardez ce film. Je suis même pas certain qu'il soit sorti en France. D'ailleurs,
2: alors,
0: ce film,
2: c'est
0: un film qui s'appelle A Young Woman on the Sea, une référence évidemment au vieil homme et la mer. Lorsque là, c'est la jeune femme et la mer.
2: Oui.
0: Et c'est l'histoire de la première femme à avoir traversé la Manche à la nage en 1926.
2: Donc c'est
3: avant Croizon.
0: Oui.
3: Mais elle avait des bras ou pas?
0: Oui, elle avait des bras.
3: C'est plus facile.
0: Sauf qu'à l'époque, la natation était interdite aux femmes.
3: Vous avez qui comme comédien là-dedans?
0: Alors c'est pas des gens très connus.
3: Non.
2: Mais en 24 heures, vous avez pas vu qu'un film?
3: Non, mais il a pas bien compris. Il l'a regardé 4 fois.
0: J'ai vu 4 films. Oui, mais enfin les autres.
2: Ah, et c'est quoi les autres 4 films? Les autres 3 films?
3: Ouais.
4: Est-ce que les stewards étaient jolis?
2: Non, excuse-moi.
0: Alors ne parlez pas des stewards.
3: Ah pourquoi ça s'est pas bien passé?
0: Ah ben ça, j'en peux plus des stewards. À chaque fois, je crois avoir arrivé Jean-Phi là. Mais il devait être pénible, Jean-Phi.
2: Il s'apprend un petit riquet, vous voulez un jus de tomate?
0: Ah là là,
2: un petit riquet.
3: Mais ils sont gentils.
2: Viens nos poissons.
0: Je vais vous dire, c'est même la raison pour laquelle je regarde autant de films, parce que je fais l'air de rue, je regarde mon écran que personne m'emmerde.
2: Et c'est sûr.
0: Parce qu'autrement, c'est. Et alors, il veut pas un peu de sel? Et alors, il veut pas un Coca-Cola? Et alors, il va vouloir de la glace? Oh non, mais j'en peux plus.
2: Il veut avoir de gâteau.
0: Vous revenez en avion, vous, de Corse ou en bateau, Christine?
2: Ah bah.
0: Quoi?
3: Elle va vomir, ça y est.
2: En avion.
4: En avion. Comment tu reviens sur le
0: bateau? Non, mais il y a des bateaux, je vous signale. Il y a des ferries entre.
3: Oui, mais enfin, c'est long. Et
0: entre
3: c'est
0: Marseille et la Corse.
3: Oui, mais ils n'arrivent pas jusqu'à Paris.
2: Je suis pas comme vous, je fais pas 24 heures de voyage pour un week-end. C'est très long.
3: Elle est jalouse.
0: C'est pas un week-end, je suis resté là-bas 5 jours, 4 nuits, pour des raisons professionnelles.
2: Oui.
0: Et je vous emmerde avec mon indice carbone. Voilà.
4: Laurent, on part ensemble à Sydney, puisque vous connaissez pas.
0: Ah non, on part pas ensemble.
4: Vous connaissez pas Sydney, l'Australie, les kangourous et tout.
0: Pour vous, ce sera pas Sydney, ce sera Poitiers.
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0: Par exemple, si vous allez dimanche au pavillon Baltar,
3: oui,
0: vous pouvez applaudir quelqu'un de 79 ans.
7: Ah, Yvette Horner.
4: Enrico, dans un cercueil.
0: Quelqu'un de 79 ans qui est né à Saïgon.
3: C'est un homme ou une femme?
0: Une femme. Au pavillon Baltar dimanche.
3: C'est de la variété.
7: Dani,
0: non.
3: Est-ce que c'est de la variété?
0: De la variété, on peut dire.
3: C'est pas du rock,
0: toi. Ouais. Oh, c'est pas du rock.
4: Elle a été une grande chanteuse.
0: Elle a jamais été une grande chanteuse.
3: Isabelle
7: Aubray. Chanteuse.
0: Elle a été une chanteuse.
4: Régine.
0: Que vous connaissez bien, Bernard.
7: Dalida.
0: Non.
3: Il y a des tubes.
7: Ah, je ne connais que Dalida.
3: Est-ce qu'il y a des gros tubes?
0: Oh, bah vous pouvez me chanter au moins 10 tubes, vous, Bobo.
3: 10 tubes?
7: Chantal Goya.
0: Eh oui, c'est Chantal Goya.
3: Évidemment. Eh oui, bien sûr.
0: À la fin.
3: Ah bah oui, je peux vous entendre. Vous voulez lequel?
4: Le lapin.
0: Elle a 79 ans, Chantal.
3: Bah oui,
4: je pensais qu'elle faisait beaucoup plus.
3: Et non, voyez,
4: non. Bah non, non, mais elle est là depuis tellement longtemps.
3: Oui, elle est bien pour son
0: âge. Non, mais ce qui est fou, c'est que t'as le mec de Genesis qui est assis.
4: Oui, elle est debout. Elle avait Jean-Jacques debout.
0: Elle, c'est même Madame debout.
3: Mais mais Jean-Jacques est assis.
4: Est-ce que vous voulez que je vous lise le texto que je vous ai envoyé il y a deux jours?
0: Monsieur Rioux, si jamais vous continuez, je dis ce que vous allez faire bientôt sur TF1.
3: Vas-y, balance.
4: Mais non, je vais faire la roue de la fortune. Mais oui,
2: la roue de la fortune.
4: Mais vite, tiens, je vais tourner la roue. Je vais remplacer Philippe Risoli, ça va être énorme et tout. Le million.

0: Non mais c'est pas la même, c'est pas la même émission, ça c'est le millionnaire, tu dis n'importe quoi.
1: Il va être vachette dans Interville.
0: Je sais pas dans quoi il pourra rentrer, mais c'est pas gagné.
2: Ah Guilux, ah Simone, allez Simone, qui est en tête, Vic faisant sac ou Nîmes. Allez maintenant Léon Citron, je ne vois rien, mes lunettes Citron. Sont cassées. Mes lunettes sont cassées. La vachette Marguerite m'a perturbé. Et Yann Moix maintenant qui essaye de faire. Vous savez quand il y a le truc à la fin, il fallait qu'il monte là.
0: C'est en toi.
2: Et là, Yann Moix qui monte. Yann Moix qui monte encore, allez.
3: Arrête, faut être un degré de désespoir pour en arriver là.
2: Vous allez bien, le public, on s'amuse énormément.
4: Ouais. Mais le pire, Yann, vous voulez que je vous confie un truc? Le pire, c'est que les gens l'aiment bien. Autrement, je le garderai pas qui est avec moi.
2: Il paraît dans le public aujourd'hui. En fait, j'ai fait un truc énorme avant l'émission. Ouais. J'ai piqué le listing des invités. Et il paraît, il y a une gentille demoiselle qui est adorable et qui s'appelle Romane Bouquet et qui est au dernier rang, apparemment. Romane, est-ce que vous pouvez lever la main?
0: Mais tu veux draguer?
2: Ah, elle a levé la main!
1: Que regardez cela!
4: Romane, regardez mais... les noms des gens dans le public!
0: Parce qu'il a très envie de baiser, en fait. C'est pour ça.
2: Et Romane est avec son copain. C'est vous le copain, monsieur?
4: Ah, c'est ah, il va faire le copain.
0: Alors, pardon, mais Romain et son fiancé, est-ce que vous pourriez vous dévouer tous les deux pour le calmer d'une manière ou d'une autre?
4: Le public vient ici anonymement.
0: Oui, elle n'a rien demandé, madame.
2: Il y a
0: madame
2: Simone
0: Bouquet.
2: Aussi au troisième rang. Il y a Simone Grenier. Allez, Simone.
0: Mais arrête, enfin.
2: Il y a Anaïs aussi. Il y a une Anaïs. Qui est Anaïs?
3: Il est steward ou quoi?
2: Allez, Anaïs, levez la main, celle qui s'appelle Anaïs.
4: Ouais, mais il a l'air de les gens.
0: Mais laisse-la tranquille.
2: Attendez, je vais interviewer Anaïs.
0: Mais non.
2: Bonjour Anaïs, comment vous allez?
5: Bonjour Yoann, très bien.
2: C'est votre première fois au Grosse Tête?
5: Non, troisième fois.
2: Vous venez d'où, madame?
5: À côté de Dunkerque.
2: Ah, c'est super, moi je vais vous alerter vite. C'est votre copain à côté? Oh, comment vous vous appelez, monsieur?
6: Je m'appelle François.
2: Ah, François, c'est super, vous êtes heureux. Vous allez vous marier, vous allez faire des enfants.
0: Mais laisse.
2: Non, ils vont pas se marier.
6: Les enfants, c'est déjà fait.
2: Oh, c'est génial, bah, il vous reste le mariage, alors c'est beau. Bon, allez, je retourne à mon place, je suis quand même payé pour faire une émission. Allez, à tout à l'heure. Bonjour madame, comment vous appelez?
7: Catherine.
2: Catherine, c'est super, monsieur.
1: Philippe, c'est terrible d'être né avant terme.
2: C'est vrai, en plus. Laurent, qu'est-ce qui...
4: Je me souviens plus, vous l'avez croisé, vous, Pierre Benichou, ou pas?
2: Et, alors, c'est la vérité, c'est la vérité. En fait, je devais faire une émission avec lui, et je crois que vous l'avez annulé la veille, en disant, il y a le Covid, il vaut mieux que vous restiez à la maison. Et je devais faire une émission juste avant qu'il décède.
3: En tout cas, quoi, il est mort.
1: Il est mort heureux.
2: Mais j'avais préparé l'émission et tout, j'avais préparé des choses.
4: Il a préféré pas voir ça, Pierre.
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4: Ah, je vois que vous avez des amis, hein, monsieur Toen, dans le public.
10: Mais c'est normal, il y a des gens qui ont du goût dans ce pays.
2: J'arrive pas à comprendre. On sait pas trop ce que vous faites. Vous êtes...
10: Oh là là.
2: J'ai l'impression que vous êtes un emploi fictif chez le Bolloré, quoi. Il y a un problème, c'est...
10: Mais même ici, un emploi fictif. Pourquoi ailleurs? J'accompagne Ariel, tu sais. Je l'amène en fiacre.
7: Exactement.
10: C'est moi qui l'amène jusqu'au studio.
2: Mais je crois qu'Ariel a eu un petit problème avec une mini-jupe peut-être ces derniers jours. Non, tu n'as pas eu un petit problème avec une mini-jupe?
11: C'est vrai qu'on ne m'a pas laissé entrer dans une église hier, à la messe à 18h. À côté de la mutualité, l'église...
6: Saint-Nicolas du Chardonnay.
11: Exactement.
10: Qui est pourtant un endroit très très open.
4: Qu'est-ce que vous alliez
10: fallait
4: faire
10: avec le cardinal Barbarin, t'es con aussi.
4: Qu'est-ce que vous alliez faire à l'église
11: Mais je suis catholique.
4: Oui, ça d'accord.
11: Et puis j'entre toujours dans les églises, c'est un endroit où je me sens chez moi.
4: Et
11: j'aime ça. Et donc là, c'était étrange.
4: Ils ne vont pas laisser rentrer parce que vous aviez la jupe trop courte.
11: Oui, oui, incroyable.
10: Mais qui t'a empêché? C'est qui à l'entrée? Il y a un videur?
11: Il y avait trois personnes.
4: Mais pourquoi vous n'avez pas emprunté une robe? Madame Pierre.
11: Mais finalement, j'y suis quand même entrée. J'ai mis ma grande houppelande, mon grand manteau. Et voilà. Il y a quelqu'un qui m'a approché comme ça, étrange. Peut-être un communiste facho. Et qui m'a dit...
10: Oula. Attendez, c'est qui ça? Communiste facho?
4: Il y a vraiment toutes sortes d'unions aujourd'hui.
11: Il m'a dit, vous savez qui je suis. Et il est parti, hein, très bizarre. Enfin, tout
10: Jean-Luc
11: ça,
10: Mélenchon,
11: voilà.
10: C'était Jean-Luc Mélenchon.
3: C'était le diable.

0: aucun intérêt, mais j'ai eu.
1: Mais voilà. Comment vous êtes au courant de ça? Comment tu lui parles de ça?
2: C'était lui le type pour la photo.
1: Ah, vous êtes parlé, c'est pas sorti dans la presse.
3: Moi, j'ai jamais de problème avec les vêtements, c'est bizarre, j'aimerais bien essayer un jour une robe, d'essayer de changer un petit peu, de mettre une jupe et tout. Avec des talons aiguilles, avec des faux seins.
4: Non, mais Johan, il y a déjà une boule à facettes.
1: Il y a une soirée chez Emmaüs, là, viens.
5: Emmaüs. Pourquoi des faux seins? Les tiens sont très bien.
6: Hein. J'ai peur. Pourquoi vous êtes habillé en femme?
3: Parce que j'ai envie de savoir c'est
6: mais
3: quoi.
6: Mais qu'est-ce que va dire votre fiancé? D'ailleurs, est-ce que vous êtes toujours fiancé?
3: C'est plus fort que jamais, c'est un truc de dingue.
6: Avec Nathalie,
3: oui,
6: toujours.
3: On s'est envoyé 16 textos l'un l'autre hier.
1: Mais quel pas genre beaucoup, de texto, hein?
3: Bah, comment ça va? Tu sais,
1: c'est vrai?
3: Tu révises ton match?
1: Tu révises ton bac?
3: Ouais. Ça avance de fou.
6: Quel âge elle a? D'ailleurs, vous nous avez pas dit ça.
3: Elle est entre la trentaine et la quarantaine. Elle est à cheval entre deux os.
0: Tu n'as pas peur d'avoir un enfant?
3: Ah, je rêve d'avoir un enfant, c'est le rêve de la
6: vie. Ça, je comprends en tout cas qu'après avoir fait l'amour avec vous, elle soit en quarantaine. Allez, je crois qu'il est temps de passer à une première citation, et ce sera une citation, ça tombe bien d'ailleurs, pour Madame Audra, qui habite la Primaube dans l'Aveyron, qui a dit « Si l'amour est aveugle, pourquoi la lingerie fine est-elle si populaire ?»
0: Alors Woody Allen.
6: Non, mais c'est vrai que c'est américain.
5: Groucho Marx.
1: Ah, non. L'abbé Peter.
5: Mark Twain.
3: Seinfeld.
6: L'abbé Peter, non.
5: Mark Twain.
6: Mark Twain, non.
1: Sébastien Twain.
6: C'est plus récent.
0: Groucho Marx.
6: Non.
5: Jerry Seinfeld.
6: Il vit encore.
0: Donald Trump.
6: Il est acteur, il a fait du cinéma.
5: Adam Sandler?
6: Non.
1: Ah, Peter Niney?
6: Il a été découvert dans les années 80 dans l'émission Saturday Night Live.
1: Peter Mundy?
6: Non.
0: Peut-être Will Smith?
6: Non, mais on n'est pas loin,
5: Eddie Murphy?
6: Eddie Murphy, bonne réponse de Paul Alcarat. Une autre citation, et cette fois ce sera plus littéraire, pour Jocelyn Bétard, qui habite Var-sur-Rosay, en Corrèze.
1: Bétard.
6: Qui a dit « La création fut le premier acte de sabotage ».
0: Ah, ça c'est du Pierre Desproges.
6: Non.
3: Et Lamartine?
6: Non. Ah tiens, il y a longtemps qu'on n'a pas joué au jeu des dates avec Paul. Ah, on parle de quelqu'un qui est né en 1911 et mort en 1995.
1: Cioran.
6: Et c'est Émile Cioran. Bonne réponse.
7: Bravo Paul.
6: De Paul Alcarat. Plus difficile. Hein. Qui a inventé le couteau sans lame auquel manque le manche?
0: Ah, ça c'est un surréaliste.
6: Hein. Ah, et c'est vrai que c'est assez surréaliste, oui. Le couteau sans lame auquel manque le manche.
8: C'est un humoriste ou c'est un écrivain?
6: Ce n'est pas un humoriste.
8: C'est un écrivain?
6: C'est un philosophe, écrivain et physicien.
1: Ah, Kenji Girac?
5: C'est... Alfred Jarry?
6: Alfred Jarry, non.
8: Bachelard, Gaston Bachelard.
6: On est au 18e siècle.
1: Kenji Girac.
0: Un anglais.
6: Non, ce n'est pas un anglais.
1: Est-ce que c'est un portugais?
6: Il est mort à Göttingen en 1799.
1: C'est un portugais ou c'est pas un portugais?
8: C'est pas Goethe.
6: Goethe, non.
5: C'est un ami à Goethe.
6: Ah oui, c'est vrai que c'est un ami.
0: C'est un romantique allemand.
1: C'est Schopenhauer.
5: C'est Georg von Lichtenberg.
6: Bonne réponse de Paul Alcarat.
7: Incroyable.
6: Et là, c'est plus difficile. Il s'agit de retrouver un peintre, sculpteur, poète, à qui on doit cette jolie citation. « La puce porte son pied droit derrière son oreille gauche, sa main gauche dans sa main droite, et saute sur son pied gauche par-dessus son oreille droite. » Là, on est évidemment dans le surréalisme à donf. Hein,
8: c'est pas Jean Cocteau qui a dit.
0: Alors,
6: un des fondateurs du mouvement Dada.
0: André Breton.
5: Tristan Tzara.
6: Tristan Tzara, non.
0: Benjamin Perret.
6: Non plus.
1: Ah, Delvaux. C'est pas Michou? Non. Michou, c'est le mouvement
5: Paul
1: Tata.
5: Delvaux. Paul Delvaux.
6: Là, je vous parle du mouvement Dada, effectivement.
1: Oui, voilà.
6: Co-fondateur du mouvement Dada à Zurich.
5: Oui, Max Born.
6: Non.
1: Klein.
6: Il est d'ailleurs mort à Bâle en 1966.
8: C'est un Français?
6: Il est né à Strasbourg et il est mort à Bâle.
1: Pas de chance.
5: Est-ce que c'est Victor Bronner?
6: C'est un Français.
8: Il était allemand quand Strasbourg était...
6: Exactement. Il a réintégré la nationalité française en 1918, mais il est né allemand en Alsace occupée.
5: Voilà, Max Beckmann?
6: Non.
1: C'est un Von quelque chose?
0: Ah non, ça peut être Apollinaire.
6: Ah bon, non.
1: Apollinaire, ça.
0: Bah oui.
6: Ah bah non.
1: Ouais, Gérard Holtz aussi, non?
5: Je sais qui c'est.
1: C'est Gérard Holtz.
5: C'est Jean Harpe.
6: C'est Jean Harpe. Bonne réponse de Paul Alcarat. Non, il est né à Strasbourg. Et effectivement, Strasbourg était allemand à l'époque, et puis après, c'est passé français, mais c'est bien à Zurich qu'il a lancé le mouvement Dada. Il est mort.
5: Ou Jan Arp.
6: En Suisse, oui, on dit Jan
5: ou Jean.
6: Hans-Peter Wilhelm Arp dit Jean ou Jan Arp. C'est en tout cas une bonne réponse de Paul Alcarat. Bravo.
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6: Pour Floriane Poncher, qui habite Mauléon. Alors, Mauléon, c'est dans les Deux-Sèvres.
10: Oh, j'adore.
6: Et je vous emmène.
1: Mauléon, dans les Deux-Sèvres.
6: Je vous emmène. Bah oui, oui, apparemment. Oui. M-A-U-L-E-O-N.
3: Peut-être plusieurs Mauléons.
6: Ah non, Mauléon. C'est pas dans les Deux-Sèvres.
1: Bah non.
6: Ah ouais,
11: c'est. Bah il y en a deux.
10: Il y a Mauléon Bonaparte.
6: Voilà. Non, Mauléon, je suis
3: dans la Mauléon.
6: Monsieur, oui.
1: Ah, il y en a un 64.
6: Ah, bah, mais peut-être un autre Mauléon.
1: Un mini Mauléon. Je suis Apathy, il est de Mauléon.
6: Ah, bah, ouais.
10: C'est ça, Léon, Léon.
12: C'est vrai,
10: Léon,
12: Mauléon, c'est, alors je lis, c'est la capitale des espadrilles.
1: Voilà.
12: Ah, donc il y a plusieurs Mauléons.
11: Bah, voilà. Oui.
6: Ah, mais ça, c'est peut-être Mauléon Lichard.
1: Ah. Ah, bah, voilà.
12: C'est la capitale, la capitale de l'espadrille Mauléon Lichard, exactement.
3: Eh ben, voilà. Écoutez, oui. Moi, je vous propose d'y aller, là, tous ensemble.
6: Mauléon Lichard, c'est dans le 64. Oui. Et Mauléon tout court, là où habite Madame Poncher, c'est pas de sa faute, c'est dans les Deux-Sèvres, monsieur Berléon.
1: Ah bah, vous allez dire Madame Poncher, là, il y a vraiment qu'elle habite à Mauléon.
6: Voilà.
10: Comme quoi, on s'intéresse beaucoup à la province.
3: Qu'est-ce qu'on l'aime, la province.
6: Mauléon dans les Deux-Sèvres, Madame Poncher espère un chèque RTL à 300 euros, évidemment. Ouah, elle a une chance de le toucher.
12: Ouah, pourquoi vous avez fait
6: parce que j'ai un doute sur ce que je suis en train de dire.
12: Vous avez un doute sur nous. Il fait le bruit du tigre.
6: Non,
3: c'est le côté animal de Laurent.
12: La bête se réveille.
6: Parce que je sais qu'il y a une grosse tête sur les six que j'ai la chance d'avoir autour de moi aujourd'hui. Il y a une grosse tête qui doit connaître cette maison à Brentwood au 12-305 Fifth Helena Drive.
1: Est-ce que c'est pas là que Marilyn Monroe est morte?
11: C'est la maison de Marilyn Monroe.
6: Et qu'est-ce qui...
11: Elle est décédée.
6: Ah oui, ça, elle est décédée, Marilyn Monroe.
1: Non, elle y est décédée.
6: Elle y est morte. Et c'est... Bon, alors écoutez, vous savez déjà tout, oui. Parce que ma question, c'était effectivement, il y a une maison qu'on a failli détruire et qui vient d'être classée monument historique.
11: Ah, très bien.
6: Et c'est bien la maison de Marilyn Monroe. Bravo Caroline, bravo Valérie. C'est dans Télérama qu'on apprend effectivement que cette maison de briques blanches dans le quartier huppé de Brentwood a failli être démolie parce que son nouveau propriétaire avait déposé une demande de permis de démolition. Mais il y a des fans de Marilyn Monroe.
3: Ouais, mais pas le propriétaire.
6: Qui sont intervenus. Et au 12-305 Fifth Helena Drive, on pourra, j'imagine, bientôt visiter la maison si jamais la maison devient monument historique.
12: Bah, si ça lui appartient toujours, il doit avoir un peu les boules quand même. Il a acheté un truc très très cher pour pas pouvoir faire ce qu'il veut.
6: En tout cas, le conseil municipal a adopté à l'unanimité une motion visant à entamer un processus de préservation historique de la maison. Et dans ces cas-là, j'imagine qu'on lui rachètera la maison à un juste prix.
1: Oui, moitié prix. Schwarzenegger, non, il est toujours gouverneur de...
6: Pardon?
3: Non. Non,
11: ça fait un moment.
12: Non, maintenant, il vend des perceuses Lidl. Tu n'as pas vu la pub à la télé?
1: Oui, c'est vrai.
12: C'est vrai.
6: En tout cas, vous connaissiez l'adresse, chère Valérie, l'adresse de Marilyn. Vous êtes déjà allé voir la maison? Parce que je sais que vous êtes fan de Marilyn.
11: Non, je j'ai pas été voir la maison. Non, mais j'ai pas été à Los Angeles finalement. Franchement, je m'étais toujours dit que j'irais, puis après j'ai été assez occupée en France, et puis après
6: La Rochelle, c'est un petit Los Angeles.
11: Mais surtout que les Américains maintenant, je me gonfle.
6: Ah oui,
1: donc ouais, parce que le français est sympa. Ouais. Rappelons Serge.
11: Moi j'aime mieux être en France que à Los Angeles.
1: Moi j'adorais Los Angeles.
6: Quel est l'inverse du covoiturage? Voilà un mot que je ne connaissais pas et que j'ai découvert dans Le Parisien aujourd'hui. C'est une question pour Monsieur Gontier de Rennes.
3: C'est l'auto-solisme.
6: C'est comment vous dites?
3: Le solo-voiturage.
1: Le solisme?
12: C'est l'auto-solisme.
6: L'auto-solisme. Bonne réponse.
12: Ok.
6: De Monsieur Beaugrand. Et l'autosolisme est un problème parce qu'il paraît qu'il y a 83% des gens qui, le matin,
12: évidemment,
6: sont seuls dans leur voiture, dans leur trajet entre le domicile et le travail. Et alors, c'est assez marrant parce que Émeric Renoux, du journal Le Parisien, a interrogé, justement, on va appeler ça un autosoliste, et il dit, ah ben moi, j'aime bien être dans ma voiture tout seul, avec ma radio, mon café, personne avec qui je suis obligé de parler. C'est ce que je préfère. Vive l'autosolisme plutôt que le covoiturage.
11: Il a qu'à marquer sur sa voiture covoiturage muet. Ah. Comme ça, les gens, ils fermeront leur gueule et puis...
1: Oui, oui.
13: Ils arrivent déjà ça, c'est vraiment la France, hein, bravo. Hein.
10: Et bah, l'autosolisme permet les flatulences. Oh. Ouais.
6: C'est pas faux.
12: C'est vrai.
11: Oh,
12: c'est vrai.

0: Même j'en pratique quatre.
1: Quatre.
2: Oh là là,
0: le français, le flamand, oui. L'anglais et l'italien.
1: Donc quatre langues. Oui. Vous, Dari Boudboul.
0: Ah non, une cinquième. Le polonais aussi, mais pas du tout.
1: Bon, alors.
3: Vous moi, j'ai déjà du mal avec le français.
1: Ah oui, ça, on avait remarqué. Stevie, vous n'avez pas une de plus que monsieur Gullu.
3: Moi, je parle cheval.
2: Pas une de
3: je parle
2: plus.
3: Cheval, moi.
1: Pardon.
3: Je parle cheval et chien parce que je communique avec eux.
2: Et moi, je parle aux plantes.
1: Enfin. Oui, donc d'accord, effectivement. Alors allons-y, trois de plus, je les prends. Marcela Yacoub.
4: Moi aussi, c'est français, espagnol.
1: Non. Mais ça, on les a déjà. Ah, espagnol, il ne l'avait pas dit, ça fait non. Une de plus.
4: Italien.
1: Ah, ça, il l'avait dit. Valérie, vous en avez une de plus, vous?
5: Ben, pas de plus que eux.
1: Non,
5: hein.
1: Alors voilà, monsieur de Kersauzon.
6: Oui.
3: Ouais. Tu parles breton, toi?
1: Il parle mal, hein.
2: Il parle chinois,
6: tahitien. J'en ai deux.
1: Quoi?
6: L'anglais, la langue de bois.
1: Alors. Ça n'est pas de chance parce que ma question porte sur le russe.
0: Nie polimai po ruski.
1: Ah, vous parlez russe quand même.
0: Ça veut dire je ne parle pas le russe.
1: Non.
3: Et je le dis. Non mais
0: je le dis bien, mais quand je dis ça à des Russes, ils comprennent pas. Après, pourquoi je comprends pas ce qu'ils me répondent.
5: Et moi, je sais dire carasho.
1: Ah, ça veut dire quoi ça?
5: Carasho. Ça va très bien.
1: Ça va très bien. Ah bah écoutez, tant mieux. Moi, je vais vous demander ce que veut dire bledina en russe.
2: Ah, c'est le truc de bébé, bledina.
1: Ah oui, mais
3: ça veut dire tété.
1: Non.
5: En lait, ça veut dire lait, du lait.
1: Non, ça veut pas dire du lait.
2: Ça veut dire le sein?
1: Le sein, non. Chez nous, c'est positif parce que c'est de la nourriture pour bébé, oui, c'est bledina. Mignon, c'est tout doux, du blédina, on a envie d'en manger, de la blédine, vous voyez.
4: Oh. Alors, un russe, c'est les poisons.
1: Et d'ailleurs, on va pas tarder à y retourner. Oh.
4: C'est les poisons qu'on donne aux opposants des poutines?
1: Ah non, mais c'est vrai qu'en Russie, c'est plus négatif que chez nous. Qu'est-ce que veut dire blédina en russe?
2: Ça n'a rien à voir avec le sein de la mère, du coup.
1: Non, mais en
4: même
1: temps...
4: Mais c'est pas la nourriture, hein.
1: Bah, de la nourriture, non.
3: C'est pas comme bistro.
0: Bistro, ça veut dire vite.
3: Bistro, parce que bistro, ça veut dire vite en russe. Ah. Et le bistro, c'est un endroit où on va vite boire un petit coup.
0: Voilà. Et ça date de l'époque où les Cosaques étaient à Paris et demandaient au patron de bar bistro. Vite, servez-nous un coup à boire.
3: Alors, merci, Philippe.
1: Ça, je le savais.
0: Oui.
1: Mais
0: c'est pas ça.
1: Ils ne réclament pas de la blédine, ils disent pas blédine.
0: Non.
5: C'est que est-ce qu'on peut
1: mais à cette époque. Alors, je vais vous aider un peu.
0: Ben ouais.
1: À cette époque-là, en tout cas, parce que vous dites, ça date de quand, cette affaire?
0: Oh, c'est fin 19e.
1: Eh ben, fin 19e, peut-être que quand il rentrait dans ce genre d'établissement, il pouvait réclamer blédine.
4: C'est les vodka, non.
2: Ah, c'est l'impôt?
1: L'impôt, non.
5: Est-ce qu'on peut traiter quelqu'un de blédine?
1: Ah oui, oui. Ouais. Et d'ailleurs, je l'ai fait depuis le début de cette émission et je m'en veux.
5: Connard,
2: ça veut dire pute.
5: Pute.
1: Bonne réponse, Stevie Boulet. Je m'en veux parce que c'est grâce à votre maman que vous avez trouvé la réponse après tout.
2: Mais... Oh, t'es sérieux là?
1: Ah bah si, là en l'occurrence c'est grâce à ça.
2: Oui, mais bon.
0: Mais parce qu'elle lui préparait des biberons avec du blédina en poudre.
1: Blédina, ça veut dire prostituée en russe. Vous rendez compte, c'est fou. Alors évidemment quand les Russes, vous êtes là, imaginez, hein, vous avez besoin par exemple parce que vous êtes une jeune maman ou un jeune papa,
0: oui.
1: Et vous avez besoin de trouver de la blédine dans une pharmacie,
0: oui.
1: En Russie. Vous rentrez chez le pharmacien russe et vous savez pas comment dire, évidemment, j'ai besoin de nourriture pour bébé, de la bouillie,
6: En Russie, c'est plus facile de trouver une pute que de la bouillie. Faut être réaliste.
1: Justement, vous arrivez, vous dites blédina, et là, il y a une jolie blonde qui arrive. Non, mais c'est ça. Blédina veut dire prostituée en Russie.
3: Mais c'est logique.
1: Pourquoi?
3: Parce que je pense que les gens de chez Blédina, ils se sont dit... Oui, parce que les prostituées...
1: Ils vont être contents, les gens de chez Blédina.
3: Les prostituées, quand elles ont des enfants, elles ne peuvent pas aller le mettre au sein, puisqu'elles sont avec des clients. Donc, en fait, il fallait inventer la bouillie.
5: Elles pouvaient filer des blémorragies. Blé...
1: Il y en a de la bouillie ici, mais je ne dirais pas où. Hein. Une autre question un peu maligne, comme j'en ai posé une tout à l'heure, mais là quand même, ce sera plus simple pour Grégory Romaric, qui habite Vascal, dans l'Allier, à moins que ce soit plutôt en Belgique, ça. Il y a quelqu'un qui m'a marqué dans l'Allier, là, mais c'est pas dans l'Allier, Vascal.
0: C'est quoi le nom?
1: Vascal, c'est chez vous, ça, non?
0: Non, ça doit être dans le Nord, ça.
1: Ah oui, c'est ça. Enfin, voilà, c'est
0: ouais, pas bon, loin. Ça, c'est quelque part.
1: Quelque part, voilà. Quand un mois commence par un dimanche, que se passe-t-il dans ce mois?
0: Il va faire 31 jours.
1: Non.
3: Il y a 5 semaines.
1: Non.
3: Si, c'est un peu ça.
1: Non.
3: Il y a 5 week-ends.
1: Oui, mais ça peut commencer un autre jour qu'un dimanche. Là, si le mois commence par un dimanche, il y a quelque chose qui est systématique.
0: Il y aura un vendredi 13.
1: Bonne réponse de Philippe Gueluc. Eh oui. On en apprend des choses ici.
0: Hein. Oh, c'est incroyable.
1: Alors, il faut savoir que le vendredi 13 n'est pas...

0: Vendredi 13, partout dans le monde.
1: Oui, en Amérique du Sud, c'est le mardi 13.
0: Exactement, en Grèce aussi, et en Espagne, c'est mardi 13 et non pas vendredi 13.
2: Et ça veut dire que le lendemain du mardi 13, c'est le week-end alors?
3: Là, je comprends
2: puisque,
3: pas du tout ce que vous voulez dire.
2: Chez eux, le mardi, c'est comme le vendredi chez nous. Fini le boulot.
3: Vous partez un dimanche. Donc, au bout de 13 jours, vous arrivez un vendredi.
2: Oui.
3: Donc, pourquoi en Argentine, au bout de 13 jours, on arrive un mardi?
1: Non, mais c'est pas...
4: Mais c'est pas, ça commence pas la même chose. Mais
5: parce qu'ils vont moins vite.
0: En tout cas, ils vont encore moins vite que vous.
4: Moi, je comprends qu'elle parle aux chiens.
2: Hein. Non, non.
4: Parce que quand elle me parle, je comprends rien.
0: Ce que je vous expliquais, cher Dari, c'est que la superstition n'est pas la même chez nous qu'en Espagne ou en Grèce. En Espagne, en Grèce, et manifestement, puisque Mademoiselle Yacoub nous le confirme, en Argentine aussi, ils ont plutôt peur ou ils pensent que c'est...
1: Mais moi, j'ai peur toujours. Hein.
0: Un bonjour le mardi 13.
2: Ah, ça reste le 13.
0: Mais ça reste le 13.
2: D'accord, mais ça tombe pas forcément au même moment dans le calendrier.
0: Mais les vendredis 13, ils s'en foutent. En revanche, le mardi 13, ils jouent au loto argentin.
1: Ah, voilà. Moi, je n'ose même pas sortir de chez moi les mardis 13.
0: Ah oui,
3: mais qu'est-ce qui s'est passé le mardi en Argentine?
1: C'est en superstition. Mais...
3: Non, mais nous, il y a une logique. Le vendredi, c'est parce que c'est le vendredi saint.
1: Non, c'est parce qu'on tuait les voleurs.
0: Mais chez eux, c'est parce que c'est le mardi gras.
1: Ah. Non, c'est parce qu'on tuait les voleurs ici. On les exécutait en public les vendredis 13. C'est à cause de ça, ça n'a rien à voir avec la religion.
2: Et donc, j'ai la table de conversion. En Argentine, si le premier du mois tombe un jeudi,
0: il y aura un mardi 13.
2: Mardi 13.
0: Et ben voilà une petite précision qui vous servira pour le réveillon.
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8: Ah, ça va pas du tout. En plus, j'ai fait un cauchemar horrible cette nuit.
0: C'est
8: plaisir de vous voir, parce que ça va pas du tout. J'ai fait un cauchemar horrible. Je sais pas où j'étais. J'étais sur un toit, puis au loin, il y avait des ruines. C'était pas en banlieue, mais c'était à l'étranger. Puis il y avait une piscine, ça partait bien, mais c'était bizarre parce que il y avait un gars, là, qui ressemblait. C'était pas Bruce Toussaint parce qu'il avait des cheveux. Stéphane Plaza. Sur un transat, comme ça, il me regardait, je comprenais pas. Puis je voulais me baigner. Puis en fait, il y avait une famille de tuches qui faisait des bombes dans l'eau. C'était chiant, mais en fait, c'était Valérie Trier-Veller et Julie Leclerc. Et puis après, je vous voyais, vous, patron, avec un mec plus jeune, donc du coup, vous me regardiez plus, et j'essayais, j'aurais plus d'émission, et... Oh. Et c'était... Ah, je sais pas, c'était horrible comme cauchemar.
0: Ça, c'est vrai, ils vous regardent pas, vous avez vu votre gueule.
8: Ah, mais non, c'était en Grèce avec vous, on est parti en séminaire.
2: Ça faisait du bruit.
0: Ah, oui. On était les grosses têtes, c'est vrai, en séminaire de travail.
8: Ouais.
9: Ah oui,
0: c'est marrant comme quoi on n'est pas crédible.
2: Il faut le dire.
9: On réfléchit aussi à une nouvelle
0: Franck
9: question.
0: Ferrand,
2: on a travaillé.
0: Oui, vous qui êtes crédible, est-ce que vous pouvez expliquer que c'est vrai?
2: En fait, on est allé là-bas pour travailler. On avait beaucoup de points à éclaircir.
0: Voilà.
2: Et on en a éclairci certains.
5: Voilà. Sauf quand il est aux grosses têtes. Hein. Pas crédible quand il est aux grosses têtes.
0: Pourquoi?
5: Bah, parce que ce qu'il vient de dire, c'est faux.
8: Tu veux qu'on raconte ta soirée dans le bar à strip, toi? Il est malin, mais... On a fini le premier soirée. Heureusement, chacun là fait les potes avec Macron, il s'en est sorti.
5: Dès qu'il y a de la merde, il est là, lui.
0: Méfiez-vous, Paul, parce que c'est vrai qu'on a des dossiers maintenant. Ah, le petit jeune, je peux vous dire qu'on a dévergondé pendant le week-end.
5: Pas du tout.
8: Alors, non, c'était super.
5: Bon,
8: il fallait coucher pour assurer son CDI, mais ça valait le coup.
0: Juste pour revenir là sur le séminaire. Monsieur Paul Elkarat, qui vous avez trouvé le plus sympathique des grosses têtes pendant ce séjour?
10: Je sais pas.
8: Bon, quel est le meilleur coup? Ça va aller plus vite.
9: Attends, c'est ce que tu vas dire, Paul.
10: Non, ils étaient tous sympathiques.
0: C'est vrai.
10: C'est compliqué parce que tout le monde est différent. Donc dire qui est le plus sympathique en sachant que
0: ça, j'ai remarqué, c'est vrai que s'il y a bien un truc qui caractérise les grosses têtes, c'est que vous êtes différents.
4: On est tous différents.
0: Avec un nombre de gens différents,
10: avec une
0: très différent.
10: Une sympathie inhérente à chacun, mais je pourrais pas choisir, décider qui était le plus la plus sympathique à tel moment, sachant que chaque jour change.
9: Oui, ça dépend du contexte.
3: Les
8: hétéros sont sympas, c'est les PD qui sont casse-couilles.
3: Non, mais quand on a le luxe d'avoir Franck et puis Paul qui se complètent, qui nous racontent des choses qui font nos guides dans les musées.
0: Faut quand même dire que Franck Ferrand, effectivement, est formidable comme guide touristique.
2: C'est l'ami guide, un peu.
0: On a fait le musée de l'archéologie, il nous expliquait tout très très bien. Et c'est vrai que Paul Aycarat, il était derrière, il faisait, il raconte que des conneries. Et vous, Julie Leclerc, ça a été bien votre séminaire alors ?
11: Très très bien. On était dans un hôtel magnifique. On avait forcément, dès qu'on levait les yeux, on voyait l'Acropole. On avait des paysages sublimes autour de nous.
8: Le Formule 1, il est incroyable.
11: Il est bien. Ouais.
8: C'est dommage, on n'avait pas le.
3: Et puis on était une bonne bande de filles. Hein. On s'est toutes exactement régalées.
8: Si on m'avait dit un jour, je visiterais le Parthénon avec Daniel Evenou. Je savais pas où étaient les ruines du coup.
9: Attends. Oui, c'est marrant. On s'est dit, il y a un anachronisme. Il y a une momie en grève.
8: Bah oui, t'es venu.
10: Non, bah non,
8: sortez là, enlevez-lui les bandes, enlevez-lui les bandes.
0: On mange un peu toujours pareil en Grèce, en
8: pas
0: revanche.
8: Pas du tout. Ah c'est
11: on a toujours la salade de tomates avec les petits morceaux de feta, voilà, avec des olives.
8: Oui,
11: le petit régime crétois.
8: Mais il faut un très bon cassoulet, par contre.
10: Feta matin, midi et soir.
0: Feta neuneux pour vous. Une première citation pour Cyril Leblanc, qui a dit « Mozart était tellement précoce qu'à 35 ans, il était déjà mort. »
10: Pierre Dac.
0: Non.
10: Jean-Yves Desproges.
0: Pierre Desproges. Bonne réponse de Paul Aycarat. Qui a dit « Être dans le vent, c'est une ambition de feuille morte ».
11: Mais c'est poétique.
8: Liam
11: en
8: Folie
11: plus.
0: Non.
10: Gérald Darmanin.
0: Non, un écrivain et philosophe français.
9: Ah oui.
0: Dont je dois dire, j'ignorais le nom jusqu'à hier dans l'avion.
9: Ah,
0: hein, quand j'ai trouvé cette citation dans le Figaro.
9: Ah, vous connaissiez pas son nom.
10: Il est né quand?
9: Merleau-Ponty.
10: Il est né quand?
9: On vient de Grèce, on n'a pas révisé. Hein.
10: C'est Merleau-Ponty.
0: Merleau-Ponty. Oh, bah, non.
8: Michel aux fraises. Il est aux fraises, Michel, de plus en plus.
0: Un écrivain et philosophe français, récompensé par l'Académie française.
9: Oui,
10: à quelle époque?
0: Ah voilà, influencé par Platon, Aristote.
8: Ah, Thierry Beccaro.
0: Non.
10: Tyrozon.
0: Pardon.
10: Tyrozon.
9: Non, ça, c'est un dinosaure, ça.
0: Non. Il est né à Saint-Marcel d'Ardèche en 1903 et il est mort en 2001.
8: 98 ans. Bravo, papy.
0: Et oui, absolument.
8: Bravo, respect. Hein,
0: oui, effectivement.
8: Dans quel état, par contre?
9: Tu vois, gars.
10: Ça commence pas par un T?
0: Oui, bah oui, ça commence.
9: Son nom, mais chiffrelette.
8: Thierry Ardisson.
11: Théodore, quelque chose?
8: Nodule.
11: Thomas.
0: Non.
10: Non, non, non.
0: Je peux vous donner son prénom si ça
11: Boris.
0: Vous aide.
11: Oui, allez.
0: Gustave.
11: Ah, Gustave Eiffel.
10: Oui, c'est...
9: Hey, t'as vu, Paul, d'avoir été touché les nénettes? Ben, ça t'a tout mélangé.
10: Gustave Thibon.
0: Gustave Thibon. Ouais. Bonne réponse de Paul Aycarat. Thibon, Thibon, Polo, Thibon.
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2: Une question pour Monsieur Jeannot, qui habite Saint-Benoît dans la Vienne. Quel est l'autre nom de l'Ulna? L'Ulna.
3: Ulna, est-ce que c'est un quelque chose de géographique?
2: Ah, pas du tout.
4: Elle est née en quelle année?
2: Ah bah, Ulna,
4: c'est pas une danseuse du Crazy Horse.
2: Je vais vous dire, l'Ulna existe depuis la nuit des temps.
5: Alors, est-ce que c'est une chose astronomique?
2: Pas du tout.
3: Est-ce que c'est dans le sol?
2: Ah bah parfois on a retrouvé une Ulna dans le sol, mais non,
6: c'est une météorite, une chondrite.
2: Pas du tout.
3: Est-ce que c'est un animal?
2: L'Ulna n'est pas un animal.
5: C'est un objet?
2: Ah non, ce n'est pas un objet.
3: Ça ne reste
7: l'univers.
2: Pardon.
7: L'univers?
2: Comment ça l'univers?
7: Pas, est-ce que ce serait pas l'univers? L'univers, un nom pour désigner ou un acronyme ou un sigle?
2: Pas du tout.
7: Bah voilà.
5: Est-ce qu'il s'agit d'un minerai?
2: Non plus.
8: Est-ce qu'il s'agit de quelque chose qui est dans notre corps?
2: Oui, Madame Mairesse.
8: Alors, est-ce que c'est plutôt en haut ou plutôt en bas?
2: Alors,
6: ça dépend. C'est au milieu.
3: Dépend si on fait le poirier, peut-être.
4: Si c'est les ongles des pieds, c'est en haut si tu fais le poirier.
3: Alors, Laurent, est-ce que vous pouvez identifier l'endroit?
2: On va dire que c'est plutôt dans la partie haute du corps, évidemment.
5: Est-ce que c'est un morceau du cortex?
2: Et d'ailleurs, l'autre nom de l'Ulna, je vais aider notre ami Philippe Gueluc, l'autre nom de l'Ulna est aussi un héros de bande dessinée.
6: Tintin.
2: Non.
4: De l'école belge ou française?
2: Alors écoutez ça, alors là, vous m'en demandez beaucoup, parce que d'un seul coup il me revient que ce nom est aussi un héros de BD que je lisais dans Spirou. Je ne sais pas si l'auteur était
6: belge.
2: Est-ce
3: que c'est le nom d'un organe?
2: Organe, non.
3: D'un os?
8: Non, mais c'est cubitus.
2: Cubitus, bonne réponse.
3: Et oui, cubitus.
2: Christophe Beaugrand.
4: C'est l'os du haut du bras. Et pourquoi on ne peut plus l'appeler cubitus?
2: C'est l'avant-bras, le cubitus.
3: Et c'est le chien, cubitus.
2: Et c'est un chien de bande dessinée, un os long qui constitue avec le radius l'avant-bras. Ça occupe la partie médiale de l'avant-bras. Il s'articule en haut avec l'humérus et le radius. L'ulna et le radius jouent un rôle fondamental dans le mouvement de votre avant-bras, évidemment.
5: Et le cartilage du coude.
2: Si vous voulez, Ariel, c'est ce qu'on appelle la supination, Ariel.
3: Ah oui, c'est quand vous faites une petite fracture.
2: Attention à ce que vous dites, vous.
3: Quand vous faites une petite fracture du coude, il y a un problème pour, par exemple, ouvrir et fermer le pot de confiture.
2: Exactement.
3: Parce que tout est lié, en fait.
4: Pourquoi a-t-on changé le nom de cet os? Cubitus, c'était juste parfait.
2: On n'a pas changé le nom.
6: C'est un petit morceau de...
2: C'est en anatomie, certains prennent les noms savants, l'autre préfère choisir les mots latins. Cubitus, ça veut dire coude, en latin, en fait. Cubitus. Oui, vous savez pas ça. Cubitus, c'est coude en latin. Et l'ulna, voilà, c'est l'avant-bras. L'ulna, L apostrophe, plus loin, U-L-N-A. Vous le saurez, c'est toujours bien en société.
8: Mais oui, parce que moi, j'ai une légère douleur à l'ulna, à cet endroit-là.
2: Ah, c'est vrai?
5: Et on peut dire, je me suis fait mal au cubitus.
2: Comment vous dites?
5: Je me suis fait mal au culbutus.
6: Elle
3: ne pense qu'à ça.
4: Vous êtes fait.
2: Ariel, tu m'as fait mal au culbutus avec ta paire de coudes.
4: Et comment ça vous est arrivé? Mais écoutez, j'épluchais des vitelottes.
7: Non, range tes vitelottes.
2: Bah tiens, restons dans le domaine médical et de l'anatomie, puisque si vous avez une tourniole.
7: Oui.
6: Je vais t'en flanquer une.
3: Est-ce que c'est lié à la pignole?
4: C'est un éblouissement.
2: Pas du tout. Et c'est pour Brigitte Geneste qui habite Juvignac, ma question. Elle habite dans l'Hérault, Mme Geneste, elle espère un chèque RTL. C'est quoi une tourniole?
3: Est-ce que c'est une blessure?
2: Une blessure? Pas tout à fait.
4: C'est pas une partie fine entre plusieurs personnes. Ah non, ça c'est une tournante.
2: Non, une tourniole.
3: Bah, une tournante.
7: Ça se voit sur la peau, Laurent.
3: Où tu te pignoles, c'est une tourniole.
2: Ça se voit à l'œil nu, une tourniole.
4: Ah oui.
8: Ah, c'est dermatologique?
2: Alors, dermatologique, oui, on peut considérer que c'est...
3: Comme un psoriasis.
2: Pas tout à fait.
4: Ah non, ah oui, je sais, c'est,
7: brûlure,
4: comme
7: une irritation.
4: C'est comme une moisissure qu'on attrape au menton. Ah non, vous, c'est une barbe.
5: Mais quelle horreur!
3: Est-ce que c'est
5: peut-être un genre lèpre?
2: Un genre lèpre.
3: Est-ce que c'est comme la rougeole, la tourniole?
2: Ah non.
7: Est-ce que ça arrive spontanément?

0: Non, c'est un endroit très précis.
1: Sur le bout du...
2: Ce sont des boutons ?
0: Des boutons, non.
1: Une
0: non,
1: irritation. Non, non.
3: C'est pas de l'herpès ?
0: Ce n'est pas
2: de l'herpès. Ce sont des plaques, des plaques.
1: Ce sont des crevasses.
0: Non plus.
1: Des rougeurs qui apparaissent.
0: Attention, hein, ça peut être très douloureux, mais heureusement, c'est très rapidement curable.
3: Le zona,
0: non.
3: Mais je sais, une piqûre de moustique.
0: Non.
2: Un poil incarné.
0: Non.
2: Un poil incarné qui s'infecte.
3: De l'acné, tout bêtement.
0: De l'acné, non.
2: Est-ce que quand on appuie dessus, il y a du pu qui sort ?
0: Je vous conseille pas d'appuyer dessus parce que c'est vraiment douloureux. Ça peut être douloureux.
2: Quand on a une écharde.
1: Un panari.
0: Qui vous avez dit ?
1: Un panari.
0: Et c'est un panari, la tourniole. Bonne réponse de Philippe Claudel.
1: Mais vous savez qu'un moyen simple, c'est un remède de grand-mère.
0: Ah oui ?
1: Oui, non. Vous mettez de la nuit, vous mettez un drap noir sur le panari et il arrête de chanter et vous laisse dormir.
3: Mais est-ce que le panari...
0: Attendez, Ariel n'a pas compris, mais je vais lui expliquer.
3: Si, j'ai compris.
0: Qu'est-ce que vous avez compris, Ariel ?
3: Mais j'ai compris que panari comme canari.
0: Oh ! Alors là, Ariel...
1: Laurent, donnez-lui...
3: Attention.
1: Donnez-lui 100 euros de ma part, s'il vous plaît.
3: Non.
2: Et si on met un drap noir sur la tête d'Ariel ?
3: Qui d'entre vous a eu des canaris ?
0: Des panaris ?
3: Non, moi j'ai eu des canaris.
0: Ah, vous avez eu des canaris.
3: Et j'ai adoré mes petits canaris. Et j'ouvrais la cage et ils étaient libres et ils revenaient dans la cage.
4: C'est pour ça qu'ils étaient sous emprise et ils revenaient des dents.
0: Tout ça est très bien, mais ça nous éloigne beaucoup du panari qui n'a rien à voir avec le canari.
3: Alors, je voulais poser une question sur le panari. Est-ce que le panari peut être partout sur le corps?
0: Non, c'est autour de l'ongle, le panari, justement.
3: Ah bon,
0: et oui. Une tourniole, c'est un panari qui a mal tourné, quoi.
1: Absolument. Et il y a un proverbe qui dit, le proctologue atteint d'un panari doit éviter de recevoir des patients pendant quelques jours.
5: Oh, quelle horreur.
0: C'est affreux.
5: Là, tout est dégoûtant.
6: C'est honteux.
3: Là, on ne veut pas entendre ce genre de
1: c'est
2: tout est ignoble. On peut pas commencer la semaine comme ça.
6: C'est pas possible, Laurent.
5: C'est impossible.
1: Qu'est-ce que vous voulez ?
3: Tu peux dire. Mais oui.
0: La moralité, c'est qu'il vaut mieux un oncle d'Amérique qu'un oncle qui vient des Panaris.
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0: Question qui va concerner cette course qui a été incroyable hier. La course Paris-Roubaix, ça vous a impressionné, Julie. Je sens que vous avez regardé.
4: J'ai regardé, oui. Pas tout, mais enfin.
0: Comment c'était l'arrivée alors ?
4: Bah, l'arrivée, les pauvres, ils sont couverts de boue de la tête aux pieds.
0: Voilà. Mais c'est vrai que c'est quand même très très dur.
9: C'était pour les filles hier, c'est ça ?
0: Samedi, c'était pour les filles, et hier, c'était comme d'habitude, les garçons. C'était la première fois qu'il y avait un Paris-Roubaix féminin, effectivement, mais ça, c'était samedi. Mais toujours est-il que ma question concerne, évidemment, un passage très célèbre du Paris-Roubaix. C'était la 118e édition de ce Paris-Roubaix, et je vais vous demander quelle est la plus célèbre difficulté sur le parcours.
1: Le carrefour,
9: la chaussée de quelque chose.
1: Le carrefour de machin.
9: Non, la chaussée de quelque chose.
0: Non.
9: La chaussée des choses. Le dodane, là, qui est au kilomètre 20.
0: Mais ça a un nom, vous voyez.
1: Oui.
0: Le mythique secteur pavé,
9: truc,
0: connu pour être le plus dur du parcours.
9: On les voit se casser la figure dans Stade 2, je m'en rappelais. Ils faisaient des best-of.
0: Depuis 118 éditions, on aurait peut-être plus.
2: Non, c'est parce qu'il y a un feu rouge, c'est ça?
9: Non.
0: C'est très mal signalé.
9: Non, il y a un épouvantail, ils le regardent tous et ils tombent, c'est con.
0: Non.
4: Il y a un virage.
0: C'est le secteur pavé la course, qui est d'ailleurs un des plus longs secteurs pavés de la course. Et c'est voilà pourquoi
9: le dodane Hidalgo.
0: Ah non, mais vous connaissez tous, j'en suis sûr.
1: Le truc d'Arambert.
0: Ah.
1: Non. Le machin d'Arambert.
0: Il vous manque le premier mot, ça s'appelle
4: le pont.
0: Non,
4: le,
0: pas le pont.
4: Le rond-point.
9: Le passage.
1: Mais c'est l'impasse. Hein.
0: Ah, c'est d'Arambert, oui.
9: La voie sans issue d'Arambert.
1: Le chaos.
0: Non.
9: L'impasse.
0: Non.
9: Le pont.
0: Non.
4: Le pavé d'Arambert.
0: Non.
4: La chaussée.
0: Non, mais quelque chose.
9: Le téléphérique.
1: La passe d'Arambert.
0: Non. Mais c'est bien d'Arambert.
4: La voie.
0: Pas la voie.
4: La route.
0: La conduite.
4: La route.
9: La rocade.
0: La rocade d'Arambert, non.
1: La montée d'Arambert.
0: Non.
4: La descente.
0: Pas le descendre.
9: Le plat d'Arambert.
1: La
9: virage. La belle-sœur d'Arambert.
0: Non.
1: Le nom de Dieu de bordel de merde d'Arambert.
9: Mais oui.
0: Pensez au dépucelage de Chantal là-dessous.
9: Le gangbang d'Arambert.
4: La quoi?
1: La défonce.
0: Pas loin.
9: Ah. La descente.
6: La déglingue.
0: Non.
8: La descente en car, en fait.
1: La descente.
6: La démontage. La démontage.
9: La démontage. La défouraille. Arrêtez. Arrêtez. La défourrée.
8: Tout de suite, alors.
6: La débridage.
9: La démontée.
1: La sodomie. La rambelle. Le tunnel d'Arambert II.
6: La grotte. La grotte.
9: Le lift d'Arambert.
1: Les horreurs d'Arambert.
0: Mais on se rapproche.
1: Le courage
9: les
1: d'Arambert.
9: D'Arambert.
1: Le courage du mec.
6: La nausée. La nausée. La pourriture.
1: La, la préhistoire d'Arambert.
0: J'aurais jamais dû dire ça. J'aurais
1: la caverne. Attends. La caverne.
0: J'aurais dû dire Julie.
1: Oh, oh, bah alors. La moustache d'Arambert.
4: Non, enfin, ça va pas, non.
0: C'est quand même dommage parce que M. Gueluc a trouvé déjà le.
1: Bah, tout de même, le principal.
0: Le lieu dit, vous voyez. Ça, mais l'expression célèbre, c'est là.
6: Le lieu dit.
0: Mais non,
1: là,
0: mais
1: c'est, là, c'est ça,
6: le fossé.
0: Non.
4: Là.
0: Ah, on se rapproche, pas le fossé.
6: La fosse.
0: Non, non.
8: Le ruisseau.
0: C'est là quelque chose. Là, là.
8: La vallée.
0: Vous allez voir que dans le public, on connaît. Hein,
1: bah,
0: ils vont toucher 100 balles. Ils vont toucher 100 balles.
1: Ouais, mais il y a un mec qui a dit d'Arambert. Donc on fait moite-moite, les gars.
6: La ruade.
0: Pas la ruade, mais non.
4: La glissade.
0: La
4: glissade.
0: Glissade d'Arambert.
4: Mais oui.
0: C'est,
4: oui.
0: C'est le passage le plus connu.
1: D'Arambert.
0: Ça fait 118 ans que vous suivez.
1: Mais oui,
0: Paris.
1: Mais oui. Il y a quand même un mec qui a dit d'Arambert, merde.
9: T'as rien trouvé, Philippe.
6: L'encyclopédie d'Arambert.
0: Les d'Alembert. Diderot et d'Alembert. Mais non, alors.
1: C'est, ça décrit pas une montée, une descente ou un truc comme ça.
0: Non.
6: L'endroit d'à l'envers.
1: L'enfer d'Arambert.
0: Ah, mais non, mais non, mais c'est bien triste, mais. Tant mieux pour le public qui vient ici, pas seulement pour se réchauffer, pour repartir avec 100 balles aussi. Et dans
4: l'allée d'Arambert.
0: Pas l'allée. Regardez toutes les mains qui se lèvent.
1: Ah oui.
0: Regardez la honte sur les grosses têtes. Mais la honte sur les grosses têtes. Il y a au moins 20 mains qui se lèvent.
9: Vous allez voir un jeune, mais il me revient pas.
0: Et c'est là que je me dis que quand même, va falloir que je fasse quelque chose. Mais pas possible.
1: Attendez, mais messieurs, dames, c'est une seconde. Un petit... qui trouve que le mec qui a dit d'Arambert a aidé à trouver la question?
0: Personne.
1: Tout le monde lève la main, voilà.
9: Moi, je porte les micros, tu me files 20 euros, il te file 50, on s'arrange, d'accord? Ça marche. Allez-y, madame, bonjour.
10: Bonjour, donc Karine, et c'est la tranchée d'Arambert.
0: Non.
9: Alors, monsieur, il est à côté, comme ça, c'est moi, ça me fait pas trop bouger.
11: Bonjour, je m'appelle Patrice, et je pense que c'est la trouée d'Arambert.
0: La trouée d'Arambert. Bonne réponse. L'autre dame qui a dit tranchée n'était pas très loin, mais quand on dit tranchée, auquel cas on appelle ça la trouée. Tranchée de Valers à Rambert, ou la trouée d'Arambert.
9: Oui, c'est ça, d'où le dépucelage du canton là-dessous.
0: Il vous manquait la trouée.
4: La trouée,
9: on a tout dit sauf la trouée.
1: Et c'est, vrai, et c'est après qu'on l'a appelé l'enfer du Nord.
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0: Je vous rassure, monsieur Obal, je vais remonter le niveau, oui, avec la question suivante.
11: Revenons à quelque chose d'un peu intéressant.
0: pour Tatiana Radondi, qui habite Reims. Et vous allez voir, là, ça concerne la peinture, parce que je vais vous donner le nom de Camille Doncieux, qui n'a pas eu de chance, Camille Doncieux, parce que elle est morte très très jeune, à 32 ans, Camille Doncieux. Elle va avoir une maladie qui va l'aliter pendant de longues années.
13: Et d'ailleurs, si elle est morte, elle l'a déjà eu, la maladie.
0: Pardon?
13: Non, vous dites, elle va avoir une maladie.
14: Je sais de qui vous parlez, Laurent.
0: Oui, mais je me...
13: Oui, oui, on se remet en arrière.
0: Mais oui.
13: Et on repart dans le futur.
0: Et je suis en train de vous raconter sa vie. Elle est morte.
4: Ben, c'est Camille Claudel.
0: Très jeune. Non, Camille Doncieux s'appelle-t-elle. Elle est morte, ça, c'est un fait, chère Caroline.
11: Vous essayez de connaître son nom, ou quoi?
0: Et maintenant, je vous raconte.
11: C'est Camille Doncieux, donc son nom.
0: Doncieux, oui, Doncieux.
11: Ben, ça y est, j'ai trouvé.
0: Ah oui. Ah ben, ne dites rien.
14: Moi aussi.
11: Non, c'est... non, j'ai pas compris la question. La question consistait à savoir si Camille Doncieux s'appelle Camille Doncieux. Je le confirme parce que je le sais.
4: Ah oui, tu sais déjà.
11: Non.
0: Non,
11: la question.
0: J'ai pas encore posé la question.
14: Je
0: suis en train de vous raconter sa vie, mais j'ai été interrompu par Madame Diamant qui prétend que j'aurais utilisé le mauvais
11: antérieur.
0: Le futur. Alors, tout simplement, je me place avant sa mort et je dis elle va avoir une longue maladie, vous voyez. Et cette maladie va à l'aliter pendant un an et demi. Et ce qui est fou, c'est que c'est la maîtresse de son mari, voyez-vous, qui va la soigner. C'est elle qui va être là à son chevet jusqu'au bout. C'est quand même terrible de mourir à 32 ans, puis de savoir que c'est la maîtresse de votre mari qui est là à vous achever.
13: Ça se trouve, c'est elle qui l'a
4: tué.
14: Est-ce qu'il s'agit, Laurent Ruquier, pardon d'étaler ma culture,
0: allez-y,
14: une fois, de la peintresse
13: Arrête-toi
11: ou
13: là,
11: de la sculptrice.
0: La peintresse, oui.
11: Ou de la sculptrice.
0: Du nom. De quelle peintresse?
14: Du nom de Frida Kahlo.
0: Oh. Pas du tout. Camille Doncio.
13: Ah, le grand chibre.
15: Il a dit son nom.
13: On lui dit peintre allongé, Frida Kahlo.
15: Ça fait trois fois qu'il répète son nom.
11: Frida Kahlo.
14: J'ai le droit de me tromper comme tout le monde.
11: Frida Kahlo, c'est celle qui a des sourcils en une seule barre.
14: Emmanuel Chant.
11: Qui était la maîtresse de Trotsky.
0: Et elle, Camille Doncio, c'est son mari, évidemment, qui peignait.
13: Elle était célèbre.
0: Elle était le modèle favori de son époux et sa maîtresse à ce peintre. C'est Alice Ochédé. Et c'est elle qui était là au chevet. Elle deviendra la seconde épouse du peintre, mais elle était là quand l'autre est morte dans son lit de mort. Et d'ailleurs, le peintre a peint cette toile magnifique.
11: Attention, là, tout le monde va savoir.
0: Et oui, Camille sur son lit de mort.
15: Oh, c'est pas lié à Toulouse-Lautrec.
0: Alors, allez-y, au Balk.
11: Moi, je veux pas non plus étaler ma culture. Mais comme vous savez pas, je suis obligé de vous le dire.
4: Ce
11: tableau est très très connu et très très moche.
15: Tu l'as Courbet. Je
4: n'engage que vous.
11: Pas Courbet.
4: Moi, je n'engage pas que moi.
0: Allez-y, Hector.
11: Non, allez-y, c'est Monet. Claude Monet.
0: Oui, bonne réponse d'Hector Obike. C'est Claude Monet.
11: Il faut vous dire que Monet, il a fait 2000 tableaux. Et sur 2000 tableaux, il y a quoi? Il y a 5 ou 6 portraits. Le type détestait, comme tous les impressionnistes, détestait l'humanité. Tout ce qu'ils aimaient, c'est quand il y avait personne.
14: Des paysages.
11: Quand ils pouvaient faire d'un champ de coquelicots, un mur de coquelicots. Parce que tout ce qu'ils intéressaient, c'était de faire des tâches pour arriver à quelque chose qui plus tard s'appellera leur abstrait. Voilà. Donc,
15: très beau.
11: Voilà. Bravo. Vous me demandez un résumé rapide, je vous le fais.
15: Mais c'est passionnant en plus, c'est vrai.
14: Moi, j'apprends rien.
0: Parce que vous retenez pas. Mais en tout cas, Camille Doncieux, effectivement, aura été soignée. Ça aussi, hein, c'est pas, elle est morte, Caroline, mais aura été soignée par la maîtresse de son mari, Claude Monet. Et c'est beau, je trouve, voilà, deux femmes
14: bien
0: qui
14: sûr.
0: Sont là. Qui, en fait, c'est un peu comme si on donne le relais, vous voyez.
14: Oui.
0: Mais qui vous dit que l'autre a pas un peu poussé sur le.
4: Elle
15: était bienveillante.
0: Ah, vous croyez, vous
14: mais
0: croyez
14: bien sûr. Mais
0: vous devez savoir, vous.
11: Non, moi je connais rien à la vie des gens.
0: Ah oui.
11: Je connais que leurs œuvres.
0: Ah oui.
11: Et d'ailleurs, leur vie ne m'intéresse que dans la mesure où elles se voient dans leurs œuvres.
0: Et Camille sur son lit de mort, c'est pas bien alors comme tableau alors.
11: Non. D'abord, toute la profondeur, toute la difficulté du truc a été obviée parce qu'en fait, il lui met un drap sur la gueule, du coup, on voit rien. Et puis, c'est pas très bien peint. Et puis, c'est une touche très laborieuse. Puis, ça lui va pas de faire ça. Voilà, ça lui va pas.
0: Vous préférez quand il fait.
11: Les nymphéas.
0: Ah oui, ou les paysages.
11: Mais surtout les nymphéas. Les nymphéas, c'est magnifique. C'est des paysages ultramarins, si j'ose dire. Tout d'un coup, en fait, c'est un lac qui est par terre, là, c'est tout, c'est juste un bassin. Sauf qu'il fait le plan de sorte qu'on regarde que le bassin. Ce qui fait qu'en haut, c'est la limite, ce qui fait qu'on voit pas la motte de table de l'autre côté. Donc on voit le ciel dans l'eau.
4: Qui reste
11: C'est-à-dire qu'on voit et les nymphéas et on voit les nuages. Tout ça en regardant par terre, en bas. Et en haut, le haut et le bas se mettent sur un même plan horizontal.
14: Oh,
11: et
14: c'est magnifique,
11: comme une piscine vue de profil. Si la métaphore vous dit quelque chose.
0: Vous avez une piscine, vous, chez vous, monsieur Obal?
11: Bien sûr que non.
15: Vous n'avez même
11: j'habite
15: pas une baignoire, je suis sûr. Vous avez
11: j'habite par ici, je prends une
0: baignoire. Même pas une douche.
14: Mais ce qui est marrant,
4: mais
14: c'est que tu parles.
11: C'est n'importe quoi.
4: C'est marrant parce que Hector habite avec sa maman.
11: Mais venez voir. Mais moi, j'habite chez maman. Oui, c'est vrai.
4: Ah
11: oui.
14: Mais moi, j'aime beaucoup Hector parce qu'il parle comme un oncle à moi, mon oncle Marco. Je te jure, t'as le même accent.
11: C'est Marco
14: Saada. Sauf que lui, il vend des moquettes.
11: C'est Marco Saada, le de Blouville.
14: Enfin, il s'appelle Marcos Maja. Enfin, on est pas très loin. Mais il vend des moquettes.
11: Et il vend des moquettes.
14: Il parle comme toi, mais il parle comme ça, mais de la moquette. Il dit vraiment, alors là, c'est incroyable parce que tu mets ça sur la perspective de la moquette et elle est indémodable.
11: Non mais Blue Bill, on va.
0: Je crois que j'ai réuni des monstres.
11: On dîne ensemble ce soir.
14: Avec plaisir. Bah, demain j'ai un rendez-vous très important.
11: Oui mais ce soir.
14: Attendez,
0: faut quand même que je vous raconte.
11: Mais j'aime pas ne pas dîner avec les gens.
0: Parce qu'il est quand même drôle, Boublil, parce que je lui dis, oh, qu'on pourrait. Non parce que là je peux pas parce que je vais faire un film. Je suis ah bon, tu vas faire un film. Enfin. J'en parle demain avec quelqu'un. Ça, c'est tous les acteurs, ça.
6: C'est vrai?
0: C'est pas signé. Il sait même pas quel rôle il va jouer.
14: Sûrement le rôle d'un chien.
15: Un beau réalisateur.
0: Vous avez rendez-vous avec qui? Le producteur, le réalisateur?
14: Non, bah, j'ai déjà eu le producteur, j'ai rendez-vous avec le réalisateur.
11: À quelle heure?
14: Très tôt le matin, parce qu'après, je peux pas et lui, il peut pas.
11: Ouais.
15: Mais t'as un essai à passer, comme non?
14: Non, moi, on propose directement.
11: Quand on fait rien.
16: Attends. Et moi, tout à l'heure, Laurent Ruquier me demande, et toi, Julie, tu tournes, tu vas? Oui, bah là, on m'a proposé un film, mais je vais pas le faire.
15: Max, tu peux pas m'introduire dans le milieu du cinéma? T'as des beaux succès, quand même.
0: Pour un film gay.
15: Mais non, mais tu fais beaucoup de comédies qui ont du succès. Tu fais avec ton ami là extraordinaire, qui est une grosse tête aussi fantastique. J'ai oublié son nom, mais je l'adore. Mais vraiment.
16: Femme, homme.
15: Non, un mec extraordinaire évidemment. Kev Adams, vous êtes super proche.
14: Ouais, bien sûr.
15: Non, mais vous avez fait des films.
0: Ils sont
15: avec...
0: juste juifs tous les deux.
15: Mais non, vous avez fait des grands films tous les deux. Donc... Et moi, je passe à casting.
0: Mais non, mais franchement, vous avez déjà tourné avec Kev Adams?
14: Bah non, mais j'ai pas envie. Mais j'aime beaucoup.
0: Bien ce que je dis. Ryu, vous venez de faire preuve d'antisémitisme.
14: Non, je l'aime beaucoup, mais non, j'ai pas encore tourné.
15: Un jour, je me souviens, vous étiez là tous les deux dans la même émission.
0: Il a autant tourné avec Kev Adams que Julie Ferrier avec Charlotte de Turquay.
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0: On nous rappelle dans ce papier du Figaro signé Mohamed Aïssaoui, et ça, enfin quand je dis on nous rappelle, moi je l'ignorais, que ce poste était important d'être voilà, le secrétaire perpétuel de l'Académie française, car c'est, écoutez bien, le 24e rang de l'État et de représentants dans le monde.
4: Comment ça?
0: Alors moi, je me suis dit, tiens, mais il y a un classement, est-ce pas, des représentants de la France dans le monde. Je savais effectivement que le président de la République était le premier représentant de notre pays.
11: Ah
0: en,
11: bon
0: en deux, c'est le
15: Sénat.
0: C'est le premier ministre.
11: Ah oui.
0: En trois, c'est le président du Sénat, en trois. En quatre, c'est le président de l'Assemblée nationale. Mais je n'imaginais pas qu'il y avait un classement qui allait, écoutez bien, je l'ai là, ça va jusqu'à 60. À peu près.
6: Je suis combien, moi?
0: Je sais pas dans quelle catégorie je peux vous mettre, mais c'est hallucinant.
4: Il y a un vrai classement
0: par ordre d'importance des fonctions dans notre pays pour représenter la France à l'étranger. Et c'est en un président de la République, en deux premier ministre, en trois président du Sénat. Alors effectivement, chancelier de l'Institut de France, secrétaire perpétuel de l'Académie française, j'ai bien vérifié, c'est bien 24e derrière le président du Conseil régional d'Île-de-France, 23e.
4: Ah bon?
0: Donc Valérie Pécresse, par exemple, elle est 23e représentante de l'État.
15: Donc c'est-à-dire, Laurent, si les 23 meurent, par exemple, c'est elle qui va devenir la représentante de la France.
0: En quelque sorte. Voilà. Le maire de Paris, Anne Hidalgo, elle est avant Valérie Pécresse. Elle est 22e. Mais avant elle, vous avez le préfet de police de Paris. Avant, vous avez encore... Alors, finalement, les rangs, ça ne veut rien dire, parce qu'en 12 et 13e, vous avez... tous les députés en 12.
4: Ah ouais?
0: Et en 13, tous les sénateurs.
15: Comme
0: ils sont 577 rien qu'au Parlement, ça veut dire que de toute façon...
16: Et s'ils sont en même temps, comment on les partage par ordre alphabétique?
0: Je ne sais pas. Mais alors, ce qui est intéressant, vous m'avez compris et vous me voyez venir, je vous ai donné les quatre premiers.
4: Pour le cinquième.
0: Je vous ai dit un président de la République, deux premiers ministres, trois présidents du Sénat, quatre présidents de l'Assemblée nationale... Qui trouve-t-on à la cinquième place dans le top 5 donc des plus hauts représentants de l'État?
11: Un joueur du PSG.
16: Le président du Conseil d'État?
0: Non, avouez que vous n'aviez jamais entendu parler de ce classement à ce point-là, franchement.
11: Jamais.
4: Est-ce que c'est militaire?
0: Je suis tombé des nues ce matin.
11: Moi aussi, je tombe.
4: Un militaire.
0: Pardon?
4: Un militaire.
0: Non, pas
15: un politique. Un politique?
0: Politique, oui.
18: Le président du Conseil constitutionnel?
0: Non. Le
6: président de l'Assemblée?
0: Le président du Conseil constitutionnel, il arrive en 8e position.
15: Ah, c'est pas si un ancien président de la République qui serait vivant, qui sera encore vivant.
0: Ancien président de la République. Bonne réponse.
11: Alors, il y en a deux.
15: Donc ce serait...
0: Bravo Johan Rioux. François Hollande et Nicolas Sarkozy sont actuellement les cinquièmes représentants de l'État à l'étranger.
6: Alors qu'on les a foutus dehors.
11: Ah, c'est incroyable. Non, mais c'est incroyable ce pays quand même.
18: On va pas se retaper Hollande.
19: Et Hollande, il est tous les dimanches dans mon quartier.
0: Ah bon, qu'est-ce qu'il fait?
19: Il est là à signer pour que quelqu'un la regarde.
11: Ah, il fait les pare-brises.
19: C'est comme un.
0: Il est au feu rouge.
19: Il est un petit truc avec un.
11: Il est déguisé en roumain.
15: Vous êtes sûr que c'est lui, Marcella?
19: Ah oui, oui, oui, il faut avec un sourire des pingouins, quand même, tout ça.
11: Le mardi, il est dans le deuxième arrondissement, le jeudi, troisième.
0: Bon, en tout cas, voilà, vous avez l'ordre, on appelle ça l'ordre de préséance, vous voyez.
15: Vous serez pour qui? Alors, imaginons, comment on ferait un secrétaire perpétuel des grosses têtes. Oui. Ce serait qui, selon vous, qui mériterait ce poste?
11: Oh, écoute-le, l'autre, allons.
15: Ah, il est déjà en train de faire campagne. Auprès des autorités, auprès du public.
0: Ça sera pas vous, parce que quand on voit votre académie.
15: T'imagines s'il y a un vote et tout vote au sommet, on se réunirait entre nous, on voterait, il faudrait avoir des alliés. Est-ce que Asti voterait pour moi?
18: Non.
15: Mais moi j'adorerais faire un discours, essayer de comme pour être.
4: Vas-y.
0: Az, par exemple, je le vois très bien secrétaire perpétuel des grosses têtes, parce que autant en prendre un jeune, parce que c'est jusqu'à la mort.
18: Voilà. Ce serait votre Gabriel Attal.
0: Non mais c'est vrai, autant en prendre un jeune, parce que si
15: vous suis jeune, j'ai 45 ans seulement.
0: Ah oui,
18: bah, mais toi c'est pas une question d'âge.
19: Lui il a beaucoup moins, il a un temps de moins que toi.
0: Quel âge vous avez, monsieur Az?
18: 28.
0: 28 ans, vous voyez.
19: En plus, quand on les voit, on a envie qu'ils soient perpétuels. Hein.
15: Ah. Oh, c'est là, beau. La première gentillesse au bout de 45 ans.
20: À suivre.
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0: Pardon à monsieur Bellamy d'avoir parlé
18: non,
0: de vos féminins.
18: Non, non, non, non, non, non, je prends.
0: Je sais très très bien.
18: J'assume ma part de féminité. Ah oui, hein.
22: Il est même assis dessus.
0: On est en tout cas heureux de retrouver le professeur Rolla, qui, j'en suis sûr, lui-même est heureux de retrouver son ami Laurent Baffy.
23: Mais très heureux de vous retrouver tous.
0: Ah. Oh, ah, même moi, avec mes questions à la con, monsieur Rolla.
23: Surtout vous.
24: Mais plus moi, François.
23: Non, non, non, le temps passant, je m'aperçois que Ruquier prend de la valeur, tandis que toi, tu t'émousses un petit peu.
0: Bah écoutez, on
24: ça
0: va vérifier.
24: Ça s'appelle une fin de carrière.
0: Bienvenue au club.
25: Oh, bah, bienvenue au club, oui, tous.
0: Hein. Ah ben bah non, Jean-Philippe, il démarre, regardez-vous.
24: Oh, oui. Ah, oui, j'ai une carrière.
0: Donc. Enfin, franchement, regardez.
25: Un jeune poulain qui vient de se lancer dans le monde du showbiz.
26: Le jeune poulain.
0: Il fait pas toute cette chirurgie esthétique pour rien.
25: Oh, bah non, non, j'exige un retour sur investissement.
0: Là, je dois dire que vous brillez, mon petit Jean-Philippe.
25: Alors, rassurez-vous, je n'ai rien fait.
0: Ah bon?
25: J'ai juste un petit peu d'être un coulon, un petit peu de blush, tout ça pour faire.
24: Ça y fait rien, Laurent. On va partir là une semaine ensemble. Vous savez qu'il m'a demandé de lui acheter ses slips. Parce que monsieur n'a pas le temps, vrai ou faux?
25: Oui, oh,
26: moi, je suis juste à...
0: C'est vrai, Jean-Philippe
26: n'a pas le temps d'aller. Moi, je suis juste à côté de lui. Je trouve que c'est tout bien, tout bouge. Quand il parle, ça bouge. Il fait pas tirer, vous savez, genre, je peux pas...
0: Je suis en train de me rendre compte un truc en écoutant Dari Boudboud. C'est la seule, et c'est pas de bol, c'est la seule qui sait vraiment parler dans son micro.
26: Ah oui.
24: Et pourtant, ça n'a aucun intérêt. C'est bizarre, Nadine.
0: Les autres, ils sont toujours là, par cas.
23: Oui, on a un peu de pudeur, évidemment.
0: À parler à côté, je suis obligé de leur faire des signes pour qu'ils parlent bien dans la boule. Elle a rien d'intéressant à dire, mais elle parle dans le micro.
24: Vous avez fait ça toute votre vie,
26: Laurent. Passionnant, je trouvais qu'il est tout beau, tout, il fait pas tirer.
0: Une première citation pour Chantal Lambert.
26: Tu devrais mettre juste un peu de...
0: Mme Lambert habite Malakoff, dans les Hauts-de-Seine, et la question... Ah, je vous demande vraiment de me laisser aller au bout de la liste, car je crois que vous aurez assez facilement la réponse à cette citation, mais j'aime la liste en entier, donc j'aimerais que les auditeurs puissent en profiter jusqu'au bout. Donc pour Mme Lambert de Malakoff, qui a dit... Voilà quelques inventions auxquelles il faudrait penser. La casserole carrée pour empêcher le lait de tourner. Les plantes grimpantes pour monter le courrier dans les étages. L'aquarium en verre dépoli pour poissons timides. Et le coton noir pour les oreilles des personnes en deuil.
25: Pierre Dac. Pierre
0: Dac. Non.
25: Alphonse Allais.
0: Alphonse Allais. Bonne réponse de Jean-Philippe Janssen. Ah, il a progressé, hein, Jean-Phi. Ah, quand incroyable. Il est arrivé ici, il y a combien de saisons, monsieur Jean-Phi?
25: Ben, t'as fait ma 9e année, figurez-vous.
0: Non, c'est pas vrai.
25: Oui.
0: 9 ans que je vous supporte.
25: Le 16 octobre 2016.
0: Ah, ben, quand vous êtes arrivé il y a 9 ans, vous saviez même pas qui c'était Alphonse Allais.
25: Mais ben, du tout. Même vous, je savais même pas que vous étiez. Vous. Ben... Avec les années, on retient les citations, les phrases. Après, c'est comme des petits tiroirs qui se mettent en place et au fur et à mesure, je les ressors intelligemment.
0: En 9 ans, en revanche, je ne comprends toujours pas ce qu'il dit, vous voyez.
26: Mais c'est bien parce que si tu les mets dans des tiroirs, moi je les mets en vrac.
0: Par exemple, Alexis aussi.
26: Le quénon, je l'ai mis dans ma tête, le quénon.
0: Et ben, Alexis Bossé qui habite l'enchère dans la Somme, qui a dit pour bien mentir, il faut beaucoup de sincérité.
24: Est-ce que c'est mort?
0: Alors c'est mort, c'est un écrivain célèbre.
26: C'est archi-mort.
0: Cinéaste aussi. Oui, il est mort en 1970.
26: Ah, pas vraiment mort.
24: Marcel enfin, Pagnol, dire,
0: Membre de l'Académie Goncourt, pas loin de Pagnol.
24: Bagnol. Jean Dutoux.
0: Non, je veux dire dans le sud.
24: Jean Giono.
0: Bonne réponse de Laurent Baffie, ça c'est de la culture. Ah, une citation pour Steve Launay, qui habite Bellefontaine, qui a dit « Les femmes ont 4 lèvres, 2 pour mentir, 2 pour se faire pardonner.
2: » Patrick Sébastien.
0: Patrick Sébastien, non.
23: Non, c'est très élégant.
24: Doc Gynéco. Oui.
0: Doc Gynéco, non.
25: C'est vieux.
2: Ça peut pas être Guitry, hein.
26: Oh non.
24: Si, c'est Guitry.
26: Oh, alors moi, je l'aime plus.
2: Allez-y, je ne dirai plus jamais Sacha Guitry.
0: Eh bien, c'est Sacha Guitry. Vous êtes déçu par votre Guitry, ah, alors.
2: Je ne veux même plus que vous m'en parliez. C'est terminé.
24: Pour toi, il est mort.
0: Une autre citation encore pour Claudine Botte, qui habite Bidart, dans les Pyrénées-Atlantiques, qui a dit « Les privilèges de l'élite, c'est de voir les catastrophes depuis une terrasse. »
2: C'est un Bossuet, un Montesquieu, un Boileau, un truc comme ça.
0: Non, c'est
26: français.
0: Un écrivain.
26: Français.
0: Diplomate français.
2: Ah, Gary.
24: Claudel.
2: Gary.
0: Claudel, non. Gary, non, mais un diplomate, c'est vrai. Écrivain, brillant étudiant et soldat décoré pendant la Première Guerre mondiale, auteur de nombreuses pièces de théâtre. Et d'ailleurs, un jour, peut-être, Isabelle Mergaux jouera une de ses. Peut-être même Monsieur. Tiens, je vois plus Monsieur Janssen jouer peut-être.
24: Jean Giraudoux.
0: Bonne réponse d'Olivier Bellamy, Jean Giraudoux. Et vous savez dans quelle pièce, évidemment, je vois Jean-Phi Janssen.
24: Absolument.
3: Le soulier de satin.
0: Non, le soulier de satin, c'est Claudel.
3: Oui, mais ça lui irait tellement bien.
2: La colombe Bellac, c'est de qui?
0: Mais non, dans
24: la guerre de Troie n'aura pas lieu.
0: Mais qu'est-ce qu'il foutrait dans la guerre de Troie?
24: Je ne sais pas.
3: Il la bite de cheval.
0: Oui, la guerre de Troie n'aura pas lieu et Brad Pitt n'est pas venu, alors on a pris Jean-Phi.
24: Voilà.
0: Mais non, dans la folle de Chaillot, bien sûr.
25: Ah, oui, je comprends mieux.
24: Bien sûr. Moi, j'avais pensé à Ondine, sinon.
0: Mais oui, c'est vrai qu'il a aussi écrit Ondine, La Folle de Chaillot, Électre et Amphitryon 38, ainsi que, vous l'avez dit, monsieur Bellamy, La Guerre de Troie n'aura pas lieu, bravo. Vous êtes quand même, il faut le dire, monsieur Olivier Bellamy, une vraie grosse tête. Ouais.
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1: 117 milliards, voilà un nombre important.
2: Arrêtez avec votre salaire.
6: C'est indécent.
1: Voilà un nombre important qu'on trouve dans la presse ces jours-ci, mais pour quelle raison et à quoi correspond ce nombre 117 milliards?
7: Un chiffre d'affaires?
6: La dette publique.
8: Elle a dit le déficit de la France.
1: Monsieur le maire nous a laissé une belle ardoise, mais pas celle-là tout de même.
2: Est-ce que c'est le salaire de quelqu'un, la fortune de quelqu'un?
1: Oh non, rendez-vous compte, 117 milliards.
9: C'est ce qu'il faut payer pour marcher sur la Lune.
1: Ah non.
8: Est-ce que ça a un rapport avec Elon Musk ou avec des milliardaires du monde?
9: Jeff Bezos.
6: Est-ce que c'est quelque chose que quelqu'un a ou c'est quelque chose qui coûte ça?
8: Ah!
1: Ni l'un ni l'autre.
8: J'ai compris, Laurent. C'est pas de l'argent.
2: Ce sont des animaux. Qu'il y a eu sur Terre depuis la création de l'homme.
6: Oui, c'est ça.
1: Expliquez.
2: Depuis l'arrivée de l'homme, on estime qu'il y a eu 117 milliards d'êtres humains sur Terre. Ouais.
1: Excellente réponse de Laurent Baffi. Eh oui. J'ai pris ma pascaline, j'ai calculé combien d'êtres humains on pouvait être sur Terre depuis le début, c'est pas moi qui l'ai fait, je vous rassure. Et effectivement, si on fait ce petit calcul pour estimer le nombre de personnes qui sont nées dans le monde depuis le début de notre histoire...
2: C'était un mardi, le premier.
1: Eh bien,
8: c'est quoi le début de notre histoire?
1: Nous aurions été 117 milliards d'humains depuis l'apparition des Homo sapiens, on va dire vers 190 000 ans avant Jésus-Christ, voyez.
8: Et c'était pour situer à quand vous parliez.
1: Ah ben voilà, je pars avant Jésus-Christ, toujours.
6: J'ai une blague sur ça, d'ailleurs.
1: Allez-y.
6: C'est un petit garçon qui vient voir son papa, il dit « Papa, d'où on vient, en fait ?» Et le père lui dit « Écoute, nous, les êtres humains, on vient d'Adam et Ève. » Voilà, Adam et Ève ont eu des enfants, et puis après, il y a eu plein d'autres êtres humains. Et le petit garçon, il court, il va voir sa mère, il dit « Maman, d'où on vient ?» Sa mère, elle dit « Bah, on descend des singes. On était des singes avant et puis maintenant on est devenus des êtres humains. » Le petit garçon, il va voir son père. Il dit « Mais papa, pourquoi tu m'as dit qu'on vient de Adam et Ève alors que maman, elle dit qu'on vient des singes ?» Et lui, il a dit « Je t'ai parlé de ma famille, pas de la famille de ta mère. »
1: Elle est jolie.
6: Mais ça me paraît pas énorme comme chiffre. On est combien de milliards là sur Terre?
1: On est 8 milliards.
6: 117 milliards.
1: On était 6 milliards en l'an 2000.
6: C'est pas énorme.
1: On était 2 milliards pendant les deux guerres mondiales. 1 milliard seulement en 1900, vous voyez. Et il faut additionner.
8: En 1900?
1: Oui, 1 milliard.
6: Est-ce qu'il compte les sans-papiers avec ça?
1: Et alors, ce qui est intéressant, c'est combien de pourcentage de personnes sont vivantes
6: depuis 117 milliards d'années?
1: Oui, exactement. Eh ben, on n'est que 6,8% de vivants par rapport à toutes les personnes qui sont nées.
2: Et puis, l'espèce humaine a pu s'éteindre parce qu'à un moment donné, il n'y avait plus qu'une poignée d'hommes.
1: Oui.
2: On estime peut-être entre, je sais pas, 20 et 30 000 et ça a failli mal finir.
6: Comment tu sais tout ça, Laurent Baffi? Moi, je suis étonné de cette culture.
1: Et encore, je n'ai pas, pour l'instant, atteint les questions zoologiques qui ne vont pas tarder, car j'en ai préparé des tas pour faire plaisir à Monsieur Baffi.
6: Les zoologiques, c'est ceux qui font des trucs avec les animaux?
1: Non,
9: zoophiliques.
6: Ah, pardon.
1: Mais je vous emmène d'abord à la grande exposition internationale de Paris en 1937. En effet, cette année-là, à l'exposition universelle, une marque célèbre est récompensée. Quelle marque célèbre fut récompensée? Une marque qu'on doit à Monsieur Étienne Valton. Une marque qui a été inventée par Monsieur Valton en 1918 et qui fut récompensée, c'est assez fou, à l'exposition internationale de Paris en 1937.
9: Est-ce une voiture?
10: Une voiture, oui, j'allais dire.
1: Une voiture, non.
9: C'est de l'électroménager?
1: Du tout.
2: C'est un vêtement?
1: Un vêtement, oui.
8: Ah. Est-il français, Monsieur Valton?
1: Monsieur Valton est français.
6: Est-ce que c'est des chaussures?
1: Des chaussures, non.
6: Est-ce que c'est l'anorak, le kawaï qu'on met?
1: Il est arrivé après le kawaï.
6: Caroline, quand tu prends ces terres-là, est-ce qu'il est France? J'ai peur de retourner dans mon pays d'origine. Tu fais peur quand tu fais ça. Qui est tellement belle.
9: Le bleu de Chine.
1: Le quoi?
9: Le
10: bleu de Chine, c'est américain.
8: Le denim.
2: Est-ce que c'est plutôt

0: Un manteau.
1: Un manteau, non, mais c'est vestimentaire, c'est vrai. Mais généralement, c'est une marque qu'on ne voit pas comme ça du premier coup d'œil.
2: Ah oui, c'est le slip kangourou.
1: Alors,
2: le kangourou, bah, non,
3: dim, dim.
4: Ah non, c'est le
2: slip pour homme ou
4: non, non, c'est le caleçon, c'est le caleçon.
1: Le caleçon, non.
2: Je suis proche du slip ou pas?
1: Ah, vous êtes dans la culotte.
5: T'as toujours été proche du slip.
4: Ah, c'est la culotte. Et c'est Playtex.
1: Ah non, pas Playtex.
2: C'est pour les hommes.
4: C'est une marque.
2: C'est pour les hommes.
1: Alors, c'est pour. Ah, je crois qu'aujourd'hui, c'est plus les femmes et les enfants qui utilisent cette marque.
5: Petit bateau.
1: La réponse.
3: Ben oui, petit bateau, les femmes et les enfants d'abord.
4: Oui,
1: exactement.
4: Oui. Mais ça coûtait cher, ça, petit bateau.
1: Ah, mais ça existe toujours.
4: Quand on était petit. Un jour, j'avais une culotte petit bateau, je l'ai gardée. Tellement ça coûtait cher, je l'ai gardée très longtemps.
1: Mais vous pouvez vous habiller enfant en plus, Boudère.
4: Et en plus, vous savez, quand j'ai habillé enfant, j'aime bien m'habiller enfant, parce que je rentre et je dis, donnez-moi la plus grande taille.
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1: Puisque vous aimez ce genre de théorie, Isabelle, vous avez sûrement vu sur les réseaux sociaux ce truc incroyable. Vous prenez, calculez bien, hein, Isabelle.
5: Ah,
1: vous prenez votre année de naissance.
5: Ah ouais.
4: Ah oui.
1: Vous y ajoutez votre âge et vous allez voir, tous, ça fait 2024.
5: Bah oui, mais c'est évident.
3: Bah oui, c'est normal.
5: Bah oui, c'est normal.
4: C'est normal, hein.
1: Je pensais que vous alliez vous faire avoir.
5: Ah bah non, bah attendez.
8: Bah non, pourquoi c'est normal? C'est incroyable.
4: Mais non, c'est pas incroyable.
8: Depuis que ça tombe sur chaque personne, quel que soit son âge, c'est incroyable.
4: Mais qui sépare ta date de naissance d'aujourd'hui?
1: Il y en a un qui s'est fait avoir.
8: Ah bah oui.
1: J'adore ce genre de piège.
3: Bah c'est bien pour repérer les cons, merci.
1: Effectivement, c'est sur un site internet qui s'appelle Complot Facile. Il y a toujours des complotistes hein, sur les réseaux sociaux. Il y a quelqu'un. Mais vous rigolez, pardon à mon petit Max, parce que moi aussi, ça m'a pris quand même 5 secondes.
8: Merci.
1: J'ai fait le calcul. Je dis, bah oui, tiens, c'est vrai que ça tombe sur 2024.
8: Bah oui, c'est incroyable.
1: Et alors d'ailleurs, pour tout vous dire, ça tombe pas toujours sur 2024,
8: ah bon,
1: puisque ça dépend
5: de la date.
1: Quel mois de l'année vous êtes né. Parce que si vous n'avez pas encore, si c'est la fin de l'année, ça marche pas, par exemple.
8: C'est un petit peu trop compliqué pour moi. Là, j'ai lâché.
1: Ah oui. Je suis sûr que sur nous 7, il y a quelqu'un pour qui ça fait pas 2024. Ça dépend de quel mois. Enfin, si c'est le début.
8: Ah bah oui,
1: ou
8: parce que là, on est au milieu de l'année. Hein,
1: voilà.
3: Vous pouvez être né après le 15 novembre. Ceux qui sont nés après le 15 novembre, après aujourd'hui,
1: voilà,
3: ils font 2023.
1: Est-ce que quelqu'un est né après le 15 novembre?
4: Bah, Liane. Bah oui, moi.
1: Et bah alors vous, ça fait pas 2024.
3: Ça fait 2023.
4: 16 décembre.
1: Oui,
8: oui, mais c'est pas ça qu'on
1: demande. C'est pas ça qu'on vous demande.
8: Le monsieur te demande.
1: Est-ce que vous avez fait le calcul? Prenez votre année de naissance.
4: Eh bien, 1962.
1: Bon,
8: la vraie.
1: Enlevez votre âge. Enlevez votre âge.
3: Ajoutez votre âge.
1: Ajoutez votre âge.
4: Eh bien, ça fait 2024.
1: Bah non, non.
8: Mais non, parce que t'es né en décembre.
4: Ah,
8: parce
4: bah là, 2023, parce que j'ai 61 pour l'instant.
1: Eh ben voilà, c'est ça qu'on dit. Non. On dit ça marche pas à tous les coups.
8: Voilà.
1: Parce qu'effectivement, ça fait pas toujours 2024 si vous êtes né après la date du jour. Vous voyez.
8: Voilà.
1: Est-ce que c'est clair?
4: Non. Oui,
1: c'est
4: clair. Ça y est, on a compris.
9: Et ben, la sœur de Maya est de 2015, elle a 10 ans. Ça fait 2025.
8: Mais elle est née, quand?
9: En octobre.
5: Bah,
3: et ben pour les abeilles, il ne faut pas multiplier par 7.
9: si elle est
3: née en 2015, elle a fêté ses 9 ans là, en octobre.
8: Bah ouais.
3: Elle a fêté ses 10 ans.
8: Oui, tu sais pas.
5: Mais si tu ne sais pas l'âge de ta fille,
3: 2024, ça fait 9 ans.
8: Oui.
9: Ah oui, elle est 2014.
3: Ah bah elle est 2014, elle est donc.
8: Peut-être
3: 10 ans, ça fait 2024.
8: Il faut lui enlever la garde.
1: Non, mais c'est normal, c'est parce qu'ils se cherchent.
5: Oui,
1: elle se cherche. Elle
5: se trouve.
1: Ça fait 100 ans qu'elle ne se trouve pas.
3: En fait, la guerre de 100 ans a duré moins l'année de naissance d'Isabelle, plus l'âge qu'elle a. Donc voilà.
1: Ah ouais, il y a souvent des choses drôles comme ça sur les réseaux sociaux. Par exemple, il y a cette annonce aussi que j'ai vu passer sur Twitter. Quelqu'un qui dit « Encore une joggeuse qui a été enlevée. Ça me fait peur pour ma belle-mère qui court tous les mardis et vendredis de 20h à 21h au stade municipal de Saint-Mandé. »
8: Ça, c'est drôle. Ça, je comprends.
5: Très, très drôle.
1: Il y a quelqu'un aussi qui a posté ça. « Je déteste quand la caissière vérifie si mon billet est vrai. » Si je pouvais fabriquer des faux, je viendrais pas chez Lidl. Ah
8: oui, ça c'est bien.
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